0: je m'occupe du standard et de l'internet.
1: Ouais, mais moi, si je décide de faire grave, j'ai le droit.
2: Bah, ça, d'accord.
1: Bah, normalement,
3: on
1: si.
3: Pas là pour
2: bon, qu'est-ce qu'on vient de s'écouter, Gérard?
1: Là, on vient de s'écouter cet appel d'été avec Manif Onti Rouad. Rouad! Je sais pas qui m'a sorti ce nom-là, mais bref.
2: Donc,
0: c'est de l'anglais, je crois, hein.
1: Ouais, c'est de l'anglais, puis je connais pas l'anglais.
2: Et le numéro du standard, vas-y.
1: Alors, vous pouvez toujours nous appeler au 0825 08 5000, et pour les belles, 0 33 08 25 08 5000, et sur le chat du net, donc vous pouvez toujours y aller.
0: Voilà,
1: Aurélie va vous donner. Aurélie va vous donner
2: le site.
1: Le ouais, site.
0: Kikoulol.funradio.fr.
1: Voilà. Et donc, il fonctionne. On est à 3600. Donc, pour l'instant, ça
0: va. Non, c'est un petit peu monté, là, parce que là, on a repris. Donc, là, ça fait 4200.
1: Ah, ben, c'est bon. Alors, on va peut-être arriver à faire 10 000 sur ce débat-là, j'espère.
0: Ouais,
1: alors,
0: bien, ouais.
1: On récupère François Birout.
4: Oui.
1: Rebonsoir.
4: Rebonsoir.
1: Arlette Lagadou.
5: Bonsoir, la Goudou, bonsoir.
1: Monsieur Mazur.
4: Oui, bonsoir, c'est Monsieur Mazur, camarade.
5: Bonsoir, Monsieur Mazur.
4: Bonsoir, chers amis, comment allez-vous?
1: Très et bien. Alain Madeleine, pour terminer.
4: Écoutez-moi.
1: Merci, Monsieur Alain Madeleine.
6: Oui, bonsoir, Alain Madeleine, 118.8. Bonsoir, tout le monde.
1: Voilà,
6: oui,
1: alors, bonsoir. La question.
4: Gérard,
1: oui.
4: Est-ce que je peux te demander un petit service?
1: De quoi?
4: J'ai bien aimé le Scud là que tu viens de passer.
1: Ouais.
4: J'aimerais savoir la maison de disque si c'est possible.
1: Alors ça, tu fais une chose, t'appelles Karine, je te repasse Karine et tu verras ça avec elle. Je te passe Karine maintenant.
4: D'accord.
1: Voilà. Attends, donc Karine, tu prends. C'est qui?
7: On n'a pas que ça à faire.
1: C'est qui? C'est François Birout?
4: Ouais, c'est pas grave, je demanderai à la fin.
1: Ouais, à la fin quand je te virerai.
4: Non, faut pas. Mais on dira un petit peu le son platicule.
1: Alors faut-il faire grève? Pour regarder la survie de l'entreprise, on va demander ça à François Birout.
4: Faut-il faire grève pour la survie de l'entreprise? Bah non, moi je pense pas qu'il faille, ça se dit, Gérard.
1: Qu'il faut faire grève.
4: C'est moi la grammaire. Et je pense pas qu'il fasse faire grève, justement. Parce que, justement, si les gens font trop la grève, alors l'entreprise ne sera pas viable.
1: Fiable.
4: Fiable, si tu veux.
1: Faut pas confondre les torsions et les serviettes.
4: C'est clair.
1: Arlette Lagadou, là, on se réveille un peu là parce que ça commence à dormir. Ouais, bon, allez.
5: Moi, écoute, je pense que ça serait pas malin de la part des patrons de faire grève, parce que les patrons, ils font jamais grève après tout. Et donc peut-être qu'ils pourraient faire grève pour assurer la survie de leur entreprise.
1: Il y a une question d'internet.
0: Oui,
1: non
0: oui, en fait, c'est pas une question, mais ce que les gens disent depuis tout à l'heure, c'est qu'ils se font chier, en fait. Et ils vont faire la grève du net si ça se bouge pas un peu plus.
1: Non, mais là, c'est quand même un débat. Je vais pas m'amuser à gueuler sur tous les débats.
0: Bien
1: donc,
0: sûr. Bien sûr, je comprends.
1: Donc, ils ont intérêt de faire il faut qu'ils se réveillent sur le net s'ils veulent pas.
3: Au standard aussi, les gens demandent à quelle heure commence le débat.
1: Ça y est, si au standard ils sont pas contents, tu leur dis qu'ils aillent se faire.
6: Ouais.
1: Alors Alain Madeleine.
6: Oui, écoute, moi je trouve que t'es un peu excessif dans tes termes, parce que survie, je trouve que le terme est excessif. Parce que ça sous-entend qu'il y aurait éventuellement la mort de l'entreprise. Et je trouve ça un peu dur de parler de ça sur une antenne nationale, sur une radio à cette heure-là quand même.
1: Ouais, d'accord. Monsieur Mazur, pour finir.
6: Même, tu peux, hein.
1: Non, mais je vais répondre à ta question, pourquoi que j'ai mis la survie de l'entreprise, d'accord?
6: Oui, ouais, d'accord.
1: Monsieur Mazur.
8: Oui, Monsieur Gérard. Alors, j'aurais aimé savoir, n'est-ce pas, si vous entendiez le mot grève au sens marxiste ou trotskiste du terme, n'est-ce pas?
2: Oui, Gérard.
1: Faut-il faire grève?
5: Oui, c'est
8: mais au sens marxiste ou trotskiste, Monsieur
1: c'est
8: Gérard.
1: C'est quoi ce bordel?
5: C'est des tendances, parce qu'en fait, ça se trouve, depuis le début, on répond à côté, ça dépend si t'es marxiste ou trotskiste.
1: Ah, mais moi, je suis d'aucun parti, alors.
6: Toi, t'es un alien, toi.
1: Moi, je suis d'aucun parti, j'en ai rien à foutre.
8: Pour répondre brièvement à votre question, monsieur Gérard, je pense qu'effectivement, le droit de grève est un droit, n'est-ce pas, qui est dans les fondements même de notre République. Mais je pense bien entendu qu'il ne faudrait toutefois pas en abuser, vous êtes d'accord avec moi, n'est-ce pas? C'est-à-dire que je m'explique.
1: Ouais, mais vous, allez-y.
8: Non, monsieur Gérard, n'est-ce pas que
1: parce qu'on va pas, je vais pas m'éterniser trop longtemps avec vous, moi, si ça va pas.
8: Excusez-moi.
1: Je disais que faut accélérer un peu la cadence aux questions que je pose.
8: Ah, mais tout à fait. Donc, si des employés, n'est-ce pas, faisaient grève, imaginons un peu quand ça leur prenait, un peu n'importe quand, et pour des durées indéterminées, effectivement, je pense qu'au bout du compte, cela pourrait tout à fait couler une entreprise.
1: Alors, je vais répondre. Oui.

0: Je vais
1: répondre aux questions, parce que là, apparemment, vous êtes en train de me faire un plan, bon, alors détaillé de ce que j'attendais pas. Donc, le pourquoi, le survie de l'entreprise, pour répondre à la Madeleine et puis à toi, et puis à vous. Donc, le problème, c'est qu'il y a, à l'heure actuelle, des entreprises qui sont en train de se casser la gueule à cause de ça. Donc, il faut pas que ça continue. Comme Moulinex, Lu, puis j'en passe et des meilleurs.
2: Pas de marque, pas de marque.
1: Toutes ces entreprises là, pour l'instant, sont en train de se casser la gueule. Bah oui, et c'est pour ça que c'est des licenciements économiques. Les gens font grève, ils bloquent les entrées des entreprises et automatiquement, c'est leur gagne-pain et l'entreprise ne peut plus marcher. Voilà.
3: Après, ça fait des embouteillages.
1: Voilà, comme sur la route.
0: Non, mais c'est ça, Gégé, le vice de la grève, c'est qu'en fait, tu fais grève pour réclamer plus, mais plus tu fais grève, plus tu mets l'entreprise en danger.
1: Bah oui, mais c'est pour ça. Mais Yana, regarde, si t'écoutes bien les informations qu'il y a eu là, il y a pas si longtemps que ça, il y a quand même pas mal d'entreprises que tout le monde se met en grève pour garder la survie de l'entreprise. Ils ont pas envie qu'elle se casse la gueule.
0: Bah mais c'est ce qu'ils font en se mettant en grève en fait.
1: Bah oui, mais
0: bon. Est-ce que ça serait pas un manque d'information en fait, la grève?
1: À mon avis, si, je pense.
0: Si. Alors est-ce que tu pourrais réexpliquer à tous les citoyens français qu'il ne faut pas faire grève dans des termes assez clairs? Est-ce que tu peux le
1: réexpliquer? Non mais attends, il y a des grèves qui sont faites à l'heure actuelle. Bon, il y a parce que c'est des problèmes avec les responsables syndicaux.
4: Ouais. C'est hein. Ça à chaque fois, hein, Gérard. Il y a pas que les routiers, hein, sans déconner.
1: Mais de toute manière, je parle pas uniquement que des routiers. Bah, non, on a parlé de la RATP, on a parlé des infirmières, on a parlé des médecins, des dentistes, des chauffeurs de taxi, des ambulances, tout le monde y a le droit, tout le monde y passe dedans.
0: Ouais, et Gégé, dans le milieu que tu fréquentes en ce moment, c'est-à-dire le milieu de la radio, est-ce que la grève est tendance ou pas? Est-ce que ça se fait dans le milieu de la radio de faire des grèves, tout ça?
1: Bah, pour l'instant, j'en ai jamais entendu parler, je ne sais pas si ça se croit.
0: Bah, toi, quand t'avais disparu de l'antenne là pendant plusieurs mois, c'était un petit peu une grève d'antenne en fait.
1: Mais ça c'était pour que vous compreniez qu'à un moment donné il y avait une limite à respecter vis-à-vis des auditeurs et puis
0: c'est
1: bon
0: clair.
1: Donc apparemment ça a l'air de bien se repasser, donc on verra si on repart comme avant et c'est tout.
0: Gérard, pour répondre à ta question, d'abord je tiens à te féliciter Gérard pour aborder ce genre de thème à la radio.
1: De toute manière c'est la période, c'est le moment des grèves, donc ça s'arrête pas alors.
0: Ouais, c'est clair, mais en plus c'est un sujet d'actu et moi tu sais je suis comme toi, je suis de tendance bolchevique. Et j'irai dans ton sens en disant que ouais si tout le monde fait grève, c'est clair que l'entreprise ne peut pas survivre à ça.
1: Bah c'est ce qui se passe à l'heure actuelle, voilà. Ouais. Alors
4: quand tout le monde fait grève, personne n'est payé, donc à la rigueur
1: l'entreprise ne fonctionne pas, mais de toute manière il y a du licenciement dans l'air et c'est pour ça que les gens font grève pour éviter
4: c'est pas malin, ils font grève pour pas perdre leur emploi, c'est débile.
1: Mais oui, mais alors dans ces cas-là pourquoi qu'on va mettre une entreprise en danger.
5: Peut-on, n'est-ce pas, moi, c'est la question que je me pose. Peut-on faire grève alors qu'on est déjà licencié, monsieur Gérard?
1: Mais ça, non, attends, faut pas confondre. Parce que là, ce que vous dites, monsieur Mazur, d'accord, mais une fois qu'il est licencié, il peut pas revenir dans l'entreprise, c'est bien ça qu'il faut se mettre.
0: Tu fais grève des acédiques, tu peux, tu te mets en
1: mais d'accord, mais ça, c'est pas pareil.
5: Oui, bon. Mais monsieur Gérard, je posais cette question dans un but bien précis, n'est-ce pas? Rappelez-vous ces images télévisées d'un personnel bloquant l'entrée d'une usine alors qu'ils avaient déjà perdu leur emploi.
1: Mais oui, mais ça, c'était pour garder la survie de l'entreprise, c'est ce que j'essaye de... C'est vous les euros.
0: Moi j'ai compris, hein, c'est François Birou, je suis journaliste comme toi.
5: Quel est l'intérêt de vouloir garder la survie de l'entreprise?
1: Oh là là là là, mais c'est pour garder, pour éviter que l'entreprise se casse la gueule, que le personnel fait grève, c'est tout.
5: Oui,
1: mais débouchez-vous les euros.
2: Les euros.
1: Merde.
4: Oh,
1: les
5: punaise. Ouais, j'ai bien compris, monsieur Gérard.
4: Alors, en fait, il y a des gens qui font grève et qui empêchent les gens d'entrer dans leur usine pour travailler. Et les gens qui rentrent pas pour travailler, eux, ils font pas grève. Et en fait, eux, ils risquent de perdre leur emploi. Donc, c'est pas malin de bloquer les usines, de bloquer les entrepôts, tout ça. Parce que moi, quand il n'y avait pas d'essence, je pouvais pas aller travailler. C'est pareil.
1: Tu fais quoi, toi, comme boulot?
4: Je travaille dans une banque.
1: Ouais, mais attends, mais les banques, c'était pas les banques qui ont été ils ont pas été réquisitionnés les stations-service pour les banques, ils les ont Enfin bref, vous avez compris, c'est uniquement que pour les services d'urgence, c'est-à-dire ambulance.
4: Justement, bah moi j'ai pas pu aller travailler pendant
1: Bah ouais, mais dans ces cas-là, il fallait prendre les transports en commun.
0: Gérard, j'aimerais te poser une question.
3: Ouais, moi, Gérard, j'ai une petite question internet aussi. Il y a Mac Wallace qui demande... Attends, je vais noter. Qu'il demande si c'est vrai qu'il y a des gros obèses à Tresse qui font des grèves de la faim.
1: Mais ça, je répondrai pas à ces questions de Danaz.
2: Mais pourquoi ?
1: Non, non, parce que c'est une question que je répondrai pas, c'est tout.
3: Des obèses à Tresse qui font des grèves de la faim. Je sais pas de quoi il parle.
1: Non, non, mais je sais de quoi il parle, donc je répondrai pas à cette question. Genre, voilà.
2: Mais on sait pas, nous.
1: Non, mais c'est bon.
0: C'est François Birout. C'est François Birout, j'aimerais te poser une question. Est-ce que pour, justement, pour pas que ces gens-là fassent grève, fassent des manifs pour entraver le bon fonctionnement de l'entreprise, est-ce que t'es pour la réouverture des goulags?
1: C'est quoi ça? Qu'est-ce que t'es en train de me parler là comme connerie, toi?
0: Les goulags, c'est des espèces de forts où on mettrait tous ces gens-là. Et on les traiterait bien, ça serait un service 3 étoiles où on leur expliquerait bien comme il faut, avec Kalachnikov à la pluie.
1: François Birout, ta question, elle est con. Au revoir.
2: Non, lui dis pas au revoir, il reste. Il reste. Allez, oh là là, c'est difficile. Hein.
1: Au revoir.
3: Quelqu'un d'autre alors.
1: François Birout. Cinquième.
6: Ça tombe bien.
1: C'est la 3, c'est François Birout qu'on a viré.
6: Ça y est. Mais on accueille du coup Monsieur Crasu.
1: Monsieur Crasu.
6: Monsieur Crasu.
1: Il appelle d'où?
6: Monsieur Crasu, il appelle, demande-lui, il est là, il écoute par TPS, je crois, un truc comme ça.
2: Oh là là, pas de marque.
0: Bonsoir, c'est Monsieur Crasu.
1: T'appelles d'où?
0: J'appelle de Saint-Quetard en vaseline.
1: Et tout à l'heure, tu vas t'appeler Saint-Quetard en vaseline, que tu vas te mettre de la vaseline dans le trou du cul, et tu vas dégager.
5: Oui, Monsieur Gérard.
1: D'accord.
5: On a finement répondu, Monsieur Gérard.
1: J'ai réponse aux chiens. Je réponds du berger à la bergère aujourd'hui.
2: Voilà, il y a la répartie. Hein.
1: Alors attention.
0: Oula.
1: Je suis remonté à bloc. Alors attention. Et au standard, vous éteignez vos micros.
3: Oh, pardon.
2: Ah mais elle bosse.
1: Et elle bosse, elles sont en train de jacter là.
2: Oh là là.
1: Vous prenez.
3: J'ai une autre question.
1: Non, mais moi, vous prenez des gens au standard.
3: Oui, mais
1: sur
3: moi,
1: le net.
3: Je fais les deux en même temps.
1: Karine elle va bosser.
3: Il y a Pomme de Terre qui demande si t'as fait mai 68.
1: Non, j'ai pas fait mai 68, j'ai pas connu. Malheureusement, mais j'ai entendu parler de ce qui s'était passé.
3: Il s'est passé quoi?
1: Non, mais ça a dégénéré dans Paris. Alors,
5: Monsieur Gérard, de quel côté auriez-vous été si vous aviez fait mes 68?
1: Alors, j'aurais été du côté de la main de ma sœur dans la culotte d'un zouave, que pour l'instant, les questions, c'est moi qui les pose et les réponses, c'est vous qui les donnez.
7: Il n'a même pas de poil à sa teub, le communisme, n'y est pas.
1: Toi, tout à l'heure, tu as dégagé, je vais en choper un au hasard, ça va faire mal.
7: Il crachait pas.
1: Ouais, toi, tout à l'heure, je vais te cracher sur le coin de ta gueule, toi, tu as dégagé. Alors, y aura-t-il des grèves au moment des élections? On va demander à Crasuc, là.
8: Il éjaculait pas.
1: Crasuc!
0: Oui, je Crasuc, je suis là. Non, je pense qu'il y aura pas de manifestation pour les élections, parce que les gens seront trop occupés à aller voter.
1: Ouais, bah ça, à mon avis, j'y crois pas trop. Alain Madeleine.
9: À mon avis, s'il y a des manifs, il y aura une répression terrible. Il y aura une répression terrible, parce qu'en période électorale, tu sais comment c'est, il faut qu'il n'y ait pas de vagues. Donc à mon avis, ça sera étouffé dans l'œuf.
1: Ouais, mais ça,
3: ouais, c'est possible.
1: On verra. Arlette Lagadou.
10: Bah, écoute, la goudou.
2: La goudou,
9: putain, broute de minou.
10: C'est un hommage en plus.
9: Oh, bah oui.
1: Madeleine.
9: Oui, bonsoir.
1: Au revoir.
9: Ah, c'est pas moi.
1: Ah, non. Si, je t'ai reconnu. Ah, au revoir.
2: Arrête.
1: Au revoir. Je l'avais reconnu, c'est lui depuis tout à l'heure qui s'amuse aussi.
3: Robert V à la place.
0: T'es trop fort, blaireau.
1: Fais gaffe.
3: Robert V à la place.
10: Robert V,
1: t'appelles d'où?
10: Oui, Robert V.
11: J'appelle de Rambouillet.
1: 101.9. Voilà. Et quand je vous demandais, vous appelez d'où, vous me donnez la fréquence?
10: Donc je te disais, Gérard, que faire grève juste avant les élections, pour moi, ce serait pas malin. Et puis de toute façon, personne en parlerait. Parce qu'en fait, l'impact de la grève, c'est pas la grève en elle-même, c'est qu'on en parle à la télé ou à la radio. Ça fait réagir les gens. Regarde, on est en train de le faire. Avant les élections, à mon avis, c'est ce que disait tout à l'heure un brillant analyste, ça a été étouffé dans l'œuf.
1: Ah non, mais d'accord. Monsieur Mazur ?
5: Eh bien, écoutez, moi, je pense comme vous, monsieur Gérard, c'est-à-dire que lors des élections, il faut s'attendre à une grève monumentale de la part des électeurs, surtout, n'est-ce pas ?
1: Ben, ça, de toute manière, c'est ce qui va se passer.
5: Oui,
1: parce qu'il faudra bien se dire une chose, que là,
10: de droite ou de gauche, on se fait enculer.
1: Voilà, de toute manière, t'as répondu à ma place, mais ça, de toute manière, on se fait déjà enculer. Hein, on respecte, malgré que.
5: Par qui, pardon?
1: parti par le gouvernement.
0: Mais de manière,
1: faut se dire une chose, que là, en plus, ils choisissent le mauvais moment pour faire ça, parce que c'est les périodes de vacances de Pâques.
10: Bah oui.
1: Là, il y a la zone B qui part cette semaine.
0: Bah oui. C'est clair. Bon voyage à eux.
1: Ouais, ben.
2: Bonnes vacances.
8: Ça va être pendant la zone C.
6: C'est déjà les vacances?
1: Bah oui, il y a une zone qui arrête, samedi, hein.
6: Ils font la grève?
1: Bah oui, ils arrêtent de travailler.
6: C'est les profs qui font la grève?
1: Non, c'est des vacances. Et puis, Karine, tes questions cons, tu te l'écartes. Où que je pense?
2: Ah, mais t'arrêtes?
6: Eh, tu te calmes.
2: Eh, oh.
1: Si je veux.
2: Eh, on va faire grève, eh, oh. Tu vas faire ta réaction.
1: Le patron! Le patron, le jeudi, c'est qui? C'est moi.
6: Alors, écrase.
0: On parle pas de l'anus à Karine.
1: Oui, oui. De manière, on n'est pas le jeudi, on est mardi. Et celui qui s'amuse à dire je ne jouillais pas tout à l'heure, j'en chopais un au hasard.
10: Éjaculé dans sa culotte.
1: Celui qui s'amuse à ça, arrête. Merci. Donc la question, elle est faite.
2: Allez,
1: j'ai
2: Gérard.
1: J'ai répondu.
10: Il bouffait de la bite au bois de boubou.
1: Bah alors, Crasu, au revoir.
0: Au revoir. Non, c'est pas moi.
1: Au revoir.
2: Au revoir, Crasu.
10: C'est pas lui, hein.
1: Bah tant pis, je veux pas le savoir. Comme ça va plus vite.
2: Allez, Gérard.
1: Allez, une grève peut-elle virer au drame lors du défilé? On va demander à Monsieur Mazir.
6: On peut accueillir quelqu'un à la place?
1: Ouais, bah c'est
6: Michel Tocard, 120.3.
1: Michel Tocard.
11: Ouais, bon colo. Bonsoir, Gérard.
1: Bonsoir, Michel Tocard.
11: Oui, bonsoir tout le monde.
8: Bonsoir, Michel
10: Tocard.
6: Bonsoir.
1: Et on a toujours Robert V, hein, t'es toujours là?
8: Je suis là, je suis vivant.
1: Ok, parce qu'il faudra peut-être te réveiller un petit peu, toi. Hein,
8: ouais. J'attends la question, Gérard.
1: Bah, je viens de la poser.
6: Et puis moi, j'ai une question aussi.
1: Donc, vas-y, alors.
6: Il y a Francis Gabon qui te demande quel genre de chant peut-on chanter dans les manifs. Il te demande aussi s'il existe des karaokés de chants de manifs, genre l'International, la Marseillaise, la Traviata ou la Macarena, ce genre de choses, quoi.
1: Non, mais attends, ils ont pas des questions un peu mieux à poser sur l'Internet?
10: Tu veux pas faire grève d'Internet, Aurélie, là?
6: Si, si.
1: Non, mais elle va pas faire grève d'Internet, elle va me dire combien qu'on est parce que j'ai pas de...
6: Bah, on est monté quand même à 6200.
2: Ah, pas mal.
1: Bah, c'est
6: 6203.
1: Bien. Moi, 200. Bon, alors, Robert V.
8: Bah, est-ce que tu posais la question déjà?
1: Je l'ai posé, hein, la question.
11: Une grève
1: peut-elle virer au drame lors du défilé?
11: Moi, je peux te répondre, Gérard.
1: Bah, c'est à toi que je m'adresse, Robert V.
11: Ah, mais là, c'est Michel Tocard.
1: Robert V.
8: Bah, Michel Tocard d'abord.
1: Mais c'est moi qui. Pour l'instant, j'ai demandé à toi de me répondre. Tu me réponds ou je te dis au revoir tout de suite?
2: Non.
8: Vire-le. Je pense que non, la grève.
2: On vote.
8: Elle peut pas tourner au drame parce qu'il y a de la sécu.
2: Il bluffe.
8: Il y a de la sécu, il y a des flics, il y a.
11: Correct.
1: Oh!
11: Oh!
10: Il jouait pas.
1: Bon, Michel.
2: Tu maîtrises rien là, Gérard.
1: Michel Tocard.
11: Oui, bon, alors.
1: Tocard, pardon.
11: Oui, plutôt. Bah écoute, les grèves, Gérard, bien sûr que ça peut dégénérer. Moi, j'ai fait une grève et on a complètement tout cassé. Moi, je suis.
1: Bon, t'arrêtes avec ça, là.
2: Ah, mais je fais rien, arrête.
1: Ouais,
2: c'est
1: non,
2: pas moi, c'est l'éditeur.
1: C'est bon, hein.
2: Arrête. Ah, regarde.
1: Allez. Michel Tocard.
11: Oui. Donc moi, écoute,
1: putain,
11: je suis un casseur, moi, de toute façon.
1: Oh là là. Allez, vous voyez. Bon, tu te réveilles, Michel Tocard.
11: Je suis réveillé, je suis là, qu'est-ce qui se passe?
1: Bon, tu réponds. Et toi, t'arrêtes avec de faire n'importe quoi aussi.
2: J'appuie sur rien, je te promets.
12: Tu réveilles ton équipe, Gérard, là, oh là là.
1: Oh, le standard, là, vous bougez un peu.
2: Oh, tu crains, hein.
11: Oh là là.
2: Oh, je sais pas si je reviendrai, hein.
1: Ouais, bah, si t'as pas envie de revenir. Oh. Et les deux cochonnes, là.
6: Oh, mais je te remercie.
2: Elles aiment ça, hein. Continue.
6: Vas-y, traite-nous encore de cochon.
11: Salope.
1: Michel Tocard.
11: Oui, donc un défilé, oui, ça peut dégénérer, mais quoi, un défilé de mode, un défilé de quoi, Gérard?
1: Putain, mais vous, mais vous êtes vraiment des cons, hein.
11: Ah, mais moi, personnellement, oui, j'en suis un. Hein.
1: Ouais, bah alors, t'es vraiment un con, bah tu vas rentrer chez toi, tu vas aller voir dans ta couette si j'y suis. Au revoir.
2: Au revoir.
6: Au revoir.
2: Au revoir.
11: Au revoir.
1: Au revoir.
2: Au revoir.
1: Au revoir.
10: Piste cocktail.
1: Eh putain, mais vous allez vous réveiller au standard là maintenant.
2: Ah, vous faites quoi, hein? Allez, cochon.
1: Parce que là, ça va morfler, hein, ce soir.
12: Mais un disque là, parce que là c'est trop le bordel.
1: Bon, alors.
12: Trop le bordel là.
1: Oh
12: là
1: ben, la question, c'est une.
12: Combien est sur le net là?
1: Une grève peut-elle virer au drame?
6: Ah, mais attends, là il
1: s'énerve. Lors du défilé, pour l'instant, quand je pose la question.
6: Ah, pardon, excuse-moi. Pardon.
1: Une grève peut-elle virer au drame lors d'un défilé? Et on va s'écouter le train en colère, c'est jeté un homme et on se retrouve tout de suite après au 0825-08-5000, à tout de suite.
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1: 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J'en suis pas au hasard.
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1: Et voilà, rebonsoir à tous pour la suite et fin du débat, si ça se passe bien, parce que sinon on va s'arrêter un peu avant, comme ça, ça ira mieux. Comme ça, pour tout le monde pourra aller faire grève dans les couettes. Alors, on venait de s'écouter, les trains en colère, c'est jeté un homme, donc vous pouvez toujours nous appeler au 0825-08-5000, pour les Belges, 033-08-5000.
2: Bravo, c'était génial.
1: Et sur le net, donc, on est à
6: 5256.
1: Bah, donc, j'espère que ça va se réveiller un peu plus et qu'il y aura des questions un peu mieux que les précédentes. Et pour ça, on récupère Arlette Lagadou.
15: Oui, Lagoudou, bonsoir.
1: Monsieur Mazur.
16: Oui, bonsoir, c'est Monsieur Mazur.
1: Henri Crade. Henri Crade.
16: Oui, bonsoir, c'est Henri Crade Zobi.
1: Et pour finir, Robert V.
17: Je suis là, bonsoir.
1: Et la question, c'était une grève peut-elle.
6: Il y a un nouvel auditeur.
15: Yes.
2: Ah, bah on est. Alors, c'est qui?
15: On est 5.
6: Henri Crade Zobi.
16: Bah oui,
1: ah, ça y est, je l'ai annoncé.
16: Oui, bonsoir.
1: Non, mais tu me prends pour qui, toi, Karine, aujourd'hui?
2: Bonsoir. Et tes problèmes d'alcool, Karine, alors?
1: Ouais, je crois qu'elle a pas assez. Non, mais elle a pas assez bu de sirop de cordon, il me semble.
2: Ouais, tu connais bien. Ouais.
1: Une grève peut-elle virer au drame lors du défilé? On va demander à Robert V. Et j'espère que tu as travaillé. Eh, ça va parler encore plus fort au standard, hein, je comprends.
2: Ouais, parler plus fort.
1: Comme ça, on comprendra encore mieux.
16: Dans ton cul, ouais.
1: Robert V, au revoir.
2: Oh là là, au revoir.
1: Robert V.
2: Au revoir.
1: Bonne nuit. Alors, celui-là, je m'y attendais. Déjà, qu'il voulait pas répondre de tout à l'heure, ce coup-là, il a été servi. Henri Crade.
6: À la place.
1: Attends, Henri, oui.
6: Ouais, parce que bon. Marc Bonduel.
17: Oui, bonsoir.
2: Bonsoir.
6: Bonsoir.
2: Salut.
1: T'appelles d'où?
2: Ça va bien?
17: C'est mon duel.
1: T'appelles d'où?
2: Salut Marc.
17: De Paris, 101.9.
1: Merci
2: bon,
1: pour
2: Marc, c'était sympa.
1: La fréquence. Ouais, bon, c'est bon, on arrive.
2: Non, mais 101.9. Hein.
1: Marc. Oh
2: salut Marc.
17: Bonsoir.
1: Et les deux cochons là-bas, ça va? Vous éteignez le micro?
6: Non, mais on
2: voulait
6: faire.
2: Non, on dit bonsoir.
1: Vous éteignez le micro?
2: Non, mais on est poli.
1: Merci.
17: Bonsoir les cochons.
1: Et Marc Bonduel, tu réponds à la question, une grève peut-elle virer au drame lors du défilé?
17: Alors ça dépend si les mecs ils sont armés ou pas. Mais d'habitude ils sont juste armés de leurs pancartes et de leurs slogans.
15: Mmh. Ils ont des piquets aussi, des piquets.
17: Ils ont des piquets de grève, effectivement. Mais c'est rare que ça tourne au carnage, hein. très rare.
1: Ah, ben je pourrais te dire que tu te trompes un peu.
17: Il faut savoir que maintenant il y a des cordons de CRS. C'est
1: non
17: super,
1: non mais attends laisse je vais te répondre que tu verras et tu verras bien.
17: Ta réponse avec impatience.
1: Henri Crade Zobi là.
17: Zobi ouais il faudrait quand même pas négliger le phénomène des casseurs mon cher. Parce que il faut savoir que quand même quand il y a des manifs il y a souvent des gars qui viennent juste pour de la carte.
1: Ouais.
17: Et que effectivement ça peut dégénérer en bataille rangée, hein.
1: Monsieur Mazur.
18: Eh bien, écoutez, je me range tout à fait de votre côté, Monsieur Gérard. Il existe en effet, comme cela vient d'être mentionné, des groupuscules qu'on appelle les casseurs de grève, n'est-ce pas? Ce sont des gens qui font partie la plupart du temps des forces de l'ordre et qui sont envoyés pour mettre fin violemment à l'action des grévistes.
1: Arlette, pour finir, attends, une question nette, importante, non?
6: Non, pas vraiment importante, mais il y en a un qui te demande si tes neurones sont tous morts parce qu'ils ont fait une grève de la faim, mais
2: bon,
6: c'est pas très intéressant.
1: Non, ça, c'est pas intéressant.
2: C'est des
1: neurones,
2: c'est pas des neurones, c'est des neurones.
1: Des neurones, hein?
6: Pardon, excusez-moi.
1: Parce que les neurones, je connais pas.
6: Ouais,
1: Arlette Lagadou. Arlette Lagadou.
15: Oui, c'est bien ce qu'on disait. On a malheureusement eu l'occasion de voir les manifestations étudiantes, par exemple, virer au drame, ou aussi des manifestations...
1: Bon, attends, pourquoi tu te marres, toi? Parce que j'ai dit une connerie.
2: Non, c'est bien les euros, parce qu'on est passé aux euros, t'as raison.
1: Ah ouais, d'accord.
15: Ouais, il y a
2: pas de problème.
1: Pour la manifestation des étudiants, ouais.
15: Bah, c'est souvent que les manifestations étudiantes tournent mal, quoi.
1: Ouais, ben de toute manière, c'est dans un sens c'est vrai parce qu'il faut se dire une chose que bon, d'accord, faut bien dire aussi ce que Marc Scan il voulait préciser.
15: Ah, mais ça c'est dû au phénomène des casseurs. Je suis tout à fait d'accord.
1: Mais ça c'est qu'il y en a qui intègrent la manifestation et qui n'en font pas partie.
15: Bah oui.
1: Dans quel sens, tout à l'heure, je vais te dire au revoir, parce que tu vas pas me gonfler quand je parle, merci.
17: Ouais,
1: donc il y en a qui s'incrustent dans les manifestations qui n'ont rien à voir, hein. Henri.
17: Non, non, c'est pas moi, attention, c'est pas
1: moi. Marc.
14: Non plus.
1: Non, mais ça, je sens...
2: Christ, hein.
6: Et moi, je vais juste chercher deux verres d'eau, hein. Ah. T'en veux un?
1: Non, mais ça y est, et puis quoi encore?
6: Bah, je sais pas, on a soif, et pour parler, tu vois, c'est des...
1: Ah ouais, ouais, ouais, ouais, c'est... Faut se digre...
2: Merde. Eh, sinon, ils vont faire grève, hein.
1: Ouais, ben, donc, je disais qu'il y en avait...
2: Vas-y,
1: il y en avait qui rentraient dans la manifestation, donc ils n'étaient pas invités, et donc ça... Ça a terminé souvent à la
2: catastrophe. Il faut des invitations pour les
1: non,
2: les
1: non, mais même.
2: Ouais, il faut des invitations.
1: Il faut bien se dire une chose, que même avec les cordons de sécurité, comme Henri disait, hein, c'est toi, Henri, qui disait ça.
17: Oui, on va dire oui, mais c'est, tu parles des appariteurs, en fait, c'est ça.
1: Ouais, mais
17: les
1: ça...
17: appariteurs de la police.
1: Non, mais non, non, ça, c'est...
17: Oui, les mecs qui viennent dans les manifs et qui font croire qu'ils sont des manifestants et qu'en fait, ils foutent le bordel, alors qu'en fait, c'est des gens de la police. On connaît
1: ouais,
17: les,
1: non, mais de toute manière, faut quand même dire que... moi, j'ai vu, là, il n'y a pas si longtemps que ça, une grève des infirmières. C'est quand même les CRS qu'on commençait en premier, hein.
17: Non, mais c'est pas ça dont tu parlais.
2: Elles leur ont foutu sur la gueule, carrément.
1: Bah oui,
14: Elle méritait, hein.
15: Et on se souvient tous de cette image où ils lançaient carrément un canon à eau sur les infirmières il y a quelques années. C'est
1: bah oui, mais de toute manière, c'est pareil. Ouais, voilà, donc on a fait le tour de la question.
14: J'avais peut-être soif.
1: Alors,
2: quelqu'un a soif? On a des verres, hein.
1: Non, mais c'est bien parce qu'elle me propose un verre d'eau, elle me le ramène même pas.
2: Ah bah t'as fait dit oui, tu réponds pas.
1: Existe-t-il des grèves lors d'une manif, lors d'une compétition sportive? On va demander à Arlette Lagadou. Lagoudou.
15: Jamais vu, hein, jamais vu. Ah si, il y a un pays qui a fait grève, qui manifestait en fait sur Israël pour les JO de 1936 où l'Allemagne a participé.
1: Oula, tu me parles de 1936, oula, attends, j'étais pas né, moi.
15: Et alors, c'est pas parce que t'étais pas né qu'il s'est rien passé.
1: Ouais, mais moi, j'ai pas écouté, oula.
6: Quand la vie a commencé à ta naissance.
15: Ah, mais ça, si tu vois pas.
1: Attends,
15: ça,
1: toi. Attends, mais Karine, tu vas t'occuper de ton standard. Parce que moi, tout à l'heure, je vais te renvoyer, la monnaie de ma pièce, tu vas voir. Toi, il va t'arriver des problèmes avant la fin du débat. Hein.
14: Avec ta pièce, tu te la cares dans le cul.
1: Ouais, bah toi, tu as Henri. Au revoir.
2: Au revoir, Henri.
1: Au revoir.
2: Au revoir.
1: Au revoir.
2: Au revoir.
1: Au revoir.
2: Au revoir.
6: Bah, ça tombe bien parce que depuis tout à l'heure,
2: il y a
6: Fabien Zincou qui atteint. Donc, Fabien, bonsoir.
2: Bonsoir.
19: Ouais, tranquille, Gérard. Bonsoir.
2: Salut, Fabien.
1: Fabien, oui,
2: ça va, Fabien?
6: Bonsoir.
19: Ouais, bonsoir.
15: Bonsoir, Fabien.
1: Tu appelles d'où?
19: Oui, bonsoir, monsieur Fabien. J'appelle de Ripa.
2: C'est où?
19: Un coup. 100.9. Pareil. Ah,
1: c'est... Eh, je sens que tout à l'heure, ça va chauffer, mais grave pour votre matricule,
19: ça
1: les auditeurs.
19: Ça va chauffer dans ton cul.
1: Non, alors, Marc Blondel, au revoir.
19: Non plus, non plus.
1: Au revoir.
6: Salut.
1: Marc
6: Blondel.
2: Ça fait un plaisir.
1: Ça me fait...
6: Décidément. On accueille Mister.
1: Mais non, mais te marre
6: pas. Monsieur
15: Wallace.
1: Monsieur Wallace.
20: Bonsoir.
15: Oh non.
1: Fréquence.
20: 1.9.
1: Eh, au standard.
20: Ouais, quoi.
1: Eh, toi, tu fermes ta gueule pour l'instant, c'est pas toi que je m'adresse. Déjà, quand on est poli, on laisse parler celui qui parle, d'accord. Au standard, ça vous dérangerait pas? Ça vous écorcherait pas un peu les aurones? De me prendre des auditeurs de province.
15: Allez, faut secouer les
6: euros. Les provinciaux, c'est nul.
1: Mais attends.
2: Elle est routier aussi, hein.
1: Et toi, je te jure, toi, il va vous avez, et au standard, il va vous arriver des tuiles avant la fin, hein. Parce que si vous voulez pas prendre des gens de province, moi, les gens de Paris, c'est pareil.
6: Bah, hein? Je sais pas, moi, je m'occupe des gens de Paris.
1: Ouais, bah, j'en ai rien à foutre. J'en ai rien à foutre. Il y a des gens de province qui appellent, je suis sûr.
6: On sélectionne pas par région.
2: Ouais, il y a des
6: bouseux qui appellent. On sélectionne par intelligence.
2: Sérieux, hein, y a des bouseux qui appellent, prenez-les. Hein.
1: Mais pas de bouseuses.
6: Même des paysans.
2: Ah ouais.
1: Allez, existe-t-il des grèves lors d'une compétition sportive à Lagadou?
2: Lagoudou.
15: Mais je t'ai répondu déjà, Israël, machin.
1: Monsieur Mazur, c'est bon, ça y est, j'ai compris.
21: Gérard, il peut tout à fait se trouver que certains sportifs, étant en inédiction, bien entendu, avec un certain contexte politique, religieux ou moral, décident de s'abstenir de participer.
1: Oh là là.
15: Tiens, Marie-Josée Pérec. Oh.
1: Eh, attendez, je préviens, entre Fabien et Wallace, si j'entends encore une musique comme ça, gerbe tous les deux d'entrée.
20: Ah non, c'est pas moi.
1: Ça va aller vite. Alors, monsieur Mazur, pour finir.
21: Eh bien, écoutez, je viens de vous répondre, monsieur Gérard.
2: T'es sûr, Gérard?
1: Ok, Wallace.
20: Oui. Je peux répéter la question?
2: Oula, allez,
1: alors,
2: Gérard.
1: Wallace, bonne nuit.
2: Au revoir.
1: Ouais, enculé toi-même, connard.
19: Ah, ça, c'est malin, ça.
15: C'est tout raide, les mecs, Wallace.
1: Fabien.
19: Bah écoute, Gérard, oui, il peut y avoir des grèves, hein, dans certains événements sportifs, comme le précisait quelqu'un tout à l'heure, Marie-José Pérec.
1: Ouais, ça c'est au standard, ouais.
19: Elle s'est sauvée, hein.
1: Ouais, mais ça peut...
19: Et elle a fait grève.
1: Non, mais ça, ce qui s'est passé, c'est qu'elle est partie, parce qu'il faut bien se dire une chose, c'est qu'elle était harcelée quand même. Hein.
19: Oh, ça, c'est ce qu'elle a dit.
2: C'est ce qu'elle dit, ouais.
1: Ouais, mais c'est ce qu'elle a dit. Non, mais c'est ce qui a été dit. Et de toute manière, je peux vous dire qu'il y a eu des grèves. Il y a pas si longtemps que. Je crois que c'est l'année dernière. Ta gueule, toi. Je crois que c'est l'année dernière, sur le Tour de France, qu'à un moment donné, ils ont été forcés de faire intervenir les forces de l'ordre, parce qu'ils personne ne voulait. Personne ne voulait les laisser passer.
6: Et bah ça tombe bien.
1: Ta gueule, toi, connard, derrière.
2: Et de la bouche aussi. Hein.
1: Bah non, mais je sais d'où ça vient. Ça vient de derrière. Encore.
2: Ah bon?
1: Alors, qui c'est qu'on a?
6: On a...
1: Ta gueule!
6: On a Jean-Marie Fessier.
2: Salut, Jean-Marie.
4: Bonsoir.
2: Ça va bien?
1: Oui, bonsoir, Jean-Marie.
2: Salut, Jean-Marie.
1: Bonsoir.
4: Bonsoir. 116.6.
2: Ouais, ouais.
1: 116.6.
4: C'est dans le Morbihou.
2: Dans le Morbihou.
1: Non, okay, alors la question, tu l'as comprise?
4: Non, je l'ai pas entendu malheureusement.
7: Il glisse sur des plaques de verglas.
1: Putain, vous voulez? Ça commence à bien faire maintenant. Celui qui s'amuse avec les cassettes, ça va chier. Bon alors Arlette, tu te marres comme une pétasse, au revoir.
2: Au revoir.
1: Parce que c'est elle qui s'amuse à faire les conneries, allez hop.
22: Mais là, faut se réveiller là, Gérard, parce que là, on est combien?
2: Ouais, c'est le boxon là.
6: Là, on est à peu près 4009, ça baisse.
2: Ça craint, Gérard.
1: Ouais, mais comme il y a des questions qui sont cons, alors...
2: Non, ah bah oui, c'est toi qui les fais, hein.
19: À qui la faute, Gérard? Les questions cons, à qui la faute, on se le demande?
1: Ouais, hein. Pas bien, au revoir.
22: Non, mais t'arrêtes pas de virer les gens.
2: T'arrêtes pas,
6: tu vas virer quelqu'un, et là, ça y est, on est à tomber à 3006, là.
2: Ouais, mais bah, ouais, arrête de virer les gens. Hein.
1: Alors, sondage, comme ça, le temps qu'on aille des auditeurs, je vais faire un petit sondage.
2: Allez, vas-y.
1: À la question, quels sont les plus grands grévistes, alors? 35% des gens répondent les chômeurs, ça c'est vrai. 12% répondent des animateurs radio qui font des débats qui ne servent à rien, c'est faux.
2: On voit pas qui, hein.
1: 4,7% répondent la SNCF. Bon, à la rigueur, si on veut.
4: À la rigueur.
1: Et quelle est, d'après vous, la meilleure raison de faire une grève? C'est 57% des gens répondent suite à un accident de travail. Je vois pas le rapport. Ouais. 33% des gens ne veulent plus travailler avec des gens racistes. Ça, je vois pas. Et 27. Alors là, je vous préviens, le prochain débat que je vais faire, si j'ai la moitié des réponses sur le net, ça va pas être bon.
2: Mais sur quoi?
6: Pourquoi? Qu'est-ce qui se passe?
2: C'est quoi? Vas-y, dis.
1: Quelle est, d'après vous, la meilleure raison de faire grève? Alors, à la troisième question, à 25%, à 2,5%, des gens qui disent quoi?
6: Hein?
1: On comprend rien du tout, là.
2: Bah, c'est toi qui comprends rien.
1: Non, mais c'est marqué des gens, et après, j'ai que dalle. Et 10% des gens refusent de travailler aux heures hors cantine. Je vois pas le truc, mais bon.
2: Bah, c'est à toi de préparer tes débats, hein, c'est à toi de voir.
1: Non, mais c'est pas à moi de faire les stacks, c'est à l'équipe. Ok?
2: Ok.
1: Alors, on a qui?
2: Vas-y, Gérard.
1: On a qui?
6: On a rien.
2: Ah bah, on a rien, mais les gens font grève.
6: Alors. Bah, attends, t'as vu comment tu les jettes tous?
1: Je vous préviens. Si d'ici 10 minutes je n'ai pas d'autres auditeurs, je refous un disque et j'arrête.
4: Et je fais grève.
2: Quand même quelqu'un.
1: Ça va aller vite.
2: Monsieur Mazur.
1: Alors la question.
2: Tu vas faire tes débats tout seul à la
1: fin.
2: Non,
1: mais vous cherchez, vous foutez rien.
22: Mais ouais, mais gueule un peu, tu fais rien.
1: Alors.
2: Faites un plan.
6: Regarde, ça y est, on cherche.
1: Non, mais vous allez le faire, donc disque.
22: Allez,
2: un disque.
22: Mais c'est le bordel, Gérard.
2: Allez, Gérard. C'est quoi la suite?
1: Disque.
2: Allez.
1: Arlette et les Girls Mike, le. La quille est rentrée dans mon pied, on se retrouve tout de suite après pour...
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1: Et voilà, donc, rebonsoir pour la suite et fin du débat sur les grèves. Donc, pour l'instant, on n'a que Monsieur Mazur encore.
6: Bah oui. Mais en fait, c'est je genre. Ne sais pas où est Karine.
1: Bah, Karine est partie
2: aux toilettes.
6: Voilà, je crois qu'elle fait
2: Karine
6: un petit
2: revient.
6: Petit, mais en fait,
1: on a Jean-Marie. Jean-Marie, t'es là?
4: Toujours là, Jean-Marie Fessier, grand patron, bonsoir.
1: Donc, s'il y a...
4: Arlette,
1: s'il y a
4: quoi?
6: Voilà, il y a Arlette aussi.
1: Ah non, j'y avais dit au revoir.
4: Bah non, je suis là.
2: Arlette les gounous.
4: Bah, gougou.
1: Ah si, j'y avais dit au revoir à elle, hein. J'avais dit au revoir.
6: Attends, il y a Karine qui arrive.
2: Ah, elle revient, Karine.
6: Je sais pas sur quelle.
1: Non, non, mais c'est... je t'avais dit au revoir, Arlette, parce que tu déconnes trop, donc je t'ai dit au revoir.
2: Bon, on lui dit au revoir.
1: Allez,
2: au revoir.
1: On y avait dit au revoir.
2: Au revoir, Arlette.
1: Arlette Lagadou, on y avait dit au revoir.
2: Bon, qu'est-ce qu'on a écouté là à l'instant, Gérard?
1: On venait de s'écouter, oui, j'ai oublié de vous redonner.
2: Ah, bah bravo.
1: Arlette et les Girls Munch, la quille est rentrée dans ton pied, et voilà, donc.
2: Pour nous appeler, allez.
1: Donc pour nous appeler 0825 08 5000, j'espère que ça va se réveiller. Karim.
2: Et Belgique.
1: Eh oh. Et la Gérard. Belgique 033 0825 08 5000.
2: Et puis pour le chat.
1: Et pour le chat www.funradio.fr. Et donc qui c'est qu'on a par Monsieur Mazur et Jean-Marie?
6: Ben on a Arlette.
1: Non, je viens de lui dire au revoir.
6: Bah c'est tout.
1: Oh là là. Putain mais bon alors oh là là.
2: Attention.
6: Bon, on va regarder toutes les lignes.
2: Là,
1: non, mais vous me prenez.
21: Victime d'une grève, monsieur.
1: Là, je crois que ce soir.
2: C'est pas une grève, c'est la révolte.
1: Le débat est mort.
21: Mais non, monsieur Gérard, ressaisissez-vous.
3: Allez, on y va, là.
1: Parce que, non, je peux pas travailler avec que deux auditeurs.
3: Ah, tu peux commencer à amener la question, on va commencer.
2: Allez,
3: à
2: vas-y. Ouais.
1: Alors, lors d'une grève, doit-on séquestrer le patron dans l'usine? Donc, ça revient à peu près à la même question que j'avais dit tout à l'heure, c'est-à-dire
3: ouais,
1: sur la survie de l'entreprise, c'est pareil.
3: Ouais.
1: Donc on va la zapper tout de suite, comme ça va aller plus vite. Alors les grèves que l'on fait, c'est pour défendre notre gagne-pain. Donc Monsieur Mazur, pour vous.
21: Ah oui, bah, écoutez, bien entendu, tout à fait, oui.
1: Mm-hmm. Et Jean-Marie?
3: Bah écoute, ouais, je pense que si tu fais la grève, c'est parce qu'en fait, plus souvent tu fais la grève pour ta famille, hein. Parce que toi, à la limite, bon, pas travailler, à la limite, c'est plutôt cool, tu restes à la maison, tu branles rien et tout, mais faut quand même faire rentrer un petit peu d'argent pour faire vivre ta famille. Donc en fait, si tu fais la grève, c'est pas pour toi, c'est pour les autres.
1: Mmh. Moi, non,
3: je pense
1: mais
3: que c'est comme ça qu'il faut le voir. Donc en fait.
21: Oui, cependant, je puis me permettre d'intervenir.
2: Salut Evan.
1: Oh, mais ça y est, là, vous laissez.
6: Elle vient de te dire bonjour.
2: Non, mais il y a Evan qui vient dire bonjour.
1: Non, mais c'est bon, mais.
21: Salut.
1: Ta gueule, Evan.
5: Toi,
1: commence pas. Commence pas à me casser les burnes, là.
2: Il faut arrêter, hein.
1: Bon alors, qui c'est qu'on a en standard? Oh!
2: Allez les filles.
6: Tout simplement.
5: Et alors il est Gérard?
1: Ta c'est gueule!
6: Très rigolo.
2: On va fermer la porte. Hein.
6: On a trop de kystes.
1: Très rigolo.
6: Et Henri Lejoint, tout simplement.
1: Alors après?
6: Bah après, ça fait déjà 4. Et
1: non mais attends, redonne-moi les noms. Bah, alors j'ai très rigolo. Mature. Non mais très
6: chacun
1: rigolo.
6: Que se présente, présentez-vous.
1: Alors très rigolo, bonsoir.
2: Bonsoir. Ouais, bravo les filles.
1: Super les nanas.
2: Ça les cochonnes.
6: Non, mais très rigolo, c'est personne, c'est un commentaire.
1: Non mais c'est pas mal. Karine, un avertissement.
6: Mais c'est pas vrai.
2: La deuxième t'es virée.
1: Toi voir. Toi t'es Zorun, tu vois les.
6: Wow. Attends,
1: t'es...
6: Oh là là. Hey,
2: parle pas de ces Zorun comme ça. Hein.
3: Oh, c'est
6: trop de kystes et Henri Lejoint. C'est non. Rigolo,
2: bonsoir,
6: c'était moi, c'était.
1: Et on a
6: Monsieur Mazur aussi.
3: Oui, bonsoir. Bonsoir Gérard, bonsoir les auditeurs.
2: Bonsoir.
3: Bonsoir.
2: Bonsoir.
1: Et le dernier. Bonsoir. Oh!
2: Salut.
1: Le dernier.
9: Bonsoir. Henri Lejoint.
1: Merci.
9: Bonsoir Monsieur Lejoint.
1: Alors, la question c'est.
2: Oui Gérard. Alors, donc, la question c'est.
1: La question c'était les grèves que l'on fait, c'est pour gagner, pour défendre notre gagne-pain, donc Jean-Marie. Ah bah t'avais dit oui.
9: Déjà,
1: très rigolo, oui. Trop rigolo.
9: Trop rigolo. Ouais.
1: Non, trop quiz là.
9: Trop de kystes.
1: Ouais, soir. Trop de kystes.
9: Ben non, Gilles, écoute, moi je pense que c'est pas seulement pour le gagne-pain, parce que par exemple, tu vois, il y a des gens qui font des grèves de la faim.
1: Hmm.
9: Et ben c'est pour défendre leurs droits, tu vois.
1: Donc, ben, ouais, mais non, mais la question c'est pour ça. Bon, ok. Henri Lejoint.
9: Moi je mange pas de pain, je mange que des biscottes.
1: Non mais attends,
2: on s'éloigne là, c'est pas bon.
1: Je crois que tu t'éloignes vachement de ma question.
2: Ou peut-être qu'il se fout de ta gueule, hein.
1: Mais si tu te fous de ma...
9: Gagne-pain, à ton avis, c'est quoi?
1: À ton avis? Non mais attends, c'est qui t'a sélectionné? C'est Karine?
2: Vas-y, balance.
1: C'est toi?
6: C'est qui là? C'est trop de skits qui parle?
1: Ouais. Non, c'est Henri Lejoint qui...
6: Ah non, c'est pas moi, alors je connais pas, je crois que... Oui,
1: non mais Karine...
6: Il s'est incrusté,
2: ouais.
1: C'est quand...
2: Il a la ligne directe.
1: C'est quand tu veux, tu me les réveilles bien.
6: Henri Lejoint, tu peux te réveiller?
1: Non mais attends, tu le prends en antenne et tu vas le réveiller. Après
6: réveille
1: je vais y reprendre.
6: Henri Lejoint.
2: Allez, réveille-toi. Oh allez Henri, réveille-toi.
1: Merci.
9: Te réveiller.
1: Alors, ouais bon. Karine. C'est même pas la peine de rigoler. Allez hop, terminé. Tu lui dis au revoir comme ça, il sera.
2: Ah non, ne dis pas au revoir. Arrête. Il y a plus personne. Arrête.
1: Non, mais c'est bon.
2: Arrête. Non, il y a plus personne après.
1: De toute manière, j'arrête
2: dans une heure.
1: Non, même pas. J'arrête dans 4 minutes. Dans 4 minutes, j'arrête.
2: Non, une heure.
1: Non, j'arrête dans 4. C'est moi qui commande, c'est pour toi. La question, pour défendre notre gagne-pain, comme Jean-Marie disait, donc oui, parce qu'en fin de compte, tu fais grève, donc c'est pour quand même avoir plus d'argent. Pas parce que c'est à cause des 35 heures, donc faut bien se mettre ça dans sa tête.
6: En tout cas, on l'a briefé, ça y est, il est réveillé là.
1: Bon, alors on rejoint.
6: Et puis, tu sais, ça s'est réveillé aussi sur le net. Mmh. On est 7298.
2: Waouh! Ah, quand même!
1: Parce qu'ils ont compris que je partais dans 3 minutes. 7000 combien?
6: 7298.
20: C'est pas mal, hein?
2: Pas mal, hein, Gérard? Bien. Allez, vas-y avec la question.
1: Donc, Henri Lejoin!
20: Ouais. Donc, tu fais grâce pour défendre ton gagne-pain, mais tu fais aussi grâce pour défendre les droits des autres.
1: Bah, de toute manière, c'est en principe, si tu fais grâce, c'est pour tout le monde, hein? Que tu fais
2: pour ta grève.
20: Mais c'est aussi pour sa gueule quand même.
1: Ouais, c'est en principe pour sa gueule. C'est plus pour ta gueule que pour ton patron.
20: Ouais, Gigi.
1: Oui.
20: C'est très petit. Je peux poser une question?
1: Vas-y.
20: Alors, est-ce que tu considères que le chômage c'est une forme de grève illimitée?
2: Ouais, voilà.
1: Bah, de manière le sondage, je te l'ai dit tout à l'heure, bon, de manière pour les chômeurs, c'est vrai qu'ils ont pas obtenu ce qu'ils ont voulu, donc Oh! C'est terminé, oui. Merci.
2: Allez, Gérard, enchaîne.
1: Ouais, toi-même, connard. Donc, je disais que, bon, pour les chômeurs... Putain, ça...
2: Et la bouche aussi. Allez, Gérard,
1: ça y est, ouais.
20: Alors, oh là là.
1: Bon, tout à l'heure, je vais en virer un au hasard, hein.
2: Ouais, bah, commence tout de suite,
1: hein. Chercher. Donc, je disais, pour répondre à la question d'Henri Lejoin, donc, en fin de compte, si tu fais grève, c'est pour toi, c'est pas pour les autres, et puis, c'est pas pour ton patron. Parce qu'il faut bien dire une chose, que, comme on disait tout à l'heure sur les questions, il y a trop de grèves à l'heure actuelle et manque de peau, ils peuvent pas obtenir ce qu'ils veulent encore, et donc je pense qu'on n'a pas fini d'en entendre parler des grèves, et je pense que ça va durer encore un bon bout de temps. Donc voilà ce que je voulais dire pour cette question. Et pour l'avant-dernière question, hein, voilà, question subsidiaire.
2: Subsidiaire, oui.
1: A-t-on le droit de boycotter les préavis de grève? On va demander à Henri Lejoin.
20: A-t-on le droit de quoi?
1: De boycotter.
20: C'est-à-dire
1: que si tu lances, s'il y a un préavis de grève, est-ce que tu as le droit de boycotter pour pas le faire? Voilà ce que ça veut dire.
2: Explique-lui, hein.
1: Boycotter, ça. Putain, mais je viens de te dire.
20: Boycotter, ça, c'est pas un mot français, boycotter.
1: Ouais. Non, alors c'est quoi comme mot?
20: Bah, c'est anglais.
1: Ta connerie, elle est anglaise ou elle est française, celle-là?
20: Boy, c'est français?
1: Oui, boycotter, c'est français chez moi.
2: Ah ouais?
6: Bah
2: ouais,
6: bah, je suis pas sûr. C'est un garçon.
2: On va sortir le dico.
6: Boycott, tu sais ce que c'est quand même.
21: Oui, cela voudrait dire mettre un garçon de côté, monsieur Gérard.
1: Ah bon, bah, enfin bref.
6: Alors couper un garçon, hein.
20: Oh là, chaud.
1: Tout à l'heure, toi, je vais te couper la tête, ça va pas être pareil au standard.
2: Oh là là, qu'est-ce que c'était
1: drôle.
2: Parce
1: que là, vous allez me prendre des gens au standard.
2: Si ça, c'est pas de la répartie.
6: C'est de l'étymologie.
2: Oh là là, oh là, ça part en couille, Gérard, allez.
20: L'étymologie dans ton cul.
1: Alors, Henri Lejoin, au revoir.
2: Au revoir.
1: Trois quiz une fois, trois quiz deux fois.
6: Il s'appelle Trotskiste.
2: Trotskiste, hein.
6: Trop de kiste.
20: Oui, non, je pense que c'est pas possible.
1: Ah bon, toi, ça y est, alors toi, t'as même pas compris la question, tu me dis c'est pas possible d'entrer pour toi.
2: Tu l'as compris, toi, ta question?
1: Oui, moi, je l'ai compris, la question.
2: Bon, d'accord.
1: Si t'es pas content, mon pote,
2: je suis pas content, je te pose la question. Hein.
1: D'accord?
2: Je suis pas ton pote.
1: Donc, Jean-Marie?
20: Ouais, bah écoute, c'était quoi la question? Attends, je viens de zapper, là.
1: Oh non, mais attends, tu te fous de ma gueule, là?
2: Vas-y, repose-la, Gérard.
1: A-t-on le droit de boycotter les préavis de grève?
20: Le boycottage, franchement, moi, je trouve que c'est un petit peu, c'est tendancieux d'appeler au boycottage comme ça, hein.
1: Pourquoi?
20: Ça ruine l'entreprise. Mmh. Donc en fait, ça va pas améliorer sa situation. Donc elle aura encore plus de problèmes, donc encore plus de licenciements et compagnie. Mmh. Donc franchement, je pense pas que tu puisses comme ça appeler au boycottage sans impunité.
1: D'accord. Monsieur Mazur, pour terminer.
21: Bien, monsieur Gérard, je dois simplement ajouter que boycotter un préavis de grève est interdit par le Code du travail. Mmh. Vous n'avez pas le droit en tant que patron, n'est-ce pas? Vous
1: D'accord.
21: devez comprendre que les ouvriers vous envoient un boycott de préavis.
1: Mmh. Et dans d'accord. ces cas-là, ouais, mais dans ces cas-là, si le patron dit, bon, demain personne travaille, t'arrives devant l'usine, tu fais quoi?
21: Mais attendez, monsieur Gérard, ça n'est pas le patron qui dit personne.
1: Attendez, monsieur Mazur, ça vous dérange, juste l'heure d'éteindre de votre micro, là?
6: Non, parce que j'allais parler. Mais...
1: Ah bon, bah alors, donne-moi le. Si c'est pour avoir un auditeur, tu peux le dire tout de suite, hein. Bah, que d'attendre que
2: ça va pas déranger, hein.
6: La voix de monsieur Mazur.
1: Alors!
6: On accueille Marie-Michel Alliot.
1: Marie-Michel, bonsoir. Marie-Michel, bonsoir une fois.
0: Bonsoir.
1: Et t'éteins ta radio derrière toi, oui. S'il te plaît, merci.
21: Bonsoir, mademoiselle Michel-Marie.
0: Bonsoir, monsieur Mazur. Bonsoir tout le monde, bonsoir Gérard.
1: Bonsoir, voilà. Donc la question du boycottage, t'as entendu?
0: Boycottage, non, j'ai pas entendu.
1: A-t-on le droit de boycotter les préavis de grève?
0: Non, on n'a pas le droit.
21: Oui, monsieur Gérard, reste normal, nous entendons.
1: Tu mets
2: quoi, j'appuie sur rien.
1: Ça commence à bien faire le bruit des vaches, hein.
2: Il y a le vent là.
0: On n'a pas le droit d'aller à l'encontre en fait de la volonté populaire, parce que la grève c'est un peu ça, la volonté populaire. On n'a pas le droit d'aller à l'encontre. Donc même s'il y a des choses qui se font en amont, il y a des choses aussi qui se font en aval.
1: Mmh. Mais de manière, comme je disais tout à l'heure, pour répondre à monsieur Mazur qu'on a coupé parce que...
0: Ça vous a pas fait trop mal, monsieur Mazur.
21: Écoutez, non, j'en souffre plus au niveau de l'amour propre, n'est-ce pas?
1: Bon, donc, je disais que si le patron décide que demain, personne travaille, et ben demain, les employés ne viendront et retrouveront...
21: Monsieur Gérard,
1: oui.
21: Pardon de vous interrompre, mais à nouveau...
1: Et ben, le boycottage, c'est pour éviter que le patron vous bloque les accès à l'usine, voilà.
21: Tout à fait, monsieur Gérard, mais ce n'est pas au patron de décider que si le patron n'est-ce pas décide que le lendemain on ne travaille pas, alors c'est un jour chômé et non pas une grève.
1: Oui, non, mais dans ce cas-là, de manière, parce que la question, je voulais pas la passer, mais on va je vais en toucher deux mots. Oui. Donc en fin de compte, c'est qui organise les grèves et pourquoi ils le font. Donc en fin de compte, c'est les comités d'entreprise qui décident avec les syndicaux.
21: Avec les syndicaux.
2: Oui, les syndicaux, ouais.
1: Voilà.
21: Donc, vous maîtrisez le sujet, monsieur Gérard. Bravo.
1: Voilà, donc,
2: c'est tout. T'as potassé, ouais.
1: Et donc, pour terminer, connaissez-vous le proverbe, attention, une grève peut en casser une autre?
2: Oh là là.
0: Ça, c'est assez.
6: Et il y a une personne qui est arrivée, hein.
1: Non, mais c'est bon.
6: Sur le net, il y a une personne en plus. Il y a 7299 personnes maintenant.
1: Bah, de toute manière, c'est terminé. Le débat, il est clos.
2: Mais non, il reste encore une heure.
1: Non, j'ai dit qu'il était clos. Donc, Marie-Michel Alliot, Marie-Michel.
0: Marie-Michel Alliot, c'est une expression populaire. La grève s'adresse au peuple, qui est emprunté évidemment au code de la route. Un train peut en cacher un autre.
1: Non, mais ça, c'est.
0: La subtilité n'est pas la même. Mais là, je vous laisse l'occasion d'expliquer, puisque je suis sûr que vous allez le faire brillamment, ce que cette expression signifie.
1: Mais en fin de compte, ça veut dire que là, il y a.
0: On va laisser répondre les autres avant.
1: Monsieur Mazur.
21: Alors écoutez, monsieur Gérard, moi je ne connaissais absolument pas cette expression fort charmante, je l'avoue. J'avais entendu parler d'un bolchevique peu caché un trotskiste, mais pas de celle-ci, monsieur Gérard. Vous me l'apprenez, j'en suis fort aise.
1: Mais de manière, ça fait comme si que je disais un train peut en cacher un autre, comme venait dire Michel Alliot-Marie. Troquise?
21: Oui, mais monsieur Gérard, est-ce que...
1: Non, mais c'est bon, monsieur Mazur.
21: Monsieur Gérard, qu'il pourrait y avoir des grèves à la SNCF.
1: Bah, de toute manière, la SNCF, ils vont bien nous faire une petite... Ils vont bien nous lancer un petit préavis de grève, pour le week-end de Pâques.
21: Mais non,
1: ils vont bien arriver. Et en parlant de ça...
21: Ouais.
1: S'il y a des grèves SNCF qui sont annoncées...
2: Oh là là.
1: Dans le sud, du côté de... Je sais plus où, là, il y a des...
2: Troquise.
1: Au revoir.
2: Au revoir.
1: Il y a un préavis de grève une grève qui est annoncée demain sur les TER en Midi-Pyrénées, justement.
6: Prenez Trotsky à la place.
1: Non, mais c'est bon, c'est terminé.
2: Mais non, c'est pas fini.
6: Pour la conclusion, c'est bon.
2: Oui, il reste encore une heure. Tu vas faire un débat avec trois personnes.
1: Oui, monsieur Mazur.
21: Pardon, excusez-moi. Qu'est-ce qu'un TER, s'il vous plaît?
1: Oui. Un train, je sais plus comment que ça s'appelle.
0: Équipement régional.
1: Voilà, bah, de toute manière, elle doit être du coin, donc elle doit être au courant du préavis de grève, parce que ça a été annoncé aux informations sur...
8: C'est cool, je suis à l'antenne.
1: C'est qui?
8: C'est Karl Marx.
0: Bonsoir, pas Karl Marx.
8: Bonsoir.
2: Salut, Karl Marx.
21: Bonsoir, monsieur Marx.
2: Salut.
8: Bonsoir à tous.
2: Bonsoir.
1: Donc voilà, pour l'instant, on fait conclusion du débat.
2: Déjà?
1: Il est 2 heures.
2: Ouais, mais arrête.
1: Non, 2 heures, ça y est, c'est terminé.
2: Moi, j'ai signé pour 2 heures,
1: mais ça y est.
21: Monsieur Gérard, ne pourrait-on continuer ne serait-ce qu'une dizaine de minutes?
2: Allez,
6: Gérard.
2: Tu vois, les gens, ils ont envie.
1: Ça y est,
2: Vas-y, Gérard, bon, j'en ai 13 des questions, Gérard. Et t'en restes combien des questions?
1: Il y en a plus, c'est terminé.
2: Menteur, il en reste.
6: Il est passé à 8600.
2: Invente-les.
1: Non, mais ça y est, c'est fini. On va laisser la place au feignas, à la feignasse des vannes. Conclusion!
20: Vas-y, fais pas ta pute, là.
1: Et toi, fais pas ta pute, tu vas te enculer, Jean-Marie.
20: Ah non, c'est
2: ça, c'est bien répondu.
1: Allez, hop,
2: au revoir.
20: Au putain, maintenant, hein.
1: Voilà.
6: Attends, alors à la place.
1: T'auras personne, mais parce c'est que c'est la conclusion.
6: Émilien Cheval, si, parce que vraiment, il y tient.
2: Émilien Cheval. Bonsoir.
10: Allô, bonsoir.
2: Salut. T'appelles d'où?
10: J'appelle de Nogent, les pins.
2: D'accord, ouais, d'accord. Gérard,
1: de toute manière, conclusion du débat, comme ça tu vas faire la conclusion.
20: Oh, t'as pas une petite question là?
1: Non, y a plus de questions, c'est terminé.
2: Vas-y, tu crains, allez.
20: Fais ton communiste là.
1: C'est terminé.
20: Arrêtez de faire la grève là.
1: Les questions sont faites, c'est terminé.
11: Il y a des gens de bois chez Carrefour.
20: T'as un RTT de cerveau ou quoi?
1: Alors Emilien, conclusion du débat.
10: Comment je peux faire une conclusion sur un débat auquel je n'ai même pas participé?
20: Laisse tomber, insulte-le là. Ne te fais pas chier à faire la conclusion.
1: Karl Marx.
20: Ouais.
1: Au revoir.
20: Rien
2: au revoir.
20: Rien à voir.
2: Mais non, on le garde, Moi, je vais le garder.
10: Bon, Gérard, t'enchaînes des questions, là?
2: Allez.
1: Y'a plus rien.
2: Allez, on dirait une carte de
1: conclusion.
20: Non, mais je voudrais bien une petite question.
2: Allez.
1: Conclusion!
20: J'ai une thèse pour
2: Kennedy, moi. Conclusion!
6: Plus fort!
2: Plus fort, Gérard, on t'entend pas.
1: Bon, Marie-Michel. Manière, vous leur dites au revoir, parce que je prends plus personne.
6: Non, mais fais la conclusion. C'est quoi ce débat sans conclusion?
1: Marie-Michel, conclusion.
20: C'est comme si on était au feu.
2: Marie-Michel.
12: Je vais commencer puisque personne ne le veut.
1: Non, mais c'est tous des feignasses.
2: Il y a la galanterie, hein.
20: Comme si on était au Fokker Quiz.
2: On va laisser faire.
12: Alors, moi, personnellement, j'ai bien écouté votre débat parce que ça m'intéresse beaucoup. J'ai trouvé que c'était un débat pourri. Peut-être du fait de votre trop grand nombre de neurones qu'on sautait là, à mon avis, ce week-end dernier. Et voilà, sinon je voulais dire débat de merde, arrêtez.
20: Tout ça. Bref,
1: de débat. Alors, Marie-Michel.
12: Merci pour les niques. Et voilà, casse-toi.
1: Eh ben, Marie-Michel.
12: Casse-toi, rentre chez toi, rentre dans ton foyer.
1: Eh ben, Marie-Michel, tu sais ce que je vais te répondre. T'es une pétasse et une grosse salope. Allez,
2: bien répondu.
1: Karl Marx.
20: Bon, il n'y a plus de questions alors.
11: Il faisait pousser des
1: questions. Putain,
20: il n'y a plus de questions, Gérard.
1: Non, c'est terminé, bon, conclusion.
20: Bon, déjà, je voudrais revenir sur la rumeur là, de l'avion dans la façade du Pentagone.
1: Alors là, c'est pas le débat. C'est pas le thème du débat, okay, donc.
20: Très bien, bon, j'espère qu'on en fera un là-dessus.
1: Non, il est pas prévu au programme.
20: Tant pis, football au moins, football.
2: Ouais, foot.
1: Non plus.
20: C'est un petit football.
2: Et puis reste là.
20: Ça peut le faire. Bon, moi, je voudrais juste savoir, parce qu'il y a des rumeurs qui traînent sur le net, si c'est vrai que le syndicat de l'hôpital où tu crèches a voulu te foutre dehors.
1: Au revoir. Au revoir. Comme ça, je réponds pas. Emilien.
2: Ah bah, pour changer, ouais.
10: Bah, comme conclusion, j'ai rien, parce que c'était vraiment de la grosse merde, ton débat, Gérard.
1: Mmh.
10: Et voilà, c'est tout ce que je tenais à te dire, ça me fait plaisir.
1: Bah, le prochain coup, t'appelles pas, au revoir.
6: Pas très simple.
1: Emilien, monsieur Mazur.
2: On a entendu le silencieux ce soir, hein.
20: C'est monsieur Mazur, je vous encule, monsieur Gérard. Monsieur Gérard, n'est-ce pas
10: C'est bon à loi.
1: Non, mais c'est pas lui. Monsieur Mazur, conclusion du débat.
23: Vous m'entendez, monsieur Gérard, oui. Oui, écoutez, je regrette simplement le fait, malgré un dossier que vous maîtrisez très bien, et cela s'est entendu à chacune de vos saillies verbales,
2: ouais, n'est-ce grave. Pas
23: Je voulais juste regretter... vous avez passé trop de musique, monsieur Gérard, et... Il y a un moment, j'avais l'impression de me trouver dans Groove Station avec Monsieur Dario, et cela n'est pas possible pour un débat. Autrement, écoutez, c'était de première bourre.
20: C'est clair.
1: Non, mais faut se dire une chose, que les musiques, si je les ai passées, c'est qu'au standard, ils faisaient rien. Ouais, donc moi, je vais dire, je te dis au revoir, toi.
10: Mais non, mais faudra peut-être que
2: tu penses. On se réveille au standard.
20: Genre, t'as pas une phénomène.
1: Eh non, mais
2: Allez, zap. Allez, Karine. Allez, Cochon.
10: Non, moi, je pirate le standard.
1: Voilà, tu l'as piraté.
2: Allez, conclusion.
1: Donc, conclusion.
20: Moi, je fais une petite dédiphone à Roselyne Bachelot.
1: Au revoir.
2: Au revoir.
1: Merci, Karine, de l'avoir encore laissé à l'antenne, celui-là. Donc, conclusion, qu'est-ce que je peux dire? Que le débat s'est mal passé. Donc, mauvais.
2: Arrête.
1: Mauvais boulot.
2: Arrête, on a pris plein de mots.
6: On termine sur 9212.
1: Ah, quand même.
2: Pas mal.
1: Quand même. Donc conclusion, c'est dommage qu'au standard, il y a eu un peu de problèmes. On a eu des problèmes avec le net dès le départ, donc
2: ça n'y peut rien.
1: Par contre, il y a eu quand même pas mal de boum boum, donc c'est normal parce que les auditeurs que vous m'avez choisis, les trois quarts, c'était un peu des nazes.
2: Arrête.
1: Donc quand c'est des débats d'actualité, oui, mais c'est des débats d'actualité que je sais que ça se termine toujours en couille. Donc le prochain coup, ben j'espère qu'il y aura pas de couilles dans les prochains débats, parce que sinon il y aura plus de débats avant.
14: C'est quoi le prochain thème?
2: C'est quoi le prochain thème?
6: C'est quoi le prochain pour qu'on se prépare?
2: Arrête, tu le sais.
1: Non. Ah non, bon non, pas après ça. Non, mais on va faire un... Bah tiens, comme la Coupe du Monde va arriver à grands pas.
2: Donc ouais.
6: Le foot, alors.
2: Le foot.
1: On va parler un peu de foot.
2: Ouais, Robert Pires et tout ça, ouais.
1: Ouais, voilà.
14: On va sur la Coupe du Monde.
1: Ouais, bah on va
2: fera des sondages, on fera plein de trucs, ça va être super.
1: On va massacrer quand même certaines équipes qui se foutent un peu de la gueule du monde vis-à-vis des entraîneurs.
2: Ah bon?
1: N'est-ce pas le PSG? Vous avez bien rigolé là. Donc voilà, qu'est-ce que j'ai à vous dire? Ben maintenant vous allez retrouver la feignasse derrière des vannes.
2: Qui est revenu de
1: vacances.
14: Il y a un petit disque avant.
2: Un petit disque, ouais.
1: Pour terminer,
2: je le nom, hein,
6: alors.
2: Ça part pas tant que t'as pas donné le nom. Hein.
1: Et c'est contre Oller Factory, ben pour le prochain débat. Donc thème sur le football. Je ne sais pas quand. La date, vous ne la saurez.
2: Voilà,
1: bonne nuit à
2: tous. Bonne nuit tout le monde, au revoir.
6: Salut.
16: Allô?
17: Allô?
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17: Allô?
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17: Allô?
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17: Allô?
1: Allô Gérard, là, le connard? Je vous préviens.

jambe comme un cochon avec un doigt où je pense. Tu vas te prendre une gaufre de méchante tout à l'heure. Une, j'en connais, il va s'en prendre une tout à l'heure, mais ça, là je crois que ça va lui faire plus mal. Sens-tu, toi, va te faire enculer, toi, connard. Oh, quoi, merde, je vais pas te faire foutre, ok. Bon, et là, ça commence à bien faire. Oh.

0: Par moment, je me demande si je suis pas con.
1: Hey Gérard, t'as juste pris ton cul.
2: Ta gueule, toi.
3: Comment on appelle le nain de jardin qui fait des poèmes dans sa cabine en tong?
0: Gérard.
1: Bah, il faisait 120 kilos, il avait des gros

0: Juliette, pour monter sur moi, c'est tout. Oui, vas-y, c'est bon, vas-y.
1: Ah ouais, il savait pas jouir. Hein, ça c'est cela. Hein? Donc toi, les autres ici, on t'emmerde, elle.
0: Il montait sur moi, c'est tout. Alors Gérard, il me mettait les doigts dans les fesses.
1: Vas-y.
2: Non, on n'a pas besoin de séduire sa belle pour la sodomiser.
1: Bouge ton doigt, mais mets ton doigt dans mon cul, mon pied dans le cul, tu le veux? J'écarte pareil, vas-y. Non mais attends, le Star System, pour l'instant, le Star System n'est pas là, c'est moi qui commande le jeudi.
2: Fildar, c'est mes débats, donc c'est moi qui commande.
1: C'est moi qui commande!

0: merde. Manu et Pulgar vont pas être que de la merde. J'étais sur le marché parce que Sandy elle m'a offert une paire de chaussures. Et là, ouais.
1: C'est de la remerde, ça.
0: Ouais. Mais je vais te dire une chose.
2: C'est de l'euro, ça.
0: En euros, ça valait
3: 6,95
0: C'est de la merde. Mais ouais, c'est de la merde. D'abord, tu vas te prendre dans le cul, toi. C'est de la merde, toi, connard. Moi, cette année, j'ai pas envie de me laisser marcher sur les pieds avec un connard comme lui.
4: Y a un jingle. On y va. Gérard.
5: Bonsoir à tous, bonsoir Rigo, bonsoir Pilar,
6: et bonsoir Manu,
5: bonsoir à tous ceux qui nous écoutent, donc bien sûr à la petite biquette. Donc débat sur les grandes vacances, et pour ça on va accueillir Plage.
6: Quoi ?
5: Plage, pour ça on accueille Plage qui pue, 25 ans de Paris, on écoute Fun Radio sur 101.9, bonsoir à toi.
7: Bonsoir.

0: Nana, c'est...
1: Ça s'y pue.
0: Ouais, ben tu commences à être poli, toi, parce que sinon, ça va mal.
1: Excuse, dis bonsoir.
0: Ouais, non, mais tu vas être poli, et c'est tout, d'accord?
1: Ah, pas de problème, je suis toujours poli.
0: Celui qui s'amuse à dire tantouse, arrête aussi, parce que sinon, la tantouse, il va dégager au standard. D'accord, on va pas commencer. Alors, le débat, c'est sur les grandes vacances. Et première question, quelle est la meilleure saison pour partir en vacances et pourquoi? Et on demande à place qui pue.
1: Meilleure saison, c'est en hiver.
0: Tu peux préciser?
1: Oui, bien sûr. Parce que tu vas sur les plages en hiver, il n'y a personne. T'as tout l'espace pour toi, t'as toute la mer, t'as tout ce qu'il faut, personne t'emmerde.
0: Ouais, mais je pense que l'hiver, c'est pas trop recommandé.
1: Pourquoi?
0: Non, mais on verra après par la suite. Hein. Petit short.
2: Ouais, écoute, moi, je pense que la meilleure saison, ça serait l'automne. Parce que bon, t'as les feuilles qui tombent déjà, donc ça c'est un inconvénient en moins. Je crois que pour passer de bonnes vacances, c'est un avantage et c'est plutôt pratique, quoi.
0: Ok. Ouais, grosse tente.
3: Ouais, écoute, moi je dirais tout simplement l'évidence, hein, pendant les vacances, c'est quand même vachement plus facile de prendre ses vacances quand tu taffes pas quand même, quoi.
1: T'es pas con, toi.
3: Ouais.
0: Place qui pue. Tu commences à te calmer parce que sinon tu vas aller faire dodo.
1: Excuse-moi, mais je trouvais vraiment qu'il était pas con, donc je.
0: Non, mais de toute manière, t'as pas besoin d'interrompre les gens quand ils parlent. D'accord?
1: Oui, oui.
0: Ok, donc grosse tente, t'as répondu, toi. Hein.
3: Ouais, bien sûr. Ouais.
0: Parasol.
4: Oui, moi je trouve que c'est l'été, que c'est mieux, il fait chaud, les filles sont belles, elles se vêtissent de bikini, donc ça serait plus dur en hiver ou en automne où il fait plus froid.
5: C'est pas la saison des 106.
0: Non, mais ouais, mais ça on s'en fout, c'est pas la peine de préciser les
5: des
0: numéros.
5: Marques, pardon, c'est vrai.
0: D'accord, Manu.
4: C'est vrai.
3: Oui, Manu, tu vas manger.
0: On se calme, s'il vous plaît. Merci.
6: Donc sur IRC, il y a énormément de monde, on salue tout le monde, et il y a Chilo Manson qui te demande pourquoi tu fais un débat sur les vacances alors que ça vient de finir.
0: Pourquoi? Parce que je fais un débat sur les vacances malgré qu'elles soient terminées. Il y en a encore qui y sont, qui partent encore en vacances hors saison. Donc, quelle est la meilleure saison pour partir en vacances et pourquoi? Donc, tout le monde avait répondu, la meilleure saison c'est après, parce que pendant les juillet, août, c'est là où il y a trop de monde, donc tu peux pas te baigner comme tu veux parce que toutes les plages sont archi-combles et t'as trop de monde sur les routes. Donc la meilleure saison, c'est...
2: C'est sûr que quand il n'y a pas un pélo, on s'amuse plus.
0: Ouais, mais le mieux, c'est de partir hors saison, c'est-à-dire septembre, octobre.
2: Nana,
0: encore septembre, octobre, il peut encore bon. Hein.
3: Tu pars en septembre, toi, Gégé?
0: Non, moi je pars...
5: Tu peux partir toute l'année, toi.
0: Moi je pars toute l'année en vacances.
7: T'es parti, toi, cette année, non?
0: Non. Je sais pas,
5: t'as fait quoi, toi?
6: Si, moi, on m'a dit qu'il t'avait vu sur les plages du Touquet.
0: Non, j'y ai pas été.
7: Non, donc, tout con.
0: Ouais, mais toi, tout con, toi, tais-toi là-bas. Et t'éteins ton micro, s'il te plaît, merci.
1: C'est un voyage touristique au relais Carnot?
0: Le relais Carnot, place qui pue, il t'emmerde. D'accord? Alors, je te signale, c'est la dernière fois que tu t'amuses à dire une connerie comme ça, sinon tu vas gerber avant la fin du débat.
1: D'accord.
0: On est bien clair là-dessus.
1: D'accord.
0: Alors, tiens-toi à tes gardes. Alors, seconde question.
1: Merci de m'aider.
3: Tiens, trois droits, on t'a dit.
0: Encore une fois, et tu retournes voir Fildar, parce que je sens que tu n'as pas terminé le débat comme ça. Tu vas retourner au standard avant
2: la fin. Elle est franchement relou.
6: Gérard, sur IRC, il y a Yankee qui me dit qu'il t'a vu en vacances en Normandie. Tu faisais du nudisme dans un pré près d'une vache à lait.
0: Non, ça m'étonnerait.
5: C'était pas une vache à lait.
0: Ça m'étonnerait. Deuxième question. Quel sport peut-on faire pendant les vacances? On va demander à plage qui pue, comme ça, elle va se calmer après.
1: Ouais. Tu peux aller à la mer, tu peux aller à la montagne.
0: Quel sport peut-on faire pendant les vacances?
1: Tu peux faire du ski si t'es à la montagne, tu du ski nautique si t'es à la mer, tu peux faire plein de sports, tu peux faire tous les sports, en fait.
0: D'accord.
1: Même les sports de pédale, en vacances, t'as droit
2: à tout. C'est trop perso, après.
1: Ouais. Perso, ouais. J'ai pas le droit d'en parler non plus.
2: Voilà.
1: Ouais.
0: Petit short.
2: Moi, je suis tout à fait d'accord avec la fille, la charmante demoiselle que tu viens de parler.
0: Une place qui pue, ouais.
2: Ouais, je suis tout à fait d'accord. On peut faire tous les sports, mais faut pas en trop parler parce qu'après, bon... on est sur écouter. Bon.
0: Ouais. Non, mais même, de toute manière...
2: il y a des agences de voyage qui nous écoutent, et bon, ça ferait pas trop plaisir.
0: Mais alors, de toute manière, les débats sont là pour... on est là pour dire ce qu'on pense, c'est tout.
1: Bah non, mais comme moi, quand je dis ce que je pense, tu me vires, alors...
0: Non, mais attends, toi, c'est à chaque fois que tu veux dire quelque chose, c'est pour dire des conneries. Donc ça c'est... Bah, bah si, depuis tout à l'heure, tu t'amuses à dire des trucs qui tiennent à moitié debout.
1: Bah non, j'ai jamais dit que la grosse vache était samedi, hein.
0: Bon, bah alors, au revoir,
4: tiens. Elle l'a pas dit.
2: Elle l'a pas dit.
0: Non, non.

0: L'apogée, elle vient de le penser. Alors, place qui pue, tu lui dis au revoir. Allez, terminé, tu lui dis au revoir. Comme ça, c'est déjà parti pour... On est déjà même pas à la moitié des questions que ça commence à partir sec.
1: Elle donne pas de lait, Sandy.
0: Grosse tente.
2: Bah écoute, moi je suis spécialisé dans le farniente quand même.
0: C'est quoi ça?
2: Donc boule et Ricard.
0: Ouais, donc quel est le sport qu'on peut pratiquer pendant les vacances? Tu veux dire la pétanque?
2: Ouais, bien sûr, moi j'éclate du cochonnet tout l'été, moi.
0: D'accord. Et parasol?
1: Il y a beaucoup de sports, il y a le jet ski sur la plage, il y a...
2: Le jet 27?
1: Le jet 27, non, c'est un alcool, ça.
0: Ouais.
1: Essayez de bien répondre aux questions, quand même.
2: Ah, pardon.
0: Oui, laissez-le parler, s'il vous plaît, merci.
1: Ouais, le jet ski, il y a le surf aussi.
0: Mm-hmm.
1: Il y a... qu'est-ce qu'il y a d'autre? Il y a le parapente sur les falaises.
0: Ouais.
1: Ça peut être dangereux, ça.
0: Ouais, mais ça, c'est dangereux, quand même. Moi, je suis d'accord avec toi. Non, mais ce qu'il y a, c'est que...
3: T'as pratiqué déjà un sport comme ça, genre jet ski, surf?
1: Parapente, je crois.
3: Parce que
0: non.
3: T'as quand même la gueule du surfeur type, quoi.
0: Ouais, bah toi, qu'est-ce que... Attendez, avant que je réponde. Toi, qu'est-ce que t'as pratiqué pendant les vacances?
3: Moi? Moi, j'ai fait du parapente,
0: du sport
3: à l'élastique, du surf...
0: Ouais, t'as une tête à faire du surf.
3: Ouais, mais ouais, je te jure.
0: C'est ça.
4: Des copines d'Hawaïens.
0: Et toi, Phil Lard?
5: Moi, j'ai fait pas mal de sport, Gérard.
0: Toi, t'as fait du sport à trois, d'accord, on a compris.
5: Non, tu gangbang, alors.
0: Non, ce qu'il y a, c'est que... c'est vrai, il y a du... le jet-ski, le parapente, la
5: plage. Du lance-ski aussi, il y a le jet-ski.
0: Il y a la pète.
6: Jet-ski, en fait, c'est ça?
0: Il y a on peut pratiquer la pétanque, du volet, de
2: la pêche,
0: ouais,
2: au gros,
0: de tout,
2: la pêche au gros, ouais.
0: De tout.
6: Éponge, ouais.
0: Alors,
5: il y a du jet éponge aussi.
0: Un petit sondage.
2: Stop.
0: Préférez-vous les grands? Bah non, il n'y a même pas de.
3: Tu peux faire un petit sondage quand même, c'est pas grave.
0: Alors, préférez-vous les grandes vacances ou les petites vacances? Alors, 45% des gens aiment quand c'est long. Mais pas trop court, ça c'est vrai, mais ça dépend des gens quand ils veulent partir. 24% des gens aiment quand c'est court, mais pas trop long. Alors ça ni queue ni tête, ça veut rien dire, c'est deux fois les mêmes. Hein. Et 17% n'ont jamais de vacances. Et cette question les a déprimés. Quoi? Cette question les a déprimés, d'accord. Ok, on a tout compris.
5: Gérard, quand tu dis là, par rapport au sondage, on a que... Quoi, c'est quoi? Plus c'est long, moins c'est court.
0: Ouais. Bah ouais, mais c'est deux fois la même.
5: Mais ce que je veux dire, c'est que on a combien par an droit de vacances?
0: Normalement, t'as le droit à un mois, ça dépend.
5: Cinq semaines.
0: Non, c'est 4 semaines.
5: Ah ouais.
0: T'as 4 semaines en été et 1 semaine en hiver, ça dépend.
5: Tu peux pas changer, t'es obligé de faire comme ça.
0: Non, tu peux prendre très bien 2 semaines en été et 2 semaines en hiver. Mais ce qu'il y a, si tu prends 2 semaines en été, tu pars du 1er au 15 ou du 15 au 31, mais ça va être trop court.
5: Mais tu peux pas partir du 11 au 20, par exemple.
0: Ça, c'est toi qui décides quand tu veux partir. Oui, question.
7: Il y avait quelque chose sur le Minitel 3615 Code Fun Radio. Il y a Kiyou qui te demande si tu pouvais partir en vacances et plus jamais revenir, ça lui ferait bien plaisir.
0: Ah, ouais. Ouais, ben ça, de toute manière, si ça leur plaît pas, ben dans ces cas-là, ils font une chose, ils écrivent directement à la direction de Fun Radio, c'est-à-dire à Axel Duroux, pour lui dire qu'ils en ont marre de m'entendre et c'est tout.
7: Et d'autre part, je salue Mimi Pousse et je trompe fait que j'embrasse sur l'IRC.
0: Ouais, ben ça, on salue tous les gens de l'IRC qui nous écoutent. Oui, Fildar.
5: Oui, Gérard, à la place de Plage qui pue que tu as viré, nous accueillons la Touquette qui appelle du Touquet 107.3 FM. Bonsoir.
0: Bonsoir.
8: Bonsoir Gérard, bonsoir Fida.
1: Bonsoir. Bonsoir, 107
0: combien? Oh, s'il vous plaît, s'il vous plaît, merci.
5: 107.3.
0: 107.3, ok.
1: Salut Bistouquette. Moi, j'aurais aimé savoir, Gérard, t'avais droit à combien de semaines là avec ton contrat de...
0: C'est qui pose des questions?
1: C'est le parasol.
0: Ouais, mais ça, de toute manière, ça regarde pas les gens, donc je suis...
1: Non, mais tu pourrais le dire quand même.
0: Non, mais ça regarde pas les gens.
1: Ah, d'accord. Ah.
0: Ça ne regarde pas les gens, et celui qui a dit avec les histoires de tickets de restaurant, je voudrais bien savoir qui c'est qui s'amuse à dire ça, parce que ça vous regarde pas non plus que je touche.
1: Est-ce qu'on peut les payer à crédit, ces vacances?
0: Justement, ça, on verra bien.
1: Ah, bon.
0: À votre avis, combien faut-il mettre d'argent de côté pour partir en vacances? On va demander ça à Parasol.
1: Bah, ça dépend.
0: Attends, Parasol. Touquette, tu veux répondre à la deuxième question?
8: Non.
0: Non, pourquoi?
8: Bah, parce que...
0: Alors, Touquette, c'est où tu... Hey, attendez, s'il vous plaît, derrière. Touquette, c'est où Tu réponds aux questions correctement oui, ou tu girbes.
8: Mais c'était quoi la question, Gérard? Parce que moi,
0: quel sport peut-on faire pendant les vacances? Et ça, faudra que Fildar, quand tu prends les auditeurs, tu leur dises la question. Parce que je ne répète plus les questions.
3: Pourquoi pas?
0: Depuis la semaine dernière, j'ai dit que j'arrêtais de les répéter sans arrêt.
8: C'est parce pas
0: que
8: ton boulot, Fildar.
0: On perd trop de temps. Donc, Touquette. Quel sport? Oh, s'il vous plaît, vous me laissez lui poser la question.
3: La classe.
0: Quel sport peut-on faire pendant les vacances?
8: Du tennis.
0: Ben ça c'est tennis et badminton, c'est pareil, on a
8: ah pas non, le badminton, non.
0: Badminton, tu peux pas faire du badminton pendant les vacances?
8: Moi je peux pas.
3: C'est quoi le badminton?
8: Je peux pas t'en parler.
0: Bon alors, Touquette.
1: Oh c'est perso.
8: Là, Touquette.
0: Non, non, mais pour se dire une chose, que si tu t'amuses à reprendre le même thème de la nana que j'ai eu mercredi pour les conseils, tu vas gerber aussi, toi.
8: Je sais pas, j'ai pas écouté, donc...
0: Je te conseille que si t'as des problèmes pour répondre aux questions, c'est même pas la peine qu'on se choisisse.
1: T'es une connasse.
0: Ok.
2: Toi, t'as une tête à faire du beach volley, toi.
0: Alors, le badminton, qui c'est qui m'a demandé
3: qui moi, c'était? Gérard, c'est quoi, badminton?
0: Alors, le badminton, c'est deux raquettes avec un volant. Et t'as deux joueurs,
3: un volant de voiture.
7: Il y a des pédales aussi.
0: C'est non, il y a pas des pédales. Si, il y a aussi, il y a le pédalo aussi.
3: On peut faire
0: du pédalo pendant les vacances. Le badminton, c'est avec un volant et deux personnes qui jouent. Et ils envoient le volant sans arrêt.
3: Je comprends pas le volant.
0: Si, le volant,
3: c'est du frisbee avec, alors.
0: Non, mais
3: frisbee.
0: Je sais pas comment qu'il se surnomme ça, mais ça s'appelle du badminton. Mmh.
4: Bon, Gérard, pour en revenir à l'IRC, j'ai oublié tout à l'heure de saluer mon pote Sébastien. Et sinon, il y a Destroy qui te demande, tout à l'heure, tu parlais de leur saison. Oui. Mais qu'est-ce que c'est leur saison si c'est ni l'hiver, ni l'été, ni le printemps, ni l'automne?
0: Non, j'ai pas parlé de hors saison. J'ai jamais posé de questions. Quelle est la meilleure saison pour partir en vacances et pourquoi? Donc j'ai jamais mis les hors saison là-dedans.
4: T'as jamais mis les pieds dans l'hors saison.
0: Donc à votre avis, combien faut-il mettre d'argent de côté pour partir en vacances? Alors parasol.
1: Bah en fait ça dépend où tu pars. Si tu pars dans les pays du tiers-monde comme l'Espagne ou le Portugal, ouais, c'est beaucoup.
0: Là Touquette, tu t'écrases s'il te plaît, merci.
1: C'est beaucoup moins cher que si tu pars par exemple, je sais pas moi, en Allemagne ou aux States. Ou
6: en Berbère.
1: Ou en Russie quoi. Le niveau de vie est plus élevé.
2: Ça fait.
1: Mais bon, je conseille plutôt de partir en Afrique quoi.
0: Ouais. Ouais. Combien qu'il faut mettre d'argent de côté pour partir en Afrique?
1: Bah, je sais pas.
0: Est-ce que tu comptes le billet aller-retour d'avion plus la location?
1: Ah non, tu fais du stop.
0: Ah ouais, t'as raison.
1: Bah oui.
0: T'es pas prêt d'aller en vacances en Afrique, hein.
3: Gérard, ouais. Sur Minitel, on me dit qu'un voyage avec toi, c'est 150 francs le tour du bois, c'est vrai?
0: Et sa connerie. Si c'est pour me dire des questions Minitel comme ça, c'est même plus la peine, d'accord?
3: C'est pas moi, c'est propre.
0: Alors sur le 3615 Code Phone Radio, rubrique direct, si c'est des questions cons, ce n'est pas la peine de les lire. Et là, Touquette, tu arrêtes de rire comme une bique. Parce que tu commences à me les gonfler, sérieusement déjà.
8: Pas de problème.
0: Alors, grosse tente.
2: Bah écoute, ça dépend tout à fait du pays où tu vas. Si tu vas en Russie, tu mets des roubles de côté.
0: Ouais, mais ça, tu peux faire des changes avant de partir.
2: Si tu vas en Italie, tu mets des livres de côté.
0: Des lires?
2: Des livres.
0: Des lires?
2: Ah bon, des lires sterling?
0: C'est des lires pour l'Italie.
1: Oh ouais, c'est cool.
2: T'es sûr de ça?
0: Oui, j'en suis sûr parce que Max, il m'en a donné. Je sais pas si t'es au courant, mais faudrait peut-être écouter un peu la radio assez souvent.
2: Ah non, mais moi, je débarque, hein, je rentre de vacances. Hein,
0: ouais, non, mais...
2: Au courant, hein.
0: Nous, on a repris déjà depuis... Bon, la Touquette, c'est la dernière fois que je te le dis d'arrêter.
8: Non mais je veux dire, tu peux pas y aller s'il faut savoir lire.
0: Bon, la Touquette, je te préviens, c'est la dernière fois que je te le dis, tu te calmes ou tu vires.
8: Mais je ne dis rien, j'attends.
2: Ah les filles, putain, les filles sont sages.
0: Petit short.
8: Si Apolline n'est pas là, faut voir ce qu'on mange.
6: Petit short.
0: Bon, Touquette, dernière fois, d'accord? Bon, allez, tu lui dis au revoir comme ça.
1: Allez hop,
8: c'était pas moi.
0: Allez hop.
1: C'était toi, hop.
6: Bonne nuit pour elle.
0: Au revoir pour elle. Terminé. Petit short. Oui, tu lui dis au revoir, hein.
6: Oui, petit short, bonsoir.
3: Salut, Touquette. Salut.
2: Salut.
6: Salut, Touquette, ouais, en fait.
0: Bon, allez.
6: Si tu veux voyager en Europe, c'est sûr que là, tu vas payer en euros. Bon, c'est pas pour revenir sur le thème de l'euro, mais bon, c'est assez complexe. Mais bon, moi, je crois que, ouais, l'Afrique, c'est plutôt bon esprit, parce qu'en fait, bon, c'est sûr que là, bon, tu te pointes avec une valise de billets, genre 100 000 francs à JPS, c'est sûr que là...
1: En plus, tu vas là-bas, tu te chopes des saloperies, là, des malarias, des trucs
6: ouais,
1: comme
6: voilà,
1: ça.
6: Ouais, voilà, et là, comme ça, tu repars.
1: Et après, tu reviens et t'es en congé.
6: Voilà.
0: Okay. Non, mais...
1: C'est bon plan. Ouais. Saloperies qui grattent et tout.
0: Mmh. Moi, je peux vous dire une chose, que pour partir en vacances, tout ça dépend où vous voulez partir et dans quel pays vous voulez aller. Parce que pour se dire une chose, que déjà, entre le billet d'avion pour aller en Martinique, tu peux me les laisser, Manu, hein, ouais. C'est pas la peine de les couper. Pour partir dans les pays, ouais. dans les dom-toms, donc c'est vrai qu'il y a le billet d'avion à payer, donc il faut compter l'aller-retour, à part que si vous partiez par agence de voyage, ça vous coûte à peu près 2490 francs à peu près.
2: Dans le monde.
0: Ouais, non, mais ça dépend où la destination.
2: Du monde, ouais.
0: Déjà, pour se dire qu'il y a les locations.
2: Ouais.
0: Donc la location, tout ça dépend pour combien de temps que vous partez. Pour partir en vacances, il faut déjà presque réserver déjà vers la mi-octobre.
2: Ouais,
0: pour être sûr d'avoir quelque chose et ouais, à une condition que ça soit pas des...
6: Voir début novembre.
0: Plutôt mi-décembre, parce que faut se dire une chose.
2: Octobre.
0: Parce que faut se dire une chose, que je sais plus sur quel. Quand est-ce que ça s'est produit. Il y a des gens qui ont voulu partir en vacances avec une agence de voyage, et en fin de compte, ils sont arrivés sur place, et le truc qui avait été proposé en location,
5: c'était écroulé, non ?
0: Il n'y avait rien du tout, c'était carrément faux, et en fin de compte, ils n'ont pas pu passer leurs vacances, ils ont été forcés de revenir, l'agence de voyage derrière, au lieu de rembourser, elle avait mis les clés sur les portes. Manu, Pildar, vous calmez, s'il vous plaît. Pildar, t'éteins ton micro, tu fais ton boulot au standard.
1: Et j'avais une question à te poser, Gérard.
0: Oui.
1: Est-ce que t'es déjà parti dans un pays étranger?
0: Non. J'ai pas eu l'occasion de, à part pour aller voir Godzilla, avec
5: quand même.
0: C'est différent.
6: New York, ça fait partie de l'Europe, donc on peut pas dire vraiment que c'est étranger, quoi.
0: Ouais, mais pays étrangers, New York, c'est quand même...
1: un pays étranger.
0: Ouais, 5 minutes, s'il vous plaît, oui.
7: Il y a Webmaster sur Minitel qui me demande si, quand tu pars à la plage, tu achètes une bouée ou si t'en as une perso à la maison.
0: N'importe quoi, lui. Ouais, Rigo.
4: Ouais, sur IRC, on est quand même 7723, ce qui est énorme.
2: Chaud.
4: Et il y a Florent, il dit que lui, il part à Deauville avec les quarts de vieux. Alors, ça lui coûte rien parce qu'il leur pique leur sac et il va jouer au casino. Qu'est-ce que t'en penses ?
0: Ça, pour moi, c'est un peu dégueulasse de sa part, donc ça sert à rien.
5: Gérard, donc on accueille une nouvelle auditrice à la place de la Touquette. Donc qui est partie. Donc,
2: la grande motte, c'est ça ?
5: Non, la canette, excusez-moi. De la Cano, la fréquence c'est 96.4 FM. Bonsoir.
0: Fildar,
8: oui.
0: Un petit conseil. Bonsoir. Attendez, s'il vous plaît, les auditeurs.
5: Oui.
0: Et un petit conseil que je te donne.
5: Oui.
0: T'amuses pas à leur faire changer de nom, hein, parce que je te vois pas beaucoup décrocher le standard. D'accord.
5: J'en ai d'avance, je suis sûr.
0: Ouais. Et donc, la fréquence de là-bas.
5: 96.4 FM.
0: 96.4.
5: Okay. À Paris et dans toute l'Île-de-France.
0: C'est ça.
1: Gérard,
0: oui.
1: Pour l'auditeur qui disait qu'il piquait l'argent aux vieux, là.
0: Ouais, ça, c'est sur l'IRC, ouais.
1: Et un truc bien à faire aussi, c'est leur crever les roues du fauteuil roulant, comme ça ils peuvent pas aller porter plainte à la gendarmerie.
0: C'est qui vient de dire ça? Qui c'est qui vient de dire ça?
6: Leur foutre un coup de massue sur le plâtre.
2: Oh, c'est
0: bon,
2: fou.
0: C'est qui vient de dire ça? Qui vient de dire ça? Une fois, deux fois, trois fois, pas de sujet vendu, bravo! Parasol, tu dégages.
6: Non, c'est pas moi, ça peut pas lui.
0: Alors c'est qui? Alors,
5: C'est bon, j'ai dégagé.
0: Non, il donne son nom, il dégage, tu lui dis au revoir, j'aime pas trop qui parle comme ça.
5: C'est Parasol contre le soleil, son nom. Contre le soleil.
0: Non, mais tu lui dis au revoir, comme ça, il apprendrait pas.
6: C'est la Touquette qui était encore là.
2: Ouais.
0: Non. Alors, Canette.
8: La Canette.
0: Ouais, donc pour toi, alors, la question, tu l'as entendue ?
8: Non.
0: Oh non, mais Pildar, tu fais ton boulot ou quoi?
6: Mais elle est toute fraîche.
0: T'es payé à quoi foutre, là, à te branler les couilles?
2: Mais
0: Pildar, ça va être la dernière. C'est la dernière fois que je te préviens, hein. Encore une connerie comme ça et tu vas virer des studios vite fait, toi.
2: Ouais.
5: Allez, c'est parti.
0: Ah, ouais, parce que là, ça commence à bien faire.
6: Bonbons,
0: hein. Ça commence à bien faire. Et regarde-le.
2: Regarde-le, là.
0: Gérard. Regarde comment tu bosses, il prend même pas d'auditeur.
8: Gérard.
0: Oui.
6: Ah, arrête tes pieds, au moins.
0: Canette.
8: Oui.
0: Donc,
6: Canette.
8: La Canette, ouais.
0: Alors, à votre avis, combien faut-il mettre d'argent de côté pour partir en vacances? C'est la dernière fois que je répète la question. Compris, Pildar? Alors, je t'écoute.
8: À peu près 6 000 francs.
0: Mmh.
8: Mais ça dépend d'où tu vas.
0: Ouais.
8: Si tu vas aux États-Unis, tu peux compter 7000.
0: Combien ?
8: 7000.
0: Ouais, mais il faut compter aussi le billet d'avion aller-retour. Hein.
8: Ah, mais tout compris, hein. 7000 balles, tu passes des super vacances.
0: Ouais, mais donc dans ce cas-là, tu passes par une agence de voyage, comme on vient d'expliquer.
8: Évidemment, oui, bien sûr.
0: D'accord.
8: Et si tu vas moins loin, t'en as pour, je sais pas, 6500.
0: Ouais, mais ça, tout ça dépend. Ouais, mais là, après, si tu pars en dehors de Paris, c'est vrai que ça coûte moins cher. Hein.
8: C'est clair, oui. Ouais.
0: Bon,
2: GG, tout à l'heure, t'as engueulé.
0: C'est qui?
2: C'est la grosse tante.
0: Ouais.
2: T'as engueulé Parasol parce que tu parlais du stop, mais c'est vrai qu'il y a des gens
0: qui partent
2: en vacances en faisant du stop.
0: Non, attends, j'ai engueulé Parasol, c'est pas parce que.
2: Non, mais avant, tu lui avais dit de pas parler du stop, et moi je dis qu'il y a quand même des gens qui se mettent le pouce et il faut en parler de ça parce que.
0: C'est
2: un moyen de. Voilà.
0: Ouais, mais d'accord, mais pendant les vacances, avec le monde qu'il y a sur les routes, je pense pas que les gens ils puissent s'arrêter pour prendre des gens. Non, mais grosse tante, pourquoi que je l'ai engueulé, c'est qu'il a voulu répondre sur la question IRC qui avait été dit. Ouais, donc moi, il parlait des personnes âgées et tout ça. Quand
2: assez de mal avec les caca et tout ça.
0: Quand il a dit comme ça pour leur crever leur route, leur fauteuil roulant, comme ça ils pourront pas aller à la gendarmerie porter plainte. Moi j'ai trouvé ça dégueulasse, donc je l'ai viré. C'est pour ça.
2: Ok, d'accord. T'as bien fait.
0: Alors, préférez-vous prendre des vacances en France ou à l'étranger? Et on va demander à grosse tante.
3: En France. Hein.
2: Bah, écoute,
3: pas en franc. Ouais, en France.
0: C'est ce que je dis, en France.
3: T'as dit en franc.
0: Alors, préférez-vous prendre des vacances en France ou à l'étranger? Voilà, Fildar, comme ça t'es content.
2: Ouais.
4: Gérard sur IRC, excusez-moi, ils aimeraient bien savoir ce que t'entends par étranger.
0: L'étranger, qui c'est qui s'amuse à faire des conneries comme ça? Merci pour celui qui répond bien, c'est bien. Donc l'étranger, ça veut dire un pays d'outre dom-tom.
4: Ah d'accord.
0: Donc ça veut dire Martinique, même voire Canada. Voilà. Donc grosse tente. Grosse tente.
6: Voire même Éthiopie, quoi.
2: Écoute, moi je te disais, je vais plutôt dans les régions. Parce que je pense que le patrimoine régional est déjà suffisamment important et qu'il n'y a pas besoin d'aller voir dans les dom-toms, tu vois.
6: Je crois que c'est clair.
2: Donc je conseille toutes les régions des pays étrangers avant toute chose quand même.
0: Petit short.
6: Moi je suis tout à fait d'accord. Moi je dis que il n'y a pas mieux que de taper deux semaines de vacances dans les Deux-Sèvres. Ça t'es tranquille pépère. Tu tapes des pastis avec les vieux de la ville.
0: Limoges, c'est à côté.
6: Tu peux faire plein de trucs, tu peux discuter avec le curé de l'église, tu vois, il y a plein de trucs comme ça, mais ton temps, tu vois même pas passer tellement que tu t'amuses.
2: La nature, quoi.
6: Ouais, puis en plus, le temps, il est superbe, la grisaille, excellente.
0: Ouais, mais je pense que cet été, vous avez quand même pas mal de soleil, hein. Avant de continuer,
3: on va faire un jeu de cartes, tiens. Je distribue.
0: Tout à l'heure, je vais te distribuer une baffe. Toi, tu vas voir, ça va te faire tout drôle.
3: Non, à la place de Parasol qu'on a replié. On est tous fans.
0: Non, complètement.
3: Attends,
0: starbé.
9: C'est du délire.
3: Yes.
0: Complètement starbé.
3: Bon, donc Parasol est parti. Donc on accueille Moufle de Mer qui appelle de. Je sais plus d'où tu appelles, Moufle.
0: Mouf, tu appelles d'où, s'il te plaît?
10: Mouf, de Paris.
0: De Paris.
3: Ah voilà, de Paris, voilà, j'ai oublié la ville. 101.9 FM.
0: Merci, je l'ai déjà dit, Fildar.
3: À Brest et à Lille.
0: Bonsoir. C'est ça, à Brest et à Lille, t'as raison. Bonsoir, Moufle de Mer. Donc,
10: bonsoir.
0: Canette, bonsoir. La canette.
8: Oui, Gérard. Moi, je suis plus pays tropicaux, Maroc, Afghanistan, des choses comme ça.
0: Ouais, mais précise.
8: Comment?
0: Précise un peu.
8: Bah précise,
3: tropicaux, terre, eau, pays, c'est eau.
0: Bon, attends, Fildar, tu t'occupes de ton standard, tu t'occupes pas de ce que je demande aux auditeurs, s'il te plaît, merci.
8: C'était quoi, Fildar?
0: Non, mais c'est bon, il voulait s'amuser à préciser tropicaux, alors que ça n'a rien à voir avec les débats.
10: C'est pas le thème.
0: Pour toi, c'est ça.
8: Voilà, Maroc, Afghanistan.
0: D'accord.
2: Jamaïque.
0: Moufle de Mer.
6: Tu peux me répéter la question? J'ai été.
0: Non, je répète pas la question.
2: Il y avait une vague.
0: Alors, je ne répète pas la question.
6: Moi, plus la Côte d'Azur, Saint-Tropez, tout ça.
8: Voilà, ouais.
2: Bonjour. Bonjour.
0: Ah bah, ça, de toute manière, c'est vrai que.
2: C'est bizarre, hein.
0: Bah, bah, toi, grosse tante, t'es parti où, toi, en vacances?
2: Bah, écoute, moi, j'ai pas des plans pété thunes, genre Côte d'Azur, tout ça. Moi, je vais tout simplement à Monaco, quoi. Je veux dire, c'est
0: non, bah, attends, plus, Monaco, t'es, alors,
5: c'est
0: tu
5: pas
0: crois,
5: en France, hein.
2: C'est vachement plus sobre, hein, moi, je dis. Hein.
0: Ouais, non, mais attends, tu payes, t'as payé combien sans indiscrétion pour aller jusqu'à Monaco?
2: J'ai eu une location de 17 000 francs pour 15 jours.
0: Bah, voyons! Mais c'est pas.
2: C'était un petit bungalow avec piscine.
0: Tout ouais, tout. Bah voyons,
2: Il n'y avait même pas de piste d'atterrissage pour l'hélico, je vais dire.
0: Ouais, non, mais tu roulais pas non plus en Ferrari là-bas?
2: Ah non, j'avais juste amené la BM, non?
0: Ouais, c'est ça, bien sûr. Prends-moi pour un con. Rigo, ouais, il y avait une question, non?
4: Avant qu'on passe le sondage. Ça va être dur, donc
0: allez.
4: Je préfère pas. Ah bon, d'accord.
5: Non, on se force pas les mecs, c'est pas
4: allez,
5: possible.
4: Ok, il y a la police qui dit que t'as passé tes vacances en Inde, il paraît, parce que le coton est pas cher.
0: N'importe quoi. Enfin, c'est bien des conneries d'auditeurs sur l'IRC.
4: Et il y a Sperminator qui voulait que tu lui précises si Monaco faisait partie de la principauté d'Andorre.
0: La principauté d'Andorre, c'est l'Espagne, et Monaco, c'est tout. Il n'y a pas de... la principauté d'Andorre, c'est en Espagne et c'est tout.
5: Et Andorre, c'est 70 balles la cartouche de clope quand même.
0: Ça c'est moins cher dans. Une fois que tu passes les frontières, c'est moins cher.
5: Tu pourrais faire des pipes moins chères là-bas.
0: Ouais, toi t'es bien au courant parce qu'hier soir, au lieu de travailler, t'as maté autre chose.
5: Débat.
0: Ouais. Oui, Rigo.
4: Oui, donc vu que tu parlais d'Andorre, il y a Steve qui se demandait si ça faisait aussi partie des Dom Tom.
0: Non, ça fait partie de l'Espagne et ça fait pas partie des Dom-Tom. Les Dom-Tom, c'est la Martinique. Je l'ai déjà dit tout à l'heure. Alors, il serait mieux de se déboucher les oreilles, celui-là. Avec qui aimeriez-vous partir en vacances? Alors, 62% des gens aimeraient partir avec de l'argent. Bah, ça, de toute manière, il faut de l'argent pour partir en vacances. 24% des gens aimeraient partir avec de l'avance. Ben, s'ils veulent partir avec de l'avance, c'est leur problème. Et 17% aimeraient partir avec leur pote la hyène. Ça, je ne sais pas ce que ça veut dire, mais c'est pas grave. Donc, cinquième question. A-t-on le droit de faire du camping sauvage en vacances? On va demander à Moufle de Mer.
10: Ah bah alors, ça dépend où, hein? Parce que tu peux pas faire du camping partout.
0: Non, mais du camping sauvage.
10: Ah ouais, il y a des endroits sauvages où tu n'as pas le droit de faire du camping, hein, Gérard.
0: Attendez...
10: Ah si.
0: Ah bon, tu crois qu'il y a des trucs sauvages et que t'as pas le droit de faire de camping?
10: Bah ouais.
0: Non mais est-ce que t'as bien compris la question?
10: Ah ouais.
0: Oh non mais je crois pas, hein.
10: Bah si, genre.
0: Ouais d'accord.
10: Les endroits sauvages, c'est préservé par la nature et tout ça, t'as pas le droit d'y aller, hein.
0: Ouais, grosse...
3: Aïe, aïe, aïe.
0: Ouais.
3: Aïe, aïe, aïe.
0: Bon attends, ouais, tu laisses parler les auditeurs parce qu'on en a ras-le-bol, toi, là-bas, hein. Grosse tente.
2: Bah écoute, non, moi je suis plutôt camping apprivoisé, classique, hein.
0: Ouais, là où tu vois du monde.
2: Bah bien sûr, là où il y a des filles, mais je voulais te dire d'ailleurs tout à l'heure, je sais pas si t'as remarqué, mais cette année je trouve qu'il y a eu du soleil, comme t'as dit, la cuvée des filles était pas géniale cette année, quoi. J'étais déçu.
0: Ouais. D'accord, ouais, qu'est-ce que tu veux?
3: Ah, je te disais bonjour.
11: Attends, l'année prochaine.
0: T'es ma boule, toi, hein.
3: Non, mais je te faisais un petit coup.
0: Ah non, mais t'es un peu star, ouais.
11: Il n'y a pas moyen que la communication se fasse autrement.
0: Bon, donc, petit short.
11: Bah écoute, étant donné les effervesces données, moi je dirais que tu vois, bon, à partir du moment où tu vas dans une forêt qui est pas, on va dire, entre guillemets, dans une cage, tu vois, bon, moi je veux dire, bon, tu peux faire du feu, tu peux tout faire. Moi, tu sais, je suis un aventurier, j'ai déjà passé récemment des vacances en Amazonie, dans la forêt amazonienne.
0: Bon, vous arrêtez, s'il vous plaît, derrière, vous laissez parler, ouais, s'il vous plaît, merci.
11: Je peux te dire que...
0: La canette, tu t'écrases.
11: Mon Dieu. Et donc, je peux te dire que si t'as envie de te faire cuire, bah, je sais pas, n'importe quel animal qui se trimballe dans le coin, tranquille, quoi. Du moment qu'il y a personne, je veux te dire, bon, le garde forestier, il y est jamais, donc...
0: Pour finir, la canette, comme elle n'arrêtait pas de couper. La canette, s'il te plaît, merci.
8: Oui, Gérard. Bah, moi, je suis pour le camping sauvage.
0: Tu peux préciser?
8: Je suis contre l'absence de tout confort.
0: Non mais attends, je te demande de préciser.
5: Gérard?
8: Bah je te précise, je vois pas là.
5: Est-ce que tu peux expliquer toi ce que c'est que le camping sauvage?
3: Ouais, mais attends, mais moi, comprennent bien les gens, parce que sinon...
0: Non mais moi je voudrais bien qu'elle explique la fin de sa pensée, qu'elle réponde.
5: C'est du camping qui est pas domestique.
10: Ouais, parce que c'est flou, hein, comme question.
4: Voilà, parce qu'il y a sur IRC, il y a Gérard Mansoif, il te demande si on peut faire du camping sauvage dans un camping.
0: Non, déjà, le camping sauvage, c'est quoi? Donc, c'est de camper sur les bords des routes. Ça, c'est strictement interdit, parce que déjà, pour commencer, il n'y a pas de cœur de forestier, ça, ça
5: dépend. Mais tu dis pas ce qu'interdit, puisqu'on sait pas ce qu'on veut savoir, c'est savoir ce que c'est vraiment.
0: Eh ben, le camping sauvage, c'est de planter sa tente n'importe où. Ça, tu n'y as pas le droit. Il y a des campings qui sont réservés pour ça. Donc tu n'as pas le droit de...
4: Donc on a le droit de faire du camping sauvage dans un camping.
0: Bah, c'est un camping
5: qui
0: sauvage.
5: Est fait pour le sauvage.
0: Mais non, dans un camping, dans un camping tu ne fais pas de camping sauvage, espèce d'abruti, il y en a trois des campings sauvages. Toi tu plantes bien n'importe quoi dans ta ville de naze.
5: Il y a pas mal de campings sauvages à côté des gares.
0: Mais ouais, t'as raison.
2: Les gens qui campent au bord de la route, c'est quand même des charclos, quoi.
0: Oui, mais ça c'est vrai qu'il y en a beaucoup qui campent sur les aires de repos. C'est pas du camping sauvage. Alors, attention.
10: Toi, Gérard, tu campes à l'entrée des hôtels?
0: Pourquoi? Qu'est-ce que ça peut te foutre à toi?
10: Non, comme
2: pas
10: ça.
2: Avec les clubs.
0: Parce que si ça vous amuse.
2: Ils rentrent pas avec les clubs, je te dis.
0: Bon, je sens que tout à l'heure, ça va être clair, je vais virer tout le monde, parce que ça commence à m'énerver, cette histoire.
5: Non, mais j'ai compris, en fait.
0: T'as compris?
5: Non, mais
0: toi, t'avais qu'à te taire, parce que c'est un peu à cause de ta pote, maintenant, ce qui se passe.
5: Mais non, mais...
0: Alors, si tu veux saccager les débats, tu arrêtes.
5: Mais non.
0: Ok, c'est la dernière fois que je te dis, d'accord? Mais ça, tu vas pas me faire la saison comme ça.
5: Non, mais ce que je voulais dire, j'ai compris la différence.
0: Non.
5: C'est que le camping sauvage, c'est différent, c'est le contraire du camping moderne.
0: Ouais, c'est ça. Alors continue à dire tes conneries, et si j'ai des emmerdes, tu vas prendre ma main dans ta gueule. Ok.
10: Camping moderne, t'as même internet dans la forêt.
0: Alors, okay. Pildas, t'éteins ton micro, je veux plus t'entendre de la soirée.
4: Gérard.
2: Vas-y, l'homme des bois.
4: Gérard, il y a une question.
0: Manu, tu réponds correctement, tu vires aussi avec Pildar.
4: Je réponds pas, je te pose une question. Je réponds pas, moi. On me demandait sur le Minitel quand tu t'étais dépucelé avec une pute dans les bois, tu faisais du camping sauvage.
0: Alors ça, des questions comme ça, je ne réponds pas, d'accord?
4: Ok, d'accord.
2: C'était une pseudo de sauvage, ça.
0: Qui c'est qui vient de dire ça?
10: C'était un sanglier.
0: Qui vient de dire ça?
2: La gueule est le facochère.
0: Bon, Pildar. Tu passes correctement!
4: Tiens ton stylo.
0: Et Pildar, tu continues pas ta saison!
5: Y'a rien,
0: fais gaffe parce que c'est celle-là que tu vas te prendre tout à l'heure! Alors, regarde à toi!
4: Donc, sur IRC, on a Yankee qui dit à Fun, c'est pas du camping, mais c'est bien sauvage quand même.
0: Ouais, bah avec un abruti comme lui, ça m'étonne pas de lui.
10: Okay.
0: Non, mais lui, il s'amuse à balancer l'hôtel où que j'habite maintenant. Alors, t'es très bien. Ouais, non, mais si.
2: On va
5: On va se calmer, les auditeurs, on va se calmer.
0: Je vais préciser à l'antenne.
5: On va se calmer.
2: C'est où par rapport au Rolex Carlo?
12: Ça n'a rien à voir, j'écoute, ça n'a rien à voir.
10: C'est du camping à la NPE, genre?
0: Comment ouais, tu... je fais du camping à la NPE, si ça peut t'intéresser.
2: Tu peux m'indiquer le chemin à partir du Rolex Carnot, s'il te plaît?
0: Mais tout à l'heure, je vais t'indiquer comment on retourne au standard, toi. Avec ton nom, d'accord?
5: Allez, on prend dans le
10: carré. Bois à droite.
4: On y va.
0: Avez-vous fait des rencontres durant les vacances? On va demander à Mouf de Mer.
10: Ouais, alors j'ai fait plein de rencontres. Des gens super cons, parce que j'étais dans une ville de merde. Et voilà. Tu peux préciser?
0: Non, il a peut-être pas besoin de préciser, c'est-à-dire que t'es resté sur Paris.
10: Disons que c'était pas ça, quoi. Ils étaient pas... ils étaient très cons, quoi.
0: Clairement. Ouais. Grosse tente, pardon.
2: Bah oui, bien sûr que j'ai fait des rencontres. Le but des vacances, c'est quand même de tremper le biscuit. Donc j'ai chargé un maximum sur les rencontres. Donc ratissage des campings l'après-midi, la plage... Et puis restaurant le soir, boîte de nuit, tout ça, quoi. Je veux dire, comme il faut, quoi. J'ai fait les choses bien, quoi.
0: D'accord.
2: Cette année, je m'étais donné les moyens d'éclater des rondelles, quoi, tu vois.
10: C'est clair.
0: La canette.
8: Oui.
0: Tu te calmes, s'il te plaît.
5: La canette, elle mouille.
0: Ouais, non, mais.
2: Tu dégoulines la canette.
0: Fildar, fais bien gaffe. Petit short.
10: Ouais, bah écoute, moi, ouais, j'ai fait excessivement de rencontres, c'est sûr, hein, sur le plan affectif, comme dirait Jean de Neubert. Comment il s'appelait? Alors je peux pas préciser les noms.
2: Robert.
10: Parce qu'il est... Ouais, mais faut pas dire.
0: Je pense
10: ça
0: que vous avez... Non mais, je pense que vous avez envie de faire foirer les débats ou quoi?
10: Ouais, non, pas du tout.
0: Si, parce que la semaine dernière, ça s'était mieux passé. Là, je crois que cette semaine, ça commence à être la merde.
2: Raconte-nous ton idylle avec la tontouse de
8: Croix.
0: Qui c'est ça? Qui c'est qui vient de poser ça?
10: Ah, c'est pas moi.
6: Je peux pas balancer.
10: Ah, c'est chaud, là. Hein.
0: Eh, je sens qu'il y en a un des trois mecs, là, qui va virer, ça. Je vais faire comme tout à l'heure au hasard, hein.
3: Gérard, pour calmer tout le monde, on me demande sur Minitel si toi, il t'est arrivé de faire des rencontres pendant tes vacances.
0: Ouais. De toute manière, les rencontres, comme je suis pas parti en vacances, j'ai pas pu en faire, d'accord?
3: T'es déjà parti en vacances. Je te parle pas de cette année, je te parle
0: non, mais,
3: de...
0: Non, ouais, mais c'est vrai que...
3: Dans toute ta vie, t'as bien fait des rencontres en vacances.
0: Bah, de toute manière, t'en fais régulièrement, hein. T'en fais tous les ans, tu fais des rencontres hein, quand tu pars en vacances.
3: Et t'as rencontré des gens intéressants?
0: Disons, j'ai rencontré des gens, bon, on a discuté et tout.
5: Et quelles ont été tes plus belles vacances, Gérard?
0: Les plus belles vacances, c'est...
10: Faut pas rencontrer l'huissier.
6: Sur Sunset Beach.
0: Alors, moufle de mer, sur Sunset Beach, je te dis au revoir. Et voilà, comme ça, c'est terminé pour toi.
13: Salut.
0: Et voilà, pour lui, c'est terminé, ça fait... Alors, 1, 2, 3, 4, c'est bien.
13: T'as pas répondu tes plus belles vacances, Gérard?
0: Moi, mes plus belles vacances, c'était dans un camping et c'est de là que j'ai rencontré du monde et on
13: C'est un camping sauvage?
0: Non, c'est un terrain de camping que je donnerais pas.
3: Mais c'est quoi un camping sauvage?
0: Bon, tes conneries, toi, tu commences
5: C'est pas moi, c'est Manu.
0: Ouais, non, mais ça commence à bien faire la question. Il y a longtemps qu'on l'a dépassé.
13: À propos de rencontres, il y a Alligator sur IRC qui aimerait bien que tu nous parles de ta rencontre avec un bouc sauvage.
0: J'y répondrai pas, comme ça, ça ira plus vite. Comme ça, il va être servi, lui, sa question, il peut se la garder où que je pense. Et la canette, pour terminer.
14: Oui.
0: Toi, Fildar, j'ai dit à Moufle de mer, au revoir. Hein.
5: Eh ben, il est parti. Hein.
0: Bah, c'est celui qui s'amuse encore à dire des trucs un peu cons, va dégager aussi, ouais. Ça va aller vite. Alors, la canette, pour terminer.
14: Oui, tout à fait, Gérard. C'est plus les campings, tu vois, sur le bord de la route, mais pas trop sauvage non plus, quoi.
0: La canette, t'as envie de terminer le débat ou pas, toi?
14: Non, pas pourquoi, tu me demandes
10: ça? Non, t'as pas envie de terminer le débat, non.
0: Non, je pense que t'as pas dû comprendre comme il faut la question.
14: Mais je sais pas, tu m'as interrompu, et puis je sais plus ce que j'étais en train de te dire, c'est pour ça.
0: Ah non, mais avez-vous fait des rencontres durant les vacances?
14: Oui, bah oui, j'ai rencontré des amis qui m'ont présenté leurs amis, donc tu sais, ça fait les amis, des amis, des amis, et à la fin, tu te rends compte que t'as rencontré plein de monde pendant les vacances, mais tu rentres tout seul chez toi, comme d'hab, quoi.
0: Ouais. Mais est-ce que vous avez gardé le contact après?
14: Ah, le contact formidable, ouais.
0: Non, mais une fois que vous êtes rentré, est-ce que vous avez gardé le contact?
14: Oui, on a gardé le contact assez longtemps.
10: Il faut éteindre la voiture quand même.
14: Ouais. Et oui. Mais oui.
6: T'as mis le starter ou pas?
14: Non.
0: Ça n'a rien à voir avec les...
14: Moi, ça part direct.
10: Je te déboucherais bien le carbu quand même.
0: Grosse tente ou petit short?
10: Ah non, c'est pas moi, j'ai un problème de gicleur, c'est pas pareil.
0: Allez vous calmer là.
3: GG, il y a Tarkan qui me dit sur Minitel que de toute façon les rencontres en vacances c'est kiss tout double.
0: Ça peut pas être kiss, hein, d'accord? S'il fait illusion à ce que j'ai dans le cou, c'est même pas la peine.
3: Ah non,
0: je
3: sais
0: pas. Il va se faire foutre.
5: Ouais. Oui, à la place de Moufle de mer que tu as viré, on accueille Crabe en rut du Mont-Saint-Michel. Il est actuellement encore en vacances, donc il va pouvoir peut-être nous en parler.
10: Accroché au rocher.
5: Bonsoir.
0: Bonsoir. Tu peux me donner la fréquence du Mont-Saint-Michel?
15: Oui, c'est 90.2. Bonsoir.
0: Bonsoir.
3: Bonsoir.
0: Bonsoir. Grosse tente et petit short, vous. Bon, Fildar.
5: Oui,
0: t'es payé pour calmer les gens le jeudi, non pour les laisser foutre leur merde.
5: C'est vrai.
0: D'accord?
5: C'est vrai.
0: Alors, Crabe en rut, là, tu peux répondre à la question?
15: Je l'ai pas entendu.
0: Alors, avez-vous fait des rencontres durant les vacances? C'est la dernière fois que je les répète, Fildar, je crois t'avoir dit quelque chose tout à l'heure. Faudrait peut-être écouter ce que je te dis.
5: Oui, tu m'as dit de me la fermer jusqu'à la fin du débat.
0: Non, mais quand tu prends des auteurs, tu leur poses la question, qui me la redemandent pas quand ils sont à l'antenne, parce que ça me prend la tête.
15: J'ai rencontré des gens, moi, des Hollandais, qui avaient ramené du matos. Donc on s'est éclaté au Mont-Saint-Michel, quoi. Et ça continue à ce soir.
10: T'as fumé des galettes?
15: Exact.
0: D'accord. De toute manière, je pense qu'au Mont-Saint-Michel, c'est de là aussi, il y a quand même pas mal...
3: Il y a de la bonne, hein.
10: Il y a de la galette.
0: Il y a quand même du monde qui vient durant les vacances,
15: ouais,
0: non?
15: Disons qu'il faut courir vite, parce que la marée, ça surprend.
0: Ouais, mais ça... Mais... justement, on va essayer d'abréger vite fait. Par rapport à la montée de le Mont Saint-Michel, qu'est-ce que ça donne une fois que la marée monte?
15: Ah bah c'est magnifique, hein. Là il y a des algues, il y a du corail.
0: Par rapport à la marée, ça fait quoi exactement?
15: Ça va très vite, hein. En fait, il faut courir très vite.
0: Non, mais le Mont Saint-Michel, il est entouré avec l'eau ou...
15: Il est noyé. Ah oui, mais à cause de la marée.
0: Ouais, non, mais ça monte où, justement?
15: Mais
0: attendez, laissez-le parler, s'il vous plaît.
15: Ça monte très vite. C'est-à-dire, si tu cours pas assez vite, tu peux te noyer. Moi, j'ai failli perdre un pote comme ça, quoi. Il faut partir tôt le matin. Et il faut arriver là-bas vers midi, quoi. Parce que si tu pars vers 10h, t'es mort.
0: D'accord.
2: Non, GG.
0: Oui.
2: Ouais, c'est grosse tente. Tu demandais jusqu'où ça monte. Moi, je te dis, j'y étais, bon, pas cette année, mais l'année dernière. Et quand la marée est vraiment haute, t'es dans la ville et t'as de l'eau jusqu'à la taille, quoi.
15: Exact.
0: Mais non, mais je te... Parce que le Mont Saint-Michel, si je me trompe pas, normalement, c'est un site qu'on peut...
15: Qu'on peut visiter, qui est magnifique, d'ailleurs. Hein.
0: Mm-hmm.
15: Mais je vous conseille la visite de la crypte du Mont Saint-Michel.
0: Mm-hmm.
15: C'est extraordinaire. Hein.
0: D'accord. Ok.
13: Oui, sur IRC, je sais plus qui me disait, qui voulait poser à l'auditeur du Mont Saint-Michel, à savoir comment on fait là-bas quand l'eau est monte si on veut faire du camping sauvage.
15: Ah, ça c'est impossible. Hein.
0: Voilà.
2: Il y a des tentes sur flotteurs qui existent.
15: Faux. Là, ça c'est un menteur, celui-là, c'est un mythomane.
0: Mais de toute manière, c'est pas là. Ça y est.
15: Les grandes tentes, c'est un mythomane, excuse-moi, GG. Hein. Il raconte n'importe quoi depuis
0: tout à l'heure. Non, mais lui, je sens qu'il va pas terminer le débat. Mais justement, on va lui poser la question. Quel métier peut-on exercer pendant les vacances? Alors, grosse tente, tu réponds correctement, sinon tu dégages tout de suite, là.
2: Ben, moi, je vais te répondre tout à fait correctement. On peut vendre des glaces sur la plage, tout à fait. On peut aussi avoir un petit travail dans un fast-food. On peut aussi surveiller des filles, si tu vois ce que je veux dire, que les compteurs sont bien relevés, quoi.
15: Il y a des déguisements aussi, on vend des déguisements, genre des pattes factices ou des trucs.
0: C'est qui ça? C'est Crabe en Rude, là?
2: Ouais, c'est mon pote.
0: Ouais. Grosse tente, tu vas te calmer, tu vas continuer, et après on va s'amuser avec toi si tu continues.
2: Il n'y a pas de problème.
15: Faire tourner. Ouais.
2: Qu'est-ce que je pourrais te dire d'autre? Bah, je sais pas, tu peux vendre des barrettes sur la plage.
0: Ouais. Bon, allez, hop.
2: Parce qu'il y a des filles.
0: Attends, relaisse-moi l'eau, lui, 5 minutes. Vas-y.
2: Ouais.
0: Vas-y, leur parle.
2: Je disais, les filles, souvent, elles ont besoin de s'attacher les cheveux pour aller.
14: Ouais, c'est vrai, Gérard.
0: Fildar, tu le laisses parce que je voulais écouter quelque chose.
5: Faut que je le remette.
0: Je voulais savoir quelque chose, justement, pour finir avant. Ouais. Allô?
16: Permis? Manu!
2: Qu'est-ce que tu veux savoir,
0: vas-y. Eh, Manu!
2: Je vais te dire ton avis.
0: Ça fait deux fois que tu t'amuses à jouer durant la semaine, alors tu vas arrêter tes petites conneries aussi, toi.
3: Tu cartonnes!
2: On va te tirer le cul, vas-y, dis-moi, je vais te dire l'avenir, vas-y.
0: Bon, alors, grosse tente, on va te tirer le cul. Tu peux retourner au standard, on te dit au revoir.
2: Au revoir!
0: Comme ça, tu peux aller plier ta tente, au revoir.
15: On va te lécher l'arrêt au standard.
0: Et
15: tu vas t'éclipser, direct.
0: Et crabe en rude, alors, toi, maintenant.
15: Ouais.
0: Et maintenant qu'il est parti,
15: on vend, c'est ce que je te disais, je suis tout à fait d'accord avec lui. On vend des glaces, du pop-corn, tout ce qui est fait pour consommer, en fait.
0: D'accord. Petit short.
11: Bah écoute, moi je pense que le métier de bookmaker, c'est assez...
0: Ce métier-là?
11: Bah en fait, c'est que tu fais des livres, en fait. Tu vois, bookmaker, faiseur de livres.
0: Mmh.
11: En fait, tu fabriques des livres sur la plage et puis tu t'éclates, quoi.
0: D'accord. Et ça, c'est un métier.
11: Bah ouais.
0: Quel métier peut-on exercer pendant les vacances?
11: Faut pas confondre aussi avec le mec qui parie sur qui va se noyer le premier ou qui c'est qui va se tirer la grosse. Enfin, voilà.
0: Ouais, d'accord. Je crois que, à mon avis, t'as pas dû comprendre bien le sens de la question.
11: Ouais,
0: canette.
14: Ouais, bah tu peux faire du bateau, emmener les gens faire du bateau, tu peux emmener les gens faire du ski nautique, tu sais, faire du parachute intentionnel, tu peux faire plein de trucs, hein.
0: Ah ouais, t'emmènes des gens faire du parachute, toi.
14: Du parachute intentionnel, ouais.
0: Oui. T'as qu'à lui demander, c'est quoi? Comme c'est elle qui répond. Donc,
14: bah, c'est à toi qui l'a demandé, Fildar.
0: Non, mais moi, je te pose la question, qu'est-ce que c'est?
14: À ton avis, du parachute ascensionnel. Hein.
0: Alors, explique.
14: Bah, je sais pas, ça me paraît évident.
0: Ouais, d'accord. Ouais, bah, dis donc.
14: Bah, tu pars, t'as un parachute, tu pars de la plage, il y a un bateau qui tire et tu montes.
0: Ah, donc, ça s'appelle un genre de...
15: Le parachute
0: ascensionnel,
15: ouais, c'est ce qu'il a fait, John Kennedy.
0: Ouais, ouais. C'est ça. J'en connais tout à l'heure qui vont dégager parce que ça commence à bien faire en ce moment.
13: Gérard.
0: Là, depuis le début des débats, il y en a déjà 4 de partis. 5, et bientôt ça va peut-être percer si ça continue.
13: Ouais. Gérard, à propos de job pendant les vacances, il y a Perforas, il dit que l'été prochain, il aimerait bien faire comme son père. Parce que son père, pendant les vacances, vu qu'il est huissier, il s'est éclaté. Il paraît qu'il a viré un couple de soulards du 9-2, qui sentait pas bon et qui faisait trop de bruit. Et plus tard, lui, il veut faire pareil pour ses vacances. Qu'est-ce que t'en penses?
0: Lui, il va se faire foutre, j'y répondrai pas à sa question, ça va plus vite.
5: Perforas, il n'est pas huissier, l'été, il son est père. Dans un fort.
0: Bon,
6: En parlant de Perforas, c'est sûr que moi j'irais bien faire un tour au Fort Boyard.
13: Ah, qu'est-ce que t'en penses, Gérard, de partir en vacances à Fort Boyard?
6: J'ai entendu que Sandrine Dominguez cherchait la bite, donc voilà.
0: Oh là, non, je pense pas.
6: Elle cherche la bite, c'est une cochonne. Hein.
0: Oh, on se calme, s'il vous plaît. Je pense
6: le
0: pas.
6: Le joueur de tennis, il l'a largué.
14: Je me ferais bien décocher la plexidre.
6: Tu te ferais bien la boule, hein.
0: Oh, le Larsen, s'il vous plaît.
14: On passe toutou.
0: Bon, qui c'est qu'on raccueille là?
5: Bah voilà, justement, j'attendais que tu me donnes la parole. Merci Gérard, t'es quand même super.
0: Bon, vas-y.
5: À la place de Moufle de Mer.
0: Non, c'est pas. À la place de Moufle de Mer, on a Crabe en route du Mont Saint-Michel.
5: Ah oui.
0: Donc c'est à la place de
5: Grosse Tente. Grosse Tente, oui. On accueille Tongue d'Hiver. Tongue d'Hiver, bonsoir à toi.
16: Allô, oui, bonsoir. Ouais, bonsoir, salut. Gérard.
0: T'appelles d'où?
16: J'appelle de Toulon.
0: Voilà.
16: 84.7.
14: Bonsoir, Tongue d'Hiver.
16: Bonsoir, tout le monde.
0: Bonsoir. Ça va bien? On t'a dit la question?
5: Oui. Oh, menteur. Quel menteur.
0: Je la répète pas.
16: Ah, c'est con, je passerai à la prochaine alors.
0: Hein?
16: C'est pas grave, je répondrai à la prochaine.
5: Mais non, c'est. Quel genre de travail peut-on faire pendant l'été?
0: Pendant les vacances.
16: Moi j'ai fait un travail cette année, c'est que j'étais sauveteur en mer. Donc avec mon pote Mitch, tout ça. Sur les plages de la Côte d'Azur, c'est mortel. Mortel, terrible.
0: Ouais, d'accord, ok.
16: Mais c'est.
5: C'est toi le quiz?
16: C'est éprouvant comme boulot. Hein.
0: C'est ça.
16: Faut être bien entraîné sportivement.
14: Non, c'est
0: l'homme de la canette.
14: Oui.
0: Tu te calmes?
14: Oui.
0: D'accord. Alors, peut-on emmener sa télévision pendant les vacances ou autre appareil...
5: C'est-à-dire, explique
0: la question. Alors, ou autre appareil ménager, c'est-à-dire son frigo, son frigo de vacances, pas son frigo d'appartement.
14: Mm-hmm.
0: Donc, oh là là là là là là, les Larsen.
13: Gérard sur IRC, il te demande si t'es déjà parti avec un frigo d'appartement en vacances.
0: C'est pas des frigos d'appartement.
5: Déjà, il en a pas de frigo alors.
0: C'est des petits frigos.
13: C'est pas le sien.
0: Et il y a même des glacières pour partir en vacances.
5: Est-ce que t'as emmené déjà ta plaque vitro-céramique dont tu
0: Et ta connerie, Et ta soeur, tu l'as emmené en vacances, espèce de connard, tu retires tes pieds, tu fais ton boulot maintenant. Et t'éteins ton micro. En de bon entendeur, salut Pildar. Ça fait la cinquième.
14: Et ton
17: même pas de poil à ton kyste.
0: Alors la canette.
16: Et ton kyste, toi, tu l'as.
0: Ta gueule, toi, celui-là. La canette.
16: Parce que ça doit être lourd à venir en vacances quand même. Un gros
0: alors,
16: comme ça.
0: Petit short, au revoir. Petit short, bonne nuit.
16: Petit short.
0: Allez.
16: Hop.
0: Terminé pour lui. Alors la canette.
14: Oui Gérard, moi j'emmène pas ma télé parce que ça sert à rien vu qu'il n'y a pas le Big Bill pendant les vacances.
0: Ouais.
14: Par contre, j'emmène tout ce qui est appareil à pile pour compenser ce manque.
0: C'est-à-dire poste de radio, Wattman,
16: Vibro,
14: voilà.
16: Godmichel, tout ça.
14: Godmichel à clous, tout ça.
0: Si vous avez pas envie de répondre aux questions,
14: sérieusement, alors voilà.
0: Non, mais c'est ceux qui s'amusent à répondre des conneries comme Tombe d'Hiver ou l'autre.
14: Non,
0: là. Non, mais c'est pas la peine d'écouter ce qu'ils disent parce que c'est des conneries,
16: c'est
0: d'accord.
16: C'est pas des conneries, je pense.
0: Non, bien sûr, c'est pas des. C'est pas des conneries, tu te foutrais pas de ma gueule?
16: Ah non, pas du tout, je me
0: Non, tu préfères prendre le train parce que ça coûte moins cher, c'est ouais. ça?
5: Tu cartonnes!
0: Je m'en doutais.
14: Ouais,
0: Tombe d'Hiver.
16: Oui. Moi, je t'ai déjà répondu.
0: Non, c'était pas toi que je m'adressais déjà pour commencer.
16: Ah d'accord.
0: Alors à toi.
14: Est-ce que t'emmènes ta télé ou autre?
0: Tombe d'Hiver!
16: Oui.
0: Je te préviens,
16: oui.
0: C'est la dernière fois qu'on te répète la question parce que tu m'énerves.
16: C'était la question, mais je croyais que tu t'adressais à quelqu'un d'autre.
0: Non, mais c'est à toi maintenant que je m'adresse. Alors, t'évites de faire trop de blanc.
16: Oui, donc j'amène rien du tout. En général, je loue sur place une télévision ou quelque chose comme ça.
0: Et tu crois que là où t'es en vacances, tu peux avoir le moyen de regarder la télé?
16: Ça dépend. Des fois oui, des fois non.
0: Alors tu peux me préciser?
16: Quand j'ai assez d'argent, je loue une télé. Quand j'en ai pas assez, j'en loue pas. Et je l'amène pas non plus. parce que c'est trop encombrant.
0: Crabe en rut. qui c'est qui s'amuse avec un téléphone là?
15: Ah, je sais pas.
17: C'est pas moi.
18: Non, mais c'est moi, mais je sais pas, il y a un problème avec mon standard.
0: Non, mais t'éteins ton micro si on n'a pas besoin d'entendre.
18: Pardon.
0: C'est non mais oh, tu bosses comme il faut ou quoi là?
18: J'étais en train de chercher les auditeurs et ça a sonné.
4: Gérard.
18: Bon, excuse-moi Rigaud, deux secondes je vous donne.
0: Non, mais il y a Rigaud en priorité, toi tu es peut-être un peu micro et c'est tout.
18: Non, la priorité c'est l'auditeur.
4: Non, c'est vrai, on va.
0: Alors vas-y.
18: Alors excuse-moi, à la place de celui que t'as viré là qui s'appelait
0: Petit Short,
18: voilà, on accueille Stommy Buggy. Bonsoir.
19: Oui, bonsoir, c'est Stommy Buggy, j'appelle de la dune du Pilate.
17: Salut Stommy.
19: 103.3, j'ai 29 ans. Bonsoir.
0: Alors, salut, Rigaud, ouais. Question IRC.
4: Oui, donc on est monté quand même, apparemment les vacances ça intéresse tout le monde, on est monté à 9704.
0: Oh, Manu, tu laisses Rigaud parler s'il te plaît.
18: D'accord.
4: Ah, un petit problème. Et donc, il y a Destroy qui te demande comment tu fais si tu veux emmener ta télé par exemple à l'étranger, vu que c'est pas forcément les mêmes prises.
0: Ouais. Non mais déjà pour dire qu'à l'étranger selon là où tu pars en principe si c'est en location tu peux pas parce que t'as pas de moyens pour les brancher. Tu peux me redire combien qu'on était parce que comme Manu t'a coupé j'ai pas trop compris.
4: On était 9704.
0: Ok. Et Manu c'est la dernière fois que tu t'amuses à couper les... Et puis moi aussi d'accord. Tu arrêtes okay. Parce que tout à l'heure c'est le paquet de bonbons que tu vas te prendre dans la tête aussi. Et ça va te faire tout drôle là.
3: C'est de la bombe.
0: Crabe en rut donc pour toi. Merci Manu. Non mais c'est bien ce soir Manu. Non mais ce soir Manu a l'intention de faire chier son monde. Gildar c'est pareil.
3: C'est faux, c'est
0: alors,
3: faux.
0: Alors pour l'instant il y en a qu'un qui arrive à bosser.
3: Ouais, on sait, c'est Apolline.
0: Non c'est Rigaud.
3: Ah bon.
0: Et Apolline t'emmerde. La canette.
4: Tu la revois en scred.
0: Au revoir. La canette.
3: Oh le vilain bad boy.
0: La canette, au revoir, ça y apprendra à dire des... Non, parce que ça t'apprendra à dire des conneries.
19: Tu es encore un peu ou pas?
0: Toi, c'est pareil, faites gaffe à ce que vous dites.
19: C'est clair.
0: Calme. Alors, crabe en route.
19: Ouais, donc...
0: En route, pardon.
18: En autoroute.
0: Crabe en route.
15: Moi, je ramène pas de télé, j'ai autre chose à faire de mieux.
19: Ouais, pignole.
0: D'accord. Bah, dis donc, toi, tu réponds vachement bien aux questions.
15: Bah, attends, mais tu poses une question sur la télé. Moi, je ramène pas la télé.
0: Peut-on emmener sa télévision pendant les vacances ou autre? C'est-à-dire, si tu t'emmènes pas ta télé, t'emmènes quoi alors?
15: J'emmène rien, j'emmène des capotes.
16: Cherche pas, Gérard, il t'a bluffé.
0: Ouais, mais c'est ce que je vois. Tony Bugsy, là.
19: Non, c'est Tony.
16: J'y ai cru un moment.
19: Bah écoute, non, moi pas de télé parce que la télé ça a une toxique. Donc moi je suis plutôt sinoche.
0: Mmh.
19: Plutôt sinoche.
0: D'accord, mais t'emmènes aucun appareil.
16: Non, t'emmènes pas ton écran de cinéma avec toi.
19: Un peu de caillasse pour aller au sinoche quoi.
0: Ouais, non, mais tu pars pas, donc t'emmènes même pas de poste de radio ni rien du tout.
19: Non, que dalle.
0: Bon, ben disons, ça.
19: Moi, j'ai 3000 watts dans la voiture, si je veux écouter du son, c'est bon.
0: Ouais, d'accord, mais c'est pas évident, 3000 watts jusqu'à 2h du matin. Hein.
19: Bon, on s'arrange avec les voisins.
0: Non, mais ça y est.
19: C'est la teuf.
0: S'il vous plaît, merci. Avez-vous pris des vacances pendant les vacances? Avez-vous pris des photos pendant les vacances? Avez-vous pris des photos pendant les vacances?
16: Ok, on a pris.
15: Avec Crabe en rut, j'en ai pris, moi. J'en ai pris sur la plage.
19: Ouais, mais on voit mal Sandy, ouais.
0: Ouais, bon, alors, Crabe en rut.
15: Mais c'est pas moi, hein. C'est, comment il s'appelle, l'autre, là? Stommy Bugsy.
19: Ah, pas du tout, non. Non.
0: Gildar.
19: Oui. Je suis là, wesh, tranquille.
18: Bonsoir, les auditeurs.
19: Bonsoir.
18: Gérard. Je te veux. Oui, tout à l'heure. À la place de... qui on a viré là? La canette. Alors, à la place de la canette, on accueille la grosse touffe qui est à la grande motte. Bonsoir. Bonsoir la grosse touffe.
20: Oui, bonsoir.
0: Ta fréquence, s'il te plaît.
20: Bonsoir l'équipe.
0: Ta fréquence, s'il te plaît.
20: C'est le 115.8.
18: Le CSA a ouvert les fréquences, oui.
0: Alors, avez-vous pris des photos pendant les vacances? On m'a demandé à Stony machin chouette là.
19: Stony Buggy. Bah écoute, oui, moi j'ai fait, je me suis serré de nombreuses gonzesses.
0: Ouais.
19: Chez qui dit gonzesse dit forcément photo.
0: Non mais je te demande, est-ce que t'as pris des photos? On n'en a rien appris d'apout des...
19: Écoute-moi, je te dis photo, voire même film vidéo. Donc bien évidemment que je vais continuer à compléter la collection, bien sûr.
0: Bon, c'est ça, grosse touffe.
20: Bah moi j'ai réussi à mettre la main sur un gros zoom, donc j'ai pris plein de photos en fait.
19: Mmh. Viens voir, moi j'ai un grand tongue, tu vas voir.
18: Tongue d'hiver.
20: Quand tu veux.
16: Ouais, alors moi j'ai pas pris de photos puisque je n'ai pas d'appareil, donc comme ça c'est réglé.
19: Il y a un téléobjectif de photos.
18: Trabant rude.
15: Ouais, non, ouais, j'ai pris des photos moi de la plage là.
20: C'est pas moi.
15: En fait, parce que je voulais pas envoyer des cartes postales, donc j'ai envoyé les photos, j'ai écrit derrière.
18: D'accord.
16: C'est mortel ça.
18: Je suis un mais je pense que je pense qu'à mon avis, pendant les vacances, il y a des belles photos à prendre, surtout si on est du côté du Mont-Saint-Michel ou autre.
16: Ouais.
18: Dernière question, les animaux sont-ils autorisés dans les centres de vacances Trabant Ruth.
15: Ouais, les animaux.
18: Oui.
15: Ça dépend desquels.
18: Ouais. Alors, précise.
15: Alors, je pense que les chiens, les chats, tout ça, ça ils prennent, mais si t'as des animaux dangereux, de genre des mygales, des serpents...
19: Attends, si c'est des chiens mystères, c'est chaud, quand même.
15: Ça, tu peux pas les laisser.
18: Tombe d'hiver, au revoir.
16: C'est pas moi, Gérard, c'est l'autre, c'est pas moi, Gérard.
18: Tombe d'hiver.
16: Non, c'est pas moi.
18: Tu dis...
16: Mais c'est pas moi, Gérard.
18: Fildard.
20: Oh.
18: Tu dis au revoir à Tombe d'hiver.
5: À qui?
18: À Tombe d'hiver.
5: Tombe d'hiver, ok.
18: Mais voilà.
5: Bonsoir, Tombe d'hiver.
18: Comme ça ira plus vite.
3: Allez,
18: ira.
3: Hop, c'est géré.
18: Et grosse touffe. Crabe en route, t'as répondu, hein?
15: Ouais, exact.
18: Grosse touffe.
20: Oui, Gérard. Alors moi, j'ai eu l'occasion de partir avec dans un camping avec mon canari. C'était très bien.
18: C'est-à-dire, c'est... Ah ouais, un oiseau?
20: Oui.
18: D'accord. Stony Bugney, là.
19: Ouais, Ben écoute, moi je pense qu'il y a des endroits où ça pose quand même des problèmes, ne serait-ce qu'au niveau de l'hygiène, si t'arrives à saisir l'essence de ce mot, quoi. Et tu nous as pas dit, toi, que ça faisait de nombreuses années que t'étais pas parti en vacances, GG?
18: Je t'ai pas demandé si ta sœur faisait du vélo, je t'ai demandé de répondre. Je te demande de répondre.
5: Tu peux lui répondre, il t'a rien dit de méchant, Gérard.
19: De zoophilie évidente, quand même.
18: Mais je te demande de répondre à la question, je te demande pas si je suis parti en vacances ou pas cette année.
19: Non, mais c'était pour savoir si toi tu avais des animaux, si c'était ça qui t'avait posé problème.
18: Jusqu'à maintenant, j'ai pas d'animal, donc je peux pas partir j'ai pas eu l'occasion de partir.
19: Et ben voilà, tu vois.
15: Non, mais réponds à la question, là, auditeur.
19: On arrive à s'arranger, quand même, entre nous.
15: Elle fait du vélo, ta sœur, ou pas?
19: Ouais, ça lui arrive.
18: Bon, ça y est,
19: du bois de Rambouillet là-bas.
18: D'accord, à côté du bois de Rambouillet, c'est ça, t'as raison. Alors que t'habites dans.
19: Mais ma sœur habite pas avec moi, c'est tout.
18: Bon,
19: s'il
18: vous plaît, merci. Avant la conclusion du débat. Oh, ça y est, vous vous calmez. Avant la conclusion du débat, on va voir s'il y a d'autres questions sur l'IRC. Rigo.
17: Rigo.
18: Ouais.
17: Ray,
18: Ray, Ray, Ray, go. Oh, ça y est, j'ai dit merci.
19: Jingle.
18: Ouais.
13: Donc, alors, qu'est-ce qu'on a comme question? Tu veux pas faire un petit sondage plutôt? Parce que là, vu l'heure, ce serait bien qu'on arrive à la conclusion et tout.
18: Qu'aimez-vous trouver pendant vos grandes vacances? Donc, 47% des gens veulent du QQQ. Ouais, ben ça, c'est, je m'en serais douté. 26% des gens recherchent des beaux couchers de soleil le matin. C'est plutôt la nuit que le matin. Et 13% des gens adorent trouver des cailloux gris, voilà. Et donc, le dernier sondage, vous sentez-vous mieux après vos grandes vacances? Alors, il y a 64% des pompiers interrogés sont plutôt contents, c'est normal. 31% des animateurs ne partent jamais en vacances et finissent mal, ça m'étonnerait. Et 11% des obèses interrogés n'ont pas compris la question, et sur les obèses, je m'en fous aussi. Et voilà, donc avant la conclusion, donc on va faire conclusion de l'IRC. Oui, oui.
5: Donc on trace là.
13: Ah ok, d'accord.
5: Qu'on a scoté,
13: nous. Il y a Davy One et son cocktail qui rajoute juste un petit sondage auprès des filles qui vendent des glaces sur la plage. Dans quel pays des dom-toms préféreriez-vous partir? Elles ont répondu 15% en Belgique, 25% à Suresnes, et les cornetos à la fraise, c'est 2 euros.
18: Ouais, puis sa conclusion, ça veut dire que mon débat n'aura ni queue ni tête. On a compris tout de suite, c'est même plus la peine de...
13: Ah, il a séché l'histoire.
18: Si, mais de toute manière, tu me diras le nombre de connectés qu'on a juste après.
13: Okay,
18: Tony Bucknini pour la conclusion.
19: Bah, écoute, Tony Bucknini pour la conclusion, bon débat.
18: Ouais.
19: Le débat était bien, t'as bien cerné un petit peu tous les aspects de la question. Je trouve que c'est dommage quand même que t'aies pas pu, vu que tu pars pas en vacances, nous en dire plus sur ton cas. C'est vrai que t'es un peu le club merde à la maison quand même.
18: Mmh.
19: Et voilà, je pense que le débat s'est bien passé. On a quand même senti que t'as souffert des colonies de vacances que t'as dû faire, je sais pas, à Fresnes ou à Fleury quand t'étais gosse. Mais bon, ça a été quand même, quoi.
18: D'accord. Ouais. Salut à toi.
19: Bonne soirée, ouais.
0: Ciao, grosse touffe.
20: Oui. Eh bien, pour moi, c'était un très bon débat. Enfin, le peu que j'ai participé, je suis désolée. La grosse mode, c'est éclatant pour se faire éclater la touffe, par exemple.
18: C'est la grande mode.
20: Je conseille les vacances. Et bah, moi, je trouve que tu dois être pété de thunes parce que, bon, les vacances à l'hôtel, je crois que t'abuses.
0: Qui c'est qui t'a parlé que j'étais à l'hôtel?
20: Ah, mais tout le monde le sait, Gérard.
17: Je le sais, Clodo.
18: C'est toi que tu l'as dit que c'était à l'hôtel.
20: C'est un charclos, c'est pas de notre faute. Hein.
0: Alors, grosse touffe, je t'emmerde, d'accord?
20: Et moi, je te chie dans le bec.
0: Eh ben, moi, je t'emmerde et je te dirai pas au revoir. Voilà, crabe en route.
17: Ouais, je voulais juste te dire que pour moi, les vacances, c'est quand tu fermes ta gueule.
0: Eh ben, moi, je t'emmerde aussi, au revoir. Et apparemment, celui-là, c'est un habituel. Déjà, pour commencer, j'ai reconnu vaguement la voix. Donc, conclusion du débat, Fildar, t'as foutu ta merde comme d'habitude. La semaine dernière, t'avais fait du bon boulot, mais c'était.
21: Non, là, Gérard,
0: cette semaine...
21: tu fais une conclusion sur le travail pendant
18: Gérard,
21: le débat.
18: Moi,
21: tu fais pas une conclusion sur le débat, là.
18: J'avais une petite conclusion Minitel. Il y a, je crois que c'est Tarkan qui me dit tu fermes ta gueule et nique ton oncle. Moi, je sais pas ce que ça veut dire.
0: Et toi, tu vois, t'es un peu trop con parce que c'est de dire des.

0: J'arrête l'eau sale, j'ai la rotule salée. J'arrête l'eau salée, j'ai la rotule qui rouille. Et le deuxième, ça sera le petit baigneur des égouts avec passe-moi de l'huile. J'ai le derrière en feu et le deuxième débat va porter sur la vie des couples. Là, tout de suite sur Fun Radio.
1: Au standard qui vous attend, il y a Filtar à la Réa et toujours Rigo sur le www.fr. J'espère qu'on va être.
2: Ça monte encore, on est 9424.
1: Ouais. Celui qui met de la musique.

0: D'accord.
1: Cap.
0: Alors, au standard. Au standard, vous faire aller les gens là. Parce que ça commence à bien faire aussi.
2: Alors,
3: que là, la police.
2: Déjà 2 heures.

0: terminé pour Fildar. Je sens que Fildar, tu as dégagé de la réa vite fait, toi.
1: J'ai rien fait.
0: Non, non, mais tu vas voir, t'as rien fait si c'est pas que tu t'amuses à mettre des conneries. Ok, c'est pas les auditeurs.
1: Non,
0: c'est
2: non,
0: toi.
2: C'est pas nous.
0: C'est toi, ok. T'es en train de me saloper mes débats toutes les semaines. Alors t'es vraiment un enculé. C'est tout ce que j'ai à te dire. Hein? Toutes les semaines tu me fais de la merde.
1: On continue le débat ou pas? Question sur Minitel de Sébastien. Qui se trouve être mon cousin et qui me demande si ce week-end je rentre à la maison.
0: Ça, on en a rien à foutre de tes messages personnels. Celui qui met de la musique, arrête.
3: Il y a Kleenex sur IRC, il dit à Sandy qu'elle arrête de l'appeler.
0: Alors, Kleenex, il va se faire foutre parce que Sandy.

0: directement au commissariat de police. Ouais. Comme ceux qui s'amusent à faire des piratages sur Miramix, c'est pareil, il faudra peut-être qu'ils arrêtent parce que ça commence à devenir lourd, on en a assez parlé.
1: Et voilà, bonsoir à tous. Donc on commence un peu plus tôt les débats prévus, donc c'est pas grave. Donc vous pouvez toujours nous appeler au 0803 08 5000 et 0870 5000 et toujours le 3615 Code Fun Radio, rubrique direct. Donc on accueille Laura, 21 ans, de Paris.
2: Salut Gérard.
1: Bonsoir Laura. Franck, bonsoir.
3: Bonsoir Gérard.
1: Jérôme, bonsoir.
4: Bonsoir Gérard, bonsoir tout le monde.
1: Bonsoir Gégé.
5: Bonsoir Gégé.
4: Bonsoir tout le monde.
1: Stanislara.
6: Yannick, là va, bonsoir Gégé.
1: Bonsoir, et Tulip, 20 ans, bonsoir.
7: Bonsoir Gérard.
1: Donc, alors, la première question, c'est sur la musique. Alors, aimez-vous la techno mieux que la house ou mieux que la house?
7: Pardon?
1: Aimez-vous la techno ou mieux que la house?
7: La house?
1: Ah oui.
7: La house.
1: La house.
8: Non, c'est la dance.
7: La house,

0: faute.
1: Ben si tu comprends pas tout à l'heure, ma petite, tu vas pas faire la première question. Tu vas aller tout de suite voir comment que ça se passe au standard. Hein.
2: Ouais,
1: je te préviens d'entrer.
0: Gérard,
1: oui.
0: Est-ce que tu peux nous expliquer ce que c'est que la techno et la house?
1: Bon, alors la techno, si tu sors en boîte et que tu vas à la
0: loco,
1: t'as de la techno et t'as de la house en même temps.
0: Ouais, mais c'est quoi la différence?
1: Bah c'est pas du tout la même chose, hein.
0: Oui, mais d'accord, mais c'est quoi? Bon, alors pourquoi tu me demandes si on préfère la house ou la techno si c'est la même chose?
1: Eh ben, si je vous pose la question, c'est pour savoir vos goûts.
0: Ah, bah oui, mais...
1: Voilà.
0: Je réponds.
1: Oui.
0: C'est Philippe.
1: Oui.
0: Ouais, bah moi je préfère la house.
3: Où est Camille là-bas?
0: Comment?
3: Non.
1: Bah si, vous pouvez réagir tous, hein, n'ayez pas peur. Hein.
0: Non,
1: si c'est pas trop le bordel...
0: Ça dance.
1: Oui.
0: Donc ça dance et c'est cool, quoi. C'est cool, bien.
1: D'accord. Mais Jérôme et Gigi, là, vous dormez, et puis Franck?
0: Non,
4: on laisse les filles s'exprimer. Ah ouais, je préfère pas parler, sinon je vais t'énerver, donc.
0: Ah, c'est gentil. C'est Gigi, là, Gérard.
1: Oui.
0: Gérard.
1: Oui.
0: Moi, j'aime pas trop les deux, donc je connais pas la différence.
1: Ah ouais, mais qu'est-ce que t'aimes comme musique, alors, sinon? D'ailleurs, ça va être une question aussi, hein.
0: Moi, j'aime le rock et tout, parce que ça bouge trop, la techno, et ça me gave au bout d'un moment, quoi.
1: Et bah, le rock, ça bouge pas.
0: Ouais, mais la techno, c'est toujours boum, boum, boum, c'est chiant qu'au bout d'un moment, quoi.
4: C'est la régularité qui est énervante.
3: Ouais, mais il faut avoir aussi une certaine culture pour écouter de la techno, hein.
0: Ouais, c'est vrai.
5: Non, en fait, moi, j'ai une question.
1: Ouais, mais donnez vos noms si vous voulez réagir quand même, là.
5: Philippe.
1: Oui.
5: Moi, je dis tout ça, c'est une histoire de rythme. Si t'as pas de rythme dans le sang, si tu bouges pas ton corps avec les vibrations de la musique, ça peut pas marcher, hein.
3: Et Tanis Lavage, je suis tout à fait d'accord.
1: D'accord.
5: Donc, ça dépend du feeling.
1: Ok. Tu sais qui voulait réagir, là, comme garçon?
4: Moi?
1: Qui, toi?
4: Benoît.
1: Non, mais attends, commence pas à te foutre de moi, il y a Franck, Jérôme.
0: Et Gérard?
1: Oui.
0: C'est Gigi?
1: Oui.
0: Et toi?
4: Gérard, tu m'entends?
1: Oui,
0: Gérard,
1: je
0: t'entends. Gérard.
1: Oui.
4: Attends deux secondes, Gérard, tu m'entends?
1: Ouais.
4: Je suis un Belge.
1: Mais non, mais c'est quoi là? C'est qui celui-là là?
6: Olivier, tu commences pas.
1: Eh, c'est qui celui-là là? Oh!
6: C'est Olivier, il met des habituels. Ça y est, ça commence. Je gère.
4: Je téléphone de...
0: Allô?
1: Oui.
0: Oui. Et Gérard?
1: Oui.
0: C'est Gigi?
1: Oui.
0: Et moi, je voudrais savoir, tu préfères la techno ou la house?
1: Pareil, moi, j'aime les deux.
0: Et t'aimes bien danser?
1: Bah, quand j'ai l'occasion, oui.
4: Je ne vois pas bien danser,
3: t'as bien souvent l'occasion, Gérard, non?
1: Tu sais qui dit que je suis souvent au bar?
4: Le Belge, là, Benoît.
1: Ouais, c'est ça. Bon, alors, Jérôme, tu dégages.
4: Mais c'est pas moi.
1: Non, c'est pas toi.
5: Non, c'est pas le Belge.
0: Et Gérard?
1: Ouais.
4: Gérard, c'est Franck.
1: Ouais.
4: Est-ce que t'aurais pu faire DJ comme Max, Jean-Marie K?
1: Non.
4: Pourquoi?
1: Parce que ça me dit rien du tout pour l'instant. Ça me dit rien, c'est tout. Peut-être que ça viendra un jour, on sait pas.
3: Gérard,
1: oui.
3: Tennis là-bas.
1: Oui.
3: Quel genre de techno t'aimes?
1: Tout genre de techno que Max passe à l'antenne.
3: Et ouais. Gérard, c'est Jérôme de Table Hardcore.
1: Mais Jérôme, tu dégages, allez hop, bonne nuit, vous me changez Jérôme.
3: Gérard.
1: Vous me changez Jérôme.
6: Quoi, il a fait dans sa culotte?
1: Allez hop, Laura, tu te réveilles s'il te plaît.
4: Attends, je pose une question et tu m'envoies bouler.
1: Ouais, mais attends, tu prendras ta voix normale, tu prendras pas la voix d'un trablot, d'accord?
5: Bon, Gérard.
1: Laura.
5: Gérard, c'est Laura.
1: Laura, tu te réveilles?
5: Oui, bah justement, dis-moi, tu dis que tu danses sur la techno, toi? Mais je t'ai pas souvent vu danser sur la techno, pourtant tu vas souvent à la loco.
1: Bah oui.
5: Et je t'ai pas vu souvent danser sur la techno.
4: Tu l'as pas vu au bon endroit.
5: Ah.
4: Lui, il danse pas sur la piste, lui. Hein.
5: Oui, bah je...
4: Il repuie surtout les fesses...
5: Ailleurs.
4: Canard,
1: ouais.
4: Non, voilà.
1: Non, alors, attendez, qui c'est qui vient de dire dans les WC déjà, pour commencer? Eh, répondez là, les deux, sinon vous allez gerber tous les deux d'entrée, là, maintenant. Franck et Jérôme, lequel des deux?
4: Ah non, mais c'est pas moi.
1: Vous
4: hein.
1: Voulez pas répondre? Alors, bonne nuit à vous deux.
4: Non,
1: allez,
4: non,
1: bonne nuit, ça vous apprendra.
4: Ça vous apprendra. C'est Franck. Non, mais c'est n'importe quoi. Dans la mesure où c'est pas moi, j'ai pas mesure de me dénoncer, donc c'est à l'autre de parler. Hein. Bah ouais, donc je te dénonce, c'est Franck.
7: Non, c'est pas moi, c'est toi.
3: Non, personne n'a dit des WC, là.
1: Non, presque pas, j'ai pas entendu.
7: Bah là, on nous...
3: Non, mais
1: bon, deuxième question, c'est bon. De manière, le premier qui dit ça, il va dégager, je vais pas chercher qui c'est.
5: On va se faire un pause, la deuxième question.
0: Et moi, je dénonce personne.
1: Quelle musique aimez-vous écouter le plus?
5: Ouais, Tulip.
1: Oui.
5: Ouais, bah moi j'adore Dick Rivers. Comment?
1: Mais quel genre de musique? Oh là, attendez, il y a une question.
6: Ouais, il y a un message Minitel et on nous dit pour voir danser GG à la loco, c'est où les chiottes ou le bar? C'est vrai?
1: Non, pour n'importe quoi. Que ça commence pas sur Minitel, sinon ça, si tu as des questions comme ça, c'est pas la peine de couper pour me les annoncer parce que j'en veux pas du tout.
2: Ok, pardon, mon sujet est intéressant, ce sujet de
1: fond. Non, mais j'avais bien précisé d'entrer avant de commencer les débats. Hein.
2: Ok, pardon.
1: Donc, quelle musique aimez-vous le plus écouter? Quelle musique écoutez-vous le plus? Tulip? Oh! Eh, c'est quoi là, ce bordel? Alors, vous répondez là? Bon, Olivier, là, s'il te plaît. Olivier,
8: non, je regarde, Gérard. Pas d'où ça vient, hein. Qu'est-ce qu'il y a, Gérard?
1: C'est pas moi. Oh, y a plus personne à l'antenne.
9: Oula. Ah, bah, c'est Olivier, les a foutus en wait.
1: Bon, allez, Olivier, tu devrais s'aller. Olivier, va voir dans ton studio de pro, là, ce qui se passe.
8: Non, c'est bon, Gérard. Vas-y, c'est bon.
9: Vas-y, c'est bon.
1: Bon, qui c'est qui voulait réagir, la tulipe? Bon, bah, j'ai personne.
10: Moi, ça va. Allô?
11: Eh bien, pourquoi mettre des stagiaires au standard?
10: C'est Allô Philippe!
1: Ouais.
10: C'est Stassi! Laura!
1: Oui, bah, allez-y!
10: Bon, bah, Laura!
1: Bon, ouais.
10: Laura! Gigi.
1: Bon, Laura!
10: Oui! Ben, moi, je disais que ce que j'aimais, c'était. J'adore la techno. Mmh. J'adore la dance. Enfin, j'adore tout ce qui bouge parce que j'adore danser. Donc, en général, c'est tout ce qui bouge. Plus, enfin, j'aime pas tellement le. J'aime bien écouter le reggae, tout ça, mais c'est tout, quoi.
1: D'accord. Franck?
12: Ouais, moi je suis surtout, je suis pas très techno, musique électronique, mais en revanche, je suis à fond dans tout ce qui est sonorité rock'n'roll, hard,
10: metal.
12: Bon, c'est plutôt pas mal, quoi. Je sais pas si tu connais Gérard, mais.
1: Ouais, d'accord. Ouais, je vois.
10: C'est Stassi, moi j'aime bien les remixes de GG. Ah.
1: Mais attends, oh Sophie, tu sors d'où, toi? Elle sort d'où celle-là, là? Elle sort d'où, là, Sophie?
10: Je crois que c'est un tremblot. Hein. C'est Stanislava, Gérard.
13: Non, c'est un tremblot, GG.
1: Jérôme.
14: Ouais.
1: Ouais, tu travailles ou
14: ouais,
1: tu dis?
14: C'est comme Franck, moi j'aime bien le rock'n'roll.
1: Non, rock'n'roll. Ouais, bah bien sûr, dès qu'il y en a un qui dit ça, automatiquement,
14: tu vas avoir les mêmes opinions que lui. Hein.
1: Bon, bah tu fais ce que tu veux.
13: Ouais, Philippe,
1: hein.
13: Je réponds.
1: Ouais, bah Gigi.
13: Ouais, bah moi j'adore le rock français à la con.
10: Oh là là.
13: Comme
14: Noir Désir.
13: Non, Sylvie Rivers, Eddie Mitchell, tout le rock français à la con, j'adore ça, moi.
1: Ouais, d'accord. On a là, il y a une question Minitel,
2: on nous demande si
1: c'était la question Minitel.
2: On nous demande si t'aimes bien danser la fous-moi-là.
10: Ah ouais.
1: N'importe quoi. Enfin.
10: Gérard.
14: Ou la goûte-moi-là.
10: Gérard, c'est Laura.
1: Ouais. Voilà
14: aussi.
10: Qu'est-ce que t'écoutais quand t'étais plus jeune?
1: De tout.
10: De tout? C'est-à-dire?
1: Bah, de tout, tout ce qui se passe, tout ce qui passe à l'heure actuelle. Voilà.
10: Mais quand t'étais plus jeune, je sais pas, moi, quand t'avais 15-20 ans.
1: Non, mais attends, 15-20 ans, j'écoutais déjà un peu de techno.
10: Sur Claude François.
1: Non, mais ouais, bien sûr, en plus, sans trop autre, hein.
10: Et puis
1: entre autres, Clo-Clo, et puis ça, tout ce qu'il y a comme chanson à l'heure actuelle, maintenant.
2: T'écoutais ton cœur aussi.
10: Tu penses que ce que tu écoutais...
15: C'est bon.
10: Gérard, tu penses que tout ce que tu écoutais avant, donc quand t'étais plus jeune, c'est revenu aujourd'hui, quoi?
1: Non, il y en a pas assez à l'heure actuelle, si tu veux.
10: Il y a pas assez de quoi?
13: Ouais, je suis d'accord.
1: Il y a pas assez de musique comme on avait au début.
10: Ouais. Tu préférais, pourquoi tu préférais?
1: Parce que... c'était pas mal comme musique. Bon, bah maintenant, c'est différent.
10: Et GG?
1: Oui, c'est qui?
10: Qu'est-ce que t'écoutais quand tu branlais?
1: Alors, Gigi, tu dégages, bonne nuit.
14: Allez hop!
1: Hop là!
14: Allez,
9: c'est une meuf!
1: Je vais pas s'en aller au standard. Je vais tout de suite terminer.
10: Ciao!
1: Voilà!
10: Ciao, baby!
1: Stanislava?
10: Ouais?
13: Non, mais c'est un tremblon, ça.
1: Bon, Stanislava, tu travailles ou tu fais comme Gigi tout à l'heure?
10: Attends, j'écoute, hein.
1: Bon, bah alors, tu travailles?
14: Je reviens pas, il est vite une fille, quoi.
10: Ouais, alors, c'était quoi la question?
1: Bon, Gigi, Stanislava,
10: ouais.
1: tu vas retourner voir Olivier au standard, il va t'expliquer.
10: Mais attends!
14: Prénom, la voix de Calimero, moi j'aime pas trop.
1: Ah non, tu lis!
13: C'est un tremblon, ça
1: tire
14: sur le.
10: Déjà, t'apprends à dire mon prénom, toi.
1: Ouais, si t'es pas contente, ma petite, tu dégages.
14: C'est le même prix.
13: Au standard.
1: D'accord, je te dis, tu as Olivier au standard, il va t'expliquer ce que c'est, un débat. Ok? Tu l'as, Olivier? Ou Manu, là, vous...
2: Non, tu m'appelles pas Manu,
9: moi,
2: d'accord?
9: Moi, je vais rien faire, Gérard, là, ce soir.
1: Ouais, non, mais tu t'es...
2: Elle va bien, d'ailleurs, attends.
1: Du bureau, d'accord?
2: Est-ce qu'elle a aimé la galette?
1: Bon, ouais, vous arrêtez vos conneries tous les deux, là, ou sinon vous allez dégager.
2: Non, c'est parce que je vais...
1: Non, mais moi, je veux pas le savoir. On n'est pas là pour parler de votre mère, d'accord?
14: Et, au fait, Gérard, t'as reçu la galette que je t'ai laissée sur ton paillasson?
1: Ouais, pour
10: oh, là.
1: Alors, Jérôme, tu dégages.
14: Ah non, c'est pas moi.
1: Jérôme, tu dégages. Tu me sors bien, Jérôme. Allez, hop, aussi.
10: Je sors où?
14: Allô, Gérard.
1: Tu le vires.
14: Gérard, salut, Arnette.
15: Salut.
1: Bon, c'est qui à la place de Gigi?
16: Ça veut dire.
15: Je peux poser ta question, s'il te plaît.
1: Allez,
15: Gérard, tu poses ta question.
1: Stanislava, je t'invite de gazer.
15: Allô,
1: oui. Oh, Olivier, tu me prends Stanislava, là, tu lui expliques ce que c'est un débat, s'il te plaît, merci.
15: Ouais, exactement, ouais.
1: Donc, Tulipe.
15: Oh, toi qui crèves là-bas, la grenouille.
1: Bon, oui, allez, tu me la dégages complètement, celle-là.
15: C'est ça, elle arrête pas de m'insulter.
17: Allô, Gérard, c'est Rudy.
18: Arrête de virer tout le monde, Gérard, on va se retrouver à deux.
15: Ouais, c'est
1: ça, c'est
15: ma question.
1: Bon, on dit pas putain, d'accord. Bon, alors, Tulip.
15: Oui, mon petit Gérard, je t'ai dit, hein, moi j'adore le rock français à la con, Eddie Mitchell, mais et Tulip, River, tout ça, quoi.
1: Ok. Et Rudy,
19: j'en ai rien à foutre.
15: Tulip.
17: De quoi tu parles à moi, là?
15: Tulip.
1: Rudy.
17: Ouais.
1: Et toi?
17: Qu'est-ce que j'aime?
1: Quelle musique aimez-vous écouter le plus?
17: Ouais, le funk groovy New Jack Hardcore.
1: C'est quoi, ça?
17: Tu connais pas?
1: C'est quoi comme musique?
17: Bah, c'est un truc nouveau, enfin, c'est surtout, je vais dans le milieu underground, en Angleterre, tu vois.
15: Mm-hmm. Ouais, j'en ai entendu parler aussi.
17: Donc, ouais, tu connais, bah, c'est un truc qui est à la mode, bah, ça arrivera bientôt.
16: C'est quoi le milieu underground, GG?
1: J'en sais rien.
16: Ah bon? Bon, c'est pas grave. Jean-Pierre Madère, on accueille Jean-Pierre Madère à la place de Jérôme.
15: Ouais,
16: et Victoria à la place de Stanislas.
15: Ouais, salut Jean-Pierre.
17: Bonsoir.
1: Salut Madère.
15: Bonsoir. Ça va?
17: Ouais, ça va.
1: Et qui?
15: Bonsoir.
16: Victoria.
20: Bonsoir Victoria.
15: Bonsoir tout le monde.
20: Bonsoir Victoria.
17: Salut.
1: Donc alors je répète pour les... à moins que vous ayez écouté la question numéro 2, sinon...
17: Ah non, on était au standard, nous.
15: Non, c'est vrai, on n'a pas entendu.
17: On appelait. C'est le désavantage du standard, on n'entend jamais les questions. C'est vrai.
1: Bon alors donc, pour la dernière fois, pour les deux qui viennent d'arriver, donc quelle musique aimez-vous le plus écouter? Alors, Madère ou Victoriane, hein?
17: Non,
15: Victoria.
17: Jean-Pierre Madère, Jean-Pierre, s'il te plaît.
1: Ouais, bah,
17: ça fait pas cousin, moi.
1: Au moins, je t'emmerde.
15: Oh là là là.
1: Parce que tout à l'heure, tu as dégagé vite fait, toi.
17: Donc, moi, j'aime bien tout ce qui est rock'n'roll.
21: Yeah.
17: Pop. Mmh. Techno.
1: Mmh.
17: Rap.
1: Mmh.
17: Et le reste, j'aime bien tout.
1: D'accord. Victoria.
15: Victoria aime bien la musique classique et la techno.
1: D'accord. Alors,
15: ah ouais, j'ai fait.
1: Quoi?
15: Ouais, je voulais te dire. J'adore Elvis Presley. Est-ce que tu connais Elvis Presley?
1: Qui c'est qui parle?
15: C'est Philippe.
1: Ouais.
15: Est-ce que tu connais Elvis Presley?
1: Bien sûr.
15: Ah ouais?
1: Mmh.
17: Ah, tu serais capable de nous chanter quelque chose,
15: ouais,
17: Gérard?
1: Non,
15: ouais.
1: Pour l'instant, on chante pas, d'accord? On fait
17: connu,
1: les débats.
17: Connu,
16: ouais, Gérard, oui. Sur Minitel, on nous demande si t'es une ancienne Claudette.
15: Je suis sûr que t'as une belle voix, allez.
16: C'est vrai ou pas?
1: Allez, Gérard, s'il vous plaît.
15: S'il vous plaît.
21: Elle, je ne veux qu'elle.
16: Pizza,
21: Only you, Sandy.
1: Ouais, vous vous calmez là, tous les deux, ils sont là. Oh, les deux cons, là, on s'en barre de vous calmer.
16: Excuse-nous, j'ai cher Olivier.
1: Un peu, là, hein.
16: Olivier.
1: Bon, alors, la question Minitel, là, parce que tout le monde gueulait, puis eux, là, ils parlent entre eux.
16: Dans ta couche, Manu?
1: La question Minitel, c'était quoi?
16: C'était, est-ce que t'es une ancienne Claudette cachée?
1: Ouais. Alors, pensez-vous que sur l'iPhone, il n'y a pas assez de rap?
15: J'en étais sûr.
17: Pourquoi?
1: Ben, ça me fait une belle jambe.
15: Pensez-vous que quoi?
1: Ouais, c'est quoi, là, ce bordel?
15: T'as des belles jambes?
16: Je viens pas d'ici, genre.
1: Alors, je répète ta question, et vous allez vous réveiller, parce que je sens que tout à l'heure, ça va
15: répondu à la deuxième.
1: Si vous avez tous répondu, vous me faites chier maintenant.
15: Bon, j'ai pensé, là. Je pose pas de questions, comment tu veux qu'on te
1: réponde? Pensez-vous que sur la FM, il n'y a pas assez de rap?
15: Le rap?
1: Eh, hey, tu vas travailler, toi, sinon tu vas faire comme Gigi, tu vas dégager.
17: Ah bon?
1: Non mais, oh, là, c'est quoi, là, ce bordel, là?
17: Bon, allez, Franck, je vais répondre à ta question, Gigi.
1: Non, mais,
16: c'est parce que je sais pas bien comment ça fonctionne. Là, je leur raccroche le nez.
15: Gérard, répète la question, s'il te plaît.
16: Là, je les retire. C'est ça. Hein. Ouais, ça. Ouais, c'est ça. En fait, tout en haut, tu les retires. Non, mais tout en bas, tu les mets.
1: Ça commence à bien faire, là, au standard. Hein.
15: Gérard,
17: oui. C'est Jean-Pierre Madère, je voudrais répondre.
15: Ah ouais, c'est sympa.
17: Bah, ils arrêtent pas de nous
22: arrêter au standard, là.
1: Bon, je sens que je vais mettre un disque et vous allez
16: dégager. C'est une cabale, c'est les auditeurs eux-mêmes qui se coupent.
1: Attends, parce que si c'est le bordel comme ça qui coupe tout le monde, c'est plus...
16: Reprends ta question, Gérard, reprends ta question.
1: Pensez-vous que sur la FM, il n'y a pas assez de rap?
15: Je peux répondre, Laura?
1: Oui.
15: Moi, je trouve que non, il y en a assez, ça suffit. Oui, il y en a en trop, déjà.
17: Ouais, moi, je suis d'accord, il y en a en trop, parce que c'est de la musique d'il y a 15 ans et c'est naze. Et puis, il faut passer à autre chose, quoi, maintenant.
1: C'est qui vient de poser...
15: C'est qui
1: vient de dire ça?
17: C'est Rudy.
1: Mm-hmm.
15: Moi, je réponds.
17: C'est vraiment de la dope. Maintenant,
15: c'est Victoria.
17: Hardcore acoustique, quoi.
1: D'accord. Victoria?
15: Je trouve qu'il y en a beaucoup trop.
1: Mm-hmm.
3: et je ne supporte pas cette musique-là.
1: Ouais, d'accord. Madère ?
4: Ouais, mais le rap, moi, je suis assez tolérant sur ce point-là. Je trouve qu'il devrait plutôt, au lieu de chanter du rap, trouver du travail. Hein. Parce que pendant que des gens cherchent du boulot et menacent le gouvernement, qu'est-ce qu'ils font, les gens ?
1: Non, mais attends,
4: Exemple, des vieux tubes de Elvis Presley.
20: Exactement.
4: Je vais faire du rap par-dessus.
3: Ouais, voilà, exactement.
4: Non, mais attends, qu'est-ce que je te demande, moi ? Il y a des gens qui cherchent
3: du travail.
1: Eh, ça suffit, là, Tulipe. Tulipe !
20: Oui, j'ai...
1: Attends, la brise.
3: Gérard, c'est Laura.
1: Ah ouais, Laura.
20: Je t'aime, Laura.
3: Ah, bah écoute, moi c'est plutôt à Gérard que je vais le dire. Oh. Gérard ?
1: Quoi ?
3: Oui, question ?
1: Eh putain, mais qu'est-ce... Eh, vous arrêtez au standard ou quoi, là ?
4: On dit pas putain, on dit samedi travail.
1: Alors, attends.
22: Ouh là là.
1: Alors là, vas-y, Gérard. Tu me sacles les trois mecs. Tu me sacles les trois mecs, je veux pas le savoir. Tu me laisses complètement, je veux pas. J'avais prévenu. Allez, hop, dehors pour
22: toi. Ok, ok.
4: Moi, je veux pas payer pour lui.
1: Non, non, je veux pas le savoir. Tu payes pour tout le monde. Tu me vires les trois mecs, terminé, ça leur apprendra.
4: Pourquoi on va pas payer pour les conneries d'un
1: seul. Je veux pas le savoir, ça nous apprendra. Bon, bah, quand vous serez décidé de...
3: Gérard, mon amour.
1: Quoi ?
3: Oui, je peux répondre à la question.
1: C'est qui ?
3: C'est Laura.
1: Ouais.
3: Donc... c'était à propos du rap, toujours. Non, mais moi, je voulais dire que, tout simplement, le rap, je trouve qu'il y en avait assez, et donc j'aime pas du tout cette... Enfin, c'est pas que j'aime pas du tout, mais j'apprécie pas du tout, même, le rap.
23: Ouais, Philippe peut me répondre.
1: Ouais.
23: Ouais, bon, moi, je voulais dire, Gérard, que moi, j'aime toutes les musiques, quoi. Je suis ouverte à toutes les musiques, du moment qu'elles ont un sens, hein, je suis toute, oui.
3: Et puis, je voulais te dire
23: que le rap, en fait, c'est... Bon... C'est une musique qui décrit les réalités, quoi. Donc, que ça soit du rap américain ou du rap français, il y a un sens derrière tout ça. Il y a une réalité qui se dessine.
1: D'accord.
3: Victoria.
1: Oui, Victoria.
3: Je voudrais dire que les paroles de rap français sont trop nulles.
1: Dans quel sens tu veux dire ça?
3: Que c'est très nul.
1: Ouais.
23: Non, je suis pas d'accord.
3: C'est que les mecs, ils ont pris un télépoche au Télérama, ils ont vu ce qui passe à la télé, ils ont construit une chanson.
1: Attends, 5 minutes, Victoria, il y a une question minutale.
22: Non, c'est pas une question, c'est un truc qui vient de nous arriver. C'est, on nous dit, donc, GG, c'est Saint-Anne, rentre tout de suite et arrête de te prendre pour un animateur.
1: D'accord, eh ben, c'est bien, eh ben, c'est lui qui dépense son fric, moi j'en ai rien à foutre, je fais ce que je veux. Donc, qui continuait là, c'était...
23: Ouais,
1: Non, mais attends, il m'avait semblé de...
4: Gérard.
22: Non, mais je l'ai viré, il se fout de ta gueule.
1: Hein. Non, mais c'est bizarre, il est encore là.
4: Gérard. Ouais, mais il y a trop de gros cons comme Gérard sur la FM.
1: Bon, bah alors tu dégages.
22: Je le vire et on accueille Jean-Pierre François.
1: Ah, non, bah c'est bien, c'est les mecs qui vont tous changer. Tu vas leur faire changer de nom, ils vont rester.
22: Mais non, c'est des pseudos.
3: Gérard, mon amour.
1: Quoi ?
4: Attendez, taisez-vous, s'il vous plaît.
3: Pourquoi est-ce que tu t'énerves comme ça ?
4: Attendez, Gérard, c'est Franck.
22: Bien joué.
4: Gérard, c'est Franck. Alors, je voudrais m'excuser pour le comportement que j'ai eu tout à l'heure vis-à-vis de Sandy, quoi. C'était pas sympa de ma part. Et
3: oui, bon, t'es mauvais, hein.
4: Non, c'était
3: mal poli.
1: Attendez, taisez-vous, les filles.
4: Non, c'était complètement nul de ma part d'incriminer Sandy dans tes histoires. Je sais que t'as assez d'ennui comme ça. Bon,
3: Oh, t'es un lèche-cul.
1: Non, mais je te signale.
4: Non, mais on reconnaître quand on fait des erreurs, et voilà, donc...
24: Mais c'était même pas toi.
1: Ouais, non, mais je veux pas le savoir.
4: C'était Jean-Marielle, mais il faut quand même que je prenne un peu sur moi et dire que j'étais quand même assez consentant vis-à-vis de ce qu'il disait, quoi.
1: D'accord. Donc, on va passer à la quatrième.
23: Ouais.
1: Donc,
23: vas-y, Gérard.
4: Ils sont fous complètement, hein. Gérard.
1: Oui. Non, mais de manière, elle est à côté de moi et ça n'a pas tellement fait plaisir ce que tu lui as dit, donc tu
4: c'est pas moi qui lui ai dit.
1: Non, mais même, je veux pas le savoir.
23: Ah ouais, GG.
1: Quoi ?
23: C'est Philippe.
4: Sandy, excuse-moi, s'il te plaît.
23: GG.
1: Oui.
23: Je voulais te dire, il paraît que Sandy, c'est un vrai canon.
1: Et alors, bah c'est bien. Allez, bah,
3: attends, mais t'es pas content.
22: Gérard, c'est un compliment, ça.
1: Non, mais ça me fait plaisir, t'inquiète
3: mais
1: pas.
3: Putain, vous êtes des lèches-culs, hein.
23: Non, mais attends, le trave, là, mais attendez, Olivier, Manu, s'il vous plaît. Le trave, là, qui s'enlève, il faut comprendre, là, c'est quoi, ça?
1: Non, mais attends, qui c'est qui parle comme
23: non,
1: ça,
23: mais là? Le travelot, là, qui interrompt, qui raconte des conneries.
1: Non, mais qui c'est, là, qui parle
23: c'est
1: comme
23: Philippe.
1: Ça? Non, mais attends, Tulipe, c'est moi qui gère les débats. Si ça va pas, ça va être tout le monde qui va gerber pendant la musique. Je vais tous vous massacrer.
4: Attends, si t'es pas capable de reconnaître n'importe qui aussi,
24: ouais. C'est vrai, hein.
1: Donc, pensez-vous que...
23: Bon, vas-y, je pose ta question.
1: Pensez-vous que la musique adoucisse les meufs?
3: C'est quoi, les meufs?
1: Ouais, les meufs.
4: C'est quoi,
1: une meuf? Tu sais pas ce que c'est?
24: Les musiques adoucit les mœurs.
1: Les meufs.
24: J'ai l'expression, c'est pas ça. C'est la musique adoucit les mœurs.
23: Les mœurs.
1: Non,
23: oui,
1: non, non, les meufs.
24: Non, les éléphants.
1: Je sens que tout à l'heure on va, ça va gerber.
23: Est-ce que tu peux nous expliquer le sens de la phrase, Gérard?
1: Alors, des musiques style Oslo, est-ce que ça peut adoucir une meuf?
23: Ouais.
0: Mais c'est pas ça l'expression.
24: Pas ça l'expression, Gérard.
0: C'est les mœurs.
24: Les mœurs.
0: Les morts.
1: Bon, ouais. Quand vous connaissez, vous allez vous réveiller quand je pose les questions, parce que moi tu les poses et vous changez pas, d'accord? Ou sinon vous dégagez.
0: On est correctement en douille.
1: Alors, en douille, à ton mère que tu dégages.
23: Gérard, mon amour, pourquoi est-ce que tu t'énerves?
1: Allez, hop, ça va plus vite.
24: Si elle me permet, soit tes fleurs, elles sont pas prêtes au printemps.
1: Ouais, ta connerie, elle est prête au printemps.
0: Hein, parce que sinon, non, c'est plus calme, GG.
1: Bon, ouais, tu me refais la... Merci pour la lumière.
5: Putain, ma lumière.
6: Je sais pas sur quoi j'ai appuyé, hein, je connais pas.
5: Mais t'es blaireau ou quoi? L'interrupteur,
1: ah, voilà.
5: Voilà.
1: Ouais. Donc, Laura.
23: Oui.
1: Donc, pour toi.
23: Non, mais j'ai pas compris le sens de ta question.
1: La musique. Pensez-vous que la musique adoucisse les meufs?
23: Non, mais j'ai compris, mais est-ce que tu peux m'expliquer?
1: Bah, par exemple...
7: Devant ton micro, Gérard.
1: Un slow.
23: Oui.
1: Bon, pour toi, que tu, si t'es un mec, tu danses bien un slow avec lui.
23: Oui.
1: Bon, est-ce que ça t'adoucit ou pas?
23: Ça m'adoucit, bien sûr que ça m'adoucit.
1: Bon, bah voilà, c'est ça le thème de la question.
23: Moi, je réponds. Ça, tu sais quoi, Gérard? Ça m'adoucirait encore plus si je danse avec toi.
1: Non, mais tu vois, maintenant,
24: moi,
1: tu...
24: Si je danse avec toi, ça me durcirait bien.
1: Qui? Mais donnez vos noms, là, les mecs, quand vous parlez.
24: Jean-Pierre François.
1: Ouais, cherche pas, parce que tout à l'heure, tu as...
23: Gérard, mon amour.
1: Quoi?
23: Oui, tu m'as pas répondu.
1: C'est qui?
23: C'est Laura.
1: Ouais, mais Laura, je te signale quand même que maintenant, entre parenthèses...
5: Oh, Manu!
1: Pardon.
23: Gérard, excuse-moi.
1: Non, mais depuis le temps que ça a été dit à l'antenne, hein, il me semble que maintenant, c'est pas la peine d'essayer de vouloir choisir mon cœur. Maintenant, il est pris déjà, d'accord?
0: Ah, c'est vrai.
1: Donc, vous répondez...
23: Gérard, je suis
1: allé
23: trop tard, c'est ça?
1: Oui.
23: Gérard.
0: C'est moi.
23: Gérard, sans qu'il y a la personne.
24: C'est moi, Gérard.
1: C'est qui?
23: Tu es un homme unique.
1: C'est qui, ça, qui parle?
23: C'est Philippe qui le dit.
1: Ouais, non, mais qui c'est qui voulait parler?
23: Ouais, c'est Philippe. Je voulais dire que sans qu'il y a de la chance parce que t'es un homme unique, GG.
1: D'accord.
23: Ah, ça, c'est vrai.
1: Non, mais c'est vrai.
0: Heureusement. Putain, imagine, il y a 5000 GG. Je te raconte pas la... Putain, la mort.
1: Qui c'est qui parle? Qui c'est qui parle comme ça?
0: Bob Marley.
1: Non mais attendez, de toute manière, là, pendant la pause, vous allez gerber, là, les mecs.
24: Gérard, il paraît que tu vas faire Albator au cinéma.
1: Ouais, mais c'est ça.
5: On revient au débat, Gégé, merci.
1: Ouais, oui, bah
5: merci,
1: alors, ouais, vous répondez à la question.
24: Ouais, c'est Franck, ouais, je peux répondre à ta question.
23: C'est Victoria.
1: Ouais, Franck.
24: Bah donc, moi, je pense que la musique adoucit les meufs, mais ça dépend du tempo de la musique, tu vois.
1: Mmh.
24: Je pense pas que de la techno lancée à fond à un rythme assez violent peut adoucir une meuf. En revanche, un slow, ça peut la rendre sensuelle, tu vois.
1: Non, c'est ce que Laura,
24: ouais.
1: C'est ce que Laura dit tout à l'heure.
24: Voilà, donc je suis quand même assez d'accord avec ce qu'elle dit.
1: Mmh. Jean-Pierre, Tulipe.
20: Oui, alors, bonsoir Gérard.
0: C'est qui? Oh la voix.
1: Bon, allez hop, on va
23: répondre.
1: Non, vous réfléchissez à la question.
0: Je peux répondre.
1: Non, vous réfléchissez à la question. On va mettre la musique.
23: Ok.
1: Le petit poussé avec un petit slip et on vous retrouve après. 1994, body count still in the house. Et donc c'est la suite de la Libre Antenne, vous pouvez la suite des débats du jeudi soir, vous pouvez nous appeler toujours au 0803-08-5000 et 0870-5000, toujours 3615 Code Fun Radio, rubrique directe. Donc on récupère Laura.
23: Salut à tous.
1: Rebonsoir. Ultraman.
24: Salut Gérard.
1: Salut. Bani.
5: Barney.
24: Bonsoir.
1: Salut. Et avec toi, parce que...
24: je suis réveillé,
1: Ouais. Anthony.
0: Ouais, je suis là, Gérard.
1: Bon, tu travailles.
0: Ouais, pas de problème.
1: Victoria.
24: Je peux répondre à la question,
23: oui,
24: Gérard.
23: Oui, salut.
1: Et Tulipe.
23: Bonsoir.
1: Rebonsoir. Donc, qui c'est qui veut répondre à la question? Donnez vos noms.
23: La question.
1: Ouais, bah...
24: Je rappelle la question d'abord déjà, pour commencer.
23: Parce qu'il y a des nouveaux, Gérard.
24: Ouais.
1: Alors, pensez-vous que la musique adoucisse les meufs?
23: Ah, ouais.
24: Oui. C'est Ultraman, tu peux répondre?
1: Oui.
24: Alors, je pense que la musique peut adoucir les meufs, mais à condition que ce soit un tempo assez lent, genre un slow, et puis point à la ligne, quoi.
23: C'est pas vrai, Victoria.
1: Ouais.
7: Je suis pas du tout d'accord.
1: Pourquoi ?
24: Pourquoi ?
7: Mais parce que...
1: Non, mais attends, Victoria. Si vous voulez réagir sur ce qu'a dit Victoria, vous pouvez, n'hésitez pas.
8: Non, je voudrais dire un truc, c'est que Victoria, elle a une nouvelle pourrie.
24: C'est Anthony, il n'y a pas de problème.
1: On prend ta gueule, un peu là-bas.
24: C'est Victoria d'Espace Girl ?
7: Oui, Victoria.
8: Je gère.
1: Oui,
8: je vais retrouver le bouton. Voilà.
1: Bon, et donnez vos noms si vous voulez réagir sur ce qu'a dit. Alors,
7: moi, c'est Philippe.
1: Ouais, alors, Victoria, pourquoi t'es pas d'accord?
7: Parce que, on n'est pas obligé d'écouter de la musique douce pour se adoucir.
24: Oui, mais je veux dire, quand tu veux, si tu veux adoucir une meuf avec de la musique, tu vas pas t'amuser à passer du techno speed.
7: Pourquoi la techno, ça excite vachement et tu peux faire beaucoup de choses câlines en écoutant de la techno.
23: Ouais, tu peux réagir.
1: Ouais.
24: En fait, ça dépend de la meuf en question, de toute façon, je crois.
7: Oui, voilà, alors on dit pas...
24: Donc je trouve qu'il sert à rien de généraliser là-dessus et de polémiquer sur ce genre de choses.
1: Non, merci, Bon, Olivier, t'arrêtes, s'il te plaît.
24: Olivier,
1: c'est quoi là, ça prend un bouchon dans ta gueule, hein.
24: T'occupes pas de lui, Gérard.
1: Comment ça me fait chier, là?
24: On continue, Gérard.
7: Oh, t'es là?
1: Oui.
7: C'est
1: qui?
7: Ouais, ta réponse, c'est Philippe.
1: Ouais,
7: c'est moi que c'est une histoire de rythme, hein, tout ça. Ouais, je suis tout à fait d'accord.
1: Qui est d'accord avec elle?
7: Victoria.
1: Ouais. Mais Anthony, Barnet et puis Ultraman, là, on vous entend pas beaucoup, là.
24: Gérard, il faut savoir, parce que nous, quand on parle en même temps que les filles ou quand on parle avant elles, on se fait engueuler, donc nous on...
1: Non, mais là, c'est moi qui vous demande de réagir sur les questions, c'est tout.
24: Je suis d'accord, c'est une question de rythme, quoi. À mon avis, plus le rythme est lent, plus t'as des chances de... que la meuf soit beaucoup plus câline avec toi, quoi.
8: C'est une question de merde, aussi.
24: C'est Anthony qui dirait que c'est une histoire de rythme.
1: Ça commence à bien faire, le standard, maintenant.
24: Gérard,
8: en revanche, on a une bonne question, Minitel.
11: Ta gueule, Manu, tu parles trop.
8: Parle devant ton micro, Manu, s'il te plaît.
24: Ouais, pardon, excusez-moi.
8: On nous demande si t'aimes pas le titre du Doc Gynéco, Ma salope à moi, parce que ça te rappelle Sandy.
1: Je réponds même pas.
8: Manu,
1: là,
8: c'est pas...
7: Là, là.
1: Je réponds même pas, tu vois, c'est
7: que
1: question. Il semble que je t'ai dit de pas passer des questions comme ça sur Minitel.
24: Bonjour à Sandy.
8: Elle me semblait bien.
7: Bonjour,
24: Sandy.
1: Qu'est-ce qui vient de dire ça?
7: Fais pas attention, Gérard.
1: Je sens qu'entre Anthony Barnett et Ultraman, celui qui s'amuse à dire ça va se saquer vite.
24: C'est pas moi, j'ai rien dit, Gérard.
1: Barnett, c'est pas
24: Anthony, hop. Non, moi j'attends pour répondre depuis tout à l'heure.
1: Bah, réponds.
24: Alors, moi je voulais dire que c'était peut-être une question de rythme, mais surtout une question de rythmique.
7: Voilà,
1: mais dans quel sens?
24: Dans le sens que le zouk, ça adoucit plus une meuf que la techno.
1: Bah même le slow.
24: Ça les endormit, Gérard. Ça les endort.
7: C'est plus chaleureux.
24: Gérard, c'est Ultraman.
1: Ouais.
24: Pour adoucir une meuf, la référence, de toute façon, c'est le slow et point à la ligne. Hein.
7: Non.
24: Non, je suis pas d'accord là.
12: C'est le cash, la monnaie.
1: Non, je suis d'accord là.
7: Ils m'endort sur le slow, hein.
1: Bah peut-être.
7: Bon. Moi, il y a pas mieux que le reggae. Pas parler.
1: Oui.
7: Tu connais Bob?
24: Ça fait pas longtemps qu'il connaît.
7: Mon copain Bob.
1: Bon, ça y est, vous calmez là, qu'est-ce que
7: vous avez...
1: Embrassez-vous votre copine sur de la techno.
7: Comment?
1: Embrassez-vous votre copine sur de la techno.
12: Ah non, moi seulement sur du rail.
1: Qui?
12: Moi,
1: Non, mais change pas ton nom, c'est ou Anthony ou Barnet ou Ultraman.
12: Attends.
24: Ouais, quoi, j'ai rien dit.
12: Phil Barnet.
24: Attends, Ultraman, je vais répondre à la question.
1: Ouais.
24: Oui, il m'arrive d'embrasser ma copine sur de la techno, mais tu sais, il y a pas besoin d'avoir de la techno ou un autre style de musique pour que je l'embrasse. Quoi. C'est tout à fait accessoire la musique. Hein. Peut y avoir pas de musique du tout, ça m'empêchera pas de l'embrasser, quoi.
12: Moi, c'est pareil. Bon, c'est Phil Barnet, je suis un beau gosse.
1: J'en connais un tout à l'heure qui va garder son nom Barnet, ou sinon il va retourner à Roissy.
12: Ah, ça, on a pas compris la blague. Tu peux peut-être me l'expliquer.
24: C'est quoi le truc rigolo là?
1: Ouais, vous allez voir. Vous allez voir, Anthony.
24: Ouais.
1: Donc pour toi?
24: Disons que j'ai pas tellement d'opinion là-dessus, moi. Enfin, je pensais.
7: T'as pas de copine, c'est ça?
24: Ouais, surtout que j'ai pas de copine, et puis je pensais aussi, surtout comme Ultraman, tu vois, ça dépend pas de la musique exceptionnellement, mais il m'arrive d'embrasser des copines quand j'en ai sur de la techno, quoi.
1: D'accord. Barnet.
12: Ouais.
1: Tu réponds?
12: Encore?
1: Bah, t'as pas. Merci pour le Larsen. Bon, tu veux pas répondre?
12: Si, mais je t'ai dit tout à l'heure que j'étais un beau gosse.
1: Non. Non. Alors Barnet, bon, Philippe, tu prends Barnet et
2: non, mais attends,
1: tu prends Barnet, tu lui expliques ce que c'est un débat.
9: Hein?
1: Oh, de l'arsène là.
2: Non, non.
1: Eh bien, retire le casque, grosse merde.
10: Non, merde, on est tout abruti, les mecs, sérieux.
1: Non, mais là, ça, tu vas dégager Olivier là, parce que tu m'énerves.
2: Voilà.
9: Oh là là.
10: Ah oui, cool.
1: Bon, tu prends Barnet, puis tu lui expliques ce que c'est un débat.
10: Mais j'ai pas mon dico, j'ai pas la def, hein, la définition du débat.
1: Tu lui expliques comment qu'on fait, comment que ça se passe un débat.
10: Un débat, c'est facile, c'est Gérard qui parle, il y a Gérard, et puis des filles aussi.
1: Voilà. Donc Barnet, tu réponds aux questions que je
10: pose. Gérard, il pose une question, tu réponds absolument pas. Voilà.
1: Non, bon, Olivier, tu dégages maintenant. Allez hop, tu dégages, Olivier.
9: Ça va Gérard, tu te prends pas pour le petit chef là?
11: Moi je suis pour Olivier, je veux pas qu'il s'en aille.
2: Olivier Ding dong.
1: Bon Laura.
10: Ah, là il en peut plus Olivier.
2: Manu.
1: Laura.
9: Moi je veux que Manu. Manu je t'aime.
1: Merci. Bon Laura,
2: Manu c'est pastèque.
10: On revient au débat, merci.
1: Oh vous faire vous.
2: Manu Puceau.
1: Bon, bah, qui c'est qui vient de dire ça? Ouais, bah,
9: bon,
1: du
9: bon. Vas-y, je peux répondre, c'est Philippe.
1: Ouais, vas-y.
9: Ouais, bah, moi, c'est au fait que j'embrasse toujours mes mecs quand il y a de la, quand il y a du reggae et du rock français.
1: D'accord.
9: Juste quand il y a du rock et du reggae.
1: Et toi, Victoria?
9: Mais moi, j'embrasse tout le temps.
1: Bah, sur quel? Sur de la techno ou quoi?
9: Sur tout genre de musique, même quand il n'y a pas de musique, pas la peine. Hein,
11: ouais, peu importe les circonstances, quoi, c'est ce que je disais tout
9: exactement
11: à l'heure.
9: Exactement.
1: Donc, Laura?
9: Pareil que Victoria.
1: D'accord. Donc, on a...
11: Et moi, Gérard?
1: Quoi?
11: C'est Anthony.
1: Bah, t'as déjà répondu,
9: Anthony,
1: hein.
9: Il faut se réveiller, mon cher.
11: Bah, Gérard, je peux me réveiller, je vous laisse tous parler, hein, faut bien. Hein.
1: Alors, vas-y.
9: Oh,
11: alors, moi, je voulais dire que je préférais la funk, en fait.
9: La funk?
11: Ouais, pour ce genre de situation, je trouve ça excellent. Bah, t'as dit tout à l'heure que t'aimais la soul, là.
1: Non, mais attends, Anthony.
11: Oui.
1: Anthony.
9: Victoria.
1: Je me demande si t'as vraiment compris la question.
11: Bah oui, j'ai
9: compris.
1: Ça fait trois fois que tu me dis que t'embrasses que sur ça, donc t'avais déjà répondu.
11: Bah oui, mais tu me demandes de répondre à chaque fois.
1: Ouais, Victoria, au lieu de faire le travelo.
9: Ah. Ouais, c'est ça. Alors, je voulais dire que il n'y a pas besoin de la musique quand on aime.
1: D'accord.
2: C'est sa voix normale.
1: Sortez-vous avec les filles que vous rencontrez à la...
9: Nous, avec des filles, Gérard. Oui, nous aussi.
1: Oh, ouais. Est-ce qu'on peut écouter la les trois pétasses, là, vous la fermez?
10: Virelet.
1: On est trois pétasses, là, vous allez me laisser parler, sinon vous allez dégager.
11: Bon, là, Gérard, je suis pas préparé, tapez-vous les pétasses.
1: Alors, sortez-vous avec...
11: Bon, les greluches, ça vous arrêtez?
1: Ouais, oh.
9: Tu veux la
1: garder?
11: Qui c'est qui a dit pétasses?
1: Ben, vous vous la fermez un peu quand je pose des questions?
11: Gérard, donnez vos noms, je les trouve.
13: Discothèque. Mais tu vois, j'ai jamais rien ramené en fille en discothèque, tu vois.
1: Ben, qui c'est qui fait du bruit derrière comme ça, là?
9: C'est pas grave.
13: Non, mais Gérard, juste pour te dire que moi, je sors pas mal en discothèque, en boîte, tu vois, tout ça.
1: Mm-hmm.
13: J'ai jamais ramené aucune fille, quoi.
1: D'accord.
9: Ouais, Philippe.
1: Tulipe.
9: Ouais, mais pour moi, je suis jamais sorti avec un mec en discothèque. Je sors avec les mecs quand je les rencontre dans les balles masquées.
25: Waouh.
9: C'est chouette parce que tu sais, il y a toujours du mystère. Tu sais pas qui se trouve derrière ce masque et tout. Qu'est-ce que t'en penses, Gégé?
1: D'accord. Ouais, bah,
13: je... Ouais, j'enlève le masque, quoi.
1: T'as
13: pas peur de tomber sur quelqu'un qui se déguise physiquement, mentalement aussi?
9: Non.
1: C'est oui. Juste...
9: Non, ça peut...
13: Oui? Ah, elle a été coupée.
9: Allô?
1: Oui.
25: Ah, dommage.
13: Oh non, elle avait une trop belle voix. C'était intéressant ce qu'elle disait.
9: Non, ouais. C'est excitant, Gégé, les balles masquées. Ah ouais?
1: Eh, mais à quoi vous jouez, là?
9: Eh,
1: vous me faites chier, là!
13: Je vais écouter son récit, là, sur le bal masqué, là.
1: Eh, ouais, tu fais quoi, là?
10: Bah, Gérard. Assieds-toi. Reprends le débat.
13: Mais
9: tu m'écoutes?
1: Oui.
9: Voilà, la dernière fois, j'ai rencontré un mec dans un bal masqué très gros, mais il était excellent.
1: D'accord. Victoria. Victoria.
9: Oui.
1: Tu travailles?
9: Oui, bah oui, je suis là, j'écoute.
1: Bah alors, réponds à la question.
9: Ben, moi, j'aime pas les mecs en boîte.
1: D'accord.
9: Parce que tout le monde va en boîte pour se la péter, pour se la jouer les playboys, et moi, ça m'intéresse pas.
1: Mm-hmm.
13: On va en boîte.
1: Qui c'est qui voulait réagir, là?
11: Moi, c'est Anthony.
1: Oui.
11: Ben, moi, je voulais dire que, les nanas, moi, je la garde pas trop, je suis comme Phil Dard, je préfère les garçons, quoi.
9: Mm-hmm.
10: Attends, je l'ai coupé, il dit que je suis pédé.
1: Bonne
10: journée, ok. Et il arrête de dire que je suis pédé.
9: Ouais.
1: Oui, bon, allez, viens là, viens.
11: Pourtant, je rêve de toi. Hein.
1: Bon, allez, hop, c'est bon, ce coup-là, c'est terminé. Allez, hop. Barney.
13: Donc, moi, c'est Barney. Bon, on peut trouver des filles en boîte, mais aussi des hommes, parce que, bon, le fil d'art pour mettre les mains au cul, c'est pas le dernier.
1: Ah bah, d'accord, bonne nuit.
10: Je les appelle, Gérard.
1: Voilà, Laura.
9: Oui.
13: Oui,
14: François.
16: Elle a dit que j'étais pédé aussi, je la zappe.
14: Ah non. Attends,
16: Laura.
14: Je ne peux jamais dire ça.
24: Bon, maintenant, Fildart, tu dis que t'es pas pédé, puis Max, tu dis que...
16: Je zappe.
18: Il
16: voilà.
18: Y a pas de mal d'être pédé.
16: Oh, ça va, oui. Bon, allez, je
18: ça
16: sens...
18: Ça
16: bon.
18: Ouais.
16: Eh, je sens,
19: il
16: n'y
19: a plus personne.
16: Bon, il est 1h27, ben, tu peux envoyer deux disques, hein, on va.
19: Non, c'est pas possible. Oh,
16: la blague!
24: Gérard,
14: coucou! Gérard, est-ce que toi, ça t'est déjà arrivé de sortir avec une fille en boîte?
16: Bah, jusqu'à maintenant, j'en ai pas rencontré en boîte, j'en ai rencontré que par courrier. C'est pour ça que j'ai Sandy, qui est avec moi maintenant. Voilà, c'est pas, autre manière, c'est pas le thème.
14: Par courrier avec Sandy? Gérard?
16: Oui.
14: Est-ce que tu es heureux?
16: C'est qui pose ça?
14: C'est Laura.
16: Oui. Moi, je suis heureux, pourquoi?
14: Non, bah, simplement, c'est une question que je voulais t'entendre dire, c'est tout.
16: Bah, voilà.
14: Tu l'es fait?
16: Oui.
14: Ouais, c'est Philippe.
16: Ouais.
14: Ouais, je voulais te donner un scoop.
16: Je t'écoute.
14: Un scoop exclusif. Au fait, je vais te dire qu'en fait, Michel Sardou.
16: Oui.
14: Va interrompre Bercy.
16: Ouais.
14: Ouais, parce qu'il va aller en tôle parce que, à cause de plagiat, quoi. Il a copié les chansons de Michael Jackson et Bob Marley.
16: Ouais, bah, c'est ça, bah, alors là, ma petite, je crois que...
14: Non, mais Gérard, je l'ai lu.
16: Mon avis, hein.
14: C'est dans un magazine que je ne citerai pas.
16: Ouais, mais c'est ça.
14: Et
16: mais oui, mais...
14: Vrai, en fait, il va aller en tôle, hein, parce que, bah voilà, quoi, il arrête pas de copier.
16: Bon, c'est... ouais, non, mais.
24: Les Beatles avaient.
16: Ouais, c'est pas le thème du débat, ouais, des.
24: Les Beatles avaient
14: plagié
24: Oasis.
14: Comment?
16: C'est pas.
24: Que les Beatles.
16: Ah, Manu! Manu, la lumière!
19: Pardon, je crois que c'est quand j'enlève mon casque, en fait.
14: Mais tu sais, qu'est-ce que t'en penses?
16: De toute manière, c'est des conneries que tu es en train de me dire, donc,
14: c'est tout. C'est la vérité, moi, je me
16: trouve pas. Oh, mais j'en ai rien à foutre pour l'instant, c'est pas le thème du débat, merde! Tu commences à m'énerver, Philippe!
24: Gérard,
16: alors, embrasse. Oh, tiens, tout le monde a répondu, donc on va passer à la septième.
24: Gérard, il y a combien de questions dans ton débat?
16: 10, pourquoi ça te gêne?
24: Non, c'est ça, non, parce que des fois t'en fais 11, c'est pour ça.
16: Non, mais là, il y en a que 10, et puis ça suffira largement pour, surtout, à vous entendre dire que des conneries.
24: Attends, du moment qu'on pense pas comme toi, ça y est, c'est des conneries.
16: Non, mais quand vous me parlez de n'importe quoi, ça sert à rien du tout de faire un débat sur la musique si vous me dites des conneries sur certains chanteurs. Pour l'instant, je vous pose de la, on a décidé de faire un débat sur la musique sur le style techno, house et autres. Vous me parlez de Michel Sardou ou de Phil Barnet, c'est pas du tout le rapport avec la techno, bande de nazes.
24: C'est ça le débat,
16: j'adore
14: Michel Sardou.
24: Qui c'est qui dit ça?
14: C'est Philippe.
24: Non, mais derrière, il y a quelqu'un qui a dit quelque chose.
14: Il dit quoi?
21: C'est Florent Pagny.
24: Ah,
14: ouais, voilà,
24: c'est
14: Florent Pagny.
16: Ramenez-vous faire l'amour sur la musique, la lambada. Ouais, Manu, s'il te plaît, t'arrêtes un peu, là, de mettre n'importe quoi, là.
24: Gérard, c'est pas
19: marrant,
24: mal.
19: Hein,
14: Gérard, c'est toi qui as écrit les questions?
16: Oui.
24: Gérard, c'est pas mal.
16: Oui, je t'écoute.
24: Alors, c'est très agréable de faire l'amour sur de la musique.
16: Mais je te parle la lambada.
24: Pas la lambada, quoi.
16: Bon, d'accord. Ah, bah, voilà. Alors, maintenant. Non, mais alors, Ultraman.
24: Quoi?
16: Maintenant, je te pose la question. Ouais. Pourquoi?
24: Pourquoi?
16: Bah oui.
24: J'ai piégé, là. Alors, j'étais en train de répondre, tout le monde parle en même temps que moi. Donc, la lambada, bon, c'est un rythme, qui est quand même assez vieux. Quand même, qui se passe assez mal maintenant, qui est assez ringard. Si tu veux vraiment faire l'amour sur de la musique, ben là, je reviens à ce que je disais tout à l'heure, ben, les slow, quoi.
16: D'accord. Laura?
14: Pareil.
16: D'accord. Barney?
25: Moi, je pense que la lambada, c'est bien pour les préliminaires.
14: Ah, ouais, ben oui.
16: Pourquoi? Pourquoi? Bon, Olivier, c'est quand même moi qui fais les débats, c'est pas toi.
25: Bah
16: toi,
25: oui,
16: toi
25: bah
16: tu
25: bah
16: t'occupes
25: oui,
16: du standard.
19: C'est n'importe quoi.
16: Pardon. Non, mais tu t'occupes du standard.
19: Pardon, Jean.
16: Donc,
24: fait l'amour sur cette culture-là.
16: Barney? Donc,
25: oui, que c'était bien pour les préliminaires, parce que ça chauffe bien la quéquette, hein.
16: Oui, mais pourquoi? Alors, bah, pourquoi?
14: Il t'a répondu!
16: Ah, d'accord.
19: Why?
16: Anthony!
24: Oui, je suis là, Gérard.
16: Bon, alors, tu travailles?
24: Moi, comme je t'ai dit tout à l'heure, les filles, ça m'intéresse pas trop. C'est pédé.
16: Donc, non, mais attends,
24: j'aime pas trop faire.
14: C'est toujours l'amour sur la lambada, même si les filles ne t'intéressent pas, hein.
24: Voilà, bah, c'est exactement ce que je disais.
16: Bon, ok.
24: Je disais que, entre garçons, on aime beaucoup la lambada et toutes les autres musiques comme ça, tous les trucs très faits.
16: Mm-hmm.
24: Gérard, c'est Ultraman.
16: Oui.
24: Est-ce que tu penses que la musique que t'écoutes peut avoir une influence sur ta libido?
16: Sûr?
24: Sur ta libido.
16: C'est-à-dire?
24: Je sais pas ce que c'est.
25: Ta descente de libido.
24: Ta libido.
16: Bon, je vois pas.
24: T'as une libido, une Renault 5?
16: Ah non, pas du tout, j'ai pas de voiture, tout, hein. Donc, Victoria.
25: Bon. Gérard, t'as quoi comme descente de libido?
16: Bon, ça suffit, c'est Victoria, maintenant.
18: Oui, bah alors, pour moi, la lambada, c'est anti-musique et je ne ferai jamais de l'amour sur la lambada.
16: D'accord. Philippe?
14: Bah écoute, moi, je suis plus sale, hein, donc je peux pas te répondre. Hein, mais j'aime pas la lambada, donc ça marchera pas, quoi.
16: Ok.
18: Donc... n'arrivera pas à la dépister.
16: De quoi, là?
25: C'est dans sa lambada avec Sandy.
16: Ah bah ça, ça vous regarde pas, ce que je fais.
18: Attends, mais...
16: Ah bah ça, avec Sandy, on n'a pas eu l'occasion de l'écouter, parce qu'on l'a pas, la lambada, on a que des musiques douces, nous.
25: C'est plus le Tura.
18: C'est plus le Tura. Iron Maiden.
25: Tu fais la chenille avec tes voisins.
16: qui c'est qui dit ça?
25: Barnet.
16: Ouais, bah Barnet, tu...
18: Mais non, il rigolait, allez. Continue, Gérard.
16: Donc, on va faire la...
24: Mais à propos de Barnet, Phil Barnet, c'est bien aussi, hein, pour faire l'amour, c'est bien.
25: Ouais.
16: Sur laquelle?
24: La croisière s'amuse, c'est bien aussi pour faire l'amour.
16: N'importe quoi.
24: Si, c'est bien, hein. Ça se met dans l'ambiance de la chambre, du bateau, c'est
16: pas bien. Ah, Gérard, on l'a!
3: Tiens, tu peux faire l'amour avec Sandy sur la lambada?
18: Waouh!
16: C'est vrai, je crois. Ouais! Non, mais on a le
18: temps.
16: Allez! Non, tu coupes, là. Plus fort.
3: C'est l'amour, là.
16: Tout nu,
3: fait l'amour avec Sandy, là, elle est là.
16: Non, mais ça va, ouais.
3: Allez, Gérard,
16: sois pas timide, Gérard. Vous croyez où, là?
4: Salut, c'est Gérard, hein, Sandy.
16: Ta gueule, toi. Et toi, tu dégages. Allez, tu vires.
4: Non.
16: Bon, allez, coupe.
3: Je coupe Manu?
16: Non, coupe.
3: Coupe quoi?
16: Mais sinon, on
4: reprend, ça marche.
16: Bon, alors, la huitième question.
24: Voilà.
16: Oui, pourquoi?
18: Gérard, t'as pas sauté des questions, là?
16: Non.
18: Gérard, t'as mal le marqué, là.
16: Non, ouais. Bah, on en est déjà à la huitième. Hein. Je sais pas si vous êtes au courant, mais il faudra peut-être vous réveiller.
18: Quatre questions, Gérard, là.
24: En fait, Gérard, c'est Ultraman.
16: Oui.
24: Est-ce que tu savais que c'était le 20e anniversaire de la mort de Clo-Clo cette année?
16: Je le sais, hein,
24: d'ailleurs,
16: mon pote.
24: En hommage à EDF, GDF.
16: Qui c'est qui dit ça? Ouais, les mecs, je sens que vous allez virer, hein, si vous continuez.
24: C'est pas moi, Gérard, hein. C'est pas Ultraman, c'est Tony.
16: D'accord.
4: Gérard, repose ta question et demande à tout le monde dans l'ordre, quoi. Parce que là, c'est le bordel.
16: Donc, avez-vous? Bon, bah, déjà, celui qui dit que c'est le bordel, tu l'as commencé déjà de terre.
24: C'est Manu.
16: Non, mais même celui qui a répété ce que Manu a dit, donc, pour l'instant.
24: Personne n'a répété.
16: Bon, bah, alors, vous la fermez. Avez-vous beaucoup de CD de rap ou de MTM ou IAM? Alors, Laura.
24: C'est pas la même chose. Gérard, moi je voulais dire juste un truc.
16: C'est
18: non,
16: qui?
18: Que vous avez écouté ce que Manu a dit. Chacun son prénom
24: chacun
18: et on
24: chacun son tour.
16: Alors qui c'est qui
24: veut? C'est mon tour.
16: Voilà, bon, Anthony.
24: Ah, bah je suis content. Bah moi j'aime beaucoup NTM, hein, Gérard.
16: Ouais.
24: J'aime beaucoup le groupe Nique ta mère, Gérard.
18: Nique ta mère, il a dit.
4: Anthony. Gérard. C'est le nom du groupe, hein. NTM, ça veut dire Nique ta mère.
16: Ouais, mais...
24: Non, nettoie tes mains, ça veut dire.
4: Oui.
16: Voilà, c'est ça serait peut-être un peu mieux. Ouais, question rap, William, Anthony, donc t'es pas trop branché alors. Anthony,
3: il est parti, il a zappé.
4: Gérard, il y a une question militaire.
16: Ouais, là, tu prends quelqu'un d'autre maintenant, hein.
4: Gérard, une fille plutôt, non?
16: Ouais.
4: D'accord. Gérard, une question militaire. On nous demande si tu pètes à 120 BPM sur la techno.
16: N'importe quoi.
18: Ah, c'est crade, hein, les mecs, là.
16: Ultraman.
24: Oui.
16: Donc, pour toi?
24: Ouais, moi, j'ai pas de CD2, mais j'ai des cassettes, par contre, j'ai pas de patine laser.
16: Non, mais, style de cassette ou CD, c'est pareil, hein.
24: J'en ai, mais par contre, pas de NTM, parce que je trouve vraiment que c'est un groupe qui n'a même pas l'appellation groupe musical, quoi.
16: Mmh. Et du rap, pas trop non plus?
24: Bah, je dois avoir deux trucs de rap, mais j'ai essentiellement du rock, des slow, quoi.
16: D'accord.
18: Tulip, ça veut répondre?
16: Ouais, Tulip.
18: Ouais, bah, moi, écoute, j'ai surtout des CD de musique classique.
24: Tu voudrais pas m'en prêter?
18: Tulip? Ouais, j'adore Beethoven, et j'ai du rap aussi, j'ai Tommy Bugsy, j'adore, c'est cool.
15: Oh, mm-hmm. Le rap,
18: j'adore, oui?
16: Et sinon, MTM ou IAM, pas trop.
18: J'aime bien les nouveaux groupes, la Passy, tout ça,
16: Ouais, d'accord, ouais.
4: Excuse-moi, j'ai rencontré Katia, qui a 27 ans, qui est de Desarts.
24: Quoi?
16: Katia, ouais, Katia, bonsoir.
18: Bonsoir.
15: Salut, Katia.
16: Donc, Barnett, t'as quelque chose à dire
24: Pas grand-chose, rien d'intéressant.
16: D'accord. Tu veux continuer les deux dernières questions? Si tu veux pas répondre, tu t'en vas.
24: Celle-là, elle m'inspire pas trop.
16: Comment? Attends, Barnett, de quoi?
24: Celle-là, elle m'inspire pas trop.
16: Ah non, bah, dans ce cas-là, c'est pas la peine que tu continues.
24: Alors, j'adore le rap, Gérard.
16: C'est qui?
24: Toi. NTM Super et IAM aussi.
16: C'est qui?
24: C'est Barnett.
16: Bon, bah alors, tu réveilles-toi quand je te demande quelque chose un peu, là.
24: Bah voilà. Tu
16: Bon, bah, ok.
6: Gérard.
16: Laura.
6: Oui. De rien. Non, moi, Laura, moi, j'ai aucun CD de rap et j'aime pas tellement, j'aime pas du tout NTM et AM, voilà.
16: D'accord.
6: Voilà, t'as raison.
16: Victoria.
15: Oui, je suis tout à fait d'accord avec Laura, c'est ça?
6: Oui. Mmh. C'est pas de la musique, hein.
16: Ah bon?
6: C'est pas que c'est pas de la musique. D'accord. Non.
16: Attendez. Katia, tu veux...
25: Attendez, je peux pas vous laisser dire que c'est de la musique de merde.
15: Bah, excuse-moi.
19: Attendez, il y a Katia qui veut répondre. Laissez parler Katia.
25: Vas-y, réponds, Katia.
15: Oui, je suis tout à fait d'accord. Tout à fait d'accord avec les filles, là.
6: Ah bon? Ah bon? C'est-à-dire?
16: Vous savez même pourquoi? Katia!
15: Oui, je vous
16: pourquoi?
15: Écoute. Non, vous écoutez de répondre.
25: C'est inhabituel, Katia.
16: Non, mais Philippe, Philippe, s'il te plaît, tu te calmes un peu parce que tout à l'heure tu as zappé parce que tu coupes tout le monde sans arrêt.
19: Ouais, tranquillement, laissez s'exprimer, Katia, elle vient d'arriver.
15: C'est Laura.
16: Bah, attends, Laura, une minute. Katia, pourquoi t'es pas d'accord? T'es d'accord avec ce qu'elles ont dit? Oh, Katia!
15: D'accord, justement. Avec toutes les filles, là, pour le moment.
16: Mais pourquoi?
15: Bah, parce que. Comme ça.
16: Je vois pas le rapport, moi, hein. Si t'es d'accord avec tout le monde, alors, dans ces cas-là, t'as quoi comme musique, alors?
15: Moi, j'adore plutôt Claude François, Jean-Bastien, les trucs comme ça.
16: Ouais, mais alors, dans ces cas-là, t'aimes pas la techno ni la house.
15: Disons que la techno, bon, quand on l'écoute de temps en temps, ça va, mais sinon, c'est un peu lourd, hein, quand même, hein.
16: Ouais.
15: Moi, je trouve, hein, à mon avis.
16: D'accord. Donc, tu peux me remettre Tulip et Victoria. Merci.
17: Bonsoir Gérard.
16: Bon, le travelot, tu te calmes, merci.
15: Ouais, Philippe.
16: Ouais.
15: Ouais, bon, bonsoir Katia d'abord.
17: Bonsoir.
15: Et donc je voulais te dire en fait, non, Gérard, il faut se dire que le rap, il y a différents raps, mais les paroles, la musique, c'est cool quoi. Parce que celui
17: attends,
15: ça
17: les paroles.
15: Oui, les paroles, ça décrit une réalité.
17: Cool.
15: Tu trouves?
16: Ouais. Non, mais attends, Philippe, qu'est-ce que tu trouves de cool dans le rap, toi?
15: Bah dans le rap, déjà t'as le rythme,
16: ouais.
15: Tu bouges quoi, tu danses.
17: Déjà, donc, oh là là.
15: C'est ton corps, ton corps bouge, quoi. Et puis, je sais pas, il y a le son, il y a les paroles, ça c'est cool, quoi.
17: Franchement, les paroles, elles n'ont aucune sens.
15: Ah ouais, bah explique.
16: Ouais, mais attends, pourquoi
17: les dernières chansons de Passy, je sais pas quoi.
15: Ouais, et ben, tu trouves pas que c'est vrai? Que tu zappes et tu mates, tu trouves pas que c'est vrai?
16: Mais Laura, si tu veux réagir, Victoria et puis Barney...
15: Non, c'est on nous a vu à la télé, il y a du sexe et...
17: Attends, où est-ce que t'as vu à la télé du sexe?
16: Et Olivier, t'arrêtes de les couper à chaque fois qu'ils réagissent parce que tu as dégagé tout de suite, quoi, maintenant. Tu as arrêté tes conneries, maintenant, il y en a marre, hein. Ça commence à bien faire. Donc...
19: Ah, tu pourrais t'excuser, quoi.
16: Non, mais tu me les remets, là.
19: Qu'est-ce qu'il y a?
16: Tu me remets tout le monde, là.
19: Bah, ils y sont, hein.
16: Donc, vous réagissez?
15: Ouais, bah, si c'est en fait, à la télé, on nous montre bien les guerres, le sexe et la violence, hein. Donc, ouais. C'est pas vrai ce qu'il dit, Passy?
17: Ouais, mais bon, c'est peut-être vrai, mais franchement, ça, on peut le lire dans le télépoche,
15: non,
17: dans le télérama.
15: Non, je suis désolé, je suis pas d'accord.
25: Bon, on essaie de débarquer avec ton opinion à deux balles, mais ça marche pas avec nous, quoi.
16: Qui c'est qui réagit comme ça?
15: Ouais, exactement.
25: Non, mais vous trouvez pas que c'est vrai quand il dit surtout la 1 et la 2, je zappe et je mate, la 3, la 4.
15: Ouais,
25: vous voyez pas que c'est vrai,
15: connaît,
25: franchement.
15: Hein.
16: Ouais, mais c'est qui?
15: Ouais,
16: regarde ton nom, là.
17: Attends qu'on mate la télé et c'est tout le temps le
16: Katia,
17: même truc.
16: Katia.
25: Attendez, c'est Ultraman.
16: Ouais.
17: Vas-y.
25: Heureusement que la chanson de Passy est courte parce qu'il aurait fait les chaînes câblées, on aurait pour 30 minutes de chanson.
15: Ouais, mais vraiment, ça ne peut pas derrière.
16: Oh là là, il y a un téléphone pourri.
25: C'est le vrai quand Doc Gineco il dit je suis né ici et pas là-bas.
16: Ouais, mais c'est pareil.
25: Je ne sais pas que c'est vrai, franchement.
16: Laura.
25: Ouais.
17: Non, mais moi, je suis pas née ici, heureusement.
25: Ah, bah pourquoi t'es pas resté là-bas, alors?
16: Je vois pas le rapport, hein.
25: Le débat s'est passé très bien jusqu'à ce que t'arrives.
16: Non, mais c'est bon, elle peut dire ce qu'elle a à dire, c'est normal.
25: Ouais, mais là, la voix de Calimero, c'est chiant. Ouais, puis de toute façon, c'est inhabituel.
16: Non, mais attendez, pour l'instant, Laura.
15: Oui.
16: Toi, donc, t'es d'accord avec ce que vient de dire Katia ou pas?
15: Oui, bien sûr.
16: Ça ne s'appelle pas, je te demande de réagir, mais tu dors, là.
15: Katia, tu peux pas répéter ce que t'as dit?
17: Je m'en souviens pas.
16: Oh là là, ça commence à bien faire, hein.
15: Non, mais bon,
17: j'ai le guérison, ça existe, hein, Katia.
15: Comment?
17: Le guérison.
16: C'est quoi, ça?
25: C'est un groupe de rap new-yorkais.
15: Ouais, exact. Ouais, c'est ça. Ouais, c'est vrai, ouais. Ouais.
17: Laura, là.
16: Oui, Laura.
17: C'est hyper nouveau, ça.
15: Moi, ce que je voulais dire, c'est que...
25: Tu sentes que ton peluche une miave.
16: Non, mais attends, Ultraman, Laura veut dire quelque chose.
15: Non, je sais plus qui est-ce qui a dit que le rap, c'était pas de la musique.
25: Socrate.
15: Dis-moi, Victoria.
0: Bon, moi, je suis pas d'accord avec. J'aime pas tellement le rap, c'est vrai. Parce que enfin, j'aime pas le rap français, du moins. Je préfère le rap américain.
5: Ouais, bon, là, jusqu'à là, je suis d'accord.
0: Mais dire que c'est pas de la musique, non, peut-être pas à ce point-là. Mais c'est vrai que moi, particulièrement, j'achète pas de télé de rap.
16: Barney.
5: Je trouve rien de musical là-dedans.
25: Barney,
16: tu es là. Bah, tu veux rien dire.
25: Vous aimez bien des rappeurs comme Sepultura, Metallica.
0: Ah ouais, sûrement.
5: Non, mais c'est...
16: Oui.
5: Je veux dire, c'est Philippe. C'est la musique, c'est comme les couleurs, hein, ça se discute longuement, quoi.
25: Ouais. C'est vrai que là, on est là, on se tire dans les pattes, ouais, le rap.
5: Non, parce qu'en fait, j'ai fait,
25: c'est bien, le rap, c'est pas bien, mais en fait, il faut faire la part des choses, quoi.
5: Chacun défend la musique qu'il aime.
25: Exactement.
5: Bah, donc voilà, donc c'est une question qui était très intéressante, j'ai
25: dit. Par contre, il faut pas dire non plus, c'est nul, écoute plus, quoi.
16: D'accord.
20: Ouais. Oh, il faut
25: surtout pas qu'on vienne là, quoi.
16: Oh, bah, bon, donc, il y a là-bas, Manu Messer, merci.
25: J'ai pas compris la question.
16: Pardon?
25: Je répète.
16: C'est bon, on a compris. Parce que là, on va quand même, il reste quand même des questions, et puis je voudrais...
19: Il reste combien de questions, Gérard?
16: Deux. Donc là, on va mettre,
20: Un disque. Attends, je te donne le titre. Vas-y, pose la question. Ouais. Ah, c'est bon, on arrive.
16: Donc, alors, attendez.
5: Oui.
16: Attendez, je vais vous poser la question, comme ça vous allez...
25: Ouais, mais Gérard, attends, c'est le travail.
16: Ouais.
25: Parce que tout à l'heure, on pourrait se revoir en antenne tous ensemble, c'était assez sympa.
16: Ben, vous allez y aller, là, je vous pose la question.
25: Ok.
16: Que pensez-vous des CD jetables? Et on s'écoute les...
25: Les CD
16: jetables, voilà. Donc, on s'écoute les pétales sont jolies dans mon petit... je sais pas quoi, voilà. Vous pouvez toujours nous appeler au 0803 085000 et 0800 70 5000, et n'oubliez pas toujours le 3615 Code Fun Radio, rubrique directe. Je voudrais bien qu'il y ait des gens sur la huitième question, s'ils sont d'accord avec ce qu'on venait de dire. Je voudrais bien avoir un peu des réactions sur la musique, parce qu'on n'a pas beaucoup de monde qui réagissent comme ça. Donc n'hésitez pas, donc 3615 Code Fun Radio, rubrique directe, et on accueille Laura toujours.
0: Bonsoir, mon amour.
16: Ultraman.
25: Bonsoir mon chou.
16: Va te faire foutre, je suis pas ton chou, d'accord?
25: D'accord.
16: Ok, bon. Prébois.
19: Barnet est parti, c'est Prébois.
16: Prébois.
25: Salut.
16: Ça va, Prébois? Oh, tu travailles?
25: Salut.
16: Eh oh, tu me le prends là, tu me le réveilles ou tu le sors celui-là?
25: Je
16: le prends par derrière.
25: Je suis réveillé.
16: Bon, quand on dit bonsoir, quand on dit bonsoir, ça te dérange pas de...
25: Je t'ai dit salut, toi.
16: Bon, ok.
25: Là, on dit bonjour.
16: Non, on dit bonsoir, d'accord? Ouais, moi je dis ce que je veux, d'accord. Susson,
25: bon, pas de politique.
16: Bon, salut, Susson.
5: Salut, Susson. Gérard.
16: Philippe.
5: Bonsoir.
16: Et Katia.
5: Bonsoir.
16: Donc alors, vous avez le temps de réfléchir à la question?
25: Ouais.
5: Oui, tu peux la répéter, s'il te plaît, je viens d'arriver, c'est Susson, comme si c'est suceuse.
16: Ouais, d'accord. Alors, tu as sucé au standard, tu vas voir.
25: Tu peux répéter la question?
5: J'aime bien sucer, Gérard.
16: Ouais, bah ouais, on veut bien.
25: Est-ce
16: ouais.
25: que tu es pour ou contre le CD jetable?
16: Que pensez-vous des CD jetables?
25: Ah, c'est pas pareil. Alors déjà, Gérard,
16: oui.
25: Ultraman,
16: oui.
25: Je ne pense pas qu'un CD jetable, enfin j'en ai jamais entendu parler, si tu peux m'apporter plus de précision.
16: Ben si, il y en a malheureusement. Hein.
5: Mais si ça existe, bah, explique.
16: Ben il y en a, je sais plus, dans... Qui c'est... tu m'en as dit où tu en avais trouvé toi déjà?
19: En laverie et aussi chez le charcutier. C'est des offres promotionnelles, c'est 5 balles le CD, mais tu l'écoutes une fois. Et je crois que c'est pour deux merguez achetées.
5: C'est comme ouais. les appareils photo, hein, jetables.
16: Hein. Ouais, voilà.
5: Ouais, ça s'achète au client. Ça s'achète en... tu connais Service Photo? Donc ça s'achète là-bas aussi, quoi.
16: D'accord. Prébois?
25: Est-ce qu'ils font les 33 tours jetables?
16: Non, ouais. On parle des CD, on
19: pauvre cave.
16: On parle des CD, on parle pas des
5: trucs. Pauvre cave.
16: Et je sens que Prébois, si t'as...
25: Ah,
16: si
25: c'est pas Prébois, c'est l'autre. Non,
16: c'est qui?
25: Pas Prébois.
16: Non mais attendez, parce que là, il y a que deux mecs. Hein.
5: C'est Katia. Salut Katia. Salut.
16: Katia.
5: Moi je trouve que c'est très intéressant les CD jetables, parce que si par exemple on aime pas la musique, on n'a plus qu'à la foutre à la poubelle. Voilà, ah ouais.
25: Non, sérieux Gérard, t'es
16: qui
25: ou quoi Gérard?
16: C'est qui?
5: T'es con ou quoi? Les CD jetables n'existent pas.
16: Attends, attendez, qui c'est qui dit que je suis con là?
25: Bah tout le monde Gérard. Bah oui.
5: Non, mais c'est pas que t'es con.
19: Tout le monde dehors.
5: Non, Susson, elle vient de sucer, Gérard.
16: Bon, alors Susson, tu dégages. Allez, bonne nuit.
19: Suis ta pensée, tu vas sucer au standard.
16: Gérard,
19: on a un message Minitel de Nanou. Elle te signale que depuis l'an dernier, elle a acheté un god et qu'elle aimerait bien t'enfiler.
16: Ouais, bah, va se faire foutre. Ça va se faire foutre.
25: D'aller là.
16: Oui.
5: C'est Philippe.
16: Oui.
5: Ouais, je réponds, bah écoute, le lycée des jetables,
15: Ça existe depuis belle lurette, hein.
25: Non, ça existe pas.
15: Bah attendez, je finis.
7: Mais non, ça existe pas.
25: Et pourquoi tu mens comme ça?
15: GG.
16: Oui.
15: Donc moi, j'ai acheté plusieurs CD jetables, je les ai lavés en machine à laver, avec de la lessive, tout ça, quoi, y'a pas de problème.
16: Hein. D'accord.
25: C'est vrai que tu peux les laver qu'avec d'âge 2 en 1.
16: Ouais, mais ouais, donnez vos noms, s'il vous plaît, ça...
25: C'est Ultraman.
16: Ouais. Et toi, Laura?
8: Moi, je trouve... Non, mais moi, j'ai jamais vu ça, donc je sais pas, je peux pas te dire, j'en ai jamais acheté, et... À mon avis, je sais pas.
16: D'accord. Prébois.
8: Mais par contre, tu vois, oui. J'aimerais bien qu'il y ait quand même des GG jetables.
16: Ah ben ça, ça existe pas encore, parce que si tu continues encore à dire une connerie comme ça, tu sais que tu vas...
7: Mais c'est pour rigoler, Gérard.
16: Ouais, non, mais faudrait peut-être quand même...

0: bois des gosses.
1: Moi,
0: j'espère que
1: c'est l'amour.
0: Non, mais attends,
2: on
0: prévoit. Bon, on parle des CD, d'accord?
2: Oui, d'accord. Bah, moi, j'estime que c'est un peu cher parce que c'est 150 bahts, je sais pas si t'es au courant. Les CD, quand même. Donc, tu peux les jeter si tu veux.
3: Mais moi, je les jette pas. 300 balles, les 4, quand même.
2: Ouais, je les garde, moi, les CD, je les jette pas.
1: Mmh. Mais moi, je trouve que c'est stupide d'acheter des CD jetables et de les jeter après.
0: Qui c'est qui
1: mais
0: dit
1: non,
0: ça?
1: Mais lave. Et, sucette.
2: Du son?
0: Putain, celle-là commence à débloquer, celle-là. Je crois qu'elle va retourner chez elle.
1: Mais c'est vrai,
0: pour
1: rigoler un peu, les gars, non? Pour rigoler, c'est pas vrai, ça.
0: Moi,
1: c'est
0: coincé
1: ou quoi?
0: Moi, je peux vous...
1: J'ai une question.
0: Oui.
1: C'est Philippe. Je voulais te dire, tu te souviens du premier CD que t'as acheté? C'était quel chanteur?
3: Jacques Brel.
0: Non, alors là, les premiers...
2: Clo-Clo, je suis mouillé.
0: Non, parce que des CD, j'en ai jamais encore acheté.
1: T'as jamais acheté des CD?
0: Non.
2: Quelle est la première cassette que t'as acheté alors?
0: Ouais, ça c'est des...
4: C'est une porno, c'était une porno.
0: Non.
1: C'est vraiment grave.
2: Mets-moi un doigt dans le fion.
1: Non, je sais pas la cassette.
3: Non, mets-moi un doigt dans la chatte, connard.
2: Version anale.
0: Mais oh, vous vous calmez là?
1: Je sais quoi la cassette de musique.
3: Moi je suis tout à fait d'accord pour les jetables, moi.
2: The Water of the Loco.
0: Eh, vous vous calmez? Que je réponde à la question. La première cassette, c'était Michel Sardou. Voilà, c'est plus que...
1: C'est quoi le
0: Bon, c'était je vole et un accident. Je vole et un accident.
1: Je vole et un accident.
0: Comment
4: J'ai entendu un truc, Gégé.
0: Alors, qui c'est qui vient de dire ça? Katia, Tulip, Susson ou Laura? Qui c'est qui a dire le pont de l'Alma?
1: Ah, c'est pas moi.
2: C'est Sucette.
1: Ouais, c'est ça, c'est pas moi.
0: Qui c'est qui a dit le pont de l'Alma?
1: Personne l'a dit, tu l'as pas entendu déjà.
0: Non, parce que pas.
3: Elle a entendu.
0: Eh, en tous les cas, je sais que ça, on l'a entendu.
1: C'est Cathy.
2: C'est pas Cathy, c'est Katia.
1: Ah non, moi j'ai rien entendu du tout.
3: Moi non plus, hein.
4: Ouais, j'ai rien de rentrer, de toute façon, c'est chiant.
1: GG?
2: Ouais, c'est clair, là, c'est pas sérieux.
0: Mais bon, Olive, le micro il est ouvert. D'accord?
1: Bonjour, tu commences à me persuader. S'il te plaît.
0: Venir, c'est la dernière, hein. Je vous le dis tout de suite. Oui,
4: c'est le dernier débat?
0: Non, c'est la... Comment?
4: C'est le dernier débat?
1: C'est la dernière question.
0: Attendez, qui c'est qui vient dire que ça fait chier?
1: Mais personne, là.
0: Non, non, mais vous commencez à me casser les couilles, là.
4: Ah, d'insulte. Ah, d'insulte,
1: GG.
0: GG? Oui.
1: Ouais, c'est Philippe. J'ai deux billets pour le concert de Sardou, ta vie.
0: Non, j'ai déjà refusé une fois, donc j'irai pas, je reprends pas une deuxième fois.
1: Mais pourquoi?
0: Merci, Olivier, Manu.
1: Voilà.
0: Olive, c'est que des conneries au standard.
5: Tu vois?
1: Gérard? Bon.
0: Oui.
1: Gérard, est-ce que tu peux t'inviter au concert de Ricky Martin?
0: On verra.
1: D'accord.
0: Gérard? Oui.
2: Gérard, par contre, moi, j'ai deux billets pour Sardou, et je veux bien te le donner à toi et à Sandy.
0: Ouais, bah, tu les envoies à la radio, Ultraman.
2: Hein?
1: Non, mais c'est pourquoi tu peux pas venir avec moi?
2: D'accord.
1: Parce que t'es pas belle.
3: Non, mais ça y est, maintenant il est pris, hein.
1: Ah ouais, bah c'est dommage.
3: Oui, on est déçu, hein.
1: Il peut faire une exception, Gérard, pour Sucette?
0: Non.
4: Bon, attends, Tulip, je la zappe, je l'ai reconnue, c'est Françoise. Je la zappe.
2: Ouais.
4: Ah, c'est bon.
1: Allez, non.
2: Directement.
0: Dépensez-vous beaucoup d'argent pour un CD ou pour une pipe merveilleuse? Alors là, je vois pas du tout le rapport, hein.
1: Hein.
0: Non, bah, ouais.
2: Ça dépend de la qualité de la pipe, parce que dans le tabac, t'as pas de bonne pipe.
1: Moi, je dépense pas d'argent pour la pipe, étant donné que je suis sucette, donc suceuse. Mmh. Mais par contre, je dépense beaucoup d'argent pour les CD. Hein.
0: C'est-à-dire le style de musique.
1: Moi, j'écoute... Oui.
0: Non, mais attendez, là. Ouais,
2: Ultraman,
0: t'es
2: là? Moi, je suis là. Ultraman, je t'emmerde. Moi aussi, je t'emmerde.
0: Ouais, Prébois.
1: C'est qui a dit je t'aime, là?
2: C'est Ultraman.
0: Prébois.
2: Un gars.
0: Prébois, tu te tais, s'il te plaît.
1: Gérard,
0: bon, tu me dégages, tu me prends les deux mecs là.
2: Ultraman, hop.
1: Non, Laura, je t'aime. Moi aussi. Katia, je t'aime.
0: Eh, ça y est,
1: je crois qu'on se la danse là.
0: On
1: se laisse.
2: On va faire une touze.
1: Ah ouais.
3: Ah ouais, bah, pourquoi pas.
0: Bon, on vous.
2: Tous chez Gérard, on
1: fait son adresse.
2: Non, c'est quoi?
1: Gérard, on t'invite.
0: Oh,
1: arrête.
0: Oh, 6 minutes.
1: Gérard, on t'invite à
0: venir. Putain, tu commences à me casser Olivier, vous me faites chier là. Eh ouais, y'en a qui veulent balancer l'engrais en direct, oui. Faites gaffe, papa.
2: Ouais.
1: Est-ce qu'elle est belle, Sandy?
2: Sandy, je l'ai jamais vue.
1: Ah, moi non plus.
2: Non, mais à mon avis, j'ai seulement fait l'amour avec elle dans le noir.
0: Bon, allez, terminez-moi, je pose pas la gueule. Tu me verras, tu me verras avec deux mecs, là.
1: C'est vrai?
0: Ouais, par ta faute, connard.
1: Katia? Ouais, elle est belle, Sandy, pareil qu'elle a 25 ans.
0: Bon, allez, hop.
2: C'est mon ex.
5: La lumière, Manu!
1: Ah ouais,
2: on fait pas fier à ta façon.
1: Non, bah moi non plus, hein. Et il va peut-être répondre à Gérard, je réponds à ta question. Allô Gérard?
0: Oui.
2: Je suis là, ouais.
1: Oui, donc je te disais que pour les pipes, je dépense pas d'argent étant donné que je m'appelle Sucette.
0: Mm-hmm.
1: Mais pour les CD, je gaspille énormément d'argent.
0: C'est-à-dire?
2: Je peux poser une question à Sucette?
1: Oui.
2: C'est le travail.
1: Oui.
2: Est-ce que...

0: tu es péripatéticienne dans la vie.
1: Oui, exactement.
0: D'accord.
1: Directement.
2: Donc, Katia.
1: Katia. Oui, je me réveille.
2: Non, bah alors.
1: Bah, disons que moi c'est pareil, moi je. Je dépense aussi beaucoup d'argent sur les CD, mais pas des jetables.
2: Non, mais...
1: Les sucettes, de temps en temps.
2: Ah, ok.
1: Surtout au chocolat. Hein.
0: Ah,
2: Prébois.
3: Oui.
2: Tu réponds?
3: Ouais, donc moi je pense que je préfère d'abord les pipes.
1: Ils sont... À la vanille?
3: Non, je préfère les pipes aux cigarettes déjà pour commencer. Mais bon, ça dépend, le bureau de tabac, tu les achètes, quoi. Puis ça dépend si c'est artisanal ou industriel. Enfin, ça dépend de pas mal de facteurs. Mais en général, je préfère la pipe.
2: Et les CD... Oh, Manu, s'il te plaît. Attends, je sais pas, moi.
3: Ultraman, je peux répondre.
1: Est beaucoup plus sensuel, non, mais... comme ça.
3: Ultraman, tu peux répondre?
2: Ouais, mais... Et les CD?
4: Ouais, je trouve que je suis un con, quoi. J'aimerais être lourdé.
3: Ouais. Non, non, C'est
2: Prébois,
3: là.
2: Ouais, je t'écoute. Alors, bon, Manu, s'il te plaît, là, c'est quoi?
5: Attends, je suis en train de chercher, hein, c'est la première fois que je suis là, Gérard.
3: Je suis un pauvre type, quoi.
1: Eh, tu peux nous voir?
6: Zéro à la
2: trou. Oh là là, c'est quoi ce cirque, là?
1: Elle est bien, tu sais. Ah, j'adore ça.
2: Prébois.
1: Ah ouais, j'adore.
2: Prébois.
3: Ultraman. Ouais. On va dire que moi, je suis Ultraman et que toi, t'es Prébois, d'accord?
4: Ok, on va échanger.
3: On va changer.
2: Bon.
3: Laura, je t'aime.
2: Tu me les prends tous les deux là.
6: Non, je t'aime. Ouais, je les prends
2: après. Tu leur fais comprendre que lorsqu'on peut quand on se pose une question, ils n'ont pas besoin de se parler entre eux.
1: Eh, Lucette.
2: Oui. Laura.
1: Tu trouves que c'est intéressant son débat là?
7: Bof, hein. Limite du jetable. Hein.
1: Ouais, mais on parle de. Je sais même pas si ça existe.
7: Ouais.
1: Ah si, ça existe, hein.
4: Moi, je trouve que si Françoise, elle faisait les débats le jeudi soir, ça serait bien mieux.
2: Connard.
7: Super sympa.
4: Ouais.
1: Ah ouais, en plus elle est coincée par deux culs et tout, elle est coincée,
3: Gérard, c'est le travail, je pourrais répondre.
7: En plus elle s'énerve pas, quoi. Elle...
1: Ouais, ça c'est bien.
2: Alors Laura...
1: Il paraît qu'elle est cool, la Françoise.
2: Laura, Susan, Tulip et Katia, vous retournez au standard, merci.
1: Pourquoi Gérard, c'est ça, t'écoute.
2: Non, vous retournez au standard, ça vous apprendra.
1: Explique-nous d'abord pourquoi.
2: Parce que vous avez pas à dire de conneries.
3: Attends, si tu vires les gens pour le plaisir de les virer et de montrer à Sandy que tu gères vachement des débats alors que c'est pas vrai, c'est pas la peine.
2: Alors ultra,
1: Ça fout la pète.
2: Non, je vous signale que les questions, c'est moi qui les ai pètes, alors là, vous allez fermer vos gueules.
1: Gérard, c'est sucette, je t'écoute.
2: Donc, maintenant, vous répondez à la question, elle est posée, je la repose pas une deuxième fois.
1: D'accord. Ok, d'accord.
2: Donc, Laura.
7: Oui.
2: Donc, toi.
7: Moi aussi, je t'aime.
2: Bon, et vous répondez à la question ou quoi, là?
1: Ta question.
2: Merde, les oreilles, c'est comme le cul, ça se lave, vous me faites chier, là. Tu sais qui dit ça, qui est pas contente?
3: Le reste de...
1: Gérard, pose ta question, s'il te plaît.
2: Alors, pour la dernière fois, dépensez-vous beaucoup d'argent pour un CD ou pour une pipe? Vous avez répondu? Alors, conclusion. Conclusion.
3: Gérard, c'est le Ultraman, j'ai pas répondu.
2: Alors, réponds.
3: Donc,
2: merci pour le son comme ça.
3: Je préfère dépenser plus d'argent pour un CD qu'une pipe.
2: Et pourquoi?
3: Parce que, en général, si tu demandes une pipe, c'est que tu trouves pas de meuf et tout ça, et je trouve ça décadent, donc je préfère foutre tout mon fric dans un CD.
1: Mais ça n'a rien à voir avec la pipe, avec une acquis dessus, c'est une pipe que t'achètes au tabac.
3: Bah, moi j'ai des instructions du standard.
8: Non, par contre, tu peux faire une pipe pour avoir un CD.
1: Oh Gérard?
2: Oui.
1: Mais toi, est-ce que tu préfères faire des pipes ou...
2: Eh hey, Manu, s'il te plaît, t'es aussi con, c'est ton premier mot,
5: je sais pas d'où ça vient.
1: Gérard,
3: je t'aime.
1: Gérard, moi aussi je t'aime.
3: Donne-moi ton numéro de téléphone.
1: Ah.
2: Alors Ultraman et Laura au standard. Laura, Ultraman au standard, je veux plus vous entendre. Ultraman et Laura,
1: Gérard. Gérard, c'est l'amour, tu comprends pas?
3: Gérard, je suis amoureux de Laura, Laura est amoureuse de moi.
2: Eh ben, vous vous démerdez au standard.
1: Voilà, Gérard, est-ce que tu préfères faire des pipes ou acheter des CD?
2: Moi, je préfère acheter des CD que faire une pipe, en tous les temps.
1: Pourquoi? On peut savoir pourquoi?
2: Parce que c'est mieux d'acheter un CD que de se faire une pipe.
1: Ah, donc ça veut dire que t'as déjà fait des pipes, alors?
2: Quoi?
1: Non, Ultraman,
2: je t'ai dit...
3: T'es en totale contradiction complète avec ce que tu disais tout à l'heure. Parce que tu dis que tu préfères acheter des CD, mais t'as jamais acheté de CD.
2: Ouais. Eh ben, maintenant, si, j'en achète.
4: Moi, il me semble bien que tu fais des pipes au mec du Virgin Megastore pour avoir des CD, hein.
2: Bon.
6: Qu'est-ce qu'il a dit, lui, là?
2: Allez, hop, conclusion.
1: Maintenant, Gérard, je viens d'arriver.
2: Qui? Non, ça y est, c'est terminé, le débat, ma petite.
3: Pour
9: C'était la dernière question, ça, Gérard?
10: Ouais.
9: Faut que t'en refasses 8, là.
2: Non, je continue pas.
11: On va reprendre au début.
9: Première question, Gérard.
2: Non.
3: Gérard.
2: C'est terminé.
9: Et pour les gens qui arrivent en dernier, qui n'ont pas répondu aux premières,
2: je ne veux pas le savoir. C'est moi qui décide, j'arrête. Le débat est terminé. Manu, t'arrêtes s'il te plaît ce con.
9: Attends, je peux pas.
11: J'aimerais bien répondre aux premières questions.
2: Ah non, mais t'avais, je veux pas le savoir.
9: Pourquoi tu dis qu'il est con, Gérard, Olivier? Oh,
10: j'ai
9: pas
10: dit qu'il est con.
9: Putain, il dit n'importe quoi sur toi, il dit que t'es con.
2: Bon, alors, conclusion.
11: Gérard,
3: j'ai une question.
2: Quoi?
3: J'ai une question que j'adresse à tout le monde dans le débat.
11: Ouais.
2: Vas-y.
3: Alors, est-ce que vous pensez que le métissage de la musique, c'est l'avenir sonore du futur?
11: Bah, avec les technologies, oui.
2: Je vois pas le rapport avec le débat de sur la techno.
11: Le rapport...
2: Bah, attends, Ultraman, si t'es pas content, je t'emmerde.
3: Attends, Gérard, je répète ma question dans un français un peu moins démagogue. Est-ce que le mélange des musiques, c'est l'avenir de la musique?
2: Bon, allez, moi, j'arrête la conclusion, parce que au standard, vous me faites chier, donc
9: il est con, Olivier, mais je te l'avais dit,
2: conclusion.
11: Il veut pas répondre à
9: Non, par contre, Gérard, ce qu'il pourrait faire, les auditeurs, s'ils ont des questions à te poser, tu pourrais leur répondre au niveau de la musique. Ouais. Par exemple, genre, si tu vas sortir un CD, je sais pas, vu que maintenant, t'es une star qui passe d'envoyé spécial, tu vas peut-être sortir un CD ou des trucs comme ça, non?
2: Non, mais je sais pas, c'est...
9: Tu composes un peu ou pas?
2: Alors, Ultraman et tout ça, là, si vous avez des questions,
9: les uns après les autres.
2: Vous avez 12 minutes. Vous avez 12 minutes.
11: 12 minutes.
2: Ouais. Non, mais chacun votre tour, hein. Oui.
3: Moi, d'habitude.
11: Est-ce que tu as déjà composé une musique?
2: Pas encore.
11: Et t'aimerais bien?
2: Ben, ça va dépendre.
11: Est-ce que tu te sens star?
2: Ben, pour l'instant, je peux pas te répondre franchement là-dessus, tu vois.
11: T'as déjà des CD et tout. Moi, à ta place, je serais une star. Hein.
2: Ben, on verra par la suite. Katia, t'as une question?
11: J'aimerais bien
2: t'en
11: chanter, par exemple.
2: Ah,
11: oui.
3: A cappella.
2: Ouais,
11: une chanson,
2: Gérard. Non, je vous ai dit, vous posez une question, je fais la conclusion.
9: Gérard, c'est ce que tu devrais faire. C'est mettre tes poèmes en chanson.
11: Conclusion, je voudrais que tu chantes une chanson pour voir comment tu chantes.
2: Ouais,
9: allez, Gérard.
2: Non.
11: Vas-y, Gérard.
3: L'homme qui tombe à pic.
2: Non.
3: Phil Barnet,
2: enfant
3: de toi.
2: Non plus. Vous me posez une question, sinon j'arrête.
11: C'est Laura.
2: Laura?
11: Quelle est ta chanson préférée?
2: Phil Barnet, on vient de te le dire.
3: Alors vas-y, chante.
2: Non, je ne chanterai pas.
11: Moi, je connais pas, Gérard. Pour Sandy, tu la chantes.
2: Non.
11: Pourquoi? Pour ton amour de beauté, de gloire et d'amour.
2: Qu'est-ce que c'est?
11: C'est un beau cadeau que tu lui ferais, là, tu sais.
3: Ouais, et à nous aussi, on parle
11: Ouais, parce que moi, je la connais pas. C'est quoi comme musique?
2: Bah, on essaye de la trouver si on l'a.
11: Et on aimerait le faire. Juste le refrain, Gérard.
3: Je chante la cappella, c'est tout.
2: Non,
9: quand même, si y a un débat sur la musique, tu chantes pas, je vois pas l'intérêt. Hein.
2: Bah, ils ont qu'à la trouver, je sais qu'on l'a.
9: Et Manu, c'est un cave, putain.
2: Ultraman, t'as une question à poser? Ultraman?
3: Ouais,
11: le cave.
3: Ouais.
2: T'as une question à poser?
11: Oui.
2: Ultraman?
11: Est-ce que tu trouves que Gérard, il chante bien?
2: Non, mais il est sur Ultraman,
11: je sais pas, mais j'en ai entendu chanter, alors je peux pas le voir. Je sais que je l'ai entendu une fois à Noël, il a chanté.
3: Ouais.
11: Je trouve qu'il chante comme une casserole trouée.
2: Ah bon? Alors, attends, qui c'est qui vient de dire ça?
11: Françoise, elle était là, elle nous chanterait une chanson.
2: Qui c'est qui vient de dire que je chante comme une casserole trouée?
9: C'est Barbara.
2: C'est Barbara.
9: Je vais la jarter, c'est bon.
2: Mais pas de Barbara.
9: Bah oui, mais justement, elle est arrivée entre temps et je t'avais pas dit qu'elle était là. Je suis désolé.
11: Elle est out, Barbara. Non, mais de toute façon, Gérard, elle veut pas chanter de musique, il y aura plus de nana, il y aura que des mecs.
3: Gérard.
2: C'est quoi, tu le Ultraman?
3: Donc, moi, j'avais pas de questions spéciales.
11: Aïe. Oh là là. Aïe.
2: Bon, allez, Ultraman, tu dégages.
11: Aïe, au fond.
2: J'en sais rien, quand on leur parle, il y a personne derrière les combinés.
9: Ultraman, t'es là?
11: On est là.
2: Alors, ah, Ultraman, t'étais où, là, encore?
11: On est là, Gérard, hein.
2: T'étais où, Ultraman?
3: J'ai dû avoir un problème au standard, Manu.
2: Quoi?
9: T'en cherches un peu, cherche la musique.
2: Ouais, mais c'est pas la peine de t'amuser avec le bouton.
11: Non, mais
2: là,
11: il
2: faut prendre
11: un café.
2: Ouais, bah, tu vas pouvoir rendre un café, c'est pas la peine de revenir en tous les cas.
11: Katia? Oui, je suis amoureuse de Gérard. Ah non, pas du tout.
2: Bah, c'est bien.
11: Non.
3: Laura, est-ce que t'es amoureuse de moi?
11: Oui.
3: Ah.
2: Alors, tu me sors Ultraman et... Non, Ultraman
11: Gérard.
2: Et Laura.
11: Gérard, écoute-moi, Gérard. Tu as la chance d'être avec Sandy. Moi, j'ai la chance d'être avec Ultraman.
2: Eh ben, vous réglez vos trucs hors antenne, mais pas sur l'antenne, d'accord? Alors, vous retournez tous les deux au standard. Préboire, t'as une question à poser? Préboire.
3: Oui, bah oui.
2: T'as une question à me poser?
4: Non, pas du tout. Attention, c'est pour bientôt, là.
2: Voilà. Très bien, dehors.
9: Il se branle, Gérard.
2: Dehors, s'il n'a pas de question à poser, moi, j'en ai marre.
4: Gérard, c'est Ultraman, j'ai une question à poser, quand même.
2: Je t'écoute.
4: Alors, avec tous les débats que tu fais, le jeudi soir, est-ce que c'est difficile de reconnaître tous les habituels?
2: Oui. Comme quoi, par exemple?
4: C'est dur, hein. Moi, j'ai c'est dur.
2: Comme je sais qu'on vous a demandé de d'appeler exprès pour ça, donc le deuxième débat, ça sera pas les habituels et ça sera des nouveaux.
4: Ah, t'as bien raison.
11: Gérard, ouais. Gérard, c'est succès. Est-ce que je pourrais te poser une question indiscrète?
2: Vas-y. Ouais.
11: Est-ce que t'as déjà fait l'amour avec Sandy?
2: Bien sûr.
11: Et est-ce que c'était bon?
2: Non, bah ça...
11: En général, c'est oui, mais bon.
4: Et Gérard, si Sandy est avec toi dans les locaux, elle pourrait peut-être nous dire un mot, non?
11: Bah oui, bonsoir, ouais. Sandy.
4: Bonsoir,
2: non, elle veut pas vous parler.
11: Allez, Sandy, sois pas timide.
9: Mais laissez-la tranquille, occupez-vous de Gérard déjà, il y a assez de boulot.
11: Gérard, est-ce qu'elle a des gros seins?
2: Non.
11: Est-ce qu'elle a une foufoune rasée?
2: Non.
4: Est-ce qu'elle est mignonne?
2: Oui.
11: Et est-ce qu'elle est blonde, brune?
2: Brune.
11: Est-ce qu'elle a des poils sous les bras?
2: Non.
11: Gérard? Est-ce qu'elle a des poils sur les jambes?
2: Non.
10: De quelle couleur sont ses yeux?
2: Vert.
4: Est-ce que c'est la sœur de Nono Dente?
2: Non.
11: Elle a quel âge?
2: 35 ans.
11: Ah ben ça va, c'est ton âge.
4: Elle a 25 ans.
11: Elle fait quoi dans la
10: 25
11: vie?
10: 25 ans ou 25 ans?
2: Qui c'est qui disait?
11: Elle a fait quoi dans la vie?
2: Elle a défoncé les portes ouvertes.
4: Elle fait de l'humanitaire. Elle a gonflé les roues de train. C'est pour ça qu'elle sort avec Gigi.
11: Elle fait quoi?
2: Attends, qui c'est qui vient de dire ça?
11: Mais non, mais elle fait quoi dans la vie?
4: Prébois.
2: C'est qui, toi?
4: Traman.
2: Eh ben, tu t'en...
4: C'est pas moi qui ai dit ça, c'est Prébois.
2: Non, mais vous foutez de ma gueule ou quoi?
4: Oui, c'est pour ça qu'il m'avance, justement.
11: Gérard, qu'est-ce qu'elle fait dans sa vie?
2: Hein?
11: Qu'est-ce qu'elle fait dans la vie?
2: Elle fait elle continue ses études pour être secouriste.
11: À 35 ans?
4: C'est ce que je disais,
11: Oh putain.
10: Non, mais y a pas d'âge pour faire d'études, hein.
11: Bah ouais, pourquoi tu dis ça? Ça parlera pas, hein.
2: Mm-hmm. Donc,
11: elle a pas 35 ans, elle a 25.
4: Gérard, elle passe un BAPS, alors?
2: Oui.
11: Non, mais Gérard, j'aimerais bien quand même entendre sa voix pour voir le mental.
2: Ben vas-y.
4: Bonsoir.
2: Vas-y. Gérard, elle veut pas, c'est bon.
11: Non, et juste un petit
4: bonsoir. Oh, salut, c'est moi.
9: Bon, pour faire la conclusion, parce qu'on va arrêter ces délires.
2: Ça y est, c'est Gérard.
9: Excuse-moi. C'est pas bien, ça.
2: Non, c'est pas sur leur connard.
9: Ah, c'est pas ça qui est bien.
2: C'est vraiment un câble.
9: Olive, c'est un câble.
2: Vraiment, t'es nul.
9: Ça, tu connais, genre.
11: Je
9: vais seulement dire qu'on a accueilli Thierry de 40 ans.
11: Je sais pas, je la connais pas.
2: Non, c'est terminé, hein, c'est plus la peine d'en donner des mecs. Hein.
9: Non, mais on va seulement participer à la conclusion.
11: L'écouter, hein.
2: Non, mais là, on va faire la conclusion et puis on va se mettre un disque et puis je verrai.
11: Gérard, j'ai une dernière question.
4: Une dernière question, moi d'abord, s'il te plaît.
2: Ouais.
11: Je t'en prie.
4: Alors, qu'est-ce que tu penses de Françoise, en fait?
2: Bon, là, je vais te dire une chose, je te répondrai que lorsqu'on croit les coups de gueule et c'est tout. Voilà,
11: okay,
2: t'es content?
11: Ok, j'ai une question, c'est Sucette.
2: Ouais.
11: Comment tu l'as rencontré, Sandy?
2: Par courrier, je l'ai déjà dit plusieurs fois. Donc maintenant, conclusion sur la musique.
11: Ah, t'es pas agréable, Gérard.
10: Non, t'es pas très agréable.
2: Conclusion.
11: Si t'as une copine, ça y est, tu nous jettes comme ça, comme des torchons.
2: Conclusion.
11: Oui. Alors
2: Laura.
11: Oui. Laura. Moi, conclusion, donc la musique, ce que je préfère, c'est la techno, et sur ton débat, bah écoute, il est un peu, ils font comme d'habitude, quoi, ça change pas.
4: Et t'as rencontré un mec.
11: Et en plus, j'ai rencontré un mec.
2: Ok, ultra mal.
4: Vraiment, alors, tes débats, les débats sur la musique, bon alors moi, je suis pas très trop amateur de techno, je suis plutôt rock, mais bon, je dis pas non plus que les autres, c'est nul, chacun a le droit d'écouter ce qu'il veut. Autrement, dans l'ensemble, les débats se sont assez bien passés. Il n'y a pas trop de personnes qui ont été virées. Et puis bon, ça m'a permis de rencontrer quelqu'un.
2: Ouais, bah,
9: je vais te dire une chose.
4: Olivier, arrête.
11: Hein?
9: Prébois.
4: Ouais, tes débats super. Passe-moi Sandy, là.
2: Non.
4: Allez, passe à moi, sûr.
11: Gérard, c'est Laura.
2: Oui.
11: Est-ce que tu as l'intention de faire un débat, enfin, un duo avec Sandy au débat?
2: Ça ne me regarde pas.
11: Bah, pourquoi ça me regarde?
4: Oh, de l'arsène, oh! Un débat bidochon, ça pourrait le faire.
2: Donc, Susan, pour la conclusion?
11: Bah, écoute, moi, je trouve que depuis que tu sors avec Sandy, tu lâches toutes les meufs.
4: Ouais.
11: Par contre, j'aime bien la techno, mais j'aime toutes sortes de musique, mais plus techno. Mmh. Et puis, je trouve que tu te la joues ce soir parce qu'elle est dans les studios, voilà, pour la ligne.
2: Tulipe?
12: Philippe.
13: Oui.
2: Oh, Pulgar, s'il te plaît.
9: Quoi, je suis au phone avec une meuf, c'est tout.
2: Philippe, répondre. Elle est plus là.
14: Allez, Coquelico.
2: Non, non, mais c'est conclusion.
9: Mais non, à la place du tulipe, c'est Thierry, voilà, c'est ce que je voulais dire.
2: Thierry.
14: Salut, Thierry.
13: Salut à tous.
2: Ouais, ouais, conclusion.
13: Et tulipe, elle est partie, ça y est.
2: Ouais.
14: Ouais.
13: Oh, c'est dommage.
2: Bon, la conclusion, là.
13: Moi, ma conclusion.
14: Ouais.
13: Je viens d'arriver, donc je vais dire par rapport à ce que j'ai entendu.
14: Ouais.
13: Ça tombe bien parce que je travaille dans un magasin de CD. Ouais. Et donc Gérard, je te dis tout de suite. Attendez une seconde.
2: Attends, 5 minutes, Thierry.
13: Quoi?
2: 5 minutes, s'il te plaît.
13: Attends, ça fait une heure que j'attends au standard.
2: Ouais, bah, attends, ça fait une heure, là, tu vas encore attendre 5 minutes, s'il te plaît.
13: C'est pas 5 minutes près.
2: Ok.
13: Bon, ouais, je vais te dire, ouais.
2: Au fur et à mesure, tu les...
9: Les chartes qui, là,
13: chartes. Ah, ouais.
2: Bah, tous ceux qui ont répondu, tu te débrouilles avec l'oral. Tu te débrouilles avec l'oral Ultraman, les gars, les anciens des numéros, tu te démerdes avec eux.
13: Tu vois,
2: Gérard,
13: tu fais quoi? Quand les gens, ils font un peu de bordel, quoi.
14: Bon, Gérard, tu gerbes.
13: Tu le niveau du son un petit peu comme ça, tu vois.
2: Bon, Thierry.
13: Ouais, je t'écoute, Gérard.
2: Donc, conclusion sur ce que t'as écouté à peu près.
13: Donc, alors, moi, je te dis, je vends des CD sur Paris. Je peux te dire qu'il n'y a pas de CD jetable, hein.
2: D'accord.
13: Ça existe pas.
9: Mais si.
14: Mais si.
13: Alors vous allez pas commencer à m'énerver les petits jeunes là.
2: Eh, hey, Thierry, je te calme s'il te plaît.
13: T'as pas un planchit là. Moi j'ai 28 ans et
14: t'as
13: pas un plan bleu là. T'as raison. Eh, hey, Gérard, tu veux pas me dégager ceux qui insultent là?
2: Bah, de toute manière, au standard là, s'il te plaît.
13: Connard.
2: Oh, attends, non, attends. Allez hop là, tu me vires tous ceux qui ont répondu maintenant.
13: Merci Gérard.
2: Bon alors Thierry.
13: Oui. Donc moi je te disais justement qu'il n'y a pas de CD jetable et je peux te dire que c'est quelque chose qui marche très bien. On achète beaucoup de CD en France.
2: Mmh.
13: Et plus particulièrement les CD des chansons françaises des années 80.
2: Oui mais Thierry, donc si tu veux en deux mots là sur en deux mots si tu veux, pour ce que tu dis.
14: D'accord, moi.
2: Non mais attends, 5 minutes tcha.
14: D'accord. Mais moi je suis pas d'accord du tout.
2: Non mais tu permets, j'ai le droit de répondre.
13: Merci Gérard.
2: Bon, donc, moi, je sais pas, j'ai entendu dire que, bon, il y avait des CD jetables, j'en ai jamais trouvé moi non plus, mais je peux te dire une chose, que il y a pas que la musique française non plus en CD, il y a le rap, il y a la techno, il y a la house. Mais attends, minute, Katia, s'il te plaît.
14: Mais non, c'est
2: ouais,
14: nul.
2: Ouais, mais non, j'ai le droit de répondre.
14: Oui, mais alors dépêche-toi à ce moment-là.
2: Ouais, bah Katia, tu dégages si ça te plaît pas.
14: Mais si je veux pas.
2: Bon, alors tu dégages, moi, je te dis.
14: Non,
2: bon, moi, je te dis que si. Tu me vires Katia. Tu me vires Katia.
14: Non.
9: On peut pas le passer sur tout le monde.
14: Mais Gérard, laisse-la.
2: Non, non, mais attends, tu permets.
14: Bah attends, la pauvre, elle va arriver et tout, elle est
2: contente. Oh, le Larsen.
13: Ah, c'est pas moi, Gérard.
2: Donc moi, je réponds à la question à Thierry. Si elle est pas contente, Katia, c'est le même prix.
13: Vas-y, l'écoute pas, réponds-moi.
2: Donc moi, je te dis, j'ai pas encore eu l'occasion de trouver des CD jetables, d'accord. Mais moi, pour tu me dis qu'il y a que des CD de chansons françaises.
13: Je te dis pas que, je te dis que ce sont ceux qui marchent le plus.
2: Oui, mais même la techno, même la house, même le rap aussi.
14: Même la house.
2: Bah ça y est, je viens de le dire.
14: Ouais, même la house, hein.
2: Bon, toi, donc, Thierry, ok. Attends, de toute manière, tu restes comme tu viens d'arriver pour le deuxième débat, hein, d'accord?
14: Moi aussi, je viens d'arriver, Gérard.
2: C'est moi qui décide les gens qui resteront pour
14: Gérard,
2: le deuxième débat.
14: S'il te plaît, je viens d'arriver.
2: Susan, t'as déjà répondu, donc tu vas au standard, s'il te plaît. Merci.
14: Je peux pas citer pour le deuxième débat.
2: Oh, le Larsen,
14: Gérard, s'il te plaît, c'est...
2: On verra. Katia.
14: Merci, t'es gentil. Gérard, est-ce que je peux participer au deuxième débat, s'il te plaît?
2: Bon, Katia, elle est où, celle-là?
9: Elle est là!
14: Je suis là.
2: Bon, tu fais la conclusion?
14: Eh ben, ça y est, je l'ai déjà dit, j'ai dit que je trouvais ça bidon.
2: D'accord. Barbara!
9: Elle est partie, Barbara!
2: Bon, bah, alors, voilà. Donc, moi, je vais faire la conclusion, quand même, sur le...
13: Merci, Gérard, je t'écoute, moi.
2: Merci pour le Larsen, quand même.
13: De rien.
2: Donc, conclusion, je pense que pour une fois, eh, mais ça commence à bien, ça commence à bien faire, là, du Larsen.
14: C'est
9: Manu, pardon, j'arrive pas à gérer, je suis désolé. Ils étaient à peine de m'engueuler, quoi.
2: Pour une fois.
9: C'est le standard, après.
2: Ouais, mais c'est quoi, là, encore, ce Larsen, hein?
9: Ouais.
2: Ah.
14: T'es tout en train de gueuler, celui-là. Manu, tu cherches.
2: Donc, conclusion. Pour une fois. Pour une fois, le premier débat s'est bien passé. J'espère que le deuxième va se passer pareil.
14: Et si on garde les mêmes personnes, ça se passera aussi bien.
2: Ouais, bah ça, c'est ce que c'est moi qui commande.
13: C'est ça, il faut garder que...
14: Et Laura.
2: Non, mais ça, c'est moi qui commande maintenant.
13: Non, il faut garder... Non, mais Gérard,
2: c'est moi qui commande. Donc, merci pour
14: l'aide. Tu sais, t'es tout à fait d'accord avec toi.
2: Putain, mais bon, gros.
13: Laura, t'es là?
14: Oui.
2: Eh oh, l'aria, quand il y a du Larsen, tu peux travailler un petit peu.
9: T'es vraiment nul à la pro, hein.
2: Bon, donc...
12: Donc,
15: vraiment,
12: hein.
15: Ah, je donne plutôt le mien, tu m'appelles, on verra après.
12: Non mais Olivier, ah, mais... Oula, tu, déjà, hey, tu retires déjà le casque de là-haut.
16: Oh là là, Olive, Olive. Olive.
12: Donc, le
16: j'avais pas vu, hein.
15: Numéro de téléphone. Oui, c'est possible.
17: Et on se donne tous le numéro de téléphone.
15: Ouais. Non, moi, c'est plutôt sucette, moi. Hein. Ah, c'est plus sucette.
16: Tu retires tout le monde.
18: Tu retires tout le monde.
16: Ouais. C'est quoi comme disque?
18: Non mais Gérard, je crois que avant de mettre un disque, comme c'était un débat sur la musique, tu vas chanter.
2: Non.
18: Ah si Gérard, ah
2: non, je te
18: Gérard,
2: dis non. Je te dis
18: Gérard,
2: non, c'est
18: tu vas chanter, on va tous chanter.
2: Chanter là.
18: On va tous chanter Gérard.
2: Non.
18: Gérard, allez.
2: Non.
17: Bon, tu la connais bien en plus celle-là.
2: Non mais je veux pas chanter.
17: Mais si.
18: Gérard, c'est un débat sur la musique.
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0: C'est entre Bardac et Nissan plus.
1: Et voilà. Gérard, donc vous venez d'écouter Joe Dassin, bien sûr j'ai chanté pour faire plaisir à tous ceux qui étaient là, donc on va se quitter pour quelques minutes, n'oubliez pas vous pouvez toujours nous appeler pour la suite des débats qui continuent encore, le prochain débat c'est sur l'astrologie, donc vous pouvez nous appeler au 0803 08 5000 et 0870 5000 et toujours le 3615 Code Fun Radio, rubrique direct. Enfin, j'y suis arrivé. Et on s'écoute, j'aime le pâté en croûte, surtout avec ma grosse. Ben, c'est bien. Et le pâté de foie, j'aime aussi avec mes cochonnes. Voilà. On se retrouve tout à l'heure pour l'astrologie, le prochain débat. À tout de suite.
2: Attends, Gérard, on va le refaire, faut que tu fasses l'intro. Ok?
1: De quoi?
2: Ben, on le refait.
3: Ah, du disque.
2: L'intro du disque.
3: Dans l'ancien numéro, parce qu'ils sont blaireaux, les auditeurs. Hein.
1: Donc, si vous voulez.
2: Attends, vas-y.
1: Donc si vous voulez nous appeler, donc vous pouvez toujours nous appeler au 0803 08 5000 et 0870 5000 et toujours le 3615 Code Fun Radio rubrique direct qui est à votre disposition. À tout de suite.
3: Quoi, sodomisation?
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3: Dépêche-toi Gérard, dans 5 heures il y a des pubs.
5: Oui, bonsoir, c'est Monsieur Mazur.
6: Bonjour, c'est Eddie Mitchell.
7: Bonjour,
6: c'est Jean Coquin.
3: Bonjour, mon saillon, c'est les innocents.
8: Salut, c'est Tienda.
9: Bonsoir à tous les auditeurs qui restent, quoi.
10: Ouais, ben, tu vas pas me casser les couilles longtemps, toi.
6: Bon, ben, non.
11: Bonsoir, moi je me présente, je m'appelle Mégane.
10: Bonsoir, connasse.
12: À un moment, je me demande si je suis pas con.
1: Non.
12: Pour ça, on va s'écouter Gérard, le fils de mon oncle.
13: Bonsoir Gérard, c'est cousin.
12: Bravo Gérard, cousin.
13: Bonsoir, c'est cousin.
12: Bravo Gérard, cousin.
10: Gérardo da cousino.
14: Gérardo da cousino.
12: Bravo Gérard, cousin.
14: Reste calme.
10: Oui, monsieur cousin.
12: Bravo Gérard, cousin.
14: Cousin, dis-la-moi ta question.
10: Oh là là.
14: Monsieur Cousin, reste calme.
13: Bonsoir, c'est cousin.
12: Bravo, Gérard, cousin.
15: Je voulais juste te dire que pour moi, les vacances, c'est quand tu fermes ta gueule.
12: À un moment, je me demande si je suis pas con. Donc, voilà. Et 48% des gens répondent que oui, mais c'est bien probable. Or là, je comprends pas du tout la...
16: Moi non plus, quoi.
12: Je comprends pas, là, sur les 48% des gens qui répondent oui.
16: Mais
12: c'est... Oui. C'est bien probable. Ah. Probable de...

0: Alors moi Sandy, j'adore la sodomie et j'adore toute l'appellation, tout ça.
1: Et jouissez pas.
2: Oh là là,
3: ces gâteaux, c'est pas fait avec de la viande.
1: Bah il montait sur moi, c'est tout. Ah vas-y, c'est bon. Tu sais qu'est-ce qu'il aime bien? Mettre la côte en tige dans son cul.
4: Oh, bah, oh.
5: Ça se termine là, au tribunal. Le dollar passera en euros aussi. Hein. Ah ouais. Donc, en fin de compte, que tu passes en dollar, en deux chemins, en front bac ou autre, de manière, tout sera mis en euros.
6: Ouais, salut l'équipe du Star System, ici c'est Angelo. Bon, j'aurais un message pour Gérard. J'aimerais qu'il m'explique comment fonctionne sa chaîne IFI, parce que pendant qu'il anime ses débats à la con, on est en train de se bourrer sur Sandy, de pisser, de lui chier la gueule, on aimerait bien le faire en musique en écoutant sa voix de pédé à la radio. Voilà, puis en plus elle aime ça ta cochonne, Gérard, hein. Alors tu dis
2: bah, la cochonne à ton merde, espèce de pas.
6: Et tu nous laisses bourrer ta femme. Allez, grosse bise sur la fesse droite, et t'es Angelo.
0: Jean-Vicalin.
2: Oh là là,
7: c'est de la bombe.
8: J'ai jamais vu Sandy décoré en
5: Michelin. Alors, le gouvernement, il fait ce qu'il veut, mais qui nous emmerde pas. Parce que là, moi, cet après-midi, moi, je vais te dire une chose. Parce que moi maintenant, j'ai poussé un coup de gueule. Et je vais te dire une chose. Que le bar, qu'on va payer un ticket de bus, 6 francs, plus de 6 francs.
9: 36 euros.
5: Ouais, 36 euros. Donc, moi, j'en ai ras-le-bol. Et voir des connards de contrôleurs dans les bus, il y en a ras-le-bol. Alors les contrôleurs, allez vous faire foutre.
2: Ouais ben, le mieux c'est de voler dans un sac à main. Rigo, oui. Si tu veux pas que je crie,
10: ouais.
2: Retire 5 minutes ton casque, parce que là je vais m'énerver.
11: Enculé, alors va te faire le foutre, toi, espèce de pétasse.
12: Les assassins qui viennent là, gnagnon.
13: Ouais, vous
12: arrêtez
13: derrière dans vos plats comme des putes.
14: Putain de la scène! Eh, tu parles encore plus fort, je comprends pas, espèce de con!
2: Bon, attends, déjà pour l'instant, tu fermes ta gueule! Tu t'écrases, la confiance! Le défenseur de gros cul est en merde, idiot!
13: Putain, mais c'est quoi ce bordel?
14: C'est une fille de pute, tu dégages!
5: Oh non!
15: Le numéro de monsieur Cadeau, si ça intéresse quelqu'un!
2: Tout à l'heure, tu vas voir le numéro de monsieur Cadeau, que je vais te dire au revoir si tu me fais chier!
0: Mais j'écoute Paris, hein, t'es surpris, j'écoute fun! J'ai plus mon fils, mais j'écoute fun! L'hôpital, et j'écoute fun!
16: Je suis dans un bar sans papier, j'écoute fun!
0: Je n'ai qu'un sanglier tous les soirs, j'écoute fun!
14: Et moi, je dis ta mère, j'écoute pas fun!
2: Tu t'écrases, la confiance! Ouais, ben dans Bumba, il y a de la joie, ben tu vas aller voir Oasis, au revoir! Vous êtes tous des cons à Troyes,
10: tu cartonnes!
2: Celui-là, c'est un mec de Troyes, j'aime pas trop les connards de Troyes!
16: Dans le sol, il n'y a pas de porte!
10: Ça dépend, tu t'es dépisté à quel âge?
2: Bon, toi, t'éteins ton micro, bah, cette heure, je vais te dépresser ma main dans ta gueule, connard. Bah, bien sûr, allez, foutez-vous de ma gueule. Foutez-vous de ma gueule, allez, hop.
15: Je suis très, très fragile au niveau des tympans. Des tympans.
2: Des tympans. Ouais, non, mais, de manière, Oh là là là là là là. Bon, ouais, Montenez. T'es en train de dormir, Montenez. Oh, la putain, merde, pas moi. Ça y est, ouais. Bon, ouais. Maintenant, j'envoie Monsieur Mathieu,
10: au revoir. Ouais, fils de P4, fils de Didoc.
0: Bonsoir, Mathieu, c'est un peu
15: j'aime bien quand tu m'avais comme ça.
2: Ouais, vas-y, espèce de trablo. Ça regarde pas les gens si je viens de Dallas, ok.
1: Mais qu'est-ce qu'il aime bien? Mais t'as trop tranquille dans son cul.
15: Oh, ben, non.
2: J'ai dit qu'on parlait pas de la loco.
0: Jean-Vicalin.
2: Tu t'écrases, la confiance.
1: Alors, moi, entendu, j'adore la sonnerie et j'adore tout la tout ça.
2: Avec un con comme moi, on s'amuse, avec un con comme toi, on se fait chier. Vildar Manu sont en train de faire les deux connards.
13: Vildar Manu,
2: c'est les deux PD de la bande FM. Non, mais attends, celui qui s'amuse à dire ça insulte ton cul, je t'emmerde.
10: Si je serais pas intelligent, je serais pas des débats, hein, brouti.
2: Des
10: Rolling Stones.
2: Des Bee Gees. Ah, donc, au standard, vous avez Manu et Apolline qui
17: salut.
2: Vous accueillent.
17: Salut, Gégé.
2: Bonsoir à vous. Bonsoir à Puldar à l'AREA.
10: Salut, Gérard.
4: Bonsoir à toi. Rigo sur l'internet www.fr.
7: Yo.
4: Donc bonsoir à toi. Et salut, bien sûr, bonsoir aux deux sosies, donc aux sosies de Florian Gazan. Bonsoir. Oui.
9: Bonsoir, moi je m'appelle Henri Guibet, je suis sosie de Florian Gazan.
4: Et donc, à côté de toi, c'est le sosie de Jean-Luc Delarue. Bonsoir.
12: Bonsoir.
9: Quel est ton prénom, excuse-moi?
12: Jean-Claude Bernard.
9: Voilà.
4: Jean-Claude. Donc, on va faire un débat sur les sosies. Donc, celui-là, il risque de durer un petit peu plus longtemps parce que c'est le chef qui l'a demandé.
12: Ah, moi, c'est pas ce qu'on m'a dit. Hein.
9: Non, mais si, normal, si, parce que comme on a deux sosies avec nous ce soir, autant qu'on fasse un débat constructif.
4: Ouais, mais en fin de compte, quand j'ai eu Rigo, on avait précisé 15 et on a modifié. On fera 16 questions si ça se passe bien. On fera 16 questions sur ce débat-là et après, ça portera sur les supermarchés, mais pour l'instant, on va accueillir
12: pour ça. On va passer directement au supermarché.
9: Mais nous, on travaille dans des supermarchés, on fait des ventes flash et des galas. C'est vrai que les sosies.
12: Tu travailles dans le supermarché, moi je suis dehors à essayer de vendre des légumes.
9: Ouais, je vends des rayons télécommunications comme Florian Gazan fait des trucs de Minitel à la télé. Ben moi, souvent, je fais des darties, genre à Angoulême, j'en ai fait le week-end.
17: On en reparlera pendant le débat.
9: Excuse-moi. Non, mais j'ai rien à dire. D'accord.
12: Non, parce que moi, je vends tout ce qu'on veut. Hein, tout
9: d'accord, Jean-Claude.
12: Hein.
9: Vas-y, Gérard.
12: T'as pas gagné, pas gagné.
9: C'est vrai que c'est le débat de Gérard.
4: Et donc, on va accueillir. C'est quoi ce nom-là? Qui c'est qui est Manu, s'il te plaît.
18: Doit avoir Sosie qui pue.
4: Ouais. 22 ans de Châtel. Donc, on peut écouter Fun Radio sur 102.7. Bonsoir à toi.
19: Bonsoir. Bonsoir, Gérard.
4: Tu parles un petit peu plus fort. Oh non, mais t'as pas besoin de gueuler. Je te demande de parler un petit peu plus fort, sans gueuler.
19: Bonsoir Gérard, bonsoir à tous.
4: Bonsoir. Voilà, bonsoir à toi. Donc, Sosie Yon, 23 ans de Nancy, on peut écouter Fun Radio sur 103.3.
9: C'est Sosie Yon.
20: Sosie Yon, ouais.
4: Sosie Yon, c'est bien ce que j'ai dit.
20: Bah, t'as dit Sosie Yon, mais c'est pas grave.
4: Ouais, ben.
12: Moi, j'ai entendu Sosie Yon, hein.
4: Ouais, moi, c'est pareil.
12: J'ai l'impression qu'il y a
4: donc, sur Nancy, 103.3, bonsoir à toi.
21: Salut Gérard.
9: Oh là là, parle un peu plus fort. Hein.
4: Ouais, parle plus fort un petit peu. Hein.
21: Salut Gérard.
4: Voilà.
22: Allez.
4: Sosidol, 21 ans d'Arras, 96.9.
21: Bonsoir Gérard, bonsoir Henri, bonsoir Jean-Claude.
9: Bonsoir.
4: On peut écouter Fun Radio sur 96.9, c'est bien ça?
21: Exact, mon pote.
4: Et Sosivan.
9: Non, Sosiva.
19: Sosiva.
4: Sosiva, 25 ans, Paris, sur 101.9. Bonsoir à toi.
19: Bonsoir GG, bonsoir les potes, bonsoir les nouveaux, bonsoir l'équipe, bonsoir tout le monde.
12: Salut.
21: Bonsoir
12: Sosiwan.
21: Salut Sosiwan.
4: Alors, première question. Êtes-vous sosie êtes-vous le sosie d'un acteur ou star du show business? On va demander ça à Sosiva.
19: Ouais, bah écoute, moi je suis le sosie de Bernard Ménez.
4: Ouais.
19: Donc en ce moment je suis en pleine ascension dans ma carrière parce qu'il faut savoir que Bernard Ménez est au top en ce moment.
4: Mm-hmm.
19: Donc j'ai un agenda bien booké, quoi. J'enchaîne gala sur gala, je crois, comme tous les sosies professionnels.
9: Ouais,
19: de ce
9: on
19: métier,
9: s'est croisés, tu te souviens?
12: Moi je suis voici sur voici.
19: Tout à fait. On a fait des meetings ensemble,
9: c'est
19: d'ailleurs.
9: C'est toi qui fais Jolie Poupée, c'est ça?
19: Oui, tout à fait. Jolie Poupée.
12: Ah, jolie,
9: ça c'est bien.
19: Jolie.
12: Voilà.
9: Donc tu voulais dire un truc, Henri, non?
4: Non,
9: j'ai commencé à croiser parce que les sosies c'est une grande famille, on se connaît tous, hein, on fait des galas, des trucs, bon, c'est notre métier, donc c'est vrai que bon, je sais que Bernard, enfin tu t'appelles Bernard en fait, tu t'appelles
12: Gerhard.
9: Ouais, c'est Gérard, tu t'appelles.
12: Oui. Ah, Gérard.
9: T'es un homonyme de Gérard, tu t'appelles Gérard, c'est ça?
19: Tout à fait.
9: Mais on s'est croisés, je me souviens plus, je crois que c'était un Auchan, non?
4: Sans préciser les marques.
9: Ah, excuse-moi.
17: Ouais, Henri, ici, on n'a pas le droit de dire les marques.
12: C'était pas une marque. Il voulait dire pas à la ville, pas à la campagne, Auchan.
9: Ouais, Auchan.
17: Ah, dans les champs, tu dis. Alors,
9: excuse-moi. Tu sais, si je fais sosie, c'est que j'ai pas pu faire autre chose comme métier.
17: D'accord.
19: Un Carrefour.
4: Ouais, c'est ça, t'as raison, toi. Continue à dire des marques de supermarché
19: et
9: t'expédie sur un autre
19: carrefour,
9: continent.
4: Tu vois, je t'expédie au standard, tu vois, ça allait vite parce qu'il y a beaucoup de monde qui veulent réagir sur les sosies et ça arrête pas de sonner, hein.
9: Non, je suis pas sûr.
17: Non, il y a personne.
4: Sosie Doll.
21: Moi, je suis le sosie de Valérie Mérès. Seulement, j'ai pas sa sale voix et j'ai pas sa sale gueule.
4: Ah mais attends, t'as pas besoin d'avoir une sale gueule pour être le sosie d'une personne.
19: Oui,
12: ça dépend le sosie de qui, Gérard.
9: Oui.
4: Oui. Ouais. Mais si des fois on pouvait avoir des bonnes questions, pas des questions bidons sur le Minitel.
3: Sur IRC, ils arrêtent pas de me dire que pour être ton sosie, il faut vraiment avoir une sale gueule.
4: Non, mais ça, tu vois. Alors là,
12: les gens sont méchants.
4: Ça, déjà, je répondrai pas sur ces questions-là.
6: Alors que moi, j'en ai
4: donc,
6: eu sur le Minitel.
4: Donc les questions sur Minitel. Attention. Non, je précise. Ne parlez pas de 110. C'est tout ce que j'ai à dire non. Parce que sinon. Ouais. C'est
19: bon.
4: Pas la peine.
6: Non, j'ai Rodov 666, le Belge, qui dit que tous les sosies de Gérard vivent reclus. Donc je sais pas ce que ça veut dire.
4: Ben, s'il pouvait préciser sa question, ça.
12: Ben, il veut dire qu'avant on était clus.
6: Ils sont reclus.
19: C'est quand même la mode des Quasimodo en ce moment, donc t'as de la chance.
12: Quasi.
6: Bon. Qu'est-ce qui se passe, Gérard? C'est pas grave, continue, vas-y. Continue.
4: Sosie Idol, donc c'est bon pour toi?
21: Bah ouais, j'ai terminé.
4: Donc Sosie One, donc pour toi?
21: On me dit toujours que je ressemble à Josiane Balasko. À la chance. Ouais.
4: Attends. Il y a une question que je vais te poser. Si on dit que tu ressembles à Josiane Balasko, est-ce que tu peux nous donner tes mensurations sans indiscrétion? On va le savoir tout de suite.
6: 90.
21: Franchement,
12: pas mal, cubique, facile à transporter.
21: Déjà que dans ma vie sentimentale, ça se ressent énormément. Donc, je préfère pas te dire mes mensurations, quoi, parce que ça me perturbe et je trouve franchement que c'est pas toujours évident de ressembler à.
19: Un mètre cube.
6: Est-ce que t'as déjà vu tes pieds debout?
21: Donc tu peux comprendre que je préfère pas donner mes mensurations. De toute façon, tu l'as.
12: C'était comment cette expérience sexuelle avec Victoria Abril?
4: On vient de te poser une question. Si tu
12: Jean-Claude
4: pouvais...
12: de Paris. Et comment s'est passée cette expérience sexuelle avec Victoria Abril?
19: Dans la baignoire, oui.
21: Là, c'est pareil, ça devient un peu personnel. Mais vous voulez vraiment que je rentre dans les détails?
4: On fait un débat sur les sosies.
6: Tu ne parles pas maintenant, tu ne parleras jamais.
12: De toute façon, dans les sosies, dans le débat des sosies, il y a le cul. Hein.
19: Ouais.
12: C'est clair?
6: Moi, ça ne m'aide pas.
12: La baignoire.
21: Donc, j'ai pas eu trop le choix parce que ça faisait partie des seules expériences que j'ai vraiment pu avoir. Parce qu'avec les mecs, ça marche pas du tout. Quoi.
12: Ah bon?
4: Non, mais est-ce que tu as déjà rencontré quelqu'un qui ressemblait à une personne que tu aimes bien comme chanteur ou autre?
21: Non, par contre, j'ai déjà rencontré quelqu'un qui ressemblait à Michel Blanc.
4: Mmh.
21: Et on nous voyait bien.
4: Non, attendez, Sosie One.
6: C'est qui Michel Blanc, Gérard?
4: Non, mais attends, derrière.
6: C'est celui qui chantait une autre histoire, non? Et on commence une autre.
4: Je voudrais bien qu'on laisse parler les gens.
12: C'est vrai.
4: Parce que sinon, ça va pas se faire du tout, là, ce soir. Hein.
12: Ça se barre en couille, Bernard, là.
19: Ouais. C'est pas bien. Hein?
4: Bon, Sosie One.
6: Sosie One, vas-y.
21: Oui, je t'écoute.
6: Donc, continue ton explication avec Michel Blanc,
12: la baignoire.
21: Oui, donc voilà. Donc, j'ai rencontré une fois une personne qui ressemblait un petit peu à Michel Blanc. Donc, vu qu'on était. Vu qu'on ressemblait tous les deux à deux personnages assez connus de la télévision comique, on va dire. On a essayé donc d'entretenir une relation, mais bon, si tu veux, tous les gens se foutaient un peu de nous, quoi, parce que c'est vraiment une situation qui est très très difficile à vivre.
12: Et
21: quand on ressemble à Pamela Anderson, ça va, mais Josiane Balasko, tu vois, c'est autre chose.
19: Ah, c'est pas le même trip, ça c'est.
4: Attends, parce que là.
12: Bernard, je peux dire un truc?
4: Non, c'est Gérard. Hein. Ouais, c'est pas Bernard.
6: Hein. Non, parce qu'on connaît un Bernard qui te ressemble, c'est pour ça, on doit proposer de faire ton sosie, mais.
4: Donc, vas-y, ouais.
6: J'ai son boulot pour l'instant.
12: Je me souviens plus.
4: Florian,
6: il est où?
19: Henri.
12: Non, mais attends, avec la gueule que t'as, c'est normal que t'appelles Florian.
6: Hein. Ouais, enfin, c'est pas facile. Hein. Je veux dire, moi, j'aurais préféré être le sosie de quelqu'un de connu, tant qu'à faire.
19: Ouais.
6: Parce qu'il est, pas. Florian Gazan, il est pas hyper connu et bon.
4: Il a quand même travaillé sur Fun Radio
6: mémorable.
4: Maintenant, c'est
12: sa sœur Alexandra Gazan qui l'a poussé.
6: C'est pas trop une vedette, hein, il fait plus rien. Quoi.
12: T'as des nouvelles au fait de Florian Gazan, Gérard?
4: Ben non, on en a plus de nouvelles, c'est dommage.
12: Bah, s'il nous écoute, ce serait bien qu'il nous appelle pas.
6: Tu vois, mais bon, alors évidemment, quand tu vas te vendre auprès d'un commerce ou d'une fête et tout, disons que t'es le sosie de Florian Gazan, bah souvent tu prends des portes dans la figure parce que les gens disent c'est qui, quoi.
9: Et moi, en fait, mon nom, en fait, je m'appelle Henri, mais je m'appelle Henri Guibet, en fait. Et les gens connaissent mon nom, mais ils connaissent pas ma gueule, finalement, parce que je suis celui d'un mec pas connu, alors que mon nom, Henri Guibet, c'est hyper connu. Finalement, je préférerais ressembler à Henri Guibet, m'appeler Florian Gazan, quoi.
19: Ça aide pas non plus, le nom.
9: Bah non, mais enfin bon, je sais pas, j'espère, moi tous les jours.
12: Et on choisit pas ses parents, on choisit pas sa famille. Voilà.
9: Moi je prie tous les jours pour qu'il revienne à la télé, hein, parce que moi je vais mettre la clé sous la porte, hein, là.
19: On est avec toi, Riton, on est avec toi, Riton.
9: Ouais, ouais, j'espère que. Il fait pas ce qu'il prépare, hein, parce que des nouvelles,
19: non. Non, du tout.
21: Henri Guibet ?
9: Bonsoir, là.
7: Donc on va demander à la dernière personne là.
12: Susie Wan.
7: Non, ça y est, elle vient de parler. Ah. C'est
9: Susie qui pue.
19: Écoute, moi Gérard, je suis Susie de Patrick Bosso. Mm-hmm. Donc c'est assez avantageux d'un côté parce que quand le vrai est pas disponible, je peux boucher les trous à la télé.
8: T'as pas l'accent. Hein.
19: Non, ça c'est clair que j'ai pas vraiment l'accent,
12: pas de peine, mais, une personne.
19: Mais bon, j'ai vraiment la tête et j'ai vraiment l'imbécilité, donc ça c'est.
7: Non mais
8: est-ce que tu rigoles pareil?
7: Oh, ce Weeva.
12: Je sais pas, nous en tant que partenaire du club de sosies, entendre des gens qui se moquent des sosies et qui respectent pas ceux dont ils sont les sosies. Franchement, je trouve ça déontologiquement totalement détestable.
8: Ah ouais, c'est vrai ça.
7: Donc vous êtes
12: honteux.
8: Ouais, Gérard, qu'est-ce que tu penses de la déontologie, toi, dans le métier?
7: Personnellement, moi, je vais dire. Non, mais moi, je vais vous dire une chose que je suis tout à fait d'accord avec ce qu'il vient de dire.
8: Ouais.
7: Donc c'est vrai que si on respecte pas les gens, là, c'est différent.
8: Non, pas les gens, la déontologie, GG.
7: Mm-hmm.
8: Tu peux répéter le mot déjà.
9: Tu peux préciser le mot parce que.
7: Non, ben.
9: Celui-là, je vais pas.
8: Les gens vont pas pleurer là. Ouais.
7: Non, mais de toute manière, moi, je vois pas pourquoi qu'on se moquerait des sosies.
9: Ni des déontologues, hein, d'ailleurs.
7: Des déontologues ou autres.
8: Pas de misogynie, pas de misogynie.
17: Gérard, c'est quelque part un honneur d'être sosie, non? Qu'est-ce que t'en penses?
7: Ben, personnellement, je voudrais bien savoir s'il y en avait un. Donc,
11: il y en a deux, là. T'es bête ou
17: quoi, Gérard,
7: non, mais si on avait une personne qui aurait le même sosie que moi, ça m'étonnerait.
17: Alors, par exemple,
7: on va.
11: Là, t'as deux sosies.
17: Bah ouais, demande à Henri si par exemple dans la rue on le confond avec Florian Gazan. Ou l'inverse.
11: Jean-Christophe.
7: Jean-Claude, est-ce qu'on dans la rue, est-ce que déjà on t'a confondu avec Jean-Luc Delarue ou pas?
12: C'est comme ça que j'ai eu l'idée de venir le sosie.
17: Parle bien dans ton micro, Jean-Claude.
12: J'ai eu l'idée de faire de mon métier le métier de sosie. Je précise que déontologiquement, pour reprendre le terme qui a été décrypté tout à l'heure, c'est tout à fait dans la détestation du personnage suscité.
11: Ouais. Non, parce que. Mais avant qu'on te le dise, Jean-Luc, comment tu ressembles à Jean-Luc, tu le savais que tu lui ressemblais ou pas? Ou on te l'a fait savoir dans la rue, justement?
12: Moi, je savais pas avant qu'on me le dise.
11: Et c'est pour toi, t'es un honneur ou ça t'emmerde de ressembler à ce mec-là ou?
12: C'est devenu un métier maintenant.
11: Ouais. C'est devenu un métier.
12: Ouais,
11: c'est qu'aujourd'hui, tu tournes vraiment.
12: Au début, ça m'emmerdait, tu vois, parce que j'étais Jean-Claude.
7: Mm-hmm.
12: Et puis à la fin, je me suis dit finalement, si on peut en tirer un peu profit, tout ça, pourquoi pas, quoi. Ouais. Je veux dire.
11: Non mais ça te rapporte combien par mois à peu près? 4-5 000 francs par mois.
7: Ouais. Non mais attends.
11: Ne pose pas de questions.
7: On les a retirés les questions dessous.
9: Je sais pas si on va en parler, mais il le dira. Juste, je précise un truc parce qu'il le dira pas, parce que bon, il n'aime pas trop parler de lui, mais c'est vrai qu'il a morflé là quand il y a eu la marionnette de Jean-Luc Delarue. Guignol, morflé parce que les gens dans la rue sautaient de sa gueule direct à lui, à Jean-Claude.
12: Non, mais les gens me touchaient pour savoir si j'étais en latex.
9: Il lui demandait, t'as pas 100 balles et tout, ça se discute. Moi, dans la rue, je te dis, c'est. Minitel, ça se discute, c'est lourd, quoi. Il faut que les gens comprennent qu'on n'a pas choisi notre physique, hein, on fait avec, quoi.
7: Mais toi, t'as quand même tourné avec Jean-Luc Delarue.
9: Avec Jean-Claude on fait des galas, quoi. On s'est rencontrés, donc on fait des débats, ça se discute. On a des potes qui font les témoins, puis on fait des faux, ça se discute dans des soirées. On a un pote qui fait le non-voyant, on a un autre qui fait un mec qui a une maladie rare, et on fait des ça se discute. Jean-Claude il anime les débats, puis moi je fais des questions de Minitel. Bon, le Minitel il est pas branché, c'est un faux, c'est des soirées. Mais bon, on prépare.
12: Il n'y a pas que ça finisse trop tard parce que là on va au Macumba rue de Pontieu après.
9: Donc on a écrit des
5: texte.
7: Ah bah
5: et
7: si,
5: tout,
7: ça
5: et
7: va. Puis, là, et... ça va. Je te coupe 5 minutes, Henri.
12: Il est déjà coupé.
7: Non, mais de toute manière, t'inquiète pas, il y a 16 questions, donc.
5: mais
12: t'es pas couché.
5: Je veux juste te dire que s'il y a des gens qui.
12: Et on en est à la combien, Bernard?
7: Si y a déjà, on en est à la première. Parce qu'en plus, il y a deux autres personnes qu'on va accueillir avant. Pour les souvenirs.
5: Je veux dire que j'aimerais que par moment, on oublie un peu et qu'on se dise que derrière Florian, il y a Henri, quoi. Que moi, j'ai envie de faire aussi d'autres choses. Je crois que je chante un peu. J'ai des projets de faire un disque. Et bon, bah, j'espère que si quelqu'un m'écoute ce soir, j'aurai peut-être eu ma chance.
14: Ah, tu veux réussir, peut-être, quoi.
16: Ouais. Vas-y,
12: fonce. Si je peux me permettre, c'est Jean-Claude. Hein. Si je peux me permettre, je veux dire, s'il veut chanter et réussir, peut-être que c'est l'occasion ce soir de lui donner sa chance et de le laisser chanter.
5: Non, pas tout.
7: On va voir tout à l'heure. Henri, bonsoir, t'appelles d'où?
5: Tout à l'heure, peut-être Jean.
7: Henri, Gérard. Non, mais c'est eux.
5: C'est moi, Henri.
12: Henri, c'est eux.
7: Ah bon?
5: Henri et Jean-Claude. Moi que j'ai un sosie au standard. Bah,
12: dis-le, Henri, que t'appelles de là.
7: Non, mais attends, tu me mets.
5: Ma frère de là. Ce sont un peu
23: Oui. Donc, non, mais sosie.
5: Tu sais pourquoi, Gérard?
24: C'est pour que tu penses à leur poser les
5: voilà,
24: questions.
5: Voilà, parce qu'ils doivent avoir les mêmes questions que les autres.
12: On fait les débats, à chaque fois, ça se déstructure et tout ça, alors que.
5: Non, mais calme-toi,
7: Jean-Claude, on s'assoit, Jean-Claude.
5: Non, mais il est un peu tendu parce qu'on a le gala tout à l'heure rue de Ponthieu. Bon, bah, il se trace
7: un peu. On s'assoit. Alors,
5: il y en a un qui a coupé.
12: Encore un plan de merde.
7: Voilà.
5: Non, excuse-moi.
7: Un sosie a-t-il le droit de faire un autre métier? On va demander ça à
5: Sosie One.
7: Parce qu'on ne sait pas qui c'est qui a coupé.
25: Non, c'est pas moi qui ai coupé.
7: Non, mais tu parles un petit peu plus fort devant ton combiné parce que ça commence à devenir rengaine.
25: Bon, ouais. Alors je vais parler plus fort. Tu m'entends mieux là?
7: Voilà. Ouais, ben.
25: Bon.
5: Vas-y.
25: Oui, bah, évidemment, on a le droit de faire un autre métier, mais le seul problème, c'est que à chaque fois que j'essaye, j'ai dû faire plusieurs boulots, donc je peux plus travailler, tu vois, dans le style supermarché ou dans les endroits publics. Parce
7: pour
25: que...
7: l'instant, on parle pas des supermarchés, on parle des sosies.
25: Mais je suis en train de t'expliquer, écoute-moi.
12: Mais laisse tomber, Gérard, ça va supermarché.
7: Je crois qu'on va lui dire au revoir à celle-là.
25: Je t'explique, Gérard, que je ne peux pas travailler ni dans un supermarché, ni dans un magasin de fringues, ni n'importe où là où les... Tu comprends ce que je veux dire? Je ne peux pas travailler là où il y a des gens, où je rencontre des gens, parce que forcément les gens me croient pour la vraie Josiane Balasco.
5: Et elle ne peut pas travailler donc.
14: C'est faux ce que tu dis. C'est faux.
7: Bon, sos idole.
12: Gilbert Montagnier qui est en ligne, qui dit qu'il ne la reconnaît pas du tout.
14: Non.
26: C'est l'humour. Quel humour ce mec.
7: Bon, sosidole.
26: Oui, Gérard. Moi, je travaille dans une usine d'équarissage, donc j'ai aucun problème, quoi. Je m'en sors très bien.
5: C'est quoi comme boulot?
26: Des anisseuses de porc.
5: Ah.
7: Mmh. Ah. C'est quoi ça?
26: Des anisseuses de porc.
5: Je connais le sosie de Carlos, on fait des tournées aussi.
26: Ah ouais, c'est un pote à moi, Carlos.
5: Il s'appelle Barlos, il est hyper drôle.
24: Ça veut dire quoi? Gérard, qu'est-ce qu'elle fait comme boulot? J'ai pas compris.
7: Des saucissons de porc là, je crois qu'à mon avis
5: c'est juste un
12: qui fait les saucisses.
5: Non, on peut pas dire de marque, ouais, mais les trucs de pas d'heure pour en manger, c'est ça?
26: Oui.
12: Bâton de berger un peu.
5: Pas de marque, on a dit.
14: On parle pas de France Gall.
7: Tu te calmes toi. Bah justement, tu vas parler toi maintenant.
14: Ouais, c'est Sosiva, écoute.
7: Ouais, tu vas y aller.
14: Ouais, Ziva, ok. Écoute, moi je suis fossoyeur la journée, hein, parce que bon, il faut quand même gagner sa croûte.
7: Ouais.
14: Donc je gagne ma croûte en creusant des trous. Je sais que c'est pas très glorieux, mais bon, hein, ça correspond un petit peu à l'état d'esprit du milieu de la nuit quand on est sosie, quoi, tu vois, je veux dire, ça va de pair.
26: Mm-hmm.
14: Donc voilà, je fossoie sévère, grave.
7: Henri, pour vous, je sais pas ce que t'en penses de la question.
5: Est-ce qu'on peut faire un autre métier? Quand on est sosie, à part imitateur, je vois pas trop parce qu'on est tout de suite rattrapé par notre physique. Mais moi, je fais un peu des imitations aussi. J'imite Jean-Luc Delarue. Crédibilité.
7: Jean-Claude.
5: Ouais, c'est pas génial.
12: J'essaie d'imiter Florent Gazan.
7: Mais tu penses que tu y arriveras dans la vie ou
26: encore, putain.
7: Oh mais regarde un peu quand je pose des questions là. Les auditeurs là, vous allez vous calmer ou quoi?
26: Mm-hmm.
7: Donc est-ce que tu y arriveras ou pas?
12: Je vois pas, pour l'instant, j'arrive pas.
24: Mais il travaille,
9: Et il veut pas se teindre les cheveux en blond, parce qu'il faudra qu'on en parle aussi, que le problème quand on fait sosie, c'est qu'il y a des frais. J'espère qu'on en parlera, parce que...
24: Mais c'est prévu, t'inquiète pas, Hubert. Henri, pardon.
9: D'accord, je sais pas si c'est prévu ou pas.
24: C'est prévu, Gérard,
12: attends,
24: on l'avait dit.
12: Attends, mais tu parles à Boulot, les gens, on les appelle Hubert, on les appelle Gérard.
3: On l'a enlevé.
9: Vous l'avez enlevé?
7: Non, on l'a retiré.
9: Ah, merde. Bon, j'en parlerai pas, alors.
12: On recoupera montage.
7: Non, mais, moi, je veux bien qu'on en parle. Bon, par exemple, je vais vous demander à vous deux, combien que ça peut coûter pour vous faire teindre les cheveux, pour par exemple pour ressembler à
12: les cheveux du haut ou les cheveux du bas?
7: Non, le haut sur la tête.
24: Ça dépend comment tu bosses. Ouais. Si tu bosses en nuit intégrale,
7: non, ouais. Ça c'est. Oh, tu me coupes les auditeurs.
24: C'est fait.
9: Tu veux en euros ou en francs?
7: Non. En euros et en francs, si tu veux.
9: J'ai d'abord en faire en francs, puis après je fais la conversion. Ça coûte super cher. Moi, depuis qu'il a changé de couleur de cheveux, Florian Gazan, c'est le cauchemar, quoi. Parce que c'est des décolorations, des teintures. Je me tape toutes les 3 semaines dans des salons avec des petites vieilles qui lisent des journaux que j'ai pas envie de lire moi. Enfin bon, ça coûte.
12: Non, tu dis ça parce que t'es en colère.
9: Ouais, mais ça m'énerve. Ça coûte 600 balles toutes les 3 semaines. Tu vois le problème.
12: Ça fait dans les 2000 euros à peu près.
9: Voilà. Donc moi, les notes de frais, je peux pas. Parce que je suis mon propre patron et ça coûte super cher, quoi.
7: C'est
12: pour ça qu'on s'est associé dans un esprit de
7: Jean-Claude,
12: d'économie d'échelle.
7: Et Jean-Claude, l'euro, il est à 6,5597 francs.
24: Eh oui, Jean-Claude.
7: Donc ça fait pas 2000 francs.
9: Mais je t'avais dit qu'on s'était fait enfler au gala à Poitiers.
12: Oh la vache, mais le fric qu'ils nous doivent.
9: À Poitiers, terrible. Ah là, non, mais ça, je suis.
7: Alors donc.
9: Enfin, ça coûte super cher, quoi. Et puis les fringues, je te cache pas. Parce que ces mecs-là, la télé. Je vais pas pousser les PD du showbiz, là. Mais attends, et c'est.
12: Non, dis-le, les voleurs de patates. Voilà,
9: jamais, toutes les fringues, il y a même pas moins de 1000 balles, quoi. Même la chemise, 1000 balles, le fut, 1000 balles, les montres, les
12: alors, casquettes. Alors, tout à 1000 balles, allons-y.
24: Là, mais eux, ça leur est prêté, non?
7: Non, mais par contre, est-ce que. Il y a une question que je vais vous poser. À tous les deux. D'accord. Est-ce que quand vous arrivez sur les plateaux de télé, est-ce que vous avez des gardes du corps qui sont là derrière vous
24: Non mais Gérard, c'est pas sosies, eux, hein. C'est les sosies.
12: Non mais Gérard, les gardes du corps, ils sont devant nous, c'est ceux qui nous foutent des coups pour qu'on dégage.
24: Ils les retiennent.
0: Ouais. Parce que c'est mais Gérard, ils en veulent pas d'eux.
24: Bah ouais. Mais Gérard, toi, c'est sympa, toi, si par exemple t'avais un sosie parce qu'il aurait pas cher à payer pour avoir des fringues.
7: Et puis les
24: je demande.
7: Non, mais toi, tu vois.
12: C'est pas gentil.
24: Les frais de coiffeur non plus.
7: Non, mais tu vois. Toi, tu ferais mieux de te taire.
12: Et de toilette. Je pose une question.
7: Toi, tu ferais mieux de te taire.
12: Je pose une question. Est-ce que le sosie de Gérard n'est pas sur son t-shirt?
24: Ah, ça, c'est une bonne question. Parce que Gérard, t'as quoi comme t-shirt ce soir?
7: Ricky Martin.
24: Voilà.
12: Tu peux nous montrer ton slip?
7: Non.
3: Non, s'il te plaît.
24: Non, pas mieux pas.
7: Question IRC.
3: Déjà, on va faire un petit point. On est quand même 5728.
24: C'est bien.
3: Déjà, alors qu'il est encore
12: à peu près Jésus-Christ. Hein.
7: Et quand même 1h05 du matin.
3: Et ouais, ça tape bien. Ça tape sec. Et il y a Speedy Gonzalez et son sosie qui dit, enfin, il te demande en fait, est-ce qu'on peut dire qu'avec ton kyste, t'es le sosie d'un chameau et avec tes dents, le sosie d'une grille de mots croisés?
7: Grille de mots croisés, ouais, parce que j'arrive à me démerder sur les mots croisés. Mais mon chameau, il t'emmerde.
3: Voilà. Donc, non, mais voilà. Ça n'a rien à voir. Hein. C'est comme celui qui me disait femme, c'était le sosie de Willy dans Sauver Willy.
24: Non, j'ai pas poussé au Minitel. Qui demande si le sergent Garcia a un sosie femme.
7: Non. Donc.
12: Et Laura Fabian alors.
24: Je sais pas.
7: Ouais, il y a Laura Fabian, il y a Céline Dion, il y a. Tiens, pourquoi qu'on parle pas de Séverine Ferrer? Elle a peut-être un sosie.
9: Ouais, c'est Polly, il est poney.
7: Elle a peut-être un sosie. Il y en a beaucoup qui doivent avoir des sosies. Parce que regarde ce soir, tu vois, on fait bien de parler des sosies.
24: Ouais.
7: Parce que ce soir, j'ai vu un reportage sur Exclusif.
24: Ouais.
7: Hein, le mec, celui qui a reproduit le sosie de Michael Jackson, faut le faire.
24: Ah oui.
7: Pourquoi?
9: Qu'est-ce qu'il a fait?
7: C'était pas évident. Hein.
24: C'était quoi?
7: Carrément une marionnette.
9: Il s'est fait opérer.
7: Non, c'est carrément une petite marionnette qu'ils ont offerte lors de l'émission. Hein.
9: Ah ouais.
12: Super.
9: Ah mais ça c'est autre chose. C'est
7: seriez-vous prêt à héberger un sosie dans votre appartement? On envoie la zic ou pas? Non, on n'envoie pas de zic.
24: Non, c'est pas ça.

0: Charger un sosie, effectivement, mais autant que ça soit sosie, tu vois, le sosie d'un mannequin, par exemple,
1: la femme de
0: Carambeau, par exemple.
2: Ouais.
0: Ouais. Ça me permettrait de passer des nuits fort, fort agréables.
2: Mm-hmm.
0: Voilà. Okay. Parce que je veux pas prendre le sosie de Maïté. Je veux dire, bon, d'accord pour la cuisine, mais après.
2: Sosie d'ol. Qui ouais. C'est qui renifle là?
3: C'est pas moi.
2: Sosie d'ol.
3: Moi c'est un peu comme mon camarade quoi.
2: Oh non mais attends, sosie d'ol, tu vas pas reprendre la question de tu as pas dit. Je suis d'accord avec ce qu'il dit. Parce que ça sert à rien. Hein.
1: Oh puis ça va, ça va pas avancer le débat.
3: Alors si tu me laisses le choix entre le sosie de je sais pas Roger Jiquel et celui de la rue, je prends celui de la rue tout de suite, tu vois.
2: Non mais attends, dans ce cas-là tu reprends le même truc.
1: Jiquel est pas mal.
3: Si tu fais rien ce week-end, j'ai un grand.
2: Ouais d'accord. Sosie va.
1: On peut la prendre en antenne.
4: Ouais, la cochonne.
1: Après, Jean-Claude.
3: Mais non.
1: Vas-y, Jean.
2: Sosie va.
1: Ça marche avec les filles.
2: Sosie va.
4: Ouais. Bah écoute, moi je te disais, non, il en est pas question. Je veux pas d'ennui avec la police ou les services sanitaires ou quoi que ce soit. Moi, y a pas de sosie à la maison. C'est dégueulasse, ces trucs-là. Y a pas moyen, non.
1: S'il te plaît, tu pourras un peu nous respecter. Respecte-nous quand même.
4: Attends,
1: moi je suis pas venu. On est venu d'Angoulême. Ouais, mais on est venu d'Angoulême. C'est pas pour se faire insulter.
5: C'est l'ostracisme.
4: Moi, je crois ce que m'ont dit les services sanitaires, c'est tout.
2: Ouais, c'est ça. Tu crois qu'on ce qu'on te dit est
1: bon. Faut le tenir le débat là, ça va, les gens ils disent n'importe quoi là.
2: Non, mais de toute manière ceux qui lui disent on c'est des cons pour moi.
1: Voilà.
2: Ça fait comme la semaine c'est pareil. On c'est des cons.
1: Bravo.
2: Qui c'est qu'on accueille à la page Sosie One,
6: on accueille Sosie Dio.
2: Ouais, attention Manu.
6: Ah non, il y a aucun problème.
2: Non, mais par leur dire de changer de nom hein.
6: Pas de problème, Sosie Dio.
1: C'est pas des habituels.
6: Non.
2: Alors, sosie.
6: Que de la news.
2: Sosie quoi?
6: Sosie Dio.
2: Dio?
6: Ouais.
2: T'appelles d'où? T'appelles d'où? Tu travailles?
3: Bon, 22 ans de Paris.
2: Oh là là! Au revoir! Allez, hop, je te
1: peux! Attends!
6: Elle t'a dit 22 ans de Paris!
2: Mais attends!
4: Retourne!
2: Oh, tu travailles!
1: 22 ans de Paris, ça se respecte!
2: Tu travailles ou pas?
1: T'es avec nous?
2: Allô.
4: Allô.
1: Oh là là, mais oh.
2: Allez hop, au revoir. Terminé.
1: Bravo, Gervais. Qu'elle aille faire les radios de Radio Bleu.
2: Terminé.
7: Gérard, sur IRC, il y a Je suis le sosie de Turpentine qui te demande quand tu te regardes dans la glace le matin, c'est toi ou ton sosie que tu vois?
2: C'est moi que je regarde dans ma glace. Et Turpentine, je l'emmerde.
7: C'est pas elle, c'est son sosie.
2: Ouais, mais j'en ai rien à foutre. Pensez-vous que j'ai un sosie dans le monde ou ailleurs? On va demander à... Saucisse qui pue. Bon. Quoi? Attends. Non, sosie va, vas-y.
4: Ouais,
2: comme t'as une grande gueule.
4: J'espère pour l'humanité que non. Parce que dans tout le malheur qui puisse lui arriver, franchement, j'espère qu'on n'en arrivera pas là, quoi, parce que faut pas déconner, quoi, merde, sérieux.
2: Non, mais tu peux préciser le fond de ta pensée?
4: Je précise, mais un miroir en face de ta gueule, regarde-toi, tu vas comprendre.
2: Hein, ma gueule, à t'emmerde, alors au revoir, tu seras poli.
1: Il a pas le droit de m'insulter.
4: J'ai le droit de te trouver moche.
2: Ouais, bah peut-être, mais t'as pas le droit de dire ma gueule, ok?
4: C'est vrai que t'es le sosie d'un boudin, c'est tout.
2: Et ta sœur?
4: Non, plus non, elle est bonne.
2: Ta sœur, elle est en train de sucer les cuisses d'un catcheur à 90 à l'heure sur un vélo moteur.
4: Ouais.
2: Ok, en deux années, en deux années.
1: Comment il lui a mis?
2: Au revoir pour lui. Tu me reprends.
6: Je le vire pas, mais par contre, à la place de Sosie Dio, on accueille Sosie Idéal qui appelle du forum.
2: Sosie Idéal, bonsoir.
8: Bonsoir.
2: Oh! T'as pris des halles Paris?
1: C'est pas un qui fait le malin, là.
8: Pas des halles.
2: 101.9.
8: La Villette.
4: Des halles
2: dans la Villette, c'est ça. Pensez-vous que j'ai un sosie dans le monde ou ailleurs?
1: Non, c'est la question d'après, genre.
6: Non, c'est
2: celle-là.
1: Non, on n'est pas répondu encore.
8: C'est-à-dire que. À mon sens.
4: Ouais.
1: Oh là là.
2: Oh là là! Manu, et Apolline,
6: oui.
2: Vous me faites quelque chose, vous me les réveillez ou sinon vous me virez tout le monde.
1: Ouais,
2: et on arrête les sosies là.
9: On gère.
1: Non, Jean-Claude.
2: Non, mais là faut gérer tout de suite.
5: Regarde.
2: Ok.
5: Gérard.
2: Il gère rien là.
6: Bah je fais ce que je peux, c'est pas facile. Hein.
1: Bon, pendant que Manu gère, demande à Jean-Claude et à Henri là.
2: Bon, alors pour vous.
6: Oui.
2: Donc, pensez-vous que j'ai un sosie dans le monde ou ailleurs? Pour vous deux.
1: Ailleurs.
2: Les autres, vous me les gerbez là
1: Dans le monde, moi je dirais. Mais je sais pas. Mais nous, on a parce qu'en fait.

0: il y a des stages de recrutement en fait, où il y a des types qui passent dans la France et dans l'Europe pour essayer de trouver des sosies, quoi, pour
1: des avec des
0: sosies.
1: Épreuves après.
0: Ouais, et il y a des castings, et moi je sais que j'ai un pote qui bosse dans une agence de casting de sosies qui m'a dit qu'ils avaient trouvé un mec qui te ressemblait,
1: un poète.
0: Ouais, ils étaient en train d'essayer de le convaincre. Le mec veut pas forcément tout de suite lâcher son boulot parce qu'il sait pas si c'est un métier d'avenir, sosie de toi, et il se demande. Et alors, c'est marrant, c'est que le mec aussi il a bossé dans les camions, c'est marrant, hein, des fois il y a des trucs comme ça, des coïncidences.
1: Ce qui est rigolo, c'est qu'il écrit des poésies.
0: Et ouais, et mais il s'appelle pas Gérard par contre, il s'appelle Herbert.
2: Léonard.
0: Non, toi ça coule avec lui. Et il sait pas s'il va le faire. Il se demande en ce moment. Il est en train de peser le pour et le contre.
1: Qu'est-ce que t'en penses, Gérard ?
3: Et toi, Jean-Claude ?
1: Moi, j'en pense que le mec, il doit y aller. Quoi. Je veux dire, quand on a la chance de pouvoir ressembler à Bernard, comme ça, faut
4: non, Gérard.
1: Gérard. C'est dur à porter, mais ça, les inconvénients sont moins graves que les avantages.
0: Mais en fait, il veut pas le faire parce qu'il a pas assez de détails sur toi. Il voudrait savoir. Peut-être qu'il nous écoute ce soir parce que je lui ai dit qu'on passait. Peut-être tu peux donner des détails un peu sur toi.
1: Il connaît bien son visage, mais il connaît pas son
0: visage. Voilà, mais sur tes fringues, tes expressions de parole. Parce
1: corps,
0: que nous,
1: corps.
0: C'est des spectacles, on fait, tu vois, il faut qu'on ressemble, mais il faut qu'on fasse des imitations de la voix et qu'on parle comme eux, tu vois.
3: Non, mais moi, je vais te dire une chose sur.
1: Attends,
3: sur
1: là, il y a le directeur qui disait quelque chose. C'est Siam, monsieur le directeur ?
5: Non, je disais que c'est vrai, parce qu'en fin de compte, il y a beaucoup de gens qui veulent être sosie de toi, mais étant donné que tu es sosie radio, pour l'instant, tu peux avoir que le sosie de la voix, mais physique, il faudrait que tu te décrives.
0: Et t'es ce que t'aimes mettre.
1: C'est important, directeur.
3: Depuis 3 ans que tu me connais, le directeur.
5: Non, mais il faut le répéter.
3: Non, mais depuis 3 ans, j'en ai marre de dire comment que je suis. Donc,
5: surtout que des fois, il y a des gens beaux qui veulent peut-être te ressembler, donc il faut faire de la chirurgie.
3: Bon, attends, toi, tu ferais mieux de faire la chirurgie, de ressembler à Samantha Fox. Ok, ça vaudra mieux pour toi.
5: D'accord.
1: Ah, Samantha.
0: Mais non, mais tu peux pas. Non, mais sérieux, pour notre pote Herbert.
3: Non, mais
0: tu peux
3: bon.
0: Pas l'idée un peu te décrire, donner des trucs sur comment ce que t'aimes mettre comme fringues.
1: Et le pire, c'est que tu s'appelle Herbert Fionnard, en plus.
0: Et tes expressions, quoi, ce que comment tu parles et tout, pour les mots tes mots préférés pour lui. Non, pour
3: que... Moi, les fringues que j'aime bien mettre,
1: c'est sosie Gérard qui vient de nous arriver par internet là.
6: Je viens de recevoir une photo de son sosie.
1: Gérard, tu peux décrire les
3: voilà,
6: ça peut être que ton sosie, ça.
3: Un peu dégueulasse, mais c'est pas grave.
0: J'aimerais qu'il réponde pour.
1: Ouais,
3: Herbert. Non mais bon pour revenir
1: pareil là.
3: Oh, s'il vous plaît là les auditeurs on se calme derrière, merci.
5: Donc, il faudra qu'il ait une moustache. Ouais. Les cheveux gras.
3: Non mais moi ce que je mets
7: un steak caché dans le cou.
3: Bon, j'en connais un tout à l'heure, ça va chier. Manu.
1: Gérard, lui on a son adresse, on sait dans quelle école vont ses enfants, etc. Qu'il fasse attention quand même.
3: Moi je peux te dire une chose, donc pour répondre à ton pote.
0: Je vais noter. Tu peux pas laisser ton crayon, je vais noter pour mon pote. Il y a une feuille.
3: Moi ce que. Ce que je mets, c'est uniquement des t-shirts et des jeans.
0: C'est quoi la taille trouée, pas trouée?
3: Non, des jeans normal.
0: Ils sont propres, tu les laves tous les combien? Parce que c'est hyper important, il faut que ce soit ressemblant, je te jure.
3: Les jeans, c'est Sandy qui les lave, elle les lave tous les jours, même les t-shirts. Les t-shirts, j'en ai plus de 200. Donc, si je prends.
1: 200 t-shirts par jour.
3: Plus de 200 t-shirts.
0: 200 t-shirts, la vache.
1: Ça permet le jean, la marque, c'est quoi?
3: Les marques, je peux pas te dire parce que.
5: Ouais, c'est Daily Cooper.
3: Je pense que c'est des.
0: Les motifs. C'est quoi les motifs?
5: Daily Cooper,
0: des marques. Mais c'est quoi les motifs?
1: Ou alors c'est un Wrangler.
0: C'est quoi les motifs à part Ricky Martin sur tes t-shirts? T'aimes quoi comme truc?
3: Non, il y a un peu de tout. Il y a différents dessins.
0: Par exemple. Donne-moi des exemples, je te jure, ça l'aidera vachement.
3: Des dessins de la radio.
0: De club. De la radio.
1: Est-ce que tu mets des dessins du directeur sur ton t-shirt?
3: Non, j'en ai pas encore. J'en ai un, mais je sais pas. Faudrait que tu essayes de me le ravoir ou celui-là.
5: On va essayer.
3: Qu'on avait fait la soirée ensemble, je sais plus où là, le 31 mars de l'année dernière, je crois.
5: Ouais, je m'en souviens. On va le retrouver, mais il faut.
1: Disons que tu as une bonne idée de la date. Si tu peux nous raconter ce qu'il y avait sur le t-shirt, ce serait bien.
3: C'est écrit en rouge et c'est un t-shirt. C'est une petite maison.
5: Elle est dans la prairie, ouais.
3: Ça met la marque de la soirée.
0: C'est Ingalls, non? La marque.
5: Allez, vas-y, Gérard. La suite.
3: Et alors, donc, les sosies, peut-il faire du sport sans risque? On va demander à
1: Impossible.
3: Sosie qui pue.
8: Ouais, bah j'avais pas répondu à la question d'avant, mais c'est pas grave.
9: Moi non plus.
0: Excusez-nous. Ouais. aussi au monopole.
2: Non, mais parce que vous vouliez réfléchir, vous avez réfléchi, c'est bon?
4: Ah, oh, bah oui.
2: Là, alors c'est... allez-y, répondez, excusez-nous.
1: À chaud maintenant.
4: C'était quoi la question?
1: Ouais. Et voilà.
2: Pensez-vous que Gérard a un sosie dans le monde ou ailleurs?
4: Ah, ouais, bah non, j'espère pas, moi, perso.
2: C'est ça votre réflexion, bravo.
4: Voilà.
3: Non, mais c'est bien.
8: Sosie qui
3: c'est
8: pue, bien. Moi, je pense.
1: Eh ben, on progresse là. Hein.
8: Sosie qui pue, moi je pense que vraiment ça serait vraiment impossible, quoi. Même sur la planète Terre, ça devrait vraiment pas exister, à part dans les eaux, peut-être dans le monde, quoi. Mais...
4: Peut-être à Toiri.
8: Ouais, peut-être à Toiri, ouais, tout à fait. Ouais.
6: Justement, à ce sujet sur IRC, il y a le sosie de Yankee, il dit que, en fait, ton sosie, il est super célèbre, c'est le cul de la scie.
2: Non.
6: Et en fait, vu qu'il vient de se faire trouer par un Tintin, ça explique ton penchant pour la zoophilie.
0: Non, ouais, pas du tout. Ah,
1: il a une belle gueule, cul de la scie, quand même. Ouais. Hein,
4: Putain, on est encore en antenne.
2: Non. Mais non, ma chérie,
3: non. Donc, alors, les sosies, peut-il faire du sport sans risque? On va demander un sosie qui pue.
8: Bah écoute, je pense que les sosies peuvent faire du sport sans risque, ça c'est clair. Mais enfin bon, ça dépend aussi s'ils se font reconnaître dans la rue, quoi. Le mec qui se fait reconnaître dans la rue, bon, moi, tu vois, je suis sosie de Patrick Bosso, donc si tu veux, le mec, il vient, je suis en train de faire mon jogging, le mec vient m'agresser. Ouais, vas-y, tu peux me filer le numéro de téléphone de Joël Cantona, là, ça craint un peu, quoi.
3: Non mais attends,
8: t'as pas une blague, genre tu vois, ça craint un peu.
1: Bon, ouais, par exemple, le sosie de Jackie Chan.
8: Ouais.
2: C'est Jean-Claude qui parle. Hein.
8: Ouais.
3: Oh, tu réponds?
8: Ah mais je viens de te répondre, Lascar.
3: Non mais Lascar, il t'emmerde, tu réponds à la question que Jean-Claude vient de te poser, d'accord?
8: Ouais, bah il vient de me dire si c'était le sosie de Jackie Chan, d'accord. Okay. Ouais, il s'est défendu, mais qui dit qu'il a pratiqué les arts martiaux? Il a la tête, mais il a pas pratiqué.
3: Oh là là là là là là. Putain, mais c'est quoi ces auditeurs?
8: Ah mais t'as
1: la question suivante.
8: Un peu moins débile, gamin, aussi.
3: Attends, t'es pas content, Gérard, toi? T'es pas content?
0: Calme-toi, Jean-Claude.
1: Non, mais j'aime pas.
3: Eh, sosie qui pue, t'es pas content?
8: Ah, je suis très content, moi.
4: C'est normal.
3: Ok, alors sosie qui pue, au revoir.
2: Salut.
3: Terminé pour toi.
2: Bonne nuit.
3: Comme ça, ça me prend de la place pour d'autres personnes qui pourront répondre. Sodidol.
4: Ouais, alors moi, je conseille le port de la coquille, notamment dans les sports de combat.
3: Alors, tu peux préciser?
4: La coquille, c'est une chose très dure que tu mets sur tes parties charnelles très molles pour toi et pour les protéger afin d'éviter les coups bas. Tu vois?
3: Non, mais précise!
4: Bon, Jean-Luc, montre-lui.
1: Tu vois là?
4: Montre-lui la coquille.
1: Non, c'est trop petit.
3: Oh là là!
4: C'est parce que c'est qu'une coquille, c'est pas de ma faute, Gérard, mais c'est pour protéger les parties charnelles et molles de ton anatomie.
3: Ouais. Bon, ok. Sosie Dalle.
9: Ouais, tout à fait.
3: Ouais. Bon, d'accord, tu vas reprendre la même.
9: Non, c'est Sosiva. Donc je te disais, moi.
3: Non, toi je crois qu'on t'avait dit au revoir.
9: Non, mais non, je suis toujours.
3: On t'avait dit au revoir.
9: Non,
3: on t'avait dit au revoir, Sosiva.
9: Non.
3: Ah
4: non,
3: si.
4: Non.
3: Ah si.
4: Non.
3: Il me semble que je t'avais dit au revoir.
2: Est-ce que tu l'as rayé?
3: Ouais.
1: Il est rayé.
3: Bon.
2: Oh Manu!
3: C'est quoi là au standard là? Merde!
10: Mais ouais, on le
1: monsieur
10: vire.
1: Le directeur pour mettre un peu d'ordre.
2: Pardon?
3: Oh là là!
2: C'est le bordel Manu!
1: Ah ouais, mais t'es mou là, tu gères rien!
3: Putain, mais c'est quoi là? Qu'est-ce que vous me faites ce soir là, tous mais les quoi, deux?
2: Je sais pas, moi tu cries.
3: Eh, hey, attends!
2: Tu cries pas, je suis déstabilisé.
3: Tu fais quoi là, Pauline?
10: Je te regarde, je t'écoute.
3: Ah ouais, tu me regardes, bravo. Tu m'écoutes. Alors, au lieu de perdre ton boulot, alors c'est pas la peine, tu peux sortir des
10: non,
3: studios.
10: Non, je reste.
3: Non, faut pas se foutre de ma gueule!
2: Ouais, t'es pas là pour glander.
11: Moi je viens d'avoir un coup du boss, Axel, et ça commence à
2: chier. Il y a un sosie, Axel, vous savez.
1: Pas qu'il y a l'écart de CRS sur un CCL.
3: Henri, pour toi.
12: Nous, au niveau des sports, avec les assurances, on n'a pas le droit de faire certains sports. Je veux dire, moi, par exemple, si je fais de la boxe et que je me fais ramasser la gueule en deux rounds, je peux plus bosser pendant 6 mois, je suis déformé, je peux éventuellement faire le sosie de Stallone, mais enfin, vu comme je suis collé, c'est mal barré. Donc,
1: c'est pour ça qu'on fait ping-pong.
12: Voilà, donc nous, on fait des sports, c'est limite domino, belote et tout, mais rien d'autre. Hein.
3: Et toi, Jean-Claude?
1: Ouais, ping-pong, trampoline.
3: Ping-pong et trampoline.
12: Et il arrive à jouer
2: t'as un niveau en faisant les trampolines, parce qu'on fait un numéro de cirque aussi.
1: Ping-pong et trampoline en même temps.
2: Ouais.
1: Je crois
2: ah ouais, t'as un niveau.
3: Non, mais sport sans risque.
2: Sport
3: par exemple, je sais pas,
1: domino,
3: du vélo ou de la Formule 1.
2: Sport
3: Formule
2: en
3: 1. Formule 1, c'est quand même.
2: Ou du sport en chambre.
3: Un sport grave.
2: Ou peut-être
3: la Formule 1.
2: Peut-être le sport en chambre.
12: Ouais, mais on n'a pas de voiture, alors c'est difficile.
3: Non, mais d'aller boire
2: En chambre, Gérard.
3: Oh. Mais attends, toi, ferme-la un peu quand je parle à quelqu'un, ok?
1: Oh, c'est vrai, enfin, je veux dire, tu l'as coupé.
2: Oh, je suis d'accord.
3: Tu la fermes?
2: Oui.
3: Donc,
2: mais quand tu
1: la fermes, il a dit.
2: Du sport en chambre.
5: C'est du sport, mais tu parles.
3: Bon, le sport ensemble, t'as pas besoin de risque. Ok.
1: Mais ça fait quand même partie du sport. Non, Gérard, ça fait quand même partie du sport.
3: Toi, ton sosie, si, le jour qu'on le voit dans la rue, tout le monde tombe par terre. Ça va faire des catastrophes. Rien qu'à voir ta gueule, on a compris. Déjà, t'es blanc comme un cassette aspiré.
1: T'as entendu Henri comme il lui a mis la chance.
3: Alors, qui c'est qu'on a là maintenant?
13: Tout de suite, on accueille Janie, 35 ans de Paris.
3: À la place?
13: À la place de Soziva.
3: Alors, Janie, bonsoir.
14: Hey Gérard, j'ai une idée pour toi. Ce qui serait bien, c'est que tu arrêtes les débats à 2h. Comme ça, tu peux aller plus rapidement au bois de Boulogne. Hein, salope?
3: Ouais, ben moi, je t'emmerde, connard. Alors là, Pildar!
5: Quoi?
3: Tu sors de, tu sors du studio, Max!
5: Quoi, Gérard? J'ai rien fait.
13: Tu pourrais dire bonjour à Janie, quand
5: bah
13: même.
5: Bah oui, il est là, il t'attend.
3: Attention, hey! Qui recommence pas, lui, avec sa merde, là.
5: Mais c'est l'auditeur qui est arrivé.
3: Janie.
15: Ouais.
3: 101.9, c'est ça?
16: Ouais, c'est ça, à Paris, ouais.
3: À la place de Sozy, là.
5: Bah, personne. Bah, attends, ça arrive.
3: Personne. Ouais. Non, mais... là, il y a 24 lignes qui sonnent, là. Vous
5: c'est pas grave.
10: Ça arrive.
5: C'est pas grave,
3: ça arrive.
5: Allez.
3: Alors, sixième question. Être sosie d'une personne, peut-il y avoir des inconvénients? Des avantages ou inconvénients? On va
1: si t'es le sosie de Paulou sous les airs, ça va. Si t'es le sosie d'Arnold, ça craint.
3: Tu peux préciser, Jean-Claude?
1: Bah ouais, ça dépend évidemment de la personne dont t'es le sosie.
5: Ouais.
1: Mm-hmm.
4: C'est Arnold d'Arnold et Willy?
5: Bah ouais, parce que...
1: Ta gueule, Willy.
5: Par exemple, moi j'ai un copain, c'est le sosie de Louis de Funès, et comme il est mort, il est dans la merde. Il est au chômage. Mmh. Et je peux te dire que.
1: Louis de Funès est vivant, c'est l'autre qui est.
5: Ouais, il faut prendre des assurances vie, des assurances chômage, parce qu'on ne sait jamais ce qui peut arriver. Hein,
1: c'est vrai,
5: un échec de carrière, un décès accidentel. Je peux te dire que on connaissait une copine, s'appelait Chantal, elle était sosie de Lady Di. Mm-hmm. Je peux te dire que elle était allée gueuler.
3: Henri,
5: excuse-moi parce que c'est ça.
16: Elle a pas de marque à l'antenne, vous êtes chiant.
5: Ouais, Janie. Attends, tu sais pas ce que c'est d'être sosie de quelqu'un, toi, on dirait, j'ai l'impression.
16: Bah, si, moi, figure-toi que si.
3: Janie.
16: Je parle à qui, là? Je parle à
5: Henri, c'est Henri.
13: Henri et à Gérard.
16: Ouais, si, parce que figure-toi que moi j'ai des inconvénients à ce niveau-là, parce que moi-même je suis le sosie de Sim, mais à 25 ans, et le plus gros inconvénient c'est que personne me reconnaît.
3: De quoi t'es le sosie de Sim?
16: Je suis le sosie de Sim quand il avait 25 ans.
1: C'est Sim, ouais. La chanteuse.
16: Et si tu veux, quand je me balade dans la rue, je suis hyper emmerdé, parce que Sim il est vachement connu, mais du fait que je ressemble à Sim quand il avait 25 ans, ben les gens ils me reconnaissent pas.
3: D'accord. Sosie
4: Dol. Ça a des avantages, je veux dire, si tu ressembles à quelqu'un.
3: Non, j'ai sosidal avant.
4: Ah ouais.
3: Bah, sosidéal.
5: Sosidéal.
3: Sosidéal.
4: Je pense qu'il y a longtemps qu'il est parti, celui-là.
3: Non, il est là, il est là.
5: Elle est là.
3: Mais bah, réponds aux questions ou pas?
13: Bah, parle-lui au lieu de.
5: Allô?
3: Sosidéal.
17: Ouais, t'auras juste une question.
3: Au revoir. Terminé. Sosidol.
13: Attends, j'ai quelqu'un à accueillir avant que tu parles à Sosidol.
4: J'en ai marre qu'on coupe la parole. Hein.
13: Excuse-moi, mais tu viens tout de suite après. On accueille Elvis Bracelet.
5: Bonsoir.
18: Oui, bonsoir. Bonsoir à tous, c'est Elvis Bracelet.
5: T'as quel âge et ta fréquence, s'il te plaît, Elvis?
18: J'ai 27 ans, j'appelle de Toulouse, c'est 107.5.
1: Oui.
18: Vive le rock'n'roll.
1: Welcome.
3: Yes. Ouais, ben, tu te calmes. Sosidol.
13: Avant que tu reprennes l'auditeur.
4: J'en ai marre qu'on coupe la parole, Rigo.
3: Sosidol, si ça te plaît, ça t'aime bien, c'est mes débats, d'accord?
13: D'accord.
1: Je suis désolé, ma chérie.
3: Vous vous calmez, les auditeurs. Merci.
13: Donc, il y a Servomix, il te demande en fait, dans un Twix, quel est le sosie de l'autre?
3: Dans un Twix?
1: Un Twix. Deux doigts coupés fin.
3: Quel est le sosie de l'autre? Il n'y en a pas, je pense. À part deux doigts coupe, c'est tout.
13: Ah, mais vu que c'est les deux mêmes, c'est lequel le sosie de l'autre?
3: Ah ben, on ne sait pas. T'en as pas. Sosie d'Ol.
4: Oui, Gérard. Ça a des avantages si tu ressembles à quelqu'un de célèbre et sympa et genre Jean-Luc Delarue, tu vois. Ça a des inconvénients.
1: Tu as 22 ans, tu habites toujours Paris?
4: Comment?
3: Ouais, ouais, t'as toujours 22 ans, 21 ans et t'habites à Arras.
4: Ouais, mais si. Et ça a des inconvénients, par contre, si tu ressembles à quelqu'un de pas cool, quoi. Par exemple, je sais pas, les Nuits Publiques numéro 1 ou Cool Chain, okay. Ou tu vois, mais comme ça, quoi.
19: Jacques Mestrine,
4: voilà, chercher son nom.
3: Oh, bah ça, on s'en fout de lui.
12: Pas de politique.
4: Heureusement qu'il y a quelqu'un de cultivé, au moins.
19: On parle pas des députés.
4: Dans ce débat. Voilà.
3: Bon, tout à l'heure, Yana, ça va aller vite pour eux.
19: Ouais.
3: Ok, donc, la fin de ta pensée.
4: La fin de ma pensée.
12: Elle avait fini, je pense. Hein.
4: Et qu'elle était terminée. Ouais.
12: C'est la pensée unique.
3: Elvis Bracelet.
19: Ouais, bah écoute, moi j'ai des bons plans, par exemple, pour aller dans des concerts, parce que je suis un peu le king quand même.
4: Mm-hmm.
19: Donc j'ai des plans réduques aussi sur les disques. Dans
12: mais
19: les
12: t'es le sosie de qui? T'es le sosie de Jessie Garonne?
19: Ouais, je suis aussi pote avec le sosie de Jessie Garonne. Oh, qui peut nous appeler d'ailleurs s'il veut. Parce que c'est jeudi, quoi.
3: Non, mais pour l'instant, c'est pas toi qui décides qui appelle les gens, c'est moi, d'accord.
19: Okay. Et donc, je voulais te dire, bah, bon plan, concert, tout ça. Si tu veux aller voir Johnny Rock, tout ça, bon plan.
3: Mais attends. Là, Johnny Rock, comme tu viens de dire, en fin de compte, c'est Johnny Rep.
12: Rep.
3: Parce que ça, c'est Apolline qui a essayé de nous faire venir ce zozila qui ressemblait à Johnny Hallyday.
12: Non, Godzilla.
10: Et il nous a posé un lapin.
3: Ouais, il t'a posé un lapin parce que tu
10: lui
3: as demandé trois fois. Comment?
10: C'est parce qu'il m'a dit au téléphone qu'il voulait pas voir ta gueule.
3: Alors moi, ma gueule, elle t'emmerde, ok?
10: Non,
3: à toi.
10: Mais ça, tu le dis à
12: qu'est-ce qu'elle a, ta gueule? Qu'est-ce qu'elle a, ta gueule?
3: Alors, ça fait trois fois que tu nous poses un lapin. Alors, ça va comme ça. Là, pour l'instant, les deux sosies qu'on a, ils sont vraiment là. Le tien, ça a foiré. Alors, quand tu nous feras des plans foireux comme ça, tu nous le rediras.
10: Okay.
3: En de bon entendeur, salut. Parce que là, passer pour un con auprès de tous les auditeurs, j'aime pas trop. Parce qu'on l'a annoncé plus d'une fois, et plus d'une fois, soit qu'il était malade, soit qu'il pouvait pas venir.
12: Ouais.
3: Hein, tu nous l'as fait trois fois ce coup-là. Alors on s'est terminé.
12: Je veux pas dire, mais elle est sympa, Pauline, mais elle s'était, quand elle nous a invités, en fait, elle nous a filé une mauvaise adresse. On s'était retrouvé notre radio tout à l'heure avec Jean-Claude.
3: Bravo. C'est pas moi qui donne les fausses adresses aux gens.
19: Bravo, une truffe.
3: C'est pas moi qui donne les.
19: C'est qu'une tâche à peau, merde.
1: Oh, tu vois comme ça, toi, Laetitia.
12: C'est vrai qu'on s'est retrouvé dans une radio pourrie, nous.
19: Bah,
12: c'est.
19: Quel con.
1: C'est pas grave, t'es avec nous.
3: Alors, comment se passe une journée chez un sosie?
12: Attends,
20: on va accueillir Sosie Histoire Drôle avant que tu.
3: À la place de qui?
20: Bah, à la place de Sosie Idéal.
21: Salut.
19: Salut.
21: Ouais, salut. Je suis le sosie de Philippe Candé Leroux. Donc, moi aussi, je fais du patinage sur glace.
3: Ouais, patinage artistique.
4: Tu fais des Axel?
21: Des triple Axel, je te remercie. Dernièrement, j'ai fait Zorro, parce que je voyais lui, il avait fait D'Artagnan, mais moi j'ai fait Zorro.
3: Ouais.
21: Je me suis tombé, et voilà.
3: t'as pas fait le Père Noël, et une ordure?
21: Ah, super.
12: Très drôle, Gérard. T'aurais dû faire Bambi, parce que Bambi, dans le film, il se casse la gueule sur la glace, lui.
3: Ouais. T'appelles d'où, toi, déjà, Sosie, quoi?
12: Sosie Histoire Drôle.
3: Sosie Histoire Drôle.
12: Note bien, Gérard.
21: J'appelle de Nantes.
3: Mmh. Ta fréquence?
21: 105.3.
3: Voilà.
21: 105.3, ok. C'est fait, ma recouverte.
3: Donc, Gianni.
19: Ouais.
3: À toi.
12: Gianni, oui.
19: Comment se passe la journée d'un sosie?
3: Oui.
19: Ouais. Moi, j'avais vu justement avec tes deux invités là.
3: Mmh.
19: J'ai vu un reportage sur France 3 Limousin sur la journée de Jean-Claude.
12: Mmh. On n'a pas trop aimé ce reportage. D'ailleurs, il était un peu tendancieux. Mais enfin,
19: on
1: a été un peu trahi par le journaliste.
19: J'ai vu. Maintenant, après, vous me direz si c'est bon ou pas.
22: Vas-y, balance.
19: Donc, il se lève, il est midi. Après,
12: ouais,
19: il
12: monte. Quoi.
19: Hein?
1: Continue, vas-y.
3: Vas-y, accouche là.
19: Ouais, j'y vais. Alors après, il fait une toilette, tout ça, il monte, il fout ses fringues, pantachop, tout ça qu'il a acheté. Après, il monte, il a une voiture, il a une Lada, et puis il va travailler.
3: Ouais, d'accord. Alors, tu précises bien, les noms, donc on dit au revoir. Hop! Bonne nuit à toi!
21: Non,
3: parce que pas.
12: Non,
3: la DAP! Non, la DAP, on s'achoppe! Non!
12: Gérard, on peut juste.
3: Non. Henri. Oh, s'il vous plaît, les auditeurs!
12: J'aimerais qu'ils finissent de raconter le reportage parce que je voudrais qu'on en dise un mot après. Parce que.
3: Non, mais.
6: Et après, ce que j'ai vu sur le reportage,
12: il
6: retrouve son pote, là, l'autre sosie, et ensemble, ils font une partie de billard, il est 16h30, ils rentrent chez eux.
12: Voilà. Ouais, voilà, n'importe quoi. Mais attends, tu es en train de faire dire quoi, là?
7: T'es avec lui, Henri,
12: nos journées?
6: Ouais.
12: C'est ça que t'es en train de dire?
6: Si.
12: Attends, mais c'est pas facile comme métier. Ouais, attends, moi, tu sais, je me lève tous les matins.
7: Et bientôt, on va dire qu'on est zéro automane.
12: Attends, les fringues, moi, j'ai pas les moyens de me les payer. Les fringues, il y a 1000 balles des PD du showbiz. Et le matin, moi, qu'est-ce que je fais? Je prends une machine à coudre et je me fais mes t-shirts moi-même, ok? Avec des draps, avec des rideaux. Alors, tu nous parles mieux, s'il te plaît, parce que c'est facile, t'es qui, toi? D'abord.
6: C'est faux.
12: Calme-toi.
3: Ouais, Jani.
6: Henri.
21: Calme-toi.
3: T'inquiète pas, on va le virer. Celui-là, tu lui dis au revoir.
12: Non, mais attends, laisse-le, il m'intéresse. Garde-le, qu'on discute un peu.
3: Tu veux qu'on le garde?
12: Ouais, garde-le, parce que.
7: Vous parlez pas tous les uns sur les autres.
12: Il y a beaucoup de conneries qui se racontent sur les sosies.
21: Il n'y a pas de raison pour que tu restes non plus. Hein.
6: Non, mais je vois pas pourquoi je devrais être viré alors que moi, je ne fais que raconter ce que j'ai vu à la télé, un reportage sur
7: France 3. C'est ignoble, ce que t'as vu.
6: Je suis avec toi, je suis avec toi.
7: Attends, faut pas déconner, personne t'a obligé à regarder France 3 Limousin non plus.
3: Attends, Jean-Claude.
6: Sosie.
3: Oh, Jani.
6: Ouais.
3: Maintenant, on va accueillir les autres, maintenant que t'as bien dit tes conneries.
12: Ouais, mets tes bottes en cuir.
3: Sosie Espoir, oh, tu t'écrases. Tu me le calmes tout de suite, celui-là.
6: Oh, mais moi, je suis tout à fait calme. Hein.
3: Tu t'écrases, Sosie Espoir. Tu t'écrases.
6: En même temps, je suis très très calme, je t'assure.
12: Bon, Gérard, allez, vas-y, attaque un autre auditeur.
6: Il y a deux mecs qui
3: sont... Sosie Espoir,
21: mon ami.
3: À toi.
21: Je t'écoute, mon ami.
12: C'est la cacophonie, là.
3: Oh là, c'est de la merde, hein, ce soir, au sonar.
12: Manu.
21: Comme d'hab.
3: Sosie Espoir.
21: Ouais, je t'écoute, mon ami.
3: Ben, tu réponds à la question, je la répète pas. Donc, voilà.
21: Donc, moi, j'étais tout à fait d'accord avec le monsieur que tu viens de saquer sur l'antenne. Donc, voilà.
3: D'accord, alors.
21: Au final, bon. La ligne.
3: Ok, alors, toi, tu peux aller faire une chose, c'est de raccrocher ton téléphone et d'écouter ce qu'on finit de dire, d'accord?
22: Ouais, c'est génial, je me fais la tête de Paul Prévost, c'est génial.
3: T'as raison. Alors, au revoir.
12: Tu vas te faire mettre par le sosie de Brigitte Lahaye,
3: ouais. Fais-toi mettre par le sosie de John Travolta.
22: Ok.
12: La suite, Gérard.
3: Au revoir. Je
21: veux bien me permettre par le
3: sosie d'Ol.
21: Ouais. Le sosie, comme tous les sosies, se lève le matin de très bonne heure. Ouais. Et s'il travaille, moi par exemple, je suis désanusseuse de porc, donc je pars à l'usine. Mais dès que je reviens de l'usine, en fait, je travaille mon rôle de sosie. Donc, je suis sosie pseudo-comédienne, donc je fais de la pseudo-comédie.
3: T'as raison.
21: Bah oui. Et il y a des sosies aussi, des sosies de chanteurs qui font des vocalises, enfin qui s'entraînent, tu vois. Mais ça, c'est dans l'entraînement. Mais si, il faut être crédible.
3: Vous laissez parler la personne, s'il vous plaît, merci.
12: Tu peux peut-être nous faire partager tes talents. T'apprends les rôles aussi de Josiane Balasco. Tu, par exemple, le Père Noël est une ordure. Tu connais les répliques, tout ça.
21: Je suis pas le sosie de Josiane Balasco, mais de Valérie.
3: Non. Je suis désolé.
12: La même.
21: Non, c'est pas la même.
12: Ah, toi, c'est Valérie. Excuse-moi.
7: Ouais, elle s'est fait virer, Balasco.
12: Je t'ai enduit plein d'erreurs, là.
21: Enduite en erreur, ouais.
12: Tu t'apprends les trucs de Valérie Mérès, là, mais elle joue dans quoi, elle, déjà?
21: Elle a joué dans Banzai, je peux te faire le cri.
12: Ah, tu peux, ouais.
21: Banzai! Voilà.
12: Ah, ouais, tu le fais bien, bosses
7: du boulot, quand même.
21: Ah, mais je l'ai travaillé, hein.
12: Tu bosses bien, quand même, hein.
21: J'ai eu du mal.
12: Non, il y a du taf. Hein.
3: Okay. Elvis Bracelet.
23: Ouais,
3: Bracelet.
23: Tout à fait. Bah écoute, moi le matin.
3: Pour finir.
23: Le matin, je me lève, j'ai une journée chargée. Donc déjà une petite heure pour me refaire la banane quand même, parce que ça tient pas tout seul, toutes ces choses-là. Ensuite, je me taille les roues flaquettes aussi.
21: T'as des pâtes?
23: Ouais, j'ai des pâtes, ouais. Il faut que je cire mes Santiago aussi. Et après, je repasse mon costard, je me prépare pour aller en gala, quoi. Ça me fait une journée bien chargée, quoi.
3: Alors on va demander à Henri.
23: D'ailleurs, attends, GG, si tu peux me permettre, je voulais dire à Henri et à Jean-Claude que moi aussi j'avais vu.
3: Bah, Jean-Claude, il est pas là parce que Jean-Claude.
0: Il est parti aux toilettes, Jean-Claude.
23: Bon, alors,
0: il
23: mon pote, parti faire bourrer. Mon pote Henri.
3: Comment
23: alors, je voulais dire que j'ai vu le reportage, moi, sur France 3 Limousin, donc. Et je voulais dire que quand même vous faites un maximum d'argent sur le dos des stars. Sur le dos
3: des stars.
23: Il faut le dire, c'est leurs idoles et ils en profitent.
0: Attends, mais d'abord,
3: Elvis, tu laisses répondre Henri, s'il te plaît. Tu laisses répondre Henri maintenant.
23: Vas-y, Riton.
0: Attends, mais d'abord, d'où tu penses que c'est nos idoles? Mais attends, mais moi, ces mecs-là, je les aime pas, moi, les mecs de la télé et tout, là, tous dans le même sac et tout. Moi, j'aurais préféré être un sosie de quelqu'un d'autre, en tant que choisir.
23: Ah ouais, donc tu profites encore plus.
0: Mais non, je profite pas, mais
23: tu l'aimes pas en plus, le mec.
0: Non, mais je profite pas, mais je l'aime pas. Il y a une tendresse qui s'est créée à force d'avoir sa gueule tous les jours et d'essayer de l'imiter, de lui ressembler et tout. Et ben forcément, ouais. Ben voilà, on s'y fait. Mais moi, attends, moi je préfère.
8: C'est vraiment tomber bien bas. Hein.
0: Ouais, attends.
10: Ouais,
0: c'est facile. Mais attendez, mais imaginez que vous ayez la gueule de je sais pas, d'un mec connu.
23: Bah le King.
3: Attends, Henri, on va laisser répondre Jean-Claude comme il revient.
0: Ouais, Jean-Claude.
3: Attends. Donc Jean-Claude, apparemment,
9: il est parti parler avec le directeur. Le directeur lui avait promis qu'on interrogeait des sosies de gens qui faisaient des vrais débats. Et là, on sait pas ce qu'on dit.
3: Non mais Jean-Claude.
9: Ce qu'on dit, ça va dans tous les sens.
3: Jean-Claude,
0: il veut savoir.
3: Jean-Claude, il y a encore un auditeur qui est en train de dire des conneries l'histoire de France 3 Limousin.
23: Non,
3: donc si tu pouvais demander. Attends, tu permets, Elvis?
23: Mais je vais lui expliquer. Je disais donc que ce que je trouve dégueulasse de la part des sosies, c'est que vous faites de l'argent sur le dos de vos idoles quand même. C'est quand même grâce à eux que vous ramenez la croûte à la maison.
9: Je te remercie pour ma mère.
0: Je te signale que Florian Gazon en ce moment il est plutôt au creux de la vague, ça marche pas trop pour lui, et que moi, en faisant des galas en toute la France, en me cassant le cul à l'imiter, j'entretiens son image et je lui fais de la pub, et à mon avis, si un jour il revient, il pourra me remercier parce que
9: il te remerciera pas parce qu'ils sont comme ça dans le showbiz.
0: Mais ouais, parce que les mecs ils sortent pas de Paris, tu vois, le périph dès qu'ils sortent de Paris, ils pensent qu'il faut prendre le passeport et tout, mais moi.
9: Mais comment le mec, il pensait que c'est facile la vie?
0: Moi, je me casse le cul, je fais des animes, des fois 3 animes dans la journée, dans
9: le
0: supermarché et tout. Et je me fais passer, et je lui fais sa pub et tout, c'est comme si j'étais son attaché de poste.
8: L'autre, il va se plaindre.
0: Et un jour, je l'ai rencontré un jour.
3: Oh, vous taisez, vous laissez parler là, Henri, s'il vous plaît. Merci.
8: Tu t'es sur les pieds, Gérard.
3: Oh, tu t'écrases.
0: Je l'ai rencontré, moi, un jour, et je lui ai dit, j'étais hyper intimidé, tu vois. Et je lui dis, ouais, salut, je m'appelle Henri Guibet, je suis ton sosie. Ce qu'il m'a dit, ce gros bouffon, il m'a dit, ouais, c'est ça, et moi, je suis le sosie du pape. Attends, j'étais
10: cœur.
11: Mais est-ce que les sosies, ça travaille au noir, ou est-ce que ça a des contrats?
0: Le sosie Dieudonné, ouais.
3: Donc on va poser la question, les femmes peuvent-elles avoir un sosie d'un homme ou vice-versa? Et on va s'écouter les sosies qui sentent avec de l'Adidas sur les cloches, et on se retrouve tout de suite après. Bonsoir à toi.
10: Rebonsoir Gérard,
3: rebonsoir
10: Henri, et rebonsoir Jean-Claude.
0: Et nous on pue, merci.
9: Bonsoir
10: l'équipe.
3: Sympa. Elvis Bracelet.
23: Ouais, bonsoir à tous les sosies, donc sosie de Fildar aussi, le sosie de Manu, le sosie d'Apo, sosie de Rigaud, tout le monde, bonsoir.
3: Salut. Ok, bonsoir à toi.
23: Bisous, sosie.
3: Sosie Dine Zidane de Créteil, 101.9, hein, c'est ça ta fréquence?
10: Ouais, c'est ça. C'est Sosie Dine Zidane. Hein.
0: Ouais, bah, Sosie Dine, ça. Bonsoir, Sosie Zou.
10: Tu m'écoutes, je suis une fille et je ressemble à Zidane. Et quand t'as la coupe de Zidane et que t'es une fille.
23: Ouais, fais gaffe, tu perds tes cheveux.
0: Tu perds tes cheveux, c'est
3: bon. Donc, ok, on va pas s'éteindre. On va pas. Et Zani, pour terminer.
24: Gérard, est-ce que je peux te demander si tu peux aller me chercher un McDonald's avec
3: Zani pour terminer? Zani pour terminer.
9: Non mais Gérard, on t'a dit pas de marque depuis le début. Les auditeurs, ils font n'importe quoi. Putain, il faut le tenir.
3: Oh, c'est quoi là au standard là?
23: Je veux bien
3: Zani.
0: C'est Zani, je crois.
9: On y va, Gérard. Ouais.
3: Alors les femmes, c'est la dernière fois que je répète la question. Les femmes peuvent-elles être un sosie d'un homme ou vice versa?
10: Bah,
3: on va demander à
9: je crois que ça a été
3: Zani.
8: Ouais, moi je crois que ouais.
3: Alors tu peux préciser.
8: Le sosie d'un homme et vice versa, Mandalir, c'est le sosie de Dave.
3: Non, je pense pas parce que Dave, il est pas gros.
10: Hein? Bah, Mandalir non plus, elle est pas grosse.
8: Hein. Qui? T'as vu ça où toi? Bien sûr que oui, il est gros, Dave.
3: Non, mais ah ouais?
9: Oh, ta gueule, Chala.
0: Ouais, mais c'est vrai qu'à la télé, il rentre son ventre.
2: Ah, il paraît, ouais. Enfin, moi, j'en sais rien. C'est pas moi qui suis sosie et qui me la pète dans les galas et à la TV, quoi.
0: Oh, ouais, ça va, attends. Tu nous respectes un peu,
9: pas de respect, bordel.
2: Attendez,
0: tu fais quoi comme boulot, toi?
9: Tu fais quoi comme boulot, toi?
0: Tu fais quoi comme boulot, toi?
2: Excusez-moi, mais moi, après ce reportage sur France 3 Limousin qui joue rapidement.
0: Bon, c'est bon, et toi, tu t'écrases avec.
9: Tu fais comme boulot, toi?
0: Non, mais tu fais quoi comme boulot, toi?
2: Ouais.
9: Oh, bracelet.
2: C'est l'image que vous avez donnée. Hein. Je suis sûr que les originaux, quoi, les vrais de la rue, Gazan, tout ça, c'est des mecs vachement plus sympas, vachement plus...
0: Ouais, mais t'as raison. Toi qui serais venu faire un débat à 2h-10 du matin, ouais, les vrais, attends, alors que les mecs, à cette heure-là, ils sont en boîte complètement débrouillés.
9: C'est comment les payer, là?
2: Attends, deux secondes, j'ai le copain d'un copain.
3: Ouais, le copain d'un copain et la copain d'une copine. Allez, ouais, c'est ça, t'as raison. Zidane. Zidane.
14: Ah, oui.
3: Hop. Ah, lui, ça va vite avec moi. À toi.
2: Ouais. Oh, bah, c'est non, attends.
9: J'aime bien quand Gérard tient le débat, moi, je trouve qu'il est comme ça, mais je suis en place, quoi. Ouais.
3: Zinedine Zidane.
14: Oui.
3: Une fois, deux fois, ta couche. Bon, alors, ta couche.
14: Ouais, bah, je te dis, moi, je suis une fille, je ressemble à Zidane, qu'est-ce que tu veux de plus?
3: Bon, oh bah d'accord,
20: c'est vrai.
3: Hey, je te demande, les femmes peuvent-elles être un sosie d'un homme ou vice-versa?
0: T'as de la chance, tu pourrais être le sosie d'Aimé Jacquet.
3: Oh là là, qui c'est qui m'a choisi cette nana là?
0: C'est Pauline.
14: Non, c'est pas
0: une nana,
14: c'est
3: Gérard. Oh là là.
20: Gérard, pour calmer le débat, il y a le sosie de Davy One sur l'IRC. Il te demande si, en fait, est-ce qu'à sans souci, 606 sosie, sucé 606 saucisses dans 600 sans sauce et 600 sauce aussi.
3: Oh non, je vois pas du tout ce qu'il veut dire.
9: Ça dépend, Gérard, à quelle heure.
20: C'est pas compliqué.
3: Evin Bracelet.
20: Et dans quel sens?
23: Elvis, pas Elvin.
0: Elvis.
3: Elvis Bracelet.
23: Donc Elvis Bracelet, oui, tout à fait. Moi, je pense que les hommes, les femmes, tout ça, il n'y a pas de misogynie à voir. On a parlé récemment, notamment à l'Assemblée, de la parité homme-femme.
9: Mm-hmm.
23: Je pense qu'on va pas revenir là-dessus, on va pas faire un scandale.
14: Pas de politique.
9: Mets-toi,
23: à ce sujet, j'ai connu, moi, un androgyne qui s'appelait Roberto.
14: Mm-hmm.
23: Et voilà, je pense que voilà.
9: Mais toi, Sosie Bracelet, le fait d'être une femme, tu le vis comment?
23: Bien, depuis l'opération, ça va mieux, parce qu'avant c'était dur, parce que quand j'étais une mini-jupe, on voyait la bosse, quoi, mais pas de marque.
0: T'aurais pu faire Quasimodo, hein.
9: Ça, ouais, est-ce qu'on parlait pas de protection tout à l'heure? J'ai bien parlé de protection, ouais. Qui peut faire une bosse, une espèce de coquille.
23: Je vis bien ma féminité, ouais. Surtout que ma voix a commencé à évoluer et à s'éclaircir, donc ça commence à aller mieux quand même.
3: Sosidol. Sosidol.
23: Ça rapporte.
14: Ouais.
3: Sosidol.
14: Tout à fait. Bah, prends l'exemple, par exemple, de Mireille Darc, qui n'a rien de féminin, la pauvre.
23: Oui, elle a la coupe de cheveux de Mireille Mathieu, mais en blonde quand même.
14: Voilà, mais bon, c'est quand même.
0: Ça s'appelle Mireille, je crois.
14: Un peu un homme, ouais, c'est sûr.
0: Oui. Ça s'appelait Jeanne, en fait, Jeanne d'Arc.
3: Henri, peut-être une question à poser aux auditeurs, vite fait, avant qu'on attaque la prochaine question.
0: Ouais, je veux savoir.
3: Sans trop qu'on aborde l'histoire de FR3 Moulin, tout ça.
9: Ouais, Moulisin.
0: Ouais, moi, je voudrais savoir s'il devait être le sosie de quelqu'un.
15: On n'a pas le temps, là.
3: Attends, tu permets? Ils sont là, j'ai le droit de leur poser des questions, d'accord?
0: Je voudrais savoir si...
9: Attendez, objection, le directeur n'est pas dans le studio.
3: C'est quoi
0: ce bordel?
9: Qui c'est Larsen?
0: Je voudrais savoir s'il devait être le sosie de quelqu'un d'autre, qu'ils aimeraient être comme sosie.
3: Sosie d'ol.
14: Moi?
3: Ouais.
14: Je sais pas, Claudia Schiffer.
3: Ouais. Elvis Bracelet.
23: Je sais pas, Dick Rivers ou Eddie Mitchell.
3: Ouais. Zidane.
14: Bah, je préfère être la femme de 42 plutôt que 42.
23: Ouais, mais t'es un boudin, toi, c'est pas la peine.
9: Attends, excuse-moi.
3: Là, je comprends pas. La femme de 42 que.
9: Elle préfère être la femme de 42 que 42.
23: Madame.
3: Ouais, là, je comprends pas.
9: Ça veut dire que tu préfères te faire la femme de 42 que 42, donc.
23: Ouais, moi aussi, hein.
3: Tu préfères être une gouine.
14: Exactement.
3: Ah, d'accord. Ok.
0: La femme de Carambar aussi.
23: Ouais.
3: Et Zani, pour finir, pour répondre à la question à Henri. Ouais, ben, c'est bien,
0: c'est
3: Henri.
0: C'est pas Zani, c'est Jani.
3: Ouais, Jani. Ouais.
2: Bah, moi, je trouve déjà, bon, c'est pas une question super originale, mais enfin, bon, vu que t'as pas les originaux.
0: Excuse-moi, je suis pas animateur radio. Hein.
14: C'est du gazon.
3: Tu réponds à la question, ouais, s'il te plaît.
2: Ok, j'y vais. Moi, je voudrais être le sosie du chien de Belmondo.
3: Ouais, d'accord. Moi, tu sais ce que je voudrais être? Que tu sois le sosie du chien qui va retourner au standard, qu'on va te virer.
0: Comme ça, tu pourras te faire enfiler comme une moufle.
3: Voilà.
2: Ils sont super vulgaires, surtout Henri, là.
3: Ouais, ben, à toute manière, vous avez été assez vulgaires avec eux. Alors, Henri, Zanny.
1: Henri, quand il est en colère.
3: Zanny, au revoir. Zanny, au revoir. Zanny, au revoir. Zanny, au revoir.
2: Mais regarde.
3: Zanny, au revoir. Manu, s'il te plaît.
0: J'arrive pas à le trouver, il y a trop de touches.
1: Si, regarde, c'est celui qui est sur le
3: coin. Je sens que tout à l'heure, c'est moi qui vais dire au revoir aux auditeurs. Maintenant, la question, je te la repose à toi, Jean-Claude.
1: Ouais.
3: Donc, pour toi, les femmes peuvent-elles être un sosie d'un homme ou vice-versa?
0: C'est con.
3: Donc, toi, si c'est con, tu sais ce que je t'ai déjà dit une fois.
1: C'est pour qu'il dit ça parce qu'il y a que la vérité qui blesse.
3: Voilà. De toute manière, il est con. Alors, c'est tous les jeudis qu'il me fait de la merde. T'inquiète pas, je suis habitué. Donc, pour toi.
0: Ouais, bah, je pense que.
3: Toi, tu vas te faire enculer.
0: Bah, je suis une femme.
3: Ouais, bah, alors. Tu fermes ta gueule.
20: Bon, Gérard, pour calmer, pour reprendre dans le débat, on est quand même 7022 sur IRC.
0: C'est nul.
20: Ce qui est énorme.
0: C'est pas mal, mais tu peux mieux faire, hein.
20: On est combien sur Minitel, Phil?
0: Non, bah sur Minitel, on est pas mal, on est déjà 843.
20: Putain, ça cartonne.
0: Et il y a un quart qui vient d'arriver, donc on est monté.
3: Ouais, il y a un quart.
1: Troisième âge, on prend pas, on a déjà.
0: Non, t'inquiète.
3: Bon, Jean-Claude. Jean-Claude, si tu pouvais
1: me répondre.
3: Si tu pouvais me répondre à la question.
1: Ouais, oui,
0: et vite.
1: Oui, Gérard, ben, je pense que ça dépend.
3: Donc pour toi, ça dépend.
1: Ça dépend.
0: Ça dépasse peut-être aussi.
1: D'accord. Ça dépend, ça dépasse.
3: Donc, à quel âge devient-on un sosie? On va demander.
0: Excuse-moi, Gérard, allô, c'est moi, Manu. On va accueillir Monsieur Mazur.
3: Salut, Manu. Il y avait longtemps.
1: Waouh.
5: Monsieur Mazur.
0: À la place de Gilles.
2: Oui, bonsoir, c'est Monsieur Mazur. Bonsoir, messieurs, dames.
0: Bonsoir, Monsieur Mazur. Vous êtes de la famille de notre ami Bruno?
5: Respect.
2: Bonsoir.
3: Bon, alors, la question.
5: Bonsoir.
3: Ça y est, on a compris.
1: Bonsoir, Monsieur Mazur.
5: Respect, Monsieur Mazur. Comment ça va?
0: Gérard, tu gères un peu, là?
1: Ça va, Monsieur Mazur?
5: Les hommages.
0: C'est le sosie de Bruno?
5: Bonsoir, Monsieur Mazur.
3: On a compris!
1: Moi, j'aime bien dire bonsoir, Monsieur Mazur.
3: On a compris! On a compris!
5: Bonsoir.
3: Monsieur Mazur.
0: Oh, Manu.
3: Manu, nom de Dieu.
5: Bonsoir.
23: La famille va bien?
2: Oui, ça va bien. Oui, tout va bien. Le petit a fait une colique, mais ça va bien.
0: Bah, Gérard, on se calme maintenant.
20: Assis-toi, on reprend.
0: S'il vous plaît, excusez-nous, on a eu un problème avec Gérard.
3: Pauline, tu te démerdes.
5: Oui, bonsoir.
3: T'es là pour la Pauline ou t'en prends une aussi?
1: Non, Gérard.
20: Gérard, assis-toi.
3: Putain, ça commence à bien faire, hein.
1: Gérard,
0: lancer les cigarettes, qu'il y a des menaces qui en manquent.
1: Tu tiens tes promesses.
20: Gérard, j'ai une bonne question pour toi, une question du sosie de Shkoumoun sur l'IRC. Tu m'écoutes?
0: Gérard, t'écoutes un peu, Rigo?
20: Donc, le sosie de Shkoumoun qui te demande si on peut faire des sosies avec une photocopieuse.
3: Merci. Alors, Fildar, tu arrêtes aussi.
0: J'ai rien fait, moi, il y a une coupure satellite.
3: Non, il n'y a pas une coupure, c'est toi qui coupes. Ok? Tu peux répéter la question?
20: Donc, en fait, la question, c'était est-ce qu'on peut faire des sosies avec une photocopie?
0: Ah non, il faut. J'ai rien fait, Gérard. Il est là, Rigo, il parle.
13: Gérard, faut pas acheter les téléphones parce qu'il y a des pays qui en manquent.
0: Vas-y, Gérard, Rigo.
20: Donc, peut-on faire des sosies avec une photocopieuse couleur ou autre?
3: Non. On peut pas parce qu'il faut déjà avoir la photo de la personne et en grand. Donc la question.
20: Donc on peut.
3: Non, on peut pas.
20: Bah si, on a la photo.
3: Non, mais si la personne ne donne pas son accord, on ne peut pas. Donc la question c'est à quel âge.
1: Comment t'as calmé, toi, t'as remis en place. Hein.
20: Non, c'est l'auditeur sur IRC qui l'a remis en place, pas moi.
3: À quel âge devient-on un sosie? On va demander ça à Sosidol.
5: À quel âge devient-on un sosie?
3: Oui, bah, je répète plus les questions.
5: Non,
3: hein.
5: Non, mais je la répète pour toi.
0: Quand est-ce qu'on a la majorité du sosie, c'est ça?
5: D'accord.
3: Bah, et quand est-ce qu'on a la majorité que tu as fermé ta gueule quand je demande aux gens qui parlent?
1: Bon, bah,
0: t'es bouché, là.
1: Non.
0: Allô?
5: Bon, bah, allô?
0: Tu demandes à qui, Gérard, là? Parce qu'il y a des auditeurs.
3: À Sosidol.
1: On demande à Zidane.
5: Pas, suivant la législation, à quel âge est accordé l'âge du sosie? La majorité du sosie, Sosival, c'est comme ça qu'on dit. Moi, je crois que c'est 18 ans.
14: au-delà, on peut pas, au-dessus, on peut plus.
0: Mais il y a des dérogations, parce que le sosie de Jordi, il a une dérogation pour pouvoir faire sosie à partir de 6 ans, parce que s'il attendait 18 ans, bah, c'était un peu tard pour
14: lui. Ça lui a pas fait trop mal, quand même, la dérogation?
3: Non, mais il y a un truc.
1: Ah, il peut plus en parler maintenant, il est lobotomisé. Donc...
3: Ouais, mais justement, Jean-Claude et Henri, il y a un truc qu'il faut se dire, c'est que le pauvre Jordi, comme on en parle, j'en avais déjà parlé plusieurs fois, ses parents, ils ont carrément piqué tout son fric.
14: Il faut pas le dire trop fort.
0: C'est vrai.
1: Bah, il donc, paraît qu'il a piqué.
0: Oh, c'est dur d'être un bébé.
3: Donc toi, Jean-Claude, pour toi.
1: À quel sujet?
3: Ben, sur la question à quel âge devient-on un sosie.
0: Ça t'a pris à quel âge toi, Jean-Claude, d'être sosie?
1: Moi, en tant que Jean-Claude, c'est comme Zizou, quoi. Je dis qu'elle a perdu ses cheveux, elle est devenue sosie. Moi, dès qu'on m'a greffé une casquette, ça fait pareil.
0: Ah, d'accord.
3: Elvis Bracelet.
23: Ouais, ben moi, dès que j'ai été en âge de me faire la banane et d'avoir les roues flaquettes, ma passion pour Elvis m'est venue. Je voulais dire que c'est vrai que des fois il y a des dérogations, parce que par exemple si une gamine de 5 ans qui veut être le sosie, je sais pas moi, d'Alice Sapritch ou un truc comme ça, ça va être dur.
3: Non, je pense pas, hein. À 5 ans je pense pas que les parents donnent l'autorisation, hein.
23: Tu crois qu'il vaut mieux attendre 10 ans pour être le sosie d'Alice Sapritch?
3: Non, je pense pas, là.
1: Non, mais maintenant, on a Lara Fabian, quand même. Hein.
23: Par contre, moi,
14: c'est
23: je sais...
14: C'est méchant, Jean-Luc.
23: Ouais, non, mais moi, je sais...
1: C'est vrai que c'est méchant pour Alice Sapritch.
23: Il y a des gens qui ont dit que les sosies, fallait les tuer à la naissance, et ça, c'est dégueulasse.
1: Ça, c'est vrai.
3: Non,
1: c'est
3: alors là...
1: Ça, Henri peut en parler.
3: Henri,
0: ferme ta gueule un peu, toi. Non, mais je vais être calme, parce que... Moi, j'ai contacté le sosie de Brigitte Bardot.
3: Ouais, bah, mange-toi, Henri.
0: Qu'on arrête le massacre des bébés sosies, parce qu'il y en a marre. Parce que ça, c'est des trucs que les journaux racontent pas. Mais chaque année, on massacre des bébés sosies parce que les vedettes, elles veulent pas qu'il y ait des doubles d'eux. Bah, évidemment, ça leur prend des parts de marché. Hein. Une vedette, elle a 100% de son beefsteak, et un sosie qui arrive, et bah, ça fait 50-50. Et les vraies vedettes qui sont pétées de thunes font abattre les bébés sosies des fois, et ça, on n'en parle pas.
3: Exactement.
0: Il y a un truc qui se prépare là sur une chaîne de télé, il va y avoir un sujet, et ce sera autre chose que cette merde de France 3 Limousin.
23: Ouais, ça va être énorme.
3: Voilà. Donc, énorme. Non, mais ça y est.
1: Sur France 3, plus de dôme, c'est, on vous préviendra.
3: Voilà. Zidane. Bon, Fildar, tu arrêtes tes conneries, tu pètes ton intérêt. Comme il pourrait, tu fermes ta gueule.
23: Qu'est-ce que je fais alors? Zidane.
3: Ok.
23: Zidane, tu parles, vas-y.
14: Oui,
3: on t'écoute.
14: Allô. Depuis 5 ans, j'ai de la calvitie, donc depuis 5 ans, je peux faire le sosie de Zidane.
0: Tu pourrais faire Caroline de Monaco.
14: Parce qu'il paraît qu'il pue de la gueule, Zidane.
4: Oui, aussi. Et je fais la pub pour Leader Price.
14: Ah, d'accord.
3: Pas de marque. Alors, Zidane, on pue
1: la gueule. Merci.
3: Ouais, Manu, s'il te plaît. C'est moi qui commande.
0: Elle répond bien.
1: Elle est d'où ta calvitie? À quel endroit de ton corps?
14: Ben, sur la tête, la poitrine, c'est l'autre.
3: Attends, l'autre, il a un nom, d'accord?
0: Jean-Claude, hein, okay. Si tu t'appelles le Jean-Claude.
14: Excuse-moi, l'autre Jean-Claude.
1: Oh, j'aime mieux ça.
14: Oui, donc...
23: Ouais, mais t'as un lacet d'effet.
3: Oh là là! Je me demande qui c'est qui m'a choisi ces auditeurs, hein.
14: Est-ce que tu manques de la tête? Pardon? Est-ce que tu manques de la tête?
4: Oui, oui.
14: Ah, d'accord.
3: Est-ce que tu parles du cul?
14: Oui aussi.
0: Ça s'appelle un pétomane, j'en connais. Ouais.
3: Monsieur Mazur.
16: Oui, bonsoir, c'est Monsieur Mazur.
0: Salut, Mazur.
16: Bonsoir, Monsieur Mazur. Oui,
1: yo.
16: Bien, je voudrais simplement adresser une invitation à Messieurs Henri et Jean-Claude, que je respecte énormément.
3: Non, mais tu réponds à la... Oui, tu réponds Gérard, à la question.
16: J'y arrive, Monsieur Gérard, tout à fait. Alors, je ne prendrai pas mon exemple parce que moi, je ne ressemble vraiment à personne, mais celui de ma femme qui ressemble à cette personne que l'on surnomme, je crois, sur votre antenne, Moby Dick Mystère.
23: Mm-hmm. Voilà, oui.
16: Elle a dû...
3: Quoi?
16: Dans les 16 ans environ, pour devenir le sosie de cette personne-là, de cette chose.
23: Ouais, à l'âge des boutons, c'est ça, hein.
16: Voilà, absolument.
3: Okay, ouais. Bon, okay.
14: Elle fait 200 kilos, elle aussi.
3: Alors, tu dégages.
0: Oh là là.
3: Zosie.
16: Elle a des grilles d'un doigt, en fait.
3: Monsieur Mazur.
16: Oui.
3: On se calme.
23: La jambe gauche, hein, c'est juste.
16: Oui, bonsoir, c'est Monsieur Mazur.
3: Ouais, bah, pour l'instant, tu te calmes.
16: Bonsoir.
0: Gérard, tu gères un peu.
3: Bonsoir. Bon, allez hop, dernière question.
0: Non, bonsoir. Les auditeurs, s'il vous plaît, faites un peu moins de bruit quand Gérard répond.
3: Tu me sors celle qui a été dire qui a faisait 110 kilos, comme ça me fera.
1: Ouais, puis tu nous prends celle qui habite Paris, qui a 22 ans, s'il vous plaît.
0: Y a pas de problème.
20: Petite question, Jean.
3: Tu veux Zidane, là? Tu veux garder Zidane?
1: Non, je vais prendre Dugarry, moi.
20: Ton débat, quand même, Gérard.
13: Mais il y a pas de sondage ce soir?
3: Non, les sondages, ils sont un peu pourris.
20: Non, mais lis ceux qui sont bien.
13: Ils sont bien, les sondages, Gérard.
3: Ouais, ils sont bien. C'est qui les a choisis? C'est toi?
13: Non, c'est Rigaud.
20: C'est moi, comme d'hab.
3: Ouais, bah attends.
20: Qu'est-ce qu'il y a?
3: Non.
20: Vas-y, bah lis.
3: Non,
13: vas-y, lis.
3: Alors, pensez-vous être le sosie de quelqu'un? Alors, 25% des gens ressemblent à rien. Donc, je vois pas du tout.
20: C'est que c'est pas des sosies, ils ressemblent à rien.
3: Donc, 54% des gens ressemblent à leur mère. Donc, c'est bien.
20: C'est normal.
13: C'est normal.
3: Parler des familles. 12% ressemblent à leur chat. Donc, je vois pas du tout. Je parlerai pas.
1: Mais c'est une faute à chat.
20: Tu parlerais pas de quoi?
3: Des 1% des gens qui disent que leur femme ressemble à l'inspecteur Derrick, ça, tu vois, c'est des trucs que j'ai pas envie de dire.
20: Et pourtant, c'était ça.
3: Hein,
1: c'est
3: bah ouais, mais non, même.
1: C'est vrai que c'est moche.
3: Non, mais attends, parce que là, faudra peut-être. Il y a des sondages là qui sont vraiment cons. Donc, si c'est pour faire des sondages toutes les semaines et qui sont pourris, c'est pas la peine. Fildar,
13: J'avais un truc, Gérard. Non mais
3: Fais gaffe,
13: c'est bon,
3: parce que là ça va être l'impact mais plus gros.
13: D'accord. J'ai toujours un truc.
1: Putain, okay. GG, il a un truc dans ses poches mais c'est très très gros.
3: Hein. Ouais. Fais bien gaffe à ta gueule, quoi.
13: Ta bombe lacrymo là.
3: Ouais. D'ailleurs, ça va être celui-là, la bombe lacrymo.
13: Allez, le débat dit Gérard.
3: Les sosies sont-ils intelligents? Alors, 47% des gens ne pensent pas. Donc, c'est faux parce que les sosies sont plus intelligents que certaines personnes. 29% des gens étaient à Euro Disney. Je vois pas du tout le rapport avec les sosies.
13: Mais les sosies de Mickey.
1: Bah, Mickey, Donald.
3: Non. Non, mais
20: t'as vu la parade des sosies? La parade des sosies.
3: 15% pense que mon sosie doit être un vrai connard. Alors là, ce sondage-là.
1: C'est un sondage quoi? Non,
20: fais pas. Arrête.
6: Vas-y, Gégé, continue.
3: Gérard, là tu dégages. Non.
13: Il se passe rien.
3: Tu le vires. Tu le vires.
17: C'est bon, c'est bon, il s'est énervé.
3: Non, tu le vires.
13: Tout se passe bien.
6: Ça va.
3: Non.
18: Qu'est-ce qui s'est passé?
3: Non, tu le vires là.
17: Non, je savoir directeur qui vient de revenir.
13: Ça va, Gérard, tu t'es pas fait mal à la main?
3: Non, tu le vires.
17: Ça va, des fois il y a des gens qui.
13: Qu'est-ce que j'ai?
3: Attends, non, tu veux dire que c'est moi le connard?
13: Non.
17: Mais non, calme-toi.
13: C'est les débats,
3: sondage. Tu dégages, je te veux plus dans l'aria. Je te veux plus là,
17: alors,
3: tu dégages.
17: On le met au standard, alors.
3: Non, même pas au standard.
20: On le met sur l'internet.
3: Standard, c'est de la merde ce soir.
20: On le met sur internet.
1: Je te jure qu'il souffre, ce garçon, tu vas lui faire extrêmement mal.
3: Moi, j'en ai rien à foutre.
13: Attends, j'ai porté plainte contre toi.
3: Porte plainte, tu auras. Le second, tiens. Le sondage.
20: Ah non,
3: voilà.
20: Mon sondage.
13: Il était bien en plus. Ça, c'est un arbre qui s'en va en fumée là. Et
18: allez,
13: deux arbres. Ça fait une
18: bien,
13: forêt.
18: J'écoute là.
1: Bon, GG, c'est une question. Je crois.
20: Il vient de déchirer un sosie d'un débat. D'un sondage.
3: Tu vois, moi.
1: GG, avec
3: toi. De manière, c'est terminé. La semaine prochaine, t'es plus dans les débats.
17: Voilà, t'es viré.
3: C'est fini. C'est fini pour toi.
17: Comme il y a deux semaines. Merde.
3: Donc dernier sujet.
17: Qu'est-ce qui s'est passé?
3: Ouais, qu'est-ce qui s'est passé? Il s'amuse à dire des conneries, donc il a morflé. J'aime pas qu'il dise des conneries.
1: Non, mais bon.
3: Dernière question. Donc, avez-vous déjà mangé avec un sosie ou autre?
1: Moi, j'ai déjà mangé.
3: Non, excuse-moi. Oh, Gérard,
17: c'est bon.
13: Non, Gérard, il faut.
17: C'est dans la marche arrière.
3: Toi, tu as morflé encore.
13: Ouais, merci à Jean-Claude qui a protégé.
20: Merci Jean-Claude.
13: Moi j'ai.
18: Les best HS pour quand on parle bien devant le micro.
13: Allez Gérard, reste une question.
3: Ta gueule.
13: D'accord.
1: C'est la réponse. Hein.
18: Bon bah vas-y Gérard.
3: Je vais répondre du berger à la bergère. Tu fermes ta gueule maintenant. Donc alors la question. Avez-vous déjà mangé avec un sosie ou autre? On va demander à Sosidol.
19: Eh ben, il y a un mec, là où je travaille, c'est super rigolo, dans l'usine d'écarissage, donc, qui lui n'est pas des annisseurs de porc, mais qui par contre enlève les pieds de porc, enfin ça c'est une autre histoire, qui ressemble étonnamment, tu vas pas deviner quand je vais te le dire. Je te jure, Ringo. C'est trop, hein? Donc on bouffe tous les jours à la cantine ensemble.
3: Ouais. Ah, mais Ringo, le chanteur?
19: Non, la danseuse.
22: La danseuse du 9-4.
13: Et
0: est-ce que
3: n'importe quoi.
0: Est-ce que
7: approche ton micro.
0: Est-ce que quand il rentre chez lui le soir, il laisse les gondoles à l'usine?
19: Ouais, il y a pas de problème. Mais c'est quand il veut Jean-Claude pour m'inviter à manger. Hein.
3: Non mais c'est Henri qui te parlait hein.
19: Ouais mais quand même.
3: Ouais, mais donc Elvis Presley.
23: Moi je mange pas avec un sosie, je mange avec une fourchette et un couteau. Normalement, des fois j'utilise une cuillère, mais non je mange pas avec des sosies non.
3: Zinedine Zidane.
11: Bah écoute moi, étant donné que je ressemble à Zinedine Zidane et j'ai déjà mangé devant un miroir, donc on va dire que j'ai déjà mangé avec Zinedine Zidane quoi.
23: Ouais, tu te touches devant un miroir aussi toi.
11: Aussi des fois. Ouais.
3: Non mais
23: ça m'étonne pas.
3: Eh quand tu regardes quand...
1: Non mais il y a de quoi quand même.
3: Ah t'arrêtes un peu.
11: Pardon.
1: Il y a eu des problèmes dans sa famille.
11: Toi tu veux manger avec Jean-Luc, moi je me fais Florent alors.
19: Ouais, c'est sûr. Ouais, tu fais Florian, il y a pas de problème.
23: Et moi, je me tape GG.
3: Mais moi, je t'emmerde.
23: Enfin, toi.
1: C'était envoyé, ça.
0: Comme un boomerang. Hein.
3: Monsieur Mazur, pour finir.
12: Oui, bonsoir, c'est Monsieur Mazur.
3: Bonsoir. Ça y est, les bonsoirs, on a compris.
12: Ça va ? Bonsoir, Monsieur Gérard. Très
1: bonsoir,
12: bien.
1: Bonsoir,
12: Bruno. Merci. Oui, alors moi, un soir, n'est-ce pas, j'ai dîné avec le sosie de Mike Brandt.
19: Oh, les
1: hachins. Mike Brandt.
12: Oui, absolument. Bon, je dois vous avouer que c'était mort, hein, quand même, l'ambiance.
23: C'est clair.
12: Et que ça n'a pas duré.
11: Ouais. Et est-ce qu'il se branle, Mike Brandt ?
12: Mike Brandt. Oui.
11: Oui.
12: Mais c'est le nom de spectacle, le nom de scène de cet artiste. Oui, Mike Brandt. Oui, vous le connaissez très bien.
0: C'est l'amour. Vous étiez au rez-de-chaussée avec lui.
12: C'est l'amour sur un filet, n'est-ce pas, au-dessus des spectateurs. C'est passionnant. J'y suis allé. D'ailleurs, je vous ai vu, Monsieur Gérard, ce soir-là.
23: Fucking Blue Boy.
19: Et tu l'as laissé t'aimer.
12: Pardon.
19: Tu l'as laissé t'aimer.
12: Bon, j'aurais bien voulu, si vous voulez, mais je suis un homme marié.
1: C'est
12: formidable. Il m'a tenu la main.
3: Bon, Monsieur Mazur, au revoir. Au revoir, Mazur. On parle pas du pont de l'Alma. Au revoir. Merci.
1: C'est honteux, Monsieur Mazur.
3: Bon alors, ça commence à bien faire. Apolline. Depuis le début du débat, t'es là, t'es en train d'écouter, je te demande de virer les gens, tu ne perds rien. T'es payé à quoi foutre? À tourner les pouces comme ça. Là, t'as 24 lignes qui sonnent, il n'y a que Manu qui bosse.
21: Merci Gérard.
22: Je te regarde et je t'écoute, Gérard.
3: Ouais, mais alors t'as pas besoin de me regarder, tu fais ton boulot, ok?
1: Mais Gérard, tu aimes l'amour.
3: Hein, faut pas déconner.
1: Elle t'aime.
3: Bah, moi je l'aime pas.
22: Il l'a dit Gérard, mais moi je t'aime.
3: Moi je t'aime pas, d'accord? J'ai assez de sang de
22: vie. Mais laisse-moi t'aimer.
0: Attends, c'est le sosie des villes Leclerc, c'est normal que ce soit.
3: Mais cela, je vais te dire une chose. Plus, hein. Que là, depuis ce soir, t'as fait quoi? Rien du tout, tu m'as pas choisi un auditeur.
22: Si.
3: Tu as fait que de la merde.
0: T'as fait que de la merde.
22: Mais non.
3: Si, de la merde. T'as même pas essayé de prendre un auditeur. Tu as foutu ta merde. Alors, Apolline, c'est terminé. Moi, le jeudi, je ne veux plus de toi. C'est fini.
21: Allez, sors, allez.
3: C'est terminé.
22: Ok, je pars.
3: Eh ben, casse-toi, rentre chez toi et ça vaudra mieux. Et dimanche, j'espère que tu seras pas là.
21: Bah si, bah attends.
3: Ah non, non, non.
0: Attends, elle se dispute là.
3: Là, j'espère pas. Non, reviens pas après, hein. Eh, dehors. Dehors.
0: Bah allez, on continue le débat, Gérard, s'il te plaît.
3: Donc, on va demander à Henri et à Jean-Claude.
0: Oui.
3: Pour vous, est-ce que déjà, dans la rue, est-ce qu'on vous a posé des questions? Est-ce que c'est vrai que vous ressemblez vraiment aux gens de la télé qu'on voit régulièrement? Toi, Jean-Claude.
1: Moi, ça m'est déjà arrivé une fois. C'est assez étonnant comme situation. On sait pas trop quoi dire et en même temps on s'y fait et cette personne était une jeune fille et depuis c'est ma mère.
3: Non mais sinon dans la rue comme ça personne même comme la, parce que en fin de compte tu ressembles vraiment à Jean-Claude de la rue qu'on voit sur
0: Jean-Luc de la rue.
3: Jean-Luc de la rue.
1: Non, c'est-à-dire qu'à l'origine je suis blond frisé etc, donc on a fait des efforts pour ressembler parce que Henri et moi on fait un numéro et on va pas tarder parce qu'on a attendu rue de Ponthieu là, mais
0: ça s'appelle ça se dispute et enfin c'est marrant,
1: on se pète la gueule mutuellement.
0: Je crois que c'est pas mal,
1: c'est un peu truqué, c'est pas raconter. Mais c'est vrai que quand tu joues le jeu, forcément, bah, t'as ce qu'on appelle le revers de la médaille, voire la rançon du succès.
7: Voir la face cachée de la lune.
1: Absolument.
3: Mais toi, Henri, pour.
7: Moi, j'ai, en fait, il m'arrive des trucs bizarres, c'est que des fois, les gens, ils m'arrêtent dans la rue, ils me disent oh, toi, on te connaît, Sylvain Mirouf.
8: Et, oh merde!
7: Les
1: gens,
8: quoi.
7: Ouais.
1: Faut pas le dire ça à Florian.
7: Ils me prennent pour Sylvain Mirouf et bon, bah, moi je le prends mal.
1: Tu leur fais un tour de magie, ils disparaissent.
7: Ouais, tu le vois mon doigt, tu le sens mes mains, tout ça, mais
10: bon, on va bientôt chanter le vol d'oracle.
7: Mais
3: non, pour l'instant, vous allez vous la fermer quand je parle aux deux. Oh, tu me mets hors antenne, les auditeurs, ou quoi, là?
8: Maintenant?
3: Oui, maintenant!
8: Comme ça?
3: Merci!
8: Tu les as pas coupés sur le temps. Bon, je les mets en fond, alors. Est-ce qu'ils ont l'impression de plus être là?
3: Non, mais tu les mets carrément hors antenne quand je discute avec les deux sosies.
8: D'accord.
3: Ok?
8: Moi, je dirais les deux zozos, mais...
3: Fais gaffe parce que tout à l'heure tu as encore morflé.
8: Allez!
1: Non, bah ça donc, comme ça, les sosies, voilà, les ozos, les zizi, alors.
7: Ouais, on commence encore.
3: Mais sinon, quand tu vas dans.
1: Attends, parce que là, c'est du genre, on commence par un pétard, on finit la tête avec tes

0: Manger avec des yeux.
1: T'as jamais mangé des yeux une fille là?
2: Non, non, bah lui, il mange. Bah,
0: c'est pas grave, Gérard, on y
1: il
0: va.
1: Mange des briquets dans la gueule depuis le début de la
3: soirée. Débat, débat.
2: Donc, on va faire la conclusion du débat. Donc, on va demander à Sosidol. Bon. Alors, Manu, c'est toi maintenant qui vas
1: en prendre. Bon, c'est tout commence et tout finit par les chansons.
2: Bon. Voilà.
4: Oh bah non.
0: Pardon, j'avais pas vu.
2: Dégage, laisse la place à Max.
1: Attention.
2: Ouais. Dégage, laisse la place à Max, ça vaudra mieux.
1: Alors,
2: Sosidol, la conclusion.
5: Oui, Gérard.
4: Oui.
5: Bah oui. La conclusion, c'est que c'était un débat super intéressant. Parler un tant soit peu, je sais pas si on m'entend, à Henri et à Jean-Claude qui sont quand même les sosies de deux mecs. Je sais pas si on m'entend. Néanmoins, j'aimerais émettre une petite remarque, c'est que tu t'es pas trop crevé le cul au niveau du choix de tes questions, parce que tu l'as fait il y a deux mois et c'est exactement.
1: Oh là là là,
0: c'est pas celle qui.
5: Jean-Claude, c'est quand tu veux pour m'inviter au resto. Hein. Voilà.
2: Okay. Elvis Bracelet.
6: Ouais, bah écoute, moi c'est Elvis, donc je voulais dire à nos deux invités que s'ils voulaient ajouter une petite touche de rock'n'roll dans le show, il n'y avait pas de problème, j'étais là.
1: Love me tender.
6: Ouais, ouais, ouais.
1: Fais un pont pour de bon, lui donner ton prénom.
6: Don't you, love me, love me, sweet you. You can do anything with the
2: old man. Non, c'est bon.
1: Évidemment, je préfère que la jeune femme me donne son numéro de téléphone, parce que côté musical.
6: Voilà.
2: Zozidine.
6: Attends, mais j'ai pas fini.
1: Attends,
2: ça y est.
0: Tu me le gères, ton putain de débat.
2: Conclusion, Zozidine.
6: J'ai pas fini.
2: Zozidine Zidane.
6: Oui. Je n'ai pas fini.
5: Attends, focus.
1: Bon, allez. Attends, Zidane qui est en train de nous montrer ses seins, les regards.
2: Zidane.
5: Oui, alors moi, je voulais dire aux deux invités, et 1, et 2, et 3-0 d'abord.
2: Ouais, merci.
5: I Will Survive aussi.
1: C'est vrai.
5: Mais
1: first, I was afraid, I was petrified. Hein.
5: Et je crois que je vais me faire une implantation capillaire.
2: Ok. Monsieur Mazur.
7: Alors moi, je ne peux que féliciter, n'est-ce pas, de la tenue du débat. Les sosies, n'est-ce pas, c'est quelque chose qui se discute, et je crois que ça a été fait jusqu'à présent, et que maintenant, pour tous, c'est trois fois plus net.
2: D'accord. Ah ben c'est bien. Conclusion IRC avant qu'on demande la conclusion.
8: Alors sur l'IRC, on est énormément vu qu'on est monté à 8747.
0: Ça veut dire ce soir on va peut-être battre le record international mondial français, c'est-à-dire les 10 000 connectés sur l'internet.
8: 47.
0: Ça serait une
8: 62.
0: C'est une première mondiale nationale là. Hein.
8: Ça arrête pas de monter. Déjà,
0: oh là là.
8: T'écris, ça monte.
0: C'est bien.
8: Donc, conclusion du sosie de Turpentine qui dit que
2: mon débat n'avait ni queue ni tête comme toi. Moi, je l'emmerde.
8: Voilà, comme d'habitude. Perforas et Rip qui disent que en fait, ils n'ont pas le droit de t'inviter dans leur école parce que tu schlingues trop.
2: Bon, c'est bien.
8: Voilà, c'est bien, tu schlingues, c'est cool. Sinon, conclusion, il y a sosie de Godzi, c'est toujours pas ce que c'est un sosie.
2: Bon ben, un sosie, c'est une personne qui ressemble à vraiment la personne réelle. Par exemple, il peut y avoir un sosie de Jacques Chirac ou autre. Comme là, on a bien la ressemblance de Jean-Luc Delarue.
0: C'est comme un homonyme, quoi.
2: Voilà, pareil.
1: Bah, j'aurais demandé au directeur si, parce que le débat était un peu animé ce soir, si c'était le vrai GG ou pas, ou si c'était.
0: Alors, on a eu effectivement une histoire qu'on peut expliquer à nos deux sosies avant qu'ils donnent leur conclusion, et Fildar peut en témoigner, Manu, c'est qu'à une époque, Gérard, donc, était là. Et il y a eu un moment donné où il y a eu un sosie, hein, Gérard, tu t'en souviens, où quand tu venais dans les studios, j'étais persuadé que c'était un sosie, je l'ai donc viré par la sécurité pendant deux jours. Gérard m'a montré, démontré par A plus B avec sa carte d'identité qu'il était bien le vrai. Moi, j'ai douté, on m'a mené en bourrique, donc ça prouve qu'il y a déjà un sosie de Gérard, et il a vécu ça il y a un an et demi à Neuilly. Ah. Et qu'on se fait avoir. Moi, je me suis fait avoir. C'est que pendant deux jours, j'étais parano, j'étais persuadé que quelqu'un me montait un plan contre lui, alors que c'était le vrai.
9: C'est bien qu'on est un peu en retard, mais justement, moi, j'aimerais bien savoir ce que ça fait quand on est une vedette et qu'on a un sosie, et comme Gérard est une vedette qu'il a un sosie, comment il senti en ces moments-là, parce que nous, ça, on connaît pas, vu qu'on est que des merdes.
0: Le problème, c'est que le sosie en question, c'était lui quand même, pour de vrai. Il n'y avait pas de sosie. Moi, j'ai cru que c'était un sosie. Alors, c'était lui.
2: Ce qu'il y a, c'est qu'il y a un auditeur qui s'appelle Axel et qui habite.
0: Non, mais toi, tu te rappelles de l'histoire. Comment ça se fait quel effet ça fait d'être sosie de soi-même?
2: C'est l'auditeur qui arrêtait pas de t'harceler au téléphone.
0: Mais même quand tu étais venu dans les studios, je me souviens, je te regardais dans les yeux, je disais non, vous n'êtes pas le vrai Gérard. Quel effet ça fait d'être son propre sosie?
2: Ben, je vais te dire une chose, que ça fait tout drôle.
0: Ah ouais?
2: Ça fait drôle parce que, bon, déjà, même plusieurs personnes.

0: sur l'antenne et autres nous le font savoir.
1: Non mais toi, d'être ton propre sosie, c'est-à-dire que tu es à la fois Gérard et ton sosie toi-même. Ce qui est quand même très rare.
0: C'est vrai que ça fait drôle.
1: C'est unique.
0: Mais le jour où que quelqu'un arrivera à prendre ma voix.
1: Non mais toi en tant que Gérard de Suresnes, et le fait d'être ton propre sosie, ça fait quoi?
2: T'étais pas un peu schizophrénaïaque?
0: Un peu par un moment donné si, ouais. Parce que maintenant vu les petits problèmes qu'on a.
1: Bah ouais. Mais toi par exemple Gérard, le fait d'être Gérard de ton... Non mais Gérard, le fait d'être toi-même le vrai Gérard et d'être ton propre sosie, ça fait quoi?
3: Ça reste à prouver.
0: Hein. Ouais, voilà. Comme il vient de te le dire.
1: Oui, mais par rapport à la question, le fait que t'es Gérard de Suresnes par rapport à ton propre sosie, ça fait quoi?
0: Personnellement, je préfère rester moi-même que d'avoir une autre personne qui me remplace.
1: Par rapport au fait que t'es Gérard de Suresnes et que t'es ton propre sosie, ça fait quoi?
0: Ça fait drôle.
2: Mais tu t'arrangerais pas d'avoir comme ton sosie, je sais pas, les soirs où il y a des débats un peu où c'est que de la merde, comme des fois.
3: Un genre de
4: sosie qui vient. C'est une disque comme ce soir en fait.
0: Ouais. C'est toutes les semaines.
2: D'où
0: c'est
2: ton sosie pourrait venir à ta place en fait, et toi tu serais tranquille chez toi.
1: Voilà. D'où la question que je me pose, le fait d'être Gérard de Suresnes et d'être ton propre sosie, c'est quoi? Ça fait quoi?
0: Ben, celui qui arrive à faire à me remplacer avec ma voix, qui prenne ma place. On verra, moi je resterai chez moi avec Sandy, tranquillement.
4: Il sera payé à ta place.
1: Arrête, Filda, fous-lui la paix. Ben non, reste assis. Assis-toi, je gère, c'est ma cam.
3: On peut pas casser le matériel.
1: Non, non, pour 15 000 balles, tu vas pas tout me péter.
0: Tu commences à me faire chier, toi, t'es pire que l'alligator, hein.
1: Voilà, recule un peu, reste à distance.
2: Bien envoyé, ça.
1: Gérard, ils ont leur gala, parce que c'est qu'ils vont au Macumba, et déjà qu'ils devaient être à 1h30 là-bas, ils y seront pas avant 3h30. Est-ce qu'on peut quand même aller revenir sur nos deux invités de ce soir, exceptionnels, deux sosies?
0: Ben, les deux sosies,
1: leur conclusion.
0: Donc, leur petite conclusion du débat.
1: Et des sosies en règle générale, la vie de sosie.
3: Non, mais moi, je crois qu'on est parti
1: Jean-Christophe,
3: sur ce soir et que le message essentiel dont on est venu parler avec Henri était la souffrance. Et on n'a pas beaucoup parlé de souffrance ce soir et on n'a pas beaucoup parlé d'amour.
1: On souffre en tant que sosie?
3: Bien sûr qu'on souffre, on sait plus qui on est. On n'est pas bien, quoi. Et quand on est aimé, on ne sait jamais si c'est pour soi-même ou tout ça. Les vraies questions n'ont pas été posées.
1: Gérard, c'est vrai, les questions. Non, les vraies... est-ce que vous avez eu l'occasion?
3: Je veux dire, on a effleuré le débat.
1: Jean-Christophe, est-ce que vous avez déjà eu l'occasion, Jean-Christophe, de rencontrer Jean-Claude, de rencontrer Jean-Luc et Henri, de rencontrer Florian et de leur parler?
2: Moi, j'ai dit, je l'ai rencontré. Il m'a dit, dégage. Au con.
3: Moi, il m'a pas vu, il était trop petit.
1: Non, trop petit, t'as pas.
2: Ah, le vrai, il est hyper.
1: T'as snobé peut-être.
2: Non, mais le vrai, il est hyper petit.
3: Peut-être
2: en
3: il
2: fait.
3: A joué à me snobé, ou peut-être il avait pas cette talonnette.
1: Mais tu lui en veux pas, pour toi, tu restes quand même le sosie de Jean-Luc. Quoi qu'il arrive, de la rue, tu restes.
2: J'ai envie.
1: On t'aimerait changer, vous aimeriez changer, par exemple, de sosie, de te ressembler à quelqu'un
3: d'autre. C'est vrai, quand tu parlais de Gérard tout à l'heure, ça faisait envie.
1: Ça donne envie. Même en l'ayant vu après, ça dégoûte pas.
3: Non,
1: ça donne encore envie.
2: Il a un bon potentiel sur des spectacles.
1: Faut avoir un cœur qui bat, faut avoir.
2: Ouais, mais pour les spectacles, il a un bon potentiel. On pourrait faire des numéros pas mal.
1: Il a un beau poil.
3: C'est vrai qu'il a le poil bien luisant.
1: Non, calme.
5: Il est équilibré, il est bien.
2: Non, il est bien. Il pourrait faire des concours.
1: Ouais. Et votre conclusion, donc, Henri.
2: Moi, je voulais dire à tous les sosies de Strasbourg et tous les sosies de Toulouse que c'est bon la choucroute. C'est un message personnel que je passais. Et comme je prépare un disque, parce que j'aimerais changer de carrière, parce que là je suis un petit peu dans l'impasse avec Florian Gazan qui décolle pas trop, j'ai dit que je prépare un
1: album. À mon avis, c'est trop tard, il décollera plus.
2: Ouais, je sais, c'est pour ça que je prépare un disque avec le sosie Didier Bain-Bolivien qui écrit des morceaux. Il m'a écrit un morceau, je vois un chanter un petit bout.
1: Comme d'hab, je t'en prie. Gérard?
0: On n'a pas trop de temps.
1: S'il te plaît, attends, c'est pas toi qui décides, putain, Fildar, ta gueule, c'est ces débats.
0: Ouais, mais c'est nul. Tu la fermes.
1: Putain, c'est dingue.
0: Et toi, tu la fermes ou tu vas avoir ton bébé rose? J'étais malade la semaine dernière, alors maintenant tu fermes ta gueule.
1: Non, mais ne change pas, on revient sur Henri.
0: Bon, donc il a le droit de faire ce qu'il veut. C'est moi qui commande.
2: Je suis hyper émotionné parce que c'est pas facile. Parce qu'en plus, c'est peut-être que je joue ma carrière là-dessus.
3: C'est un cas.
2: Tout, vous saurez tout sur les sosies, les bien pourvus, les petits, les gros joufflus qui ont un beau cul et les bonheurs qui sont comme Gérard. Oh, ça, j'ai mal fait.
1: Mais non, c'est bien, bravo.
0: C'est bien, bravo.
1: La suite au Macumba. C'est le stress, c'est pas le vrai.
0: La suite au Macumba.
2: Merci, Gérard.
1: Voilà. Makumba ce soir, 3h30. Donc, c'est quoi c'est... Comment ça se passe en deux mots ce...
3: Ça se passe.
1: Vous faites un ça se discute bidon avec des invités.
3: Ça se discute bidon. Ouais, mais. Fait des attractions musicales.
1: Oh là, je fais des faux messages Minitel. Et ça se discute au Makumba, c'est quoi le sujet là qui va être.
3: Le sujet de ce soir.
1: Discothèque, le monde de la nuit.
3: La question est la suivante, c'est est-ce que Gérard.
1: Ouais. Ah, alors ça on savait pas, ouais, c'est une bonne surprise.
2: On était content et parce qu'on était quand même content d'être dans les débats de Gérard, parce qu'on voulait le rencontrer, donc on lui rendra un petit hommage avec est-ce que Gérard.
3: Avec moi le petit doute que j'ai toujours de savoir si c'est le vrai Gérard. Bon,
1: non, c'est le vrai.
2: Et je crois que c'est le vrai moi parce qu'il
0: est. Non mais si tu veux, je peux plus avoir les papiers. Tu verras quand.
3: Moi aussi j'aurais des faux Gérard.
1: Ton cul c'est pareil.
3: Ta gueule, tu fais.
2: Et donc tu auras que Gérard et on fera un deuxième.
3: Il va y avoir mort d'homme.
1: Non.
2: Et on fera un deuxième débat, c'est est-ce que on peut être aveugle quand on est souvent.
1: Débat à suivre alors avec un grand plaisir. Je crois savoir qu'une fois le vrai Jean-Luc Delarue, s'il nous écoute, ainsi que Florian Gazan, devait il y a 2 ou 3 ans aborder le sujet sur la poésie, parce que c'est bien gentil de parler de l'homosexualité, des c'est femmes, beau. Des hommes.
0: Ouais, comme hier.
1: La littérature a son mot à dire, mais c'est vrai qu'il y a pivot. Mais autant dans la poésie, je pense que tu pourrais être invité à Ça se discute. T'as peut-être un message à passer, Gérard, d'ailleurs, au vrai Jean-Luc Delarue qui nous écoute. Je pense que t'aimerais bien le rencontrer, malgré qu'on ait son sosie là, le vrai.
0: Bah moi, si vous m'invitez comme tes parents dans une émission, moi je dis pas non. Hein.
1: Bah ouais, mes parents sont venus aller le voir, donc.
2: Dans l'émission sur les parents.
1: Non, ça se discute. J'avais récupéré des places.
2: Ah ouais.
1: C'est bidon. Mes parents m'ont dit que c'est bidon en plus, donc tu vois.
0: Non. C'était pas bidon. À part que il y en avait un ou une, je sais plus. Elle arrêtait pas de lever son bras. On voyait
3: ses poils.
1: T'as peut-être un conseil. Non, mais toi, Gérard, en tant que pour le vrai Delarue ou Florian Gazan pour leurs émissions à venir, peut-être un conseil à leur donner à la télé en tant que téléspectateur. Je veux dire, tu payes ta redevance, t'as le droit.
0: Jean-Luc Delarue, maintenant, c'est vrai qu'il fait des émissions le jeudi, donc.
1: Ça c'est bien. C'est pas trop bidon.
0: C'est bien. Mais par contre, avant, il avait Florian Gazan sur le Minitel.
1: Ouais, ça manque le Minitel.
0: Et là, maintenant, c'est vrai que depuis un bout de temps, je regarde. J'ai même regardé encore hier l'émission sur l'homosexualité féminine.
1: Ouais.
0: En fin de compte, il n'y avait pas du tout de Minitel. C'était un invité d'honneur.
1: C'est bidon.
0: Il n'y avait plus de Minitel.
1: Ah. C'est bidon. Faut pas remplacer le Minitel. Faut remettre le Minitel. Et enlever l'invité.
0: Ta gueule,
2: non,
0: quoi.
2: Mais je voulais seulement dire que Florent Gazan était bien présent, mais il avait une perruque.
0: Mais non, et ta sœur, elle n'avait pas une perruque, elle.
2: Peut-être qu'il coupe au montage.
1: Et conclusion pour le sosie de Jean-Luc qui pourra peut-être lui transmettre. Est-ce qu'il y a tu crois qu'il y a un débat qu'il faudra aborder dans l'émission Ça se dit dessus et qui n'a jamais été abordé? On a fait les dinosaures la semaine dernière, par exemple. Je veux dire, Jean-Luc pourrait l'aborder. Ça se discute, les dinosaures, la préhistoire. Il y a peut-être un débat que tu as abordé. Le ping-pong.
0: Le verglas?
1: Non, mais le ping-pong, qu'est-ce qui te ferait plaisir? Non, on a fait les sumo la semaine dernière, je sais pas.
0: On va faire un devoir avec le vrai Jean, avec
1: le vrai de la rue,
0: avec le vrai de faire un truc sur les animateurs radio.
1: Ah ouais. Le message est lancé, c'est une idée originale. En plus, Jean-Luc Delarue en a fait à une époque, donc ça serait culotté de sa part que pas d'organiser un débat sur là-dessus.
2: On pourrait voir à quoi il ressemble.
3: Ce serait une honte, parce que c'est vrai,
2: on sait pas à quoi il ressemble. C'est une bonne idée, parce qu'on pourrait avoir la gueule qu'ils ont, parce que peut-être qu'ils ont des super voix et des tronches moches, quoi.
1: Bah ouais, mais ça serait un bon moyen, grâce à ce débat, de prouver qu'il y a un physique de radio, il y a un physique de télé aussi, quelque part.
2: Il y a un physique de presse écrite aussi, pas.
1: Merci aux deux sosies, on peut le dire, on peut les remercier, parce qu'ils sont venus, c'est qu'on a galéré, on les a eus pendant 3 semaines, on a couru derrière, parce que. Là, il y a une tournée de Makumba qui se prépare.
0: Et là, au moins, tu m'as dit qu'ils allaient venir. C'est pas comme l'autre.
1: Johnny Rock qui n'est jamais venu.
0: Qui nous a posé des lapins pendant 15 jours.
1: Voilà.
2: Ben, on était bien contents d'être là. Peut-être que comme.
3: Merci Gérard de nous avoir invités.
2: On se croisera sur une soirée avec Gérard et peut-être qu'on pourra faire un faux ça se discute avec lui. Ce sera un grand honneur.
3: Merci directeur.
0: Pourquoi pas.
1: Pas de problème. Merci aux deux sosies.
3: Sur Skyrock.
1: Attention Gérard.
0: Fun.
2: Mais tout à l'heure, elles nous ont
1: dit une mauvaise
2: radio.
1: Fun, pas Skyrock.
0: Fun.
1: Tu t'es trompé. C'est pas grave, ce sont des erreurs qu'il y a. Ça prouve que c'est un amateur et que ce n'est pas un vrai professionnel.
2: Ouais,
1: on peut donc l'applaudir pour ça.
0: Bravo.
2: Merci, sympa.
1: On remercie ton amateurisme et ton non-professionnalisme. Voilà, bravo. On va avoir un deuxième débat, donc on a été très loin, donc on ira peut-être jusqu'à 3h15, un peu plus tard que prévu, un petit quart d'heure de plus. Deuxième débat qui va porter sur...
0: Les supermarchés.
1: Les supermarchés et les marchés. On fera une comparaison entre le supermarché, c'est-à-dire.
0: Le supermarché, marché et grande surface.
1: Il y a des trucs à dire.
0: On mélange les trois d'un seul coup.
1: Donc ça va être le bordel. Leclerc, Auchan et les trois mousquetaires ont intérêt à bien se tenir.
0: Non, sans préciser les marques.
1: Ça, on n'a pas le droit à la radio. Tu sais qu'on n'a pas le droit à la radio de donner les marques. Si tu dis Auchan, tout ça, ça craint.
6: 8 à 8.
1: 8, non.
6: Il y a Casino aussi.
2: Bon, mais, si t'as
1: arrête peu...
2: mais
4: j'ai 20.
2: Comment tu fais quand t'as un auditeur qui s'appelle Ed? Tu peux pas l'appeler.
1: Hein. Ah non, il passe pas.
6: Ah non.
1: Non.
6: Ah, je le recale direct.
1: Donc 0803-08-5000 pour le deuxième débat, ça voilà. Va aller trash, hein. Je pense que t'as pas pareil, il y a des trucs, hein. C'est 2-3 questions comme ça qui vont arriver du style.
0: Ben, combien de fois par jour allez-vous au supermarché?
2: C'est polémique.
6: Il prend trash.
0: Pourquoi allez-vous au supermarché qu'aux petits commerçants et ainsi de suite? De toute manière, il y a que cette question parce que vu que le premier, cette loi qui avait demandé à ce qu'il y aille. Allô?
1: Oui.
0: C'est toi qui avais demandé.
1: Oui, mais on en improvisera une ou deux, je veux dire, on peut improviser.
0: C'est toi qui avais prévu que le premier, ouais. Tu voulais 15 questions, donc.
1: On n'a pas regretté, hein.
0: En fin de compte, on les a pas toutes faites, hein.
1: Bah ouais, mais bon.
0: Malheureusement, pourquoi? Parce que ça a été le bordel.
1: Vous avez abordé les écoles de sosie, tout ça, les formations de sosie, est-ce qu'on peut être sosie dès l'âge maternel?
2: On reviendra à l'occasion.
1: Tu penses qu'il faudrait faire un autre débat sur les sosies?
3: Plaisir.
2: Parce qu'il y avait des trucs qu'on a eu tout
1: à moins que d'ici là.
0: Attends, ça peut être déjà
1: la tête. Dit, ouais. On va pas se taper des sosies dans les studios toutes les 5 minutes.
3: Un débat sur les ciseaux, peut-être.
0: Ça faisait la quatrième. Ça fait la quatrième fois qu'on fait un débat sur les sosies.
1: On a pas tout dit.
2: On fait ça demain soir, Gérard.
3: Tout n'a pas été dit.
1: Tout n'a pas été dit.
0: On termine à combien, là, sur l'histoire des sosies?
4: On a pas mal chuté sur la fin. On est plus qu'à 5022.
1: À cause de vos conneries aussi. On va remonter la pente. On va remonter la pente. Le disque, Gérard, c'est quoi le disque?
4: C'est quoi le nom du disque?
0: Ah,
4: le nom du
0: disque. Mais vous me donnez rien.
1: Alors.
0: Alors les écarteurs dorés avec vent moins viens. Vend mon petit sosie, tu
6: viens,
0: vas voir.
6: Viens mon petit sosie. Viens mon petit
0: sosie. Faut bien écrire, ok?
1: Putain!
0: Vous écrivez comme des caves.
1: Mais non, c'est les Das Fuck!
2: C'est pas avec les doigts, ça. Hein.
1: C'est les Das Fuck.
0: C'est les Das Fuck! Bande de cons!
3: Vas-y, GG!
1: Ah, pardon. Fildar!
6: Qu'est-ce t'as fait?
7: Ça, la nouvelle génération paparazite, quoi, qui, les nouveaux paparazites qui 24h sur 24 apparemment suivent tous vos faits et gestes. C'est des jeunes. Hein?
1: Striptease.
7: Ouais, mais te fous pas à poil. Et 4%.
1: Eh oh!
7: Ton temps de parole était coulé.
1: Ah, je voulais une petite.
7: Non, vas-y. Non, il y avait aussi une photo et ça, je trouve ça dégueulasse. Et on voit Sandy à l'ANPE en train de chercher du boulot. Ouais.
2: Tout le monde sait que c'est impossible.
7: On sait que c'est truqué déjà. Ouais. C'est des photos truquées.
1: Ouais.
7: Non, mais il y a remarqué, à la place d'NPE, vous aurez marqué, je sais pas, Café des Sports.
8: Fildar. Arrête de gueuler, Gérard.
7: Fildar, ouais, mais 4%, Fildar, ferme ta gueule.
8: Bon, Fildar, tu fermes ta gueule.
7: Exact. Bon, apparemment, Gérard est en forme.
1: Non, mais elle était peut-être à poil, là, l'NPE.
8: Non.
7: Quoi?
8: Non.
7: Arrête un peu.
1: Quoi?
8: Arrête, Gérard, arrête.
7: Hey, Fildar,
8: tu vas fermer ta gueule ou quoi là?
7: Hey, tu sors, Fildar. Allez, Fildar est viré.
8: Okay, salut. Hey, Fildar, tu vas fermer ta gueule.
7: C'est bon, il est viré, c'est bon. Il y en a marre, Gérard, t'es déjà quatrième. Les sondages, c'est de pire en pire en ce qui te concerne. T'arrêtes de gueuler deux secondes et d'être train d'insulter les gens. Gérard a été viré. Fildar a été viré.
8: Allô?
7: Oui.
8: Non,
7: t'as entendu les sondages que t'es quand même devant Gérard et qu'il est en quatrième position, Gérard, hein?
8: De quoi, moi je suis en combien de position?
7: Toi t'es en troisième, bah Gérard il est tellement vulgaire que les gens l'aiment de moins en moins.
8: Bah ça c'est vrai que...
9: Je les emmerde les auditeurs.
7: Et voilà, tu les emmerdes, bravo! Bravo!
8: Ah bah
7: bravo,
2: c'est bien!
7: Mais quelle honte ce Gérard. Mais comment veux-tu qu'on travaille ensemble, bah ouais. Gérard, on peut plus travailler ensemble, t'insultes les gens.
2: J'emmerde les auditeurs. Ouais.
7: Mais quel est le rapport entre les gens et les auditeurs? Ce sont ceux qui t'écoutent, c'est grâce à eux que tu bouffes. Gérard, t'es au courant ça, t'es conscient de ça ou pas? Non mais Gérard, je parle des auditeurs, t'es conscient de ce que tu viens de dire encore? Ou pas? Ou t'as pas suffisamment de cervelle pour comprendre ce que tu viens de dire, de la gravité des mots que tu viens de dire? Qu'après il va y avoir des procès vis-à-vis des auditeurs à cause de toi pour les propos que tu viens de tenir à l'antenne.
9: Ouais, attends, les procès, on voudra bien les faire.
7: Oui, ben, ils vont arriver.
9: Ouais, attends,
8: mais c'est bien ça, Gérard.
7: Regarde TF1 la nuit, là, ces procès, là. Procès
2: tribunal.
7: Hein? Tribunal d'entrée, direct. Gérard de Suren, titre de femme. Tout de suite, en reportage. TF1. Bon, Sandy.
8: Oui.
7: Bon, le message est passé en tous les cas. Hein.
8: Bah non, j'ai pas fini. Donc,
7: Ah pardon, vas-y, je t'en prie.
8: Donc je voulais citer un peu ce qu'ils ont mis un peu sur le document que j'ai sous les yeux.
7: Je t'en prie.
8: Donc ne faites pas les bouffons, ne mettez pas votre adresse dans les courriers que vous leur enverrez, utilisez des pseudos comme Fesse de Babouin ou Fijot.
7: Oui.
8: Alors ces deux-là, ils vont se faire foutre. parce que ça commence à bien faire toutes les conneries qui nous mettent dans notre boîte aux lettres, hein, déjà.
7: D'accord.
8: Et qu'est-ce qu'ils mettent d'autre? Non, mais attends, ça, c'est pas le plus important.
7: Alors, vas-y, la chose la plus importante,
9: c'est... Mais c'est pas le plus important.
8: Mais si, mais attends.
7: Oh, bah, vous engueulez pas entre vous, là. Dis donc, quel couple, hein, ces deux-là, je me demande comment ils font. Hein.
8: Donc, ne faites pas les bouffons. Oui, bah, ça, j'ai dû le dire.
7: Oui.
8: Appelez-les d'un téléphone portable ou d'une cabine téléphonique, mais jamais d'un téléphone fixe. Ils ont tous le gadget de France Télécom. Pour voir qui c'est qui les appelle.
7: D'accord. Alors, donc, le message, on va répéter, Sandy, tu vas te mettre face caméra, face micro.
8: Ouais.
7: Et tu parles bien. Non, c'est à Sandy que je parle. Hein.
9: Ouais, moi, par contre.
7: Oui, non. Je m'adresse à Sandy, qui est quand même devant toi dans les sondages. Donc, elle est quand même pour moi plus. Elle est quand même pour les auditeurs apparemment plus importante. Donc
9: ah, parce que moi, je fais un con.
7: Non, j'ai pas dit ça.
9: Je veux dire une chose. Que le mec qui s'est amusé.
7: Non, alors, Gérard, pour moi, Gérard, pour l'instant, tu n'es qu'un auditeur qui ne parle pas devant son micro, on n'entend pas ce que tu dis, donc Sandy va terminer et tu parleras après. Alors, Sandy.
8: Donc, les auditeurs, vous allez arrêter parce que c'est moi qui va vous refaire le portrait, comme j'ai dit sur le répondeur.
7: Ouais.
8: Et vous êtes une bande d'enfoirés et d'enculés. Parce que vous attaquez à ma famille.
7: Oui,
8: hein.
7: Ouais, ça je suis d'accord.
8: Moi, j'ai déjà des membres de ma famille qui sont à l'hôpital, qui sont sur un chevet d'hôpital.
7: Ah oui, d'accord.
8: Et donc là, ça commence à bien faire donc, parce qu'ils vont beaucoup trop loin. Hein.
7: D'accord, donc il faut que ça s'arrête, c'est clair. Quoique Sandy est en train de tout mélanger, ça n'a aucun rapport. Mais bon, c'est pas à cause d'un auditeur
8: et
7: ou si, deux qui appellent que...
8: Ils ont embêté quelqu'un de ma famille et
7: ah bon
8: que la personne...
7: Ah bon?
8: C'est une dame assez âgée et puis donc...
7: Ah bah ça, il fallait que tu m'en parles en antenne parce que là, à ce moment-là, on va essayer de trouver des solutions très sérieusement, très rapidement. Si tu nous tiens pas au courant de tout ça, on peut pas non plus tout deviner. Donc
8: une personne âgée qui est sur un chemin.
7: Bon, on va voir ça en antenne. On va gérer ça en antenne, Sandy. Ça n'intéresse pas, enfin c'est pas que ça intéresse pas les gens, mais on va rester entre nous, sinon ça va n'importe que des problèmes en ce qui te concerne. D'accord, ok. Donc là, je suis assez d'accord. Qu'est-ce que vous voulez rajouter, Gérard?
2: On a pas le temps,
8: non, il est parti dans la chambre là.
7: Ah d'accord, ok. Bon bah écoute, Sandy, en tous les cas, je te remercie d'avoir appelé, ça nous a fait du bien. Tu sais que ta cote de popularité monte.
8: Oh non, je pense pas.
7: Ah, mais pourtant, je te jure que si. Manu nous le confirme.
2: Au standard, ça arrête pas.
7: Ah, les gens veulent t'appeler. En tout cas, souhaiteraient que tu reviennes de plus en plus souvent dans les studios. Hein.
8: Oh, je suis pas aussi populaire que Gérard ou...
7: Tu sais, Gérard a beaucoup perdu à cause de la semaine dernière. Ça fait déjà 6 mois qu'il avait beaucoup perdu à cause de ce nombre de fois où il gueulait, etc.
8: Attends, il veut te parler, donc je te le passe.
7: Non, je le coupe. Je le coupe. Non, tu le coupes pas. Je le coupe, Gérard. Non,
2: fil d'art,
7: non,
2: le coupe pas.
7: Je le coupe. Non, fil d'art, tu le coupes pas, Gérard.
2: Je le coupe.
7: Allô, Gérard. Il a raccroché. Allô.
2: Bien.
7: Bravo, fil d'art. Bravo. Bon, on va le rappeler. On va rappeler Gérard.
10: Donc bonjour à tous. Bon réveil sur Fun Radio. Il est 7h53. Donc on va accueillir Fred, 20 ans, de Bolino sur scène. Bonjour.
11: Salut Gérard, je te souhaite un bon débat.
10: Merci. Sandrine, 19 ans, le Puy des Vieilles. Bonsoir. Bonjour Sandrine.
12: Bonjour Gérard.
7: Alors c'est où les Puy des Vieilles? C'est dans quelle région?
10: C'est quel département ça?
12: C'est 52.
7: Ah oui, d'accord.
10: 52, du côté du Pas-de-Calais, merci. Et on accueille Vincent, 18 ans de...
7: Pas devant ton micro, baisse-le un peu le micro si tu veux, voilà.
10: On accueille Vincent, 18 ans de la Jatte à poil. C'est où ce département, Vincent?
11: Salut Vincent.
10: Viens avec toi, Vincent, s'il te plaît, merci.
11: Pas de problème, c'est l'heure, c'est un peu dur à cette heure-là.
10: C'est, ouais, c'est peut-être dur, mais pour moi aussi c'est dur. Et c'est où la Jatte à poil?
11: C'est dans le 77.
10: 77 de Seine-et-Marne, ok, donc...
7: Oh là là, champion du monde.
10: Et Fred, Bolino sur scène, c'est du quel côté?
11: À côté de Paris, 78.
10: Ah ok, c'est...
11: C'est Puyencourt, je sais pas si tu connais.
10: Ouais, c'est dans les Yvelines, ok.
7: Oh, champion du monde.
10: Donc, on attaque tout de suite la première question. Attendez-vous le bus, le métro ou autre...
7: C'est transport en commun aujourd'hui, les débats, donc. Hein.
10: Voilà.
7: Alors, la question est-ce que... Vas-y.
10: Attendez-vous longtemps le devant bus, le transport... attendez-vous longtemps le bus, le métro ou autre...
11: Oh, ouais, c'est Fred.
10: Oui.
11: Bah écoute, ouais, assez longtemps en fait, une heure, c'est assez mal desservi à côté de chez moi.
10: Mmh.
11: Et donc, je suis vendeur de poissons, tu sais, bon, sur Paris, quoi, ouais.
10: Ouais, mais ça pue le poisson dans le métro.
11: Hein?
10: Ça pue le poisson.
11: Ah ouais, bah j'essaie de me laver quand je rentre, quoi, mais tu vois, donc j'attends quand même pas mal de temps, ouais, une demi-heure, ouais.
10: D'accord. Sandrine?
12: Ouais, alors moi, dans le patelin où j'habite, il y a un bus le matin, un bus le soir.
10: Mmh.
12: Donc, bah, j'ai pas trop intérêt à l'attendre, quoi.
10: D'accord.
7: Ouais.
10: Et Vincent?
13: Eh ben moi, ça m'arrive assez souvent d'attendre le transport pendant environ... mon maximum, ça a été 45 minutes.
7: 45 minutes, ah ouais.
10: 45 minutes, d'accord. Et si je vous dis de marcher à pied, que pour vous, c'est un moyen de transport ou pas?
13: Bah oui, c'est Vincent.
7: Mais est-ce que c'est considéré comme un transport en commun, Gérard, pour toi, marcher à pied?
13: Question.
10: Comment?
13: Ouais, c'est Fred, c'est là tu touches vraiment un truc quasi philosophique, quoi.
10: Ah bah, c'est normal, mon grand.
13: C'est bien.
10: À 7h55, faut quand même se réveiller pour
11: moi. Exactement, ouais.
10: Faut marcher pour aller travailler quand même un peu, non?
11: Est-ce que marcher est un moyen de transport? La question, elle est là.
10: Ah bah oui, c'est une bonne question. Ça, c'est une bonne question que moi, je sais que marcher, ça fait, ça remonte un peu la pêche.
11: Ouais. Mais est-ce que tu prends un ticket? Tu prends pas de...
10: Ah ben, moi, je marche de, je dirais pas de la station de métro jusqu'à venir à la radio quand même.
7: À pied?
10: Mais oui.
7: Ah, quand même. Ah oui, quand même, balèze. Mais et vous, les auditeurs, alors comment est-ce que vous considérez que la marche à pied est un transport en commun?
11: Vincent, je peux répondre?
7: Oui.
11: Je dirais oui, dans la mesure où moi, j'amène ma petite sœur à l'école sur mon dos. comme j'utilise mes jambes, on est deux, donc c'est un transport en commun.
10: Ouais, mais attends, tu prends ta petite sœur sur tes épaules, elle a quel âge, elle?
11: Elle a 6 ans.
10: Elle peut pas marcher à pied.
11: C'est-à-dire que j'habite loin de la gare, donc pour faire la distance, son école est juste à côté de la gare, donc je l'amène sur mon dos.
7: Mmh.
11: Ça m'arrive aussi de prendre ma grand-mère, mais bon, j'en parlerai pas ce soir. Bon, ce matin.
10: Ah bon, ce soir, d'accord. T'as tout à fait compris qu'il était 7h56, on n'est pas, c'est pas 19h56, hein.
11: Merci, Gégé.
10: Y a pas de quoi. Sandrine.
14: Oui.
10: Réveille-toi un petit peu, s'il te plaît, ma chérie.
14: Vas-y, moi, je t'écoute. Hein.
10: Ouais, non, mais tu peux répondre quand même, si ça te dérange pas.
14: Réveille-toi. Ça me dérange pas du tout. Non, je suis pas du tout en transport en commun. C'est à partir de deux. Ouais, si tu portes quelqu'un, ouais, c'est en commun.
11: Voilà, ouais.
10: Non, mais attends. Hey, tu vas pas me dire que tu marches pas le matin quand même.
14: Je marche tout à fait, ça m'arrive, mais c'est pas en commun. Je marche toute seule.
7: Est-ce que vous considérez, parce qu'on parle des transports en commun, que par exemple si vous avez fait un effort, est-ce que par exemple la transpi en commun c'est pareil pour vous? Est-ce qu'il y a un rapport entre le transport et la transpi en commun?
14: Je dirais oui, là ça se partage pas la transpi.
10: Non mais attends, on parle pas de moi, on parle de marcher.
11: Vincent.
10: Oui.
11: Oui, je voulais dire que par rapport à la transpi. Ça aide à avoir de la place dans les transports, d'avoir transpi.
10: Non, mais je vois pas du tout le rapport avec marcher. Mais parce que quand tu marches,
11: Oui. Toi, quand tu marches, tu transpires beaucoup, apparemment.
10: Bah, oui, hein.
7: Je peux t'assurer que ça se sent dans le studio.
10: Merci, hein.
14: À 8h du mat, ça sent déjà.
7: Déjà, des pieds, mélange d'odeurs, de dessel et des pieds, je peux t'assurer que là, c'est numéro un.
14: Hein. Si
10: je vous dis restez bloqué dans les embouteillages, vous restez combien de temps bloqué dans les embouteillages à peu près?
11: J'ai pas compris la question.
10: Restez-vous bloqué dans les embouteillages et combien de temps?
11: Gérard, c'est Vincent.
10: Oui.
11: J'ai rarement vu d'embouteillage de métro.
10: Oui.
7: ça c'est vrai.
11: Ça m'est déjà arrivé d'être coincé dans un embouteillage dans le bus sur Paris.
10: Oui.
11: Et je suis resté, on va dire, quand même au moins 1h30. Hein.
10: Mais pourquoi? Mais qu'est-ce que tu me casses les pieds? T'as envie de te... Pourquoi? Mais attends, t'as jamais vu d'embouteillage dans les métros? Et quand il y a une grève?
11: Là,
10: tu t'y attendais pas, celle-là, mon pote.
11: Ah, bravo, Gérard, je m'y attendais pas non plus.
7: Là, maintenant, si Gérard se met à réfléchir à quasiment 8h du mat, alors on est plus bon, là. Hein.
10: Et alors, quand il y a une grève, tu restes bien bloqué pour attendre ton RER ou ton métro?
15: Et dans quel sens? Et pourquoi?
11: Pourquoi, Gérard?
10: Mais qu'est-ce que ça peut te foutre, t'aider pourquoi et dans quel sens?
15: Bah, ça m'intéresse, tes débats!
10: Eh non, mais gueule encore plus fort, on n'entend rien!
15: Si tu veux!
14: T'entends mal, Vanille.
10: Sandrine.
14: Oui? Moi, ça varie entre 5 et 5 minutes et 3h30.
11: Et réveille-toi, Sandrine.
14: Pourquoi? Parce que ça varie, quoi. Ça dépend, le feu vert, feu rouge. Enfin, bon, c'est alternatif.
10: Mais qu'est-ce qu'on parle des feux verts et des feux rouges? Qu'est-ce qu'on en a à foutre?
11: Si, Gérard, dans un embouteillage, quand t'es en bus, ça dépend des feux rouges et des feux verts.
14: Exactement.
7: Bah ouais, ça, c'est vrai, il a raison, là. Ils ont raison.
10: Et c'est le périphérique, il y a des feux rouges et des feux verts?
14: Oui, bah.
11: Il n'y a jamais de bus qui va sur le périphérique.
10: Ah non?
7: Ah ouais?
10: Ah non, tu me prends pour un câble, là?
11: Tu prends le métro.
10: Eh, je te signale, il y a des bus qui passent sur le périphérique.
11: Quoi?
10: Oui.
11: Lesquels?
10: Celui qui va sur Orly, et la navette qui va...
11: N'importe
10: quoi. Ouais, quoi, n'importe quoi, je connais.
11: C'est Orlyval, ça, c'est
15: non,
11: pas...
15: Non, c'est le roi Cibus.
10: C'est le roi Cibus. Eh, je te signale qu'il y a, sans citer les compagnies aériennes, t'as quand même un car qui relie le Bourget, Roissy en France et Orly, hein.
11: Mais non.
10: Non.
7: Alors raconte-nous, Gérard, ça se passe comment ce truc-là? Parce que c'est intéressant ce que t'es en train de nous dire là. C'est-à-dire, ça se passe comment?
10: Il y a un bus qui relie Roissy et Orly, ouais. Donc qui part de la Porte Maillot au Palais des Congrès, pour bien citer l'emplacement. Et il passe à peu près toutes les demi-heures ou toutes les heures, je ne sais pas exactement, parce que je le prends jamais pour prendre l'avion. Mais sinon, je peux vous affirmer qu'il y a bien des bus qui prennent le périphérique, comme celui qui va du côté de, si je me trompe pas.
15: De Dijon.
10: Mais non, pas de Dijon, on va pas chercher de la moutarde. Ah là là là là là.
7: Pour aller où, Gérard?
16: Je suis en train de chercher la ville.
11: Ouais, Gérard, c'est Fred.
16: Ouais.
11: T'as beaucoup d'imagination, là, hein.
16: Ouais, ouais, attends, mais je suis en train de chercher le 358 qui porte je sais plus, là, celui qui va, machin, là.
11: Pas,
7: bon, pour les gens de province, si demain vous êtes amené à venir à Porte-Maillot, vous voulez vous rendre, vous Roissy ou Orlais, vous prenez le 358, hein, comme ça, ça vous emmène directement à votre avion.
16: Ouais, hein. Voilà, celui qui va à Rungis.
7: On est obligé de faire ça très vite, malheureusement. Et petite conclusion de chacun sur les transports en commun avant, bien entendu, de vous laisser peut-être les prendre pour vous diriger vers vos lieux de travail. Alors, à commencer par l'un des trois.
16: Fred.
7: Fred, de où déjà? Fred, on rappelle la ville quand même.
16: Bolino-sur-Seine.
11: Donc à Bolino-sur-Seine, ouais, je vais prendre le métro là dans le tramway dans 30 minutes là, mm-hmm. Je vais laver les mains parce que tu sais le transport de poisson comme tu disais Gérard, mm-hmm. J'ai un kilo de truite là à transporter, ça va puer grave.
7: Hein. D'accord.
16: Ouais. Sandrine, le puits des vieilles.
17: Exact. Transport en commun très très pratique. Hein, mm-hmm. Bon quand il y en a chez toi quoi, parce que chez moi il y a pas de transport en commun. Donc.
16: D'accord. Et Vincent de la Jatte à poil. Faudrait que t'essayes de voir le maire, au lieu de mettre la jatte à poil, tu mettrais la chatte à poil.
7: Ah oui, ça serait mignon, ça. Ça serait 8h02, ça va faire plaisir à tous ceux qui sont en train de se lever en ce moment. Toujours fort agréable de démarrer une journée dans le flibard. Merci beaucoup à tous les cas, à tous les trois d'avoir participé à ce débat très rapide sur les transports en commun. J'ai également une petite conclusion avant qu'on te laisse.
16: Ma conclusion, c'est que ce matin, je me suis pris la tête avec, alors donc, j'aime pas trop.
7: Qu'est-ce qui s'est passé?
16: Ouais, les tickets qui fonctionnaient pas, il y avait même pas un gugus pour nous ouvrir la porte. Je t'explique pas la galère ce matin.
7: Bon, d'accord.
16: Donc, la semaine prochaine, pour ceux qui veulent réfléchir, ça sera les tenues vestimentaires.
7: Alors, le matin, au réveil, hein. Comment ça bien s'habiller le matin, voilà, au réveil,
16: on prend ça et voilà.
7: Voilà, très bien. Sinon, Gérard, on te retrouve, nous, de notre côté, mercredi.
16: Mercredi avec les débats de Gigi et de Sandy.
7: Non, les conseils, non pas les débats. Ouais, on se retrouve dans un instant encore au 0800 70 5000 avec Elsa qui fera tourner la roue du bonheur 19 ans de

0: Manu.
1: Oui, Gérard.
0: J'avais bien dit que je ne voulais pas de Monsieur Mazur dans ce débat.
2: Oui, bonsoir, Monsieur Gérard, c'est Monsieur Mazur, Pierre.
0: Manu, tu m'emmerdes avec ça. Maintenant, tu fermes ta gueule, tu fais ton boulot, gros con.
2: De Monsieur Cousin.
0: Pourquoi on s'en prend aux bêtes comme ça, par exemple sur les taureaux en
3: faisant. Okay.
4: Je t'explique.
5: Jean-Vicalin.
6: Mais j'aurais quelque chose de pas cher et potable.
7: Non mais c'est bien, pour 700 francs tu peux prendre
0: une masturbation 10 balles.
7: Non, sinon tu fais comme ça, tu prends
0: une double pipe plus escargot 6 ou 12, 200 balles.

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2: J'en vis de câlin.
0: J'en ai rien à foutre, tu fermes ta gueule.
3: C'est bon. De monsieur cousin.
4: Que faites-vous lorsqu'une femme enceinte doit accoucher?
5: Je t'explique.
6: Tout le monde chez mes défauts.
7: Pas en ce moment, mais
6: j'ai pas toujours les mots qu'il faut.
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0: le cul, hein.
1: Trois chats.
2: Eh, mais vous êtes deux pédés, là, vous allez me saboter le débat ce soir ou quoi?
3: Oui, c'est ce cousin, oui.
2: Ta gueule, toi, pédé.
0: Bonne nuit.
2: Bonne nuit.
4: Tu t'es levé le matin, tu t'es pris en main, tu t'es dit, bon bah je vais devenir un homme, je vais vendre des yaourts. J'ai fait mon choix, j'aime le yaourt. C'est vrai qu'il y avait des gens sur la route, je sais pas si t'as entendu ça Gérard, comme des vendeurs ambulants de yaourts, tu sais, des types assez crasseux. J'aime
5: le yaourt. Un conseil que je te donne, tu évites de parler trop de R14 et de yaourts, d'accord? Parce que sinon, je vais te dire bonne nuit.
3: Et généralement, il y a des yaourts dans la R14, alors fais gaffe. J'ai fait mon choix. J'aime le yaourt. J'ai dit que...

0: voilà, vous venez d'entendre Frédéric François dans Mon cœur veut dire je t'aime.
1: Lui,
0: donc
1: en plus il a chanté, vas-y recommence le refrain. Mon cœur te dit
0: dire je t'aime, il ne sait dire que ça. On va accueillir Marcel, on va accueillir Prosper. Yeah.
2: Ouais. On va accueillir tout ça pour faire un débat. Je vois tu chantes comme un fou.
0: Ouais, bah c'est bon.
2: Tu n'es qu'un gros blaireau.
0: D'accord. On va accueillir
2: on va faire débat comme ça.
0: Rico.
1: On le rappelle.
0: Ok.
1: Je me semblais, voilà.
0: Bon, donc on a plus Rico. Voilà, merci pour le
1: casque. Casque. Non, c'est toi avec ton casque, donc tu fais attention, tu parles bien dans ton micro. Merci Gérard.
2: Merci Gérard.
1: Bien en face, voilà.
0: Donc on va accueillir Marcel.
2: Bonsoir Gérard, tu vas bien?
0: Je sais pas, j'ai pas regardé ce matin.
2: Mais arrête avec ça, ça devient vraiment chiant quoi.
0: Voilà, bah, si ça devient chiant, bah, tu vas au chiot et tu te torches le cul. Avec.
2: Ah, mais t'as toujours aussi super okay. Drôle.
0: On va accueillir Prosper.
2: Bonsoir. Boum, c'est le roi du bon épice.
0: Ok, on va accueillir Marie.
2: Celle qui rit quand elle fait...
3: Et mon cœur te dit je t'aime.
0: On va accueillir Marie.
2: Ah, mais ton cul, dis quoi.
3: Bonsoir Gérard.
0: Bonsoir Marie.
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0: Ok, tout à fait, mais de toute manière, on verra ça plus tard.
3: D'accord.
0: On va accueillir Karima. Karima.
4: Oui, je suis là.
0: Ok, réveille-toi un petit peu ma chérie, s'il te plaît.
4: Excuse-moi si t'entends mal, hein, c'est pas mon problème.
0: Non, non, mais réveille-toi quand on me dit bonsoir.
4: Mais j'ai répondu.
0: Ok. Non.
2: Non mais Gérard est un peu sourd.
0: Non mais tout à fait, je suis sourd.
2: Ça veut se poigner en sourd, hein, Gérard.
0: C'est ça. Alors que pensez-vous de la rentrée?
2: Bah
0: alors. Attendez. J'ai même pas posé la première question.
4: Pour ou contre la rentrée?
0: Voilà.
2: Mais Gérard, tu parles de quoi? La rentrée scolaire, la rentrée pour le boulot? Tu parles de quelle rentrée en fait?
0: La rentrée pour tout le monde, c'est tout.
2: Parce que tout le monde n'est pas à la rentrée en fait. Ouais, parce qu'il y a des gens qui sont en vacances. Voilà.
0: Ouais, bah, y a encore des gens qui sont en vacances, il y en a d'autres qui sont rentrés.
2: Bah, ouais, mais t'es rentré et t'es toujours en vacances.
0: Ouais, non, mais ça, c'est chacun voit midi à sa porte.
2: Mais de toute façon, Gérard, même s'ils sont à la porte, ils peuvent être rentrés sans être en vacances.
0: Voilà,
2: tout
0: à fait.
2: Mais Gérard, ce que tu n'as pas compris, c'est qu'on est obligé de rentrer de toute façon.
0: Mm-hmm.
2: Donc c'est un petit peu con comme question ou quoi.
0: Mm-hmm.
2: Tu n'es pas d'accord?
0: Ah mais moi, de toute manière, moi, je suis contre la rentrée. Hein.
2: Ah oui, je pense contre la rentrée. Contre la rentrée, c'est clair. Si tu peux
3: non.
2: Faire du blé sans travailler.
3: Gérard, c'est Marie.
0: Oui, Marie.
3: Je suis pour la rentrée, mais pour un mois.
0: C'est-à-dire
3: C'est-à-dire que ça fait du bien de revoir tout le monde et tout, mais après, on s'en lasse, quoi.
2: Non, mais tu peux les revoir en étant en vacances. Hein.
3: Non.
2: Si.
0: Non, attendez.
3: Non, je suis pour la rentrée, mais pour une petite durée, quoi.
0: C'est-à-dire une durée de combien de temps pour toi?
3: Ben, un mois.
0: Un mois. Ouais, mais au bout d'un mois, après, t'en as marre.
2: Bah ouais, mais après, elle
3: est
2: en vacances.
3: Voilà.
0: Ouais, après, tu repars en vacances.
2: Mais 11 mois, voilà. C'est pas mal, quand même.
3: En fait, ça serait bien qu'il y ait des petites vacances.
0: Mm-hmm.
3: Je veux dire, un mois on travaille et puis une semaine de vacances. On reprend deux mois, une semaine de vacances. Mm-hmm. C'était pendant les
0: jours. Non, mais là...
3: Pas assez.
0: Là, tout le monde va reprendre la rentrée, puis le 24 octobre, vous repartez en vacances, alors...
2: C'est Marcel.
0: Oui, Marcel.
2: Je peux répondre parce qu'elle dit un mois de rentrée,
0: mm-hmm.
2: C'est un peu bête, parce que comment on paye pour les 11 mois suivants de vacances?
0: De quoi?
3: Non.
2: Non, t'as pas compris.
0: Attends, Marcel.
2: Ouais, Marcel.
0: Répète ce que tu viens de dire, parce que là, je
2: pas dit, elle dit un mois de scolarité ou de travail. Tout dépend, en fait, comment on paye les 11 mois suivants de vacances.
0: Mm-hmm.
3: Mais non, mais après, elle a dit qu'elle reprenait.
4: Non,
3: après, on prend
4: un mois.
2: Oui.
3: On s'arrête une semaine.
0: Mmh.
3: On prend deux mois. On s'arrête une semaine.
2: C'est un petit peu
3: comme ça. Pas des trop grandes vacances.
2: J'étais mauvais en politique à l'école aussi. Mais c'est pratiquement le même système qu'il y a en ce moment. Hein. Je n'avais jamais la moyenne.
3: Non, parce que regarde, juillet, août, deux mois de vacances, c'est trop.
2: Ouais, ok.
3: Au bout d'un moment, on s'ennuie. Donc, c'est très bien que ce soit qu'un mois et plus de vacances dans l'année.
2: Mais qui dit que c'est toi qui... Tout le monde ne s'ennuie pas en vacances. Moi, personnellement, je me suis pas ennuyé.
3: Il y a que toi, alors. T'es un gars spécial, hein.
0: Non, mais attendez, là, vous...
1: Gérard, excuse-moi, justement, parce qu'il y avait donc deux étudiants qui devraient débattre à propos donc, de la rentrée. Mm-hmm. Mais comme ils tiennent à garder leur anonymat, on a réussi à donc à trouver un stratagème pour ne pas reconnaître leur voix. Donc, voilà, je vous présente, donc, c'est Rico et Barnabé.
5: Bonjour. Bonsoir. À mon mon avis, le stratagème, c'est...
6: Juste
1: avant, il y a Alex sur Minitel qui dit, toi Gérard, tu viens de faire une rentrée du tonnerre.
6: Alors, ça va dépendre. De toute manière, j'ai voulu quand même faire une rentrée régulière.
1: On a Elisa aussi qui dit, moi Gérard, j'aurais bien aimé faire ma rentrée avec toi.
6: Qui?
1: Elisa.
6: Eh ben, si elle laisse son...
1: 20 ans de Paris.
6: 20 ans de Paris, ben laisse ton numéro, on te rappelle pour que tu fasses une réaction en direct. Mais si tu veux faire une rentrée avec toi.
5: Si tu dis l'Atlanus, je ferai ma rentrée avec toi.
6: Mais attendez.
7: Gérard.
6: Quoi?
7: Alors, nous voudrions nous exprimer sur la rentrée.
6: Oh là là, t'es avec un portable, mon grand.
5: Non, ma vie, c'est pas un portable.
7: C'est avec un portable.
5: Alors, c'est pour saturer sa voix, pourquoi qu'on le reprenne.
7: Dans l'anonymat. Car nous faisons partie de l'éducation nationale et je crois que toi, Gérard, ce soir, tu parles de la rentrée dans ton débat, mais tu oublies une chose très importante, à savoir le bizutage. Voilà ce qui nous fait kiffer.
4: Rico, ouais, c'est le robot de Ulysse. Martin
7: et Barnabé.
6: Ouais, c'est nous.
8: C'est Nono.
6: Ouais, c'est Nono, ça.
7: Rico et Barnabé, donc je te disais.
4: Oui.
7: Si on cache nos voix, c'est parce que nous, on bizute, mais vraiment vénère, quoi. À savoir, grosse bougie dans le cul.
6: Non, ouais. Tu restes poli, s'il te plaît.
5: Tu restes poli, enculé.
6: Alors, déjà, toi, c'est pas toi qui commande là-dessus, c'est moi.
7: Connard,
6: le connard, il t'emmerde, tu retournes au standard. Bonne nuit à toi, Marcel. Bernardet. C'est bien.
5: Bernardet.
6: Ben, c'est bien, Bernardet. Je vais me faire enculer où tu veux.
5: Bernardet.
6: Ok.
5: C'est
1: Gérard. 30 secondes, on a LOL.
6: Stop!
1: On a LOL sur Minitel, tu voudrais savoir dans quelle classe tu rentres, GG?
6: Moi, je rentre dans aucune classe. Je rentre.
5: Oh, rattrapage. Il n'est jamais rentré en classe, de toute façon. On l'a scopé à l'entrée. Gérard, le gars est back.
6: Ça devient lourd, là. Hein.
5: Gérard,
4: j'ai branché le robot, là.
5: Gérard, je peux te poser une question?
6: Vas-y.
5: Quand on a une rentrée plutôt cool comme la tienne, à faire le délire à la radio et tout...
6: Qui c'est qui vient de dire à faire le con?
5: Non, elle veut dire faire le con, mais amusant. Sarah. Olympique de
6: on a Sarah.
1: Je pense qu'elle a dû carrément se tromper parce que je sais que c'était. Elle connaissait une certaine Sarah, elle croyait que c'était sa copine.
5: Ouais, voilà.
1: Et donc c'est Karima. Hein.
4: Ouais,
1: c'est pas du tout le numéro de téléphone.
5: Ouais, donc Gérard, donc quand on a une rentrée cool comme la tienne, ça coule douce en fait, quoi. Mais c'est payé, Gérard, c'est pas possible. En fait.
6: Ça
5: ne nous regarde pas, malgré qu'on. Tu vois, on le sait, quoi. Mais en fait, c'est plutôt cool. Tu parles à la radio, en fait, tu fais juste que tchatcher, tu te fais des thunes. Et les meufs, c'est plutôt cool une rentrée comme la tienne, quoi.
6: Tout à fait.
5: Donc, estime-toi heureux pour l'instant.
6: Tout à fait.
5: C'est bon.
6: Ta gueule toi-même,
5: Mais voilà, par exemple, Gérard, t'es obligé d'insulter les gens, alors qu'on est gentil avec toi.
6: Attendez, depuis tout à l'heure, je demande à Bernadette.
4: Bernadette.
6: Ah bah c'est bon, derrière, tu vas pas m'apprendre l'orthographe, ok?
1: On se calme au standard, je voudrais que Gérard quand même pose au moins une question de son débat, ça serait pas mal, parce que là, ça part un peu en couille, quoi.
5: En couille de loup, en couille bleue.
6: Alors, pensez-vous retrouver vos copines à la rentrée?
5: Bien sûr, Gérard, mais j'espère bien pas.
6: Allez, on y va.
7: Écoute, on va les sortir du sac. Et puis elles vont pouvoir faire une rentrée excellente.
4: Débrancher les
7: filles. On est dans un sac, elles commencent à être.
6: C'est bon, allez.
7: Avec des petits chats qu'on a étranglés.
6: C'est ça. T'as raison.
7: C'est bon,
6: de manière, apparemment, sur la rentrée, personne n'a l'air de
5: il appelle une boîte. Pour une fois que tu fais un débat plutôt intéressant.
6: Là maintenant, de toute manière, je vais faire deux questions parce qu'il est déjà 2h17 et puis on va vous mettre un disque.
5: T'oublies, Gérard, tu finis à 4h du matin.
1: Pas de pause tout de suite, déjà, c'est le signal que t'as posé aucune question sur ce débat, donc ça serait pas mal que tu commences un petit peu. Enfin, il y en a eu une, mais bon.
5: On
1: fait un débat, donc.
5: Repose ta question, Gérard.
1: Pose une deuxième question, on fait la rentrée et les disques on verra tout à l'heure.
6: Bon, alors on va continuer. Donc, je pense que j'avais dit.
5: Non, mais pense pas.
6: Pensez-vous.

0: Et voilà les surprises des enfants, puisqu'ici il n'y a pas d'heure, il se passe toujours n'importe quoi. Je vous rappelle que quand il y aura des invités, quels qu'ils soient, passé 23h, on ne saura jamais qui ils sont, quand ils viennent, pourquoi, combien de temps ils resteront. Et ce soir, il est de retour. Gérard, comment est-ce?
1: Bonsoir.
0: Gérard, ce soir, vous a préparé une petite surprise. Donc, si vous voulez parler à Gérard, 0825-08-5000, et quelle surprise! Avant qu'on présente ta nouvelle équipe, en tout cas, ceux à qui tu veux bien donner leur chance, parce que c'était leur rêve, quelque part, de t'approcher, de travailler avec toi. On en discutera avec eux quelques instants. Mmh. Tu nous apportes de bonnes nouvelles, puisque ce soir, nous allons faire un mini débat. Juste pour se mettre l'eau à la bouche, pour les anciens, et puis pour les nouveaux, pour apprendre à te connaître, parce que c'est quand même quelque chose d'assez complexe que de connaître Gérard. Tout comme la politique, d'ailleurs, faut le reconnaître.
1: Ouais, mais ça, maintenant, c'est au standard de faire leur travail, c'est pas à moi.
0: D'accord. Alors, on va faire un débat. Le thème du débat, et après, on présente l'équipe.
1: Donc, le thème du débat, c'est sur les présidentielles. Donc, comme on en parle pour maintenant, donc on va présenter quand même l'équipe.
0: Alors,
1: donc,
0: non, mais enfin, le débat, c'est plus exactement sur la candidature de Jacques Chirac.
1: Voilà. Hein, on est non, mais les présidentielles, point final à la ligne. Hop,
0: mais,
1: terminé.
0: Mais on parlera de Chirac, quand même.
1: Oui, mais on parlera de lui, c'est tout.
0: D'accord.
1: Donc, bah, sur les présidentielles, sur qui tu veux qu'on parle?
0: Bah, j'ose pas, c'est pas encore, on sait pas.
1: Oui, mais ça, on va en parler dans le débat. Commence pas à me saccager mon débat.
0: D'accord. Enfin, c'est suite à la déclaration de Jacques Chirac qu'on a décidé de faire ce débat. Voilà. Donc maintenant, je vais vous laisser, on va faire les présentations. Gérard va vous expliquer qui est sa nouvelle équipe, sachant que ces gens-là, peut-être qu'ils ne reviendront peut-être plus jamais sur l'antenne.
1: Ah, ça dépend, hein.
0: D'eux et de leur travail.
1: Ça dépend comment que ça va passer ce soir.
0: Ils vont se présenter, tu vas leur dire qu'est-ce qu'ils vont faire, sachant qu'il manque encore des personnes dans l'équipe, parce qu'il faudra une deuxième standardiste, etc. Et t'expliques les règles, vas-y.
1: Donc, pour l'instant, il y a Karine au standard, donc que vous connaissez très bien, qui travaille avec Max. Si Karine a pouvait allumer son micro pour dire bonsoir. Ouais,
2: pardon Gérard, bonsoir.
1: Bonsoir.
0: Alors, qu'est-ce qu'il faut qu'elle fasse, donner les conseils?
1: Bah, Karine a connu les conseils, j'y ai expliqué l'autre fois quand je suis venu.
2: Ouais.
1: Donc, dès qu'on dit à un auditeur au revoir, donc, hop, on reprend pas sous un autre surnom. Mmh. Faut bien se mettre ça.
2: Dans la tête.
1: Dans la tête. Et je reconnaîtrai si c'est une personne qui est déjà venue sur les débats. Parce que, Karine, ce qu'il faudra que tu fasses, et ça, pour l'instant, c'est qu'un début, parce que là, on va faire un mini débat, c'est que tu me prépares la liste avec les noms des personnes, la ville et la fréquence.
2: D'accord.
0: Okay. Parce, j'irai aux antennes, j'irai de son côté quelques instants pour lui expliquer les voilà. Rouages. La deuxième personne qui était
1: donc, qui sera sur le site internet. Donc
0: alors là www.fr.wfun.
1: Voilà. Donc il se présente lui-même.
3: Jean-Christophe.
1: Bonsoir à toi Jean-Christophe.
3: Bonsoir Gérard.
1: J'espère que tu nous entends malgré que t'as pas le...
3: Je suis à côté de toi, donc je m'entends très bien.
1: Et puis une personne qui sera là.
0: Attends, juste avant qu'il arrive, c'est qu'il faut expliquer que combien on est sur internet déjà.
3: Donc là, 1470 et ça augmente, ça augmente, ça augmente.
1: Oh non mais là faut te dire une chose, Jean-Christophe,
3: oui.
1: Que l'internet, je sais pas à combien qu'il était avant que j'arrive.
0: Ben ouais.
1: Et
0: on était 200.
3: Ah ben
1: 200
3: avant, c'était nul avant.
0: Donc voilà. Je voulais juste préciser avant que peut-être qu'on peut sortir de cet endroit-là, si tu sais le faire, pour aller sur le vrai chat de Fun Radio. Et là, il va vraiment y avoir des discussions et tu vas pouvoir vraiment leur répondre sur un écran. Donc je pense que tu sais comment faire. On sort donc et on va vraiment sur le chat officiel de Fun Radio.
1: Mais par contre, faut bien se dire une chose, que les gens... Ils posent des questions, mais on peut pas leur répondre, nous.
0: Si
1: c'est moi qui leur réponds.
0: Oui, mais lui, il peut le faire maintenant. Il peut le faire, lui. Hein.
3: Je peux le faire. Tu me dis ce que je dois répondre et je réponds sur
0: d'accord.
3: Le chat.
0: D'accord. Et la dernière personne, donc, qui est ce soir?
1: Et la dernière personne va se présenter elle-même, donc, qui sera à la réanimation.
0: Voilà, c'est ça.
2: D'accord.
4: Donc moi, c'est Simon. Bonsoir.
1: Bonsoir à toi. Moi, on s'est déjà croisé.
0: Ouais, ouais. Donc, Simon va prendre la réa et le contrôle de la radio. Voilà. Donc, le seul truc à faire,
1: c'est... Jingle, c'est... Voilà,
0: ça dégage. Voilà.
1: Ça veut dire, tu m'emmerdes, hop, boum boum.
0: Ok, ça marche.
1: Et après, c'est à Karine.
0: Alors, là, on fait des essais. Je te laisse avec ton équipe et on va attaquer. Hein.
1: C'est à Karine au standard de gérer elle-même son boulot. Hein. Simon.
5: Ouais.
1: Simon.
5: Ouais, Gérard.
1: Donc, c'est à Karine elle-même de gérer son ouais. Boulot. Donc, sur l'internet déjà peut-être une personne non.
3: Alors, en fait on a Jean-Loup qui demandait juste avant que t'arrives quand est-ce que Gérard va arriver.
1: Voilà, Gérard est là. Voilà. Donc, vous pouvez poser des questions sur les présidentielles. Donc, c'est le thème du débat. Donc, c'est un mini-débat qu'on fait, hein, parce que c'est pas un débat de 2h30 régulièrement, comme on avait l'habitude de faire. Donc, pour l'instant, on peut discuter. Bah tiens, je vais en profiter pour saluer quelques personnes. Donc, je salue Ekat, Rigobert, Monsieur Moussa, Monsieur Nounours, dénommé Tom Pousse de ma part, donc il se reconnaîtra, et Monsieur Grand Singe. Voilà, alors, dans ces cas-là, donc on peut peut-être attaquer.
4: On peut peut-être passer des coucous, nous aussi, non?
1: Ouais, vas-y.
4: Moi, je vais faire un petit coucou à Noémie aussi, voilà, c'est tout.
1: Noémie, je salue tous ceux qui travaillaient avec moi avant, hein.
3: Et moi je salue
1: Noémie. Personne m'a dit que j'étais un beau gosse aujourd'hui.
4: Ah c'est bon,
1: ça veut dire quoi là?
3: On le dit plus parce qu'on le sait.
1: Ouais mais...
3: Tout le monde le sait.
4: Bon. Trop la classe Gérard. Franchement,
3: Et au fait Gérard...
1: Faut saluer Evan, mais Evan il va prendre l'antenne un peu plus tard et puis c'est tout, hein, il va pas nous casser les
2: pieds. Oui. Gérard, on peut déjà accueillir deux personnes.
1: Oui.
2: On a Jean-Michel.
4: On prépare ta fiche, mais déjà.
1: Oui. Alors Jean-Michel, t'appelles d'où?
5: Oui, bonsoir, c'est Jean-Michel, j'ai 42 ans, j'appelle de Montélimar.
1: Mm-hmm.
5: 110.12 en modulation de fréquence.
1: D'accord, mais de toute manière, on prépare la fiche pour savoir, hein, d'accord?
5: Très bien, je suis routier. Hein.
1: Ah, t'es un routier?
5: Oui.
2: Randy aussi.
1: Randy, bonsoir.
6: Bonsoir GG, bonsoir tout le monde.
1: Bonsoir.
4: Salut.
6: Alors on écoute Fun sur 116.6 à Montaigne-sur-Faisan. Bonsoir tout le monde.
1: Bonsoir. Donc on va saluer quand même nos copains qui sont sur la route, hein.
6: Ah quand même.
5: Oui, bah tout à fait, oui. D'ailleurs, si le débat ne pouvait pas durer trop longtemps, parce que j'ai de cargaison de nougat à livrer là sur Paris demain matin.
1: Non mais attends, tu vas pas commencer à me chauffer.
6: Ah.
1: Hein, parce que je vais te dire une chose. Que c'est pas parce que t'es un copain routier,
5: oui,
1: que tu as commencé à me dire faut que je me dépêche parce que j'ai une cargaison à faire, d'accord?
5: Mais le monde de la route ne t'a jamais oublié, Gégé.
1: Ouais.
6: Tu restes tranquille. Non plus.
1: Non, mais vous restez tranquille, d'accord?
6: Ok.
1: Bon, alors on va commencer par vous et puis petit à petit on reposera les questions. Mmh. Alors croyez, par contre, si s'il vous plaît.
3: Simon.
1: Si je pouvais avoir un peu de lumière.
4: Tu veux de la light?
5: Qu'est-ce qui se passe?
1: Non, parce que pour faire les questions, il me faut un peu de lumière.
7: Voilà,
1: c'est bon. Impeccable.

0: D'accord.
1: D'accord.
0: Oh, très bien.
1: Donc, alors, Jean-Michel.
0: Sur la, la nomination.
1: Croyez-vous que monsieur Jacques Chirac a trop attendu pour se présenter?
0: Donc, apparemment, il a fait sa, son annonce à Avignon. Il a pris le train à Gare de Lyon. Il a fait son annonce à Avignon.
1: On s'en fout d'où qu'il a pris le train. Je te demande s'il a trop attendu ou pas.
0: Non, pour moi, il a fait dans les temps. Il se devait de faire cette annonce, surtout qu'il est impliqué dans certaines affaires que...
1: On s'en fout!
0: D'accord. Donc, pour répondre à la question, je dirais oui.
2: Gérard? Marcelino est arrivé.
1: Ben, si je peux avoir...
3: Gérard, moi j'ai eu un petit sondage sur sur Internet. Que pensez-vous de la candidature?
1: Voilà, je vais l'aider au fur et à mesure.
3: D'accord, je vous donne le papier, vas-y, je t'en prie.
1: Non, mais c'est Jean-Christophe, faut te dire une chose. Que quand on prépare un débat, ça c'est un mini débat qu'on fait.
3: Oui.
1: On va faire cinq, je sais pas ce que le chef a précisé, mais... Quand tu me prépares des questions comme ça,
3: oui.
1: Quand t'as le site internet, ça...
3: T'as vu, je t'ai bien présenté.
1: Non,
3: bien présenté,
1: non, mais tu me les donnes,
3: oui.
1: Et moi, c'est moi qui les lis à l'antenne.
3: D'accord.
1: C'est moi qui dis si ça passe ou si ça passe pas. Hein. Ah
3: ouais. D'accord.
1: Pardon.
3: On m'a précisé sur le net que Chirac avait 15 minutes de retard à Avignon.
1: Ouais, mais ça, 15 minutes de retard sur Avignon, ça c'est leur problème, c'est pas le nôtre. Hein. On est combien sur, par contre, de temps en temps, faudrait que tu nous donnes le nombre de personnes qu'on est.
3: 2957, ça monte.
0: C'est plus.
3: Ah bah, écoute, moi je vois sur mon écran, 2320.
0: Ah, tu vois.
3: Voilà, ça arrive.
0: Ouais, ça arrive.
1: Bon, alors. Donc, on accueille Jean-Michel. T'es là?
0: Oui, je suis là.
1: Randy?
4: Oui, toujours.
1: Marcelino.
4: Oui, bonsoir Gérard.
1: Bon. Par contre, Karine au standard s'il vous plaît. Attendez, avant qu'on reprenne la première question.
2: Déjà, il y a Marilyn qui vient d'arriver.
1: Oui, mais Karine, je t'ai dit l'âge, ok, mais je veux les noms de villes avec les fréquences.
5: Ça va pas du tout.
1: Par contre, celui qui a une radio derrière est prié de l'éteindre parce que sinon je lui dis au revoir.
0: C'est normal.
4: Tout à fait.
1: Donc la dernière c'est
2: Marilyn.
1: Marilyn.
6: Bonsoir.
1: Bonsoir Marilyn.
0: Bonsoir Marilyn.
5: Salut Marilyn.
1: T'appelles d'où?
6: J'appelle Poitiers. De Poitiers 115.5.
1: Voilà. 115.5. OK. Alors on y va là. Donc la première question, je pense que tout le monde l'a entendu. Marilyn, tu l'as entendu aussi ou tu étais au standard?
6: Non, je suis désolée.
1: Alors croyez-vous que Jacques Chirac a trop attendu pour se présenter, pardon? Alors Jean-Michel, donc c'était à toi que je vais commencer.
0: Bah moi je pense que non, il a fait ça dans les temps. Hein. Mm-hmm. Il se devait de se représenter. Et donc,
1: De se présenter,
0: ouais, mais il se représente, hein, parce qu'il a déjà été élu pour 7 ans. Donc là, il se représente, et puis on attend avec grande impatience, les futures nominations de, enfin, les futures.
1: Ouais, non, mais pour toi, attends, mais attends, commence pas à bouffer, questions.
0: C'est sur les prochaines questions.
1: Je te demande, est-ce que tu penses que toi, il a trop attendu ou pas?
0: Non, je pense que non, il a fait ça quand il fallait. Peut-être que s'il aurait fait ça un petit peu plus dans l'après-midi ou dans le soir, ça serait moins mal passé, mais il a fait ça après le déjeuner de midi, après sa corona. Donc,
1: ouais, mais en même temps, je sais pas, même Randy,
0: ouais.
1: Randy, si tu veux répondre, et puis Marcelino ouais. et Marilyn, allez-y. Non, mais pour vous, bon, donc, ils se représentent, d'accord? Mais attendez 5 minutes.
3: Excuse-moi, j'ai une excellente question sur le net. C'est Perforas qui demande est-ce que attendez, il faut que je la retrouve.
1: Perforas, tu le laisses tomber. Au revoir.
3: C'est Morgan. En plus je me suis trompé. C'est Morgan qui demande. Il voudrait savoir pourquoi Chirac se présente alors qu'il est déjà président.
1: Mais il se représente pour les prochaines élections.
3: Ah d'accord.
1: Qui vont avoir lieu là.
5: C'est quand Gérard?
1: Te dire quand, je sais pas.
0: Après le Love 2 et avant la Coupe du Monde.
1: Le Love 2, tu permets, s'il te plaît, puis la Coupe du Monde, on s'en fout. Bon, moi, ce que je pense, c'est qu'il a trop attendu. Mais que pensez-vous aussi de son intervention au journal télévisé?
0: Moi, je pense qu'il s'est bien défendu avec Claire Chazal quand il est passé.
1: Attends, c'est qui là?
0: Là, c'est Jean-Michel.
1: Ouais, mais attends, Jean-Michel, laisse parler Randy, Marcelino et Marilyn.
0: Ok.
1: Bon, Marilyn.
6: Oui.
1: Donc pour toi. Donc

0: Donc, est-ce que tu crois que c'est normal qu'il aille trop attendu?
1: Oui, non, parce que en fait, il n'est pas en retard par rapport à certains autres, mais moi, je trouve qu'avant de se présenter aux élections présidentielles, il aurait mieux fait de se présenter devant le juge. Ça aurait été la moindre des choses, en fait.
0: Ah non, attention, attention, oui. faut bien se dire une chose dans la tête, que ce qui s'est passé avant. Avec l'histoire des HLM, on n'en parle pas.
1: Bah oui, mais
0: on parle des présidentielles.
2: Non mais c'est la campagne quand même. Hein.
0: Ouais, mais oui, non, mais on parle des présidentielles, on parle pas de ce qui s'est passé avec les histoires d'HLM de Paris, d'accord?
3: Mais Gérard, est-ce que tu trouves ça normal, franchement, qu'il soit pas présenté devant le juge Alfoun?
0: Ah non, mais ça, c'est pas mon problème. C'est qui vient de dire ça? Allô?
2: C'est Pépito.
1: Pépito, oui.
0: Non, il y a pas de Pépito sur l'antenne.
2: C'est Pedro.
0: Non. Alors Jean-Michel, au revoir.
2: C'est pas moi.
0: Hop, au revoir. Je veux pas te savoir. Non. Allez, hop, terminé.
2: Ouais, GG.
0: Oui.
2: C'est Randy. Tu demandes s'il a trop attendu. En fait, ce qui est important et ce qu'il faut quand même rappeler à nos chers auditeurs, c'est que ce qui est important, c'est qu'il se déclare en fait avant les élections.
0: Oui, mais ça, je vais te dire une chose.
2: Non,
0: je suis
2: sur tout ça en fait.
0: Non, mais je suis d'accord. Je suis d'accord avec toi, Randy. Ouais. Il se présente. Il a trop attendu. De toute manière, il y en a un autre qui attend trop, parce qu'il a plus que à peine 15 jours pour pouvoir donner sa candidature aussi.
2: Est-ce que tu crois pas, toi, qu'en fait, plus on se déclare tôt, plus on a des voix, en fait, plus on va avoir des votes, parce que si t'attends, tu vas avoir moins de votes, les gens, ils auront moins de temps.
4: Oui, fait. Attention, justement, sur la net, on me disait, je peux parler, excuse-moi, Gérard, je t'ai pas demandé la parole. Il y a Tony Montana qui demandait, avec le passage à l'euro, est-ce que Chirac est sûr d'avoir 6 x 55 plus de voix, justement, du fait qu'il s'est présenté un petit peu trop tard?
0: Ça, on verra. Monsieur Franck Duc de Bruxelles, tiens, un Belge.
5: Oui, bonsoir, c'est Franck Duc de Bruxelles.
0: Bonsoir à toi.
5: Bonsoir.
0: Donc, on va quand même faire un petit sondage. Ah ben, attends, c'est pas bon là. C'est pas bon là, les sondages.
4: Pourquoi?
0: Que pensez-vous de la candidature pour Jacques Chirac? C'est super cool à... Non, c'est pas des sondages comme
4: attends,
0: ça.
4: Attends, mais j'ai trouvé ça sur Internet, c'est vachement sérieux. Attends, fais le site.
2: Sérieux, ça.
4: www.sondageintéressant.com
0: Non, mais c'est pas des sondages comme ça, moi, que je vois, c'est...
4: Tu veux quoi? Non, mais dis-moi, parce que je voudrais faire bien mon boulot.
0: Non, mais c'est des sondages écrits, faudrait
4: qu'on... Mais c'est écrit, là.
0: Mais
4: c'est écrit.
0: Non, mais avec tout ce que les gens pensent eux-mêmes.
4: Mais si tu veux, c'est un sondage et les gens, ils cliquent dessus pour...
0: On va déjà faire ça.
4: D'accord, allez, vas-y.
0: On va déjà donner ça, puis on essaiera de... Je t'expliquerai plus tard. Donc, alors, c'est super cool à 0,5%. C'est cool à 20%. C'est moyen cool à 31,58%. C'est pas trop cool à 28,64%. Et je m'en fous grave, cool à 14,78%.
6: Et toi, Gérard, t'es dans quoi là-dedans? T'es dans quel...
0: Moi, personnellement, je m'en fous complètement.
4: Cool.
0: De toute manière, faut te dire une chose, Simon. Ouais. Que de toute manière, que tu sois de gauche ou de droite, de toute manière, tu seras toujours cocu. Et de toute manière, tu boufferas de
1: la merde.
2: C'est clair et net.
6: Bien dit.
7: Belinda.
2: Une bonne bouse tartare.
6: Ah, une petite nouvelle qui arrive, Belinda.
4: Ah, on a une nouvelle?
7: Avec Karine.
0: Ouais, c'est toi qui tente, hein. Non, mais c'est toi qui tente, c'est pas moi qui commande, hein, pour l'instant. Là, on fait, alors.
7: Oh!
0: Oh, s'il vous plaît!
7: C'est moi qui parle.
6: Donc Belinda va faire un essai. Elles sont deux au standard.
2: Bonsoir, Belinda.
0: C'est la standardiste, hein.
4: Tu n'as pas le casque, mais on te dit bonsoir. Voilà. T'as pas le casque, tu vas avoir un casque, et voilà, on t'a dit bonsoir.
0: Ouais, on va te donner un casque.
2: Bonsoir, Belinda.
0: Ils vont te préparer, ils vont te mettre tout en confiance.
4: Mm-hmm. Ouais, on fait tout péter 6000 sur le chat.
6: Ah, il en faut plus encore.
4: Hein. Montez.
6: On va te péter le chat là.
0: Eh, moi, je veux pas le savoir. Evan, il prendra alors que je voudrais. J'en ai rien.
4: T'as bien combien? Faut qu'ils atteignent combien?
0: 10 000.
4: 10 000.
6: Allez, 10 000 sur le chat.
0: Allez, on se bouge. 10 000 personnes sur le chat. Parce que Max, il a pris, il avait 200 auditeurs. Alors, 200 personnes sur le net, j'en veux pas.
1: Tu crois que c'est un cave, Max, quand même?
0: Non.
1: 200 personnes.
2: Bah, c'est un peu de respect, quand même.
0: Non, mais Max, c'est pas pareil. Ça, c'est pas lui qui a décidé de changer comme ça, c'est tout. D'accord.
4: Et Gérard, regarde ça. Regarde comment ça défile vite tellement il y a du monde qui parle sur le chat.
0: Ouais, mais moi je peux pas lire.
4: Et non, puis, oui, mais je te le dis quoi, il y a trop de monde, c'est hallucinant.
8: Il peut pas lire, il est strabique.
0: Non, fais gaffe à ce que tu dis, Randy, parce que tu risques de gerber. D'accord.
9: Parce que ça veut dire strabique.
0: Oui, mais restez calme un peu, s'il vous plaît, d'accord.
9: Alors qu'il est technique.
0: Bon, alors. On en était où? Donc, on va faire la deuxième. Avez-vous lu le livre de Madame Chirac? On va... attendez, qui c'est qui a pas répondu, là, à la question? Franck?
10: Oui?
0: Franck Duc?
10: Oui, je suis là.
0: T'as pas répondu, toi, à la première question?
10: Quelle était-elle?
0: Oh non, mais attends, ouais. Par contre, au standard, attendez, s'il vous plaît, c'est moi qui gère mon débat, d'accord?
11: Attention, mise au point.
10: Faut gérer.
0: Donc, Karine et Belinda. Simon, tu me mets les gens en antenne, s'il te plaît. Les gens en antenne. Et pour l'instant, sur l'internet, on verra ça après, parce que je vais quand même mettre une petite chose au point avec le standard. Donc c'est bon là, Simon?
11: Bah ouais, y aller. Bon, ça cartonne.
0: Donc alors, Karine et puis Belinda. Donc les gens, quand vous les avez au standard, une chose qu'il faut bien préciser, vous avez le casque,
12: ouais.
0: Donc d'un côté, ouais. Donc quand vous avez la personne au standard, vous, si des fois par exemple la question, vous avez du mal à la comprendre, vous me faites un signe, moi je ferai des photocopies puis je vous laisserai les questions, vous répétez la question à la personne au standard. Comme ça nous évite de perdre du temps.
11: J'ai rien compris.
12: J'ai pas compris.
0: Non, mais ça évite à la personne qu'on va avoir sur l'antenne de lui répéter la question.
12: Ok. Ah.
0: Donc.
12: Là, c'est plus clair.
4: Mais sur Internet, eux, au moins, ils ont compris.
0: Donc voilà. Donc avec Simon, on a fait la question. On a fait une photocopie.
11: Ouais.
0: Hein.
11: Ouais.
0: Donc voilà. Je vous donne tu transmets. Donc on en est là. À la 2.
4: Question numéro 2.
0: Donc à la question numéro 2, les gens que vous avez au standard.
4: T'as un double?
0: Ouais, moi j'ai mes papiers. Donc au fur et à mesure, vous précisez à la personne la question que où qu'on en est. Parce que sinon, on n'en finira pas. Bon alors, Duc.
10: Oui. Alors j'ai retrouvé la question. En fait, je pense que la nomination de Gérard était en tout point parfaite et c'était au bon moment.
0: Hé.
10: Oui.
0: Hé, pauvre tâche.
10: Oui.
9: Mais nous, on n'a pas eu le fax des questions, GG, c'est pour ça, on pourrait pas avoir les
10: questions. On n'a pas la photocopie, nous, hein.
0: Eh, pauvre tâche! Je t'ai pas dit la présentation de Gérard, je t'ai demandé la présentation du président de la République!
10: Ouais!
0: Tu comprends le français ou tu comprends pas le français, Émile?
11: Calme-toi, Gérard, calme-toi.
10: Bah, c'était bien, en fait, c'était le bon moment.
0: Ouais, bah alors, tu sais le bon moment que tu vas le passer? Dans ton lit, au revoir! Allez hop! Bonne nuit!
9: Hop là.
0: C'est dommage, c'est un mec de Bruxelles, mais c'est pas grave. Oui, sur l'internet, on a du monde.
4: Ouais, bah on disait, vous êtes le maillon faible, au revoir.
0: Non mais, par contre, l'histoire du maillon faible, là. Du maillon faible, on en a rien à foutre. Je voudrais que les gens réagissent quand même sur le thème du mini-débat qu'on est en train de faire.
11: Ouais. C'est quoi déjà?
0: C'est les présidentielles.
11: Voilà.
0: Et par contre, dans 3 minutes, on met un disque.
9: Déjà?
0: Bah, on va mettre un disque quand même.
11: Attends, on commence déjà. Comment? Enfin, vas-y.
0: Ouais, donc, la deuxième question, c'est avez-vous lu le livre de Madame Chirac?
10: Oui.
0: Qui? Marilyn de Poitiers.
10: Non, je l'ai pas lu.
0: Bah alors, pourquoi tu dis oui?
10: Oui, parce que oui, j'ai compris ta question et j'accepte d'y répondre.
9: C'est déjà bien.
10: Je ne l'ai pas lu, mais j'aimerais bien que tu me dises de quoi il parle, parce que...
0: Je ne l'ai pas lu non plus.
10: Ah bah voilà, moi je m'intéresse beaucoup à la lecture et je pensais que tu allais m'initier...
0: La question que je vous pose, est-ce que vous l'avez lu? Est-ce que vous l'avez acheté?
9: Non.
12: Gérard, il y a Tonk Po qui vient d'arriver.
9: Ah, qui?
12: Tonk Po.
0: Bah, tu me marques au fur et à mesure, puis tu transmets.
9: C'est que des karatékas ce soir.
0: Alors, Tonk Po, d'où de?
13: De Bogota, bonsoir.
9: Bonsoir Tonk Po.
0: Bogota, c'est quelle fréquence?
13: Ça, c'est du 110.2.
0: Ah ouais, 110.2?
9: Ah, ça doit être ça, hein.
4: Oui. Ok, ils disent sur le net qu'on n'est pas vraiment concentré sur les questions, là, ils comprennent pas où on va.
0: C'est normal parce que c'est un retour, donc les gens ils ont du mal à comprendre. Donc, faut quand même qu'ils essayent de se remettre dans le bain. Okay. Parce que c'est vrai que ça fait un bout de temps que je suis pas revenu sur l'antenne. Ouais,
2: tu risques un claquage quand même sur réchauffement comme ça. Tu risques un claquage.
0: Hein. Bah non, mais ça, bon, maintenant c'est à vous d'écouter sérieusement ce que je vous dis. Si vous voulez qu'on continue à faire des débats, et puis c'est tout.
2: On peut répondre, Gégé?
0: Oui, ben c'est qui?
2: C'est Randy. Donc pour répondre à ta mini question de ton mini débat. Mm-hmm. Malheureusement, je pense que comme les autres auditeurs, j'ai pas lu le livre non plus. Mm-hmm. Par contre, si les gens veulent se renseigner, il y a quand même pas mal d'interviews qui traînent dans tout ce qui est télépoche, télé loisirs.
0: Non, mais attends. Hey, Randy.
2: Oui.
0: Randy, ouais, s'il te plaît, évite de donner des noms.
2: Ah, on peut pas citer des marques.
0: Non, évite, s'il te plaît.
2: Ah merde,
0: non, parce que sinon.
2: Tout ça, en fait.
0: Ouais, non, mais évite quand même.
2: Ah dommage, merde, j'ai dit Gala aussi en plus.
0: Ouais, bah évite, s'il te plaît.
11: Oh là, c'est n'importe quoi. Gérard, tu veux pas qu'on fasse une pause?
0: Ouais, bon, on va faire une pause. Donc réfléchissez, avez-vous le livre de Madame Chirac et puis c'est tout. Ouais, parce que on se retrouve juste après et on s'écoute.
11: On s'écoute. Voilà, absolument, un petit disque. C'est parti.
0: Bah c'est quoi?
11: Bah tu vas voir. On écoute.
0: Bah non, mais faut que tu donnes le titre.
11: Ouais, on va le donner après.
0: Ok. Allez, à tout de suite, on se retrouve tout de suite au 0800 25 08 5000 pour la suite du débat des présidentielles. Et c'est toujours Gérard sur Fun Radio.
14: Mais
0: à tout de suite.
14: Goût, tu sais.
0: Et voilà, donc c'est Gérard pour la suite des débats sur les présidentielles. Vous venez d'écouter Jean-Luc Nigaud. Mais moi, un vote... Quoi?
11: Bon, bien profond, c'est ça. Bien
0: voilà,
11: profond.
0: Voilà. Donc, on récupère pour ça, donc pour la suite du débat. Donc, Tongpo,
15: bonsoir.
0: Donc, 110.2.
15: Oui.
0: Randy.
2: Oui, toujours là.
0: Marcelino.
16: Oui, c'est lui-même.
0: Et Marilyn, pour continuer.
17: Oui, coucou.
0: Donc, vous pouvez toujours nous appeler au 0800 08 5000. C'est quoi déjà le numéro, si
11: Ah, tu connais pas le numéro?
4: Non, 0825 08 5000.
0: Voilà.
4: Voilà.
2: Professionnel.
0: Donc,
4: www.fun/.
0: Ouais, mais de toute manière, va falloir qu'on voie...
11: Faut que tu fasses des petites fiches, hein, Gérard. Ça va pas du tout, ça.
0: Ouais, mais ça...
2: C'est pas trop, là, quand même.
0: Bah, de toute manière, Jean-Christophe, il...
2: Tu vois, je t'avais dit, tu risques le claquage, hein, sans réchauffement.
0: Ah, c'est bon, ça suffit, là.
2: Qu'est-ce qui est en train de t'arriver, en fait?
0: Ça suffit.
4: Tu sais qu'on est à 6700 sur le net?
0: Bah, attends, t'as deux micros d'allumer, là.
4: Ah oui.
2: Oh là là.
4: Je me suis trompé.
0: Voilà. Tiens, tu marques tous les numéros, le point FR et tout ça. Ah, donc, la question, donc, vous l'avez tous entendu.
17: Non.
2: La répéter quand même.
0: Oh non, mais on va pas faire que ça constamment, hein. Avez-vous lu le livre de Madame Chirac?
16: Alors, moi, Marcelino, je ne l'ai pas lu, mais Gérard, je te conseille un livre, La guerre des boutons.
0: Ça va
16: te plaire.
0: Non, mais La guerre des boutons, je m'en bats les cacahuètes.
16: Ouais, mais ça devrait être...
0: Non, mais moi, je te parle d'un truc sérieux, je te parle pas de ce qui est, de mon état de santé, d'accord?
16: Ah, mais ça n'a rien à voir.
0: Parce que sinon... Marcelino.
16: On va te dire au revoir.
0: Voilà. Ce qui t'arrive.
11: Attends, Gérard.
0: Non, c'est bon. Allez, hop, allez. Ta gueule. Alors, vas-y, ta gueule, pas même, connard. Au revoir. Allez, hop. Marcelino, terminé. Terminé, c'est fini. C'est fini, je veux plus t'entendre.
11: Il faut l'enlever, les filles.
2: Allez.
0: Marcelino, c'est terminé.
15: C'est terminé pour lui.
0: Voilà. Donc, Randy.
2: Ouais, bah écoute...
0: Ouais, mais attends, Evan, viens là. Evan, putain, mais c'est pas moi, celui-là.
4: Ah, il revient.
0: Evan, non, mais attends, 5 minutes, je viens de commencer, là,
18: Mais je t'ai rien dit.
0: Bon, attends, tu me fais voir ça, et ça veut dire quoi?
18: Je vais demander l'heure.
0: Eh non, il est 1h15, tu veux prendre à quelle heure? Tu veux prendre à 1h30?
18: 1h15, c'est bon, merci, Gérard.
0: Bon, bah alors, tu vas pas commencer à me prendre la tête, non? Bon, allez, Randy.
2: Bah écoute, je t'avais déjà répondu, je t'en avais parlé des magazines, tout ça.
0: Ouais, c'est vrai que toi, je t'avais dit, faut pas me...
2: Ouais. Chirac, bon, personnellement, je sais pas, non, elle m'inspire pas des masses, en fait. Hein.
0: Mm-hmm.
2: Je pense que si j'avais été Chirac, j'aurais choisi une autre femme, quand même, pour mener une campagne. Il savait qu'il avait une campagne à mener, et il aurait...
0: Non, mais faut te dire une chose, c'est son livre. Parce que lui, d'après ce que j'ai pu comprendre sur une radio concurrente, il y a quand même aussi le président de la République qui a sorti un livre.
1: Ah bon?
2: Et tu crois que c'est eux qui écrivent en fait ou pas?
1: Je crois qu'ils ont des mails.
0: Non, ça doit être eux qui écrivent.
2: On m'a dit que Bernadette, c'était Douillet qui l'avait aidé en fait pour le bouquin.
0: Non, je pense pas. Non, je pense pas.
13: Et Gérard, tu penses pas que c'est un stratagème le fait que...
0: Qui c'est là?
13: C'est Tongpo.
0: Ouais.
13: Tu penses pas que c'est un stratagème le fait que Bernadette sorte un livre pour faire élire son mari? Tu penses pas que c'est ça son but en fait?
0: Donc à la place
13: Non, attends,
0: s'il te plaît.
2: Le stratagème, ça passe pas.
0: Non, mais attends, on accueille... Par contre...
12: On a Jack Jospin, par contre, la fleur, il y a un petit problème. Elle va arriver, la fleur.
0: Ah bon? Donc on a eu... Jack Jospin. Dans Galaba, donc la fréquence, ça sent 1.9.
16: Exact.
13: Gérard, tu penses pas que c'est un petit peu pousser mes mères dans les orties que Bernadette sorte un livre comme ça pour faire lire son mari?
1: Ouais.
0: Mais ça, de toute manière, ça dépense, hein.
1: Mais non, c'est
0: bon, elle a voulu sortir un livre. Ouais. Comme moi, si je veux, par exemple, avec mes poèmes, je peux faire un bouquin aussi.
2: Ah, il y a des gens qui t'ont proposé.
0: Oui, mais moi, j'ai refusé. Pourquoi? Parce que ça m'intéresse pas, c'est tout.
1: Et
0: oui, Marilyn. Attendez, s'il vous plaît, Marilyn.
1: Si tu sortais un livre, tu voudrais faire élire qui?
0: Ah, je sais pas. Je ne sais pas, de toute manière, faudrait peut-être répondre à la question.
2: Ouais, toi,
0: parce que là, on est en train de
11: dévier, là.
0: De dévier sur ce
1: non,
0: débat.
1: Non,
2: pour rester dans Bernadette, est-ce que toi, par exemple, t'aurais des slips jaunes à donner pour son opération slip jaune?
0: Non, mais attends. Là, je vais te dire une chose. C'est qui vient de dire ça?
2: C'est Randy.
0: Randy, au revoir.
2: Hop là.
13: Allez, voilà, c'est normal.
0: Bonne nuit.
11: Un petit café pour Gérard pour qu'il s'énerve.
0: Allez hop, Randy, terminé. Au standard, s'il vous plaît. Oh là, mais qu'est-ce qui se passe là?
11: Oh là là, je crois qu'il va y avoir
4: au standard.
0: Oh non, mais attends, qu'est-ce qui se passe là-bas au standard?
11: Qu'est-ce qu'il y a encore?
0: Qu'est-ce qui se passe? Oh là là, ils ont pas l'habitude, ça se voit. Hein.
4: Bon.
0: Ouais, mais Karine, s'il te plaît.
11: Attends, le téléphone.
0: Karine, qu'est-ce qui se passe au standard là?
12: Il y a un problème, on comprend pas pour l'instant, mais ça va aller. Fais comme si de rien n'était.
0: Ah ouais, mais non, mais si moi, je voudrais quand même savoir parce que là, c'est compliqué, hein. Bon, c'est la première, je dis rien, mais
11: ouais, ça va pas, ça.
0: Hein?
11: Ça va pas du tout. Hein. Bon, on va peut-être poser une autre question, on lance, hein.
0: Alors, qui c'est qui a parlé? Jacques?
16: Ouais, Jacques.
11: Ah, il y a plus? Si, il est là?
16: Ah, si, je suis là.
12: Fleur est arrivé, c'est bon.
11: Ah, il y a Fleur qui arrive.
0: Bon, Fleur, t'appelles d'où?
14: Moi, j'appelle de Pontoise.
0: Donc, 101.9.
14: Voilà. Bonsoir, Fleur.
0: Merci de me dire la fréquence. Parce que je vais pas vous les rappeler, d'accord?
14: D'accord.
0: Ok. Alors. Donc, Marcelino, t'es toujours là?
1: Il y a longtemps qu'il est parti, lui.
0: Ah non, je vais pas virer.
13: Si, je suis virer tout
0: le temps, GG. Oh non, mais attendez. Au standard, là, s'il vous plaît.
4: Allô.
11: Non, mais là, c'est ta faute, Gérard.
0: Beninda. Tu me refais une nouvelle liste avec les nouveaux auditeurs qu'on a.
13: On est parce que là,
4: alors, pendant que la liste est refaite, moi, voilà. J'ai une super question de Sonacotra sur le net. Et il demande si le livre de Madame Chirac peut gagner le prix Bombourg.
0: Bah ça va dépendre. Hein.
1: C'est toujours aussi tout raide.
0: Ouais. Mais ça ça va dépendre.
14: Hein. Gérard.
0: Oui. Gérard, c'est qui?
14: C'est la fleur.
0: Oui, la fleur.
14: Ouais. Max, il est toujours avec toi?
0: Non.
14: Il est plus là?
0: Non. Ah, pourquoi?
14: Non, bah c'était pour lui dire un petit bonjour.
0: Ah, mais alors les bonjour, au revoir. La fleur, au revoir.
14: Attends.
0: La fleur, au revoir. Terminé. Mais bonjour, comment?
16: Alors là, c'est trop.
0: Alors l'enculé, je t'emmerde, moi je t'encule.
11: Voilà.
0: Hop, c'est terminé.
11: Il n'y a plus personne là maintenant.
0: Allez hop, terminé
11: c'est bon,
0: celui-là.
11: Une fille, hein.
0: Oh non, ouais. S'il vous plaît, le standard. Là, pour faire quelque chose, parce que sinon on va même pas dire au revoir, hein. Là, je crois que vous me refaites une liste correctement. Alors, la pleure est terminée.
11: Hop.
0: Il nous reste Jacques... Jacques,
16: ouais, je suis là. Je tenais à dire que...
0: Non, attends. Oui. Attends, parce que faut quand même... Bon, Simon, ouais. Oh merde, t'as pas calé un...
16: Allô.
11: Qu'est-ce qui se passe, Gérard?
0: T'as pas calé un disque?
11: Ah bah non, si tu le demandes pas...
0: Bah, calé un disque et puis le standard.
11: Mais pose une autre question en attendant.
0: Bon, alors,
11: je trouve un disque.
0: La prochaine question. Si on vous... Ouais, ben, je vais faire un sondage avant.
16: Hop.
0: Alors, tu me retires les gens du jeu.
11: Hop,
6: Il n'y a plus personne.
0: Alors, quel est votre sentiment vis-à-vis de... Quoi? De l'immobilisme. L'immobilisme. Oh là, qu'est-ce que c'est que ça? À propos des propositions psychologiques.
4: C'est les sondages que j'ai trouvés cet après-midi pour toi.
0: Ouais, mais attends.
4: Attends, vas-y, lis la question.
0: Alors, je ne comprends pas votre question à 27%.
4: Mais lis la question.
0: Alors, moi, je ne sais pas, à 49%. Oh, non, non, des trucs comme ça.
4: J'ai mis 3 heures pour le faire.
0: Écoute-moi. Oui. Moi, je vais te dire une chose, des trucs comme ça, j'en veux pas.
4: Bon, d'accord.
0: Donc,
12: Ok, Gérard, il y a Al Château qui est arrivé.
0: Non. Non, mais faut me refaire une liste correctement.
12: Non, mais on n'a pas le temps parce que ça n'arrête pas de partir
0: mais
12: de
0: non,
12: revenir.
0: Mais non, mais là, on va mettre un disque.
6: Ah non, non, on n'a pas le temps.
0: Si. Tu me mets un disque.
6: Ah, mais j'en ai pas, là, pour l'instant.
4: Ils veulent pas de disque sur le net.
0: Ils vont se calmer sur le net.
4: Fais gaffe, c'est en train de descendre sur le net. C'est en train de descendre.
0: Si on vous sollicite les pièces jaunes pour les enfants malades, en donneriez-vous, terminé, on met un disque au standard. Vous me reprenez toutes les personnes.
6: On peut déjà faire avec les deux, les autres voyages.
0: Mais là.
6: C'est quoi le bordel, c'est quoi le problème?
0: Attends, regarde, j'ai 50 feuilles avec toutes les personnes.
6: Tu leur dis, tu leur expliques aux filles, hein, moi j'y suis pour rien. Hein,
0: donc, tu mets un disque et puis terminé, basta.
6: Il a rien calé, on va pas mettre des disques.
0: Mais si, il met quelque chose,
6: mais
0: n'importe
6: non,
0: quoi.
6: Attends, on est dedans là, t'as ton petit café, regarde pour t'énerver. Un peu là, puis c'est bon.
0: Ouais, mais attends.
6: Tu leur gueules dessus, tu leur expliques.
0: Mais c'est quoi là? Je peux même pas travailler. Vous me faites une feuille avec toutes les noms des personnes avec les fréquences.
6: Voilà. Alors, et pendant qu'ils font ça, tu peux poser.
0: Jacques Zofine.
15: Ouais, je suis là. À la
0: donc pour toi.
15: Oui. Bah écoute, j'ai rien entendu avec tout ce brouhaha.
0: Alors, si on vous sollicite pour les pièces jaunes. Pour les enfants malades, en donneriez-vous?
15: Non, pas trop, puisque maintenant,
0: pourquoi
15: les pièces jaunes d'aujourd'hui, elles valent un peu plus cher qu'avant. Donc,
0: oui, mais attends. Donc.
15: Des pièces jaunes en euros, non, mais en francs, oui.
0: D'accord.
15: Voilà.
0: Marilyn.
17: Oui. Moi, je suis plus pour mener une action sur le terrain. Quelque chose de concret. Donner une pièce jaune, ils s'en foutent, les gamins.
0: Mmh.
15: C'est vrai.
17: Donc, faut leur acheter d'autres trucs que des pièces dures, c'est pas des jouets.
0: Mmh.
17: À quoi ça sert?
0: Non, mais pour les enfants malades, quand même, attends.
17: Un enfant malade, il faut lui donner des soins, il faut pas lui donner des pièces
0: dures. Oui, non, mais d'accord, non, mais attends.
12: Gérard, excuse-moi, ça y est, t'es content? Je t'ai fait la liste, elle est nickel?
0: Oui, c'est bon.
17: Okay. Comment elle te parle?
0: Non, mais de manière, c'est le début, mais je vais mettre les choses au clair après. Non, mais Marilyn.
17: Oui.
0: Toi, tu dis pour le, je sais pas comment que tu peux exprimer l'intention comme tu le dis là.
15: Mmh. C'est beau ce que tu dis.
17: Moi, ce que je dis, c'est que plutôt que de donner des pièces jaunes à des enfants malades, vaut mieux leur donner des soins ou des médicaments.
0: Oui, mais non, mais par exemple, El Château, t'es là? El Château une fois, El Château deux fois.
15: El Château trois fois. Voilà,
0: ah,
15: terminé.
0: Voilà. Hop, El Château, il est terminé. Allez hop,
15: voilà.
4: Dans le château.
0: Jack.
15: Oui, Jack.
0: Jack, t'es là?
15: Je suis là, exact.
0: Tongpo.
19: Ouais, Tongpo, je suis là.
0: Ouais. Et Marilyn, donc?
19: J'ai pas répondu à la question sur le bouquin.
0: Non, on s'en fout du bouquin, on n'en parle plus parce que
6: on passe à la suite.
0: Je vais pas m'éterniser là-dessus.
17: Personne l'a lu, en plus.
0: Ouais, de toute manière. Donc, pour la question, là, pour les pièces jaunes, moi, qu'est-ce que t'en penses, toi, ton
19: moi, je trouve que c'est louable comme.
0: Ouais, tu t'appellerais pas Tony, toi?
19: Non, du tout.
0: Non, te fous pas de ma gueule, d'accord?
19: Donc, pour parler des pièces jaunes.
0: Ouais, Tony.
19: Je dirais que c'est une bonne.
0: Vas-y, prends ton nom normal, Tony.
19: Mais je dirais que c'est une bonne opération pour les enfants malades. Parce que c'est vrai que c'est des enfants qui souffrent, qui sont à l'hôpital, qui sont délaissés. Et je trouve que ce soit Bernadette Chirac, que ce soit Madame Ségolène Royal ou Madame...
0: Non, mais c'est pas ça. Tony.
19: Oui.
0: Pour l'instant, je te parle pas de ça. Et on va savoir sur l'internet parce que...
4: Une excellente question de The Seb. Pourquoi ne pas avoir fait une opération billet jaune pour apporter plus de fric?
0: Oui, mais ça faut bien se dire une chose. Qu'à l'heure actuelle, les pièces jaunes, ça dure jusqu'au 28 février. On est bien d'accord. Ouais, mais on le sait, mais attends, mais me commence pas à me prendre la tête, Evan. Merde.
4: Ben
18: qui est quelle heure, Gérard?
0: Mais merde, il est 1h30, mais tu vas l'avoir, l'antenne.
18: Non, merci, c'est bon.
0: C'est bon, tu veux l'avoir et me prends pas la tête, hein, oh.
11: À tout à l'heure, Evan.
0: Au revoir.
4: On te propose des slips jaunes sur le net.
0: Non, non, okay. Ça, des questions comme ça, tu m'en...
4: Je dis pas ça.
0: Tu dis rien.
19: Evan, donc... il est chaud pour mixer du Venga Boys, là.
0: Non, mais par contre, ce que je voulais vous dire, donc c'est pour répondre à la question à Marilyn et à toi, Tongo. Jacques.
20: Oui.
0: T'as pas répondu, toi.
20: Ah si, je viens de te répondre.
21: Ok, j'ai Bertranspiration qui...
0: Attention, il faut bien se dire une chose. Mm-hmm. J'espère que c'est pas des personnes qu'on a gerbées.
21: Ah non, pas du tout.
0: Qui reviennent, hein.
20: J'ai galère au standard, là. Attends,
19: c'est point final, gnangning.
0: Bertrand.
20: J'appelle de Toulouse, 117.7.
0: Oui, merci, j'ai les fréquences sous les yeux, d'accord.
20: Ah bah, tu dis toujours de donner les fréquences.
0: Ouais, non, mais attends, tu vas pas me prendre pour un minus, hein.
20: Non,
0: c'est
20: pas le genre de la maison.
0: Non, c'est pas le genre de la maison. Donc, la question, tu l'as entendu?
20: Bien sûr, les pièces jaunes. Alors, écoute, moi, les pièces jaunes, je sais pas, j'ai plutôt du billet, de la carte bleue, des trucs comme ça, tu vois.
19: Ils prennent pas ça.
20: Donc, pièces jaunes, je sais pas, est-ce qu'on peut donner de la carte bleue?
19: Non, ils prennent pas ça.
20: Ou du chèque?
0: Les cartes bleues. Non, mais bon, alors, maintenant que tout le monde... Attendez, s'il vous plaît. Je vais quand même mettre un peu mon grain de sel là-dedans. Non, attendez, s'il vous plaît. Marilyn, ouais. Oui, tu veux rajouter quelque chose avant que je parle?
17: Tu peux pas faire des chèques de 10 centimes, c'est comme si tu donnais une pièce jaune.
0: Non, on peut pas.
20: Et est-ce que tu peux donner un ticket resto, par exemple?
0: Non. Sur l'internet, une question...
4: Vachement culturelle.
0: Sérieuse, hein.
4: Non, franchement sérieuse.
0: Non, mais sérieuse par rapport,
4: honnêtement,
0: par rapport aux
4: pièces
0: jaunes.
4: D'accord, c'est petit Yann qui nous écoute sur 102FM, il nous demande est-ce qu'avec ces pièces jaunes en euros, sachant qu'on multiplie par 6,56 et que c'est jusqu'à février et qu'il y a 28 jours... Ça fait combien un ancien franc?
0: Non, mais déjà, c'est pas 6,56, c'est 6,55, d'accord?
4: Ah, pardon. Alors, ouais, l'arrondi.
0: Non, mais ça après, c'est pas eux qui... ça va être machiné à la Banque de France. Si, ça va être...
11: Rien compris la question.
0: Non, mais ça va être fait à la Banque de France, c'est eux qui vont gérer.
17: C'est pas ça, la question.
0: Donc, pareil. Donc... pour répondre, oui.
20: Ouais, est-ce qu'on peut en profiter pour écouler, par exemple, si on a de la... C'est Bertrand, hein. Si on a de la fausse monnaie, est-ce qu'on peut écouler sa fausse monnaie, par exemple?
0: C'est-à-dire?
20: Bah, je sais pas, tu sais, des fois, dans les distributeurs et tout, il y a des fausses pièces. Tu récupères, je sais pas, des vieilles pièces.
0: Non, mais attends, des fausses pièces dans les distributeurs, en principe, t'en as pas, c'est que des billets.
20: Mais est-ce que tu peux mettre des pièces étrangères, des trucs qui viennent?
0: Ah, mais ça, tu veux. Non, mais ça, pour te dire une chose, c'est quand t'as la petite boîte jaune, là.
20: Ouais, mais c'est des pièces jaunes, hein, attention, hein. Mais
0: oui, non, mais bon. Moi, je vais répondre à la question à Marilyn, parce que Marilyn, elle disait tout à l'heure, oui, mais faut penser quand même aux enfants qui sont malades.
19: Ouais, c'est sûr.
0: Ben mais là... oui, mais de toute manière, si Bernadette Chirac fait ce système-là, ouais. C'est pourquoi. Déjà une, oui. C'est pour que les parents soient à côté de leurs enfants. Ils sont à l'heure actuelle. Non, Marilyn, s'il te plaît, ne me coupez pas la parole. Une chose qu'il faut bien se mettre dans la tête, si Bernadette Chirac fait ça avec Alain Douillet, ça fait X temps.
4: Sur Internet, on dit qu'on se dégage du débat, là, complètement.
0: Je réponds à la question, c'est tout. Et je viens de me tromper, c'est pas Alain Douillet, c'est David Douillet.
20: Non, mais Alain Delon.
0: Ouais, tout à l'heure, ça va être la main de ma soeur dans la culotte d'un swap, toi.
19: Si je peux me permettre, parce que ça vient de me donner une idée.
0: Ouais.
19: Par exemple, moi, tu vois, j'ai un stock de lire italienne, tu vois, en petit.
0: Bon, allez, dégage-toi, vas-y. Tu m'énerves avec ton truc italien, là, depuis tout à l'heure, Tongo, là, hop, bonne nuit.
11: Allez, hop,
0: donc,
11: dégage.
0: Marilyn, je réponds à ta question. Alors.
20: Non,
0: mais c'est pour Tongo. Hop, Tongo, au revoir. Hop, bonne nuit.
19: Mais non, mais attends.
0: Tongo! Bonne nuit! S'il vous plaît, le standard!
11: On se réveille là-bas, les filles.
0: Oh! Au standard, on se réveille, on pète les plombs!
4: C'est exactement ce qu'il
0: faut. Oh là là! Ça m'énerve!
4: Oh là là.
0: Donc, Marilyn, pour répondre à ta question, si Bernadette Chirac fait le système avec un Douillet, c'est pas...
20: C'est David, Gérard.
0: Ah ouais, David Douillet. Ouais, ça fait déjà deux conneries que je me dis.
20: Non,
0: mais de toute manière, on va arrêter.
20: Non, tu rigoles.
0: Non, mais je vais répondre à la question.
11: Non, mais c'est sérieux comme débat.
0: Donc, pour l'histoire des pièces jaunes, c'est pour que les parents aillent un coin pour dormir, qu'ils soient auprès de leurs enfants. À l'heure actuelle, sur Paris, ils ont posé la première pierre pour construire
20: Allô.
0: Quelque chose.
20: Allô.
3: Bien sûr.
20: C'est beau ce que tu dis, c'est beau.
19: Allô.
0: C'est qui?
19: C'est Maurice.
20: Allô, c'est qui?
19: C'est Maurice, je voudrais poser une question là. Parce que ça...
0: Non mais attends, oui. Pour l'instant, on... C'est, il sort d'où celui-là?
19: Je viens de sortir du standard là.
0: Non mais attends, qui c'est qui me l'a permis à l'antenne lui?
19: Ouais, parce que j'ai la ligne directe.
21: Il n'y a pas de Maurice, il n'y en a pas. Hein.
0: Mais ah merde. Un imposteur, bon il faut le dégager lui. Hein.
19: Non. Ce que je voulais dire quand même, c'est par exemple là...
0: Ouais, il va te faire sauter toi. Hop. Je veux pas t'entendre toi. Donc Marilyn, j'ai répondu à ta question ou pas?
3: Oui, parfaitement.
20: GG, c'est Bertrand.
0: Oui, Bertrand.
20: Tu te souviens de ma question sur les pièces étrangères? Tu as dit qu'il prenait les pièces étrangères.
0: Ouais, mais ça, faut faire.
20: Bah, regarde, par exemple, si t'as plein de pièces de Tchécoslovaquie, il y a peut-être un enfant qui peut partir une semaine en vacances en Tchécoslovaquie.
0: Non, mais attends, Bertrand, s'il te plaît.
20: Je me demande si c'est pas ce que vous
0: voulez. Bertrand, tu m'écoutes, s'il te plaît.
20: Oui. Allô.
0: Oh, ta gueule, Maurice. Bertrand, tu m'écoutes.
20: Oui.
0: Ce que je dois te dire, et c'est Marilyn, elle a très bien compris ce que j'ai voulu dire.
3: Non,
0: c'est pas ce qu'ils vont récolter, c'est pour construire des trucs pour que les parents soient à côté de leurs enfants qui ont des problèmes.
20: Mais, d'accord. Regarde, avec mes pièces tchécoslovaques, tu peux construire une maison.
0: Bon, allez, dégage, allez, hop, bonne nuit, terminé parce que tu m'énerves aussi toi avec tes pièces de merde. Allez hop.
20: Allô.
5: Il est Louis d'or.
22: Gérard, tu peux dire juste qui tu vires pour le standard au moins qu'il sache qui.
0: Bertrand, voilà, terminé. Bertrand,
3: okay. Allô, c'est Pedro. Bonsoir.
0: Allez, oh là là. Bon, allez.
23: Faut prendre l'équipe en main, Gérard.
0: Non. De toute manière, je pense que là, tu vas me caler une musique.
19: Allô, c'est Randy.
0: Allez, va te coucher là.
19: Moi, je viens d'avoir une idée. Si par exemple un gosse.
0: Oh non, et là c'est bon.
19: Si on
0: c'est qui
19: des centimes en euros.
0: C'est qui
19: on peut s'acheter un œil au Brésil.
0: C'est maintenant. Qui
24: oh, les filles là, oh là, ça rame là.
0: Bon allez hop.
24: Mets un coup de pression là.
0: Oh.
22: Oh là là.
21: C'est qui oh.
0: Oh c'est moi qui commande ici.
21: Ben on sait hein.
0: Bon bah alors vous me gardez Marilyn, Jacques Jospin.
21: Steven Urne est arrivé.
0: Non, mais vous allez me refaire une fiche.
21: Non.
0: Vous allez me faire une fiche. La question reste, si, non même pas, à votre avis, qui fera...
22: C'était une petite fiche.
0: Oh non, mais de toute manière, faut... Attends, je veux pas travailler comme ça, moi.
22: Ouais.
0: Alors, à votre avis, qui sera le président... Oh merde.
24: Combien on est sur Internet là?
0: On est combien?
22: Là on descend un peu hein.
23: Ah merde.
0: Ah.
22: Je sais pas ce qui se passe.
0: À votre avis, que fera le président s'il est réélu? Voilà.
24: On met un disque.
0: Ah. Et on met un
22: ça
0: disque.
22: Ça remonte un petit peu là sur le net tout d'un coup.
0: Alors la question c'est qui? Que fera le président s'il est réélu? Et le standard, vous me prenez des personnes? Non, je veux pas des. Ah oui, d'accord. C'est pour les gens au standard. Oui. Non, c'est pour les personnes qui vont être au standard, ok. D'accord. Donc c'est la quatrième et je pense que ça va être la dernière parce que... On va voir. Donc, à votre avis, que fera le président s'il est réélu? Et voilà, et on s'écoute...
23: Un disque.
0: C'est quoi, Simon?
23: On te dira tout à l'heure.
0: Ok. Et vous pouvez toujours nous appeler. Oh! Alors, je vous donne les numéros.
22: Tout noté,
0: 0800... 25 08 5000 et le net www.funradio.wwp.fr.
23: Il manque slash.
0: Ouais, bah, de toute manière, on va...
22: Non, on... plus facile un petit peu en dessous.
0: Non, mais on trouvera un autre système pour... Non, mais vous...
22: www.funradio.fr.
0: Voilà.
22: Dans la rubrique...
0: Rubrique chatouille, non.
22: Voilà.
0: Non, bah, on va pas.
22: Non,
0: on va faire rubrique débat de Gérard. Et
23: allez, on fait
22: rubrique débat de Gérard.
0: Allez hop, terminé.
23: Allez, c'est d'accord. La pause.
0: À tout de suite, donc il reste à peu près 10 minutes de débat et on se retrouve tout de suite après.
24: Oh Gérard, t'es où là?
23: Ah là, s'il fait sa star, ça y est, il est dans le couloir. Hey, Gérard!
24: Non, c'est Thierry
23: Madoussinus,
24: ça s'appelle l'arnaque.
23: Allez, viens, Gérard, mets ton casque. Vite, tiens, sinon il y a un blanc là.
0: Mais voilà, non, excusez-moi du petit blanc. Mais Simon, t'aurais pu quoi?
5: Non, mais je t'ai prévenu.
24: Comment ça s'appelle?
0: Donc ça s'appelle Thierry Madicinus. Et c'est, le titre c'était L'arnaqué, voilà. Donc, vous pouvez toujours nous appeler au 08. Oh, bah, je sais pas. Christophe, le site internet, s'il te plaît, là, on y va, là.
23: Merde. Ah, personne, là, c'est quoi cette équipe?
0: Mais, je crois qu'on va mettre les choses au clair après. Bon, alors, bah, je sais pas, qui est bon. Donc,
21: je crois qu'il est parti, je crois qu'il est parti.
0: Bon, Christophe, oh.
21: Il est là.
0: Hé. On n'a pas que ça à foutre, hein.
22: Moi, je t'allais faire pitouille un peu.
0: Ouais, mais il y a du monde derrière, ouais, pardon. Qui reprend, hein. Donc, vous pouvez toujours nous appeler au 0800-25-08-5000. Et le net, donc, www.funradio.fr, rubrique débat de Gérard. Et ça va être comme ça, assez souvent. Donc, la question, c'est à votre avis, que fera le président s'il est réélu? Donc, on accueille pour ça Jacques Joffin.
7: Oui.
0: Marilyn.
21: Oui.
7: C'est moi-même en présence.
0: Steven Brune.
7: Steven Urne.
0: Steven Urne. Et Steven Chantal.
8: Oui, bonsoir.
0: De l'accueil en vieille, la fréquence, s'il te plaît.
8: C'est 104.6.
0: Merci.
8: Je vous en prie.
0: Donc, alors, la question, vous l'avez entendue?
8: Oui, tout à fait.
0: Bon, alors, on va commencer par toi, Steven Chantal.
8: D'accord. C'était encore la question sur les pièces jaunes, c'est ça?
21: Qu'est-ce qu'il va faire quand il va être élu, Pépère?
0: Steven Chantal.
8: Oui.
0: Je sais pas qui c'est qui t'a sélectionné.
8: Oui, bah c'est moi qui ai oublié la question, hein. Ça n'a rien à voir.
0: Tu vas retourner. Non, mais déjà. Déjà une chose.
21: Non, mais ça arrive, Gérard.
23: Ouais, il rappelle juste la question, Gérard.
0: Non, mais la question, je viens de la lire.
8: Oui, bah, je pense que quand il sera réélu, il fera des grandes choses pour la France, hein, comme il a fait ces 7 dernières années.
0: Je te demande que fera-t-il quand il sera 6
8: Gérard, oui. Bah, il va essayer de réduire la fracture sociale, c'était son grand thème de campagne Gérard, de l'année dernière. Et je pense qu'il va y arriver. Hein.
0: Oh là là.
8: Oui, bah oui. Gérard,
0: attends,
8: c'est chiant quand même. Hein.
0: C'est qui me parle là?
7: Oui, c'est Steven Urne de Isoloir sur Indre à l'appareil 115.3. Voilà, en fait, c'est un pseudo que j'ai donné à l'antenne car je travaille avec un célèbre député en région centre.
21: Attends.
7: Gérard? Oui, déjà, je voulais vous féliciter pour votre débat parce que je trouvais que vous aviez une bonne réflexion contrairement aux auditeurs qui ne vont pas très très loin dans leur dire.
21: Ok, d'accord.
7: Gérard, avant de répondre à cette question concernant effectivement le programme éventuel de Jacques Chirac, je voulais savoir ce que tu pensais de la corrélation entre la droite et la gauche et surtout du pragmatisme de Lionel Jospin.
0: J'en ai rien à foutre, Steven Burne.
7: Oui.
0: Terminé, au revoir pour toi.
21: Mais non, mais il est bien, le seul, il est bien.
0: Non.
21: Il avait des trucs à dire.
0: Attends,
21: Gérard,
0: là. Y a pas. Attendez,
22: sur le net, il demande aussi.
0: Oh, c'est moi qui commande encore.
21: Mais quand même, il avait plein
0: de trucs. C'est moi qui commande, si j'ai dit que non, c'est non.
21: Gérard.
0: Terminé, pas final, la ligne. Terminé. Steven Burne, au revoir, terminé.
22: Même sur le
0: on n'en parle plus. Voilà, c'est terminé, Marilyn.
22: Et ben voilà, il y a du monde qui descend du net. Voilà, on est repassé à 5000.
0: Ouais, mais de toute manière, c'est le départ, voilà. C'est normal.
21: Mais va être mieux celui d'après.
0: Marilyn.
21: Oui, ben moi je crois que déjà il va le fêter en buvant une bonne Corona, bien fraîche.
0: Mm-hmm.
21: Il va être bien, bien soulagé parce que je sais pas ce qu'il attend en fait s'il n'est pas réélu.
0: Non, mais à votre avis, que fera-t-il s'il est vraiment réélu?
21: Ouais,
0: est-ce qu'il fera ce qu'il est en train de...
21: Mais non, je crois qu'il fera mieux. De toute façon, il ne peut pas faire pire, donc je pense qu'il fera mieux. Il commencera
0: ouais, mais donc, oui, mais allez-y.
8: Alors, est-ce que tu peux nous préciser, justement, parce que nous, on est un petit peu à la ramasse.
0: C'est qui, là?
8: C'est Steven Chantal. Quels sont ses grands thèmes de campagne à Jacques Chirac?
0: Non, on ne sait pas pour l'instant. Hein. Non, mais il en a parlé hier. Moi, j'ai pas écouté. Hein. Il s'est présenté, il a dit oui, comme quoi qu'il se présentait devant
8: Avignon,
0: il était.
21: Gérard, excuse-moi.
0: Oui.
21: Johnny Bigood qui entre.
0: Il appelle d'où, lui?
7: Allô?
0: Oui.
7: Gérard?
0: T'appelles d'où?
7: Johnny Bigood de Paris 15e.
21: Ouais.
23: Salut, Johnny.
2: Salut. Gérard ?
0: Oui.
2: Bon, en fait, c'est un pseudo. Mon vrai prénom, c'est Evan et je voulais savoir quelle heure il était.
0: Ta gueule va faire sauter, au revoir.
23: Ah, putain. Allez, va.
0: Ah non, mais attendez, faut pas me prendre des gens comme ça. C'est bon, sur l'internet, une question avant que je réponde à ce que Marilyn m'a posé.
2: Gérard ?
5: Oh. Gérard, si tu jettes tous ceux qu'on te passe, nous, on peut plus.
0: Écoute-moi, Karine.
5: Mais non, mais t'es trop dur, non, tu vas trop
0: attends,
5: vite. C'est le premier, en plus, nous, on connaît pas. Et toi,
0: Simon,
5: t'es là, tu les jettes comme si c'était du torchon.
0: Tu me coupes simplement. Ouais, les auditeurs, ils sont coupés.
23: Ils sont plus là.
0: Donc, écoute-moi bien, Karine. Une chose que je vais...
5: Non, mais moi, je comprends pas pourquoi t'es si dur.
0: Non, mais... Ça, il faut dire une chose, que c'est moi qui commande quand je fais mes débats. Quand je dis que la personne, j'en ai marre, c'est que j'en ai marre. Et normalement, je dois avoir... Écoute-moi, s'il te plaît. J'en ai marre. Normalement, je dois pas avoir que 4 personnes, je dois avoir au moins 5 personnes d'un seul coup.
5: Ouais, non, mais
0: sur 5 personnes...
23: Ouais, mais tu jettes tout le monde, Gérard.
0: Non, non, mais là, sur le au standard, les lignes sont en train de péter. Dans ces cas-là, on fait une chose, on va laisser tomber ça, et c'est tout.
5: Mais non, c'est pas la peine de laisser tomber, t'as raison, c'est toi qui commandes, ok, allez. Ça va. Ok, hein? Commande, non, t'as raison.
0: Alors, dans ces cas-là, vous faites ce que je vous dis, ou sinon, je demande d'autres personnes. C'est tout, c'est clair, net, précis. Si ça va pas, eh ben, on standard, le soir, dès que c'est moi qui prends, eh ben, dans ce cas-là, je vous dis au revoir. Et c'est tout.
23: Voilà.
0: Sur le net, pour un sens, ça a l'air de bien se passer.
22: Ouais, ça remonte, ça y est, ça remonte.
0: Oh, à l'arrière, ça se passe bien. Donc, maintenant, c'est le standard. Maintenant, au standard, si vous êtes pas capable de faire votre boulot, vous me le dites. Oh, quand je vous parle, s'il vous plaît, au standard, là, au lot, jeté entre vous, là. J'aurais bien qu'on me réponde.
5: Qu'est-ce qui se passe?
0: Non, mais quand je vous demande quelque chose, vous avez à répondre au moins. Parce que là, tu viens d'arriver, tu sais pas comment que ça se passe. Mais moi, je vais te dire une chose, il y en a plus d'un ici qui savent comment que je travaille. Quand ça va pas, ben, change d'équipe, c'est tout.
23: Il y en a plus d'un qui rêve de bosser avec toi, Gérard.
5: On t'a fait une nouvelle fiche, hein.
0: Donc,
5: Et on accueille Boîte à Ben, et j'espère que celui-là, il te plaira.
2: Boîte à Ben. Allô?
0: Oui?
2: Bonsoir.
0: Bonsoir.
5: Bonsoir.
0: Alors la question, je la répète, à votre avis, que fera le président s'il est réélu? Donc Marilyn, tu voulais réagir là-dessus, toi, parce que tu n'étais pas trop d'accord avec ce qui...
21: Voilà.
0: Oui. Donc je t'écoute. Mais allez-y les autres, hein, si vous voulez.
2: Ouais.
0: Attendez. Oh!
2: Qu'est-ce qui se passe là? Allô?
0: Ça, par contre, à l'arrière, je veux pas entendre ça.
23: Ah, c'est pas moi, Gérard. Ah, bah voilà, ça y est, tu vois, tu vois, tu sais le faire encore, hein.
0: Qui c'est qui est parti?
23: C'est qui, ça? C'était qui? C'est là, non?
0: Alors, Marilyn.
21: Oui.
0: T'es toujours là?
21: Oui, bien sûr.
0: Jack.
9: Exact, je suis toujours là.
0: Tongo.
10: Oui, je suis là.
0: Et Boîte à Ben.
23: Ah, bah non.
0: Ah, bah c'est Boîte à Ben qui est parti.
23: Ouais.
0: Bon bah alors comme ça on va terminer le débat là-dessus parce que je pense que ça va aller.
22: Gérard, ah non, ils veulent que ça continue sur
0: Gérard,
22: la net.
0: Ouais non mais attends, c'est une première.
10: Oui. Pour recentrer un petit peu le débat, est-ce qu'on peut te demander quelles sont tes tendances politiques?
0: Non mais attends, tu permets?
10: Oui.
0: On va c'est qui pose la question?
10: C'est Steven.
0: Ah ouais, Steven Chantal.
10: Oui.
0: Bah, de toute manière, tu permets si on essaie finir Marilyn par rapport à ce qu'elle disait.
21: Oui, tout à fait, parce que tout à l'heure on parlait de déontologie et de pragmatisme. Moi, je crois qu'on a oublié de parler d'étymologie et de puritanisme. Et je voudrais savoir ce que tu en penses, parce que on se sent bloqué dans ce système complètement raccroché à son ontologie. Enfin, tu vois ce que je veux dire. Donc moi, je dis, il faut d'abord mettre les choses au clair avant que toute décision soit prise.
10: C'est clair, Gérard, parce que si ça continue comme ça, on va finir par voter bolchevique. Hein.
21: Voilà.
0: Non, mais de toute manière, pour vous dire une chose, qu'à l'heure actuelle, c'est pas pour être méchant vis-à-vis de lui.
21: Non, mais t'as raison, on va tous se faire en
0: Non,
21: hein.
0: Mais de toute manière, ça, pour vous dire une chose, c'est qu'à l'heure actuelle, même s'il est réélu, de toute manière, ça changera pas le problème. Il hein. y aura toujours autant de personnes qui... autant de personnes qui auront du mal à à s'en sortir. Hein.
19: Quel bilan on peut tirer sur la présidence de Chirac là, sur ces dernières années?
0: Ben moi, je peux te dire une chose, que le bilan, si tu veux qu'on fasse un bilan, moi, je peux te dire une chose, que ce qui nous fait à l'heure actuelle, pour moi, c'est de la merde. Il nous fait rien. Il débouche sur rien. Il y a rien qui est sorti. Il y a rien de sorti. Ils disent avec son premier ministre Jospin, même si Jospin il se présente, hein, qu'est-ce que ça va faire? Ça va rien nous donner de plus. Parce que pourquoi? Parce qu'on n'aura pas, il y aura pas plus d'emplois. Parce que maintenant ils suppriment des emplois partout. Donc les emplois, non mais les emplois, t'en as pas. Même pour les personnes qui sortent, qui sont dans des lycées, tout ça. J'écoute les infos régulièrement. Et là je peux vous dire que celui qui a parlé à une heure, eh ben pour ce qu'il a dit, une personne qui a son CAP, maintenant ils vont revoir le système de CAP, donc c'est pas bon.
21: Il faut plus avoir un CAP, il faut avoir un bac maintenant.
0: Ben maintenant c'est même pas un bac qu'il va falloir bientôt.
21: C'est pour ça que tu cherches pas de travail, GG, parce que de toute façon tu sais que t'en trouveras pas.
0: De toute manière, moi j'ai pas de bac, j'ai rien du tout.
21: Non mais c'est pour ça que t'en cherches pas alors.
0: Mais non, mais même.
5: Excuse-moi.
0: Oui.
5: T'as Chuck Norris qui arrive là.
19: Et Gérard, tu trouves pas que ça manque un petit peu de flamme au gouvernement?
21: Salut Chuck.
0: Bah justement, ouais. Justement la question. Donc, on va pas toutes les faire parce que sinon je vais durer jusqu'à 2h du matin. Non,
21: mais c'est bien que Chuck Norris arrive pour parler de misogynisme.
20: Tout à fait. Bonsoir Gérard.
0: Bonsoir.
20: Bonsoir, c'est Chuck Novice.
21: Bonsoir Chuck.
20: Bonsoir, on écoute Fun sur 114.4.
0: À ouais, merci, j'ai la fréquence sous les yeux.
20: Moi j'annonce les fréquences, hein, je suis poli, bonsoir tout le monde.
0: Bonsoir, salut.
20: Bonsoir.
0: Salut, bienvenue.
20: Donc GG, on est toujours à fond dans le débat, c'est ça. Hein.
0: Non mais je te parle, à votre avis, que fera le président s'il est réélu?
20: Bon déjà, moi j'ai...
0: Savoir s'il va changer ce qui se passe à l'heure actuelle, ou s'il va lécher les mêmes choses.
19: Parce que c'est inadmissible.
20: Non, mais déjà, GG, il va sabrer le champagne, je pense. Il va fêter l'événement.
0: Ouais, mais non, mais on s'en fout. On s'en fout s'il boit le champagne ou pas, on s'en fout. À ton avis, Jack Morris, qu'est-ce qu'il va prévoir de faire par rapport s'il est réélu? Qu'est-ce qu'il va faire derrière? Est-ce qu'il va trouver une solution pour qu'il y ait moins de
20: chômage?
0: Oui.
20: Bah ouais, parce qu'en fait, moi GG, moi si je peux me permettre d'exposer mon point de vue, Jospin et Chirac, en fait, ils sont un peu potes quand même. Bah, t'es d'accord avec moi? Donc en fait, ils se présentent tous les deux, ils sont sûrs qu'il y en a au moins
0: un. Non. Attends. Jack Morris.
20: Tu vois, c'est bonnet
0: blanc. Non, Jack Morris. Pour l'instant. non. Attends. Pour l'instant, l'autre, il s'est pas présenté, il a que 15 jours pour le faire.
20: Ah, mais il va le faire. Il va le
0: ouais,
20: faire.
0: Ouais, mais il va le faire quand?
20: Morris, d'accord avec moi. Bah, je sais ouais, pas, alors week-end.
0: Mais non, il faut qu'il passe avant le 28 février. Bah, une question sur Internet, s'il vous plaît, merci.
22: Oui, on me demande si tu as voté chasse, pêche, nature et tradition.
20: Oh là là.
0: Je voterai la main de ma sœur dans la culotte d'un zouave. Voilà.
22: Ah bah comme ça c'est clair. Vous avez compris sur le chat? Bon,
0: voilà.
22: Comme ça tout est clair.
19: Pour en revenir un petit peu sur les femmes au gouvernement, oui. GG.
0: Bah de toute manière, que pensez-vous si une femme se présentait?
19: La question. Je sais pas si t'es au courant, il y a une actrice de film de cul quand même.
0: Non, mais on s'en fout.
19: Une blondasse, tu les connais?
20: Si, faut le dire.
19: Ça a
5: peut-être un rapport.
19: Et tu trouves ça?
0: Attends, Karine, s'il te plaît.
23: Hello, Karine.
0: Karine, ça veut dire quoi là?
23: Ça te prend souvent.
0: Ça veut dire quoi là?
5: Mais parce que s'il en parle, que on est en plein débat, ça a sûrement un rapport. Il faut.
0: Non, mais attends, mais qu'est-ce que tu veux dire là par rapport à la blonde, toi?
20: Gérard.
0: Ça veut dire quoi là? Mais vas-y, mais attends!
22: Et on demande sur Internet. Dégage. On demande sur Internet que Evan commence d'ailleurs, en fait.
0: Non, mais sur l'Internet, ils vont. C'est pour eux qui commencent, c'est moi!
24: Gérard, merde!
0: Eh merde, il est 2h moins 5, vas-y, mais t'as le temps!
24: Merde!
0: Putain, mais oh, tu as. Oh.
22: Tu devais pas manger, Evan?
24: Bah si, ça y est, c'est fait!
0: Eh, ma pizza!
23: T'as mangé quoi?
24: Merde!
0: Bon! Alors, que pensez-vous si une femme se présentait, donc, Karine elle a ouvert,
23: elle a ouvert
0: son
23: quoi?
0: Bec?
23: Ouais, j'ai eu peur.
0: Ah, mais je suis poli. De manière, elle a ouvert sa gueule.
23: Voilà.
20: Oh,
0: de toute manière, va falloir qu'elle apprenne à travailler avec moi.
20: Ouais, de toute manière. C'est un métier, hein.
0: Ouais, mais un métier, c'est...
1: c'est beau, quand même.
0: Ça c'est dur. Ça, hein. Bon, allez, allez, répondez sérieusement, parce qu'on va pas...
20: Femmes,
0: on arrête dans 5 minutes, hein.
19: Comment pour en revenir à cette actrice de film de cul?
0: Non, on parle pas de la personne de film de cul, d'accord? Non. Terminé.
20: Bon,
0: Gérard, hein. Oui, Marlène.
22: Attendez, on parle cul, c'est monté à 9000.
0: Gérard, on a le cul qui marche. Il y a le cul qui marche. On va pas parler là-dessus en politique.
22: 9000. Regarde.
0: Mais merde, en politique, on va pas parler.
23: Mais rigole pas, parce que politique, après, il y a le 16.
22: Attends, regarde 9000.
0: Mais on va pas parler de ça.
23: Non, mais après, il y a des problèmes avec le CSA.
0: Calmos, hein. Sur l'internet, calmos. Bon, qui c'est qui avait balancé ça, là, sur...
19: Ouais, c'est moi, parce que moi...
0: C'est qui?
19: Moi, je me dis que si on vote pour elle...
0: C'est qui?
19: On a quand même droit à une fille.
0: C'est qui?
19: C'est Pépito.
0: Pépito.
20: Pépito,
0: qui a Pépito?
19: Ouais, mais son programme, il est alléchant, quand même, parce qu'elle nous propose...
0: C'est qui? Donne-moi ton nom!
19: C'est Steven, elle nous propose quand même...
0: Allez, Steven, au revoir!
19: Elle nous propose une fille.
0: Hop, terminé!
23: Hop là!
0: Comme ça, ça va plus vite. Bon, Marilyn. Allez, il nous reste 5 minutes, allez, Marilyn.
21: Concernant les femmes, tu sais que ça fait au moins 30 ans que Arlette Laguiller se présente tous les septennats au présidentiel et il y a des...
5: Boîte à Ben est revenue.
0: Non, boîte à Ben, j'en veux plus.
21: Non.
20: Allô?
0: Non, terminé.
20: Gérard,
0: non!
20: Gérard,
0: mais Marilyn, j'en veux pas.
20: Mon téléphone portable qui a coupé.
0: Non, mais je t'ai dit au revoir, toi.
20: J'avais
0: plus de batterie,
20: c'est moi qui ai coupé.
0: C'est pas la peine de revenir.
23: Il a même pas parlé, boîte à Ben.
5: Écoute-le.
20: Allô?
0: Ouais, mais attends, hé, oh.
23: Mais attends, il a pas parlé encore.
0: Mais même quand je dis que c'est non, c'est tout.
20: Gérard, s'il te plaît.
0: Ouais, vas-y, accouche.
20: Ben, j'attends que tu me poses la question ou que tu me donnes la réponse.
0: Non, mais attends, tu te fous de ma gueule ou quoi, là?
20: Non, pas du tout.
0: Ou tu prends le train?
20: Ah, ok, d'accord. On parlait du programme alors.
0: Non, je te parle, que pensez-vous si une femme se présentait? De toute manière, c'est pas toi que je donnais la parole, c'était à Marilyn. D'accord, alors tu fermes ta gueule.
21: Tu
0: laisses parler la femme qui a, la seule femme qu'on a sur l'antenne.
21: Exactement.
20: Oh, d'accord, très bien.
0: Et c'est moi qui commande, d'accord?
22: Oula.
0: Ok. Alors, si ça te plaît pas,
22: il y a une fille qui s'est fait gorger à l'antenne, là, je sais pas si t'as entendu
0: Ouais, je sais pas, j'ai entendu
22: un gros dieu, là.
23: Oula.
22: Ah, mal, là. Attends, arrête, faut appeler les...
23: Faut vraiment arrêter derrière.
20: Allô?
0: Bon, allez.
23: C'est des nouveaux, je crois que c'est des mecs, c'est des nouveaux qu'on a pris, ils comprennent rien, donc gère-les correctement.
0: Ouais, non, mais là, bon. Allez, Marilyn,
21: oui.
0: Pour finir, là, parce qu'on va pas s'éterniser là-dessus.
21: Je pense que j'ai terminé en parlant d'Arlette.
0: Oh!
20: Ah ouais, c'est ma chanson préférée!
23: C'est Boîte à Ben.
0: Eh, Evan! Alors, Boîte à Ben, au revoir. Allez, hop!
23: Allez, hop! Oh. Ça dégage.
0: Karine!
23: Boîte à Ben, dégage.
0: Karine, Boîte à Ben, terminé.
23: Ça y est, c'est bon.
5: Non, mais je compte pas.
0: Mais de toute manière, faut faire pareil, hein, faut gerber, là, parce que c'est le bordel, là. Donc, on va pas s'éterniser là-dessus, et puis même...
22: C'est dur de se calmer sur le chat aussi, c'est le bordel, quoi, je veux dire...
0: On est combien?
22: Là, 7000, c'est un petit peu descendu, parce qu'on parle plus de cul, tu...
0: Non, mais même, on va pas parler de cul, et puis de toute manière, on va stopper là, puis c'est tout. Hop, on verra ça un peu plus tard, et puis terminé. Donc, on va remercier Sean Novice.
5: Bonjour.
0: Oui. Bon, conclusion.
20: Oui, merci.
0: Non, mais...
5: Pour la conclusion, il y a Roselyne.
0: Non, conclusion, lui...
20: Oui, bonsoir.
0: Bonne nuit. Prends la conclusion chez toi. Hop. Alors, conclusion de Chuck Novice. C'est vrai qu'on n'a pas eu trop de temps, et donc, conclusion pour toi, Chuck Novice.
20: Ouais, écoute, très bon débat sur la politique.
0: C'est
20: quand même un débat dangereux. Hein. Je trouve que pour un premier débat, t'as choisi un thème où tu t'investis quand même vachement plus que...
0: Le
20: débat que tu faisais avant, genre je sais pas, les aspirateurs, les trucs comme ça, c'était quand
0: Là, faut bien se dire une chose, c'est qu'on a pris, j'ai pris ce thème-là en accord avec la direction de Fun, donc c'est-à-dire avec Max.
20: C'est courageux, hein.
0: Carrément.
20: Courageux.
0: Donc pour faire ça, mais faut bien se dire une chose, c'est que normalement il y avait 10 questions et sur 10 questions, on a...
19: sur l'Afghanistan.
0: Sur l'Afghanistan. Alors toi, tu feras ta conclusion demain. Au revoir.
23: Voilà.
5: Ah,
23: voilà.
5: Est-ce que tu peux dire qui tu vires à chaque fois?
0: Ça doit être Jack Zoffin. Donc,
12: allez.
0: Marilyn, pour toi, pour terminer.
13: Oui, Gérard, eh bien, écoute, je suis très contente que les débats aient recommencé, parce que j'écoutais attentivement l'année dernière. Moi, je trouve que c'était un débat de merde.
0: Ouais, ben, si ça te plaît pas, c'est le même prix, d'accord, ma grande.
13: Tu vois, je te dis ça parce que justement, j'espère que ça va n'aller qu'en s'améliorant. Parce qu'il va falloir que tu gueules, il va falloir que peut-être que tu cognes.
0: Mais je vais te dire une chose, Marilyn. Écoute-moi bien. C'est que là, à l'heure actuelle, il y a une nouvelle équipe.
13: Justement.
0: Et la nouvelle équipe, va falloir que je la travaille.
22: T'es pas content là, non?
0: Hein?
22: T'es pas content?
0: Donc, au standard, pour l'instant, on peut pas faire tout. Parce qu'au standard, ils viennent de débuter. Karine, elle est avec Max de 23h jusqu'à je ne sais pas quelle heure, donc moi je peux pas dire quand est-ce que je reviendrai. Hein? Sur l'internet, c'était...
5: Belinda alors.
22: Belinda.
0: Ouais, et puis Belinda. Melinda ou Belinda?
5: Belinda.
22: C'est
5: Belinda.
23: Il serait temps de se le demander. Maintenant que c'est fini, j'ai
0: bon, franchement...
22: C'est Belinda, mais en rhumé.
0: Non, mais faut dire une chose, c'est que, bon...

0: c'est bon, allez, hop. Au revoir les coucous. Tom Po, là. Tom Po.
1: Bah oui, hein.
0: Tom Po, il est pas là.
2: Allô, c'est Tom Po.
0: Ouais.
2: Je brise des briques avec mon tibia. Je voulais te demander quels sont tes prochains thèmes de débat, en fait, parce que j'en ai quelques-uns à te proposer.
0: Non, mais ça, je veux te dire une chose.
2: Je sais pas ce qu'en pensent les autres, mais ça serait bien que tu fasses un petit débat sur le football. Parce que je suis un fan du PSG.
0: Je vais te dire une chose. Que tu veux faire un débat sur le football. Ouais. Moi, je vais te dire une chose. Que j'ai vu le match à la télé. Mais moi, ce qui me dégoûte, c'est les supporters du PSG qui ont foutu la merde.
3: On parle de foot, on parle pas de PSG Marseille, donc on s'en fout.
0: On s'en fout. Terminé. Au revoir, Tom Po.
4: Magique.
0: Ouais, c'est bon. Au revoir. Allez.
5: Un petit bilan, Gérard.
0: Alors, bilan sur l'internet, quand même.
3: Oui. Bah, l'équipe, alors, qu'est-ce qu'on garde? Est-ce qu'on garde Belinda d'abord?
0: Attends. On va faire le bilan internet avant. Alors, bilan internet pour la première soirée, parce que faut que je marque.
5: Tu notes sur 20?
0: Alors,
3: son score, combien
0: ça? Ah, merde, j'ai mis où ce putain?
3: Combien de moyenne? Ce qui va te donner un chiffre de moyenne au total dans la moyenne.
0: Non, moi je veux savoir le nombre d'auditeurs sur l'internet.
5: Total? Ouais. Le maximum qu'on ait ou la moyenne?
0: Le nombre de personnes à l'heure actuelle, que j'ai dit.
5: Là, 6752.
3: Oh là là,
0: c'est bon.
5: 6000, on a fait une pointe à 9000. Avec le cul.
0: Mais ça
3: c'est vrai qu'il y a un petit débat sur le SM, peut-être que...
0: Ça, c'est un autre thème de débat.
3: On pourrait faire un débat sur les godes, peut-être.
5: Sinon, t'es content, enfin, je sais pas.
3: Ouais, alors, le bilan, d'abord. Jean-Christophe, alors, sur Internet, qu'est-ce que t'as à dire sur lui?
0: Bon, alors, sur l'Internet, par contre.
3: Jean-Christophe, il faut que tu donnes les prénoms des gens, parce que les gens ne les connaissent pas.
0: Jean-Christophe, sur l'Internet, est-ce qu'il faut te dire? C'est que les fiches que tu me sors. Moi, j'en veux pas.
5: D'accord.
0: Je veux pas des fiches comme tu m'as sorti tout à l'heure.
5: Je ne prépare rien.
0: Non, mais tu me sors un truc.
3: Devant ton micro.
0: Mais tu me sors un truc avec, par exemple, le nom, les personnes. Pas ce que tu m'as sorti ce soir.
5: Mais oui, mais c'est un sondage. Les personnes, elles sont anonymes.
3: C'était un sondage officiel.
0: Un sondage, je le veux pas comme tu me l'as sorti ce soir.
5: Ah, d'accord.
0: Ça, j'en veux pas.
5: Ok.
0: Question standard.
3: Alors, Belinda et Karine.
6: Attends deux secondes parce que déjà, t'as dit Tom Po à la fin, c'était Tonk Po.
0: Ouais, mais je m'en...
3: Bon, alors, Belinda, alors, d'abord.
0: Alors, Belinda, pour ta première, malheureusement, c'est bête.
7: Oulala. Mais... je suis le maillon faible.
0: Oui, maillon faible, je suis... C'est pas que je t'en veux, mais c'est vrai que travailler avec moi, c'est pas évident.
7: Ouais, j'imagine.
3: Elle arrive au milieu aussi, hein, elle te connaissait pas.
0: Elle est arrivée comme ça. Voilà. Ben bon,
3: elle a fait de la merde.
0: Je vais te laisser une autre chance.
7: Ah, c'est wow.
0: Si, je vais te laisser une autre chance.
3: Quand Gérard reviendra, ouais.
0: Quand je reviendrai, je ne sais pas.
3: Mais bon, on peut le dire, Belinda a fait de la merde.
0: Bah disons... On y a pas trop montré comment ça se passait.
6: Ouais. Ah non, mais moi elle m'a aidé.
0: Par contre.
3: Alors Karine.
0: Par contre, la dernière que je garde pour le mieux, c'est Karine. Par contre, l'Aréa.
3: Simon.
0: L'Aréa, Monsieur Simon.
3: Oula.
0: Les boum boum.
3: 74 aujourd'hui.
0: Oui, non mais je veux les entendre plus fort que ça.
3: T'en veux encore plus?
0: Non, mais pas pour me virer, moi. Mais quand je vire un auditeur, j'en veux plus, je veux les entendre.
3: Ok.
0: Parce qu'au standard, ils comprennent pas. Parce que comme ils mettent pas leur casque sur les oreilles, eux, ils sont comme ça au standard. Mm-hmm. Voilà. Comme ça, tu dis, ouais, on vire. D'accord. Tu comprends pas.
3: Ouais, d'accord. Ça marche.
0: Donc voilà. Donc pour toi.
3: Vite, parce que tu me fatigues, quand même.
0: Là, pour toi, c'est bon. Aujourd'hui, impeccable. Okay. Y a rien à dire.
3: Impeccable.
0: Maintenant, je regarde. Le meilleur pour la fin, c'est-à-dire...
3: Il va te croquer.
0: C'est moi! T'as un standardiste!
3: Alors, vite.
0: Alors, Karine. Quoi, non, t'es pas passé encore.
3: Mais rigole pas, dis-lui sérieusement.
0: T'es pas passé à la trappe, toi, encore.
3: Gérard.
0: C'est que le problème.
3: Tu ris pas.
0: Non, mais le problème. Quand, je te l'avais dit plusieurs fois, quand j'étais venu avant. Je t'avais expliqué comment que je travaillais. Et là, t'as pas écouté les conseils. Donc, automatiquement, ce soir, pourtant, tu travailles avec Max, tu sais comment qu'il travaille.
3: Mais pour toi, elle a fait un peu de merde.
0: Pour moi, ce soir, ça n'a pas été bien.
3: Bah, dis-le, c'est de la merde.
0: Ça a été du caca nerveux. Ça n'a pas été fameux.
8: Carrément.
0: C'est tout. Et par contre, maintenant,
3: ça
0: il est trop tard.
3: Ça n'a pas été du caca nerveux.

0: Non, mais...
1: Non, mais t'as raison, mais il faut leur dire, hein, comme tu faisais avec Fildar et Manu et les autres, parce que sinon, on s'en sortira pas.
0: Hein. Ça, c'est vrai que ce soir, niette. Mais non, mais c'est pas la peine de retirer ton casque. C'est pas la peine de pleurer. Tu la reverras.
1: Ben ouais.
0: Qui?
2: Sa maman.
0: Bah oui.
1: Allez.
0: Allez, voyons, Karine. De toute manière, c'est simple. Et Max, il peut te le dire. Depuis le temps qu'il me connaît, ça fait plus de... Je sais pas combien de temps qu'on se connaît, nous.
1: Bah, ça fait 5 ans que tu fais de la merde.
0: Bah, à chaque fois que j'envoie chier quelqu'un, je lui dis en face, c'est tout. Je lui dis...
1: Non, mais là, tu les gardes quand même, les types, là. Tu les gardes.
0: Bah,
1: on
0: Simon,
1: va tester des nouveaux, mais...
0: Simon et Christophe, pour un son, on va les garder.
1: Jean-Christophe, putain.
2: Jean-Christophe.
0: Et Jean-Christophe, on va les garder. Au standard, on va quand même garder...
1: Belinda et Karine, quand même.
0: On va quand même les garder pour un nouvel essai. Et puis c'est tout.
1: Ouais.
0: Ah, je suis content.
1: Et par contre, c'est vrai que là, les règles, là, il va falloir faire des petites réunions avant.
0: Hein. Ce qu'il y a, c'est qu'il faut vous dire une chose, que quand je vous dis quelque chose, c'est pas pour rigoler.
1: Non, c'est
0: sérieux. Non, et par contre, en parlant de quelque chose de sérieux...
1: C'est du business, hein, ce qu'on fait. Hein.
0: Ouais, mais ça,
1: c'est... la radio, on en dirait que c'est du show business.
0: Oui, mais c'est peut-être de la radio, mais ça te fait quand même remonter de l'audimat. Et par contre...
1: Ce soir, en tout cas, grâce à toi, c'est vrai que Fun, là, va vraiment péter tous les scores.
0: Ouais, on a fait quand même 6752.
1: Bah, de toute façon,
0: On avait parlé un peu de cul sur Internet.
1: Pour les aveugles qui sont en braille et qui nous entendent pas, ils achètent Libération demain et puis ils ont...
0: Ouais, ils font ce qu'ils veulent. Par contre, moi, ce que je voulais dire...
1: On conclut, parce que là, Evan, il n'en peut plus. Hein, il va péter un câble.
0: Ouais, mais Evan, c'est pas grave. Il va relancer quand même le message.
1: Ouais, parce que là... Allez, Gérard, les conclusions.
0: Si quelqu'un...
1: Dans 15 secondes, il y a la pub.
0: Si quelqu'un a un portable...
1: Ah oui.
0: Un portable pour moi, donc sans abonnement, qu'il l'envoie au 22 rue Bayard, à l'intention de Max. Ouais. Max me le retransmettra parce que sinon il pourra pas me joindre.
1: Voilà, parce que je voulais avoir un portable pour Gérard pour pouvoir le contacter régulièrement et le faire venir en surprise. Et c'est vrai qu'aujourd'hui il veut un portable sans abonnement.
0: Voilà, donc si quelqu'un a un portable qui sert pas sans abonnement...
1: Ouais.
0: Qui souhaite pas bloquer parce que je veux pas...
1: Moi, j'en avais récupéré un auditeur, mais j'ai un molocus.
0: C'est quoi encore?
1: Un vieux portable, une sorte de grosse galette.
0: Non, mais moi, je veux pas un portable...
1: Tu veux pas un vrai portable. Hein.
0: Ouais, moi, je veux pas une merde.
1: Avec le net et tout.
0: Non, moi, je veux simplement un portable où que tu puisses m'appeler régulièrement.
1: Moi, j'en avais un avec le GPS.
0: Je vais m'en faire quoi de ça?
1: Bah, c'est pour te suivre à la trace.
0: tu vas me sentir à la trace comme t'as l'habitude de
1: faire. T'inquiète pas, on est dans le studio, donc, on sent déjà assez comme ça.
0: Hein. Donc alors, on laisse la place à Evan. Hein.
1: Ou peut-être qu'on va reprendre l'antenne, on sait pas. Hein. Surprise. Hein.
0: Surprise, voilà.
2: Sur Internet, ils veulent pas. Hein. Evan, dehors.
0: Maintenant, on laisse la suite à Evan et puis c'est tout.
1: Allez, un petit disque. Un petit sketch, Gérard. À bientôt.
0: À bientôt. Okay.
3: Merde.
0: À bientôt, Simon.
3: C'est sympa. Donc il y a des prix à gagner. Hein. Il y a pas mal de prix. Donc je vais les remercier. Je le lirai pas ce soir. Je le lirai la prochaine fois. Homo Mag, hein, remercier parce qu'il y a pas mal de gens.
0: Homo Mag, tu laisses tomber.
3: J'en parle pas.
0: Mais même Homo Mag, on en a plus rien à foutre. Basta.
3: Écoute, Gérard, c'est les gens m'ont envoyé des trucs que les gens font contre toi. Donc je les remercie parce que ils dénoncent. Tu vois. Parce qu'ils envoient les trucs, donc comme ça on pourra porter plainte. Donc je remercie les gens qui ont envoyé donc au Momag, qui ont envoyé GGTon numéro 3. Il y avait aussi, qu'est-ce qu'il y avait? J'avais d'autres trucs. Cinésex Vidéo Club, avec les vidéos interdites de Monsieur Machin. Il y avait aussi France Poire, hein, merci France Poire. Wipe Root, Paparazite. Il y avait aussi Homosex. Enfin, il y avait pas mal de trucs, donc je remercie tous ceux qui ont envoyé ça, c'est gentil, on va pouvoir enfin porter plainte. Donc continuez à nous envoyer des trucs, si vous avez des trucs que vous voyez chez vous, hein, dans les rues, tout ça, envoyez, pour qu'on fasse le dossier.
0: Non mais moi ce que je voulais remercier quand même, c'est les gens qui pensent quand même à Max, pour quand même le bonbon, parce qu'apparemment il se plaint qu'il a rien, et c'est vrai que pour un son on n'a rien. Donc c'est pas grave, bon on va commencer, donc on va saluer Olivier de la production qui est là à l'AREA.
4: Bonsoir.
0: Bonsoir à toi Olivier. Manu.
3: Bonsoir Olivier.
4: Bonsoir Fildar.
3: Salut, tu vas bien?
4: Salut GG, ça roule?
0: Fildar au standard. Et le grand retour.
4: Oh, putain.
0: Le grand retour qu'on attendait. Rigo au standard. Et il paraît que c'est ton anniversaire.
4: Alors je suis pas au standard, je suis sur l'IRC. Bonsoir. c'est plus mon anniversaire vu qu'il est minuit 8 secondes.
3: Ah merde.
0: Ah mais c'était l'anniversaire.
3: C'est con, on avait une Porsche dehors pour toi. Merde.
4: C'est con.
3: Je t'ai
4: donc, t'avais le permis avec?
0: le grand retour de Rigo qui est sur l'internet. Donc Rigo, tu m'as dit que tout à l'heure
4: on était déjà 7700 pendant que j'étais hors antenne, et là on est déjà 7324. Ça fuse sec.
3: Bah bon, je peux quand même dire qu'on te retrouve toutes les semaines sur Europe 1 dans On n'a rien à cirer.
4: Tout à fait.
0: Ouais. Ça, on n'en a rien à foutre, tu vois. Hein, maintenant.
2: Ça, tu peux t'en passer, par exemple, tu vois.
4: Ouais, je peux faire ma pub, c'est normal.
0: Non, non, mais maintenant, ils vont fermer leur micro, là,
3: j'ai
0: les deux.
3: J'ai dire que t'allais remplacer une gaffette aussi, mais.
0: Non, mais là,
4: j'ai
0: maintenant.
4: Pas le costume.
0: Maintenant, vous allez éteindre vos micros et puis vous allez me trouver des bons auditeurs.
5: Et pas d'insultes.
6: De Gérard.
5: Et voilà, bienvenue sur Fun Radio, il est 0h30, tout pile, et donc vous êtes sur Fun Radio, donc Rigo est sur l'internet, www.fr, bonsoir Rigo.
7: Bonsoir.
5: Donc d'après ce que j'ai pu entendre, un petit chiffre, on n'est que 217 connectés.
7: On n'était que 217 juste avant le générique des débats, et on est déjà à 3022.
5: Ah ben, ça c'est bien. Donc Manu... Oh. Manu qui est à l'aria.
8: Con
5: qui
8: comme
5: est...
8: un balai.
5: Non, qui n'est pas con comme un balai.
8: Merci Gérard.
5: Tu restes gentil avec Manu, d'accord? Parce que sinon tu vas te prendre des claques. Donc,
8: bonsoir à tous.
5: Ce soir, Manu est à l'aria.
8: Ouais.
5: Fuldar et Apolline, pour la première fois, sera au standard, en espérant que si ça se passe mal, j'espère que Fuldar, tu vas lui expliquer comment que ça se passe.
8: Ouais.
5: Parce que sinon, tu vas prendre des claques à sa place.
8: Je vais apprendre la vie.
5: Par contre, j'aime bien. Quand tu me prends les auditeurs, tu pourras leur demander leur fréquence.
8: Oui, mais j'ai pas eu le temps, donc tu vas leur demander chacun leur tour. D'ailleurs, on va les accueillir.
5: Alors pour ça, on va accueillir premier débat, j'ai oublié de préciser, c'est la chasse et la pêche. Donc en deuxième débat, ça sera les radios. Donc vous pouvez appeler dès maintenant pour participer, et même sur le Minitel, 3615 Code Fun Radio, rubrique directe. Et vous pouvez toujours appeler au 0803 08 5000. Et pour ça, on va accueillir Marc Assin du sud, 19 ans de Nantua. Tu peux me donner la fréquence s'il te plaît?
9: Oui, bonsoir Gégé, tout à fait, la fréquence est 109.5.
5: Je te remercie.
9: Pas de problème.
5: Petit piège à loup, 22 ans de Grenoble, tu peux me donner la fréquence?
10: Oui, bonsoir, c'est 108.7.
5: 108.7, ok. Et Carabine, 21 ans de Nice.
11: Bonsoir Gérard.
5: Bonsoir, tu peux me donner la fréquence?
11: Ma fréquence, c'est 91.2.
5: 91.2, je te remercie.
11: Je t'en prie.
5: Monsieur Mazur, 37 ans de Paris, c'est 101.9.
12: Oui, bonsoir, c'est Monsieur Mazur.
5: Oui, ben, j'espère que tu vas pas faire comme tu as l'habitude de faire, parce que sinon tu vas gerber vite fait. D'accord?
12: À vos souhaits.
5: Ok. Petit purée, 13 ans.
13: Salut!
5: Salut, Fuldar.
13: Putain, je suis en direct sur Fun, les gars.
5: Non, c'est bon, hop.
13: Ah, salut.
5: Quoi,
13: salut, putain, je vais faire le débat, moi.
5: Oh, putain, on dit pas putain, on dit moment de travail, d'accord, toi, à 13 ans, tu vas pas commencer. Quoi?
13: Ta mère a dit des jours.
5: Allez, hop, bon, au revoir pour toi. Terminé, allez, putain, terminé. Ça t'apprendra d'être poli, hop. On s'en va, on reprendra quelqu'un d'autre à la place, hop. Ça va plus vite. Alors, la première question, c'est comment organise-t-on une bonne pêche? On va demander ça à Monsieur Mazur.
12: Une bonne pêche. Eh bien, je crois que d'abord, il faut choisir le bon arbre, je dirais.
5: Non, mais je crois que là, t'es en train de te foutre de ma gueule.
11: Mais non.
5: Non, tu prendrais pas le train?
3: Non, mais explique-lui, Gérard, explique-lui.
5: Non, mais on va demander à tout le monde et on verra. Donc, Carabine.
11: Oui. Je sais pas. Je pense qu'il faut que tu prépares tes gaules.
5: Oui.
11: La veille. Que tu montes tes hameçons.
5: Oui.
11: J'y connais pas grand-chose. Peut-être que tu fasses. C'est quoi? C'est de la pâte, c'est ça?
5: Vous
11: êtes dans l'eau?
5: Oui.
11: Que je sais pas, que tu achètes des vers de terre et puis que tu te lèves tôt et puis voilà.
5: Mmh.
11: Tu
5: okay.
11: prends une bonne bouteille de rouge et puis voilà.
5: C'est ça, t'as raison. Oui. Petit piège à loup.
10: Oui, alors moi je pense que, bon déjà, moi je pêche beaucoup, hein, mais ce que je déteste, c'est pêcher les thons et les morues, hein, c'est pas mes poissons préférés. Mmh. Par contre, alors pour bien pêcher, alors faut avoir une tenue, mais super bien. Faut déjà avoir une tenue spécialisée. Hein. Bon, évidemment, la canne à pêche, bien tendue, bien raide.
5: Mmh.
10: Et. Et puis voilà, donc avec un petit fil et puis des appâts.
3: Sacré cochon.
4: Ouais. Gérard, Gérard, sur IRC, il y a des V1, en fait, ils te demandent de ne pas faire l'amalgame entre l'eau de la pêche et la chasse, donc la chasse d'eau, il faut éviter quoi.
5: Bon, bah, lui, il ne va pas commencer à me prendre la tête. Marc Assin.
6: Ouais, bah écoute, moi, je ne suis pas trop calé en pêche, je suis plutôt branché chasse, donc je m'y connais plus en pruneau qu'en pêche, voilà.
5: Non, mais tu peux quand même répondre à la question si ça ne te dérange pas.
6: Bah écoute, je ne sais pas, moi, je pêche au fusil ou à la dynamite, donc tu vois.
5: Donc pour avoir des poissons, tu serais prêt à balancer une dynamite dans l'eau, toi?
6: Ouais, mais alors ça, faut pas trop en parler parce que c'est interdit. Si je me fais choper par le garde-chasse à balancer des bâtons de dynamite pour pêcher, ça va quand même craindre un maximum.
5: Ouais, ben je pense que si tu t'amuses à balancer des bâtons de dynamite pour avoir un...
6: N'empêche que ça marche, hein.
5: Oui, mais pour avoir... Marc Assin, s'il te plaît.
6: Ouais.
5: Si t'es prêt à balancer des bâtons de dynamite pour aussi avoir des lapins, des pesants ou autre, je crois que tu te fais griller aussi, hein.
6: Ouais, n'empêche que ça marche bien, quoi, c'est tout ce que je peux dire. Mais on va pas parler du braconnage tout de suite.
5: Non, mais de toute manière, le braconnage, ça rentre pas dans le truc, hein, d'accord?
6: Ça rentre pas, bah tu mets un petit peu de pommade et c'est bon, ça rentre.
5: Marc Assin.
6: Ah, c'est pas moi qui dis ça, Gérard, c'est quelqu'un qui parle pas dessus moi.
5: Ouais, non, mais je te préviens, commence pas à faire ton guignol parce que tout à l'heure. Comment ?
6: C'est un guet-apens de France Télécom.
5: Oui, mais moi je te dis, commence pas à faire ton rigolo parce que sinon tu vas dégager.
6: Ok.
5: Ok.
6: Ok, pas de problème.
5: Alors, comment organise-t-on une bonne pêche ? Alors,
3: attends,
5: moi je.
3: Oui, excuse-moi.
5: Bah, je réponds.
3: Vas-y, excuse-moi.
5: Donc, comment organise-t-on une bonne pêche ? Donc, déjà, tu prépares tout ton matériel la veille. Par exemple, si tu vas le week-end, tu prépares ça le vendredi. C'est-à-dire, tu prépares tes appâts. Ouais. On a pas.
10: Qu'est-ce que tu mets dans les appâts, Gérard, en fait. Tu quoi, toi?
6: T'es plutôt asticot ou vers de terre?
5: Non, tu peux prendre des vers de terre, des asticots. Par contre, tes vers de terre, j'ai remarqué une chose,
6: ouais,
5: c'est plus.
6: Ça te rappelle la branlette, je sais, ouais.
5: Qui c'est qui vient de dire ça?
10: C'est encore Pedro.
6: Ah, c'est Pedro, ça.
10: Toujours Pedro. C'est Pedro.
5: Bon, tu t'écrases, Pedro, mais...
6: Il ça... appelle des France Télécom.
5: Ouais, ben, tu vas pas me casser les couilles longtemps, toi.
6: D'accord.
3: Vas-y, Gérard.
5: Donc, pour organiser une bonne pêche, donc, t'achètes ton matériel là, bien avant. Déjà, l'ouverture de la...
10: Tu peux préciser, parce que quand tu dis bien avant, c'est à peu près quand?
5: De manière, tu peux l'acheter en début de semaine. Par contre, ce qui est pour les vers de terre et tout ça, faut les acheter à la dernière minute. Tu les achètes, par exemple, le vendredi.
3: Pourquoi ?
5: Tu les achètes le vendredi parce que si tu les achètes avant, ils tiendront pas.
10: Ah ouais, parce que moi, je les achète toujours un mois avant et ça marche pas.
5: Comment ?
12: Oui, et puis après, on ne pourra pas les manger.
10: Gérard, tu peux pas les mettre au congélateur ?
5: Non.
14: Mais ouais. Gérard, t'es obligé de les acheter, tu peux pas aller les chercher ?
5: Si, tu peux aller chercher les vers de terre.
10: Parce que ouais, quand on va chercher, on va les chercher dans la boue, on se traîne dedans.
5: Ouais. Ouais. Non, mais il y a un truc qui faut bien se dire, c'est qu'il y a certains trucs qu'il faut acheter chez les revendeurs de pêche, mais maintenant je crois que ça se fait moins souvent parce que maintenant je sais même pas s'il y a encore des magasins de pêche qui existent.
10: Hein. Non, mais chez les pêcheurs.
6: Ouais, GG, de toute façon, oui. Le ver de terre, il faut le chasser, c'est tout. On reste
5: mais non,
6: terre,
5: on... Mais non, mais non, on chasse pas les vers de terre, abruti.
6: Bien sûr que si, moi j'ai un chien qui est dressé à aller dans les trous de vers de terre pour les ramener, je te dis que ça se chasse.
12: Gérard, permettez-moi, c'est monsieur Mazur, permettez-moi de confirmer, le vers de terre se chasse, bien entendu.
5: Bon, monsieur Mazur, vous avez pas commencé à me casser les cacahuètes, parce que vous, si c'est pour me couper la parole sans arrêt, ça me sert à rien de vous avoir dans mes débats, d'accord?
4: Gérard. Sur l'IRC, il y a Père Fouras, il voudrait pêcher des idées chez son poissonnier, mais comment on fait s'il n'y a pas de bocal à la pêche chez son poissonnier?
5: Alors là, je vois pas du tout sa question. Parce que
4: dans la pub, ils disent pêcher des idées chez votre poissonnier. Et s'il n'y a pas de bocal à la pêche?
5: Bah, mais s'il n'y a pas de bocal à la pêche, ça sert à rien d'aller chez son poissonnier. Je vois pas du tout le rapport.
3: Il va à l'étang.
5: Bah ouais. Je vois pas du tout le rapport. Hein. Enfin, s'il a plus de confirmations à me donner, bah, ça serait bien.
4: Il dit une mare, pêcher dans une mare.
3: C'est con, les mecs de l'Internet.
5: Grave. Dans une mare, de toute manière, dans une mare, t'as pas grand-chose. Hein. À part
3: de l'eau.
5: À part de l'eau, mais dans les mares, tu vas trouver des canards.
14: Il n'y a pas de poissons.
3: Ça se pêche aussi. Hein.
5: Les canards, non, je crois pas. Hein. T'as déjà vu un canard qui se fait pêcher, toi?
15: Bah, on sait jamais.
8: C'est pécho, un canard qui se fait pécho.
15: Pécho, ouais. Ouais. Ah ouais, ouais. Ça arrive tout le temps.
5: Ah ouais, les canards qui sont pécho, tu t'es déjà fait pécho, toi, dans une mare?
15: Bah, non, je vais pas dans les mares.
5: Non, bon, bah alors. Tu vas dans les baignoires et puis tu te fais pécho.
15: Ouais, ça m'arrive, ouais.
5: Ouais, ouais. Pêcher ou chasser peut-il être une passion? On va demander à Monsieur Mazur, comme il a. Par contre, à la place de Petit Puron, on a personne?
8: Là, je cherche.
5: Ah ouais, ça fait peur comme vous cherchez au standard.
16: Vas-y, chasse.
5: Hein?
16: Chasse l'auditeur.
8: Tu cherches.
5: Ouais. Chasse là. Chasse sur les 22 lignes.
8: Je chasse.
5: Chasse. Monsieur Mazur.
12: Alors écoutez, moi je pense que tout à fait, bien sûr, la pêche tout comme la chasse, a priori, peut être une passion. Moi-même, j'ai une passion lorsque je vais poser, par exemple, une grosse pêche. J'adore ça.
17: Au pied d'un arbre.
5: Bon, monsieur Mazur,
12: oui.
5: Un conseil que je vous donne, arrêtez de renifler et répondez comme il faut aux questions, ou sinon vous allez sortir.
12: Oui, j'ai tout à fait répondu à votre question.
5: Non, non, mais faut pas me prendre pour un con, d'accord? Alors, je vous préviens.
12: Je m'en garderai bien.
5: Comment?
12: Je m'en garderai bien.
5: Ouais, bah alors, vous retournez voir...
8: Justement, il dit, je ne veux surtout pas l'insulter ou vous prendre pour un con, c'est ça qu'il veut dire.
5: Ouais, voilà. Non, mais moi, je préviens d'une chose, que si ça se passe mal, ça va gerber vite fait ce soir.
12: Je suis tout à fait d'accord avec vous.
5: Ouais, ben, déjà, vous allez commencer par répondre correctement aux questions, sinon, c'est pas la peine qu'on vous sélectionne, ok? Alors, en de bon entendeur, salut. Monsieur Carabine. Carabine, pardon.
17: Mademoiselle Carabine, s'il te plaît.
5: Carabine, pour toi.
17: Moi, c'est une passion pour ceux qui sont passionnés, mais personnellement, ça ne me passionne pas.
5: Ouais, mais je veux...
15: Mais si,
5: dans quel sens que ça te passionne pas?
17: Ça me passionne pas dans le sens où on tue des animaux et ça me passionne pas du tout.
5: Non mais ça faut bien dire une chose, que chasser ou pêcher, de toute manière, quand on pêche, automatiquement le poisson, après on le mange, donc on le tue.
17: Mm-hmm.
5: T'es bien d'accord avec moi?
4: Ouais, parce que sur IRC on me demandait, peut-on pêcher sans tuer?
5: Ah oui. Mais, de toute manière, quand tu pêches, automatiquement, le poisson, quand il a pris l'hameçon, avec... Mm-hmm. Par exemple, plasticot ou autre.
17: Ouais, mais tu peux le remettre à l'eau.
15: Exactement.
5: Oui, non, mais ça dépend quel poisson, parce que ça dépend comment qu'il est enfoncé l'hameçon dans sa bouche.
12: Non, mais c'est-à-dire que... Pour
5: monsieur Mazur, pour l'instant, je m'adresse pas à vous. Monsieur Mazur, je m'adresse pas à vous. Bon, allez, hop. Oh, tu me le vires, celui-là. Allez, hop, terminé. Oh non, parce que là, il me prend la tête.
8: Attends, Gérard, c'est un mec qui s'y connaît, on va le garder.
5: Non.
4: Gérard, sinon, sur IRC, il y a Turpentine, elle te demande si t'as déjà pêché avec tes vers du cul.
5: Alors, Turpentine, tu ferais mieux d'aller pêcher avec les vers de ta chatte.
17: Oh, ça, c'est
5: au moins, comme ça, elle, je connais sa réaction. Je connais
17: sa conclusion
5: du débat. Le débat n'aura ni queue ni tête comme toi. Alors, je préfère la première tout de suite qu'elle aille chercher ses vers de terre dans son cul et qu'elle aille pêcher dans sa chatte. Voilà. Petit piège à loup.
17: La chasse et la pêche, c'est une vraie passion, hein, évidemment. Mais il faut savoir déjà que les vrais pêcheurs, ils rejettent toujours le poisson.
5: Non, pas tous. Hein.
15: Si.
5: Non. Ouais, non, mais faut dire une chose. Attends, parce que là.
16: Attends.
17: Oui.
5: Moi, je peux vous dire une chose, que je suis pas trop... C'est vrai, il y en a qui les relâchent, mais ceux qui partent en mer pendant une journée ne les relâchent pas.
15: Si?
5: Non.
15: Ça dépend?
5: Non. Sur les bateaux, ils les relâchent pas. Hein.
15: Comment tu sais?
5: Désolé.
15: T'es déjà allé en mer avec...
5: Non. Parce que j'ai vu des reportages et tout ça. Tu vois pas mal de mouettes qui sont sur... Les mouettes, eux.
15: Bah oui.
5: D'accord.
15: C'est quoi le rapport avec les poissons?
5: Eh ben, ils suivent le filet, espèce d'andouille.
15: Mm-hmm.
5: Qui c'est qui a pas répondu? Marc Cassin.
18: Ouais, ben écoute, moi je pense que tout à fait, la chasse, la pêche, c'est une passion. Moi,
5: ouais,
18: je dirais même plus, c'est un mode de vie. C'est carrément une philosophie, tu vois, c'est un peu comme quand toi tu dis, il faut être routier, il faut foncer.
5: Mmh.
18: Et ben là, c'est pareil, si vous voulez être pêcheur, si vous voulez être chasseur, faut foncer, les mecs.
5: Ouais, non, mais je suis d'accord avec toi là-dessus.
18: Ouais, voilà, arrêtez de vouloir être genre ministre ou professeur ou tout ça. Non, chasseur, pêcheur, ça le fait, c'est tout.
5: Non, mais faut dire une chose, que la chasse et la pêche, c'est vrai que ça peut venir une passion. Parce que moi, je sais que j'aime bien pêcher.
18: Ouais.
5: Hein, je resterai des heures et des heures jusqu'à temps que ça vienne, hein, que le poisson y morde. Hein.
15: Ça pousse, ça me rappelle quelque chose.
8: Faut pousser quand tu crottes.
5: Bon,
17: tu pêches quoi, genre?
4: Sur IRC, on n'arrête pas de me dire que t'es le roi de la pêche au thon.
5: Ils vont faire illusion à 110, c'est ça?
18: Je vais te taquiner.
5: Non, c'est toi qui fais. Non, mais je préfère prévenir que sur l'IRC, si vous voulez faire illusion à 110 ou à illusion, Christine, ça ne sert à rien. D'accord? Donc.
8: Non, 110, c'est la baleine. Christine, c'est la baleine.
5: C'est pas le alors, fond. Toi, non, toi, fais gaffe, parce que Sandy.
8: Je me suis trompé de prénom.
5: Non, mais Sandy, elle t'a dans la peau. Alors fais bien gaffe à ton matricule quand elle va te voir.
14: Elle va te morfler,
5: qu'elle m'a dit ce soir.
15: Elle va te morfler.
5: Alors fais bien gaffe.
15: En tout cas, t'es le roi des grosses prises quand même. Hein.
5: Fais bien gaffe, Fildar. Donc.
14: Bon, GG, avant, si tu pêches pas de thon, tu pêches quoi, toi?
5: Moi, je pêche le gardon, la carpe, et puis le goujon.
14: Et c'est des gros poissons, ça?
5: C'est des petits.
15: Les merdes, ouais.
5: J'ai vu un reportage tout à l'heure. Celui qui fait le poisson, il arrête, merci. J'ai vu que un reportage là-dessus. Le mec, il avait pêché la carpe. L'hameçon était bien enfoncé et il l'a relâché. Celui qui s'amuse à ça, arrête, s'il vous plaît, merci.
16: Gérard, oui. Sur IRC, il y a Oxide qui te demande est-ce que les végétariens peuvent manger du poisson à la viande de poulet?
5: Alors,
19: c'est faux.
20: Mais oui, bien sûr.
5: Alors, les végétariens, je sais pas s'ils mangent du poisson à la viande de poulet. Genre,
15: pas de porc, en tout cas.
5: Je sais qu'ils mangent pas de porc. Bon, n'importe. Bon, ça suffit, je vais passer au sondage, là. Oh!
18: Je te taquinerais bien le goujon, quand même.
5: Qui?
18: C'est Pedro.
5: Ouais, bah Pedro, tu vas te faire enculer. Tu commences pas à me faire chier, d'accord?
8: Petit sondage, Gérard.
5: Alors, petit sondage, pour ou contre la chasse ou la pêche, il y a 40% qui sont sûrs, 30% répondent non, 20% peuvent en parler, et 10% préfèrent continuer. Et d'après vous, qu'est-ce qui est plus difficile entre la chasse et la pêche? Alors, 42% des gens savent pourquoi, donc je vois pas du tout. Je sens que tout à l'heure, il y en a qui vont se prendre des baffes. Il y a 23% des gens qui ne peuvent pas le dire. 15% n'ont aucune idée. Et 9% ont le droit de savoir quoi. J'en sais rien. Donc, troisième question. Quel chien peut-on avoir pour chasser? On va demander à Marc Assin.
18: Ouais, bah écoute, je pense qu'on peut chasser avec tout type de chien. Je te conseille quand même le chien de chasse si tu veux ramener quelque chose. Hein.
5: Ouais, non, mais voilà. C'est quoi comme
18: ça
5: chien?
18: Ça dépend. Si tu chasses le rat, tu prends un ratier, par exemple. Sinon, je sais pas, si tu chasses à l'homme, tu prends un big bull, c'est tout.
5: Un pic bull?
18: Un pic bull, excuse-moi.
5: Non, mais je vais te dire une chose déjà, les pic bulls, ça m'étonnerait qu'ils soient autorisés pour chasser.
18: Si, t'as le droit de chasser avec un pic bull, sauf que si tu chasses avec ce clébard-là, t'as pas grand-chose à bouffer à la fin de ta chasse, quoi, c'est tout.
14: Il bouffe le pic bull?
18: Il y a des bruits d'animaux derrière. C'est la jungle, hein.
5: Gérard, qu'est-ce que t'as fait?
18: Ah, c'est la jungle.
14: Qui c'est qui est dans un zoo, là?
5: Non, mais c'est Pildar.
15: T'es tapé.
20: Putain, j'ai raté ça, merde.
15: Sans taper dessus encore.
5: Fildar, fais gaffe quand même.
18: Ça, c'est l'arche de Noé.
5: Fais gaffe. Fais bien gaffe.
14: Il y a même des gros béants.
5: Parce que tu risques de te retrouver là-bas.
15: Excuse-moi, Gigi.
5: Ouais, non, mais fais bien gaffe à toi, hein.
14: Bon, Gérard, est-ce que tu peux aller avec un pic-bull à la chasse, à la pêche?
5: À la pêche, non. Parce que les pic-bulls, ils vont pas dans l'eau, hein. Ils vont pas au fond de l'eau, hein.
15: C'est faux.
18: Tu prends un frotte terrier, ça le fait, hein.
5: Petit piège à loup.
21: Ouais, alors pour la chasse, quand tu vas à la chasse à l'ornithorynque ou au grizzly, souvent tu emportes un chien, de race, je sais pas, labrador chibre ou alors, tu sais, les retrievers phallus, là.
5: Je peux vous dire une chose, que les chiens de chasse sont
8: des bulles terriers.
18: Non.
21: Des
5: frogs terriers. Carabine.
21: Oui.
5: Oh!
21: Au coucher, Médor. Tu peux utiliser. Tu peux utiliser tous les chiens, en fait, si tu les dresses.
5: Ouais, non, mais je te demande, quel chien peut-on avoir pour chasser?
21: Je te dis.
5: Oh là là là là là là!
21: Il suffit que ton chien soit dressé, tu peux utiliser n'importe quel chien. Alors, regarde jamais la pêche, là, et la chasse la nuit sur TF1. Histoire naturelle, je t'appelle. Oui, excusez-moi.
5: Non, je regarde pas ça.
21: Bah, tu devrais regarder. Des fois, il y a des caniches, ils vont à la chasse aux pigeons, c'est assez rigolo, quoi. Ils lancent les caniches en l'air et le caniche.
5: Ah ouais, non, mais attends, ils lancent les caniches en l'air et ils leur tirent dessus.
21: Oui.
5: Mais carabine.
21: C'est une chasse traditionnelle dans les Landes.
5: Non, mais carabine.
21: C'est ancestral, c'est une chasse traditionnelle dans les Landes.
5: Carabine. Ça y est, tu vas me laisser parler ou quoi, là?
21: Mais je t'explique.
5: Non, mais moi, je vais t'expliquer une chose. Je crois que c'est dans des rêves qu'on... Je crois que tu dois rêver qu'on s'amuse à lancer des chiens, mais on leur tire dessus.
21: Mais on leur tire pas dessus.
5: Oh là là! Oh, qui c'est qui m'a choisi, ces auditeurs de merde, là?
1: C'est la police.
2: Ah non,
5: non. Marre-toi, toi.
1: Mais non, mais attends, ils sont bien.
5: Ouais, ils sont bien, ils sont même pas capables de répondre.
1: Monsieur Mazur, il voulait répondre.
5: Oh, bah lui, je crois que j'avais dit que c'était terminé pour lui.
2: C'est parce que la moitié, ils sont chasseurs et ils ont leur chien avec eux.
1: J'ai calmé Monsieur Mazur.
5: Bon, alors, Monsieur Mazur, pour finir la troisième question.
22: Moi, je préconiserais l'épagneul breton, qui me semble un excellent chasseur.
5: De toute manière, c'est ça comme chien qu'il faut pour chasser.
22: Il y a également le berger hongrois.
5: Non.
22: Pardon ?
5: Non.
22: Mais pourquoi ?
5: Non.
18: Ça, c'est uniquement dans les prisons.
5: Alors toi Marcassin, tu dégages pour de bon. Au revoir. Au revoir, Marcassin.
21: C'est pas moi.
5: Terminé.
21: C'est pas Marcassin, c'était Pedro.
5: Non,
21: Pedro,
5: je veux pas le savoir. Je veux pas le savoir. Terminé pour Marcassin. Voilà.
21: C'est pas lui.
22: Et enfin, je dirais le dog mexicain.
5: Dog mexicain, c'est bizarre.
22: Excellent
5: parce que...
22: chasseur.
5: Non mais j'ai pas connaissance de ces chiens-là.
22: C'est un chien qui vit au Mexique et qui a pour spécificité, n'est-ce pas, de chasser les serpents là-bas.
5: Ah mais non, mais moi je pense que c'est plutôt les pagnols bretons qui.
22: Ah, au Mexique il y en a peu, mais les pagnols bretons est un très bon chasseur.
5: Ouais, non mais je pense que c'est cela que les chasseurs utilisent régulièrement pour récupérer le gibier.
22: Et en plus, permettez-moi d'ajouter en ce qui concerne les pagnols bretons, c'est qu'ils ne pèsent pas lourd et comme a dit la demoiselle tout à l'heure, on peut facilement le jeter dans l'air.
5: Non mais ça c'est...
22: Pour attraper des canards.
5: Ouais mais... Non mais ça, le canard, c'est une autre histoire.
1: Mais il faut que le chien soit quand même tenu en laisse, hein, à préciser, pour pas qu'il s'envole.
5: Non.
2: Donc il faut une grosse laisse.
5: Non. Bon,
21: ouais,
5: alors...
21: C'est une longue laisse.
5: Alors, la quatrième question, et après on va s'écouter une musique. Donc je préviens d'entrer. J'ai oublié de le préciser au départ. C'est que je précise, je pose la question au départ, je la reprends dès que la musique est terminée, mais je ne le répète plus. Si vous n'avez pas compris la question, ce n'est pas de la peine de me dire « Est-ce que tu peux répéter la question ?» Parce que ça vous irez directement au standard.
21: Okay.
5: Ouais. En alors, dans quel endroit se passe la
23: attends,
5: chasse
23: attends. Vas-y, c'est bon.
5: Non, dis ce que tu voulais me dire.
23: Non, je voulais juste que tu prennes un petit peu ton temps. Mais.
5: Tu peux me donner le chiffre avant la ZIC ?
23: Alors, avant la ZIC.
1: La classe.
23: La grande classe. On est déjà. Oh là là, c'est beaucoup quand même, ça a monté d'un coup. On est 8765.
5: Oh là là, 8765.
23: Et je salue au passage Alan Clark, Izen, Dan, Lampiote, Belge Boris, Seigneur, Perfouras, Radzinski, Olaf Kuhl et les autres.
5: Ok. Ben.
23: Et les gens de Canal J.
5: Bah, bien sûr. Et donc, qu'est-ce que je voulais dire ?
23: On s'écoute.
5: Non, la question, c'est dans quel endroit se passe la chasse aux escargots ? Et on va s'écouter le gibier surinois avec des poids sur l'anus. Et vous pouvez toujours nous appeler au 0800 francs 08 5000 et toujours le 3615 Copen Radio rubrique direct et www.fr. Et on se retrouve tout de suite après. Et voilà, vous venez d'écouter le gibier de surinois avec des poils sur l'anus et donc c'est la suite de la libre antenne, débat sur la chasse et la pêche. Donc vous pouvez toujours nous appeler au 0803 08 5000, l'IRC www.fr, Fun Radio, vous tapez, et toujours le 3615, rubrique direct. Et pour ça, donc la question, c'est dans quel endroit se passe la chasse
1: à court,
5: la chasse aux escargots. Et pour ça, on va demander à Petit Pied Jaloux.
1: Et on accueille, excuse-moi Petit Pied Jaloux,
5: on accueille Serp en route, 23 ans, Damien, la fréquence c'est 101.4, il paraît.
24: Oui, bonsoir Gérard, tout à fait.
21: Salut Damien.
24: Bonsoir Damien. Bonsoir à toute l'équipe de Fun Radio.
5: Voilà, bonsoir à toi. Donc, Petit Pied Jaloux pour toi.
21: Oui, alors pour moi, je pense qu'on chasse les escargots en Bourgogne. Parce qu'on dit les escargots de Bourgogne.
5: Non, mais tu peux préciser dans quel endroit se passe la chasse service aux escargots. J'en ai marre de répéter les questions,
21: mais fallait
5: bien les...
21: Je peux répondre, j'ai
5: Ouais, mais les escargots de Bourgogne, tu peux très bien les...
21: Non, mais c'est une région, la Bourgogne, t'es gentil.
5: Ouais, non, mais c'est... je suis gentil, attends, tu vas pas commencer à m'énerver, parce que sinon tu vas dégager, toi.
21: Bah oui, c'est ça, mais attends, mais je réponds à tes questions et tu m'engueules, alors je vois pas pourquoi...
5: Non, mais c'est pas la peine de préciser la ville, d'accord?
21: Mais c'est une région, c'est pas une ville.
5: Ouais, ben peut-être.
24: Ok, gamine.
5: Celui qui s'amuse à dire ok, gamine, tu commences à te la fermer aussi, toi.
24: Ah, c'est Polo.
5: Ouais, ben, carabine.
0: Oui, Gérard. Bah, n'importe où, en fait, je pense. Partout où il y a de l'eau, il y a de l'escargot.
5: Quand il pleut, en principe, les escargots, c'est dans les bois qu'on va les chercher, hein.
0: Bah ouais, parce que tu les reconnais, ça mouille beaucoup, donc tu les sens.
5: Ouais, ben, c'est comme vous, quand vous mouillez vos culottes.
0: Ouais, j'irai pas toujours avec
5: vous. Ouais, non, mais moi, je vais jusque-là, tu vois. Si tu veux pas y aller, moi, j'y vais.
0: Bah, viens-y, alors.
5: Ouais, ça sent. Non, mais moi, j'en ai rien à foutre. J'ai déjà mon casse-croûte à la maison.
7: Et elle sent quand elle mouille.
5: Non, quand elle mouille, elle sent pas. Alors,
7: t'as la grosse
5: toi,
7: je demande, je me renseigne.
5: Ouais, non, ouais, bah, tu te renseignes, tu ferais mieux de te renseigner auprès de auprès de Bébé Rose. Monsieur Mazur.
9: Oui, alors moi, j'apporterai à peu près la même réponse. Il faut bien entendu un endroit humide, hein, comme ce que vous venez de préciser. Cet endroit, monsieur Gérard, est parfaitement indiqué pour trouver des escargots et autres sortes d'animaux rampants et visqueux.
5: Je parle des escargots, je ne parle
9: bien
5: pas...
9: Bien entendu.
5: Je ne parle pas des limaces, ni autres.
9: Ni de votre casse-croûte.
5: Mon casse-croûte, il t'emmerde, monsieur Mazur. Ok, alors monsieur Mazur, tu retournes voir Fildaro Standard, parce que là, ça commence à bien faire.
7: Et qu'est-ce que
5: ça,
7: tu dis
5: Tu le changes, tu prends quelqu'un d'autre, parce que
7: j'ai
5: le bol.
7: Il a mouillé, Mazur.
5: Alors, hop, au revoir pour lui. Au revoir. Au revoir, bonne nuit.
21: Bonne nuit.
5: Serpent Rut.
11: Oui, tout à fait, bonsoir. Moi, je pratique effectivement la chasse tous les week-ends, comme tu l'as bien précisé tout à l'heure. Et moi, je chasse les escargots, en fait, à la Kalachnikov. Je mets une cagoule, je me balade à poil, je précise. Et je tire dans les coquilles, et puis ça sort, je les rattrape avec une cuillère.
5: Moi, je vais te dire une chose, que la chasse, dans quel endroit se passe la chasse aux escargots?
11: Moi, je la pratique en Corse.
5: Oui, en Corse. Alors, je vais te dire une chose... pour toi, c'est terminé aussi, ça t'apprendra.
11: Ah, mais non, mais
5: au revoir. Au revoir.
21: Non,
5: je ne veux pas le savoir.
11: Non,
5: au revoir.
11: Gérard,
5: au revoir. Hop, terminé pour lui. Comme ça, il est...
7: ah bah, ça va vite hein, ce soir.
5: Ouais. Ce soir, ça va aller vite le débat sur la chasse et la pêche. Hein.
7: Bah, on voit. Hein. Gérard, j'ai deux nouveaux auditeurs, donc, parce que tu en as viré deux d'un seul coup, là, j'étais en galère. Donc, il y a Boulette, 21 ans. De Paris, 101.9. Salut Boulette.
13: Bonsoir Gérard.
21: Salut.
7: Et il y a Grosse Caisse, 18 ans, de Bourges. Salut Grosse Caisse.
25: Salut, c'est Grosse Caisse. Allô?
5: Ouais. Ta fréquence, s'il te plaît.
25: 98.6.
21: Tu devrais arrêter la cigarette, Grosse Caisse.
5: 98.6, ouais. Tu ferais mieux d'arrêter de fumer le joint.
25: Hein?
5: Remplace pas la gaffe, tu veux?
25: De quoi?
5: Ouais, prends-moi pour un con.
25: Oh bah non, attends.
5: Non, mais tu me prends pas pour un con, tu m'y laisses, c'est ça?
25: Ah, si tu veux.
5: Ouais, ben d'accord. Donc, alors, pour toi, la question.
25: Ouais, je t'écoute.
5: Grosse caisse!
25: Ouais, je t'écoute.
5: Non, mais moi, je te demande de répondre à la question.
25: Bah ouais, mais je viens d'arriver, j'étais avec Silver au standard, j'ai pas entendu la question.
7: La chasse aux escargots, c'est où, Grosse caisse?
25: Ah ouais, bah c'est à côté des lacs.
5: Ouais, bah je pense que t'es en train de... Là, je crois que t'es en train de me prendre pour un con.
25: Mais n'importe quoi, attends.
5: Non, mais tu t'oserais pas.
25: À côté des lacs, il y a des forêts. Je veux dire, tu te balades dans la forêt, tu trouves des escargots, c'est voilà.
21: C'est clair, on en trouve partout.
5: Okay. Bah,
25: attends.
5: Boulette.
13: Oui, bah au supermarché, rien en conserve.
5: Dans quel endroit qu'on les chasse? Dans un supermarché et en boîte?
13: Bah oui, mais... j'habite Paris, dans une ville, j'ai pas de forêt. Où veux-tu que j'aille les chasser?
5: Attends, dans Paris, il n'y a pas de forêt.
7: Il connaît bien les forêts, Gérard, de Paris.
13: Tu connais que le bois de Boulogne.
7: Il y a les grosses limaces au bois de Boulogne, ouais.
5: Les grosses limaces, ça t'emmerde, toi, d'accord? Ça, c'est pas parce que t'as pas de limaces que tu dois nous faire chier, ok? Alors, fais bien gaffe à ce que tu dis, toi. Cinquième question. Peut-on faire la chasse et toi, à l'homme? C'est vrai, il faudra peut-être que je réponde à la question. Dans quel endroit se passe la chasse aux escargots? Ben, dans la forêt.
21: Ouais, mais dans la forêt, mais où, Gérard?
5: De toute manière, tu peux. Il y a plusieurs. Dans Paris, le mec, s'il a une voiture, il peut aller très bien dans la forêt de Rambouillet ou autre.
14: Ouais, mais où dans la forêt?
5: Non, mais dans la forêt.
8: Au pied des glands.
5: Dans la forêt, t'as la forêt de Rambouillet, t'as la forêt de Fontainebleau.
14: Ouais, mais où?
15: Est-ce qu'il y a des coins, genre là où il y a de la mousse, là où c'est humide?
5: Non, c'est vers les arbres.
14: Sous les pierres, je sais pas moi.
5: Non, sous les pierres, je pense pas, parce que sous les pierres, c'est.
15: Ils meurent les escargots.
14: Ah ouais, ils sont écrasés.
8: De toute façon, c'est pas quoi un escargot, tu le siffles, il arrive.
5: Ouais, c'est ça.
15: Ça dépend si t'as son nom.
5: Et toi, si on t'appelle pot de chambre, tu sortiras de sous la console?
15: Ah, on peut essayer.
5: C'est ça?
15: Pot de chambre.
5: Donc, alors, peut-on faire la chasse à l'homme, femme ou autre? On va demander ça, grosse caisse.
25: Ouais, moi je suis complètement d'accord pour faire la chasse plutôt à la femme, tu vois, parce que l'homme, pas trop quoi.
5: Ouais, mais non, mais tu peux préciser quand même?
25: Ouais, c'est-à-dire que, si tu veux, on a tous remarqué que, il y a une différence quoi, entre les hommes et les femmes. Mmh. Donc, il faut que ça s'imbrique parfaitement, si tu veux, l'un dans l'autre, quoi. Donc, moi, si je suis un homme, j'irais plus faire la chasse à la femme plutôt qu'à l'homme.
5: D'accord. Une question IRC avant qu'on demande à Boulette sa réaction?
23: Alors, c'est un peu compliqué parce que ça parle. Alors attends, il y a Belge Boris, il dit qu'il chasse les escargots dans sa baignoire. Il fait même des concours d'escargots. Le plus rapide du monde, c'est 5 jours 30 pour 100 mètres. Record olympique.
5: Non, mais c'est vrai que j'ai pas. Parce que la chasse et la pêche, on pourrait. Merci derrière pour ceux qui parlent. Sur moi, j'aime pas trop.
14: C'est quoi la chasse et la pêche, genre?
5: Non, mais c'est vrai que il y a des concours d'escargots. Et je voudrais bien savoir s'il y a des gens qui ont déjà fait des concours d'escargots. Ça fait quand même
8: Comment mange le plus.
23: Justement sur l'IRC, je sais plus qui c'est qui vient de dire ça, mais
8: c'est ceux
23: qui
8: mangent le plus, Gérard.
23: C'était ça.
5: Non, mais il y a des concours. T'as des concours d'escargots. C'est vrai que ça fait comme l'histoire de
8: ceux qui mangent le plus de saucisses ou
15: le plus grand nombre.
5: Ouais. Mais non, n'importe quoi là. Vous êtes en train de dire n'importe quoi là, Gérard, derrière.
23: Sinon, il y a Snooze sur l'IRC, il te demande si quand t'es allé pêcher ou chasser en forêt, est-ce que t'as entendu le loup, le renard et la belette?
5: Non, justement, non. Les loups, c'est quand même vague. Hein. Donc, Boulette.
3: Oui, j'ai pas d'avis.
5: T'as pas d'avis?
3: Non, mais j'ai pas bien compris la question.
5: Ah non, mais alors, tu retournes voir Apolline ou Pildar, moi, je veux pas.
3: Non, Gérard. Gérard.
5: Boulette.
3: L'homme ou la femme n'est pas une bête, donc nous ne pouvons pas la chasser.
5: Oh là! Hé, Boulette!
3: Oui.
5: Ça commence à bien faire, je ne répète plus les questions, t'as bien compris?
3: Bon, ok, je réponds. Alors, écoute, pour chasser l'homme ou la femme, le mieux c'est.
5: Non, mais là, tu me prendrais pas pour un con, là?
3: Jamais de la vie, Gérard.
5: Alors pourquoi tu me dis je peux te répéter la question alors que tu es en train de me dire la réponse à la question?
3: J'ai peur de répondre à côté.
5: Ah ouais? Donc, non, mais je crois que ça va mal se terminer pour toi.
3: Non.
5: Si.
3: Non.
5: Si, je le sens. Bon, je le sens venir dans peu de temps.
3: Non, je vais me calmer, respirer un coup et répondre clairement à tes questions.
5: Ouais, alors t'accouches.
3: Je trouve que c'est peut-être une pas mauvaise idée.
5: D'accord. Ok, avec toi, carabine.
4: Moi, j'aime chasser l'homme.
5: Tu peux préciser?
4: L'homme plutôt bien monté.
5: Précision.
4: À cheval.
5: Ouais.
4: En forêt.
5: Hein?
4: C'est à cheval en forêt, tu rencontres pas mal d'hommes qui montent.
5: Ouais.
4: Et c'est surtout ceux-là en fait qui sont les plus intéressants à chasser.
5: D'accord. Petit piège à loup pour terminer.
6: Alors oui, je suis une grande spécialiste de la chasse à l'homme. J'ai dans ma gibecière de nombreuses prises.
23: C'est clair.
6: Et oui, je donne des cours d'ailleurs, et puis je donne aussi. C'est pas que je donne des cours, mais je cherche en ce moment de nouvelles cibles. Mmh.
5: Moi, je peux vous dire une chose.
15: Regarde à ta gauche.
5: Peut-on faire la chasse à l'homme, femme ou autre? Moi, je préfère faire la chasse à la femme. Bon, c'est pour ça que j'ai fait la chasse. J'ai fait la chasse au courrier.
15: À l'huître.
5: Et en fin de compte, j'ai récupéré ce que je voulais. Voilà.
25: C'est tout ce que tu dis.
5: Oh, ta gueule, toi.
14: Bon, et Gérard, tu utilises quoi pour faire la chasse à l'homme ou à la femme?
5: Ce que j'utilise, c'est, tu vois, c'est un stylo, un papier, et j'écris.
14: Oh, voilà. Ouais.
5: Et ça marche. C'est pas comme toi, je m'amuse pas à faire la chasse par le standard.
15: Et à mettre mes seins sur Internet.
5: Ou à mettre mes seins sur l'Internet et à laisser son soutif traîner devant le standard. Voilà,
15: franchement,
5: voilà,
15: Gérard, c'est tout. Gérard, tu pourrais au moins mettre une de tes couilles sur Internet, quoi.
5: Ouais, mais... et puis toi, tu ferais mieux de mettre ton cul aussi sur Internet.
14: Ouais, non,
5: mais ça va pas tarder. Alors, de quel accessoire
23: Attends, j'ai un petit sondage avant, Gérard, parce que là, je sens que t'es énervé.
5: Ah oui, sondage,
23: vas-y,
5: c'est vrai.
23: Vas-y, fais-nous un petit sondage, s'il te plaît.
5: Alors, la chasse et la pêche, c'est bien, mais peut-on faire mieux? Alors, il y a 45% des gens qui pensent que oui.
23: Attends, sur IRC, on me demande que tu répètes du début.
5: Alors, la chasse et la pêche, c'est bien, mais peut-on faire mieux? Celui qui ronfle. Déjà, au standard, vous éteignez votre micro parce que j'en ai ras-le-bol. Alors, il y a 45% des gens qui pensent que oui. 33% des gens pensent que si ça continue, on mangera plus. Eh ben ça, c'est vrai. De toute manière, faut bien avoir des poulets des poulets pour manger. 25% pensent que ça fait encore trop de viande. Mais ça, pour ceux qui aiment la viande, eh ben c'est bien. Et 10% aimeraient ne plus en avoir en parler. Alors là, je voudrais bien savoir qui c'est qui s'amuse à récupérer ça. Ne me dites pas que c'est Apolline, parce que c'est pour là.
10: Non, c'est Rigaud.
5: Non, plus c'est pas Rigaud, c'est toi, Fildar. Alors tu ferais mieux de t'écraser, de me trouver de la merde comme son âge. En de bon entendeur, salut pour toi, Fildar. Donc, sixième question. De quel accessoire disposez-vous pour pêcher ou chasser? On va demander à Petit Piège à loup.
21: Pour pêcher ou chasser, moi je dispose de mes jambes, de ma gueule et de... Ah oui, on parle plus de la chasse à l'homme, là?
5: Non, on parle de quel accessoire disposez-vous pour pêcher ou chasser?
21: On
5: parle plus de la chasse à l'homme.
21: Ah, bon, de toute façon, moi je fais que ça, donc je sais pas trop. Je pense qu'on doit utiliser un fusil. C'est ce que j'ai dit tout à l'heure, une canne à pêche bien raide et bien tendue. Et puis deux besaces bien, bien lourdes et...
5: D'accord. Ok, carabine.
12: Moi, quand je chasse, j'utilise la jarretière. Et quand je me fais pécho, j'utilise la jarretière aussi.
5: Tu peux préciser parce que j'arrive pas à comprendre là.
12: La jarretière est un instrument élastique.
5: Ouais, que tu mets sur toi quand tu te maries et qu'on doit défaire à la fin du mariage, c'est ça?
12: Il s'adapte à toutes les situations.
5: Ouais, c'est ça, d'accord. À part ça, tu seras pas une cochonne du sexe,
23: Gérard?
12: Pas du tout.
5: Non, Gérard. Presque pas.
23: Gérard?
5: Un petit peu quand même. Oui, Rigaud.
23: Sur IRC, il y a Snous qui a une bonne question et on se la pose tous. C'est combien coûte un permis de chasse?
5: Eh ben voilà, la question justement.
10: Voilà.
5: C'est que je voudrais savoir.
10: Qu'est-ce que tu veux
16: savoir? On est là, hein,
10: on peut t'aider, on est là.
5: Non, mais vous au standard, vous faites votre boulot parce que si personne prend des.
16: Moi je peux t'aider.
10: Toi, je trouve un chasseur qui me donne le prix d'un permis de chasse, c'est ça? Tu demandes, j'ai.
5: Ouais, t'as quoi? T'as rien du tout, t'es même pas capable de prendre des lignes, alors arrête tes conneries.
10: Grosse caisse, t'es un chasseur, toi?
5: Non, non, ouais.
10: T'es un chasseur, toi, grosse caisse?
25: Ouais, je suis un chasseur.
5: Ouais, c'est ça, un chasseur de lapines, ça.
25: Bah ouais.
5: Ouais, c'est ça, t'as raison. Carabine.
25: Des lapines que des raies entre nous.
5: Ouais, ta gueule, un peu. Carabine.
12: Moi, je chasse lapine aussi, ouais.
5: Ouais, d'accord. Toi, tu chasses plutôt le gland que la lapine, parce que...
12: Exact, je chasse le gland sous les chênes, dans les forêts.
5: Ouais, c'est ça. Boulette.
17: Écoute, moi, mon outil préféré pour la pêche, hein, je parle de la pêche, c'est la mouche.
5: Non, mais je te demande de quel accessoire?
17: Ouais, de la mouche.
5: Ouais, mais il y a la mouche. Ouais, c'est vrai qu'il y a la pêche à la mouche. Et
17: c'est super pratique. En plus, les mouches, il y en a partout, quoi. Donc, une bonne tapette, on en tue une bonne vingtaine.
12: Tu vas avec un copain?
17: Ouais, bien sûr, une bonne grosse tapette. Et on éclate les mouches, quoi. Puis on les roule entre les pouces, on fait des petites boulettes. Et ça marche tout seul, quoi.
5: D'accord. Grosse caisse pour finir?
25: Ouais, moi, je dis pour la chasse comme pour la pêche, de toute façon, l'essentiel, c'est d'avoir un très gros calibre.
17: Ouais, c'est vrai.
25: Avec du poids autour.
5: Ouais, c'est ça. Alors, je crois, pour l'instant, vous êtes en train de me foirer les débats, hein, parce que vous n'êtes pas capable de répondre Gérard, correctement à la question.
23: Alors,
5: grosse caisse, tu la fermes, ma chère. Tu la fermes.
12: Il y a Rigaud qui te pose une question.
23: Ouais. Avec le micro, c'est mieux à peau.
5: Ouais.
23: C'est Jupiler, il te demande, parce qu'il comprend pas très bien, quand il va aux chiottes, il tire la chasse, mais quand il va à la chasse, est-ce qu'il faut tirer les chiottes?
5: En principe, tu tires la chasse. Tu tires la chasse quand tu vas aux chiottes, une fois que tu as fait. Tu tires la chasse.
23: Quand tu vas à la chasse?
5: Tu vas à la chasse, je vois pas du tout le rapport avec la question.
2: Qu'est-ce qu'il me pose comme question nulle, lui.
23: Il demande s'il faut tirer les chiottes.
25: Non, mais c'est vrai.
2: Non, mais c'est complètement nul, sa question à lui. Donc, de quel accessoire disposez-vous pour pêcher ou chasser? De toute manière, normalement, vous disposez... Merde, est-ce qu'il y arrivait ou quoi
16: je crois pas.
2: À 1h15. Donc, pour chasser, il vous faut un bon fusil avec des cartouches... Avec des cartouches ta gueule, grosse caisse. Merci.
14: Ouais, mais Gérard, tu peux chasser avec des pièges aussi.
2: Ouais, mais ça s'appelle de la...
25: Du braconnage, Gérard.
2: Ça s'appelle du braconnage et c'est interdit. Oh, ça va, vous arrêtez maintenant ou quoi?
25: En tout cas, moi, je sais, j'ai eu une gastro, des chiasses, j'en ai eu. Hein,
2: bon, alors, grosse caisse, terminé, au revoir. Hop! Comme ça, tu iras perdre ta gastro entérique dans tes chiottes. Au revoir pour toi.
16: Non, c'est faux.
2: Voilà. Pour pêcher, il vous suffit d'avoir du bon matériel. Donc, faut mettre quand même le prix. Parce que du matériel de pêche, si je me trompe pas, moi je...
25: Ça coûte 12 000 francs environ.
2: Non, il faut compter à peu près... avec le permis de pêche qui est pour l'année, ça coûte pas loin de 300 francs.
23: Bizarre, t'as rappelé celui de tout à l'heure.
2: Pour 300 balles.
25: C'est très expansif.
21: Ah oui.
23: Bizarre, t'as rappelé l'auditeur de tout à l'heure.
2: Non mais ça va... Oh.
23: De quoi?
2: Non mais c'est bon, tu peux lui demander tout à l'heure.
23: Non mais là j'appuie sur le bouton.
16: En fait tu l'entends mais ça.
23: J'appuie sur le.
16: Donc, passe pas à l'antenne. Attends,
23: ça passe pas à l'antenne. Ouais. Fildar, tu l'as rappelé ou pas?
16: Marcassin. Oh putain t'es bon.
23: Fildar, tu l'as rappelé ou pas l'auditeur de tout à l'heure?
16: Attends, j'ai qu'une petite là.
23: Ah ok d'accord.
16: Bah, vas-y enchaîne Gérard là.
2: Donc pour.
16: Tu vas me chasser la
2: règle.
25: Bon Gérard, on était au prix de la carte de pêche.
2: Donc faut compter à peu près 300 balles un permis de pêche. Pour un permis de chasse, de toute manière, je crois qu'à l'heure actuelle, maintenant, faudrait que je voie...
25: 12 000 francs à peu près, non?
2: Non, pour avoir une licence, je sais plus quoi...
16: Licence 4. Ouais. Gérard, excuse-moi, à la place de Grosse Caisse qui est partie se coucher, on accueille Sanglier du Nord, 24 ans de Lille, fréquence 96.4 FM.
18: Alors, 96.4 et on accueille Sanglier...
16: Sanglier du Nord.
2: Sanglier, bonsoir.
14: Du Nord.
2: Sanglier!
16: Appelle-le par son nom, Sanglier.
2: Sanglier du Nord, tu travailles.
19: Bonsoir, mon pote.
20: Oui, bonsoir. Bonsoir.
2: Oh, tu réponds maintenant. T'arrêtes de dire bonsoir parce que sinon tu vas dégager.
20: Bonsoir.
19: Bonsoir.
20: Hein?
19: Bonsoir.
20: Bonsoir. Bonsoir à tout le Nord.
19: Bonsoir.
2: Salut. Ouais, Sanglier, je crois que tu vas retourner voir celui qui t'a choisi.
20: Est-ce que je pourrais répondre à la question après que tu me l'aies répété, s'il te plaît, Gérard?
2: Non, je ne répète plus les questions.
20: Je viens d'arriver, je viens du Nord.
2: Je ne répète plus les questions.
20: Ok, bon,
19: Gérard. Que tu prends comme matériel?
20: Voilà, je vais improviser. Alors déjà, une bonne paire de bottes. Pour aller pêcher, Gérard, il faut des bottes.
19: C'est bien.
2: Attends, je te dis oui.
20: Ah bon, d'accord. Ensuite, comme on disait tout à l'heure, une bonne gaule. Et puis ensuite, ce qui est vachement important, c'est le panier repas. Donc il te faut un bon sauciflard.
2: Ouais.
20: Une grosse miche de pain. Petite bouteille de rouge quand même.
2: Ouais, non mais ça, tu peux de toute manière. C'est...
20: Bon, du rouge ou du pastaga, hein. Tu peux prendre du pastis.
2: Non, tu peux prendre ce que tu veux.
20: De quoi?
19: Tu peux prendre les deux?
20: Ah, tu peux prendre les deux, c'est clair.
2: Bon, tu continues.
20: Surtout si tu vas tout seul.
2: Bon, tu continues.
20: Après, il faut au moins un bon clacos bien fait.
2: Mm-hmm.
20: Et puis, un petit fruit en dessert, tranquille.
2: Non, mais ça, de toute manière, c'est tout le matériel pour pêcher qu'il faut. Pour chasser, ça, c'est différent parce que c'est entre amis.
20: Ouais, il faut du clébard déjà pour chasser.
2: Non, mais ça, c'est entre amis. Mais même à la pêche, je pense que ce que tu as dit, normalement, si tu connais pas mal de monde.
20: Ouais.
2: Pour.
20: Nous, on pêche entre potes, hein, c'est clair.
2: Ouais, mais dans ces cas-là, vous partagez la bouffe.
20: Ah, c'est clair, on partage la bouffe. Il y en a un qui amène du rouge, l'autre, il amène du blanc, et le troisième, il amène du rosé, par exemple.
2: Ouais, voilà. Donc, t'as pas besoin, tu peux vous cotiser.
20: Voilà,
2: il y en a un qui va faire les courses et tout ça.
20: Ouais, c'est clair.
25: Ouais, et en plus, entre amis, on peut aller aussi à la pêche à la moule. Hein.
2: Ouais, c'est ça. Ok, avant de poser la septième question, je vais faire d'après vous un petit sondage là. Je vais faire les deux derniers, puis comme ça on en parlera plus sur cette histoire là. Fildar,
16: j'ai froid aux mains.
2: T'as froid aux mains, donc peut-être ton micro et t'arrêtes un peu parce que tu commences à me gonfler là ce soir. Alors, les deux derniers sondages, d'après vous, pêcher, est-ce un péché?
16: C'est un délit, ouais.
2: Alors, 34% pensent que le pape a tort. Ça c'est signé du fil d'art pour me sortir des saloperies.
20: Mais non, mais c'est vrai, il a tort, ce vieille croûte.
2: Ouais, mais tais-toi, toi. 31% sont membres du temple de la péniche. Non, ça, c'est bien ces conneries pour lui.
21: Du péniche.
2: Et 24% pensent que c'est un péché de gueuler dans vos oreilles. Alors là, Pildar, tu vois, je vais te dire une chose, que t'es vraiment un con.
21: Il a pas tort quand même.
2: Il est vraiment con. Alors toi, si t'es pas contente, ma petite, tu dégages, d'accord? Hein? Parce que si vous n'êtes pas capable de répondre correctement aux questions, moi je vous emmerde.
21: Moi
2: je vais te dire une chose, que des connes comme celle que je viens d'entendre qui a dit que c'est pas, il a pas tort, moi je t'emmerde.
23: Ok, Gérard, pour calmer le débat, bien, c'est bien d'applaudir Manu.
0: Bravo Manu, bien.
21: Ah ouais, il y a que Manu qui applaudit.
23: Sur IRC, il y a Roadrunner, pour calmer le débat, il dit que tu es à la radio ce que le poisson est à la pêche.
25: Ouais.
2: Ben, ouais, si on veut. Si on veut. Donc, qu'aimeriez-vous.
23: Et sinon, il y a Yankee qui dit que tu es à la radio ce que la bite est à une gouine.
2: Alors là, je réponds même pas sur une question pourrie. Manu, s'il te plaît, au lieu de te marrer comme un
0: oui,
2: comme
0: pardon.
2: Un
0: fou,
2: je crois que j'annonce le Minitel, mais faudrait peut-être savoir s'il y a des questions.
0: Il n'y a pas de problème, Gérard, regarde, je te montre.
21: Pas de problème.
2: De voir le Minitel, je suis sûr qu'il fonctionne pas. Ah bah d'accord. C'est pas mal.
21: Il est cassé.
2: C'est pas mal,
0: il y a 13 connectés là.
23: Ah ouais, ça marche.
0: Tu vas le remettre.
23: C'est toi, Manu.
0: Je vais te mettre ça en route, gamin, tu vois.
2: Vas-y. Alors, qu'aimez-vous.
0: Ça arrive, les petits, ça arrive, vous allez
2: arriver. Qu'aimez-vous à la place. Alors, 54% veulent des grosses suceuses.
25: Oh oui.
2: Ça, c'est pour Manu. C'est pour Fildar, ça s'adresse.
0: Et ta sœur.
2: Ma sœur, elle t'emmerde, d'accord. Alors, tu ferais mieux de t'occuper de ta sœur. 21%.
25: Gérard,
2: ta gueule.
25: Ferme ta gueule.
2: T'as pas enculé, connard.
20: Ça vient direct du 9-4, ça.
2: 21. Celui qui vient de dire le 9-4, le 9-4 t'emmerde.
21: T'allais me faire enculer dans le 9-4?
25: Ouais.
2: Tu t'es déjà fait enculer dans Grenoble?
21: Bah, jamais dans le 9-4.
2: Alors, je vais te dire.
20: Ça peut s'arranger, ça.
2: Alors, faites-moi confiance. Que ou vous répondez correctement aux questions. Et ça va bien se terminer, ou sinon je vous herbe tous.
25: Bien sûr, d'accord. Ferme ta gueule.
2: La tienne. Alors, je passe pas celui-là.
0: J'en ai où ma biche?
2: 16% pensent que
0: t'es beau.
2: Pense que tant que ça rentre, il faut y aller. Alors ça,
21: merde.
2: Donc ça c'est terminé.
20: Allez-y, foncez.
21: Hop. N'hésitez pas.
2: Ça c'est bien, ça c'est signé du ta gueule toi. La fiche là.
0: Et je viens de te la donner, c'est bon, disque 2. Ah non, c'est ça, pardon. Excuse-moi, voilà. Julien.
2: Merci.
0: Excuse-moi, ma biche.
2: Donc, alors, y a-t-il des concours de pêche ou de chasse? On se retrouve après avec les gros tons du bois, avec des harengs dans le slip. Et on se retrouve tout de suite après au 0800.08000 et toujours le 3615 Club Fun Radio, rubrique direct et www.fr.
1: Et pas d'insulte de Gérard.
2: Et voilà, vous êtes toujours sur Fun Radio, il est exactement 1h25. Yeah. Vous venez d'écouter les gros tons du bois avec des harengs dans le slip. Et donc, vous pouvez toujours nous appeler au 0800.08000. Il y a Fildar et Apolline qui vous attendent. Fildar, t'es payé de faire ton boulot correctement, sinon tu vires.
0: Quoi?
2: Le studio. Je dis pas le Libération, s'il te plaît, merci. Et toujours www.fr, c'est Rigo qui vous attend.
25: Wesh.
2: Et toujours Manu. Ouais.
0: Manu
2: à l'aria, qui est comme moi la zic. Donc, la question avant qu'on accueille tout le monde, c'était, y a-t-il des concours de pêche ou de chasse? Et pour ça, on accueille Petit Piège à Loup.
21: Oui, c'est moi. Ben alors, y a-t-il des concours? À mon avis, il y a des concours, ouais. Mais alors, je sais pas où ça se passe, hein, par contre. À mon avis, le concours de chasse se passe dans une forêt. Et concours de pêche près d'une mare ou de la mer?
2: De toute manière, je pense que les concours de chasse et de pêche, la chasse, ça se passe. Je sais pas s'il y a des concours de chasse, mais je pense qu'il y a plus de concours de pêche. Il y a plus de concours de pêche que de chasse, en principe. Carabine.
0: Concours de chasse.
21: Il y a des concours, mais par contre, je sais pas ce qui gagne.
2: Ce qui gagne, c'est des coupes. Hein. Ça fait comme des concours de. Comme Manu.
25: Ouais, une coupe de
2: non, mais. Manu, il a bien gagné une coupe. Non, il a gagné une coupe sur.
23: C'est bon.
2: Avec l'histoire de.
7: Coupe de fruits. Coupe de fruits.
2: Une coupe. Sur je sais plus quoi là. Comme
7: truc. Voilà, Tekken 3.
2: Voilà.
20: Ouais, mais c'est parce que j'étais pas là, c'est pour ça.
2: Boulette.
9: Bah écoute, moi je sais pas s'il y a des concours de chasse, mais en tout cas il y a beaucoup de concours de pêche, surtout à la ligne.
2: Tu peux préciser?
9: Il y a des concours de pêche à la ligne dans les foires, où il y a des manèges, beaucoup de choses comme ça.
2: D'accord.
9: Je pense que les autres seront d'accord avec moi.
2: Ouais, mais de toute manière, c'est vrai que des concours de chasse, j'en ai pas encore vu beaucoup.
9: Peu de chasse à court, mais très peu.
2: Non, mais je pense qu'il y a plus de concours de pêche pour gagner des.
9: Des petits lots.
2: Non, mais ça peut être. Non, ça peut être de l'argent, ça peut être ou autre, du matériel de pêche, tout ce qu'on voudra. Sanglier du Nord, pour terminer.
20: Oui, tout à fait. Moi, je voudrais que tu me précises un petit peu en quoi ils consistent, les concours. Parce que tu parles de concours, mais on ne sait pas ce qu'il faut faire le concours. Est-ce que c'est celui

0: Il y en a une tout à l'heure, je vais la décharger. Oh, ça va être entre carabine ou piège à loup, je vais vous décharger au standard.
1: Ah, oh, bah décharge carabine.
0: Ouais, parce que je commence à en avoir ras-le-bol depuis tout à l'heure de ces deux-là.
2: Pourquoi moi ?
1: Bah parce qu'on
0: décharge. Non, mais moi, je vais pas chercher midi à 14h.
2: Bon, je vais bien faire décharger par Sanglier du Nord alors.
0: Ouais, alors, c'est qui ?
3: Ah, il kiffe.
1: Bah attends, je vais lui mettre une cartouche.
0: Alors, carabine.
1: Carabine, c'est une cartouche direct.
0: Au revoir, carabine.
2: Ah bah non, elle est gentille, carabine.
0: Au revoir.
1: Attends, j'allais lui mettre une cartouche.
0: Ouais, ben, toi, sanglier, ça va être pareil, tu vas aller faire une cartouche au standard.
1: Non, non, je suis calme, tranquille.
0: Donc,
4: alors, grosse poule.
0: Y a-t-il... moi, je vais répondre. Ben, de toute manière, j'ai répondu comme tout le monde m'a demandé. Donc, c'est vrai qu'il y a plus de concours de pêche que de chasse, parce que je ne sais pas pourquoi, mais moi, j'ai jamais vu de concours de chasse encore.
1: Ouais, c'est pas
2: mais
1: normal.
2: T'as déjà fait des concours de pêche ?
0: Oui, j'en ai déjà fait. Je me suis retrouvé troisième.
5: Ah, joli.
0: Troisième avec... ben, sur comme 3. Matos. Non, sur 50.
1: Non, mais t'as pêché quoi ?
0: De tout.
1: Y a poisson pané ?
0: Non, il y avait de tout et je me suis retrouvé avec du bon matos de pêche.
6: Ouais, mais il y a combien de temps ?
0: Ça fait un bout de temps. Hein. Et je me suis retrouvé avec du bon matos pour finir. Je préciserai pas les marques.
3: T'as fumé, non ?
0: Non. C'est toi qui fumes, alors ferme ta gueule.
6: Et on peut fumer pendant les concours ?
0: Ouais, bien sûr, t'as le droit de fumer.
3: Ouais, mais t'es dopé alors quand tu pêches, toi ?
0: Non.
3: Oh le bâtard.
0: Alors, combien ?
7: Je m'appelle Suzy, je fais 200 kilos et j'aimerais bien que tu me prennes le cul.
0: Moi je t'emmerde toi connasse.
3: Gérard, à la place de Calibre on accueille cartouche, à la place de cartouche on accueille gros calibre 19 ans de Bordeaux.
0: Non mais alors je vais te dire une chose Fulder.
3: Mais c'est un mec, c'est
0: pas... Non mais attends, il y a jamais eu de cartouche.
3: Mais si on vient de la virer.
0: Non c'est carabine, espèce de
3: carabine, excuse-moi.
0: Et on appelle ?
3: On accueille gros calibre.
0: Gros calibre.
4: Salut Gérard.
0: Salut.
4: Salut.
0: Alors
4: tu peux répondre à la question ?
0: Ouais.
4: Tu peux me la reposer ?
0: Non.
1: Bah, les concours.
4: Je viens d'arriver, Gérard. Je viens d'arriver, j'ai galéré pendant une heure pour vous appeler.
0: Non, mais moi, je veux pas le savoir.
4: Quand tu
0: téléphones, t'as très bien la radio à côté de toi, donc tu peux très bien écouter.
1: Les concours, vas-y, mon pote, les concours.
4: Ok, bah moi je fais des concours aussi de pêche. Hein. Je suis spécialiste, je suis pêcheur d'ailleurs. Mmh. Je suis spécialiste dans la grosse baleine à poil. Hein. Et ouais, cette année j'en ai pêché au moins une dizaine quoi. Et d'ailleurs je les vends si y en a qui sont intéressés.
8: On parle pas du Moby Dick Mystère.
9: Non, Mnitz de la Sandy.
4: Non, surtout pas. Non.
0: Ouais. Alors je préviens, c'est la dernière question, comme ça vous me prépêchez avec Sandy.
9: Oh,
0: dernière
9: non,
0: question. Combien de temps faut-il pour pêcher ou chasser ? Hop, dernière question.
1: De quoi ?
4: De quoi ?
1: Répète.
4: Allô ?
0: Merde !
1: Oh là là.
0: Bon,
6: okay, vas-y. Combien de temps faut-il pour pêcher ou chasser ?
1: Ok.
4: Fun ?
1: Oui, Fun, bonsoir, t'es au standard, tu veux parler de quoi ?
4: Ouais, je voudrais passer une dédi fun au mec qui parle à la radio.
1: Ouais, y a pas de problème, t'attends, Morgane va arriver.
4: Ok.
1: Oui, allô, Fun, bonsoir.
4: Ouais, salut, je voudrais parler au doc.
1: Ouais, le doc, tu quittes pas, il va te prendre dans deux secondes.
4: Non, mais c'est que j'ai un problème, la levrette, j'y arrive pas, quoi.
1: La levrette, j'y arrive pas, bon, on va dans...
0: Alors, maintenant, vous me faites...
4: Je vous laisse
0: vous me faites chier !
1: Y a pas de problème, on va
0: trouver... Gérard,
4: je peux vendre un kit ?
1: Les kits, attends, bouge pas, je regarde. Ah non, on en a plus,
4: Des capotes,
0: putain,
4: capotes,
0: calmez-vous. Ouais, ta gueule, toi, tu fais ton boulot. Calmez-vous.
1: Une photo de GG avec.
4: Ah ouais, je veux bien, ouais, mais sans...
3: Voilà, c'est bon.
6: Voilà.
0: Dernière question, de toute manière, c'est la conclusion.
9: Non !
0: Manu, déconne pas, s'il te plaît.
3: Rien fait.
0: C'est la dernière question. Combien de temps faut-il pour chasser ou pêcher ?
1: Sanglier du Nord.
0: Je t'écoute.
1: Oui, ça dépend de la quantité que tu veux chasser ou pêcher. Si c'est pour prendre 3 brins de friture, il faut 3 minutes.
4: Ouais, c'est clair.
1: C'est clair, si tu veux pêcher, je sais pas, moi 20 kilos de gardon, il va te falloir plusieurs jours. Je pense que c'est un problème mathématique simple que même toi tu pourrais résoudre.
4: Ah ouais.
1: Mais je constate qu'apparemment, non.
0: Ok.
1: Voilà.
0: Boulette.
4: Oh là.
0: Boulette une fois, boulette deux fois, boulette trois fois, au revoir.
9: Non, mais j'étais débarqué.
0: Attends, mais merde.
9: Excuse-moi.
0: Eh, vous commencez à me casser les couilles au standard, là, tous les deux.
9: Non, en fait, j'étais en train de boire un petit coup
0: d'eau. Eh, mais merde.
9: Pour garder la boulette. Pour répondre, écoute, donc, moi, je te dis, donc, combien de temps faut-il pour pêcher ou pour chasser ? Je pense que c'est suivant la personne, quoi. Il y en a qui pêchent très vite, il y en a qui tirent très vite, très très rapidement, il y en a qui tirent beaucoup moins rapidement. Ça, c'est un peu, c'est une question...
2: il vaut mieux quand même prendre son temps.
9: Oui, mais pas toujours.
2: Remarque, mais c'est vrai que
9: ça dépend. Non, c'est vrai que quand on tire doucement, c'est vrai qu'on a la sensation de la chasse, du tirage, mais c'est vrai quelquefois un petit coup rapide, comme ça, à la carabine, un petit tir, ça
0: petit piège à loup.

0: Oui, donc moi, ce que je pense, c'est que tout dépend de la proie, en fait. Hein. Ça dépend. Puis on peut utiliser divers moyens, en fait, pour arriver à ses fins. Donc tout dépend. Il y en a qui se basent sur l'astrologie. Il y en a d'autres qui ont même le temps de prendre des cappuccinos avant d'attraper ce qu'ils veulent, quoi. Mais en fait, tout dépend. Donc je sais pas. On peut pas vraiment dire le temps. Je pense que c'est entre quelques minutes et puis pas mal d'heures aussi, ouais.
1: Gros calibre.
2: Oui. Moi je pêche ça en 30 minutes. Et il faut beaucoup d'adresse, ça c'est clair. Et surtout quand tu pêches les grosses baleines poilues.
0: Mais alors comment tu fais pour pêcher des baleines à poil?
2: Bah en fait j'ai une canne à pêche spéciale que j'ai achetée dans un bon petit magasin.
0: Parce que ça doit être adapté aux baleines en fait.
2: Ouais voilà, puis je mets un gros appât devant pour les choper quoi.
3: Mm-hmm.
0: Ouais, avec quoi tu les appâtes?
2: Je n'ai pas la marque.
1: Qui c'est qui est derrière là? Petit piège jaloux, t'as du monde?
2: Ouais, y a du monde.
1: Faudrait peut-être pas me prendre pour un con, d'accord?
0: Non mais pas du tout.
1: Non.
2: Peut-être pas prendre son anse pour une tasse à café, hein.
1: Donc combien de temps faut-il pour pêcher ou chasser? Donc en principe, déjà pour pêcher, tu pars le matin de bonne heure. Mmh. Et pour chasser, c'est pareil. Mais non. Bon, toi, tu commences à me casser les couilles. Fildar, c'est la dernière fois que je te le dis. Ce soir, tu m'as fait de la merde.
4: Bon, Gérard. Pour calmer le débat, il y a Guépi sur l'IRC, il te demande quels seront les thèmes des débats la semaine prochaine.
1: Alors lui, pour l'instant, j'y réponds pas parce que j'en sais rien. D'accord. Alors, qui commence pas à me demander les thèmes de débat de la semaine prochaine, parce que je ne sais pas ce que ça sera.
5: Alors, Gérard.
1: Quoi?
5: Ferme ta gueule.
1: La tienne.
5: Ok.
1: Alors, on va faire la conclusion, comme ça sera vite fait, bien fait.
6: Mais non.
1: Alors, conclusion, gros calibre.
2: Oui, conclusion, débat fort intéressant, même si j'ai participé qu'à la fin. Et je salue tous mes potes.
1: C'est bien.
2: Megan, Tony, Goldo.
1: C'est ça. Au revoir. Petit piège jaloux.
0: Ouais, bah alors débat de merde.
1: Alors dans ce cas-là, si c'est un débat de merde, moi je t'emmerde. Alors au revoir pour ta conclusion.
0: Ouais.
1: Merci pour ta conclusion. Boulette.
7: Oui, donc alors la conclusion. Donc c'était sûrement un débat très intéressant. Pas assez approfondi à mon avis à cause de toi. Parce que tu nous as pas assez posé de très bonnes questions, mais enfin bon, c'est pas très grave. Je pense qu'on pourra ressortir du débat ce qui ressort très profondément quand même, c'est que la chasse et la pêche, c'est une occupation comme une autre. Je pense que tu es d'accord avec moi.
1: Oui.
7: Oui, donc chacun fait un peu ce qu'il veut. Et puis voilà, donc c'est vrai que tu nous as donné beaucoup d'informations, que tu es un peu notre maître à penser quand même juste après Love Amour. Donc c'est vrai que tu es intéressant, donc voilà, c'est tout.
1: Ok, Sanglier du Nord pour terminer.
8: Ouais, bah écoute, débat bien. Moi je trouve que c'est bien que t'aies fait un débat sur la chasse et sur la pêche. Parce que c'est vrai que tu t'y connais quand même en gros gibier faisandé. C'est vrai quand même que tu sens un peu le poisson. D'ailleurs, je voulais te dire à ce sujet-là, à propos de la pêche, les asticots, c'est pas pour toi, hein, c'est les poissons qui doivent les bouffer. Hein.
1: Moi je t'emmerde, d'accord, je suis pas un asticot, alors je t'emmerde, Sanglier. Au revoir.
8: Bien une bonne petite cartouche dans le derrière quand même.
1: Ouais, bah moi je t'emmerde. Ok, en de bon entendeur, salut.
8: Ciao.
1: Conclusion sur l'IRC.
4: Alors, il y a plein de conclusions. Déjà, il y a la conclusion de Turpentin.
1: Ouais, qu'a ni queue ni tête. Manu, s'il te plaît, tu recommences
6: tu fais
1: pas.
6: Du voilà. Merde, Manu.
1: Tu t'amuses pas.
6: Tu, fais du boulot de
1: tu
6: merde.
1: T'amuses pas à couper Rigaud quand
9: pardon,
1: je demande des
9: pardon,
1: conclusions,
9: pardon.
1: S'il te plaît.
4: Donc, okay. Comme j'ai été coupé, conclusion de Turpentine.
1: Mon débat n'avait ni queue ni tête comme moi, c'est ça.
4: Voilà,
1: donc,
4: exactement.
1: Moi, je l'emmerde.
4: Donc je la dis pas.
1: Voilà.
4: Et enfin, il y en a plein, il y en a plein. Il y a Snooz qui dit qui va à la chasse perd sa place, c'est bien connu.
6: Et
1: ouais,
6: bah
1: ça.
6: Et à la pêche.
4: Et il y a Perforas qui dit ma conclusion please. Voilà.
1: Ok. Ben moi conclusion de ce débat là, grâce à Pildar, ça a été un peu le bordel comme d'habitude. Je vais pas mettre ça sur le dos d'Apolline. Merci pour le larsen que j'ai dans les oreilles, c'est incroyable. Donc je vais pas mettre ça sur le dos d'Apolline parce que c'est Pildar qui est.
6: C'est trop lourd en plus.
1: Qui est chiant. C'est Pildar qui est chiant, donc c'est de sa faute. Donc, on se retrouve pour le deuxième débat qui va porter sur les radios. Et on se retrouve tout de suite après et on va s'écouter les Sangliers Cardoz avec des bottes de Drag Queen. Et on se retrouve tout de suite après au 0803-08-5000 et toujours www.fr. Rigo, tu peux me donner le nombre de personnes qu'on avait connectées, s'il te plaît?
4: 8423.
1: 8423.
9: Ah, tu l'as, très bien. Tiens, il y a un boîtier qui est là. On va le caler. Et donc, on va écouter. C'était lors d'un débat de Gérard. Apolline avait fait gagner les 300 000 francs du Mix Suprême à une auditrice. Et qu'est-ce qu'on avait ri? Écoutez, alors, parce que j'ai envie d'écouter du Gérard. Je sais pas, ça me manque. Gérard, tu me manques. Gérard, vivement demain.
10: Non, mais, Apolline.
11: Ouais. Qu'est-ce qu'il y a, Gérard?
10: Non, mais, tu recommences ou quoi, là?
11: Bah, c'est le Mix Suprême.
10: Elle a fait gagner les 300 000 balles. Olivier!
12: Elle a fait gagner le Mix Suprême.
10: Olivier!
12: Mais t'es taré ou quoi?
10: T'es taré,
12: on va avoir des emmerdes, hein, pauvre.
11: Elle a fait gagner les 300 000 balles.
12: Comment on fait?
11: Si, si, elle est là, la fille, je l'ai à l'antenne.
12: Ah, mais non, mais attends.
10: Non, non, moi j'arrête les débats, là.
13: Non, mais c'est pas possible, ça.
10: Non, non, moi je continue.
4: On n'a pas mis les 5 disques, Apo.
11: C'est pendant le débat, le Mix Suprême.
10: Non, non, c'est terminé.
12: C'est 5 disques enchaînés.
10: Au revoir, bonne nuit à tous.
4: Mais non, Gérard, assis-toi. Assis-toi, j'ai du monde qui revient là, tu vas pas faire ça.
12: Allume ton micro.
10: Non, je continue pas comme ça. Alors, Apolline, tu dégages.
12: Bon, Apolline, dégage.
11: Oui.
10: Non,
12: arrête. Balance pas toutes ces affaires.
10: Tu dégages.
13: Et tu t'en vas, quoi.
10: Hop, tu dégages. Allez, hop. Allez, va prendre ton casque.
12: Ouais.
10: Hop.
12: Dégage.
10: Hop.
11: Doucement.
10: Hop. Tu prends.
12: Attends,
10: ça,
12: là. Le Mix Suprême.
10: Attends.
12: Ça, tu as. Ça, c'est des preuves, ça. Ça, c'est des preuves, ma petite.
10: Non, non. Tu me donnes la fiche, là, que t'as dans les mains. Ouais. Hop.
13: Ça, faut que tu le gardes, c'est des preuves, ça.
12: Assieds-toi, sur RC, ils disent non, Apo, par pas.
10: Non, non.
13: Assieds-toi.
12: Non, attends, elle a fait gagner le Mix Suprême, elle dégage.
4: Je sais pas où tu lis ça, moi, je vois salope.
12: Ah, oui, salope, par pas.
10: Hop, tu dégages. Je te préviens d'une chose. Apolline.
12: Oui.
10: Bah Gérard, non, reviens, on est à l'antenne là. Tu t'amuses pas à faire tes saloperies de jeudi.
12: Ouais, c'est terminé. Allez. Ça.
10: Ok. Fini.
12: Ciao. Bon allez, on reprend le débat en conscience.
4: Allez, go.
12: Et comment elle s'appelle la fille qui a gagné le Mix Suprême là, les 300
10: 000 non, non, non, non, non.
12: Bah si, pour qu'on lui dise qu'elle a pas non, gagné non. Quand même.
4: Qu'on lui dise.
14: Certaines femmes.
10: C'est une Marie Dupré, donc.
12: Non, pas le nom de famille.
10: Marie, n'aie crainte, t'as rien gagné du tout.
12: Tu viens de paumer 300 000 balles, bravo.
10: Voilà, tu viens de tout perdre, parce que le jeudi, on peut pas gagner. Voilà, donc t'as tout perdu.
9: Voilà, extraordinaire hein, dans les débats de Gérard. Et puisqu'on est là-dedans, le même soir, juste avant que Apolline ne fasse gagner le Mix Suprême, elle avait également offert des CD. Écoutez, ça c'était pareil dans les débats. Je ne résiste pas au plaisir de le réécouter pour le plaisir de le repartager avec vous.
10: Je crois que t'es un petit peu vite là pour me changer l'auditeur, toi.
12: Mais non, regarde, on a des gens d'avance là. C'est bon, regarde.
11: Non, c'est parce que je l'avais trouvé. Donc.
10: Voilà, ouais.
11: Si, si.
10: T'as trouvé quoi, toi? T'as trouvé la main de ma sœur dans un culotte d'un zouave. Alors, fais déjà ton boulot correctement, parce que pour l'instant, Rigaud, s'il te plaît.
4: Oui.
10: Tu peux me contrôler, ce qu'elle écrit sur ses feuilles?
11: Des noms d'auditeurs.
10: Ouais, tu peux.
4: C'est vrai, c'est des noms d'auditeurs.
10: Ah ouais, fais voir.
12: Non, mais c'est le débat,
10: non,
12: Gérard.
10: Non, mais attends. Non, attends, parce que moi.
4: Là, tu fais pas le débat.
12: Alors?
10: Ouais, bien sûr, carrément avec l'adresse, ça veut
11: mais
10: dire
11: ouais,
10: quoi?
11: Mais ouais, c'est pour envoyer un CD.
10: Non, mais attends, police, ça va pas ou quoi?
13: Elle donne des
10: CD. Oh, tu te crois où, là? Non, mais t'es starbé ou quoi, là? Tu prends des adresses pour envoyer des CD. Depuis quand, là?
11: Depuis ça?
10: Attends, fil d'air.
12: Je l'ai pas vu.
10: Oh non mais oh.
12: Calme-toi, Apolline, putain.
4: Merde,
10: ça va pas, non?
4: Gérard.
12: C'est pas vrai, Apolline, calme-toi. Bon,
10: non, mais attends, dimanche, de toute manière, t'es grillé,
12: saqué,
10: toi.
12: T'es saqué, on te sac. Hein.
10: Toi, dimanche...
12: C'est fini.
11: Ok.
10: Oh là, attends, de toute manière, la paye, on va la garder.
12: Ouais.
10: Je vais
11: direct au flic, c'est ça?
10: Ouais, non, mais je vais la garder, je vais faire voir ça à Max.
4: Au tribunal.
10: Parce que ça va pas, non? On te demande de prendre des auditeurs, toi, tu me prends des gens pour des CD. Qui c'est qui t'a dit qu'on gagnait des CD le jeudi? Personne.
11: C'est toi, en début de débat.
10: Ah bon, c'est moi! Non mais t'es pas un peu folle là? Espèce de pétasse!
9: Voilà, c'était dans les débats de Gérard qui reviendra jeudi soir et demain soir pour les conseils de Gérard. Et jeudi soir, on connaît même pas les deux thèmes de débat, si?
12: Non, avoir... mais...
15: Donc alors, on va attaquer sur le deuxième débat, donc sur les animaux domestiques. Donc pour l'instant, j'ai pas encore la liste. Si je pouvais avoir la liste.
16: Allô?
17: Allô, Gérard, mon petit lapin, vous m'entendez, moi?
15: Le puce!
17: Gérard,
15: allô,
17: Gérard, allô,
15: ce bordel.
17: Allô.
15: Allô.
17: Allô.
15: Allô.
17: Allô.
15: Allô. Allô. Allô. C'est quoi ce bordel encore?
17: Allô. Mais parle plus fort, abruti. Allô.
15: Gérard, vous m'entendez les auditeurs?
17: Oui, c'est quoi ce cirque, Gérard?
15: Olivier?
18: Ouais.
15: Faut dire à Gérard d'y aller là.
18: D'accord.
15: Mais ça y est, j'y suis, merde!
18: Vas-y Gérard, vas-y.
17: Allô, Gérard, là,
15: allô,
17: allô, allô,
15: attends,
17: allô,
15: les puces.
17: Allô,
15: Gérard,
17: allô,
15: allô, allô, allô, merde!
18: Gérard! Vas-y Gérard.
15: Moi je suis là-haut là.
17: Allô? Allô?
15: Je suis sur l'antenne là, qu'est-ce qui se passe?
17: Max!
15: Hé, hey, y'a pas son, merde!
17: Max, on n'entend pas Gérard!
15: Qu'est-ce qu'on fait là, Olivier?
18: Rien!
15: Olivier, le câble!
17: Mais Gérard,
15: le câble! Faut qu'il touche le câble derrière!
18: Touche le câble derrière le micro. Touche le câble derrière le micro.
17: Allô?
15: Allô?
17: Allô?
15: Ouais. On t'entend pas bien là.
17: Qu'est-ce que c'est que ce
15: bordel?
17: Allô, Gérard, mais.
15: Allô,
17: Thomas, t'as merdé,
15: moi j'arrête.
18: Les auditeurs, vous m'entendez?
17: Allô,
18: et en pesant, et comme ça là. Josquez,
17: oui,
18: t'es là?
17: Allô? Oui.
18: Allô?
17: Oui, oui.
2: Allô?
18: Bah moi, ça y est, on m'entend.
17: Allô?
15: Non, non, je vais pas même tourner le micro. D'accord, là, tu vas pas enculer.
2: Oh, c'est bon, tu m'as
18: alors ça, ça
15: sera... Gérard, pas de gros mots, s'il te plaît, je t'avais dit ça.
18: Si je t'avais dit ça, Gérard, ça t'aurait pas plu.
15: Ah bah, ça y est, ça m'a... Tu me fais pas le coup du micro de la semaine dernière.
18: Gérard, tu
15: Gérard, c'est Max, on t'entend, on t'entend.
17: Mais où est-ce qu'il est,
15: Gérard,
17: c'est là.
15: Gérard, c'est bon, on l'entend, c'est bon, on l'entend, les enfants, c'est bon.
2: Allô.
17: Allô.
15: Olivier, merci.
2: Je suis là.
15: On l'entend.
2: Oui, ça y est, je
15: l'entends. Le plus.
2: C'est moi, c'est le plus.
17: Gérard, on t'entend.
18: On t'entend.
2: Gérard, le plus, c'est moi.
15: Bonsoir.
2: Bonsoir, Gérard. J'aimerais commencer par... Ça me fait plaisir de te parler, Gérard. Tu es mon idole.
15: Non, pour l'instant, c'est pas toi que je m'adresse.
2: Ah bon, mais c'est Lupus.
15: Natacha, bonsoir.
19: Bonsoir, Gérard.
15: Marie, bonsoir.
19: Bonsoir, Gérard, mon petit lapin en sucre.
15: Ouais, bah, c'est bien ça. Grosse caisse. Qui c'est ça encore?
19: Grosse caisse.
15: Grosse caisse, tu me vires.
2: Allô.
15: Hop.
2: Allô. Mais non, attends. Allô.
15: Grosse caisse, bonne nuit.
2: Allô.
15: Bonne nuit, grosse caisse. Allez, bonne nuit, Paul. Non. Oh, Olivier!
18: Oui.
15: Tiens. Il s'arrête, grosse caisse ou quoi, là?
18: Ouais. Grosse caisse.
2: Oui, je suis là.
18: Bon, tu vois, ça marche.
15: Bon, tu dis bonsoir, s'il te plaît.
2: Salut.
15: Ok. Stéphanie?
20: Oui, bonsoir, Gérard. Oui, bonsoir, Gérard.
15: Eh, grosse caisse, tu as dégagé.
20: Gérard?
18: Gérard, fais-toi un peu. Oh! Un peu le bordel.
20: Oh là là, Gérard.
21: Il y a également Mickaël avec nous.
18: Non, mais fais-toi respecter, Gérard.
20: Gérard, vous l'avez fermé!
15: Bon, Lupus et grosse caisse dehors.
2: Mais attends, j'ai rien fait, moi!
15: Lupus, grosse caisse dehors! Michael, s'il te plaît, Olivier, s'il te plaît, voilà, oh là là, allô, oui, c'est grosse caisse, non, grosse caisse, tu dégages.
2: Attends, mais j'ai rien fait, je te jure.
20: Bon, GG, tu pourrais éventuellement poser une question?
15: Oui, ben...
20: Pour moi et réfléchir pendant que tu t'amuses.
19: Gérard,
20: comment c'est?
15: Bon, alors, qui c'est qui veut parler, la première?
20: Bah, t'as pas posé de question, ouais. Alors non, Stéphanie.
15: Alors, doit-on avoir un animal domestique, alors, Stéphanie?
20: Oui.
2: Oui.
20: Ben, moi, j'ai un... Donc, j'ai un chien, un bull terrier. Et, bah, il est très cool et, bah, c'est hyper sympa, quoi.
18: Il s'appelle comment?
20: Ça s'appelle Max.
15: D'accord.
20: Je suis désolé pour Max, mais voilà quoi.
15: Non mais attends, c'est pas toi qui devais venir déjà à la radio?
20: Bah si, non mais bon, je vais pas m'inviter quand même à la radio, et puis je pense pas que j'entrerai comme ça.
15: Non mais attends, ça fait deux fois que tu poses des lapins à Max.
20: Non, non, pas du tout. Attends, Gérard, je vais t'expliquer quelque chose.
15: Non, non, mais ça fait deux fois que tu poses des lapins. La semaine dernière, tu voulais venir. Cette semaine, tu devais venir.
20: Stéphanie, s'il te plaît.
15: Hier, t'as appelé.
20: Stop, je ne connais pas Max personnellement. Je suis fan de Max depuis des années, mais je ne vais pas le faire chier à la radio ni à la loco.
15: De toute façon,
20: Gérard, de quoi tu te mêles?
3: Ouais, c'est vrai, de quoi tu te mêles?
20: Pas tes affaires. Je pense qu'on peut être fan de Max, mais pas au point d'aller le faire chier à la loco ni à la radio.
15: D'accord, je sais laquelle Stéphanie que j'ai à l'antenne. Excuse-moi Stéphanie.
20: Mais c'est rien.
15: Donc, toi t'as un chien.
20: Oui, j'ai un chien, un bull terrier.
18: Moi j'ai un cochon d'Inde, il s'appelle Gérard à la maison.
15: Moi je vais avoir un lapin et je vais l'appeler Médor.
20: Mais bon, je suis désolé pour Max, hein, si c'est pas grave,
15: Stéphanie, excuse-moi Stéphanie, je sais qui t'es. T'inquiète pas, excuse-moi.
20: C'est qui? On veut pas.
15: C'est la main de ma soeur dans un culotte d'un zouave.
3: Mais tu connais pas de zouave, je connais pas mal.
20: Gérard, écoute.
3: C'est grosse caisse.
20: Gérard.
3: Tu dis tout le temps que tu fous les zouaves et tu t'en connais pas.
15: Oh là là là là là. Hé, grosse caisse.
3: Ouais.
15: Hé, grosse caisse.
3: Ouais.
15: T'as pas joué avec la bouteille avant de venir, avant d'appeler? J'ai l'impression, hein. Bon, alors, grosse caisse, tu vas te réveiller, s'il te plaît.
3: Ouais, mais je suis réveillé, je t'écoute, je t'attends.
15: Bon, Marie.
5: Oui, mon petit lapin aussi.
15: Ouais, mon petit, mon sucre d'orge.
5: Mon petit chéri, oui.
3: Gérard.
15: Oh, tais-toi, grosse caisse, s'il te plaît,
3: je m'adresse à Marie.
15: Grosse caisse, tu vas fermer ou tu dégages?
3: Ah, mais c'est chaud encore là, quoi, si tu veux me poser des questions.
15: Grosse caisse dehors, ça y apprendra.
20: Bah, pose-lui une question, quoi.
15: Gérard.
3: Allô?
15: Marie?
5: Oui, mon petit lapin sucre.
15: Ouais, mon sucre d'orge.
3: C'est grosse caisse.
15: Ta gueule, toi, grosse caisse.
5: Mais laisse grosse caisse parler. Non, mais pour l'instant,
15: je m'adresse à Marie.
5: Oui, mon petit lapin sucre.
15: Pour l'instant, je m'adresse au nana. Après, je m'adresserai au cum. Merci.
3: C'est grosse caisse.
15: Grosse caisse, s'il te plaît, Marie, s'il te plaît, mon sucre d'orge. Alors, qu'est-ce que t'as comme animal chez toi?
5: J'ai un chien.
15: Et il s'appelle?
5: Milou.
15: Milou
5: Gérard.
3: Pourri.
5: Pourquoi tu te prends, toi?
3: Bon, attends, tu vas pas l'appeler Milou, c'est déjà pris.
5: Bah non, pourquoi?
3: C'est déjà pris par Lucky Luke.
5: Mais c'est qui, toi? C'est un grosse caisse, écoute, je suis désolé. Tu te laisses me parler comme ça.
3: Mais non, mais le prends pas mal, mais c'est vrai que c'est pris, toi, Milou. T'aurais dû l'appeler, un truc comme ça, un truc qui est pas pris déjà.
15: Tu me viens, grosse caisse.
5: Mais non, attends, tu me viens, grosse caisse. C'est sa voix qui va te déranger, je crois que Gérard va prendre le débat en main. Non mais attends, pour l'instant tu demandes à grosse caisse qu'il la ferme. Bon, grosse caisse, tu la fermes. Alors vas-y Marie. Oui, j'ai un chien qui s'appelle Milou. Je l'adore, il me tient chaud. Je l'adore.
15: D'accord.
5: Il fait des choses contre ta jambe.
15: Qui c'est qui pose cette question?
5: Natacha.
15: Ouais, ben justement, Natacha, c'est ça que je m'adresse.
5: Ben écoute, moi j'avais un chat, mais je l'ai mangé à Noël parce que j'avais faim.
15: C'est pas mal.
5: C'est affreux.
15: C'est pas mal.
5: Non, okay. Il était très bon. Okay. Ça a le même goût que le lapin. Hein.
3: C'est vrai.
15: D'accord. Natacha.
5: Oui.
15: Natacha, Marie et Stéphanie. Moi, je vais vous dire une chose, que j'adore les lapins, mais sans la peau. Parce que je viens de me faire poser trois lapins. Donc, le quatrième lapin avec la nana, je pense qu'elle va passer un quart d'heure américain, mais merde, mortel.
5: Gérard,
18: c'est quoi un quart d'heure américain pour toi, Gérard?
15: À votre avis?
18: C'est une petite préparation, Gérard?
15: Ouais, c'est une préparation à la Gérard, maintenant.
5: Gérard,
15: donc, je viens de m'en choper trois, mais je vais pas m'en choper quatre.
3: Gérard, le 3 Blénaud.
15: Voilà. Donc, qui c'est qui parle là?
0: Oui, c'est Stéphanie.
7: C'est moi, mon petit lapin en sucre. C'est Marie.
15: Non, mais attends, Stéphanie, laisse Marie, s'il te plaît. Il y a Stéphanie.
7: Est-ce que t'as déjà mangé des côtes de chien avec des fèves?
3: Eh, moi, j'habite
7: à la sauce
3: Chine,
7: béchamel.
3: J'ai bouffé du chien et c'est vachement bon, hein.
7: Ouais. À la sauce béchamel, hein. Gérard?
15: Oh, le coq, tu la fermes!
7: Le chien, la moutarde, bon, hein.
3: Eh, les garçons, ils ont le droit de parler un peu?
15: Bon, Marie,
7: non,
15: tu...
7: pas question. Oui.
15: Marie, tu voulais me poser une question?
7: Oui, je voulais te dire, est-ce que t'as déjà mangé des côtes de chien à la sauce béchamel?
22: Non, la moutarde, c'est
15: bon, d'accord.
7: Aucun
15: lève, hein. Non, pas du tout, j'aime pas le chien.
7: Ah,
15: j'aime pas manger du chien comme ça. Stéphanie, tu voulais me poser une question?
22: Oui, non, je vais te dire, moi je t'ai jamais posé de lapin encore, je crois.
15: Non mais attends, c'est pas pour toi que je te dis ça, hein.
22: Oui, non mais je sais, non mais je te demande.
15: Jusqu'à maintenant, j'espère que tu m'en poseras jamais.
22: Non, mais parce que je compte sur toi pour vendredi prochain.
7: Est-ce qu'on peut revenir au débat, s'il vous plaît?
15: Oui, mais attendez,
3: Et moi j'aimerais bien parler, moi.
15: Qui c'est?
3: C'est Lupus. C'est
15: Lupus.
3: Bah parce que j'ai pas parlé. Ouais, moi je voulais dire, les animaux familiers, c'est vachement chouette. Moi j'ai eu un aigle et mon père il élève des chameaux domestiques. Et les chameaux c'est vachement bien et c'est vachement affectueux. Et je trouve qu'on opprime vachement les chameaux. Et j'aimerais parler de la lutte anti-opprimation de chameaux. C'est vachement important. Et d'ailleurs Gérard, c'est notre figure de proue, hein. Surtout les tracts de la lutte anti-chameaux, non, anti-opprimation des chameaux.
7: On peut pas
15: appris,
3: moi j'ai pas parlé encore.
15: Ben attends, c'est toi qui viens de parler. Alors je te dis une chose, on t'a jamais.
3: Non mais c'est grosse caisse.
15: Bon allez hop.
3: J'ai pas parlé encore.
15: Lupus dehors.
3: Mais c'est pas moi, c'est grosse caisse.
15: Non non non, c'est Lupus. Je viens de l'entendre.
7: Mais non, tu veux pas t'exprimer, Vera.
22: Moi je dis une bonne côtelette de moustique, y a que ça de vrai.
15: Ah oui, c'est bon. Qui c'est qui dit ça?
22: C'est Johanna, c'est Natacha.
3: Mais moi je peux poser une question.
15: Vas-y.
3: C'est grosse caisse. Je voudrais savoir à quoi ça sert un animal domestique, c'est carrément inutile.
15: Ta connerie, elle sert à quoi?
3: Ouais, c'est carrément inutile, regarde, ça coûte de l'argent. Moi je préfère, quand on m'en offre un, je préfère carrément l'abandonner sur la route ou un truc comme ça, tu vois.
15: Non mais alors, attends,
7: je peux répondre, ouais.
15: Attendez, moi je vais répondre à Grosse Caisse. Alors je vais te dire une chose, si t'as 7 ans.
3: Non, mais je vais te...
15: Attends,
3: ouais.
15: Grosse Caisse, s'il te plaît, je te réponds.
3: Ouais, vas-y.
15: Alors je vais te dire une chose, un animal,
3: ouais.
15: Quand t'en as un, c'est quoi? C'est pour l'abandonner sur le bord de la route, c'est pas la peine.
3: Non, mais
15: tu n'aimes pas les animaux.
3: Gérard, tu n'aimes pas les animaux. Mais t'as mal compris,
15: Gérard, on arrête.
23: Justement, là, on parle d'abandon. On a un sondage sur...
15: Gérard, tu fermes?
24: Sur Minitel, il y a un sondage.
15: Bon, tu dégages, je peux voir ce que le sondage me dit, d'accord?
24: Vas-y, Karine d'abord, et après sur Minitel, il y a un message, effectivement.
23: Ouais, on a des petits sondages, et le premier sujet que Manu va te lire, ça concerne justement l'abandon des animaux.
15: Fais voir, Manu, s'il te plaît. Tu veux le lire?
25: Je vais l'annoncer.
15: Vas-y. Donc, alors, bon, tu dégages, s'il te plaît, j'ai pas besoin de toi. Tu me les sors tous quand je dis d'après...
3: Non mais Gérard, que je termine au moins ce que je voulais dire, quoi.
7: Mais c'est trop bien terminé.
3: J'ai abandonné parce qu'on m'avait offert, une fois c'était ma fête, on m'avait offert un ver solitaire. Et j'étais obligé de l'abandonner et ça m'a un peu fendu le cœur.
15: Tu te tais, grosse tête.
3: Mais putain, mais merde, je suis
15: plus... Dégage.
7: Non, moi ce que je voulais dire, Gérard, c'est Natacha.
15: Grosse tête dehors.
24: Vas-y Gérard, le sondage, là.
15: Bon, alors... D'après ce que j'ai sous les yeux.
7: Natacha,
15: Marie et Stéphanie.
24: D'accord.
15: Vous m'écoutez s'il vous plaît.
24: Ouais, tenez-vous 2 minutes.
15: Il y a que ces trois-là que je veux entendre pour l'instant et qui vont répondre sur la première partie du sondage que je vais dire. Alors suivant les renseignements pris par la SPA sur la population totale de la France, 15% des personnes possèdent un animal, l'abandonnent, mais 2% pensent que même alors laisser une gamelle. Alors
3: Gérard,
15: tais-toi, c'est pas sonné.
3: C'est grosse caisse.
15: Grosse caisse,
7: laisse parler.
15: Grosse caisse,
24: Sur Minitel, il y a...
0: Mais j'ai le même sondage, j'ai pas le même chiffre.
24: Non, mais c'est pas ce qui est intéressant, Gérard, il a le même sondage.
0: Moi j'ai le même sondage, mais c'est seulement 0,7%. Allez-y, une gamelle.
23: Mais coupez-le, Gérard. Lui, son sondage, il est apparemment un petit peu différent. Écoute ce qu'il a dit.
24: Bon, dégage, quoi.
0: Arrête, ma mère.
24: Maintenant.
0: Gérard.
24: Oui.
0: C'est Marie.
24: Marie, je t'écoute.
0: Marie, s'il te plaît, je voudrais connaître ce que Grosse Caisse a à dire, s'il te plaît. Parce qu'il a un sondage.
1: Ah, mais Gérard, j'ai le même sondage que toi, on doit avoir les mêmes sources.
24: Alors, maintenant, je réagis à merde.
1: Et alors, c'est pas 2% à la fin, je crois que t'as mal lu, c'est 0,5.
24: Non, c'est 2%, c'est pas
1: gros cul. Non, non, moi, je te promets, moi, je te mets les yeux.
24: Bon, allez, dégage.
1: Mais non.
24: Dégage.
1: Mais, attends,
24: Marie,
1: mais...
24: Marie, tu veux réagir?
0: Oui.
24: Alors
0: Quelle est la non, mais c'est bon, je voulais écouter ce que Grosse Caisse avait à dire.
1: D'accord. Que c'est 0,5.
24: C'est toi, Grosse Caisse.
1: Mais non, mais...
24: Grosse Caisse, tu l'as fait.
1: Personne n'a retrouvé mon verre solitaire.
24: Ouais, et personne n'a retrouvé ta connerie.
1: Bah, si.
24: Mais si, ta connerie, elle est en train de se faire bouffer, elle est par les poissons. En de bon entendeur, salut pour toi.
1: En de bon entendeur, salut pour toi.
6: C'est pas moi. Bon, sur Minitel...
24: Stéphanie.
6: Non mais attends, sur Minitel, il y a quelqu'un, il y a Mulder, qui dit, écoute, moi j'avais deux chiens Gérard, je trouve ça bien, j'en ai abandonné un, c'est dans la forêt, je trouve ça super bien, et l'autre sous le pont de l'Alma.
8: Je répondrai pas à cette question-là, parce que il me semble que j'avais bien précisé qu'on arrête cette histoire de pont de l'Alma, d'accord?
13: Moi, ce que je voudrais dire, c'est qu'on arrête de parler. Oui, j'ai
8: l'animal
13: dans
8: l'autoroute. Oh,
13: c'est
8: là.
13: Gérard,
8: où? Bon, grosse chasse, ferme ma bonne merde!
13: Gérard,
8: c'est lui, c'est lui. Oh, merde, oh, standard!
13: Gérard, arrête
8: de crier,
13: Gérard!
8: Putain, me fait chier, hein,
6: standard! Tiens, j'ai quelqu'un qui a mangé ses boissons rouges.
8: Dégage! J'ai grosse fesse, vous me le direz!
14: Ça y est, il est parti, Gérard.
6: Gérard, j'ai quelqu'un qui te demande, il a mangé ses poissons rouges, il te demande si t'es d'accord avec lui. Je trouve ça bien.
8: Bon! Alors maintenant!
6: Bon, d'accord, t'écoutes pas.
8: L'histoire des poissons rouges, pour l'instant, j'en suis pas là.
6: Est-ce que c'est vrai que tu ferais des trucs avec des caniches dans les chiottes à la loco?
8: Je répondrai pas là-dessus. Hop, on a bon entendeur, salut. Stéphanie.
13: Oui, Gérard.
8: Alors pour toi, suivant, d'après ce que j'ai sous les yeux, suivant les renseignements pris par la SPA, sur la population totale de la France, 15% des personnes pensent à un animal, l'abandonnent, mais 2% pensent... Quand même, alors laisse une gamelle. Alors, qu'est-ce que t'en penses, toi?
13: Non, mais déjà, moi, je trouve dégueulasse de prendre un animal pour l'abandonner après.
26: Mm-hmm. C'est clair, il y a des chameaux qui sont abandonnés.
8: Pour
26: des chameaux sur la route.
8: Attends, Stéphanie.
13: Oui.
8: Pour l'instant, celui qui répond... Je parle pas des chameaux, d'accord? Pinson, tu l'as fait,
13: Gérard,
23: je t'interromps deux secondes. J'ai viré Grosse Caisse et on accueille Guigui à la place.
27: Ouais, bonsoir.
13: Bonsoir, Guigui.
27: Je voulais juste revenir, c'est possible, parce que j'ai entendu, je sais plus, il y avait 0,5.
8: C'est 2%, abruti!
27: Mais attends, t'énerve pas.
8: C'est 2% abruti, et pour l'instant, c'est pas toi que je m'adresse. J'ai une question militaire, maintenant vous me fermez.
27: Mais j'ai entendu 0,5, toi tu dis 2.
8: Non, non, non, non, non, tu vas le fermer quand je parle.
27: Non, pas mariage, c'est
8: 0,5.
13: Gérard, arrête de gueuler.
6: J'ai un sondage sur militaire.
13: Mon amour, Gérard.
27: Allô?
13: Gérard.
27: Ouais, c'est Guigui encore.
8: Bon, allez, Guigui dehors. Guigui dehors, ça y apprendra. Allez, hop.
27: Bon, Guigui.
8: Gugu dehors, j'en peux le voir.
27: Gugu, G8.
8: Allez hop dehors, lui.
13: Mais Gérard, laissons, qu'est-ce qu'il a à dire? Ça, c'est intéressant.
8: Non.
13: Mais moi,
26: j'ai des choses intéressantes à dire sur les
23: drogues.
8: Personne ne m'écoute.
23: Écoute-le.
8: Non, mais pour l'instant, c'est pas ça.
23: Moi, laisse-le réagir, et si vous êtes bête, on le vire. Mais écoute,
8: il y a une question Minitel, je voudrais bien l'entendre.
27: Ouais.
8: Alors, il va la fermer.
27: Ouais.
13: Ton Minitel parle, donc.
27: Ouais.
6: Ça y est.
27: Alors c'est Guigui.
8: Ah, tu la fermes. Tu me poses la question Minitel.
27: Moi j'ai un autre sondage.
6: J'ai un autre sondage qui dit que
27: 33% des co-sondames sont sodomites.
13: Ton quoi?
27: Sodomites.
13: C'est pas vrai.
27: Mais oui.
6: Il y a quelqu'un qui a fait piquer son chien. Il y a quelqu'un qui a fait piquer son chien avant de l'abandonner. Il l'a abandonné mort sur le bord de la route parce qu'il voulait pas regarder la télé avec lui.
27: Il a raison. Bah oui, il a complètement raison.
6: Moi je trouve qu'il a raison aussi.
8: Bon.
27: Ouais. Pourquoi faire des dépenses inutiles à le piquer alors qu'il peut l'abandonner vivant?
26: C'est clair, c'est clair. Mais moi je dis, Gérard, est-ce que c'est vrai que tu joues à pousse-caca avec les dromadaires?
8: Allez hop.
27: C'est vraiment pas sympa.
18: Il est parti.
8: Hop dehors celui-là.
4: Gérard, c'est vrai que tes parents ont hésité entre t'abandonner toi ou leur chien sur le bord de l'autoroute et qu'ils t'ont laissé toi au lieu du chien?
8: Qui c'est qui pose cette question?
4: C'est Natacha.
8: Alors Natacha, bonne nuit. Là ça va t'apprendre. Tu vois, j'ai pas l'habitude de virer des nanas.
4: Mais non, tu dégages.
8: Bonne nuit Natacha.
27: Ma bronque.
4: Marie, mon petit sucre d'orge.
8: Marie, je t'écoute.
4: Est-ce que t'as déjà eu un animal, toi, domestique? Est-ce que t'as déjà eu un chien, un âne, un chat? Qu'est-ce que t'as déjà eu, toi?
8: J'ai déjà eu un chat chez moi. Bon, à chaque fois que je descends de téléphoner, le chat me suit. Le chat,
4: ouais. Il s'appelle comment?
8: Il s'appelait Calin.
27: Gérard, t'as déjà eu une chatte?
8: T'as déjà eu mon poing dans ta gueule?
27: Non, Gérard, mais
18: les arrois, ce Minitel qui a perdu son morpion, il demande à Gérard si tu l'as pas vu.
8: Non, mais attends, pour l'instant, je m'adresse pas, je parle pas, je réponds pas comme ça.
9: Gérard, est-ce que à la place de Mickaël, tu peux accueillir sur l'antenne à de bon entendeur?
18: Salut.
27: Bonsoir.
8: De bon entendeur, bonsoir. Salut.
27: Bon, moi j'entends des choses sur les animaux qui me font pas trop plaisir.
8: Ouais.
27: Donc, ça me fait pas trop plaisir. J'aimerais remettre un petit peu d'ordre dans tout cela.
26: Oui. C'est vrai que l'abandon des dromadaires, c'est quand même dramatique. Et je veux dire,
8: Gérard, tu as fait un peu
26: avec les dromadaires dans un loco, c'est pas sympa.
27: Et tu trouves pas, par exemple, que les hamsters sodomites, c'est dramatique? Moi, je trouve que c'est un vrai problème.
8: Le sondage, s'il vous plaît.
27: Allô?
8: Karine, s'il te plaît.
9: Oui, deux secondes.
8: Karine. Tu me vires tout ça. Bon, alors, Marie.
4: Oui.
8: Donc, alors pour toi.
4: Oui.
27: Et je veux dire, t'as déjà fini avec un orphelin.
8: C'est pas appelé pas de chambre.
27: Mais je vois pas le rapport avec les orphelins, et je te fais dire.
18: Sinon, tu me le vires.
8: Tu me le vires.
27: T'as déjà foutu un orphelin sous le lit.
8: C'est dehors celui-là.
27: C'est n'importe quoi. On fout des moutons sur le lit d'abord.
8: Non, mais il est toujours là.
18: Gérard, reviens un peu sur le débat là.
8: Donc, bon, Marie. Pour en finir avec le sondage que j'ai sous les yeux avant de continuer les questions. Oui. Donc pour toi.
4: Oui.
8: Donc qu'est-ce que t'en penses?
4: J'en pense rien du tout.
8: D'accord. Ok.
27: J'ai pas très bien compris l'histoire du sondage animalier là.
4: Oui, c'est vrai.
8: Non mais pour l'instant, toi le com tu la fermes.
27: De bon entendeur.
8: Tu vas retourner au sondeur.
27: Salut.
8: Bon,
18: exactement.
27: Alors,
18: Gérard,
27: moi sur le sondage, c'est Guigui là.
8: C'est quoi la
27: mère? Le sondage est complètement biaisé parce que c'est
8: S'il vous plaît.
18: Voilà. Se calmer.
8: Mais merde, qu'est-ce qu'il me fait lui à l'arrière? À l'arrière? Je demande au mec de se calmer.
4: Gérard, calme-toi. Détends-toi.
18: Remets ton casque, Gérard.
4: Écoute ce que te dit Max ou Manu, je sais pas qui c'est qui parle.
27: Et une fois, j'ai adopté un bouc.
8: Et toi, pour l'instant, je suis pas avec toi dans le sondage, ok?
4: Gérard.
8: Je suis avec Marie.
4: Oui, Gérard, respire un grand coup.
8: Alors vas-y, dépêche-toi parce que j'attaque la prochaine question.
4: Oui, vas-y, c'est quoi la prochaine question? Vas-y.
18: Gérard. Excuse-moi, 30 secondes, on accueille Garfield à la place de Natacha.
8: Non mais attends, si c'est pour avoir les mêmes lascars qui changent de nom sans arrêt...
27: Mais non, rien à voir.
8: Mais attends, vous allez me prendre
4: Gérard.
8: Des...
4: Gérard,
18: dis-lui bonjour, Gérard. Après, on verra.
4: Gérard, je suis une fille.
18: Voilà.
4: Garfield, c'est une fille.
8: Allô. Bonsoir.
27: J'aimerais vous demander un conseil parce qu'il y a un problème là. Là, j'ai teasé comme un malade. Et il y a un éléphant à tête de koala devant moi et j'aimerais savoir si je peux le tuer ou non, ou si c'est une période en voie d'extinction.
4: Essaye de discuter avec lui d'abord. Essaye de lui parler, de le caresser.
27: Il comprend rien, là, il a déjà commencé à bouger.
4: S'il a l'air agressif,
27: tu le meubles, il commence à tout manger.
18: On peut revenir à l'étude qu'on a fait avec Karine.
8: On revient pas à l'étude pour relancer le débat. On revient pas à l'étude, je lance la prochaine question, parce que là, pour l'instant... Je demande aux nanas de répondre. Pour l'instant, t'as un mec qui saute par-dessus tout le monde qui veut savoir plus.
9: Guigui est parti, Arnaud est à sa place.
27: Ouais, salut, c'est cool.
15: Ouais, comme par hasard, c'est encore les mêmes.
9: GG, je t'assure.
15: Non, presque pas. Presque pas, je ne reconnais pas les voix.
20: Oh, il y a un écho.
15: Ouais, il y a un écho. Merci, Olivier.
10: J'y peux rien, moi, j'ai pas d'écho.
15: Non, t'as rien, toi, dans les oreilles.
20: GG, occupe-toi de nous.
10: Si, j'ai des poils.
20: GG.
15: Bon, tu sais. Bon, vous me donnez des liens.
20: Bonjour, bonjour, d'abord.
15: Je sens que tout à l'heure, je. Oh! Eh, c'est quoi, là, les boutons? Ok. C'est quoi, là?
10: Bah, j'ai éteint l'insert.
15: Ouais, bah, alors, moi, j'arrête.
10: Non, mais non. Mais Gérard, reprends le débat un peu.
15: Non.
10: Pourquoi? Mais tu me demandes de couper l'insert. J'ai coupé l'insert, je peux le remettre en route.
15: Tu mets ta poulet, là. C'est quoi, ce bordel, merde? Bon, allez, moi, j'arrête.
20: Bon, Gérard,
27: arrêtez. Allô?
20: Oui.
27: Oh. Allô, c'est Max?
20: Oui.
10: Bon, ouais, Gérard.
20: C'est Max. Ouais, vachement, ouais. Puis moi, je suis la bonne.
10: Gérard.
15: Qu'est-ce qu'il y a?
10: Ah, tu vois, ça marche.
15: Non, mais attends, pour l'instant, l'autre, tu vas venir faire l'aria, parce que là, pour l'instant, il est en train de jouer avec les boutons et j'ai des sons de tous les côtés.
20: Bon, Gérard. Merde.
10: J'ai rien fait. Non, au standard, là.
20: Putain, mais avancez dans le débat.
27: Mais pourquoi ils mettent des stagiaires à la réalisation?
20: Ouais, exact. Gérard.
10: Remets ton casque, Gérard.
20: Gérard,
10: sur Minitel, il y a quelqu'un qui te demande, il y a un cochon d'Inde à côté de lui, il te demande si tu dois, il doit le tuer ou pas maintenant, là, pour le bouffer, il a faim.
15: Ouais, bah, de toute manière, quand t'arrêteras de faire tes conneries, toi, tu me feras signe, d'accord?
20: Gérard,
27: tu l'enlèves les poils avant.
20: Gérard,
15: tu la fermes.
20: C'est dommage qu'ils prennent des stagiaires à la place des animateurs. Gérard, c'est Stéphanie, on reprend le débat, s'il te plaît.
15: Ouais, ben, je vais essayer si c'est pas. Ouais, mais si c'est pas le bordel avec les bandes d'abrutis.
20: Bon, alors pose une question.
15: Tu vois? Eh, Stéphanie, je sais pas si t'entends.
20: Oui, mais si, j'entends, hein.
15: Tu vois?
20: Donc,
15: tout à l'heure, je pense que je vais pas finir à 4h du matin.
20: Mais bon, allez, faut se calmer, faut se détendre.
15: Bon, la femme, alors là, c'est une question. C'est malheureux parce qu'on peut pas. Je peux
20: vas-y,
15: pas.
20: Vas-y, Gérard, vas-y.
10: Bon, c'est quoi la question?
15: Je peux pas appeler ça une question.
20: Oui. Ouais. Allez.
15: Pensez-vous que la femme est-elle un animal?
20: Non.
15: Putain.
20: Oh non. Bah alors.
15: Alors qui est contre?
20: Moi. Stéphanie.
15: Non mais attends Stéphanie. Pour l'instant, au standard s'il vous plaît.
10: Moi je pense que c'est un animal.
15: Oui, Gérard. Vous allez me refaire une fiche propre. Avec des noms corrects.
27: Gérard, tu dis ça parce que t'es sorti avec tes chiennes ou ça n'a rien
15: non,
27: à voir?
15: Non, alors toi, pour l'instant, j'ai reconnu ta voix, tu dégages. C'est clair et net.
27: C'est impossible.
20: Et précis.
15: Bon, alors, t'inquiète pas, tu crois que je t'ai pas reconnu, là?
27: Mais non, c'est impossible.
15: Ouais. Tu te ferais pas passer,
27: Vas-y, Cosmar.
15: Ouais.
20: Vas-y.
15: Tu te ferais pas passer par David, Tony ou Arnett?
27: Ah, c'est lequel des trois, lesquels?
15: Ouais, tu te ferais pas passer par Arnett?
27: Ah non.
20: Perdu.
27: Non. Perdu, voilà.
15: Ouais, mais c'est passé par débat. David. Alors, comme par hasard, j'avais prévenu, pas les mêmes. Alors, dans ces cas-là, ça va être simple. Ça va être les derniers débats que j'ai permis
27: de... Non, Gérard, tu te trompes complètement, Gérard.
15: Oui, oui.
10: Bon, Gérard. Gérard,
15: au standard, vous me gardez
20: Gérard,
15: même.
10: Non, Gérard, ta question est intéressante. On va se calmer un peu, là, au standard. Gérard, ta question est intéressante.
15: Ouais, la question est intéressante. Donc... Hein?
10: Je pense que ça mérite une réponse.
15: Voilà.
10: Alors, donc, qui veut répondre?
15: Qui va répondre? On va mettre un disque. On va laisser
20: pas
15: réfléchir.
20: Ah non, on va pas de disque, non.
15: Alors, Stéphanie, tu veux répondre?
10: Vas-y, Stéphanie.
20: Oui, bah oui, bah moi, je pense que... Non, enfin non, moi, je dirais pas que la femme descend de l'animal, mais bon, en fait...
15: Non, non, mais je... Crois-t-on...
20: Gérard, oui et non, parce qu'en fait... En fait, l'homme descend du singe, d'après ce que je...
15: Oui, bah ça...
27: La différence qu'il y a entre les singes et Gérard...
20: C'est pareil.
27: Les singes, ils ont évolué.
20: Gérard, c'est Gérard. Pareil, l'homme ou la femme, de toute manière, on descend tous...
15: Ouais.
20: Gérard, j'ai envie de répondre. Gérard, ça va, non?
10: Oui, vas-y, réponds.
20: Ouais, j'ai répondu.
15: Non, pousse-toi, toi.
10: Non, mais Marie...
15: Pour l'instant, n'essaye pas de dire au mec qu'il change de voix pour pas que je les reconnaisse, hein.
9: Non, moi,
10: je les gens, Gérard.
9: Je t'ai rappelé plein de gens, Gérard, je vais te les annoncer au fur et à mesure, ok?
15: Donc,
20: Gérard.
10: Bon, Gérard, on débat un peu.
20: Gérard.
15: On va faire la pause.
20: Non, Gérard, j'ai envie de répondre.
15: Qui?
20: C'est Marie.
15: Non mais attends, pour l'instant, je suis avec Stéphanie.
9: Je te donne une nouvelle liste, on a plein de nouveaux gens.
15: On va se calmer un peu.
9: Gérard, tu peux m'écouter deux secondes? On a une personne, un responsable de la SPA, c'est monsieur Bilalian, et on a de nouveaux auditeurs, ok?
10: Voilà, on va prendre... Donc la question, c'est quoi, Gérard? Tu répètes la question? Gérard?
15: Attends 5 minutes.
10: Non mais tu fais de la radio là, je te rappelle, tu vas faire ça pendant la pause, on va envoyer
9: un... C'est les noms qui sont sur la feuille que je viens de te donner, Gérard.
15: Donc on va accueillir Ragout Toutou. Allô ?
2: Ouais, c'est Ragout Toutou, le ragout de tous les toutous.
15: Ouais, c'est ça.
2: Qui c'est
15: contre Ragout? Ah, tu t'es, toi, s'il te plaît, pour un sens, je sais pas appeler. Grapiel. Allô ?
11: C'est Garfield, Garfield. Gérard.
2: Oui, Garfield. Bonsoir, Gérard.
15: Bonsoir.
11: Bonsoir.
15: C'est une femme. Et une femme.
2: Une femme.
15: Dani.
10: C'est un animal.
15: Dani.
2: Hein?
15: Ouais, Dani.
2: Je sais plus comment je m'appelais, parce qu'avec tous ces changements de montée, c'est moi.
15: Non, attends, Dani, c'est pas reconnu, presque pas.
10: Non, c'est Doro. Vas-y.
15: Non, c'est un habituel. Elodie.
12: Oui, Gérard.
15: Bonsoir. Monsieur Bilalian.
14: Bonsoir, monsieur Gérard, je voulais juste vous dire, donc je suis un des responsables de l'ASPA, s'il m'était possible de parler avec vous, mais sans tous ces petits jeunes, car j'ai quelque chose à vous dire.
15: Ouais, ben,
12: dans ces cas-là...
15: Non, dans ces cas-là, monsieur Bilalian, si vous voulez pas faire partir du débat, vous rappelez un peu plus tard.
14: Non, mais le problème, monsieur Gérard...
15: Vous rappelez le débat, monsieur, s'il vous plaît.
14: Votre débat est très intéressant, mais malheureusement, tout le monde
15: Bilalian
14: prend ça.
15: Bilalian, dehors. Je veux pas pendant le débat.
9: Gérard, c'est un responsable de l'ASPA.
15: Ouais, non, mais...
14: Attendez, monsieur, là, c'est dommage.
15: Mais moi, il veut pas poser des questions.
14: Mais monsieur, bien au contraire. J'ai des chiffres à vous donner. Je voulais juste vous dire que, suivant les renseignements pris par la SPA sur la population totale de la France,
15: Stéphanie,
14: 1% des personnes.
15: Oh, il se calme, lui. Merci.
14: Possédant un animal de la
15: bande. Ouais, monsieur Bilalian, vous retournez au standard, merci.
14: Mais 2% pensent quand même que on les laisse avec une gamelle.
15: Monsieur Bilalian, vous allez au standard.
14: Alors, suite à ça, bien entendu, il y a eu des statistiques.
15: Dehors. Stéphanie.
14: 13 cochons d'Inde et 3 gécous, j'avais été coupé. 13 cochons d'Inde et 4 lapins ont été abandonnés quand même injustement sur le bord de l'autoroute et les périphériques. Portant de la porte d'Auteuil à la porte d'Italie.
15: La merde.
14: Alors on a noté bien entendu qu'au mois d'octobre, les agriculteurs de carottes, étant en grève, plus de 25% des lapins ont donc été délaissés et sont morts de faim.
15: Connard, mais, tu fermes ta gueule.
14: Mais fort heureusement, le parc zoologique de Suresnes a retrouvé un
11: Gérard, 30 secondes, tu m'écoutes?
15: Oui.
11: Gérard, écoute-moi 30 secondes. C'est moi, c'est Manu, là, regarde-moi.
15: Non, mais j'en ai rien à foutre, Gérard. Monsieur Bilalian, pour l'instant, j'ai demandé à ce qu'il sort.
11: Gérard, ne crie pas, écoute-moi, 30 secondes.
15: On va mettre un disque.
11: 30 secondes.
15: On va mettre un disque.
11: Non.
15: Tu vas me dire ça tout à l'heure.
14: Allô?
11: Non, je dis maintenant, les chiffres qu'annonce monsieur Bilalian, c'est le même sondage que tu as.
15: J'en ai rien à foutre.
11: C'est le même sondage que tu as, Gérard. Regarde-le, on te l'a donné tout à l'heure.
15: Non, mais monsieur Bilalian, j'en ai rien à foutre. Pour l'instant, il va pas me prendre la tête. Il veut pas parler sur l'antenne.
14: Allô?
15: Voilà.
14: Monsieur Bilalian. Monsieur Gérard.
15: Non mais pour l'instant, vous voulez
14: vous dire. Non mais monsieur, attendez, mais bien sûr je veux parler sur l'antenne.
15: Attendez,
14: vous laissez pas les gens.
10: Monsieur Bilalian, attendez, on va mettre un disque.
14: Vous laissez pas les gens parler aussi, hein.
15: Non mais pour l'instant, vous allez vous la fermer.
14: Je tenais juste à vous dire que le parc zoologique de Suresnes a retrouvé il y a deux semaines quand même 23 chiens qui ont été abandonnés, mais Dieu merci, ils avaient des colliers, numéros de tatou autour de...
15: Dehors, Bilalian. Je veux plus lui. Donc on va écouter les marcassins.
14: L'institut de sondage.
15: Les marcassins sans stress avec petite fellation.
10: D'accord, et c'est quoi la question? Rappelle la question quand même pour que les gens puissent y réfléchir.
15: Et les femmes est-elle un animal domestique?
10: Donc la question, les femmes est-elle un animal domestique?
15: Voilà, et à la place de monsieur Bilalian, je voudrais qu'on garde Marie, s'il vous plaît, au standard.
10: Ok.
15: Bon. Donc, c'était les marcassins. Non, tu me laisses la porte ouverte, s'il te plaît. Tu laisses la porte ouverte, s'il te plaît, j'ai pas d'air.
14: Il y a rien,
10: c'est
15: bon
10: Gérard, on ouvrira tout à l'heure quand il fera chaud. Faut pas rigoler.
15: Bon, on accueille Ragout. Allô ?
14: Oh, le cochon.
15: Bon, et Oh, Karine, s'il te plaît.
10: Entrez.
15: Non, et toi, tu dégages avec ta caméra devant. Quand je parle au standard, je voudrais bien que...
3: Ouais. C'est parce que je leur disais qu'on y allait, c'est pour ça. C'est moi, c'est moi qui les ai retenus. C'est moi.
15: Déjà, lui, tu vas le calmer, il fait pas le port.
3: Oui.
15: Ok.
3: D'accord.
5: Il se calme.
15: Bon, alors, ragoût...
5: Ragoût bon,
15: toi, déjà, tu mets le bordel.
5: Oui, tu m'appelles, Gérard.
15: Tu joues pas comme ça. Tu joues pas comme ça, merde.
5: Bon, Gérard... C'est un coup toutou, apparemment tu voulais me parler.
15: Bon, pour un tour, je te dis bonsoir.
5: Alors, moi aussi, je te dis bonsoir.
15: Ok.
16: Monsieur Calian.
15: Gratte-pied.
5: Allô.
15: Merde.
5: Allô.
16: Qui c'est qui dit allô, là?
15: Oui, c'est moi.
3: Ah oui, c'est Louis Mazur. Enfin, Louis Mazur à la place de Bilalian.
5: Oui, bonsoir. J'ai cru comprendre que vous aviez mon...
3: Allô, Marie, bonsoir. Elle a raccroché, on a Élodie à la place de Marie.
16: Oh là là.
15: Bon, alors, tu dis, celui qui s'est mis en dit bonsoir et depuis tout à l'heure, tu me calmes.
3: Bah, dis-lui, t'as mis tes dix ans, j'ai mis
5: deux. Allô, m'entendez-vous?
16: Ouais, moi, je t'entends.
5: M'entendez-vous, ça, je suis là.
15: Bon, alors, ta gueule, tu dégages. Hop.
5: Oui, m'entendez-vous, allô? C'est monsieur Mazur à l'appareil.
15: Monsieur Mazur, tu dégages.
5: Bon, écoutez.
16: Bonsoir, Bruno. Bonsoir, Bruno, pourrez nous expliquer un peu comment ça a été viré de France 2 aussi?
5: Allô? Vas-y, Mazur, vas-y.
3: Non, mais c'est Louis Mazur.
15: Mais c'est quoi ce cirque? Qui c'est qui s'amuse avec un tic-tac, là?
5: Allô?
16: Gérard, mais prends soin et reviens en débat.
5: Allô, ici, monsieur Louis Mazur. Est-ce qu'il serait possible de prendre l'antenne, s'il vous plaît?
16: Vas-y. Ça va être dur, hein.
5: Allez. Allô?
16: Allez-y, monsieur Louis.
5: Ah, merci. Monsieur Gérard.
15: Allô?
5: Écoutez, je suis un des collègues de monsieur Bilalian que vous avez eu au téléphone.
15: Non, c'est pas à vous que je m'adresse, d'accord?
5: Non, mais attendez, il y a 3 minutes,
15: c'est
5: vous avez eu...
15: C'est pas à vous que je m'adresse!
5: Mais ça n'a...
15: Ce n'est pas à vous que je m'adresse, à Gérard,
5: écoutez, ce n'est pas la peine de braire. Ça n'est pas la peine de braire.
15: Garfield!
16: Eh, les piles électriques, là!
5: Monsieur Gérard, est-ce qu'on peut s'exprimer?
15: Merde!
5: Monsieur Gérard.
15: La ferme!
5: Non, c'est monsieur Mazur.
15: La ferme!
5: Non, monsieur Mazur.
15: Bon,
5: il a déjà été viré.
15: Oh. Ben alors, Mazur dehors encore une fois. Oh, le standard! Manu, merde!
16: Gérard, arrête, merde!
15: Manu!
16: Arrête de crier!
17: Gérard, je prends de nouveaux auditeurs, comme tu me l'as demandé hors antenne, alors, hein?
15: Bon, alors.
16: Garfield, Gérard.
15: Oui, excuse-moi.
16: Ben, je t'en prie, c'est pas grave. On peut laisser parler Monsieur Mazur ou...
15: Non, pour l'instant, il est parti. Donc, Denis.
5: Oh, vas-y, enchaîne, animal.
15: Bon, si t'es pas content, Denis, tu vas gerber vite fait, bien fait, toi aussi.
16: Gérard, c'est Stéphanie.
15: Attends, Stéphanie.
16: Bonsoir,
15: Elodie.
16: Stéphanie. Gérard,
15: bonsoir. Elodie, bonsoir.
16: Bonsoir, Gérard.
15: Et Stéphanie.
16: Oui.
15: Ouais.
16: Oui, ben, reviens au débat, s'il te plaît.
15: Gérard. Oui, ben, voilà, donc...
5: Je suis entouré de femmes.
15: Gérard, non,
3: Gérard, j'ai viré Louis Mazur, on a Poulain à la place.
5: Salut, c'est Poulain, ça va?
16: Salut Poulain.
5: Vous allez bien?
16: Ça va?
5: Ouais, c'est le feu là ce soir.
15: Ouais.
16: Ah, c'est le feu, c'est la terre.
5: La question c'était quoi? C'est quoi la question? C'est
17: Gérard, avant la question, on a que Jérémy à la place de Ragout.
5: Gérard?
15: Ouais.
5: Ça va?
16: Bonsoir Jérémy.
5: Salut,
16: Chat.
15: Bonsoir,
16: Jérémy.
15: Tu as spoilé, s'il te plaît, avec les nanas.
5: Attends, Chat, c'est un nom d'animal, hein.
15: Non, pour l'instant, tu as spoilé, s'il te plaît.
16: C'est pas grave, ça nous plaît, Gérard.
5: Plein de choses marrantes à dire, mais je vais pas les dire parce qu'il fait tard. C'est sympa, les chats.
15: Bon, pour l'instant, c'est pas Rémi qui va faire le débat, c'est moi.
16: Bon, Gérard,
19: la question.
16: Allez, bon, Gégé, on t'aime bien, mais on va finir par se lasser quand même.
19: Gérard,
16: à 6h, on y est encore. Hein.
19: Gérard, c'est Elodie.
15: Oui.
19: Je vais te poser une question. Si tu devais te transformer en un animal, qu'est-ce que tu choisirais?
15: Je choisirais un
19: âne.
5: Un crapaud.
16: Un gorille.
15: Non, je choisirais un lapin.
16: Un lapin? Sans la peau.
15: Voilà.
19: Pourquoi?
5: À cause des grandes oreilles.
15: De toute manière, c'est...
19: T'as un rapport à ta façon de faire l'amour, c'est ça?
15: Non, parce que...
5: T'as les doigts en avant?
15: Non, parce que... Qui c'est qui a posé cette question, là?
5: C'est Poulain.
15: Non, c'est pas Poulain. Bah, désolé, c'est une femme qui a posé...
5: Non, c'est Poulain.
15: Non, Poulain, tu la fermes pour l'instant.
5: Attends, j'ai 16 ans.
15: T'as 16 ans, alors tu dégages. Putain. Bonne nuit, je vois pas les mecs de 16 ans. Allez, hop.
21: J'ai besoin...
15: Allez.
5: Fais-moi
15: Gérard, je téléphone pour faire ton standard.
0: attends, tu me viens ceux qui mettent la musique, d'accord?
1: Ok, Gérard. Ça y est.
7: C'est lamentable, hein, au standard.
0: Ouais, je crois que tu t'as mis trois avec le téléphone, toi, hein. Avec Arnold, tu le fais moi, hein.
7: Ouais.
0: De toute manière, tu as laissé Karim faire le standard un peu, là.
7: Je crois aussi.
0: Ouais.
26: C'est
0: vachement
26: sympa, Karine.
0: Tu me laisses.
7: Bon, alors maintenant que ce problème est résolu, Gérard, on va revenir sur le débat. On revient sur le débat, Gérard, parce que là, je crois que tu.
0: On va laisser le standard à la soupette.
7: Gérard, allô. Gérard, tu reviens sur le débat maintenant.
26: Allô.
0: Maintenant. Bonjour.
26: Oui,
0: bon.
26: Allô, bonsoir, c'est Monsieur Mazur.
0: Oh, Mazur, je suis la ferme, on t'a dit de dégager.
26: Bah, écoutez, je sais, on m'a raccroché au nez, j'ai rappelé.
7: Non, Gérard, le débat.
13: Gérard, 10 minutes que t'as allez. Commencé. Ça fait 10 minutes que t'as commencé, il n'y a pas eu une question.
0: Ouais, mais il n'y a pas eu une question, pourquoi l'autre.
1: Parce que tu ne te fais pas respecter. Parce que c'est toi, Gérard.
7: Parce que tu ne te fais pas respecter, Gérard.
22: Gérard, bon. C'est ton débat, maintenant tu poses ta question, on y va.
7: Il n'y a personne.
0: Soupette, c'est toi qui prends le standard.
7: Y a okay. pas, mais Gérard, il n'y a pas un bruit à l'antenne, vas-y, pose bon, ta alors, question.
0: Les femmes sont-elles. Les femmes est-elles un animal? Alors, je vais poser. Je vais demander à.
26: Je souhaiterais 2 secondes revenir au sondage précédent.
0: Le sondage, tu dégages. Non, il n'y a plus de sondage, ok.
26: Alors, 2% des gens pensent quand même à laisser une gamelle aux animaux abandonnés.
0: Dehors.
22: Il faut être avec une fille.
26: Oui, lorsqu'ils sont abandonnés, sur quoi là, nous sommes d'accord, ils sont dehors.
0: Mais il sort d'où, lui?
22: Il est avec quelqu'un.
26: De dehors.
1: Tu vois, c'est pas moi.
26: Allô, m'entendez-vous?
0: Non, mais dégage.
26: M'entendez-vous?
0: Rapide.
26: Oui, monsieur Mazur, à nouveau. Je voulais simplement vous dire pour faire avancer le débat.
0: Attendez-nous. Oh, tu me laisses un coup quoi, lui, là?
26: Mais nous n'y a...
0: Merde,
26: débat.
0: Il sort d'où, lui?
26: De dehors, hein, justement. Bon, alors, je voulais juste vous préciser que 2% des gens...
7: Non, il empêche Gérard de poser sa question, là. Là, faut le couper, là.
0: Mais ouais. Merde, c'est qui, celui-là, encore?
26: Mazur, au standard.
7: Bon, vas-y, Gérard. Alors, est-ce que la femme sont-elles des animaux?
23: Voilà. Je voudrais répondre, Gérard. Ah,
7: vas-y, alors, réponds.
0: Garfield.
7: Non.
26: Garfield.
7: Vas-y, réponds.
23: Oui, la femme... Non, la femme ne sont pas des animaux. La femme est une femme, l'homme, c'est l'homme, et les animaux, c'est les animaux. Mmh. Voilà.
24: Je voudrais répondre aussi.
23: Non, maintenant, je vais me vexer, Gérard. Hein. Si t'arrives pas à prononcer mon prénom...
0: Garfield.
23: Oui.
0: Donc,
23: Gérard.
0: Attends, 5 minutes, s'il vous plaît.
23: S'il y a deux noms différents, femmes et animaux, c'est peut-être qu'il y a deux choses différentes.
0: Ouais, mais alors, moi, il y a un truc que j'arrive pas à comprendre. C'est pourquoi...
23: Un seul, seulement.
0: Non, mais c'est pourquoi... Pourquoi que certains mecs prennent des femmes pour des bêtes sauvages?
26: Alors là...
23: Mais quels hommes?
26: J'aimerais répondre à cette question.
0: Non, pour l'instant, tu vas pas répondre.
26: Je me pose une question sur les femmes, je pense que...
0: Non, mais pour l'instant, c'est pas...
26: Qu'un homme réponde. Un vrai.
24: Gérard,
26: Jérémy peut répondre.
0: Non, mais pour l'instant,
24: Gérard, c'est Elodie, je voudrais répondre.
0: Oui, Elodie.
24: Je voulais dire que la femme est un mélange d'animal, de plusieurs animaux.
0: C'est-à-dire?
24: La panthère.
0: Mmh.
26: On a dit qu'on parlerait pas de Christine.
0: Bon, lui, celui qui vient... Oh Manu, s'il te plaît.
1: Oui, Gérard.
0: Celui qui s'amuse à parler de Christine, tu me le sais, d'accord?
23: Gérard, tu donnes des cognoms d'animaux aux filles?
0: Non. J'ai déjà donné comme nom d'animaux petite souris, voilà, c'est
23: tout. Tu appelles les filles ma poule ou ma chatte, ma puce?
0: Non, puce, à la rigueur, j'ai donné ça, oui. Ma poule. Ma poule, non.
24: Gérard?
0: Oui.
24: Gérard. C'est Elodie.
0: Oui.
24: Je voudrais poser une question. Je voulais savoir, est-ce que t'as déjà rencontré une femme animale?
0: Non. Pour l'instant, j'ai pas encore trouvé la chaussure à mon pied, donc tu vois, j'ai pas encore trouvé la personne avec qui je finirai mes jours.
24: Mais comment tu la voudrais? Tu voudrais qu'elle soit plutôt panthère ou plutôt chasse?
0: Alors là, je vais te dire une chose, tu vois, qu'importe la personne... Bon, maintenant, la personne qui sera prête à vouloir me dire oui...
24: À t'accepter, oui.
0: Mmh. À m'accepter comme elle veut. Donc moi, je lui laisse toutes ses sens. De manière, j'ai toujours laissé une chance aux nanas. Il y en a qui ont su les prendre, il y en a qui n'ont pas su les prendre. Là, on vient de me faire deux lapins.
24: Merci, grand prince.
0: Mm-hmm. Non, mais c'est qui vient de dire merci, grand prince?
24: C'est Garfield. Il y en a qui ont su les prendre. Il y en a qui n'ont pas su les prendre. Tant pis pour elles. Ah ouais, quoi. Enfin, on a...

0: Attendez, moi je vais vous dire pourquoi. Je vais vous dire une chose. Ça fait deux fois qu'on me pose des lapins.
1: C'était des gros lapins ou des lapins très fins?
0: C'est des gros lapins. En me disant par téléphone, oui, je t'aime, je ferme ma vie avec toi. Mmh. Hein? La personne, soi-disant qu'elle est sur Paris, donc je voudrais bien savoir si c'est vraiment réel. Mmh. Elle m'a dit oui, je voudrais que tu sois avec moi à tout, patati patata.
2: Mais tu l'as vu ou pas?
0: Non, je l'ai pas encore vu, tu vois.
3: Bah, t'es grave, toi. Mais non, quel rapport avec l'amour, se faire poser un lapin? T'es quand même pas amoureux de la fille que tu vas voir.
0: Ah oui, mais attends. Non, mais dans ces cas-là, on dit pas au téléphone, oui, je t'aime,
2: je t'aime.
0: Bon, tu te tais, toi, le cum.
3: Moi aussi, je t'aime, Gérard. Gérard.
0: Donc, Elodie, tu veux me poser une question?
1: Oui, je voulais savoir, quel animal dort? Parce que en chaque femme, il y a un animal qui dort. Mm-hmm. Alors, je voulais savoir, quel animal dormait en Christine?
4: La chatte.
0: De quoi?
1: Quel animal dormait en Christine?
2: La chatte est morte.
0: Attends, tu veux parler de Christine?
2: La moule.
0: Non, attends, Elodie.
1: Oui?
0: J'ai cru entendre Christine.
1: Oui, mais c'est juste une question parce que je t'explique.
0: Non, mais alors, moi, oui. je vais te dire une chose, tu vois.
1: Christine.
0: Non, mais alors là, tu me parles plus de Christine, d'accord?
1: Oui, mais c'est donc, juste une question, Gérard.
0: Non, tu sens sa question.
2: Oui.
0: Donc, alors, le temps que tu réfléchis, je vais demander à Stéphanie.
1: Oui.
0: Je vais demander à Stéphanie si elle a une question à me poser
3: là-dessus. Oui, je vais te poser une question. Je comprends pas que tu puisses écouter une nana que tu connais pas te dire je t'aime. On dit pas je t'aime comme ça quand on connaît pas la personne.
5: Je t'aime,
0: Stéphanie, s'il te plaît, c'est que t'avais une question à me poser, je vais te répondre.
3: Oui, bah oui. Moi, franchement, je te dis ça pour toi, Gérard, mais tu te fais avoir en beauté, quoi.
0: Mm-hmm.
3: Tu peux pas dire je t'aime à quelqu'un que tu connais pas.
0: Ouais, mais...
3: Si, on peut, regarde, je t'aime.
0: Si
3: vous êtes naïf, c'est votre problème.
0: Stéphanie,
2: à chaque fois.
0: Non, laisse ouvert, s'il te plaît.
2: Non, mais je pense...
0: Non, oh.
3: Moi, je sais pas, ça me fait chier que... Gérard, c'est pas...
0: Stéphanie.
2: Allô?
3: Oui.
0: Stéphanie.
3: Où dira?
0: Stéphanie. Donc je vais répondre. Oh, c'est quoi là?
2: J'aime l'italienne.
0: C'est qui là?
2: Alors, je t'aime l'allemande. Je suis
6: trop susceptible parce que le fait que Christine t'ait craché à la gueule, c'était pas un moyen. Un bon moyen de se vexer, quoi.
3: Bonjour.
0: Donc Stéphanie.
3: Oui, je t'écoute.
0: Donc tu me disais pourquoi que la personne m'a dit je t'aime, moi je lui dis je t'aime.
3: Oui, non, que personne t'a dit qu'elle t'aime. Je sais pas, je vois pas comment tu peux la prendre, sachant que tu l'as jamais vue.
2: Je t'aime, l'Italie.
3: Elle peut pas t'aimer, cette personne, ça t'a jamais vue.
0: Mais c'est qui, là?
3: C'est comme il y a des gens qui disent à Max, je t'aime, je t'aime,
0: je t'aime, je t'aime, je t'aime. Moi, tu m'as dit depuis toujours le temps, là.
3: C'est quoi?
0: Non, mais attends.
2: C'est tout fini, je t'aime, l'Italie.
3: C'est bon, là, le mec qui chante, là, ça va, il me saoule, hein.
0: Non, mais j'entends pas là, j'entends.
7: Qu'est-ce qui se passe, Gérard? Vas-y,
3: vas-y,
7: mon GG, mon petit poussin.
0: Non,
7: vas-y,
0: je n'entends pas
7: la question.
0: C'est qui ça?
7: Qu'est-ce qui se passe, mon chéri?
3: Hein?
7: Qu'est-ce qu'il y a, mon petit chou?
0: Je n'entends pas la question, Stéphanie.
7: Stéphanie,
0: c'est qui là qui s'amuse à chanter l'amour en l'héritage?
2: Je suis une poupée Barbie,
7: non, mais c'est
1: pas mon Barbie. Mais c'est quoi le
0: Voilà.
3: Tu vois?
0: Bon, alors Stéphanie.
3: Oui.
7: Non, Gérard, faut chuchoter pour pas que les gens.
0: Non, mais.
1: D'accord.
0: Non, mais moi je veux que Stéphanie à me répondre.
3: Allô? Oui, oui.
0: Bon,
2: Allô,
0: Stéphanie,
1: oui,
0: s'écoute.
1: Monsieur Mazur. Bon, Gérard.
7: Stéphanie, vas-y, Stéphanie.
2: Allô, je suis à l'antenne?
1: Oui.
0: Oh là là.
2: Hein? Je suis à l'antenne?
7: Vas-y, Gérard.
3: Mais j'en sais rien, moi, c'est à l'antenne.
7: Donc, Stéphanie, vas-y.
2: Allô.
0: Mais non, monsieur Mazur, allez hop. Moi,
3: bon, Gérard.
0: Allô. Donc, on va faire conclusion.
3: Il y en a qui me fait.
1: Non, Gérard, on va encore. Les questions, Gérard.
0: Allô. Tant que Stéphanie n'aura.
2: Est-ce que je pourrais parler?
0: Ah, non,
2: Stéphanie, ça va être de ta faute. Pourquoi?
3: Je suis à nouveau,
2: je viens d'arriver. Qui est là? Bonsoir.
3: Moi, j'ai rien fait.
2: Bonsoir. On va se présenter, standard.
0: Bon, allez, on met un disque.

0: Ah tiens, mais Frédéric François, mon cœur veut dire je t'aime.
1: Non, c'est une erreur.
0: Mais moi, mon cœur veut dire je t'aime, tiens.
1: Gérard, le débat.
2: Permettez-moi d'intervenir, c'est monsieur Mazur à l'appareil.
1: Allez-y, monsieur Mazur.
2: Oui, c'est monsieur Mazur, je trouve que nous nous éloignons beaucoup trop du débat qui a débuté tout à l'heure.
0: Olivier.
2: Le débat de ce soir, si j'ai bien compris, c'est sur les animaux domestiques. Or, nous parlons beaucoup personnel. Non, pas ça vraiment très efficace.
0: Olivier, s'il te plaît.
2: Tout le monde dehors. Sur ce point-là.
0: Tout le monde dehors.
1: Est-ce que je suis en direct?
3: Allez, hop. Et voilà.
0: Voilà. Donc on va mettre mon cœur veut dire je t'aime.
3: Non, là on va calmer les gens déjà.
0: Voilà.
3: Donc la question c'est quoi?
0: Donc la question c'est la panthère est-elle un animal domestique? Et on va mettre mon cœur veut dire je t'aime.
3: La panthère
0: est-elle un animal domestique?
3: Est-elle un animal domestique?
0: Voilà.
3: T'as 2 minutes? T'as 2 minutes?
0: Pourquoi?
3: Non, parce que c'est bon là. Non, il y a Philippe qui me fait rien.
0: Donc, plus tard, on met mon cœur veut dire je t'aime
3: sur Minitel.
4: Allez, mon chéri, on voit mon cœur.
3: Sur Minitel, il y a une question, Gérard, quand même. C'est est-ce que Christine, tu l'as considérée comme un animal ou pas?
0: Alors là, je.
3: Comme une panthère. Attention à la caméra.
0: Là, je vais te dire une chose que là-dessus, je ne répondrai pas.
3: D'accord. Et on met pas mon cœur te dit je t'aime, on met on s'embrasse, on oublie tout plutôt.
0: Ah ben oui, on s'embrasse, on oublie tout. Allez hop, j'arrête.
3: Donc Gérard, c'est à toi.
0: Non,
3: bon alors c'est Gérard. Bon Gérard, on est à l'antenne, hein. On est un tout petit peu à l'antenne. Hein.
5: Gérard, non. on est à l'antenne.
3: Non mais bon. Et Gérard, je crois que t'oublies quelque chose, Gérard.
0: Non,
3: tu t'en fous pas. Il y a des gens qui. Je t'en aurai une.
0: Non, mais c'est bon.
3: Non, mais non, c'est pas bon.
0: Donc,
5: Gérard, je t'annonce tous les nouveaux auditeurs, d'accord?
3: Bon, alors calmement.
5: Il y en a un, le premier, je sais pas comment il s'appelle, c'est un nouvel auditeur. Il y a Chantal, on a Garcimore, on a. On a Elodie, on a.
2: Salut.
5: Monsieur Mazur.
1: Bonjour, Monsieur Mazur.
3: Il a rien dit pour moi, monsieur.
2: Oui, j'en ai pour 5 secondes, si vous pouvez me laisser parler. 5 secondes, même pas.
0: Bon, alors, dépêchez-vous, monsieur Mazur.
2: Voilà, monsieur Gérard.
0: Ouais, mais alors, maniez-vous.
1: C'était grosse caisse.
0: Bon, allez hop, monsieur Mazur, dehors. Bon, Stéphanie, tu voulais me poser une question.
1: Oui.
0: Dehors.
1: C'est grosse caisse. C'est la grosse caisse.
0: Merci, dehors. Voilà.
1: Ouais.
2: Bien fait pour sa gueule.
0: Donc, ouais, attends, il n'y a pas loin que t'ailles au sondage.
2: Oh, mais tu la fermes un peu.
0: Bon, alors, tu dégages. Allez, hop. Bonne nuit aussi à
1: on
0: toi.
1: On respecte Gérard.
0: Voilà.
1: Alors, de quoi on parlait, Gérard? Je m'en rappelle plus. Gérard, la question. La panthère est-elle un animal domestique? Je vais le faire parce que apparemment, ça a l'air trop dur pour toi, Gérard.
0: Voilà. Donc, mais avant, j'aurais...
3: Gérard. Il y a un nouveau, là, qui est arrivé.
5: On a un nouveau. À la place de Mazur, on a un nouvel auditeur.
0: Ok.
5: J'ai pas eu le temps de demander son prénom.
1: Bonsoir.
0: Non, moi j'arrête.
2: Bonsoir, je n'ai pas commencé encore. Hey Caramel, t'es trop un boss. Mais j'ai rien dit. Gérard. Ouais, mais rien de content de ta voix.
3: Bonsoir
2: tout le monde, bonsoir les filles.
1: Bonsoir
2: Paris, bonsoir Monique.
3: Dégage Caramel.
2: Non, mais j'ai rien dit. Non, il reste là Caramel.
3: La clope.
2: J'ai rien dit.
1: Mais laissez Caramel dire ce qu'il a à dire, allez. Non, mais rien que d'être à l'antenne, t'envoies de mauvaises ondes.
3: D'accord. Bon, Gérard va revenir là, il est parti éteindre quelque chose.
1: Ok. C'est sympa, hein, il s'en va.
3: Ouais, je crois qu'il s'en fout.
1: Ouais.
3: Bon, Gérard.
1: Bon, ça. Il a sur pas.
2: Moi, je voudrais intervenir. Allô.
1: Ça fait que la vendredi à la loco.
2: Allô, c'est Caramel. Bonsoir, les filles.
1: Salut, Caramel.
2: Fais-moi intervenir.
1: Alors,
2: tout d'abord, on va laisser parler Caramel.
1: Merci.
2: Alors, tout d'abord, je voudrais intervenir sur le premier débat.
1: Gérard, reviens.
0: Non, pour l'instant, je voudrais que Stéphanie termine avec la question.
2: Non, Gérard, tu la fermes. Caramel,
0: tu dégages.
1: Mais non,
2: j'ai rien dit. J'ai rien dit. Allô, Gérard. C'est Caramel. J'ai rien dit. On peut parler.
4: quand même, Stéphanie, je peux?
1: Ouais, ouais, mais moi aussi, je devais...
4: Alors moi, je voulais juste... D'abord, je voulais intervenir sur le premier débat.
1: Qui c'est qui parle, là? C'est Karl.
4: Pour la mosse.
0: On m'interdit la tête, c'est un action, non?
3: Gérard, tu reviens dans le studio.
5: Tu reprends ton casque.
4: Je pense que maintenant qu'il y a Caramel, on devrait appeler Tony, Luigi, Ahmed.
1: Ouais.
0: Mais il a pas.
4: Ouais.
1: Je suis d'accord.
4: D'accord, on les appelle tous.
1: Ouais.
4: Allez, je t'en barre. Bon, c'est Caramel.
0: Bon, oui, Caramel. C'est pas toi que je m'adresse.
4: Oui, mais j'ai pas parlé encore.
1: Gérard n'est pas là.
4: Mais j'ai rien dit.
0: Tu la fermes.
4: Quand même.
0: Stéphanie, tu continues ta question, s'il te plaît.
4: Elle est bien.
1: On était en pleine conversation sur le je t'aime qu'on t'avait. qu'on t'a posé.
6: Mais non, on veut la prochaine question, Gérard.
1: Je suis trop loin du débat.
0: Pour l'instant, vous laissez Stéphanie parler, elle avait une question à me poser.
2: On s'en fout, Stéphanie.
0: Si vous n'êtes pas content, vous dégagez mon pétier.
1: Bon, bah, okay. Pose-moi ta question.
0: Non, c'est toi, Stéphanie, j'avais une question à me poser.
1: Oui, c'est sur tes... Les deux
4: Caramel aussi, après, hein.
0: Putain, mais il va fermer Caramel ou quoi?
1: Il est chiant, lui, là.
4: Il est gentil, Caramel, arrêtez.
6: Mais Caramel, il est doux.
4: Merci,
1: il est doux. Bah ouais, mais laisse parler personne.
4: Oh, ta gueule, vieille peau, tu nous emmerdes.
0: Bon, allez, hop, conclusion. Allez, hop, conclusion.
4: Alors, la conclusion, c'est Caramel. Premier débat, conclusion. Mais non, Caramel, est-ce que la mode, c'est bien?
0: Non, tu fais conclusion du deuxième débat.
4: Et moi, je voulais dire d'abord que abandonner les animaux de temps en temps, ça fait du bien. Parce que ça fait du bien sur le bord de la route. Par contre, ce qui est dommage, c'est qu'on en abandonne trop sur l'autoroute A6. Il ne faut pas négliger l'autoroute A13.
3: Et là, il y a une dépêche. Le parc zoologique de Suresnes a retrouvé il y a 2 semaines plus de 23 chiens qui ont été enlevés à leur propriétaire. Ils portaient tous sur leur collier un numéro de tatou encore inconnu à ce jour.
0: Eh ben, c'est bien, eh ben, dans ce cas-là, la conclusion, c'est que vous me faites toucher sur le deuxième
6: Gérard,
0: débat.
6: Gérard,
0: non, c'est terminé, il n'y a plus de...
6: Gérard,
0: c'est terminé,
6: Gérard,
0: c'est terminé, le
6: Gérard,
0: débat est clos.
6: Gérard.
0: Le débat est clos.
6: Gérard.
0: Le débat est clos.
6: Gérard.
1: Bon, Gérard, allez.
6: Gérard, mon frère.
4: Caramel, t'as qu'à continuer le débat à la place de Gérard.
0: Bon.
6: Gérard.
0: Le standard.
4: Bonsoir.
6: Salut,
4: alors,
0: Caramel.
4: Ça va, les filles?
0: Tu dégages,
4: ça va, les filles? Salut, Caramel. On peut terminer le débat, je peux terminer
0: tu
4: le débat.
0: Non, je peux pas.
4: Bah ouais, hey, Caramel. Ouais, tu veux pas ouvrir un petit sujet de débat là? Ouais. On s'en fout, Gérard. Alors moi, je voulais dire. Alors d'abord.
5: Casque, va... S'il te plaît, on essaye de terminer, ce serait cool.
0: Non.
3: On va se calmer un peu au standard.
1: Bon, ça va être les débats.
3: Il y a une dépêche là.
0: Non, j'en ai rien à foutre.
3: Si, c'est important.
0: Pour l'instant, il paraît que
3: les policiers ont montré que les cibistes et les camionneurs abandonnent beaucoup plus facilement leurs animaux en compagnie.
4: C'est vrai.
3: De compagnie.
4: C'est vrai.
0: C'est vrai. Bah, ta gueule, toi, qui c'est qui parle comme ça? Alors, dégage.
4: Mais j'ai le droit, crotte.
0: Ils sont doux, lui.
6: Ah, là, c'est pas ça, d'accord. Je veux tout crier, d'accord.
4: Bon,
0: Max, Max, tu viens là, s'il te plaît.
3: Ouais, qu'est-ce qui se passe?
4: Max,
0: c'est quoi ce standard?
3: Calme-toi déjà.
0: C'est quoi ce standard?
4: C'est Caramel.
1: Salut Caramel.
4: Bonsoir les filles.
1: Salut Caramel.
4: Est-ce que ça vous dirait de faire un débat sur les chocolats?
1: Non.
4: On parlait des caramels.
1: Non.
4: Bon, toi t'es une conne, toi. Toi t'es avec Gérard, toi. Je suis sûr que t'es la sœur à Gérard.
1: Ta gueule, fais pas chier.
4: T'es la sœur à Gérard.
1: Ta gueule.
4: Ouais, ta gueule, elle est fille, vous pourriez m'aider quand même au standard.
1: Non, faut pas t'aider, non. Tu marches
4: toujours contre elle. Toujours contre elle.
6: Je vais sur le nougat, c'est plutôt.
5: Je vais demander à Olivier, ça doit être un bouton, je sais pas.
4: Ouais, bah toi, c'est Gérard qui a les boutons sur la gueule.
3: On fout pas sur le dos, hein.
0: Bon, Caramel, tu dégages, s'il te plaît.
1: Caramel, tu fais ton débat. Gérard,
0: Caramel, tu dégages, s'il te plaît.
4: Mais rien fait.
0: Caramel, tu dégages.
4: Il
3: y a un dinosaure qui a été retrouvé empaillé chez un caramel.
0: Non, mais j'en ai rien à foutre. Pour l'instant, il y a Stéphanie. Tant que Stéphanie n'aura pas fini.
6: Stéphanie, c'est bon,
0: Caramel, il y a un dos.
4: C'est pas moi qui parle. Quand t'auras jamais tes hémorroïdes de ton trou de balle, tu te calmeras.
1: Caramel,
4: c'est pas moi qui parlais, c'était l'autre.
1: Caramel,
4: t'es contre moi.
0: J'en ai marre.
4: Moi, je tous.
0: J'en ai marre, c'est toutes les semaines comme ça.
4: Eh ben, c'est ça qui est bien.
3: Pose un ultimatum, Gérard.
1: Caramel,
0: c'est
4: oui,
0: terminé,
4: je voulais
0: parler de toi. Terminé, conclusion, vous me faites chier.
1: Tu voulais parler de quoi, Caramel?
4: Je vous aime, les filles.
1: Ouais, bah,
3: y a plus de débat, Gérard.
1: Tu voulais parler de quoi?
4: Qu'est-ce que tu voulais me dire?
7: Tu voulais parler de quoi?
4: Bah moi je voulais parler avec les filles.
7: Oui, mais de quoi? Mais de
4: bah je sais pas, moi est-ce que ça vous dirait d'aller boire un verre après?
7: Bah ouais, pourquoi pas.
4: Ouais, vous êtes sur Paris?
7: Non, mais c'est...
4: On peut s'arranger.
7: Bah si vous payez les affaires, hein.
4: Allô? Ouais, hé les garçons.
0: Tu veux dire?
4: Ouais, je suis là, Caramel. On fait un autre débat? Bah ouais.
7: Alors,
4: j'ai une idée de débat. Ouais.
0: Là, je ne continuerai pas le débat.
4: Alors,
0: comme ça.
4: Pour
0: vous avez 5 minutes pour vous calmer.
4: On contre les bouffons comme Gérard.
0: Vous avez 5 minutes pour vous calmer.
7: Vous avez dit fait contre. Pour. Et finissez le débat, là.
4: On rencontre Gérard.
3: On vient dans le
4: temps. Est-ce que vous êtes d'accord s'il y a des cochons? Parce qu'il y a des cochons qui sont.
0: Moi, j'arrête.
7: J'arrête.
0: Max, tu descends, s'il te plaît.
4: Ah bah si t'arrêtes, Gérard, tu t'en vas.
0: Max, tu descends.
4: C'est Caramel à l'appareil.
0: Ta gueule, Caramel, c'est pas pour l'appeler.
4: Caramel.
0: Max, tu descends, s'il te plaît.
4: Ah mais tu m'impressionnes pas avec ta voix d'extraterrestre.
3: Non, Gérard, il est aux toilettes.
7: Oh là là, ouais, c'est le bordel.
3: Il est en train de faire caca, tu veux quand même pas toute la France le sache.
8: Ouais, c'est Max, qu'est-ce qui se passe?
7: Oh là là.
3: Gérard, il y a Max.
8: Allô, Gérard. Max. Gérard. Qu'est-ce qui se passe?
0: Max, tu descends, tu me calmes, Caramel et tout ça.
8: Je peux pas descendre.
0: Max, on est pas capable.
8: Je ne peux pas descendre pour le moment, tu te débrouilles.
0: Non, bah moi j'arrête le débat.
8: Non, tu continues.
7: Non, continue, Gérard.
0: Pour l'instant, je vais poser une question à Stéphanie. Stéphanie ne veut pas me répondre.
7: Mais Stéphanie, je vais répondre.
8: T'es pas capable de gérer un débat, de toute façon.
7: Bah oui, moi je parle
0: pas,
7: je
0: me coupe. Et donc, elle a rien, tu me fais n'importe quoi, là.
7: Bon, mais Gérard, laisse-la vivre, Stéphanie, et pose tes questions. Mais je sais même plus ce qu'il voulait dire. Gérard.
0: Oui.
7: Mon tendre Roméo.
0: C'est qui, ça?
7: C'est Elodie.
4: Oui. C'est Caramel, hein, je suis là.
0: Mais Caramel, tu es qui?
7: Mon tendre Caramel.
4: Oui.
0: Putain, mais c'est pas vrai!
9: Mais comment, Caramel?
4: Ah bah moi, je suis plutôt 1m70. J'ai l'air très efféminé, mais j'adore les filles.
9: Ah, 1m70, c'est pas très grand.
4: J'adore les caresses, j'adore caresser les chattes.
9: Ouais, t'es très câlin.
4: Ouais, je suis très câlin.
9: Non, Gérard.
4: Mais je préviens le cul à Gérard, hein.
9: Et Gérard, s'il te plaît, physiquement, donc.
4: Gérard. Moi, j'ai un TV, donc je vois ta gueule.
9: Ah ouais.
10: Il y a un criminel. T'es content, t'es en Minitel, y'a moi.
4: C'est vrai qu'avec tes cheveux crades.
10: Attends, enculé, t'es un con. Abandonné par un homme de 36 ans, vu dans une boîte le vendredi soir et dans les chiottes.
11: Non, mais maintenant, tu me laisses Elodie.
12: Ouais.
3: Elodie.
12: Elle est là.
11: Elle est là. Rapide.
12: Non, elle est pas partie.
11: Ben non, je suis Chantal, moi.
3: Chantal. Bon, bah, il y a Chantal. Il y a Chantal.
11: Stéphanie.
3: Stéphanie.
12: Ok.
11: Alors, Stéphanie.
12: Oui.
11: Ah, oui.
12: Je sais plus, qu'est-ce que tu m'as posé comme question. Je m'en
11: fous.
12: Arrête de foutre le bordel comme ça.
11: Pour l'instant, vous allez vous la fermer, les deux autres. Stéphanie avait une question à me poser avant la pause.
12: Oui, parce
11: qu'elle l'a pas posée.
12: Oui, parce qu'on discutait de ces deux lapins qui vont être déposés aujourd'hui.
11: Mm-hmm.
12: Oh, non. C'est ça qu'on discutait.
4: Le Caramel là, c'est
11: ça, celui-là.
12: Caramel.
4: Mais je suis avec Stéphanie, je suis dans la même.
11: Non, c'est Max qui s'amuse avec son
12: téléphone. J'ai rien compris là. Hey, comment ça, c'est Max?
4: Le Caramel à l'appareil.
11: Il sort d'où, lui, encore?
4: Avec Stéphanie, là.
12: Il est obligatoirement avec une des filles, puisqu'il n'y a que les filles.
11: Non.
12: Il y a que
4: Stéphanie.
11: Avec
12: Stéphanie.
11: Oui. Non,
10: Stéphanie, je dis que oui. Elle dit que oui, Stéphanie. Écoute-la, au moins.
12: Oh, oui, non, mais oui.
11: Tu mets ton micro, toi.
13: Ah, vous me faites chier, je raccroche.
11: Eh ben, raccroche.
14: Gérard, Gérard, j'ai
15: oh, c'est pas vrai.
14: Gérard. Gérard.
11: Bizarre ce caramel, ouais. Là, tu mets ton bordel, là.
16: C'était un quoi?
14: Bon, Gérard, mon petit lapin, je pose une question.
16: C'est toi qui t'écoute.
14: Non, mais toi, pose une question, je sais pas, gère ton débat. Gérard, c'est quoi la question, là, merde? Gérard, il y a une question. Est-elle un animal domestique?
17: Gérard, non, pas il n'y a tout, que les filles. Pose une question, on finit le débat. Il faut avancer un petit peu, Gérard. Pose une question, il n'y a que les filles.
16: Vas-y, pupus.
18: Alors, les pitbulls est-il domestique?
14: Les pitbulls?
13: Bah ouais.
14: Bah oui, tout à fait.
13: Bah ouais, pourquoi pas?
16: Gérard.
14: Petite bête. Moi, j'en connais plein, ils sont tout à fait... Gérard, je peux répondre?
18: Qui?
14: C'est Elodie.
18: Elodie, je t'écoute.
14: C'est mon petit trésor, Gérard. D'après un sondage, il est dit que tous les
18: petits
14: par manger leur bête.
18: Bien sûr, c'est toi qui joues le con.
14: Gérard. Ah, c'est pas mal derrière.
18: Ouais, c'est bizarre, tu vois, t'arrêtes là.
14: Gérard, tu m'écoutes.
18: Oui.
14: Selon un sondage, il dit que tous les petits par manger leur bête.
18: Qu'est-ce qu'il me fait là?
13: Bon, Gérard.
18: Mais écoute là.
13: Allô, Gérard.
18: Il va tout arrêter.
14: Bah,
13: tu fais
14: péter les
13: watts,
14: mets de la techno, putain, je sais pas, moi,
13: c'est
14: bouger tout ça. Gérard!
13: C'est
14: vrai que
13: je suis cool, mets de la techno.
14: Gérard! Allez, on
18: appelle
14: tous Gérard.
18: C'est quoi ça?
14: Gérard!
18: Bon, allez hop, conclusion.
16: C'est Pildar. C'est Pildar à côté.
18: Conclusion.
13: Ouais,
14: Gérard, je voulais poser une question. Gérard, bonjour Pildar. Gérard, c'est Elodie.
18: Ouais,
14: vas-y. Je voudrais poser une question.
16: Vas-y, vas-y, Elodie, pose ta question.
18: Bon,
14: je voulais savoir, ton chat, le chat que t'avais,
18: Ouais. Tu avais
14: de le laver.
18: Comment?
14: Est-ce qu'il t'arrivait de laver, de lui faire prendre des... Parce que les chats adorent ça.
18: Non. Mais attends, Elodie, tu reposes ta question...
14: Je voulais savoir, le chat que tu avais, sans coupure. Le chat que tu avais. Est-ce qu'il t'arrivait de lui faire prendre des bains? Elodie, Gérard, c'est Gertimor à l'appareil.
18: Bonne nuit à tous, tu me gardes...
13: Allô, Gérard, c'est Gertimor à l'appareil.
14: Est-ce que t'es très poilu, Gérard?
16: Gérard, t'es poilu?
13: Allô, ici Gertimor à l'appareil.
14: Salut Gertimor.
13: Salut tout le monde.
14: Salut.
13: Je vais poser une question à Gérard.
14: Ouais.
13: Bon, il répond pas. C'est vrai que t'as joué les chiens battus dans Les Visiteurs 2.
18: Mais c'est bon, on va faire la conclusion. Conclusion.
14: Gérard, t'as pas répondu à ma question.
18: Conclusion.
14: Vous êtes méchant avec Gérard.
18: C'est conclusion maintenant, allez hop.
14: Gérard.
18: Conclusion.
14: Ouais, mais qui aime bien, châtie bien, c'est pour ça qu'on aimait.
18: Gratuit.
14: Bah ouais, je sais, je rigole.
16: Bon, c'est Max à l'appareil.
14: Oui, Max.
16: On va faire la conclusion, il est 58, on va rendre l'antenne, donc chacun votre tour, s'il vous plaît, il n'y a plus de questions pour Gérard. Gérard ne pose plus de questions. Conclusion, donc, sur ce débat, on va commencer par...
18: Graphile.
14: Il n'y a pas de Graphile. Il y a Chantal, éventuellement.
16: Chantal, vas-y.
14: Eh ben, écoute, mon poussin bleu doublé d'un petit lapin...
16: À qui tu parles? À Gérard.
14: Bah, bien sûr, à Gérard. Excuse-moi.
18: C'est quoi cette histoire de gratte, là?
14: Bon, Gérard, je fais ma conclusion.
18: Écoute, je suis allergique
14: aux animaux, donc si tu veux, ça m'intéressait pas des masses. Moi, c'était juste pour te parler. Et donc, voilà, c'est tout. C'était marrant. On s'est un peu tous parlé les uns sur les autres, mais c'était sympathique. Voilà.
16: Bah, sympa à cause de toi, hein, parce que si vous aviez pas parlé les uns sur les autres, ça aurait été audible.
14: Non, moi, j'ai pas parlé sur les autres. Je vais donner ma conclusion.
16: Bonne nuit à toi, Chantal.
14: Bonne nuit, Max.
16: Elodie.
14: La guitare, Pildar. Gérard.
16: Pildar, merci, on n'entend rien.
14: Gérard.
18: Oui.
14: Mon petit trésor.
18: C'est qui?
14: C'est Elodie.
18: Oui, je t'écoute.
13: C'est bien, ouais.
18: Toi, tu as dégagé vite avant ta conclusion.
16: Vas-y, arrête de donner des commentaires de 10 secondes, vas-y.
14: Je voulais tout simplement dire qu'en fait, la femme est un mélange d'animal. Voilà ma conclusion.
16: D'accord. C'est-à-dire une grosse chienne avec une chatte?
14: Voilà, exactement.
16: D'accord.
18: Stéphanie.
15: Oui, alors Gérard, bah, tout d'abord, je te remercie de m'avoir fait participer au débat.
3: Mm-hmm.
15: C'était super sympa.
3: Ouais, c'est vrai qu'il y a eu énormément d'appels ce soir, on doit le dire, ça peut encore grave. Et vous avez eu bien de la chance qu'on a eu je sais pas combien de milliers d'appels ce soir.
15: Bah ouais, non, non, mais c'était quand même sympa, quoi. Malgré que c'est vrai que tout le monde se parlait un peu dessus, mais bon. Sur ce, bah, je voulais faire un gros bisou à Max quand même.
3: Merci.
15: Et puis lui dire vendredi prochain. Voilà.
3: Ah, d'accord, ok. Tu viens pas pour Halloween?
15: Hein?
3: Tu viens pas pour Halloween?
15: Ah non, bah non, je peux pas, je suis pas, j'ai pas de
3: D'accord,
15: pour,
3: Gérard sera déguisé, hein. Il viendra comme d'habitude, tout naturel.
15: Ok, d'accord.
18: Mais t'inquiète pas, tu quittes pas, je te reprends en antenne comme je t'avais dit tout à l'heure.
15: D'accord, ok.
3: Le cadeau empoisonné.
2: Garcimore. Allô?
3: Garcimore, on t'écoute.
2: Ouais, bah moi je voulais dire que Gérard c'est une grande star et que c'est super ce qu'il fait et que. Ouais. Et vive toi Gérard, je t'adore.
3: Toi, malgré tout, les gens t'aiment bien.
2: Mmh. Je t'adore, t'es mon idole, depuis toujours.
3: Ok.
2: Et puis
3: merci pour
2: le débat, bah, c'était super, malgré que t'es quand même une voix de kleps, mais sinon ça va quoi.
18: C'est ça.
3: Merci pour le mensonge.
2: Voilà.
3: Ok, merci
18: bon,
3: à toi.
18: Bon, on n'a plus personne.
3: Non. Alors Gérard, ta petite conclusion, alors d'abord sur la mode, est-ce qu'on peut avoir ta petite conclusion concernant la mode?
18: Ben moi premier sur débat. La mode, bon ben c'est le premier débat sur la mode, bon ben c'est bête parce que ça s'est terminé vachement vite.
3: Vite. Une parodie pour Gérard quand même.
18: Ouais, en mix,
3: des poèmes de Gégé ou quelque chose dans le style.
18: Je l'avais promis. Ça a été promis ce soir. La parodie. Francis Cabrel ou Nirvana?
3: Francis Cabrel ou Nirvana? Devant les yeux, regardez, elle est là. Ah d'accord, mais autre chose, un remix ou un truc, autre chose.
18: Non, j'ai dit la parole.
3: Ouais, on n'arrive pas à le caler le CD, malheureusement, il y a un problème technique. Donc pour les débats sur la mode, tu disais que...
18: Ben, c'était bien, bon, hein, tout le monde a bien répondu, toutes les nanas.
3: Non mais toi,
18: bien.
3: Pas, je te demande bon, pas.
18: Moi, personnellement...
3: La mode, on sent que tu la suis pas.
18: Personnellement, non, parce que ça dépend...
3: On le voit tout de suite.
18: Non mais ça dépend des nanas, comment qu'elles s'habillent, c'est
3: tout. Mais toi, la mode, tu la suis ou pas?
18: Non, personnellement,
3: tu as du mal à te rattraper apparemment.
18: Bah, de manière, moi, depuis que tu m'as dit en jean, j'étais mieux.
3: Ouais, c'est
18: que te gratter la jambe devant moi.
3: Je me gratte le gland, là.
18: Donc, depuis que tu m'as dit que j'étais mieux en jean, maintenant...
3: C'est les filles qui m'ont dit ça à la loco, donc j'ai voulu te le dire, voilà. Et le deuxième débat, donc, sur les animaux. Le fait qu'on abandonne les animaux sur le bord de l'autoroute, l'été.
18: Je trouve ça un peu horrible.
3: Hein?
18: Je trouve ça horrible.
3: Parce qu'il y avait un petit sondage.
18: Ouais, si je pouvais... je vais le donner, je crois que...
3: Non, mais il n'y a pas ça. C'est que, par exemple, on a retrouvé, par exemple... Un couple parisien élève depuis 3 ans un sanglier dans un appartement de 20 mètres carrés. La SPA les poursuit en justice actuellement. Qu'est-ce que t'en penses?
18: Je sais pas, c'est bizarre.
3: C'est pas grave, je te le lis. Un couple parisien élève depuis 3 ans un sanglier. T'as pas besoin de le lire, faut écouter. Un couple, là, parisien élève depuis 3 ans un sanglier dans un appartement de 20 mètres carrés. Qu'est-ce que t'en penses?
18: Personnellement, je suis pas un sanglier, déjà une lune. Je suis un être humain, comme tout le monde. Hein.
3: Gérard, j'ai pas dit que t'étais un sanglier.
18: Non, okay. Mais je fais pas partie des sangliers. Venir à un sanglier dans un appartement
3: Mon
18: de 20
3: Dieu qu'il
18: carré,
3: est con.
18: Ça existe pas.
3: Mon Dieu qu'il est con.
18: Ouais, ben, peut-être.
3: La nouvelle mode aux États-Unis est de promener avec un aigle royal.
18: Non, mais c'est bon, c'est pas la peine de continuer les trucs comme ça. Donc, on va laisser la place à...
3: La SPA anglaise a retrouvé
19: un brontosaure empaillé chez un chasseur connu mondialement.
18: Donc, au lieu de continuer de lire tes cochonneries, on va laisser la place.
3: Qu'est-ce que tu penses de ça, Gérard? Qu'est-ce que tu penses de ça?
18: Mais j'en ai rien à foutre.
3: Écoute, la SPA anglaise a retrouvé un brontosaure empaillé chez un chasseur connu mondialement. L'expertise, on s'est aperçu que le corps, en fin de compte, date de 1970. Qu'est-ce que t'en penses?
20: Mais je m'en
3: fous. Quoi, ils s'en foutent? C'est pas grave.
20: Ouais, c'est pas grave, ils auront
3: pas de nouvelles
20: ce soir.
3: Attends, écoute celle-là. Il y a une dépêche AFP qui vient de tomber, fait divers. Une culotte de cheval a été retrouvée abandonnée chez un particulier à Suède.
20: Non, mais attends, c'est bon. Ouais. De toute manière, je m'en fous. Donc, on va laisser la place à Bart. Et puis, vous allez retrouver Bart.
3: Qu'est-ce que t'en penses que le fait qu'on ait retrouvé une culotte de cheval dans un appartement à Suède?
20: Je m'en fous.
3: C'est un particulier.
20: Je m'en fous. Je m'en fous complètement, tu vois. Donc, on va, je vous laisse en compagnie de Bart pour la nuit sans pub. Et bon, bah, demain matin, 6h, 9h, Lorenzo et Ginny.
16: En direct de Tahiti.
20: En direct de Tahiti. Ils sont à Tahiti, eux?
16: Ah, bah, ils ont changé, ils chantent tous les jours.
20: Pas de punaise, je voudrais bien y aller là-bas.
16: Ouais.
20: Et puis après.
16: Pas de punaise, on dit morpion, hein.
20: Ouais, je m'en fous. Et après, ben.
16: Et comme les autres, comme d'habitude, voilà. Je remercie Philippe, Cyril, Olivier.
20: Et n'oubliez
16: Manu
20: pas,
16: Gamin.
20: 18,
16: on remercie également Karine.
20: 22h, Arnold et le doc. Malgré qu'Arnold était dans les deux
16: okay.
20: Dans les locaux.
16: Merci beaucoup. Merci, on éteint le micro de notre ami Gérard. Voilà, je vous souhaite une bonne nuit. Je vous retrouve tout à l'heure, 22h. Merci beaucoup, au revoir Gérard. Merci.

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0: Exclusivité Fun Radio, notre ami Sylvain qui est en ligne avec nous. Hein. Sylvain, toujours avec nous.
1: Oui, Max.
0: Donc Sylvain, c'est toi qui as fait ce fabuleux remix.
1: En effet, on peut le dire.
0: On peut le dire. Non, il est bien. Ça a plu à Manu, ça a plu à Gaël, ça a plu à Filda et ça m'a plu aussi.
2: French kiss.
3: Donc c'est toujours...
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5: French. Putain, l'enculé, celui-là.
6: Wasiav.
5: Putain, le fil d'art.
6: Donc c'était Fun Radio. Hein.
5: Tiens.
6: Enfin, c'était French sur Fun Radio.
5: C'était French,
6: et ça, c'est les débats de Gérard. Et Gérard qui s'en fout complètement, puisqu'il est complètement par terre, hein, et pas du tout devant le micro.
5: Mais il m'a piqué son mal, merde.
6: Donc pendant ce temps-là, une petite annonce. Vous
5: bon,
6: pouvez
5: donc,
6: appeler
5: si
6: au 0800 5000 08 0800.
5: Attends, s'il y en a qui passe du côté de la nuit Charles de Gaulle et...
1: ouais.
5: Tu peux me ramener un sandwich.
1: Des filles.
5: Donc des nanas surtout. Ça m'intéresserait. Donc comment
1: 50 francs pour le café.
5: Quoi, 50 francs? Non, mais attends, tu rêves, toi?
1: Ça coûte combien un café, Gérard?
5: 9 francs.
1: Quoi?
5: Non, bon, allez. Ouais,
6: c'est 15 balles,
5: ouais, blague,
6: thune,
5: blague, blague.
6: Trop la thune.
1: Bon, j'ai
5: blague,
1: un vu,
5: blague.
1: J'ai un vieux bon. Merguez de dimanche, si tu veux.
6: Sur
5: non,
6: Minitel,
5: non, allez,
6: sur
5: blague, blague à part. Blague à part, donc on reprend, là, c'est la suite des débats du jeudi. Donc vous pouvez toujours nous appeler au 0803-08-5000. 0870-5000. 3615. Voilà, et. Et pour les Belges, c'est 0331 79 5000. Voilà, donc voilà. On récupère.
6: Et pendant ce temps-là, sur Minitel, pendant les 10, quand même, pour finir juste le premier débat, il y a une petite devinette. Donc à tout le monde.
5: Non, mais on s'en fout.
6: Quelle différence y a-t-il entre Gérard et une carte réseau?
7: Et une carte réseau.
6: Et une carte réseau.
5: C'est quoi la réponse?
6: Pour que Gérard ait le réseau, il faut qu'il compose un numéro en 3668. Et encore, il est pas sûr d'être compatible.
5: Ouais, bah alors là, je vais te dire une chose, tu vois.
6: Ah, c'est très recherché. Hein.
5: Ouais. Oh non, mais ça, tu vois.
6: Monsieur et Madame Mansoif ont un fils Gérard.
5: Non, mais on s'en fout. Ouais, non, mais c'est pas le truc des mini.
1: Et Monsieur et Madame Martin ont un fils.
5: Il y a Monsieur.
1: Il y a Monsieur Connard
5: et Tentacule. Qu'on puisse, comment qu'il la pile?
1: Ah, ça c'est le prénom de ta sœur, ça. Comment elle s'appelle?
5: Ouais, comment qu'elle s'appelle, ma sœur?
8: Alors,
5: Frédéric, tu dégages. Hop là, bonne nuit. Frédéric, dehors pour lui.
1: J'ai rien vu.
9: C'était pas Fred.
5: C'était qui?
9: C'était Jérôme.
5: Eh ben, merci pour le Larsen. Donc, Jérôme, t'as compris ta douleur.
7: Et monsieur et madame Hergébel ont un garçon.
5: Qui c'est?
7: Oh,
5: le Larsen!
7: Oula!
5: Je sens qu'il y a des... Bon, allez, on n'est pas là pour poser des devinettes.
7: Ouais.
5: On est jeudi, il y a monsieur Morgan qui est déjà impatient de
6: ça,
5: prendre.
6: Ouais. C'est ça.
7: En plus, il est bon, Morgan.
6: Surtout que Morgan s'appelle Bart. Hein. Bon.
5: Merde, Bart qui est déjà là pour... Il s'impatiente.
1: Salut, Bart.
7: Mais Morgan, il est trop beau. Hein.
5: Oh, vos gueules un peu, là, les mouettes.
1: Gérard,
7: il est trop beau.
5: Oh, ta gueule à toi, Fred.
6: Ouais. Bon, Gérard, tu commences, non? On finit?
5: Non, bah on va commencer.
6: On va arrêter là, on va mettre un disque.
5: Oh non.
1: Olivier.
5: Ouais, bah tu vas au Bois-de-Boulogne après.
6: Alors, le débat, c'est sur quoi?
5: Donc, c'est sur l'école. Donc, je pense que vous avez entendu la première question.
6: C'est sur l'école, c'est ça?
5: Voilà.
6: Donc, la première question, c'est quoi?
5: L'éducation à l'école.
9: Attends, Gérard.
6: Excuse-moi.
9: On finit d'accueillir les gens.
6: Il pose la question.
9: On finit d'accueillir les gens.
6: Un débat, s'il vous plaît.
5: On va jamais
6: dans un débat.
10: La parole est à
9: vous. Il y a deux personnes qui sont arrivées, c'est pour ça.
5: Bon. Alors, vas-y.
9: Donc, il y a René.
1: Bonsoir.
9: Et il y a Maxime.
7: Bonsoir.
9: Il a 13 ans, Maxime.
6: Maxime,
9: excusez sa voix de.
5: Non.
6: Mais si.
5: Mais non,
9: pour parler de l'école. Mais c'est pour parler de l'école, hein. Il a plein de trucs à dire.
5: Non, mais à 13
7: ans. C'est pas grave, il y a mon père à côté de moi. T'inquiète pas, GG. Tu veux que je te le passe ou pas?
5: Non, mais c'est bon, le tremblot. Allez, dégage.
9: Mais c'est pas grave,
1: il a 13 ans.
5: Allez, il a pas 13 ans, et dégage.
7: T'es vraiment un petit bouffon.
5: Ouais, t'es un bouffon, mais va te faire.
7: Mais c'est quoi? Quand ta mère elle aura des dents.
5: Allez hop, dégage. Allez, hop. Hop, bonne nuit. Bon, allez, c'est bon, allez. L'éducation à l'école est.
7: Ouais, c'est une tête de mythe.
5: Ta gueule.
7: Une tête de.
1: Maxime.
5: Moi je m'en fous, hein.
10: J'ai trouvé, ça y est.
5: Oh non, mais moi je m'en fous, hein.
9: Ça y est, Gigi, il est parti, ça y est.
5: C'est bon. Poserai pas la question, hein.
1: C'est vrai que t'as un bébé pâte à modeler. Gigi, est-ce que tu penses.
7: Quoi?
1: Est-ce que tu penses que si ta mère n'avait pas fait une fausse couche, t'aurais une gueule potable?
6: Attends, il y a Gérard qui parle.
1: Non, mieux fait de faire une tâche unique, t'as dans le monde.
2: il y a quelqu'un qui a une ferme à côté, quoi.
5: Gérard, on va voir. On a parce que. Sinon, j'arrête dans un quart d'heure.
3: Ah ouais!
1: Ça, Bart, il est content.
2: Bon, ouais. Alors, est-ce qu'on peut répondre éventuellement?
6: Bon, la question, Gérard, c'est quoi?
5: Alors,
6: sur la différence d'âge.
5: L'éducation à l'école est-elle efficace? On va demander. Eh, hey. Non, mais attends. Déjà, ils vont pas commencer le deuxième débat dans le bordel comme ça. Ou sinon, tu mets Phil Dard.
2: Phil Dard, il est beau.
5: Non, mais tu mets Phil Dard si ça va pas. Parce que là, pour l'instant, ça commence à me prendre la tête. Hein.
4: Mais là.
5: Démarrer
4: là.
5: C'est parti. Alors, qui c'est qu'on a? Maxime, il est parti, j'espère.
9: Maxime et René sont partis. Tu les as virés.
5: Alors, Frédéric.
9: Froidement et sans complexe.
1: Ouais, je peux répondre à Gérard.
5: Ouais, bah vas-y.
1: Bon, pour moi, l'éducation à l'école, c'est vachement important. Voilà. D'ailleurs, je passe mon diplôme de professeur des écoles, ce qu'on appelait autrefois enseignant. Bon, l'école, bon, en fait, c'est de la même famille qu'éducation. Donc oui, c'est vachement important, quoi. T'as l'éducation civique, t'as les maths, la géo. C'est une assise de culture, l'école, et on a cette chance qu'une fois, quoi. Donc oui, c'est important, l'éducation.
5: D'accord. Sylvie ?
8: Ouais, ben moi, je dis que si les profs, ils apprennent pas les gosses à respecter les gens depuis qu'ils sont petits, et ben après, c'est foutu, quoi. Donc c'est vachement important, l'école, quoi.
5: Mmh. Olivia ?
11: Ouais, ben moi, je dis que l'école est efficace quand il y a de bons profs, quoi. Qui ont sens de la pédagogie, pas les profs qui foutent les élèves dehors, qui leur foutent des zéros, qui les engueulent, tout ça, quoi. Mmh. Donc, des bons profs qui sont sympas avec les élèves, qui les aident et tout, c'est cool.
1: Comme moi ?
5: Non, attends, Frédéric, pour l'instant, je t'as déjà répondu, donc tu as laissé plaignir les gens.
1: Ouais, excusez-moi.
5: Donc, Muguet ?
12: Ben, moi, je pense que non, parce que tu parles de l'éducation à l'école, et l'école, c'est pas fait pour éduquer un enfant, c'est pour lui apprendre des tas de choses.
1: Par la racine
12: l'éducation.
5: Frédéric !
1: Je fais mes maths là.
5: Non mais Frédéric, tes maths tout à l'heure, tu sens que tu vas aller les faire au standard. Parce que tu vas pas me faire chier quand je parle.
1: Ok, j'arrête.
5: Ok.
1: J'arrête, Gérard.
5: Donc alors Muguet, pour toi.
12: Ben je disais que l'école, l'éducation, ça dépendait pas de l'école, ça dépendait des parents. L'école est là pour enseigner simplement.
5: D'accord.
12: Ils ont déjà du mal à enseigner, si encore en plus ils devaient éduquer.
5: Ouais, mais l'éducation à l'école est-elle efficace? C'est ça la question que
12: alors,
5: je pose.
12: Alors l'enseignement.
5: Oui. Ouais, ça, si tu veux, c'est à peu près pareil. L'éducation ou l'enseignement.
12: Ouais, voilà, non, c'est
11: ce
12: ça,
11: sont deux choses bien différentes.
5: Mmh. Ok. Donc.
9: Excuse-moi. On accueille Jean-Paul T, professeur à la Sorbonne.
5: Non, mais attends, si c'est pour avoir des connards, c'est pas la peine.
1: Non, mais
9: professeur à la Sorbonne,
1: je préfère garder l'anonymat. Parce que j'ai des choses à dire sur l'éducation, notamment.
5: Alors, vas-y.
1: Non, mais je
9: vais répondre à tes questions, Gérard.
1: Voilà, non, mais.
5: Attends, mais c'est pas vrai.
1: Non, mais j'arrive, tu
5: travailles, et puis c'est tout. Tu restes pas 107 ans à dire ouais, machin.
1: D'accord,
5: tu réponds à la question, c'est tout.
1: Non, mais dès que je veux intervenir, j'interviens.
5: Tu réponds à la question, c'est tout, non.
1: Ok, mais étant donné que j'étais au standard, j'ai pas pu écouter la première.
5: Non, mais alors moi je répète pas la question.
1: Mais je veux pas que tu
9: il répondra à la deuxième.
1: Voilà, exactement. Sois
5: alors,
1: intelligent.
5: Mais attends, je répète la question. La dernière fois, d'accord, tu vas répondre ou sinon tu vas gerber, mais vite, tu as bien fait.
1: Arrête pour moi alors. Hein? Je te remercie d'avance.
5: Ouais, ben, t'as pas à me remercier.
1: Ah,
5: l'éducation à l'école est-elle efficace, oui ou non?
1: Bon, bah, en tant qu'ancien professeur, c'est pour ça que j'ai un anonymat. Je voulais dire que ça dépend. Voilà, il y a des jours où moi j'ai rencontré énormément de problèmes avec les élèves comme avec les professeurs. Et d'autres jours où c'était très bien.
13: Des noms.
5: Non, mais attends, je vois pas. Voilà, je crois que.
1: Non, c'est vrai. Mais écoute, l'éducation, il y a deux choses dans l'éducation.
14: D'ailleurs, s'il y avait un ancien professeur de Gérard qui pouvait nous appeler.
1: Tout à fait. Et il y a le bon côté et le mauvais côté de l'éducation.
11: Ouais, Gérard, en fait, il veut dire qu'il y a des jours avec et des jours sans, quoi.
1: Voilà. Gérard, t'as été jusqu'où à l'école?
5: Je te regarde pas.
11: T'as eu un BEP
14: pas? T'étais jusqu'à la porte.
11: Je vais dormir.
14: Une de sortie. Hein.
5: Qui a envie de dormir?
11: Muguet.
5: Ouais, ok, Muguet, bon bah.
1: BEP pas à modeler, c'est à Piquet.
5: Ta gueule à toi!
1: C'est à moi que tu parles?
5: Oui, c'est à toi que je m'adresse.
1: Non, c'est Jean-Paul là.
5: Ouais, ben pour l'instant, tu vas t'écraser maintenant.
1: Ok, est-ce qu'on peut passer à la deuxième question?
5: Non, mais attends.
11: Il y a quelque chose?
1: Tout le monde a répondu peut-être.
5: Non, mais attends, c'est pas toi qui commande. Si tu veux aller plus vite que moi, tu dégages.
1: Ok, y'a pas de problème, j'irai pas plus vite que toi, d'accord?
5: Ouais, ben alors tu vas fermer ta gueule maintenant.
1: Ok, y'a pas de problème.
5: Ok,
1: y'a pas de problème.
5: On va dire bonsoir à Muguet parce qu'elle est fatiguée.
1: Bonsoir Muguet parce que t'es fatigué.
14: Ça y est, elle est partie, Muguet.
5: Et je sens que le Larsen, s'il y en a un qui s'amuse avec un portable, c'est pas la peine.
1: C'est pas drôle, non?
5: Non, mais toi, tu as.
1: Qui met son casque sur le micro, je le vois sur Fun Télé.
5: Ouais, mais alors toi, tu as t'écraser, parce que sinon, tu as dégagé.
1: C'est à Jean-Paul?
5: Oui.
1: Ok, mais il n'y a pas de problème, je t'ai dit, moi je reste cool, hein. Je suis juste intervenu au débat.
5: Ouais, bah,
1: pour parler de l'éducation, comme je te l'ai dit, il y avait un côté positif.
5: Non, non, mais pour l'instant, ça y est, t'as répondu, maintenant tu vas fermer ta gueule. Tu vas fermer ta gueule et tu vas me laisser parler maintenant.
1: Bah, ok, il n'y a pas de problème. Manu m'a dit au standard, attention, il est énervé.
3: Jean-Paul, 30 secondes.
5: Dehors.
3: Pour ramener le calme dans tout ça, attends.
1: D'accord.
3: Pour ramener le calme dans tout ça, on accueille Paola.
1: Bonsoir, Paola.
4: Bonsoir. Salut, Paola.
1: Ça va ? C'est un trap, ça.
5: Non mais attends, Manu, arrête de me prendre des travelots.
3: Mais écoute là, Gérard, c'est pas un travelot.
5: Putain, Gérard.
4: Bonsoir, Gérard.
13: Ta gueule, c'est toutes les 10 secondes.
5: Bah ouais.
4: Gérard.
5: Ouais, Paola.
4: Oui, bonsoir, c'est Paola.
5: Mmh.
4: Bah, je suis pas un travesti. Hein.
5: Ok.
1: J'adore ta voix.
4: Gérard, tu peux poser ta
1: question. Ouais, moi, j'avais une question à poser. Quel rapport entre le travelot et l'éducation?
5: Bon, alors, quel est le rapport entre
1: l'éducation.
5: Non, mais quel est le rapport que tu retournes au standard et que tu vas me foutre taper avec ton Larsen? Allez hop, tu me le vires, Jean-Paul.
1: Non,
5: parce que là, il y a trop de Larsen. Alors, tu me le... C'est à moins que ça soit Olivier qui me fasse du Larsen. Mais sinon, c'est pas bon.
3: Mais comment ça pourrait être moi?
5: Alors, l'école est-elle obligatoire?
3: J'écoute même pas ce que tu dis.
5: L'école est-elle obligatoire?
3: Ça me fait chier.
4: Oui, tu payes.
2: Bah oui.
5: Alors qui Alors attendez, Paola. Paola, tu voulais peut-être réagir sur la première question, vite fait, bien fait, non?
4: Oui, ben on me l'a pas proposé. Oui.
5: Non, ben, je te la propose, moi. Je te le propose.
4: Bah alors oui, moi je trouve que l'école fait très bien son travail et qu'ils ont beaucoup de mal.
5: Non, mais l'éducation à l'école est-elle efficace? C'était ça la question, ouais, en fin de compte.
4: Moi je te dis que oui, c'est efficace et ils se donnent beaucoup de mal et je les félicite.
5: Ok, d'accord.
4: Bah, je crois pas.
5: qui me dit je crois pas?
4: C'est Olivia.
5: Oui, Olivia. Non, mais attends, t'as déjà répondu toi à la première.
4: Ouais.
5: Donc alors maintenant l'école est-elle obligatoire? Ben vas-y, Olivia.
4: Ouais, elle est obligatoire, ouais. Parce que tout enfant doit avoir une éducation. C'est écrit dans le code de l'éducation nationale.
5: Voilà, il y en a un qui a du Larsen, là, j'aime pas ça, hein, au standard.
3: J'essaye de gérer.
15: Des gens au standard, Gérard.
5: Non, tu me rappelles. Et de là, s'il te plaît, merci.
4: Non, Gérard, comme je te disais, c'est écrit sur le code de l'éducation nationale.
3: Et on accueille Julien.
1: Salut, Julien.
16: Salut. Julien.
5: Hey, Julien, tu prends une voix normale, s'il te plaît.
16: J'ai 13 ans.
5: Non. Ouais.
4: Gérard, je peux continuer?
16: Non.
5: Gérard. Vas-y, Olivia, continue.
4: Ouais, donc je disais que...
16: Vous deux ou pas, là?
5: Oh, Julien, ça suffit, s'il te plaît.
4: Ok. Je disais que l'école, en fait, est obligatoire jusqu'à 16 ans.
1: Oui, c'est dans les textes.
5: Bon, Frédéric, tu te tais, s'il te plaît, merci.
4: C'est dans le texte du code de l'éducation nationale, quoi.
5: D'accord.
16: Ouais, c'est surtout dans les textes des allocations familiales. Hein.
4: Vous me dites pas quand c'est à moi.
5: Ouais, bah, toi, pour l'instant, tu as de terre. Pour l'instant, moi, je suis pas encore décidé à t'appeler.
16: Ok.
5: Alors, Sylvie.
17: Oui, bah, moi, je voulais dire que. Ouais,
16: je vois la Game Boy, alors.
17: Allô?
5: Sylvie.
17: Mais je sais pas, il y en a qui parlent en même temps. Sylvie, tu payes ta pipe?
5: Bon, hé. Tu prends Julien, tu lui dis qu'il reste poli.
16: J'ai rien dit là,
5: oh. Tu le prends au standard, tu lui dis qu'il reste poli.
16: J'ai rien dit.
5: Non, t'as rien dit, tiens mes genoux. Allez hop, dehors. Là dehors. C'est un enculé, va le laisser un pédé. Allez hop.
3: Il a rajouté tête de con après, je crois.
5: Eh ben c'est bien, tu lui raccroches le nez, comme ça va plus vite avec moi.
4: Gérard.
5: Donc Sylvie.
17: Gérard. Je disais que c'était obligatoire jusqu'à 16 ans, mais ça serait mieux que ce soit obligatoire au moins jusqu'à 18, quoi.
5: De toute manière, non, si tu veux aller... Bah, attends, je vais répondre à ta question après, Sylvie, d'accord?
17: D'accord.
5: Donc, Frédéric?
1: Oui, bah, l'école est obligatoire, comme je disais dans les textes, jusqu'à 16 ans. C'est l'article 5, code 7 du code civil.
5: Non, mais mais c'est pas la peine de reprendre ce qu'Olivia a dit.
1: Mais attends, j'ai pas fini, Gérard.
5: Non, mais attends, c'est pas la peine de... Hé, Frédéric?
1: Oui?
5: Je souhaite que tu changes. De réponse, tu vas pas reprendre ce qu'Olivia a dit, parce que sinon tu as viré.
4: Bon. Ouais, droit d'auteur. Alors, hein.
1: Gérard, l'école est obligatoire, c'est sûr. Hein? Et je trouve que on devrait réviser par contre le système scolaire français.
5: Non mais ça, on va y venir là-dessus.
1: Ah bon, est-ce que t'as prévu une question sur ça?
5: On va y venir sur certains trucs, mais j'ai peut-être abrégé parce que les questions sont trop.
3: Gérard, oui. Gérard, on accueille Hulk. Et il est vert parce qu'il aime pas l'école.
5: Non mais punaise, je te demande de me rappeler deux personnes qu'on vient de participer.
3: Mais j'ai pas assez de lignes, Gérard, et on va pas prendre que des filles.
1: Gérard, je peux te poser une question?
13: Non, non, c'est Hulk qui parle.
5: Non, non, attends. Déjà, tu vas commencer à te taire.
1: Ouais,
9: je pense que Hulk c'est un habituel et en fait il s'appelle David Banner.
5: Ouais, alors si c'est un habituel, ouais, c'est pas la peine.
13: Tu racontes pas tes vannes, elles sont bidons, d'accord?
5: Allez hop, dans ce cas-là, tu restes poli avec les mecs de standard, tu dégages.
11: Non, mais
5: bonne
11: laisse
5: nuit.
11: Hulk, laisse l'incroyable Hulk parler là.
5: Non, c'est bon, il reste poli avec les gens au standard.
1: Oui, ouais, appelez Batman.
11: Gérard.
5: Frédéric.
11: Oui. Pour un mon chéri, tu fais quoi?
5: Frédéric.
1: Oui, je peux te poser mes questions là?
5: Donc tu disais donc parce qu'après il y a Paolo qui a par.
1: Je voulais te poser une petite question. Genre.
5: Non mais vas-y, réponds à la question là.
1: Mais j'ai déjà répondu à mes questions. J'ai
5: bon, ça y est, alors Paola maintenant.
11: Eh ben l'école est obligatoire parce que sinon on coupe des allocations familiales et alors ils laissent leurs gosses à l'école et puis c'est tout.
5: Bon alors donc Sylvie tu m'as.
11: Il s'en fout.
5: Non, je m'en fous pas parce que je vois pas du tout le rapport.
11: C'est-à-dire que si tu retires ton enfant avant 16 ans de l'école, eh ben, il te coupe les allocations familiales, c'est comme ça.
5: Ouais, mais dans ce cas-là, tu n'as plus la prime pour la scolarité, c'est ça que tu veux,
11: non,
5: tu veux dire?
11: Non, mais voilà, il te coupe les allocations familiales pour ton enfant, c'est-à-dire c'est pas question de morale pour que ton enfant il soit éduqué s'il les laisse à l'école, hein. C'est parce qu'ils ont besoin de pognon, c'est tout.
9: Gérard?
3: Oui. On accueille Force Verte. Il est dans une école privée de Paris.
5: Bah attends, mais c'est des mecs qui vont se faire passer par des habituels, ils vont prendre n'importe quel nom.
3: La Bioman School.
5: Ouais, non, mais même, c'est pas
13: la peine. Salut.
5: Ouais, salut. Tiens, vas-y, il fait du
13: racisme. Oui, dis-moi des mots d'insulte. Pourquoi avec ta grosse queue gluante?
5: Allez hop, je commence pas comme ça. Parce que tout à l'heure, je vais arrêter.
13: Vas-y, fais-moi mal.
5: J'entends même pas.
13: Là c'est pas Bioman, hein. Bioman il vient d'arriver, c'est salut.
5: Non, tu dégages.
13: Bah, je viens d'arriver, j'ai rien dit.
5: Ouais, hop, tu dégages. C'est pareil.
11: J'ai rien dit. Moitié homme, moitié robot.
5: Bon Olivier, t'essayes de gérer là ou quoi? Tu les peux se calmer ou quoi? Au lieu de t'amuser.
14: J'écoute des lasers.
5: Ouais, bah, pour l'instant, là, il...
14: Qu'est-ce qu'il fait?
5: Bah, allez, hop, moi, j'arrête.
14: Ultimatum?
5: Non, j'arrête.
14: Attends, j'ai coupé tout le monde.
5: J'arrête.
14: Qu'est-ce qui se passe, Gérard?
5: Non, mais, putain...
9: Tu suis rien, Olive, aussi. C'est...
5: Putain, mais elle suit. Non, mais là, c'est le bordel, moi, j'arrête.
14: Bah, je pose un ultimatum pour les calmer.
5: Non, je continue pas.
14: Non, mais...
5: Donc la prochaine question, tu mets.
14: Non mais si tu continues pas, il y a pas de prochaine question, c'est pas la peine.
5: Non mais attends, déjà je vais pas m'amuser avec des connards.
13: Allô, c'est Bioman.
5: Voilà. Qu'est-ce que tu viens faire lui là?
11: Bioman.
9: Bioman, t'as rien dit encore, c'est Force Verte que t'as viré, GG.
11: Bioman, ça va?
13: Ouais, salut. Je voulais juste savoir si c'est possible de passer un petit bonjour à Sam Kukai.
5: Non, allez hop, bonne nuit.
9: Ah, y a pas de bonjour. Hein.
5: Bonne nuit.
9: Ni à Chewbacca ni à tout ça. Hein.
5: Voilà, terminé pour toi.
11: Bonjour, alors la question, s'il te plaît.
5: Alors, l'école, Sylvie, tu m'avais posé une question, je voulais.
11: Ouais, j'avais dit.
5: Attends, Frédéric, tu t'écrases, s'il te plaît.
13: Tu passes le bonjour à ta soeur, hein.
5: Ouais, bah, Frédéric, tu dégages, bonne nuit.
13: J'ai rien dit.
1: Non, c'est Bioman, hein.
5: Allez,
1: c'est
5: hop, tu, moi, hein. Tu me les dégages, là,
13: c'est
5: les
13: Bioman à l'appareil.
5: Non, tu me les dégages, j'en ai marre, là.
1: Enculé.
5: Ouais, bah voilà. Alors, l'enculé, non, t'emmerde. Bah,
18: là, vraiment, là.
5: Non, là,
14: c'est hallucinant, tu te laisses faire.
5: Ben, les enculés, moi, tu les vires vite fait. Donc, Sylvie, tu voulais me dire?
11: Ouais, je disais que ce serait bien que l'école soit obligatoire jusqu'à 18 ans.
14: Pourquoi?
5: Ouais.
11: Bah parce qu'il y a beaucoup de délinquance, quoi.
14: Pourquoi?
5: Oui, mais ça...
11: Mais
5: ça...
11: alors, parce qu'ils sont à l'école, ils vont pas casser des voitures.
19: Ah, c'est hors sujet, tout ça, hein.
11: Ouais,
5: non, mais attendez, Olivia.
19: C'est pas le thème du débat, Gérard.
5: Olivia, ah, si, attends. Moi, je vais te dire une chose. Olivia et Paola.
14: Ouais.
5: Comme il reste plus que vous et puis Sylvie. Moi, je vais répondre quand même.
14: Parce que t'as
5: à mon avis, ce que Sylvie vient de dire, si... Parce qu'à l'heure actuelle, si tout le monde... Si les parents faisaient bien plus attention à leurs mômes, je pense que ça n'arriverait pas.
11: Oui,
5: d'accord.
11: Là,
13: je suis d'accord avec Gérard.
5: Non, mais attends, Frédéric, je t'ai pas demandé.
13: D'accord.
19: Non, Gérard, c'est un schéma de pyramide, tout ça. Donc tu vois, c'est.
14: C'est-à-dire.
19: Comment?
14: Pyramide, c'est-à-dire pyramide carré, pyramide ronde.
13: Excuse-moi, on n'entend pas bien, nous.
5: Non, ben, c'est ça. Si t'entends mal, Frédéric.
14: Je disais, c'est un. C'est un schéma de pyramide, c'est-à-dire.
19: C'est-à-dire qu'en fait, en haut, t'as l'éducation, ensuite, t'as les élèves, ensuite, t'as la délinquance, quoi. Tu vois?
13: Oh non, je suis pas d'accord.
14: Non plus.
5: Si, moi, je suis d'accord.
13: Pourquoi? Non,
5: mais
13: attends,
5: stop.
13: Non, mais c'est un dialogue, on peut discuter.
5: Quoi, ta gueule?
13: Pourquoi tu es d'accord?
5: Attends, mais moi je vais te dire une chose, que ta gueule, moi je t'emmerde. Alors tu dégages, ouais. Tu dégages, tu dégages.
13: C'est pas moi, putain.
5: Tu dégages.
13: Pourquoi
5: tu dégages.
13: J'aimerais parler de mon bizutage, moi.
5: Oui, non, non.
13: Bon, donc moi.
5: Mais toi aussi, tu dégages, pour l'instant, c'est pas toi
13: non,
5: que
13: non,
5: je m'adresse.
13: Non, parler de mon bizutage.
5: On t'a
13: reconnu, Tony. Non, mais non.
5: Tu me les dégages, là.
13: C'est pas moi.
5: Moi je continue pas, je reprends pas la question.
13: Donc moi ce qui me faisait.
3: Attends, Tony.
13: Oui.
3: C'est pas Tony?
13: Non, c'est pas moi. Okay,
5: non, c'est pas Tony, presque pas.
13: Bon, donc,
5: non, c'est pas Tony.
13: Moi, ce qu'il me faisait, c'est qu'il me mettait devant une grosse, il me disait de
5: allez,
13: la sauter.
5: C'est pas toi qui commande.
19: Bon, ça va.
13: Ça, mon coton Tijan.
5: Allez, hop.
19: Dors. Tu feras un gros bisou à Constant.
5: Voilà.
19: Mmh.
13: Et à ta soeur aussi.
5: Ouais, et à ta mère aussi.
13: Tu la connais?
5: Alors, tu dégages.
19: Gérard, ta question, s'il te plaît.
5: Voilà. L'école débouche-t-elle sur quelque chose?
13: Pardon?
5: Frédéric, tu la fermes.
19: C'est un débat compliqué, ça.
18: Je sais pas si l'école, elle débouche quelque chose, mais Cotentier, en tout cas.
5: Qui c'est qui vient de dire ça?
13: C'est
5: Olivier!
13: C'est quoi ta voix, elle est bizarre?
5: Bon, allez, moi, j'arrête.
19: Non, Zérin, je réponds.
18: Il a mangé du clou.
5: Terminé.
19: Zérin, je réponds.
13: Tu te démerdes, tu te torses.
3: Ok, alors, de toute manière, on continue.
5: Bon, ouais. Non.
13: Allez, là, continue, t'es beau gosse.
5: La semaine dernière, ça s'est bien passé. Là, c'est le bordel.
13: Mais c'est toi qui hurle.
5: Ouais, regarde. Je leur dis de rester poli.
13: T'es un enculé. C'est
5: toi, voilà, regarde.
19: Oh,
5: c'est
19: toi qui insulte tout
5: le monde. Non, mais là, je viens pas le dire.
19: Allez,
5: tu me le vires.
19: Gérard.
20: Il y a le PDG qui appelle.
5: Non, faut quand même pas me prendre pour un con.
20: Manu, tu travailles un peu.
5: Là, tu as travaillé, sinon tu dégages vite fait, toi. Rico, la semaine dernière, tu m'as fait du boulot mieux que ça.
3: C'est vrai, ça.
20: Non, t'étais meilleur
3: la semaine dernière. N'importe quoi, cette semaine.
19: Gérard, je peux répondre.
3: Très déçu. Hein.
5: Oh. Ouais,
3: un nouveau jeu vidéo, tu sais.
5: Ouais.
3: Ah, merde, le micro.
20: Pardon, vas-y, continue, Gérard.
5: Donc, Olivia.
19: Ça, c'est un problème de satellite, là.
20: Arrête avec le micro, Olive.
5: Bon, c'est quoi, là, Olivia? Non, moi, c'est fini, alors.
19: Gérard.
5: Attends, la semaine dernière, t'étais pas là, c'était pas le bordel. Cette semaine, t'es là, c'est le bordel. Là, c'est le bordel.
3: C'est pas de ma faute.
5: Non, c'est pas de ta faute, c'est de la faute à qui?
19: Faut pas le crier, le pauvre chouchou, moi je l'aime.
5: Eh ben, dans ce cas-là, tu te démerdes, tu fais les débats avec lui. Tu viens et t'as qu'à venir et lui tailler une pipe.
19: Moi je veux
5: Gérard. Là, ça commence à bien faire. Je suis pas d'accord.
3: Sur Minitel, il y a du con qui dit que Gérard est allé à l'école dans la vie avec une bouteille de la main et un coton-tige dans le cul.
5: Voilà. Et lui, non, t'as mais pas une bonne élection comme ça que bidon depuis tout à l'heure.
3: J'y peux rien, c'est pas moi, c'est sur Minitel.
19: Bon, Gérard, est-ce que je peux répondre?
5: Ouais, c'est qui?
19: C'est Olivia. Je réponds, c'est Olivia.
18: Non mais vas-y hein.
5: Bah je t'écoute. Et toi mon café il arrive quand?
20: Son mauvais
21: ça fait une heure que t'es pas.
5: Non je te fais les 5 balles
20: Oh non, là on est
5: dans. C'est pas vrai ça. Oh le cas. Le double voix toi.
20: Non mais
3: qu'est-ce qui se passe?
5: La double voix, t'arrêtes ou quoi?
3: Mais moi j'ai pas de double voix.
5: Non, t'as pas de double voix, tu t'amuses.
3: Regarde, j'ai pas de double voix.
5: Moi j'arrête. Pourquoi? Terminé. Allez, ça va être bon.
3: Non.
19: Gérard, j'ai même pas répondu.
3: Vas-y, là. Réponds.
19: Alors, je réponds tout d'abord, je voudrais dire Manu, je t'aime.
5: Voilà, bah voilà. Dans ce cas-là, tu retournes au standard. Olivia, tu retournes au standard.
3: Au standard.
19: Oui, l'école débouche sur quelque chose.
3: Pourquoi?
19: Bah, parce qu'en fait, c'est cool d'avoir un petit bagage à soi quand même.
5: Non, mais tu vas prendre là.
18: Non, mais elle dit n'importe quoi.
5: Non, tu prends pas 4 heures, tu prends dans 12 minutes.
3: Gérard, on a strictement rien à foutre de ce que tu lui dis, puisqu'il parle à Bart, tu vois.
5: Ouais, dans 12 minutes, tu prends.
19: Ah, bah, c'est gentil,
3: il ne t'écoute même pas, il s'en fout.
19: Alors, Gérard,
3: il s'en fout.
19: C'est sympa. Ouais, donc, je l'ai dit.
3: Donc, Gérard, ta question, c'est quoi?
22: Il n'y a plus que des filles là, Gérard. On a viré tout le monde.
18: Ouais, ben, envoyez des mecs un peu, hein.
5: Là, on en est qu'à la deuxième. Là, ils n'arrivent pas à gérer les gens au standard.
22: Il n'y a plus de défi, Gérard.
20: Il n'y a plus que défi. Ouais. T'insultes tout le monde, t'arrêtes pas de dire ta gueule et tous les mecs, tu les jettes.
19: Non, mais c'est vrai.
20: J'ai écouté tout à l'heure, les mecs, une fois sur deux, tu jettes les mauvais.
19: C'est vrai.
20: Tu jettes les mauvais mecs.
5: Mais là, c'est qui?
19: C'est qui là qu'on a?
5: C'est qui qu'on a?
19: Les deux premières questions, elles étaient très bien.
5: Non, c'est à moi. Non, écoute.
19: Je crois qu'on m'entend plus.
20: Un mec, c'est un mec.
5: Mais sans d'où?
18: Et Christelle, vas-y, on t'entend.
22: T'es pas Ola, je crois.
5: Bon, allez.
19: C'est
5: Fini.
19: C'est pas Ola.
20: À chaque fois, tu te dis, une fois sur deux, tu viens le mauvais. Il y a un mec qui insulte et toi, tu crois toujours que c'est le bon et c'est le mauvais.
5: Là, il s'amuse à je sais pas quoi. Aussi,
14: je t'écris le nom du prochain disque.
0: On peut moi, je m'en fous, j'entends le standard, il n'y a plus d'autres questions.
14: Bon Gérard, tu enchaînes sur la troisième question. Enchaîne sur la troisième.
5: On pose la prochaine.
14: Gérard, reprends ton débat. Il y a des gens qui veulent répondre. Donc,
19: ouais, c'est vrai.
14: Donc vas-y, réponds.
5: Donc alors, Olivia.
19: Oui, bah moi j'ai dit que oui, l'école, elle, en fait, il y a deux solutions. Ouais, elle débouche sur quelque chose parce que bon, c'est cool d'avoir un diplôme, quoi. Ouais, et puis deuxièmement, ça débouche sur rien, quoi.
5: D'accord. Sylvie.
7: Ouais, ça débouche sur quelque chose, surtout pour les élèves qui ont envie de bosser, quoi. Parce que le gamin qui veut pas bosser, qui veut rien faire, c'est pas la peine, quoi. Il débouchera sur rien, lui. Mmh. Il sera délinquant.
5: D'accord.
19: Non, je suis pas d'accord.
5: Attendez. Moi non plus, je suis pas tellement d'accord avec ce qu'elle vient de dire. Paola.
10: Moi, je vais dire que si le gamin

0: Mais attends, tu réponds à la question, on n'en a rien à foutre du reste.
1: D'accord. Donc
2: réponds à la question.
1: Donc moi, au début, j'avais 0,6 de moyenne au premier trimestre, en 85.
0: Non, mais attends. T'es à l'école, débouche à quelque chose, on ne demande pas combien que t'as eu. Si tu comprends pas la question, tu dégages tout de suite.
1: Oui, alors, non, mais l'école...
3: Moi, j'aurais voulu répondre.
1: Non, moi, ce que j'ai
3: fait, c'est... un parcours idéal.
1: J'ai eu des... Pas moi.
3: Ah ben oui, moi, justement.
1: Vas-y.
3: Oui,
0: tu les laisseras faire.
2: Mais Gérard, c'est pas moi de gérer,
3: mais
2: c'est toi qui gère ton débat.
1: Vas-y,
2: c'est ton débat.
0: Non, mais c'est pas ça.
2: Quoi?
0: Attends.
1: J'écoute ton témoignage avec grand intérêt. Vas-y.
0: Mais attends, mais qu'est-ce qu'il vient de me parler de n'importe quoi?
4: Tu leur dis.
1: Pourquoi il parle dessus? Mais je sais pas, vas-y, parle. Ça,
3: d'accord, je te remercie.
1: Vas-y.
3: Donc voilà, je te disais, j'ai eu un parcours idéal. À savoir que j'ai eu une enfance seule parce que.
0: Allez hop. Dors. Dehors celui-là.
1: Est-ce que tu veux dire que tu es un enfant de la DAS?
0: Voilà, allez hop, toi aussi dehors. Hop là, bonne nuit.
4: Vous êtes dégueulasse hein, quand
0: ça
4: même.
0: Ça y est Gérard, ça va vite.
4: Vous êtes quand même dégueulasse hein.
0: Vos profs sont-ils compétents?
4: Non.
0: Alors Olivia?
4: Non, ils sont pas compétents, ils sont cons, ils sont chiants, ils sont presque des imbéciles, voilà.
0: Ah mais pourquoi? Attends, hey, le mec qui s'amuse à passer sur tout le monde, c'est pas la peine. Je t'ai dit de dégager pour une bonne fois pour toutes.
4: Non, moi je dis que les profs, ils sont tous pareils, quoi.
0: C'est-à-dire?
4: Ils nous prennent pour des imbéciles, quoi. C'est-à-dire qu'ils sont cons, ils sont incompétents.
0: D'accord.
4: Ils n'ont pas le sens de la pédagogie.
0: Sylvie?
5: En fait, c'est qui vient de parler, là?
4: C'est Olivia.
0: C'est Olivia.
5: Ouais, t'es encore en cours, toi?
4: Comment?
5: T'es encore en cours?
4: Oui, oui.
5: Ah ouais, parce que moi je travaille, tu vois, je suis plus en cours. Et quand tu commences à travailler, t'as une autre idée des profs, tu vois.
4: Ah ouais, c'est-à-dire?
5: C'est-à-dire que quand t'es en cours, tu dis que les profs c'est des connards et tout ça. Mais quand tu travailles, tu dis ouais, j'aurais dû écouter mon prof.
4: Ah non, je crois pas, non.
5: Ah bah, moi je peux te le dire parce que je suis plus dans ton cas, donc.
0: Sylvie,
6: attends, excusez-moi, ouais. On accueille Bébert.
0: Ah, enfin!
3: Ah bah ouais, GG!
0: Enfin!
3: Ah bah ça nous fait plaisir!
0: Bah maintenant, on voudrait bien avoir Couscous aussi!
3: Ah ouais, Couscous il était là! Ça serait bien!
6: Attends Gérard, tu vas voir, attends!
3: Super!
7: Attention!
3: Qu'est-ce qui se passe avec ta voix?
5: Gérard, parle dans ton micro!
7: Non! Allez, là!
4: Ah, Dark Gérard!
7: Vos profs sont-ils compétents? Musique!
2: Attends, il y a le titre du disque!
3: Gérard!
7: Minute, Bébert!
3: Ouais!
7: Donc c'est. Allez hop, c'est bon, à tout de suite!
0: Si tu me renvoyais. Bah voilà!
2: Ah bah ça marche mieux là!
0: Donc vous venez d'écouter Badaboum, mais voilà! Donc c'est la suite et.
2: Et la fin?
0: Non, on continue toujours les débats! Donc on va y grec.
2: C'était quoi le titre qu'on a écouté parce qu'on a...
0: Badaboum avec une tige de coton, voilà. Donc okay. Celui qui s'amuse à dire une connerie, ça va aller vite, il va jamais tout de suite.
3: Allô Gérard, c'est Couscous.
0: Ouais, attends, Couscous. Couscous, 5 minutes, j'ai...
3: Okay.
0: J'annonce quand même...
3: Dès qu'il faut Manu au standard.
0: Ouais, mais Manu, il est starbé ce soir.
2: Attends, j'ai rappelé tout ce que tu voulais, Gérard.
3: C'est ton ami bébé.
0: Ouais, bah
3: ouais, bébé. La fête à la merguez.
0: Yeah. Couscous et Bébert, vous calmez, s'il vous plaît.
3: D'accord, Gérard. Il y a Rambo qui est là aussi, qui voulait parler sur l'éducation.
0: Ouais, non. Bon, et Rambo.
3: Ouais, moi j'ai adoré. Sur 5 sur 3. Mon ami.
0: Non, mais là, ça commence. C'est toi, là, Olivier. Olivier, c'est toi.
3: La maison, là, hein.
0: C'est toi. Olivier, c'est toi, merde, tu me fais chier, là.
3: C'est quoi ce son, là, hein?
0: Ah, toi, c'est toi.
3: Et t'énerves pour rien, là.
0: Là, ça commence à bien faire, Olivier.
3: Attends,
6: entre parenthèses, Gérard, tu vois que c'est pas moi au standard, hein.
0: Olivier, ça commence à bien faire. On récupère le Larson, merci. On récupère Paola.
8: Oui.
0: Olivia.
8: Oui, je suis là.
0: Attention, Larson. Sylvie. On parle plus fort, s'il te plaît, ma chérie.
8: Oui.
0: Merci.
2: Plus fort encore.
0: Rambo. Rambo.
3: Mon ami.
0: Le professeur. Oh, le Larsen, Non, mais je sens que vous allez gerber les trois pétasses. Hein.
2: Ça va gerber, quoi.
3: Il y a du Larsen. Il y a du Larsen dans la radio.
2: Gérard, le débat. Le débat.
0: Professeur Kimbao, là.
6: Gérard, je crois que je vais appeler Cécile et Christina.
0: J'ai l'impression.
3: Qu'est-ce qui se passe dans la maison, là? Allez, qu'est-ce qui se passe, là?
0: Mon bébé et Couscous.
3: Ouais, mon ami, qu'est-ce que tu veux savoir?
8: Gérard, espèce de gros tape.
0: Comment?
8: Je t'ai dit qu'on t'a pas insulté, espèce de gros tape, pour que tu nous appelles pétasse.
0: Qui c'est qui vient de dire ça?

0: alors, c'est bien.
1: Allô, moi, je déconne.
0: Je sens qu'il y a des nanas qui vont gerber.
1: Allô. Donc, c'est le professeur Kimball. J'aimerais témoigner sur Gérard quand il était écolier.
0: Non, alors, je vais dire une chose, c'est pas la peine de t'amuser comme ça. Attends, couscous.
2: C'est Couscous qui t'appelle.
3: Ouais, qu'est-ce que tu veux savoir, mon ami?
2: Comment ça va, mon ami?
1: CCPN, option jardinage, ils t'ont des pelouses toute la journée.
0: Bon, Couscous.
3: Tu voudrais parler un petit peu quand même sur l'éducation.
4: Gérard, excuse-moi, tu vas être content parce qu'on accueille Cécile et on accueille Christina.
0: À la place?
4: Salut. À la place d'Olivia et Sylvie, hein.
0: Voilà. Comme ça, ça ira plus vite. Alors, Cécile.
5: Hello, everybody.
6: Salut Rambo.
0: Salut Rambo.
6: Ça va Rambo?
0: Christina.
7: Bon, Gérard, donc tu reviens dans le débat.
0: Donc maintenant vous allez professeur Kimbao là, qui voulait parler de Kimball.
1: Kimball, bonsoir.
0: Bon, ok. Ah, okay. Bon. Donc voilà, maintenant on se calme. Alors voilà.
3: Qu'est-ce qui se passe dans la maison?
0: Oh, Couscous.
3: Non, c'est Bébert.
0: Couscous, c'est Bébert. Vous vous calmez, s'il vous plaît, tous les deux.
3: Y a pas de problème, mon ami. Y a pas de problème. T'as un ami, je te fais un prix.
6: J'aimerais bien avoir Rambo en rentrée.
7: On se calme, tout le monde se calme, on écoute.
3: J'adore, mais j'arrive.
0: Bon, Rambo, tu commences à te taire, s'il te plaît.
3: Y a pas de problème.
0: D'accord. Alors, vos profs sont-ils intelligents? Donc, on va demander à Paola.
7: Ah.
6: Voilà. Ben ouais.
0: Tu te réveilles, s'il te plaît?
6: Ouais, ben moi, je te dis qu'ils sont intelligents.
0: Mais pourquoi?
6: Tu vas pas me gonfler avec tes questions non plus.
0: Bon, alors, si je te gonfle, eh ben, tu dégages. Allez, hop, bonne nuit. Hop,
4: ça c'est pas de parler comme ça, hein.
0: Tu la sors, allez hop, tu me prends une autre nana.
1: Un mec, un habituel.
6: Un trablo.
4: Tu pourrais peut-être appeler Tony.
0: Non.
1: Luigi.
0: Oui. Non.
1: Melkara.
0: Non. T'appelles pas les habituels, tu me prends en. T'essayes de voir là sur Stison.
8: Cool,
0: hein.
8: Ok, j'y vais.
0: Vous me prenez une nana à la place de Paola. Donc Cécile.
9: Cécile.
6: Oui. Est-ce que les profs sont intelligents? Ouais, certainement, quoi, parce que sinon ils seraient pas profs, quoi.
0: Mm-hmm.
6: Donc ils ont quand même des classes, quoi.
0: Ok. Donc, Olivier, s'il te plaît, tu t'amuses pas comme ça.
7: Je m'amuse pas?
0: Non. Bon.
3: Qu'est-ce qui se passe avec le double fond, là? Il y a de la musique dans l'air, bébé.
0: Max!
3: Il y a de l'huile dans
0: Gérard,
3: l'air. Hein.
0: Gérard. Non, tu commences à m'énerver, Olivier.
7: Tu vas me faire virer après.
0: Tu lui dis qu'il arrête d'appuyer là sur une touche.
7: Il va me virer.
4: On accueille Mélanie à la place de Paola.
0: Mélanie, allô. Bonsoir.
6: Allô.
3: Allez Mélanie, comment ça va à la maison?
0: Pose ta question, Gérard.
7: Est-ce qu'il est incapable de.
4: Ouais.
0: Donc alors Mélanie.
6: Oui.
0: Pour toi, est-ce que les profs sont pour vous, est-ce que les profs sont-ils compétents? Voilà la question que je posais depuis tout à l'heure.
3: Bah, c'est Rambo, je peux répondre.
0: Non, Rambo, pour l'instant, c'est pas à toi que je m'adresse tout à l'heure, tu appelles Rambo.
3: Une putain de gueule. Bah,
0: comment?
3: Y a pas de problème. Ah non, c'est pas moi qui a parlé, il y a quelqu'un qui a imité ma voix.
0: Eh, je sens qu'entre Rambo et professeur Kimbao, ça va mal se terminer.
3: Il n'y a pas de problème, Gérard, laisse-les tranquilles, ils sont sympas, on les a eu en antenne. On est bien à l'antenne, hein, bébé?
0: Ouais, bon, Mélanie.
6: Oui.
0: Mélanie, pour toi?
6: Oui, bien moi je pense que oui, parce que je suis professeur d'anglais en collège et les professeurs sont compétents puisqu'ils sont arrivés jusqu'à ce stade.
0: Mm-hmm.
6: Mais avec les élèves, c'est pas tous les jours facile.
0: Sans indiscrétion, je peux savoir quel âge que t'as pour être.
3: Il est beau, Manu.
0: Couscous.
3: C'est pas Couscous, hein. Non, c'est Bébert, je disais il est beau, Manu.
0: Bon, bah alors c'est bon, Bébert.
3: Ok, pose ta troisième question.
6: J'ai pas répondu, moi.
0: Mélanie.
1: Laisse parler, Mélanie.
0: Oui. Mélanie, s'il te plaît, sans indiscrétion, ton âge pour être prof d'anglais déjà?
6: J'ai 28 ans et ça fait un an que j'enseigne.
3: Bravo. Mélanie, sans indiscrétion, est-ce que tu suces?
6: Oui.
0: Tu sais qui prend. Alors, Rambo.
3: Ouais, s'il te plaît.
0: Tu me prends Rambo.
3: Non, Gérard, s'il te plaît. Professeur Kimball.
6: Non,
0: tu viens
6: pas Rambo.
3: Maman,
6: on veut Rambo.
3: Ouais, les filles, elles veulent Rambo,
0: c'est un vrai mal,
3: un homme.
0: Ok.
6: Gérard, est-ce qu'on peut écouter ce que Rambo a à dire, s'il te plaît?
0: Non, pour l'instant,
3: Cécile. Non, mais je voudrais témoigner, il y en a pas pour long, moi je voudrais dire que j'ai surtout une...
6: Je pense que, professeur, je suis bien blessé.
3: Oh, ma chérie, tu m'écoutes?
6: Ouais, s'il vous plaît, on écoute Rambo.
3: Ok, il n'y a pas de problème. Gérard, tu m'écoutes? J'aurais quand même te dire que, tu sais, nous, en tant que routiers, on a quand même eu une jeunesse sur les bords de route, sur les bords de périphériques ou d'autoroutes. Voilà.
6: Ouais, vas-y, hein.
0: Cécile.
6: Oui.
0: Donc, pour toi, toi, tu m'as répondu, tu m'as dit que non, pour toi, à ton avis.
6: Si, ils sont compétents, parce que quand même, s'ils sont arrivés, c'est que j'avais quand même des cases de plaine, quoi.
0: Bon.
6: Donc, voilà.
0: D'accord. Christina.
6: Ouais, ben, moi, je voulais dire que intelligent, peut-être,
0: mm-hmm.
6: Or compétent, pas tous, hein.
0: C'est-à-dire, pour toi?
2: Ben, il y en a qui en ont rien à foutre des élèves, ils ont leur salaire à la fin du mois et
6: c'est faux.
2: Qu'ils y arrivent ou pas, ils en ont rien à foutre.
6: C'est faux, c'est...
2: Ouais, voilà, c'est ça.
0: Attendez.
1: Mais j'ai quelque chose à dire.
0: Il sort d'où, lui?
1: Mais c'était au premier débat, je te dis.
0: Il sort d'où, Jean-Paul T?
4: Je sais pas, normalement, il est pas là.
1: Mais non, mais je suis resté coincé, je sais pas quoi, dans le standard.
0: Bah, tu as resté c'est coincé, maintenant tu as décoincé.
4: C'est l'informatique, hein, ça marche jamais.
1: On parlait des ordinateurs et tout ça, et bah, moi, je veux bien parler de l'éducation.
0: Rico, essaye de voir là, de me sortir Jean-Paul T là. Il a rien à foutre là-dedans.
5: Il a bidouillé l'informatique, je crois. Il a incrusté dans le standard.
0: Il a rien à foutre là.
1: Je vais pas sortir avant 5h.
0: Eh ben, tu vas sortir tout de suite.
1: Non, mais attends, le plus drôle, Gérard, c'est que je suis.
0: Non, mais il sort d'où là?
5: Attends, Gérard, on enlève tout le monde, on va voir.
1: Ouais. Non, mais le plus drôle, c'est pas jusqu'à 5h, ce qui fait que je me tape la fin d'embrouille après. Tu vois le
7: Savannah sur Minitel, elle raccroche.
1: Tu vois le truc, Gérard? Allô? Y'a encore quelqu'un ou pas?
5: Ouais, on t'entend, mais on essaye de t'enlever, apparemment.
4: On aimerait bien plus t'entendre, quoi.
1: Bah, ok, moi là-dessus, y'a pas de problème, mais j'entends plus Gérard. Qu'est-ce qui se passe?
0: Moi je te demande de
1: continuer, là, ils sont en train de faire le débat ou pas?
0: Je te demande de te retirer.
1: Ouais, allô, je peux pas! C'est comme ça jusqu'à 5h!
0: Non, mais là, moi je continue pas avec un connard comme ça.
1: Je vais me taper la fin d'embrouille, tu crois que ça m'amuse?
0: Non, mais attends, dans ce cas-là, tu dégages.
1: T'as pas des images à filmer là?
6: Bon, raccroche!
0: Tu raccroches et ça me prend les pieds.
1: Voilà.
0: Donc, Bébert!
1: Ouais, y'a pas de problème.
0: Attends, qui c'est qui. Attends, Bébert! Attends, Bébert!
1: Ouais.
0: Qui c'est qui veut me poser une question?
1: Bah, c'était moi.
6: Non, mais moi j'ai pas fini, hein.
0: Christina, oui.
6: Ouais, je disais que les profs, ils étaient intelligents, mais il y en a qui en ont rien à foutre des élèves, quoi.
2: Ouais,
6: ils sont pas tous compétents.
2: Ouais.
6: C'est archi faux.
0: D'accord.
6: Attends,
0: Mélanie et Cécile, attendez. On va demander quand même l'avis à Bébert et à Couscous.
1: Il n'y a pas de problème. Vas-y,
0: okay.
1: Couscous,
0: alors,
1: avis,
0: Bébert.
1: Je laisse la parole.
0: Bébert.
1: Non, je laisse la parole à Couscous en premier.
0: Non, vas-y, Bébert, je te demande de répondre.
8: Vas-y, Bébert, vas-y.
1: Couscous.
0: Bébert, s'il te plaît.
8: Vas-y, Bébert.
0: Allez, Bébert, on se dépêche là, s'il te plaît.
1: Ok, tu sais, ça n'a pas toujours été facile pour nous autres, hein.
0: Mm-hmm.
1: Et toi comme nous, y a pas de problème.
0: Ok. Couscous.
8: Ouais, bah, des profs, y en a des compétents, y en a des pas compétents.
1: Moi, je me rappelle.
8: Pour nous, comme dit Bébert,
0: Bébert, s'il te plaît.
8: Facile, hein.
0: D'accord.
8: Okay. Dans la cité, il y a toujours des petits problèmes.
0: Okay.
1: Ouais, moi je me rappelle d'une prof de mathématiques, elle avait des grosses lunettes et
8: Ah ouais, on aimait bien l'applaudir la salope, hein.
0: C'est
8: la
0: Non, l'arsène, je sais pas où, mais il y a l'arsène.
1: Bon.
0: Ouais,
1: c'est grosse salope.
0: Oh, Bébert.
1: Ouais, non, mais la prof de mathématiques.
0: Oh, Bébert, couscous. Oh là là, le l'arsène. Oh le Larsen. Bébert et Couscous, s'il vous plaît, on se calme.
1: Y'a pas de problème, mais c'était quand même une grosse salope.
8: Ah, tu m'étonnes, la salope que c'était, hein.
0: Bébert,
4: ouais, Gérard, là, c'est pas nous, hein. J'essaye de gérer d'au moins de poser ta question,
0: Gérard,
4: et que les gens
0: Bébert
4: répondent.
0: Bébert et Couscous,
7: non, mais Gérard,
0: c'est bon.
7: C'est pas grave, c'est nul, là. C'est nul, tu gères.
0: Ouais, non, mais attends, pour l'instant, quand Bébert et Couscous, ils auront...
1: Y'a pas de problème, mon
0: gars. Donc, alors, moi, je vais répondre quand même, là, parce qu'il y a les trois piques qui arrêtaient pas de se battre en duel, là, pour me dire qu'ils étaient d'accord ou pas d'accord sur les profs compétents.
6: Ouais.
0: Moi, je peux vous dire une chose, que de toute manière, les profs, t'en as des compétents et t'en as qui sont pas compétents. Pourquoi? Parce que c'est pour dire une chose, que dès qu'ils nous posent une question, ils vont tellement trop vite à les poser qu'on n'a pas le temps d'y répondre.
4: C'est dégueulasse les compétents.
0: Ouais. Alors maintenant, la prochaine question, je sais que ça. Olivier, s'il te plaît.
1: Qu'est-ce que c'est pas de la
0: maison? Olivier, tu parles de la gueule du monde ou quoi, toi, maintenant? Tu te foutes qui, là?
1: Qu'est-ce que c'est pas fait?
0: Tu peux faire ça tous les jeudis, hein?
1: Il y a un problème avec la voix de Gérard.
0: Ah non, mais là, je commence à en avoir ras-le-bol, hein?
1: Il y a un problème, là.
0: Ça commence à bien faire, hein?
1: Là, je crois qu'il y a un problème, là.
0: Tu vas aller bosser, là?
6: Faire son débat.
0: Oh, je sais que ça va pas faire peur. Oh, Bébert et Couscous.
8: Oui.
0: On se calme. Je sais. Oh!
3: Qu'est-ce qui se passe? Il y a un problème là.
0: Bébert, couscous.
3: Oui, je t'entends. Qu'est-ce qui s'est passé? Il y a un problème là.
0: Non. Ça y est, tu te calmes.
3: Il y a un problème avec
0: vous. Vous vous calmez.
8: Et Bébert, on se fait une merguez partie.
3: Il n'y a pas de problème.
0: Bon, tu me les calmes là, les deux là.
4: C'est toi qui as voulu que je les rappelle et maintenant ils foutent le bordel.
8: On se calme.
0: Tu leur dis qu'ils se calment.
4: Bah oui, je sais, mais c'est à toi de leur dire quand même, Gérard.
0: Bon, Bébert et couscous, vous vous calmez maintenant, d'accord?
3: D'accord, il n'y a pas de problème, Gérard.
7: Ok. Non, parce que c'est vrai que. C'est vrai que c'est trop le bordel là, donc faut vous calmer un peu.
0: Donc je sais, ça va pas faire. Je sais que ça va pas faire plaisir à Mélanie parce qu'elle est prof d'anglais. Et ça, la question, je pouvais pas la passer à côté parce que c'est.
2: Je pouvais pas deviner quoi.
0: Ouais, mais alors pourquoi que qu'elle nous montre pourquoi que certaines profs nous montrent leurs culottes? Alors attendez. Non mais c'est bon, attendez. Couscous et Bébert.
3: Il y a pas de problème.
8: Ah mais c'est pas nous hein. Qu'est-ce qui se passe dans la maison là hein?
0: Alors couscous, tu réponds s'il te plaît. Après on va demander aux filles.
8: Eh ben pourquoi les filles montrent la culotte?
0: Ouais, non mais les profs.
8: Les profs,
3: Donc, je disais que moi et Bébert, on était dans la même classe. Il y a pas de problème. Et on avait une prof qui s'appelait Aïcha, derrière le bureau,
8: elle écartait bien les cuisses, envoyait sa culotte et même la faufaune.
0: D'accord.
3: Y a pas de problème.
0: C'est bon. Bébert.
3: Ouais, y a pas de problème.
8: Et ça pue la merguez, hein.
0: D'accord.
8: Et la merguez bien grillée, hein.
0: Non, mais c'est bon, couscous, ça y est.
3: Y a pas de problème.
0: Bon, Olivier, s'il te plaît, tu vas pas t'amuser à me mettre des doubles voies.
3: Et n'empêche, c'est une grosse salope quand même, hein.
0: Ah, parce que là, t'es en train de faire le coup. Alors tu vas arrêter tout de suite.
3: On y voyait la foufoune, hein.
8: Ah ouais, elle est
2: chaude. Il
3: n'y a pas de problème. Elle est chaude. Comment elle est la foufoune?
0: Olivier, tu me retires le double sens, s'il te plaît.
3: Olivier, merde. Il n'y a pas de problème, elle a une belle foufoune, hein.
2: Gérard, Gérard, je peux répondre à la question?
3: Ah, il n'y a pas de problème.
0: Olivier, tu commences à m'énerver, là.
3: Couscous. Oui, il n'y a pas de problème, hein.
8: Ah, il n'y a pas de problème.
0: Non, mais moi, je m'en fous, je vais faire le bordel.
3: Il n'y a pas de problème, hein.
0: Quand tu auras terminé tes conneries avec ton double bras, tu me préviendras.
4: Gérard, en attendant qu'Olivier soit calmé, on accueille Angelo.
3: Il y a encore Rambo au standard, tu peux me virer.
2: Non, reste Rambo.
7: Gérard, tu gères rien du tout parce que.
0: Non, tu gères rien.
7: Non, tu gères rien.
0: Arrête ton bordel. Tu me fais chier. Tu me fais chier.
3: Tu me fais chier.
0: Ok.
7: T'es pas gentil.
0: C'est tout ce que j'ai à te dire. Tu me fais chier, c'est tout. Maintenant, Bébert et couscous, vous vous calmez. Bébert, couscous, vous vous calmez.
4: Attendez tout le monde.
8: C'est quoi, c'est
4: l'air
8: d'un bébé
4: qui on accueille quand même.
7: Qu'est-ce qui s'est
3: passé?
0: Olivier, tu commences à me faire chier.
3: Allô, bonsoir, Ramondo.
0: Non, non, mais là, il a.
7: J'ai rien fait.
0: J'ai rien fait. Je suis innocent.
3: Couscous. Oui, qu'est-ce qui s'est passé là?
0: Non,
7: je sais pas.
0: Tu gères pas ton
7: ébat.
0: Tu me fais chier, t'arrêtes pas de faire des conneries.
7: J'ai rien fait.
0: Ok.
8: Viens, dites mania un petit peu là.
0: Bon, Bébert, couscous, maintenant, vous vous calmez, ça commence à bien faire.
7: Voilà quoi. C'est vrai, calmez-vous.
0: Alors, Christiana.
2: Gérard, oui, je peux parler ou pas, Gérard?
0: Oui, vas-y. Attends. Mais celui qui veut parler plus vite que les autres, il dégage.
9: Ok, super.
0: Voilà, il n'y a pas d'ok, c'est super. C'est comme ça avec moi maintenant.
3: Gérard.
0: Christiana.
3: Gérard, est-ce que tu te gomines les cheveux?
2: Oui, je peux parler. Attends,
3: il n'y a pas de problème. Allô, Yalal.
2: Et chacun son tour.
3: Mais là,
4: excusez-moi,
3: parce qu'il y a beaucoup de décalage, parce que j'appelle pas de
4: Oui, mais attendez, attendez. Non,
3: non, tu me le dis,
4: c'est bien. Attendez, chacun votre tour, quoi. Tu parleras ton tour.
2: Vous la fermez aussi, hein.
0: Olivia, Christiana.
2: Arrête pas de foutre le bordel, hein. T'as pas vraiment parlé, Anna.
8: Qu'est-ce qu'elle raconte, là?
0: Ouais, lui, tu le prends, le décalage, il va le faire chez lui. Christiana.
3: Désolé,
0: j'en ai rien à foutre, tu dégages.
3: Y'a pas de problème, hein.
0: Couscous, Bébert, vous vous calmez. Toi, tu fermes ta gueule maintenant.
3: Je suis vraiment désolé.
0: Tu la fermes.
3: Mais Yara, y'a pas de problème.
0: Tu la fermes.
8: Y'a pas de problème.
0: Bon. Il sort d'où, lui?
3: On va avancer dans le débat, s'il te plaît. Hein.
4: Bah, je l'ai annoncé, c'était Ramondo, mais.
0: Mais pour l'instant, il.
3: Ouais, mais tu t'énerves un peu trop, hein. Yara, t'es
0: Christiana, tu réponds. classe, mais il va la fermer ou quoi, lui?
10: Oh là là, c'est
0: mais il est parti.
10: Christiana. Oui. Bon, alors je vais dire qu'il y a des profs qui sont très vicieuses, autant mecs comme nana. Mm-hmm. Et que quand j'étais en 6e, j'avais un prof de français.
0: Donc, alors, voilà. C'est bien parce que les trois quarts des mots que j'ai presque rien entendu sur ta question, sur ce que tu m'as dit.
7: Mais là, c'est plus possible.
0: Non, parce qu'il y en a un qui s'amuse à faire des bruits de dents et qui a coupé au même moment que tu voulais dire quelque chose.
7: On répète.
0: Alors, reprends dans ta question.
10: Ouais, je répète. Il y a des profs femmes qui sont vicieuses autant que des mecs, quoi. Mm-hmm. Parce qu'il y a des profs mecs. Vicieux.
0: Olivier, s'il te plaît, t'arrêtes un petit peu maintenant. Non. Tu viens d'appuyer sur un bouton pour lui couper.
11: Là.
0: Hein? Alors, moi, j'ai je m'en fous. Tant qu'elle n'aura pas fini de répondre, je continuerai.
1: Bon,
0: alors, Christiana, tu redis pour la troisième fois.
10: Bon, il y a des profs femmes qui sont vicieuses et il y a des profs mecs qui sont vicieux aussi.
1: C'est vrai.
10: Et donc, je disais que quand j'étais en sixième, il y avait un. Qui s'est tapé la prof de français.
1: Gérard aussi s'est tapé sa prof de français.
0: Qui c'est qui vient de dire ça?
1: C'est Angelo Spaghetti.
0: Ouais, bah Angelo Spaghetti, tu dégages. Ouais. Ça t'apprendra d'être un peu plus poli avec moi. Et hop, bonne nuit.
1: C'est pas
0: non. Maintenant, ça va aller vite fait. Non, mais ça va être vite fait. Allez, hop, dehors. Cécile.
12: Oui, Gérard, écoute, moi, je pense que, il y a des profs qui sont vicieux, quoi.
0: Mmh.
12: Qui prennent plaisir à monter le pilote et c'est tout, quoi.
0: D'accord.
12: Mais je voulais te dire, Gérard.
0: Oui.
12: Au fait, là, Couscous et Berber, j'avais l'impression que c'était Eric et Ramzy. Hein.
0: Non, mais on verra. Laisse-moi continuer de poser des questions. Ah, okay. On verra après. Mélanie, comme t'es prof d'anglais.
13: Oui, ben moi, j'aurais deux choses à dire. Je trouve déplorable.
0: Bon! Celui qui s'amuse à parler anglais, tu le dégages. J'ai pas demandé de réagir. Alors maintenant, ça va aller vite fait.
7: Ok, okay. Go out.
0: Okay. Et hop, au standard, dégage.
7: Suffit. Allez.
0: Bonne nuit, Mélanie.
13: Oui, je disais qu'en tant que professeur, je trouve tout à fait déplorable qu'on ait droit à un tel spectacle de langage et de vulgarité.
0: Mmh, c'est-à-dire?
13: Aussi bien de la part des auditeurs que de toi.
11: Yes, all right.
0: Non mais attends, je vois pas le rapport avec...
13: Première chose.
0: Bon Olivier, s'il te plaît, t'arrêtes de parler anglais quand on parle.
7: Mais c'est pas moi. Putain.
0: Bon allez hop, manière il est 2h30, moi 3h30, j'arrête et terminé.
1: Mais non,
0: Gérard. Non, écoute, mais ça va, moi ça va aller vite. Là, comme t'as rien à foutre, Olivier, t'es en train de faire le con. Ah, ben, déjà, Christiana.
7: Je fais pas le con.
0: Christiana, oui. elle a répondu à la question. Tu l'as coupé à moitié, j'ai même pas entendu ce qu'elle voulait me dire. Maintenant, tu t'as mis à faire le con. Voilà. Alors, si c'est pour faire le con, moi j'arrête.
13: Mais je sais pas si c'est lui, mon
1: frère. Allez,
13: Gérard. Bon, vas-y, Mélanie, dis ce que t'as à dire. Moi, je voulais dire que si certains professeurs, surtout des femmes, s'exhibent comme ça, montent leur culotte, si ça fait partie de leur fantasme, c'est pas très intelligent par rapport à des enfants qui sont souvent mineurs.
0: Mmh.
13: Et Olivier a un très très bon accent. Ouais.
0: C'est bien, on a pas d'Olivia. Hein.
13: Olivier.
11: One again.
13: C'est plutôt okay. Accent américain qu'anglais, mais c'est pas
1: Gérard.
0: Quoi?
1: Est-ce que t'as couché avec ta prof de français, c'est Angelo Spaghetti là?
0: Non mais toi je t'ai demandé de dégager, tu commences à m'énerver maintenant, ok? Alors tu dégages avec tes questions bidons.
1: Quoi, la prof de maths?
0: Ouais bah tu dégages, allez hop.
7: Gérard, excuse-moi, est-ce qu'on pourrait avancer un peu sur le débat?
0: Ouais bah maintenant il est 33, on va mettre...
13: Vas-y Gérard, pose la question.
10: Tu connais ça toi, hein?
1: Et 69 avec ta prof de français.
0: Allez hop.
1: Non parce que 33 je connais pas
0: Gérard. Ah sourd ou quoi?
7: Quoi Gérard, quoi?
0: Ah, je te demande de dégager Olivier Spaghetto. Je te demande de dégager.
7: Je crois que c'est Angelo Spaghetti.
0: Ouais bah tu le dégages.
7: Moi je dégage aussi.
0: Ce soir commence à bien faire là, vos conneries de discuter tous les deux.
7: Yeah, oh, ça fait longtemps qu'on s'est pas vu.
0: Vous êtes là pour faire le standard, pas pour discuter.
7: Gérard, tu y vas?
13: Gérard, ta question s'il te plaît.
10: Après on dira que c'est les filles qui sont bavardes.
1: Vas-y Gérard, continue.
0: Voilà, c'est bien.
1: Oh. Alors,
0: êtes-vous pour la semaine des 4 jours, Mélanie? Mélanie!
13: Pour la sodomie de quoi?
0: La semaine des 4 jours!
13: Oui, tout à fait.
10: Tu sais, elle est prof!
13: Moi, je travaille, mais. Bon, c'est pas possible de parler dans cette émission, hein.
0: Non, mais quand, de manière, t'inquiète pas, je vais vous prendre tous hors antenne tout à l'heure. Vous allez voir que la première qui va pas vouloir écouter bon, ce que je vais lui dire.
7: Tout à l'heure, tu vas faire ça, d'accord? Mais non, mais c'est maintenant. Donc, tu continues ton débat.
0: Donc, êtes-vous pour ou contre? Êtes-vous pour la semaine des 4 jours? On met un disque.
7: Non, on va mettre un disque après, je le cherche pendant. Donc, tu continues.
0: Ah ouais, ben, tu le mets.
7: Ouais.
14: Je suis contre, Gérard. Alors, moi, pour... c'est Mélanie.
0: Alors, Mélanie, pour Gérard.
14: Gérard,
15: on accueille Détroit à la place de Bébert, il a raccroché tout à l'heure.
14: Je suis contre la semaine des 4 jours parce que ça donne beaucoup trop de travail aux élèves.
0: Et pourquoi?
14: Parce que c'est comme ça, c'est les heures de cours sont restreintes à 4 jours. Donc tout le programme d'une semaine, tu dois le faire en 4 jours. Donc ça fait beaucoup plus de travail, ça fait trop de charges.
0: D'accord.
14: Ouais, voilà, c'est ça.
0: Donc Cécile,
7: il y a la CSG à payer.
0: ça commence à bien faire là. Ouais. Olivier, tu commences à m'énerver là avec ton bordel.
7: Voilà.
0: Ça commence à bien faire. Tu mets un disque.
7: On continue. Non, je le cherche.
0: Non, je le cherche.
14: Je réponds. Gérard, do you wanna fuck your cotton tits?
7: Je le cherche, hein, ça va.
0: Attention à celle qui dit un mot de travers là parce que ça va dégager.
14: Gérard, fuck your cotton tits.
7: Je le trouve pas d'ailleurs.
14: Gérard, je dis que moi je suis contre la semaine des 4 jours.
0: C'est qui?
14: C'est Cécile.
16: Ça, c'est un peu.
14: Je dis que je suis contre la semaine des 4
0: jours. Mélanie, tu te calmes s'il te plaît.
14: Gérard. Mais comment ça, j'ai rien
17: c'est
14: dit.
17: Détroit.
0: Qu'est-ce que tu veux, toi, Détroit? Pour l'instant, c'est pas toi que je m'adresse.
14: Bon, Gérard, est-ce que je peux parler?
0: Christina, tu te calmes, s'il te plaît.
17: Je suis d'accord avec les filles.
14: C'est pas moi, hein. C'est Cécile qui parle, Gérard.
16: Je te signale que je parle pas anglais, moi.
0: Alors, Cécile, je t'écoute.
14: Oui, moi, je te dis que je suis contre la semaine des 4 jeudis parce que ça perturbe...
17: Non, mais c'est vrai. Qu'est-ce que tu fais des autres jours de la semaine?
0: Détroit, tu la fermes.
17: Mais elle a raison, Cécile.
0: Ouais, Détroit, c'est pas toi qui commande pour l'instant.
16: Laissez parler Cécile.
0: Allez, hop, 35, vous réfléchissez à la question.
16: D'accord.
0: Donc vous réfléchissez.
14: Et on met...
17: C'est quoi, il y a des codes? C'est quoi 35?
14: Do you want to fake a cotton ditch?
0: On met quoi comme disque?
7: On met on va à la cocole et on est content.
0: Voilà.
7: Ouh.
14: You fake a cotton ditch?
0: Ah. Ils sont même pas au standard.
7: Gérard est énervé parce qu'il n'y a personne au standard.
17: Allô?
14: Allô?
17: Allô?
7: Allô, allô, allô.
17: Allô,
7: allô.
0: Détroit, je l'ai viré parce qu'ils étaient à deux, il y avait une nana derrière, je l'ai viré.
7: Ils m'entendent pas, moi.
14: Hi, everybody.
0: Allô.
14: Hi.
17: Hello, everybody.
0: Oh.
14: Hello.
17: Come on. How are you? Qu'est-ce que c'est passé dans la communauté, là?
0: Mais putain, mais c'est quoi ce bordel, là?
17: Qu'est-ce qui se passe, hein? Allô, bébé? Ouais, qu'est-ce qui se passe, hein?
0: Non, attends.
17: Bonjour, bébé, mon ami.
0: J'arrive.
7: D'accord.
17: Qu'est-ce qui se passe, hein?
7: Aïcha, Aïcha,
17: écoute-moi.
0: Bon, allez, tu prends le standard là, tu me les calmes.
17: Écoute-moi.
0: Ah non, mais il n'y a personne là pour s'occuper.
17: Si je faisais le débat, j'étais.
0: Tu me calmes, couscous.
7: Personne.
0: Non, mais. Hein? Non, tu me remets. Tu me les remets, mais.
18: 315 millions.
7: De quoi, au flipper?
18: Ouais.
0: Et alors, j'en ai rien à foutre.
18: C'est mortel!
0: Eh, on n'est pas là pour le flipper.
18: 315 millions!
0: Bah, dégage. Mais t'es complètement, il est complètement con, lui.
7: En tout cas, il est meilleur au flipper qu'au standard. Hein.
0: Ouais, j'ai l'impression.
18: Oh, c'est bon, Gérard, je t'ai mis bébé avec couscous.
17: Aïcha.
0: Non, mais attends.
17: Écoute-moi.
0: Oh
17: Aïcha, écoute-moi.
0: Bon, allez.
17: Si je faisais le débat.
0: 3h40. 3h40, ça va être la fin.
17: Aïcha, il y avait Gérard qui était soir-là. Il était le Gérard.
0: Ouais, Gérard. Non, mais tu me le calmes. Tu lui dis qu'il se calme.
17: Oh, quand même. Gérard, baisse-toi, que je te prenne par là. Ouais, Gérard.
16: Putain, mais laissez Gérard parler.
14: La ferme, oh.
16: Putain.
0: Mais alors,
14: Gérard,
0: Nathalie.
14: Gérard, tu fais pas la loi, là, ou quoi?
0: Nathalie.
16: Do you want to fuck your cotton tits?
14: Ça, c'est pas possible. Attends, là, c'est la merde.
17: Ouais, non, mais allez, mon ami, là, dans le débat, parce que
0: allez, je m'ennuie.
14: Non, mais Gérard,
18: allez, Gérard.
0: Non, terminé.
7: Mais c'est pas rien.
16: Gérard. Mais Gérard, t'as pas envie d'écouter.
0: Terminé.
16: Gérard,
17: tu chantes un petit peu, là, mon ami.
0: Terminé. Non, terminé.
16: Mais raccroche-toi avec ta musique.
0: Non, c'est terminé.
7: Bah, Gérard. Ah, tiens.
18: Ah, c'est bon,
7: c'est bon, il a raccroché.
14: Gérard,
6: Gérard.
3: Allez mon ami, tu continues le débat.
15: C'est pas moi, mais arrête Gérard.
18: C'est Manu, il est
3: chiant. Allez Gérard, on prend la vitesse un petit peu.
0: Couscous, tu t'écrases ou tu dégages maintenant?
3: C'est toi qui s'endors là mon ami.
6: Mais
3: Gérard, moi je t'aime bien, je t'ai jamais rien fait.
0: Non, mais pour l'instant tu te calmes s'il te plaît.
3: D'accord.
6: Gérard, repose ta question.
0: Alors maintenant je vais reprendre. Mélanie.
6: Ah oui.
0: Est-ce que t'es là?
6: Oui.
0: Cécile.
19: Bonsoir.
0: Rebonsoir. Christiana.
19: Oui, je suis toujours là.
0: Oh. Nathalie.
15: Elle est partie, elle a raccroché.
7: T'as que des femmes, hein, avec toi.
0: Détroit.
20: Ouais, y'a pas de problème, il est là, Détroit. Hein.
0: Okay. Ouais. Okay. Alors, Détroit, je crois que je t'avais raccroché au nez parce que t'avais quelqu'un derrière toi.
7: Tu vois, ton problème.
20: C'est pas ça, on a rappelé entre temps, Gérard. Y'a pas de problème. Ouais. Hein.
7: Moi, Gérard, j'ai plus l'impression que le problème de Détroit, c'est d'être un garçon, en fait.
20: Pourquoi tu me dis ça, aussi, toi?
7: Et que tu zappes tous les mecs, Gérard.
20: Non, mais c'est vrai, ça.
0: Et Couscous pour finir. Couscous.
3: Ouais, il est là. Bonjour, fidèle.
0: Ok. Bon. Alors, on continue. Ouais. Alors, maintenant, êtes-vous pour
7: ou
0: êtes-vous
7: contre
0: pour la semaine des 4 jours? Donc, Couscous, tu réponds, mais sérieusement, je préviens d'entrer.
7: Vite fait.
3: Oui, bien sûr, je suis pour la semaine des 4 jours. Comme ça, le vendredi, samedi, dimanche, on a tout le temps de baisser la Zoubida. Il n'y a pas de problème, hein.
0: Ok, c'est bon. Détroit.
20: Écoute, moi, je pense que la semaine des 4 heures, c'est idiot.
0: Parce des 4 jours.
15: Gérard, excuse-moi.
20: Des 4 jours. S'il te plaît, Manu, tu me coupes
0: 5 minutes. Non, mais attends,
15: Détroit. Tu te calmes d'abord. Et on accueille Fabien de Paris.
20: Salut Fabien. Bon. Voilà, donc je te disais, la semaine des 4 heures, c'est pas terrible.
0: Des 4 jours.
20: Des 4 jours, c'est pas terrible, parce que qu'est-ce que t'en fais des autres jours?
0: Et attends, c'est comme
20: ça.
0: Mais
20: moi, je fais quoi, moi?
0: Et alors, tu fais ce que tu veux.
20: Et toi, tu ferais quoi?
0: Eh ben, moi, pendant les 2 jours de repos, ben, je me repose, hein. Quand il n'y a pas d'école, je me repose.
20: Ouais, mais attends, mais est-ce qu'il serait pas possible de se reposer à l'école pour pouvoir faire ses devoirs entre temps?
6: Ça fait 30 ans qu'il se repose.
0: Merci pour celle qui dit ça tout à l'heure. Ah ben, Gerbé, vite fait, hein. Attention.
20: Bon, très bien. Aux filles de répondre.
0: Fabien, non, tu permets, c'est pas toi qui commande des trois parce que tout à l'heure tu as dégagé.
21: Ouais, je suis là, Gérard.
0: Fabien.
21: Ouais, je suis là.
0: Alors,
20: on t'entend pas, Fabien, t'as un portable. Hein.
21: Ah Fabien, non,
20: on t'entend mal. Hein.
0: Eh oh, c'est un portable ça.
21: Non,
15: j'ai le numéro, c'est pas un portable.
20: Si, moi,
15: ça.
20: Je reconnais. Hein.
0: Alors, Fabien, tu te réveilles, s'il te plaît.
21: Ouais, je suis là, Gérard, t'inquiète pas.
0: Alors?
20: Bah, ouais. T'accouches?
21: Bah, là, je pense que celui qui a parlé avant, il avait raison, là.
20: Eh ben, c'est moi, c'est Détroit.
0: Ouais, non, mais attends, Détroit, pour l'instant, s'il te plaît.
21: Il avait raison, hein.
20: Ok, bah, très bien. Moi, on vient de répondre.
21: Attends, je voudrais dire un truc à Gérard.
20: Ok, vas-y, dis.
21: Qu'est-ce qu'il fait pendant les 2 jours, là? Il a dit, il faisait rien.
20: Il a dit, il se repose, il t'a dit, il en profite pour se reposer.
21: Ouais, mais quand il se repose, il fait quoi? Il se repose juste.
20: Mais il dort, il fait.
21: Mais Gérard,
0: Oh, Détroit, s'il te plaît, tu la fermes.
20: Ok, mais je sais pas, moi, c'est lui qui me pose la question.
0: Non, pour l'instant, c'est pas toi qui l'as posé la question, c'est à moi, alors tu la fermes, s'il te plaît.
20: T'es d'accord avec moi?
0: Bon, alors tu t'écrases.
20: Ok.
21: Gérard, tu me réponds alors?
0: Bon, Fabien, pour finir.
21: Ouais. En fait, moi, c'est ça, je voulais savoir, t'as dit que tu te reposais pendant les 2 jours, mais c'est quoi ton repos? Qu'est-ce que tu fais?
0: Eh ben, je dors, hein, je l'ai dit, ok?
20: Je sais pas, par exemple, moi, si je me repose, je fais comme Gérard, je lis, je regarde la télé, je m'installe.
0: Bon, 2-3, tu la fermes!
6: Ok. Je vais poser une question.
0: Mais, attends, avant ta question,
15: Gérard, avant qu'elle pose sa question, pour pas l'interrompre, on va accueillir Will de Brest.
20: Salut, Will, de Brest.
15: Bah, il y avait une place de libre.
22: Salut GG, ça va?
6: Salut Will.
20: Salut, ça va bien?
21: Will up.
22: Ouais, on m'alaise.
0: Ouais,
20: Fabien.
0: Ouais. Oh!
20: Non, je voulais rajouter.
0: Détroit, tu. Bon, Détroit et Fabien, tu veux.
20: Non,
0: Détroit, Fabien, vous dégagez.
15: C'est pas Détroit, c'est pas Fabien, c'est Détroit.
20: Hein. Ouais,
0: non, mais. Alors, tu le dégages. Hop! Bonne nuit pour Détroit, comme ça, ça me prend une place de libre pour quelqu'un d'autre. Donc, Will.
22: Oui, alors. Mais moi, ce que je fais pendant ces 2 jours, je fais mon boulot, c'est tout.
0: D'accord.
22: Mon boulot d'école, et puis peut-être que le vendredi soir, je fonce dans les chiottes de la loco aussi.
0: Eh ben, dans ce cas-là, Will, ça t'apprendra de parler des chiottes de la loco, tu peux retourner chez toi.
20: Bon, au revoir. C'est qui remplace Détroit, hein.
0: Au revoir.
6: Gérard.
0: Christiana.
6: Oui, alors moi, je suis contre.
20: Pourquoi?
6: Après, l'emploi du temps, il est vachement chargé, et puis avant la fin des cours, t'écoutes même plus tellement t'es crevé.
0: D'accord. Alors, qui c'est qui a du bruit derrière?
20: Ah, il n'y a pas Bébert qui a du bruit. Hein.
21: C'est pas Bébert, c'est pas moi.
0: C'est bizarre.
20: C'est pas Manu au standard, hein?
0: Non, c'est pas Manu au standard. Couscous, je viens de lui demander qui contrôle.
20: Ah, c'est Bébert. Hein.
0: Donc, Christiana, donc t'as dit que t'étais contre?
6: Ouais, je suis contre.
0: Ok. Cécile?
19: Ouais, bah, je suis contre parce que ça casse l'horloge biologique, quoi. Et cervicale.
20: Allô? Allô Gérard ?
19: Tu m'écoutes Gérard ?
0: Oui, je t'écoute, mais attends, celui qui essaye de m'appeler pour un son, il va la fermer.
20: Non, je voulais juste te dire que j'étais d'accord avec elle. C'est vrai que ça te nique un peu ton horloge biologique, hein ?
0: C'est qui ?
20: C'est Bébert.
0: Non, Bébert, je croyais que t'étais déjà plus là.
20: Mais j'ai remplacé Détroit, tu l'as viré, donc j'ai rappelé.
19: Ouais, mais laisse parler Cécile, hein.
20: Ok, mais je suis d'accord avec elle, hein.
19: Bébert, tu peux te taire, s'il te plaît.
0: C'est le bordel, Gérard. Bon, Bébert, tu te la fermes, s'il te plaît, une bonne fois pour toutes.
20: Y'a pas de problème, hein.
19: Ok. Je peux te poser une question ?
0: Alors, Cécile,
19: oui,
0: Olivier, ça commence à bien faire, là.
19: Je voulais te demander, est-ce que quand t'as du temps libre, tu vas au cinéma ?
0: Non.
19: Tu vas jamais au ciné ?
20: Où est le rapport avec l'école ?
7: Il y a une question sur le 35 Fun Radio, Gérard. Hippolyte qui te demande quel jour tu enlèverais, toi, dans la semaine pour que ça fasse plus que 4 jours.
0: Déjà le lundi, comme ça, ça ferait le week-end.
20: Ça, je suis pas d'accord.
7: Ça fait un jour, alors après un autre que tu retires. Parce qu'il y en a quand même 7 des jours dans la semaine. Donc il reste plus que 4. Donc si on calcule bien, il faut en retirer 5, c'est ça ?
0: Ben non.
7: Ah bon ?
0: Ben t'as le lundi, le mardi.
7: Lundi,
0: le mercredi,
7: mardi,
0: jeudi.
7: Lundi, mardi, vendredi. Jeudi, vendredi.
0: Bah, tu retires le mercredi, ça te fait 4 jours dans la semaine.
7: Ah bah voilà, tu retires 2, ça fait 4 jours dans la semaine.
19: Voilà.
7: Génial. Donc la semaine font 6 jours.
20: Ça casse la semaine, hein.
0: Non, parce que le samedi, c'est rare quand il y en a qui ont de l'école, et le mercredi, c'est pareil.
20: Et Couscous, c'est Bébert.
0: Couscous, s'il te plaît, Bébert. Vous allez vous calmer pour l'instant.
15: Gérard, si je peux me permettre une petite réflexion, quand même, c'est toi qui as voulu que je les appelle, mais j'aurais mieux fait d'appeler Tony, quoi.
0: Non.
15: Parce qu'il est plus calme, hein.
0: Non. Non, donc.
19: Ah, bah non, on veut Tony, hein.
0: Ouais, bah attends.
19: Non, parce que franchement, le bébé a le couscous depuis le temps, ils arrêtent pas de parler.
20: Ouais,
0: Cécile. Cécile et Christiana. C'est moi qui ai demandé à vous rappeler. Alors, si vous êtes pas contente, tout à l'heure, vous allez virer.
19: Ouais,
0: ça va être vite fait.
20: Y a pas de problème, hein.
19: Ton débat.
0: Bon, alors maintenant, vous allez me laisser parler. Donc, Cécile, pour finir.
19: Oui, Gérard.
0: Celui qui s'amuse à faire le chien commence à me faire chier. Bon, ouais. Là, tu me calmes. Bon, allez. Tu me calmes Bébert, comme il est encore là. Tu calmes Couscous et Fabien.
20: Mais moi, j'ai rien fait, Gérard. J'attends depuis tout à l'heure.
0: Ouais, t'attends depuis tout à l'heure. Et qui c'est qui s'amuse à faire le chien ?
20: C'est pas moi, Gérard.
0: Non, c'est jamais personne.
20: T'es sûr que c'est pas
0: comme
20: moi ?
0: Comme par hasard, là, on te demande qui c'est. Si c'est pas toi, comme par hasard, ça s'arrête.
20: Mais
0: tu me prends pas pour un con.
20: Tiens, tu vois, ça continue, c'est pas moi.
0: Bon, c'est qui ça ?
20: Tu vois que c'est pas
15: je
20: moi.
15: Sais pas,
0: de toute manière, j'arrête là dans 2 minutes.
19: Mais non,
0: Mélanie.
19: Oui.
0: Mélanie, comme t'as pas répondu, j'espère que tu vas pouvoir répondre si tout le monde se calme.
2: Ben, je suis bien obligée d'attendre que tout le monde se taise. Ben, pour la semaine des 4 jours, je suis pas d'accord.
20: Y'a pas de problème, hein.
0: Alors, couscous, s'il te plaît.
20: Bon, allez, là, ce coup-là,
0: non. Non, là, ce coup-là, tu me le vires.
20: Mais c'est pas moi.
0: Non. Non, ça commence à bien faire, là.
7: C'est plus possible, hein.
15: Tu sais qu'ils amusent à faire le chien.
0: Non, là, c'est plus possible.
20: C'est pas moi, Gérard.
0: Bon, tu me dégages,
20: c'est
0: Fabien.
20: C'est pas moi non plus.
15: Ah, c'est pas Fabien, je l'avais mis en attente.
20: Non, c'est pas moi.
0: Alors, c'est qui ?
15: C'est une Bébert ou Couscous,
7: c'est celui qui vient de retirer.
20: Non, c'est pas Bébert, y'a pas de problème.
19: C'est pas Couscous, c'est Mélanie.
0: Alors, Mélanie, s'il te plaît, tu réponds.
2: Je ne suis pas d'accord.
0: Et pourquoi ?
2: Parce que ça fait un surplus de travail avec un temps restreint. Voilà, tout simplement.
0: D'accord.
2: Okay. Mais je l'avais déjà dit avant la chanson. Hein.
7: Question suivante. Question suivante.
0: Alors, dois-je retourner à l'école pour faire une parfaite...
2: Pour tout refaire,
0: Ouais, pour faire mon édu...
20: quelque chose là-dessus.
0: Bah, je vois pas du tout...
20: Y'a pas de problème, hein.
19: C'est pas bien.
0: Je vois pas du tout la question. Non mais Couscous, pour l'instant, tu commences à te taire, s'il te plaît,
20: bah,
0: maintenant.
20: C'est pas moi, c'est Bébert, je te dis, Gérard.
0: Ouais, bah Bébert, tu commences...
20: dans la maison, là, hein.
0: Bon, ouais, là, ça commence à me gonfler, là.
19: Ça devient vraiment lourd, hein.
0: Là, ça va plutôt... Alors, préférez-vous le système allemand avec l'école le matin et activité libre l'après-midi ? Alors, on va demander à Bébert.
20: Y'a pas de problème, hein.
0: Bon, allez hop, tu me dégages ça. Tu me les dégages, c'est bon.
20: Non,
0: Olivier. Là, Olivier, tu te fous de la gueule. Là, tu vois, tu vas me faire virer tout le monde. Mais c'est toi qui fais le con. C'est toi. Non, c'est toi qui viens de faire le con. Tu vois, maintenant, j'arrive à voir. C'est toi qui fais le con.
20: Non, moi, je crois que c'est Rico et Manu au standard. Hein.
0: Non, allez, Bébert.
20: Bah, c'est y a pas de problème. Hein.
0: Bébert.
20: Oui, je t'écoute, y a pas de problème.
0: Allez,
20: hein.
0: Tu réponds, là.
20: C'est pas facile, tu sais. Qu'est-ce qui se passe là? Il y a du son, moi je peux pas parler, hein, il n'y a pas de problème. Hein.
19: Bon, là, vous êtes lourd, hein.
0: Bon, ouais, hop.
20: Gérard,
0: c'est
20: lourd, le
0: Larsen,
20: là. Hein.
0: Allez, conclusion. Allez, Non, Gérard.
5: Encore une question au moins, Gérard.
0: Je veux pas le savoir, c'est conclusion.
5: Je suis à genoux.
20: Oui.
0: Conclusion.
20: Il y a un abruti qui est en train de souffler.
21: Manu, dis à Gérard que je veux répondre à sa question.
5: Vas-y, Fabien.
0: Non, c'est conclusion.
5: Non, arrête, tout le monde se calme.
0: Déjà toi tu vas arrêter, donc maintenant c'est conclusion, c'est terminé.
20: Qu'est-ce qui se passe dans la maison là?
0: Terminé, relax.
19: Gérard, conclusion.
0: C'est terminé, c'est conclusion.
5: Gérard, tu peux pas nous faire ça.
0: Non, c'est conclusion, ça t'apprendra. Ça fait 5 ans que je.
5: Non, attends. On va les couper.
0: Voilà. Non. Moi, c'est conclusion, c'est tout terminé.
5: Non, Gérard.
0: Il est 4h, moi, j'arrête. Hop, terminé. J'arrête, c'est fini.
5: Non, Gérard, s'il te plaît, on te...
0: Il n'y a pas à chercher à me supplier, c'est terminé maintenant.
5: Non, Gérard.
0: Tu te trompes de ma gueule tout le long de la soirée, c'est terminé.
5: C'est conclusion. C'est pas vrai, Gérard.
0: Si. Non, je te fous pas de ma gueule. Non, terminé.
20: Gérard, conclusion. Pour apprendre la politesse.
19: Bon, les mecs, vous laissez parler Gérard.
0: Tu me les vires. Tu me vires les mecs, tu me laisses que les nanas, ça leur apprendra.
5: Que les nanas, Manu, on va faire un
0: tant
5: truc.
0: Tant pis pour eux.
5: Pour la prochaine question, on va faire une dernière question. Il y aura que des nanas, Gérard.
0: Il y aura que des nanas. Non, non, mais de toute manière, je reconnaîtrai les points. Déjà, ça, c'est pas...
5: Allez, hop.
0: Max, je te préviens, la semaine prochaine, c'est pas la peine de compter sur moi avec lui à la pro. Parce que là, il fait exprès.
5: Qu'est-ce que j'ai fait?
0: Hein? Non, il n'y a rien.
19: Comme Gérard, ta question.
5: T'as plus que les nanas là sur l'antenne.
8: La question, Gérard.
0: Alors, préférez-vous le système allemand avec l'école le matin et l'activité l'après-midi?
5: Ça, c'est intéressant.
19: Ouais.
0: Alors, mais Christina.
19: Ouais, moi je préfère. Hein.
0: C'est-à-dire, pourquoi?
19: Avec activité, tu veux dire quoi? Qu'on peut être libre?
0: Bah oui.
19: Eh ben, c'est bien pour les élèves, comme ça ils peuvent avoir un petit boulot à mi-temps.
0: Mm-hmm.
19: Et comme ça, ils se font de l'argent de poche, quoi.
0: Non, mais c'est ce que, en fin de compte, c'est libre l'après-midi, hein. Et activité est libre l'après-midi.
19: Ouais, moi je trouve que c'est bien pour les élèves.
0: Mm-hmm.
19: Parce que comme ça les pousse à étudier plus longtemps.
0: Mm-hmm.
19: Comme ça, ils ont un peu d'argent, parce qu'il y en a plein qui arrêtent leurs études parce qu'ils n'ont pas d'argent et parce qu'ils aiment être indépendants, pas la libre, pas la quoi.
0: D'accord. Cécile?
9: Ouais, moi je dis que en fait c'est cool parce que ça libère un peu l'esprit, quoi. Donc le matin, tu bosses tout ça. Et l'après-midi, bon, t'as des activités, donc tu fais du roller. Je sais pas, tu joues au billard, tu fais plein de trucs, quoi.
0: Mm-hmm.
9: Donc ça libère un peu l'esprit, donc t'es relax.
0: D'accord.
9: Donc c'est bien.
0: Mélanie?
23: Oui, je pense que c'est très bien.
0: Mais pourquoi pour toi? Parce que comme toi, t'es prof d'anglais, donc...
23: Disons que c'est bien parce que les journées sont bien moins chargées, mais ce qu'il faudrait savoir, c'est s'ils profitent un petit peu de leur temps libre pour travailler un petit peu plus. Pour se détendre, mais pour profiter de leur temps libre, pour travailler un peu plus.
0: D'accord. moi, je peux vous dire, en fin de compte, d'avoir l'école le matin, ouais, c'est bien, puis d'être libre l'après-midi, comme ça, ça permet de réviser.
5: Réviser. Alors voilà. Le problème, c'est que toi, t'allais à l'école le matin et tu pensais que l'après-midi, c'était libre, sauf qu'il y avait des cours.
0: Non, mais tu n'avais pas cours toute une journée, nuance. Donc, il y a une question que je vais pas poser parce
5: donc,
0: que ça.
5: Il y a Hippolyte sur Mittel quand même qui dit que lui préfère le système allemand parce qu'il y a l'airbag et l'ABS.
0: je vois pas du tout le rapport avec le truc de l'école.
5: Conclusion.
0: Là, il y a une question.
5: Question.
0: Bon, donc, conclusion. Donc, conclusion. Mélanie.
23: Oui.
0: Donc, malheureusement, on a.
23: On est obligé d'écourter, mais moi, je pense que quand tu imagines le bordel qu'il y a eu ce soir, on était 7 ou 8. Ben, quand t'imagines quand ils sont 35 dans une classe comme ça, après on viendra dire que les professeurs sont incompétents.
5: Gérard met beaucoup de bordel à lui tout seul aussi. Hein.
0: Voilà. Dans ces cas-là.
23: Non, c'est vrai que quelquefois, Gérard.
0: Je vais te dire une chose. Attends, Mélanie, je te coupe 5 minutes. Je vais te dire une chose, tu vois, Olivier. Le jour de... Oh, Olivier, quand je te parle, s'il te plaît, tu t'écoutes. C'est que au 1er janvier, t'étais pas là. Eh ben, je vais te dire une chose, qu'avec Max, il y a eu moins de bordel. Et au standard, c'était moins le bordel que ce soir.
23: Il y en a qu'un qui applaudit.
0: Non. Alors, la semaine prochaine, c'est pas la peine. Voilà, alors, celui qui s'amuse à faire ça...
4: Il s'en va d'ailleurs, Gérard.
0: Celui qui s'amuse à faire ça, c'est pas mal, voilà. Derrière. Ah, donc, Cécile, pour toi, la conclusion des deux débats...
23: Moi, la conclusion...
0: Ouais, casse-toi.
4: Alors, la conclusion des deux débats, c'est Max, là.
23: Ouais. La conclusion, les questions, elles étaient intéressantes. Le premier, il était super chouette. Le deuxième, un peu le bordel, avec des verres et tout. Mais bon, ça va, quoi, c'était cool, on a bien rigolé.
0: Et il est encore là.
23: Bon moment.
8: Et il est encore là.
4: Ouais, pour la conclusion quand même.
0: Christiana,
8: Pétena.
23: Ouais, bah moi je trouve que c'est dommage qu'on n'ait pas pu parler plus longtemps de ce débat, parce que c'était vachement intéressant.
0: Bah il y avait 13 questions.
23: Ouais, et il reste 3 minutes.
4: Derrière.
23: Et puis je réponds à Mélanie, c'est vrai que si t'as une classe de 30 filles, t'auras moins le bordel qu'avec une classe de 30 mecs.
0: Oh, ouais, mais si c'est mélangé, que t'as un bordel comme on a ce soir avec un standardiste à moitié
4: bourré. Ah, tu sens un peu l'alcool quand même.
0: Hein, parce que je vais te dire une chose, que la semaine dernière, c'était moins le bordel. Hein. Et j'ai l'impression que je demandais que ça soit Fiddler qui fasse le standard maintenant. Parce que toi, je te veux plus de jeudi.
4: Voilà. Et
0: Tu feras tes soirées avec Max, mais moi le jeudi je te veux plus avec moi.
4: On va voir, on va gérer ça. À moins qu'on le fasse travailler vraiment très fortement. Qui doit encore faire une conclusion sur ce débat?
0: Toujours là.
4: Couscous, conclusion.
0: Couscous, ouais, Bébert.
17: Donc, moi je voulais dire
0: Bébert, que, il est parti,
17: l'école,
0: hein.
17: Bon, bah, c'était un bon sujet de débat, quoi. Parce que bon, l'école c'est une bonne chose, quoi. Ça permet aux enfants de montrer ce qu'ils ont dans la tête. Et je veux aussi dire, vive le Star System.
0: Ok. Donc, il n'y a plus personne. Donc, alors, je vais quand même annoncer les deux débats pour la semaine prochaine. Si les gens respectent ce que j'ai annoncé.
4: Vas-y.
0: Donc, on va faire sur la beauté. Tu fermes ta gueule un peu, toi. Que j'annonce le débat.
11: D'accord.
4: Bah ouais. Voilà, alors.
0: Donc on va faire sur la beauté.
4: Devant le micro qu'on entend mieux. Est-ce que c'est pénible pour les auditeurs? Je te jure, souvent faut penser à eux, quoi.
0: On va faire sur la beauté.
4: Ah bien.
0: Et sur les portables, je vais le refaire parce que.
4: On l'a déjà fait.
0: Sur l'écriture.
4: Sur l'écriture, d'accord, à la rigueur. Mais alors, je veux que ce soit toi qui va parler des questions, parce que des questions, c'est pas toi qui les a préparées, elles sont tapées à la machine, et j'aime pas ça, Gérard, parce que tes questions ce soir, il y en a qui étaient chiantes parce que c'est pas toi qui les avais préparées.
0: Ah non, mais attends. Là, sur l'école. T'as voulu qu'on laisse les 13 questions. Sur 13 questions, quand même, j'en ai modifié.
4: Combien? Bon, enfin bref, je vais regarder tout de suite tes questions pour le prochain débat et on verra. D'accord. Merci en tout cas d'avoir passé. Merci Gérard. Merci d'avoir passé la soirée avec nous. Il est 4h du matin. On va laisser Bart pour ses fun embrouilles. Hein, GG, t'as pas de fun embrouilles en proposant?
0: Non.
4: Non, t'as rien de spécial. On se retrouve.
0: Tu leur raccroches pas au nez ou nana?
4: Ouais, exactement.
0: Merci.
4: Voilà. Et moi, je vous retrouve tout à l'heure à partir de 22h pour le Star System avec nous. N'oubliez pas le résumé d'un des deux débats de ce soir, si nous avons le temps. Et puis, surtout, le Kikix, le son sur le retour du Jedi. Vous allez, à mon avis, vous éclater. Différence entre le son Kikix et le son THX. Vous verrez qu'il y a quand même une sacrée différence. Et Gérard, donc la semaine prochaine, deux débats. Un sur l'écriture et un autre sur la beauté. Bonne nuit.
0: Condition que tous soyez respectés, sinon il n'y aura rien.
4: Voilà, exactement. On vous souhaite une bonne nuit. Et dans un instant, Bart.
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4: Dans moins d'un quart d'heure, ça va être les débats de Gérard sur l'insécurité. Mais on parlera de sexe également avec Pélagie d'ici quelques instants. Et comme promis, en exclusivité, les enfants. Mais oui, Jean-Pierre Sauzère est sur Fun Radio.

0: Rock and Wall.
1: Dieu va sait qui a fait de nous.
0: Je sais que ça fait plaisir à Jean-Pierre qui vient de nous écouter. Jean-Pierre Sauzère en total exclu. Tous les deux, on est les mêmes. Et quand on parle de Jean-Pierre Sauzère, attention, il sera proche. Arrête, tu tapes pas dans le rythme. Arrête, Laurent. C'est une catastrophe.
2: C'est vrai que t'as un problème,
0: j'ai mal, j'ai l'oreille, j'ai du mal à me concentrer, j'entends.
3: Mais non, mais attends.
2: Non, je te jure, t'es pas dans
0: le rythme. Non, mais t'es pas dans le rythme, laisse tomber.
3: Attends, à qui tu voulais que je sois dans le rythme? J'étais le seul à applaudir.
0: Non, non, mais t'applaudissais pas, t'étais là. Ouais, tu voulais faire le rythme. Ah, mais non, mais non, c'est pas. Ouais, bah oui, bah. Tu chanteras sous ta douche.
3: Du Sauzère.
0: Voilà. Bon, Gérard, ce soir, débat sur la sécurité. La sécurité, là, plus loin, sécurité. Et l'insécurité, tu as voulu mélanger les deux pour être un peu plus sérieux. Pourquoi?
4: Bah pourquoi? Parce que c'est d'actualité en ce moment, donc on pouvait pas
0: éviter
4: faire qu'un débat sur ça. Donc j'ai décidé, avec ton accord, de mélanger les deux.
0: D'accord. Donc ça va être un mélange qu'on peut dire explosif. Mmh. C'est vrai qu'il y a de plus en plus de problèmes aujourd'hui dans les jeunes.
4: Ouais, mais ça on va en parler au fur et à mesure. Donc on va pas commencer à se prendre la tête déjà à moins d'une minute du début.
0: Voilà.
4: Donc voilà.
0: Ok.
4: Donc n'ayez crainte si je suis un peu enroué, c'est qu'avec le temps qu'il fait à l'heure actuelle,
0: il fait super beau.
4: Froid.
0: Bah ouais, bien sûr. Il fait grave beau en ce moment.
4: Ouais, bien sûr. T'as raison
0: qu'il fait beau.
3: Non mais c'est mieux comme ça, tu vas pas gueuler quoi.
4: Ouais, bah ça m'empêchera pas de gueuler.
0: Ce soir un débat sur la sécurité. La sécurité, Gérard, on lance dès maintenant le débat. 0 825 08 5000 et pour les Belges 0 033 825 08 5000. Ce soir, Laurent au standard avec Thomas, Manu à l'area et ça va être Valérie sur internet.
5: Et moi alors.
0: Et Olivier.
5: Ah non, toi.
0: Ouais. Bah pourquoi pas? Bah non, pourquoi pas au début?
5: Non.
0: Ah bon, d'accord.
5: Non,
0: okay.
5: Parce que je décide.
6: C'est dommage, il s'est entraîné.
0: Allez, parle, vas-y.
4: J'ai décidé que cette semaine, malgré le petit problème que j'ai eu la semaine dernière.
0: Ouais, mais ça, on met ça de côté. C'est
4: donc bon. Voilà, donc cette semaine, j'ai décidé que.
6: Non, bah, je vais le faire ici.
4: On va essayer de faire un bon débat.
6: Ok, Gérard.
4: Et bon. Par contre.
6: Attends, on parle, Gigi.
4: Ouais, bah c'est Olivier, j'en ai rien à foutre.
6: Ouais, c'est bon, je suis là, de toute façon, on attend des amis.
4: Ouais, bah c'est ça, t'as raison, t'attends qui tu veux. Et par contre, pour le débat du 10, je vais modifier ce qu'on avait prévu. On fait un débat sur la prostitution.
0: Ouais, bah attends, on a le temps.
4: Non, mais c'est dans 15 jours.
0: On en parle beaucoup, On est déjà au débat du 10 octobre, alors qu'on n'a même pas encore fait celui-ci. Ce soir, c'est chaud les enfants, c'est quartier libre, c'est la radio libre. Ça prend toute sa valeur. Toutes ces lettres de noblesse, ça va faire très très mal. C'est l'émission, à mon avis, la plus trash et l'émission la plus trash de la bande FM. Ça fait plus de 5 ans que ça dure. Les débats de Gérard ce soir, la sécurité et l'insécurité. 0 825 08 5000. Je vous encourage à appeler et à réagir. Gérard a vu beaucoup de choses, a beaucoup de choses à dire là-dessus. Il connaît bien ce dossier. Il y a travaillé dur ce soir. 0 825 08 5000. On écoute un son et on se retrouve juste après avec les débats de Gérard sur Fun Radio jusqu'à au moins 2h du matin.
7: Déjà le son, tu as...
8: Le son, le quoi?
7: Non, mais tu as déjà pas commencé à me mettre un double son parce que là, j'ai un peu trop de bruit.
8: Ah, il y a un message de Gina sur Minitel. Gérard, je te trouve super. Continue tes débats car je les écoute tous les jeudis. Et tu devrais appeler Françoise pour que tu mettes les points sur les i et les barres sur les t. Gros bisous.
7: Ouais, ben, c'est bien. Il y a une dénommée Sarah normalement qui devait venir.
8: Sur Minitel, ouais. Elle a dit qu'elle pourrait pas venir.
7: Ouais, comme par hasard, elle peut jamais venir. Mm-hmm. Je sais quoi, c'est des lapins. Bon, enfin, bref, passons. Donc, on va attaquer le thème des débats. En espérant qu'il y ait un peu moins de bruit. Parce que là, il y a quand même des doubles sons et j'aime pas trop. On va accueillir Lisa, bonsoir.
9: Bonsoir Gérard, mon petit lapin sucre.
7: Salut Lisa.
9: Ça va Gérard?
7: Je sais pas, j'ai pas regardé ce matin.
9: Ah.
7: On va accueillir une guenon en voie de disparition du côté de Chartres.
9: Bonsoir Gérard.
7: Bonsoir la guenon.
8: C'est quoi une guenon Gérard?
7: C'est un singe qui mange des cacahuètes et des bananes.
8: D'accord, c'est sympa alors.
7: Donc on va accueillir la petite guenon, si elle est là.
9: Je t'ai déjà dit bonsoir Gérard, et j'aimerais que tu m'appelles autrement, je te dérange pas.
8: Salut le singe.
9: Salut Manu.
7: Non, c'est pas Manu, tu vois, c'est...
9: Ah, bonsoir. Olivier, pardon, désolé.
8: C'est pas grave, vas-y Gérard.
7: Et après on va accueillir Fanny.
10: Bonsoir.
7: Salut. Chris.
11: Bonsoir tout le monde.
7: Salut. Stéphane. Oh!
12: Ouais!
7: Tu travailles?
12: Ouais, ok, je me réveille. Salut GG!
7: Ok. Et Pierre?
13: Bonsoir Gérard, bonsoir tout le monde.
7: Ouais, comme par hasard, celui-là, c'est pas un habituel
2: serait...
6: Non, Gérard.
7: Non, presque pas.
6: Non, il m'a appelé ce soir pendant l'émission de Max, Gérard.
7: Ouais, c'est ça. Tu crois que je reconnais pas les voix? Bah, non, oui. Faudrait...
0: Non, c'est pas des habitués, Gérard. On a mis vraiment que des nouveaux. J'ai demandé vraiment que ça se calme. C'est que des nouveaux.
7: Pierre, demande la voix à Pierre.
0: Pierre?
10: Oui, c'est Pierre.
7: Il change sa voix. Tu vois, ça serait pas un Arnett ou un Luigi ou autre?
6: Ou une Françoise?
7: Hein? D'accord.
10: Je pense que tu es un peu trop parano.
7: Ouais, je le retire,
6: GG, je le retire.
7: Allez, bonne nuit.
0: Bonne nuit, allez,
7: bonne nuit, Pierre. Le débat n'est même pas commencé que ça saute déjà. Donc c'est même pas la peine. C'est pas même pas la peine d'essayer de le faire repasser pour un autre nom. Hein.
6: Je vais en rappeler un autre, GG, tout de suite.
0: Je précise que Gérard est très remonté soi et qu'à mon avis, la première erreur, ça va valser. Le GG, il va pas faire de cadeau. Hein, le GG?
7: Non, mais attends.
0: Ah, non.
7: Ça, toi, tu dégages avec ça.
0: Allez, on commence le
7: débat. Hop. Voilà. Non, mais c'est pas la peine.
6: Gérard, tu t'assois pas. Hein. Je viens de rappeler Antoine.
12: Non, Gérard, arrête.
6: Antoine. Allez,
12: Gérard.
6: Bonjour, on y va, Gérard. Antoine? Antoine, t'es là?
13: Bonsoir.
6: Bonsoir.
12: Salut.
6: Donc, t'as Antoine à la place de Pierre, hein, Gérard.
7: Ouais. Enfin, bon, bref. On va bien voir comment vont se passer les deux débats. Il y a...
0: On paraît que ça va bien se passer, j'en suis sûr.
7: Il y a 12 questions sur un et 10 sur l'autre. Alors on va commencer. Non, mais toi.
12: Moi, je trouve que t'as pas la pêche, hein, Gérard.
7: Hop.
9: Ouais, tu dis même avis que Manu. Hein.
7: Ouais. Qui c'est qui dit ça? Qui c'est qui dit ça? Oh, la nana qui vient de dire ça, là, elle peut donner son nom?
12: Bon, réveillez-vous, Standard.
7: Oh!
6: Mais ils sont tous en air, hein, Gérard.
7: Ouais! Je te demande pas les. Pour l'instant, il y en a une qui vient de dire quelque chose, on l'entend même pas.
12: Bon, c'est pas grave, Gérard. Il y a Hectarus sur Minitel qui dit bonsoir à GG et bon courage pour le débat, surtout, t'as pas l'air en forme.
7: Ben, on verra.
12: Ouais.
9: C'est vrai que t'as une petite mine.
12: Ouais.
9: Allez, Gérard, pète le feu ce soir, Gérard. On est tous prêts.
7: Allez,
9: pète le feu, Gérard. Nous, on est tous prêts. Gérard, allez.
7: Avez-vous peur des araignées ou des capards?
12: C'est quoi le débat?
13: Ouais, tu commences par quoi?
12: Mais c'est quoi le débat, Gérard?
7: Sur les araignées.
12: Parle devant ton micro et fais de la radio.
13: Tu commences par quoi?
7: Mais...
14: Je m'en vais, Gérard.
12: Gérard,
7: sur les araignées. Oh, réveillez-vous un peu, merde!
9: Oui,
12: mais c'est toi qui dors!
0: Oh, allez,
7: ouais, bon, c'est quoi, merde,
0: les
7: araignées?
0: Oh, Ringo!
7: Oh, putain, mais c'est quoi là, ce bordel au standard? Eh, vous avez pas commencé comme ça le premier débat?
6: Mais arrête, Gérard, là, c'est pas nous, là.
7: Je vais faire comme la semaine dernière.
6: Tu vas tous les zapper, c'est ça?
7: Moi, je vais faire comme la semaine dernière.
6: Gérard,
7: continue.
9: Gérard, vas-y.
0: C'est bon, ça, Gérard.
7: Ouais, oh.
9: Gérard.
0: Il y a Ringo aussi, hein.
7: Oh, ben, ils vont se réveiller parce que tout à l'heure, c'est moi qui vais faire le standard.
0: Ouais.
7: Moi, je vais pas prendre les fiches, moi. Je vais prendre là sur toutes les lignes qui sonnent.
13: C'est toi qui as endormi.
7: Ouais, si t'es pas content, tu dégages.
12: Non, Gérard, le débat c'est sur quoi?
7: Sur les araignées, avez-vous peur des araignées ou des capards?
9: Les araignées à gros corps ou les araignées à petit corps et à grandes pattes?
7: Qui c'est qui pose cette question?
9: Fanny.
7: Ah, enfin, donnez vos noms quand vous parlez, d'accord? Alors, merci. Donc, avez-vous peur des araignées ou des capards? Donc, les araignées, vous savez ce que c'est?
9: Ouais.
7: Donc, les capards, c'est pareil?
13: Ouais.
9: Mais c'est les araignées avec un petit corps et des grandes pattes grosses araignées avec un gros corps et des petites pattes?
7: Ben, ça dépend du style d'araignée, c'est tout.
9: Donc, quelle est la Sarah?
7: Oui.
9: C'est Elisa, mon petit chéri.
7: Oui. Calme-toi un peu, toi.
9: Ah bon? Non, mais Gérard, moi, j'ai la forme ce soir.
7: C'est pas la peine de t'amuser. À me dire, ouais, mon petit chéri, tout ça, on se connaît pas. Ouais, toi, tu es la ferme.
13: Il est pas habitué avec les mots d'amour.
9: Je suis pas d'accord, là.
15: Gérard, c'est Estelle.
9: Gérard, je suis pas d'accord, là.
7: Bon, ouais, il y en a...

0: son, par contre, on me demande s'il y a besoin d'un coton-tige pour que tu aies l'air un peu moins stressé.
1: Ouais, bah alors là, tu vois, des questions comme ça, Minitel, je répondrai pas.
0: D'accord.
1: Donc, clair et net.
2: Gérard, pose ta première question.
1: Gérard. Ça y est, elle est posée, maintenant ça vous de répondre.
3: Chris.
1: Oui.
3: Moi, j'ai un petit problème pour répondre à la question parce que je sais pas de quoi tu parles.
1: Avez-vous peur des araignées ou des cafards?
3: J'ai bien compris, j'ai bien entendu araignée et cafard. Araignée, à la rigueur, je sais ce que c'est, cafard, je sais pas.
1: Un cafard, tu sais pas ce que c'est ce qui court dans la cuisine.
3: Oui, mais ça ressemble à quoi?
1: Ça ressemble à quoi? Ça ressemble à... Attends, je vois mon café en même temps. cafard, ça ressemble à peu près comme un...
4: Gérard?
1: Un scarabée.
3: Un scarabée? Et c'est gros comment?
1: C'est aussi gros qu'un scarabée.
2: Non, c'est plus petit.
1: Ouais, ou plus petit. Ouais, doucement, là, il y en a qu'ont des portables? Non. Non. Non. T'en es sûr?
5: Il n'y a pas de portable, là.
1: Je suis certain.
6: Gérard, ça fait...
0: C'est quand tu veux, hein, pour commencer vraiment,
2: Gérard. Tu peux répondre, Gérard?
1: Alors, Lisa?
3: Oui, Gérard, donc moi, je n'aime pas les araignées et les cafards.
1: Et pourquoi?
3: Parce que je trouve que c'est dégoûtant, c'est des petites bestioles qui n'arrêtent pas de courir, courent très vite. C'est dégoûtant, c'est ça, hein, c'est dégoûtant. Même d'y penser, ça me donne des frissons, Gérard.
1: Mm-hmm. Donc, Fanny?
2: Moi, à la rigueur, ça me dérange pas trop parce que c'est pas des bestioles qui sautent, c'est pas, ça te grimpe pas aux cheveux, c'est pas traître. Donc, mm-hmm. À la rigueur, ça me dérange pas.
1: D'accord. Chris.
7: Oui, et eh ben écoute Gérard, moi j'ai très très peur des araignées, je les supporte pas. D'ailleurs, il y en a une dans ma chambre et je voulais savoir si tu pouvais venir l'écraser cette nuit et me défendre contre elle parce que t'es tellement beau et tellement fort.
1: Non, mais ça, voilà. tu te débrouilles toute seule.
7: Ouais,
1: tu te débrouilles toute seule.
7: Peur.
1: Tu te débrouilles toute seule.
4: Le playboy.
7: Une invitation à venir écraser une araignée, ça se refuse pas.
1: Non, mais tu te débrouilles toute seule, d'accord. Je vais chez personne, d'accord.
3: Mais voilà. Gérard, t'as peur des araignées?
1: Non, mais même, moi, ça m'intéresse pas d'aller chez des gens pour écraser n'importe quoi.
7: Tu sais donc, qu'une invitation à venir écraser une araignée, non, ça non, peut mais mener loin. Non, non,
1: mais tu te débrouilles toute seule. T'es assez grande. Tu sais comment qu'on fait. Ouais, tu prends un chiffon et tu la tues toi-même. Voilà.
2: Ah, mais ça fait des traces sur le mur après.
1: Ouais.
5: Moi, je veux bien venir lui tuer son araignée.
1: Bon, Stéphane.
7: Bah, écoute, ouais. Pas de problème.
5: Ouais, bah, moi, j'ai carrément horreur des araignées.
1: Mm-hmm.
5: Ah, ouais, c'est la folie, quoi.
1: Carrément. Merci pour Larsen.
5: Ouais. Ouais, donc, c'est carrément des araignées, comme je te disais. Ouais, c'est carrément les cafards, ça va encore, mais moi, chez moi, c'est propre, donc j'en ai pas.
1: Mmh.
3: Gérard.
1: Mais attends, 5 minutes. Stéphane, pourquoi que tu dis ça?
5: Bah, je dis ça comme ça.
1: Oui. Parce que tu crois que chez moi, c'est dégueulasse, c'est ça?
5: Bah non, j'ai pas parlé de ça.
1: Non, non, mais presque pas.
5: Bah non,
1: merci, Olivier. Olivier, tu as pas commencé parce que tout à l'heure, je vais laisser tomber.
0: Mais j'ai rien fait, Gérard.
1: Non, non, tu as pas t'amuser avec jouer sur les boutons, là.
0: Je joue pas sur les boutons.
1: Non, parce que là.
0: On parle d'araignées, on parle pas de boutons.
1: Ouais, ouais, tu vois.
0: Parce que tu penses que les araignées font des.
1: Non, non, mais joue comme la semaine dernière, tu verras.
0: Ouais, d'accord.
1: Donc, à la place de Pierre, on a qui
0: On a Antoine.
5: Antoine.
1: Antoine.
8: Ouais, moi, les araignées et les cafards, ça me fait pas trop peur.
1: Mmh.
8: Voilà, c'est tout.
1: Ouais. Comme par hasard,
8: quoi?
1: Au lieu de te faire passer pour Pierre, Antoine, tu t'appellerais pas Arnette ou autre?
8: Pas du tout, pas du tout. Je pense que t'es un petit peu trop parano.
1: Ouais, parano, mais t'es un habituel, d'accord?
8: Rien du tout.
1: Non, c'est presque pas.
4: Habituel, Gérard.
1: Si.
4: Mais non, Gérard, attention.
1: Rien qu'à sa voix, je le reconnais.
8: J'appelle de Limoges,
4: c'est sûr.
8: J'appelle de Limoges, j'ai 25 ans.
1: Ouais, c'est ça. T'appelles de Limoges parce que on t'a dit, tu dis que t'appelles de Limoges, mais t'habites sur Paris, d'accord?
0: Tiens, sur Minitel, il y a Actarus qui dit qu'il a ton numéro de portable et c'est sur le site internet déjà.
1: C'est bien.
0: Ça commence par 06.
1: Ouais, mais t'inquiète pas, il y en a une, je vais m'occuper de son cas dans moins de 2 heures.
0: D'accord, donc pour Limoges...
1: Dans moins de 2 heures, je vais m'occuper de son cas.
0: Il y a beaucoup de cafards à Limoges?
8: Oui, beaucoup, oui. Ça court les rues.
1: Ouais, c'est ça. T'as raison. Et pour finir, la colombe en voie de disparition?
3: Bah moi, pour ce qui est des araignées, j'ai pas peur. Maintenant, pour ce qui est des cafards, j'ai toujours pas oublié ce que c'était, donc je peux pas te répondre.
1: Bah un cafard, tu vois ce que c'est? Un scarabée?
3: Les scarabées, t'en as toutes les tailles, Gérard.
2: Mais c'est un tout petit scarabée.
5: Un cafard.
4: Bah, explique-nous, on comprend pas là, Gérard.
1: Bon, cafard, scarabée, tu sais ce que c'est?
3: Ouais.
1: T'en as déjà vu?
3: Ouais.
1: Bon, tu prends le cafard.
4: Au McDo à Neuilly?
1: Non, merci. Au McDo, pourquoi? Qui c'est qui pose au McDo à Neuilly là?

0: c'est que qui dit ça?
1: C'est moi.
0: Pourquoi? Parce que t'es au courant.
1: Ça fait le tour.
0: Oui.
2: Donc, mais ça fait quoi un cafard? Ça marche, ça vole, ça fait quoi?
3: Ça rampe.
4: Mais ça rampe un cafard.
5: Ça pète, ça rote.
0: Celui qui s'amuse à dire des conneries tout à l'heure, il va dégager, et ça va aller vite fait. Parce qu'il y a deux mecs, les deux mecs, si vous continuez à me prendre trop la tête sur le débat.
1: Il y a une question sur Minitel intéressante, c'est comment c'est Chris
0: ça va chauffer. Antoine, déjà, tu vas me le prendre.
6: Ça avait
0: été mou. Non, mais Antoine, c'est un habituel. C'est un habituel.
6: T'as picolé ou quoi?
0: Antoine, c'est un habituel.
1: Moi, je pense.
0: Moi aussi. Ouais.
1: Ou alors il attend un appel sur son portable.
4: Vas-y, dehors, c'est le chef, hein.
0: Ouais. Mais t'inquiète pas, qu'Antoine, tu vas pas rester longtemps. Je te le dis tout de suite.
5: Je sais pas, j'essaie de répondre sérieusement aux questions.
0: Non, mais dans ce cas-là, tu dégages, j'ai reconnu ta voix.
2: Mais allez, hop, Gérard, bonne nuit.
1: Gérard.
0: Hop, bonne nuit pour Antoine, allez, hop.
5: Depuis quand tu reconnais ta
0: voix? Dehors. J'avais dit pas les habituels. Des habituels.
7: Dans ce cas-là, si on vire Antoine l'habituel, on vire Estelle l'habituel aussi.
6: Allez, ça y est. Elle est virée aussi.
0: Alors dans ce cas-là, je fais pas de débat.
6: Ah bah alors dans ces cas-là.
1: Bon Gérard, sur Minitel, il y a une question intéressante, c'est comment s'écrit Scarabée.
6: Estelle.
2: Oui.
6: T'es inhabituelle.
2: Ouais.
6: Ah bah ouais.
0: Et voilà. Elle a répondu aux questions.
7: Et ben
0: elle
7: Antoine aussi.
0: Lui.
7: Antoine aussi répondait.
0: Non,
1: Gérard, le problème c'est que elle c'est une fille, Antoine c'est un garçon.
7: Voilà, exactement.
1: Et que systématiquement, dès qu'il y a un truc qui va pas, c'est le garçon.
5: En plus, je suis un beau gosse.
4: Ouais, ça je suis d'accord.
0: De toute manière, si ça te plaît pas, Antoine, c'est le même prix.
1: Tu veux pas faire de débat, tu veux juste qu'il y ait des filles qui te parlent. C'est tout.
2: Mais Gérard, c'est un essai. Il a pas dit de conneries encore pour l'instant.
1: Bon, alors maintenant, sur Métal, il y a une question. Comment s'écrit Scarabée?
0: Comme ça se prononce.
1: Mais non.
0: Voilà, terminé. Comme ça se prononce. Ils vont pas me casser les biantes sur Minitel.
2: Gérard.
0: Quoi?
2: C'est Lisa.
0: Ouais.
2: J'avais une question à te poser, s'il te plaît.
0: Vas-y.
2: Je voulais savoir si t'es chez toi le soir, t'es en train de dormir et soudain tu vois une araignée et un cafard. Quelle est ta réaction?
0: Non mais attends, quand je dors, je vois pas d'araignée ni de cafard.
2: Non mais disons que t'en vois une.
0: Non, mais quand je dors, je ne vois rien, j'ai les yeux fermés, donc je peux pas voir s'il y a des araignées ou des cafards.
2: Même ok, si y a un
0: on est bien d'accord.
4: Gigi, c'est Stéphane.
0: Quoi?
4: Hey, je voulais te poser une question, est-ce que t'as souvent le cafard?
1: Est-ce que t'es un habituel, Gérard?
0: Ouais, attends, pour l'instant, Olivier...
2: J'ai entendu la semaine dernière,
4: est-ce que
2: Gérard,
4: est-ce que t'as souvent
2: habituel.
4: Le cafard?
0: Pourquoi tu me poses cette question?
4: Bah, je sais pas, on parle d'araignée de cafard, alors je te pose
0: la
4: question.
0: Non, mais attends, cafard, c'est ce qui court dans les cuisines, d'accord?
1: Non, mais c'est intéressant, parce que c'est intéressant.
0: C'est pas sur la vie privée des gens.
4: Non, bah, c'était comme ça,
0: d'accord.
4: Hein.
1: Gérard, c'est intéressant ce qu'il demande, parce qu'il y a peut-être une relation entre avoir le cafard et les cafards. Peut-être que avoir le cafard, ça attire les cafards. Ou peut-être l'inverse.
0: Non, pas du tout.
2: Ouais,
1: non,
2: bah,
1: tu penses pas?
0: Pensez-vous que dans le métro, il y a des rats?
1: Mais t'as pas répondu à la question, toi.
0: Non, mais je répondrai pas.
1: Non, mais réponds.
4: Je peux pas répondre, Gérard.
1: Réponds à la première question. Est-ce que toi, t'as peur des araignées, des cafards?
0: J'ai dit répondre quand je dors, je vois ni les araignées, ni les cafards.
1: Oui, d'accord, mais ça dit pas si t'en as peur ou pas. Y a pas que quand tu dors.
2: Est-ce que tu vas la tuer?
1: Est-ce que si t'en vois un, t'as peur ou pas?
0: De toute manière, je l'écrase.
1: Tu l'écrases.
3: Aucune pitié, alors.
0: D'accord, ça y est, t'es contente de ta question, Lisa?
2: Mais Gérard, mais qu'est-ce que tu prends ce soir?
8: Si bon. Gérard pouvait se réveiller et être un tout petit peu moins aigri, ça serait bien, parce que sinon, à 2 ans, on est parti.
2: Je suis tout à fait d'accord avec Max. Hein. Moi, Max, il a la pêche. Hein.
0: Bah, si t'es pas contente, eh ben, dans ce cas-là...
2: Je suis très contente, Gérard. Mais
0: si
2: bon,
0: t'es pas contente, c'est le même prix de tout à l'heure, tu as gerbé.
2: Ah bah okay. C'est sympa.
3: C'est quoi la deuxième question, Gérard?
2: Ah bah c'est sympa, Gérard, pour les nanas, c'est sympa.
0: Ouais, non, mais tu as gerbé, Lisa, si tu continues.
1: Bon, Gérard, deuxième question.
0: D'accord. Je fais ce que je veux.
1: D'accord.
5: T'es pas trop agréable.
4: C'est toi le chef, GG.
0: Pensez-vous que dans le métro, y a-t-il des rats?
3: Chris.
9: Non, c'est comme c'est bien nettoyé.
0: Ouais, Chris.
9: Ça dépend, est-ce que tu prends le métro?
0: Oui.
9: Ben,
4: ah
9: y
4: oui,
9: en a,
4: bah oui, alors.
0: Comment?
4: Non, rien.
0: Non, mais toi, je vais te dire une chose, tu vas déjà te calmer parce que tout à l'heure, tu vas gerber, mais vite fait.
9: Quelle poésie.
0: Hein?
9: Un petit poème, Gérard.
0: Qui c'est qui demande ça?
9: Fanny.
0: Comment?
9: Fanny.
0: Ouais, ben pour l'instant, tu réponds aux questions.
9: Ben après, moi, j'ai pas le métro chez moi.
0: Comment?
9: J'ai pas le métro chez moi.
0: Ouais, y a quoi de ton côté?
9: Bah, y a juste des bus et des cars.
0: Ouais.
4: Ouais, c'est pareil pour moi.
0: Quoi?
4: C'est pareil pour moi.
0: Qui?
4: Stéphane.
0: Ouais.
4: Ouais, par contre, pour ce qui est des rats, ça dépend les endroits, quoi.
0: Non, mais dans le métro, hein.
9: J'ai jamais pris le métro, moi.
4: Bah, elle ira dans le métro, ça dépend des endroits. Quoi,
0: j'en connais, un qui a un portable ou qui a une musique derrière, c'est une atroce le bruit que j'ai dans les oreilles.
1: Inadmissible. C'est inadmissible.
0: J'ai du bruit dans les oreilles, je suis désolé.
1: Non, Gérard, tu fais de la radio là.
0: J'ai trop de bruit dans les
1: oreilles. Laisse-en déconner, Gérard.
8: Mais tout le monde Gérard, a le même bruit, quoi, Gérard.
4: Oh, ouais, c'est
1: Gérard s'en fout là.
0: Allez, j'ai trop de bruit dans les oreilles. Il y a quelqu'un.
1: Eh ben,
0: non, il y a un bruit dans. Il y a quelqu'un qui a un portable.
1: Ben, retire ton casque, t'auras plus de bruit.
0: Bon, alors, Chris.
10: Oui. Ben, je te demandais si tu prenais le métro.
0: Ben oui, je t'ai déjà répondu quand
10: ben
0: j'ai allé
10: oui,
0: à l'auto, je prends
10: le
0: métro.
10: Il y a dans le métro.
0: Hmm
10: il y en a sûrement.
4: Pourquoi tu réponds à ces questions et pas aux miennes?
0: Ben attends, toi, t'habites où?
10: Parce que je suis une fille.
0: Non, mais attends, Chris.
10: Oui.
0: Anthony, c'est toi qui viens de parler?
4: Non, c'est Stéphane.
0: Ouais, Stéphane, t'habites où?
4: Moi, j'habite Compiègne.
0: Ben, Compiègne, il n'y a pas de métro?
4: Ah non, négatif.
1: Non.
4: Il n'y a que des bus.
0: Ah ouais?
1: Négatif.
0: T'es jamais venu sur Paris pour prendre le métro?
4: Ah si, tout à fait, je suis venu. C'est pour ça que je t'ai dit tout à l'heure, ça dépend les endroits au niveau du métro.
0: Ah. Et oui. Dans toutes les rames de métro, je suis désolé, il y a quand même des rats.
4: T'en as vu?
0: Ben, ça commence à bien faire le bruit là.
1: Quel bruit?
8: Non, mais quel bruit, Gérard? Il n'y a pas de bruit.
1: Faut que t'arrêtes ce soir là, Gérard.
4: T'en as vu beaucoup des rats, Gérard?
1: Tu te poses une question, tu dis même pas si toi tu prends le métro, si t'as déjà vu des rats dans le métro.
4: Il y a le cafard.
1: Tu dis rien.
10: T'as peut-être pas le cafard dans
1: Est-ce que tu prends le métro, Gérard?
9: Tu veux les cotentiges?
0: Il y a
10: un métro.
0: Non, là, Max, il l'entend et on entend très bien un bruit.
6: Un téléphone sans fil.
0: Ouais, il y a quelqu'un qui a un portable.
1: Un portable.
6: Attends.
5: Pêche-toi, chochotte.
6: Voilà, c'est plus là. On l'entend encore?
0: Ah, si.
1: Non, on l'entend plus.
0: Non, mais attends.
1: Non, on l'entend plus. On l'entend plus.
0: Mais attends, c'est quel acte? Dans ces cas-là, tu t'amuses pas derrière. Ok.
1: Mais
6: il fait rien.
1: Je fais rien, Gérard.
6: Passe de l'autre côté.
4: Allez,
6: passe de l'autre côté.
1: Gérard, tu veux venir ici?
0: Donc, Chris.
1: Gérard, tu veux venir là?
10: J'ai déjà répondu, Gérard.
1: La gueule.
0: Comment?
10: J'ai déjà répondu. Je te dis que j'en ai jamais vu des rats.
0: D'accord.
10: Mais j'ai pas de métro non plus là où j'habite. Hein.
0: Ouais, mais t'habites du quel côté toi?
10: Aix-en-Provence.
0: Aix-en-Provence, y a pas de métro.
10: Ouais, y en a un à Marseille, mais bon, j'ai jamais vu de rat dans le métro à Marseille.
0: Mmh. Voilà. D'accord.
6: J'y mets ton
0: Fanny.
9: Non, moi je t'ai dit, y a pas de métro chez moi. Moi c'est des bus et des cars.
0: Mmh.
5: C'est quelle ligne, la ligne Aix-en-Provence-Paris?
10: Ben j'en sais rien.
0: Mais Aix-en-Provence-Paris, je vois pas le rapport avec les lignes de métro.
5: Les lignes de métro, c'est la nouvelle, là, je crois.
0: Ouais, c'est ça.
10: Ah, oui, la nouvelle qu'ils ont construite récemment. Je sais pas, c'est nord-sud, plus vite, plus loin, plus beau, c'est ça?
5: Ouais, c'est révolutionnaire, voilà, c'est un tramway qui roule dans un tunnel.
10: Mmh. Mais il y a beaucoup de rats sur cette ligne-là.
5: C'est ouais,
10: vrai.
5: C'est vrai, ouais.
10: Mmh. On a entendu parler de rats.
5: Voilà.
1: Et toi?
0: Estelle?
11: Oui. Bah moi c'est pareil, j'ai pas de métro ici, Gérard. Je l'ai pris qu'une fois et j'ai rien vu.
0: Ouais, ok. Lisa?
12: Ouais, Gérard, moi je pense qu'il doit sûrement en avoir certains, quoi. Ça dépend les endroits.
0: Mais est-ce qu'il y a un métro de ton côté?
12: Ouais, moi j'habite Paris.
0: Mmh.
12: Donc ça dépend des lignes.
0: Qui c'est qui a un portable derrière
1: Gérard,
0: d'allumer?
1: Gérard, il y a beaucoup de questions au standard. On me demande pourquoi les rats. Quel est le rapport entre les rats et les araignées?
6: Et
1: on
6: les
1: me
6: cafards.
1: Demande au standard.
6: Et le métro.
1: Et le métro.
6: La cuisine.
1: Est-ce qu'il y a un rapport de coton-tige sur Minitel? On me demande.
0: Question Minitel, je répondrai pas. Je vais répondre. Vous permettez? Je vais répondre quand même à la question standard qui a été annoncée. Bon, si t'es pas content, Tony, c'est pareil. Donc, je réponds. Donc, dans le métro, à l'heure actuelle, il y a des rats. Ça, vous le savez très bien. Hein? Ceux qui habitent la région parisienne, je sais qu'il y en a. Parce que tout le monde me dit que y en a certains qui me disent qu'ils sont de banlieue, alors que c'est faux.
12: Qui? Mais Gérard, quelles sont les lignes où tu trouves des rats? Tu peux nous le dire?
4: Ouais, dis-nous-le, parce que t'as l'air de connaître.
0: Mmh. Eh ben, sur la ligne...
5: Est-ce que tu t'es déjà fait...
8: Excuse-nous, Gérard, parce que Rigo et moi...
1: T'as pas répondu à la question du standard, qui est quel est le rapport entre les rats, les araignées et les cafards, et le métro.
8: Et les baignoires.
12: Ouais, Gérard, est-ce que ça entracite tout ça ou pas?
0: De quoi?
12: Est-ce que ça entracite, ça, les rats, le métro, les araignées, tout ça?
0: Non.
12: Tu penses pas que ça entracite?
0: Non. Donc, je sais.
5: Déjà fait courser dans le métro par des rats mal en chaleur.
0: C'est comment ton nom, toi?
5: Moi, c'est Ant.
0: C'est. Ouais, ouais, c'est, bah c'est bon.
8: C'est Jean-Yves.
0: Jean-Yves. Ouais, Jean-Yves.
5: Avec
0: Jean-Yves.
5: La voix de René.
0: Oui, avec la voix de René. Pour un habituel. Ok, alors bonne nuit à lui. Allez, hop! Ça m'aurait étonné parce que hier, il avait annoncé qu'il voulait faire partie et c'est un dénommé Arnett. C'est bon?
8: Ah non.
0: Terminé.
8: Ah, t'as perdu, c'était Tony, GG.
0: Eh ben, dans ce cas-là, c'est pas la peine. C'est pas la peine. J'avais bien prévu. Qu'est-ce que je t'ai dit, Manu, hier? J'aime pas trop qu'on se foute de ma gueule.
8: Exactement, bon, on zappe Estelle alors.
1: Qu'est-ce qu'on t'a dit il y a 10 minutes? Fais un peu attention à ton débat.
0: Croyez-vous qu'une chauve-souris, ça fait mal à quelqu'un?
13: C'est quoi le rapport avec les chauves-souris?
1: Sexuellement?
4: Ouais.
0: Celui qui s'amuse à prendre des voix des mecs, des habituels, c'est pas la peine, il va gerber vite fait.
4: Fait.
0: Je sens que je vais pas faire les 10 questions, les 12 questions sur celui-là.
1: Moi, je sens que tu vas t'arrêter dans 15 minutes et puis c'est tout, parce que c'est tellement nul, là.
0: Bah, si ça te plaît pas.
1: Non, mais t'as pas la pêche,
0: si,
1: là.
0: Non, mais si ça te plaît pas, tu le fais, d'accord?
1: Non, t'as pas la pêche.
0: Ok.
13: Ça dépend des races des chauves-souris. Mmh. Il y a des mecs qui attaquent les chevaux.
0: De quoi?
13: Il y a des chauves-souris qui attaquent les chevaux et qui leur sucent le sang.
0: Mmh.
13: Mais
4: ouais, mais ça c'est pas des chauves-souris, hein.
13: Comment?
4: Ça c'est pas des chauves-souris.
0: C'est quoi?
13: Bah ça, c'est, peut-être que les chauves-souris c'est une race, les vampires c'est une race de chauves-souris.
4: Ah ouais?
13: Ouais. Bon, donc, Chris, je voudrais recerner la question parce que moi je comprends pas. Ça fait mal quand quoi?
0: Croyez-vous qu'une chauve-souris
13: c'est
0: ça,
13: mal?
0: Ça fait mal.
13: Oui, mais quand quoi?
0: Bah si elle vous attrape les cheveux.
13: Ah,
0: la nuit.
13: Ah, mais il fallait le dire.
14: Questions, on comprend rien.
13: Ça s'attaque à l'homme quand même, les chauves-souris.
0: En principe, si la personne a des longs cheveux, si elle s'attaque sur elle, hein. Je suis ouais, désolé.
4: C'est pas qu'elle s'attaque, oui, c'est qu'elles ont eu peur, cheveux, et puis elle se fie dans tes cheveux, quoi.
13: Elle se prend
8: dans les moustaches aussi,
13: pas.
8: Pareil.
4: Ouais.
0: Ouais, c'est ça. Dans les moustaches, ouais, et puis quoi encore. C'est ça.
14: Non, mais elle se fout dans les cheveux seulement si la personne elle vient de se laver les cheveux. C'est l'odeur du shampoing qui les attire.
0: Mmh. Ouais. Ok.
13: Et elle sève tout particulièrement, enfin, c'est
4: ouais, marque. Il y en a qui n'ont pas de problème.
0: Mmh.
4: Allô?
1: Mais je suis en train de regarder qu'il y a le téléphone qui est pourri, parce que t'as raison, il y a un téléphone qui est pourri, on est en train de regarder. Continue ton débat.
6: Là, pour l'instant, c'est nul. Ça fait un quart d'heure, c'est nul, c'est mou. Hein.
14: Ah, j'adore Max quand tu parles.
0: Donc, avez-vous déjà croisé des hiboux dans la campagne?
14: Des quoi?
0: Des hiboux!
1: Mais t'as même pas dit si t'avais peur des chauves-souris, toi.
14: Bah, genre, on n'a pas répondu à la question, hein, d'avant.
6: Elle va te coucher, elle va te coucher.
4: Tu nous as même pas peur.
13: Des hiboux? Bon, je vais faire une blague. Ouais, mmh. Chouette comme question.
0: Allez, on va s'amuser.
1: Allez, on arrête maintenant. Ah, Gérard nous a fait une blague en fait. Il faisait genre j'ai pas la pêche.
0: Comme ça, on va s'amuser sur le. Allez, il y a 10 questions.
1: Non,
0: on va
1: non, faire... non, Gérard, non, non, non, c'est pas facile.
0: Termine ma
1: chute. Non, on commence les chauves-souris, ça devenait drôle là.
0: Non, non, je continue pas comme ça, on me prendra pas pour un.
8: Mais si, continue-le, Gérard.
1: C'est pas toi qui as fait la question, c'est pour ça.
8: Vas-y, Gérard.
0: Si c'est moi qui ai zappé, alors si ça plaît pas, c'est le mépris. Si ça plaît pas, c'est le mépris.
13: C'est
0: ce que je veux comme débat.
14: Gérard,
0: quoi?
14: C'est Lisa. Je voulais te dire, tes questions, elles sont intelligentes, donc ça va, c'est bon, donc on répond.
0: Ouais, ben, faudra peut-être vous réveiller un peu, parce que là, vous commencez à me gonfler. Non, non, mais, de manière...
8: Sinon, tu fais ton deuxième débat, t'arrêtes à 2h30, moi j'en fais un derrière.
14: Ouais.
8: Parce que c'est vraiment, tu veux rien faire, t'es aigri. Je sais pas ce que t'as ce soir, t'es aigri, donc je pense que déjà...
4: Ah ouais, je trouve qu'il est normal, hein.
8: Je pense que tu vas prendre des vacances, Noël, tu vas prendre tes 15 jours, là, comme prévu.
1: Il y aura Françoise qui viendra.
8: Ouais, non, il n'y aura pas de débat le jeudi, on prendra des vacances et moi je ferai des débats à sa place pendant 15 jours, ça lui fera du bien.
14: Ouais.
0: Eh ben, dans ce cas,
8: il se passe rien là, t'es mou, t'es tout.
0: Dans ce cas-là, on va faire le silicone et c'est tout.
8: Allez,
14: mais
0: j'arrête,
14: non, Gérard,
0: j'arrête derrière.
14: Gérard,
0: j'arrête derrière, je fais les silicones et c'est tout.
14: Gérard,
8: tu
14: vraiment
8: parles comme ça. Tu sais qu'on fera même pas le silicone si t'es mou comme ça, je préfère arrêter, je préfère mettre de la musique, hein, c'est mieux. Hein.
0: Eh ben, dans ce cas-là, tu fais ce que tu veux, c'est tout, c'est toi qui commande.
1: Mais s'en fout aussi.
14: Mais pourquoi tu te laisses faire comme ça? C'est bien tes débats, Gérard. Merde, réveille-toi, réagis.
0: Non, mais quand je demande quelque chose au standard, j'aime bien qu'on m'écoute.
14: C'est pas le problème. Attends, le standard, c'est un faux prétexte pour toi.
4: Alors, je suis sûr que tu es capable de dominer ton sujet, Gérard.
1: On va faire un débat. Quel est le problème, Gérard?
14: Voilà.
1: On va résoudre ça en 5 minutes parce que là. Quel est le problème? Quel est le problème, Gérard?
0: Non, mais déjà une.
1: Oui, une.
0: Tu as déjà essayé de mettre moins de bordel dans les oreilles parce que là, ça commence à bien faire.
1: Alors, le bordel dans les oreilles, j'y suis pour rien. Il y a des gens au téléphone, tu entends des gens au téléphone, oui, tu parles, c'est tout.
6: Gérard,
1: c'est tout. Il y a rien. J'ai rien fait depuis le début.
0: Déjà deux.
6: C'est une heure et quart, ça commence.
0: Deux. Au sondard. Vous allez vous réveiller un petit peu.
7: Arrête, mais on est réveillé, c'est toi qui devais.
6: C'est l'animateur qui va se réveiller.
1: Ah, Gérard.
6: C'est l'animateur de se réveiller.
14: Ouais.
0: Ouais, c'est ça.
6: Les gens, ils sont réveillés, c'est toi qui es mou, tu dis rien, c'est mou. Eh, mais moi, on va pas à 4h, on arrête à 3h.
0: En fait. Ah, bah, moi, j'arrête à 2h30, et c'est tout, comme ça, tu te débrouilleras la semaine prochaine.
1: Qui dit mieux, qui dit mieux.
14: Des promesses, toujours des promesses.
11: Gérard, c'est Estelle. Franchement, t'exagères sur ce coup-là.
14: Ouais,
11: tu nous invites, tu nous demandes de venir participer à tes débats et tout. T'arrives, t'es mou comme jamais t'as été de ta vie. Hein, tu fous rien. Tu nous dis à nous qu'on est mou alors que c'est toi qui fous rien.
4: Et nous pose même pas les questions.
14: Ouais, bien sûr, c'est malade.
4: On ne peut pas répondre aux questions.
0: Non, mais attendez, au standard, c'est pas la peine d'essayer de jouer avec le mec de la pro.
7: Mais on fait rien, Gérard. Okay. Mais arrête, reprends ton débat. On n'a rien fait, Gérard. Arrête.
0: Je vous vois, on peut en même temps que tu nous poses des questions.
7: Vas-y,
4: Gérard, Gérard. Gérard. Gérard. Gérard.
0: Hein,
14: allez, Gérard, débat.
0: Attention.
6: Maintenant, on va être clair. Si dans 30 secondes, tu démarres pas ton débat, tu te mets à la place d'Olivier, comme ça, il n'y aura pas de problème de production. Et comme ça, ça se passera bien. Et si le débat est pas bien, moi, je l'arrête et je fais la suite tout seul.
0: Avec ouais, ben dans ce cas-là, eux, ils ont pas à s'amuser sur un tous moche pour parler à Olivier dans le casque.
7: On n'a pas pu.
1: Arrête un peu de boire, je pense.
6: Toi, on dirait un dictateur.
14: Fais ton coton-tige, Gérard.
6: Si t'es parano, tu fais toi-même, mais fais ta réa, comme
1: mais
6: ça,
1: viens.
6: Tranquille.
4: Ouais, si. Je peux pas t'en poser, mais on vient ce soir.
0: Y a-t-il des souris dans toutes les gaves, dans toutes les caves ou dans les égouts?
14: Bah, Gérard, tu sautes les questions, on n'a même pas répondu aux questions précédentes. Et tu nous as pas dit de répondre.
6: Mais j'ai rien fait, j'ai rien dit.
1: Gérard,
6: mais arrête,
1: Gérard
6: reprends tes débats, concentre-toi un peu, on n'a rien fait.
14: Allez, bouge.
6: Pas la peine de lui dire.
7: Arrête, Gérard.
6: Vous êtes très bien entendu.
7: Ouais, ok, tu nous as entendu, tu nous as vu, vas-y.
6: Faut quand même prendre point. Point.
14: Point.
4: Hey, Gérard, reviens.
14: Oh là, okay. La pauvre Manu, hein.
0: Pas joué, voilà, merci. Pas joué au con avec moi, là.
7: Ah bah, c'est vrai, oui.
14: Mais Gérard, quand même.
15: Qu'est-ce qu'il prend?
14: On peut répondre aux questions, Gérard.
0: On répondait à la quatrième.
14: Tu t'accuses tout le temps Manu, Olivier, toute la bande.
4: On était au hibou, là.
14: Nous, on aimerait bien comprendre, hein.
15: Bon, alors, les hiboux, donc.
4: On était au hibou, ouais.
14: On était à la question au hibou.
1: Tu peux répéter la question, Gérard?
0: Avez-vous croisé des hiboux dans la campagne?
14: Ah, oui. Voilà.
4: Oui.
1: Alors, qui répond?
0: Alors, oui, qui
4: Fanny. Stéphane.
1: Bon, Fanny répond.
0: Fanny répond.
15: Alors, moi, j'ai des hiboux qui sont à la fenêtre de chez moi. Et à deux couples de c'est, enfin, je sais pas si c'est des hiboux, des chouettes, en fait, je sais pas trop les différencier. Mais donc, ça fait un bruit assez strident et j'en ai déjà rencontré.
0: D'accord. Chris?
15: Ah
0: bah, 2h30, j'arrête, et ben, c'est bien.
15: Merci de me couper la parole, cher ami.
1: Vas-y, Chris.
15: J'en ai déjà vu dans la forêt, d'ailleurs, on a chanté tous ensemble. Coucou, hibou, coucou, hibou, coucou, coucou, coucou. Voilà, je mets de l'ambiance.
4: Ah, c'est super sympa. Chouette.
0: Lisa?
14: Ouais, moi j'en ai déjà rencontré. Et puis, je leur ai donné un coup de carabine. Hein.
0: Ah. D'accord,
1: ouais, ce qu'il faut faire.
14: Parce qu'ils font chier, ils font trop de bruit, ils sautent dessus. Moi je suis pas d'accord.
0: Hein. Et Stéphane?
15: Mais y a pas le droit de faire ça. Hein.
0: Comment?
15: Y a pas le droit de faire ça.
14: Ouais,
0: qui c'est
14: bon,
0: qui répond là?
15: Stéphanie.
0: Mmh.
15: Y a pas le droit de tuer les hiboux. Hein. Mmh. C'est protégé.
0: Mmh. Okay.
14: Ouais, mais quand ils font des bruits tout stridents, il faut bien se protéger. Hein.
15: Mais elles font pas mal.
14: Ouais, bon.
7: Gérard?
4: Ouais. Ah, c'est mignon, et vous?
15: Ouais.
0: Gérard? Stéphane?
4: Okay. Ouais, bah moi.
7: Donc, Gérard fait la gueule, mais bon, on accueille quand même Yves à la place d'Antoine.
14: Ah,
4: ouais.
15: Bonjour Yves.
4: Salut Yves.
14: Salut.
4: Moi, c'est Steph, le GG. Ouais, j'ai déjà croisé des hiboux dans la forêt, je trouve ça super impressionnant, et au niveau des yeux.
15: Et le coup, il tourne.
0: Bon, ouais. Yves, t'as du monde derrière toi, tu demandes aux gens qu'ils se calment ou sinon tu ressors.
16: Alors, y a personne, je suis tout seul.
0: Non, comme par hasard, il y avait du bruit.
16: Je sais que t'es parano, mais il n'y a personne.
0: Si ça te plaît pas, c'est le même prix, d'accord?
16: Ouais, mais ça me plaît pas, mais c'était parano, il n'y a personne derrière moi. Je suis tout seul dans mon appartement de 15 mètres carrés.
14: Combien de mètres carrés?
16: 15 mètres.
15: Ah là là.
14: C'est petit tout ça, non?
16: Pardon?
0: Stéphane!
4: Oui, c'est vrai, il y a 25 mètres carrés dans mon slip.
0: Stéphane!
4: Je réponds, mais il se parle tout, j'arrive pas à parler là.
0: Ouais, tu la fermes pour l'instant, d'accord?
4: Bon alors?
0: Tu la fermes, c'est pas toi que je m'adresse.
1: N'oublie jamais que t'es
4: non,
1: un
4: mec. C'est moi, c'est Stéphane.
0: Ouais, ben, l'autre, il la ferme.
16: Est-ce que Yves pourrait intervenir quand même?
0: Pour l'instant, Yves, tu la fermes.
1: Laetitia Sommitel qui dit Gérard,
16: je vois
1: toi.
16: Que l'accueil est sympathique. Hein. Bon, GG, c'est Stéphane.
0: Question Minitel avant.
1: Laetitia, Gérard, j'ai envie de toi. Tiens, ça, tu l'entends par contre.
0: Hein. Ben, elle va se faire foutre. Stéphane.
4: Ouais. Oui. Donc, comme je te disais, j'en ai croisé dans la forêt et je trouve ça super au niveau des yeux. C'est impressionnant dans la nuit.
0: Non, mais attends, attends. Eh, un hibou, tu sais ce que c'est?
1: C'est quoi, Gérard? C'est quoi?
0: C'est un oiseau qui est sur un arbre et qui arrête pas de hurler toute la nuit.
1: D'accord. Ça fait quoi comme bruit?
4: D'accord, mais ça a des yeux. Bah oui, ça a des yeux.
1: Ça fait quoi comme bruit, Gérard, un hibou?
0: J'en sais rien, j'ai jamais vu.
4: Gérard, ça a des yeux, un hibou? Bah bien sûr.
0: En principe.
4: Bah oui, la nuit, c'est très joli d'ailleurs.
0: Regardez. Voilà la grande gueule là qui vient d'arriver, qui veut parler au-dessus de tout le monde. Alors vas-y.
4: Ah, c'est pas que je veux parler au-dessus de tout le monde, c'est que simplement je veux intervenir. Je voulais juste te dire que le hibou est un chouette animal, comme le disait tout à l'heure une demoiselle, et que c'est effectivement un oiseau qui est très joli à regarder la nuit.
15: Et qu'il faut protéger.
4: Moi je l'étudie, moi je l'ai beaucoup étudié parce que je fais une école d'animaux. Et
0: non, mais on en a rien à foutre de ce que tu fais comme étude, d'accord?
4: Non, mais Gérard est très aigri ce soir, je sais qu'il est très aigri et qu'il a l'air d'être dans le pâté. Mais
0: tout à l'heure, je vais être dans le pâté que tu vas retourner au standard. Tu vas même pas avoir le temps.
1: Il y a même des gens sur Minitel qui disent qu'en fait, il faut trouver peut-être une femme à Gérard pour qu'il soit moins aigri.
4: Oui, bah il a qu'à prendre son habituel.
1: Allez, hop.
0: Bonne nuit, hop.
1: Et voilà.
0: Wow.
1: Ouais, bien joué. Ouais.
0: Wow. Tu m'as récupéré, vos lieux de téléphoner là.
7: Mais c'est mon boulot de téléphoner, Gérard.
0: Mais merde, je te dis, t'as récupéré, tu le calmes. J'ai pas la peine d'essayer de jacter avec quelqu'un d'autre quand je te parle. À chaque fois, c'est pareil.
1: Il y a quand même un comité extrême, Gérard, faut que je t'en parle parce que ça a l'air assez grave. J'ai deux messages depuis tout à l'heure qui ont posé un ultimatum, qui ont dit que si dans 5 minutes ton débat était pas bien, ils allaient diffuser ton numéro de portable sur internet et sur toutes les télés du monde.
0: Eh ben, c'est bien parce que de manière.
1: Signé extrême Gérard.
0: Ouais, et ben, qui s'essaye? Parce que Gérard, j'ai pas la carte.
7: Gérard, je l'ai calmé, hein, j'ai calmé Yves, mais c'était pas lui, hein.
0: Non, c'était pas lui, presque.
4: Mais je n'ai rien dit.
1: Il a rien dit.
0: Y a-t-il des souris dans...
4: Mais j'ai même pas fini de répondre à la question. J'étais en train de parler de mes études.
0: Mais on en a rien à foutre de tes études, d'accord?
4: C'est pour dire que par rapport à mes études, j'étudiais donc la chouette et le hibou et que je trouvais que c'était une belle bête.
1: C'est chouette ça comme étude.
0: On en a rien à foutre de tes études, y'a du monde derrière toi.
4: Mais laisse-le parler, Gérard. Gaffe quand même, parce que là, y'a Gérard.
0: Espèce d'abruti, tu dégages et va te faire foutre.
4: Non, bonne nuit, Gérard. Y'a personne, je suis tout seul.
0: Bonne nuit, Gérard.
7: C'est n'importe quoi.
4: T'es parano.
0: Bonne nuit. Il a pas à me dire je suis un abruti, il va se faire foutre.
7: Il a du monde derrière, rien dit. Tu lui gueules dessus.
0: Il a du monde derrière, je suis désolé.
4: Mais non. Je suis tout seul.
0: Non, tu te fous de ma gueule ou quoi?
4: Je suis tout seul.
0: Ouais, mais attends,
4: Gérard.
0: T'as plus personne.
4: Gérard.
0: Ne prends pas pour un compte, d'accord?
4: C'est dingue ce mec.
17: Gérard, c'est Lisa, je peux parler? Gérard.
4: Oui, parle, vas-y.
17: Oui.
0: Mais attends,
17: oui.
0: C'est pas toi qui commande.
4: Non, c'est pas toi non plus.
17: Bon,
0: alors tu dégages.
4: Bah, allez, Gérard,
1: vas-y, Lisa, parle.
17: Gérard, je voulais te dire que moi je trouvais c'était très intéressant. Nous, on aimerait bien savoir.
4: Mais le problème, c'est qu'il faut répondre à ces questions et dès qu'on en sort un tout petit peu, monsieur s'énerve. Il faut répondre. On se croirait un dictateur.
17: Vous pouvez écouter ce que Yves a à dire.
4: C'est plus Gérard, je pense. C'est Bocassa, il faut l'appeler Bocassa.
0: Lisa, Yves, tu me l'avais tous les deux.
1: Problème en plus.
0: Ils vont se réveiller la raison en antenne.
4: Non, c'est à toi qu'on doit compte, c'est pas la nana, donc c'est toi que je vais avoir en antenne.
0: Ah. Non, mais attends, mais moi je t'emmerde, d'accord?
4: Oh, Gérard!
0: Dégage,
1: l'enfoiré!
0: Je suis pas poli, Gérard! Bonne nuit! Attends, tu permets?
4: Non, c'est toi qui a pas été poli!
0: Attends, et oh! Allez hop, tu dégages!
4: T'as pas
0: raison,
4: été poli.
0: Gérard! Tu dégages!
4: T'as pas été poli,
0: Gérard! Tu dégages!
4: T'as pas été poli!
0: Tu dégages!
4: T'as pas été poli avec moi!
0: Tu dégages!
4: Sinon, je suis poli, moi!
0: Tu dégages!
4: Mais je reste là.
18: Où au niveau des questions?
0: Alors, tu dégages, Yves.
1: On dégage pas, Yves. Vas-y.
7: Il est resté poli. Il est poli, c'est toi qui es.
1: Vas-y, Yves.
0: Bon, alors,
1: Yves.
0: Tu mets un disque. Yves, moi, je ne continuerai pas le débat.
4: Allô,
0: avec
1: Yves, on t'écoute.
4: C'est toi qui es pas poli.
17: Bon, Yves, tu peux nous donner un petit. Nous faire un petit.
1: C'est bon,
18: Oui, alors, Gérard.
1: On est tranquille, Gérard a éteint son micro. Vas-y, Yves.
4: La chouette naquit en 1757 dans une forêt qui est la forêt de Fontainebleau, que tout le monde connaît.
17: Ouais, bien sûr.
4: Donc, tout est venu de là. Et.
1: Il y a Gérard qui va chercher Max, là. Il y a Gérard qui va chercher Max. Gérard, reviens.
15: Il pourrait pas être un peu plus aimable.
4: C'est de pire en pire avec Gérard.
1: Ah, il est très difficile, hein. Je crois que là, il est malheureux.
0: Oh. Non, tu dégages, tu n'as jamais
1: rien. C'est parce qu'il ne trouve pas de femme.
17: Ça va être le massacre.
1: Je crois que Christine lui manque.
4: Ouais, je sais pas ce qu'il fait.
1: Je pense que Christine lui manque.
17: Enfin, il faut appeler l'hôpital, hein.
4: Il est où, là?
1: Écoute-toi, qui j'ai entendu. Donc, Gérard est dans le couloir. Il appelle Max.
0: Il est où, lui?
1: Il est où, là?
4: Et qu'est-ce qu'il fait, là?
15: Mais qu'est-ce qu'il va faire, Max?
1: Qu'est-ce qu'il fait là? Il se balade, il est.
7: Bah, il va de droite à gauche,
1: voilà.
17: Ce serait bien qu'il s'intéresse un peu à nous quand même.
18: Ouais, ça serait super sympa.
1: Je crois que ce qui l'intéresse, c'est surtout lui, hein.
7: De toute façon, déjà, si t'es un mec, c'est clair, t'as aucune chance.
19: Les filles, appelez-le.
1: Donc, il y a une adresse sur internet pour avoir le numéro de portable de Gérard.
18: Et en fait, il y a que les filles qui peuvent résoudre le problème là.
7: Ah bah c'est.
17: Ouais, mais... Oh, Gérard, tu peux revenir s'il te plaît, parce que là.
1: Gérard, reviens.
17: Gérard,
0: ce sera pas là pour gerber, faire un peu le bordel là.
1: Gérard.
0: Parce que toi, tu fous rien. Au standard, ils en ont rien à foutre.
1: Yves est parti.
0: Yves, Max, s'il te plaît, tu demandes à Yves qu'il se calme.
6: Il est parti depuis un quart d'heure.
0: Ouais,
6: il est parti depuis un quart d'heure. Si t'avais pas quitté ton casque et t'as ton micro,
0: non, mais
6: parti à côté de la FM.
8: Non, mais moi j'ai entendu que Olivier il voulait parler de ses études.
1: Ouais. Non, il voulait parler d'un truc intéressant. Non,
0: quand je demande quelque chose, tu lances. Toi, tu dégages. Là, tu viens.
18: Gérard, calme-toi.
8: Non, mais là, ça part en couille là dans le studio, ça finit en bagarre.
0: Là, tu viens.
8: C'est bon,
1: Gérard vient de taper l'alligator.
0: Tu mets un disque.
1: Gérard vient de taper l'alligator.
8: Tu te calmes, sinon c'est toi qui vire. C'est toi qui est énervé. Je veux pas de joystick avec la même.
0: Et bah lui. Et bah lui, dans ces cas-là, au standard, ils font leur boulot.
8: C'est toi qui a
0: fait notre boulot.
8: C'est toi qui a gueulé au début sur lui.
0: Ils sont deux.
8: C'est toi qui a gueulé sur lui.
0: Ils sont deux, ils sont même pas capables de faire leur boulot. Ils sont même pas capables. Ils sont deux, ils sont même pas capables de faire leur boulot.
8: Allez, on met un disque.
1: On met un disque ? Bon, allez.
8: On met un disque.
1: Vas-y, Gérard.
0: Ouais, bonsoir à tous. Donc,
17: bonsoir.
0: Donc, on va essayer de reprendre la suite des débats jusqu'à 2h30. Après, on verra.
18: Ouais, je suis sûr que ça va bien se passer, Gégé.
17: Ouais,
8: moi aussi, je crois.
17: Faut garder l'espoir.
18: Ouais, je le sens bien.
15: On va y mettre une autre.
0: Donc, y a-t-il des souris dans toutes les caves ou dans les égouts ?
18: Ouais, tout le monde est dans la plage, Gérard. Ah, les souris dans les égouts, non.
15: Non, les souris, bah, les souris à la limite, si, mais les chauves-souris, non.
18: Ouais, mais les souris dans les égouts, pas trop, quoi.
15: Non, plus dans les caves, comme on va aller, les caves.
18: Mmh. Dans les égouts, c'est plutôt les rats, quoi.
15: Ouais. Mmh.
0: Ok.
17: Ouais, moi, je suis d'accord.
18: C'est passionnant comme débat.
0: Si ça te plaît pas, bah, dans ce cas-là, t'envoies des questions. D'accord.
17: Bah, moi, j'ai une question. Mmh. Pour ou contre le silicone chez les araignées?
18: Mais non, oh là là, quel abruti, celle-là.
17: Oh, bah.
0: Ouais, tu restes poli, s'il te plaît, avec elle.
18: Hein. Avec les filles, hein.
0: Tu restes poli avec elle, s'il te plaît, merci.
18: D'accord.
0: On demande en entendeur, je veux pas entendre un truc comme ça.
18: D'accord.
0: Donc, oui.
17: Ouais, c'est bizarre.
0: Ouais.
17: Ouais, donc, moi, je pense qu'il y a des rats quand même dans les égouts. Hein.
18: Tu m'étonnes.
0: Dans les grandes surfaces en stock.
18: Oh là là, on a même pas répondu. Et vas-y, je te pose une question.
17: Mais Gérard, pourquoi tu sautes les questions là?
1: Et pourquoi tu réponds pas à toi, Gérard? Pourquoi tu réponds pas?
18: Non, putain, il se passe rien dans ce débat.
0: Tu non mais c'était pas content.
18: C'est très bien, moi j'écoute depuis.
0: Non. Tu dis putain, il se passe rien dans les débats. Si t'es pas content, dans ces cas-là, si t'es pas content, tu donnes tes thèmes de débat, tu les envoies.
18: Mais j'ai pas dit que c'était pas bien, mais je trouve que là, tant qu'il est question, il se passe rien. Tu poses même pas, il y a pas de rythme, t'es aigri, je sais pas ce que t'as.
0: Mais non, j'ai le droit.
18: Bah ouais, non, il a chez les auditeurs, on paye pour ça. Faire un débat avec Gérard, ça c'est une question.
0: Comment?
1: Est-il possible de
18: faire un débat avec Gérard? Ah bah aujourd'hui c'est non. Hein.
0: Eh ben dans ce cas-là vous faites une chose. Si ça vous plaît pas, bah dans ce cas-là la semaine prochaine vous allez avoir Françoise à ma place.
18: Ouais.
0: On verra. Mais comme ça.
18: Moi j'aime bien Gérard. Hein.
0: Comment?
18: Moi j'aime bien Gérard.
0: Ouais ben dans ce cas-là vous comptez un peu sur moi.
1: Ah il y a Laetitia. Il y a Laetitia.
18: J'aime bien Gérard.
1: Sur Minitel. Sur Minitel il y a Laetitia qui demande à Gérard de surtout pas partir.
0: Non ben, je ferai ce que je voudrais, Laetitia.
18: Mais c'est quoi tes admirateurs, Gérard?
0: Mais alors,
18: des millions de téléspectateurs et
8: il y a encore 4% des gens qui t'aiment.
0: Mais oui, mais c'est ça,
17: ouais,
0: c'est
17: mais
0: ça.
17: Gérard, on t'aime, mais tu nous rends pas, notre amour. Hein.
18: Voilà, ouais.
17: Tu vois, on est triste.
18: C'est vrai, il était aigri. Hein. Tu crois que tout est gagné, puis quand t'as là, il y avait le mec qui voulait parler et tout, tu l'as zappé, c'est dommage.
17: Ouais.
0: Mais alors, je fais ce que je veux.
1: C'est lui qui commande.
17: On se demande si les questions, la réponse qu'il a donnée n'était pas trop intelligente pour toi. Il a parlé de ses études et là, je
18: crois que. On peut pas rappeler Yves là pour lui parler de ses études là.
1: Ouais, rappelle Yves.
7: Ouais, on va le rappeler
17: ouais,
7: alors.
17: Gérard, ce serait super cool. Ouais,
1: Gérard est d'accord. Gérard est d'accord.
17: Ah,
15: Gérard pourrait peut-être
17: bien ça.
1: T'es pas d'accord?
19: Ouais, Gérard, tu pourrais t'excuser auprès d'Yves.
1: Tu pourrais t'excuser.
0: Moi, je
1: l'ai insulté, t'avais rien dit.
0: Non, mais j'ai pas d'excuses à faire.
1: Tu t'excuses jamais,
7: Je vais le rappeler, puis il va s'excuser. Hein.
0: Non, mais.
1: Même tout à l'heure, t'as même pas voulu reconnaître que c'était toi qu'on avait appelé.
0: Ouais, c'est ça.
1: Tu t'excuses jamais.
7: Ça y est, Yves est là. Je viens de le rappeler.
0: Comme par hasard. C'est bizarre. Non, mais attends, il y a un truc qui est quand même bizarre.
17: Oui.
0: C'est que, au standard, ils font vite. pour appeler la personne, on n'a même pas la tonalité.
20: Mais là, il faut quand même le faire.
0: Non, mais pas.
20: Il n'y a plus de tonalité. Il n'y a jamais de tonalité, Gérard. Faut arrêter.
21: Mais arrête,
20: c'est
21: mais
20: parano. Il n'y a jamais de tonalité.
18: Gérard, c'est Yves. Quand tu commences ton débat, est-ce qu'on entend la tonalité des gens qui sont déjà à l'antenne au début du débat?
0: Non, parce que ça, je peux pas vous avoir avant.
18: Bah évidemment, bah non, là il m'a rappelé, puis ça a décroché, il m'a passé à l'antenne.
0: Bien sûr, parce que c'est ça.
20: C'est pas joli à l'antenne, une tonalité.
18: Non mais Gérard est un peu gogol ce soir.
21: On disperse là, hein.
18: Donc c'est Yves à l'appareil.
20: Ah, oui, Yves. Donc raconte-nous les études sur les hiboux.
18: Ouais, bah moi je disais que donc le hibou est né en 1752 dans la forêt de Fontainebleau, de Blois.
20: Ouais.
18: Bon, le hibou...
20: Gérard, va t'asseoir.
21: Pas trop vite, je prends des notes.
20: Il est tard, il est... Tu ne regardes pas comme ça, c'est pas la peine.
17: Tu peux nous donner son état naturel?
18: Oui, bah, écoutez, il est à la fois poilu et... Alors, ce qui est marrant par rapport au hibou, c'est que le hibou a une paire de couilles par rapport à la chouette qui n'en a pas.
4: Et ça se reproduit comment?
18: Pardon?
4: Ça se reproduit comment?
18: Bah, c'est plutôt en fin d'après-midi, tout dépend de la saison, mais on va prendre l'automne comme exemple, ça vous convient?
4: Le quoi?
20: Oui.
18: Je prends l'automne, ça vous convient comme saison?
4: Ouais,
21: ouais,
4: bon,
21: ouais.
18: Non, mais si vous avez une préférence, dites-moi.
4: En hiver.
21: Non, c'est coloré, c'est frais.
0: Dégage.
18: Alors, en automne, le hibou, bon, ça a plutôt l'intention à copuler entre, on va dire, entre 18h et
21: 20h30. Est-ce qu'il prend une classe de mi-par coton-tige?
18: Alors là, c'est une question que tu répondrais pas.
0: Là, tu vois, au standard. Là, vous entendez pas.
20: Et sur Minitel.
21: Ça y est, on l'a zappé, alors arrête de t'énerver. Ouais,
20: sur Minitel, il y a Manu Malin. Sur Minitel, il y a Manu Malin.
18: Si tu peux éviter de me couper quand je parle, merci.
20: Qui demande s'il y a des rats sous le pont d'Alma.
17: Ah.
0: Là, je répondrai pas.
18: Bah, moi, je vais répondre, il y en a un.
20: Il y en a.
0: Alors, ouais. tu vas répondre ce que tu vas vouloir, mais moi, j'ai précisé que je veux pas entendre cette connerie-là. Tu dégages.
4: Ça va pas?
0: Tu dégages.
20: Gérard vient de frapper l'alligator.
0: Non, c'est pas à toi que je m'adresse. Ah bon. Tu dégages avec ta caméra.
20: Non, c'est Gérard, tu n'as pas à le frapper, attends.
0: Non, non, mais il n'a pas...
20: Mais non, Gérard.
0: Ok.
18: Allô, les filles.
17: Oui, vas-y, continue.
18: Bon, on était où sur les hiboux?
17: Vas-y.
18: Sur les hiboux, il y a trois couleurs. Il y a le noir, le gris et le blanc.
20: C'est joli, ça.
18: La hiboulette blanche est plus dure d'accès. On peut la trouver dans des périodes de saison plutôt hivernales. Sous ton blond manteau, hirondelle, prends mon envol. Bon, vous connaissez tout ce texte.
17: Ah, désolé.
18: Okay. Hirondelle, tu es toujours plus belle. Quand tu es assis sur ta branche, vas-y, montre-moi ton manche. Je voudrais te sauter, je n'ai plus de blé. C'est une phrase, en fin de compte, qu'a fait Louis XVI.
20: Ok, c'est bon. Hein.
18: En 1854. Je veux savoir ce que j'ai vraiment pensé.
0: J'en ai rien à foutre.
18: Ouais, comme d'habitude, ouais, voilà, Gérard, comme d'habitude. Si t'en as rien à foutre, tu raccroches.
0: Comment?
18: Si t'en as rien à foutre, tu raccroches.
21: Je sais pas, ça penche
0: pas. Non, mais tout à l'heure, Yves, tu as vite fait gerber.
18: Ouais. Non, c'est gerber, c'est vomir. On dit jarter. Gerber, c'est vomir.
17: Mais Gérard, là, c'est bien parce que t'as été quand même compréhensif et tu l'as laissé pareil, donc c'est bien, on est content.
18: Il a compris que j'étais un peu intelligent.
21: Tu t'es excusé?
20: Non, il s'est pas excusé.
18: Ah, mais s'excuse jamais le Gérard. Le Gérard est une bestiole qui ne s'excuse pas. Hein.
20: C'est le jeu.
21: On la trouve où?
18: Oh, ça se trouve nulle part. Hein. Ça se trouve dans les catacombes. Mais ça se reproduit comment? Ça se reproduit pas, c'est une erreur de la nature. C'est-à-dire, c'est un peu comme les mauvaises herbes ou les racines. Les faut laisser. Non, je plaisante, j'adore. Le Gérard est une... Nous, on fait un élevage. Hein.
4: Ouais, c'est une créature unique, le Gérard.
18: Ouais. Bon, allez, sérieux, Gérard, c'est quoi la question d'après?
17: Gérard, tu peux poser la question suivante, s'il te plaît?
0: Le sucre attire-t-il les fourmis dans...
18: On a rien compris.
21: Le quoi, hein?
18: On a rien compris, là, vas-y.
0: Le sucre attire-t-il les fourmis dans une pauvre? Vous ouvrez un peu les oreilles.
18: Bon, alors, d'après ce que j'ai compris, les filles, c'est le sucre.
20: J'ai rien compris. Hein.
17: Bah, je voudrais répondre.
0: T'as rien compris, c'est que...
20: T'as posé la question, Gérard.
18: Alors, est-ce que le sucre attire les fourmis?
17: Oui.
18: Alors,
0: les fourmis, espèce d'abruti.
18: Ah, les fourmis.
17: Alors, Chris...
4: Alors, moi, j'ai déjà vu des bouts de sucre à couvrir dans les fourmis. Hein.
17: La réponse, moi, c'est
0: bon.
21: Le sucre en poudre ou le sucre en morceaux?
20: Qui a parlé de fourmis qui a couru vers les bouts de sucre?
18: Non, c'est pas parce que c'est quoi comme sucre? C'est du sucre candi? C'est quoi? C'est du sucre comment?
20: C'est
21: en poudre ou en morceaux?
0: En poudre et en morceaux, les deux. Merci pour la scène.
20: Les sucres roux ou blancs?
21: Ouais, c'est plutôt le sucre qui va vers les fourmis. Hein.
4: Ah, affirmatif. Et d'ailleurs, ce qui va pas trop vite.
20: Moi, ça m'est arrivé chez moi comme ça.
4: Et d'ailleurs, quand le sucre est pas rapide, c'est sucre lent.
21: Ouais. C'est pour ça qu'il faut mettre le sucre en boîte.
20: Moi j'ai un paquet de sucre comme ça qui s'est déplacé vers la fourmi.
4: Ouais, c'est impressionnant.
21: Tu l'avais pas mis en boîte, tu l'avais
0: Lisa.
18: Lisa, je vais poser la question, Lisa, je vais faire le débat à la pause de Gérard. Vas-y, Lisa.
0: Attends, Yves, tu la fermes, s'il te plaît, merci. Je m'en fous, c'est pas le mien qui sonne. Donc c'est pas moi. Donc au standard, réveillez-vous un petit peu.
21: On est là.
17: Donc Gérard, je réponds, c'est Lisa. Donc oui, tout à fait, les fourmis sont toujours attirées vers le sucre.
18: Ah non,
0: Yves, tu la fermes.
17: Donc elles sont attirées vers le sucre glacé, le sucre roux, le sucre blanc, les sucres lents.
21: Particulièrement le sucre roux.
17: Et le sucre glacé aussi, Gérard.
0: C'est-à-dire ?
18: Non, mais je suis pas d'accord, là.
0: Mais écrase !
18: Bah si je l'écrase, une fourmi, ça va mourir, hein.
17: Donc,
0: Hey, comment c'est lourd, lui, quand il demande de se l'écraser ?
18: Bah attends, déjà, je suis quand même le seul qui ait fait des études, donc je peux parler.
17: Non, mais parce que le sucre glacé, le sucre roux, ça a des propriétés très, très douces, voilà, exactement. Et donc voilà, quoi, c'est pour ça que c'est très apprécié chez les fourmis.
18: Voilà, bon, je peux donner la vraie réponse, maintenant ?
17: Oui.
18: J'ai fait des études.
17: Ah, c'est bien.
21: Vas-y, informe-moi.
18: Tu peux y aller, Gérard ?
0: Pour l'instant, personne n'a répondu, donc si tu veux répondre à la place de tout le monde, bah vas-y, réponds. Comme ça, toi, tu veux faire le chef, et ben fais ton chef.
7: C'est un débat, Gérard, tout le monde a le droit de parler.
0: Non, mais attends, mais oui, Gérard. J'ai le droit quand même de demander aux gens ce qu'ils en pensent.
18: Bon, bah alors demande-leur.
7: Ils te le disent, là, ils sont en train de te le dire.
18: Non, mais qui donne des mauvaises réponses et je donnerai la vraie réponse.
20: Et bah, il y a Julien sur Minitel qui dit que la fourmi peut porter 250 fois son poids. Ça fait 3 GG.
18: Bon, moi, j'ai participé au tournage de Microcosmos, quand même. Ouais. Je vais, c'est pas pour me la ramener.
20: Non, pour te la raconter, c'est pas
18: pour
20: ton
18: me la raconter. Bon, j'ai vu le film, parce qu'en fin de compte, Olivier et Philippe me connaissent. J'ai déjà ramené des films, je sais pas si vous vous souvenez de moi, je suis venu il y a 15 jours à la radio.
7: Ah, t'es le blaireau à l'île.
0: Ah, le blaireau, là, le...
18: Non, justement, je suis le copain.
0: Le beau gosse.
18: Le blaireau, ça mange des fourmis. Hein. Voilà, alors, bon, la fourmi n'est pas attirée par le sucre, mais attirée par l'eau.
20: Ah, et le coca ? Le coca aussi ?
18: Apparemment Gérard est d'accord avec moi parce qu'il dit que c'est ça. Donc apparemment il le savait aussi.
20: Ah oui, il dit oui de la tête.
18: Alors il y a différentes.
0: Tu dégages.
18: Il y a la fourmi marron, il y a la fourmi verte et la fourmi bleue.
21: Ah.
18: Et la fourmi micro-ondes aussi. Alors je pense que vous connaissez tous cette chanson qui dit une fourmi verte
20: qui courait dans l'herbe. Je l'attrape par la queue.
18: Ah, mais c'est pas une fourmi, messieurs. Ces messieurs me disent trempez-la dans l'eau, trempez-la dans l'eau. Bon, ça c'est le truc de.
0: Bon, eh ben c'est bien, de toute manière, le débat sur.
21: Le débat
0: est terminé, maintenant on va faire les silicones. À 2h30, j'arrête, c'est tout, comme ça.
17: Non, c'est bon, Gérard.
20: À 2h, on va avoir fini là.
21: Je suis pas d'accord.
20: Avec la vitesse à laquelle tu vas, on va avoir fini à 2h, Gérard.
0: 2h30, j'arrête, c'est tout.
20: C'est bien, je vais pouvoir me coucher tôt.
17: Gérard, je peux te dire quelque chose ?
0: C'est qui ?
17: C'est
0: Lisa. Vas-y.
17: Oui, je vais te dire, genre, on est comme dans un débat politique quand on regarde la télévision, tu vois.
18: Ouais.
17: Donc, tout le monde a droit de s'exprimer. Donc, il y en a qui parlent plus longtemps que d'autres. Donc, toi, gère ton débat, Gérard.
18: Parce que j'ai plus de choses à dire que les autres.
0: Mais pour l'instant, c'est pas toi qui fais les débats, c'est moi, d'accord ?
18: Ouais,
17: bah vas-y, Gérard, pose ta question.
18: Pour moi, Gérard, c'est toi le chef, je suis tout à fait d'accord. Moi,
0: alors, tu t'écrases quand je demande aux gens qui réagissent, ok ?
18: D'accord, ok.
0: Oui.
18: Vas-y, Gérard.
0: Vas-y, Estelle.
2: Tu m'écoutes ?
0: Oui.
2: Juste pour te dire que là, je vais raccrocher parce que j'en ai franchement marre de t'écouter.
0: Mmh.
2: Et tu m'as demandé de rester réveillée alors que demain matin, je me lève à 6h pour aller en cours.
0: Mmh.
2: Tout ce que tu fais depuis le début, c'est vraiment merdique, c'est nul à chier.
0: Mmh.
2: Donc là, je vais aller me coucher et puis tu me rappelleras quand tu seras de meilleure humeur et quand tu auras des trucs intéressants à me dire, ok ?
20: Voilà, ça parlera.
0: Bravo Estelle, on est tous avec toi.
2: Alors donc,
0: bande de connards au standard.
17: Respecte un peu les gens avec qui tu bosses, hein.
18: Estelle.
7: Merci Elisa.
18: En plus ils sont super au standard.
7: Merci.
18: Bon, enfin bon, rigolo.
0: Ah ben c'est bien, tu m'énerves que Max.
20: Il y avait la tonalité là.
0: Non, bah Max, il peut prendre.
17: Non, mais c'est rare que toutes les filles vont suivre son exemple.
0: Eh bah, ben dans ces cas-là, vous faites ce que vous voulez, moi j'ai arrêté ça.
18: Ah non, on t'adore, nous.
0: Hop,
20: nous on t'adore.
17: En
20: plus, il y a toujours Laetitia sur Mitel qui dit qu'elle t'adore et que vraiment elle est déçue.
0: J'en ai rien à foutre.
20: Elle aimerait bien que tu souris.
18: Voilà, t'en as rien à foutre, mais tu respectes personne.
3: T'en as rien à foutre de tout.
21: Tu respectes ta mère au moins ?
0: Gérard, reviens.
20: Gérard a éteint son micro.
18: Il m'a fait au moins 50 fois par débat alors.
17: Gérard.
20: Donc Gérard a retiré son casque,
17: Gérard,
20: il a éteint son micro.
18: Ah mais ça il le fait tout le temps
17: encore.
18: Ça.
17: Hein.
18: Non mais Gérard ne respecte personne.
20: Et il appuie sur le bouton du micro pour pas que je puisse le rallumer.
18: Bon, Gérard. Tous les cas. Bon moi je continue le débat.
20: Oui,
18: donc,
20: vas-y continue.
18: On va parler des fourmis et des chouettes.
20: Ouais.
18: Quelle est la bête qui vous fait le plus peur vous ?
20: Moi, c'est les araignées.
17: Les fourmis bleues.
18: Le Gérard. Les fourmis bleues, c'est quoi ça?
17: Bah, je sais pas, c'est pas qui nous a parlé de cette espèce, donc.
18: Non, les fourmis vertes.
17: Ah. Non, mais moi, c'est les fourmis bleues qui me font peur.
18: D'accord. Et toi, garçon?
3: Garçon?
18: Oui.
3: Ouais, c'est Stéphane.
18: Oui, Steph.
3: Ouais, moi, c'est les fourmis micro-ondes.
18: Ah ok, c'est passionnant tout ça.
20: Moi, c'est les araignées.
18: C'est les araignées,
3: en fait, c'est vrai, c'est les araignées.
18: Moi, j'ai entendu dire qu'il y avait des araignées à Fun.
20: Ah. Non. Moi, ça me fait super flipper les araignées.
18: C'est vrai.
20: Ah, ouais, ah mais
18: c'est
20: vraiment, pareil. En plus, c'est vrai, quoi.
18: Et là, Fildar, il est parti, lui aussi, Philippe, ils sont tous partis, les mecs.
20: Non, je suis Fildar. Fildar, c'est quoi ton animal, toi?
3: Moi, le pire, en façon, c'est les grosses velues.
20: Qu'est-ce qui te fait peur, Fidel?
9: Ah, les juteuses.
22: Ah, c'est les Laurence.
3: Ah, t'aimes bien les juteuses?
18: Ah, quoi?
3: Les juteuses.
22: Les Laurence.
18: C'est quoi les Laurence?
22: Les Laurence à poil aussi, elles sont toutes poilues, les Laurence.
18: Ah, là, c'est horrible.
3: J'ai entendu qu'il y en avait une qui aimait bien les grosses velues et juteuses.
9: Bah, c'est moi, c'est Chris.
3: Ah bon?
23: Donc, attendez 30 secondes, s'il vous plaît. Estelle et Fanny ont raccroché. Et donc, on accueille Nadia à la place. Hein.
18: Salut Nadia.
20: Gérard a raccroché aussi. Hein.
18: Il est là, Gérard, ou pas?
20: Non, il a raccroché, je crois.
23: Hein. Il veut plus, là.
18: Il
20: boude.
18: Il parle plus,
3: devant son micro.
20: Il boude.
3: Je
17: pourrais faire une petite déclaration, s'il vous plaît.
20: Oui, vas-y.
17: C'est Lisa, donc je m'adresse à Gérard.
20: Laissez Lisa faire sa déclaration.
17: Allô. Je m'adresse à Gérard. Alors, Gérard, c'est beau. Ça, tout le monde le sait.
18: Moi,
17: Gérard, s'il te plaît, reviens, on veut répondre aux questions.
20: Là, sur le Thébo, il a mis une oreillette du casque, donc si tu lui dis qu'il est très joli, je pense qu'il va remettre le casque en entier.
17: Gérard, t'es joli avec ta grosse moustache.
18: Allez, Gérard!
24: Allez, Gérard! Allez, Gérard! Allez, Gérard! Allez, Gérard! Allez, Gérard!
17: Allez, Gérard!
24: Allez,
17: Gérard! Donc, Gérard, t'es beau, reviens dans ton débat.
20: Allez, Gérard, pour le dernier, Gérard.
0: À 2h30.
17: Ouais! Ça fait du bien d'entendre ta voix, Gérard.
18: C'est François.
0: Venir, c'est sur le silicone, je vous préviens.
17: Mais non,
20: alors, est-ce que les araignées ont du silicone ou pas? C'est ça?
3: Silicone aux pattes?
20: Silicone aux pattes. Ou est-ce que les araignées peuvent même se faire mettre du silicone?
0: Quand je t'appellerai pas de chambre, tu répondras, d'accord?
17: Ouais,
22: GG, vas-y!
17: Gérard, c'est quoi ta question suivante, s'il te plaît?
18: Ouais, vas-y, Gérard,
9: on t'attend. Bon,
0: maintenant, on fait les silicones, on va mettre un disque.
17: Ah, Gérard,
3: non, mais c'est bon,
20: mets ton casque, ça fait des larcènes. Ça fait du larcène.
0: On voit le jeu, d'accord?
20: Ça fait du larcène, Gérard, ton casque. Voilà.
0: Donc, on met un disque et on vient
20: mais
0: pour
20: le disque. J'ai plus de
0: disque,
20: on en a mis un.
3: Vas-y, continue, Gérard.
18: Mais continue, bordel! Putain, mec, il a raison, c'est nul!
0: Silicone est terminé.
18: Non, termine.
20: Termine le premier débat, Gérard.
22: Parle là-bas pour tuer Gérard. Hein.
20: Parle là-bas pour ton micro. Hein.
18: C'est parce que t'as pas parlé de débat qu'on est obligé d'entendre les deux. Si t'en as marre, tu te barres avant. Hein. Il y a le respect de l'auditeur quand même. Les gens qui écoutent la radio.
20: Il y a Sonic qui dit va chier Gérard, tu nous emmerdes avec ta façon de jouer la star. Et c'est vrai que tu joues la star ce soir.
0: Eh ben, s'il n'est pas content, c'est le même prix.
18: Non, c'est pas le même prix. C'est nous qui payons. On est auditeur. Si c'est pas bien, tu t'en vas.
0: Mais attends, c'est pas nous qui payons du tout.
17: Gérard,
0: c'est pas vous qui.
17: Gérard, tu respires un grand.
18: Ah, mais Gérard, Mac, il voudra jamais.
17: Pose ta question, Gérard. Pose la question.
18: On t'écoute.
0: Non, mais attends. Bah,
17: allez.
0: Où qu'ils ont été chercher.
20: C'est le nouveau son de la semaine.
0: Ouais.
20: C'est le nouveau son de la semaine.
0: Donc, on va s'écouter les Demoiselles de Suresnes avec des portes d'Irtel. Comme par hasard, merci Philippe.

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4: Non, c'est pas les débats de Gérard, malheureusement, c'est le débat de Max. Et Max, ouais,
5: il va arriver, mais comme t'étais là, j'en ai profité pour mettre un jingle de merde.
4: Un jingle de merde, va te faire foutre, espèce de petit con. Donc, pour ça, on va accueillir...
5: Un débat sur quoi déjà? Bonsoir, vous êtes sur Fun, enfin tu sais, t'as pas perdu la main.
4: Si vous voulez nous appeler, c'est au 0803-08-5000. Donc, si on pouvait avoir l'internet, Manu, ça serait bien.
5: Ouais, ça arrive. Hein, parce que
6: je vais tout faire en même temps, et puis je vais me mettre un doigt aussi.
4: Tu peux te mettre un doigt bien profond.
5: C'est pas mal, ça, ouais.
4: Vous pouvez nous appeler au 0803-08-5000. Manu, toujours au standard.
5: Un gros doigt, ouais.
4: Fudlard qui est à l'aria, Max ne va pas tarder de venir me rejoindre pour le débat.
5: Chez lui, oui.
4: Donc pour ça on va accueillir Naomo
5: Kambo, je crois.
6: Voilà.
7: Oui, bonsoir Gérard, ça va tranquille?
4: Bonsoir, donc 101.9, hein?
7: Exactement.
4: Parce que on m'a pas marqué les fréquences.
5: Ah bah si c'est Paris, tu peux pas trop tromper.
4: Monsieur.
5: Hein.
4: MC Solar.
8: Soulard,
4: Dijon, ta fréquence, s'il te plaît.
9: Tout à fait, 109.3, bonsoir.
4: 109.3, bonsoir à toi.
9: Bonsoir.
4: Et Chamel, si je me trompe pas, c'est bien ça?
10: Chamel.
4: Ouais, Chamel, c'est bien ce que je viens de dire.
10: Oui, bonsoir Gérard.
4: Bonsoir à toi, donc ta fréquence de Nice?
10: Ma fréquence de Nice, c'est 97.2.
4: D'accord, donc c'est un débat sur la mode, donc
5: on peut peut-être demander, je sais pas, j'ai peut-être une idée là,
4: ouais.
5: On peut peut-être rappeler Bibi pour qu'elle participe.
4: Bah
5: ça
4: ouais,
5: peut être sympa.
4: Ouais.
10: Oh non.
5: Ça peut être
4: quoi
5: sympa.
4: Non, qui c'est qui dit non là?
5: Non mais, non mais on dit pas que c'est elle,
4: non,
5: on
4: mais
5: va
4: si
5: lui donner
4: ça...
5: un pseudo, un mystère, un...
4: Non mais on va...
5: Porc-épic mystère ou...
4: Non mais on va bien voir. Donc... Ouais, c'est ça, t'as raison, toi.
5: Dirigeable mystère.
4: Foutez-vous bien de sa gueule et vous allez voir comment que ça va faire. Non, on peut pas de l'avoir?
8: Non, on peut pas.
4: Comment
5: mais si,
4: que
5: ça
4: soit, je viens de l'avoir, arrête tes conneries, Manu.
6: Non, mais c'est sa messagerie, vous foutez pas de ma gueule.
9: T'appelles chez Henri.
5: Mais
9: bon.
5: c'est pas le.
4: Attends, toi tu fermes ta gueule avec Henri, d'accord? Parce que sinon tu vas gerber.
5: Non, mais elle a changé de numéro ou pas?
4: Non!
5: Donc c'est le bon, on a fait le bon tout à l'heure.
6: Voilà, bah je te le mets, vas-y.
9: C'est celui du cas.
5: Allô? Allô?
4: Allô?
7: Ok, la meuf.
4: Tu lui fous la paix, d'accord?
10: Salut, vous êtes bien sur le portable de Sandy.
4: Tiens, bon, voilà. Sandy, s'il te plaît, tu arrêtes avec ta messagerie, là, on essaye de te joindre, s'il te plaît, merci.
5: Ah ouais, quand même, merde.
4: Bon, alors, débat sur la mode, hein, c'est...
5: Saucisson de cheval mystère, si tu écoutes. Putain, foule en route.
4: C'est saucisson de cheval mystère, tu vas voir, tout à l'heure, t'as ma main dans ta gueule. Bon, donc, c'est un débat sur la mode, je pense qu'il y a pas mal de défilés qui sont... Non, toujours pas, Manu? Bon, bah, c'est pas grave.
5: Ça va venir.
4: Oh, ouais. Si tu peux nous avoir quelqu'un d'autre...
8: Je cherche.
4: Donc, c'est un débat sur la mode. Donc, pour vous, qu'est-ce que...
5: Bouge.
4: Bon, Fildar, s'il te plaît, tu arrêtes
5: mais
4: un petit
5: bon
4: peu.
5: En lumière, mon chou.
9: Vas-y, on dit ton sort, là. Vas-y, tu prends la lumière, vas-y.
5: Ah, vas-y, sérieux, vas-y. Première question, vas-y.
4: Bon, pour vous, à votre avis, la mode, pour vous, qu'est-ce que ça représente déjà pour vous, les défilés de mode et tout ça? Pensez-vous qu'il n'y a pas trop d'arnaques? On va demander à Noamo, non mais Fildar, s'il te plaît.
5: Qu'est-ce que j'ai fait?
4: Tu t'amuses pas
5: à... Non mais tu sais qu'il y a Jean-Marc là qui règle le son en même temps. Donc,
4: ouais, non mais...
5: C'est pas moi ce soir. Hein.
4: Ah ouais, parce que là,
5: bah oui,
4: c'est vrai qu'à par un moment donné, j'ai plus rien.
5: Bah tu es au courant.
4: Pour vous, pensez-vous que c'est pas un truc d'arnaque? Je sais pas, mais d'après ce qu'on entend dire, par exemple avec Laetitia Casta, tout ça,
9: ouais.
4: Pour vous, qu'est-ce que vous en pensez?
7: Bah ouais, bah c'est carrément de l'arnaque. Quand tu vois qu'un slip kangourou, par exemple, c'est 1 million de francs.
4: Non, mais attends, ne commence pas à dire des conneries comme ça, je te demande.
7: Bah non, mais c'est pas des conneries, c'est vrai. Tu regardes le défilé de...
10: De Kevin Gland.
7: Par exemple.
4: Quoi?
7: Calvin Gland, tu connais pas?
4: Non mais attendez, vous êtes sûr que vous êtes bien branché sur Fun Radio?
7: Ah ouais, à fond.
4: Ouais, mais je crois pas là. Hein.
9: Ouais, bon,
4: je crois que, à mon avis, vous vous éloignez de la question que je vous pose.
9: On va se rapprocher alors.
4: Mais qu'est-ce que vous en pensez de ce qui se passe à l'heure actuelle?
9: Moi, je pense que ça représente quand même un bon vivier de bonnes filles, quoi, quand même, tu vois. Moi, je vais te dire que je traîne dans les milieux de la mode, en fait, parce que ça me permet de côtoyer des filles mignonnes. et que ouais, mais... ça me permet de ramasser un maximum quand même. Faut être réaliste, faut le dire, quoi, tu vois.
4: Non, mais là, avec l'histoire qui se passe, là, l'histoire de ce qui se produit à l'heure actuelle. Elle est partie, soi-disant.
5: À Londres.
4: Elle est partie à Londres.
5: À Londres. À Londres.
4: À Londres.
10: Elle est en cœur.
4: Non, elle est pas en prison. Bon, Fildart, arrête, s'il te plaît, parce que tout à l'heure.
5: Débat sur la mode.
4: Putain, mais tout à l'heure, je vais t'éclater le visage, tu vas voir.
5: Non, pas la
4: putain,
5: rondelle,
4: mais
5: merci.
4: Arrête, merde.
5: Putain, mais c'est un débat sur la mode.
4: Ouais,
5: je
4: mais
5: faire
4: merde,
5: des
4: arrête. Mais arrête un peu tes conneries aussi, ça commence à bien faire.
5: T'es magnifique, oh là là. Ouais. Allez, vas-y,
4: putain.
5: Vas-y.
6: Les poils qui sortent du slip, c'est limite.
5: Laetitia Casta est partie à Londres. Pourquoi, Gérard, s'il te plaît, réponds.
4: Mais non, mais c'est aux auditeurs aussi de
5: non, mais t'allais leur expliquer.
7: Pour payer moins d'impôts, et puis voilà, c'est bon.
4: Mais ouais, mais qu'est-ce que vous. Pour vous, qu'est-ce que vous en pensez? Est-ce que vous trouvez ça normal ou pas?
7: Mais bien sûr, elle a bien raison.
10: Ouais, mais là, c'est un débat sur les impôts.
4: Mais non, mais de toute manière, après des défilés, elle gagne du fric,
5: du blé, ouais, ouais.
4: Comme tout le monde.
5: C'est clair.
4: Donc, je vois pas pourquoi qu'elle partirait comme ça.
9: À Londres.
4: Bah, t'as pas mal de personnes qui font des défilés de mode,
10: ouais, et
4: qui partent pas comme ça à l'étranger, ailleurs.
5: Surtout qu'elle représente la fusée Ariane.
9: Ouais.
4: C'est pas la fusée Ariane, espèce de con.
5: C'est quoi?
4: Putain, mais hey, mais t'es vraiment vachement au courant de ce qui se passe, toi. C'est pas la fusée Ariane.
5: C'est quoi?
4: C'est la Marianne.
5: Ah oui, merde.
4: Putain mais il est complètement teubé, lui.
9: Ouais, GG.
4: Oui.
9: Tu penses que Laetitia Castel pourrait faire une bonne Marianne en Angleterre, toi?
4: Bah moi, je peux...
9: Parce que si on la pique pour faire leur Marianne à eux, franchement, y a pas moyen.
4: Non, quoi. Mais moi, je peux te dire une chose, que ce qui se passe à l'heure actuelle, bon, maintenant, ils en parlent plus, mais moi, je peux dire une chose, que là-dessus, c'est vraiment... Oui, Manu.
11: Ouais, pouce. On va accueillir Oxpabo, 25 ans de Paris.
12: Bonjour, c'est Oxpabo.
10: Salut Oxpabo.
12: Salut.
7: Salut.
4: On sent un œuf.
10: Pourquoi t'es pas beau?
12: Ben en fait, j'ai eu des petits problèmes d'acné quand j'étais jeune et j'ai des petits trous un peu partout sur le visage.
10: T'as des cratères sur la gueule?
12: Ah, exactement.
4: Bon, pour l'instant, on parle pas de ce que t'as sur la gueule.
9: On parle de ce que t'as sur le cul, c'est-à-dire.
4: Non plus. Pour l'instant, on entend. Bon, ça y est là, oh! Eh putain, quand c'est Max qui anime des débats, vous répondez quand même, hein?
5: Ouais, là, c'est un débat sérieux.
7: Ouais, sérieux.
5: Allez, bon, mec,
7: d'ailleurs, en étant sérieux, je suis allé à un défilé de boîte à caca ce week-end, c'était mortel.
12: Ouais, moi, c'est ça, je kiffe bien ça en plus.
7: Ouais, c'est bien sympa.
12: Ça, c'est un truc.
9: T'as pris des photos?
5: Donc, on en était à Gérard, on en était où? On en était à la petite,
4: on en était là-dessus. Donc, pour se dire une chose, qu'à l'heure actuelle, c'est pas parce que les gens se font du blé. Bon, tu me diras, tout le monde se fait du blé là-dessus. Mais, oh ta gueule, toi. Quand je t'appellerai pas de chambre, tu sortiras de sous le lit, d'accord? Non, mais c'est pas la peine de les couper, Fidel.
5: Tu me dis, Gérard, tu me fais un signe quand tu veux.
4: Non, mais c'est pas la peine de les couper.
5: Il y a un Larsen là, il y a un Larsen.
4: Il y en a.
13: Moussaillon, c'est les innocents.
9: Salut, Moussaillon.
4: Non, mais c'est bon, tu vas pas. Vous avez pas recommencé comme oui, hier oui, avec cette histoire. Bonjour. Oh, vous fermez vos gueules, vous répondez correctement, sinon je vous gerbe.
9: Bonjour, c'est Joe Cocker.
12: Joe Cocker.
5: Vas-y, Gérard, je les ai coupés.
4: Oh là là là là là.
5: Vas-y,
4: là
5: je les ai
4: là
5: coupés. Là vas-y, je les ai coupés.
4: Ça commence mal, Fildar, hein.
5: Vas-y,
4: la,
5: je les ai coupés.
4: Vas-y. Ouais, vas-y. Tu vas voir tout à l'heure, je vais y aller, je vais t'en mettre.

0: sur la question.
1: Parce
0: hein.
1: que moi, je sais que Yvette Horner, elle habite en Suisse, par exemple.
2: Ouais, par exemple.
0: Bon, attends, Yvette Horner, elle fait pas...
1: Oh Cordy, elle est belge.
0: Bon, attends. C'est qui...
1: Bah quoi, j'apporte ma pierre au débat, quoi.
0: Non, mais attends, Annie Cordy et Yvette Horner ne font pas des défilés de mode, d'accord?
1: Attends, elle était jolie avant, Yvette Horner, elle était belle quand même.
0: Oh là là là, putain, mais qui c'est qui m'a choisi ces câbles,
1: Manu? Elle est copine avec Gauthier, quand
0: même. Manu!
3: Elle est copine avec Jean-Paul Gauthier.
1: Ouais.
0: C'est quoi, là?
4: C'est des gens qui s'y connaissent dans la mode.
0: Mais attends, ils y connaissent quoi là? Ils parlent de musique alors qu'on parle de mode?
4: Mais non, parce qu'elle elle a quand même été habillée par...
0: Qui?
5: L'autre, Gauthier.
4: Ouais.
5: Jean-Paul
4: Gauthier.
0: Mais n'importe quoi.
5: Yvette Horner, elle a été...
0: Mais non,
5: Jean-Paul Gauthier.
0: Mais vous dites que des conneries, vous savez rien, bande de câbles.
5: Mais t'es taré ou quoi?
6: Gauthier, la coiffure et tout va ensemble.
0: Attends, la coiffure, bien sûr.
5: Attends, quand elle avait ses trucs bleu-blanc-rouge, c'était Jean-Paul Gauthier.
0: Mais non.
5: Mais c'est qui alors?
0: Mais non, ça n'a jamais été... Bon, t'arrêtes avec
5: c'est
0: ça
5: pas
0: ou
5: moi,
0: je t'éclate?
5: J'étais comme ça. Tu vois
0: ou je t'éclate le bénur.
5: Tu vois bien que c'est un auditeur.
7: Bonjour.
5: Là, c'est moi,
7: Joe,
5: tu vois.
7: Cocker.
5: Il y a une différence de
0: ouais.
5: Son, non?
0: Ah ouais, ouais. Vous arrêtez avec ça.
6: C'est Joe Cocker.
8: Bonjour, c'est Joe Cocker.
6: Ah ouais, c'est pas du tout pareil.
5: Toi, c'est pas moi. Tu vois, j'ai celui-là.
7: Bonjour, c'est Jean-Louis Aubert.
5: Tu vois, il l'a pas, Jean-Louis Aubert.
7: Bonjour, c'est Jean-Louis Aubert.
0: Bon, ça y est.
5: Enfin, bref.
0: Eh putain, mais vous êtes vraiment des enfoirés tous les deux.
5: C'est pas moi.
9: Je vous demande.
5: Je les ai coupés.
0: Vous êtes vraiment des enfoirés. Quand c'est Max, vous foutez pas votre merde. Et quand c'est moi, vous foutez votre merde grave de chez grave. Hein.
5: Donc on en était où?
0: Donc on est en train de discuter de soi-disant l'histoire
5: de
0: bon,
5: on va
0: non, pas... non, non,
5: non, non, d'Yvette Horner avec Jean-Paul Gaultier.
0: Ouais. Là, c'est qui voulait parler de ça, là?
1: C'est M6 Soulard. Moi, je sais que, comme disait Philou, il lui avait fait une robe bleu-blanc-rouge qui était assortie à son accordéon.
0: Ouais.
1: Et c'est vrai qu'il y avait eu...
0: Parce que tu crois qu'il y a eu un accordéon bleu-blanc-rouge, toi?
1: Bah oui. Bien sûr.
0: Non, mais n'importe quoi.
1: Une émission spéciale chez Pascal Sevran. Ben.
0: Ouais, bah attends, Pascal Sevran, on en a rien à foutre.
1: Bah oui, mais voilà, c'est tout.
0: On s'en fout. Bah, c'est tout ce que t'as à dire?
1: Bah tu me demandes, je te réponds, tu me demandes est-ce qu'il lui a fait une robe, je te dis oui.
0: Non, moi je te dis que non.
1: Et ben moi je te dis...
0: Aspo
10: M. Soulard a raison, il lui a même fait un appart, elle a tout son appart en bleu-blanc-rouge.
0: Mais bien sûr, bien sûr. Vous allez me faire avaler ça?
6: Il paraît même que sa chatte, elle est bleu-blanc-rouge.
0: Ouais, bien sûr. Elle a pas le cul bleu-blanc-rouge?
1: Il lui a fait le cul aussi.
0: Non mais vous êtes vraiment des nazes là.
11: Il paraît qu'il va se faire un kiss en bleu blanc rouge parce qu'on se fait à la mode en ce moment.
0: Ouais, bah alors attends, MC Solar ou Noamo Combo ou Aspo, prochain qui s'amuse à dire une connerie, je vais pas hésiter, je vais en prendre un au hasard et il va gerber.
12: Bah non.
0: Grave de chez grave. Ouais,
5: c'est pas moi.
0: Non,
5: si. Ça c'est pas moi. J'ai envie de câlin.
0: C'est toi.
5: Non.
0: Alors vous lui foutez la paix, d'accord? Et toi le premier qui.
5: Tu vois, c'est pas moi celui-là.
12: J'ai envie de câlin.
13: Oui. Ouais.
5: Non mais Gérard, sérieux.
12: Tu arrêtes.
5: Balancez, j'ai envie de câlin là, vas-y.
12: J'ai envie de câlin.
0: Bon, alors Noamo, au revoir. Hop. Noamo Combo, tu lui dis au revoir Manu, s'il te plaît, tu reprends quelqu'un d'autre. Ouais. Merci.
6: C'est qui Noamo Combo?
0: Voilà, comme ça va plus vite. Donc, on a fini avec l'histoire de Laetitia Casta.
12: J'ai envie de câlin.
0: Putain, mais vous commencez à me les gonfler sérieusement.
10: C'est qui fait ça?
12: C'est pas grave, enchaîne.
1: Vas-y.
0: Hein, je commence à en avoir ras-le-bol.
12: Enchaîne.
6: Allez, vas-y, Gérard.
0: Bon. Alors, pour ceux qui... Pensez-vous que... Ah, une question qui est bien. Pensez-vous que les nanas gagnent plus de fric que... Merci, Fielder.
5: C'est pas moi, putain, c'est... Jean-Marc, fais pas le con, c'est pas le soir.
4: Putain, là, c'est chaud.
5: Jean-Marc.
0: Oh, Jean-Marc.
5: Jean-Marc, putain.
4: On dirait qu'on nous a crevé le tympan avec des aiguilles à tricoter.
0: Jean-Marc.
5: C'est bon, j'ai remis. Allez.
0: Non, c'est toi, là.
5: Non, mais regarde. Allez. Tu vois, là, t'entends?
0: Reviens.
5: Non, c'est bon.
0: Attends, c'est grave de chez grave là.
5: Jean-Marc, il fait des essais sons.
0: Attends, pas à un moment donné, t'as plus rien.
12: Non.
0: Mais attends, mais c'est lui
5: mais
0: qui
5: c'est
0: coupe
5: bon,
0: là.
5: Mais non, c'est pas moi.
12: Il fait des essais à côté.
5: Allez, ouais, vas-y.
0: Bon, pensez-vous que les.
12: Tu l'as dit à Jean-Marc?
0: Bah, j'arrive pas à le voir. Hé, Jean-Marc.
12: Il vient de gueuler. Jean-Marc.
6: Allez, Jean-Marc, fais pas le con.
0: Punaise!
12: Non, mais c'est pas
0: le
12: con.
0: Oh là là!
5: Allez, vas-y, t'as envie de te.
0: Bon!

0: Fildard, tout à l'heure, je vais t'éclater.
1: Excusez-moi, cher ami Gérard.
0: Ouais.
1: À la place de Naomo Campo, que t'as viré comme une de mer, on accueille Pousseau Rabanne.
2: Bonsoir. Salut Gérard.
3: Bonsoir.
0: Salut Pousseau.
2: Je fais mon comeback.
0: Quoi?
2: Ok, le mec.
1: C'est de l'anglais, c'est pas grave. Ça veut dire qu'il t'apprécie beaucoup.
4: Allez.
0: Bon, pensez-vous que les mannequins gagnent plus? Les mannequins.
2: Les maniaquins.
0: Oh là là, hé, oh, tu fermes ta gueule, toi, et puis c'est
2: s'il
0: tout.
2: S'il te plaît, tu restes tranquille un peu.
0: Oh, si t'es pas content, tu dégages.
2: Non, pas du tout.
0: Oh, vous allez vous... Bon, pensez-vous que les mannequins gagnent du pognon plus que d'autres?
2: Bah ouais.
0: Alors oui, qui?
2: Bah, Pousseau Rabanne.
0: Ouais, alors vas-y.
2: Bah alors, bien sûr, qui gagne plus d'argent que les autres.
0: Non mais attends, explique.
2: Tu vas pas comparer le salaire d'un mannequin et le salaire d'un éboueur, ça a rien à voir.
0: Non mais attends, tu peux préciser... Oh là, oh.
2: Bah je précise, c'est juste qu'il se fait plus de thunes, quoi. Y'a rien à préciser, c'est tellement ridicule comme question.
5: C'est mathématique.
0: Ah ouais, c'est ridicule.
2: Non, c'est
0: t'as
2: pas
0: une,
2: ridicule.
0: T'en as une de bien, une question.
5: J'ai envie de câlin.
0: Eh, vous me pètes chier avec vos câlins tout à l'heure, vous allez vous faire enculer avec vos câlins.
5: Oui.
0: Eh putain, mais...
6: Je peux rien faire, Gérard. Arrêtez les auditeurs avec ça, merde.
7: J'ai envie de câlin.
1: T'as donné de l'affection un peu, mets-lui dans les fesses.
0: Là. Bon, Chamel, dégage.
6: Essaye de l'appeler, et justement,
0: allez, hop,
6: Manu,
1: Chamel, j'ai viré Chamel.
6: Essaye d'appeler Sandy, justement, qu'on voit, c'est dans le
0: allez,
6: câlin.
0: Voilà. Chamel, on lui dit au revoir.
8: Sandy, ouais, des Florian en Michelin.
0: Je sens que tout à l'heure, ça va encore déménager sec. Je viens d'en virer deux, mais je crois que ça va encore virer. MC Solar. MC Solar.
6: Soulard.
0: Ouais. MC Soulard.
3: Oui.
0: Bon, tu réponds à la question.
3: Je pense qu'il y a quand même beaucoup d'argent qui...
0: Non.
3: Bah si, qui se promène dans ce milieu-là. Et je pense que l'argent est principalement monopolisé par les filles.
0: Mm-hmm.
3: Parce qu'il faut quand même savoir que les filles, ça gagne à peu près le double de ce que gagne un homme. Et c'est encore un bel exemple de la non-égalité des sexes.
0: Mmh. Non mais, par contre, moi, une question que je vais vous poser pour ça, là. T'es toujours là?
3: Ouais.
0: Apo.
6: Oxpabo.
0: Ouais, Oxpabo, là, t'es toujours là?
9: Ouais.
0: Bon, une question que je vais vous poser, moi, je sais pas si vous allez répondre, même MC Soulard. Ouais. Qu'est-ce que vous pensez, vous? Putain, mais c'est dingue, là, le double son que...
9: Je sais,
6: mais j'y peux rien.
0: C'est grave de chier. Non, là,
6: là,
0: non,
6: là,
0: là tu m'as tout coupé.
6: Et là?
3: Là?
0: Ah non, mais là, ça résonne grave.
6: Et là?
0: Hein.
1: Là?
0: Ah non, mais...
6: Et là?
0: Mais non, mais arrête tes conneries!
6: Mais c'est pas moi!
4: C'est pas lui!
6: Il
4: y a un problème avec le son, fais écouter.
0: Oh là! Ah non, mais
6: vas-y,
0: parle. Ah non, mais c'est grave là!
6: Vas-y. Mais non, mais ça marche bien!
0: Non, mais attends, moi.
9: Moi j'entends comme des petits crapauds.
6: Qu'est-ce qui se passe? Non, là ça se passe bien.
2: Ouais, c'est bon le son, nickel là.
4: Je comprends rien là.
9: Ah là non, là c'est là.
2: Ah, c'est bizarre.
4: Bah Jean-Marc, de lui!
6: Gueule Jean-Marc.
0: Non, non, c'est lui là! Mais c'est l'autre là! Attends!
6: Y'a quoi là? Ah, c'est bon là! Ah,
0: mais non, non, j'ai plus rien, merde!
6: Et là? Ah, c'est bon, là.
9: Ouais, là, ça va mieux, là.
0: Oh là!
4: Ça, c'est un débat, là.
2: Oh, c'est nickel, là.
4: C'est un débat de merde, là.
3: J'enlève le THX.
6: Non, non, il y a pas mal de trucs, hein, On a avancé un peu dans le débat.
0: Ouais, je crois. Je crois pas qu'on aille avancer, parce que là, c'est grave.
1: C'est grave.
0: Oh, t'arrêtes un peu!
9: Oh, le Dolby, ça ressort bien, là.
3: Ouais.
0: Eh, putain, mais... Au standard, vous faites de la merde, et là vous foirez encore les débats.
4: Noémie, elle est là, Noémie, appelle Noémie.
0: Putain, mais toi tu vas dégager d'ici, toi, parce que tu m'énerves.
4: Appelle Noémie.
0: Bon, Noémie, tu viens au standard.
6: Il y a Olivier de la Pro, si tu veux.
0: Ta gueule, toi.
2: Mais Gérard, j'ai une jambe en plastoc à trop fourrier.
0: Allez, dégage, toi, au revoir.
6: Non, essaye d'appeler, on va essayer d'appeler.
1: Mais non, c'est sa messagerie encore.
6: Saucisson à l'ail mystère.
1: Mais oui, c'est sa messagerie.
0: Non, saucisson à l'ail mystère, elle t'emmerde.
4: Noémie, appelle Noémie.
1: Chibredin mystère, là, ça sent.
0: Noémie!
6: Pandi Panda mystère.
0: Ta gueule, toi!
2: Pandi Panda.
6: Attends, va la chercher.
1: Bumbo.
4: Vas-y, cours! Vas-y, Steve!
6: L'homme va chercher Noémie.
4: Arrêtez, c'est le bordel, là!
1: Mais oui, c'est nul. Tu gères pas ton débat, GG. En plus, tu pues.
0: Noémie! Noémie! Tu es dans le bureau. T'essayes de m'appeler Sandy, s'il te plaît.
3: T'as compris?
0: Mais tu te manies un peu. Ouais. Oh, toi, tu fermes ta gueule, tu fais ton boulot au standard.
10: Non, je la booste un peu parce qu'elle
0: pour
10: est lente.
0: Pour l'instant, tu fermes ta gueule. C'est pas toi qui commande. Alors, tu fais ton boulot et tu t'écrases. Chaud. C'est chaud.
10: Ok.
0: Allez, hey, mais, hey, mais t'es tombé, toi, ou quoi?
11: Gérard, l'audience chute.
0: Ouais, mais c'est de leur faute, là. C'est quoi, c'est de crabe, là?
6: Non, mais là, il essaie de gagner du temps parce qu'il a pas d'autres questions.
10: Mais oui, toi. Il est dans la merde.
0: Si, une question que je vais poser aux auditeurs. Pensez.
10: Attends, avant ça, on accueille Estelle.
0: Bon, ouais, ta gueule.
10: Mais on accueille une auditrice. On accueille Estelle Olida.
12: Oui, bonsoir.
0: Estelle Olida. Bonsoir.
10: Bah oui.
0: Tu peux pas éviter de prendre une marque de saucisson, espèce d'andouille.
10: Excuse-moi, c'est son nom. Je t'appelle bien comme... Comme c'est pas l'oncle, c'est pas le petit neveu, c'est ce que tu sais, c'est pas ouais. De ta faute.
0: Bande de cave.
6: Comme le fils de mon oncle.
12: Ouais. Voilà.
6: C'est ce que je cherchais. Gérard, fils de mon oncle, on va t'appeler.
0: T'appelles
10: Il y en a qui l'appellent fils de.
0: Oh
2: chaud.
10: Au niveau de la pluie, quand même, c'est chaud. Ouais. Bon, on enchaîne. Ouais.
6: Un nom en particule.
0: Bon, Estelle, t'appelles d'où?
12: J'appelle de Paris.
0: Ouais, 101 points. Eh, mais c'est bien, mais.
10: Ouais, Paris, tu vas dire ouais. Que tout le monde vient de Paris, mais tu sais que le monde de mannequinat, c'est très très fermé.
0: Ouais, mais.
10: C'est très très ouvert de la nuit, c'est très très fermé. Mais
0: attendez
6: c'est fashion.
0: On peut rien.
2: C'est vachement fashion, quoi.
0: Non
2: ouais, mais c'est surtout fashion.
0: Elle veut pas te parler, donc. Donc la messagerie, ça m'étonnerait que ça soit le bon numéro que tu fais. Tu me le fais en direct.
10: Tu le fais en direct, tu passes sous la console, tu le dessins.
0: Non, mais tu fais le numéro, s'il te plaît, on va essayer de l'avoir.
10: Vas-y, donc, Naomi, fais.
0: Alors, pour vous, pensez-vous...
12: J'ai envie de câlin.
2: Allez, on veut. Bah, alors, là.
0: Putain, mais ça commence à m'énerver, cette histoire-là.
6: J'aime bien, moi.
0: Bon, pensez-vous que... Pensez-vous que même les jeunes qui font des défilés de mode, c'est-à-dire femmes et hommes...
6: Tiens, justement, elle est bien ta question, mais j'avais juste un truc. À quel âge on peut commencer à faire mannequinat? Parce qu'il y a des filles, ils les prennent de plus en plus jeunes.
2: Ouais. Bah, très jeune, hein. Déjà pour les couches à caca, quand t'es tout petit, tu peux faire de la...
0: C'est qui vient de dire ça?
9: Qui c'est qui dit ça?
2: C'est Pousseau Rabanne.
0: Ouais, bah Pousseau Rabanne, au revoir.
2: Bah, attends, non, j'ai rien dit.
0: Comme ça, tu diras voir les boîtes à caca.
2: Mais non,
0: allez, hop, tu vas aller voir les couches à caca dans ton lit. Au revoir, hop, bonne nuit.
6: Non, mais sérieux, Gérard, réponds à la question.
0: Bonne nuit.
6: Réponds à la question.
0: Non, déjà, faut bien se dire une chose. C'est qu'à l'heure actuelle, que ça soit sur la musique ou même sur la mode, à l'heure actuelle, les jeunes se font arnaquer. Et je me demande qui en profite derrière. Et c'est la question que je vais poser à Estelle, à Aspo je sais pas quoi, et à MC Soulard. Donc si on pouvait les ravoir...
6: C'est quoi la question?
0: C'est de savoir si les jeunes ont le droit de se faire arnaquer qu'on presque 12 ou 14 ans.
6: Est-ce qu'ils ont le droit?
0: Parce qu'on peut se dire une chose... Il y a pas mal de jeunes qui sont piqués l'argent qu'ils gagnent quand ils font des trucs par les parents. Et ça, je trouve ça dégueulasse de la part des parents.
6: Dans la mode.
0: Mais que ça soit dans la mode, n'importe où.
6: D'accord. Donc Jordi, quoi.
0: Voilà.
6: On s'en fout, mais...
0: Ouais, mais on s'en fout peut-être, mais c'est
6: un exemple probant, oui.
0: Oui.
12: Ouais, mais enfin là,
10: oui, Gérard, je voulais accueillir un auditeur. À la place de Pousseau Rabanne, on accueille Jean Pousse Gauthier.
2: Oui, bonsoir.
0: Manu.
2: Bonsoir.
0: Attends, 5 minutes. Oui, Manu, un conseil que je te donne. Ne t'amuse pas.
10: Non, c'est pas le même. Je te le dis tout net, je vais raccrocher à la gueule à Pousseau, c'était un naze.
0: Et c'est comment là?
10: Jean Pousse Gauthier, pardon.
0: T'appelles d'où, Jean Pousse?
2: Ouais, j'appelle de Paname.
0: Bien sûr.
6: T'en pousses combien la fois?
0: 101.9, bien sûr. Ouais, c'est bien, on a rien que des gens de Paris.
10: C'est de la mode, c'est parisien, c'est fashion. C'est
6: fashion.
10: C'est in.
0: Donc alors pour vous la question, qu'est-ce que vous en pensez? Est-ce que vous trouvez ça normal que on a des jeunes qui sont arnaqués comme ça?
12: Ouais, mais ça c'est pas seulement dans le milieu de la mode, hein, c'est aussi dans le milieu du cinéma, de la chanson, c'est pas spécifique à la mode. Hein.
0: Mais si, mais même dans la mode, de toute manière, bientôt ça va arriver.
12: Oui, non, mais c'est pas vrai, parce que moi, tu vois, j'ai commencé, j'avais 13 ans, et tout l'argent que je gagnais, eh ben, c'était bloqué sur un compte jusqu'à mes 18. Hein.
0: Ouais, mais alors attends. D'accord, c'est Estelle, hein?
12: Non, bah oui.
0: Ouais, mais Jean Pousse, et puis qui c'est qu'on a? MC Soudard.
2: Ouais.
0: T'es toujours là?
2: Ah, bien sûr.
13: Ouais, on est là, ouais.
0: Et qui c'est que j'ai?
13: Oxtabo.
0: Et j'ai qui?
6: Oxtabo.
0: Oxtabo, hein, c'est ça?
13: Ouais, exactement.
0: Oxtabo. Donc, si vous voulez réagir là-dessus, mais moi, pour vous, qu'est-ce que vous en pensez? Parce que Estelle a dit qu'elle a un compte qui est bloqué. Mais moi, ce que j'arrive pas à comprendre, c'est que d'accord, les comptes sont bloqués, mais pourquoi que... Là, il y a une signature qui est faite, comme, oui. Comme on parle, comme, comme Fildar a très bien parlé de l'histoire de Jordi.
6: C'est une dérogation, non ?
0: Mais comment que ça se fait que les parents en profitent ?
12: C'est pour le droit à l'image. Tu sais, toi, t'en parles quand il y a tes photos de cul sur Internet. Mmh. Et en fait, pour les enfants, c'est pareil. C'est le droit à l'image. Donc, les parents doivent apposer leur signature. C'est normal.
0: Mais comment que ça se fait ? Alors, une question que je vais te poser, Estelle, même Jean Pousse et MC, ouais. MC Soulard ou Stabo, si tu veux répondre. Mais comment que ça se fait que les parents de Jordi ont pu lui retirer tout cet argent. Comment
9: c'est
0: qu'ils ont pu...
9: Bah c'est le contrat.
6: Mais il avait une dérogation. Mais non, avait une dérogation.
12: C'est parce que c'était ses producteurs.
3: Voilà, c'est le contrat.
0: Non, mais il y a eu quelque chose.
2: Ouais, puis ce qu'il faut expliquer à Gérard, c'est que Jordi, il n'était pas majeur.
0: Ouais, non, ouais, mais d'accord.
2: Ça, faut qu'il le comprenne aussi.
3: C'était pas un nain, c'était un enfant. Hein.
0: Ouais. Ouais, non, mais même. Non, mais attends, il y a un truc.
3: Attends, GG, toi, t'auras des enfants, imaginons. Ok, imaginons que.
2: On imagine.
3: Imagine que tu sois encore fertile. Bon. T'as des enfants. Est-ce que toi, t'accepterais qu'ils fassent de la pub ou du cinoche ou de la chanson ?
0: Non, mais attendez. Parce que là, moi, la question que je veux vous poser.
2: Ouais. Ouais, j'en avais une, mais bon, elle est trop violente.
12: Ouais, moi aussi.
3: Ouais, mais j'ai pas osé non plus la faire.
12: Ouais,
3: mais bon.
12: Non plus.
0: Non, mais il y a une question. La question, est... c'est de savoir avec les. Parce que comment que ça se fait que les parents ont carrément subtilisé carrément sur le compte sans la signature.
3: Parce que regarde, le gamin il sait pas signer, donc c'est les parents qui doivent signer. Toi c'est sûr tu fais une croix, donc tu pourrais pas signer pour tes gamins, c'est sûr. Mais dans un cas normal, normalement c'est les parents qui signent à la place des enfants.
0: Non mais...
6: Je sais pas.
3: Tu vois ?
12: Elle fait des films de cul, Robin !
2: Oh putain c'est chaud ça.
0: Alors celui... Voilà.
2: Ouais, j'ai entendu une voix de fille, hein. Ouais. Je balance pas, mais bon.
12: Ah non, non, pas
0: qu'il y a celui qui vient.
6: Qu'est-ce qu'il y a ?
0: Mais attends, on remet.
6: J'ai coupé parce que j'ai un problème.
0: Il y a
6: un problème.
0: Celui. Oh, t'arrêtes un peu là parce que j'ai plus rien. Ouais, mais c'est quoi là, toi ?
6: Mais t'as quoi ? Qu'est-ce que t'as ?
0: Putain, c'est dingue de travailler avec vous.
6: Qu'est-ce que t'as ? T'as une double voix ?
0: Ouais.
6: Et là ?
0: Alors enfin, ça va être déjà un peu mieux.
6: Et là, c'est mieux ?
0: Manu, t'éteins ton micro.
6: D'accord. Là, c'est mieux là ?
0: Voilà, j'ai rien du tout.
6: Mais si, bah attends.
0: J'ai rien, moi.
6: Et là ?
0: Bon, déjà, je veux prévenir celui qui a parlé de Roselyne s'en va, donc on va...
6: Mais c'est qui ?
0: Hop, Ostabo, là. Que lui dire au revoir, carrément. Allez, hop, par terminé contre, pour lui.
10: Il y a une question sur Internet. Mmh. On me demande pourquoi l'e-book, c'est si cher, alors que tout le monde peut en avoir en se laissant pousser la barbe et que même ta femme, elle en a un.
0: Alors, déjà... Alors, Noémie, tu viens là pour... Tu viens là pour quoi faire ? Non, mais attends... Oh !
14: T'entends, là ?
6: T'entends ou pas ?
0: Eh mais
6: non parce que là il faut garder ce son là mais il faut augmenter ton volume de casque.
0: Mais ça y est moi je suis à fond.
6: T'es à fond là mais non regarde là t'es à fond là c'est bon là. Là t'entends là. Mais c'est Jean-Marc ça je peux rien faire. C'est Jean-Marc qui gère hein.
14: T'as mal le mec du son hein.
0: Mais là je suis à fond.
14: Mais tu changes de côté tu te mets là. Et là c'est bien là. C'est bien là.
0: Bah enfin.
14: Bah voilà.
0: Bon Noémie tu viens là pourquoi ?
15: Bah pour vous aider.
0: Ah ouais mais attends
6: tu décroches alors hein, tu fais pas ta vie.
0: Tu décroches là il y a des lignes qui sonnent.
15: Je vois ça.
0: Là, allez, c'est pas la peine c'est pas la peine d'essayer de poser des questions internet parce que c'est faux, hein. Il y a aucune question. Hein, parce que pour l'instant l'internet vous êtes même pas capable de vous en servir.
14: Excuse-moi en chaîne, tu fais chier là.
0: Ouais bah on va Fildar s'il te plaît, tu remets du son, merci. Bah attends mais là je
6: comprends pas, moi j'ai un super son.
0: Moi, j'ai.
6: Le pire, c'est que moi aussi, donc.
0: Moi, j'ai presque rien. Bon, c'est
6: bah,
0: pas grave.
6: Change de trou.
0: Mais non, tout à l'heure, j'ai changé de trou. Hey.
6: Mais il n'y a pas toujours des.
0: Oh, chaud là-bas ! Chaud la braise, hein ?
6: Oui, ma
0: ça
6: salope.
0: Ça suffit.
6: Il n'y a pas toujours des.
0: Quoi, ma salope ? Attends, je suis pas ta salope, hein.
6: Allez, on y va, le débat, là.
0: Bon, donc, vous êtes bien sur Fun Radio. Donc, vous pouvez toujours nous appeler au 0803-08-5000. C'est Manu qui est au standard et Fildar qui est à l'AREA. Donc, on récupère Estelle.
12: Bonsoir.
0: Rebonsoir. Jean Pousse.
16: Oui, bonsoir.
0: Rebonsoir. Et MC Soulard.
16: Hein. Et Jean Pousse Gauthier.
0: Ouais.
10: Jean Pousse Gauthier, ouais.
0: Ah ouais, ouais. Jean Pousse Gauthier, ouais.
10: Et on a Alfonso qui vient nous rejoindre.
0: Qui ?
10: Alfonso.
17: Bonsoir.
6: Oh là là, la radio, Alfonso.
17: Bonsoir.
0: La radio, s'il te plaît, le trave.
17: Allô.
0: Eh, la tentouse. La tentouse, tu baisses la radio, s'il te plaît, derrière toi. C'est la dernière fois que je te le dis, ou sinon tu dégages.
17: Ça y est, je l'ai coupé complètement.
0: Oui, et t'appelles d'où ?
17: J'appelle de Toulouse.
6: C'est quoi ce téléphone de merde ?
17: Ouais.
0: T'appelles avec quoi comme téléphone?
17: J'appelle avec un téléphone normal.
0: Ouais, ben. Et c'est qui parle derrière toi? Tu peux lui dire qui se taise?
17: Ah, tais-toi, Michel. C'est bon.
0: Oh, ouais, t'entouses.
17: Ok, le mec. Ça y est.
0: T'appelles d'où, tu m'as dit?
17: Toulouse.
0: Ta fréquence?
17: 90.5.
18: Pas ma grande.
0: 90.5. Ok.
17: Ok.
0: Bon, alors la question, je la répète pas, donc on va pas s'éterniser trop dessus, hein.
12: Bah non, surtout
0: qu'on
12: a des nouvelles.
0: Bon, alors, qu'est-ce qu'on... Bon, alors, Estelle, toi, t'avais dit que... toi, t'avais subi ce problème-là, hein?
12: Pas du tout.
0: Bah attends, c'est bien ce que t'as dit avant la pause.
12: Oui, non, mes parents n'ont jamais touché à mon argent. Moi, c'est resté sur un compte à moi.
0: Ah, d'accord.
12: Voilà.
0: Jean-Pousse Gauthier.
19: Ouais, bah, moi, j'avais déjà répondu, je crois, tout à l'heure.
0: Non. Non, t'avais pas répondu.
19: Ouais, parce que j'ai pas très bien compris cette question, moi. Ça...
0: Bon, alors si t'as pas compris la question.
19: Ouais, tu la répètes gentiment.
0: Non, je vais pas.
10: Putain, mais où...
0: Je vais pas te la répéter. Dans ces cas-là, tu vas aller dormir.
19: Mais
0: tu vas dormir. Tu vas dormir. Tu vas dormir.
19: On va faire un débat normal.
0: Tu vas dormir.
12: Tu vas. Tu sais que les parents, ils abusent et qu'ils prennent le fric aux mannequins.
19: Ouais,
0: voilà, ça y est, t'as...
19: Si, je t'avais même répondu, que Jordi, tout ça, mais c'est... si je t'avais répondu, je
0: non, non, non, non, non, non, ce qu'on a parlé de Jordi, c'est avec Estelle et... Non, c'est moi et Estelle, c'est moi avec Estelle qui avons parlé de Jordi.
12: J'ai envie de câlin.
0: Bon, alors celui qui a... Ça commence à bien faire cette histoire, vous commencez à me les gonfler. Tu me vires, Jean-Pousse Gauthier, au revoir, ce coup-là. Terminé, au revoir. Au revoir!
10: Ça y est, j'écris pas!
0: Allez hop! Je commence à avoir le bol!
10: Tu t'abîmes ta corde vocale!
0: MC Soulard!
18: Bah écoute, moi je pense que ouais, c'est de l'exploitation. Moi je sais qu'il y a aussi des gens qui exploitent les vieux, qui les obligent à faire des tournées accordéon, tout ça, et qui leur soutirent l'argent pareil. Hein.
0: Non mais attends!
18: Si, pareil.
0: Attends, tu parles d'accordéon alors qu'on te parle de défilé de mode?
18: Mais non, mais tu me parles des enfants, moi je te parle des vieux! Je te parle des vieux,
0: mais attends,
18: vieux
0: mais...
18: qui vont pas faire des défilés de mode parce qu'ils ont plus la ligne. Mais par exemple, il y a des exemples où comme Jordi, tu m'écoutes?
0: Ouais.
18: Ouais. Donc je te disais, il y a des exemples où comme Jordi, ça s'est passé pareil.
0: Alors attends, dans ce cas-là, je vais te renvoyer.
18: Vas-y, renvoie.
0: Je te renvoie la balle dans ton camp. Est-ce que tu penses que celui qui vient de sortir un album, là, qui a 14 ans, qui joue de la guitare...
10: La grille.
0: Est-ce que tu crois que ça va...
10: Ça s'appelle comment?
0: Je sais plus, j'ai pas son nom en tête. Est-ce que tu crois que ça va faire comme Jordi?
18: Je sais pas, mais moi je crois, regarde, il y a des gamines, regarde Vanessa Paradis, elle a commencé, elle avait 14 ans, et puis oui. Voilà, ça c'est bien fini pour elle.
0: Oh non.
10: Elle a commencé dans un taxi en plus.
0: Ouais, non, mais attends.
17: Avec un mec qui s'appelait Joe même.
0: Ouais, non, mais attendez là, on va pas se...
17: Mais si, pas 11 ans justement.
0: Non, mais par contre, tiens, je vais vous poser.
10: Non, mais par contre, Manu.
0: Manu.
10: Oui, on va accueillir Monsieur Mazur qui s'y connaît bien dans ce milieu-là. Ah bah voilà, un mec du showbiz.
0: Voilà.
10: Un fashion du showbiz.
0: Ça m'a étonné.
12: Bonsoir, Monsieur Mazur.
17: Oui, allô, bonsoir.
10: Salut, fashion. Ronaldo,
17: c'est Monsieur Mazur.
12: Bonsoir, Monsieur Mazur.
0: 101.9.
17: Comment allez-vous, mes amis?
12: Oh, mais ça va bien. Je vous
0: remercie.
17: Formidable. Il y a un monsieur un peu homosexuel à l'antenne.
12: Oui, non, mais pas du tout. Mais de toute façon, ce n'est pas grave. Vous avez passé une bonne journée?
17: Absolument, bien sûr.
12: Bon, et le week-end était bien aussi?
0: Monsieur Mazur.
17: Monsieur Ronaldo, je vous écoute. Comment allez-vous?
0: Monsieur Mazur, ça va
17: bien.
0: Monsieur Mazur.
17: Oui, Monsieur Ronaldo, je vous écoute.
0: Monsieur Mazur, fermez votre clapet.
17: Oui.
0: Hein?
17: Oui.
0: Pour l'instant, vous écoutez les questions.
17: Absolument.
20: Bonjour Moussaillon, c'est les innocents.
0: Fildar, tu arrêtes avec bonjour les Moussaillons, c'est les innocents, parce que tout à l'heure, je vais te faire ouais, d'accord.
10: Bonjour. Un innocent dans ta gueule.
21: Bonjour. C'est Joe Cocker.
10: J'ai envie de câlin, Joe Cocker.
0: Bon.
22: J'ai jamais vu Sandy décoré en Michelin.
12: En Michelin.
10: Pas besoin de déco, c'est tous les jours Noël à la maison, hein, Gégé.
0: Eh putain, mais...
10: Bon, ah non, allez, sérieux.
0: Ça commence à bien faire, cette histoire. Vous allez arrêter avec ce bordel, parce que ça commence à me gonfler sérieusement.
10: Mais de toute façon, c'est naturel, elle va envie de câlin, bordel.
0: Bon, alors vous lui foutez la paix.
10: Mais oui, mais c'est pas grave.
0: À vous emmerde.
10: Mais on l'insulte pas, c'est pas méchant.
0: D'accord, à vous emmerde, alors foutez-lui la paix.
12: J'ai envie de câlin.
17: Oh, la grosse, tais-toi un peu.
0: Alors, Alphonse...
10: Alfonso.
0: La grosse, ça t'emmerde. Alors moi, je vais te dire une chose. La grosse, ça t'emmerde et je te dis au revoir. Allez.
5: Voilà. Ah, elle a bougé direct.
6: Bon, alors la question c'était, Gérard.
0: Donc,
6: tu l'as posée à Monsieur Mazur, je pense. Ou
0: non, mais de toute manière, il nous reste Estelle, MC Manu.
7: Yes.
6: MC Soulard, oui.
0: Il nous reste Estelle, MC Soulard et Monsieur Mazur. Hein.
5: Ouais, exactement, t'as tout compris,
7: Monsieur Mazur.
0: Bon. Alors, on parlait du jeune de 14 ans là, qui fait de la gratte. Donc, est-ce que vous pensez pas que ça va se terminer comme l'histoire de Jordi?
7: Non. C'est qui? Attends, déjà, c'est qui le jeune de 14 ans qui fait de la gratte?
0: Mais justement, je pas
6: Gérard. Son... Il fait pas de la mode.
7: Oui.
0: Ouais, mais même...
7: Monsieur Gérard.
0: Si. Attends, si, celui...
7: Ouais,
0: celui...
7: Il a pas 14 ans, Gégé.
0: Non, celui... attends, celui qui... non,
7: il
0: mais...
7: Il est jeune, avec la moustache.
0: Non. Celui qu'ils ont parlé, là, durant le week-end, il a 14 ans, donc c'est pareil. Hein.
20: Mais c'est un mannequin ?
0: Il a fait des défilés de mode aussi, d'après ce qu'il a dit. Hein. Il en a fait aussi, et il y en a un autre qui a une émission de télé, c'est pareil, il a fait de la mode aussi. Hein.
6: Carreras, Olivier Carreras.
0: Non, c'est un jeune de 13 ans aussi.
6: Si, de l'AM6.
0: Non, mais c'est un jeune de 13. Donc, pour vous, qu'est-ce que vous en pensez, Monsieur Mazur, parce que...
7: Écoutez, moi je trouve que quand même relativement admirable, quoique un peu dangereux, qu'on puisse faire un jeune pendant 14 ans, c'est clair.
0: Non, mais de faire des trucs comme ça, de vouloir profiter des jeunes de cet âge-là pour leur prendre leur argent, est-ce que c'est normal ou pas?
7: Écoutez, moi je considère ça tout à fait normal, après tout, bien sûr.
0: Mm-hmm.
7: Si vous voulez, l'argent est tellement rare de nos jours qu'il faut servir où il y en a, bien sûr.
0: Non, mais attendez, vous allez pas prendre de l'argent à un gamin de 14 ans quand même.
7: Écoutez, Monsieur Gérard, vous n'allez pas quand même vous me dire que à ce moment-là, il faudrait prendre de l'argent aux vieilles personnes. Nous savons comme vous aimez les personnes âgées.
23: Ah, c'est ce que je te disais tout à l'heure.
7: C'est clair. Alors écoutez, si on ne prend pas aux personnes âgées, avant qu'elles claquent, il faut bien se servir chez les jeunes.
0: Bah non, mais là, moi, je suis pas d'accord avec vous.
7: Ah, mais c'est votre droit.
0: Non, je suis pas d'accord.
7: Mais bien sûr.
0: Je suis pas d'accord parce que de toute manière, on va pas s'amuser à prendre de l'argent sur un gamin. Monsieur Mazur, s'il vous plaît. Monsieur Mazur, s'il vous plaît, pour l'instant, vous vous taisez.
7: Je vous en prie.
0: Je vais répondre quand même à Estelle. Bon, c'est vrai qu'il y a quand même l'histoire de la signature. Mais moi, ce que j'arrive pas à comprendre, c'est comment que ça se fait. Que même, pourtant, le gamin, il est en âge de signer. Donc, je vois pas pourquoi qu'on lui prendrait de l'argent.
20: C'est moi, parce qu'il est pas majeur, c'est
6: salut.
20: Tout.
0: Mais ouais, mais...
20: Tu t'éloignes du sujet, on parle pas de mode. Hein.
0: Ouais, mais même, je suis pas d'accord. Mais si, parce que de toute manière, même dans des trucs comme ça, de toute manière, il y a eu des problèmes d'argent là-dedans. Et dans partout, ouais, partout, il
6: bah,
0: y a...
6: Justement, là, récemment, tu sais, il y a eu l'affaire Elite, là. Tu sais, avec les mannequins qui se droguaient
0: ouais.
6: et tout, là,
0: ouais,
6: et
0: ouais.
6: la prostitution.
0: Ouais, ah, non, oui. mais... Ouais,
6: tu
0: mais,
6: vois, ça mène ouais, à tout, hein.
0: Ouais,
6: tu peux y arriver,
0: ouais,
6: tu peux y arriver.
0: Hein. Ouais, mais t'as ça, t'as l'histoire de la drogue, après t'as l'histoire de la prostitution. Maintenant, savoir...
6: Mais est-ce que tu penses qu'elles peuvent pas
0: faire
6: d'un seul coup, elles perdraient moins de temps se droguer en
0: suivant. Non, il y a un truc qu'il faut bien se dire, c'est de savoir si les photographes n'en profitent pas entre deux.
6: Ah bah, ils se rincent l'œil, hein.
20: C'est clair qu'ils se touchent, hein. Enfin, nous, ils nous touchent souvent, hein.
0: Ouais, mais toi, ça.
20: Et tout,
0: ouais, mais t'as quel âge, toi, Estelle?
20: Moi, j'ai 23 ans.
0: Ouais, t'as fait ça à quel âge, à peu près?
20: Bah, j'ai commencé à 13 ans, je te dis tout à l'heure. Et,
6: quoi, la prostitution ou le.
7: Ouais, les tous, c'était à quel âge?
20: Ça va ensemble, hein. C'est un peu de la prostitution qu'on fait, on se montre, on est des corps, quoi.
0: Ouais, non, mais attends. Non, mais est-ce
6: c'est
0: que.
6: C'est vrai que.
0: Non, est-ce que. Faut bien se dire une chose là-dedans, c'est que c'est vrai que c'est un métier dangereux. D'accord.
20: Mais non, pas du tout, faut pas conduire vite.
0: Mais attendez, vous allez pas me dire que c'est un métier dangereux alors que...
7: Absolument, Monsieur Gérard, vous avez raison, on peut se casser un talon en défilant. Vous avez complètement raison, c'est un métier fort.
0: Attends, Estelle. Estelle, tu vas pas me dire qu'en 10 ans, ça y est, t'as déjà oublié ce qui t'est arrivé.
20: Mais dis-moi ce qui m'est arrivé.
0: Mais attends, c'est toi-même qui dis qu'à 13 ans, t'as commencé à faire de la mode.
20: Oui,
0: attends.
20: Alors
7: non, faire la pute, c'est pas pareil.
20: Non, j'ai fait de la mode à 13 ans.
0: Ouais, et t'as eu l'autorisation des parents?
20: Mais évidemment.
6: Bah bien sûr, il faut une signature.
7: Ah ouais.
6: Qu'est-ce que je voulais dire? Vas-y Manu, mais
5: je voulais juste accueillir un auditeur, on accueille Lascar, bonsoir.
24: Salut, je m'appelle Thierry Lamule. Comme vous avez pu le constater, je suis un fantaisiste de talent.
5: Ah.
24: Si vous avez l'abeille, le bourdon...
7: Sortirie.
0: D'accord. Je crois que on fera une petite réunion après, ouais. Après un encore.
10: T'es où, je me casse moi. On accueille Lascar.
0: Okay. Ouais, bah Lascar, bonsoir, t'appelles d'où de Paris?
24: Salut, ça va?
1: Bonsoir tout le monde.
0: Lascar, t'appelles d'où?
24: Salut, ça va?
1: J'appelle de Sandy, un peu de respect, s'il te plaît.
0: Oh, tu me parles correctement, d'accord, ou sinon tu dégages.
1: C'est bon, ouais.
0: T'appelles d'où?
1: J'appelle de Saint-Denis, je viens de te le dire.
4: Bonsoir.
0: La fréquence?
1: Oui, bonsoir, monsieur Lascar. 100.9, putain, t'as...
10: Monsieur Lascar. Bonsoir, monsieur Lascar.
1: Franchement, reste tranquille.
0: C'est ça. Attends, tu parles à qui, là?
1: C'est bon, je parle pas à Watt. C'est bon, je me permettrai pas, Gérard.
0: Bon, allez, hop, bonne nuit. Allez, va cuber, allez, allez, hop, bonne nuit. Bonne nuit.
10: C'est l'hôpital qui se fout de la charité, en parlant d'hôpital.
0: Au revoir.
8: J'ai l'impression que monsieur Gérard vous a mis dans le vent, monsieur Lascar.
1: Ouais, c'est clair, franchement, putain, Gérard.
0: Non, mais Lascar, au revoir. Au revoir. Merci.
10: Tu vois,
1: enculé, va.
4: Pas de vérité à l'antenne, putain.
24: Non, pas si.
10: Donc, Manu, tu te magnes ou pas là?
0: Qu'est-ce que Manu,
10: me magne de faire quoi? De lui dire rien, putain. Ouais.
0: Manu, ça fait la deuxième fois que je te lui, je t'ai dit de lui dire au revoir.
10: Ouais.
0: Et là, me faire traiter d'enculé en direct, j'aime pas ça. D'accord.
10: Y a que la vérité qui blesse.
0: Toi, t'es qu'un gros con.
1: Oh.
0: Ok. Alors, me faire traiter d'enculé comme ça, non. Alors, tu lui dis au revoir grave.
10: Ça y est, il est parti.
0: Et c'est terminé. Je veux plus entendre ça.
10: Au revoir grave.
0: C'est un avertissement que t'as.
10: Merde.
0: Le deuxième, tu prends la porte là.
10: Oh, merde.
0: Ok.
10: Ouais.
0: Parce que après c'est la réunion.
10: Oh putain. Grave de chez grave. La Guadeloupe, c'est mieux.
0: Ouais. C'est pas la réunion tout à l'heure que vous allez aller, c'est à Miami. Vous allez remplacer le chef à Miami.
10: Il va faire une teuf dans un Boeing.
0: Ouais. Allez voir à Miami si j'y suis. D'accord.
10: Non, bah ça m'étonnerait.
0: Bon.
10: Voilà, tu sais, sous les journaux, tu sais, sous les bancs. Avec une barbe.
0: Fildar.
10: Ouais.
0: Deux pour toi.
11: Bingo,
0: deux pour toi.
10: Putain, faut que je me manie.
0: Le troisième, c'est dehors et on récupère le puceau là qui était là.
23: Bonjour Moussaillon, c'est les innocents.
10: Non. J'ai encore une chance.
0: Bon, Monsieur Mazur, Monsieur MC Soulard et Estelle, donc alors pour vous.
25: Estelle Olida.
0: Ouais, si je veux, j'appellerai Estelle, d'accord.
10: T'es belle quand même.
0: Bon, ça commence à bien faire, Fildar.
10: Vas-y,
0: grave.
10: Vas-y.
0: Ok, parce que ça m'énerve là.
4: Allez.
0: Bon, ah ouais, pour toi, donc alors Estelle. Donc le problème, toi, c'est que t'as fait de la mode à 13 ans.
25: Oui.
0: Mais est-ce que t'as eu quand même une autorisation? Parce que, de manière, tu. Non, mais il y a quand même un problème qui se pose. C'est qu'en faisant des défilés de mode comme ça, normalement, il te faut une autorisation des parents écrite.
25: Putain, mais ça fait 50 millions.
0: Eh hey, putain, on dit pas putain moi. Oh putain, on dit pas putain, on dit maman travaille.
10: Mais non, mais t'écoutes pas, ça fait 15 fois qu'elle le dit.
0: Bon, Estelle,
10: ça fait 15.
0: Dégage. Au revoir.
10: Voilà, ça y est, elle est partie. Ça fait 15 fois qu'elle te dit oui. Oui, j'ai une autorisation, oui.
0: Non, mais attends, vu comment qu'elle me parle, vas-y, je suis pas son petit chien moi.
10: Bah non, mais attends,
0: je suis pas son petit chien.
4: Tu lui parles de sa mère, c'est normal.
0: Non, c'est elle qui en a parlé, c'est pas moi. Hein.
4: Ah,
0: j'ai demandé si elle avait l'autorisation des parents, c'est tout.
10: Excusez-moi, on peut enchaîner, je peux accueillir des gens ou pas? Je peux bosser un peu?
4: Vas-y, bosse.
10: Putain, c'est pas facile. Hein.
4: Ouais.
10: On accueille Antonio Bandrapa.
24: Salut, ça va?
10: Non,
24: salut.
10: Putain. Et on accueille aussi... C'est qui? C'est Al Pucino.
24: Bon, salut, ça va?
1: Oui, c'est Al Pucino. Bonsoir Gérard.
0: Voilà. Manu!
10: Oh putain, un avertissement, je kiffe.
0: Manu!
4: Non, c'est bon.
0: Ça fait 5 fois que je te dis de pas me reprendre les mêmes auditeurs. Tu m'as décroché aucune ligne.
10: Mais j'ai tout fait.
0: Non.
1: J'ai galéré au standard.
0: Y'a aucune ligne.
1: Excusez-moi, monsieur Gérard.
0: Y'a aucune ligne qui a été décrochée, je ne suis désolé.
1: Excusez-moi, monsieur Gérard, mais je suis monsieur Bandrapa et je ne suis jamais passé en.
0: Ouais, monsieur Bandrapa. Quoi?
1: Bandrapa.
0: Ouais, d'accord. Et t'appelles d'où?
1: J'appelle de Paris.
0: Bien sûr.
1: Mais c'est pas cher.
0: Et l'autre derrière?
1: Al Pacino. Puccino, pardon.
0: Al Pacino, t'appelles d'où?
1: J'appelle...
4: Allez, Bordeaux. Hop,
0: là. Ouais. Non, allez.
10: Allez, au pif.
1: J'appelle de Boston. Je suis sur le tournage de mon dernier film.
0: C'est ça, t'as raison. Fous-toi bien de ma gueule. Fous-toi bien de ma gueule, t'appelles de Paris. Allez, hop, 101.9 pour toi. 101.9, vous êtes tous de Paris. Il n'y a aucun... Il y a personne de la...
2: Non, mais c'est fashion, c'est la mode, hein, c'est Paname.
19: C'est fashion, c'est cool. Paname, laisse tomber, c'est un truc de ouf.
0: Ouais, non, mais attendez, à chaque fois, c'est pareil, vous me mettez rien que des auditeurs de Paris.
19: C'est carbone, mon pote.
10: C'est parce qu'ils t'ont pas dit, mais t'es mec que sur Paris, on est en local.
0: Ouais, c'est ça, t'as raison, espèce d'abruti. Ouais,
2: prends pas de risque.
19: Local, mon pote.
0: Bon,
2: donc on revient un peu dans le débat maintenant qu'on a tout le monde là, parce que...
0: Allez, bah ouais, mais on a que des mecs, on a même pas une seule nana, alors c'est...
10: Bah je vais trouver.
2: Essaye d'appeler...
10: Essaye d'appeler... Non, j'ai essayé, ça fait 20 fois que j'essaye.
0: Non, mais attends. Hé, tu vas arrêter de mettre ton truc, tu vas mettre un peu l'internet là, qu'on essaye de savoir ce qui se passe.
10: Ah, mais ouvre tes yeux. Il est là, l'internet, depuis tout à l'heure.
0: Alors, mais je veux savoir s'il y a des questions intéressantes.
10: Mais non, il y a rien.
2: Essaye d'appeler Véranda Mystère.
0: Fildar, s'il te plaît, t'arrêtes avec ça parce que ça m'énerve là.
2: C'est pas moi.
0: Grave de chez Grave, ça m'énerve.
2: Mais arrête de dire ça, tu te crois.
0: Non, mais ça m'énerve. Non, mais ça m'énerve. Ça m'énerve là.
10: Tu vas débattre avec Difool ou quoi ?
19: Parle comme ça au foyer ou quoi ?
10: Tranquille.
0: Qui c'est qui vient de dire ça ? Qui vient de dire ça ?
19: Attention.
0: Alors, je veux savoir qui
2: c'est. Bon, la question là !
0: Non, je veux savoir qui c'est qui vient de parler du foyer.
19: Il fait traîner parce qu'il a trois pauvres questions, alors il fait traîner, c'est ça en fait.
0: C'est qui vient de dire ça ?
19: C'est qui là ?
3: Tu cartonnes !
0: Et putain, mais je. Mais je sens que je vais en saquer un tout à l'heure.
3: J'ai envie de câlin.
2: Mais sors-en un au pif, allez. Attends,
0: allez hop, tu me sors.
10: Vas-y, dis-moi.
19: J'ai un truc de Bruno.
0: Tu me sors Soulard. Allez hop.
10: Allez, Soulard. Ah, ça faisait longtemps.
0: Hop.
10: T'as vu.
0: Terminé.
10: Ça y est.
0: Et tu me chopes une nana pour...
10: J'en ai une, justement.
0: C'est qui ?
10: Agnès Q.
9: Oui, bonjour Gérard, c'est Agnès Q.
13: Oui, bonjour Madame Q. Bonjour Madame Q.
9: Bonjour Monsieur Mazur, bonjour tout le monde.
2: Allez.
13: Bonsoir Madame Q.
9: Bonsoir.
0: T'appelles d'où ?
13: Monsieur Mazur. Oui, bonsoir Monsieur.
0: Je oh pas. Vous laissez parler. Oh, bon, oh les câbles là. Bon, Monsieur Mazur.
13: Monsieur Gérard, je vous
0: écoute. On se tait, bande part, là.
13: Monsieur bandera pas, s'il vous plaît.
0: Ouais, oui. Bandera pas, là. Oui. Tu banderas si tu veux après.
13: Oh, c'est très drôle, on me l'a jamais fait, celle-là.
0: Alpuzzino, vous calmez, elle appelle d'où, d'Agnès Q ?
2: De son slip.
9: Appelle de Paris, capitale de la mode et du monde.
0: 101.9, comme
2: d'hab. C'est fashion, hein.
0: Putain,
9: fashion,
0: mais
9: c'est... Ouais, fashion.
0: Comment ?
9: Ouais, je suis une fashion victime.
0: Quoi ?
2: Laisse tomber. Bon, allez, vas-y. Bon, sors-en une. Essaie de trouver une question rapidement, là.
0: Bon, alors...
2: Tellement mauvais.
19: C'est clair. Le vieux gars, quoi.
0: Bah, le vieux gars, à 10 balles. De toute manière, c'était...
2: Non, est-ce que... Tiens, moi, j'en ai une question, parce que je vais sortir de ta merde.
0: Vas-y. De toute manière, t'es là pour ça.
2: Bon, c'est un métier. On considère que la mode, enfin, être mannequin, c'est un métier.
9: Ouais.
2: Est-ce qu'il y a des cours, par exemple, tu sais, quand il faut marcher, tu sais, là, il faut bien marcher, il faut avoir une posture... Là, ouais. Il faut avoir une certaine démarche. Est-ce qu'il y a, je sais pas, une façon de porter les vêtements mieux que...
13: Ah, très bonne question, monsieur. Très bonne question. Très bonne question.
2: Que Véranda Mystère, franchement.
19: C'est chaud.
0: Non, mais là... Non, mais ils sont tombés, c'est pas grave.
13: Spirouli, quoi.
2: Bon, ouais, tu réponds à la question.
13: Je crois que monsieur Spirouli a...
0: Bon, monsieur Mazur. Monsieur Mazur.
13: Monsieur Gérard.
0: C'est la cinquième. Vous allez vous calmer, vous allez répondre correctement à cette question.
13: Non, mais j'allais répondre à la question qu'a posée monsieur Spirouli, qui est une question.
0: C'est pas monsieur Spirouli. Et puis toi, chaud là-bas.
2: Non, ce qu'on va faire.
0: Mais...
2: Non,
0: j'ai une question. Vous arrêtez avec chaud là.
2: Attends, je vais demander.
0: Oh là là. Bon, allez, Mazur, tu me le dégages. Allez hop.
2: Non, Gérard, c'est pas lui. Mais c'est pas le problème.
13: Mais
2: Gérard,
0: punaise,
10: j'ai une question sur internet.
2: Attends, ce qu'on va demander, c'est à Capitaine Haddock de laisser déjà répondre Gérard. Gérard, tu réponds à la question.
0: La question est: est-ce qu'il faut suivre des cours pour faire de la mode ? Clair, net, précis.
2: Voilà.
0: Monsieur Mazur, on lui dit au revoir.
13: Mais attendez,
2: il a même
0: pas répondu. Monsieur Mazur,
10: il a rien dit. Moi, j'ai une question.
0: Monsieur Mazur, au revoir.
13: Je pense que monsieur Emmanuel au standard,
10: s'il vous plaît,
13: et monsieur Spirouli peuvent témoigner, je n'ai absolument rien fait.
10: Nous témoignons, je trouve. Je m'insurge, ils virent tout le monde.
2: Tu me coupes le mec qui a la radio là.
15: Oh là là,
2: oh là, là, c'est Alfonso là, le mec qui bande pas là.
0: Hé, hey, bande à part là.
10: Non, ça y est, je l'ai viré.
0: Bon, alors tu lui dis au revoir comme complètement parce qu'il m'énerve celui-là.
13: Ouais, d'accord. C'est clair.
0: Tu lui dis bonne nuit et terminé pour lui.
9: On n'est plus que deux alors.
2: Non, il y a Mazur.
9: Ah.
0: Mais non, j'ai dit au revoir à Mazur.
2: Il n'a rien fait, il voulait répondre.
10: C'était Antonio Bandrapa.
13: Juste, je suis encore là, moi.
9: C'est Bandrapa, ouais.
0: Qui est encore là ?
10: Puccino.
13: Al Puccino.
9: On est trois, ouais, c'est super.
0: Bon alors, Agnès.
9: Oui ?
0: Oh, ça y est. Attendez.
2: Attends un peu, laisse-le répondre, parce qu'autrement, il ne va pas s'en sortir. Là,
0: alors, vas-y.
10: Il faut bien qu'il y ait des gens pour qu'il réponde.
2: Mais trois, ça suffit.
10: Mais non, il y a Joe Latouf.
0: Ouais, non, ouais. Allez hop, allez oh, putain, je viens de te voir, non, stop.
3: Oui, bonsoir, hop. Madame Latour.
0: Tu m'éteins les auditeurs, oui. Puis, Manu, tu lui dis au revoir à Joe Latour parce que tu viens de le changer sous un autre nom. Hop, bonne nuit, terminé.
10: Mais tu te fous de ma gueule ou quoi?
0: Trois avertissements de
10: voir. Tu te fous de ma gueule?
0: Le bingo, puceau. Bingo. On appelle le puceau là, Man.
2: C'est qui puceau?
0: Evan, demande à Evan. Evan au standard.
10: Ah, il va kiffer, Evan, le vilain.
0: Evan au standard.
10: Bon bah Joe Latouf, tu raccroches et puis tu...
0: Non, tu lui dis au revoir.
10: Voilà, Joe Latouf, au revoir et puis viens au
0: Evan
10: standard.
0: Evan au standard, s'il te plaît, merci.
2: Evan, c'est ta chance, putain.
10: Vas-y, viens.
2: C'est ta chance de sortir du week-end, vas-y, viens.
0: Evan,
2: standard, d'abord. Au standard de
0: Gérard. À la place de Manu.
10: Viens, puceau.
14: Oh, putain, c'est un honneur.
0: À la place de Manu.
14: Oh, vas-y, Manu.
0: À la place de Manu.
2: C'est bon, on va pouvoir faire une fin de
10: débat potable.
14: Ouais, je vais t'aider.
2: T'inquiète.
0: Tu me prends des gens quand même là, hein.
14: Non mais j'ai jamais fait ça. Non,
15: je le regarde, bah tu décroches. Et
14: ah
15: tu
14: ok,
15: pars.
14: C'est cool.
0: Tu décroches, t'appuies sur le petit bouton là qui.
2: Ouais mais ça c'est pas ton problème ça. Vas-y toi, couche. Bon,
0: alors Monsieur Mazur qui nous reste, Al Pacino et Agnès Q.
3: Bonsoir Gérard, bonsoir tout le monde.
0: Bon alors pour vous, donc est-ce qu'il faut suivre
2: Tu demandes à qui là? Parce que pour vous.
0: On va demander aux trois, ils vont répondre tous les trois.
15: Okay, la quatrième super. Juste avant.
25: En même temps.
10: Je viens de retrouver là, t'es témoin, je viens de le rappeler, GG. Je te jure.
3: Un truc
10: sur ta
3: ouf.
10: Tête. On accueille Versachier.
3: Ah oui.
14: Mais vous l'avez plus le jeu la touffe?
3: Bonsoir.
14: Non.
25: Salut Versachier.
3: Bonsoir, c'est
25: Versachier.
2: Versachier comme le couturier, c'est pas compliqué, hein, c'est haché.
0: Versachier, t'appelles d'où?
3: J'appelle de Paris, bien évidemment, capitale de la mode.
2: Fashion.
0: Bon oui, alors pour vous, est-ce que donc pour vous, est-ce qu'il faut suivre, est-ce qu'il faut avoir
2: suivi des cours,
0: pour
2: mal, alors pour faire Monsieur Mazur, allez, je vais le faire le débat.
0: Monsieur Mazur,
2: allez-y, mais, répondez-moi.
3: Je répondrai.
0: Non mais
2: sinon tu peux sortir, Gérard, c'est mon débat, allez, dégage. Monsieur Mazur, oui. Oui, Monsieur Mazur.
3: Monsieur Spirouli, vous mettez votre vie en danger tout de même.
15: Pour l'instant, tu fermes ta gueule, c'est pas ton débat.
3: Juste à live,
2: mais t'avances pas là, putain, gueule, tu roules c'est... à quoi toi?
15: Monsieur Mazur.
3: Oui, Monsieur Mazur.
0: Donc
3: Gérard,
0: pour vous.
3: Écoute, reprenez les rênes, s'il vous plaît.
0: Trois.
3: Bingo. Allô?
0: Oui, je vous écoute, Monsieur Mazur.
3: J'allais vous répondre effectivement par l'affirmative, il vaut mieux, n'est-ce pas, suivre quelques cours ou bien encore une école du type classe mannequin avec de gaulées comme enfin taillées dans l'amour, je voulais dire.
2: Il leur offert des lecteurs DVD.
3: Ouais, bien entendu, de pouvoir défiler en bonne et due forme, n'est-ce pas?
0: Bon, Monsieur Mazur,
3: oui,
0: on va vous faire une chose. On va vous dire au revoir.
3: Pourquoi, Monsieur Gérard?
0: Parce qu'en bon uniforme, parce que là, vous répondez à côté de la question.
3: Absolument,
0: donc, je vous dis au revoir. Manu,
3: Monsieur
0: s'il te
3: Gérard.
0: Plaît.
2: Non, c'est en bon et due forme, c'est une expression,
0: tu dis,
2: Gérard.
0: Tu dis
2: Gérard.
0: Au revoir à Monsieur Mazur,
3: Monsieur
0: c'est terminé.
3: Monsieur
0: terminé
3: Gérard.
0: Pour mais Monsieur non, Mazur.
3: Pas, pouvez...
0: Monsieur Mazur, terminé. Merci.
3: Cours,
0: Monsieur
3: pas,
0: Mazur, terminé. Manu, s'il te plaît. Merci. Al Pacino.
3: Ouais, bah alors non, je pense pas que t'as pas besoin de prendre des cours, hein. T'es beau gosse ou tu l'es pas, hein. T'as un kiss dans le cou ou t'en as pas, et puis tu peux faire de la mode, y'a pas de problème.
0: Non mais, est-ce qu'il faut suivre des cours?
3: Bah justement, c'est ce que je viens de te dire, t'écoutes un peu tes auditeurs.
0: Et attends, tu me parles sur un autre ton, espèce d'andouille.
3: Bah je te parle comme je te parle.
0: Hé, je vais te dire une chose, des kiss dans le cou, ils t'emmerdent, ok? Alors, au revoir. Allez, bonne nuit.
2: Mais Gérard...
0: Al Pacino.
2: Hey,
0: Al Pacino.
2: Est-ce qu'il faut forcément être beau aussi pour faire de la mode?
0: Al Pacino, au revoir, bande à part.
3: Salut.
2: Non, bande à part. Pas, ça fait longtemps qu'il est viré.
3: Je te fous un pouce hein, aussi, avant de partir.
2: Donc j'étais en train...
3: pouce quoi.
0: Oh là.
25: Retiens mon cul.
10: C'est qui que je vire, excuse-moi?
2: Oh là là, mais c'est quoi
10: c'est
2: ce Pacino, standard là?
0: C'est quoi la bordel que vous me faites là tous les deux là?
10: C'est Evan.
14: Il bah attends, je gère là, je débute là.
0: C'est quoi là ce bordel?
14: Bah je gère.
0: Ah non mais de manière.
2: Eh ben ayons le puceau et tu feras mieux de.
0: Attends, tu me donnes le disque, on va laisser les. Il nous reste.
14: Tu me fais un chèque Gérard à la fin.
0: Versachier là.
3: Ouais.
10: Pourquoi tu vas remettre un disque là?
0: Ouais, on va remettre un disque.
10: Mais on a fini là.
2: Attends, on a fini, il est une heure.
10: Non, encore une question et c'est fini.
0: Bah c'est celle-là, tant qu'ils n'auront pas répondu correctement.
2: Attends, il y a Jean-Jean derrière.
0: Quoi, il a le temps lui?
2: Non, il a pas le temps. Attends, il prend une heure, attends, tu crois où?
0: Dans ce cas-là.
2: T'es pas à la sécu ici, hein, tu fais pas ce que tu veux. Hein.
10: Et.
0: Non mais, mais attends, mais toi tu t'écrases toi pour l'instant, tu fais l'aria, tu vas t'écraser maintenant, on va demander. Mais Agnès Q.
25: Oui.
0: Donc tu veux répondre vite à la question avant qu'on laisse la parole à...
15: À Jean-Jean.
0: À Jean-Jean, je sais pas quoi, là.
25: C'est comme tu veux, mais je veux bien te répondre.
0: Ouais, alors, vas-y.
25: Bah, en fait, ouais, il y a des écoles, hein, pour faire un mannequin. Et tu peux faire des stages aussi.
0: Mm-hmm.
25: Moi, je fais un stage pour apprendre à me coiffer.
0: Mais t'as pas besoin d'apprendre à te coiffer pour faire défiler.
25: Si, les mannequins, ils apprennent à se coiffer. Hein.
6: Faut faire des stages pour apprendre à se laver aussi, non?
0: Non, je crois pas, là. Attends 5 minutes, Agnès Q, ouais.
25: T'es au stade anal.
0: Oh, c'est le... Comment? Attends, j'ai mal entendu ce qu'elle a dit.
6: Au stade de rénal.
10: C'est-à-dire que t'en es au début.
25: Stade rénal, oui.
0: Ouais, je crois que...
10: Je peux accueillir mon...
0: Ouais.
10: Mon genre, moi. On accueille... Antoine.
0: Bah, de toute manière, c'est pour la fin, hein.
10: Ouais, c'est pour
12: Allô
10: la fin, Antoine.
12: Allô
0: Antoine.
12: Allô.
25: Salut, Antoine.
12: Allô,
0: Antoine,
12: salut.
0: T'appelles d'où?
12: J'appelle de Paris.
0: Ouais, 101.9, d'accord.
12: Et j'appelle pour la Mercedes SLK, là, j'ai entendu 4 conneries à la suite.
0: Ah. Non, mais ouais, Manu, tu lui dis au revoir. Il y a pas de Mercedes.
10: Il a entendu 4 conneries enchaînées.
0: Non, il y a pas de Mercedes. Il y a pas de Mercedes à gagner avec moi. Allez, hop.
10: Mais si,
0: il y a pas. Oh, tu me coupes.
10: La Mercedes du pot de l'Alma.
12: Mais en tout cas, t'es super sympa. Oh putain, je.
6: Oh là là. Eh, t'as moi ton stylo d'ailleurs. C'est ça que je cherche.
0: Zob.
6: Bon, il a gagné la Mercedes, c'est ça?
12: Ouais.
0: Non, il a rien gagné du tout, il y a rien à gagner. Il y avait peut-être
12: attends,
0: une question.
12: Oh!
0: Tu lui dis au revoir, lui, là.
14: Ouais, j'ai regardé
0: Antoine,
14: l'internet.
0: Antoine, eh ben, va te faire couper les cheveux! Va te faire couper les cheveux! Va te faire la couée! Au revoir! Au revoir! Une question à internet.
14: Ouais, il y a le baron sur internet qui demande si tu serais prêt à aller défiler une plume dans le cul à la MJC de Ronny Soubois.
0: Non.
10: Bien la question.
0: Bien,
6: Puceau, t'as bien fait de venir.
14: Bah, je sais pas, c'est la première fois.
0: Non, mais il y a une question que j'ai demandé à Puceau avant qu'on laisse l'antenne à Jean machin.
14: Jean-Jean.
0: À Jean-Jean. J'ai demandé au Puceau, est-ce que depuis les dernières vacances que t'as faites avec Manu, est-ce que...
14: On n'a pas pris de vacances ensemble.
0: Non, mais... Est-ce qu'avec Manu ça s'est bien passé? Il t'a bien expliqué comment qu'il fallait faire?
14: Non, j'ai ramé.
0: Oh, t'as ramé. Oh,
10: c'est que j'ai galéré à le former. Bah,
14: tu me l'as dit
10: hein.
14: Toi-même, j'ai ramé. Tu m'as dit que j'avais fait des blancs pour enlever
0: ça. C'est dommage. Eh ouais.
6: Tu peux finir
10: c'est bon,
6: ton
10: le
6: boulot,
10: débat
0: maintenant.
10: Là.
0: Bon, alors, Agnès, que.
6: Bon, les conclusions. Parce que
0: Agnès.
6: Je vais faire un débat après.
0: Agnès.
25: Oui,
0: Agnès, conclusion.
25: Bah, conclusion, ton débat, c'était grave de chez grave.
15: Ah ouais, là, vraiment.
12: Ouais, c'est clair, hein, c'est décevant comme mec. Hein.
25: Dans le genre pourri, je crois que c'est le pire que t'as fait. C'est encore pire quand tu prépares pas. Donc voilà,
0: ouais.
25: Quoi.
0: Bah, dans ces cas-là, dans ce...
25: Avec ou sans cul, c'est une grosse merde. Donc bon,
0: alors toi, tu vas te faire foutre, espèce de pétasse.
10: Ça y est,
0: pétasse.
10: Pas, ça y est.
25: J'ai envie de câlin.
0: Oh putain, ça commence à me gonfler sérieusement, cette histoire-là.
12: Quelle grosse...
0: Vierge.
10: Hein?
0: Versacier, là, je sais pas quoi, là.
12: Vierge. Bah écoute, débat sur la mode, ouais, pas mal. Le sujet était bien. L'animateur était un petit peu limite, quand même.
6: Ouais, c'était improvisé, en plus.
12: Ouais, moi...
0: C'était improvisé, hein.
12: Moi, je pense qu'à regarder ta dégaine, je pense que tu devrais inspirer les prochaines lignes pour, je sais pas moi, les costumes de bagnard ou des joueurs.
0: Ouais. Hein, eh ben, dans ces cas-là, tu vas t'apprendre à te torcher le cul. Hop, au revoir. Au revoir. Au revoir. Bah, c'est tout, on n'a plus personne.
12: Bah, si, je suis encore là, mais bon.
0: Qui?
12: Bah,
10: j'ai oublié de l'accueillir, c'est Pouce Willis.
0: Qu'est-ce qu'il fait là, lui?
10: Bah, parce que c'était fini, alors je t'ai pas dit qu'il était là, mais voilà. Il va faire une petite conclusion.
0: Bon, il va faire sa conclusion.
6: Bah, putain, je vais te prendre
12: en photo. T'es un peu en salaud, Gérard. Quand tes potes t'aident à déménager, c'est pas la peine d'en faire toute une histoire. Voilà.
0: De quoi? Tu peux répéter ce que tu viens de dire?
12: J'ai compris le message.
0: Non, j'ai pas compris.
12: J'ai compris. De toute façon, j'ai rien d'autre à dire. J'ai même pas participé à ton débat, espèce d'enfoiré.
25: J'ai envie de câlin.
0: Bon!
10: Qu'est-ce qui se passe?
0: Alors?
25: J'ai envie de câlin.
10: Bah Manu, tu coupes.
0: Putain, mais c'est pas moi.
25: J'ai envie de câlin.
16: Bonjour Moussaillon, c'est les innocents.
25: J'ai envie de câlin.
10: Elle a envie de câlin.
0: Gildard.
6: Voilà, c'est bien Manu.
0: Ça y est. Mais
6: quand même.
0: Bon alors maintenant, ouais. On va faire la petite réunion. Le puceau là.
16: C'est bon, il est une heure, j'y vais moi.
0: Ah bah tu vas, bah casse-toi.
6: Toi, il y a Jean-Jean là qui veut faire la conclusion.
16: Non mais qui fasse la réunion.
0: Non mais là, on va discuter un petit peu. J'ai vaguement vu qu'apparemment vous êtes en train de vous foutre de ma gueule encore, comme d'habitude, hein, Fildar. Fildar, Manu.
6: Manu, t'as pas une cassette, je vais enregistrer RFM là.
10: Non, franchement, j'ai plus rien là.
6: Ah merde.
0: Bon, bah dans ces cas-là, vous êtes en train de vous foutre de ma gueule. Vous continuez. Lundi, vous avez foutu de la merde.
17: Vous avez même pas été capable d'épauler Max. Mardi, ça a été de la catastrophe, mais grave de chez grave. Vous avez pris une nana. Mais alors, une mythomane.
10: Mais on
17: grimpe. Non, mais vous avez pris une mythomane. Justement, j'ai... Elle savait même pas ce qu'elle disait.
10: Gérard.
17: Hein?
10: On parle pas de la semaine parce que t'es pas là et tu connais rien.
17: Attends.
10: On parle de ton débat.
17: Non, mais moi, je peux te dire une chose. Qu'à l'heure actuelle.
18: Attends, Gérard, ça sert à rien de s'énerver maintenant, entre deux secondes.
17: Parce que moi je vois.
18: Ah bah attends, je vais archiver.
17: Bon, tu te manges le cul toi là-bas là.
18: Je vais archiver la réunion pour que tout ce qui a été dit, je puisse me réécouter, les faire écouter au patron.
17: Encore ?
18: Non, parce qu'après il y a des choses qui se disent et puis c'est bon.
17: Fildar, s'il te plaît,
18: Attends, je cherche une pépite, c'est pas chier.
17: Non, mais tu vas te manier le cul. Hein ? Parce que moi je vais vous dire une chose. Moi j'ai écouté depuis deux jours, oui. Apparemment vous avez foutu que de la merde. Ouh. Et vous continuez.
10: Où ça?
17: Lundi.
10: Moi je suis venu devant ta porte, de la merde.
17: Lundi ça a été de la catastrophe l'émission. J'ai écouté, ça a été vraiment du bordel à part le Ricky Larsen. Il n'y a que le Ricky Larsen qui fonctionne.
18: Ah bon?
17: Sinon les auditeurs nazes.
18: Ouais.
17: Hier j'ai vaguement écouté, vous avez personne à vous mettre sous la dent. Vous avez voulu m'appeler mais comme j'étais trop fatigué suite à l'opération... Vous avez eu Sandy. Manu, t'as pas été capable de la passer en direct.
10: Par contre, elle aurait pu
17: très bien donner de mes nouvelles. Donc vous avez passé une nana, une mythomane qui savait même pas ce qu'elle disait. Donc si c'est pour comme ça, ça sert à rien. Hier soir, j'ai pas tout le temps écouté parce que je suis venu entre deux. Et j'espère que ça va pas continuer, que dans les jours à venir, ou même dans les semaines à venir, et voir les autres débats, vous allez pas me les saccager, parce que si c'est pour saccager les débats, c'est pas la peine qu'on en fasse. Hein? Donc j'espère que ça va être pris en compte, que vous allez bien réfléchir à ce que je viens de dire, et cette histoire de Jean-Louis de Câlin, d'Henri et tout ça, je ne veux plus en entendre parler à l'antenne, ça me prend la tête. Ça casse la tête
10: mais
17: à Sandy.
10: Mais qu'est-ce qu'il y a eu?
17: Ça me prend la tête à Sandy.
10: C'est normal, ça prend les tripes. Hein? Mais je comprends.
17: Nous, on commence à en avoir ras-le-bol. Sérieusement. Dans ce cas-là, vous faites une chose.
10: Faut pas tousser avec Henri.
17: Mais même.
10: Tu restes tranquille chez toi, tu couches
17: pas. Attends.
10: Tu l'invites pas pour.
17: C'est lui qui appelle soi-disant. Vous le laissez appeler, c'est tout.
10: Non, mais vous couchez ensemble, après vous assumez, quoi.
17: Voilà. Attends, moi je.
10: Tu veux coucher avec Henri et Sandy? Bah, Henri et Sandy,
20: vous faites des trucs à trois, vous faites des trucs à trois.
17: Sandy, elle avec moi. Sandy, elle avec moi, c'est tout. Maintenant, vous lui foutez la paix à Sandy, vous l'appelez pour avoir des nouvelles et c'est tout. Maintenant, le reste, on ne veut plus en entendre parler. Si on entend encore parler d'Henri, c'est simple. À la fin du mois, il n'y aura pas de débat. C'est clair, net et précis.
10: C'est pas de notre faute.
17: Non, mais si, c'est
20: faut de notre faute. Faut que tu assumes ce que tu fais.
17: Déjà, le courrier. Oui. Ça commence à bien faire.
10: Il était sympa le courrier ce soir.
17: Non, pour l'instant, il y en a ras-le-bol de cette histoire. Hein? Christine, Henri, maintenant, on a que ça. Alors là, ça commence à me gonfler. Sérieusement. Si j'entends parler de ça, encore une fois, je te jure que là, c'est terminé. Et Max, il va être au courant. De toute manière, pour l'instant, il n'y a rien qui est prévu entre moi et Max. Donc... il y a pas de contrat, donc je peux très bien à la fin du mois rester chez moi.
20: Un truc à quatre avec Henri, toi.
17: Ta
20: Max
17: gueule,
20: et
17: toi.
20: Sandy.
17: Toi, ta
20: c'est
17: gueule.
20: C'est chaud ça.
17: Ok.
20: Oh,
17: maintenant, vous lui foutez la paix à Sandy. Et Henri, vous le laissez faire ce qu'il veut. C'est son problème, c'est plus le mien.
10: Il fait ce qu'il veut, Henri. Mais bon, la pépette d'Henri, elle lui
17: est. On en a rien à foutre.
10: Elle lui est petite.
17: On en a rien à foutre.
20: Non, elle a pêché des MST dans.
17: Maintenant, vous foutez. Avec ça, vous nous arrêtez de nous casser les couilles parce que ça commence à bien faire. Clair, net et précis. S'il a pas compris ce que je lui ai dit par téléphone, c'est qu'il comprend jamais, qu'il comprendra pas. Ok. Alors, en de bon entendeur, salut.
20: Tu lui as expliqué quoi par téléphone?
17: En de bon entendeur, salut. On va s'écouter les prostituées.
10: La réunion est terminée là.
20: Ça y est, c'est fini.
10: Donc tu dis au revoir et puis tu t'annonces la suite.
17: Donc là, vous allez retrouver Jean-Jean pour jusqu'à 6h. Et à 6h, vous allez retrouver Bob Gwen et Martin pour la Mercedes.
10: Elle a été gagnée,
17: mais justement...
10: T'as fait la tienne.
17: Non, mais moi, j'ai pas de voiture. Donc,
10: c'est un brancard.
17: Donc, vendredi...
10: Il roule en ambulance.
17: Vendredi, il y a quoi?
10: Il y a sans aucun doute à 23h.
17: Non, mais les soirées... Les soirées, ils mixent où?
10: Une soirée disco au chill out à...
17: Bon, ta gueule.
10: À l'Opus Café.
17: Ta gueule. On va s'écouter les prostituées à nous.
10: Non, Max est à Tours. Voilà, il est au scoop à côté de Tours demain soir. Ouais.
17: Bah attends, j'ai même pas, j'ai rien.
2: Bah t'as rien, bah oui, non mais t'as rien, je sais, il te reste plus rien sur ton compte, mais je peux pas t'aider.
17: Ta gueule,
20: j'ai pas filé de la thune. Hein.
2: J'ai mais, rien.
17: Ouais, fermez.
2: Non, il est bon, au scoop, à côté du, non, à côté de Tours, au scoop.
20: Au scoop.
2: Demain soir.
17: Et voilà, dimanche, il y a.
2: Oui, bah comme d'hab, éclectique, balade nocturne.
17: Et ça sera la 71e émission.
2: Oui, 72e plutôt.
17: 72.
2: Et oui.
17: Et voilà, et nous on se retrouve dans le courant de la semaine si on voit que ça
20: si
17: se passe
20: mal. Si tout va mal.
17: Si tout va mal, j'essaierai d'appeler pour passer parce que sinon.
2: Tu fais pas de rééducation pour ta jambe en fait ?
17: Va te faire foutre. Et on va s'écouter les prostituées, quoi ? C'est qui a marqué ça ?
20: Anorexique.
17: Voilà, avec les.
20: Redis-le bien, merde.
17: Voilà, mais attends, mais tiens.
2: Allez !
20: Non, mais vas-y, Gérard, merde, fais ton truc.
17: Alors, on va s'écouter les prostituées anorexiques avec des scocs, je sais, ventre plat. Je sais pas ce que c'est, mais bref. Bon, yo, en plus, c'est pas du ça. C'est même pas ça.
5: Tu te souviens d'une époque, Sandy, où GG il disait qu'il aimait pas du tout la sodomie. Tu te souviens ou pas? Ça faisait trop mal aux nanas.
7: Non, je crois pas parce que. Non.
5: Et moi, ça m'a marqué parce que.
8: Attends, Tony, tu vas un peu vite. Tu vas trop vite. Tu dis que tu crois pas, Sandy, la sodomie?
7: Non, je crois pas parce qu'avec moi, ça se passe bien. Donc
5: voilà, c'est ce que je voulais savoir.
7: Je vois pas quel est le problème. Je vois pas de quoi tu veux parler, Tony, là, franchement.
5: Si, parce qu'en fait, ça m'avait marqué. Il était venu la première semaine où vous sortiez ensemble. Il était venu à l'antenne. Il a fait. Puis il a parlé de sodomie direct, quoi. Alors que le.
8: Ah, parce qu'il disait qu'aux filles, ça faisait trop mal et qu'il le ferait jamais. Alors, voilà, il a menti là-dessus, alors.
7: Moi, je sais pas, mais avec moi, donc ça se passe bien, il n'y a pas de problème.
8: Ouais, il y a la sodomie et tout ça.
5: Mais de la pommade ou pas?
7: Non, pas de pommade.
8: Non, on fait ça.
7: C'est pas la peine de mettre de la pommade pour ce genre de choses. Hein.
5: C'est bon ça, c'est bon, ça fait de l'audimat.
7: Non, mais du moment que ça rentre, c'est tout. Hein.
5: Ça rentre.
7: J'ai pas besoin de mettre de pommade.
8: Bah, dis donc, Sandy, je te connaissais pas comme ça, moi.
7: Non, mais en ce moment, je sais pas, j'ai la pêche.
8: Ouais, bon, bah ça s'entend, ouais.
7: Je m'éclate,
8: je m'éclate le fion, je m'éclate la chatte, je m'éclate la bouche.
7: Non, en ce moment, je pète les plombs un peu. Hein.
8: T'as bien raison.
5: Je me mets à la terrasse, je me doite.
8: Je suis sur le balcon, je me fous dans la chatte des vieux logophones. Avec ses drapeaux américains.
5: De nouveau, ils rentrent pas là.
8: Je me fais des centaines de subis dans le cul. Les petits me lancent des cailloux.
5: Profite de ma jeunesse, quoi.
8: Ah non, mais bon, Sandy, on plaisante, mais t'es en forme. Hein.
7: Mais moi, j'aime bien rigoler avec vous parce que vous, au moins, vous avez la pêche, vous remontez un peu les gens et puis c'est le principal.
8: C'est vrai. Et... Bon, Tony, il y est pour quelque chose aussi quand même. Hein.
7: Mais Tony, il me fait bien rigoler aussi des fois. Des fois, je lui dis, ouais, je t'aime pas. Ouais. Je l'ai vu plusieurs fois, je lui dis, écoute, moi, je t'aime pas, j'ai pas envie de te parler et tout.
8: Mais finalement, bon, c'est quand même quelqu'un de gentil, quoi.
7: Ouais,
8: faut voir encore que c'est un petit jeune ado, il a que 22 ans et voilà.
5: Hein,
8: Carla, tu vas t'occuper de lui, tu vas me le faire grandir, le Tony.
21: Pas de problème.
8: C'est vrai.
7: Pour lui, il a trouvé l'amour.
8: Tu vois, c'est ça qui est bien avec notre amie, c'est qu'elle est quand même très attentionnée sur les couples et tout. Moi, elle m'a déjà signalé le soir même que j'étais fait, elle me dit, oh, t'irais bien avec Apolline et tout.
7: Ouais, Apolline, fonce, qu'est-ce que t'attends?
8: Bah ouais, pauvre, qu'est-ce que
7: tu te rends compte, Apolline, t'as la chance que Max, il dit, ouais, j'ai envie de sortir avec toi et tout.
8: Enfin, ça, c'est une chance, ça, faut reconnaître,
22: c'est
8: une chance.
22: Grande chance.
7: C'est énorme. Il te fait comprendre.
8: C'est énorme.
7: Et toi, tu fonces pas.
22: Bah ouais, mais
7: j'arrive pas à comprendre, moi.
5: Lâche-toi, là.
22: Mais ouais, mais j'attends, c'est lui, voilà, en fait, lui, il a que de la gueule, il dit des choses, mais il fait rien.
5: Ouais, mais on sait qu'il est
7: ouais,
5: comme
7: mais ça, mais c'est la rigolade, ça.
8: Voilà, Tony
5: ça
8: me connaît. Mais voilà, Tony me connaît par cœur, c'est un pozo, Tony, c'est même plus un auditeur, ça.
5: C'est
8: là, c'est mon, mon frère Tony. T'embrasseras papa. Bon, comment on fait avec Carla quand même? On s'échange les numéros de téléphone?
21: Ouais, ou alors moi j'ai une autre idée. Hein.
8: C'est quoi?
21: Écoute, Axel, il me paye le billet pour Paris.
8: Ouais.
21: Et j'organise avec Tony un petit resto, là, comme ça.
8: Bah oui, bien sûr. Et puis
21: après, on passe à la station.
5: On va faire l'amour dans l'appartement à Max.
8: Voilà, et puis vous niquez.
7: Tu vas un peu trop vite.
5: On va faire l'amour dans l'appartement à Max.
8: Ou vous niquez dans le bureau pendant qu'on bosse.
5: Voilà,
21: ouais, sur musique de nickel.
7: Bon, ça m'étonnerait.
8: Ah, bah ça.
7: Tu te rends compte que tout le monde dit que je suis un ton. Ouais,
5: c'est
7: un
5: faux.
8: Ah non.
7: Mais...
8: On part à Christine et tout. Ah non, mais ça n'a... Alors moi, je peux confirmer que ça n'a strictement rien à voir. Et ça, c'est de la pure jalousie des filles. Et...
7: Ouais, je pense aussi, ouais.
8: Eh ben, on est bien d'accord, tu vois. Donc, t'as tout compris. Voilà, qu'est-ce qui se passe?
23: Elle fait des zizi sur sa feuille dans ta bouche.
8: Oh, c'est vrai?
23: Si, c'est vrai.
8: Oh là là. Fais-moi ça. Tilda, rattrape-moi le papier. Tilda, vas-y. Arrête de tapoter, fais pas comme on est. Vas-y, allez-y.
7: Apolline, c'est une cochonne.
23: Non, c'est
8: bien
23: moi,
8: oh
23: le dessin.
8: Là. Oui, Tony.
5: Si tu non, me permets, je voudrais passer un bonjour à tous ceux qui participent au débat, quand même.
17: Bonsoir. Donc, bonsoir à Rigo sur Internet. Bonsoir aux deux caves au standard.
26: Bonsoir, Gérard.
17: Donc, Olivier, ouais, toi...
1: Devant ton micro, approche-le, s'il te plaît. On va pas reprendre comme l'année dernière, je pense que c'est aussi, t'as compris.
17: Donc, bonsoir, Olivier de la Pro. Donc, on va accueillir Crevette, 21 ans...
4: Non, cuvette.
17: Non, Crevette.
4: Non, mais dis cuvette, moi.
17: Mais non, mais... Oh, c'est vrai, ça commence comment, là
1: que... Non, parce qu'il y a un crevette et un cuvette.
17: Donc non, mais faut pas qu'on confonde tentacule et encule ta sœur, non, ok mais... On commence pas comme ça, ok.
1: D'accord.
4: Autant pour moi, Gérard, je suis désolé.
25: Bonsoir, Gérard, je suis là, c'est Crevette.
17: Non, mais attends, pour l'instant, je parle à qui, là ?
25: À Crevette.
17: Alors, Crevette, 21 ans de Rouen, on peut écouter Fun Radio sur 90.5.
25: Exact.
17: C'est bizarre parce qu'à Rouen, on m'a dit qu'il n'y avait pas de fréquence.
25: Ah, si, ça... Eh ben, c'est tout.

0: Non, sur 104.
1: Ah bon, excuse-moi, je suis un peu en avance.
0: Ouais, d'accord. Je pense qu'à mon avis, on va s'amuser là ce soir.
1: Content de te revoir, GG.
0: Ouais, on va s'amuser, hein, Fildar et Manu au standard.
2: Bah ouais, on se marre déjà bien, nous.
0: Ouais, ouais. On va s'amuser avec les anciens qu'on a eu, Tony Arnett, et toute la bande. Si. Non, non, mais. Non,
3: mais on verra. Je pense que je vais pas pouvoir rester dans le studio, malheureusement.
0: Petit slip, 18 ans, 101.9.
1: Salut, GG, bon retour.
0: Ouais, voilà. Ouais, comme d'hab. Ça m'aurait étonné.
3: C'est pas les mêmes, Gérard. C'est toi qui as une mauvaise langue.
2: C'est la liste qu'on t'a montrée tout à l'heure.
0: Ouais, ouais, ouais.
2: Ça, c'est des noms. Ça, c'est des noms, tu vois.
0: Ouais, ouais.
2: Merguez, petit slip, voilà.
4: Je t'ai demandé de te mettre là. Rigo, tu vas te pousser un tout petit peu.
5: Yes.
4: Voilà. Hop, tu vas te mettre là.
2: Et pour finir, Gérard.
4: Et donc, cuvette.
2: Cuvette, bonsoir.
1: Bonsoir, Gérard.
2: Ah, il t'écoute pas, hein. Il est en train de se préparer, il faut du temps. Hein.
1: Ah, d'accord.
0: Et cuvette, peut écouter.
4: Là, c'est le truc, il faut parler dedans. Là.
0: Sur Limoule.
1: Non, Lyon.
0: Ah, j'ai pas
1: alors. À Lyon.
0: Hop. Vous me refaites l'affiche.
1: Gérard.
0: Ça commence. Non mais c'est bien, tu vois.
3: Mais t'es super énervé.
0: Non.
3: Mais
0: attends.
3: Tu te rends pas compte le nombre d'erreurs qu'ils font chaque soir. C'est pas pour ça que
0: ouais,
3: je...
0: Ouais mais attends. Faut peut-être quand même...
1: Tu m'entends
0: quoi. Ouais, sur Lyon, sur 87.5. Alors c'est 98.9.
3: Ah oui, ça c'est vrai. Ça c'est vrai. Ça, bravo. Alors,
2: ça, bah, excuse-moi Gérard. J'ai inversé les
0: deux.
5: Bravo. C'est
0: bien ça. 98.9.
3: Je te signale, Fildar, au passage, que tu es en train depuis tout à l'heure lui balancer les fréquences de Skyrock et d'énergie.
1: Oh là là.
2: Je crois qu'il y en a une d'Europe 2 aussi. Mais...
3: Ouais, c'est bien. Parce que...
0: Bon, enfin, bref, c'est pas grave.
3: C'est pas grave donner des fréquences des autres radios, non, c'est pas grave pour Gérard comme d'habitude. C'est
0: non,
3: pas
0: mais de toute manière,
3: quand tu seras convoqué par le patron.
0: On verra bien. On verra bien comment que ça se passe, de manière...
3: Mais calme ce soir avec le sourire. Tu vas me faire le maestro, tu vas me.
0: Ouais,
3: l'animateur radio.
0: Le maestro, c'est toi qui fais la prog.
3: Oui.
0: Je veux pas ni d'Olivier.
3: Ah si.
0: Ni
3: ah non, mais je fais pas les deux. Je fais pas les deux.
0: Tu fais les deux.
3: Non, faut que j'écoute.
0: Non.
1: Gérard.
0: Si tu fais les deux.
1: Il m'entend ou pas?
0: Non, mais tu permets pour l'instant, je parle à mon chef.
1: Je suis désolé, Gérard.
3: Si je fais les deux, quoi, qu'est-ce qui se passe?
0: Tu fais les deux. Tu me fais les deux prog. Je veux pas de ces trois câbles.
1: Gérard, zen.
3: Non, parce que si je suis là, tu vas profiter pour gueuler plus et me regarder, tu vas me demander de faire
0: non,
3: ton
0: non,
3: boulot.
0: Non.
3: Moi, je n'interviens pas.
0: Ouais. Non, mais si tu vois que ça se passe mal, t'interviens quand même.
3: T'es animateur radio, t'es payé pour ça.
0: Bon, alors donc, tu restes pour les deux, c'est tout. Bon, on commence pas à dire si.
1: Gérard.
0: Quoi?
1: Oui, je voulais te dire que je suis vraiment ravi de te connaître parce que j'ai jamais eu l'occasion de discuter.
0: C'est qui?
1: C'est Cuvette à l'appareil.
0: Cuvette.
1: Ouais, Cuvette. De Lyon.
0: De Lyon, ok.
1: Voilà.
0: Donc, bon, c'est loupé. On commence.
1: Voilà.
0: Donc, le premier débat, c'est sur l'affaire Bill Clinton. Vous avez tous entendu parler.
1: Ouais, quand même. Tu pourrais rappeler les faits, Gérard?
0: Bon, tu permets, toi, tu vas pas commencer.
1: Ok.
0: Alors, que pensez-vous de l'affaire Bill Clinton et l'affaire Monica Lewinsky?
1: J'ai aimé les hommes d'influence qu'il y avait derrière tout ça.
0: Qui?
1: Hein?
0: Qui?
1: Quoi?
3: Ah, Lewinsky.
1: Ouais,
3: ah,
1: voilà.
0: Ouais.
1: Derrière De Niro.
6: Ah, oh, mais allez, c'est pas une bonne actrice, Morica.
1: Non.
0: Bon, s'il vous plaît.
1: Mais Lewinson est meilleur avec Rain Up.
0: Bon, s'il vous plaît, vous répondez. Que pensez-vous de l'affaire Bill Clinton et Monica Lewinsky? Alors, crevette.
7: Oui. Alors, je trouve que Bill Clinton, il a pas trop assuré à ce niveau-là. Que la Monica Lewinsky, elle aurait mieux fait. Bah de s'abstenir et puis bah tout serait rentré dans l'ordre.
0: Dans quel sens?
7: Tu veux que je te fasse des dessins en plus?
0: Non mais tu mets et tu me dis.
7: Bah ça me paraît évident.
0: Ouais mais attends ça te paraît évident mais comment?
7: Bah attends je veux dire tu connais la.
0: Bah attends mais attends tu suis les informations ou pas?
7: Évidemment mais tu les suis aussi donc tu dois savoir que ça paraît évident que bah c'est pas cool quoi.
1: C'est clair.
0: Ouais mais dans ce cas-là que pensez-vous de l'affaire? Que pensez-vous de cette histoire?
1: Moi je pense que.
0: Qui attends crevette qui veut répondre là?
6: Ouais t'es tard. Ouais, bah déjà, moi je pense que Morishka Lewins, là, déjà, c'est un boudin.
0: Monica!
6: Pardon. Monica Lewins, déjà, c'est un boudin.
0: Bah, comment que tu peux le savoir?
6: Bah, parce que je l'ai vu à la télé, tiens.
0: Non, alors, mais attends, t'es tard.
6: Franchement, elle est pas belle. Enfin, ça dépend les références que t'as, mais elle est pas très belle.
0: Bah, attends, qu'est-ce que tu veux réagir par.

0: les réponses que j'ai. Tu veux réagir par rapport avec Sandy? C'est ça?
1: Pas du tout.
2: Ils ne se sont pas visés comme ça, Gérard.
1: Pas du tout.
3: Elle est très belle, Sandy, Gérard.
0: Bon. Alors.
3: Gérard?
1: Continue,
0: mon petit slip, là.
3: Alors, moi, je pense que si Boris Helsine boit trop de vodka, c'est son problème.
0: Bon, alors, toi, je pense que tu n'as pas continué longtemps.
3: Ouais, pourquoi?
0: Parce que apparemment, t'as pas compris la question.
3: Ah, tu peux la répéter, s'il te plaît?
0: Non, là, je répète pas les questions. Alors, déjà, tu me l'attrapes, lui.
4: Non, mais attends, parce que je crois qu'il
0: non,
4: a...
0: Non, on va pas commencer la première. On va pas commencer comme ça. Allez, ils vont pas me prendre la tête à me dire...
4: Vous êtes d'accord avec
0: tu peux me répéter la question sans arrêt. Alors, ça, il est hors de question.
3: Gérard.
0: Cuvette.
3: Oui, je suis là.
0: Ouais, alors, toi?
3: Moi, je suis genre, je vote plus pour Clinton depuis, moi.
0: Ouais, mais on s'en fout de voter pour qui tu veux. Je te demande, qu'est-ce que tu penses?
4: Pas voter pour Bill Clinton alors qu'il est français, comment il peut voter pour Bill Clinton?
0: Qu'est-ce que tu penses de l'enfer? Qu'est-ce que tu penses de cette histoire?
3: Mais je te dis, moi, depuis, je vote plus.
0: Ouais, mais attends, t'as été à New York?
3: Mais Non,
0: bah, alors, si t'as pas été à New York, je vois pas comment que tu peux voter pour lui.
2: Pourquoi t'as été à New York, toi?
0: Oui, moi, j'étais à New York, alors... j'étais voir... J'ai été voir Godzilla.
2: Alors tu peux voter
3: carrément en enfer.
2: Pour Bill Clinton, t'as le droit de voter.
0: Non, mais moi je vote pour personne. De toute manière, j'en ai rien à foutre. De toute manière, tu votes que ce soit n'importe quoi.
4: C'est pas le thème du débat.
0: De toute manière, on en chie.
3: Bien sûr.
1: T'as été à New York.
0: Bon, enfin bref.
1: T'as été à New York avec Godzilla.
0: Non, bon, alors, toi, tu as commencé à te calmer. C'est un conseil que je te donne.
3: Ok. Le naze fait la différence.
0: Bon, le point d'interrogation, s'il vous plaît, il peut aller dans le bureau.
4: Le point d'interrogation.
0: Allez,
4: on peut avancer dans le débat là. Même les auditeurs, vous ouvrez plein de petites parenthèses à droite à gauche. Mais essayez de revenir dans le débat pour que ça soit intéressant.
0: Par contre, s'il y a des réactions là sur la première question sur le Minitel, je voudrais bien.
1: Deuxième question.
4: Pour l'instant, il y a trois connectés. C'est tellement intéressant ce que tu racontes, puisque ça n'avance pas dans le débat. Tu changes de sujet. Si vous, les auditeurs, pouvez par contre essayer de revenir à chaque fois, aidez-nous à rester dans le débat plutôt que de vous en écarter toutes les deux secondes. Ça nous arrange.
3: Je veux bien donner mon avis. C'est petit slip.
0: Ouais.
3: Donc, je pense que si Bill Clinton se fait sucette par Monica Lewinsky, c'est son droit, quoi. C'est sa vie privée.
0: Ben voilà. Pourquoi tu m'as pas répondu quand je te l'ai posé la question?
3: Oh, bah, je sais pas, je devrais être ailleurs.
0: Oh ouais, mais attends, si t'es ailleurs, mon pote, autant que tu restes chez toi, écoutez.
2: Deuxième question.
3: Si, mais là, j'ai bien compris.
0: Attends, petit slip. Si vous commencez à me prendre la tête, on n'a pas fini la première question. Tout le monde n'a pas fait le premier tour. Hein? Si Crevette, tu commences à me prendre la tête, à dire ouais, deuxième question, toi, tu vas retourner chez toi, tu vas aller dormir.
2: Voilà.
0: Ça va aller vite.
3: Non, mais
0: moi je vais vous dire une chose, que maintenant ça va aller vite. Si vous voulez pas répondre aux premières questions, moi ça va aller vite, vous allez retourner chez vous.
1: C'est bon, on a répondu.
0: Ouais, mais pas tous.
3: Non, pas moi. Ah.
0: Pas tous.
3: Ouais.
0: L'interrogation.
2: Allô?
0: Ouais.
2: Oui, donc c'est point d'interrogation.
0: Ouais. Bon alors, que pensez-vous de... Je répète la question, mais c'est la dernière fois, parce que je vais pas faire ça constamment.
4: Excuse-moi Gérard, elle appelle d'où?
5: Et c'est quoi sa fréquence?
4: Parce qu'on n'a pas la... sur la note, on l'a pas fichée.
0: Oh ben, je sais pas. Oh ben
4: t'appelles d'où, pour l'interrogation?
2: J'appelle de nulle part.
4: C'est bien. Ah
0: ouais. Nulle part.
4: Et c'est quoi la fréquence de nulle part?
0: La fréquence de nulle part, c'est 001, c'est ça?
2: Ouais, c'est ça, oui.
0: Ouais, okay. Trou du cul, tu vas voir, tout à l'heure, le trou du cul, ce qu'il va te faire, toi.
4: Il a pas dit trou du cul, il a dit comme ton QI.
0: Bon alors, que pensez-vous de l'affaire Bill Clinton et Monica Lewinsky? C'est la dernière fois que je pose la question parce qu'après on enchaîne. S'il vous plaît, derrière on se calme, merci.
3: Zen, Gérard.
2: Oui, donc je vais te répondre. Donc l'affaire Bill Clinton, je pense que c'est n'importe quoi parce qu'ils font des cassettes vidéo, ils font des tas de trucs sur Bill Clinton, et ils ont même fait des poupées Bill Clinton, donc... Je trouve que c'est vraiment n'importe quoi. Donc voilà.
0: Ok. Donc, je pense Yarigo qui me met l'IRC, c'est-à-dire.
6: Ouais, c'est parce qu'il y a des réactions sur l'IRC. Alors, tout à l'heure, on me disait que Bill Clinton fait ce qu'il veut. S'il veut baiser un boudin, ça le regarde. N'est-ce pas, GG, on me dit. Et on me dit aussi que c'est Ramstef, il préfère Lara la vodka que Monica le whisky.
3: Le whisky, ouais.
0: Ouais, il fait ce qu'il veut, c'est pas mon problème. Merci, Rigaud. Donc, on passe à la deuxième question.
1: Oublié, Gérard.
0: Qui?
1: Grosse caisse.
4: Ah ouais, t'as bien grosse caisse.
0: Non, mais attends, grosse caisse, on t'a posé. De manière, je voudrais bien avoir les fréquences réelles, parce que ça m'étonnerait que Nantes, on écoute Fun Radio sur 90.5.
4: Si, c'est ça, mais enchaîne, Gérard. On va chercher, vas-y. Déjà, tu demandes à grosse caisse et après, toi, tu réponds.
0: Bon, grosse caisse.
1: Ouais, ben, je pense que c'est pas de la faute du Bill Clinton, il est tombé dans un piège. C'est Monica qui l'a dragué, il a bien le droit de la niquer, ça lui fait plaisir.
0: Non, mais attends.
1: Après, il demande des thunes.
0: Non, grosse caisse.
1: Ouais.
0: Non, grosse caisse.
1: Ouais, je suis là.
0: Grosse caisse. Ouais. Tu crois que, à ton avis, c'est lui qui aurait fait ça?
1: Bah oui, c'est lui.
0: Tu penses pas que ce serait elle qui serait venue vers lui?
1: Bah si, de toute façon, il y avait l'attrait du fric, c'est une salope, c'est tout.
0: Bah ouais, mais attends, parce que là, on va pas.
1: Bah si.
2: Mais il y a un peu la faute de tout quand même.
1: Hein. On va rentrer en plein dedans.
0: Non, non, mais parce que. Non, parce que là, je pense que, à mon avis, c'est.
1: Bah c'est ta faute à elle.
0: Non, mais c'est pas de sa faute à lui, c'est de sa faute à elle.
1: Bah, oh là.
2: Et l'amour dans tout ça, parce qu'il
1: y a pas d'amour, il y a que du cul là-dedans.
0: Non, mais attendez, on va continuer. Ouais. Donc, que pensez-vous? Pensez-vous que ça soit utile de vendre des cassettes vidéo? Donc, si vous avez suivi les infos quand ça s'est passé, ils ont passé des cassettes vidéo justement à ce propos-là.
1: Ouais,
0: alors
1: ça.
0: Que moi, je vous demande, qu'en pensez-vous? Donc, on va demander, on va y aller gentiment. Hein, on va demander à Crevette.
2: Ouais.
0: Crevette.
2: Moi, je trouve que ça, c'est quoi sur les cassettes? C'est quand on voit baiser avec Monica, c'est ça?
1: Les cubes.
0: Mais non, mais attends, Crevette.
2: Oui.
0: Crevette. Oui. L'histoire de la cassette vidéo.
2: Oui, il y a quoi si sur la cassette?
0: Mais sur la cassette, t'avais qu'à suivre les informations.
2: Oui, bah,
0: mais si tu suis pas les informations, tu peux pas, dans ces cas-là, je vois pas pourquoi que t'as appelé pour réagir. Mais attends, Crevette, s'il te plaît. Je peux te répondre, Crevette.
2: Oui.
0: Si tu comprends pas ce que le thème du débat, on parle de l'affaire Billington.
2: Oui.
0: Pensez-vous que c'est utile de vendre des cassettes vidéo? Si t'as pas suivi le thème du débat, si t'as pas suivi les informations, pourquoi tu veux réagir là-dessus? Et arrêtez de renifler comme des boucs parce que ça commence à m'énerver.
4: Je crois que c'est point d'interrogation, je suis désolé.
2: Non, c'est pas moi.
1: Hein. Ah bon. Non, c'était Cuvette, mais il s'occupe pas de moi, Gérard.
2: T'es sûr que c'est pas toi, Gérard?
0: Oh, je voudrais... Crevette.
2: Oui, mais je t'écoute.
0: Alors, tu réponds à la question.
2: Bah, c'est pas bien, voilà.
0: Ah ouais, mais alors...
4: Attends, je peux te poser une question.
0: Attends, tu me dis que c'est pas bien. Tout à l'heure, tu me dis, ouais, mais...
2: Gérard, tu veux absolument une réponse. Quand je t'en donne une, tu l'acceptes pas, alors je t'en donne une autre. C'est tout, c'est pas bien.
1: Oui, peut-être que je peux répondre.
0: Oh là là. Il y a des téléphones qui merdent, là.
4: Ouais, je voulais te demander une question, Gérard. C'était sur quelle chaîne, quand t'as vu avec les vidéos, là?
0: Alors là, sur la chaîne, je donne pas
4: c'était,
0: des...
4: C'était la une?
0: Non, je donnerai
4: la
0: pas les noms.
4: Parce qu'en fait, je crois que Crevette a la CLA 2, donc si ça se trouve, c'était sur
2: moi
4: la une.
2: Moi, j'ai CLA 2, alors...
4: Voilà, c'est pour ça.
0: Ouais. Bon, bah, de toute manière, tout ça s'est passé sur toutes les chaînes.
4: Ah bon, d'accord, ça va, alors.
0: Menteuse. T'es une menteuse, c'est passé sur toutes les chaînes.
1: Pas vrai. Non, je crois pas, hein.
0: Ouais, vous avez qu'à suivre le journal de 13h et de 20h. Grosse caisse, on va pas s'éterniser sur une chaîne. Ouais. Crevette, qu'est-ce que t'en penses, toi?
4: Non, Crevette, elle vient de parler, c'est grosse caisse.
0: Grosse caisse.
1: Ouais, je suis là, toujours. Ben, ça dépend des vidéos. Si c'est une vidéo de cul, ça peut être intéressant à voir que la top qu'a notre ami Bill, mais si c'est des histoires de conneries d'interview, c'est pas intéressant.
0: Bah, justement, c'est là qu'est le problème. Ouais. Donc je suis d'accord avec toi.
1: Ouais.
0: À mon avis, je pense que ça doit être une histoire d'interview qu'on était sorti sur cassette vidéo.
1: Ouais, mais à ce niveau-là, l'ami Bill, il peut y avoir n'importe quoi dans les interviews. Vu que c'est un politicien, c'est un menteur, donc on s'en fout.
0: Okay.
1: Intéressant.
0: Ok, d'accord. Point d'interrogation.
2: Bah écoute, je pense que c'est n'importe quoi parce que faire des cassettes vidéo sur des gens politiques, ça regarde personne.
1: Bravo.
2: En fin de compte, c'est la vie privée des gens et puis s'ils font des cassettes sur ça, ils risquent de faire des cassettes sur leur famille et tout, c'est pas...
1: Bravo.
2: Je trouve que c'est vraiment dégueulasse de faire ça, ils devraient faire un procès contre eux.
0: D'accord.
1: Ouais.
0: T'es tard. Oh, mais qui c'est qui a un téléphone pourri, là?
1: C'est normal, mais je voudrais comprendre un truc.
0: T'es tard.
1: Ouais, bah, ouais. Je suis d'accord avec l'invité mystère et je veux savoir quand t'étais à New York, t'en as pas vu toi des cassettes de Bill Clinton?
0: Bon alors t'es tard, bonne nuit pour toi.
4: Mais c'est une question, Gérard.
0: Non mais attends, on l'a pas vu.
5: Ah, vous l'avez pas vu?
4: Non, des cassettes
5: non,
4: vidéo.
5: Je peux pas savoir, je te demande.
0: Non, les cassettes vidéo sont sorties il y a...
4: Ah, ah oui, après.
5: Et on, après. On peut en avoir où alors? Parce que moi, je l'ai raté à la télé.
0: Bah, tu l'as raté, dans ces cas-là, tu vas dans tous les magasins qui vendent des cassettes vidéo, tu les trouveras.
5: À la FNAC, ils le vendent à la FNAC, tu crois?
0: J'en sais rien.
3: Dans le rayon X.
5: Dans les FNAC et FUC, ils le vendent?
0: J'en sais rien. Petit okay. Slip.
3: Alors, moi, je pense que c'est malsain. Pardon?
4: Pourquoi?
3: Bah parce que Bill Clinton, il va se faire virer, mais néanmoins, il peut commencer une carrière dans le X. Ça peut être intéressant.
6: Dans ouais, quel mais... sens?
3: Dans le sens positif.
0: Ouais, alors moi, tu penses que avec sa femme et ses deux filles?
2: Non, il en a qu'une. Hein.
0: Non, il en a deux.
4: Ouais, deux.
3: Deux femmes?
4: Non, mais, deux filles.
3: Non, maintenant deux femmes.
0: Bon, c'est bon. Cuvette.
3: Ouais, cuvette. Ouais, moi je voudrais savoir déjà s'il a des. Qu'est-ce que propage la cassette? Elle défend Bill Clinton ou elle?
0: Non.
3: Elle l'afflige.
0: Non, elle lui dit comme ça. D'après, moi j'ai vu vaguement un reportage. Mm.
3: Puis alors, Et puis qui en tire profit? C'est quoi? C'est
0: non, mais il y a un reportage. Il y a un reportage. Ça s'est passé dans. Ça s'est passé au tribunal, comme quoi que elle insistait, comme quoi qu'il y avait fait des propositions. Max. Max, s'il te plaît.
3: Max.
0: Tu peux essayer de me couper là, parce que là. Ouais.
4: C'est l'invité mystère qui frotte avec son téléphone.
0: Ouais, ouais, l'invité mystère, c'est elle qui frotte avec son téléphone. Tout à l'heure, je vais te frotter quelque chose, toi.
3: Ouh.
0: Bon, ouais. Donc, maintenant, tout le monde a répondu. Moi, je peux vous dire une chose. Maintenant, je vais vous répondre personnellement.
3: Que...
0: Oh, s'il vous plaît. Ouais, Manu.
4: Oui, Gérard.
0: Tout le monde, là, le premier portable, ça va pas, là.
4: Il n'y a pas de portable, c'est le point d'interrogation qui...
0: Ouais, c'est le point d'interrogation, bien sûr.
4: Bah oui, je suis désolé.
2: Non, c'est pas moi. Hein.
4: Bah si, je le vois.
0: Bien sûr, t'as deux voix.
4: Je le vois sur
0: ouais,
4: le standard, la petite lumière verte.
0: Ouais, tu le vois. Tu le vois, bien sûr. Et là, moi, j'ai un son vachement grave dans les oreilles, c'est pas possible. Ah non, mais mets ton cax, Max, tu vas voir que là...
2: Mets ton cax.
0: Là, je vais te dire une chose, c'est impossible.
4: Attends, silence.
0: Ah là, maintenant, non, c'est
4: silence.
0: Pareil. Non, mais attends. Bon, donc, moi, je peux répondre à...
4: Ah oui, ça tord un peu, effectivement, il faut... Ouais. Ça, hein ouais. Non, mais c'est un peu criard, effectivement, les voix, là. C'est un peu... Alors, attends, je vais te mettre là-dessus. Là, comme ça, c'est mieux, là, ou pas? C'est un peu plus faible, mais c'est plus calme, écoute.
0: Ouais, mais je sais pas si les... Non, mais là, tu me coupes... Tu me coupes, là, personne m'entend.
4: Allô?
3: Oui.
4: Vous entendez?
2: Oui, on entend.
3: On entend.
0: Pas moi.
4: Bah si, parle.
0: Bah non, bah allume.
4: Bah écoute, c'est parce que je t'ai
0: allume.
4: Mis en province. Je t'ai mis le son province. Vas-y, parle-leur.
0: Mais ils m'entendent pas.
2: Mais si, on t'entend.
3: Attends,
0: c'est pas le même son. J'ai plus rien là.
4: Bah est-ce que j'ai baissé, est-ce que j'ai mis le son différent? Mais si tu veux, je te remets. Alors je te remets celui-là. Alors
0: ah,
4: celui-là.
0: Voilà.
4: Bon bah d'accord, ok. Bah à ce moment-là, tu baisses dans le casque alors.
0: Ok. Donc moi, je peux vous dire que ces histoires de cassettes vidéo et tout ça, pour moi, c'est de la merde. Ça sert à rien de s'en prendre sur une personne. Pour vendre des trucs de cul. Parce que la personne fait ce qu'il veut.
3: Mm-hmm.
0: Bon, en fin de compte. Mais attendez, laissez-moi répondre. Moi, je vais vous donner la réponse. C'est que là, c'est une histoire. On ne sait pas comment que ça va se terminer. C'est une histoire sans queue, sans tête.
3: Sans queue.
0: Ni queue, ni tête, en fin de compte. C'est une histoire ni queue, ni tête. On ne sait pas s'il va rester, s'il va partir ou autre. Donc là, on va en revenir. On va continuer le thème du débat.
3: Vas-y, on t'écoute.
0: Hein? Donc, moi, je vous demande la question. Et j'espère... Oui.
4: Excuse-moi Gérard. Donc Cuvette est parti parce qu'en fait il avait un téléphone pourri. Donc on l'a dégagé, on a dit que c'était mieux pour le débat. Et on a Coussin d'air à la place qui a 27 ans et qui appelle de Guadeloupe.
2: Bonjour.
0: Ouais, non mais attends. Attends, fil d'art.
4: Quoi?
0: Une chose que je vais vous demander. N'essayez pas de changer les noms.
4: Non, c'est pas le même.
0: Et qui reprennent.
4: Pas de souci.
0: Sous un autre nom.
4: Pas de
0: parce que là vous avez 24 lignes qui sonnent.
4: Ça sonne.
0: Donc prenez-moi des gens sur les 24 lignes.
4: Coussin d'air, tu marques à la place de Cuvette.
0: Donc, Coussin d'air.
4: Coussin, C-O-U-2-S-I-N.
0: A-I-N. Merci.
4: A-I-N.
0: A-I-R, Coussin d'air.
4: Oui, mais Coussin, A-I-N.
0: Ouais, merci. Coussin, c'est C-O-U-S, c'est C-O-U-S. C-O-U-2-S-I-N. Merci, Fildar, pour ton orthographe. Donc, je vous pose la...
4: Tu peux lui dire bonjour, hein.
0: Bonjour à toi, Coussin d'air.
3: Salut, Coussin d'air. Salut.
2: Bonjour, Coussin d'air.
3: Bonsoir.
0: Oh, tu travailles?
3: Il aurait dû s'appeler Airbag.
4: Non, mais il a un décalage, Gérard. Il est en Guadeloupe.
3: Allô? Coussin d'air, je te kiffe. Allô?
5: Attends, on va te dire un truc, tu vas le recevoir dans deux secondes, bouge pas.
1: Allô?
0: Oh!
1: À l'huile?
0: Bon, allez, hop!
4: Mais non, parle-lui, mais... Gérard!
0: Ouais, non, mais attends, ça veut dire quoi, là? Oh! Pilar!
4: Mais parle-lui, hein, Coussin d'air.
0: Non, mais attends, Coussin d'air, t'es là?
1: Non. Ah oui, je
0: non,
1: suis là.
0: Non, il est
1: oui.
0: pas là.
4: Mais allez, si, il est là.
0: Bonne nuit.
4: Mais non,
0: allez,
4: mais
0: Gérard. Oh, mais merde.
6: Calme-toi, Gérard.
0: Ça, je te prends.
4: Mais attends, mais t'as pas
1: compris.
4: Gérard. Il appelle de Guadeloupe, donc il y a un décalage d'une seconde. C'est normal, il reçoit après. Ça t'est jamais arrivé d'appeler, toi, à l'étranger, de t'avoir une demi-seconde de décalage? Bon, ben, tu m'entends, Coussin d'air?
1: Oui. Oui, je t'entends.
4: Voilà, il y a une demi-seconde de décalage, c'est tout. Lui, avec le décalage qu'il y a, écoute-moi Gérard, avec le décalage qu'il a, ce monsieur du Guadeloupe, Coussin d'air, si je ne me trompe pas, toi, pour toi, on fait encore l'émission du matin.
1: Ah oui, là, oui.
4: Tu vois, le problème, c'est qu'il ne sait pas qu'on est passé le soir, il croit qu'on fait encore l'émission du matin, ce qui est un décalage tellement long au Guadeloupe que pour lui, il y a une semaine de retard, les émissions.
1: Donc, ouais, c'est ça, absolument, une semaine de retard. Ouais.
0: D'accord, une semaine de retard, ok, merci. Donc, à quoi servira cet argent vendu par ces cassettes? Alors, on va demander à Crevette.
2: Va servir à payer ses frais d'avocat.
0: D'accord, alors là, t'es à côté de la plaque.
2: Ah bah, excuse-moi, c'est ce que j'avais entendu.
0: Et au standard, vous la fermez.
4: Mais on n'a rien dit. Reprends
0: vous
4: ton dégage, on n'a rien dit.
0: Vous
4: alors,
0: la fermez.
4: D'accord.
0: Donc, Crevette.
2: Oui, moi j'ai entendu dire, en fait, il y a des acteurs qui ont filé de la thune à Bill Clinton pour qu'il paye son procès, ses frais de procès.
0: Ouais.
2: Et bah, l'argent des cassettes irait aussi pour payer les frais de procès.
0: D'accord.
2: Et que tous les gadgets vendus en sex shop.
0: Non, mais on parle de la cassette vidéo, on parle pas des...
2: Oui, entre autres.
0: Non, mais on parle pas des histoires de gadgets ou autres. Hein.
2: Ah, okay.
0: Moi, je te parle de la cassette vidéo.
2: Oui, non, mais je te dis qu'il y a aussi les gadgets, quoi.
0: Ok. Grosse caisse?
1: Bah, ça fera de l'argent à Bill Clinton. Comme ça, il pourra s'acheter de nouveaux trucs, des godes et tout ça pour sa femme. Ça pourrait être vachement sympa. Puis peut-être une nouvelle paire de chaussettes pour l'hiver. C'est jamais.
0: Ouais, d'accord. Ok. Point d'interrogation?
2: Alors, je pense que cet argent, enfin, j'espère que lui, il va en faire bon usage pour les associations humanitaires ou même autre chose.
0: Cul, ouais. Attendez. Tu sais qu'il vient de dire mon cul et qu'il rigole comme un con. Alors maintenant, grosse caisse, ouais. Tétard et petit cip, maintenant, c'est à vous trois que je m'en prends.
1: On n'a pas dit un mot.
0: Alors, lequel qui rigole derrière? Lequel?
4: Mais comment tu veux qu'ils te répondent? Parce qu'ils savent très bien que s'ils disent qu'il l'a fait, il va se faire virer. Donc le mec il répond pas.
1: Ouais, c'est Polo.
4: Bon bah voilà, c'est bien qu'il l'ait dit, c'est bien.
1: C'est Polo.
0: Non mais attends, ça commence à... Là, on va pas commencer comme ça, Fildar. Parce que tout à l'heure, moi je vais prendre sur les 24 lignes. Hein.
4: Mais okay. arrête de faire allusion. Reviens dans ton débat, c'est bien depuis tout à l'heure. J'ai
0: donc grosse caisse.
1: Ouais.
0: Donc bon, toi tu la fermes, toi. Toi t'as répondu, point d'interrogation.
2: Oui, donc je t'ai répondu, j'espère que cet argent, il va en faire bon usage pour les aides humanitaires.
0: Donc, on va demander à Tétard.
5: Ouais, bah, je pense que bah, avec la thune qu'il a fait, il va pouvoir se payer d'autres prostituées pour se faire éponger, quoi.
0: Alors, Tétard, je vais te dire une chose, que pour l'instant, ça paye deux croix.
5: Bah, attends, il l'a payé.
0: Ça paye deux croix. Il a pas payé, il a rien payé.
4: Il a pas le droit de répondre ça maintenant, il faut donner des bonnes réponses, il fait ce qu'il veut, il répond ce qu'il veut. C'est un jeu ou quoi ton truc?
0: Non mais attends,
4: bah
0: parce, je vais voir. Parce qu'il y en a certains qui répondent à côté de la plaque.
4: Non, ils répondent ce qu'ils ont envie de penser. Ce qu'ils
0: bah pensent. Alors, Tata, pour toi.
5: Il a payé Monica Lewinsky pour se faire éponger, il l'a payé.
0: Ok, c'est bon. C'est
5: bah
0: bon.
5: Ouais.
4: Petit tu lui enlèves la croix.
1: Alors, moi je pense que, à ce que j'ai entendu dire, que ça irait directement au don du Front de Libération des Nains de Jardin. Ouais, c'est vrai.
2: Ouais, enfin, ça, c'est une rumeur. Hein.
1: Non,
0: Quoi? Attendez, qui c'est qui réagit derrière Petit Slip?
1: C'est moi.
2: Crevette.
0: Ouais, Crevette.
2: Oui, je te dis, c'est une rumeur, les nains de jardin.
1: Mais
2: ouais, bon.
1: Moi, j'ai entendu dire ça. Moi. Non, en gros, c'est la vérité.
0: On va demander à. Coussin d'air.
1: Oui, Gérard. Allô?
0: Ouais.
1: Moi, je crois qu'avec l'argent, il va réparer sa voiture et s'acheter des lacets.
0: Bon, alors moi, je peux vous dire une chose que... je pense... Non, mais attends, Coussin d'air, je pense que t'es vachement pas au courant de l'histoire.
4: Ah, il a un coup de loupe, c'est pas encore arrivé, l'histoire.
0: Donc, moi, je peux vous dire une chose que, à mon avis, je pense que...
4: C'est Georges qui va l'amener, le scoop, là-bas.
0: Qui? Georges. Georges qui?
4: Bah le tourbillon là.
0: George
4: Bush.
0: Ouais, bah, ça, cette histoire-là, je vais pas en entendre parler parce que j'ai eu des...
4: D'accord. Des... Bon, revenons au débat. Okay, okay.
0: Donc, je pense que, à mon avis, là, je pense que je suis d'accord avec le point d'interrogation. Donc, je pense que, je pense qu'il devrait faire moins, l'argent qu'il va recevoir, on sait pas combien, mais je pense qui ferait mieux de s'occuper des associations humanitaires, c'est-à-dire moins de, que les mômes n'aillent pas de, de flingues et tout ça, et qui s'amusent pas à fumer et autres. Donc, à mon avis là-dessus, je pense que on sait pas encore. On sait pas parce que là pour l'instant ils en reparlent pas trop à la télé.
4: Bah là il est 1h01 peut-être. Là.
0: Mais on pense que. Je pense que cette histoire est pas est loin d'être terminée, donc on verra bien par la suite. Donc je vous pose d'autres questions, vous allez réfléchir. Donc la quatrième question, croyez-vous que les journalistes s'occupent trop de la vie privée des stars? On va demander à Crevette. Non, on va pas demander à Crevette, on va demander à Coussin d'air, tiens. Coussin d'air. Oh.
7: Moi, je crois que, en ce qui concerne les journalistes, ils font, effectivement, ils s'occupent trop de la vie des autres journalistes qui sont stars.
0: Mmh. Ouais, mais, dans ce cas-là, moi, je vais te poser. Que... Mais attends, Coussin d'air, je vais te poser une question. Est-ce que tu crois que là-bas, vers chez toi, est-ce que t'as des journalistes qui s'occupent, qui s'occupe des personnes.
2: C'est pas le monde là-bas.
7: Écoute, oui, il y a effectivement des journalistes. Moi, je vois, il y a eu le cas du chanteur Francky Vincent.
0: Non, mais attends, Francky Vincent, c'est pas pareil. Parce que vas-y, Francky.
7: C'est bon.
0: Ouais, vas-y, Francky, c'est bon. Non, mais attends, Coussin d'air. Moi, je te demande là-bas en Guadeloupe, est-ce que vous avez des journalistes qui s'occupent des stars
7: Alors, c'était ma réponse. Justement, j'étais en train de t'expliquer que il y a chez nous des journalistes qui effectivement se sont occupés de très très près de Francky Vincent.
0: Non mais pourquoi tu parles de attends Coussin d'air pourquoi mais non mais Coussin d'air pourquoi que tu parles
2: c'est une star en Guadeloupe.
0: Mais attendez, pourquoi vous voulez parler de tout de suite Francky Vincent? Vous avez d'autres chanteurs guadeloupéens comme la Compagnie Créole tout ça.
4: Il y a Denis Roussos aussi.
0: Non, Denis Roussos, attends toi, si c'est toi du standard.
6: Adamo.
0: Non, Top, hein? Coussin d'air.
7: Gérard,
0: vite, parce que on s'échappe du stade.
7: Gérard, il faut que tu saches qu'ici en Guadeloupe, que ouais. Tu es de Pointe-à-Pitre à Gosier, c'est Francky Vincent la star.
0: Attends, et jusqu'où tu m'as dit?
7: Gosier.
0: Moi, je connais pas.
4: C'est juste en dessous de la langue.
7: Voilà. Bon, et donc voilà. Du fait que Francky Vincent soit une star, ouais. Alors forcément tous les journalistes s'en occupent, ils lui offrent des cadeaux.
0: Mais attends, Coussin d'air.
7: Oui, Gérard.
0: Coussin d'air, on va pas trop s'acharner sur tout ça. Bon, moi, si je te dis la Compagnie Créole, qu'est-ce que ça donne là-bas en Guadeloupe?
4: Tu sais bien, c'est que ça a super à voir avec le débat de Bouquet.
0: Non, parce qu'il veut parler de Francky Vincent, on va vite abrécher. Coussin d'air, on fait vite.
7: C'est-à-dire que la Compagnie Créole, il n'y a plus que les vieux qui écoutent ça. Si tu veux, c'est assez ringard maintenant chez nous. Mmh. Et celui qui cartonne vraiment, c'est Francky Vincent. Celui qui chante, tu sais, vas-y Francky, c'est bon.
0: Okay.
7: Vas-y Francky, c'est bon.
0: Ok, Coussin d'air. Donc... Oh, il a mis la... Ouais, tiens, t'es ok, c'est qui
4: Coussin d'air, merci. T'as zappé, parce que là, c'est pas possible.
0: Petit slip, pour toi, croyez-vous que les journalistes s'occupent trop de la vie privée des stars? Donc on va pas essayer de reprendre sur les stars de chansons, on reprend sur l'affaire Bill Clinton. Hein. Bon, petit slip une fois, petit slip deux fois, petit slip trois fois, au revoir.
8: C'est nous. Terminé. Non, c'était moi, désolé. Non, pas taper, c'était moi, je m'excuse, on reprend.
0: Alors, tu me mets tout le monde...
8: Ça y est.
7: On est.
0: Voilà. Alors, petit slip pour toi.
4: On va les foutre en quarantaine. Hein.
7: Alors donc, moi, je pense que les journalistes vont trop loin, puisque ils interviewent encore Elvis Presley, Bob Marley, Jimi Hendrix, quoi. Les salauds.
0: Non, mais attends, je te parle de l'affaire Bill Clinton, je te parle pas des chanteurs.
7: Ah bon. Eh ben alors, je pense
0: que... Bon, alors, petit slip, c'est bon, t'as... Je vois qu'apparemment, tu t'endors.
7: Oh, non, je suis réveillé.
9: Allez Gérard, on se réveille.
0: Non mais c'est vous qui allez vous réveiller parce que là pour l'instant on parle pas des chanteurs, on parle de l'affaire Bill Clinton, ok?
7: On débat, tu te débrouilles. Bah toi Gérard, en tant que chancelier de l'Allemagne, qu'est-ce que t'en penses de tout ça?
0: Non mais alors pour l'instant, Tétard.
10: Ouais, je suis là, ouais.
0: Bon alors Tétard, qu'est-ce que t'en penses toi?
10: Moi je pense qu'effectivement les journalistes ils s'occupent beaucoup trop de la vie privée des stars, je pense que tu fais référence aux paparazzis.
0: Non, attends.
10: Si, forcément. Ouais, je voudrais que tu nous racontes ton expérience personnelle et il faut lutter contre l'illettrisme en France, oui.
0: Non, alors là, je te répondrai pas là-dessus. Non, je te répondrai pas.
10: Les paparazzis, quand même, Gérard. C'est quand même eux.
0: Grosse caisse.
7: Ouais, c'est moi.
0: Point d'interrogation.
2: Je pense que là, ils s'occupent un peu trop de la vie privée des gens parce que.
0: Tu me calmes celui qui s'amuse à chanter parce que tout à l'heure, ça va aller vite, là.
11: Ok.
2: Parce que quand tu vois ce qui s'est passé avec Michael Jackson ou même Madonna, je crois que.
0: Non mais attends, toi t'es à côté de la plaque aussi, toi.
10: Ouais.
0: Toi t'as fumé la moquette durant l'Allemagne.
2: Non, ça m'arrive de fumer la moquette,
0: pas. Ouais, je fumerais le cigare à moustache.
2: Ouais, je
0: crois que t'as fumé le cigare à moustache, hein.
2: Donc, pour te répondre, je pense que les journalistes, ils s'occupent un peu trop des gens et. Ce qu'ils font, c'est pas, ça regarde personne, quoi. En fin de compte, ils sont toujours là. Dès qu'il y a une star qui arrive, ils sont toujours ici.
0: Mais attends, point d'interrogation. T'as pas compris. Celui qui parle derrière, tu te la permets parce que tout à l'heure, tu as retourné au standard, ça va aller vite.
2: Gérard, c'est une star quand même, Bill Clinton.
0: Oh, c'est qui là qui parle sur point d'interrogation?
4: Je sais
0: c'est
4: pas.
0: Toi c'est un mec. Hein. Alors il va se la fermer, lui, parce que tout à l'heure, je vais zapper tout le monde.
2: Mais tu sais que Bill Clinton, c'est quand même une star, quelque part.
0: Bon, moi, je te parle.
2: Les journalistes de lui. Hein.
0: Non, mais qu'est-ce que c'est croyez-vous que les journalistes s'occupent trop d'affaires des stars
2: Justement, les journalistes, ils s'occupent un peu trop de la vie privée des gens.
0: Dans quel sens?
2: Dans le sens qu'ils sont toujours là, dès qu'il y a une voiture qui passe, qu'ils sont dedans, ça y est, ils sont là avec les photographes et tout. Hein.
0: D'accord, ok.
4: Pourquoi?
0: Grosse caisse.
7: Il y a une Mercedes là, qui a un accident là.
0: Toi tu la fermes.
7: D'accord.
0: Toi avec ta Mercedes, tout à l'heure tu as dégagé. Ça va aller vite, mais. Tu vas pas durer longtemps.
7: Oh les mains.
0: Bon, je sens qu'on va virer grosse caisse.
7: Non, j'ai rien dit moi.
0: Alors, grosse caisse, tu réponds?
7: Ouais, je réponds.
0: Bon, On y va, hein.
7: On accouche.
4: Gérard, j'ai un petit truc pour revenir dans le débat, si tu veux. Donc, on a posé la question aux Français, que pensez-vous de l'affaire Levinsky, s'il te plaît?
0: Laisse-moi lire mon sondage.
4: Oh là là, ça va un peu. Tu veux faire avancer ton débat ou c'est comme avant?
0: Non mais attends, parce qu'à mon avis c'est eux qui ont tapé ça.
4: Attends, on va écouter, on va voir, on va juger. À la question, que pensez-vous de l'affaire Levinsky? Donc les Français ont répondu non.
0: Levinsky.
4: Ok, excusez-moi, prononciation.
12: Si tu sais pas le dire, demande-lui, ouais.
4: Ouais. Donc ils ont répondu non à 50%, mais pourquoi à 49%? Et 1% a dit, moi je pense que vu la circonstancialité du monde à notre époque, pourquoi ne pas envisager de répondre par la négation? Et j'aimerais savoir ce que t'en penses.
0: Bon ça j'en ai rien à foutre, Monior, à mon avis c'est toi qui a...
4: Non.
0: Bon, allez. On va demander à grosse caisse parce que.
12: Il a fait ça sur les trottoirs du bois de Boulogne hier dans la nuit.
7: Ouais.
0: Mmh. Oh, ben ça.
7: De quoi, Gérard, tu vas au bois de Boulogne?
0: Voilà,
7: c'est
0: chiant.
7: C'est là-bas la prochaine.
0: Ouais, c'est toi qui viens de le marquer, connard. Tu me prends pour un con, là?
4: Ouais.
11: Non, je t'y laisse.
0: Non, tu m'y laisses. Bah, tu ferais mieux d'aller voir où j'étais à 205 à Brouty. Occupe-toi de ton cul. Grosse casse, allez, ouais. on active là sur la question là, parce que je pense que personne veut réagir. Bon allez, grosse casse.
11: Ouais, je suis là, je te parle.
0: Bon alors.
11: Bah, y a un problème, c'est qu'aux États-Unis, c'est vachement trop libéral comme pays, alors ce qui fait que les médias ils font n'importe quoi, ils font chier n'importe qui, n'importe comment.
0: Bon d'accord, crevette.
13: Moi je dis que c'est normal que les stars connaissent leur vie privée, parce que c'est des personnages publics et elles doivent être exemplaires et donner l'exemple aux gens, donc c'est tout à fait normal de savoir si Bill Clinton se fait chier la bite ou si Elton John est pédé.
0: Bon alors je vais dire une chose, crevette, tu vois, là moi je te réponds tout de suite et là je vais te dire que là t'as tout faux. Oh s'il vous plaît, derrière on se la ferme.
4: Gérard il sait très bien si Elton John se fait sucer la bite.
0: Là c'est, ça c'est une histoire.
5: Non mais c'est vrai.
0: Attends, celle qui rigole comme celle qui rigole ou autre.
5: Non mais Gérard, il a raison, on veut pas savoir que Mick Jagger, il encule David Bowie, pour fou.
4: Bon, allez.
11: Il encule Gérard.
4: Ah non, bah alors là.
0: Allez hop. Dehors pour lui. Allez hop, cherche pas, tu me
4: compris,
0: cherches
4: pas. Tu sors de chez toi, dehors.
0: Vous faites le boulot correctement, sinon c'est moi qui le paye.
4: Ok, d'accord. Tu peux pas faire ton débat et ton standard d'émission.
14: Donne un chiffre entre 1 et 6.
0: Non, je veux pas le savoir. Tu me prends...
5: C'était Pépito.
0: Ah ben...
14: Dehors, Pépito.
4: Bonne nuit, Pépito.
5: Pépito, dehors.
0: Voilà, tu me prends PS, terminé pour lui. Hop. C'est qui,
4: PS ? T'as qu'à prendre Granola à la place.
5: Voilà.
0: Donc, moi, je peux vous dire une chose, que les journalistes s'occupent trop des affaires des personnes haut placées.
5: Et ça... Ouais.
0: Non, mais ça, c'est un truc qui me dégoûte, parce que j'ai encore regardé un reportage ce soir, ça me prend la tête.
14: C'était X-Files, non ?
0: Non, Isfaye, merci, t'éteins ton micro.
14: Je demande, c'est tout.
0: T'éteins ton micro parce que Isfaye, je ne l'ai pas regardé. Donc, moi, je peux vous dire une chose, que là, là-dessus, ça me prend la tête. Ah ouais, que pensez-vous des Français ? Artana qui disent à 100%. Ah bah ouais, ouais, les Français, ils se débrouillent bien. De l'autre côté, t'en as 50% qui disent « Oh bah non, de toute manière, on s'en fout, on regarde pas la télé, ceci, cela. » Donc, bref, passons.
4: Mais c'est extraordinaire.
0: Mais moi, j'en ai rien à foutre, moi, de toute manière... De manière, on a voté, on en chiera toujours. Et voilà, que ça soit dans n'importe quel pays, de toute manière, on va en chier partout.
4: De toute façon, et je me demande même, je m'aventure un peu, je me demande pas si Chichi se fait pas des fois un petit peu, il a pas des gâteries dans le bureau ovale.
5: C'est Bernadette ?
0: Mais ça
4: on revient dans le débat.
0: Ouais. Non, mais ça, moi, je vais te répondre tout de suite à casser. S'il vous plaît, merci !
5: La pipe au sac à main.
4: Chut, on se calme, oui, alors ?
0: Tout à l'heure, il y en a un qui va dire la pipe au sac à main au standard, il va être clair et net. Donc, moi, je te réponds à ta question, de toute manière, on l'a voulu. On l'a. Maintenant, on en chie. Et on va en chier pendant 5 ans.
15: Ouais.
0: Et ça, c'est pas pour ça que
4: C'est pour ça qu'on fait un débat sur la politique, quand même.
0: Ouais, mais c'est pas pour ça qu'on va avoir des augmentations ou autre et que tout va baisser. Là, au contraire.
4: Moi, je propose la semaine prochaine, on fait un débat sur les pattes d'EF et sur la politique.
0: Hein ?
4: Bon, alors, question suivante, on revient dans le débat.
0: Donc, pensez-vous que le président des USA sera démis de ses fonctions ? Donc, on va demander à Crevette.
13: Ouais, je sais pas, Gérard, je suis pas voyante, je sais pas.
0: Non, mais on s'en fout d'être voyante ou pas voyant, on n'en a rien à cirer.
13: Je ne sais pas, Gérard. Je ne sais pas s'il va être démis. Je ne fais pas partie du Congrès, je ne prends pas de décision aux États-Unis. Je ne suis même pas américaine, donc je ne sais pas.
0: Non, mais de toute manière, tu n'as pas besoin d'être américaine ou autre. Tu peux très bien réagir vis-à-vis des informations que tu écoutes.
13: Oui, mais bon, je ne sais pas. Ce n'est pas moi qui prends la décision.
0: D'accord. Grosse caisse ?
11: Ouais. Bon, en fin de compte, je sais que Clinton, c'est pas lui qui va se faire virer, il va se désister, il va tourner dans une nouvelle série, au lieu de s'appeler X-Files, ça s'appellera X-Clinton, ça sera du cul, 100%.
0: Alors, grosse caisse, tu sais ce que tu me fais ?
11: Ben, je suis pas une grosse caisse.
0: Non, mais tu vas aller faire un gros dodo, tu vas retourner voir Fielder ou Manu qui t'ont...
11: Non, mais tu voulais une réponse, on a une.
0: Non, je te demande...
11: Mais t'es la censure, t'es pire que le CSA, toi.
0: Bon, alors tu dégages.
11: La liberté d'expression.
15: Oh, c'est ça, pas de marque.
0: Allez, hop.
14: Pas de pub.
0: Terminé pour
14: Qu'est-ce
0: lui.
14: Qu'est-ce que j'en fais ?
0: Terminé, tu le vires, tu me reprends quelqu'un d'autre.
11: Cool.
0: Terminé.
14: Il a pas de contrat à Fun, je peux pas le dire.
0: Terminé !
14: D'accord.
0: Hé ! C'est bon. Tu fais gaffe ou sinon je vous vire tous les deux du standard.
14: D'accord.
0: Alors, tu le vires. Point d'interrogation.
13: Oui, je pense que...
0: Attends, avant de répondre, peut-être une question IRC, non ? Rigaud ?
16: Oui, il y a des gens qui me demandent si un jour tu deviens président, est-ce que tu te laisseras aller toi aussi ?
6: Est-ce que tu tromperais Sandy,
0: Ça, c'est un truc personnel, donc je ne peux pas te répondre tout de suite.
6: Ah, et on me dit aussi, vu que Sandy est déjà un boudin, enfin non.
0: Vu que Sandy est déjà un boudin, alors c'est qui a... Attends, s'il vous plaît, merci au standard. C'est qui qui a sorti ça au standard?
6: C'est un mec qui s'appelle Rigo, je ne sais pas qui c'est.
0: Ah, Rigo, c'est pas toi?
6: Non, il y en a plusieurs.
0: Ah bon. Donc, on revient sur le débat, donc point d'interrogation.
2: Oui, bah, attends, j'ai pas compris la question déjà.
0: Bon, attends, je te préviens, grosse caisse, je le veux plus, hein. Tu me reprends quelqu'un d'autre, hein. Mais pas sous un autre nom.
15: Non.
0: Donc, alors, pensez-vous que le président des USA sera démis de ses fonctions?
2: Oui, je pense qu'il sera sûrement, soit c'est lui qui partira, ou s'il y a eu un jugement, je pense qu'il va sans doute en avoir un autre. Je pense que c'est les juges qui vont juger, d'essayer de savoir s'il est coupable ou pas.
0: D'accord. 5 minutes, oui.
8: Oui, 5 minutes. Donc on accueille Gicleur à la place de Grosse Caisse. Ouais, bonjour Gicleur.
16: Salut Gérard.
2: Bonjour Gicleur.
16: Salut tout le monde, ça va?
2: Ça va.
0: Salut.
16: Ouais. Bonjour Gérard.
0: Bon, de quelle ville?
16: Grenoble.
0: La fréquence?
16: 98.8. C'est tout. Tu veux savoir si je suis marié, non?
2: La pointure.
16: Tu suces?
0: Bon, Gicleur, tu as commencé à te la fermer parce que je vais contrôler la fréquence tout à l'heure. Donc, on va activer. Allez, hop.
8: Oh, la Gestapo.
16: Déjà, tu m'appelles à cette heure-ci, alors c'est gentil, quoi.
0: Oh, si t'es pas content, tu retournes au standard, d'accord?
8: Il vient d'arriver, attends, ça fait 3 secondes qu'il est là.
0: Il a retenu. Maintenant, tu réponds.
8: Parce que maintenant, t'as même plus confiance aux auditeurs qui donnent les fréquences, tu veux vérifier, toi?
0: Ouais, mais attends, parce que avec eux. Ouais, je suis con. Avec un con comme moi, on s'amuse. Avec un con comme toi, on se fait chier. Et con, ça veut dire champion olympique de natation.
16: Basta. Magnifique. Non, mais ce qui est 38.8.
8: Non, mais maintenant, c'est bon, Grenoblois. Maintenant, on va rentrer dans le thème du débat. C'est pour foutre le bordel. Il va redégager pour de vrai.
0: Allez, vas-y. Okay. Tu réponds à la question.
16: Ouais, bah, tu peux répéter la question. Parce que c'est Manu qui m'a appelé. Je veux plus entendre.
0: Non, bah, alors, je répète pas la question. Hop.
16: Ouais, c'est tard.
0: Ah non, mais attends Manu, les mecs, s'ils écoutent la radio,
8: Oui, mais j'ai rappelé juste au moment où tu
0: posais la question. Ah ouais, mais attends.
16: Il m'a rappelé, mais Manu m'a
0: attends,
16: plus parlé, Manu.
0: Moi, il me reste plus que 6 minutes.
8: Répète ta question et puis on envoie le voir, on y va.
0: Quand je te dis
8: que le débat finit 1h30, tu peux aller jusqu'à 32.
0: Pensez-vous que le président des USA sera démis de ses fonctions?
8: Encore, t'en éclat?
0: Bah oui. Mais attends, mais...
2: Mais il avance pas.
0: Ouais, j'avance pas, et si t'es pas contente, c'est le même prix, crevette. Merci.
16: Bah écoute, moi je pense qu'il va rester, parce qu'apparemment les Américains veulent le garder.
0: Ouais.
16: Et que c'est pas parce qu'il a fait une petite pipe qu'il est pas capable de gouverner son pays. Enfin, je pense.
0: D'accord. Tétard.
17: Ouais, bah moi je pense que le président des United States, là, machin, je sais pas quoi, là, il va être remis de ses jonctions, ouais. Et il l'aura bien mérité, d'ailleurs, n'est-ce pas?
0: Oh putain, tu fumes la moquette, là?
17: Bah quoi, je te demande s'il va être remis de ses jonctions, je te dis que oui.
0: De ses fonctions?
17: De ses fonctions, c'est pareil, ouais, pas du tout, ouais.
0: Bon, d'accord, apparemment, je crois que t'es... petit slip.
16: Bah moi, je pense qu'il est déjà démis de ses fonctions, puisqu'il est mort, Jean-Claude Kennedy.
0: D'accord, alors toi, tu peux dégager. Toi, c'est
16: les autres qui meurent.
0: Ça y est, c'est bonne nuit pour toi.
16: Bonne nuit.
0: Bonne nuit, au revoir.
16: Tu dégages.
0: Coussin d'air.
18: Eh bien, moi, je crois que ce serait dommage qu'il soit démis de ses fonctions parce que maintenant, tout le monde est au courant aux États-Unis, dans le monde. Alors, tu n'imagines pas le président aller à la NPE et dire bonjour, etc. Et les filles auront peur. Il ne pourra même plus aller voir les prostituées parce que il aura cette affaire de pipe. Et forcément, les pipes, bon, ça engage à rien, ça entretient l'amitié, c'est pas méchant. Et pour moi, je crois qu'il devrait rester au pouvoir.
16: Hein. Je vois, pour continuer à quoi.
0: Ouais, mais 5 minutes, s'il vous plaît, merci. Ouais. Bon, je vais vous répondre après, mais pour l'instant, moi, je peux vous dire qu'à mon avis, il restera, mais faut attendre l'histoire parce que c'est un peu trop long.
16: Ouais. Mais toi, tu continues toujours à faire de la radio, pourtant.
0: Ça, c'est mon problème, c'est pas le vôtre. Mais donc, il faut pas confondre la radio et...
18: Ouais, c'est parce que tu suces, c'est pour ça.
0: non, mais attends, il y a tu suces et tu suces pas.
18: Ouais.
8: Bon, Gérard, à la place de Petit Slip que t'as dégagé, on accueille donc Serpillière.
0: Ouais, bah d'accord. Alors, Manu...
8: Quoi?
0: Manu, moi, je vais te dire une chose. Tu vois? Là, ce que t'es en train de me faire, tu changes les noms.
8: Bah non, j'ai rappelé quelqu'un d'autre.
0: Non, tu l'as repris, tu lui as dit. Au lieu de t'appeler petit slip, tu vas une serpillière.
4: Ceci dit, un slip, c'est un peu une serpillière quelque part.
19: Ouais, ouais, surtout ceux de.
0: Moi, je vais sélectionner pour le deuxième débat.
4: Gérard, il s'y connaît, il sait très bien, il met des serpillères à la place des petits slips, il peut te dire que.
0: Donc, on va prendre serpillière.
19: Voilà, et tu verras que c'est pas le même.
0: Ouais, mais on verra.
4: On va voir, Gérard. La dernière question, vite.
0: Serpillière. Hop.
19: Bon, Gérard.
0: Dernière question. Les journalistes de la télé en font-ils pas un grand plat de cette histoire? Attendez, je répète. Non, je répète parce que j'étais pas.
20: S'il te plaît.
0: Merci. Je répète. Je récapitule de début.
4: Oh, si on ne fait pas trop le point avec la politique, on va avoir des problèmes.
0: Donc, les journalistes de la télé en font-ils pas un grand plat de cette affaire? Donc, on va demander à Crevette.
20: J'ai pas compris la question.
0: Bon, alors, Crevette, c'est terminé pour toi. Tu comprendras mieux dans ton lit. Tétard.
20: Bah, moi, je pense qu'effectivement, il faut mettre les petits plats dans les grands et pas mettre les deux pieds dans le plat ni tous les œufs dans le même panier, c'est clair.
0: Ouais, de toute manière, il y a un proverbe qui dit faut pas mettre les deux pieds dans le même sabot.
20: Tout à fait, surtout quand on a des sabots.
0: Voilà.
20: Bravo, Gérard.
0: Ok.
20: Bravo, Gérard.
0: Donc, serpillière pour toi.
21: Bah, moi, je pense qu'ils font vraiment un grand plat de choucroute, quoi.
0: Non, mais attends, je vois pas le rapport avec l'affaire Bill Clinton, là.
20: Bah, c'est mieux qu'un beau coup de pompe dans le cul, hein.
0: Bon, d'accord, t'as pas compris la question. Non, mais je serais toi, je prendrais mon balai brosse et je passerais ma serpillière dans tout l'appartement. Ok. Coussin d'air.
20: Au contraire.
0: Attends, coussin d'air. L'autre abruti, il applaudit pas parce que c'est lui qui l'a sélectionné. Donc c'est bien.
20: Vas-y, accouche.
0: Donc coussin d'air. Quoi, accouche? Tout à l'heure, je vais t'accoucher, toi.
20: C'est Finger.
0: Ouais, Finger, tu vas voir. Tout à l'heure, Finger, je vais te manger par les deux bouts.
20: Bah, c'est Finger, il t'a
0: un gros. Manger la banane par les deux bouts, allez.
4: On fasse une réunion, parce que c'est pas possible. Le deuxième débat, on peut pas aller.
0: Le deuxième débat, je le fais pas comme ça. Coussin d'air.
20: Oui, alors je disais que moi je trouve pas au contraire que les journalistes aient fait beaucoup de choses sur cette affaire-là, parce que je regardais pas plus tard que tout à l'heure, retransmis en Guadeloupe, le tiercé, et le journaliste n'a pas parlé une fois de l'affaire Bill Clinton. Alors...
0: Non mais attends, coussin d'air. Hey, coussin d'air.
20: Oui.
0: Et celui qui se marre comme un bourrin, là, il la ferme.
4: Oui, mais enfin, ça de dire tu la fermes toutes les deux secondes. Toi aussi, tu la fermes quand il parle.
0: Coussin d'air. Coussin d'air, je vois pas le rapport avec l'affaire Bill Clinton et puis les chevaux.
20: Eh bien, c'est parce que tu as demandé si les journalistes...
0: Les journalistes... Non, attends, coussin d'air, je te répète ta question. Les journalistes de la télé, en font-ils pas un grand plat de cette histoire? C'est-à-dire, on parle de l'histoire de Bill Clinton, on parle pas des chevaux.
20: Oui, et c'est pour ça que je te réponds, lors de la retransmission du tiercé, le journaliste qui commentait, il n'a pas parlé une seule fois de l'affaire Bill Clinton, et c'est pour ça que je te dis que non, je trouve pas les journalistes, ils en font trop.
0: Non mais je vois pas le rapport avec l'affaire Bill Clinton.
4: Repose-lui la question.
20: C'est parce que Monica Lewinsky, c'est une belle jument.
0: Ouais, bon, voilà. D'accord, ouais, enfin bref. Voilà.
4: Okay.
0: Point d'interrogation pour finir.
20: Je pense qu'ils en font un peu trop, parce que quand tu vois un peu qu'ils en parlent tout le temps à la radio, même à la télé, tu t'allumes ton poste, t'entends que ça, je pense qu'ils en font quand même un peu trop. Hein. C'est parce qu'en fait, ils sont jaloux, Gérard, c'est pour ça.
0: Qui
20: Là, c'est Gicleur qui parle.
0: Ouais.
20: Si tu m'as pas posé la question.
0: Ben, vas-y.
20: Donc, j'ai quand même te répondre. Moi, je pense que les journalistes sont jaloux, toi, parce qu'en fait, ils pensaient que président des États-Unis, c'était un métier qui était dur, toi, qui était sérieux. Et en fait, ils voient que le président, c'est sucé par un petit jeune, hein, tu passes, et ils sont jaloux, quoi. Donc, ils ont bien voulu aller à l'école pour faire président.
0: Donc, moi, je peux vous répondre là-dessus. Je pense que les journalistes en font un petit peu de trop. Parce que on parle trop de cette histoire-là, comme l'affaire.
4: Titanic.
0: Dreyfus. Non, pas l'affaire du Titanic, l'affaire de l'histoire, là, avec la
4: Cyrus,
0: nana de.
4: L'affaire Cyrus.
0: Non.
4: Le paquebot qui a coulé, non?
0: Non, mais attends, Toi, tu ferais mieux de la fermer pour dire tes conneries. Non, c'est pas la peine de le rallumer.
4: Pour la Formule 1, là, non?
0: Non,
4: Schumacher qui change d'écurie, non?
0: Je t'ai dit de... je t'ai dit d'éteindre ton micro, d'accord?
6: Tu ton débat, l'éteindre. Gérard.
4: Non, mais c'est bon, ils peuvent allumer. Tu parlais de quoi là? Tu parlais du tiercé là?
0: De l'histoire des policiers là, puis du chauffeur de taxi là. Je pense que.
4: Ah, Joe Taxi, Vanessa Paradis?
0: Non!
20: C'est pas Joe Taxi, c'est retrouvé au chômage.
4: Oh là là, bon, alors, enfin bref, Gérard, qu'est-ce que tu penses de cette histoire?
0: Non, moi je pense que cette histoire, pour moi, c'est de. C'est des conneries et il ferait mieux de laisser ça. Chacun fait ce qu'il veut de son cul. C'est leur problème. Bon, maintenant, il y a qu'une chose que je peux dire. C'est que...
1: C'est clair. C'est pas des conneries. Le Titanic a bien coulé.
3: Bien sûr. Il y a des preuves, hein.
0: Et ta 205, elle a bien coulé. Et toi, ton espèce de nana, elle a pas coulé encore.
3: Pardon?
0: Ouais, 2 à 3, on saute, à 4, on recommence.
6: Oh là là là là!
20: Applaudissements!
0: Donc, moi, je peux. Moi, personnellement, c'est une histoire que je suivrai pas parce que ça me prend la tête et j'en ai ras-le-bol d'en entendre parler tous les.
20: Ouais, mais c'est toi qui en parles, là.
21: Genre, pourquoi tu fais un débat dessus?
20: Pourquoi tu lances un débat alors? T'en as marre qu'on en parle?
0: Parce que je fais un débat, c'est le premier des débats de la saison. Donc, je fais un débat là-dessus.
4: C'est la conjoncture des débats qui vont se faire.
0: Final à Naligna.
20: Donc,
4: voilà.
0: On fait conclusion.
4: Pas la... conclusion, alors très rapide.
0: Vite fait, crevette.
22: Ouais, conclusion. Bah écoute, j'en ai appris beaucoup.
4: Ouais, c'est
22: et
4: bon.
22: Et puis.
4: On prend une bonne claque avec genre.
22: Non, c'est vrai, ouais. Et puis, bah, j'espère que tu vas continuer à nous informer quand même sur la ferme. Et puis, si ça t'intéresse pas.
4: Bah, il y a France Info, puis il y a Gérard le jeudi.
22: Voilà.
0: Non, mais vous avez d'autres chaînes de télé pour vous informer que moi.
22: Non, mais je préfère.
4: Oui, surtout c'est de la radio, donc.
0: Gicleur.
20: Ouais, bah écoute, moi je pense à Colin Soray, j'avais plus appris qu'en 3 mois. Mmh. La conclusion, bah c'est que finalement, c'est bien de se faire sucer, que Clinton, bah il a bien raison.
0: D'accord, bah toi, tu préfères aller te faire sucer?
20: Ouais, c'est une proposition, mais non, voilà. Laisse tomber, non.
4: C'était la conclusion, okay. Fait répondre.
0: Point d'interrogation.
22: Alors ma conclusion, c'est qu'ils arrêtent un peu d'harceler les stars comme ça, parce que c'est vraiment chiant. Mmh. Dès que tu vois, tu peux même pas aller quelque part, t'as les journalistes qui sont autour de toi, c'est un peu embêtant quand même.
0: Ok.
4: Ça peut te servir de paravent quand il pleut, hein.
0: Point d'interrogation, t'es encore là?
4: Non, elle est partie.
22: Oui, je suis là.
0: Ouais. Non, mais on vient de te poser une question.
4: Non, mais c'est pas grave, c'était juste un commentaire que je faisais, c'est pas une question. Faut pas confondre les questions, les réponses et les affirmations.
0: D'accord. Tétard?
23: Ouais, ben moi, en conclusion, ce que j'aurais voulu savoir, c'est déjà si elle s'était lavé les dents, là, Lewinsky, là. Et je voudrais que tu nous racontes vite fait l'histoire entre Gérard Kilton et Christine.
0: Comment?
23: Je voudrais que tu nous racontes la jolie histoire de Gérard Kilton et Christine Lewinsky.
0: Bon, alors, Tétard.
23: Oui.
0: Tu te mets un gros doigt.
4: Christine, c'est l'ex de Gérard pour les auditeurs.
0: Tu te mets un gros doigt quelque part et.
4: Tiens, dans le cul, par exemple, pas hasard.
0: Un gros doigt où que je pense. Et ouais. Bonne nuit à toi.
23: C'est pas ma faute, Gérard. Ma mère, c'était une princesse.
0: Hop. Serpillière.
21: Bah, moi, je pense que Monica Lewinsky, elle a même sucé Richard Dixon.
0: D'accord. Alors, toi, t'as rien compris. Coussin d'air pour finir.
20: Ah ben, écoute, moi j'ai trouvé le débat vraiment très intéressant, sauf que je regrette vraiment qu'on n'ait pas parlé plus longtemps de Francky Vincent et du TRC.
0: D'accord.
4: Okay. Je veux juste te dire petite parenthèse par contre là, Coussin d'air qui est en Guadeloupe. Toi tu es en ce moment t'es là avec nous?
20: Oui.
4: Et donc là en ce moment toi tu es en direct en France. On rappelle que toi ce que tu es en train de faire en ce moment avec Gérard, c'est donc diffusé dans 15 jours, c'est ça?
20: Oui, absolument, c'est ça.
4: C'est avec le décalage horaire justement et ça nous amène justement au prochain débat de Gérard. Décalage horaire.
0: Voilà. Donc moi je réponds quand même.
4: Oui, la conclusion de Gérard bien sûr sur son
0: donc,
4: débat.
0: Donc sur cette conclusion là, c'est dommage qu'on n'ait pas pu aller plus loin parce qu'il y avait d'autres questions qui étaient intéressantes. Bon, c'est que c'est sûr qu'il y a les histoires de cassettes vidéo. Je pense que j'espère qu'ils vont en faire bon usage pour les aides humanitaires.
4: Ils vont les mettre en location. Ah, pardon.
0: Non, pour les aides humanitaires, ouais. C'est-à-dire surtout à New York, parce que même là où c'est vendu. Donc, j'espère qu'ils vont faire bonne conclusion sur cette vente.
4: On rappelle que tu étais à New York quand même, donc tu sais de quoi tu parles. Hein,
0: voilà, parce que là-bas, il faut dire que c'est un pays très très chaud.
4: C'est quand même une ville qui n'a plus aucun secret sur toi, vu que tu y as passé quand même près de 48 heures.
0: Non, 72.
4: Oh, donc tu maîtrises bien le sujet de New York. Hein.
0: Non, il a fait deux fois le tour.
4: conclusion. En
0: donc, c'est dommage qu'on n'a pas pu y aller plus loin.
4: Est-ce que tu trouves que ce genre de problème comme ça, ce problème, est-ce que tu crois que ça mérite un débat?
0: Ben, disons, j'ai voulu réagir là-dessus parce qu'on en parle tellement. c'est que j'aurais préféré éviter d'en parler.
4: Ouais.
0: Bon, t'as voulu qu'on en parle, bon ben j'en ai parlé, mais malheureusement, on n'a pas pu aller jusqu'au bout. Donc, si vous voulez réagir sur le deuxième débat...
4: Ouais. Débat sur le décalage horaire.
0: Sur le décalage horaire, donc je pense que c'est moi qui va.
4: On va voir ça hors antenne, ça c'est un truc, c'est, comme d'habitude, Gérard n'a pas compris. Tu vas me laisser parler un petit peu, je vais faire moi-même. Donc si vous voulez participer au débat de Gérard, le deuxième de cette soirée pour le grand retour de GG dans les débats, débat sur le décalage horaire, vous appelez dès maintenant le standard de Fun Radio 0 870 5000, pour les Belges 0033 870 5000, IRC toujours, c'est-à-dire le site internet où vous pouvez dialoguer en direct entre vous ou bien directement avec Rigaud qui est dans le studio en ce moment.
7: Et avec Rousseau aussi.
4: Et avec Rousseau également qui est dans le coin. C'est irc.funradio.fr. Gérard est toujours là. Phil Darmanu également aux manettes. On se retrouve dans tout juste 8 minutes, le temps de faire le point avec un morceau de Astral Projection. Ah non, pardon, c'est pas ça, non, ça a changé. C'est quoi ?
0: Non, c'est, à mon avis, si on ne s'est pas trouvé, c'est tiens bientôt. J'ai un gros caca avec des rillettes.
4: Oui, c'est peut-être ça, oui.
0: Voilà. Et on se retrouve tout à l'heure d'ici 5-10 minutes.
9: Ouais, c'est le fils caché de Jospin, paraît-il.
10: Comment?
9: C'est le fils des premiers ministres. Moi, j'ai de Siren, c'est un fils caché de Jospin. Oui?
10: Non, mais attends, ouais. T'es complètement bourré, toi, tu t'es parmi du réveillon. Parce que là, qu'est-ce que tu vas dire à l'antenne? Que je suis le fils à Jospin?
4: Non, mais vous êtes con ou quoi de passer ça sur l'antenne, les mecs? Vous êtes tarés ou quoi?
10: Salut, mec.
4: Mais.
10: Ouais, mec, c'est la dernière fois.
4: Attends.
10: Non, c'est la dernière fois.
4: Gérard, tu me raccroches pas au nez.
10: Quoi,
4: tu me raccroches pas au nez, d'accord?
10: Attends, c'est quoi là? Qu'est-ce qu'il va dire là?
4: Stéphane!
10: Non.
4: Attends, je l'ai coupé. Non, mais c'est pas Gérard, laisse-moi Gérard à l'antenne, mais tu m'enlèves Stéphane, attends. Laisse-moi, Gérard, attends, je vais couper. Gérard, t'es là? Gérard!
10: Attends,
4: enlève-moi Stéphane, attends, je vais l'engueuler. Vas-y, donne-moi, je vais l'engueuler hors antenne. Donne-le-moi. Allô? Stéphane? Stéphane, Gérard.
10: Ouais.
4: Attends, je vais l'engueuler en antenne, attends.
10: Ouais, bah vas-y, attends, sinon moi je raccroche.
4: Bon, Stéphane. Bon, c'est bien, c'est drôle, mais bon, quand même. Fais gaffe quand même, d'accord? Ok. Vas-y, attends. Quoi, qu'est-ce qu'il y a?
9: Pas son père.
4: Pourquoi il aime pas son père?
9: Ouais.
4: Bah je sais pas, faut lui demander.
10: Non, ma vie privée ne regarde personne.
4: Ah, t'es le fils de Jospin? C'est le fils de Jospin?
9: Je te dis, il se cache.
10: Stéphane, quand t'as en train de dire des conneries à l'antenne, tu me feras signe, ok, salut.
4: Gérard,
9: appelle-le.
4: Rappelle-le, il m'a raccroché au nez. Oh l'enfoiré.
9: Il est caché.
4: Non mais on va essayer d'en savoir un petit peu plus, mais qui se calme. Mais ça s'en occupait de partout.
9: C'est le bâtard de Jospin.
4: Quoi?
9: C'est le bâtard de Jospin.
4: Ah mais là faut que... Non mais là je peux pas te laisser faire des choses dire pareil, Gérard, il faut absolument qu'il passe sur l'antenne.
9: Moi j'ai des informations. Le fils de Jospin.
4: Qu'est-ce qui se passe alors?
12: Occupé par
4: ça. Ça s'en occupait partout. Putain, le pauvre, il est en train de...
9: Pourquoi un fils de premier ministre, il reste à Suren avec une grosse qui s'appelle Sandy. Quoi?
4: Oui. T'étonnes pas d'avoir des problèmes avec Gérard après, hein?
9: Je n'ai rien à branler, c'est la vraie.
4: Bon,
9: la
4: Stéphane, vraie, Stéphane.
9: La vérité.
4: Stéphane, tu ne quittes pas, tu dois repouler, on le coupe. Hein. Peut-être que j'ai pas entendu ce que ça a coupé.
9: Non, mais ça arrête pas là, il y a un petit con là qui arrête pas de nous harceler.
4: Ouais, qu'est-ce qu'il vous dit?
9: Non, mais c'est un connard, il faut qu'il te protège.
4: Ça a coupé, Gérard, qu'est-ce que tu disais que?
9: Non, mais moi je disais que maintenant je vais être sur top d'écoute. Et là, on va s'amuser.
4: Tu vas te mettre à mixer?
9: Non, je vais chez le pic et je demande à ce que mon téléphone soit mis sur écoute.
4: D'accord. Et pourquoi tout simplement t'enlèverais pas le R2 pour avoir juste un appel? Ça suffit, non? Comme ça, tu te ferais moins emmerder déjà. Dès que t'es en ligne, t'es tranquille.
9: Non, mais même.
4: Je suis là.
9: je confirme que Gérard, c'est le fils naturel de Jospin.
4: Ta soeur, vas-y Gérard, vas-y.
9: Il veut pas.
4: Vas-y Gérard, vas-y, casse-le.
5: Et ta sœur, c'est la pique de qui? C'est la pique de Mitterrand. Pourquoi? Pour le prochain coup, tu fermes ta gueule, tu dis pas ça devant des milliers d'auditeurs.
7: Ferme ta gueule. Mais non, j'espère, il veut pas
5: ferme
7: dire...
5: Ferme ta gueule.
7: Ton fils, toi...
4: Ah Gérard, on t'a pas entendu. Dans fils de pute, ça a coupé. Tu peux le répéter?
5: Stéphane, tu fermes ta gueule.
4: Gérard, je crois que t'as du boulot. T'as le double appel.
5: Salut.
4: Gérard, tu me raccroches au nez? Changera jamais. Hein.
5: Ben non.
4: Bon, François, je t'embrasse très fort.
11: Ben moi aussi.
4: Hein, on l'embrasse, les enfants, quand même, au lieu de discuter. Mais c'est vraiment deux gamins, ceux-là.
14: On t'embrasse, François. Ben non, on t'embrasse.
4: Qu'est-ce qu'il y a? Pourquoi vous rigolez?
14: Non, c'est parce que Phila, il dit des conneries.
4: Mais qu'est-ce qu'il a dit comme conneries?

0: il était parti chercher son café.
1: Non, c'est sa plaque.
2: La bête.
0: C'est
2: la
0: sa
2: bête
0: arrive. Il y a eu un problème de CD. Annonce. Des annonces, le disque a sauté. Ça serait déjà bien.
3: Bon, excusez-nous déjà pour commencer. On a eu un petit problème de CD, donc vous n'avez pas pu l'écouter jusqu'au bout. C'est dommage.
4: Ouais, mais c'est pas normal. Ça.
0: C'était quoi ? Dis-le pour pas qu'il
3: c'était
0: l'achète.
3: C'était la petite Sibi Anal avec Viens me manger les fesses. J'ai la listériose. Donc, bonsoir à tous. Bonsoir, Pilar.
2: Salut, Gégé.
3: Rebonsoir déjà, parce qu'on s'est déjà vu.
2: Ouais, ouais.
3: Rebonsoir, Manu. Et salut, Olivier.
4: Salut.
3: Qui remplace donc Rigo aujourd'hui. Donc, Rigo qui devait être là et malheureusement il n'est pas là, il a eu un petit empêchement. Ah. Donc, alors le débat va porter sur les routiers de la CBI. Donc, j'espère que ça va bien se passer mieux que les précédents débats qu'on a fait. Donc, on va attaquer, on va accueillir Coca Lover, 25 ans de Paris, bonsoir.
5: Oui, bonsoir, non, c'est Caca Lover.
3: Ah, excuse-moi.
5: Merci.
3: Palo, la.
0: Polo,
3: le routier 24 ans de Dijon.
6: Bonsoir Gérard, bonsoir à tous, bonsoir Manu, bonsoir Fildar, bonsoir Olivier.
0: Bonsoir.
3: Robertine, 29 ans de Pau, bonsoir à toi.
7: Ouais, salut
3: Gégé,
7: salut l'équipe, salut à tous.
3: Et STX, 23 ans de Limoges, bonsoir à toi.
8: Bonsoir tout le monde, l'équipe, salut à toi Gégé.
3: Salut à toi. Bah, je viens de te dire bonsoir, donc c'est pas la peine d'insister.
6: Bonsoir à tous.
3: Ah, ça y est. Bonsoir. Vous pouvez dire bonsoir quand même à ceux qui sont sur avec vous là pour le débat.
6: Bonsoir
8: à tous.
3: Alors,
6: comment ?
3: Bah, ça y est, on va commencer hein, parce que.
7: Bonsoir.
3: Alors apparemment.
6: Ça s'est bien passé.
3: Apparemment, on a deux routiers. Si je me trompe pas.
6: Ouais. Tout à fait, je suis routier émigré moi.
3: Ouais, bah tu commences pas, Polo.
6: Ok.
3: Et on a Robertine là, presque Manu m'a dit, c'est
7: ça ? Je suis routière, ouais.
3: D'accord. Non, on dit routier.
7: Non, on dit routière.
3: Ah bah moi j'ai vu un reportage, c'était maman routier. Hein.
7: Oui, bah maman routière.
3: Bon, ok, c'est pas grave, on va pas s'éterniser là-dessus. Donc première question, quels sont pour vous les termes de CBI les plus fréquents? Donc on va demander à STX. Hein.
8: Ouais, bah déjà STX, bien sûr.
3: Bah oui, ça. Attendez, qui c'est qui veut parler? Oui.
7: C'est Robertine.
3: Oui.
7: C'est quoi un STX?
3: Ben, c'est pour savoir si ton matériel fonctionne.
8: Ah, attends, je croyais qu'elle était routière, la jeune fille.
6: Ouais, c'est vrai, c'est vrai.
3: Non, mais
6: c'est avec un portable.
7: Ça veut pas dire que je suis cibiste.
3: Ouais, mais ça veut pas dire qu'elle a un TX dans son camion. Mais justement, c'est pas la. La question, on va l'aborder aussi sur ça. Hein.
8: Ouais, il y a aussi 144. Il y a gastro liquide, il y a gastro solide.
3: Ouais.
8: Il y a gastro anal.
3: Hein?
8: Il y a gastro anal aussi.
3: Non, je crois pas. Hein.
8: Si. Attends, je te confirme. Toi, ça fait longtemps. Il y a des nouveaux termes, tu sais, maintenant dans le métier. Il y a plein de nouveaux termes. On parle plus des boîtes à images et tout ça, ça existe plus.
7: Non, maintenant c'est la boîte à caca.
8: Voilà,
3: ouais, c'est révolu, tout ça. Non, mais de manière, ça a toujours été la boîte à caca, hein, de toute manière. Moi, je sais que j'ai
8: fait. Toi, ça a toujours été la boîte à caca, toi, super.
3: Non, mais même.
9: C'est ça qui te plaît, hein, mon cochon, c'est la boîte à caca. Hein.
3: Non, mais même.
2: Ah, t'es pas en train de bosser, toi?
3: Même.
9: Ouais, le mec.
8: Ouais, c'est léger pour l'instant.
3: Même quand je faisais de la route, ça a toujours été la boîte à caca.
6: Parce que tu conduis comme une merde.
3: Ouais, ben, Polo.
8: Attention. Hein.
3: Polo, je te signale, on est qu'à la première question. Tu me redis une connerie comme ça, tu dégages tout de suite, d'accord?
9: Non, mais excuse-moi.
3: Alors, STX, tu m'excuseras, on va prendre pas Polo tout de suite.
6: Ouais. Oui, Polo. Alors, Polo, le routier, tout ça. Alors, il y a beaucoup de termes techniques. Hein.
8: Mm-hmm.
6: Portugal, je peux pas te les dire parce que tu comprendras rien.
7: Oui, mais
6: en France.
7: Polo, faut que tu donnes des termes effectifs.
6: Effectifs.
3: Ceux qu'on connaît.
6: D'accord, alors il y a Breco, il y a tension, je le 22, il y a tension, il y a les combés, les chemilles qui arrivent.
8: Ouais.
6: Il faut cacher la marchandise parce que moi je fais du trafic de pinard.
3: Bon, alors Paolo, tu vas voir Manu, tu vas aller voir.
6: Non,
3: il n'y a pas de scout.
6: Tu me poses une question, je te réponds.
3: Scout, tu vas là-bas, tu vas voir Manu au standard.
6: T'es raciste.
3: Ouais, tu vas voir Manu au standard, il va t'expliquer comment qu'on travaille avec moi sur les débats.
6: Je reviens.
3: Ouais, t'as intérêt de te calmer avant. Manu, s'il te plaît, tu me le calmes.
2: J'ai compris, je le calme.
3: C'est bon. On revient avec STX. Hein. Même Robertine et puis.
8: Ouais, tu tournes un peu. Ouais.
3: Tiens, Robertine, tiens.
7: Oui. Je voulais savoir d'abord combien de temps t'as été routier, toi.
3: Moi, j'ai été routier pendant 4 ans.
9: Ah, pas mal.
7: Mais considères que t'es un vrai routier pendant 4 ans?
3: Disons, je travaillais sur Paris, région parisienne. Je faisais du pas mal de.
8: Tu faisais quelle ligne, toi?
9: Gérard, t'avais des photos de cul dans ta cabine de routier?
3: Ça, justement, ça sera le terme du débat, donc.

0: D'accord.
1: Bon, ça sera la dernière question.
2: J'ai calmé Polo, au fait. Hein.
1: D'accord.
2: Tu étais dans quel. Comment je peux dire.
0: Sur quelle ligne.
2: Toi, il y a des poids. Il y a des poids de.
0: À quel tonnage.
1: 19.
0: Ouais, donne plutôt dans le poids lourd, hein, Gérard.
1: Ouais. 19, et après, maintenant, je sais qu'avant, c'était 38, et maintenant, je crois que c'est passé à 40 tonnes. Si...
2: Il faut un permis spécial, non.
1: Pour le 40 tonnes, c'est le C1. Hein. Exactement. Non, le 19, c'est le C.
0: Et c'est vrai.
2: C'est le truc que t'as avec la mobilette, non c'est...
1: Non. Non, avec la mobilette, c'est quand tu passes le permis
2: 80,
1: c'est...
2: quand t'as le permis 80, tu peux conduire des 19 tonnes.
1: Non, mais attends, laisse-moi expliquer. Quand tu passes ton permis, de toute manière, si tu veux le permis poids lourd, automatiquement, tu passes le VL et la mobilette maintenant.
2: Ouais.
1: Mais tu conduis le camion. Et
3: je suis
1: après...
3: pas sûr qu'on ait le permis poids lourd avec la mobilette. Hein.
1: Non, mais quand moi c'est ce que j'ai comme permis à l'heure actuelle.
3: T'as permis mobilette.
1: Ben jusqu'à 80 centimètres, plus de 80 centimètres cubes.
0: Oh c'est chaud ça.
1: Ouais. Mais maintenant avec le 125, maintenant c'est avec les permis voiture.
3: Donc ça, je suis pas sûr. Hein.
1: Si. Maintenant, ça a été fait. Maintenant, pour conduire une 125, il faut avoir le permis VL.
2: Non, mais attends, c'est pas le débat.
1: Plus de deux ans et c'est pas le thème du débat.
0: Attends,
3: un 125.
1: Oh, celui qui dit que c'est faux, là, tu te calmes, s'il te plaît, merci, Manu.
2: Oui, beaucoup de questions sur Minitel pour te demander en fait ce que tu transportais dans ton camion.
1: Ouais, c'est bizarre.
2: Transporter
1: parce que...
2: de l'essence.
1: Non, c'était de la. C'est...
2: Des trucs.
1: C'était en messagerie.
2: Ils me disent qu'ils sont complètement inconscients.
3: Donc, voilà.
1: Ils sont. C'était en messagerie, c'est tout.
2: Il paraît que c'était des restes de Tchernobyl.
0: En messagerie, ouais. T'étais coursé en scooter.
1: Mais non.
0: C'était quoi ton circuit là? T'as les doigts où
4: écoute,
0: en fait?
4: Sur Internet, c'est déjà beaucoup de connectés.
1: Mm-hmm.
4: Déjà, on est déjà à 6000.
0: On se voit.
4: Et ce qui est déjà pas mal pour un début. Et puis, il y a une petite question, alors je sais pas franchement ce que ça vaut, mais donc quelqu'un la pose, c'est est-ce qu'il est vrai que beaucoup de gens, les routiers, sont de vieux alcooliques, frustrés et sous-évolués? Est-ce que ce serait pas un peu exagéré? Et est-ce que. Enfin,
0: c'est
4: tout le monde n'est quand même pas comme toi,
0: en gros.
1: Celui qui s'amuse à dire ça va se calmer. Donc la question, je vois pas du tout le rapport avec le débat.
4: Elle te demande s'ils sont tous comme toi.
1: Moi, je réponds même pas du tout là-dessus. Ça vaudrait carrément mieux.
2: Non, ils sont pas tous comme lui.
1: Bah,
2: non.
4: Pas de réponse.
1: Non. Robertine.
4: Non, Gérard, il me faut une réponse concrète.
1: Non, de toute manière.
4: Tu mets quoi?
1: Tu lui réponds pas, et tu sais
0: ce que
1: tu lui dis au revoir.
4: Au revoir.
0: C'est Polo le routier, je peux te poser une question.
1: Attends, je demande à Robertine avant.
3: Ouais, mais Polo, ça m'intéressait sa question.
1: Bon, alors vas-y, Polo.
0: Oui, je voulais savoir ce que c'était ton circuit, quoi. Que c'était quoi les villes que tu faisais quand t'étais routier?
1: Je viens de là, fallait écouter, je l'ai annoncé.
2: Non, t'as dit que banlieue, t'as pas dit les villes.
1: Ouais, mais Paris sur banlieue, je montais à Rouen, Le Havre, et je faisais du Nancy-Lyon constamment.
0: C'est
1: un
0: chaud, toi.
1: Et souvent, j'ai eu l'occasion d'aller à Nice.
0: T'as fait les pays étrangers aussi ou pas?
1: Non.
0: Jamais?
1: Non, j'ai pas voulu faire de l'international en 19
0: ans. Ouais,
2: j'ai quelqu'un qui me dit qu'il t'a vu au Liban sur le.
1: N'importe quoi.
0: Sur
1: le Minitel, c'est même pas la peine d'essayer de machiner.
0: En train de vendre des armes.
1: Oui. Attendez, là, pas tous là. Robertine.
3: Tu picolais déjà quand t'étais routier?
1: Non, quand même pas.
2: Non, il a attendu.
1: Toi-même, connard.
0: Ta gueule, salope.
1: Celui qui s'amuse à ça est plié.
0: Voix,
2: y a un mec, qui met des sons de toi. Hein.
1: C'est à toi d'arrêter.
2: Je peux pas.
0: Sur Internet. Je peux très bien le confirmer.
3: Le kyste.
1: Robertine, tu veux répondre à la première question toujours?
3: Ouais, tu me la répètes.
1: Alors, quels sont pour vous les termes de CB les plus fréquents?
3: QRZ, de YL.
1: Ouais.
3: Voilà, plein de trucs.
1: Bon, mais.
0: Breco.
1: Ouais, Breco, ça veut dire break parce qu'il a besoin de parler. Ouais,
4: STX aussi, on
2: me demande. Sur Minitel, on me demande que t'expliques ce que c'est qu'un STX.
1: Un STX, on vient de le parler.
2: Ouais,
1: on l'a déjà dit, alors ils nous font chier sur Minitel. On l'a déjà dit avec. C'est pour savoir si ta CB fonctionne bien, si t'as pas un problème de TOS.
2: Ouais, ok, mais par contre, il me demande comment c'est les autres qui peuvent savoir que ta CB a un problème.
1: Parce que on arrive à avoir avec l'aiguille, on sait très bien.
0: Ouais, si... Parle-lui du tosmètre un peu.
1: Faut un tosmètre et un tosmètre, c'est pour savoir si ton antenne est bien réglée, c'est tout. Fildar, tu arrêtes s'il te plaît parce que
2: j'adore ça. Par contre, j'aimerais bien que tu me.
5: Les auditeurs.
2: Excusez-moi, tu peux me les plier?
1: De quoi?
2: Bah, tosmètre.
1: Un tosmètre, c'est tout?
2: Ça s'écrit comment?
1: Parce ça que s'écrit comme ça se prononce.
2: C'est comme un portos, quoi, sur le port.
1: Merde.
4: C'est le truc pour le pain, non?
1: Mais non.
2: Non, ça c'est un toaster. Un toaster.
0: Un gros tosmètre.
1: Ah bon, allez, occupe-toi de l'internet et éteins ton micro.
0: Un tosmonote.
1: Bon,
2: Gérard, tu peux en faire
5: petit sondage pour commencer de...
1: Non, non, mais attends, tout le monde n'a pas répondu.
2: Ok, Gérard, tu peux faire un
6: Débat. Non, non, attends, c'est un débat.
1: Robertine, donc c'est bon pour toi ?
2: On n'a pas répondu,
3: ouais,
2: Robertine.
3: En gros, ouais.
1: D'accord. Oh, ça va, Manu ?
2: Moi, ça va bien, je te remercie, et toi ?
4: Ouais, ça va.
1: Ça va, ça te gêne pas d'arrêter de prendre des bonbons quand je parle ?
7: Le vieux skitter, copère.
1: Bon.
7: Pépère, wesh la pêche.
1: Caca l'over.
7: Ouais, bah alors moi, en fait, je m'y connais pas trop, je viens surtout là pour m'instruire. Parce que les expressions, à part STX, j'en connais pas vraiment, quoi.
1: Bah, disons. Tu fais quoi, toi, exactement, dans la vie ?
7: Bah, moi, j'espère devenir routier. Pour l'instant, je fais rien.
1: D'accord. Ouais, mais t'as pas essayé de voir, tu connais pas du monde dans ton entourage qui a encore une CB qui pourrait t'expliquer un petit peu comment que ça fonctionne avant.
7: Bah si, je crois que la semaine prochaine, je vais chez un pote qui a du matos et voilà.
3: Entraîne-toi sur les patinoires quand même.
2: Entraîne-toi sur ordinateur.
7: Ouais, surtout sur la patinoire. Mais c'est clair. Bien chaud, les plaques.
0: Pas parler d'ouvert glas.
3: Non.
1: Bon, moi j'ai répondu à peu près à la question.
2: C'est-à-dire
7: à peu près, ouais.
1: Bah si, j'ai répondu en même temps que STX parce que.
3: C'était quoi déjà STX?
1: STX, c'est pour savoir si ton TX fonctionne bien.
3: Ah, d'accord.
1: Et pour savoir si avec le tosmètre, comme on dit.
3: Voilà.
1: Savoir si tu n'avais pas un problème sur ton antenne. Parce que souvent.
0: Oui. Tu sais c'est qui l'a inventé, le STX?
1: Non.
0: George Lucas.
1: Bon, Paolo! C'est la troisième fois.
0: J'essaye de t'instruire.
1: Non, mais attends, pour l'instant.
8: Il partage sa culture, c'est bien, GG.
1: Mais pour l'instant, on parle d'autre chose. Donc, il y a plusieurs... Oui, Manu.
2: GG, excuse-moi, mais sur le Minitel, il y a Gorgon qui me demande qu'est-ce que c'est qu'un STX.
1: Ils nous font chier avec leur truc comme ça. On en a ras-le-bol. Ça fait 5 fois. On n'arrête pas d'expliquer. Alors, c'est terminé. On ne réexplique plus. Oh,
2: bah alors, Gorgon,
1: je vais pas me prendre la tête toute la soirée avec les STX. Ça commence à me prendre la tête.
0: Merde. C'est pour le toxmètre.
4: Moi, il y a Gérard Lambert sur Internet qui me demande une question intéressante. Ça veut dire quoi, STX ?
1: Merde, tu lui réponds. Voilà. Oh là là. Et puis toi aussi, t'es aussi con. Je t'ai dit de me passer ça. Hey, tu recommences encore une fois, vas retourner dans ton studio de prod.
4: C'est marqué là.
1: Ouais, bah si tu continues, tu vas retourner dans ton studio de merde là. Et allez hop.
0: Et sur le Minitel ?
1: Ouais. Sur le Minitel, il y a rien. Bon.
0: Non.
1: Donc, qu'est-ce que je voulais dire ? Donc,
2: sondage
1: après pour l'instant. Et oh.
2: D'accord.
1: On est déjà qu'à la première question, il est déjà minuit et demi, même pas minuit 25, tu vas pas commencer à me faire un premier sondage à la première question.
2: Okay.
1: Alors, les routiers font-ils ce qu'ils veulent sur les routes ou autres ? On va demander à Paolo.
0: Alors moi, bon, disons que moi je fais le trajet Paris-Lisbonne, c'est-à-dire que j'achète de la morue sur Paris, à Rungis, et du pinard, et je ramène tout à Lisbonne pour nourrir mon peuple.
8: Ouais, attends, Polo, est-ce que tu peux ramener de l'absinthe parce que tu dis que t'es dans la pinard?
1: C'est qui demande ça?
8: STX, parce que moi je suis dans le poisson justement à Rungis, donc on pourrait peut-être se rencarder parce que moi je cherche de l'absinthe.
0: Et c'est possible, je peux t'en ramener.
8: Il y en a.
0: Est-ce que il faut me payer en escudos parce que l'euro je comprends pas moi.
1: Ouais non escudos, mais attends.
8: Attends, on est en plein business.
1: Ouais là, attends, dans ces cas-là vous faites le business hors antenne et c'est tout.
8: Bah, attends, ça peut t'intéresser.
1: Bon, Manu, tu me mets STX et
2: c'est quoi
1: Paolo.
8: On file une commission hein,
1: et
8: moi,
1: Paolo,
8: je te donne 2 bouteilles.
0: Et pour 10 bouteilles, je te donne 3 kilos de morue.
1: Tu me mets Paolo et STX en dehors. Allez hop, tu leur dis bonne nuit comme ça ils vont tu leur échanges les numéros de téléphone et qui se démerdent dans l'antenne, ils font plus partie du débat. Ça leur apprendra. Terminé pour ces deux-là.
2: Ok, je les tège. Okay.
1: Non, tu leur dis au revoir.
2: Non, je raccroche à la gueule.
1: C'est carré
2: ce soir. Moi, je raccroche à la gueule.
1: Alors, t'as deux autres personnes de.
2: Bah attends,
1: de mieux.
2: Faut que je les rappelle.
7: Ça y est, t'as même pas Oliflip, le mec, il se la raconte. Quoi.
1: Alors, Robertine et Caca Lover.
2: Il vient de partir, Caca Lover. Il a coupé Caca Lover. Je sais pas pourquoi t'as Robertine.
1: Oh là là.
4: Ça commence bien.
2: Là, je pense que c'est le moment jamais de faire un sondage, mon con.
1: Ouais,
2: non, c'est pas ça que j'ai dit, mon bon.
1: Parce que tout à l'heure, tu risques de te prendre un portable.
2: D'accord.
1: Alors, fais gaffe à ton matricule aussi, toi. Alors, connaissez-vous la CB et les routiers ? Alors, 62% répondent oui depuis la Révolution. Je vois pas ce que ça veut dire. 56% pensent que c'est le métier le plus nul. Ah non, ça c'est faux.
2: Le plus quoi ?
1: Le plus nul.
2: Nul. Non, j'ai compris lune hein, aussi.
1: Pour moi, c'est faux, parce qu'au contraire, c'est un boulot qui est vachement répandu à l'heure actuelle.
3: Il jouait pas.
1: 32% sont contre ça, car c'est des gros cochons, pas spécialement.
4: Si, il y en a une paire, c'est des porcs.
1: Ça dépend de sur qui tu tombes. 17% des gens demandent qu'est-ce que c'est la Sibiron. Alors ça commence à me prendre la tête.
5: Hein. Bah ouais, mais bon, ils demandent, donc autant que tu leur répondes. Et moi, je voulais revenir sur le sondage d'avant. C'est clair que moi, je fais du stop, je tombe sur toi, je monte pas.
1: Bah ça, de toute manière.
5: Je préfère y aller à pied, tu vois.
1: Non, mais ça, le stop, on va en parler. Donc, qu'est-ce qu'on va faire? On va se mettre.
5: Bah tiens, Gérard, justement, je vais te poser la question. Est-ce que t'as déjà pris quand t'as fait tes trajets routiers? De toute façon, il y a toujours Robertine qui est là. Hein.
1: Ouais, mais de toute manière, justement, on va pas en parler parce que c'est une question qui a un rapport avec le débat, donc on va pas en parler.
5: D'accord.
1: Donc il faut attendre. On va attendre que Manu nous trouve d'autres auditeurs, mais sinon, ce qu'on va faire, on va s'écouter.
5: Non, mais attends.
2: Non, ça y est, c'est bon, j'en ai deux. Bon, j'en ai deux de plus. Ouais. J'ai QRZob.
1: Ouais, mais attends, parce que faudrait peut-être que tu me remettes ça au propre alors.
2: Je vais te refaire une fiche, attends. Bah, vas-y avec ces deux-là.
1: Alors, QRZ, bonsoir.
9: Bonsoir à toi, j'appelle de Orléans, 117.7. Bonsoir.
10: Salut QRZ.
9: Bonsoir.
10: 117. Putain de super trop belle voix.
1: Ouais, QRZ, hein, c'est ça ton nom?
9: QRZ.
1: Ah, QRZ.
9: Avec un hob.
1: Ok. Ouais. Bon, alors, la question, donc, c'était. Allez. Mmh. Voilà, les routiers font-ils ce qu'ils veulent sur les routes ou autres? Alors donc, Robertine et puis toi, en attendant qu'on aille d'autres auditeurs, si vous voulez. Question internet.
4: Oui, sinon, il y a une question internet. Manu qui demande si ça t'est déjà arrivé sur la route de vérifier ton niveau de graisse dans ton poids lourd avec ta petite jauge.
1: Ça s'appelle déjà, pour commencer, ça s'appelle un niveau d'huile. Donc tu peux lui dire qu'il apprenne bien son français correctement.
4: D'accord.
1: Hein, ça s'appelle un niveau d'huile. D'accord. Ça s'appelle pas un niveau de graisse. Ok. Parce qu'un niveau de graisse, j'en ai jamais vu.
4: D'accord.
1: Je pense pas que ça existe encore.
5: Elle fonctionne encore, ta petite jauge.
1: Ça te regarde pas. Hein. D'accord.
4: Il te demande si la jauge va jusqu'au bout.
1: Alors là, c'est des questions cons, ça sert à rien. D'accord. Oui, Manu.
2: On accueille Pousseau.
1: Pousseau.
11: Salut Pousseau.
1: Il a. Bonsoir. Oh, le Larsen.
11: Bonsoir.
1: Tu t'appelles d'où?
11: De Paris, Gérard. Bonsoir, Gérard.
1: D'accord. Rien que ça. On a à part Pau, Orléans.
11: C'est capital, c'est bien.
12: Moi, je suis pas de Pau. Je suis à côté de Pau.
1: Ouais, mais. Doucement là, tous les deux là-bas.
2: Ouais, mais il fait chier, il a pas fait des pattes. Moi, j'ai
1: direct. Alors, Pousseau, Robertine et puis Curzob là.
9: Ouais.
1: Donc la question c'est, les routiers font-ils ce qu'ils veulent sur les routes ou autres? Donc, qui veut répondre? Pousseau. Pousseau.
11: Excuse-moi, j'ai très mal compris ta question là.
1: Les routiers font-ils ce qu'ils veulent sur les routes?
11: Ah oui, j'avais, ouais. Bah ouais, je trouve que d'ailleurs les routiers sont un peu cons sur ce point-là, parce que sur la route c'est très chiant de croiser des routiers. Ils font des queues de poissons et tout, et non, c'est des abuseurs quoi.
1: Ouais, mais alors attends, dans ces cas-là, je vais répondre avant. Oh
11: non, moi, je me prends des bras d'honneur et tout par des vieux routiers, non, c'est dégueulasse de faire.
1: Alors, je vais te dire une chose avant que Robertine réponde, parce qu'elle est routière justement, donc là t'es mal barré.
12: Mais on dit routier, Gérard.
1: Ouais, d'accord. Alors faudrait savoir ce que.
11: Bon, Gérard, oui.
1: Donc alors, Pousseau, je vais te dire une chose, que si les routiers te font une queue de poisson, c'est déjà pour commencer, c'est toi qui leur as fait une vacherie. Et les bras d'honneur,
11: c'est pas vrai.
1: Mais attends, me contredis pas, parce que les trois quarts du temps, c'est vous qui faites chier les routiers. Après, vous dites que c'est de notre faute qu'on roule comme des cons. Moi, je vais te dire une chose, un conseil que je te donne, évite de trop dire des conneries sur les routiers, parce que là, t'es mal barré.
11: Je le pousse sur une plaque de verglas et ça lui fera son
1: coup. C'est ça. T'es là, moi, je vais te pousser que tu allais dormir.
12: Moi, je veux bien qu'on me pousse.
1: Manu, ouais.
2: Je voulais accueillir un nouvel auditeur. On accueille Eddie Mitchell.
11: Oh, Eddie Mitchell.
9: Bonsoir, Eddie.
1: Salut, Eddie.
13: Bonjour, c'est Eddie Mitchell.
9: Bonsoir, Eddie.
11: Ça fait plaisir.
1: T'appelles d'où?
13: Bonjour, c'est Eddie Mitchell.
1: Bon, allez, hop.
2: Non, mais ça, il a du mal, il est pas plus jeune.
1: Non, allez.
2: Tu peux pas lui faire ça, il a les yeux couleur mentalo, vas-y.
1: Curzob.
13: Bonjour, c'est Eddie Mitchell.
2: Ah, il dit bonjour.
1: Fais gaffe, arrête.
2: C'est pas moi.
1: Dehors.
2: Mais c'est pas moi, attends, arrête. C'est Manu qui fait ses coups en douce, merde.
1: Allô. Alors Manu, tu lui dis au revoir, terminé.
2: Tu dis au revoir, Eddie Mitchell.
1: Il a coupé, de toute façon.
13: Tant mieux. C'est Eddie Mitchell.
1: Il a pas coupé, il y a encore, alors vous arrêtez vos conneries.
11: Mais Gérard, c'est une star, Eddie Mitchell.
1: Je préviens, ça fait que la deuxième, j'ai dit qu'à 5, je me cassais.
11: Ok,
1: alors attention.
9: Je verrai bien ta meuf au cimetière des éléphants en bleu.
2: Curzob, et puis t'entends mal, il est sur la route de Memphis avec un portable.
1: Ouais, allô, terminé.
2: Okay. Il aime pas les gens heureux en plus.
1: Curzob.
9: Ouais, bah écoute, moi je pense que les routiers, c'est un peu quand même les maîtres de la route quand même.
1: Mmh.
9: Il faut voir que c'est un peu la route, c'est un peu comme la jungle, tu vois. C'est le plus fort qui a toujours raison. Donc voilà. Moi je dis les routiers, c'est eux qui ont les plus gros véhicules.
1: Ouais.
9: Donc par définition, c'est eux les plus forts. Donc voilà, c'est tout. S'il y a quelqu'un qui a la mauvaise idée de se mettre sur le chemin d'un routier, moi je pense qu'après il en subit les conséquences. Voilà.
1: Ben disons, je pense que ce qui
9: c'est pose. C'est un peu les cow-boys, les shérifs de la route, quoi, tu vois.
1: Non, quand même pas.
9: Quand même.
1: Non, je pense pas. Robertine, qu'est-ce que t'en penses?
14: Je suis pas tout à fait d'accord avec toi, Gérard.
9: Ah, mais parce que c'est. Ouais, voilà.
1: Non, mais attends, on nous dit les cow-boys, je suis désolé.
14: Désolé, les routiers font ce qu'ils veulent, ils font caca sur la route.
1: Non, là, Robertine, je te permets pas de dire ça. Hein.
7: Excuse-moi, Gérard, mais souvent dans les stations-service et tout, moi je veux des routiers qui vont se taper des branlettes et ça, c'est exagéré. Hein.
1: Ouais, mais attends, s'ils s'arrêtent sur les stations-service pour faire ce qu'ils ont à faire, s'ils font ça, c'est leur problème. Ouais, mais ça nous regarde pas, ils font ce qu'ils veulent. Hein. S'ils s'arrêtent sur une station-service pour faire ça, c'est leur problème, c'est pas le nôtre. Hein.
14: Enfin, faire caca dans une station.
9: Ouais, mais c'est parce qu'ils sont tout seuls sur la route, faut les comprendre.
1: Mais ça, de toute manière, faut se dire une chose, que c'est eux qu'on choisit ce boulot-là.
7: Ouais.
1: Bon, c'est vrai que pourtant, c'est un boulot qui est hyper dur pour eux, parce qu'il faut voir les heures qu'ils font. Justement, on va en parler.
9: C'est pas drôle d'aller se branler dans les stations-service. Franchement, ils sont obligés, ils ont pas le choix. C'est tout.
1: Non, mais attends, c'est qui dit ça là?
9: C'est QRZOB. Moi, je dis, c'est pas facile.
1: Faut bien se dire une chose, que les routiers, les trois quarts du temps, ils partent plus d'une semaine sur. Ils partent plus d'une semaine. Hein.
14: Ouais.
1: Manu. Attends, 5 minutes, Robertine. Oui, Manu.
2: Oui, je voulais accueillir Roger et aussi sur Minitel, on me demandait si jamais, tu vois, le boulot de routier, il est chiant, il est dur, il est mal payé, il faut vraiment être trop con pour être routier.
1: Je veux dire, mal payé, ça dépend dans quel sens, parce que faut te dire une chose.
2: Droite-gauche.
1: S'il est mal payé, déjà, faut bien se dire une chose, que c'est un peu de la faute des patrons, parce que c'est les patrons quand même qui insistent à ce qu'ils fassent de la route et qui respectent pas leur temps de travail. Parce que ça, je veux dire une chose, quand tu as une livraison urgente, par exemple, tu charges, admettons, à 13h. Hein, à 13h30, admettons, et que ça doit être livré avant la fermeture, c'est-à-dire que les trois quarts des magasins ferment à 19h.
2: C'est chaud.
1: Je suis désolé. Si t'as un complet, par exemple, tu pars, je sais pas moi, de je vais dire Moulinex comme ça au hasard.
7: Pas de marque.
1: Tu
2: dis Moulinex.
1: Et tu dois aller livrer de l'autre côté à 150 km, je suis désolé, tu peux pas.
2: Bah ouais, mais bon,
1: là, tu peux pas.
2: Je suis d'accord, Gérard, mais si les routiers étaient moins feignants, ils seraient peut-être payés un peu plus cher.
1: Non, mais attends, moins feignants, t'as déjà vu des routiers feignants, toi, connard?
2: J'ai vu que ça. Ils bossent, les routiers.
1: Non,
2: mais attends, Gérard, ils bossent. Je suis tout à fait d'accord avec toi, Gérard, ils bossent, les routiers.
1: Toi, quand tu vas rentrer, là, que tu vas aller te coucher, eux, ils vont être sur la route, là.
2: Bah oui, en train de se branler, nous écouter.
1: Non, ils vont être sur la route parce que demain matin, ils sont en train de décharger.
2: Ils sont sur la route. Ils sont sur la route en ce moment, les routiers.
1: Là, à l'heure actuelle, t'en as pas marre. Ouais, qui c'est qui vient de dire ça?
2: On me dit, les routiers, ils déchargent dans ton cul.
1: Attends.
2: Ils déchargent sur les buissons.
1: Attends. Qui c'est qui vient de traiter les routiers de cons, là?
15: Qu'est-ce qui m'empêche de revenir avec un fusil?
1: Toi, t'arrêtes là-bas.
15: C'est quand même qu'une bête.
1: Tu arrêtes, toi.
2: T'es drôle comme mec.
1: C'est qui a dit que
16: t'es... Bon, attends, c'est pas toi, tu commandes dans mes débats, ok?
14: Non.
1: Bon, qui c'est qui a insulté les routiers de connards entre Curzop ou...
16: Okay,
1: qui? Bon, ça y est, là
16: les
1: Qui c'est qui vient de dire au revoir?
2: Oh, les auditeurs, on se calme, oui.
1: Qui vient de dire au revoir?
16: J'ai envie de câlin.
2: Mais c'est eux, ils ont un truc.
9: Chaud, hein.
2: Non.
7: Voilà, économiser. Bon,
2: Gérard, pour quel... Attendez les auditeurs.
16: Ouais, le mieux, c'est de voler dans un sac à main.
2: Mais c'est pas moi, c'est eux.
7: Gérard,
2: il y a une question. Une question, comment ça s'appelle
5: Minitel,
2: cette boîte?
5: Le Minitel, l'ancêtre de l'Internet.
2: Merci beaucoup. Où on me demande si avant, tu faisais pas la ligne Beyrouth-Grosny.
1: Je répondrai pas là-dessus. Terminé. Qui c'est que... Bon, moi, tu me remets les auditeurs, là. Ils ont intérêt de se calmer.
2: On se calme. Oh, Manu, tu me les calmes, merde. Mais tu me dis pas qui. Tu me dis pas qui.
1: Tu les calmes, on va s'écouter.
2: Non, mais attends, j'ai rien calé.
1: Ça y est, ils sont calmes.
2: Je suis sûr, ils sont calmes. Vous êtes calmes. Allez, attendez, je vais monter le potard. Vous êtes calmes?
7: On est calmes, ouais.
1: Ça y est. Bon, alors maintenant.
2: Ça y est, c'est géré.
1: Maintenant, qui c'est... Oh, tu fermes ta gueule, toi, au lieu de gueuler, là.
5: C'est vrai, c'est chiant, les gens comme ça. Ouais, ça serait mieux de bosser sur Internet. Bon,
1: ouais. Avant qu'on continue, je voudrais savoir qui c'est qui a insulté les routiers de cons, là, tout à l'heure.
16: Ah, le
1: Fais là, s'il te plaît, tu arrêtes.
16: Non, mais c'est bon, il a été viré, c'est bon, on s'en occupe plus.
1: Bon, je sais pas qui c'était, mais c'est pas grave.
5: C'est pas grave.
1: Alors, il nous reste Robertine, t'as répondu.
17: Ouais.
1: Kurzob.
16: Bah oui.
1: Aussi Pousseau.
16: Ah ouais.
1: Poussé.
16: Ouais,
1: et donc, on a Roger.
5: Roger, ouais.
16: Bonsoir, j'ai répondu aussi.
1: T'as répondu quoi?
16: À la question, là.
18: Bonsoir, Roger. Bonsoir.
1: Attends, t'as pas répondu, je t'ai pas demandé d'y répondre.
16: Ah d'accord, c'est Manu qui m'a fait une blague.
1: Okay. Hey Manu, qu'est-ce que t'as fabriqué avec l'auditeur qui a déjà répondu, déjà avec Roger, qui a déjà répondu à la question, toi?
5: Non, il a répondu hors antenne, mais c'était bien la question qu'il a fait.
18: C'est pas mal.
1: Alors, vas-y, aussi, donc, ouais. Tu disais...
16: Moi, je disais que les routiers, c'est sympa. Mais vive l'alcool.
1: Bon, ok. Apparemment, c'était parce que sûrement ça que tu voulais le dire.
16: Bonsoir.
5: Gérard, je vais te demander, là, il disait les routiers sont sympas, ça me rappelle l'émission que faisait Max Meynier. T'écoutais Max Meynier quand t'étais sur la route
1: Bien sûr. Mais de manière, l'émission, c'est dommage qu'elle ait été arrêtée parce que c'était quand même bien fait, parce que c'était fait en direct de Paris, là, de chez Calberson, sur la terrasse Calberson.
5: Ah, c'est un truc de camion, ça.
1: Je fais de la pub pour eux parce
5: qu'il est mort.
1: Ouais, non.
16: Ça fait un mois là.
5: Si, il a eu la lèpre, attends.
1: Je peux vous dire une chose que, à l'heure actuelle, Calberson, faut dire une chose que c'est.
16: Il est mort dans le golf.
1: Bon, ça y est, c'est fini là, de dire des conneries sur.
16: Il est mort comme un homme.
18: Ouais.
16: J'y étais avec lui.
17: Dans son quai,
16: il est mort comme un homme.
1: Bon, ça y est.
16: Pour sa patrouille.
1: Bon, alors, pour Roger, au revoir. Allez, hop. Merci.
5: On m'a dit qu'il était au volant d'une Ferrari.
1: Allez.
5: Je sais pas si.
1: Bon, Manu.
4: Ça y est, Roger. Sur RC, il y a Noix de Coco qui dit que c'est vrai que les routiers sont bien sympas. La preuve, c'est qu'ils ramassent des bulldogs sur les aires d'autoroute.
1: Là, je vais dire une chose, cette question-là, j'y répondrai pas parce qu'on ramasse pas n'importe quoi sur les aires d'autoroute, d'accord?
4: Alors, d'accord. Et alors, ils disent aussi sur IRC qu'ils écrasent souvent les chiens abandonnés.
1: Bon, ça suffit. Fildar.
5: Ouais, c'est moi.
1: Olive.
4: Ça c'est.
1: Olivier.
4: Max Beige.
1: Olivier, ça fait deux avertissements. Le troisième, tu vas dans ton studio de. Dans ton studio de merde, les deux PD là. Bon.
4: Attends, je lis les questions internet.
5: GG. Attends, on accueille un auditeur avant. Ok, on te rappelle. Hein? Ouais. Il y a un auditeur qui a coupé, faut le rappeler.
1: Oh merde. C'est qui?
5: Je sais pas. C'est je sais pas.
1: Bah allez,
5: c'est le mec qui a plus de batterie là.
1: Ah,
5: qui fait l'internet.
1: Voilà, c'est lui.
5: Voilà, c'est lui, ouais.
1: Donc, on accueille qui? On accueille les innocents.
19: Bonjour Moussaillon, c'est les innocents.
1: Bonjour. Manu à l'arrière, Fildar.
5: Quoi?
1: Mais bon, encore 10 minutes d'antenne et j'arrête.
5: Mais arrête, attends, tes conneries.
1: Ils sont deux, les innocents.
4: Alors, pas contre, une bonne nouvelle, c'est qu'on est 9500 sur internet quand même.
5: Bravo, 430 sur Minitel.
1: Bravo.
16: Et ça, le kit.
5: Courrier vient, 20 mètres.
16: Le confirmer.
1: Alors, on s'écoute la grosse Lulu de Pied du Périph avec Viens me faire la pression, mais pas où tu penses. Et on se retrouve tout de suite après en espérant que ça soit un petit peu plus calme. Et voilà, vous venez d'écouter la grosse Lulu du périph' avec « Viens me faire la pression, mais pas où tu penses ». Alors, je préviens d'une chose, que sur l'Internet, il y a eu des petits rigolos qui se sont amusés à dire des conneries sur les routiers, donc c'est plus la peine de vous amuser. Soit vous voulez répondre correctement au débat, ou sinon, vous restez chez vous, vous dépensez votre
4: bah truc ouais, à dire parce des que conneries. Moi, j'ai que des conneries sur Internet, et donc, ça, c'est pas possible. Non, mais vraiment, j'aurais me plaindre, parce que moi, je peux pas faire un débat correct, quoi.
1: Donc, si ça se passe mal, et ben, tu le réponds pas, et c'est tout. Voilà.
5: Par moment, je me demande si je suis pas con.
1: Donc, on récupère Kurzob, donc d'Orléans.
18: Toujours là, bien sûr.
1: Robertine de Pau, je crois.
17: Ouais.
1: Toujours
17: ouais.
1: Là.
17: Ouais, Poussette. Toujours là, ouais.
1: Poussette.
18: Poussette.
1: T'appelles d'où?
18: J'appelle de Lyon.
17: J'ai envie de câlin. Touche-toi, ma grosse. Hein.
16: J'ai jamais vu Sandy décoré en Michelin.
1: Bon, ça y est, ouais.
5: Bah ouais, mais je peux pas savoir qui c'est donc.
1: On enchaîne, hein, c'est pas grave. Poussette, t'appelles d'où?
16: De Lyon.
18: Ta gueule, salope.
1: La fréquence de Lyon.
18: 103.7.
1: Et monsieur Mazur, bonsoir.
5: Ah, bonsoir.
18: Ah oui, bonsoir, monsieur Gérard.
1: De Paris. Oh!
20: Bonsoir, monsieur Mazur.
21: Bonsoir.
20: Bonsoir. Bonsoir.
21: Vous allez bien?
20: Très bien. Oui. Et vous?
1: Bon, bon, ça y est! Monsieur Mazur, ça suffit!
21: Fait, mais tout va bien par ça. Bien
1: pas, monsieur Mazur, ça suffit!
21: Gérard, je vous écoute, monsieur Gérard. Je suis présent, je vous écoute.
1: Ça suffit, on commence pas! Vous appelez d'où déjà, Paris?
21: Absolument, monsieur Gérard.
1: D'accord.
20: Gégé, c'est Robertine, je suis contente que monsieur Mazur...
1: Ouais, ben, il a intérêt de répondre correctement aux questions parce qu'il paraît qu'il a été briefé au départ.
21: Ah, tout à fait, absolument.
1: Alors, pourquoi les routiers utilisent la subi pour communiquer? On va demander à QRZob. QRZob.
22: Oui, oui, je suis là. Bah, écoute, je sais pas, moi, je pense que maintenant, il faut quand même savoir que le milieu des routiers... Il a été révolutionné parce que la CB prend du recul.
1: Mmh.
22: Je pense que tu es quand même d'accord.
1: Tu peux avoir une
22: pensée précise.
1: Ouais, ouais.
22: Moi, j'ai envie de dire que le portable va supplanter la CB.
1: Bah ça, de toute manière, ouais, alors.
22: C'est sûr. Hein.
1: À l'heure actuelle, de toute manière, j'en vois pas mal qui sont quand même avec des portables dans les camions. Et on ça, est... normalement, c'est strictement interdit aussi. Hein.
22: Voilà, on est quand même à l'heure du numérique.
23: Mais avec le kit main libre, c'est possible. Hein.
1: Ouais, d'accord, mais faut pas. Ouais, mais de toute manière, il y a quand même aussi la CB. Mais ça, c'est différent parce que c'est pour savoir où qu'ils vont, pour trouver une rue ou je sais plus où. Ouais, pas mal de trucs. Hein.
2: Par contre, on me dit un truc super, super intelligent pour une fois sur Minitel. Ah. C'est qu'avec le portable, t'as qu'une personne. Avec la CB, t'en as plein en ligne.
1: Ouais, mais faut se dire.
2: Et
1: une
2: on
1: chose.
2: Me dit aussi, ces salauds de routiers kiffent les partouzes.
1: Eh ben, le Minitel, il va se calmer parce que je ne répondrai plus aux questions Minitel. Okay, voilà.
4: Et moi, sur Internet, pour une fois, j'ai une question qui est pas bête aussi. Enfin, on me demande plutôt un truc pour toi, Fesse de Babouin, qui me demande si t'as rentabilisé ton permis poids lourd.
1: Lui, j'y répondrai pas parce qu'il me fait chier.
23: Mais il est cool, Fesse de Babouin.
1: Non, mais de toute manière, sa question, elle a rien à voir. Donc.
4: Bah, si, il te demande si. Parce que quand même, t'as dû t'arrêter d'être routier, il me dit. Et il me demande si t'as rentabilisé ton permis poids lourd. Est-ce que c'est pour ça que t'es avec Sandy?
1: Non, mais ça, j'y répondrai pas. Donc voilà, comme ça, ça va plus vite.
5: Ça dépend, en fait, quand t'avais ton poids lourd, c'était un 2-cases ou un 9?
1: Non, c'en est un que j'ai passé, c'était pas un 2-cases.
5: Ça dépendait en fait le nombre de kilomètres qu'elle avait, quoi.
1: Mmh. N'importe quoi, toi, t'as un permis de trottinette, alors t'es
5: non, mais en plus, le truc, c'est qu'on te
23: la vanne.
5: C'est pas toi, on te le prêtait. On te le prêtait.
1: Non, je l'ai passé moi-même. Non, ça y est, ça sort. On parle pas du permis de conduire, d'accord, terminé, hop.
2: Je te parle de ton poids lourd.
1: Je te parle de ton poids lourd. Je m'en fous. QRZob, donc continue.
22: Ah bah ça y est, moi je te dis, je pense que le portable va prendre le dessus quand même. L'hégémonie du portable, c'est pour bientôt.
1: Non, pas sur... Non, mais attends, tu crois pas que le mec, il va s'amuser le temps qu'il cherche le nom d'une rue ou un client, tu crois pas qu'il va s'amuser à téléphoner pour avoir...
22: Il y a des cartes routières pour ça.
1: Pour chercher des rues que les trois quarts du temps, elles n'existent pas.
22: C'est parce que tu sais pas lire le nom des rues sur le plan, c'est
1: bah, c'est ça, bah, je crois que je sais mieux lire que toi, QRZ.
22: Robertine. Quand je regarde un plan, je retrouve la rue, c'est tout.
1: Ouais, bah Robertine.
20: Ouais, déjà, t'as pas été gentil avec QRZ et c'est pas cool.
22: Tu vois.
1: Bon, qu'est-ce qu'il y a, Robertine? Tu veux pas répondre?
20: Si, je veux bien te répondre, ouais, mais moi j'ai vu une émission l'autre fois où ils voulaient carrément mettre des PC dans les
22: caisses. Ouais. Il y avait de l'Internet.
20: Carrément Internet, quoi.
1: Ouais, mais ça, c'est pas pour. C'est pas pour maintenant, hein.
20: Mais si, c'est pour dans 2 ou 3 ans. Mais moi j'aurais ça, mais toi t'es pas un routier,
1: Attends, Robertine, je vais te dire une chose, que d'ici 2-3 ans, ça va être sur rail que ça va se terminer les histoires de camions.
5: Dans la drogue
2: rail, ouais. Ça, les routiers se calment, hein, ils s'en mettent plein de pif.
22: C'est clair, hein.
20: Ouais,
22: et fume des spliffs, tout ça, c'est des ouf.
1: Oh, s'il vous plaît, là, on se calme.
2: Je vais accueillir Jean-Louis Aubert. Ah,
24: bonjour, c'est Jean-Louis Aubert.
22: Nous aussi, fume des spliffs.
1: Non, mais ça, vous êtes passé le mot, alors c'est pas la peine. Non,
2: attends, il a un téléphone super bon.
4: Moi,
2: et tout.
4: On me demande s'il est vrai qu'il y a très longtemps, tu t'es fait interdire de CB.
20: Et tu l'imites mal, hein, Rigaud.
1: De quoi?
4: Si on demande s'il est vrai, tu t'es fait interdire de CB il y a très longtemps.
1: De CB?
4: Non, ouais, c'est marqué CB.
1: CB, ben c'est CB, hein. Donc, non, pourquoi? Parce que
5: non, carte bleue, peut-être, non?
1: Non plus. Fildart, tout à l'heure, je vais t'interdire ma main dans ta gueule.
2: Qu'il a un franc 26 sur son compte, hein, Fildart. T'es vraiment un.
1: Et toi, tu t'occupes de ton standard, tu fermes ta gueule.
5: Mais plus, c'est faux parce qu'il
4: a plus rien.
1: Oh, vous fermez vos gueules, là, tous les trois. D'accord? Monsieur Poussette.
23: Ouais, bah moi je pense que d'ici là c'est clair que ce sera sur Internet, même plutôt que tu ne le penses parce qu'il y a déjà des tests.
1: Mmh. Ouais, mais ça c'est sur les. Ouais, mais c'est sur les nouveaux camions qui sont en train de sortir.
23: Ouais, voilà, ouais.
1: Ouais, mais attends, le temps que ça soit bien, bien mis au point.
23: Ouais, mais ça va être obligatoire dans quelques années. Donc,
1: ouais, mais attends, façon, dans quelques années, d'ici ouais. là, d'ici là, on sera crevés. Hein.
23: Mais vite, hein, Gérard, on peut pas croire.
1: Monsieur Mazur, pour terminer, et après oui, je répondrai.
21: Écoutez-moi, monsieur Gérard, je dirais que la CIBI, n'est-ce pas, est primordiale, et ce n'est pas à vous que je vais la prendre. Lorsque vous êtes sur la route, par exemple, avec tout le bruit que produit le moteur de cet énorme engin, sans CIBI pour communiquer avec les autres, vous n'allez pas ouvrir la vitre, vous pencher et puis hurler, n'est-ce pas?
1: Ah ouais, mais ça, je suis tout à fait d'accord avec vous. Mais ce qu'il y a là, La CIBI, c'est un moyen de communication pour déjà communiquer,
23: ah,
1: ça y est.
23: Beau, celui-là, il est beau.
1: Pour communiquer entre eux, donc le canal des routiers, de toute manière, Robertine, tu peux me le répéter, s'il te plaît?
20: 19.
1: Voilà.
5: Ouais. Un gros canal. Hein.
23: Ouais.
1: Donc c'est le canal qui est vraiment le plus
5: emprunté.
1: Le plus emprunté, si, parce que moi je vois...
5: C'est là qu'on fait les essais TX, non?
1: Non. Les essais TX, tu le fais.
5: Mais c'est quoi?
1: Attendez.
5: Tout le monde demande.
1: Oh non, on s'en fout des essais TX, maintenant, Fulard, tu fermes ta gueule.
5: Mais sur Minitel, il y a Gorgone.
0: On demande, c'est quoi, bordel, un essais TX?
1: Oh là là, putain, vous me faites chier avec vos essais TX.
0: Mais t'as pas expliqué ce que c'était qu'un essais TX?
1: Mais ça y est, on l'a dit depuis le début de l'émission.
0: Ah bah, je vais leur dire.
1: Oh là, ils sont chiants ou quoi?
0: Okay. Réécouter le début de l'émission.
1: Oh là! Qu'est-ce qu'il y a?
5: Sur Minitel?
1: Non, je m'en fous du Minitel!
5: Si, c'est une bonne question. Si on me demande si ça peut servir à rencontrer des femmes.
1: Mais il y a d'autres canaux pour rencontrer des femmes. Le canal 19, maintenant, c'est un canal qui est vraiment saturé.
0: Moi, sur Internet, on me demande si le pont de l'Almas a un rapport avec une CB qui serait.
1: Merde! Olivier, dégage dans ton studio de pro.
0: Attends, c'est une question sur Internet, je comprends.
1: J'en ai un fou.
0: Je comprends pas.
21: Oui, alors, monsieur
1: Gérard. Tu me fais chier, hein.
21: Monsieur Gérard, c'est monsieur Mazur. Oui. Alors, justement, c'est bien que vous souleviez un peu ce problème-là de la CIBI, ce débat, parce que j'ai un ami, figurez-vous, qui m'a prêté un documentaire en vidéo récemment, un documentaire intitulé « Les putes de l'autoroute ». Je ne sais pas pourquoi vous riez, c'est un documentaire très instructif sur le monde des routiers, n'est-ce pas? Des rencontres, puisqu'on en parle, et j'aimerais que vous approfondissiez un peu cette histoire de canal, s'il vous plaît.
1: Alors, le canal 19, c'est fait pour communiquer entre routiers.
21: Oui.
1: Hein, donc, c'est pour, déjà, pour commencer, c'est pour, tout le monde écoute le canal. Donc, souvent, on demande des radioguidages. Donc, après, la personne qui demande un radioguidage donne son QRZ. Et donc, après, il change de canal. C'est vrai que souvent, il y en a qui s'amusent à se faire passer pour... des mecs qui s'amusent à se faire passer pour des nanas en imitant des voix... Stéphanie de Monaco, que j'entendais régulièrement sur la ligne Paris-Lyon à la hauteur de Beaune. Donc, je vais dire une chose, que quant à ça, sur le canal 19, constamment tout le long, t'arrives à la hauteur de Beaune, là tu l'as, mais alors juste
5: ça veut dire qu'en fait, Stéphanie de Monaco, elle te parlait.
1: Non, c'était quelqu'un qui était planqué dans un coin et qui s'amusait avec sa CIBI à faire chier tout le monde sur le 19 avec ça.
23: C'est passionnant ce que tu nous ramènes.
5: Ouais, moi, c'est
20: donc.
1: Mais c'est pour dire que le canal 19, c'est un canal qui est réservé uniquement pour communiquer entre routiers. Voilà.
5: Vous savez ce qui se passe quand on approche d'une ville?
23: L'orientation,
1: merde. Olivier, Fildar, tu arrêtes parce que tu commences à me casser les couilles sérieusement là.
5: C'est les auditeurs, regarde.
1: Non, c'est pas les auditeurs, c'est toi. Toi.
5: Par contre, si tu peux enchaîner, parce que là c'est vraiment très chiant ton débat. Alors, honnêtement, moi je me fais chier grave.
1: Eh ben, si tu te fais chier.
5: Passe à la question suivante.
1: Si tu te fais chier, tu rentres chez toi et tu me casses pas les couilles non plus.
5: Moi je veux bien être sympa, je fais du bon boulot. Mais enchaîne la question parce que là.
1: Pour l'instant, c'est moi qui commande, c'est pas toi. Si ça te plaît pas, c'est le même prix. Si je veux te manier, c'est prévu jusqu'à 2h. Tiendrai jusqu'à 2h.
5: Non, mais t'as tout
1: écrasé.
5: C'est
20: vrai. Tu commandes le jeudi, d'accord?
5: Non, mais laisse, je suis d'accord, mais bon, il y a des limites.
0: Mais arrête, Manu, laisse Gérard un peu faire son débat. Il le fait très bien.
1: Est-ce que les routiers sont-ils obligés de faire les 35 heures? Ben, ça, c'est une question qu'on va pas tarder de poser. Donc,
5: c'est un sondage que tu fais.
1: C'est un sondage. Alors, 41% des gens répondent. Ça dépend de leur ancienneté. Il n'y a pas besoin d'ancienneté. Il n'y a pas besoin d'ancienneté pour faire les 35 heures. Déjà, une pour commencer. 30% pensent que sur 35 heures, ils ne font rien de bien. Ah ben, ça, Fildar, c'est la dernière fois que je te dis d'arrêter, parce que ça commence à bien faire, là.
5: Ok. Ouais.
1: Pensez-vous que sur 35 heures, ils ne font rien de bien, ça c'est faux. 25% des gens préfèrent pas répondre car c'est tous des homos, alors ça c'est faux. Et 11% sont sûrs que les routiers bossent au noir. Non, pas du tout. Alors,
5: bah si, autrement il ferait 35 heures comme tout le monde.
1: Lui, il bosse pas au noir, espèce de connard. D'accord. Alors, suite. Comment un routier doit-il être habillé pour conduire? On va demander à Monsieur Mazur.
5: En cul.
1: En cul, toi, espèce de connard.
5: Putain, quand il fait chaud, ils sont à poil.
1: T'es vraiment un connard.
5: Ils sont à poil.
1: Mais toi, t'es un vrai, t'es un connard, tu sais même pas. T'es déjà monté dans un camion. T'es déjà monté dans un camion.
5: Parle devant ton micro, Gérard.
1: T'es monté dans un camion.
5: Ouais.
1: Non.
5: Bah si.
1: Quand?
5: Les sièges en cuir, là, c'est bien quand tu transportes de l'air.
1: Quand
5: quoi?
1: Quand t'es monté dans un camion?
5: Candy.
1: Candy. Quand les poules seront des dents, tu monteras dans un Candy.
5: Sur Minitel, on me dit qu'il y a beaucoup de personnes qui sont montées dans ta remorque.
1: Oh, mais ta gueule avec ton Minitel, il fonctionne pas, qu'est-ce que tu me casses les couilles là-bas.
5: Si. C'est Gorgon.
3: Il est débranché,
1: crétin. Il est débranché, de toute manière, il fonctionne pas ton Minitel.
4: Moi, je dis rien parce qu'il y a des questions cons, donc tu m'as dit de plus les dire.
1: Bon, c'est bon.
4: Par contre, il y a quand même 10 500 connectés maintenant.
1: Oh, bravo.
3: C'est bien.
1: Combien?
5: La
1: 10 500.
5: Que des homos, mais 10 500.
1: Ouais. Bah attends, ouais, c'est ça.
5: Dès qu'il y a cul d'ail, ça arrive.
3: Ça échange des films de cul, mais il y a 10 500 personnes.
1: Monsieur Mazur.
3: Assoiffé de kiss te puant, laisse tomber.
1: Ta gueule, toi. Alors, poussette, au revoir. Hop, terminé. Allez, au hasard.
3: Allez, zoom.
5: Allez, tu te pousses.
1: Tu dégages, on a besoin de la ligne. Monsieur Mazur.
21: Monsieur Gérard.
1: Donc, la question, vous l'avez entendue?
5: Allô, vas-y, poussette, tu fais chier.
21: Je n'ai pas très bien entendu la question avec tout le brouhaha ambiant.
1: Comment un routier doit-il être habillé pour conduire?
21: En hiver ou en été?
1: Que ça soit été comme hiver.
21: Ah oui, attendez, c'est pas la même chose.
1: Hein, bah, de toute manière, c'est pour les deux. Les
21: d'abord, je voudrais savoir, parce que moi je ne suis jamais monté dans un camion, y a-t-il un bon système de chauffage?
1: C'est normalement dans les camions, à l'heure actuelle, Robertine peut nous le dire, le chauffage est bon dans les camions.
21: Ouais. D'accord, alors moi vraiment, écoutez, moi la manière dont c'est d'être à l'aise avant tout, n'est-ce pas, pour pouvoir effectuer dans la plus complète aisance toutes les manœuvres requises pour s'arrêter sur une aire de repos afin de se taper une pute.
1: Monsieur Mazur, on reste quand même poli.
21: Oui, pardon, j'ai dit aire de repos. Simplement, écoutez, qu'il faut être habillé. Alors moi, je vois, vous allez peut-être me contredire, je ne sais pas, une paire de tongs, un short, et puis un petit t-shirt du style Marcel à maille, voyez-vous.
1: Ouais. Tongs, quand même pas. T-shirt à la rigueur, oui.
5: Tu peux pas conduire en tongs avec les pédales,
1: non,
5: tu fais mal.
1: J'ai bien précisé, non, en tongs.
5: No tongs.
1: C'est marqué sur les pédales. Attendez, monsieur Mazur,
21: Je suggère
1: que vous vous taisez pour l'instant, merci. Olivier.
4: Ah non, rien, j'avais mal au bras.
5: Devant ton micro, Gérard.
4: Non,
1: une question. Tu fous de ma gueule ou quoi là?
4: Non,
1: tu me le rallumes mon micro?
5: Il est allumé.
4: Une question sérieuse par contre. Alors on me demande sur IRC, Baron Harkonnen. Voilà, c'était quoi le nom de Gérard sur la CB?
1: Mon QRZ, j'en avais plusieurs, donc.
5: Vas-y, dis-les tous. T'avais la tapette, non?
1: J'avais Tataillé, Barracuda.
5: Barracuda!
1: Attends. Non, mais le dernier que j'ai eu, c'était Barracuda.
3: C'était Mythoman, ouais.
1: Non, non, mais le dernier, puis là, maintenant, c'est Tataillé à l'heure actuelle, mais pour l'instant.
4: Et là, t'as une CB là?
1: Non, pas pour l'instant.
4: D'accord.
6: Y a pas de CB à l'hôpital?
3: Ah, Barracuda!
5: Barracuda, bah ouais, oblige, hein. Putain, merde, j'ai chié pour le trouver en plus.
3: Obligé.
5: Vas-y, continue ton débat de
1: merde. Tu m'arrêtes ça s'il te plaît, merci. Manu.
5: Donc on va accueillir deux nouveaux auditeurs. Donc on va accueillir Didier. Didier, ouais. Pour commencer, bonsoir.
8: Bonsoir, c'est Didier, bonsoir à tous.
5: Et on va accueillir je sais plus qui.
10: Bonjour.
1: Joe Cooker.
5: Merci.
1: Tous les deux, vous arrêtez vos conneries.
10: Bonjour, c'est Joe Cooker.
6: Salut Joe.
1: Je crois que.
5: Quoi?
1: Je crois que je vous ai prévenu, hein, ça commence à bien faire tous les deux là-bas.
5: Non, mais il n'y a rien. Mais tu t'es planté, Manu, c'est pas Joe Cooker.
1: C'est quoi? Didier.
8: Bonsoir.
1: Ta fréquence, s'il te plaît, t'appelles d'où?
8: 97.8.
1: T'appelles d'où?
8: D'Ado FM.
1: Non mais ça va ou quoi là?
3: Oh, c'est Michael, direct.
1: Oh Manu!
8: J'appelle d'une petite bourgade qui s'appelle Ado FM.
3: Ouais.
5: C'est dans Lyon.
4: C'est une ville dans Lyon.
8: Dans le département 113.
1: Ouais, dans le département 113, c'est ça. Lyon, c'est pas dans le département 113, c'est le département 89.
21: Bravo, monsieur Gérard.
22: On peut revoir Joe Cocker un coup quand même.
1: Non. Monsieur Mazur, vous voulez continuer de répondre à la question vu que vous avez été coupé.
21: Alors, c'est-à-dire, vous m'avez dit à propos des tongs que pour appuyer la pédale, ça n'allait pas.
1: Non.
21: Donc, je suggère une énorme paire de Santiago, telle celle que Dick Rivers arbore lors de ses fameux concerts sur les aires d'autoroute.
1: Bon, ben ça.
5: Celle de.
11: Bonjour, c'est Eddie Mitchell.
12: Salut.
1: Bon, ça y est, Pilda ou quoi là?
22: Mais moi, je voulais Joe Cocker, moi, parce que.
1: Non, t'auras rien du tout, sinon tu dégages.
11: Bonjour, c'est Joe Cocker.
1: C'est qui? C'est qui veut Joe Cocker?
5: C'est le Zob, là, c'est le Zob.
22: Bah non, vas-y, dénonce-toi, là, c'est qui?
1: Bon, c'est qui?
11: C'est le Zob. Bonjour, c'est Joe Cocker.
1: C'est qui Cocker. Qui voulait ça?
21: Oui. Est-ce que vous auriez Jean-Pierre François, s'il vous plaît?
5: Non, Bispo, Pagny, Aubert, Dao. Ça y est.
13: Dao.
5: Non, c'est Étienne Dao. Oh, tu grilles toute la marche.
1: Robertine, fais gaffe parce que tu risques d'être grillé comme les autres aussi, toi.
5: Excusez-moi.
13: Vas-y.
5: Non, franchement, faut regarder le débat.
1: Comment, qu'est-ce que tu viens de dire, Robertine?
13: Ah, c'est pas moi.
5: Gérard, écoute-moi, il est une heure pétante.
1: Il reste encore 10 questions.
5: Donc, on va se calmer, on va reprendre dans le calme et on va accueillir à la place de QRZob, on va accueillir Postiché.
1: En espérant que tu les as pas fait son jeu.
5: Non, juré, je disais. C'est Postiché.
12: Salut.
19: Bonjour Moussaillon, c'est les innocents.
1: T'appelles d'où
5: Vitry.
1: Didier.
19: Bonjour Moussaillon, c'est les innocents.
1: Olivier, Pilar là. ça commence à bien faire là maintenant.
5: C'est pas moi.
1: Bon, à 1h15 j'arrête.
19: J'ai remarqué que t'as commencé à te tromper souvent.
1: 1h15 j'arrête.
23: Vas-y le marin.
1: 1h15 j'arrête, il arrête pas.
5: C'est parce que tu sens le hareng.
1: 1h15 j'arrête.
5: Tu sens la crevette du slip.
1: Ta gueule toi.
5: D'accord.
1: 1h15 à cause des deux cons.
5: Ça sent l'arrêt, c'est tout.
1: Vous avez pas compris ce qu'on a dit.
5: Mais j'ai fait du bon boulot.
1: Non.
14: Si, ça se passe bien.
1: On est du bon boulot.
14: Combien?
1: On est combien?
4: On est 11 500.
1: Voilà.
5: C'est la classe ce soir.
4: Voilà, il y a une question, on me demande avec la législation autoroutière, les routiers n'ont pas le droit de dépasser un certain poids de chargement à bord. Qu'est-ce que t'en penses?
1: Déjà, c'est pas à bord, c'est dans la remorque.
5: C'est poids à vide.
1: D'accord, mais alors, ta connerie.
4: C'est Jean-Louis 2000 qui me demande ça, il me demande comment vous faites avec Sandy. Est-ce que vous voyagez un par un ou...
1: Ça, je lui répondrai pas, je t'avais dit.
5: On me dit que de toute façon, Sandy, elle est toujours pleine.
1: On s'en fout, Dominique, elle marche pas, connard.
5: Ok, d'accord. Est-ce que je voulais dire, est-ce que t'es obligé de prendre deux remorques, une pour la marchandise, une pour Sandy ou...
1: Et toi, est-ce qu'on a besoin de prendre deux remorques pour transporter ta mère?
19: Bonjour d'accord. Moussaillon, c'est les innocents.
1: Là, t'es tranquille maintenant. Là, tu t'es fait enculer la beauté.
5: C'est clair qu'on peut pas faire autant avec toi.
14: Bravo, GG.
1: Alors, Didier.
4: Bravo, Gérard.
1: Bravo.
21: Oui, Didier. Je suis un peu perdu, là.
1: Alors, comment un routier doit-il être habillé pour conduire?
21: Ça dépend. S'il veut être à l'aise, il se met en jean et en t-shirt. S'il veut être moins à l'aise, il met un pull.
1: Ça c'est vrai, donc.
5: Mon code de maille.
1: Pilar, tu fermes ta gueule maintenant. On t'a assez entendu. On t'a assez entendu et t'arrêtes de bouffer des bonbons quand je parle.
21: Salut Moussaillon.
1: Donc Robert.
19: Bonjour Moussaillon, c'est les innocents.
12: Je suis poustiché, j'ai la belle gueule de Gérard.
1: Alors Postiché, au revoir.
5: Mais attends, c'est pas moi, oh! Qu'est-ce que tu fais?
21: Oh, reste tranquille, oh!
5: Ça y est, il est parti!
1: Il est parti! Postiché, au revoir! Et toi, tu fais gaffe, c'est le dernier avertissement!
5: Regarde, Postiché, ce que je lui fais! Regarde, il est là, hein! Hop, là! Il est plus là!
12: Et pareil, tu veux la pute sur la 15!
1: Oh, chaud! Robertine!
13: Oui, Gérard.
1: Donc, pour toi?
13: En fait, soit tu mets un uniforme, tu sais, le bas et le haut, soit tu mets une combinaison, une cote, quoi!
1: Ouais, mais en principe, pour conduire, une côte, c'est pas évident. Hein.
13: Si, une côte, c'est pratique. Mais tu sais, moi, j'ai un pote, il kiffe les gros routiers en cuir avec des grosses barbes.
1: D'accord, c'est bien. Donc, comment un routier peut-être habillé. Être habillé pour conduire, donc le plus souvent quand il fait froid, donc c'est bien sûr avec un petit gilet à manches courtes et en pantalon. En été, quand il fait bien chaud, donc torse nu, ça, c'est strictement interdit.
5: Pourquoi ?
1: C'est interdit de toute manière, parce que si tu te fais prendre en train de conduire torse nu un camion, tu te chopes une amende, déjà c'est interdit.
21: En plus ils ont beaucoup de poils sur le torse, ils peuvent s'étouffer.
1: Ouais, mais même c'est interdit de conduire torse nu, que ce soit en camion ou en voiture, c'est strictement interdit.
21: Oui,
1: donc,
21: ne serait-ce que pour des problèmes de transpiration, effectivement.
1: Et sinon, la meilleure façon pour conduire en été, c'est en t-shirt. Short, c'est autorisé, donc je pense que c'est bon, mais tongs, tongs, non, ça c'est strictement interdit parce que pour changer de vitesse ou pour freiner, c'est pas évident.
21: Donc les tongs. Sandales, monsieur Gérard. Sandales,
1: oui, à l'arrière, oui, c'est.
5: Mais faut que t'aies les chevilles attachées avec des petites lanières.
1: Non mais
5: ah, faut pas que ta semelle se dérobe.
1: Ouais, ça s'appelle
21: romain en fait.
1: Ouais, mais hein, ce que tu veux dire, donc faut pas que ça soit comme les tongs, c'est ça?
5: Ouais. Ah oui, voilà,
1: ouais,
5: faut que
1: les tongs. Non mais les tongs, on a dit que c'était non. Oui, Manu.
2: À la place de Postichet, on accueille Jack Pousse 2000.
5: Au Bispo quoi.
7: Allô.
2: Il arrive, il est occupé, il fait caca.
7: Allô.
1: Jack Pousse, oui.
7: Jack Pousse.
1: T'appelles d'où?
7: De Vitry aussi.
1: Putain.
2: Non, c'est pas le même, juré.
9: Il y a un lit ou quoi?
2: Juré, c'est
1: donc bien. Pour toi alors.
2: Juré sur ta tête.
1: Olivier, Jack Pousse alors.
7: Jack Pousse 2000. J'ai pas entendu la question.
5: Il y a les mini pousses après.
1: Comment un routier doit-il être habillé pour conduire?
7: En costard.
1: Poustille. D'accord, en costard, t'as déjà vu.
7: En costard, reste tranquille un peu.
1: Oh, tu calmes ta joie, toi, ou tu vires? Tu as calmé ta joie là maintenant?
7: C'est bon, je reste calme.
1: Ah bah, tu calmes ta joie, moi, c'est moi qui te dis.
9: Ça,
1: sinon. Sinon, tu as gerbé vite fait, toi, hein?
7: Bien, ouais.
1: Bon, question.
14: Ouais, j'ai une question, IRC. Donc, c'est Starsky à Saint-Tropez. Voilà, on me demande.
1: Saint-Tropez?
14: Bah, écoute, c'est marqué Tropez.
1: Ouais, c'est ça, ouais.
14: Est-ce que tu déchargeais à la main quand tu étais routier?
1: Non, mais attends. Putain, mais le mec. Non, mais la question, elle est con, quoi.
14: Attends, est-ce que GG déchargeait à la main quand il était routier?
7: Tu mettais un gant.
1: Non, mais attends. Attends, le mec il demande comment qu'on décharge à un camion.
5: Quoi, y a rien. Oh vas-y putain, on peut pas jouer.
14: Alors donc voilà.
1: Attends, déjà le mec, sa question elle est un peu con. Comment qu'un routier décharge? Déjà sur les 40 tonnes, ça Robertine, tu pourras pas me contredire. Normalement c'est pas vous qui déchargez les camions, c'est.
9: Non mais moi je me fais souvent décharger dedans, ouais.
1: Ouais bah ça de toute manière c'est obligé. Parce que vous pouvez pas conduire et faire un déchargement. Ouais non mais toi je sais ce que tu veux me dire par là, donc
5: cherche toi, tu déchargeais sur les quais ou pas, toi?
1: Non, parce que quand c'était incomplet, moi je faisais une chose.
2: Il décharge en campagne.
1: Non, moi je laissais. Je laissais, puis les mecs ils déchargeaient eux-mêmes le camion, puis dès que c'était vide, j'attendais. Ils me rechargeaient, puis je repartais.
14: Donc il y avait des mecs
7: ouais.
14: Pour ça, quoi.
7: Il y avait des mecs qui étaient déchargés quand même.
1: Non, il y a.
5: tu préférais décharger ou te faire recharger?
1: Oh ta gueule, toi. Je répondrai pas à tes questions.
14: Non, donc il y avait toute une équipe.
1: Bon, Olivier, tu arrêtes ou tu vas dans ton studio?
5: Une équipe de bons compagnons.
1: Bon, allez.
14: Non, mais c'est important, ce soir on a appris qu'il y avait toute une équipe de mecs pour décharger GG.
1: Bon,
9: Il voudrait bien avoir ça, hein, Olivier.
1: Ouais, il voudrait bien te parler aussi.
5: Moi, je voudrais bien un petit sondage.
1: Alors, quand la Sibie est-elle née? C'est qui m'a sorti ça? Parce que là, pour savoir quand est-ce qu'elle a été née,
5: je sais pas, peut-être en savoir plus.
1: De toute manière, je sais même pas en quelle année qu'elle existe.
5: Mais lis le sondage, putain, c'est pas.
1: Non, c'est pas la peine.
5: Mais bah attends, il y en a qui se casse le cul bosser pour rien et toi tu parles.
1: Mais attends, je branle rien, qu'est-ce que tu me sors quand la Sibie est née? Mais qu'est-ce qu'on en a à foutre? On sait même pas.
5: Mais c'est un peu. Justement, c'est intéressant de savoir.
1: Alors, Robertine, pour toi, quand est-ce qu'elle est née, la Sibie?
9: En 1954.
1: Ouais, bah ça m'étonnerait.
5: Bah, lis le sondage, bordel.
1: Attends, je vais dire une chose. 52% des gens répondent que. 52% des gens répondent lors d'un. Du grand déluge. Mais c'est bien.
9: Le grand déluge, c'est 1954.
1: 29% estiment qu'ils n'ont pas à répondre à un chômeur. Alors, ça, c'est complètement con. 27% répondent avant l'électricité, alors que c'est faux. Et 19% ne pensent pas que ça existe en France. Alors, si ça n'existe pas en France, ça existe où?
5: Je sais pas, justement.
1: Hein? Fil d'art, ça commence à bien faire.
7: C'est bon,
1: il reste
7: c'est bon,
1: encore
7: c'est bon.
1: 10 minutes. Après 10 minutes, Fil d'art, tu vas aller faire un stage jusqu'à la fin de l'émission au standard.
7: Ok.
5: Le mec.
7: La bonne.
1: Oui, non. Donc, sixième question. Un routier a-t-il le droit de s'arrêter lors d'un accident? On va demander à Jacques Pousse 2000.
7: Ouais, gros.
1: Alors, Jacques Pousse 2000. Jean Pousse 2000. Bonne nuit.
5: Refais-la, c'était pas assez fort.
7: Oh, c'est pas grave.
5: Ok.
1: Bonne nuit. Bonne
5: ça
1: nuit
5: est,
1: à toi. Masque Mazur.
21: Oui, bon, écoutez, bien sûr.
1: Hmm? Non, mais précisez, parce que là...
21: Attendez, un routier est soumis à la loi. Vous parliez de tout à l'heure de décharger, de recharger. J'ai pas très bien compris. Enfin bon,
1: personne
21: n'échappe à la loi. Mmh. Donc, vous voyez, par exemple, un accident, une personne blessée sur la voie express ou je ne sais où, votre devoir est bien entendu de vous arrêter, de descendre et de l'aider à décharger.
1: Ouais, mais ça, je suis d'accord avec vous, mais je pense que on a oublié de dire aussi que le canal d'urgence sur la Sibie, c'était le canal numéro 9.
5: Le canal 9,
1: justement, pour prévenir en cas d'accident. C'est quoi? Je me trompe, Robertine?
21: Alors.
1: Attendez, monsieur.
20: C'est Carole, je suis avec Sandy, on est chez Henri dans le 15e, on est en train de se faire mettre des pouces, c'est trop génial.
5: C'est de la bombe!
21: Tu cartonnes.
1: Alors ça!
5: C'est qui que je viens?
1: Ah, ça, c'est Fildar, tu vas te prendre ma main dans ta gueule à la prochaine pause. C'est toi qui t'as mis à faire des conneries comme ça, ouais, ça commence
5: bien
1: sûr, à bien
5: c'est
1: faire.
5: Les auditeurs. Non, c'est au standard GG là.
1: Qu'est-ce que tu viens?
5: Non, je l'ai vu, je viens qui?
1: Pour l'instant, je sais pas qui c'est qui s'amuse à faire ça.
5: Je vais m'amuser à faire une meuf.
15: Bonjour, c'est Zazie.
4: Sur RC, moi j'ai Yankee qui me dit qu'on venait voir, c'était connu pour ça, on venait voir ton petit canal.
1: Je vois pas du tout.
4: Pas le 19.
1: Ouais, bah je sais pas ce qu'il voulait dire, c'est même pas la peine de balancer des trucs comme ça. Robertine, donc, pour répondre à.
5: Canal du Prépuce, peut-être.
1: À monsieur Mazur, donc, ce que je disais pour à monsieur Mazur.
4: C'était bien rempli.
21: Oui, monsieur Gérard, excusez-moi de vous couper la parole.
1: Non, attendez, monsieur Mazur, donc, Robertine.
21: Je comprends pas quelque chose.
1: Robertine, le canal numéro 9, c'est bien le canal d'urgence.
20: Tout à fait. Je voulais savoir ce que voulait dire monsieur Mazur.
1: Ouais, oui,
21: pardonnez-moi, parce que je suis assez ignare hein, en ce qui concerne les routiers. Je comprends pas ces histoires de ils sont 19 à décharger dans un canal. Qu'est-ce que...
1: Mais non, le canal 19, ça sert pour communiquer entre routiers.
20: C'est un gros canal.
21: Mais vous déchargez dans un canal, et vous êtes 19.
20: Oui, c'est un
1: big
20: canal.
1: Oh là là là là là là.
21: C'est pas des branleurs, pardonnez-moi, je ne comprends pas bien.
1: Oh là là, mais monsieur Mazur, ça commence à me gonfler là.
21: Écoutez, monsieur Gérard,
1: non, mais vous répondez correctement aux questions, sinon je vous vire.
21: Je n'ai pas poussé autant dans les études que tous les routiers de France. Hein,
1: moi je vous demande, soit que vous répondez correctement à la question, soit que vous virez. Ça va aller vite là. On va pas s'éterniser sur des questions que vous savez. Si vous avez pas envie de participer à un débat,
21: j'ai tout à fait envie. Simplement, j'ai déjà répondu à votre question et maintenant je vous en pose une autre et vous êtes d'accord.
1: Non, mais pour l'instant,
5: non, Gérard, excuse-moi, mais bon, quand tu cries, tu transpires et quand tu transpires, ça pue, donc du calme.
1: Alors toi, tu fermes ta gueule pour l'instant et c'est tout.
5: Ouais, mais bon, franchement, moi,
1: je te dis, tu fermes ta gueule.
5: J'ai arrêté de fumer, maintenant je sens les odeurs et c'est vrai que tu sens les selles.
1: Tu fermes ta gueule.
5: Tu sens de l'aisselle, Gérard. Merde.
4: C'est vrai.
1: Tu fermes ta gueule.
5: S'il vous plaît.
4: Ça change beaucoup quand t'arrêtes de fumer.
5: Grave.
4: Au niveau des odeurs.
5: Ouais.
1: Putain, ça commence à bien faire, Pildar.
5: C'est pas moi, attends, il dit des conneries.
1: Non, c'est toi depuis tout à l'heure.
5: Il dit des conneries sur toi, c'est moi qui prends.
1: Tu commences à me faire chier.
5: Putain, je suis dégoûté,
1: Didier.
5: Moi. J'ai bossé avec Claude
16: Devoy. Oui, c'est Didier. Donc, moi, j'ai vu souvent des routiers, il faut mettre ça à leur crédit, s'arrêter au bord de la route pour sauver des gens. Je sais pas si tu te souviens de l'émission Les Marches de la Gloire.
1: Si, me semble.
5: Avec Cabrol, oui.
16: Ouais, avec Cabrel.
1: Ouais, Cabrol.
16: Cabrol, pardon. Et tous les héros, c'était des routiers qui faisaient le poids de pression, qui attachaient des attelles, des trucs avec des courroies de distribution. C'était des trucs de ouf.
1: Là, je crois que je vais dire une chose, que là, tu divagues un petit peu sur la question.
16: C'est possible. Par contre, jamais ils s'arrêtent pour des animaux.
1: Bon, alors, hop, au revoir.
5: Ta gueule.
1: Robertine,
5: elle est là, mais j'ai deux autres personnes.
4: Tu l'as dégagé, Robertine, non?
5: Non, elle est là.
20: Mais non, je suis là. C'était quoi ta question?
1: Non, mais attends, un routier a-t-il le droit de s'arrêter lors d'un accident?
20: Non, il n'a pas le droit. Mais il a le droit de prévenir les pompiers.
1: Ça, de toute manière, la première bande d'arrêt d'urgence, la première bande qu'il voit, il s'arrête et il prévient les secours par la bande sur les aires de repos qu'ils ont.
5: Sur les
1: autoroutes. Sur le Minitel, il ne fonctionne pas, tu me casses pas les couilles.
5: Non, on me dit, il ne s'arrête pas à la première bande, mais à la première pute.
1: Et toi, tu t'arrêtes au premier connard.
5: Ah, c'est vrai, je suis là ce soir.
1: Et toi, t'arrêtes de me couper mon micro.
5: Ça va vite, hein.
1: D'accord, les deux gros cons.
5: La boîte FM.
1: D'accord.
5: Tu cartonnes.
4: Donc, on est 15 000, sur Internet.
5: Oh, ça monte.
1: Alors. Alors, on a Robertine.
5: Oui. On a Robertine. On a Monsieur Mazur.
19: Bonjour, Moussaillon, c'est les innocents.
5: Voilà, tu l'as entendu, toi-même.
2: Je peux pas me concentrer, je suis désolé. On a
0: Doc. Bonjour, c'est Jean-Louis Aubert.
2: Putain. On a Doc Géronto et on a Poustaflex. Poustaflex.
22: À fond dedans, les mecs.
1: C'est quoi son nom à lui? Poustaflex, je te l'épelle.
22: Ton.
1: Alors, Poustaflex,
2: Non, mais attends, Gérard. Non, franchement, il est bien. C'est un routier, je t'explique. Pauvre contre routier. Moi, je peux pas faire mon job, Gérard. J'en ai ras le cul, là, ce soir.
1: Ta gueule, toi, tu sais pas ce que tu dis.
4: On me dit même que Gérard, ce serait un accident d'IVG, alors tu vois.
1: N'importe quoi. Bon.
2: Pousseline.
1: Robertine.
22: Pousseline. Si c'est des routiers, elle. Ah, ça va être déchiré comme nom.
2: Roselyne.
22: Il a mis une minute dedans.
2: Comment s'appelle l'auditrice?
22: Il a mis une minute dedans direct.
2: Comment s'appelle l'auditrice? Robertine, voilà. C'est ça.

0: suffisamment d'horreur, donc à mon avis, il vaut mieux que le routier continue sa route, parce que ouais, non, c'est déjà assez dégueulasse.
1: Et qu'est-ce qu'il peut faire, Gérard, pour l'accident?
2: Bah,
3: il
2: attend.
3: Il sort sa grosse lance. Robertine, Robertine, au revoir, ce coup-là.
2: Donc,
3: allez hop, au revoir. Allez hop,
1: ça y est, elle est directe.
3: Coup-là. Alors, qui c'est qui nous reste? Pousse ta flex.
4: Ouais, Gérard, j'ai pas entendu ta question.
3: Non, tu l'as assis là.
1: Non, je le prenais au standard, je lui disais de se calmer, tout ça, de bien répondre.
5: C'est con, moi j'aimais bien Robertine.
3: Un routier a-t-il le droit de s'arrêter lors d'un accident? Et attention, parce qu'il y a toujours Monsieur Mazur. Hein.
4: Ouais, c'est bon.
5: Bah, on me dit sur Internet que non, il ne ferait qu'aggraver les choses.
3: Pour l'instant, sur l'Internet, il commence à me les gonfler sérieusement.
5: C'est vrai, c'est Snooze sur Internet qui me sort ça.
3: Ouais, mais sur l'Internet, il commence à me les gonfler.
5: Le mec dont je te parle, la Snooze, ça fait depuis tout à l'heure, il sort des trucs sur Sandy, la grosse et tout ça. Quoi.
1: T'as deux secondes, boost à flex. Mais Gérard, si un accident se procure. Se déroule sur l'autoroute, par exemple. Tu vois?
3: Et que... Pour l'instant, je ne répondrai pas à ta question. Tu me laisses répondre l'auditeur, s'il te plaît, merci. Alors, pousse ta flec.
1: Donc, et si le poids lourd s'arrête, en fait, en plein milieu aussi de la route, comment ils font pour la circulation après?
3: Merde!
1: Bah, je te pose une question.
3: Je te dis, tu me laisses les auditeurs, c'est pas toi qui commandes!
1: Mais ils sont là!
3: Tu me fais chier!
1: Mais ils sont là, les auditeurs!
3: Fida,
5: c'est GG qui commande son débat, c'est son débat, Fida.
1: D'accord, mais je vais poser une question.
3: Tu fermes ta gueule!
5: À chaque fois, tu fais la même chose, Fida. Moi, j'écoutais avant.
3: Pour l'instant, tu la fermes, tu me laisses répondre l'auditeur!
1: Et je t'ai dit quand il crie, il pue, alors.
3: Mais toi, tu fermes ta gueule, gros porc!
1: D'accord. Arrêtez, vous insultez pas.
5: Gérard, continue à gérer ton débat, te laisse pas impressionner.
3: Alors,
5: par ces mecs.
3: Pousse ta flèche.
2: J'ai envie de câlin.
3: Fida, ça suffit.
1: Mais c'est pas moi.
4: Fais du sport. Ouais, je fais des pouces dans les transports.
3: Bon, okay. Allez hop, terminé.
1: Il y a pousse ta flèche qui attend là. Il attend.
3: Gérard, alors, tu fermes ta gueule et c'est tout.
4: J'attends, Gérard.
6: J'ai jamais vu Sandy décoré en Michelin.
4: Ouais, moi non plus. Gérard, en fait, j'ai jamais vu ça. Enfin, j'espère que les routiers s'arrêtent quand il y a un accident, parce que sinon, c'est grave, quoi.
3: Bah, normal. Pour te répondre, je vais te dire que oui, ça existe. Et il s'arrête, déjà, il voit comment que ça se passe. Et après, si la borne téléphonique est juste à côté, donc ils s'arrêtent et ils préviennent tout de suite les secours.
4: J'espère bien, parce que sinon...
3: De toute manière, même si c'est eux qui sont témoins d'un accident, ils essayent de voir, ils attendent les secours, si c'est pas trop important. Ils tracent leur route, ils préviennent quand même, mais ils donnent leur nom et tout ça. Ils situent à peu près où se situe l'accident pour que les secours arrivent sur les lieux très rapidement. Si c'est plus grave, qu'il y a blessé et tout, donc le routier essaye d'attendre les secours pour dire voilà comment que ça s'est produit et tout. Mais en général, ils s'arrêtent et dès qu'ils peuvent, ils vont à une première borne qui se trouve sur les autoroutes. Donc elle se situe presque tous les 50 ou 100 mètres à peu près.
1: Non, moi.
3: Je pense que c'est tous les 50 ou 100 mètres.
1: C'est tous les 29 kilomètres. 29 kilomètres.
3: Combien, qui c'est qui disait?
6: 12 mètres 75.
3: D'accord, et pourquoi pas 13 mètres aussi?
6: Ah non.
3: Et donc, ils appellent, et de toute manière, les bornes qui sont là, comme je précise, donc sont reliées directement avec le PC de gendarmerie, qu'eux font le nécessaire pour envoyer des secours. Et souvent, tu as déjà aussi les services des autoroutes qui arrivent, et qui, eux, préviennent aussi par leurs moyens de communication qu'ils ont dans leur camion. Oui, Olivier?
5: Alors déjà, en parlant de la sécurité routière, et tout ça, t'as explosé, on est à 30 000.
3: J'y crois pas.
5: Bah si, on est à 30 000, j'en ai dans le statut.
3: J'y crois pas.
5: Bah si, parce que t'as eu toutes les associations de la sécurité routière, et il y a un mec qui s'appelle Idéfix qui te demande est-ce que c'est comme ça par un accident que t'aurais rencontré un bulldog il y a peu de temps.
3: Bah j'y répondrai pas, tu vois, parce que si on est à 30 000 et que le mec il s'amuse à me dire des conneries comme ça, bah
1: si t'insultes, vous allez redescendre. Oui.
5: Oh là, non, c'est 18 000, pardon. 18 000, on dit, ouais, 18 000, non, pardon, excuse-moi.
3: C'est 30 000, ça m'aurait étonné. Donc alors maintenant, tu voulais. Attends, avant que je réponde à ta question là-bas.
1: Pourquoi? Ouais, donc tu m'as. Fildar, vas-y.
3: Non, tu me donnes l'auditeur parce que les auditeurs passent avant ce que Fildar a à dire.
1: Ah non, oh bah attends, depuis une norme. Vas-y Manu, je te laisse la main.
3: Attendez, mais pour l'instant,
1: ça crie pas, tu pues.
3: Et moi, je te dis, tu fermes ta gueule, t'es un gros con.
1: Mais oui, mais ça
3: alors,
1: sent quand même.
5: Attends, moi, je suis à côté de lui, il pue pas, il sent rien.
3: Tu fermes ta gueule, tu me donnes l'auditeur et tu fermes ta gueule après.
5: Attends, tu sens pas en plus, Gérard, franchement.
3: Tu fermes ta gueule et tu me donnes l'auditeur, hop.
1: Ouais, mais si je ferme ma gueule, je peux pas te
3: donner. Tu me donnes l'auditeur et après tu t'écrases.
1: Ah, d'accord. Donc on accueille d'abord Richard.
7: Bonsoir. Richard.
1: Et Étienne Dao.
8: Salut, c'est Étienne Dao.
3: Ouais, ça, tu rappelles ça à quelqu'un d'autre.
7: Ah, Étienne. Bonsoir.
3: Richard.
8: Salut, c'est Étienne Dao.
3: Tu es là, ça suffit.
1: Bah, c'est pas moi.
3: Donc Richard, t'appelles d'où?
7: J'appelle de Montauban.
3: Fréquence, s'il te plaît, de Montauban.
7: 107.2.
3: 107.2. Gérard Papec.

0: Mais il est là, Poustafès.
1: Ta fréquence.
2: Ouais.
1: Ta fréquence.
2: Ouais, tranquille. Ferme ta gueule un peu.
1: Alors tu dégages.
2: Il a pété les plombs, lui.
0: Je disais, Gérard, pendant qu'on vire Poustaflex, est-ce que pour les accidents, là, il n'y a pas que les routiers qui ont le droit de sauver des gens, quand même?
3: Bah, bien sûr que non.
0: En voiture normale,
3: bien sûr que non, Fildard. Tout le monde a le droit de sauver des gens. N'importe qui peut s'arrêter, même à vélo. Hein.
1: Merci, Olivier.
0: Donc on est d'accord, il n'y a pas que les routiers qui ont le droit de s'arrêter pour appeler la borne.
1: Non mais c'est vrai, parce que de manière comme j'ai dit, donc il y a les routiers bien sûr, mais il y a d'autres personnes qui sont arrivées avant les routiers, ça d'accord. C'est sûr. Mais de manière
0: il paraît que les routiers n'arrivent jamais à l'heure, parce que c'est tellement des feignasses qu'ils sont jamais, même pas là quand il y a des accidents.
1: Ouais. C'est ça, t'as raison. Attends, c'est pour ça que quand il y a un accident, ils sont quand même les premiers à avertir en mettant les warlings.
0: Les warlings.
2: Non. Parce que c'est eux qui causent les accidents. Donc c'est pour
1: pas,
2: ça,
1: pas, non, pas, t- non, pas tout le temps. Alors là,
2: attends,
1: c'est qui?
2: Explique-moi.
1: C'est
2: Doc Géronto.
4: Je suis pas d'accord.
2: Est-ce que tu crois que c'est le routier, c'est lui qui cause l'accident, est-ce que lui, il appelle les secours?
1: Attends, déjà.
2: Si le gars, il est déjà tombé dans le coma, est-ce que tu crois qu'il va appeler les secours?
1: Non, mais attends, si ça, les trois quarts du temps, tu dis que c'est les routiers qui commettent des accidents, moi, je peux te dire que non.
2: Non, mais attends,
1: attendez, monsieur Mazur.
2: Comment il peut appeler les secours s'il a la tête dans le pare-brise? Tu m'expliques?
1: Non mais attends, déjà pour commencer, si c'est lui qui provoque l'accident, ouais. Il peut pas prévenir les secours, déjà, c'est sûr.
0: Étonnant. C'est pas étonnant, déjà.
4: Monsieur Gérard, écoutez,
1: oui. Doc Géronto.
2: Attends, c'est un
1: minimum.
2: Monsieur Gérard,
1: excusez-moi. Mais qu'est-ce qui se passe avec les micros, là?
0: Bah rien.
4: Monsieur Gérard.
1: Oui, Doc Mazur.
4: C'est Monsieur Mazur.
2: Mazur.
4: J'ai juste sous les yeux, donc j'ai un sondage tout à fait édifiant à propos de ce dont on parle, qui dit que 97% des routiers pratiqueraient le tête à queue. Voilà.
1: Ah ouais, mais alors attention.
4: Avez-vous déjà pratiqué la tête à queue?
1: Non. Alors là, je précise, combien de pourcents que vous m'avez annoncé?
4: 97, beaucoup. Monsieur Gérard, c'est énorme.
1: 97% oui. qui font le tête à queue. Mais voilà. Ça faut se dire une chose.
4: Je termine avec le sondage, je vous laisse tout de suite parler par la suite, et 100% déclarent qu'il recommencera avec plaisir. Réponse, c'est dégueulasse.
1: Alors déjà une chose, faut bien dire une chose, que si
0: devant ton micro une chose.
1: Si les routiers font des accidents, faut bien se dire dans sa tête que c'est pas de leur faute, c'est de la faute des patrons.
0: Oui, c'est par plaisir, c'est par plaisir.
1: Non, c'est pas de la faute de l'alcool, faut pas.
0: Par plaisir.
1: Non. Parce que faut dire une chose, que les patrons, n'empêche, c'est vraiment des enfoirés vis-à-vis des routiers.
2: Ça fait 20 ans que t'as pas vu un patron, je trouve que t'es mal placé pour parler.
1: Ouais, mais attends, moi je sais comment qu'il fallait que je fasse, hein. Fais-moi confiance, quand je faisais Paris-Lyon, j'avais presque pas dormi, il fallait que je rechargeais à Nancy.
0: Bah hein, ça commence.
1: Je faisais Nancy-Lyon, il fallait que je décharge une palette.
0: Ça n'arrête pas.
1: Ça n'est que je décharge une palette à 19h. Alors, moi, je peux vous dire une chose, que les trois quarts du temps, c'est de la faute des patrons. Parce que s'il y a des accidents vis-à-vis des routiers, c'est un peu de la faute des patrons, parce que les patrons leur en demandent de trop. Ils leur demandent de carburer. Et ça, je ne suis pas d'accord.
0: Et eux, les patrons n'étaient pas déchargés en plus.
3: Ah oui, c'est un problème.
1: Ouais, mais de toute manière, un patron, tu demandes à un patron qui tient une entreprise de
3: décharger autant, tu vois.
1: Envoie-le sur la route. Regarde l'histoire qu'il y a eu.
0: Dans le tunnel du Mont Blanc.
1: L'autre là, celui qui a dévalé la côte là, avec
5: Irvène.
1: Jean-Vicalin. Bon, ça y est, Fulda, ça commence à me plaire là, ça. Vous commencez à me les casser les couilles, hein.
0: Tous les deux. Mais Gérard. Gigi, je peux accueillir un auditeur.
3: Gérard.
0: Darry Boutboul.
3: Les patrons, c'est aussi des routiers.
1: Putain, mais ça suffit avec ça, Fulda, merde.
0: J'ai coupé, c'est un auditeur, je n'y peux rien.
1: On accueille
0: Poupous du Bled.
2: Ouais.
0: Mais c'était quoi l'affaire que tu disais, Gérard, alors?
1: Poupous du Bled.
2: Bonsoir.
0: Poupous du Bled.
3: Oh là là.
1: Eh, hey, qui tu parles là?
2: C'est pas moi, hein.
1: Ouais, alors. T'appelles d'où?
2: J'appelle de Saint-Denis.
1: 101.9.
2: Voilà, ouais, tranquille.
1: Eh, hey, tu peux pas essayer d'avoir des gens de province uniquement sur Paris, toujours?
0: Bah, tous les autres, ils sont le seul.
1: Ouais. Non, il y en a deux. Il y a Monsieur Mazur aussi de Paris. Ah bon?
4: Absolument.
0: Ah oui, c'est vrai.
4: Donc, Géronto,
3: j'ai une question intéressante. Il y a des fixes qui me demandent, c'est quoi un essai TX?
1: Oh, ça, c'est terminé, je n'y répondrai plus. Donc, du camion qui a déballé la pente, mais je me souviens plus d'où que c'était.
0: C'est dans James Bond,
1: non, oh, putain, mais arrête tes conneries, tu sais même pas, toi. Et toi, tout à l'heure, tu vas faire James Bond dans le lit de ta mère.
2: Oh la vanne!
1: Parce que là, tu commences à me gonfler.
4: Avec ton petit gadget.
0: Là, je suis obligé.
3: Tu cartonnes.
1: Bon, pousse.
4: Tu cartonnes, ouais.
1: Donc, pousse, je sais plus quoi, là.
0: Pousse du bled.
1: Pousse du bled, tu veux répondre à la question avant qu'on.
4: Ouais, mais faudrait bien que, tu vois, qu'on me la dise, la question.
1: Alors, un routier a-t-il le droit de s'arrêter lors d'un accident?
0: Oh non, c'est bon, celle-là.
1: Mais
0: ça fait une planque, on est dessus. Tu la casses, celle-là. C'est bon, allez, dégage.
4: Vas-y, enchaîne.
1: Bon, d'accord, tu veux pas répondre.
0: Mais non, mais c'est bon, de toute façon, si le routier est pas con, il s'arrête, il y a un accident.
1: Ouais, mais moi, je peux te dire une chose que dans
0: tu sais qu'il y a des, je sais, il y a des enculés. Je sais. Il y a des enculés dans les routiers.
1: Bon,
3: il y a des cons aussi.
4: Il y a que ça même.
1: Bon, et ça y est, là, vous éteignez. Manu, t'éteins ton micro.
4: Allez, d'accord.
1: Ça t'a rien à dire, donc t'éteins ton micro parce que le Minitel, il fonctionne pas, ça ne sert à rien.
0: Si, on est 535.
1: J'en ai rien à foutre, il fonctionne pas.
0: Par contre, on reçoit du courrier, hein, toute la. On continue.
4: Direct live.
1: Il y a des questions, non? Olivier,
4: c'est une émission énorme. Allez.
3: Non, pas de question.
1: Non, alors, septième. Les routiers ont-ils
0: le... On va mettre dans le jusqu'à ce que j'ai épuisé, moi.
1: La question numéro 7, c'est les routiers ont-ils le droit...
3: Alors, maintenant que tu me le demandes, tu vois, j'ai une question, justement. Jean-Louis...
1: Hop. Pour l'instant, t'attends que je pose la question et on verra. Et comme on fait une pause, tu lui dis qu'il la repose après la pause. Hop, terminé. Les routiers ont-ils le droit
3: alors,
1: de faire
3: alors, il me demande de te dire qui tu feras après la pause.
0: Oh, Olivier, merde, t'es chiant. Hein.
1: Voilà, c'est
0: un débat carré ou pas?
1: Les routiers ont-ils le droit de faire les 35 heures? Donc, pour Monsieur Mazur, Doc Gironto, Richard et Pousse-Pousse... du bled, vous réfléchissez, on va s'écouter Bibi la grosse remorque du... Ouais.
0: De quoi
1: je vais te dire une chose compris. Que si...
0: C'est un titre comme un autre.
1: Ouais, mais ça, faudrait peut-être que ça soit les bons titres, parce que les trois quarts du temps, c'est des faux titres que vous m'annoncez. Alors c'est Bibi la grosse remorque du 15e avec « Viens sous mes aisselles, il y a du bon jus ». Si je suis prêt, si je serais pas intelligent, je serais pas des débats, hein, Brouty.
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1: Et voilà, vous venez d'écouter Bibi, la grosse remorque du 15e avec « Viens sous mes aisselles, il y a du bon jus ». Et donc, vous pouvez toujours nous appeler.
0: Il y a du bon jus sous les aisselles, hein.
1: Il reste encore une petite demi-heure. Tu fermes ta gueule, Fildar, s'il te plaît.
6: Du délire.
1: Bon, Fildar, c'est la dernière fois que je te le dis où tu fous le camp au standard. Non, tu choisis.
0: Moi, je suis bien au standard ce soir, Gigi.
1: Alors donc, vous pouvez encore nous appeler. Il reste une petite demi-heure encore à tenir. Au 0803 08 5000. Ouais. Donc, si vous avez des questions intéressantes, je dis bien intéressantes, Manu me les transmettra. Si c'est sur les questions, si c'est des trucs intéressants, je réponds. Si c'est des conneries, je laisse tomber. D'accord, Manu?
0: Pas de problème.
1: Et donc, avant la pause, on était à 18 569 connectés.
3: Voilà, maintenant on est à 70.
1: Non, mon cul.
3: Non, 18 570.
1: Ah ouais?
3: Ah là, on a gagné un.
1: Ouais, je sais, c'est Stan qui t'a demandé comment qu'on faisait pour.
3: Exactement.
1: Je le sais.
0: C'est seulement pour t'insulter qu'il s'est mis sur le
1: non.
0: Sur Internet.
1: Alors, les routiers ont-ils le
3: droit? On me demande la fréquence de WFM.
1: J'en sais rien.
0: 102.3.
3: D'accord.
0: À Paris, ouais.
3: D'accord.
1: Et les routiers ont-ils le droit de faire les 35 heures? On m'a demandé à Monsieur Mazur.
4: Bah écoutez, les 35 heures, c'est déjà le temps que met un routier pour aller de Nancy à Lyon.
1: C'est ça.
4: Bah, attendez, puisque vous l'avez dit tout à l'heure, il n'arrête pas de s'arrêter pour secourir des blessés. Pour
1: non. Oh,
4: et puis pour avoir des coups, bien entendu. Bon, donc 35 heures, ça me paraît quand même poussé. Hein.
1: Bon, déjà, les 35 heures, ça n'a rien à voir avec le déchargement et pour s'arrêter ou pour boire un coup. Or, Monsieur Mazur,
4: est capable de décharger 35 heures durant, alors je lui paye un demi.
1: Eh ben alors, dans ce cas-là, vous allez vous calmer un petit peu parce que là, vous commencez à m'énerver sérieusement encore ce soir.
4: Ah non, il faut vous calmer, vous.
1: Je vous demande de vous calmer ou sinon je vous dis au revoir.
4: Mais où est Poids Lourd Mystère?
1: Alors, au revoir. Allez, hop. Manu,
4: la vidange.
1: Manu, tu lui dis au revoir à Monsieur Mazur, c'est fini pour lui aujourd'hui.
0: C'est en train de changer le train arrière.
1: Alors, Doc Gironto.
4: Poids Lourd Mystère, les idiotés de la boîte noire, quand même.
1: Doc Gironto.
2: Ouais, bah écoute, moi, je pense qu'il faut beaucoup moins de 35 heures.
1: Tu peux m'expliquer?
2: Parce qu'en fait, ça se met par paire de deux dans les camions. Comme ça, pendant qu'il y en a un qui conduit et l'autre qui roupille.
1: Non, plus, si, pas à l'heure actuelle.
2: Non, il y en a qui... Et voilà. En fait, au total, ils font 40 heures, ouais, mais ils font 40 heures.
6: Oh, ça triche, ça, non ?
2: À deux, ils font 40 heures, donc en fait, ça fait 20 heures, ils font un petit mi-temps, quoi, tranquille.
1: Ouais, mais attends, parce que là, je vois pas... Comment tu peux dire ça, toi ? T'en as déjà vu ?
2: Je les ai vus, de mes yeux vus.
1: T'en as déjà vu qui s'amusent à faire ça ?
2: Bah oui, bien sûr. Attends, tu sais que les routiers, souvent, ils travaillent en équipe de deux. Attends, je t'apprends rien quand même.
1: Ouais, non, mais attends, mais moi, j'ai fait de la messagerie, c'est vrai, mais ça...
2: Travaille en couple.
1: Je crois que maintenant, ça se fait plus tellement de travailler en couple que leur femme travaille. Hein. Non, mais soit qu'ils sont dans la...
0: Que les mecs conduits,
1: Ouais, mais ça se fait de moins en moins hein, maintenant, je pense.
2: Je sais pas, mais enfin, tu vois, 35 heures à deux, tu vois, c'est gérable, quoi. C'est pas trop abusé, quoi.
1: Ouais, Manu,
7: on accueille Arnette.
8: Oh là là, j'aime pas trop ça.
9: Ouais, bonsoir.
7: Non, mais c'est une fille, donc.
9: Arnette, bonsoir. Ouais. Ah,
8: mais elle est folle, celle-là. Mais elle va un coup de tête, laisse tomber.
9: Je kiffe Arnette, je kiffe les bouffons.
1: Tu lui dis.
7: Ah, déjà, ça y est.
1: Ok,
7: bah ça y est.
1: Comme ça,
7: elle est partie,
1: on va voir si elle kiffe les bouffons, puis n'importe quoi.
7: Et
1: comme
7: on accueille
1: ça.
7: Pascal. Pascal Obispo.
10: Bonjour, c'est Pascal Obispo.
8: Elle est tombée, hein.
1: Ça suffit, là.
8: Private, là.
1: Ça suffit, tous les deux.
7: Chaud, mais quoi ?
8: C'est chaud, ça.
1: Alors, Richard, tu veux répondre ?
8: Je suis vénère.
6: Tout à fait. Donc, moi, je trouve que 35 heures pour un routier, c'est beaucoup. Parce que les routiers, bon, comme on l'a dit tout à l'heure... Bon,
8: je suis en vénère.
6: Ça sauve la vie des gens, ça fait beaucoup de choses. Ça ramène de la marchandise.
2: Ça décharge.
6: Donc, voilà, ça décharge, tout ça, à plusieurs. Et donc, moi, je trouve que 35 heures, c'est beaucoup pour eux. Il faut qu'ils se reposent un peu, tout ça. Surtout que, bon, les femmes, leurs femmes les trompent parce qu'ils sont toujours sur la route.
2: Ouais, ça, c'est un problème.
6: Donc, ça, c'est un problème.
0: Mais il est plus là, pouce-pouce.
1: Si, non.
0: Ah,
1: si,
0: il est là.
1: Pouce-pouce.
8: Avant, je voudrais passer un petit message aux auditeurs.
1: Non.
8: Non, mais Gérard, c'est important. Dis-moi. C'était un jeudi, je crois. J'ai dépousselé une grosse dans le 15e.
1: Alors, au revoir.
8: C'était bien cool.
1: Au revoir, pouce-pouce. Bonne nuit pour toi.
7: Il va plus me rester personne, Gigi.
1: Ah bah, il nous reste Richard et Doc Gironto, c'est tout. Hein.
0: Ouais. Monsieur Mazur est plus là.
1: Non, je l'ai viré parce qu'il commence à me prendre la tête.
3: Il y a Jean-Louis Demille sur Internet, pardon de t'avoir coupé la parole, Gérard. Jean-Louis Demille donc me demande, est-ce que c'est vrai que Sandy va poser dans le prochain calendrier Pirelli ?
1: Ça, je répondrai pas à cette question, je te l'avais déjà dit.
6: Pour les pneus.
1: Bon, alors, entre Richard et Doc Gironto, donc en attendant qu'on aille...
11: J'ai jamais vu Sandy décorer en mi.
1: Bon, ça commence à bien faire, Phil Darst.
2: On parlait de Pirelli, je crois que c'est pour ça.
0: Tant que t'auras pas compris que c'est pas moi.
1: Ouais, mais ça commence à bien faire parce que là, vous commencez à me faire chier et vivement.
9: J'ai envie de câlin.
0: Comment veux-tu que j'y arrive ?
6: On économise un
11: doucement ce que tu fais à Bibi.
1: Ça commence à...
0: Manu, faut que tu les calmes au stand.
7: Ouais, et moi, j'en rappelle d'autres, là.
1: Non, mais pour l'instant, c'est pas Manu, c'est toi qui t'amuses à faire le con.
0: Tu arrêtes
1: parce que ça commence à m'énerver.
0: Devant ton micro.
6: Alors, qu'est-ce que sont les nouvelles des routiers ?
0: Regarde, j'ai les mains en l'air, elle dit ta gueule salope.
2: T'as vu ça un peu ?
0: Tu fais ça avec ton pénis.
1: Ouais. Qu'est-ce que, Manu ?
2: T'as des pédales sur la console.
6: Qu'est-ce que sont les nouvelles des routiers ?
7: On accueille Pouce Daddy.
2: Salut.
7: Et on accueille Spirouli.
2: Spirouli quoi.
1: Mais Spirouli.
7: Spirouli.
1: Spirouli.
0: Tu prononces ça bien, ok.
2: Spirouli. En tout cas, il y en a deux qui vont avoir des sites bien pourraves. Laisse tomber. Parce que t'es ouf.
0: C'est cool.
2: J'arrête direct.
1: Et alors, pousse Daddy là, et puis Spirouli là, je sais pas quoi.
3: Spirouli. Bref, Daddy.
1: Et donc, alors, la question c'était
2: là.
1: Oh, la question c'était les routiers ont-ils le droit de faire les 35 heures? Donc, à toi de parler, pousse Daddy.
8: Ouais, j'espère bien qu'ils font 35 heures parce que vu que leur taf c'est un peu de la glande. Ouf, t'es un bad boy toi. Enfin,
1: de quoi?
8: C'est un peu de la glande ce qu'ils font comme taf les routiers, je trouve.
1: Tu peux préciser là
8: De la glande, ils font que de conduire quoi, c'est minable de faire ça.
2: Feignasse.
8: C'est un truc de feignant, c'est sûr.
1: Attends, là je vais te dire une chose que.
2: Ou d'alcoolique quand même.
8: Ouais. À part lever le bras pour se prendre une bière, ils savent pas faire grand chose. Hein.
2: C'est vrai qu'ils ont la glacière dans les camions maintenant. Hein.
1: Pousse Daddy, un conseil que je te donne, tu arrêtes de dire du mal des routiers parce que sinon.
8: C'est ce que je veux, chacun son avis, la liberté d'expression, c'est tout.
1: Ouais. Pour l'instant, aujourd'hui, c'est moi qui commande, d'accord.
0: C'est Gérard, le chef.
1: Donc, t'as pas le droit de dire du mal des routiers,
6: c'est ça. T'as pas le droit, c'est pas bien.
1: D'accord.
8: Ok, le mec, c'est vilain.
0: Ils ont le droit de boire les routiers, comme les
1: filles.
2: Spirouli.
1: Ouais, Spirouli, là.
2: Bon, mais qui est.
1: Spirouli.
2: Ouais, bah, 35 heures, ils font ce qu'ils veulent. S'ils vont faire des 35 heures.
0: C'est quoi ce perso de merde?
2: Ils le font. Ils déchirent.
6: Ouais, mais bon, il a un beau nom.
2: C'est une affaire de famille.
8: Allô?
1: Ouais, tu réponds correctement à la question.
12: Bah, c'est ce que je viens de dire.
1: Ah non, mais attends, tu te fous de ma gueule, là ?
12: Bah non, pas du tout.
1: Non, mais tu prends le train.
12: Bah non, on parle bien de routier, je vois pas pourquoi je prendrais le train.
13: Et là, sur l'antenne, Gérard, t'as les pires raclures de la bande des
12: fans. C'est clair, hein.
1: Ouais, bon, bah,
12: raclures,
1: Manu.
12: Megan, je te détaille, Manu.
1: Manu, tu leur dis au revoir à ces deux-là, pousse ta vie. Tu leur dis au revoir.
7: Ils ont rien dit.
1: Tu leur dis au revoir.
3: Tiens, bah pendant ce temps-là, on va meubler avec l'internet. Hein.
0: Oh là, déjà, on va meubler avec meubler. On va
3: autant
0: meubler
3: te dire
0: avec
3: tout de suite que ça redescend un peu.
0: Oh non, hein. Merde, putain, bah, ça chiche, tu l'avais dit.
3: Et il y a un mec qui s'appelle Idéfix qui me dit que ta question est vraiment débile.
1: Bah c'est bien parce que si elle est débile, c'est pour ça qu'on leur demande de faire plus de 35 heures. Ils sont pas payés, ils sont payés pareil.
0: De toute façon, là, il va y avoir des grèves, non, il paraît.
1: Demain,
0: grèves de routiers.
3: Attends, ça c'est pas sûr. Ça, attends, on sait pas encore parce qu'il paraît que ça va dépendre. Peut-être qu'ils vont tous se mettre sur le pont.
1: Voilà.
0: Qu'est-ce qu'ils vont foutre sous un pont à part mater le poteau?
3: Je sais pas, il va le faire une commémoration.
0: Ouais. Bah, Gérard, occupe-toi de ton micro.
1: Combien de temps un routier peut-il rouler? On va demander à.
0: Non, Gérard, fais un sondage avant, parce que le temps que Manu il calme les autres.
1: Non, mais de manière. Non.
0: Il est calme, je veux dire, il est vire.
1: Il nous reste Richard et Doc.
7: J'en ai deux nouveaux là, si tu veux, mais fais ton sondage d'abord.
0: Non, je sais.
1: Alors, pensez-vous que les routiers sont accros de la Sibie? Ouais, mais.
0: Bah, ouais, mais attends.
1: Et la Sibie, c'est terminé, on en a assez.
0: Non, mais je suis d'accord, mais
1: on en a assez parlé.
0: Mais on peut revenir sur le petit sondage rapidement, ça.
1: 65% pensent que oui, mais c'est de la coque.
0: Non, moins que la coque, je crois.
1: Ouais, bref. 35% répondent qu'ils s'en servent seulement pour éviter les radars, ça c'est vrai.
0: Bah oui.
1: On
0: parle de la route, voilà.
1: 28% pensent qu'ils l'utilisent pour trouver des putes en France, ça c'est faux. Et 17% pensent qu'on a coutume de dire que la vie c'est dur. Ben oui, mais c'est tout, on va
0: pas. Mais tu te bats pour le futur. Quelle aventure.
1: Alors le métier. Ah bah tiens, on va. Comment
7: on a. Accueillir les gens avant de.
1: Oui, avant de faire le dernier sondage, comme ça après on en finira vite.
7: Voilà, donc on accueille Marotitine.
3: Bonjour.
14: Oui, bonjour, je suis voilà. Femme de routier. Bonjour Gérard, bonjour les auditeurs, bonjour l'équipe.
7: Bonsoir. Et on accueille aussi Jean-Jacques Pousteau.
3: Bonsoir.
15: Bonsoir, j'appelle des fonds sous-marins. En fait, ils sont le poisson.
14: Salut Jean-Jacques.
15: Oui, je dôme un peu.
7: Il est sur une plate.
15: Je te dis pas bonjour à l'autre Poufias.
14: Allez, Poussin.
1: Oh, ça suffit là, Jean-Jacques Pousseau, Cousseau là.
15: Ouais, moi, je kiffe ton bonnet rouge. Hein. Je kiffe ton bonnet rouge.
1: Alors,
15: j'ai un style.
7: Bon, chiner la Gérard, je te prends les auditeurs.
1: Non, mais tu le calmes.
7: Bon, allez. C'est toi le chef, mais merde.
15: Alors, Rich. Kiffe ton gros nez rouge, toi, avec l'alcool.
7: C'est faux.
1: Qui c'est qui vient de dire ça?
15: C'est pas moi. Allez, on se dénonce un peu, merde. Moi, je sais qui c'est.
1: Ouais, ouais.
15: Donc c'est bon, on va juste vous virer, c'est tout, allez.
0: C'est le mec
15: 3, qui parle.
0: 2, 1, allez, on y va.
1: Alors, dernier sondage, et puis après on attaquera les dernières questions, parce qu'il reste encore une demi-heure.
0: Ouais.
1: Non, même pas, il reste 20 minutes à peine.
15: Donc,
1: 88, les routiers, le métier de routier a-t-il de l'avenir sur avec l'Internet? Alors, 98% des gens pensent que les routiers, c'est bientôt... Quoi? Que les routiers, c'est bientôt fini?
15: Ouais.
0: Bah, si Internet, peut-être que, en fait, après, les transports se feront par Internet.
1: Ouais. Non, mais attends.
0: Il n'y aura plus besoin de routiers.
1: Attendez, je te relis la question.
0: Oui.
1: C'est 88% des gens pensent que les routiers, c'est bientôt fini. Mais. Avec un C sans rien d'autre derrière, je me demande ce que ça veut dire.
0: Non, mais c'est une abréviation, ça veut dire ouais. C, c'est pareil.
1: 45% des gens estiment que là, Internet, c'est une grosse cibie avec du cul, ça c'est faux. 33%, donc ça c'est même pas la peine.
0: C'est quoi?
1: L'histoire de le pont de l'Alma, c'est même pas la peine que je la lise, tu vois.
0: Non mais vas-y, au moins lis pour dénoncer.
1: Non.
0: Putain, mais vas-y, lis-le. Elle est couille, t'as pas les couilles.
1: Hop.
0: T'as même pas les couilles de le lire, putain. Mais c'est
1: non, parce que
7: tu peux pas avoir des couilles et des kisses, hein, ça fait trop lourd à porter.
1: Et toi, tu fermes ta gueule. Parce que celui qui m'a trouvé ça comme bordel.
0: On va terminer, fais la dernière au moins.
1: Non.
0: Tu fais pas celle de Lididi où on parle de ta Sibie, mais
1: fais. Non, bien sûr. Pour écraser des animaux sur le bord, sur la route, espèce de connard.
0: Quoi? Dégueulasse.
16: Oh, Bréco, Lididi, bon voyage.
1: Ta gueule, toi, va te faire foutre.
0: C'est pas ça du tout, t'es cinglé ou quoi?
1: Hey.
0: C'est quoi la dernière?
1: Et 20% ne sont pas d'accord avec moi sur l'éducation de mon animal domestique, espèce de connard.
0: Bah, c'est on écrase pas des chiens.
1: C'est vraiment enculé, c'est toi qui a été me chercher ça.
0: Mais non, non.
1: Tu fermes ta gueule.
3: Mais attends, Gérard, ça parle pas d'animaux, ça parle de
1: ta gueule toi aussi.
16: Chaud.
0: Olivier vient de se prendre une claque de
1: rage. Dégage.
7: Hop, dégage.
1: Oh la mandale.
17: Après, je te jure, la claque de sa mère.
1: Je t'ai prévenu. Je t'avais prévenu, maintenant tu dégages des studios. Hop, terminé.
17: Voilà, c'est toujours...
1: Bah non. Allez hop, terminé, au revoir. Au revoir, terminé ce coup-là, c'est fini. Dégage. Dégage, maintenant c'est fini. Voilà. Alors, Marotine, Richard et Doc Gironto, donc il nous reste plus que ces trois-là. Ah, mais c'est fini pour lui.
15: Et Jean-Jacques Cousteau aussi.
1: Jean-Jacques Cousteau.
15: Ouais, ouais. Il domine le mandat, c'est sérieux.
17: Ouais.
15: Ouais. Ah, c'est bien ça. Moi, je préférais quand tu jetais des trucs, en fait, c'était plus drôle.
1: Allez, on continue. Combien de temps un routier peut-il rouler? Donc, Marotine, toi, t'es femme de routier, hein, ce que tu m'avais dit. Hein.
15: Mais c'est une bouffe.
18: Moi, je suis femme de routier.
1: Oh, ça suffit là, les autres, s'il vous plaît, merci.
15: Attends, j'ai le droit de la plante quand même.
1: Oh,
15: attends, elle doit prendre des coups.
1: Eh, pour l'instant, il reste encore un quart d'heure, il reste encore 1, 2, 3, 4, 5 questions à poser. Alors,
15: ouais, c'est bien. Un peu de rab.
17: Attends,
15: un peu
17: là,
1: ouais. Non, il n'y a pas de rab. Après,
17: bon, bah, vas-y, putain.
1: Alors, Marotine.
18: Bon, je suis femme de routier, mon mari s'absente du dimanche soir au lundi matin.
17: Il est où, je peux rouler?
1: Attends, du dimanche soir, donc il part à 22h
18: ouais.
1: Et il rentre le lundi matin.
18: De l'autre semaine.
1: Ah ouais, d'accord. Ouais, donc il part carrément une semaine complète.
18: Voilà.
1: Donc en fin de compte, ouais, mais combien de temps un routier peut-il rouler? C'est ça la question, c'est que est-ce qu'il a le droit de rouler constamment toute une 24 heures?
18: Non.
15: Ça dépend, c'est utile.
1: Ouais. Ah, ça, pour l'instant, vous la laissez répondre, après vous répondrez.
15: D'accord.
18: Des fois, il s'arrête pour décharger.
1: Ouais, mais il conduit quoi, 40 tonnes?
18: Ouais.
1: Oh, non, mais il décharge pas parce qu'avec la route, ils n'ont pas le droit de décharger normalement.
18: Non, mais il s'arrête quand même.
1: Ouais, mais il s'arrête pour vider et après il continue.
18: Voilà.
1: Ouais, d'accord, mais ça.
15: Dès qu'il est plus léger, il part plus vite.
1: Non mais de toute manière, ça, quand je dis décharger, ça veut dire qu'il s'arrête chez son client et le client lui retire la palette qu'il a pour
15: eux. C'est lui le client quand il va chez la pute.
1: Mais non, mais arrête de dire des conneries, toi, au lieu d'insulter les routiers.
15: Mais non, on insulte les putes.
1: Bon, alors toi, Jean-Jacques Pousteau, au revoir, ce coup-là,
15: c'est pas moi,
1: c'est terminé.
15: C'est
1: terminé, allez.
17: Qui? Mais c'est pas lui,
1: Jean-Jacques Pousteau,
17: c'est Richard.
15: C'est Richard. C'est
17: Richard. Richard, ça y est.
15: Voilà, salopard.
1: Allez, au revoir, Richard.
18: C'est la pute sur la
1: cave. Voilà, c'est terminé, Manu, tu me reprends plus personne pour les autres questions, on arrête.
17: Bah, GG.
1: Bah, tu me trouves, t'essayes de m'avoir un routier sur le.
17: Un routier sympa?
1: Je préviens, je demande à Manu qu'il passe. Je veux que ça soit uniquement un routier. Et là, je donne l'autorisation pour le dernier quart d'heure. Parce que même si c'est avec un portable, le routier peut nous joindre aux
17: services. Non.
1: C'est moi qui commande.
17: Non, mais t'es un chef de merde.
1: C'est moi qui commande.
17: Non, tu pues du bec, t'es un chef de merde.
1: Tu fermes ta gueule.
17: Alors, il
1: n'y
17: a pas de portable.
1: Tu fermes ta gueule.
17: Arrêtez, vous insultez pas, s'il te plaît, Gérard.
1: S'il vous plaît,
17: tu me dis des trucs, des ordres à deux balles. En plus, tu me parles mal. C'est toute la soirée. Gros porc. Hein, alors, ou tu t'excuses, ou moi, branlette de mammouth que dalle.
1: Alors, tu dégages et tu reprends là, tu vas à la place de Pilda et tu m'emmerdes pas.
17: Comme ça, que
1: alors,
17: dalle.
1: Hop, tu dégages. Donc, Pilda, s'il te plaît, tu me prends.
17: Je bouge pas, moi. Tu prends quoi?
1: Tu prends le standard pour finir.
17: Bah, comment je fais?
1: Tu vas au standard et Manu fait l'arrière, et c'est tout. Et tu me prends un routier
17: Mais non, mais on en a trouvé un routier, ça, il va le rappeler, là. On l'avait juste. Moi, j'en avais sélectionné deux des routiers. Il y avait Riton et
1: Ouais mais pfff. Il faut les rappeler.
17: Vas-y Manu, rappelle-le. Tu rappelles Riton,
1: c'est
17: quoi, Riton et Rita là, les deux.
19: Oui, Riton et Rita, le couple de routiers. En plus, on avait un couple de routiers.
1: Eh ben alors, dans ce cas-là, faut les appeler. Pourquoi vous me mettez des câbles à la place? Donc Marotine, donc ça y est, je crois qu'on a fait le tour à peu près, non? Marotine,
17: attends,
1: s'il te plaît.
17: Oui. Marotine.
18: Oui, on en avait parlé. Je te disais, il part le dimanche soir et rentre le lundi matin.
1: D'accord. Donc,
18: semaine.
1: Ouais. J'ai bien compris.
18: Non, mais je précise.
1: Ouais, donc il fait de l'international.
18: Voilà.
1: Ouais.
18: Non, il n'est pas inscrit au parti, mais.
1: Non, mais il fait de l'international, c'est-à-dire. Il part à l'étranger. Ne commence pas à me dire n'importe quoi, Marotine.
15: Attends, c'est la lutte finale quand même, merde.
18: Je suis femme de routier, quoi. Je suis femme au foyer, tu vois.
1: Non, mais quand il part, donc.
18: Mais j'ai pas ton intelligence, hein.
1: Donc, ce qu'il fait, c'est de l'international.
18: Ouais,
1: on est bien d'accord.
15: C'est quoi de l'international, Gérard?
1: L'international, c'est-à-dire qu'il part pendant plus d'une semaine et il rentre comme son mari à Marotine. Donc, il part le dimanche soir 22h, il rentre qu'une semaine après.
15: Ouais.
1: Donc, le temps qu'il vide son camion où qu'il est, qu'il rappelle son patron pour savoir où qu'il doit reprendre de la marchandise pour rentrer. Donc, ça lui fait une semaine très chargée.
18: Ouais.
1: Donc, Doc Gironto, ben, c'est ça que tu voulais me poser comme question, Doc Gironto ?
15: Non, pas du tout. Tu me demandes combien de temps il peut rouler. Moi, je sais pas. Tant qu'il y a quelqu'un pour lui pomper le dard, à mon avis, il peut.
1: Non, mais attends, Doc Gironto.
15: Tu sais comment ça se passe, GG.
1: Non, mais Doc Gironto, Doc Gironto, on va pas finir le dernier quart d'heure, parce que là, depuis le début du débat, ça n'a pas arrêté. Donc, moi, je voudrais qu'on termine le dernier quart d'heure qui nous reste, quand même à peu près potable.
15: Ok, le mec dur, hein. C'est pas gagné, franchement.
1: Ouais, non, mais
15: vu le niveau du débat, vu le niveau
1: ouais,
15: du
1: non, mais attends,
15: le débat,
9: l'animateur.
1: Ouais, ben, ce débat-là.
15: Quand tu crèches au foyer, tu parles d'élever le niveau, c'est chaud quand même.
1: Ouais, mais moi, je peux vous dire une chose, que ce débat-là, je l'ai déjà fait plusieurs fois, et jusqu'à maintenant, il a très bien marché, ce débat-là.
9: Et donc, c'est aussi, il faudrait penser à payer la pension
1: alimentaire. Ça va, là. Jean-Jacques Pousteau.
19: Il est parti, Pousteau.
15: Mais non, je suis là, les mecs.
19: Mais non, il est là, vous entendez rien.
3: J'ai une question vraiment de face de babouin sur
19: l'IRC. T'es revenu, toi ?
3: Ouais, donc je suis revenu parce que ça chutait un peu l'internet. Est-ce que c'est vrai qu'il y a des rassemblements de routiers à Nanterre ?
15: Ouais, je crois quoi.
3: Tous les week-ends.
15: Il y a une certaine Roselyne.
1: Je répondrai pas à cette question. Manu,
19: c'est lequel aussi ? Parce que moi, tu me dis, hein.
3: On va le pisser,
19: Manu.
3: Détecte.
19: Moi, tu me dis.
15: Détecte. La voix de docteur. Doc machin, là.
19: Doc machin. Doc machin est coupé. T'as vu un peu comme c'est rapide ?
15: Allez hop, les enfoirés.
1: Donc ça là, c'est bon.
19: Tu sais que Manu, c'est de la bombe.
1: Ouais, je sais. Qui c'est qu'on a ?
19: Eh ben, on accueille, on va te faire plaisir, hein, Riton et Rita. Ah bah les voilà nos routiers sympas.
20: Bonsoir, c'est Rita.
21: Salut, c'est Riton.
1: Ouais, salut à vous deux.
20: Salut. Bonsoir à tous.
19: Ah, ils ont eu quand même la décence de s'arrêter dans une cabine.
20: On est un couple routier.
1: Ouais, mais prends. Donc, passe-moi Riton, parce que ça. C'est...
20: Ok, je te le passe, tiens, Riton.
21: Ouais.
20: C'est peut-être le blaireau, là.
21: Ouais, allô.
1: Vous restez polis, tous les deux.
21: Tu vas pas commencer à me casser les couilles, toi, Rita, parce que sinon, moi, je vais t'en coller une dedans, ce que tu vas t'en souvenir, pigé.
1: Bon, Riton, tu peux la calmer, là.
21: Ça va, ouais.
1: Bon, tu peux la calmer, déjà, s'il te plaît, merci, puis si tu veux bien.
21: Je vais la sortir de la cabine, putain, elle est tellement grosse, je sais pas où je l'ai. Je l'ai trouvé dans le chien.
1: Qui c'est qui m'a
20: Riton, j'ai la boîte noire dilatée.
1: Qui c'est qui m'a sélectionné ça tout à l'heure ?
20: Riton, fais-moi voir ton gicleur.
21: Manu, le vieux gars qui tape des trois à l'iflip à 6h du mat, laisse tomber.
1: Terminé. Qui ? Eux deux, là, c'est même pas la peine qu'on...
19: Oh non, non, tu
1: chies. Attends, on trouve des routiers. Non, non, là, je vais te dire une chose, que c'est toi qui as sélectionné ça, donc... Non, il m'a sélectionné de la merde. Tu les calmes un peu au standard, s'il te plaît, ces deux-là.
21: Qui c'est qui traite les gens de merde, là, ici, là ?
1: C'est Fildar.
19: Non, c'est faux, c'est Gérard.
1: Jean-Jacques Pousseau, tu es...
3: Bonjour, là. Moussaillon, c'est les innocents.
1: Oh, ça y est, Fildar, oui.
21: Bonjour. Attends, c'est qui ce petit merdeux là qui a l'antenne, là ? On nous appelle sur les portables, on nous dit qu'il faut passer à l'antenne, et l'autre, il nous insulte, là. C'est quoi, cette merde, là ?
1: Pour l'instant, je demande à un autre auditeur
21: de parler. Qu'est-ce que c'est que cette petite merde ? En plus, on l'entend mal, il cause même pas français. Bon, Rita, viens, on se casse. Hein,
20: non, mais t'es l'air pas, Riton, on va l'écrire.
21: Ah non, mais attends, mais moi, je pouvais pas savoir que j'allais parler à un branleur, quoi.
1: Eh ben alors, au revoir.
21: Ah, en plus, Rita, t'as vu, depuis tout à l'heure qu'on l'écoute, il raconte que des conneries.
1: Manu, tu dis au revoir, Riton. Riton et Rita, au revoir. Allez.
21: Moi, la seule façon qui va t'envoyer en l'air, c'est de se foutre un cric dans le cul.
1: Tu leur dis au revoir.
21: Tu me casses comme ça.
1: Tu leur dis au revoir.
19: J'ai dit au revoir.
1: Ils y sont encore.
19: À Rita.
21: Ah non, je t'ai dit.
19: Il y a encore Riton.
21: Voilà. Je me casse, je veux changer de nom, ça pue, quoi.
19: Et franchement, là, ils t'ont un peu cassé. T'aurais pu quand même te.
1: Ouais. Bon, on va faire mieux. Bah, c'est simple, on va faire la conclusion.
9: Bah, il reste. C'est Carole, je suis avec Sandy, elle est en train de se faire mettre par Henri, putain, elle aime ça, cette grosse salope.
19: Oh là là là là là là, mais vas-y, quoi.
1: Bon, allez,
19: Manu, réagis.
1: Mais non, mais je sais qui.
19: Mais réagis, Manu.
1: Bah, non, mais c'est fini, c'est pas la peine.
19: Il reste Jean-Jacques Pousteau.
1: Non, mais de manière, on arrête, comme ça, ça va aller. Ça
19: bah
1: va
19: non,
1: aller.
19: Mais j'ai. Mais...
1: Non, mais c'est terminé. Vous arrêtez pas de faire des conneries, donc j'ai prévenu. Je laisse l'antenne avec 5 minutes d'avance à Stan et c'est tout. Donc, ma routine.
3: Mais Stan n'est pas prêt, hein. J'étais avec lui.
1: Non,
3: mais j'étais avec lui, là, juste quand
1: non,
3: tu m'as viré.
1: Non, j'étais avec lui,
3: il prépare son émission, il sera pas prêt.
1: Non, tu te fous de ma gueule, alors, pour l'instant.
3: Jamais.
1: Non, t'arrêtes de dire des conneries. On fait la conclusion, terminé. Hop, terminé, c'est tout, c'est fini. Le débat s'arrêtera là, les autres questions, on les posera pas.
19: Max, il veut pas.
1: Quoi, il veut pas ?
19: Il veut pas qu'on arrête le débat.
3: Mais bien sûr que non, on va continuer. Attends,
1: non.
3: Mais arrête, c'est génial.
1: Attends. Je te dis que non.
19: De toute façon, on doit passer une page de pub à 3 heures.
1: Il n'y a pas de page de pub, tu fermes ta gueule.
19: Si, on a toutes les pubs pour les bières.
1: C'est
19: quand,
1: ça,
19: quand
1: tu as
19: ils ont su que tu venais, ils ont tous demandé des écrans.
1: Ils n'ont pas fait une pub pour ta mère de merde. D'accord. Tu t'as mal fait.
4: Du délire.
1: Tu cartonnes. La conclusion et c'est terminé.
19: Ma mère de merde.
4: Du délire.
1: Marotine.
19: Mais t'as viré tout le monde. Il y a 3 minutes avant la pub de bière.
1: Bon, bah on va mettre les routiers du plaisir avec.
19: Ah non,
1: attendez,
19: excusez-moi.
1: Ça y est,
19: ça vient.
1: Je peux parler. Il y a Martine qui est toujours là, Marotitine.
19: Ah, Marotine.
18: Voilà. Martine, je suis là, oui, tout à fait.
1: Voilà, je viens d'avoir Pousseline.
5: Pousseline de Léon. Allô, papa.
1: Bon, Manu, bah, allez hop, c'est terminé.
19: C'est bon,
1: les routiers, on se met le disque.
19: Non,
1: je mets un disque, surtout vous fermez vos gueules, je vais voir Max.
19: Max.
1: Tu mets le. Max.
22: Il y a Jean-Louis 2000.
1: Hop, on conclut, ils font que de la merde.
5: Il est pas arrivé.
1: Non, il est là, il est en train de faire de l'internet. Il arrête l'internet, il vient. Tu les calmes tous les deux, moi je mets le disque, les routiers du plaisir, avec les gros sados du gratos sur l'autoroute du soleil, on se retrouve peut-être après.
22: Mais attends, mais moi.

0: mais moi, on est combien sur l'internet?
1: On est 1000, on était 17 000 quand je suis revenu, on a dû remonter là en plus.
0: Non, non, mais moi, c'est terminé.
1: Là-bas, regarde, il y avait, regarde.
2: Ils sont foutus, putain.
3: Attends, j'ai bien géré, j'ai bien géré.
1: Regarde.
0: Apparemment, regarde.
3: J'ai bien géré, moi.
0: Il y a 24 lignes qui sonnent. Il n'y en a pas une.
3: Mais Gérard, tu m'as regardé toute la soirée?
4: Ouais, fun.
0: Allô, fun, bonsoir.
3: Bah, dis fun, ouais. Attends, je te le mets bien.
0: Non, c'est Gérard.
4: Bon, qu'est-ce qui se passe?
0: Salut!
1: Tu vois, Sandy, tout ça.
3: Hé, Gérard!
0: T'appelles pourquoi?
4: Pourquoi?
0: Oh, ouais. Mais tu vois, mais prenez les lignes!
3: Ah,
0: pourquoi tu éteins ça, toi?
3: Mais c'est marrant, toi. Tu crois que c'est facile de prendre des lignes comme ça? Il faut du blé, hein?
0: Éteins! Quoi?
1: Non, mais tape pas Manu!
0: Mais merde, là encore!
1: Il tape Manu.
0: Hé, oh!
3: Oui. Bah, ça sonne plus, ça sonne plus!
1: On s'est pris tous les trois une bang ce soir, quand même.
0: Ouais,
3: regarde!
0: Regarde,
4: mais si, c'est
0: tu mets le disque.
4: Mais de toute façon, c'est bientôt fini là. Je pense la dernière question là.
1: T'as
0: ça. En plus, je te dis.
1: On me demande s'il y a un rapport entre Sandy et la marée noire et tout ça.
3: Tiens, 14 secondes. 14 secondes, j'envoie le jingle. Je mets ton casque, on y va. 14 secondes, 14 secondes.
0: Tu sens.
3: Tu dégages.
5: Pourquoi, connard?
0: Allez, hop, dehors.
6: Les débats de Gérard.
0: Et voilà, pour terminer.
3: Stop.
0: Pour terminer, donc, on va faire
3: la rotitine.
6: Minuit, désert.
3: Attends, deux secondes. Tu dégages.
0: Chaud.
5: Allez, hop, dehors.
1: Gérard vide la poubelle sur le film d'art.
0: T'arrêtes un peu là ou pas là?
3: Ça a dérapé, ça arrive à tout le monde.
1: Gérard, la poubelle.
3: La poubelle, putain.
4: Mais non, quoi.
0: Tu commences à me faire chier, film d'art. C'est tous les vendredis, ta merde.
1: Non, jeudi.
4: Pourquoi t'as du marron au cul?
0: Jeudi, c'était la merde. Tous les jeudis, maintenant, vous me foutez la merde.
3: Mais t'énerve pas, tu fais caca dans ton slip après.
0: T'as un jean blanc,
4: ça sent.
0: Venir,
4: en plus, c'est mou. C'est mou, il y en a partout, ça coule le long de ta jambe, c'est dégueulasse.
0: Mais ta connerie, toi, espèce de gros con.
3: Bon, alors, s'il vous plaît. On y va?
4: S'il vous plaît.
1: Est-ce que t'as des traces de pneus dans ton slip, on me demande.
0: Ta gueule, toi.
1: Corbier, sûr.
3: Bon, Gérard, tu prends les auditeurs?
0: Alors, qui c'est qu'on a pour terminer?
3: Je sais pas, c'est pas moi le débat. Hein. Bon, c'est pas mon débat.
0: Bon, qui c'est qu'on a pour terminer?
4: Eh ben, on y va à l'arrache. On a donc Marotitine.
7: Marotine, oui.
4: Marotine, pardon. On a Gustave hein, à la place de Pousseline.
8: Ouais, salut.
4: Voilà.
7: Salut Gustave.
4: On a à la place de Rita, on a Jean-Pul.
8: Ok, si tu veux. Bon,
4: voilà.
8: Montauban, Sarcelles ou Argenteuil?
4: Allez, vas-y pour Montauban.
8: C'est parti, Montauban, 102.7.2.
4: Et à la place de Doc Géronto, on a...
8: Michael.
4: On a Michael.
7: Salut,
8: oui,
7: Michael.
8: Bonsoir.
0: Doc, ça
8: un truc qui arrive.
3: Michael Booster.
4: N'importe quoi.
8: Michael Booster.
0: Doc, t'as l'air...
8: Michael Booster. On dirait que je change de nom pour Mikey Booster.
3: Bon Gérard, tu gères ton débat, bordel.
4: T'as des auditeurs de ouf.
3: Mais c'est qui le chef? C'est Manu ou c'est toi?
0: Pour l'instant, tu le calmes un peu, lui, là-bas.
4: Moi, je suis comme le mal à cigarette. Hein.
0: Ouais,
4: je dirige tout dans l'ombre.
3: Ça continue, Manu va prendre ta paye. Hein.
8: Moi, j'appelle Mademoiselle Mangin.
0: Ta gueule, toi.
8: L'homme au patch.
0: D'accord,
3: c'est fini, j'ai lâché tout ça.
8: Genre, il s'arrête de cloper.
0: Donc, dernière question. Y a-t-il plus d'hommes? Oh, tu fermes ta gueule quand je pose la question.
8: Vous parlez à Manu, c'est l'autre pote, là, on s'en fout de tes routiers.
0: Ta gueule, toi.
8: Mon pote.
0: Allez, Gérard. Bon, Manu, tu me calmes dans
3: le... Qu'est-ce que j'y peux?
0: Tu calmes le connard, là.
4: Vas-y, calme-toi, connard.
0: Bah, tu le prends.
8: Qu'est-ce que toi, connard?
0: Bon, allez, tu dégages, toi.
1: Vas-y, Gérard, pose ta question.
0: Alors, j'en plus, le mec, gueule, au revoir.
1: Vas-y, pose la question.
0: Tu me dis au revoir à ces deux-là, ça commence à bien faire.
1: Ils sont partis, vas-y, ta question, Gérard.
0: Dernière question, y a-t-il plus d'hommes routiers que de femmes? On demande à Marotine.
7: Oui, bah évidemment.
0: Donc tu peux préciser?
7: Un pourcentage?
0: Si tu veux, ouais, en gros.
7: En pourcent, 98.
3: Kilo?
0: 98% d'hommes?
7: De la jambe droite, oui, de d'hommes, oui.
0: Ouais, bah je pense qu'il y a... Ouais, en gros y a, ça doit... Ouais. Je vais te dire oui.
7: Bah ouais.
0: Donc Gustave. Gustave.
3: Il n'y a pas de Gustave, il y a Jean-Pul.
4: Non, il y a Gustave. Il a dégagé, il y a Gustave.
3: Ah, Gustave.
0: Gustave.
4: C'était celui qui a remplacé Pousseline.
0: Gustave.
8: Non, moi c'est Punky Booster.
4: Ah merde, il y a un truc que j'ai pas géré. Oui, exact, Punky Booster, exact.
8: Ouais, bah j'ai même
3: c'est
8: pas écouté.
3: N'importe quoi le boulot là.
4: Mais il est sorti alors, mais je sais plus, moi tu cries tout le temps, Gérard. Ouais,
8: on
4: comprend
8: rien, Gérard.
4: Merde, tu cries, et ça fait que moi je comprends rien, alors chier, ok.
7: Vas-y, Ernest, mets-lui des pouces, cette grosse salope de
3: sang.
4: J'ai coupé.
3: Oh là là.
4: Allez hop. Ah, moi, j'ai fait. Tu peux accueillir deux auditeurs?
0: Bah non, il est 2h, c'est fini.
3: On me demande ce que ça fait.
4: On finit la question. On finit la question avec. Excuse-moi, non, Olivier, tu fais chier.
3: Un poids lourd sur la fin.
4: Tu vois, il dit que des conneries. Putain, laissez-moi accueillir mes auditeurs.
0: Ça commence à bien faire. C'est terminé sur l'internet, c'est plus la peine de poser des questions.
3: Vous pouvez vous arrêter de taper.
0: Terminé.
3: Arrêtez de taper.
0: Donc, pour terminer.
4: Je peux faire mon boulot ou pas?
3: J'ai dit arrêtez de taper sur internet.
0: Ta gueule, toi!
3: Je leur dis d'arrêter de taper.
1: Arrêtez de taper, il a dit stop. On ne tape plus.
4: Moi, Gérard, je vais te virer. Hein.
0: Donc, c'est pour terminer.
4: Donc, on a Rungis Fucker. Et on a Def Superstar. Et on a Punky Brewster.
8: Booster.
0: Et l'autre, c'est des qui?
4: Martitine, c'est celle qui a insulté.
0: Après Rungis.
4: Rungis Fucker et Def Superstar.
0: Def
4: Superstar.
0: Dire, ça va.
4: En un seul mot.
0: Bon, okay, donc pour terminer la question, je la répète pour une dernière fois.
8: Ouais, grouille-toi s'il te plaît parce qu'il reste plus beaucoup de temps.
0: Si t'es pas content, c'est le même prix.
3: C'est pas grave, Gérard. Vas-y, pose-la.
0: Donc y a-t-il plus d'hommes routiers que de femmes?
8: Bien sûr, c'est très con comme question. Bien sûr qu'il y a plus de mecs.
0: C'est qui?
8: Tu peux pas poser quelque chose de plus intelligent?
0: Alors, au revoir toi-même, connard.
8: Salut.
0: C'est qui, connard?
4: C'est qui?
0: Dis-moi un nom.
8: C'est Michael.
4: Dis-moi un nom, il n'y a pas de Michael.
0: Non, c'est David Star. Hop, au revoir,
4: c'est
0: bizarre.
4: Non.
8: Mais
4: c'est
8: non,
4: qui Booster.
0: Qui Booster. Hop, terminé. Rungis.
8: Ouais, bah écoute, c'est clair, moi je pense qu'il y a quand même nettement plus d'hommes, parce que les femmes, c'est des feignasses, comme d'hab.
0: Non, faut
8: si,
0: dire...
8: Si. Alors pourquoi il n'y a que des hommes?
0: Non, alors je vais dire une chose, que déjà tu te trompes, avant de dire qu'il n'y a pas de femmes, parce qu'il y a des femmes quand même qui sont routières.
8: Ouais, mais il y en a deux, trois.
0: Non, il y en a maintenant...
8: À moins que ça soit l'odeur qui les gêne.
3: Non, mais elles font beaucoup l'international, il paraît, les femmes.
0: Oui, c'est plus sur l'international que... Même sur... Il y en a quand même.
3: Il y en a quand même.
0: Ouais, mais moins que...
3: Moins que l'international.
0: Ouais, mais sur l'international, c'est normal, parce que c'est eux qui sont les mieux payés par rapport à ceux qui sont en France.
3: Ils sont mieux payés?
0: Je pense que oui. Donc, conclusion de ce débat.
8: Déjà?
0: Vous voulez encore une question?
4: Allez, on déborde un peu, on s'en fout.
0: La question, donc, un routier a-t-il le droit? Un routier peut-il prendre quelqu'un en stop dans son camion? C'est la question que tu voulais savoir.
3: Ah oui, c'est vrai.
0: Donc voilà la question. Donc, Martine.
4: Non, elle est partie, c'est elle qui t'a insulté.
0: Ah bon? Toi, tu pourrais me prévenir alors.
4: Je te l'ai dit, mais tu m'écoutes pas, tu cries.
0: Bon, alors donc, qui c'est qui nous reste pour cette dernière question?
4: Écoute-moi, sans crier. Donc, on a Dev Superstar.
0: Ouais.
4: Toujours. On a Rungis Fucker.
8: Oui.
4: Et on accueille. Tu m'as fatigué. Hein. Arnold et Poussy. Bonsoir.
8: Ouais, bonsoir.
0: Il m'en manque un là.
4: Je cherche.
0: Dev Super, Dev Superstar, Rungis.
4: Rungis Fucker et Arnold et Poussy. Arnold et Poussy, c'est en un seul mot. Hein.
0: Ouais, ouais. Donc, on termine avec ces trois-là. Puis
4: je vais en trouver un dernier.
8: On veut tous, c'est vrai.
3: Vous avez écouté la question?
8: Non, carrément pas.
3: Peut-on prendre en stop un routier?
0: Un routier peut-il prendre quelqu'un en stop dans son camion? On va demander à Dev Superstar.
8: Oui. Bonsoir.
0: Attends, Dev Superstar.
4: Ouais, on a un guest pour la dernière question. On a Jojo. Ah.
0: Jojo d'Ajaccio.
2: Oui, ouais, bonsoir à tous, ça va?
8: Salut Jojo.
4: Salut Jojo. C'est un peu André Lamy de fun, tu vois.
2: Le débat des neuneux.
0: Ouais, c'est le débat des neuneux, comme tu dis. T'as raison, toi. À 2h du matin, c'est le débat des neuneux.
8: À partir du moment où t'es là, Gérard.
0: Dev Superstar, tu réponds à la question. Bon, merci pour l'insert, Fildar.
3: C'est l'insert qui déconne, excuse-moi.
0: Ouais, mais merci.
8: Merci pour tout ce que
2: on pourrait écouter Imuvrini.
0: Ouais, c'est ça. Te dis ce qu'elle a demandé, c'est le matin. C'est le matin à 6h avec Bob.
8: Ok, le mec.
2: Tu peux la gagner, la Merco.
0: Dev, avec Bob, demain matin à 6h. Dev,
2: Superstar. Une Merco.
0: Dev Superstar, s'il te plaît, pour répondre à la question.
5: Alors, une routière peut-elle prendre.
0: Un routier peut-il prendre quelqu'un en stop dans son camion? Oui, t'as foutu pas de ma gueule quand je pose des questions. question.
9: Mais attends, c'est ce que je dis, une routière peut-elle prendre
0: un routier?
9: Bah, évidemment, à partir du moment où elle arrive à ouvrir cette grosse porte.
0: Bon, alors, la grosse porte, Dev, superstar, je te dis au revoir parce que tu me fais une chambre d'écho.
9: Il me fait une chambre d'écho, pas possible.
3: Il te fait une chambre d'écho, une pipe.
9: La grosse porte, il faut appuyer sur la grosse pédale.
0: Voilà. Ouais, bah d'accord. Au revoir.
9: Bon, il est trop cool, Gérard.
0: Tu peux lui dire au revoir parce que la chambre d'écho, ça vient de chez lui.
9: Tu es vraiment ta cochonne, toi.
0: Voilà, c'est ça. Alors, au revoir. Allez, Rungis.
2: On y va.
0: Rungis.
10: Ouais, bah écoute, je sais pas, franchement, honnêtement, la chouette. Ouais, non, je sais pas, j'ai même plus la question. C'était quoi la question, Gégé?
0: Un routier peut-il prendre quelqu'un en stop dans son camion? Fildar, s'il te plaît, tu arrêtes parce que c'est toi là! C'est pas les auditeurs! Chaud!
10: C'est chaud!
0: Manque de pause, je viens de te voir faire! Chaud! Là, il vient de se faire prendre!
10: Il est chaud le menu là!
2: Salut, c'est Jojo, je suis un
0: innocent! Bon, Rungis! Chaud!
2: Salut, c'est Jojo des innocents!
0: Bon, allez, bonne nuit! Mais non, mais Gérard!
10: Je suis là!
0: Manu est fatigué! Vous commencez à me casser les couilles tous les deux!
3: Mais Manu est fatigué, moi je fais rien!
0: Vous commencez à me casser les couilles tous les deux, sérieusement!
1: Pas moi, hein, t'as vu.
3: Moi, j'ai fait du bon boulot.
0: Il est temps que vous preniez des vacances parce que ça commence à bien faire.
3: Je suis pas en vacances,
0: toi,
3: moi.
0: Toi, t'es encore là toute la semaine, ça va être beau encore.
3: Chaud. Arrête, Manu.
1: On me demande si
2: t'arrives. Il veut la Merco, fait le radio.
1: On me demande si t'arrivais facilement à conduire avec ta rotule en acajou, Gérard.
0: Bon, toi, tu fermes.
3: C'est chaud.
1: Ta rotule.
0: C'est terminé.
1: Conclusion. Attends.
10: C'était Starkey. Hein. Bon, on peut répondre.
3: Qu'il a mais rapidement, on répond à la dernière question et on fait la conclusion et puis on se.
0: Non, mais lui là-bas. Manu,
3: de bons amis. Allez.
0: T'éteins ton micro ton s'il te plaît.
11: Avec 10 000 francs pour mettre de l'échange dedans.
0: Bon, Jojo, tu te calmes parce que tout à l'heure, j'ai
10: dit.
0: Bon, Rungis.
10: Ouais, tu m'écoutes.
3: Bon, je t'écoute.
10: Bon, le stop, faut faire gaffe parce que quand même, ça peut être dangereux. Moi, je sais que j'ai lu dans le journal l'autre fois, là, il y avait une mère grand, elle avait agressé un routier. Et ça s'était mal fini parce que le routier n'avait pas pu se défendre. Parce que, en fait, il était occupé à conduire. Et la mère grand, elle avait agressé sauvagement et sexuellement en plus.
0: D'accord. Arnold.
10: Et voilà.
0: Ouais, bah ça y est, c'est bon, on a compris. Arnold.
10: Ouais, ouais. Arnold, ouais, c'est moi. Bah déjà, pour faire du stop, on met son pouce.
0: Ah, t'as pas vu dans je suis son mec. Hein. Mais qu'est-ce que c'est que ces auditeurs de merde que vous me
10: faites? Non, mais c'est vrai, bordel. Hey, tu fais quoi quand tu fais du stop? Tu
0: un routier peut-il prendre quelqu'un?
10: Bah,
0: peut-il
10: ouais,
0: prendre quelqu'un en stop?
10: Bah, donc tu lui fais un pouce avant.
9: Et il a trouvé son fonds de commerce.
10: Il prend dans sa cabine. Mais en général, les routiers, je pense qu'ils prennent plus les gonzesses. Hein.
3: Mais
0: Jojo d'Ajaccio, pour finir.
2: Non, mais Jojo, il aime pas les routiers.
0: T'aimes quoi, toi, connard?
2: Moi, j'aime tout, mais sauf les routiers.
10: Les routiers, tranquille.
2: Moi, j'aime les Merco, fin de radio.
0: Ouais, bah, tu iras voir Bob demain matin, 6h. Donc, la question.
2: Allez, passer ce cap scud, là, Gérard, fais pas ta pute.
0: Alors, la question.
1: On devrait passer les 4
0: heures. La question. Merci de me les avoir coupés. Donc la question, un routier peut-il prendre quelqu'un en stop dans son camion? C'est non. La
1: Et
0: question est non parce que c'est interdit. Ils sont pas assurés s'ils prennent quelqu'un en stop dans leur camion.
1: Et quand on les voit dans les films alors prendre des gens.
0: Non mais ça c'est dans les
1: Et
0: films.
1: Pourtant moi j'en vois dans leur camion au bois de Boulogne qui prennent des gens dans leur.
0: Et ta connerie toi.
1: En stop.
10: C'est clair.
0: Tu fermes ton micro.
3: Chaud. C'est chaud. Oh,
10: le mec. Oh, le Manu.
0: Oh là là là là. La dope qu'ils ont pris, ceux-là.
10: Je sais pas ce qu'il a fait hier soir avec sa robe, le Manu, mais là.
0: Ouais, mais je crois qu'il a.
10: Il a tourné des boîtes avec sa mère, qu'il a chapeau
0: des grands. Ouais, je crois que. Non, mais. Je crois que c'est vrai qu'hier, il a été au Queen avec sa mère. Je crois que ça a du gars.
3: Ok, je dirais pas qu'il me laquelle.
10: Ça, c'est au club 41 et tout, laisse tomber.
0: Ouais, ça y est, s'il vous plaît.
10: On l'a bien entendu quand même.
3: Donc le débat est terminé, c'est ça?
0: Donc c'est terminé là. Donc...
3: Chaud, c'est fini, c'est chaud.
10: Oh là là là là.
2: Comment il se la raconte?
10: Alors après, je voudrais parler au fournisseur de cam de Manu, ça va pas du tout.
0: Ouais, donc alors, conclusion du débat. On va demander à Jojo d'Ajaccio, à part s'il veut me parler de la Mercedes, c'est pas la peine.
2: Non, je parle pas de la Merco, mais mets les 4 scuds quand même.
0: Ouais, bah c'est ça. Alors Jojo, bonne nuit.
10: Ah, tu limites bien mon pote.
0: Bonnes vacances et à dans un mois. Au revoir, Jojo.
10: Bonne nuit, Michel Leb.
0: Et Arnold.
3: Et Poussy.
10: Et Poussy, s'il te plaît.
0: Arnold et Poussy.
10: Faut faire la conclusion là.
0: Ouais.
10: Ouais, je t'avouerais que ça me gonfle un peu donc.
3: Chaud, c'est chaud, ça gonfle. Chaud.
10: Voilà.
0: Ok.
10: C'est...
12: C'était bien relou comme débat, je trouve, Gérard.
0: Mmh.
12: Et pour le mois prochain, essaye de préparer des questions potables.
3: Il sera pas là, il se fait opérer.
0: Non, je serai pas là. Justement, il n'y a pas de débat.
12: Quoi, il se fait retirer du fer de ton troisième kyste.
0: Ouais.
3: Non, il se fait remettre une jambe.
0: Rungis, pour terminer.
13: Bah écoute, le débat était bien. L'animateur était quand même limite. Et puis voilà, non, t'as bien fait d'aborder le débat. C'était chaud brûlant, comme dirait Manu. Moi, je dis que ça aurait pu être dangereux.
0: Chaud, c'était voilà, chaud.
13: Tout à fait. Et puis sinon, ouais, je regrette qu'on n'ait pas eu une invitée mystère pour témoigner, tu vois, qu'elle serait fait
3: bah
13: pour
3: elle bosse, hein, elle bosse.
13: Ah bon, elle bosse
3: mmh. Ouais, ouais.
13: Là
3: mmh. Qui le tout dans le 15e.
0: La conclusion du débat. Donc, je te remercie, c'était Rungis, je te remercie quand même de la conclusion.
13: Pas de problème, vous deux.
0: T'as raison, bah, moi je t'en... C'est bien. Donc, conclusion du débat, bah, Manu, comme d'habitude, ça pouvait aller sur certains points.
4: Merci mon
3: donc,
4: pote.
3: Comment tu peux
4: merci
3: dire ça?
4: Merci mon pote.
0: Il y en a un, alors lui, c'est même pas la peine d'en parler.
3: Ouais, mais Olivier, c'est vrai que t'as pas assuré.
0: Non, c'est bizarre parce que c'est toi qui a pas arrêté de foutre ta merde.
3: Je suis pas d'accord.
0: Donc, pour moi, ce soir, c'est toi qui a foutu tout ton bordel, donc c'est sur toi que ça retombe. Mmh. Donc, c'est toi qui a foutu ta merde un maximum.
3: Au niveau de la conclusion du débat en parlant des routiers,
0: Non, mais moi, je te parle de la conclusion aussi d'ici. Mmh. Donc, c'est toi qui a foutu ta merde parce que c'est toi qui t'amusa avec les jingles, c'est pas les auditeurs. On a viré des auditeurs pour rien alors que c'était toi qui foutait ta merde. Mmh. Parce que ça, Manu, il les a eu au standard et c'était pas eux.
3: Depuis ça, faut que je rentre chez moi.
0: Donc, qu'est-ce que je pouvais dire que c'est dommage qu'on n'a pas pu aborder plus de questions parce que t'as foutu quand même assez de
3: dépêche-toi,
0: ta merde.
3: Dépêche-toi, faut que je rentre chez moi.
1: Bah oui, parce que c'est vrai qu'il y a des gens comme Chacal qui nous demandaient pourquoi on n'avait pas parlé, par exemple, des parents des routiers, des mères.
4: Chaud, c'est chaud, chaud, chaud, les mères des routiers, chaud.
1: C'est vrai. Regarde.
0: Bon, on termine combien? Il est 2h10 du matin. On termine.
3: On est 4 dans le studio, sympa.
4: Mais on est potes, on est tous potes, merde. Mais
0: on a terminé on à combien?
1: 17 500.
0: 17 500.
3: Et tu sais que t'as dépassé les 10 000 sans jouir, hein, quand même.
0: Ouais. Et donc, qu'est-ce que je vais dire? Que ben, Max n'est pas là, donc durant toute la semaine, c'est Manu qui sera là pour faire le best-of. Donc...
4: Chaud.
3: Mais c'est clair, ça va être chaud, on va bien se marrer.
0: Ouais, j'ai l'impression. Donc, dimanche, il n'y a pas d'éclipse.
3: Il n'y a pas d'éclipse, non.
0: Il n'y a pas d'éclipse. Il n'y a pas de.
3: Il y a balade nocturne.
0: Il revient quand même faire balade nocturne.
3: Non, ça sera enregistré.
0: Ah bon.
3: Il y aura quand même balade nocturne.
0: Donc, Max n'est pas là toute la semaine. Donc, il part en vacances. Il va au Club Med. Où déjà
3: à Miami.
0: À Miami.
4: Donc, ça sera. Frontière kosovarde nord.
0: Ça sera Manu qui va faire chaud pendant une semaine. Et puis, donc, n'oubliez pas quand même aussi l'anniversaire de Jean-Pierre Sauzère. Donc, le 4 avril. Donc voilà, donc ce que j'ai à dire.
3: Et toi, tu vas te faire opérer de la rotule, c'est
0: moi,
3: ça?
0: je me fais opérer donc de
1: c'est
0: la.
1: En tech massif, ta rotule.
0: Je me fais opérer, donc je ne risque pas de vous
3: revoir
0: donc pour la fin du mois d'avril parce que ça
3: c'est
0: sera
3: cool.
0: trop
3: court. Bah oui, ça sera pas encore ressoudé. Ouais.
0: Donc je pense que vous allez pouvoir m'avoir par le bien de mon téléphone. Parce que Fildar aura le courage d'appeler quand même comme on a prévu. Donc moi je vous souhaite
1: une petite conclusion de notre coco quand même, comme quoi la CB c'est chambé pour pécho des gros tons. Et c'est les routiers devraient éviter de se reconvertir dans la radio quand ils vident 10 litres de bibine par jour.
0: Chaud est là. Donc vous allez retrouver.
3: T'as le disque là, t'as le titre du disque ou pas?
0: Vous allez retrouver Stan pour la nuit sans pub. Et puis demain matin 6h, Rousseau pour vous faire gagner la Mercedes.
3: 6h Rousseau.
4: Chaud.
3: Ça le ferait bien kiffer. Mais ça se fera pas.
0: C'est de sa pote là-bas parce qu'il prend malade en disant chaud. Donc, qu'est-ce que je vous dis? Ah, ouais, j'embrasse ma petite Bibi.
3: Bon, bah c'est bon maintenant,
0: Manu. Donc, je t'embrasse, Bibi, et je te retrouve tout de suite. Et donc, avec Manu, du
3: Manque
0: coup.
3: Toi.
4: Oui, qu'est-ce que tu veux, Gérard?
0: Donc,
4: on va s'enculer bon après, toi. Chaud. Qu'est-ce qui se passe? Tu veux qu'on se mette un peu?
0: C'est Bob demain matin 6h avec pour la Mercedes que Jojo d'Ajaccio voulait gagner. Donc, voilà, et on va se. Normalement, c'est ça.
1: Attends, t'as perdu une dent.
0: Donc on va se routier les routiers du plaisir avec la Sadogrado sur l'autoroute du soleil. Bonne nuit à tous et à dans 2 mois au mois de mai si tout va bien.
14: Chaud. 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

0: excuse-moi, c'est quoi un cormoran?
1: Ta gueule.
2: C'est quoi un nuage?
1: Va te faire foutre, toi.
3: Encule ton cul, toi, la salope, là, tu as fermé ta gueule pour de bon.
1: Non, c'est comment qu'on encule ta sœur?
3: Tu sais qui vient de dire mon cul et qui rigole comme un con. Connard!
1: Comment?
3: Putain! J'ai mal entendu le mot. Non, mais là, ça commence à bien faire. Non. Oh, vos gueules, les mouettes, Vladé Goéland. Claire et net, précis. Allô, yo.
4: Eh, hey, tu viens chez moi après, Gérard?
1: Ta gueule, toi, va te faire foutre.
0: Ah, mais c'est bon, là, Rigo.
1: Hey, on travaille?
0: Oh,

0: quand t'as de la plaque aussi, toi.
1: Oh, il a tenu comme un connard. Pauvre con, va.
0: Quoi? C'est à vous trois que je m'en prends.
1: Abruti, abruti, je la connais par cœur.
0: Ouais, ben, c'est t'emmerde. Vu que c'en est déjà un boudin.

0: comme ça, tu peux te parer dans le cul et torcher un peu avec.
1: Ah, de Gérard.
2: Bonsoir à tous, bonsoir Rigo, bonsoir Fildar,
3: bonsoir, et bonsoir Manu,
2: bonsoir à tous ceux qui nous écoutent, donc bien sûr à la petite biquette. Donc débat sur les grandes vacances, et pour ça on va accueillir Plage.
3: Quoi ?
2: Plage, pour ça on accueille Plage qui pue, 25 ans de Paris, on écoute Fun Radio sur 101.9, bonsoir à toi.
4: Bonsoir Paris, bonsoir Gérard, bonsoir Manu, bonsoir Fildar, bonsoir Rigo, bonsoir tout le monde.
2: Et bonsoir. Petit short, 23 ans de Limoges, 96, 3 FM sur Limoges, bonsoir à toi.
5: Bonsoir Gérard, bonsoir la France, bonsoir tout le monde,
4: bonsoir
5: l'auditrice.
4: Bonsoir.
2: Grosse tente, 26 ans, Bordeaux, 105, Touron.
6: Oui, bonsoir GG, bonsoir la Dream Tease, bonsoir.
4: Bonsoir.
5: Et salut.
2: Petit short.
5: Oui.
2: Non, c'est pas...
7: Non, parasol.
8: Parasol, oui.
5: Bonsoir.
2: Et parasol pour terminer, 25 ans de Blois, 102.3, bonsoir.
6: Tout à fait, bonsoir Gérard.
4: Bonsoir Parasol.
5: Bonsoir Parasol.
2: Grosse tente.
6: Oui.
2: Il y a une... C'est qui là, la nana, c'est...
4: Qu'est-ce qui pue.
2: Ouais, ben tu commences à être poli, toi, parce que...

0: par la suite. Hein. Petit sport, petit short, pardon.
1: Ouais, bah écoute, moi, je pense que la meilleure saison, ça serait l'automne.
0: Mm-hmm.
1: Parce que bon, t'as les feuilles qui tombent déjà, donc ça, c'est un inconvénient en moins. Je crois que pour passer de bonnes vacances, c'est un avantage et c'est plutôt pratique, quoi.
0: Okay. Ouais, grosse tente.
2: Ouais, bah écoute, moi, je dirais tout simplement l'évidence, hein, pendant les vacances, c'est quand même vachement plus facile de prendre ses vacances quand tu taffes pas, quand même, quoi.
3: T'es pas con, toi.
2: Eh bah ouais.
0: Place qui pue. Tu commences à te calmer parce que sinon tu vas aller faire dodo.
3: Non, mais moi, mais je trouvais vraiment qu'il était pas con, donc je.
0: Non, mais de toute manière, t'as pas besoin de d'interrompre les gens quand ils parlent, d'accord?
3: Oui, oui.
0: Ok, donc grosse tente, t'as répondu, toi. Hein.
2: Ouais, bien sûr. Ouais.
0: Parasol.
4: Oui, moi je trouve que c'est l'été, que c'est mieux, il fait chaud, les filles sont belles, elles se vêtissent de bikini,
0: mm-hmm.
4: Donc ça serait plus dur en hiver ou en automne, où il fait plus froid.
5: C'est pas la saison des 106.
0: Non, mais ouais, mais ça on s'en fout, c'est pas la peine, c'est pas la peine de préciser les numéros.
5: Marques, pardon, c'est vrai.
0: D'accord, Manu.
4: C'est vrai, Manu, tu vas manger.
0: La oh, on se calme, s'il vous plaît. Merci.
6: Donc, sur IRC, il y a énormément de monde, on salue tout le monde, et il y a Shilo Manson qui te demande pourquoi tu fais un débat sur les vacances alors que ça vient de finir.
0: Bah, pourquoi? Parce que je fais un débat sur les vacances malgré qu'elles soient terminées. Il y en a encore qui y sont, qui partent encore en vacances hors saison. Mm-hmm. Donc, quelle est la meilleure saison pour partir en vacances et pourquoi? Donc, tout le monde avait répondu, la meilleure saison, c'est après, parce que pendant les juillet, août, c'est là où il y a trop de monde, donc tu peux pas te baigner comme tu veux parce que toutes les plages sont archi-combles et t'as trop de monde sur les routes. Donc la meilleure saison, c'est...
1: Ouais, c'est sûr que quand il n'y a pas un pélo, on s'amuse plus.
0: Ouais, mais le mieux, c'est de partir hors saison, c'est-à-dire septembre, octobre.
1: Banana,
0: encore septembre, octobre, il peut encore bon. Hein.
2: Tu pars en septembre, toi, GG?
0: Non, moi je pars...
5: Tu peux partir toute l'année, toi.
0: Moi, je pars toute l'année en vacances.
7: T'es parti, toi, cette année, non?
0: Non. Je suis pas parti.
5: T'as fait quoi, toi?
6: Si, moi, on m'a dit qu'il t'avait vu sur les plages du Touquet.
0: Non, j'y ai pas été.
7: Non, donc, tout con.
0: Ouais, mais toi, tout con, toi, tais-toi là-bas. Et t'éteins ton micro, s'il te plaît, merci.
3: Des voyages touristiques au Relais Carnot?
0: Le Relais Carnot, place qui pue, il t'emmerde. D'accord? Alors, je te signale, c'est la dernière fois que tu t'amuses à dire une connerie comme ça, sinon tu vas gerber avant la fin du débat.
3: D'accord.
0: On est bien clair là-dessus.
3: D'accord.
0: Alors, tiens-toi à tes gardes.
4: Hmm.
0: Alors, seconde question.
3: Merci de m'aider. Hein.
2: Tiens trois droits, on t'a dit.
0: Encore une fois, et tu retournes voir Fildar, parce que je sens que tu n'as pas terminé le débat comme ça. Tu vas retourner au standard avant la fin.
1: Avant. Elle est franchement relou.
6: Bon. Gérard, sur IRC, il y a Yankee qui me dit qu'il t'a vu en vacances en Normandie. Tu faisais du nudisme dans un pré près d'une vache à lait.
0: Non, ça m'étonnerait.
5: C'était pas une vache à lait.
0: Ça m'étonnerait. Deuxième question. Quel sport peut-on faire pendant les vacances? On va demander à Plage qui pue, comme ça, elle va se calmer après.
3: Ouais. Eh ben, tu peux aller à la mer, tu peux aller à la montagne.
0: Quel sport peut-on faire pendant les vacances?
3: Tu peux faire du ski si t'es à la montagne, du ski nautique si t'es à la mer. Tu peux faire plein de sports. Tu peux faire tous les sports, en fait.
0: D'accord.
3: Même les sports de pédale, en vacances, t'as tout, t'as droit.
1: Non, mais c'est trop perso après.
3: Ouais. Perso, ouais. J'ai pas le droit d'en parler non plus.
1: Voilà.
3: Ouais.
0: Petit short.
1: Moi, je suis tout à fait d'accord avec la fille, la charmante demoiselle qui vient de parler.
0: Une place qui pue, ouais.
1: Ouais, ouais, je suis tout à fait d'accord, on peut faire tous les sports, mais il faut pas en trop parler parce qu'après, bon.
0: Bah non, si,
1: écoutez, on est sur écouter. Bon.
0: Ouais. Non, mais même, de toute manière.
1: Ouais, mais bon, il y a des agences de voyage qui nous écoutent et bon, ça ne ferait pas trop plaisir.
0: Mais alors, mais de toute manière, les débats sont là pour. On est là pour dire ce qu'on pense, c'est tout.
3: Bah non, mais moi, quand je dis ce que je pense, tu me vires, alors.
0: Non, mais attends, toi, c'est à chaque fois que tu veux dire quelque chose, c'est pour dire des conneries. Donc, ça sert. Bah si, depuis tout à l'heure, tu t'amuses à dire des trucs qui tiennent à moitié debout.
3: Bah non, j'ai jamais dit que la grosse vache était samedi, hein.
0: Bon, bah alors, au revoir, tiens.
1: Elle l'a pas dit.
0: Non, mais elle l'a pas dit, elle vient de le penser. Alors, place qui pue, tu lui dis au revoir. Elle est terminée, tu lui dis au revoir. Comme ça, c'est déjà parti pour... On est déjà même pas à la moitié des questions que ça commence à partir sec.
4: Elle donne pas de lait, Sandy.
0: Grosse tente.
2: Bah écoute, moi je suis spécialisé dans le farniente quand même.
0: C'est quoi ça?
2: Donc boule et Ricard.
0: Ouais, donc quel est le sport qu'on peut pratiquer pendant les vacances? Tu veux dire la pétanque?
2: Ouais, bien sûr, moi j'éclate du cochonnet tout l'été, moi.
0: D'accord. Et parasol?
4: Il y a beaucoup de sports, il y a le jet ski sur la plage, il y a...
2: Le jet 27?
4: Le Jet 27, non, c'est un alcool, ça.
0: Ouais.
4: Essayez de bien répondre aux questions, quand même.
2: Pardon.
0: Oui, laissez-le parler, s'il vous plaît, merci. Ouais,

0: jet ski, il y a le surf aussi. Il y a qu'est-ce qu'il y a d'autre? Il y a le parapente sur les falaises.
1: Ouais.
0: Ça, ça peut être dangereux. Ça.
1: Ouais, c'est mais ça c'est dangereux quand même. Moi, ouais, je suis d'accord avec toi. Non, mais ce qu'il y a, c'est que
2: Gérard, t'as pratiqué déjà un sport comme ça, genre jet ski, surf,
0: parapente, je crois.
2: Parce que non. T'as quand même la gueule du surfeur type, quoi.
1: Ouais, bah toi, qu'est-ce que... Attendez, avant que je réponde. Toi, qu'est-ce que t'as pratiqué pendant les vacances?
2: Moi? Moi, j'ai fait du parapente,
1: du sport
2: à l'élastique, du surf.
1: Ouais, t'as une tête à faire du surf.
2: Ouais, mais ouais, je te jure.
1: C'est ça.
3: Des copies d'Hawaïan.
1: Et toi, Phil Lard?
4: Moi, j'ai fait pas mal de sport, Gérard.
1: t'as fait du sport à trois, d'accord, on a compris.
4: Non, tu gang bang alors.
1: Non, ce qu'il y a, c'est que c'est vrai, il y a du jet ski, le parapente, la
4: lance ski aussi, il y a le jet ski,
1: il y a la pète.
5: Ski en fait, c'est ça.
1: Il y a la, on peut pratiquer la pétanque, du volet,
5: la pêche au gros, de tout.
1: Alors,
4: il y a du jet éponge aussi.
1: Un petit sondage.
3: Stop.
1: Préférez-vous les grands? Bah non, il n'y a même pas de.
2: Tu peux faire un petit sondage quand même,
1: c'est pas grave. Bon, alors, préférez-vous les grandes vacances ou les petites vacances? Alors, 45% des gens aiment quand c'est long. Mais pas trop court, ça c'est vrai, mais ça dépend des gens quand ils veulent partir. 24% des gens aiment quand c'est court, mais pas trop long. Alors ça, ça n'a ni queue ni tête, ça veut rien dire, c'est deux fois les mêmes. Hein. Et 17% n'ont jamais de vacances. Et cette question les a déprimés. Quoi ? Cette question les a déprimés, d'accord. Ok, on a tout compris.
4: Gérard, quand tu dis là, par rapport au sondage, on a que... Quoi, c'est quoi ? Plus c'est long, moins c'est court.
1: Ouais. Bah ouais, mais c'est deux fois la même.
4: Mais ce que je veux dire, c'est qu'on a combien par an droit de vacances,
1: Normalement, ouais. T'as le droit à un mois, ça dépend.
4: Cinq semaines.
1: Non, c'est quatre semaines. Ah ouais. T'as quatre semaines en été et une semaine en hiver, ça dépend.
4: Tu peux pas changer, t'es obligé de faire comme ça.
1: Non, tu peux prendre très bien deux semaines en été et deux semaines en hiver. Mais ce qu'il y a, si tu prends deux semaines en été, tu pars du 1er au 15 ou du 15 au 31, mais ça va être trop court.
4: Mais tu peux pas partir du 11 au 20, par exemple.
1: Ça, c'est toi qui décides quand tu veux partir. Oui,
6: question. Il y avait quelque chose sur le Minitel 3615 Code Fun Radio. Il y a Kiyou qui te demande si tu pouvais partir en vacances et plus jamais revenir, ça lui ferait bien plaisir.
1: Ah, ouais. Ouais, ben ça, c'est de toute manière, si ça leur plaît pas, ben dans ces cas-là, ils font une chose, ils écrivent directement à la direction de Fun Radio, c'est-à-dire à Axel Duroux, pour lui dire qu'ils en ont marre de m'entendre et c'est tout.
6: Et d'autre part, je salue Mimi Pousse et je trompe fait que j'embrasse sur l'IRC.
1: Ouais, ben ça, on salue tous les gens de l'IRC qui nous écoutent. Oui, Fildar.
4: Oui, Gérard, à la place de Plage qui pue que tu as viré, nous accueillons la Touquette qui appelle du Touquet 107.3 FM. Bonsoir.
1: Bonsoir.
7: Bonsoir Gérard, bonsoir Fila.
1: Bonsoir. 107 combien? Oh, s'il vous plaît, s'il vous plaît, merci.
4: 107.3.
1: 107.3, ok.
0: Salut Bistouquette. Moi, j'aurais aimé savoir, Gérard, t'avais droit à combien de semaines là, avec ton contrat de...
1: C'est qui pose des questions?
0: C'est le parasol.
1: Ouais, mais ça, de manière, ça regarde pas les gens, donc
0: je suis... Non, mais tu pourrais le dire quand même.
1: Non, mais ça regarde pas les gens.
0: Ah, d'accord. Ah.
1: Ça ne regarde pas les gens, et celui qui a dit avec les histoires de tickets de restaurant, je voudrais bien savoir qui c'est qui s'amusait à dire ça, parce que ça vous regarde pas non plus que je touche.
8: Est-ce qu'on peut les payer à crédit, ces vacances?
1: Justement, ça, on verra bien.
0: Ah, bon.
1: À votre avis, combien faut-il mettre d'argent de côté pour partir en vacances? On va demander ça à Parasol.
0: Bah, ça dépend.
1: Attends, Parasol. Touquette, tu veux répondre à la deuxième question?
7: Non.
1: Non, pourquoi?
7: Bah, parce que...
1: Alors, Touquette, c'est où tu... Hey, attendez, s'il vous plaît, derrière. Touquette, c'est où tu réponds aux questions correctement, ou tu girbes?
7: Mais c'était quoi la question, Gérard? Parce que moi,
1: quel sport peut-on faire pendant les vacances? Et ça, faudra que, Fildar, quand tu prends les auditeurs, tu leur dises la question, parce que je ne répète plus les questions...
4: Pourquoi pas?
1: Depuis la semaine dernière, j'ai dit que j'arrêtais de les répéter sans arrêt.
7: C'est parce pas
1: que
7: ton boulot, Fildar.
1: On perd trop de temps. Donc, Touquette... Quel sport? Oh, s'il vous plaît, vous me laissez lui poser la question.
3: La classe.
1: Quel sport peut-on faire pendant les vacances?
7: Du tennis.
1: Ben ça c'est tennis et badminton, c'est pareil, on a
7: ah pratiqué... non, le badminton, non.
1: Badminton, tu peux pas faire du badminton pendant les vacances?
7: Moi je peux pas.
1: C'est quoi le badminton?
7: Je peux pas t'en parler.
1: Bon alors, Touquette.
8: Oh c'est perso.
7: Là, Touquette.
1: Non, non, mais faut se dire une chose, que si tu t'amuses à reprendre le même thème de la nana que j'ai eu mercredi pour les conseils, tu vas gerber aussi, toi.
7: Je sais pas, j'ai pas écouté, donc...
1: Ouais, non, mais moi, je te conseille que si t'as des problèmes pour répondre aux questions, c'est même pas la peine qu'on se choisisse.
9: T'es une connasse.
1: Ok.
9: Toi, t'as une tête à faire du beach volley, toi.
1: Alors, le badminton, qui c'est qui m'a demandé?
4: Bah, moi, c'était... Gérard, c'est quoi, badminton? Bah, ouais.
1: Alors, le badminton, c'est deux raquettes avec un volant. Et t'as deux joueurs,
4: Un volant de voiture.
6: Il y a des pédales aussi.
1: C'est non, il y a pas des pédales. Si, il y a aussi... Il y a le pédalo aussi.
6: C'est
1: on peut faire du
6: pédale,
1: on peut faire
6: raquettes.
1: Du pédalo pendant les vacances. Le badminton, c'est avec un volant et deux personnes qui jouent. Et ils envoient le volant sans arrêt.
10: Je comprends pas le volant.
1: Si, le volant,
4: c'est du frisbee
1: avec,
4: alors.
1: Non, mais
4: frisbee.
1: Je sais pas comment qui se surnomme ça, mais ça s'appelle du badminton. Mmh.
10: Bon, Gérard, pour en revenir à l'IRC, j'ai oublié tout à l'heure de saluer mon pote Sébastien. Et sinon, il y a Destroy qui te demande, tout à l'heure, tu parlais de leur saison. Mais qu'est-ce que c'est leur saison si c'est ni l'hiver, ni l'été, ni le printemps, ni l'automne?
1: Non, j'ai pas parlé de hors saison. J'ai jamais posé de questions. C'est quelle est la meilleure saison pour partir en vacances et pourquoi? Donc j'ai jamais mis les hors saison là-dedans.
10: T'as jamais mis les pieds dans leur saison.
1: Donc à votre avis, combien faut-il mettre d'argent de côté pour partir en vacances? Alors parasol.
0: Bah en fait ça dépend où tu pars. Si tu pars dans les pays du tiers-monde comme l'Espagne ou le Portugal, ouais, c'est
1: beaucoup, c'est la touquette, tu t'écrases s'il te plaît, merci.
0: C'est beaucoup moins cher que si tu pars par exemple je sais pas moi, en Allemagne ou aux States. Ou
8: en Berber.
0: Ou en Russie quoi. Le niveau de vie est plus élevé.
9: Ça fait.
0: Mais bon, je conseille plutôt de partir en Afrique, quoi.
1: Ouais. Bah, combien qu'il faut mettre d'argent de côté pour partir en Afrique?
0: Bah, je sais pas.
1: Est-ce que tu comptes le billet aller-retour d'avion plus la location?
0: Ah non, tu fais du stop.
1: Ah ouais, t'as raison.
0: Bah oui.
1: Bah t'es pas prêt d'aller en vacances en Afrique, hein.
6: Gérard, sur Minitel, on me dit qu'un voyage avec toi, c'est 150 francs le tour du bois, c'est vrai?
1: Et sa connerie. Si c'est pour me dire des questions Minitel comme ça, c'est même plus la peine, d'accord?
6: C'est pas moi, c'est propre.
1: Alors sur le 3615 4 Fun Radio, rubrique direct, si c'est des questions cons, ce n'est pas la peine de les lire. Et là, Touquette, tu arrêtes de rire comme une bique. Parce que tu commences à me les gonfler, sérieusement déjà.
7: Pas de problème.
1: Alors, grosse tente.
9: Bah écoute, ouais, ça dépend tout à fait du pays où tu vas. Si tu vas en Russie, bah tu mets des roubles de côté.
1: Ouais, mais ça, tu peux faire des changes avant de partir.
9: Tu vas en Italie, tu mets des livres de côté.
1: Des lires.
9: Des livres.
1: Des lires.
9: Ah bon, des lires sterling.
1: C'est des lires pour l'Italie.
0: Oh ouais, c'est cool.
9: T'es sûr de ça?
1: Oui, j'en suis sûr parce que Max, il m'en a donné. Je sais pas si t'es au courant, mais faudrait peut-être écouter un peu la radio assez souvent.
9: Ah non, mais moi je débarque, hein, je rentre de vacances. Hein,
1: ouais, non, mais.
9: T'es au courant, hein.
1: Nous, on a repris déjà depuis le bas. Bon, la touquette, c'est la dernière fois que je te le dis d'arrêter.
7: Non, mais je veux dire, tu peux pas y aller s'il faut savoir lire. Hein.
1: Bon. La touquette, je te préviens, c'est la dernière fois que je te le dis, tu te calmes ou tu vires.
7: Mais je ne dis rien, j'attends.
9: Ah les filles, putain, les filles sont sages.
1: Petit short.
7: Si Apolline n'est pas là, faut voir ce qu'on mange.
8: Oui, petit short.
1: Bon, touquette, dernière fois, d'accord? Bon, allez, tu lui dis au revoir comme ça.
8: Allez, hop.
7: C'était toi.
1: Allez, hop.
8: C'était toi, hop.
5: Venu pour elle.
1: Au revoir pour elle. Terminé. Petit short. Oui, tu lui dis au revoir, hein.
8: Oui, petit short, bonsoir.
4: Salut, touquette.
8: Salut Touquette, ouais, en fait.
1: Bon, allez.
8: Si tu veux voyager en Europe, c'est sûr que là, tu vas payer en euros. Bon, c'est pas pour revenir sur le thème de l'euro, mais bon, c'est assez complexe. Mais bon, moi, je crois que, ouais, l'Afrique, c'est plutôt bon esprit parce qu'en fait, bon, c'est sûr que là, bon, tu te pointes avec une valise de billets, genre 100 000 francs à JPS. C'est sûr que là.
0: En plus, tu vas là-bas, tu te chopes des saloperies, là, des malarias, des trucs
8: ouais,
0: comme
8: voilà,
0: ça.
8: Ouais, voilà, et là, comme ça, tu repars.
0: Et après, tu reviens et t'es en congé.
8: Voilà.
1: Okay. Non, mais.
0: C'est bon plan.
1: Ouais.
0: Saloperies qui grattent et tout.
1: Mmh. Moi, je peux vous dire une chose, que pour partir en vacances, tout ça dépend où vous voulez partir et dans quel pays vous voulez aller. Parce que pour se dire une chose, que déjà, entre le billet d'avion pour aller en Martinique, tu peux me les laisser, Manu, hein, ouais. C'est pas la peine de les couper. Donc, pour partir dans les pays, ouais. dans les dom-toms, donc c'est vrai qu'il y a le billet d'avion à payer, donc faut compter l'aller-retour, à part que si vous partiez par agence de voyage, ça vous coûte à peu près 2490 francs à peu près.
9: Pour aller dans le monde.
1: Ouais, non, mais ça dépend où la destination.
9: Du monde, ouais.
1: Déjà, faut se dire qu'il y a les locations.
9: Ouais.
1: Donc la location, tout ça dépend pour combien de temps que vous partez. Pour partir en vacances, il faut déjà presque réserver déjà vers la mi-octobre.
9: Ouais,
1: pour être sûr d'avoir quelque chose et ouais, à une condition que ça soit pas des...
8: Voir début novembre.
1: Plutôt mi-décembre parce que faut se dire une chose.
9: Octobre.
1: Parce que faut se dire une chose que je sais plus sur quel quand est-ce que ça s'est produit. Il y a des gens qui ont voulu partir en vacances avec une agence de voyage et en fin de compte ils sont arrivés sur place et le truc qui avait été proposé en location
4: c'était écroulé, non,
1: il n'y avait rien du tout. C'était carrément faux et en fin de compte ils n'ont pas pu passer leurs vacances, ils ont été forcés de revenir l'agence de voyage derrière, au lieu de rembourser, elle avait mis les clés sous les portes. Manu, Pildar, vous calmez, s'il vous plaît. Pildar, t'éteins ton micro, tu fais ton boulot au standard.
0: Et j'avais une question à te poser, Gérard.
1: Ouais.
0: Est-ce que t'es déjà parti dans un pays étranger?
1: Non. J'ai pas eu l'occasion de, à part pour aller voir Godzilla, avec
4: quand même.
1: Non, mais ça c'est différent.
8: New York, ça fait partie de l'Europe, donc on peut pas dire vraiment que c'est étranger, quoi.
1: Ouais, mais pays étranger, New York, c'est quand même
0: un pays étranger.
1: Ouais, 5 minutes, s'il vous plaît, oui.
6: Il y a Webmaster sur Minitel qui me demande si, quand tu pars à la plage, tu achètes une bouée ou si t'en as une perso à la maison.
1: N'importe quoi, lui. Ouais, Rigo.
10: Ouais, sur IRC, on est quand même 7723, ce qui est énorme.
9: C'est chaud.
10: Et il y a Florent, il dit que lui, il part à Deauville avec les quarts de vieux. Alors, ça lui coûte rien parce qu'il leur pique leur sac et il va jouer au casino. Qu'est-ce que t'en penses?
1: Ça, pour moi, c'est un peu dégueulasse de sa part, donc ça sert à rien.
4: Gérard, donc on accueille une nouvelle auditrice à la place de la Touquette. Donc qui est partie.
9: La grande motte, c'est ça?
4: Non, la canette, excusez-moi. De la Cano, la fréquence c'est 96.4 FM. Bonsoir.
1: Fildar,
7: oui.
1: Un petit conseil. Bonsoir. Attendez, s'il vous plaît, les auditeurs.
4: Oui.
1: Et un petit conseil que je te donne.
4: Oui.
1: T'amuses pas à leur faire changer de nom, hein, parce que je te vois pas beaucoup décrocher le standard. D'accord.
4: J'en ai d'avance, je suis sûr.
1: Ouais. Et donc, la fréquence de là-bas.
4: 96.4 FM.
1: 96.4.
4: Okay. À Paris et dans toute l'Île-de-France.
1: C'est ça.
0: Gérard,
1: oui.
0: Pour l'auditeur qui disait qu'il piquait l'argent aux vieux, là.
1: Ouais, ça, c'est sur l'IRC, ouais.
0: Et un truc bien à faire aussi, c'est leur crever les roues du fauteuil roulant, comme ça ils peuvent pas aller porter plainte à la gendarmerie.
1: C'est qui vient de dire ça? Qui c'est qui vient de dire ça?
8: Leur foutre un coup de massue sur le plâtre.
9: Oh, c'est
1: bon,
9: fou.
1: C'est qui vient de dire ça? Qui vient de dire ça? Une fois, deux fois, trois fois,
8: ah si j'ai vendu, bravo!
1: Parasol, tu dégages.
8: Alors c'est pas moi, c'est pas lui.
1: Alors c'est qui? Alors,
4: j'ai dégagé, c'est bon.
1: Non, il donne son nom, il dégage, tu lui dis au revoir, j'aime pas trop qu'il parle comme ça.
4: C'est Parasol contre le soleil, son nom. Contre le soleil.
1: Non, mais tu lui dis au revoir, comme ça, il apprendrait
8: pas. C'est la Touquette qui était encore là.
9: Ouais.
1: Non.
9: Doute,
1: ouais. Alors, Canette.
7: La Canette.
1: Ouais, donc pour toi, alors, la question, tu l'as entendue?
7: Non.
1: Oh non, mais Pildar, tu fais ton boulot ou quoi?
8: Mais elle est toute fraîche.
1: T'es payé à quoi foutre, là, à te branler les couilles?
9: Mais
1: Pildar, ça va être la dernière. C'est la dernière fois que je te préviens, hein. Encore une connerie comme ça et tu vas virer des studios vite fait, toi.
9: Ouais.
4: Allez, c'est parti.
1: Ah, parce que là, ça commence à bien faire.
8: Bonbons,
1: hein. Ça commence à bien faire.
7: Mais
1: regarde-le.
7: Regarde-le,
1: là. Gérard. Regarde comment tu bosses, il prend même pas d'auditeur.
7: Gérard.
1: Oui.
8: Ah, arrête tes pieds, au moins.
1: Canette.
7: Oui.
1: Faut donc,
8: la Canette.
7: La Canette, ouais.
1: Alors, à votre avis, combien faut-il mettre d'argent de côté pour partir en vacances? C'est la dernière fois que je répète la question. Compris, Pildar? Alors, je t'écoute.
7: À peu près 6000 francs.
1: Mmh.
7: Mais ça dépend d'où tu vas.
1: Ouais. Donc,
7: si tu vas aux États-Unis, tu peux compter 7000.
1: Combien?
7: 7000.
1: Ouais, mais il faut compter aussi le billet d'avion aller-retour. Hein.
7: Ah, mais tout compris, hein. 7000 balles, tu passes des super vacances.
1: Ouais, mais donc, dans ce cas-là, tu passes par une agence de voyage, comme on vient d'expliquer.
7: Évidemment, oui, bien sûr.
1: D'accord.
7: Et si tu vas moins loin, t'en as pour, je sais pas, 6500.
1: Ouais, mais ça, tout ça dépend. Ouais, mais là, après, si tu pars en dehors de Paris, c'est vrai que ça coûte moins cher. Hein.
7: C'est clair, oui. Ouais.
1: Bon,
9: attends,
1: donc,
9: GG, tout à l'heure, t'as attendu.
1: C'est qui?
9: C'est la grosse tante.
1: Ouais.
9: T'as engueulé Parasol parce qu'il parlait du stop, mais c'est vrai qu'il y a des gens.
1: Non,
9: en vacances en faisant du stop.
1: Attends, j'ai engueulé Parasol, c'est pas parce que.
9: Non, mais il parlait avant, des gros. Avant, tu lui avais dit de pas parler du stop, et moi je dis qu'il y a quand même des gens qui se mettent le pouce, et il faut en parler de ça, parce que.
1: Ouais, non, mais oui.
9: C'est un moyen de. Voilà.
1: Ouais, mais d'accord, mais pendant les vacances, avec le monde qu'il y a sur les routes, je pense pas que les gens ils puissent s'arrêter pour prendre des gens. Non, mais grosse tante, ouais. Pourquoi que je l'ai engueulé, c'est qu'il a voulu répondre sur la question IRC qui avait été dit. Ouais, donc moi, il parlait des personnes âgées et tout ça. Quand
9: assez de mal avec les caca et tout ça.
1: Quand il a dit comme ça pour leur crever leur route, leur fauteuil roulant, comme ça ils pourront pas aller à la gendarmerie porter plainte. Moi j'ai trouvé ça dégueulasse, donc je l'ai viré. C'est pour ça.
9: Ok, d'accord. T'as bien fait.
1: Alors, préférez-vous prendre des vacances en France ou à l'étranger? Et on va demander à grosse tante.
4: En France.
1: Bah, c'est ce que j'ai dit, en France.
4: T'as dit en France.
1: Alors, préférez-vous prendre des vacances en France ou à l'étranger? Voilà, Fildar, comme ça t'es content.
9: Ouais.
10: Gérard sur IRC, excusez-moi, ils aimeraient bien savoir ce que t'entends par étranger.
1: L'étranger, qui c'est qui s'amuse à faire des conneries comme ça? Merci pour celui qui répond bien, c'est bien. Donc l'étranger, ça veut dire un pays d'outre d'Homme-Tom.
10: Ah d'accord.
1: Donc ça veut dire Martinique, même voire Canada. Voilà. Donc grosse tante. Grosse tante.
8: Voire même Éthiopie,
9: bah, écoute,
8: quoi.
9: Écoute, moi je te disais, je vais plutôt dans les régions. Parce que je pense que le patrimoine régional est déjà suffisamment important et qu'il n'y a pas besoin d'aller voir dans les dom-toms, tu vois.
8: Je crois que c'est clair.
9: Donc je conseille toutes les régions des pays étrangers avant toute chose quand même.
1: Petit short.
8: Moi je suis tout à fait d'accord. Moi je dis que il n'y a pas mieux que de taper deux semaines de vacances dans les Deux-Sèvres. Ça t'es tranquille pépère. Tu tapes des pastis avec les vieux de la ville.
1: Limoges,
8: tu peux faire plein de trucs, tu peux discuter avec le curé de l'église, tu vois, il y a plein de trucs comme ça, mais ton temps, tu vois même pas passer tellement que tu t'amuses.
9: La nature, quoi.
8: Ouais, puis en plus, le temps, il est superbe, la grisaille, excellente.
1: Ouais, mais je pense que cet été, vous avez quand même pas mal de soleil, hein. Avant de continuer,
4: on va faire un jeu de cartes, tiens. Je te distribue.
1: Tout à l'heure, je vais te distribuer une baffe. Toi, tu vas voir, ça va te faire tout drôle.
4: Non, à la place de Parasol qu'on a replié. On est tous fans.
1: Non, complètement.
4: Attends,
1: starvé.
4: J'ai du délire.
1: Yes. Complètement starvé.
4: Bon, donc Parasol est parti. Donc on accueille Moufle de Mer qui appelle de. Je sais plus d'où tu appelles, Moufle.
1: Mouf, tu appelles d'où, s'il te plaît?
11: Mouf, de Paris.
1: De Paris.
4: Ah voilà, de Paris, voilà, j'ai oublié la ville. 101.9 FM.
1: Merci, je l'ai déjà dit, Fildar.
4: À Brest et à Lille.
1: Bonsoir. C'est ça, à Brest et à Lille, t'as raison. Bonsoir, Moufle de Mer. Donc,
8: bonsoir.
1: Canette, bonsoir. La canette.
12: Oui, Gérard. Moi, je suis plus pétropico, Maroc, Afghanistan, des choses comme ça.
1: Ouais, mais précise.
12: Comment?
1: Précise un peu.
12: Bah précise,
4: Tropico,
12: Maroc,
4: terre, eau, pays, CO.
1: Bon, attends, Fildar, tu t'occupes de ton sondard, tu t'occupes pas de ce que je demande aux auditeurs, s'il te plaît, merci.
9: Aux auditrices.
12: C'était quoi, Fildar?
1: Non, mais c'est bon, il voulait s'amuser à préciser Tropico, alors que ça n'a rien à voir avec les débats.
8: C'est pas le thème.
1: Pour toi, c'est ça.
12: Voilà, Maroc, Afghanistan.
1: D'accord.
9: Et Jamaïque.
1: Moufle de Mer.
8: Tu peux me répéter la question? J'ai été.
1: Non, je répète pas la question.
9: Il y avait une vague.
1: Alors, je ne répète pas la question.
8: Moi, plus la Côte d'Azur, Saint-Tropez, tout ça.
12: Voilà, ouais.
9: Bonjour.
1: Ah bah, ça, de toute manière, c'est vrai que. Grosse tante, t'es parti où toi en vacances?
9: Bah écoute, moi j'ai pas des plans pété thunes genre Côte d'Azur tout ça, moi je vais tout simplement à Monaco quoi, je veux dire c'est
1: non bah ouais. Monaco tu alors
4: c'est
1: tu
4: pas
1: crois
4: en France hein.
9: Plus sobre hein, moi je dis.
1: Hein. Ouais, non mais attends, tu payes quoi? T'as payé combien sans indiscrétion pour aller jusqu'à Monaco?
9: J'ai eu une location de 17 000 francs pour 15 jours.
1: Bah voyons. Mais à part ça, c'est pas
9: c'est un petit bungalow avec piscine.
1: Tout ouais, ça. Bah voyons, tu
9: Il n'y avait même pas de piste d'atterrissage pour l'hélico, je veux dire.
1: Ouais, ouais, non, mais hey, tu relais pas non plus en Ferrari là-bas.
9: Ah non, j'avais juste amené la BM, non.
1: Ouais, c'est ça, bien sûr. Prends-moi pour un con. Rigo, ouais, il y avait une question, non?
10: Avant qu'on passe le sondage. Ça va être dur, donc
4: allez.
10: Je préfère pas. Ah bon, d'accord.
4: Non, on se force pas les mecs, c'est pas
10: allez,
4: possible.
10: Ok, il y a la police qui dit que t'as passé tes vacances en Inde, il paraît, parce que le coton est pas cher.
1: N'importe quoi. Enfin, c'est bien des conneries d'auditeurs sur l'IRC.
10: Et il y a Sperminator qui voulait que tu lui précises si Monaco faisait partie de la principauté d'Andorre.
1: La principauté d'Andorre, c'est l'Espagne, et Monaco, c'est tout. Il n'y a pas de...
10: Fort.
1: La principauté d'Andorre, c'est en Espagne et c'est tout.
4: Et Andorre, c'est 70 balles la cartouche de club quand même.
1: Bah ça, c'est moins cher. Une fois que tu passes les frontières, c'est moins cher.
4: Et tu pourrais faire des pipes moins chères là-bas.
1: Ouais, toi, t'es bien au courant parce qu'hier soir, au lieu de travailler, t'as maté autre chose. C'est...
4: Débat.
1: Ouais. Oui, Rigo.
10: Oui, donc vu que tu parlais d'Andorre, il y a Steve qui se demandait si ça faisait aussi partie des dom-tom.
1: Non, ça fait partie de l'Espagne, ça fait pas partie des dom-toms. Les dom-toms, c'est la Martinique. J'ai déjà dit tout à l'heure. Alors, il se ferait mieux de se déboucher les oreilles, celui-là. Avec qui aimeriez-vous partir en vacances? Alors, 62% des gens aimeraient partir avec de l'argent. Bah, ça, de toute manière, il faut de l'argent pour partir en vacances. 24% des gens aimeraient partir avec de l'avance. Ben, s'ils veulent partir avec de l'avance, c'est leur problème. Et 17% aimeraient partir avec leur pote la hyène. Ça, je sais pas ce que ça veut dire, mais c'est pas grave. Donc, cinquième question. A-t-on le droit de faire du camping sauvage en vacances? On va demander à Moufle de Mer.
11: Ah bah alors, ça dépend où, hein? Parce que tu peux pas faire du camping partout.
1: Non, mais du camping sauvage.
11: Ah ouais, il y a des endroits sauvages où t'as pas le droit de faire du camping, hein, Gérard.
1: Attendez...
11: Ah si.
1: Ah bon, tu crois qu'il y a t'as des trucs sauvages et que t'as pas le droit de faire de camping?
11: Bah ouais.
1: Non mais est-ce que t'as bien compris la question?
11: Ah ouais.
1: Oh non mais je crois pas, hein.
11: Bah si, genre.
1: Ouais d'accord.
11: Les endroits sauvages, c'est préservé par la nature et tout ça, t'as pas le droit d'y aller, hein.
1: Ouais, grosse...
4: Aïe aïe aïe.
1: Ouais.
4: Aïe aïe aïe.
1: Bon attends, ouais, tu laisses parler les auditeurs parce qu'on en a ras-le-bol, toi, là-bas, hein. Grosse tente.
9: Bah écoute, non, moi je suis plutôt camping apprivoisé, classique, hein.
1: Ouais, là où tu vois du monde.
9: Bah bien sûr, là où il y a des filles, mais je voulais te dire d'ailleurs tout à l'heure, je sais pas si t'as remarqué, mais cette année je trouve qu'il y a eu du soleil, comme t'as dit, la cuvée des filles était pas géniale cette année, quoi. J'étais déçu.
1: D'accord, ouais, qu'est-ce que tu veux?
4: Ah, je te disais bonjour.
13: Attends, l'année prochaine.
1: T'es ma boule, toi, hein.
4: Non, mais je te faisais un petit coup.
1: Ah non, mais t'es un peu starboy.
13: Il n'y a pas moyen que la communication se fasse trop long.
1: Bon, donc, petit short.
13: Bah écoute, étant donné les effets face données, moi je dirais que tu vois, bon, à partir du moment où tu vas dans une forêt qui est pas, on va dire, entre guillemets, dans une cage, tu vois, bon, moi je veux dire, bon, tu peux faire du feu, tu peux tout faire. Moi, tu sais, je suis un aventurier, j'ai déjà passé récemment des vacances en Amazonie, pardon, dans la forêt amazonienne.
1: Bon, vous arrêtez, s'il vous plaît, derrière, vous laissez parler, ouais, s'il vous plaît, merci.
13: Je peux te dire que, bon...
1: La canette, tu t'écrases.
13: Mon Dieu. Et donc, je peux te dire que si t'as envie de te faire cuire, bah, je sais pas, n'importe quel animal qui se trimballe dans le coin, tranquille, quoi. Du moment qu'il y a personne, je veux te dire, bon, le garde forestier, il y est jamais, donc...
1: Pour finir, la canette, comme elle n'arrêtait pas de couper. La canette, s'il te plaît, merci.
14: Oui, Gérard. Bah, moi, je suis pour le camping sauvage.
1: Mais tu peux préciser?
14: Je suis contre l'absence de tout confort.
1: Non mais attends, je te demande de préciser.
4: Gérard?
14: Bah je te précise, je vois pas là.
4: Est-ce que tu peux expliquer toi ce que c'est que le camping sur la
10: voie? Faut qu'ils comprennent bien les gens, parce que sinon...
1: Non mais moi je voudrais bien qu'elle explique la fin de sa pensée, qu'elle
14: réponde.
4: C'est du camping qui est pas domestique.
11: Ouais, parce que c'est flou hein, comme question.
10: Voilà, parce qu'il y a sur IRC, il y a Gérard Mansoif, il te demande si on peut faire du camping sauvage dans un camping.
1: Non, déjà, le camping sauvage, c'est quoi? Donc, c'est de camper sur les bords des routes. Ça, c'est strictement interdit, parce que déjà, pour commencer, il n'y a pas de cœur de forestier, ça, ça dépend.
4: Mais tu dis pas ce qui est interdit, puisqu'on ne sait pas ce qu'on veut savoir, c'est savoir ce que c'est vraiment.
1: Eh ben, le camping sauvage, c'est de planter sa tente n'importe où. Ça, tu n'y as pas le droit. Il y a des campings qui sont réservés pour ça. Donc tu n'as pas le droit de...
10: Donc on a le droit de faire du camping sauvage dans un camping.
1: Bah, camping
4: qui
1: sauvage.
4: Est fait pour le sauvage.
1: Mais oui. Non, dans un camping, tu fais pas de camping sauvage, espèce d'abruti, il y en a trois des campings sauvages. Toi, tu plantes bien n'importe quoi dans ta ville de naze.
4: Il y a pas mal de campings sauvages à côté des gares.
1: Mais ouais, t'as raison.
9: Les gens qui campent au bord de la route, c'est quand même des charclos, quoi.
1: Oui, mais ça c'est vrai qu'il y en a beaucoup qui campent sur les aires de repos. C'est pas du camping sauvage, alors, attention.
11: Et toi, Gérard, tu campes à l'entrée des hôtels?
1: Pourquoi? Qu'est-ce que ça peut te foutre à toi?
11: Non, comme
9: pas avec les clubs.
1: Parce que si ça vous amuse...
9: Ils rentrent pas avec les clubs, je te dis.
1: Bon, je sens que tout à l'heure, ça va être clair, je vais virer tout le monde, parce que ça commence à m'énerver, cette histoire.
4: Non, mais j'ai compris, en fait.
1: T'as compris ?
4: Non, mais j'ai compris.
1: Toi, t'avais qu'à te taire, parce que c'est un peu à cause de ta faute, maintenant, ce qui se passe.
4: Mais non, mais...
1: Alors, si tu veux saccager les débats, tu arrêtes.
4: Mais non.
1: Ok, c'est la dernière fois que je te dis, d'accord ? Parce que tu vas pas me faire la saison comme ça.
4: Non, mais ce que je voulais dire, j'ai compris la différence, c'est que le camping sauvage, c'est différent, c'est le contraire du camping moderne.
1: Ouais, c'est ça. Alors, continue à dire tes conneries. Et si j'ai des emmerdes, tu vas prendre ma main dans ta gueule. Ok.
11: Moderne, t'as même internet dans la forêt.
1: Alors, okay. Pildas, t'éteins ton micro, je veux plus t'entendre de la soirée.
4: Gérard.
9: Vas-y, l'homme des bois.
4: Gérard, il y a une question.
1: Manu, tu réponds correctement, tu vires aussi ouais, avec Pildar.
4: Je réponds pas, je te pose une question. Moi, je réponds pas, moi. On me demandait sur le Minitel quand tu t'étais dépucelé avec une pute dans les bois, tu faisais du camping sauvage.
1: Mmh. Alors, ça, des questions comme ça, je ne réponds pas, ouais, d'accord.
4: Ok, lui, d'accord.
9: Non, c'était une pseudo de sauvage, ça.
1: Qui c'est qui vient de dire ça?
11: C'était un sanglier.
1: Qui vient de dire ça?
9: La gueule alpha cochère. Hein.
1: Bon, Pildar. Tu bosses correctement!
10: Tiens ton stylo.
1: Et Pildar, tu continues pas ta saison!
4: Y'a rien!
1: Fais gaffe parce que c'est celle-là que tu vas te prendre tout à l'heure! Alors, regarde à toi!
10: Donc, sur IRC, on a Yankee qui dit à fun, c'est pas du camping, mais c'est bien sauvage quand même.
1: Ouais, bah avec un abruti comme lui, ça m'étonne pas de lui.
11: Okay.
1: Non, mais lui, il s'amuse à balancer l'hôtel où que j'habite maintenant. Or, t'es très bien. Ouais, non, mais si.
9: On va
4: On va se calmer, les auditeurs, on va se calmer.
1: Je suis à l'antenne.
4: On va se calmer.
9: C'est où par rapport au Roland Carlo?
15: Ça n'a rien à voir, j'écoute, ça n'a rien à voir.
11: C'est du camping à la NPE, genre?
1: Ouais, je fais du camping à la NPE, si ça peut t'intéresser.
9: Tu peux m'indiquer le chemin à partir du Relais Carnot, s'il te plaît?
1: Mais tout à l'heure, je vais t'indiquer comment on retourne au standard, toi. Avec ton nom, d'accord?
4: Allez, on prend dans le cas.
1: Allez,
11: à droite.
4: On y va.
1: Avez-vous fait des rencontres durant les vacances? On va demander à Mouf de Mer.
11: Ouais, alors j'ai fait plein de rencontres. Des gens super cons, parce que j'étais dans une ville de merde. Et voilà. Tu peux préciser?
1: Non, il a peut-être pas besoin de préciser, c'est-à-dire que t'es resté sur Paris.
11: Disons que c'était pas ça, quoi. Ils étaient pas... ils étaient très cons, quoi. Clairement.
1: Ouais. Grosse tente, pardon.
9: Bah oui, bien sûr que j'ai fait des rencontres. Le but des vacances, c'est quand même de tremper le biscuit. Donc j'ai chargé un maximum sur les rencontres. Donc ratissage des campings l'après-midi, la plage... Et puis restaurant le soir, boîte de nuit, tout ça, quoi. Je veux dire, comme il faut, quoi. J'ai fait les choses bien, quoi.
1: D'accord.
9: Cette année, je m'étais donné les moyens d'éclater des rondelles, quoi, tu vois.
11: C'est clair. Mmh.
1: La canette.
14: Oui.
1: Tu te calmes, s'il te plaît.
4: La canette, elle mouille.
1: Ouais, non, mais...
9: Tu dégoulines la canette.
1: Fildar, fais bien gaffe. Petit short.
11: Ouais, bah écoute, moi, ouais, j'ai fait excessivement de rencontres, c'est sûr, hein, sur le plan affectif, comme dirait Jean Denebert. Comment il s'appelait? Alors je peux pas préciser les noms.
9: Robert.
11: Parce qu'il est... Ouais, mais faut pas dire.
1: Je pense
11: ça
1: que vous avez... Non mais, je pense que vous avez envie de faire foirer les débats ou quoi?
11: Ouais, non, pas du tout.
1: Parce que la semaine dernière, ça s'était mieux passé. Là, je crois que cette semaine, ça commence à être la merde.
9: Raconte-nous ton idylle avec la tontouse de
14: Croix.
1: Qui c'est ça? Qui c'est qui vient de poser ça?
11: Ah, c'est pas moi, je peux pas balancer.
9: Ah, c'est chaud, là.
1: Hein. Je sens qu'il y en a un des trois mecs là qui va virer, ça. Je vais faire comme tout à l'heure au hasard. Hein.
4: Gérard, pour calmer tout le monde, on me demande sur Minitel si toi, il t'est arrivé de faire des rencontres pendant tes vacances.
1: Ouais. De toute manière, les rencontres, comme je suis pas parti en vacances, j'ai pas pu en faire, d'accord?
4: T'es déjà parti en vacances, je te parle pas de cette année, je te parle
1: non, mais,
4: de...
1: Non, mais c'est vrai que...
4: Dans toute ta vie, t'as bien fait des rencontres en vacances.
1: Bah, de toute manière, t'en fais régulièrement, hein. T'en fais tous les ans, tu fais des rencontres hein, quand tu pars en vacances.
2: Et t'as rencontré des gens intéressants?
1: Disons, j'ai rencontré des gens, bon, on a discuté et tout.
4: Et quelles ont été tes plus belles vacances, Gérard?
1: Les plus belles vacances, c'est...
9: Faut pas rencontrer l'huissier.
8: Sur Sunset Beach.
1: Alors, moufle de mer, sur Sunset Beach, je te dis au revoir. Et voilà, comme ça, c'est terminé pour toi.
3: Salut.
1: Et voilà, pour lui, c'est terminé, ça fait... Alors, 1, 2, 3, 4, c'est bien, oui.
3: T'as répondu tes plus belles vacances, Gérard?
1: Moi, mes plus belles vacances, c'était dans un camping, et c'est de là que j'ai rencontré du monde, et on
3: C'est un camping sauvage?
1: Non, c'est un terrain de camping que je donnerais pas...
2: Mais c'est quoi un camping sauvage?
1: Bon, tes conneries, toi, tu commences
4: C'est pas moi, c'est Manu.
1: Ouais, non, mais ça commence à bien faire la question. Il y a longtemps qu'on l'a dépassé.
3: À propos de rencontres, il y a Alligator sur IRC qui aimerait bien que tu nous parles de ta rencontre avec un bouc sauvage.
1: J'y répondrai pas, comme ça, ça ira plus vite. Comme ça, il va être servi. Lui, sa question, il peut se la garder où que je pense. Et la canette pour terminer.
16: Oui.
1: Toi, Fildar, j'ai dit à Moufle de mer, au revoir. Hein.
4: Eh ben, il est parti. Hein.
1: C'est celui qui s'amuse encore à dire des trucs un peu cons, va dégager aussi, ouais. Ça va aller vite. Alors, la canette pour terminer.
16: Oui, tout à fait, Gérard. C'est plus les campings, tu vois, sur le bord de la route, mais pas trop sauvage non plus, quoi.
1: La canette, t'as envie de terminer le débat ou pas, toi?
16: Non, pas pourquoi, tu me demandes
9: ça? Non, t'as pas envie de terminer le débat, non.
1: Non, je pense que t'as pas dû comprendre comme il faut la question.
16: Mais je sais pas, tu m'as interrompu et puis je sais plus ce que j'étais en train de te dire, c'est pour ça.
1: Ah non, mais avez-vous fait des rencontres durant les vacances?
16: Oui, bah oui, j'ai rencontré des amis qui m'ont présenté leurs amis, donc tu sais, ça fait les amis, des amis, des amis. Et à la fin, tu te rends compte que t'as rencontré plein de monde pendant les vacances, mais tu rentres tout seul chez toi, comme d'hab, quoi.
1: Ouais, mais est-ce que vous avez gardé le contact après?
16: Ah, le contact, formidable, ouais.
1: Non, mais une fois que vous êtes rentré, est-ce que vous avez gardé le contact?
16: Oui, on a gardé le contact assez longtemps.
9: Il vaut mieux éteindre la voiture, quand même.
16: Ouais. Et oui, mais oui.
8: T'as mis le starter ou pas?
16: Non.
1: Ça n'a rien à voir avec les...
16: Moi, ça part direct. Hein,
9: je te déboucherais bien le carbu, quand même.
1: Grosse tente ou petit short?
9: Ah non, c'est pas moi, j'ai un problème de gicleur, c'est pas pareil.
1: Ouais, GG. Ça va vous calmer, là.
2: GG. Il y a Tarkan qui me dit sur Minitel que de toute façon, les rencontres en vacances, c'est kiss tout double.
1: Ça peut pas être kiss, hein, d'accord? S'il fait illusion à ce que j'ai dans le cou, c'est même pas la peine.
2: Ah non, je sais pas.
1: Il va se faire foutre.
4: Ouais. Oui, à la place de Moufle de mer que tu as viré, on accueille Crabe en rut du Mont-Saint-Michel. Il est actuellement encore en vacances, donc il va pouvoir peut-être nous en parler. Bonsoir.
1: Bonsoir, tu peux me donner la fréquence du Mont-Saint-Michel?
17: Oui, c'est 90.2. Bonsoir.
1: Bonsoir.
2: Bonsoir. Bonsoir.
1: Grosse tente et petit short, vous. Bon, fil d'art.
4: Oui,
1: t'es payé pour calmer les gens le jeudi, non pour les laisser foutre leur merde.
4: C'est vrai.
1: D'accord?
4: C'est vrai.
1: Alors, Crabe en rut, là, tu peux répondre à la question?
17: Je l'ai pas entendu.
1: Alors, avez-vous fait des rencontres durant les vacances? C'est la dernière fois que je le répète, Fildar, je crois t'avoir dit quelque chose tout à l'heure, faudrait peut-être écouter ce que je te dis.
4: Oui, tu m'as dit de me la fermer jusqu'à la fin du débat.
1: Non, mais quand tu prends des auditeurs, tu leur poses la question, tu me la redemandes pas quand ils sont à l'antenne, parce que ça me prend la tête.
17: J'ai rencontré des gens, moi, des Hollandais, qui avaient ramené du matos. Donc on s'est éclaté au Mont-Saint-Michel, quoi. Et ça continue à ce soir.
9: T'as fumé des galettes?
17: Exact.
1: D'accord. De toute manière, je pense qu'au Mont-Saint-Michel, c'est là aussi, il y a quand même pas mal...
2: Il y a de la bonne, hein.
9: Il y a de la galette.
1: Il y a quand même du monde qui vient durant les vacances,
17: ouais,
1: non?
17: Disons qu'il faut courir vite, parce que la marée, ça surprend.
1: Ouais, mais ça... Mais... quand il y a... tiens, justement, on va essayer d'abréger vite fait. Par rapport à la montée, le Mont-Saint-Michel, qu'est-ce que ça donne une fois que la marée monte?
17: Ah bah, c'est magnifique, hein. Là, il y a des algues, il y a du corail.
1: Par rapport à la marée, ça fait quoi exactement?
17: Ça va très vite, hein. En fait, il faut courir très vite.
1: Non, mais le Mont-Saint-Michel, il est entouré avec l'eau ou...
9: Il est noyé.
17: Ah oui, mais à cause de la marée.
1: Ouais, non, mais ça monte où, justement?
9: Mais
1: attendez, laissez-le parler, s'il vous plaît.
17: Ça monte très vite. C'est-à-dire, si tu cours pas assez vite, tu peux te noyer. Moi, j'ai failli perdre un pote comme ça, quoi.
16: Mmh.
17: Mais en fait, il faut partir tôt le matin. Mmh. Et il faut arriver là-bas vers midi, quoi. Parce que si tu pars vers 10h, t'es mort.
1: D'accord.
9: Non, GG.
1: Oui.
9: Ouais, c'est grosse tente. Tu demandais jusqu'où ça monte. Moi, je te dis, j'y étais, bon, pas cette année, mais l'année dernière. Et quand la marée est vraiment haute, t'es dans la ville et t'as de l'eau jusqu'à la taille, quoi.
17: Exact.
1: Mais et non, mais ce, parce que le Mont Saint-Michel, si je me trompe pas, normalement, c'est un site qu'on peut...
17: qu'on peut visiter, qui est magnifique, visiter. D'ailleurs. Hein.
1: Mm-hmm.
17: Mais moi, je vous conseille hein, la visite de la crypte du Mont Saint-Michel.
1: Mm-hmm.
17: C'est extraordinaire. Hein.
1: D'accord. Ok.
3: Oui, sur IRC, je sais plus qui me disait, qui voulait poser à l'auditeur du Mont Saint-Michel, à savoir comment on fait là-bas quand l'eau est monte si on veut faire du camping sauvage.
17: Ah ça c'est impossible. Hein.
1: Voilà.
9: Il y a des tentes sur flotteurs qui existent.
17: Ah non, c'est faux. Là, ça c'est un menteur, celui-là, c'est un mythomane.
1: Non, mais de toute manière, c'est pas là. On va pas ça. Bon, ça y est.
17: Les grandes tentes, c'est un mythomane, excuse-moi, GG. Hein. Il raconte n'importe quoi depuis.
1: Non, mais lui, je sens qu'il va pas terminer le débat. Mais justement, on va lui poser la question. Quel métier peut-on exercer pendant les vacances? Alors, grosse tente, tu réponds correctement, sinon tu dégages tout de suite, là.
9: Ben, moi, je vais te répondre tout à fait correctement. On peut vendre des glaces sur la plage, tout à fait. On peut aussi avoir un petit travail dans un fast-food. On peut aussi surveiller des filles, si tu vois ce que je veux dire, que les compteurs sont bien relevés, quoi.
17: Il y a des déguisements aussi, on vend des déguisements, genre des pattes factices ou des trucs.
1: c'est qui ça? C'est Crabe en rude, là?
9: Ouais, c'est mon pote.
1: Ouais. Ouais. Grosse tente, tu vas te calmer, tu vas continuer, et après on va s'amuser avec toi si tu continues.
9: Il n'y a pas de problème.
17: C'est retourné. Ouais.
9: Qu'est-ce que je pourrais te dire d'autre? Bah, je sais pas, tu peux vendre des barrettes sur la plage.
1: Ouais. Bon, allez, hop.
9: Parce qu'il y a des filles.
1: Attends, relaisse-moi l'eau, lui, 5 minutes. Vas-y.
9: Ouais.
1: Vas-y, leur parle.
9: Je disais, les filles, souvent, elles ont besoin de s'attacher les cheveux pour aller.
16: Ouais, c'est vrai, Gérard.
1: Fildar, tu le laisses parce que je voulais écouter quelque chose.
4: Faut que je le remette.
1: Je voulais savoir quelque chose, justement, pour finir avant. Ouais. Allô?
18: Permis? Manu!
9: Qu'est-ce que tu veux savoir, vas-y?
1: Hey Manu!
9: Je vais te dire ton avis.
1: Ça fait déjà deux fois que tu t'amuses à jouer durant la semaine, alors tu vas arrêter tes petites conneries aussi, toi.
4: Tu cartonnes!
9: On va te tirer le cul, vas-y, dis-moi, je vais te dire l'avenir, vas-y.
1: Bon, alors, grosse tente, on va te tirer le cul. Tu peux retourner au standard, on te dit au revoir.
9: Au revoir!
1: Comme ça, tu peux aller plier ta tente, au revoir.
17: On va te lécher l'arrêt au standard.
18: Tu vas t'éclipser, direct.
1: Et crabe en rude, alors, toi, maintenant.
17: Ouais.
1: Maintenant qu'il est parti,
17: ouais,
1: ça
17: bah
1: va.
17: On vend, c'est ce que je te disais, je suis tout à fait d'accord avec lui.
1: Mmh.
17: On vend des glaces, du pop-corn, tout ce qui est fait pour consommer, en fait.
1: D'accord. Petit short.
18: Bah écoute, moi je pense que le métier de bookmaker, c'est assez...
1: C'est quoi ça, ce métier-là?
18: Bah en fait, c'est que tu fais des livres, en fait. Tu vois, bookmaker, faiseur de livres.
1: Mmh.
18: En fait, tu fabriques des livres sur la plage et puis tu t'éclates, quoi.
1: D'accord. Et ça c'est un métier.
18: Bah ouais.
1: Et quel métier peut-on exercer pendant les vacances?
18: On peut pas confondre aussi avec le mec qui parie sur qui va se noyer le premier ou qui c'est qui va se tirer la grosse. Enfin, voilà.
1: Ouais, d'accord. Je crois que, à mon avis, t'as pas dû comprendre bien le sens de la question.
18: Ouais,
1: canette.
16: Ouais, bah tu peux faire du bateau, emmener les gens faire du bateau, tu peux emmener les gens faire du ski nautique, tu sais, faire du parachute intentionnel, tu peux faire plein de trucs, hein.
1: Ah ouais, t'emmènes des gens faire du parachute, toi.
16: Du parachute intentionnel, ouais.
1: Oui.
18: C'est quoi, Gérard?
1: T'as qu'à lui demander, c'est quoi, comme c'est elle qui répond, donc...
16: Bah, c'est à toi qui l'a demandé, Gilbert, donc.
1: Non, mais moi, je te pose la question, qu'est-ce que c'est?
16: À ton avis, du parachute intentionnel, hein.
1: Alors, bah, explique.
16: Bah, je sais pas, ça me paraît évident.
1: Ouais, d'accord, ouais, bah dis donc.
16: Bah, tu pars, t'as un parachute, tu pars de la plage, il y a un bateau qui tire et tu montes.
1: Ah, donc ça s'appelle un genre de...
16: Le parachute
18: intentionnel,
1: ouais,
18: ce qu'il a fait John Kennedy.
1: Ouais, c'est ça. J'en connais tout à l'heure qui vont dégager parce que ça commence à bien faire en ce moment.
3: Gérard.
1: Là, depuis le début des débats, il y en a déjà 4 de partie, 5, et bientôt, ça va peut-être persister si ça continue.
3: Gérard, à propos de job pendant les vacances, il y a Père Foras, il dit que l'été prochain, il aimerait bien faire comme son père. Parce que son père, pendant les vacances, vu qu'il est huissier, il s'est éclaté. Il paraît qu'il a viré un couple de soulards du 9-2, qui sentait pas bon et qui faisait trop de bruit. Et plus tard, lui, il veut faire pareil pour ses vacances. Qu'est-ce que t'en penses?
1: Lui, il va se faire foutre, j'y répondrai pas à sa question, ça va plus vite.
4: Père Foras, il est pas huissier, l'été, il est dans un fort.
1: Bon,
18: En parlant de performance, c'est sûr que moi j'irais bien faire un tour au Fort Boyard.
3: Ah, qu'est-ce que t'en penses, Gérard, de partir en vacances à Fort Boyard?
18: J'ai entendu que Sandrine Dominguez cherchait la bite, donc voilà.
1: Oh là, non, je pense pas.
18: Cherche la bite, c'est une cochonne. Hein.
1: Oh, on se calme, s'il vous plaît. Je pense
18: que
1: le
18: joueur de tennis, il l'a largué.
16: Je me ferais bien décocher la plexi.
18: Tu te ferais bien la boule, hein.
1: Oh, le Larsen, s'il vous plaît.
16: On passe toutou.
1: Bon, qui c'est qu'on raccueille là?
4: Là, voilà, justement, j'attendais que tu me donnes la parole. Merci Gérard, t'es quand même super.
1: Bon, vas-y.
4: À la place de Moufle de Mer.
1: Non, c'est pas. À la place de Moufle de Mer, on a Crabe en Rue du Mont-Saint-Michel.
4: Ah oui.
1: Donc c'est à la place de
4: Grosse Tente. Grosse Tente, oui. On accueille Tongue d'Hiver. Tongue d'Hiver, bonsoir à toi.
19: Allô, oui, bonsoir. Ouais, bonsoir, salut. Gérard.
1: T'appelles d'où?
19: J'appelle de Toulon.
1: Voilà.
19: 84.7.
16: Bonsoir, Tongue d'Hiver.
19: Bonsoir, tout le monde.
1: Bonsoir. Ça va bien? On t'a dit la question?
4: Oui. Oh, menteur!
19: C'est faux,
4: quel menteur!
1: Bah, je la répète pas!
19: Ah, c'est con, je passerai à la prochaine alors!
1: Hein?
19: Bah, c'est pas grave, je répondrai à la prochaine!
4: Mais non, c'est. Quel genre de travail peut-on faire pendant l'été?
1: Pendant les vacances?
19: Ah, bah, moi j'ai fait un travail cette année, c'est que j'étais sauveteur en mer. Donc, avec mon pote Mitch, tout ça. Sur les plages de la Côte d'Azur, c'est mortel. Mental, terrible.
1: Ouais, d'accord, ok.
19: Mais
4: c'est toi le quiz.
19: C'est éprouvant comme boulot.
1: C'est ça.
19: Faut être bien entraîné sportivement,
16: tout ça. Non, c'est l'homme de
1: l'Atlantide,
16: lui.
1: La canette.
16: Oui.
1: Tu te calmes.
16: Oui.
1: D'accord. Alors, peut-on emmener sa télévision pendant les vacances ou autre appareil...
4: C'est-à-dire, explique
3: ta question.
1: Alors, ou autre appareil ménager, c'est-à-dire son frigo, son frigo de vacances, pas son frigo d'appartement.
16: Mm-hmm.
1: Donc, oh là là là là là là, les Larsène !
3: Gérard sur IRC, il te demande si t'es déjà parti avec un frigo d'appartement en vacances.
1: C'est pas des frigos d'appartement.
4: Déjà,
1: c'est
4: il en a pas de frigo alors.
1: C'est des petits frigos.
3: C'est pas le sien.
1: Et il y a même des glacières pour partir en vacances.
4: Est-ce que t'as emmené déjà ta plaque vitro-céramique dont tu
1: Et ta connerie, Et ta soeur, tu l'as emmené en vacances, espèce de connard, tu retires tes pieds, tu fais ton boulot maintenant. Et t'éteins ton micro. En de bon entendeur, salut Pildar. Ça fait la cinquième.
16: Et ton kiste.
20: Pas de poêle à ton kiste.
1: Alors la canette.
19: Et ton kiste, tu l'as.
1: Ta gueule, toi, celui-là. La canette.
19: Parce que ça doit être lourd à amener en vacances, quand même. Un gros kiste géant comme ça.
1: Petit short, au revoir. Petit short, bonne nuit.
19: Petit short.
1: Allez.
19: Hop.
1: Terminé pour lui. Alors la canette.
16: Oui, Gérard. Bah, moi, j'emmène pas ma télé parce que ça sert à rien vu qu'il n'y a pas le Big Bill pendant les vacances.
1: Ouais.
16: Par contre, j'emmène tout ce qui est appareil à pile pour compenser ce manque.
1: C'est-à-dire poste de radio, Wattman...
19: Vibro,
16: voilà.
19: Godmichel, tout ça.
16: Godmichel à clous, tout ça.
1: Si vous avez pas envie de répondre aux questions...
16: Bah, je réponds assez sérieusement, alors voilà.
1: Non, mais c'est ceux qui s'amusent à répondre des conneries, comme Tombe d'Hiver ou l'autre,
16: non,
1: là. Non, mais c'est pas la peine d'écouter ce qu'ils disent, parce que c'est des conneries, d'accord?
19: C'est pas des conneries, je pense.
1: Non, bien sûr, c'est pas des... C'est pas des conneries, tu te foutrais pas de ma gueule?
19: Ah non, pas du tout, je me
1: Non, tu préfères prendre le train parce que ça coûte moins cher, c'est ouais. ça?
4: Tu cartonnes,
1: je m'en doutais. Tombe d'Hiver.
19: Oui, bah moi je t'ai déjà répondu.
1: Mais non, c'était pas toi que je m'adressais déjà pour commencer.
19: Ah d'accord.
1: Alors à toi.
16: Est-ce que t'emmènes ta télé ou autre?
1: Tombe d'Hiver.
19: Oui.
1: Je te préviens.
19: Oui.
1: C'est la dernière fois qu'on te répète la question parce que tu m'énerves.
19: C'était la question, mais je croyais que tu t'adressais à quelqu'un d'autre. C'est bon.
1: Non, mais c'est à toi maintenant que je m'adresse. Alors, t'évites de perdre trop de blanc.
19: Oui, donc j'amène rien du tout. En général, je loue sur place une télévision ou quelque chose comme ça.
1: Et tu crois que là où t'es en vacances, tu peux louer, tu peux avoir le moyen de regarder la télé?
19: Ça dépend. Des fois oui, des fois non.
1: Alors, tu peux me préciser?
19: Quand j'ai assez d'argent, je loue une télé. Quand j'en ai pas assez, j'en loue pas. Et je l'amène pas non plus.
1: D'accord.
19: Parce que c'est trop encombrant.
1: Crabe en rut. qui c'est qui s'amuse avec un téléphone, là?
19: Ah, je sais pas.
16: C'est pas moi.
4: Non, mais c'est moi, mais je sais pas, il y a un problème avec mon standard.
1: Non, mais t'éteins ton micro si on n'a pas besoin d'entendre...
4: Pardon.
1: C'est non mais oh, tu bosses comme il faut ou quoi là?
4: J'étais en train de chercher les auditeurs et ça a sonné.
3: Gérard?
4: Bon, excuse-moi Rigo, deux secondes je vous donne...
1: Non, mais il y a Rigo en priorité, toi tu éteins ton micro et c'est hein. tout.
4: Non, la priorité c'est l'auditeur.
3: Non, c'est vrai, on va
1: alors vas-y.
4: Alors excuse-moi, à la place de celui que t'as viré là, qui s'appelait...
1: Petit Short,
4: voilà, on accueille Stommy Buggy. Bonsoir.
20: Oui, bonsoir, c'est Stomy Buggy, j'appelle de la dune du Pilate.
16: Salut Stomy.
20: 103.3, j'ai 29 ans. Bonsoir.
1: Alors, Rigo, question IRC.
3: Oui, donc on est monté quand même, apparemment les vacances ça intéresse tout le monde, on est monté à 9004.
1: Oh, bah, Manu, tu laisses Rigo parler s'il te plaît.
3: D'accord. Ah, un petit problème. Et donc il y a Destroy qui te demande comment tu fais si tu veux emmener ta télé par exemple à l'étranger, vu que c'est pas forcément les mêmes prises.
1: Ouais. Non mais déjà pour dire qu'à l'étranger, selon là où tu pars, en principe si c'est en location, tu peux pas parce que t'as pas de moyens pour les brancher. Tu peux me redire combien qu'on était, parce que comme Manu t'a coupé, j'ai pas trop compris.
3: On était 9704.
1: Ok. Et Manu, c'est la dernière fois que tu t'amuses à couper les... Et puis moi aussi, d'accord, tu arrêtes. Okay. Parce que tout à l'heure, c'est le paquet de bonbons que tu vas te prendre dans la tête aussi. Et ça va te faire tout drôle là.
21: C'est de la bombe.
1: Crabanrut, donc pour toi. Merci Manu. Non mais c'est bien ce soir Manu. Mais ce soir Manu a l'intention de faire chier son monde. Gildard, c'est pareil.
21: C'est faux, c'est faux.
1: Alors pour l'instant, il y en a qu'un qui arrive à bosser.
21: Ouais, on sait, c'est Apolline.
1: Non, c'est Rigo.
21: Ah bon.
1: Et Apolline, t'emmerde. La canette.
3: Tu la revois en scred.
1: Au revoir. La canette.
21: Oh, le vilain bad boy.
1: La canette, au revoir, ça y apprendra à dire des... Non, parce que ça t'apprendra à dire des conneries.
20: Tu l'entends un peu ou pas?
1: Toi, c'est pareil, faites gaffe à ce que vous dites.
20: C'est clair.
1: Alors, crabe en route.
20: Ouais,
1: en route, pardon.
21: En autoroute.
1: Crabe en route.
20: Moi, je ramène pas de télé, j'ai autre chose à faire de mieux.
1: Ouais. D'accord. Bah, dis donc, tu réponds vachement bien aux questions.
20: Bah, attends, mais tu poses une question sur la télé. Moi, je ramène pas la télé.
1: Peut-on emmener sa télévision pendant les vacances ou autre? C'est-à-dire, si tu t'emmènes pas ta télé, t'emmènes quoi alors?
20: J'emmène rien, j'emmène des capotes. Cherche pas, Gérard, il t'a bluffé.
1: Ouais, mais c'est ce que je vois. Tony Bugsy, là.
20: Non, c'est Tony. J'y ai cru un moment. Écoute, non, moi, pas de télé, parce que la télé, ça a une toxique. Donc, moi, je suis plutôt cinoche.
1: Mmh.
20: Plutôt cinoche.
1: D'accord, mais t'emmènes aucun appareil.
20: Non, t'emmènes pas ton écran de cinéma avec toi.
1: Non, mais
20: un peu de caillasse pour aller au cinoche, quoi.
1: Ouais, non, mais tu pars pas. Donc t'emmènes même pas de poste de radio ni rien du tout.
20: Non, que dalle.
1: Bon, ben dis donc, ça.
20: Moi, j'ai 3000 watts dans la voiture. Si je veux écouter du son, c'est bon.
1: Ouais, d'accord, mais c'est pas évident. 3000 watts jusqu'à 2h du matin. Hein.
20: Bon, on s'arrange avec les voisins.
1: Ça y est.
20: C'est la teuf.
1: S'il vous plaît, merci. Avez-vous pris des vacances pendant les vacances? Avez-vous pris des photos pendant les vacances? Avez-vous pris des photos pendant les vacances?
20: Ok, on a compris.
22: Avec la morue, j'en ai pris, moi.
20: Donne-moi.
22: J'en ai pris sur la plage.
20: Ouais, mais on voit mal Sandy, ouais.
1: Ouais, bon, alors, crabe en rue.
22: Mais c'est pas moi, hein. C'est comment il s'appelle l'autre, là? Stomy Bugsy.
20: Ah, pas du tout, non. Non, non.
1: Gildard,
20: oui. Je suis là, wesh, tranquille.
21: Bonsoir, les auditeurs.
20: Bonsoir.
21: Gérard. Je te veux. Oui. Tout à l'heure. À la place de qui on a viré là, la canette. Alors à la place de la canette, on accueille la grosse touffe qui est à la grosse à la grande motte. Bonsoir. Bonsoir la grosse touffe.
16: Oui, bonsoir.
1: Ta fréquence s'il te plaît.
16: Bonsoir l'équipe.
1: Ta fréquence s'il te plaît.
20: Salut.
16: C'est le 115.8.
21: Le CSA a ouvert les fréquences, oui.
1: Alors, avez-vous pris des photos pendant les vacances? On m'a demandé à Stony machin chouette là.
20: Stony Buggy. Bah écoute, oui, moi j'ai fait, je me suis serré de nombreuses gonzesses.
1: Ouais.
20: Chez qui dit gonzesse dit forcément photo.
1: Non mais je te demande, est-ce que t'as pris des photos? On en a rien appris d'apoutre des...
20: Écoute-moi, je te dis photo, voire même film vidéo. Sauf donc bien évidemment que j'ai continué à compléter la collection, bien sûr.
1: Bon, c'est ça, grosse touffe.
16: Bah moi j'ai réussi à mettre la main sur un gros zoom, donc j'ai pris plein de photos en fait.
20: Mmh. Viens voir, moi j'ai un grand angle, tu vas voir.
1: Tombe d'hiver.
16: Quand tu veux.
20: Ouais, alors moi j'ai pas pris de photos puisque je n'ai pas d'appareil, donc comme ça c'est réglé. Il y a un téléobjectif de photos.
1: Crabe en rude.
22: Ouais, non, ouais, j'ai pris des photos moi de la plage là. En fait, parce que je voulais pas envoyer des cartes postales, donc j'ai envoyé les photos, j'ai écrit derrière.
1: D'accord.
20: C'est mortel ça.
1: Mais je pense qu'à mon avis, pendant les vacances, il y a des belles photos à prendre, surtout si on est du côté du Mont-Saint-Michel ou autre.
20: Ouais.
1: Dernière question, les animaux sont-ils autorisés dans les centres de vacances
16: À la perche.
1: Crabe en rute.
22: Ouais, les animaux.
1: Oui.
22: Ça dépend desquels.
1: Ouais. Alors, précise.
22: Alors, je pense que les chiens, les chats, tout ça, ça ils prennent, mais si t'as des animaux dangereux, de, genre des migales, des serpents...
20: Attends, ça, si peux... c'est des chiens mystères, c'est chaud, quand même.
22: Ça, tu peux pas les laisser.
1: Tombe d'hiver, au revoir.
19: C'est pas moi, Gérard, c'est l'autre, c'est pas moi, Gérard.
1: Tombe d'hiver.
19: Gérard, c'est pas moi.
1: Tu dis...
19: Mais c'est pas moi,
1: Gérard.
19: Oh.
1: Tu dis au revoir à Tombe d'hiver.
4: À qui?
1: À Tombe d'hiver.
4: Tombe d'hiver, ok.
1: Mais voilà.
4: Bonsoir, Tombe d'hiver.
1: Comme ça ira plus vite.
2: Allez, bien. Hop, c'est géré.
1: Et grosse touffe. Crabe en route, t'as répondu, hein?
22: Ouais, exact.
1: Grosse touffe.
16: Oui, Gérard. Alors moi, j'ai eu l'occasion de partir avec dans un camping avec mon canari. C'était très bien.
1: C'est-à-dire, c'est... Ah ouais, un oiseau?
16: Oui.
1: D'accord. Stony Bugney, là.
20: Ouais, Stony Bugney. Ben écoute, moi je pense qu'il y a des endroits où ça pose quand même des problèmes, ne serait-ce qu'au niveau de l'hygiène, si t'arrives à saisir l'essence de ce mot, quoi. Et tu nous as pas dit, toi, que ça faisait de nombreuses années que t'étais pas parti en vacances, GG?
1: Je t'ai pas demandé si ta sœur faisait du vélo, je te demande de répondre.
2: Tu peux lui répondre, il t'a rien dit de méchant, Gérard.
20: De zoophilie évidente, quand même.
1: Je te demande de répondre à la question, je te demande pas si je suis parti en vacances ou pas cette année.
20: Non, mais c'était pour savoir si toi tu avais des animaux et si c'était ça qui t'avait posé problème.
1: Jusqu'à maintenant, j'ai pas d'animal, donc je peux pas partir, j'ai pas eu l'occasion de partir.
22: Non, mais réponds à la question, là, auditeur.
20: On arrive à s'arranger, quand même, entre nous.
22: Elle fait du vélo, ta sœur, ou pas?
20: Ouais, ça lui arrive.
1: Bon, ça y est,
20: du bois de Rambouillet là-bas.
1: D'accord, à côté du bois de Rambouillet, c'est ça, t'as raison. Alors que t'habites dans.
20: Mais ma sœur habite pas avec moi, c'est tout.
1: Bon,
20: S'il
1: vous plaît, merci. Oh, ça y est, vous vous calmez. Avant la conclusion du débat, on va voir s'il y a d'autres questions sur l'IRC. Rigo. Ouais.
0: Greg,
1: oh, ça y est, j'ai dit merci.
20: Jingle.
1: Ouais.
3: Donc, alors, qu'est-ce qu'on a comme question? Tu veux pas faire un petit sondage plutôt? Parce que là, vu l'heure, ce serait bien qu'on arrive à la conclusion et tout.
1: Qu'aimez-vous trouver pendant vos grandes vacances? Donc, 47% des gens veulent du QQQ. Ouais, ben ça, c'est, je m'en serais douté. 26% des gens recherchent des beaux couchers de soleil le matin. C'est plutôt la nuit que le matin. Mais 13% des gens adorent trouver des cailloux gris, voilà. Et donc, le dernier sondage, vous sentez-vous mieux après vos grandes vacances? Alors, il y a 64% des pompiers interrogés sont plutôt contents, bah c'est normal. 31% des animateurs ne partent jamais en vacances et finissent mal, ça m'étonnerait. Et 11% des obèses interrogés n'ont pas compris la question, et sur les obèses, je m'en fous aussi. Et voilà, donc avant la conclusion, donc on va faire conclusion de l'IRC. Oui, oui.
2: Donc on trace là.
3: Ah, ok, d'accord.
2: Qu'on a scoté, nous.
3: Il y a Davy One et son cocktail qui rajoute juste un petit sondage auprès des filles qui vendent des glaces sur la plage. Dans quel pays des dom-toms préféreriez-vous partir? Elles ont répondu 15% en Belgique, 25% à Suresnes, et les cornetos à la fraise, c'est 2 euros.
1: Ouais, puis sa conclusion, ça veut dire que mon débat n'aura ni queue ni tête. On a compris tout de suite, c'est même plus la peine de...
3: Ah, il a séché l'histoire.
1: Si, mais de toute manière, tu me diras le nombre de connectés qu'on a juste après.
3: Okay,
1: Tony Bucknini pour la conclusion.
20: Bah, écoute, Tony Bucknini pour la conclusion, bon débat.
1: Ouais.
20: Le débat était bien, t'as bien cerné un petit peu tous les aspects de la question. Je trouve que c'est dommage quand même que t'aies pas pu, vu que tu pars pas en vacances, nous en dire plus sur ton cas. C'est vrai que t'es un peu le club merde à la maison quand même.
1: Mmh.
20: Et voilà, je pense que le débat s'est bien passé. On a quand même senti que t'as souffert des colonies de vacances que t'as dû faire, je sais pas, à Fresnes ou à Fleury quand t'étais gosse. Mais bon, ça a été quand même, quoi.
1: D'accord. Voilà. Salut à toi.
20: Ah, bonne soirée, ouais.
1: Ciao. Grosse touffe.
16: Oui. Eh bien, pour moi, c'était un très bon débat. Enfin, le peu que j'ai participé, je suis désolée. La grosse mode, c'est éclatant pour se faire éclater la touffe, par exemple.
4: C'est la grande mode.
16: Je conseille les vacances. Et moi, je trouve que tu dois être pété de thunes parce que, bon, les vacances à l'hôtel, je crois que t'abuses.
1: Qui c'est qui t'a parlé que j'étais à l'hôtel?
16: Ah, mais tout le monde le sait, Gérard.
22: Tout le monde le sait, Clodo.
4: C'est toi que tu l'as dit que c'était à l'hôtel.
16: C'est un char clos, c'est pas de notre faute. Hein.
1: Alors, grosse touffe, je t'emmerde, d'accord?
16: Et moi, je te chie dans le bec.
1: Eh ben, moi, je t'emmerde et je te dirai pas au revoir. Voilà, crabe en route.
22: Moi, ouais, je voulais juste te dire que pour moi, les vacances, c'est quand tu fermes ta gueule.
1: Eh ben, moi, je t'emmerde aussi, au revoir. Et apparemment, celui-là, c'est un habituel. Déjà, pour commencer, j'ai reconnu vaguement la voix. Donc, conclusion du débat, Fildar, t'as foutu ta merde comme d'habitude. La semaine dernière, t'avais fait du bon boulot, mais c'était...
3: Non, là, Gérard, cette semaine... tu fais une conclusion sur le travail pendant Gérard, le débat, moi, tu fais pas une conclusion sur le débat, là.
2: J'avais une petite conclusion Minitel. Il y a, je crois que c'est Tarkan qui me dit « Tu fermes ta gueule et nique ton oncle !»
1: Moi, et, toi, et toi, tu vois, t'es un peu trop con parce que c'est de dire des messages qui sont cons comme tes pieds.
2: Ok, d'accord.
1: Voilà.
2: Et donc... sinon, je voulais dire à String que je la rappelle dès que j'arrive au standard. Merci.
1: C'est ça. Voilà. Tes messages personnels, tu iras te faire foutre parce
2: c'est
1: que
2: pour le... c'est pour le débat, Gérard.
1: Ah bon, ok. Et donc, la conclusion du débat.
21: Conclusion standard.
1: Quoi? Toi, ta conclusion, c'est toi qui as foutu ta merde, alors je te demande pas ta conclusion.
21: Standard,
1: donc,
21: ça s'est bien passé. Hein.
1: C'est bien beau, là, mais si vous ne m'annoncez pas, vous me balancez pas les,
0: ah, mais oui, c'est vrai,
1: les disques avant de passer sur le deuxième.
0: Pardon, mon bébé.
1: Alors, on va s'écouter Le Pêcheur Henri avec J'arrête l'eau sale, j'ai la
21: rotule salée.
1: J'arrête l'eau salée, j'ai la rotule qui rouille. Et le deuxième, ça sera Le Petit Baigneur.

0: On accueille
1: à tous.
0: Sébastien, bonjour.
2: Sébastien.
3: Allô, c'est Sébastien.
0: Ouais, bon, excuse-moi d'avoir écorché
1: ton nom. Bonjour Sébastien.
3: Ah ben bonjour Sandy, bonjour Gégé, ça va ?
0: Ça va ?
1: Oui, ça va, okay. Très bien.
3: Je vous passe un petit coup de fil parce que j'ai un souci. Je dois faire un déplacement professionnel aux États-Unis bientôt et le problème c'est que je parle pas un mot d'anglais.
0: Mmh.
3: Je suis hyper mal.
0: Ouais.
3: Parce que bon, j'ai un peu arrêté les cours assez tôt, quoi.
0: D'accord. Et voilà. Quelle est ta question ? Faut qu'on fasse.
3: Alors moi, je voudrais savoir si vous pouviez là, je sais pas, me balancer les mots les plus usuels là, comme ça tout de suite.
1: Bah déjà, ce qu'il faut que tu fasses, c'est déjà la formule de politesse, c'est-à-dire thank you qui veut dire merci.
3: Thank you.
1: Non, thank you, mais ça, okay. Ça se dit thank you.
3: Ok.
1: Excuse me, c'est excusez-moi.
3: D'accord.
1: Hello, c'est bonjour. Good night, c'est bonne nuit. Good evening. C'est
3: attends,
1: bonsoir.
3: Ouais, ok.
1: Et good morning, c'est pour le matin.
3: Good morning.
0: Okay. Et good
1: afternoon, c'est pour l'après-midi.
3: D'accord.
0: Good.
3: Ouais.
0: Afternoon. Afternoon.
3: Good comment?
0: Afternoon. C'est l'après-midi.
3: Bon.
0: Et après, t'as you are you.
3: Ouais.
0: Donc ça veut dire comment allez-vous?
3: You are you.
0: Ouais.
3: Ouais.
0: Bon, il y a un autre monde ici, il y a Vas-sur-Nam.
3: What's your name?
1: C'est what's your name?
3: What? Et ça veut dire quoi?
0: Ça veut dire quel est ton nom?
3: D'accord.
0: J'en pisse de rire.
3: Et le problème, si vous voulez, c'est que je vais arriver là-bas, bon, j'y vais en avion.
0: Ouais.
3: Et alors, bon, les premiers trucs, si vous voulez, que je vais avoir... tu vois, trouver un taxi, aller à l'hôtel. Vous avez des. Enfin, je sais pas, il y a des phrases toutes faites pour tout ça.
4: Ah, ça, c'est une bonne question, ça. Est-ce qu'effectivement, Sandy et Gérard, vous pouvez donner un conseil à notre ami Sébastien? Il arrive à l'aéroport, il est complètement perdu. Quelles sont les phrases qu'il faut dire, type, pour demander l'hôtel, et etc.
1: Bah, moi, ce que je peux te conseiller, c'est la phrase Could you show me to the station?
3: Alors, could you.
1: Could you show.
3: Station.
4: Ouais.
3: Okay,
4: ensuite, ouais. Parce qu'on a encore du monde derrière, vite.
1: The station.
3: Ok.
4: Et
1: ça, c'est pour demander la station de métro.
4: D'accord.
3: D'accord.
4: Gérard, pour l'hôtel, quelles sont les phrases types?
0: Ben, les phrases types, c'est comme en français, ça se dit hôtel, c'est tout. Même le taxi. On a épluché le.
4: Hôtel. Hôtel et c'est bon, on t'emmène à l'hôtel, tu dis taxi, on t'emmène au taxi.
0: Voilà. De toute manière.
3: Faut pas se tromper alors.
0: Ben non. Alors, si tu veux demander un dîner, tu fais.
3: Ouais.
0: What is.
4: Devant ton micro.
0: What is you, Yafta, Instant dîner.
3: Non mais ça c'est si je m'adresse à un Nord-Africain alors.
0: Non, ils sont pas un Nord-Africain.
4: Plutôt un Chinois.
3: D'accord.
4: Voilà Sébastien, on va te laisser, on te souhaite une
3: bonne
4: journée.
3: Merci énormément.
4: Merci à toi et puis bon voyage alors.
3: Ouais, merci.
4: Et puis à mon avis tu vas revenir très vite avec l'anglais qu'ils t'ont donné.
5: Et voilà, donc bienvenue sur Fun Radio. Donc un petit peu en retard, mais c'est pas grave. Mais on va récupérer, on va finir un petit peu plus tard. Tant pis pour Michael,
6: Seb.
5: Non, c'est pour Seb. Donc tant pis pour lui. Donc on finira un petit peu plus tard ce soir. Donc bienvenue, vous êtes sur Fun Radio. Donc si vous voulez nous appeler 0803 70 5000.
6: Non.
5: Quoi non? Qui c'est qui me dit non?
6: C'est pas ça le numéro.
5: Bon, oh, ta bouche à toi, Médor.
6: C'est pas ça le numéro.
5: C'est quoi le numéro alors? T'as qu'à l'annoncer, toi?
6: 0803-08-5000. Pas 70-5000.
5: Eh ben alors,
6: 08-5000.
5: Voilà, 0803-08-5000.
6: Merci.
5: Rigo, qui est toujours sur l'internet, www.frfunradio.
7: Bonsoir.
5: Donc, bonsoir à toi, Rigo.
7: Ouais.
5: Comment vas-tu depuis hier?
7: Ben, mieux.
5: Mieux?
7: Mais je vais te demander de pas trop crier, parce que j'ai très mal au crâne, et voilà, quoi.
5: Ok. Ah ben ça va dépendre des auditeurs.
7: Ah non,
6: vas-y, on a le temps.
5: Ça va dépendre des auditeurs. Donc au standard, vous avez Fildar qui vous accueille et Apolline. Donc si je pouvais avoir la première feuille pour le premier débat qui va passer sur les 35 heures. Alors, on va accueillir pour ça Gros Chamolo, 21 ans de Grenoble.
6: Chamal.
5: Non. Mais Et vous êtes gentil là au standard.
6: Vous avez entendu.
5: Je voudrais que vous me mettiez les fréquences.
6: Non mais va les dire, ils vont les dire en même temps, chacun leur tour, ça ira plus vite, tu vas les noter, vas-y.
5: Alors,
6: salut gros chamallow.
5: Gros chamallow.
8: Ouais, salut, bonsoir.
5: Ouais, ta fréquence
8: 64.
5: Ouais d'accord, toi t'es vachement réveillé, ça fait peur,
6: 100.4.
8: Excuse-moi mais je m'étais un peu endormi en t'attendant si tu veux.
5: Ouais, c'est ça, c'est ça, c'est ça, c'est ça.

0: Assez,
1: non mais je sais pas, moi je serais toi, je m'excuserais quand même auprès de tous tes auditeurs parce que ça se fait pas. Quoi.
0: Non mais attends, gros chamallow, pour l'instant je te demande la fréquence de ta radio, t'es à moitié endormi. Alors moi, déjà endormi comme ça.
1: Mais c'est ma voix, je suis un peu.
0: Bon, c'est bon. Allez hop, va te casser.
1: Bah non, écoute.
0: Bon, gros chamallow. Gros chamallow.
2: Ça va casser, c'est l'autre auditeur. Gros chamallow.
0: Gros chamallow. Tu te calmes?
1: Oh, moi, okay. Je suis tout à fait tranquille, moi. C'est pas moi qui suis arrivé en retard.
0: Oh là là là là là là. Mais attends, il. Tu me le.
1: On en parle plus. Pas ouais.
0: Alors, va te casser, 19 ans de Paris, donc Fun Radio, c'est 101.9.
3: Salut Gérard, c'est ça va casser. Hein.
0: Ouais. Donc, Eva.
3: Eva Laguiller.
0: Eva Laguiller, oui. ta fréquence, s'il te plaît. C'est Montpellier.
3: 101.9, non, non. Ah oui, Montpellier, bah oui, non.
2: 94.3.
3: Oui, c'est ça.
0: 80, qui c'est qui vient de me dire ça?
2: C'est moi, ma biche.
0: C'est 94.3. Et Petit Roux, 22 ans.
2: Petit Pou.
0: Petit Pou, de 22 ans de Limoges, la fréquence.
4: 92.4. Bonsoir à mon pote GG de Fun. Mon pote GG de Fun.
0: 92.3.
4: Ouais.
0: Ouais, ben, toi, t'as intérêt à faire gaffe parce que.
4: Y a pas de problème.
0: Ouais. Ok. Donc alors malgré qu'on soit en retard, c'est pas de ma faute, hein.
3: Ouais, bah.
0: Donc on attaque. Alors que pensez-vous du passage des 39h aux 35h? On va demander ça à un gros
4: chamallow.
0: Chamallow.
1: Ouais. Bah ouais, 39h à 35h, enfin ça dépend ce que t'entends par là, quoi. Est-ce que c'est sur une semaine, c'est sur un mois, comment?
4: Ah, il y a la radio là.
1: Allô?
2: Oui. Non, mais on t'écoute, gros chamallow, vas-y.
0: Ah, on t'écoute.
1: Alors, je te posais une question, c'est-à-dire le passage des 39 aux 35 heures, mais c'est par rapport à quoi? Une semaine, à un mois, à quoi?
0: Mais justement, la question va être posée. Donc, moi, je te demande, que pensez-vous du passage des 39 heures aux 35 heures? C'est
1: okay,
0: tout.
1: Ok, bah, je vais te répondre. Alors, s'il s'agit du boulot, bon, bah, je trouve ça plutôt bien, mais si maintenant il s'agit des heures de sommeil, je trouve ça moins bien.
4: Tu m'as déçu, Batman.
0: Bon, je crois que ouais. Sur qui c'est qui m'a choisi les auditeurs?
4: Je sais pas, bon, on peut faire le débat là, parce que je me lève tôt demain, donc t'es déjà à la bourre.
0: Oui, Tony, alors Tony, tu vas fermer ta gueule.
4: Ouais, d'accord, pas de problème, mais on peut faire le débat quand même.
0: Ouais, non, mais tu vas fermer ta gueule, okay, tu t'appelles comment, toi?
4: Gros chamallow.
0: Ouais, bah alors, il m'avait bien semblé avoir dire que je ne voulais plus que tu passes dans mes débats. Je ne veux plus que tu passes dans mes débats.
4: Je me suis assagi et je m'excuse.
0: Non, terminé.
3: Ah, rigole, il est malade. Hop. Allez, c'est bon.
0: Non, mais moi, je veux plus que...
5: Gérard, calme.
0: Oh, non. Eh, qu'est-ce que...
5: Calme, Gérard, crie pas.
2: Bon, il est pas là, il est parti.
0: Non, mais... attendez, 5 minutes là.
2: Qu'est-ce qu'il y a, GG?
5: Qu'est-ce qu'il y a?
0: Qu'est-ce que j'avais dit?
2: Non, mais je suis d'accord, mais je viens d'arriver.
0: Tu passes dans les débats.
2: Mais je viens d'arriver.
0: Hier, il a appelé. Ouais. Il a dit à demain. Donc moi, je veux pas qu'il passe dans les débats. Il a interdit le débat. Parce que j'aime pas qu'on me dise que je viens de la DAS. Ok.
2: Ok.
0: Clair et net, précis.
2: Ok, remets ton
0: donc,
2: casque, on y va.
0: Tu me reprends quelqu'un d'autre.
2: Ok, on y va. Allume ton micro, voilà.
5: Bon, Gérard.
0: Alors, Rigo.
5: Oui, donc pour calmer un petit peu tes émois, il y a Davy One sur l'IRC qui me demande comment on va faire pour travailler 35 heures par jour vu qu'il n'y a que 24 heures dans une journée.
0: Ben ouais, mais là c'est le problème. Mais ça, la question, on va y arriver. Parce que c'est vrai qu'en fin de compte, on travaille que 24 heures dans une journée, mais c'est de la faute à qui? C'est pas de notre faute, c'est de la faute du gouvernement. C'est le gouvernement qui a décidé de passer aux 35 heures. Pourquoi? On n'en sait rien. Peut-être pour créer plus d'emplois. On ne sait pas. Parce que pour l'instant, même avec les 35 heures, il n'y a pas beaucoup d'emplois. Merci Manu de me baisser le son.
2: J'ai coupé les auditeurs.
5: Ouais.
0: Ouais, non mais...
2: C'est pour que tu puisses mieux parler, Gérard.
0: Ouais, mais...
2: Commence pas à m'engueuler, c'est pour ton bien que je fais ça.
0: Ouais, mais...
5: Ça fait du bien, ça fait moins de souffle.
0: Donc, en m'attendant, il est content?
5: Bah, je lui ai demandé. Et sinon, on me demande 35 heures, ça fait combien en minutes?
0: Bah, 35 heures, ça fait 1h05, hein, c'est tout. Hein.
2: Bah oui.
6: C'est pas con.
0: Bah, en plus,
6: c'est clair.
0: Hein.
6: C'est clair. Gérard, à la place de Tony, on
5: il est content. Hein, il est content, le mec.
6: On accueille Petit Sourcil. Bonsoir.
0: Non, non, mais attends.
6: Non, mais c'est pas lui.
0: Attention, attention.
6: Bah, dis-lui
0: attention,
6: bonsoir.
0: Non, non, non, non. Attends. Oui. Attends, Filda, avant d'accueillir la personne,
6: oui.
0: Moi je vais te dire une chose, c'est pas la peine, même avec Apolline qui a été à côté, c'est pas la peine d'essayer de me virer les gens pour les prendre sur d'autres.
6: Non, non, non, mais essaye.
0: Parce que là,
6: je sais.
0: Là, non, non, mais moi je vais te dire une chose,
6: oui.
0: Si vous jouez une comme chose. Ça, la semaine prochaine, il n'y aura qu'un débat.
6: Ok, tiens, bonsoir uh-huh. Petit Sourcil.
7: Allô.
6: Bonsoir.
0: Oui, bonsoir.
7: Bonsoir Gérard.
0: Bonsoir.
7: Ça va?
0: Bah, je sais pas, j'ai pas regardé.
7: Ouais.
0: En plus, j'ai pas bu mon café, donc je suis de mauvaise humeur.
7: Ah non, non, non, mais t'inquiète pas.
0: T'appelles d'où?
7: De Tulin.
0: Et c'est quelle fréquence?
7: 98.8.
0: 98.
5: Non, parce qu'il note, hein, il note.
0: 8. Tulin, c'est où ça?
7: Ah, c'est pas loin de Grenoble.
0: Ouais, c'est ça, d'accord. Ok, je vois. Ok, donc on va revenir sur la première question. Si je pouvais avoir un peu plus de lumière pour lire les questions, ça serait un peu.
6: Okay,
0: ça serait sympa.
6: On va gérer la lumière.
0: Alors. Voilà. Alors donc, on va demander maintenant ça à Va te casser.
8: Ouais. Moi, je pratique une profession qui ne nécessite pas de travailler beaucoup. Je fais un métier de rue. Donc, je travaille environ 20 heures par semaine à 400 balles de l'heure. Ça me fait 8000 balles par semaine. Donc,
0: Non, mais attends, va te casser.
8: Oui.
0: Je te demande pas combien tu gagnes et tout ça. Moi, je te demande, que pensez-vous du passage des 39 heures aux 35 heures? C'est tout.
8: Bah, moi, ça me concerne pas. Je te dis, je bosse 20 heures. Mais sinon, pour ceux qui se crèvent le cul à bosser 39 heures, bah, tant mieux pour eux, quoi.
7: Et c'est quoi tes tarifs?
0: Non mais attends, toi, celui qui parle derrière, pour l'instant tu te tais, s'il te plaît, merci.
7: Non, je demandais ses tarifs, c'est
8: non,
7: tout.
8: Non mais c'est pas cher.
7: C'est combien?
8: Tarif de groupe, 500.
0: Ah, bon ouais. Alors...
8: Pas mal, ouais.
7: Tu fais des réductions pour les chômeurs et les
0: militaires. Eva la Guillère.
9: Oui, c'est moi. Bah, alors là, je pense qu'avec les 35 heures, je crois qu'on nous ment, on nous spolie.
7: Ouais.
9: Parce que les 35 heures, c'est quand même un gros mensonge, hein, parce qu'on ne pense pas assez aux pêcheurs de poissons qui, eux, ils font beaucoup plus de 35 heures ou de 39 heures.
6: C'est vrai.
9: Et je trouve que c'est dégueulasse, quoi. Et
0: oh, non, non, non, mais attends, attends, hé. Eva Laguiller. Pour l'instant, je te demande, que pensez-vous du passage? Que pensez-vous du passage? Je te demande pas si c'est vrai ou si c'est faux. On s'en fout. Mais pour l'instant, moi, je te demande l'histoire du passage. C'est tout.
9: Bah oui, mais je te le dis, Gégé, je trouve que c'est dégueulasse parce que c'est pas assez, quoi. C'est encore trop, je trouve.
0: Mais ouais.
9: Gérard. 35 heures, c'est beaucoup trop.
7: Gérard.
0: C'est qui?
7: Ouais, c'est Gros Chamallow, parce que j'ai une question à te poser.
0: Gros Chamallow, normalement, il ne doit plus être là.
7: Ouais, attends, deux secondes. Je voulais juste savoir.
0: C'est qui qu'on a viré?
7: Quand ça passe des
6: 30 heures. C'est Tony qu'on a viré.
0: Ouais, mais à la place de qui?
6: Tony, c'était Petit Pou. Excuse-nous, Gros Chamallow. Hein.
7: Bah oui. Non, je voulais savoir quand ça passe des 39 heures aux 35 heures. Qu'est-ce qu'on fait des 4 heures enlevées? On les replace où?
0: Non, ouais. Mais attends, mais là...
9: Bah, dis bonjour si t'as le temps.
0: Non, non, oh. Vous vous calmez, s'il vous plaît, merci.
7: Ok, monsieur.
0: Moi, il y a une question qui me vient à la tête. C'est vrai que les 4 heures à Passou... Bon, les 4 heures, c'est pour aller chercher vos enfants, ceux qui ont des enfants qui sont à la crèche ou autre.
6: Ça prend 4 heures, ça?
0: Mais non, mais même ça leur permet. Non, mais oh, s'il vous plaît! Mais non, mais attendez, laissez-moi parler!
7: Non, mais c'est un vrai problème, moi j'ai
0: dit. Oh, mais merde, laissez-moi parler, c'est moi qui commande!
7: Ça me prend plus de 4 heures, quoi.
0: Oh là là! Mais c'est qui ce bouffon là qui parle?
6: C'est intéressant ce qu'il dit pourtant.
0: Oh ouais, bah là, tu me mettras encore plus de son!
5: Gérard?
0: Oh là là là!
5: Sur IRC, il y a
0: Belgique. Putain, Manu!
5: Gérard? Sur IRC, il y a okay. Belge Boris, et il te demande, vu qu'on passe de 39h à 35h, est-ce que le TGV Paris-Bruxelles passera de 3h à 2h?
0: De toute manière, il a toujours fait 2h. Hein. Ça bougera pas. Maintenant, ça va être les machinistes. Et ça, justement, les questions, on va y arriver. Mais à une condition que Manu, tu me fasses un boulot correct.
6: Je coupe les auditeurs quand tu parles.
0: Non, mais pour l'instant, j'ai un retour de son. Pas possible.
6: Non, mais il y a une petite réverbe, mais comment rien. On va pas travailler comme ça.
0: Je n'y peux rien. Là, c'est...
6: Vas-y, mon chou. Vas-y, ça y est. Vas-y, ma biche.
0: Alors donc, on va demander à Petit Roux, il n'est plus là, donc c'était Tony.
6: Et à la place, t'as Petit Sourcil. Hein.
0: Et à la place de Petit Tony, Roux. Petit Sourcil.
6: Voilà.
0: Alors Petit Sourcil, à toi.
10: Est-ce que je pense des 35 heures?
0: Oui.
10: Bah non, je pense que si on parle des 35 heures, il faut quand même parler des fonctionnaires.
0: T'appelles d'où, s'il te plaît, c'est,
10: si Tulin, c'est bien. Moi j'ai dit Tulin.
0: Tulin, et ta fréquence c'est 98.8.
10: Bingo.
6: Tu la sens bien, non?
0: Ok. Vas-y, qui c'est qui a un portable? Qui c'est qui a un portable?
5: Non, crie pas, s'il te plaît.
0: C'est pas moi. Oh là là. Hé hey. Bon, alors, attends, Rigo, oui. Si tu veux pas que je crie,
5: ouais.
0: Retire 5 minutes ton casque, parce que là, je vais m'énerver.
6: Ah merde.
0: Alors, c'est à vous.
5: Oui.
0: Là, vous avez fait quoi? Vous m'avez choisi des auditeurs avec des portables.
6: Mais non, il n'y en a aucun.
0: Non, si.
6: Mais
0: si, non, si, si, si, si. Ouais. Tiens, ta fiche.
11: Allô, Gérard?
0: Tu vas faire ton boulot correctement. La semaine dernière, t'étais malade, hein? Alors maintenant, tu as écouté ce que je vais te dire. Sinon, ça va
12: okay,
0: pas aller.
12: Ok, ok.
0: Alors maintenant, vous t'emmerdez.
11: Ta gueule!
0: Voilà, ta gueule. Alors va te enculer, connard. Hop. Bon, on Gérard, commence déjà bien.
5: Gérard.
0: Alors maintenant, vous t'emmerdez.
5: Gérard.
0: Au standard.
5: Gérard. Ouais. Sur IRC, il y a Yankee.
0: Moi, je suis fou.
5: Gérard, tu m'écoutes?
6: Non, je parle de Manu.
5: Gérard, tu m'écoutes? Il y a Yankee sur IRC, il te dit en fait que tu es perdant si on passe aux 35 heures, vu que déjà que t'es pas beaucoup payé pour 3 heures, si tu dois en faire 35, tu vas encore te faire enculer, quoi.
0: Non, mais ça regarde personne. Ça, c'est mon problème avec...
6: Non, mais c'est pour toi, mais comme pour tout le monde,
0: non,
6: en fait.
0: Non, mais moi, c'est le problème avec la direction, ça regarde personne. Donc, je répondrai pas sur cette histoire-là. Donc, que je sois payé 35 ou 39, ça regarde personne.
5: Okay.
0: Alors maintenant, moi, une chose que je vais vous dire, vous avez intérêt de faire votre boulot correctement, bien avant que j'arrive. Parce que là, vous me choisissez des auditeurs que j'aime pas.
6: Mais ils étaient bien avant que t'arrives, mais t'es arrivé trop tard, en fait.
0: Alors Tony, hier, j'avais bien précisé que Tony passait pas. Et pourquoi qu'il est passé? Hein? Au lieu de regarder ce que tu vas mettre comme musique.
6: Bah oui, excuse-moi, hein, je prépare.
0: Ouais, non, mais tu prépares, mais moi, je voudrais bien que tu répondes. Hier, c'était bien précis.
6: Bah, j'avais pas compris ça, moi.
0: Ouais, t'avais pas compris, tu comprends jamais rien.
6: Bah
0: quoi.
6: Non, hein. Je suis désolé, Sandy, elle m'avait dit que c'était possible, donc c'est pour ça.
0: Non, Sandy, elle passe sur le deuxième débat et personne va la faire chier à la maison. Parce que maintenant, les gens
6: c'est
0: qui vont
6: faire... C'est pas ça que je te dis.
0: Maintenant, Sandy, vous allez lui foutre la paix, les autres.
6: D'accord, mais c'est pas le débat. Gérard, on fait le débat ou pas?
0: Voilà. Bah, alors, tu me refais la liste correctement.
6: Ouais. Pour l'instant, il y a donc Eva Laguiller qui voulait répondre.
0: Donc Eva Laguiller, je t'écoute.
13: Bah, j'ai déjà répondu, hein, GG. Pardon.
0: Alors,
6: Ça va casser.
0: Ça a déjà répondu aussi.
13: Exact.
6: Ah, gros chamallow.
7: Ouais.
0: Il a déjà répondu.
6: Eh bah, il y a Petit Sourcil, alors.
10: Non, mais j'ai pas répondu, Gérard.
6: Voilà.
0: Qui?
10: Petit Sourcil.
0: Bah alors, je t'écoute.
10: Donc, je disais que pour parler des 35 heures, il fallait avant tout parler des fonctionnaires. Parce que...
0: Ouais, mais attends, Petit Sourcil.
10: Oui.
0: Ça, c'est une question qui est dans les débats.
10: Ah, d'accord.
0: Mais moi, je te demande, que pensez-vous du passage des 39 heures aux 35 heures?
10: Ah, ok, non, j'avais
0: est-ce
10: mal
0: que
10: compris.
0: Pour vous, est-ce que pour vous, les 35 heures sont bien ou les 39 heures? Que préférez-vous là-dedans?
10: Ah bah oui, non mais oui d'accord. Non, moi je sais pas, non moi je préfère les 39 heures, comme ça c'est comment dire, c'est plus traditionnel comme horaire.
0: Mm-hmm.
10: Et alors que 35 heures ça fera plus feignant si tu veux. Ça fera plus fonctionnaire justement.
0: Ouais non mais de toute manière tu fais 39 heures c'est 7 jours sur 7. T'es d'accord avec moi?
10: Ouais bah ouais.
0: Et 35 heures c'est tu retires 2 jours, ça te fait 5 sur 5.
10: Ouais, à peu près, ouais.
0: Hein?
13: Ça fait 1
0: Ça te fait lundi, mardi, mercredi, jeudi, vendredi.
10: Ouais.
0: Parce que t'en as qui travaillent le samedi et le dimanche.
10: Ouais.
0: Ça, c'est pour les agents de sécurité et tout ça.
10: Mais ça fait combien en euros?
0: Ah, ben ça, justement, on
6: c'est
0: verra
6: question,
0: ça après.
6: C'est une autre question, hein, oh.
0: On verra ça après.
6: On avance vite, hein, ce soir.
5: Gérard? Okay. Gérard, c'est moi. Sur IRC, on est déjà 6022.
0: Oh là là,
6: hein,
0: joli.
5: 6022.
10: Ça fait beau, ça.
5: Et il ouais. Y a RIP qui te demande si maintenant les épiceries seront ouvertes 35 heures sur 35.
0: Alors, les épiceries sont ouvertes 7 jours sur 7. On est bien d'accord. Donc, ils sont fermés un jour par semaine. Donc, ça fait 7 jours sur 6. Mais c'est vrai que les épiceries, je ne pense pas que puissent faire les 35 heures, à mon avis. Et sur l'IRC, comme j'ai oublié de préciser avant d'arriver, je veux qu'on atteigne qu'on dépasse le record de la semaine dernière, c'est-à-dire les 8723. Je veux qu'on arrive à 10 000. Parce que Max, en semaine, il n'arrive pas à faire ça.
7: Donc,
9: sans problème.
0: Comment ?
9: Ouais, mais c'est pas toi aussi. Hein. Toi, t'es doué aussi pour attirer les gens sur l'IRC, quoi.
7: C'est vrai.
0: Non, parce que la question est pas
6: c'est
0: là.
6: C'est pas le débat sur Internet.
0: Non. La question est pas là.
5: On enchaîne.
0: Alors, pensez-vous que les 35 heures, il y aura moins de chômage ? Pensez-vous qu'avec les 35 heures, il y aura moins de chômage ? Voilà la question. Alors, on va demander. Oh là là !
5: Gérard,
6: j'ai trouvé, en fait, c'est pas importable, c'est que Petit Sourcil est dans une cabine. Parce que chez lui, il a un problème de téléphone, donc il a préféré.
0: Ah ouais, mais là.
6: Ouais, mais la cabine,
7: c'est faux.
6: Bon.
7: C'est faux.
6: Non, Petit
0: Sourcil. Quoi, c'est faux ?
7: C'est pas vrai, j'ai un bon téléphone.
0: Ouais, mais qui c'est qui a un bruit comme ça, là ?
7: Ah, c'est pas moi, Gérard, je t'assure.
0: Non, c'est ma soeur qui bat le cul d'un catcheur entre à 90 à l'heure.
6: Ouais. Oh, putain, c'est
0: okay.
6: Vas-y, Rigo, excuse-moi.
7: C'est beau.
0: Rigo.
5: Alors, c'est Snooze qui te demande est-ce qu'on va être obligé de tous racheter des montres où il y a 35 heures en fait ? Parce qu'il n'y en a que 24 points. Enfin,
0: non. Non, on n'a pas besoin de racheter de monde pour ça. Donc, alors la question c'est pensez-vous qu'avec les 35 heures, il y aura moins de chômage ? On va demander ça à Gros Chamallow.
7: Bah écoute, moi je pense que le problème c'est qu'il y a un moment, il y en aura moins, et puis il y a un moment, il y en aura plus. En fait, parce que comme tu es au courant, il y a l'heure d'hiver et l'heure d'été. Alors, je sais plus, là, c'est en été où on gagne une heure ou je sais plus quoi, et puis en hiver.
0: Mais attends! Hey, tu me laisses parler! Bon, allez, hop, terminé pour lui. Hop, au revoir. Gros chamallow, bonsoir. On parle pas des heures, ok? Bah,
7: j'allais te répondre si tu me laisses
0: parler. Non, allez, hop, bonne nuit, au revoir.
7: Bah, non, mais attends, et si tu.
0: Au revoir. Moi je te dis au revoir. Je veux plus t'entendre. Bon, alors Manu.
6: C'est pas moi, Gérard.
0: T'as tes conneries ou sinon je te balance ça dans ta gueule.
6: Instructif, arrête. C'est pas moi, regarde.
0: Vous arrêtez vos conneries avec Christine. Ok.
12: Piquez des euros dans mon porte-monnaie.
6: Ce n'est pas moi, Gérard. Calme-toi.
5: Mais c'est qui alors, Manu?
6: Je sais pas, mais c'est pas
5: qui,
6: moi.
5: Ça vient d'où?
6: Oh là là.
0: Gérard, tu vas où, là,
5: Gérard, c'est déjà barré. Vas-y, ouais, ferme la porte pour sortir, c'est mieux.
6: Ah, Gérard, je pense qu'il cherche le chef. Bon, qui a fait Christine, là?
0: Tu merdes, toi, je chope Max.
6: Bah vas-y, mais c'est pas moi, alors, c'est pas le problème.
0: Tu me retires les DVD, là.
6: Mais y'en a pas,
0: tu me retires ça.
6: C'est le répondeur.
0: Ouais, mais je m'en fous.
6: Bah ouais, tu t'en fous.
5: Viens t'asseoir, il a entendu, il va arriver.
0: J'en ai marre d'entendre toi, Christine. J'en ai marre.
6: C'est pas moi, c'est un auditeur.
0: J'en ai marre.
6: Gérard va se rasseoir. Ça y est, t'as fini?
0: Ok. Tu me rapasses, Christine. Je te balance tout, là.
6: Mais c'est pas moi.
0: Tu te démerdes!
6: Bah, je peux pas gérer les auditeurs
0: tu
6: de l'AREA.
0: Tu te démerdes!
6: Bah non.
0: Je veux pas te savoir!
6: D'accord. Allez, on reprend dans le calme.
0: Vous allez pas me casser les couilles ce soir, hein!
6: J'ai dit, on reprend dans le calme.
0: Ça va se casquer?
7: Putain, il peut pas quitter son vin tranquille, lui.
9: Oui? Ça y est, t'es calmé?
0: Gros chamallow, tu me le vires, hein?
6: Ouais, il est viré.
0: J'en veux plus.
6: Ouais, ouais.
0: Alors, ça va se casser?
9: Je sais plus ce que c'était ta question,
0: Pensez-vous qu'avec les 35 heures, il y aura moins de chômage ?
9: Il y aura plus de travail, ouais.
0: Non, moins de chômage ?
9: Bah oui, il y aura plus de travail.
0: Ouais, mais la question c'est, pensez-vous qu'il y aura moins de chômage ou pas ?
9: C'est ce que je te dis,
0: Gérard. Ouais, mais d'accord. Mais il y aura plus de travail à une condition que le.
9: Il y ait moins de chômeurs.
0: Non, mais à une condition que les patrons soient d'accord pour embaucher.
9: Ah bah ça, c'est leur problème. Hein. Il y aura moins de chômeurs, il y aura moins de travail.
0: Mm-hmm.
9: Mais ils gagneront plus.
0: Ouais, mais ils gagneront plus sur quoi ?
8: Bah sur leur fiche de paye.
6: Ouais, peut-être.
8: Tu vois pas ce que je veux dire?
0: Si, mais je pense pas, hein, à mon avis.
8: Bah c'est pourtant simple, hein, mais...
6: J'attends, Gérard, que tu finisses, parce qu'on va accueillir le nouvel auditeur.
0: Ben, on peut l'accueillir tout de suite, si tu y as...
6: c'est pas ça, le premier auditeur. C'est André. Il a 26 ans, il appelle...
0: Alors, je te préviens, Fildar.
6: C'est André qu'on accueille, c'est pas un ro.
0: Non, mais moi, je te préviens.
6: Oui.
0: Ou ce soir, vous me faites du boulot correctement.
6: Ouais, mais il va être correct.
0: Ou vous me faites de la merde, tous les deux. Parce que là, pour l'instant, l'autre, toi, t'es en train de dessiner quoi, là? Hein? Tu dessines, là, ça sonne, tu fais rien.
14: Écoute, Gérard, t'as assez de boulot, on va pas en prendre d'autres.
0: Non, moi, je veux pas le savoir. Alors, vous vous démerdez. C'est à vous de faire votre boulot, c'est pas à moi. C'est pas moi qui ai au standard, ok? C'est okay. À vous de faire votre boulot.
6: Vas-y, GG, accueille André, là, il s'impatiente.
0: Ouais, tu vois.
6: André, 25 ans de Bourges, salut.
15: Ouais, salut, ça va? Gérard, salut, c'est André.
0: Salut.
15: Ça va?
0: Qu'est-ce que ça peut te foutre?
15: Bah, je sais pas, je demandais comme ça pour être poli, quoi.
0: La question, c'est, pensez-vous qu'avec les 35 heures, il y aura moins de chômage? On va demander ça à la Guillet.
9: Ouais, alors, pour les 35 heures, à mon avis, de toute façon, il n'y a plus de boulot. Hein, la boucle est bouclée, le système à la tête sous l'eau. Mmh.
0: Attends.
16: En quatrième top.
0: Oh, ta gueule, toi!
9: Mais non, mais j'essaie de répondre exactement à ta question.
0: Bon, alors, au quatrième top, il sera qu'on va mettre un disque. Et vous me faites chier!
8: Mais non!
0: Vous me faites chier! On va mettre un disque! Les ouvriers en retard avec après bouffer, c'est.
5: Répète du début, Gérard, parce que là, on n'a rien compris.
0: Les ouvriers en retard avec après bouffer, c'est
6: Hiroshima.
0: Hiroshima dans mon slip. Et on se retrouve juste après. Et les ouvriers en retard avec après bouffer, c'est. Hiroshima dans mon slip. Donc vous êtes toujours sur Fun Radio, donc il y a toujours Manu qui vous attend à l'aria.
6: Ouais.
0: Donc
6: vous allez attendre longtemps.
0: Fildar au 0803 070 5000
6: et 0803 08 5000, pas 70 5000.
0: Bon, faudra peut-être que je le marque et je m'en souviens.
6: Bah oui.
0: Et toujours Rigo qui est sur l'IRCWW.fr Fun Radio.
5: Toujours et il y a Rip qui te fait un compliment. Il dit que tu es le politicien de notre débat.
0: Eh, c'est bien. Et on est combien s'il te plaît?
5: On est 6847.
6: Putain.
0: J'avais une fiche.
6: Bah, elle est là. Je t'ai noté là, juste là, parce que j'ai
0: Non, mais j'avais déjà marqué un chiffre.
6: Bah oui, il est là, 6000.
0: 6000.
5: Il a remarqué que le record.
0: Ouais, mais il me l'avait passé. 6847, hein, voilà. C'est ça?
5: Ah bah non, ça a monté en fait. Depuis, on est 6924.
0: Ah, 6924. On accueille pour la suite des débats. Donc, vous êtes toujours sur Fun Radio, donc avec Gérard, les débats du jeudi. Donc, on accueille pour ça Vasse Cassé.
17: Salut Gérard.
0: Ça va casser, pardon.
17: Salut, ouais.
0: Ouais. Eva Laguillet.
9: Oui, bonsoir.
0: André.
18: Salut, tu vas bien?
0: Et Henri.
6: Kratzabi.
0: Henri Kratzabi, 23 ans de Lille.
18: Oui, bonsoir à toi, Gégé.
0: Bonsoir à toi.
18: Bonsoir à toute l'équipe.
0: Salut. Alors, la question, c'est. On en revient toujours à la même question. C'est que pensez-vous Pensez-vous que les 35 heures, il y aura moins de chômage?
9: Alors moi, j'étais en train de répondre, Gégé.
0: C'est qui?
9: Eva Laguillet.
0: Oui.
9: Alors en fait, je te disais que, en fait, avec les 4 heures en moins, là, il y aura moins de rendement. Donc forcément, il va falloir rattraper les choses. Donc forcément, les patrons, ils vont plus embaucher. Donc à mon avis, il y aura moins de chômage.
0: Oui, mais il y a une question que je veux te poser.
9: Oui.
0: Par exemple, si la personne veut... non, mais ça, c'est des questions que je vais passer lors du débat.
9: Questions, oui.
0: Mais Qu'est-ce que tu penses, toi? Ça fera moins de chômage? Par exemple, est-ce qu'ils vont remplacer les personnes qui sont pré-retraitées? Est-ce qu'ils vont les remplacer par des jeunes ou pas?
9: Bah, à mon avis, oui, il y aura plus de jeunes. Il y aura des systèmes de stage pour... Les pré-retraités, à mon avis, ils vont faire des systèmes de stage avec les jeunes pour expliquer le métier, des trucs comme ça, tu vois.
0: Tu penses que les jeunes de moins de 25 ans, parce que maintenant, d'après ce qu'on voit sur les journaux, et j'en ai encore vu un hier, tu penses que les moins de 25 ans, si t'as plus de 25 ans, tu pourras trouver un emploi ou pas?
16: N'importe quoi.
9: Je pense pas. Enfin, disons que les études, elles sont de plus en plus longues déjà. Donc, avec un bac plus 2, t'as rien. Donc, on fera des études de plus en plus longues. Donc, avant 25 ans, c'est dur de trouver du boulot.
0: Mmh.
9: Et après 25, c'est assez difficile, mais ce sera plus facile plus tard, à mon avis.
0: Non, mais moi.
9: Là, je suis optimiste, mais bon.
0: Non, mais moi je pense une chose, c'est que. Là, j'ai vu un reportage encore aujourd'hui. J'ai vu un reportage, mais je peux vous dire une chose, que l'histoire des 35 heures, à mon avis, c'est de la merde. Je vais vous dire pourquoi. Parce que ça. Par exemple, une personne qui a 55 ans, par exemple, c'est un machiniste.
9: Ouais.
0: Un conducteur de bus ou autre.
9: Ouais, je vois bien. Ouais.
0: Hein? Il va pas être remplacé par un jeune, parce que le jeune va falloir le former.
9: Bah voilà, c'est ce que je disais tout à l'heure. Ouais.
0: Et donc la formation, qui c'est qui la paye?
16: C'est le contribuable.
0: Non.
18: Les vieux.
0: Non, ça va pas être l'entreprise, ça va être la NPE. Et la NPE, en ce moment, ils sont en déficit et ils sont pas capables de trouver du boulot.
16: Boucher le trou de la NPE.
0: Hein? Donc.
16: Boucher le trou de la NPE.
0: Bon, toi, tu fermes ta gueule.
18: Je vais boucher, moi, ton trou.
0: Bon,
5: Gérard.
18: Allez.
5: Sur IRC, il y a Ice-T qui me dit. Aïsti qui me dit, Gérard, c'est 35 conneries toutes les 35 secondes et un changement de slip toutes les 35 heures, ça changera donc pas grand-chose.
0: Bon, lui, il va se faire foutre. Hop, terminé pour lui, sa réponse, elle est claire. Alors donc, pour répondre à Eva Laguillet,
9: oui.
0: Donc moi, je vais te dire une chose, en fin de compte, c'est pas nous qui décidons, c'est les entreprises. Et les entreprises, s'ils ont pas envie de prendre un jeune de moins de 35 ans, ne pourront pas.
18: Un jeune de moins de 50?
0: Oh, tais-toi, toi.
18: Ah ben, précise.
0: Ta gueule, à toi. Pour l'instant, je t'ai pas appelé Potchum. Okay, quand je t'appellerai Potchum, tu sortiras de sous le lit, ok?
18: Vas-y, enchaîne.
0: En de bon entendeur, salut.
18: Ciao.
9: Mais tu sais, de toute façon, je pense que les patrons, c'est des pourris. Faudrait leur mettre la tête sur un pic.
16: On va faire la révolution.
0: Exactement. Mais non, mais même, de toute manière, faut voir les patrons qu'il y a à l'heure actuelle. Maintenant, les patrons, c'est quoi? C'est des vieux. Ils sont même pas capables de partir à la retraite pour laisser la place aux jeunes.
9: Et ouais, et ça, je trouve ça dégueulasse, voilà. En fait, faudrait faire... que des gens à peu près de moyenne de 30 à 40 ans.
0: Hein. Ben ouais, mais regarde, t'as qu'à voir n'importe où, même pour remplacer une personne qui part à la retraite, le patron, dès que t'as un jeune qui se présente, oh ben non, de toute manière, on reprend personne. Pourquoi? Parce qu'il sait très bien que sa boîte, elle va couler.
9: Ben oui, forcément, ils veulent pas prendre du fric pour les former, donc forcément, ils prennent.
0: Et voilà. Et voilà. Alors, pourquoi il y a tant de chômage? C'est à cause d'eux.
9: Mais voilà, c'est ce que je disais tout à l'heure. Faut
0: ok. Ok. Merci, Eva.
9: De rien.
0: Donc, André.
18: Ouais. Tu vas bien?
0: Tu réponds, s'il te plaît. Il n'y a plus de tu vas bien maintenant. Ah, ok.
18: Moi, je crois que... ouais, effectivement, ça risque de... Moi, je ne suis pas tout à fait d'accord avec ce que j'ai entendu, parce que je crois que ça risque de... Comment de faire baisser un peu le chômage, quand même, ouais.
0: Bon, André.
18: Ouais.
0: T'as du monde derrière toi?
18: Bah non, j'ai personne derrière moi, non.
0: T'es avec un portable?
18: Je veux bien être derrière André, moi.
0: Bon,
18: Fildar. Non, c'est pas un portable, c'est simplement un vieux téléphone Fildar. Que j'ai depuis 1978. Mais...
0: Non, mais attends, André, tu vas aller voir Fildar parce que pour l'instant, t'as un son pourri. Non, mais j'en ai marre.
6: Gérard, c'est pas que André a un son pourri, c'est qu'en fait, quand tu mets 4 auditeurs ensemble, t'as l'impression que André a du son pourri. Tu vois ce que je veux dire?
0: Ouais, non, mais attends, parce que là.
18: Gérard, je t'entends super bien, tu vas bien? Allô?
6: Oui, il t'entend, André.
19: Il est énervé, je crois.
6: Demande à Henri Krabzobi.
20: Ouais, GG.
0: Bon, Henri.
20: Ouais, c'est Henri Krabzobi. Moi, je suis pas du tout d'accord avec toi.
0: Pourquoi?
20: Parce que je pense que si tu travailles seulement 35 heures au lieu de 39, ça te laisse quand même 4 heures de plus dans la semaine pour aller chercher du taf. donc 4 heures de plus pour trouver du taf, donc moins de chômage quand même.
0: Si non mais attends, Henri.
20: Bah si, ça te laisse 4 heures de plus pour aller à la
0: Henri, Henri, Henri, Henri, Henri, Henri.
20: Ouais, ouais, tu peux m'appeler Crabs Zombie. Ouais.
0: Henri.
20: Oui.
0: Moi, je vais te dire une chose. C'est que pensez-vous, les 35 heures, y aura-t-il moins de chômage?
20: Bah oui. Parce que t'as 4 heures de plus pour trouver du taf, c'est évident,
0: non,
20: c'est
0: mathématique. Non, non, non, non, mais attends, attends, Henri. Ouais. Henri, faut te dire une chose, que si c'est passé aux 35 heures, c'est que t'as pas 4 heures de plus pour passer du, pour aller rechercher du taf, c'est que t'as 4 heures de plus pour être chez toi. Pour être chez toi avec, avec ta famille, c'est
20: pour,
0: tout.
20: Ou pour chercher du boulot, j'ai le droit de chercher du boulot si je veux pendant ces 4 heures.
0: Ah ouais, mais attends, ouais, mais attends, mais dans ces cas-là, quoi, tu rentres. Tu rentres dans une catégorie qui est pas bonne.
20: Quelle
0: c'est que non mais toi c'est que là si tu me dis pendant 4 heures je vais chercher du boulot vu que t'as un boulot donc toi tu rentres dans une faute.
20: Ben non, pourquoi? Je veux juste trouver un petit boulot de 4 heures pour compléter ma semaine. Comme
0: ben oui, mais
20: temps.
0: Ben oui, mais alors. Ben et alors ça s'appelle quoi ça?
20: Bah j'ai le droit
0: c'est
20: d'avoir
0: du blague. De taf. Ça s'appelle du travail au noir.
20: Non, j'ai le droit d'avoir de taf.
0: Non.
20: Ah bah si.
0: Bah, non, non, non, non. Non, non, non, non. Non, non, non, Henri. Henri.
20: Ouais, ouais, quoi.
0: Oh.
19: Non, c'est vrai, il a le droit.
0: Ouais, non, non, non, non. Si, non, non, parce que, pour que ça soit déclaré à la Sécu.
19: Henri, alors, t'as le droit, hein. Vas-y, Henri.
20: T'as le droit, hein.
0: Non, non, mais. Non, non, non.
20: T'as
0: mais Manu, arrête de gueuler, de dire que c'est faux. D'accord.
19: Hugo, il est malade.
20: Eh, t'as des mecs qui sont animateurs de jeudi brésilien le reste de la semaine.
0: Putain, tu me fais chier, toi, hein.
21: D'accord.
22: Il a quand même réussi à percher le soutif sur.
0: Toi, tu commences à me percher, hein.
22: Ouais.
0: Gérard, avec tes épaules là.
21: D'accord.
23: Ouais, Gérard, c'est André. Moi, je voulais juste dire qu'effectivement, on a le droit d'avoir plusieurs emplois.
0: C'est faux.
23: Parce que tant que tu
0: t'as un
23: nombre d'heures par mois, c'est bon, quoi.
20: Ouais. T'as des animateurs le jeudi, des Brésiliens le reste de la semaine, hein, ça existe. Hein.
0: Tu veux parler qui, le Brésilien de Max? Alors Max, il t'emmerde, d'accord?
20: Non,
0: alors toi, tu vas te faire enculer. Tu vas te faire enculer. Tu dégages. Gérard. Tu dégages.
19: Mais tout le monde
0: non. Allez hop, allez hop, allez hop.
24: C'était qui, Henri Kratzobi, c'est ça?
0: Je veux pas le savoir. Hop, tu le dégages. Hop. Dehors. On n'insulte pas un chef comme ça.
19: Mais pourquoi
0: attends.
19: Tu penses que c'est une insulte en brésilien, quoi?
0: Non, mais attends.
24: C'est pas sympa pour les Brésiliens.
0: Oh, faut arrêter vos conneries un peu, la bande de caves, hein. Rigo, une question IRC?
22: Ah ben il y en a plein, faut que j'en trouve une parce que elles sont toutes aussi bien les unes que les autres. Alors, je te jure c'est grave. Voilà, on va prendre celle de LGM, le Gérard Masqué, qui se demande si passer aux 35 heures, c'est pas avancer vers le bug de l'an 2000.
24: Super.
0: Ça c'est vrai que là on arrive bientôt sur l'an 2000 et c'est vrai que
22: oui, alors, le bug de l'an 2000.
0: Ouais mais je pense que si on va taper dedans hein. Malheureusement.
24: Taper dans quoi?
0: Dans le bug de l'an 2000.
24: On parle pas de pont.
22: Arrête.
0: Mais j'ai rien fait,
21: Gérard.
0: Toi, tu fais gaffe à ta gueule.
21: J'ai rien fait. Arrête de péter.
0: Je te signale parce que sinon, tu vas aller voir ton bébé rose.
24: À la place d'Henri Kratzobi, Gérard, que t'as viré, on accueille Jean-Hubert, 27 ans de.
0: Ouais, non, mais attends. Toi, c'est pareil.
24: Regarde, il est là.
0: Ouais, non, mais toi, c'est pareil. Va falloir trouver des auditeurs sympas.
24: Bah, ils sont sympas, mais tu les jartes tout le temps.
22: Gérard.
0: Ouais, ouais.
24: Salut Jean-Hubert.
25: Oui, bonsoir GG.
22: Mon salut, pote Jean-Hubert.
25: Bonsoir tout le monde.
19: Salut
25: Jean-Hubert. Ciao.
0: Donc alors, pour toi, que penses-tu de...
25: Mon pote.
0: Bon, tu réponds à la question correctement et c'est tout.
25: Oui, c'est un standard Gérard. Tu peux me répéter.
0: Oh là là, non, je répète plus les questions.
25: Désolé, j'étais au standard moi.
0: Je ne veux pas le savoir, t'avais qu'à écouter la radio, plus les questions.
25: Mais c'est pas de ma faute.
0: Je ne répète plus les questions.
25: Alors je vais te répondre.
19: Je peux répéter à ta place,
25: Gégé,
19: si tu veux.
25: Ouais, vas-y.
19: Bah en fait, est-ce que tu penses qu'avec les 35 heures, il y aura moins de chômage?
26: Mais c'est pas ça, c'est okay. 39 ou 35 heures.
25: Comment?
26: C'est pas ça du tout la question.
19: Ouais, c'est vrai.
0: Bon, ouais.
25: Gérard, je vais te répondre.
0: Bon, Fildar.
25: Je suis tout
0: Fildar
25: d'accord avec toi.
24: Oui, Gérard.
0: Fildar.
24: Oui, Gérard.
0: Tu vas me les calmer tous. Parce que ça va mal se terminer. Bon, pour l'instant, t'es en train de me faire un débat en couille.
22: Gérard, pour te calmer, vu que je trouve que c'est toi qui es le moins calme dans ce débat, il y a Turpentine sur IRC qui te demande En fait, elle dit que donc on travaille 35 heures par jour, mais vu qu'il n'y a que 24 heures par jour, où sont passées les 11 heures qui manquent?
0: Non, non, non, non. Justement, la question, on va la poser, c'est est-ce que vous travaillez 35 heures par semaine ou par mois? Parce que par jour, tu ne peux pas faire 35 heures. C'est impossible. Mm-hmm. Parce que tu as 12 heures dans une journée.
24: Ouais. Tu en as 24.
22: Ah non, 12.
1: Mais non, 12. Ah, c'est con, quoi.
0: Putain, mais t'es vraiment con, toi.
24: Mais les mecs qui bossent de nuit.
0: Il y a 12 heures.
24: Dans une journée, bien sûr.
0: Et ça commence. Tu fais de minuit à midi, ça fait 12. Mmh. Et après, tu refais.
24: De midi à minuit, ça fait 12, ça fait 24.
0: Ouais, et 24. Et alors, et après, 24 et 24, 48. 48 heures. Est-ce que le patron va te payer 48 heures?
24: 4 plus 2.
0: Il va pas te payer 48 heures, il va te payer combien?
24: 7 divisé par 3, ça fait combien?
1: Racine de 12.
0: Il va te payer combien?
24: Bah 24 heures.
0: Non, il va te payer 35 heures.
24: Ah putain.
0: Et ouais. Alors, est-ce que les heures supplémentaires sont payées? T'en sais rien. Ça, c'est une question que je vais poser.
24: Ça, c'est du blague, c'est ce que tu fais, c'est ton bise.
22: Gérard,
24: ça, c'est pas mon problème.
22: Gérard, sinon, il y a Catel sur l'IRC qui te demande comment on va faire pour les décalages horaires par rapport aux autres pays, vu qu'ils n'auront pas les 30.
24: On en a rien à foutre, Rigo, ta gueule.
0: Oh. Bah attends, ta gueule toi-même. Espèce de con.
22: Donc, je répète.
1: Répète pas, lâche l'affaire.
0: Oh, hey. Toi, tu fermes ta gueule. Parce que là, pour l'instant, vous êtes deux PD en train de me faire des conneries.
1: Tu kiffes, mon chou?
24: Un stripote, ouais.
0: Bon, Max, il est où?
22: Non, mais il va arriver, vas-y.
24: Vas-y, on rigole.
22: Donc, c'était pour
24: non,
22: savoir.
0: Bon, allez, hop.
2: Moi, je travaille pas avec vous.
24: Non, mais on plaisante, Gérard.
22: Vas-y, Gérard. Putain, la pauvre Catel, elle va pas avoir de réponse à sa question. Ouais. Comment on va faire?
2: Pas avec deux
25: la pauvre Catel.
24: Rappelez voilà, Gérard.
22: C'est barré. Il est parti.
25: Catel.
26: Pas avec vous.
24: Gérard.
0: Reviens.
24: Mais on rigolait. Bon.
0: Allez,
24: GG, viens.
22: Bon.
24: Rigo, repose ta question sérieux. Repose ta question sérieux. Allez, vas-y, Rigo.
22: Elle va pleurer, en plus, à cause de toi, elle va pleurer, Catel. Vas-y, reviens, Gérard, merde.
24: Vas-y, pose ta question.
22: Ne me mets pas dans la merde comme ça.
24: Vas-y. Mais les auditeurs, man.
22: Bon, les auditeurs.
25: Ouais.
24: Allez, Gérard.
22: Il t'appelle tous.
24: Gérard.
22: Vas-y, reviens.
25: GG.
24: Allez, Gérard.
26: Non, c'est pas ça.
0: Non, là je veux pas dire lui. Lui il fait des conneries, lui là-bas c'est pareil.
26: Ah, il est là.
0: Et puis l'autre, elle est pour rien.
25: Mon pote.
0: Mon pote.
25: Rico.
0: Oubliez-moi, c'est fini. Travaille pas comme ça.
25: Laisse tomber.
0: Travaille pas comme ça.
24: Allez, Rico, repose ta question.
1: Allez, vas-y, pose ta question.
0: Non. Il est hors de question. Vous changez les auditeurs.
22: On est à 7427.
24: Oh, putain, 7400.
1: Putain, ça cogne.
22: J'aimerais bien que tu te rassoies. Allez.
0: Hop. Tu balances deux disques et...
1: Ah non, c'est pas possible.
0: Non, mais t'en mets un, moi je veux pas te savoir. Je travaille pas comme ça.
24: Mais ok. On a embêté un peu Rigo.
0: Non, je veux pas te savoir. Rigo, j'arrive pas à l'emmerder. Il y a que lui qui fait du bon boulot. Regarde, là ça sonne. Là ça sonne. Et là tu prends personne.
24: Bah oui, mais j'attendais que Rigo pose sa question.
0: Tu m'appelles Tony et tout ça.
24: Mais non, il est pas là.
0: Non,
22: il est pas là.
0: Non, tu l'as pas appelé en premier.
24: Ah non, moi je suis arrivé, il était déjà là.
0: Ouais.
22: C'est vrai.
0: Alors moi, il est hors de question que les habituels passent.
24: C'est vrai.
1: Mais elle savait pas, Pauline, c'est pas de sa faute.
0: Non, je veux pas te savoir. C'était bien précisé hier.
24: Et c'est un pot qui a fait une connerie.
2: Mais tu te regardes le score qui s'écline, mais comment tu vas battre tout le record encore?
0: Un disque.
2: Si tu me fais 10 000 connectés, moi j'arrête la radio. C'est pour me battre le
0: temps. Moi je m'en fous, moi. Manière, on verra dimanche combien qu'on prend. Alors pourquoi que le gouvernement a voté les 35 heures, on se retrouve après?
24: Alors viens de mettre un 10.
22: Gérard,
0: attends, par ta faute, à cause de toi, le débat, je vais pas faire les 10 questions.
24: Mince. Peut-être que la troisième, oui.
0: Bah ouais.
22: Il avance pas.
0: Mais attends. Ils arrêtent pas les connards là. Là, ils sont même pas capables de me les gérer.
24: Tu vas vous en être qu'à la troisième question?
22: Mais ouais.
24: Ça vous déconner ou quoi? Là, on fera pas le deuxième débat parce qu'on va
22: se
0: prendre.
22: J'ai une question qui attend.
0: Mais arrête pas de gérer les auditeurs!
24: Mais quoi, je me change à chaque fois que tu les vires!
0: Non, tu te démerdes, tu me dois. Moi, j'attaque le deuxième, hop!
24: Mais non,
0: moi je fais les connexions, c'est tout!
26: Gérard!
0: Non, c'est de la merde là! Là, tu me fais de la merde!
24: Mais arrête!
0: Tu me fais de la merde!
24: Ah, dégueulé!
0: Attends! Allez-y! Vas-y!
24: Non, mais on est en direct là!
0: Mais reviens, Gérard! Non, mais je m'en fous!
24: Non, non, non, viens là, allez.
3: Mais attends, on a la troisième question, c'est que de la merde. Ils sont pas capables de faire quelque chose.
24: Non, mais ça fait trois quarts d'heure, vous avez fait deux questions en trois quarts.
4: Mais non, on a mis un disque, on a posé des questions internet, il y a des petits sondages en plus, tu parles même pas des sondages.
24: Bon, alors pourquoi le gouvernement a voté les 35 heures?
4: Mais ça, on a répondu, c'est bon.
3: Non.
4: Ah bon?
3: Personne n'a répondu, c'est la question que je viens de poser.
24: Bon, bah alors, mais les auditeurs.
4: Allez, vas-y, on y va, allez, on attaque.
7: On va enchaîner avec cette chère question internet.
3: Non, moi,
10: c'est un gros vent à moi.
3: Toi, tu fermes ta gueule, ok?
24: Ah oui?
3: Tu fais le standard et tu fermes ta gueule!
7: Remix.
10: Remix direct.
24: C'est clair.
10: Un truc de ouf.
3: Cela, qu'est-ce que tu vas prendre dans ta gueule?
10: Enfin, un bon remix.
3: Oh, ta gueule à toi!
10: Gérard, on reprend le débat?
3: Bon, alors maintenant, pourquoi que le gouvernement a voté les 35 heures?
4: Tu cartonnes, 8000 pratiquement.
10: Oh, 8000?
24: Ah ouais.
3: Pourquoi que le gouvernement a voté les 35 heures?
26: Tu peux crier encore plus fort parce que j'ai pas entendu.
3: Bah t'es enculé, salope!
10: Ça c'est malin.
3: Allez hop, tu dégages!
10: Gérard, je vais te répondre. Alors,
3: allez hop, au revoir pour celle-là!
10: Allez hop!
3: Putain, mais vous faites quoi, la bande de PD là? Un fil d'air manu!
10: Un verre c'est bon, deux verres, bonjour les dégâts.
3: Allez hop!
24: Oh,
4: non,
24: ah non!
4: Mais il se passe rien en plus!
3: Mais arrête!
24: Arrête! Arrête! Oh,
7: tu es en train de frapper!
3: Tu m'as fait quoi toute la journée? Tu m'as cherché de la merde!
4: T'as pris du fumier!
3: Arrête!
4: T'es fou quoi?
24: T'as pris du fumier maintenant!
7: Arrête, mais c'est lui là!
4: Arrête, calme-toi ou pas là!
3: Et toi, tu m'as fait quoi?
24: Moi j'ai rien fait, moi je travaille!
3: Quoi, tu travailles quoi?
24: Allez, c'est moi qui travaille aussi!
3: Je
24: travaille l'auditeur!
3: Et l'autre là, elle est où là? Elle est où ta suppléante? Elle est où?
24: Elle est partie
3: faire. Elle est même pas là!
24: Crotte,
3: elle est malade encore!
24: Elle est partie faire une petite crotte!
3: Ouais, elle est malade!
10: Un petit caca d'Apolline!
3: Bon, elle est malade!
24: Bon, c'est pas c'est toi là qui est malade! Toi, tu bats tous les records d'internet, il y a 8000 connectés! Alors tu me reprends le débat, maintenant t'as décidé de t'énerver, tu reprends ça calmement, sinon c'est moi qui arrête tout là. Parce que ça se passe bien, j'écoute depuis tout à l'heure alors.
10: C'est vrai, c'est mortel.
3: Ouais, t'écoutes.
24: Oui, j'écoute.
3: Ouais, bah t'écoutes, tu prends mieux de...
24: Ouais, bah je vais les calmer, on se calme.
10: Ouais, on est calme.
3: Mais non, mais dis-le toi.
24: Vous vous calmez tous les deux.
4: Ok,
24: d'accord.
4: Voilà, et là je veux du bon boulot.
3: Alors maintenant tu...
10: Ouais.
3: Alors pourquoi le gouvernement a voté les 35 heures? Tu me vires
24: oui, c'est fait, c'est fait, c'est fait.
3: Et tu me cherches quelqu'un d'autre?
24: Ouais.
3: Et tu vas et... Ouais, vas-y, tu vas me mettre qui?
24: Bah attends, je vais chercher.
3: Ouais,
24: bah garde la feuille, je te redonnerai tout à l'heure.
3: Non, tu cherches sur les lignes. Parce qu'il y en a ras-le-bol maintenant. Hein, d'appeler les habituels. Hein.
24: Alors,
3: pourquoi que le gouvernement a voté les 35 heures? On va demander ça à Eva Laguillet.
26: Alors à mon avis, tu es, ils nous ont pris pour des cons parce que en fait, on n'arrêtait pas de faire des manifs et tout. Alors ils se sont dit, bon bah, pour les calmer, on va leur donner 35 heures, on va leur enlever 4 heures. Comme ça, ils vont être contents. Mais en fait, c'est n'importe quoi. Voilà.
3: Ouais, mais justement, là, y a le truc, qu'on se pose. Bon, celui qui renifle comme un bouc, arrête.
7: Gérard, il est peut-être malade, hein. Moi aussi je suis malade et je renifle, mais...
10: Oh, j'ai attrapé une angine, excusez-moi.
7: Pas comme un bouc.
3: Oh là là, putain, mais il y a encore des habituels ou quoi, là?
24: Mais il a attrapé une angine.
3: Tu me prends pas dans le bouc, hein.
10: J'ai attrapé une angine.
3: Non, tu me prends en standard.
10: Mais c'est moi,
3: je suis pas d'habituel.
26: Bah, on est pas
7: d'habituel. Oui. Donc, alors attention, ça va cartonner fort, attention, ça va péter. Ah, j'ai un petit sondage, ça peut être bien ça. Un petit sondage de Davy One sur l'IRC.
24: Ah,
7: alors, 25% des internautes travaillent 70 minutes par heure. 22% des internautes aimeraient réentendre le titre du dernier disque qu'on a entendu sur Fun. Tu peux le redonner ou ça c'est le prochain? Non, bah on peut pas.
3: C'est les ouvriers en retard avec... après avoir... après... Alors ça c'est une écriture à fil d'art. C'est pas grave. C'est les ouvriers en retard avec après avoir bouffé. C'est Hiroshima dans mon slip.
7: Voilà, 15% des internautes trouvent que parler travail à 1h30 du matin c'est pas humain. Et 89% des internautes espèrent que le débat va durer 35 heures.
24: Non.
3: Non, mais alors attends.
0: Attends, il y a une question que je voulais dire, que travailler... Il y a une question là que je n'ai pas très, très bien suivi. Tu me dis, sauf à part faire 35 heures lors des débats, mais c'est l'autre avant.
22: Comme quoi, 25% des internautes travaillent 70 minutes par heure.
0: Oui.
22: Bah voilà.
0: Il y a bien des routiers qui travaillent plus que ça.
22: Plus que 70 minutes par heure.
0: Ah oui. Mm-hmm. Donc, faudrait qu'ils se mettent d'accord. Hein.
22: Bah ouais, c'est clair.
0: Donc, alors, donc c'est toujours la même question.
24: Mm-hmm. On André.
22: Bah on a perdu un peu, comme t'as gueulé, t'as dit que t'allais arrêter et que ça avançait pas, mais on est quand même à 7238.
25: C'est beau, c'est beau.
26: Bravo Gérard. Ouais.
22: Alors on y va dans le calme, comme ça va remonter.
0: Alors pourquoi que le gouvernement a voté les 35 heures? Alors me dites pas oui parce que c'est des entreprises, ceci, cela. Moi j'ai une réponse à ça. Donc on va demander à
25: Jean Hubert.
0: Non, à André.
23: Ouais, salut, tu vas bien? Alors. Moi, je pense que le gouvernement a voté 35 parce qu'il voulait s'aligner comme on travaille 5 jours par semaine et que 39, rien qu'au niveau des chiffres premiers, c'est pas tellement ça.
0: Moi, je pense qu'ils ont voulu chercher... André,
23: ouais.
0: André, et les agents de sécurité, ils travaillent combien de temps par semaine?
23: Ouais, non, mais attends, je parle pas des agents de sécurité.
0: Comment qui c'est qui dit qu'il vient de... Qui c'est qui dit ça, là?
23: Non, mais je parlais pas des agents de sécurité. Je dis
0: Non, mais attends, André. Il
23: oui.
0: y en a une, c'est qui a dit « Écoute rien ».
23: Ah, bah, c'est pas moi.
26: C'est pas moi.
0: Non, mais c'est une bonne nana, et à part ça...
24: Je vais trouver, vas-y, je continue.
0: Donc, alors, André, pour toi.
23: Bah, moi, simplement, je pense qu'ils essayaient, au niveau des chiffres, de s'aligner sur 5 jours. On travaille 5 jours par semaine. Donc, il est normal que le nombre d'heures, eh bah, ça se termine également par un 5.
0: Ouais, mais non, mais c'est pas parce qu'il y a 5... normalement, dans une semaine, il y a 7 jours. T'es d'accord avec moi?
23: Ah, bah complètement.
0: Bon, certaines entreprises ne font que 5 jours par semaine.
23: Oui.
0: Donc, dans les bureaux, ils travaillent que 5 jours par semaine.
23: Oui.
0: Les agents de sécurité font 7 jours sur 7. Ah, les chauffeurs routiers font 7 jours sur 6. On est bien d'accord. Les chauffeurs de taxi font 7 jours sur 7.
23: Oui.
0: Les infirmières font 7 jours sur 7.
26: Les ambulanciers,
0: c'est pareil. Les chauffeurs de taxi, c'est pareil. Donc,
23: ils travaillent dans les casinos.
26: Les agriculteurs aussi. Hein.
0: Non, mais faut dire, même à la radio, même que tout le monde soit relayé, n'ayez crainte, tout le monde fait 7 jours sur 7. Alors, pourquoi que le gouvernement a demandé les 35 heures,
22: Gérard? Sur IRC, il y a Snooze qui me dit que selon un journal, il m'a donné la marque, mais je le citerai pas parce que pas de marque, le vote a été truqué.
0: On ne sait pas parce que ça a été voté à l'Assemblée, donc on ne sait pas. Mais moi, je peux vous dire une chose, que là-dessus, je suis contre. Mais c'est tout.
24: Gérard, je voulais te demander pourquoi ils ont choisi 35 heures et pas 36 ou 34.
22: Ouais. Bah ouais.
0: Et non, mais ça c'est pour, pourquoi? Pour qu'il y ait moins de chômage.
24: Mais changé quoi si c'était 34 ou 32 ou...
0: Non, mais même, de manière que tu me dises 34 ou 36, de manière ça reviendrait au même. On aura autant de chômage. C'est pas pour ça que les jeunes de moins de 25 ans ou plus de 25 ans trouveront du boulot. C'est pas possible. Ça,
24: c'est pour ça qu'ils ont choisi 35 alors.
0: Mais pourquoi? Mais ça, c'est le gouvernement qui l'a voté. C'est pas nous. Nous, c'est sûr, quand on vote pour les élections pour élire un président, maintenant, on l'a. On en chie. Donc, c'est quand même avec lui. Lui, il a fait son gouvernement pour tout. Donc, maintenant, on en chie.
24: Et tu as voté, toi?
0: Moi, je vais dire une chose. Tu sais ce que je fais, moi?
24: Ben non, mais j'aimerais bien que tu me le dises.
0: Tu vois, moi, je prends ça.
24: Ouais.
0: Je mets ça dans l'urne. Hop! Juste un truc blanc. Parce que moi, j'en ai rien à foutre. Parce que ça soit 35, 39, de manière, on en chiera quand même. C'est pas pour ça qu'il y aura moins de chômage. Au contraire. C'est, à l'heure actuelle, le chômage, il augmente. Grâce à qui? Grâce à eux. Et c'est pas eux qui vont nous déboucher. Parce que pour l'instant, ils sont dans les entreprises.
3: Ils sont même pas capables de remplacer ceux qui s'en vont en prêt en retraite.
8: Mais comment on va faire alors? Ça va être le bordel, hein.
3: Ah ben, il y aura plus de chômeurs. Là, le chômage, il est arrivé à 7 300 000, je sais plus combien. Sur l'IRC. Oui.
24: Est-ce que tu peux avoir les 7 millions de chômeurs sur l'IRC en même temps?
3: Non, mais moi, je voudrais que sur l'IRC, il y a quelqu'un de sérieux qui me donne le chiffre réel du chômage à l'heure actuelle.
24: Wow. Ah, Gérard, j'ai un mec au standard, là, qui l'a.
3: Non, je m'en fous, moi. Ouais,
24: t'as le chiffre, 8 millions 42.
3: Non, je m'en fous.
22: 8 millions 42. Ouais, combien ouais. Après? Parce que moi, on est en train de
24: 722.
22: 722.
24: 47.
22: 47, ouais.
3: Voilà. Ouais, bah, je pense qu'on a, on a plus de 8 millions de chômeurs. On a plus de... On attend. Alors, qui c'est qui a pas répondu? Pâté en coute.
26: Bonsoir, Gérard.
3: Bonsoir.
26: Je sais plus.
25: Ah non, c'est pas bon, ça.
3: Alors toi, c'est non, pas bon, tu fermes ta gueule.
26: Je viens d'arriver à l'antenne, en fait.
3: Non, mais c'est pas toi que je m'intéresse.
24: Non, c'était Jean-Hubert, mais il disait c'est pas bon, ça se souvient pas de la question, mais la question
3: non,
24: c'est
3: mais,
24: pourquoi
3: lui,
24: le gouvernement a-t-il choisi 35 heures?
26: Ah, d'accord.
3: Alors moi, je vais dire une chose, Fildar.
24: Oui.
3: Tu vois, on va faire une pause.
24: Ouais.
3: Je vais poser la quatrième.
24: Non, pas passe suite, à la cinquième, parce que celle-là, on a répondu, c'est bon.
22: Ouais, c'est vrai, on passe à la
24: passe cinquième.
25: Passe à 5. Calme, Rigo.
24: Passe la 5 et mets un peu d'huile.
3: Alors, est-ce que les pays étrangers ont accepté les 35 heures?
22: Non. Bon, vu qu'ils répondent pas, Gérard, sur IRC, il y a l'IA qui dit « J'ai fini ta cassette et joue au jeu, merde ».
3: Ah bah c'est bien.
25: Moi, j'ai même pas pu répondre à la question sur les 35 heures.
3: Et on va se mettre Gigi le Brésilien de Suren avec de la glu 3. Je m'épile l'arrêt et on se retrouve juste après.
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3: Et voilà, vous venez d'écouter Gigi des Brésiliens de Suren avec de la glu 3. Je m'épile avec l'arrêt.
24: C'est bien donc, ça.
3: Vous êtes toujours sur Fun Radio, donc il y a toujours Fildar et ben Fildar pour l'instant il est en train de voir quelque chose, je sais pas où.
24: Il va arriver.
3: Au standard, donc 0800 70 5000, c'est bien ça le numéro?
24: Non, 0800 08 5000.
3: 0800, non, 0803 08 5000.
24: Voilà.
3: Et toujours le 3615 code Fun Radio rubrique direct. Manu qui est à l'arrière.
24: Venez, donc, voilà. Je vais lire vos messages.
3: Donc si c'est des messages bidons, c'est pas la peine.
24: T'inquiète.
3: Ok. Et toujours Rio sur l'internet www.fr/funradio. Et on est combien?
22: Alors attends, faut que j'attende une seconde. On est 7847 moins 1.
24: 7 000. Ah mince.
22: Parce qu'il y en a un qui est entre
3: 7847.
22: Là et là.
24: Ah ouais, mais c'est quelqu'un de bien.
22: Ouais, c'est un pote.
24: Ouais.
3: 7847 et je veux que ce soir on atteigne les 10 000 rien que pour faire péter l'audimètre à max. Donc on reprend, donc c'est toujours les débats sur les 35 heures. Donc on va abréger parce que vu que
24: à 2 heures on passe à l'autre.
3: Ouais, bah, je le sais.
24: Max a dit.
3: Ouais, ben bah, je le sais, t'avais qu'à venir avant.
24: Alors, vas-y,
3: avant on aurait pu faire les 10 questions. OK. Alors pour quel genre de métier seront acceptés les 35 heures? Et...
25: Ouh là là.
26: Oh, putain.
25: Ça, c'est le téléphone de quelqu'un, ça va.
3: Non mais, c'est pas mal, Fildar. Ouais, Fildar.
12: Attends.
3: Ouais, bah pour l'instant, on n'a pas d'auditeur. On a plus personne.
25: Mais je suis là, Lascar. Je te lâcherai jamais, mon pote GG.
3: T'es qui, toi?
25: Moi, je suis Jean-Hubert.
3: Ouais, ben, toi, tu vas te calmer, d'accord?
25: Ah ben, moi, j'ai la pêche, Lascar. Y a pas de problème.
3: Ouais, ben, Lascar, moi, je t'emmerde.
25: Bah, c'est gentil, Lascar.
3: Ok.
24: T'as rien dit?
25: T'as rien dit?
3: Non, mais moi, arrêtez de me prendre la tête.
25: Ok, d'accord.
3: Hein?
25: Ok, pas de problème.
3: Alors, pour quel genre de métier seront acceptées les 35 heures? Donc, pour toi?
25: Bah, pour les métiers de journaliste.
3: Mm-hmm.
25: Des boueurs.
3: Ouais. Non mais attends, attends. Déjà les éboueurs, ils font pas 35 heures. Hein. Parce qu'ils ils commencent par
25: non,
3: exemple.
25: Y en a aussi, hein.
3: Non, pas tous. Hein.
25: Si,
3: pas
25: si.
3: Tous. Non,
25: pas
3: non,
25: tous,
3: non,
25: pas
3: non,
25: tous,
3: non.
25: Mais il y en a certains quand même.
3: Non, pas tous. Tony, tu fermes ta gueule.
25: Quoi?
24: Il y a pas de Tony, Gérard.
25: Ça va pas, Gérard?
26: Il y a pas de Tony là.
25: Il y a pas de Tony.
3: Oh.
25: Il y a pas d'habitude.
3: Ouais, non, mais il n'y a pas d'habituel, on verra. Donc, moi, je te dis, Jean-Hubert...
25: Jean-Hubert, pas Jean-Guer, Jean-Hubert.
3: Ouais, ben, moi, je te dis, les éboueurs ne font pas les 35 heures. C'est faux.
25: Ils ne font pas les 35 heures.
3: Non, parce que... Ils commencent à 5 heures du matin. Oui. À 8 heures, ils sont dans leur lit.
25: À 8 heures, donc, du matin ou du soir?
3: Non, du matin.
25: Oui.
3: Hein, ils sont couchés. T'es d'accord avec moi?
25: Okay.
3: Jusque-là. Après, ils reprennent sur les coups de 17 heures.
25: Oui.
3: Hein, mm-hmm. Et ils finissent à 20h, 21h.
25: Okay.
3: Okay. Donc, ça fait combien d'heures en tout?
25: Ouais, ça doit bien faire 35 heures.
26: Ouais, vers les 35, non?
3: Non, parce que faut dire une chose que certaines villes, t'en vois pas beaucoup. Hein.
25: C'est vrai. C'est...

0: Gafou qui me demande de regarder mon mail parce que il voulait connaître une bonne zik techno, je sais pas quoi.
1: Bon, la musique techno, peut-être qu'on en aura.
2: André, excuse-moi, André est parti. On accueille Force Ouvrière à la place. Bonsoir.
3: Oui, bonsoir.
4: Bonsoir.
5: Alors, en fait, il fallait que je cherche les métiers de ceux qui acceptaient les 35 heures, c'est ça?
1: Pour quel métier? Pour quel genre de métier seront acceptés les 35 heures? Je vais vous dire une chose, c'est pas parce que je suis arrivé à la bourre, mais il faudrait peut-être qu'on active parce que dans moins de deux minutes, je change. Alors vous acceptez? Vous répondez vite fait.
5: On répond alors.
1: Ceux qui n'ont rien à dire, vous fermez vos gueules.
4: T'es aussi con que tes pieds.
1: Alors va te faire enculer.
4: Oh, ça c'est pas gentil ce qu'il a dit lui.
5: C'est clair.
1: Et va l'aiguillère.
5: Oui, l'aiguillère s'il te plaît. Je pense qu'il y a les ouvriers, donc genre les fabricants, genre ceux qui font les escaliers, les pantalons et tout. T'as les docteurs, à mon avis, ils font 35 heures. Les éboueurs, je suis d'accord, Non, c'est vrai que les animateurs, ils font pas leurs 35 heures, à mon avis.
1: Non, mais pour quel genre de... Tu me la dégages. Je m'endors pas sur une nana comme ça. Hop, au revoir. Salut. Patin en croûte.
6: Oui. Moi, je pense que ce sera les professions libérales.
1: C'est-à-dire ?
6: Comme les buralistes, les vendeurs de journaux, les grossistes en cigarettes. J'ai pas de marque.
4: Les dealers aussi.
6: Les dealers.
1: Attendez.
6: Oui.
1: Les mecs, vous fermez vos gueules maintenant. Parce que sinon, moi, je vais conclure et j'attaque le deuxième débat dans moins de deux minutes.
4: Pas de problème.
1: Pas de problème, Tony, hein ?
4: C'est pas Tony. Mais Gérard, c'est pas Tony, là, c'est Jean-Hubert.
6: Continue Gérard. Je continue, il y a les caissières, les professeurs d'auto-école, les gens qui vendent des trucs sur le marché, les gens qui balayent dans la rue, mais ça on en a parlé tout à l'heure, les pilotes d'avion.
1: Et aussi
6: les DJs.
1: Attends, c'est qui là?
6: C'est Pâté en croûte.
1: Pâté en croûte. Tu fermes ta gueule toi quand je parle?
6: Oui, je t'écoute, Gérard.
1: Donc, pour quel genre de métier seront acceptés les 35 heures? Donc, tu précises des jobs. Mais pourquoi tu parles pas des chauffeurs routiers, tout ça, les ambulanciers?
6: Ça les concerne pas. Ils bossent déjà 55 heures par semaine. On va pas les faire bosser 34 heures en plus.
1: Non, mais attends. Est-ce que tu penses qu'eux, ils font 35 heures?
6: Non, ils font pas 35 heures.
1: Ils feront pas 35 heures. Attends 5 minutes derrière, s'il te plaît, celui qui parle.
4: Oui.
1: Est-ce que tu penses que les ambulanciers font 35 heures?
6: Non plus, ils font pas 35 heures.
1: Est-ce que les chauffeurs de taxi font 35 heures?
6: Non.
1: Est-ce que les animateurs font 35 heures?
6: Loin de là.
1: Bon, bah alors. Donc, dans ces cas-là, je me demande pourquoi. Donc, je reviens là. On aurait pu la mettre avec la 3. Mm-hmm. Pourquoi que le gouvernement a voté les 35 heures?
6: Pour faire chier, justement, ceux qui ne font pas 35 heures.
1: Mais si les patrons ne veulent pas que les employés passent les 35 heures, donc, est-ce qu'ils seront payés plus cher ou moins cher?
6: Les patrons?
1: Non, les employés.
6: Mais ça dépend ce qu'ils font.
1: Ouais, mais attends, tu prends un chauffeur routier. Non, mais attendez.
4: Ouais.
1: Est-ce qu'un chauffeur routier, lui, par exemple, il part du dimanche soir.
6: Il part d'où?
2: Bordeaux, disons Bordeaux.
1: Bon, de Bordeaux.
6: Il part de Bordeaux un dimanche soir à quelle heure?
2: Bordeaux, Nantes. Nantes, c'est mieux.
1: Nantes, tiens, de Troyes. Rien que pour faire chier.
2: Bah, ok, si tu veux.
4: Allez.
1: Il part de Troyes. Non, ils partent de Troyes.
6: Ah d'accord, ils sont Troyes.
1: Non, ils partent de Troyes, la ville de Troyes.
4: Ah, ils partent tous les trois.
1: Là où c'est les Andouillettes.
6: D'accord.
1: Donc,
6: j'ai compris.
2: Tiens, non.
1: Ils partent de là-bas.
6: Ouais.
1: Ils ont un truc en urgence à livrer en moins de 24 heures.
6: Un piano, par exemple.
1: Voilà, sur la région parisienne.
6: Mais où?
1: Sur la région parisienne, je te dirais pas où. Est-ce que...
6: on précise.
2: Rue de Convention.
6: Rue de Convention.
2: Rue de la Convention.
1: Rue de la Convention, admettons. On va prendre

0: Cette rue-là, comme c'est Fildar qui le dit.
1: C'est donc, quel arrondissement?
0: Bon, oh, tutoie, hey. T'as de te foutre de ma gueule ou sinon tu dégages?
1: C'est bien de préciser.
0: Non, mais attends, t'es en train de te foutre de ma gueule ou quoi, là?
1: Ouais. Bah, vas-y, explique, t'arrives à quelle
2: allez,
1: heure
2: hop. Allez, dégage.
0: Hop,
2: allez.
0: Bonne nuit, pâté en croûte.
3: Mais non, mais Gérard, ça se fait pas.
2: À la place de pâté en croûte, on accueille Stéphanie Roger, bonsoir.
3: Direct.
0: Stéphanie.
4: Oui, bonjour.
0: Salut.
3: Salut, Steph.
4: Salut.
5: Salut, Steph.
4: Salut.
3: Salut, Hugo.
0: Bon, et pour finir,
3: salut.
0: Parce que... Oh,
3: salut, Fildar.
0: Salut. Oh, ça y est.
3: Salut, GG.
0: Ta gueule.
3: Oh, bah attends, je te dis bonsoir.
0: Tu putain, mais vous avez fermé vos gueules un peu.
3: Voilà, t'écoutes Gérard. Oui, maître.
0: Bon, de manière, Gérard, dans une minute, on arrête.
5: Sur ouais. Yasné, il y a Isti qui te dit que, en fait, qu'est-ce qu'on fait avec la parité? Parce qu'en fait, ça fait 17,5 heures pour les femmes et 17,5 heures pour les hommes.
0: Oh, mais ouais, non.
3: Les filles, elles en branlent pas, ouais. C'est connu.
5: Parce que lui, il préfère regarder ses cassettes du Big Bill plutôt que d'écouter le débat, si tu comprends pas, quoi.
0: Non, mais attends, parce qu'il y a des trucs qu'il faut bien se mettre dans une chose, dans sa tête, c'est que le gouvernement a voté les 35 heures. Pourquoi? On n'en sait rien. Pour qu'il y ait moins de chômage. Mais à l'heure actuelle, il y a plus de chômage qu'autre chose. Parce que tu vas pas me dire qu'un chauffeur routier fera 35 heures. C'est faux. Ça, regarde.
2: Il en fait bien moins.
0: Hein? Tu rigoles? Non, c'est toi qui viens de parler. Non, c'est toi parce qu'il est en train de chercher. Il dit rien. Alors, c'est toi qui viens de parler. Les chauffeurs routiers. Les chauffeurs routiers, eux, ils font plus de 35 heures.
2: C'est faux. Mais toutes les combien aussi?
0: Non, mais attends. Ils partent le dimanche.
2: Ouais.
0: Hein? Et ils rentrent un jour sur deux chez eux. Et t'en a qui partent.
2: Eh ben, ça plus fait loin. 20 heures, ça, par semaine.
0: Oui, 20 heures par semaine.
2: Gérard, mais je voulais te demander, attends, si le mec il met 35 heures pour amener une baguette de pain, elle va être pourrie, hein, la baguette.
0: Non, mais attends, on ne parle pas des boulangers.
2: Non, mais les routiers qui livrent le pain.
0: Non, j'ai jamais vu des smirmans
2: de pain.
0: Non, j'ai jamais vu des smirmans qui livraient le pain. Et puis, toi, tu fumes la moquette, toi, t'es comme la gaffe, hein. Enfin bref, passons.
2: Une dernière question quand même.
3: Parce que moi j'ai fait un petit truc, Goldo. J'ai pas répondu.
0: Je crois que.
3: Vas-y, réponds, réponds. Alors c'est Farce Ouvrière, je peux répondre?
0: Ouais, Goldo.
2: Non, Farce Ouvrière.
3: Pas du tout, tu reconnais pas la voix, c'est pas. Non. Donc les professions, alors moi j'ai réfléchi un petit peu. Vous parliez des éboueurs, je suis pas du tout d'accord.
0: Par contre, on parle pas des éboueurs. On parle de tous les métiers en général.
3: Justement, je vais étayer.
0: Bon, attends, 5 minutes. 5 minutes, ouais, il y a une question IRC.
5: Il y en a plein, et comme Shkoumoun il va aller se coucher, je vais lire sa question. En fait, il voulait savoir si les prostituées, elles vont sucer 35 heures maintenant.
3: Pour le même prix, hein, faut préciser.
5: Ouais, pour le même prix.
0: En
5: euros ou en francs, c'est pareil, c'est le même prix.
3: Bah non.
0: Putain, mais arrêtez de parler d'euros!
2: C'est vrai, merde.
0: Putain, mais éteins ton micro et fais ton boulot, là. Il y a des lignes qui sonnent. Prends-moi des gens pour le deuxième débat.
3: Ouais.
2: C'est fait.
3: Euros,
2: putain.
3: C'est 2002,
2: c'est fait.
0: Ouais, c'est fait.
2: Non, mais regarde.
0: C'est qui pour le deuxième débat?
2: Bah, j'ai pas les noms, mais j'ai les numéros, regarde.
0: Ah ouais, fais voir.
2: Je rappelle tout ça.
0: Fais voir.
2: On fait le débat, allez.
0: Ouais, je te préviens, gare. Si ça va mal, le deuxième débat, il fait comme le premier, on arrête à la septième.
6: Ouais, Gérard, tu peux répéter la question?
0: Non.
3: Oh, le rio.
0: Comment se passe une journée de 35 heures?
6: Ouais, Gérard, tu peux répéter la question?
5: Allez, hop.
0: 35
5: heures, Gérard, il faudrait peut-être faire la conclusion, là, en fait.
0: Allez, hop, terminé, on fait conclusion.
3: Non,
0: les 35 heures, on les reprend un peu plus tard, parce que là, vous me faites chier.
3: On les fera dans 35 heures, un truc comme ça.
0: Ouais, toi, tu fermes ta gueule.
3: Pas de problème, mon pote GG.
0: Toi, tu fermes ta gueule, parce que là, vous me faites chier.
3: Bah, on est gentil avec toi.
0: Ouais, mais prenez-moi les habituels, allez-y. Oh,
3: bah non,
0: allez-y, bravo.
3: Bravo, Fulda. Faut pas prendre les habituels, Gérard.
0: Bravo. Bravo.
2: C'est très bien qu'il n'y ait aucun habituel.
0: Non, presque pas.
3: Attends, Tony, tu l'as viré tout de suite et il a pas fait
0: d'un deux mots. C'est ça. Conclusion.
3: Le pauvre Arlette et le pauvre Goldberg, ça se fait pas.
2: On fait la conclusion, les auditeurs.
3: Allez, conclusion, bon, c'est Farce Ouvrière.
0: Ouais, vas-y.
6: Ouais, Gérard, tu peux répéter la question?
0: Non.
3: Bon, alors, conclusion. Donc, je te disais, moi, je trouve que pour un gars qui fait deux pauvres heures d'émission par semaine, je te trouve gonflé de faire un débat sur les 35 heures. Et voilà, je vois pas trop ce que tu connais aux 35 heures, à part 35 heures de foncer ou de tease, je vois pas trop.
0: Mais sinon, alors toi, bien. Tu vas te faire enculer, toi, espèce de sale PD. Au revoir.
3: Sinon, c'était.
0: Merci.
3: Ouais, Gérard.
0: Ouais.
7: C'est moi ?
1: Direct.
7: Jean Hubert. Donc ouais, pour un mec qui a 35 heures de retard, je trouve que aussi faut être un peu grande gueule pour parler d'un débat de 35 heures. Parce que c'est clair que tu bosses une heure par semaine ou deux. Et donc je trouve que tu devrais continuer de t'excuser auprès de tous les auditeurs jusqu'à 4h du mat.
0: C'est ça, t'as raison. Alors là,
2: moi non plus, je suis pas d'accord.
0: Là tu vas te faire foutre.
7: Quoi, t'es pas d'accord?
2: Non,
7: je te kiffe, Manu.
2: Merci.
0: Ouais, d'accord, on t'a à peine reconnu, toi.
2: Et il y a quand même Stéphanie Roger.
1: Ouais,
0: et Stéphanie.
1: Ouais, alors moi je trouve que quand même, j'ai pu remarquer que t'étais quand même vachement calé en politique. Hein. Je suis quand même pas mal impressionnée. Hein. Tu connais vachement de trucs sur les 35 heures. Donc ouais, c'était intéressant. Non, bien.
0: Non, mais ce qu'il y a, je suis pas calé en politique. C'est qu'en ce moment, ils n'arrêtent pas d'en parler. Ils nous parlent des 35 heures sans arrêt. Ils nous gonflent.
1: Bah ouais,
0: maintenant, va essayer de... par exemple, moi, je demande, est-ce que le gouvernement va trouver du boulot pour un jeune de moins de 20, de plus de 25 ans? Non.
1: Bah ouais, c'est clair, mais...
0: Ils trouveront pas.
1: Bah ouais.
7: Vous êtes toujours d'accord pour le...
0: Ta gueule, toi, derrière.
1: Mais je trouve que t'es quand même pessimiste, hein. Il y en a quand même quelques-uns qui arrivent à trouver un petit peu de boulot, quoi.
0: Ouais, non, mais attends, mais faut se dire une chose, c'est que le gouvernement, c'est eux qui l'ont voté, c'est pas nous.
7: C'est faux ce que tu dis.
0: Ta gueule, à toi, c'est faux, là, tu vas te faire enculer, toi, tu me fermes ta gueule, maintenant. Ok. Et vous, toi, tu fermes ta gueule aussi, Manu.
5: J'ai rien dit.
0: Maintenant, vous arrêtez. Vous allez pas me faire chier pour le deuxième débat. Parce que sinon, je vous éclate.
5: Pas de problème.
0: Ok.
5: D'accord.
0: Alors maintenant, c'est le gouvernement qui a choisi ça. Ouais. Maintenant, le gouvernement, il fait ce qu'il veut. Maintenant, c'est qu'ils se plaignent pas que même s'ils ont pas, même pour les étudiants, c'est malheureux à dire. Même si les étudiants, ils ont pas assez de professeurs pour réussir leurs études, c'est à cause d'eux.
1: Ouais.
0: C'est à cause du gouvernement, parce que c'est le gouvernement qui pousse à merde.
1: Par contre, je peux te poser une question. Est-ce que les enseignants vont faire 35 heures, à ton avis?
0: Mais ouais, mais tu vois, la question, je te renvoie à la balle. Pourquoi que le gouvernement a voté les 35 heures? Ben, est-ce que tu crois que les enseignants vont faire 35 heures? Moi, je te dis non. Pourquoi que le gouvernement a voté les 35 heures? Pourquoi qu'il nous a pas laissé à 39 heures?
8: C'est vrai.
1: Ben ouais, non, c'est vrai. On peut se poser la question. Hein.
0: Donc cool. Alors pourquoi? Donc maintenant, c'est au gouvernement de voir ce qu'il a à faire.
7: C'est ce que tu dis.
0: Ouais, tu me les vires là. Parce que là, j'en ai ras le bol. Et toi, tu as mettre un de les.
2: Y a rien.
0: Les bidules là, parce que tu m'énerves.
2: Y a rien.
0: Donc moi, je peux dire une chose, que c'est de la faute du gouvernement.
8: C'est faux.
1: Ouais, mais ils abusent de la bière à mon avis. Hein.
0: Bon, Stéphanie.
1: Oui, non, je te dis, ouais.
0: Non, parce que. Non, mais pour l'instant, à mon avis, c'est quelqu'un qui s'amuse à passer sur toi. Donc, moi, je peux
2: être. Ça doit être chouette, ça. Putain, ouais. Merde, on kiffe tous.
0: Je réponds à ta question. Donc, c'est de la faute du gouvernement, c'est pas de notre faute.
1: Ouais,
0: c'est tout.
1: Ouais.
0: Nous, c'est vrai que tout le monde a voté. Maintenant, on l'a. On a ce gouvernement-là.
1: Mais
0: on va en chier.
1: Hein.
0: On va en chier. On va en chier pendant 5 ans.
5: Coupe-le.
0: Donc, voilà.
1: Ouais, non, c'est dur.
0: Et maintenant, pour ce qui est des 35 heures, maintenant, ça va être dur, parce que maintenant, tout le monde va avoir du mal à s'habituer aux 35 heures. Même l'EDF, tu vois, l'EDF...
2: GDF aussi, GDF.
0: EDF, GDF, c'est pareil. Alors, merci pour celui qui me l'a dit. Donc, eux, c'est pareil, ils en ont marre, parce que faire 35 heures, ça leur fait travailler que 5 jours dans la semaine.
2: Les acteurs.
1: Si EDF, GDF travaillent que 35 heures, nous, on fera comment pour avoir de la lumière, de l'électricité?
0: Non, mais attends, mais le problème, il est...
2: Oh là là.
0: Non, mais attends, je lui réponds, je vais répondre à sa question quand même.
2: Oh non.
0: C'est comment qu'on va avoir du courant? Bon ben, ils nous le branchent et c'est tout.
1: Ah oui.
0: Mais ils travaillent le lundi, le mardi, le mercredi, le jeudi et le vendredi. C'est tout.
2: Bon,
0: ça fait 5 jours. Mais sur 5 jours, alors tu fais pour atteindre 5 fois 7.
2: 42.
1: 45, ouais.
0: 7 fois
2: 42.
1: 52
0: heures, oui. Non, c'est quoi, 5:30
5: Gérard, comme tu sais pas compter sur IRC, on me dit qu'il faudrait mieux que tu fasses ta conclusion, quoi. Ça sert à rien d'essayer de compter.
0: Ouais,
5: tu
0: moi,
5: sais
0: je les emmerde sur l'IRC maintenant. Donc, voilà, donc je pense que j'ai pu te répondre à ta question.
1: Ouais, ouais.
2: Super.
1: Complètement,
0: mais c'est bête parce que il y avait d'autres questions, mais.
2: On leur fera le débat, de toute façon, les 35 heures, bah c'est pas encore passé. Hein.
5: Bah ouais.
0: Comment c'est pas encore passé, les 35 heures? Si, ils sont passés.
2: Ah bon?
0: Maintenant, tout le monde a voté pour les 35 heures. Maintenant, on fait 35 heures.
2: Merde.
0: Rigaud, une conclusion sur l'IRC à part.
5: Alors, il y en a plein, il y en a plein. Alors, il y a Perfouras qui dit à RIP qu'officiellement, il ne peut pas faire rentrer de gens, mais pour cette fois, ça sera bon si c'est l'IA ou si c'est Catel. Je ne vois pas trop de quoi il parle. Et il y a Turpentine qui te dit connard de Gérard, ton débat, il a ni queue ni tête comme toi.
0: Eh ben moi, je l'emmerde, elle. Parce qu'elle commence à me casser
2: les noix.
0: Couilles.
2: Les noix.
0: Oui.
2: Les noix.
0: Elle commence à me casser les couilles. Alors, au deuxième débat, je ne veux pas t'entendre pour ta conclusion. On était combien pour finir?
5: Alors là, on a dépassé les 8000. Contrairement à ce que Arnett me dit, parce que lui, il est sur un autre serveur, et il me dit que chez lui, il n'y a personne. Je ne sais pas pourquoi. On est 8240.
0: Manu, enfin, s'il te plaît, tu arrêtes de couper le micro à Rigaud. Ça ne sert à rien.
8: J'ai rien touché.
0: T'as rien touché, mon cul.
8: J'ai rien touché.
0: Alors, tu laisses Rigaud parler, s'il te plaît, merci.
5: Donc, on est 8428.
0: Mmh.
5: Vas-y, note.
0: 8428.
2: En euros.
5: Et normalement, d'après ce qu'on m'a dit, il devrait y avoir encore plus de monde parce que...
2: Il y a un quart de Suédoise qui arrive à 2h30 sur Internet, il paraît.
0: Maman dans ta gueule, toi.
2: Deux quarts de Belge.
0: Donc le débat sur les 35 heures, on va les refaire. On va les refaire, mais c'est pas grave. Grâce à Fildar et Manu. Alors celui que.
9: Voilà.
0: J'ai compris.
5: Sinon, il y a Fesse de Babouin qui dit que les 35 heures, c'est comme tes débats, c'est une aberration.
0: Ouais, ben lui, il va se faire foutre, lui, parce que son numéro, il est déjà transmis au commissariat de Suresnes, alors qu'il fasse gaffe à sa gueule.
2: Alors, le deuxième débat, ça porte sur quoi, Gérard?
0: Ça portera sur les collections. Alors, la première question qu'on va poser, c'est que peut-on collectionner de valables ou autres? Et on s'écoute les fonctionnaires de ce branle avec vient me raboter les parois anales. Et on se retrouve tout de suite après.
10: Beaucoup.
11: Non, j'ai pas trop.
10: Non, avant minuit, tu m'écoutes la nouvelle émission d'énergie là, qui a pété de rire tellement que c'est naze. Ça s'appelle Tribal Party. T'hallucines complet.
11: Je sais pas, j'écoute pas non plus.
10: C'est les bons plans d'il y a 10 ans. Plein de trucs comme ça. Non, mais attends, non, il faut pas nous écouter. C'est une mauvaise idée. T'as une mauvaise idée, Hélène. Pas, Hélène, t'as pas une bonne idée là.
11: Mais pourquoi? Mais
10: justement, puisque le peu qu'on vient d'entendre, c'est pas des bons délires, puisque déjà tu délires pas sur nos délires, alors donc on peut pas être sur la même longueur d'onde.
12: Ah mais je croyais que c'était une autre personne.
10: Toi, ce que t'aimes dans mes émissions, c'est quand je mets un disque.
11: Non, du tout.
12: Ouais, tu veux pas qu'on... C'est dommage que j'ai pas. Tu voudrais pas qu'on me passe Hélène?
10: Je m'appelle Hélène. Oh, par contre, on a un remix de Gérard à passer.
12: Non, c'est bon. Non, c'est bon.
11: Pourquoi?
12: Il est hors de question qu'il y ait un remix.
10: Bon.
12: Cela,
10: bon. Hélène, on va quand même discuter avec toi de ton problème parce que bon.
12: Hélène.
10: Et encore, je suis sage, mais là, bon, on a un problème sur les remix. Gérard, est-ce que tu peux lire, tu peux en parler un peu, la lettre?
12: Ben, disons, je sais pas.
10: Ah, mais là,
12: dire.
10: C'est sérieux, les auditeurs, auditrices, écoutez bien ce qui se passe. Il y a un problème, il y a un. Non, mais n'allume pas, à ce moment-là, tu fais ça avec ta. Tu fais ça avec ta lampe torche là, ton truc là, tu dis.
12: Donc, est-ce qu'elle est là l'auditrice?
10: Est-ce qu'on peut nous la passer en étant toujours avec Hélène? Qui est quand même celui qui pourra le mieux en parler de ses remixes, qu'est-ce qui se passe?
12: Ben c'est simple. De toute manière, t'es pas toute seule, Corinne, d'après ce que je sais.
13: Ouais, parce que là j'entends mal, je suis sur le portable.
10: Vas-y, parle déjà. Parce qu'il paraît que bon, on peut le dire, Corinne, t'étais dans une discothèque tout à l'heure sur Marseille, la plus grosse discothèque, et paraît qu'ils ont passé trop.
13: Discothèque de Marseille.
10: Et paraît qu'ils ont passé 2-3 fois le remix de Gérard dans la boîte.
13: Ils ont passé exactement combien de fois, Audrey, tu vas m'aider? Ils ont passé 4 fois le remix de Gérard.
10: Non.
13: C'est simple.
10: Alors, on va s'adresser à tous les DJ de France.
12: Bon, c'est simple, c'est clair et net. Ça va aller vite. Je préviens toute personne. Et là, je m'adresse à tout le monde.
10: Et au DJ. Hein.
12: Donc, je préviens toute personne. La prochaine fois que je reçois un courrier en me disant comme quoi que un remix s'est passé, ça se termine au tribunal. Avis aux amateurs.
10: Ah, ça calme. Bravo, donc envoyez des lettres. Non mais bravo.
12: Donc, avis aux amateurs.
10: Fallait oser, fallait avoir des couilles. Heureusement, tu l'as fait, Gérard.
12: Avis aux amateurs.
10: Non, mais ouais, aux amateurs, ça va être tout à fait.
12: Oui, qu'est-ce que vous voulez dire?
13: On va parler. Qu'on peut faire dans l'immédiat, là, parce que.
12: Non, mais.
10: Et encore, veut... on parle pas des photos qui ont été faites par des paparazzis.
12: Non, bah, ça, les paparazzis, j'en ai rien à foutre. Sur Internet, j'en ai rien à foutre. Je m'en bats les.
10: Les coucougnettes.
12: Les
10: castagnettes.
13: Des castagnettes. Au niveau du remix, c'est clair, il a eu beaucoup de succès dans la boîte.
10: Combien de remix ont été vendus?
13: Corinne. Remix, là, je sais pas. Il faudrait qu'en fait, que j'aille voir le mec qui a le stand. Hein.
12: Ouais, non, mais Corinne. Ouais. Je te préviens, la lettre, c'est la dernière que j'ai reçue, là,
10: Faut plus en envoyer, mais bon, non, alors, il est hors de question. 92
12: 521 sur scène. Neuilly sur scène. Alors, évitez d'envoyer des lettres en me disant, oui, il y a des remixes qui sont sortis sur Gérard qui sont vendus.
10: Non, mais c'est
12: ça,
10: vrai,
12: c'est pas la peine.
13: Gérard, il faut mieux
12: Non, mais de manière qu'on m'avertisse, mais dans ces cas-là, vous
10: faites-le quand même, mais bon.
13: J'en sais que tu parlais d'Internet. Parce que là, je vais te dire dans la boîte, dans la discothèque.
12: Oui, attends, ma puce. Cinq minutes. Je vais laisser mon gorille.
10: Moi, j'ai entendu ton remix sur Internet. Les gens peuvent l'enregistrer directement sur Internet.
12: Non, mais ça, y a des... avant de te faire des plumettes,
10: toi. Non, Gérard, c'est vrai, parce que dans leur émission, il y a un site paparazzite où ils diffusent toutes les photos des soirées de Namur, entre autres. D'ailleurs, on va retourner bientôt.
12: Et à Namur?
10: Oui, parce qu'il y a une demande pour Gérard. Et, d'ailleurs, il faut que je te parle des trucs, des histoires de poèmes et tout. Mm-hmm. Et effectivement, il y a le remix qui a été diffusé. Hein.
12: Non, bah ça, on verra.
13: Vous mettez des labels.
10: Et là, j'ai reçu un disque. Avant qu'on discute avec Hélène de son truc, parce qu'elle a eu une histoire, moi, il y a un remix qui est là, et qui a été piraté, ça vient de La Réunion. Guadeloupe, l'île de Ré, l'île Saint-Louis.
12: Donc, il est hors de question d'enregistrer des conneries comme ça. Donc, c'est bien précis.
10: Non, mais attends, c'est pas que c'est enregistré, c'est des gens qui font des remix, après ils se font
12: de l'argent. Non, mais je veux pas le savoir.
10: Ouais, bah, malheureusement, il y a des gens qui le font, donc moi, je vous le dis. Peut-être. D'ailleurs, tu pourrais t'adresser aussi au DJ aussi, peut-être.
12: Ben ça, c'est à toi de t'en adresser, c'est toi qui dirige certaines boîtes, c'est pas moi.
10: Oui, mais moi je suis pas patron de discothèque, Gérard.
12: Non mais attends, c'est à toi que j'ai donné l'ordre de diffuser de temps en temps le remix.
10: Oui, mais les gens ont piraté maintenant.
12: Non mais maintenant, c'est à toi de prendre ta responsabilité tout seul, t'es grand, t'es majeur à vacciner.
13: Ah mais moi ça me dérange. Remonter les bretelles.
10: Non mais moi ça me dérange pas, moi.
12: Ouais, je m'en bats les coucouillettes.
10: Bon bah tant pis, bah alors les gens vont se faire de l'argent
12: sur
10: ton
12: dos. Non mais maintenant.
10: Non mais tant pis, parce qu'un jour il y a un mec qui va faire
12: un remix porno. Non mais de manière, le jour où ça va être sorti.
10: Ah, le jour où ça va péter, ça va péter. Hein.
12: Là, le jour où que ça va aller trop loin, là dans ce cas-là, j'aviserai.
10: Et là, quand ça va cogner,
12: quoi.
13: Je crois, Gigi, il faut que tu te dises qu'on s'éclate bien à Marseille sur le remix. Bon, c'est
12: non, mais d'accord, tu t'éclates bien sur le remix, ok. Mmh. Ça, je vois bien.
10: Ouais, ça, c'est clair. Bah, ça, tu danses grave dessus, à mon avis. Ça.
12: Donc, maintenant, si vous voulez passer en boîte de nuit et que sur Marseille, comme tu m'as dit sur une lettre, attends, je crois que je l'ai sous les yeux. Tu m'as dit qu'il y a plus de 1000 personnes qui m'attendent. Je pense que le stade Vélodrome
13: sera trop petit pour t'accueillir.
12: Ouais.
13: Et...
12: voilà, donc tu peux très bien t'adresser à Max. Il est juste en face de moi encore. Ouais. Il n'est pas encore parti.
10: Enfin, avant... si vous êtes intéressé pour les soirées des tournées de poèmes de Gérard, bien sûr, vous nous écrivez.
12: Non, mais attends parce qu'ils veulent... Il y a Corinne, elle voudrait organiser une pétition comme quoi que faut pas que Gérard il arrête et que Gérard monte à Marseille.
13: Ah oui, ça attend tout.
10: Il faut qu'il monte à Marseille, c'est clair. Hein. Gérard est attendu également, il faudrait que tu descendes sur l'île aussi.
12: Non mais il est hors de question.
10: Ah bah pourquoi tu descendrais pas sur l'île et que tu monterais pas à Marseille? Pourquoi? Hélène.
13: Ok. Et donc en déconnant, on est ressorti, bon la première a remis machinalement sur chemisière, bout.
12: Partie.
13: Ah, ça y est, ça l'intéresse. Ah, lesquelles
10: parties?
13: Ah, lesquelles?
10: Attends, calme-toi, Gérard. Et donc,
13: ça y est, on l'énerve là.
10: Et donc,
12: Hélène, tu sais de qui je suis entouré? Je suis entouré de Macaillot Standard, d'un gorille, de deux personnes trois personnes qui ont été invitées avec par l'intermédiaire de Max.
10: Privilégié de Max. Pour le débat de Gérard, quand même.
12: Tout seul.
13: Pour le départ.
12: Ouais.
13: Pourquoi il part où?
10: Pour le débat. Non mais finis de dire ce que Gérard a taré dans les trucs, ça n'a rien à voir. Vas-y, donc.
9: Et donc, bon, le commandant est vite fait descendu.
10: Mais vu comme ça, toi qui es coincé quand on
9: elle
10: parle de cul.
9: Elle a bateau avec nous, hein.
10: Ah, mais non, mais
12: d'habitude. Ah non, mais moi je fais
9: ah,
12: pas de bateau.
9: Clair.
10: Je sais pas s'il a trouvé une nana, mais lui qui était. Ah, Gérard, je voudrais m'essuyer le bout de ton sperme et tout. Ah, c'est Nanou qui a.
12: Ah non, ah, Nanou, Nanou, ton numéro de téléphone, s'il te plaît.
10: Ah oui, non, mais laisse un numéro de téléphone, Nanou. Bon.
12: Ah, Nanou.
14: Pour... Petit trait des fesses et.
15: Voilà, ça, ça va être une bonne idée, ça. 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
9: On a eu des remarques pendant
12: Hélène.
9: Assez
10: longtemps. Oh, mais ouais. Sérieusement, ça s'est bien terminé, quoi.
9: Ah oui, on peut dire aussi que ce qui s'est passé en déconnant.
12: D'accord. Hein? Donc vous êtes sorti.
9: Non, naturellement quoi.
12: Oui.
9: Là, mais nous, disons que c'est ça. Enfin, le pire, c'est qu'au début, c'était pour déconner, et c'est là que ça.
10: Bon, c'est qu'à ça parce qu'après tu nous dis ça. Et alors, non mais Gérard, toi qui veux toujours utiliser là, t'es quoi ? Alors quel est ton fantasme, Gérard ?
12: Ah mais ça, attends, mais moi je vais répondre à la question à Hélène.
10: Non, mais parce que Gérard il se la joue là, genre
12: moi,
10: machin, très chaud ce soir,
12: chose,
10: mais il est coincé, Gérard.
12: Ah non mais maintenant que je suis en pleine forme.
10: Ouais, c'est
12: là,
10: ça.
12: Là c'est simple. Et c'est la première et dernière fois que je vais dire ce que je préfère. C'est petit 69. Petite caresse.
10: Quand tu parles d'un fantasme.
12: Que la femme soit moi.
9: Gérard.
12: Oui.
10: Soit bien.
9: Gérard.
12: Oui.
9: Je te compte.
10: Bonne soeur.
12: Non, mais j'aime pas trop faire du bateau.
10: Bon.
9: Ah, dommage.
10: Je sais pas ce qu'il en ce moment.
9: Et c'est quoi le débat de Gérard, justement?
10: Ah bah, il fallait écouter. Bah, Gérard va nous le dire. Alors, le débat de ce soir sur deux sujets. Le premier va être très chaud.
12: Pour ou contre l'aventure d'un soir et...
10: Alors, pour ou contre l'aventure d'un soir, d'accord, ouais. Et
9: ouais.
10: Le deuxième, c'est...
12: Mais est-ce qu'un trou, c'est un trou?
10: Mais pourquoi qu'est-ce qui t'a amené à arriver sur ce sujet? Parce que toi, t'es si coincé.
12: Ben, c'est simple, parce que...
10: Attends, chute, je m'énerve. Elle. Ouais, vas-y, dis.
12: Non, parce que bon, à force d'entendre dire j'aime bien me faire prendre en levrette, j'aime bien me faire sodomiser.
10: Ah,
12: ou
10: tu
12: autre.
10: Parles de Julie, tu parles beaucoup avec Julie alors. Apparemment.
12: Non, de manière.
10: Ah, pardon, excuse-moi.
12: Et non, de toute manière, c'est pas spécialement pour Julie, hein.
10: Ouais.
12: Ça s'adresse à toutes les nanas.
10: Ouais, mais avec tes nanas, avec toi, ça se passait comme ça, toi ou...
12: Oh, bah, moi, de toute manière.
10: Non, mais à l'époque.
12: À l'époque, je peux pas te raconter parce que j'ai pas eu trop de chance.
10: Non, mais
12: malheureusement, j'ai eu des râteaux. Alors, je préfère manger un nounours que de me taper des râteaux. Ça vaudra mieux. Un nounours, c'est mieux qu'un râteau.
10: D'accord, ok. Bon,
12: donc, avant de commencer le débat, je vais quand même remercier trois personnes.
10: Alors, vite.
12: Qui m'ont écrit.
10: Qui t'ont fait, ouais, d'accord, ok.
12: Donc, Linda. Il n'y a pas si longtemps, donc
10: tu
12: peux pas te rappeler. Julien pour les photos dédicacées.
10: Alors ça, Gérard.
12: Hier. Donc Linda, si tu peux appeler, si tu peux appeler ce soir.
10: Ah non, c'est au Virgin Megastore.
12: Non mais c'est bon.
10: Responsable Linda. De Snack Nancy vendant mini CD de Gérard Privert. Pas comme lui, 25 francs. Salut, Chris, 28 ans, responsable de la Snack.
12: Non mais. Du 92,
10: on va bien voir
12: ces nouvelles un peu sur Minitel. Donc pour le 23, je peux pas te donner ma réponse, je te la donne maintenant. Donc si t'es à l'écoute, appelle directement le 0803-08-5000.
10: Quel permis. Nanou.
12: Nanou, arrête un peu sur Minitel. Tu laisses ton numéro de téléphone, on va te rappeler en direct. Parce que ça commence à bien faire toutes les semaines.
10: Voilà, ça suffit comme ça fait un mois et demi.
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0: Non, mais c'est bon, Nanou, tu laisses ton numéro, j'en ai marre.
1: Est-ce qu'on lui a fait le cadeau?
0: Non, mais c'est bon, Nanou. Nanou, alors, tu laisses ton numéro?
1: Pourquoi? Non, non, mais il en met pas.
0: Non, mais toi, tu te casses alors, c'est bon parce que.
1: Non, mais je reste là pour l'instant, on va attendre. Non, j'espère que Jessica, si tu nous écoutes, arrête de faire l'amour avec ton mec et viens.
0: Non, mais j'ai.
1: Qu'est-ce que t'as comme parfum? C'est quoi là, comme puanteur?
0: Alors, comme puanteur, c'est déodorant. Aux jeunes. Mais c'est de l'eau jeune. Alors, si t'en mets un petit coup.
1: Non. Regarde.
0: Merci, Florent.
1: Ça, c'est bon, ça, hein?
0: Merci, Florent.
2: Céline.
0: Ah, merci Céline.
1: T'aimes bien le Adidas?
0: Ah, j'adore.
1: C'est vrai? C'était. Ouais, c'est ce que je préfère. Ça, le Kenzo, et ça, c'est ce que je préfère.
0: Bon.
1: Moi, je préfère. Alors, donne-moi un stylo. Donne-moi un papier.
0: Voilà. Là, du paplard.
1: Voilà. Allez. Alors, vas-y. Alors, attention, taisez-vous, messieurs et mesdames. On va donc vous accueillir sur l'antenne. À commencer donc par.
0: Hugolin. Ah non, c'est bon, j'ai pas pu.
1: Je reste dans le studio, je ne bouge pas d'ici.
0: Anna, c'est bon, toi, tu vas.
1: Jessica vient d'arriver, elle nous a mis sa petite tennis sexy comme j'avais demandé. Oh là là.
0: J'ai pu pouvoir faire le débat, moi. J'ai pu pouvoir parler.
1: Y avoir la gaule, ça va être grave.
0: Y avoir rien pour Jessica.
1: Mais regarde.
0: Tu laisses ton numéro et tu me gonfles pas les cacahuètes.
3: Gérard.
1: Bon,
0: qui c'est qui m'appelle?
3: Virginie.
1: Non, ne crie pas, bordel, ne crie pas, c'est une horreur pour les gens qui écoutent la radio. Le débat.
0: Bon, c'est bon, on se calme.
4: Ok, écris-nous, Jessica.
1: Alors, t'as intérêt à bien gérer ton débat si tu veux que je m'en aille. Hein.
0: Bon, bah, de toute manière, toi, tu vas te casser.
1: Moi, je vais rester là, je vais regarder Jessica.
5: Bonne sœur.
1: S'il y a des nanas qui veulent venir.
6: Je t'ai amené une copine,
4: Jésus. Ouais, je veux bien. Ah, mais c'est clair, faut commencer par ça.
1: Oh putain, il a.
0: 1, 2, 3. 4.
1: Et dire qu'il y a encore pratiquement 70 000 personnes qui
0: s'arrêtent. À l'heure actuelle, je peux te confirmer, t'as 2 684 680 auditeurs qui t'écoutent chaque nuit.
1: Oui, bien sûr.
0: Oui.
1: Ah, ça,
0: donc, alors, il y a 1, 2, 3, 4, style de. Le style, et puis après, on va rentrer dans.
4: Ouais, les mecs, c'est des bouffons, quoi, en gros.
0: Max, c'est un bouffon, alors toi, tu te tais, parce que si c'est. Si Max, c'est un bouffon.
4: Max, c'est pas un bouffon.
0: Alors toi, tu vas te faire foutre.
1: Alors attendez, on va commencer le débat là, parce que Jessica et moi, parce que...
0: Est-ce qu'il y en a une qui est capable de me séduire avant le...
1: Non, c'est quoi le débat, le premier débat?
0: Non, allez, c'est bon. Première question.
1: Non, mais c'est...
0: Allez.
1: Alors, attends, j'ai une petite surprise pour toi avant, écoute bien, qui c'est qui vient d'arriver? Allô?
7: Ouais, salut, je suis une star.
4: Ouais, salut, David, mon frère.
0: Non, c'est bon, voilà.
4: Putain, c'est quand même une star, David, quoi.
0: Bon, c'est bon.
4: Faut faire une grande acclamation quand il arrive, Gérard.
0: Non, c'est bon, je fais ce que je veux, d'accord.
4: Comme toi, t'es une grande star.
0: Non, mais oh, on se calme.
4: On se calme.
0: Ok.
4: T'as pas serré ta cutie encore.
1: Ça va, David?
7: Pas mal, ça.
1: Bon, bah, en tout cas, Gérard est vachement content de savoir que t'es là ce soir. Hein.
0: Ouais, non. C'est Arnette qui doit m'envoyer les cadres.
4: Ah oui, c'est moi, c'est Arnette qui parle là.
0: Non, mais pour l'instant, j'ai poursuivi tes cadres.
1: Alors, on y va pour le débat. Est-ce qu'un trou est un trou? Première question, Gérard, quelle était-elle?
0: Ben.
1: Oh non, mais attends, tu te concentres, alors tu fais un débat, tu y vas, c'est parti, Gérard, vas-y.
0: Non. Le premier débat, c'est.
1: Ah, l'autre.
0: Que je m'adresse?
4: T'as tes propositions à faire?
0: Ben, c'est à vous de me donner des propositions.
1: Bon, alors, Adam,
4: alors
1: la question, c'est, en discothèque,
0: suite à une soirée en boîte.
1: Ouais.
0: Voilà.
1: Le premier soir, t'as déjà fait ça, le premier soir, un soir comme ça, un coup, juste pour rire,
0: mais c'est bon, vous vous taisez quand on demande.
6: Sûr, parce que si je me dis, oh, ce mec-là, il est trop canon et tout, je le vois, je me dis, mais attends, mais celui-là, mais si je me le fais pas ce soir, je me le ferai jamais. Mais nulle part ailleurs.
1: Qu'est-ce que tu parles?
6: Oui, je parle trop. Oh, puis j'ai pas réfléchi avant de parler. Je suis désolée, excusez-moi, je vais réfléchir.
0: Ouais. Un, deux, trois.
1: Bon, pour Jessica, en fin de compte, toi, t'es prête à, si tu veux avoir le mec le premier soir.
6: Ah ouais, carrément.
0: Bon, allez, va. Ouais, là, c'est bon, Isabelle. Bon, merci. Arnette.
4: Le problème, c'est quand même une grande star comme toi, Gérard.
0: Coucher si t'as rien à dire.
4: Non, c'est bon. Laisse-moi parler, Gérard.
0: Non, mais la question n'est pas là. Allez, hop. Christophe, allez, hop.
8: Christophe, j'aime pas aller en boîte.
0: Ok, c'est bon. Magali. Oui, Magali. Mais...
2: Oui, alors moi, je suis pas.
1: Non, mais c'est pour sur la liste de Schindler.
4: C'est clair, c'est clair.
1: T'as une liste et toi, t'es là pour.
4: Non, c'est le
1: grand dictateur. C'est pas Deuxième Guerre mondiale, là.
0: Non,
1: mais t'as vu comment t'es là, comment t'exécutes.
0: La semaine dernière, ça allait bien, ça allait bien. Ouais.
1: Bah, oui, c'est de ma faute parce que je suis là.
0: De toute manière,
1: Gérard Pivot.
0: Ouais, Gérard Pivot, t'as raison, quoi. Ouais, Estelle.
2: Ah, moi, j'estime qu'il faut en profiter. Hein.
0: Ben, je connais ta réponse en fin de débat, tu vas me dire que c'est de la merde.
7: Pas du tout, pas forcément.
0: Si, je connais ta réflexion.
7: Alors, ma réponse, je dirais que il est vrai qu'occasionnellement, s'égorger le poro, ça fait jamais de.
2: Quoi
7: occasionnellement comme ça de s'égorger le poro comme ça pour un soir ça fait
0: ouais d'accord alors moi je veux dire
2: non mais
0: c'est bon
2: ça fait toujours du bien de niquer un coup le soir quoi
0: c'est ce qu'il non mais attends tu as niqué une gonzesse sur un slow toi
4: ah bien sûr
0: ah, t'es costaud
1: Gérard, toi, quand tu vas voir une nana, toi, tu vas en boîte, est-ce que t'en viens? Parce que bon, toi, t'es quand même très branché cul, alors...
0: La première chose que je fais, je vais voir la nana.
1: Alors, qu'est-ce que tu fais, toi?
0: Moi, je lui demande, est-ce que vous voulez bien danser?
1: Déjà, faut que tu rentres en boîte, ce qui est déjà pas gagné.
0: Déjà, c'est pour mon style.
1: T'as l'envoi pour 3-4 mois.
0: En étant habillé comme je suis.
6: Ah, c'est vrai qu'il est chic aujourd'hui.
0: Ouais, je dirais, est-ce que vous voulez bien danser avec
1: moi? Ah, bah, si tu veux bien danser un tango, parce que comment t'es sapé,
0: Bon, va te faire foutre, toi.
1: Et donc, comment tu fais réellement? Comment tu t'y prends dans les balles masquées, là?
0: C'est bon, la musique derrière?
4: Non, c'est une casserole qui est tombée par terre.
1: Alors, comment tu t'y prends, Gérard? Comment tu t'y prends?
0: Moi, je vais voir la personne.
1: Ouais.
0: Si la personne est d'accord, je vais lui dire, est-ce que vous voulez bien danser avec moi?
4: Je précise une personne parce que ça peut être un mec aussi, c'est pour ça?
0: Bon, de toute manière, je danserai jamais avec un mec.
4: Ouais, un trou est un trou.
0: Non, mais de toute manière, je danserai jamais avec un mec.
4: Ah, bah ça, c'est bien joué, Gérard.
1: Il y a Nanou qui dit après.
0: Non, mais Nanou elle commence à m'énerver qu'elle laisse son numéro de téléphone.
4: Non.
1: C'est pas vulgaire, mais ça pourrait presque l'être. C'est à la limite de la vulgarité. C'est je veux que tu me défends, je veux que tu me fasses
0: l'amour. Non, mais c'est bon, la vulgarité. Non, mais c'est bon. Mais c'est bon. Là, sur Minutel, Nanou, c'est même plus la peine que tu laisses un message, je te répondrai plus. Question, elle va te dire oui tout de suite.
6: Non, je lui dis pas.
0: Tu vas lui faire tes yeux doux. Attends, Jessica. Tu vas lui faire tes yeux doux et tu vas lui monter ta poitrine. Jessica, il n'y a pas de danger avec toi. De toute manière, si un mec te ne plaît pas, tu me diras le jour. Où ça se fera.
7: Merci,
0: alors, le jour où que quelqu'un te plaira pas.
6: Oh, bah, il y en a beaucoup, hein.
1: Mais t'en fais partie.
0: Je vais pas le dire. Merci, Max. J'en fais partie, c'est pour ça que.
1: Non, attends, là.
6: C'est un scoop.
1: Qu'est-ce que tu voulais dire, Florent? Tu voulais dire quelque chose?
0: Qu'est-ce que tu voulais dire?
5: Non, je voulais dire que Gérard connaissait le manège de Jessica, elle lui a fait si souvent.
0: Non.
5: Merci,
7: Gérard.
0: Non, mais je veux dire, c'est même pas moi. De toute manière, même si on me dirait, Jessica veut toi.
6: Pourquoi t'aurais peur que je t'écrase avec mes gros lolos?
0: Moi, c'est pas ça, c'est que j'ai déjà compris.
1: Pour Gérard, tout ce qui est gros, il a déjà donné.
0: Voilà.
4: Max, t'as vu
1: ça? Ah non, mais attends, on connaît
0: ça. Non, mais c'est bon, moi, j'ai donné sur des tons. Donc, hors de là. J'ai plus des tons.
1: Ceci dit, on a eu la chance de voir son ex, hein, Gérard.
0: Non, mais c'est bon.
1: Faut voir.
0: Non, mais c'est bon.
4: Elle a des beaux cheveux bruns.
6: Bon,
1: on rigole.
6: On est sérieux.
0: Max,
6: il est mort de rire.
0: Non, mais Max.
6: Il en pleure.
1: Tu me fais trop rire.
0: Bande-boîte. Allez, casse-toi. Casse-toi, j'ai plus de voir.
1: Bon, alors,
0: alors maintenant, Hugolin. Hugolin.
4: Tu la fermes. Ouais, ben c'est évident, hein. Si jamais, Gérard, un mec te plaît, tu vas y dire.
0: Non, mais attends, je te parle d'une nana abrutie.
4: Abrutie, bon, mais si jamais elle te plaît, tu vas y dire. Hein. Tu vas pas y dire qu'elle te plaît pas.
0: Non, mais c'est bon, allez, Christophe.
4: Je lui dis.
0: T'as dit quoi?
4: Je lui dis.
0: Tu lui dis, ok, ouais, c'est bon. Moi, je vais vous dire une chose. Par exemple, les nanas. Moi, je vais vous dire une chose. Je vais m'adresser à tout le monde. Là, on est 1, 2, 3, 4, 5, 6, 7.
1: Non, mais il y a les gens qui écoutent aussi.
0: Même ceux qui écoutent. Moi, je vais demander une réaction. Est-ce que, par exemple, si quelqu'un vous aborde, habillé en cravate, est-ce que vous allez l'aborder? Oui ou non?
1: Alors, attends. c'est une question totalement, c'est fait au hasard.
0: Tu veux que je fasse un Aldo-Machin comme je suis arrivé?
6: Bah ouais, mais c'est parfait.
0: Ok, sans problème. Tu veux que je te la
6: ça y est, fallu.
1: Ta démarche d'Aldo-Machin dans le studio.
0: Alors, tu vois.
1: Et ah, franchement...
0: Ouais, je te la joue, là, l'Aldo.
6: Je m'y
1: vas-y,
6: prête.
1: Fais le... Mais
4: quand même. Ouf,
6: oui, oui. Ouh là là là là là là. Ah, je mouille, ça y est, je mouille, je mouille, je mouille.
1: Oh putain.
6: Ah, c'est chaud.
1: On dirait Dick Rivers.
8: C'est hyper excitant quand
4: c'est bon.
1: C'est vrai.
0: Qui c'est qui dit ça?
1: Sans déconner.
0: C'est ma caille. Ah,
1: vas-y.
6: Il est excitant, hein. T'es d'accord avec moi? Hyper excitant. C'est ce que je dis, je mouille.
1: Bon, alors, est-ce que parmi Magali et... C'est important, je te parle pas à chaque fois. Arrête de dire que je te parle d'un mec, de croire c'est...
0: Mais je m'en fous, moi. C'est pas parce que ce soir je suis mis en cravate, parce que j'ai voulu faire plaisir à tout le monde. Pour,
1: et surtout à Jessica qui.
0: Non, non, non, non, j'ai voulu faire plaisir. Tu vois, j'ai voulu te faire plaisir. Parce que depuis le temps, tu me dis, ouais, tu viens toujours.
1: Non, mais ça m'a fait plaisir, tu t'habilles en pingouin, c'est bien.
6: Non, moi je suis épatée, franchement.
1: Non, ça fait, non, mais ça fait plaisir, non, mais attends.
0: Je vais dire une chose, c'est la première et dernière fois que tu me verras habillée comme ça.
1: Non, mais c'est bien, on a un peu sur la banquise, c'est joli.
6: Non, non, non,
1: non, non, non,
0: mais je suis déjà mieux. Attendez.
1: Non, non, mais attendez, là, parce que.
0: Attendez, il y en a un qui vient de dire une question.
1: Parlez bien devant le que tu devrais venir comme ça demain soir à la soirée.
6: Rentre.
1: Hein?
6: Si, rentre, si, il rentre là-bas.
1: Ouais.
6: Ça, c'est un autre débat. Ouais.
0: Parce que tu comptes y aller, toi?
6: Bah, ouais.
1: Non, alors, bon, pour le débat,
0: oui,
1: là, bon, on va aborder tout de suite le sujet qui, d'après, qui est quand même le plus intéressant. Est-ce qu'un trou est un trou?
4: Bah, moi, je vais répondre à ça, quand même.
1: Ah, alors, bon, bah, là, j'espère qu'on va faire un vrai débat. Parce que tu as des questions qui sont pas terribles. En plus, tu mènes pas très, très bien le débat. Donc, je pense.
0: De toute manière.
4: Pour moi, par voilà.
1: Merci les filles.
0: Ah, mais ça va. Les mecs, ouais. Et les cums.
4: Ouais.
0: Vous la fermez. On s'adresse aux nanas. Anus.
4: Ouais.
2: Anus.
0: C'est
2: la bouche.
0: Non, attends.
6: Et les deux trous de nez et les deux oreilles.
4: Voilà.
0: Non, mais attends, Jessica, peux-tu me dire. Est-ce qu'on fait l'amour?
1: T'es pas obligé de regarder ses nibards.
0: Non, non, mais Jessica, peux-tu me dire si on peut faire l'amour dans une narine et dans les oreilles?
6: Mais bah oui,
4: bien sûr.
0: Moi, j'ai jamais vu. Moi, j'ai jamais vu ça.
6: Tu manques d'expérience.
0: Moi, je connais que deux trous. C'est le vagin et l'anus.
6: Un final à la bouche.
0: La bouche,
1: à la rigueur.
0: Non, mais attendez, t'as y a une pipe. Toutes les nanas sont.
1: Genre, a déjà essayé, je peux vous dire, c'est pas terrible après ce qu'il nous a dit. Non, excuse-moi.
0: Toi, j'ai essayé, toi.
1: T'as pas essayé? Tu avais déjà une expérience avec un mec.
6: Ah bon?
1: Pourquoi, Gérard, t'as souhaité faire ce débat d'abord avant qu'on explose ce débat? Parce que c'est quelque chose, sérieusement, tu veux savoir si les mecs pensent aux nanas juste pour ça ou s'il y a des sentiments. Après la fin?
4: Après le trou, quoi.
0: Non, mais une suite.
4: Il y a ni l'infini ou un amour proche, quoi. Non,
7: après la boîte, c'est une suite après la boîte.
1: Je crois que Gérard, il voudrait que je m'éclipse du studio et que je laisse.
4: Ah,
1: c'est parce qu'en fin de compte, il est très intimidé face à moi et.
4: Je suis
1: un monstre du micro et de la.
0: On met un disque, on va reprendre nos esprits et on va.
1: Bon, alors moi, ce que je vais proposer, c'est qu'à Hugolin, Isabelle, Oximien, Arnett, Christophe, Magali, tous les autres, là. Alors, il faut que tu mènes un débat.
0: Dans ce cas, c'est
1: tous les deux.
6: Non, mais avec elle. On est le plus beau couple radiophonique.
0: Non, non, mais c'est bon, je suis pas marié avec toi.
1: Non, mais d'accord, mais au moins, là, j'ai le débat à deux. Bon, on va. Florent qui va passer à la réa ou Florent au standard avec 0803.
6: On va en discuter, oui.
1: Où ça?
6: Bah, où tu veux.
1: Et voici les Rolling Stones.
9: Alors, les demoiselles, est-ce que vous êtes pour ou contre les petites culottes pour cacher vos petites fesses?
0: Voilà, donc on va repartir sur le débat. Donc vous avez compris la question?
4: Ouais.
1: Non, moi j'ai pas compris.
0: Bon, est-ce qu'un trou est un trou pour toi?
6: Un trou, GG.
0: Non, mais c'est bon, là, vous. Oui.
6: Un trou de la serrure, là.
4: Ok, c'est clair. Merci, je suis là.
0: Non, mais c'est bon, là.
6: Non, j'ai fait donc que des trous sont des trous, parce qu'on vient de dire qu'il y en avait.
0: Non, parce qu'il y a. Non, mais c'est bon, là, celui qui s'amuse avec son téléphone, c'est bon.
4: Je fais des trous, des petits trous, toujours des petits trous.
0: Bon, quand tu veux.
10: Ok, c'est clair.
0: Bon, quand vous voulez, on y va.
10: Ah bon, okay, on est prêt. Ok, on est prêt. Ok, c'est clair.
0: Bon. Alors, pour vous, qu'est-ce que vous préférez faire à une personne que vous aimez?
10: C'est quoi le rapport avec les trous là?
11: Ouais, je
10: vois. C'est moi, c'est à dire sur un trou, c'est qu'un trou c'est doux, un trou c'est chaud, un trou c'est comme du mini doux, et un trou, j'enfonce mon petit bout et je verse mon glouglou.
12: Ok, t'es hyper drôle, c'est bon. Non, alors un trou, par définition, c'est rien, un trou est de matière.
0: Ouais.
12: Il peut y avoir le trou du cul,
0: ouais,
12: le trou noir et le trou qui pue.
0: Ah, non, mais attends, le trou noir pour toi, c'est quoi?
12: Le trou noir, j'ai rien à voir.
0: Non mais attends, je réponds. Par contre, quand vous posez une question comme ça, vous annoncez vos noms quand même. Pourquoi le trou, je sais pas qui c'est qui.
12: Hugolin.
0: Ouais. Pour toi, ouais, le trou noir, c'est quoi?
12: Ben je sais pas, un trou noir, j'ai jamais réussi à voir.
10: C'est un truc dans l'espace qu'on n'a jamais réussi à.
12: Ouais,
0: bon, ok.
12: Un
11: trou sans lumière.
0: Ouais, qui c'est qui vient? Comment?
12: Imaginez.
0: Non, mais attendez. Parce que là, il y en a un qui vient de dire un trou sans Gérard. C'est que, qui c'est qui vient de dire ça, là?
11: Ils ont pas le rapport.
10: C'est Isabelle.
11: Non, non, c'est pas vrai.
12: Non, mais... Il y a un bureau de limite, là, j'aime pas ça.
0: Non, mais... non, mais...
10: Ton ombre, David.
0: Oui.
6: Bon, allez, c'est la question suivante, là.
0: Non, mais on va continuer comme ça.
10: Mais
0: comme
10: il parle. C'est vraiment strange, ce que tu nous dis, Gérard.
0: Ouais, ben,
12: on parle de trou de femme, d'un objet, de quoi?
0: Ben, un trou de femme, une espèce d'andouille.
12: Ah,
10: tu restes payé au cul.
0: Ouais, ouais.
12: Monsieur Andouille.
6: Tu précises quand tu dis un trou de femme.
11: Ouais, je...
6: Lequel?
0: Ben...
6: Lesquels?
0: Ben, il y en a qu'un, pour moi, c'est...
6: Ben non, il y en a deux,
11: ah, non, y en a...
0: Non, mais moi, de toute manière...
10: Tu vas être un romantique, quelqu'un pour foutre.
0: Voilà.
10: Voilà.
0: Ben, alors, donc, pour vous...
11: Parce qu'un trou, en fait, ça veut rien dire, quoi.
10: Et est-ce qu'un trou, ça pue?
12: David, si je peux répondre.
10: David.
12: Moi, je voudrais juste dire que pour moi, un trou, c'est pas un trou.
0: Ouais.
12: Moi, le seul trou qui compte pour moi, c'est celui de GG, et je n'arrive pas à l'avoir, quoi.
0: Bon, bah, alors là, je vais dire une chose, David.
10: David. Tu vas l'avoir dans pas longtemps.
0: David.
12: Oui, GG.
0: Je vais te répondre à ta question.
12: C'est Florent qui va te dire ça.
0: Florent.
12: Je te jure que c'est vrai, GG.
0: Florent.
12: Vas-y, on va bien rigoler.
0: Tu réponds à David. Tu réponds à David. Il paraît que c'est toi qui aurais dit à David qu'il fallait qu'il dise ça.
5: Qui disent quoi?
0: Bah,
6: mais
0: David,
6: non,
0: répète ta question. David, répète ta question.
12: Gérard, non, c'est pas vrai, c'est pas Florent, c'est sincère, toi, GG.
0: David, répète ta question, Florent, il t'écoute et tu verras bien par toi-même.
12: Non, mais j'ai balancé Florent comme ça, mais en fin de compte, c'est sincère, ça sort du cœur. Non, je dis que pour moi, un trou, c'est pas un trou. Pour moi, le seul trou qui compte, c'est le tien, GG, quoi.
0: Non, mais attends, t'as dit que c'était Florent qui t'avait dit
5: non,
0: dire ça.
5: Non, il plaisante, Gérard. Bon,
12: c'est pour déconner, GG. Je t'aime.
0: Non, mais moi je t'aime pas.
10: Ça veut dire, okay, c'est moi qui aime GG, Gérard même.
12: Et d'ailleurs, GG, si je te vois en boîte et que tu me plais, je te le dirai franchement.
0: Bah, là je vais te dire une chose, que le jour que tu vas me voir en boîte, tu me feras signe quand les poulas auront des dents.
6: Et ben demain soir à la loco.
0: T'as raison, toi, Jessica, de toute manière, je te plairai pas parce que j'irai en. Je sais pas si je vais y aller.
10: Ouais, t'es trop bien.
6: Mais si, il viendra.
0: Comment?
6: GG, on le reconnaît de loin.
10: Tu vas voir Gérard avec ses lunettes noires.
0: T'as raison.
10: Comme une star et tout, ça va être délire.
0: Mais oui, c'est ça. Bon, de toute manière, les questions n'est pas là.
6: Bon, ouais, t'as raison, GG, on s'égare. Alors, vas-y, continue.
0: Alors, pour vous, le mieux, c'est prendre une femme comment? Alors là, je sais que j'ai un
10: gars.
0: Attendez, laissez-moi finir ma question.
11: Délicatement.
0: Laissez-moi finir ma question.
10: Accouche.
5: Vas-y, finis-la.
0: Donc, pour vous, prendre une femme, c'est brutalement... délicat ou tout simplement?
12: Bah moi, ça 30 degrés, moi.
10: Moi, je me la prendrais bien, mais ça dépend de la femme.
6: Et t'as oublié sauvagement?
0: Non. Merci, Jessica.
6: Jessica,
0: je vais te dire une chose. Que là, sauvagement, ça veut dire tu la tires par les cheveux, tu mets 2-3 claques dans la figure.
6: Attends,
0: c'est
6: mais
0: bon.
6: C'est très
0: non,
6: sexe.
0: Non.
6: C'est très sexe de jouer au cowboy comme ça.
0: Non, Jessica.
6: Brutalement.
0: Non, Jessica, la brutalité ne compte pas.
6: Brutalité, Gigi, tu sais ce que c'est vos pieds.
10: Elle dira, moi je vais te prendre violemment.
6: Non,
11: la brutalité.
0: Non. Il est hors de question de...
5: Il y a une demoiselle qui veut parler, là.
6: Voilà.
11: Gégé.
0: Oui.
6: Vas-y.
0: Non, mais donnez
6: vos noms. Laisse parler les filles. Gégé, laisse parler les filles un petit peu.
0: Donnez vos noms.
10: Demoiselle.
0: Donnez vos noms.
11: Bon, Gégé, c'est Isa. Attends, tu connais pas le proverbe.
10: Je me crois cool, Isa, et tout.
11: Attends, il y a un super proverbe que les garçons connaissent tous. Ça m'étonne que ça n'a pas...
6: Un trou est un trou, ma vie n'a pas d'œil.
11: Non, voilà. Ça m'étonne qu'il ne l'ait pas sorti quand même.
13: Ouais, moi aussi.
14: De quoi? De quoi? De quoi? De
11: un
14: quoi?
11: Un trou est un trou, une bite n'a pas d'œil.
15: Absolument. Non, mais... Absolument.
14: Non, c'est mais si Isabelle.
13: Dit, ouais. On a déjà parlé des trous, là.
14: Isa, Isa.
11: Oui, je...
16: Celui qui s'amuse à balancer des conneries en remix derrière, il va virer. 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
14: Et voilà, bienvenue sur minuit 2h, donc Fun Radio. Donc vous pouvez nous appeler au 0803 08 5000. Noémie est au standard qui va épauler donc Manu pendant la première heure.
1: Salut Gérard.
14: Salut à vous. Donc bonsoir au standard déjà. Bonsoir Manu, bonsoir
18: salut
14: Noémie.
18: Salut mon pote.
19: Salut.
14: Salut Phil Dark à l'arrière, en espérant que ça va bien se passer. Et n'oublions pas le Rigo qui est là et normalement qui m'avait dit qu'il ne pourrait peut-être pas être là pour le débat.
20: Bonsoir à tous.
1: Ça a été dans ton agenda
20: ouais.
1: Alors
20: ouais, acheter son caille, ouais, ça roule.
19: Ok.
14: Alors, 6 juin. Les débats donc vont porter sur les...
1: Devant ton micro, ma poule.
14: Le débat va porter sur les autoroutes et les péages. Et pour ça, on va accueillir Gros Péage, 20 ans de Limoges. Bonsoir à toi.
21: Ouais, bonsoir Gérard, bonsoir l'équipe.
14: Ta fréquence de Limoges
21: 107.7, bonsoir.
14: 107.7, donc pas censé. S'il y a quelqu'un d'autre derrière toi.
1: Non, parce que tout le monde, tous les auditeurs sont à l'antenne.
21: Ah non, il n'y a personne. Hein, non.
14: Donc 107.2 hein, que tu m'as dit.
21: Oui, tout à fait, négatif, yes.
14: Ok. Pose la radio. La radio derrière, attention. S'il vous plaît. Poussistam, 23 ans Paris, bonsoir.
21: Oui,
14: Poussistam, bonsoir, 23 ans Paris.
21: Bonsoir Gérard, bonsoir.
14: Bonsoir. S10, 25 ans.
1: A10,
14: 25 ans de Tours, 90.1.
22: Ouais, salut Gérard, salut l'équipe.
14: Bonsoir à toi. Et Benoît S, 28 ans donc de l'autoroute A6. Bonsoir à toi.
23: Non, c'est pas Benoît S, c'est Benoît G, ça commence bien.
14: Bah alors Manu.
20: Excusez-moi, j'ai fait une erreur de. Fabé, ça s'appelle.
23: Commence pas, Manu.
14: Bon, donc, t'es dans une guérite de pH, c'est ça que Manu m'a dit vaguement, hein.
23: Exactement, il t'a dit ce que c'était.
1: Voilà. Il est où alors? Dans les guérites, c'est quoi? C'est dans les péages, là, où on donne les tickets?
14: Ouais, non, quand
1: on paye.
14: Quand tu payes.
1: Ah, d'accord.
14: Et donc, t'écoutes la radio sur quelle fréquence, en principe, sans
1: ah non, discrétion?
23: J'écoute pas la radio.
14: Ah, ok. Donc, t'as appelé comme ça pour réagir.
23: Je suis pas sur France Info.
14: Non, pas du tout. Alors, je te préviens d'une chose. Ou tu réponds correctement aux questions, ou sinon tu vas gerber d'entrée, toi. Hein. Je vais pas m'amuser ce soir. C'est pas parce que Max c'est pas là que vous allez commencer à me prendre la tête aussi, vous. Hein. Mmh. Ok. Ouais. Donc c'est un avertissement. Au deuxième, tu vires. Maintenant, ça va aller vite. Hein. Ok. Alors première question. Depuis quelle date existent les autoroutes et péages? Bah tiens, on va commencer par toi, Benoît G.
1: Benoît,
14: j'ai une fois, Benoît, j'ai deux fois,
23: ouais,
14: Benoît.
23: Je suis là. Allô, allô.
14: Bon alors, tu réponds quand on parle.
23: Ouais. Depuis combien de temps? Mais moi, je sais pas, j'en sais rien. Je travaille je travaille sur un PA. Je suis là pour gagner ma vie. Je suis pas là pour faire l'historique de l'autoroute. Okay. Je connais pas.
14: Je te demande depuis quelle date. Tu peux quand même essayer d'essayer de chercher un petit peu quand même.
23: 3 février 75.
14: D'accord.
23: Allez, c'est parti.
14: Ouais, ok. À 10.
22: Ouais, moi je crois que c'est dans les années 60 plutôt.
14: Mm-hmm. Mm. Ouais, je pense aussi.
1: T'as pas fait des recherches pour savoir quand est-ce qu'ont été construits les premières autoroutes?
20: Ah, c'est ce qu'on demande.
1: Des fouilles approfondies, GG, pourtant t'as l'habitude.
14: C'est,
1: voilà.
14: C'est, mais,
20: si t'es au courant.
14: Poussistam.
1: Poussistam, putain, mais c'est pas compliqué à dire.
14: Poussistam.
23: Ouais, bah en plus j'ai rien compris à ta question et mon combiné il pue la mort, je sais pas ce qui s'est passé, enfin bon.
14: Je te préviens, si tu te fous de ma gueule, tu retournes au standard tout de suite, toi.
23: Bah non, pas de problème. Un conseil
14: que je donne à ceux qui sont là, et ça concernera les autres qui sont à venir, les questions, je ne les répéterai plus.
23: Ouais, c'est sérieux maintenant.
14: D'accord.
23: Ouais.
14: Alors si t'as pas compris, ben tant pis pour toi.
23: Ah ouais.
1: Ok.
23: Attention, tu deviens professionnel, Gérard.
14: Ouais, moi, je veux pas m'amuser à répéter les questions. Bah, on va pas s'amuser à perdre du temps à répéter sans arrêt les questions parce que vous avez pas compris ce que ça voulait dire. D'accord.
23: Ok, très bien. Bah, je donne mon joker pour celle-là.
14: Eh ben, tant pis pour toi. Gros péage.
23: Moi, je dirais l'entre-deux-guerres.
14: C'est-à-dire?
23: Juste après Dien Bien Phu et avant le Vietnam, quoi. L'entre-deux-guerres. Bah, il faut une date, hein, c'est tout.
14: Bon, allez, en gros, on va mettre, on va compter, disons, 1900, dans les années 60 à peu près. En gros,
23: non, avant,
14: Mais non. Pas avant.
23: Moi, je dirais un peu avant, moi, quand même.
14: Bah, quelle date?
23: Je sais pas, je dirais au moins 15 de moins.
14: 15
23: au moins, au moins 15 de moins, ouais.
3: Il n'y avait pas de voiture en 1935.
23: Ouais, ouais. Mais les chars, c'est pareil.
14: Ah non, mais c'est pas du tout pareil, hein.
23: Ouais, c'est pareil, c'est du pareil au même. Il faut bah, alors,
8: c'est l'autoroute pour vélo au début.
14: Bon, Poussistam, là, t'as quand même compris la question. Poussistam.
23: Ouais, mais non, mais tant que t'arriveras pas à prononcer mon nom, il y aura pas moyen, Gérard. Je
14: bon, alors dans ce cas-là, tu veux pas répondre aux questions? Bah,
23: moi, je te dis, ouais. Mais si, mais attends, mais oh.
14: Alors tu te calmes.
23: Okay, il est juste stagiaire, il fait
14: tu te calmes, c'est tout, d'accord.
23: Pas de problème.
3: Il t'a payé en plus.
14: Bon.
23: Ok.
14: Alors seconde question, donc comme tu veux pas répondre, j'espère que tu vas bien écouter celles qui viennent, parce que je vais pas m'amuser à les répéter, t'as compris?
23: Pas de problème, pas de problème.
14: Bon. Peut-on payer?
17: Et toi Gérard, excusez-moi, j'ai pas voulu mon micro.
14: Bah ça y est.
17: Mais toi t'as répondu?
14: Non, t'as pas dit. Bah c'est moi j'ai dit.
17: Attends, t'as dit en gros, grosso modo. T'as dit que t'as fait des fouilles et tout, donc.
14: En gros, dis 60. En 1960 que ça a été construit à peu près.
18: Le
14: hein,
18: tout premier, le tout premier.
14: Par qui j'en sais rien, hein, par qui. Attends, on sait pas qui c'est qui. C'est pas un inventeur qui a inventé une autoroute, hein.
17: C'est pas qui, c'est quoi là? Un inventeur.
14: Un inventeur.
23: Un inventeur.
14: Pas un inventaire, je vais te faire un inventaire que sur le coin du museau, toi.
3: Mmh. Rigaud. On dit un autoroute ou une autoroute?
14: Une autoroute.
3: Une.
14: Celui qui s'amuse avec Jean-Vite Cala, vous commencez pas à me casser les cacahuètes avec.
23: Oui, ça ressemble à une fille, hein. C'est une voix de fille, Gérard.
14: Ouais, ben, t'inquiète pas, je te demande pas quelle heure il est.
17: Ça a l'air d'être une chaude.
23: C'est une truie, mais c'était une fille, en tout cas.
14: Je te signale que toi, la truie, elle t'emmerde, ok?
23: Chaud.
14: Alors, ça commence à bien faire. Rigaud, t'as quelque chose à me dire, non?
18: Oui, ça va. non, pas trop. Et donc, il y a beaucoup de gens sur l'IRC ce soir. Ouais, ça commence très fort. Je te jure, c'est vrai.
17: C'est faux, c'est faux.
18: Je te jure, c'est vrai.
17: Sans révision.
18: On est déjà 5067.
17: Oh, dis donc.
18: Voilà.
17: C'est pas une fréquence, ça?
18: Et donc, non, pas ce soir. Et
17: c'est le numéro du bac où il peut trouver les CD à la FNAC.
18: Voilà, le 6 juin, son cahier dans les bacs. Il y a une question de Snooze qui voulait savoir, est-ce que les animaux qu'on trouve sur les autoroutes sont ceux qui n'ont pas payé leur péage?
14: Alors ça, les animaux qu'on trouve sur le bord des autoroutes comme...
18: Excusez-moi, les animaux qu'on trouve morts?
17: Non, abandonné.
18: Ah, il n'a pas précisé. Bon,
14: Non, mais de toute manière, normalement, ce qu'il faut dire, c'est qu'à l'heure actuelle, ben là, ça va être la période. C'est
17: des
14: tous
17: abandons,
14: les ans.
17: Ouais, des abandons,
14: tous les ans, c'est comme ça. Donc, il y aura beaucoup encore d'animaux qui seront abandonnés sur les aires de repos, comme à chaque fois. Et donc, moi, je trouve ça que c'est dégueulasse. Voilà, si ça peut lui convenir, cette question.
18: Alors, non, parce que tu n'as pas vraiment répondu. Il voulait savoir si on les retrouvait là parce qu'ils n'avaient pas payé leur péage.
14: Mais non, c'est pas qu'on les retrouve pas là parce qu'ils n'ont pas payé leur péage. C'est qu'ils ont été abandonnés, c'est tout.
18: Mm-hmm.
14: Donc je vois pas le rapport avec les péages là.
18: Mm-hmm.
14: Ça n'a pas du tout le rapport, son truc.
18: Moi par contre, j'ai une question, j'espère que tu la poses pas plus tard. C'est par exemple, quand tu arrives au péage pour payer et que dans ta voiture, bon, il y a des passagers, et t'as un chien.
24: Je la pose plus tard celle-là.
18: Ouais. Et t'as un chien ou un truc qui prend de la place, tu vois, à côté de toi. Un gros truc. Je voulais savoir si c'était payé en plus cher.
14: Ben non, tu payes le prix de l'autoroute, tu payes pas le prix de la personne.
17: Et j'avais une question aussi, pourquoi tu payes plus cher quand t'as un poids lourd?
14: Ben ça c'est des...
18: c'est plus lourd, hein.
14: Non, c'est pas ça, c'est que... faut dire, c'est vrai que la question...
17: Elle est pas con, hein.
14: On va quand même en parler.
17: Attends, je me casse pas le cul, je cherche des questions pour.
14: Non, mais c'est vrai que pour les VL c'est moins cher, donc on a toujours pas compris pourquoi.
17: C'est quoi des VL?
14: Les voitures.
17: Ah d'accord.
14: Donc on comprend pas comment que ça se fait que pour les voitures c'est moins cher que pour les poids lourds. C'est ça qu'on a jamais compris. Même quand je prenais l'autoroute, que ça soit en voiture ou en poids lourd, je payais le
18: même prix.
14: Je payais le moins cher en voiture. Mmh. Et plus cher en camion.
23: Bah,
14: donc,
23: bah,
18: les camions, ça prend de la place et ça pue quand même.
14: Ouais. Mais d'accord, mais je trouve ça quand même assez dégueulasse. Si
23: bah
14: des
23: non,
14: fois,
23: c'est normal. Mais non. Si des la fois... route, regarde, un camion, c'est lourd, donc ça use la route.
14: Bah tiens, Benoît Gé. Benoît.
23: Ouais.
14: Donc tu peux nous dire à peu près le prix que c'est pour une voiture et un camion?
23: Bah ça dépend où tu vas.
14: Non, mais
23: c'est aussi bien que moi. Mais nous on s'arrange bien parce que quand c'est des routiers, on s'arrange bien pour les faire payer un maximum. On les fait casquer, les routiers.
17: Ah, c'est bien ça.
14: T'es vraiment un enfoiré toi avec eux, hein.
23: Non, mais c'est bien parce que comme ils passent souvent, en fait, ça fait rentrer plein d'argent.
14: Ouais, quoi. Et quand vous met pas de. Quand vous lâchez pas les pots d'échappement dans la gueule en partant aussi, ça vous fait du bien, hein.
23: Ok. Tourette.
14: Hein?
23: Tourette.
14: Hein, Benoît?
23: C'est une blague, ça?
14: Ouais, ouais.
23: Ah non, t'es Tourette, laisse tomber.
14: Peut-on payer le péage par carte bancaire, chèque ou autre? On va demander à Gros Péage.
23: Moi, je déconseille, franchement. Moi, je dis, dans la vie, il n'y a que le cash.
14: Alors, de quoi?
23: Le cash. Faut que ça cogne, faut que tu l'entendes et il faut du cash, c'est tout, point.
14: Ah. Qu'est-ce qu'il est en train de me... T'es sûr d'avoir compris la question, là?
23: Bah oui, tu me demandes si je peux payer en chèque ou carte bleue, moi je te dis non, je veux du cash.
14: C'est-à-dire?
23: C'est-à-dire de la caillasse, de la maille, des billets, des pièces.
14: Bah ouais, mais si t'as pas tout ça sur toi?
23: Eh bah je prends pas l'autoroute, je prends la nationale, du con.
14: Du con, hé, hey, gros péage, tu sais ce qu'il dit, le con?
23: Mais ça m'a échappé, ça.
14: Eh bah, le con, il me dit au revoir.
20: Non, moi, je suis d'accord avec Gérard, hein, puis dégage et tout.
14: Terminé, allez, dégage, gros péage, au revoir.
23: Il a dit du bon.
14: Non, il a dit du con, terminé, gros péage, au revoir.
2: Et avec les tickets resto, ça marche?
14: Non, c'est interdit.
23: Ok, Noémie.
14: question con, alors vraiment. Hein.
20: Gérard, ça fait combien de temps que t'as pas pris l'autoroute? Parce que moi je paye avec une carte bleue.
18: Il y a beaucoup de gens qui posent la question sur le ouais.
14: Bon, toi, Adis, si ça te plaît pas, tout à l'heure tu vas faire comme gros PH, tu vas aller voir au standard si j'y suis aussi, toi.
4: Non, mais c'est vrai, c'est évident, enfin, je sais pas.
14: Ouais, non, mais attends, dans ces cas-là, d'accord, tu payes par carte.

0: Donc à la place de gros péage, on va accueillir Lionel, André, Didier, Alain, Sylvain, c'est son prénom ça.
1: C'est quoi ton...
2: Oui, bonsoir. Bonsoir, c'est Lionel, André, Lionel. Didier, Alain, Sylvain, mais bon, tu peux m'appeler Ladas. Hein.
3: T'appelles d'où?
2: Alors j'appelle de Bordeaux, j'ai 27 ans et nous t'écoutons sur 117.5.
4: Toi, ouais, tu es où? Tu es avec plusieurs amis?
2: Oui, enfin nous t'écoutons sur l'agglomération de Bordeaux, je généralisais. Ah, tu vois, non, je suis tout seul, il n'y a personne derrière moi.
4: En association.
3: Poussistam.
5: Poussistam, mais franchement ce soir ça va pas, Gérard.
3: Bon, tu réponds à la
5: question. Très bien. Moi je paye tout par carte bleue, donc voilà quoi.
3: Mm-hmm.
5: J'ai pas trop envie de me prendre la gueule avec ta question là.
1: On t'entend bien.
3: Bon alors, poussissant, poussissant, ça fait deux fois, au revoir. Allez hop, terminé pour toi. Hop, celui-là, il nous emmerdera plus.
6: Il dégage.
4: Oui, Gérard.
3: À 10.
1: Ah. Ben ça y est, je t'ai dit.
3: Benoît, pareil, tu m'as répondu toi aussi.
7: Non, je t'ai pas répondu.
3: Non, parce que t'as répondu à la question à Fildor en même temps, donc c'est pour ça.
7: Ouais. Non, mais j'ai pas répondu. Donc, en fait, moi je paye pas parce que je travaille dans un péage. Je suis pas con, je vais pas payer quand même.
3: Non, mais d'accord, mais les gens qui viennent, est-ce qu'ils payent, est-ce que vous acceptez les cartes bancaires, les chèques ou pas? C'est ça. Les chèques, d'après ce que Fildor me dit, non, mais donc les cartes bleues, tout ça, oui.
7: Non mais on s'arrange, ça dépend, on s'arrange. Par exemple, les gens en général, je les fais pas payer trop cher quand c'est des routiers. Par contre,
1: tu les taxes.
7: Je me vends bien, je les taxe bien les routiers.
3: De toute manière, tu peux pas les taxer parce que de toute manière, le ticket qu'ils prennent est déjà.
7: Bah, tu carottes la monnaie.
3: Tu peux pas parce que ils ont des cartes spéciales des autoroutes. Alors tu peux pas.
7: C'est quand même des petits vicelards. Ils essaient toujours de payer en nature, mais y a pas moyen. Y a pas moyen.
3: Non mais ça, t'es pas un peu, t'as pas fumé la moquette toi avant d'appeler là au standard?
7: Non, j'ai pas fumé la moquette, j'ai pas fumé de routier non plus.
3: Ouais bah je crois que si, hein. Lionel,
4: il est dans la guérite là, Benoît?
3: Hein, Manu, il est dans sa guérite?
4: Ouais. T'es en repos là parce que tu bosses pas beaucoup là.
7: Il fait froid, mets le radiateur s'il te plaît.
2: T'as du monde derrière.
3: Ouais, il y a du monde derrière, en plus. Je sens.
4: À mon avis, c'est un relais de routier, un truc. Ouais.
8: C'est des esprits
4: très catholiques.
7: Il y a Benoît, mon collègue, c'est tout.
3: Benoît, ça, tu te calmes, s'il te plaît. Ouais, Manu.
7: Qu'est-ce que c'est, toi, quand tu bossais dans
3: avec Benoît, routiers, tu t'écrases, s'il te plaît.
4: Ça serait chaud pour trois routiers, ouais, je comprends.
3: Manu,
0: réchauffer le pot. On va accueillir Monsieur Mazur à la place de Poussistan.
4: Professionnel.
7: Ah, Monsieur Mazur.
1: Bonsoir, Monsieur Mazur.
9: Oui, bonsoir, c'est Monsieur Mazur.
3: Bonsoir,
7: Monsieur Mazur.
9: Bonsoir, mes amis. Bonsoir, Monsieur Gérard. Comment allez-vous?
1: Ça va bien.
9: Écoutez, je suis ravi de ce débat sur les autoroutes qui a l'air d'être des plus chatoyants.
1: Mm-hmm.
3: Lionel.
2: Ouais, la DAS, ouais, donc, écoute, moi, je pense que la carte bleue, c'est plus sûr, parce que je soupçonne les gars dans les guérites, là, de taxer de la monnaie, et de magouiller quand on leur donne du liquide.
3: Bah ça, de toute manière, c'est vrai que le liquide...
7: Ah, c'est vrai, ça.
2: Mais je les soupçonne, hein. Par exemple, Benoît, moi, je suis sûr qu'il magouille un peu, j'en suis sûr.
3: Non, mais je pense pas, parce qu'avec le ticket...
7: Ça reste entre nous.
3: Mais avec le ticket, de toute manière, tu peux pas magouiller comme tu veux, hein.
7: Mais si, en général, il y a des gens dans les camions, ils sont un peu plus cons que les autres, et eux, ils payent.
3: Bon, allez, Benoît, terminé pour toi. Terminé pour Benoît.
7: Non,
3: terminé. Terminé pour toi.
4: Terminé. Parti direct.
8: T'inquiète pas.
3: Rigo, oui.
8: Sur l'IRC, ça monte encore. On est 6033.
3: Mm-hmm.
8: Donc ça n'arrête pas. C'est très chaud ce soir. Il n'y a que de la question de la balle.
3: Ben,
8: donc t'as de la chance. Donc il y a une question de Yankee et Zébulon qui est pas mauvaise. Si on paye plus cher au péage, est-ce qu'on peut rouler plus vite?
3: Ben non.
1: Oui.
3: T'as pas besoin. Si tu payes plus cher au péage, tu peux pas rouler plus vite quand même. Ça c'est intéressant.
8: Et pourquoi?
3: Ben non, ça sert à rien. Hein. C'est pas parce que tu vas payer plus cher de péage que tu vas rouler plus vite derrière. Hein. Au contraire, c'est pas en payant plus cher que tu peux rouler plus vite. Mm-hmm. C'est de là qu'en roulant plus vite que tu cartonnes. Hein.
4: Bah, c'est des pots de vin.
8: Ouais, mais tu payes plus cher.
4: C'est des pots de vin, donc.
3: Ouais, non, mais même tu peux pas payer plus cher un péage parce que de toute manière déjà avec le ticket.
4: Quand
3: ils passent dans la machine pour payer, ils savent déjà le trajet que t'as fait.
4: Ouais, c'est mal.
8: Donc, mais s'ils se font flasher en allant
4: pot de vin,
8: trop vite.
4: En pot de vin.
8: Voilà, plutôt que de payer une amende, ils payent un pot de vin.
3: Bah, de manière, s'ils sont flashés parce qu'ils ont été trop vite, de manière, ils sont déjà au péage. Mm-hmm. Et justement, on va en parler aussi.
4: C'est des pots de vin.
8: Donc, ils payent plus cher pour aller plus vite.
4: Non?
3: Dans un sens, si tu veux, oui.
4: Toi, t'as payé des pots de vin, mais t'as laissé les pots, t'as pris le vin.
2: Non, moi, je crois que Gérard, il boit directement la bouteille.
3: Bon, toi, tu te calmes, toi, parce que sinon, tu as dégagé vite fait, toi. Monsieur Mazur, donc, à votre tour.
9: Oui, n'est-ce pas, c'était sur la carte bleue, c'est cela?
3: Voilà.
9: D'accord, bien écoutez, bien entendu qu'on peut payer.
1: Par carte bleue.
9: Ah oui, oui, tout à fait. Mais la question, c'était payer quoi exactement? Parce qu'on peut faire plein d'achats en carte bleue, n'est-ce pas?
3: Peut-on payer?

0: Oui.
1: Les péages par carte bancaire.
0: Absolument. Absolument. Cependant, j'ai une question à vous poser, Monsieur Gérard. Comme vous semblez être une fusée dans le domaine, je voudrais savoir là récemment avec la grève de la Brinks, des convoyeurs. Merci. Le montant minimum autorisé était-il de combien dans les péages, Monsieur Gérard?
1: Voilà, j'en ai aucune idée, parce que de toute manière, les péages, c'est ceux qui passaient qui payaient, donc je vois
0: bien
1: pas.
0: Bien entendu. Mais cependant, est-ce que, puisqu'il n'y avait pas d'argent nulle part et qu'on pouvait payer par carte bleue une somme tout à fait minimale, qu'en était-il, mettons, par exemple, des convoyeurs grévistes qui rentraient chez eux? Comment faisaient-ils pour payer, vu qu'ils n'avaient pas d'argent, puisqu'ils faisaient grève?
1: Ça, ils avaient les cartes bleues, non?
2: Et attends, un fourgon blindé, ça paye au péage si ça prend l'autoroute ou
0: pas? Ah, là est toute la question, oui.
1: Ça, en principe, oui. Hein.
3: Et les flics, ils payent les ambulances?
1: Ah, bien ça, oui. Non, les flics, non, parce qu'ils ont, des
2: autorités. Les pompiers?
1: Les pompiers, je crois pas. Non, parce qu'ils ont.
2: Et
1: ils
2: les
1: ont
2: DF
1: des...
2: et les DF?
1: Non, les pompiers, ils ont des.
2: Et les DF, tu crois qu'ils payent ou pas?
3: Les pompiers, ils ont des gyrophares, hein.
1: Les pompiers,
2: moi, je pense que les égoutiers ne devraient pas payer, c'est dégueulasse. Parce que...
0: Et à votre avis, excusez-moi, et les livreurs en motocyclette payent-ils le péage, monsieur?
1: Mais justement,
2: parce que quand t'as les mecs de la DDE avec un camion, eux, ils sont obligés de passer, tu vois.
1: Ils arrivent à pas.
2: C'est
1: ils
2: comme
1: ont
2: le service des
1: forêts, tu vois. Mais vous me laissez répondre ou quoi là?
3: Les mecs qui travaillent.
1: Oh, Adis, tu t'écrases.
0: Est-ce que existe-t-il des camionneurs qui livrent des pizzas?
1: Oh, mais ça y est, ouais. C'est pas la question des pizzas là, monsieur Mazur. On va pas s'éterniser sur des questions cons, là.
0: Ah, vous avez raison, Manu.
4: Je voulais accueillir un nouvel auditeur. On accueille Grill Courte Pipe. Bonsoir.
5: Bonsoir.
3: Bonsoir.
5: Bonsoir,
3: Grill.
5: Bonsoir, Gérard. Salut, bonsoir Grille. À toute l'équipe. Bonsoir, Rigo. Bonsoir, Manu. Bonsoir, Fanda. Bonsoir aux auditeurs.
0: Et bonsoir, monsieur Courte Pipe.
1: Bonsoir. Et t'appelles-vous?
5: J'appelle de Calinette sur Sodo.
2: Bonsoir à tout Calinette.
5: Ça existe, j'ai cherché.
3: C'est
6: dans l'Est, sympa comme région.
5: Tout ouais. À fait.
1: Tu te fous de ma gueule ou quoi là où tu
5: non.
1: prends le train?
5: Ah non, pas non. Du tout, Calinette sur Sodo, c'est une très belle ville. Hein.
2: C'est dans le Lyon-Maritime.
1: Bon, alors, troisième question.
6: Avant que tu poses ta question, j'ai une très bonne question de.
3: Ah.
1: Fildar, s'il te plaît, t'arrêtes avec ça.
6: Mais c'est pas moi. Je pense qu'il y a d'auditeurs. Mais donc, une question, très bonne question de Snooze qui te demande où finit l'autoroute?
1: Ah bah, où finit
7: c'est de la philo ça mon con.
6: Prenez-en de la graine sur IRC, ça c'était une bonne question.
1: Tu prends l'autoroute à un endroit et tu peux ressortir quand tu veux de l'autoroute. Hein. Il n'y a pas de fin.
5: Il y a des enfants qui disent que ça se termine dans les sauts avec les louis d'or. Mais je trouve que les enfants sont débiles.
1: Qui c'est qui parle de comme ça là? Courte pipe.
5: Oui, oui.
1: C'est toi?
5: Ah non, pas du tout.
1: Non, pas du tout. C'est pas toi qui viens de parler comme ça. Je viens pas de reconnaître ta voix, à peine.
3: Non, c'était pas lui.
1: Non, presque pas.
2: T'as donc pas compris ce qu'il a dit, alors.
1: Mais... voilà ce que je pouvais dire
7: Oui, Gérard, excuse-moi. Oui. Juste avant, il y a un compositeur très célèbre qui a fait une chanson justement en plus sur ce débat. Et je sais pas. Voilà, elle est au courant à 10. C'est Didier Barbelivien avec sa femme.
2: Bonsoir, Anaïs.
7: Quitter l'autoroute. C'était une belle chanson, ça. Mmh. Hein.
1: Donc, seriez-vous prêts? Oh, vous la calmez là?
7: Tu te la calmes?
1: Bon, Adis, au revoir!
7: Allez, dégage!
1: Allez, hop! Au revoir, Adis! Alors, troisième question, seriez-vous prêts à habiter près d'une autoroute? On m'a demandé à Courte Pipe.
5: Ah, moi je dirais qu'à. Ah, pardon, il y avait une fille. Moi je dirais qu'à côté d'une autoroute, non, parce que je suis très, très fragile au niveau des tympans.
2: Des tampons.
5: Ok, pas de problème, des tampons donc.
2: S'il te plaît.
5: Et puis ça me stresse un petit peu le bruit. Parce
1: alors,
5: que
1: dans ces cas-là, si tu veux pas habiter près de, d'une autoroute, tu veux pas habiter non plus à côté d'un aéroport.
5: Ah non, ni aéroport, ni autoroute, ni que ce soit les abattoirs de Rungis, tout ça, pour moi, c'est exclu. Hein,
1: ah bah, de toute manière, t'as pas le choix. Hein.
5: Ah non, mais moi, ça va. Moi,
1: Monsieur Mazur.
5: Je viens dans un pavillon, tout ce qui est plus luxueux, à Calinette-sur-Saône.
2: Bourgeois.
1: Monsieur Mazur.
0: Oui, bah écoutez, comme la plupart du temps, n'est-ce pas, les autoroutes se situent près d'aéroports ou bien encore de gares ou d'arrêts de bus, il est complètement inconcevable.
1: N'importe quoi.
0: Pardon?
2: Bah si.
1: Non, il n'y a aucune autoroute qui se situe à côté d'un...
0: Écoutez, monsieur Gérard, prenez l'autoroute numéro 6, n'est-ce pas, celle qui mène très loin.
1: À Lyon, ouais.
0: Vous constaterez que c'est une... C'est... Allô?
1: Ouais, bah, oui, j'écoute.
0: Vous constaterez bien entendu que c'est une autoroute qui passe par l'aéroport d'Orly, n'est-ce pas, oui.
1: Qui passe pas par l'aéroport
0: d'Orly. Absolument, monsieur.
1: Ça dépend des gens.
0: Gérard, vous n'avez jamais pris l'avion, vous ne savez pas.
1: Non, presque pas. J'étais à New York, j'ai jamais pris l'avion.
0: Oui, bah, New York,
1: alors pourquoi
0: voici,
1: que l'autoroute.
0: Gérard,
1: alors,
0: pour... comme moi,
1: et alors l'autoroute 1 L'autoroute 1 passe où?
0: Bourricot, écoutez.
1: Arrêtez pas dans
5: le. Allez voir Dobzilla avec le blob.
1: J'ai arrêté de faire vous-même le bourricot et l'autoroute 1, alors à Passou, elle passe pas du côté de Roissy aussi?
0: Absolument,
1: bah si. Bon bah alors,
0: c'est ce que je dis, la plupart des autoroutes passent à côté d'aéroports.
1: Eh ben non, des arrêts de bus comme vous venez de le dire.
0: Mais bien entendu, écoutez, vous avez bien des liaisons, n'est-ce pas, des abris de bus avec des autocars qui partent de ces arrêts-là pour vous mener à destination, écoutez.
5: Oui, il a peut-être raison, Gérard. Bah,
7: le Roissy bus.
0: Je ne parle même pas des lignes RER, monsieur Gérard.
1: Non, non, mais attends, les Roissy bus, comme tu dis, c'est des lignes directes. Il n'y a pas d'arrêt.
2: Il dit non, mais il les connaît toutes en plus.
1: Il n'y a pas d'arrêt, ça fait comme l'écart. L'écart de Roissy, là, ceux de Air France. Donc c'est pareil. Et il y a même des bus qui vont jusqu'à.
7: À Meudon.
1: À Orly, et ils passent par les autoroutes, mais ils n'ont pas d'arrêt, c'est faux, il n'y a pas.
0: Absolument, vous avez tout un tas d'usagers, n'est-ce pas, qui habitent justement
1: à côté
0: de ces gares SNCF, RER ou bien ces aéroports.
1: Il n'y a pas d'arrêt de bus sur les autoroutes,
0: mais
1: c'est faux.
0: Non. Monsieur Gérard.
1: Non, moi je vous dis.
0: Monsieur Gérard.
1: Je vous dis que non.
0: Avez-vous dû prendre le RER? Je vous assure qu'il y a des abribus, tout le monde.
1: Mais moi, je vous dis que non, c'est faux. Mais c'est
0: monsieur,
1: on va pas s'éterniser sur cette question, Lionel.
0: Absolument.
2: Ouais, la DAS. Bah écoute, moi, j'habite en fait à côté d'une autoroute parce que je trouve que c'est pratique. Parce que quand t'es un usager au quotidien de l'autoroute, et ben plus t'en es prêt, plus tu peux te rendre à ton lieu de travail rapidement. Donc j'ai allié l'utile à l'agréable, donc j'habite juste à côté d'une autoroute.
1: Lionel, par contre, tu vas éviter de trop dire la DAS, s'il te plaît, parce que.
2: C'est mon complet, Lionel, André, Didier, Alain, Sylvain, ça fait.
1: Non, mais peut-être tes potes ils t'appelleront comme ça, mais moi ça sera Lionel. Lionel.
2: Respect. Comme Christelis, c'est 2000 ans de passé qui te regardent.
1: Lionel, s'il te plaît, tu te calmes. Moi je préfère t'appeler Lionel comme ça. C'est tout, tu arrêtes de dire la DAS, d'accord?
2: Ouais, mais je préfère complet quand même.
1: Non, moi je dis Lionel, je m'appelle, c'est tout terminé.
2: Ça
1: ok
2: un peu quand même,
1: ok.
2: Non, pas on du tout, non.
1: Bon, si t'es pas d'accord, tu retournes au standard.
2: On va voir ça, on va gérer.
1: Hein?
2: Au fur et à mesure des questions.
1: Ouais, ben tu vas voir que tu vas pas t'éterniser comme ça avec
2: on va
1: moi.
2: Improviser,
1: Manu, ouais.
4: Oui, je voulais dire qu'on accueillait Pousseline le routier.
1: T'as une façon de penser qui est assez bizarre.
2: Ouais, c'est vrai.
6: C'est vrai.
4: Pousseline le routier.
2: Appel de Lyon. Oui, donc, plus des routiers.
8: Oui, bonjour. Bonjour, Gérard.
1: Bonsoir.
8: Bonsoir, toute l'équipe.
1: Bonsoir. T'appelles d'où?
8: De Lyon.
1: Donc, fréquence
8: 102.7.
1: Ok.
7: Enfin, il y en a deux. Il y a 93.3 aussi. Hein.
8: Ouais, aussi, ouais.
2: Lyon-Sud.
8: Voilà. Mais moi, je préfère l'autre.
7: D'accord.
1: Ok, bon, donc.
7: Attends, juste avant de poser une question, je voulais qu'on fasse un petit sondage.
1: Non, mais après le sondage.
6: Après le sondage. Non, j'avais juste une petite information sur internet. Sachez que le guide des aires de repos où retrouver la jouisseuse mystère est disponible sur radiogérard.fr.fm.
2: Cool.
1: C'est bien, tant mieux. C'est qui s'amuse à dire ça?
8: C'est la vieille promo pour un PD, quoi.
6: Perfora, c'est bonsoir. Ils sont deux. Hein.
8: Ouais, mais il y en a un autre qui est cool.
1: C'est qui l'autre?
8: Ah, le jaloux.
6: Je sais pas, demande à Pousseline.
5: Apparemment, elle a du mal à parler,
1: ça,
5: force de coller les
1: temps. Tu voulais rajouter quelque chose, Noémie? Je vois que ton micro est allumé, donc je sais pas pourquoi.
9: Ah oui, non, j'ai pas fait attention.
7: Ouais, parce que si t'as rien à rajouter, tu l'éteins.
2: Ouais.
7: Voilà.
6: Okay,
7: t'es pas chez toi, ici.
1: Bon, avez-vous déjà pris l'autoroute? On va faire un sondage avant une petite pause, ouais, je pense. Donc, avez-vous déjà pris l'autoroute? 48% des gens répondent oui, c'est bien probable. Probable, ah ouais, d'accord. Ouais. Maintenant, ils oublient de mettre les ailes.
7: Bah, probable de quoi aussi?
1: Bah, probable de quoi, j'en sais rien. Hein.
7: Je te demande, tête de nœud.
1: Tête de nœud, c'est bien probable. Moi, j'ai pas la suite. On n'a pas la suite, donc qu'est-ce que tu veux que je fasse? Tête d'andouille.
7: Bah, improvise.
1: Tête d'andouille, bah, c'est vrai qu'à 3, ils mangent les andouilles. Alors, c'est pour ça qu'ils.
7: Bah, j'aimerais bien bouffer ta grosse andouille, c'est clair.
1: Ouais, bah, là,
7: surtout qu'elle doit être bien baveuse et bien périmée.
1: C'est ça, t'as raison. Alors,
7: on va bien de parler de ça.
1: 27% répondent que c'est un problème. En Yougoslavie, car il n'y en a plus, bon, ça c'est vrai, donc on s'en fout un peu.
7: Il n'y a plus d'autoroute en Yougoslavie, c'est vrai.
1: 17%
4: pourquoi,
1: des gens.
4: Attends, excusez-moi, pourquoi il n'y a plus d'autoroute en Yougoslavie?
1: Qu'est-ce qui s'est passé
7: Qu'est-ce qui s'est passé quoi?
1: Bon, on va pas s'éterniser sur ça, parce que ça, c'est pas intéressant, ça n'intéresse pas les gens. 17% des gens ont porté plainte contre l'autoroute du soleil, car il faisait trop chaud, bon, ça, c'est vraiment des trucs cons.
6: Et puis. Ils sont cons sur Internet.
1: L'autre, laisse tomber, je
7: c'est
1: le.
7: C'est quoi l'autre?
1: Non,
7: on le dit brièvement, on s'éternise pas, c'est quoi?
1: Non, 9% sont plus intéressés par les Philippines, donc ça sert à rien de dire des conneries comme ça.
7: Pourquoi il y a quoi là-bas?
4: Pourquoi les Philippines?
1: Mais ça y est, c'est bon. On a. Alors, deuxième sondage. Quels sont les avantages d'une autoroute? Alors, 45% des gens répondent qu'il est facile de trouver des grosses sans domicile. Des grosses sans domicile, n'importe quoi. Ça, c'est bien tes conneries.
7: Mais c'est pas moi, c'est Rigo, Pierre.
1: Non,
7: c'est Internet.
1: 31% des gens qu'il faut faire attention sur les passages cloutés d'autoroute pour traverser, alors que sur les autoroutes, il n'y a pas de passage clouté déjà.
7: Sur certains.
1: Sur aucune autoroute,
7: Si tu sais, quand tu as les relais là où il y a la passerelle en fait qui est au-dessus de l'autoroute, c'est pour aller d'un côté à un autre.
4: C'est là où il y a des gens qui balancent des pavés sur les routes.
7: En bas de ça, tu as les passages cloutés.
1: Ouais, mais tu traverses pas l'autoroute, c'est tout. Non, moi je te dis que non. 20% des gens pensent que les autoroutes sont plus agréables pour voler des voitures. Ça, c'est le cas assez souvent.
7: C'est vrai.
1: Ça s'est calmé, mais je pense que ça va sûrement redevenir bientôt, cette histoire.
7: Qu'est-ce qui se passe?
1: On parle d'éviter les radars, mais on va en parler. Bon, c'est pas grave.
7: Ouais,
1: 12% pensent que c'est une façon d'éviter les radars. Bah oui, ça c'est vrai, parce que les radars, tu peux pas les voir. Surtout sur l'autoroute A6, ils sont bien planqués. En
7: plus. Ils sont planqués à 2,40. Peut-être aider les routiers.
1: Ils sont bien planqués. Ils sont à la limite de l'aire de repos de Beaune, là. Et ils sont bien.
9: Pas de masure.
1: Ils sont bien là.
7: Il y en a deux ou trois sous le tunnel de la Fourvière aussi, pareil.
1: Sous le tunnel, ils en mettent. Sous le tunnel de Fourvière, il y en a.
7: Ah non, il y en a 2-3 dans ton tunnel, excuse-moi.
1: Ouais. N'importe quoi.
4: Et puis là, ils vont tous à fond. Hein.
7: Ça, c'est pas la Fourvière, c'est la Fourmilière, excuse-moi.
1: Quatrième question, on va faire une pause et puis vous allez y réfléchir.
7: Il y a combien de questions sans indiscrétion? Je peux te poser la question sans indiscrétion.
1: 10.
9: Combien 10?
7: 10 questions à raison de 4 questions par demi-heure. Si on fait 2-3 calculs, je vais sortir ma calculette.
6: Vas-y.
7: À 1h30, c'est fini.
1: Non, c'est bon.
6: Non, c'est cool.
7: C'est ça, non? Non, on n'a pas. Oui, on n'a pas.
1: Ah oui, d'accord,
9: un petit son de caille.
7: Pas toutes les 10 minutes comme
6: tout à l'heure. Avec
1: à quelle vitesse peut-on.
7: Alors attention, Gérard pose la quatrième question, réfléchissez, n'oubliez pas.
1: À quelle vitesse peut-on rouler sur autoroute par temps de pluie? Et on se retrouve tout de suite après.
7: C'est minable.
1: Vous pouvez nous appeler 0803-08-5000. Donc on va s'écouter Jean Jouy avec les dodus du péage de l'Alma. Et on se retrouve tout de suite après pour la suite des débats. Yes. Et voilà, vous venez d'écouter Jean Jouy avec le dodu du péage de l'ANA. Donc vous pouvez toujours nous appeler au 0803-08-5000. Vous êtes toujours sur Fun Radio. Il est 0h36 et c'est toujours la suite des débats. On a toujours Manu au standard. Ouais. Noémie qui est en train de dormir, je sais pas pourquoi. Rigo à l'internet. Et puis,
10: ouais, toujours.
1: Et
7: moi je fais du bec.
1: Et puis Fildar à l'arrière.
7: Je te jure. Et en plus, profite-en, c'est mon dernier débat parce qu'après je suis sur France Inter.
1: Bon, attends, mais ça me ferait bien.
7: Tu remplaces Ricky?
1: Ouais.
7: Bah avec Rigo,
1: tous les jours.
7: Hein.
1: Pour ça, on va récupérer
9: Lionel.
7: Ah, assurez-moi.
9: Ouais, bonsoir.
1: Rebonsoir. Monsieur Mazur.
9: Bonsoir. Oui, bonsoir, c'est Monsieur Mazur.
1: Courte-pipe.
9: Rebonsoir.
7: Courte-pipe, c'est fort.
9: J'ai trouvé ça tout à l'heure.
1: Et Pousseline.
9: Pousseline de Lyon, la routière.
1: Ok.
9: Je voulais juste dire aux auditeurs d'acheter son caille parce que ça va nous changer un peu de bougal.
6: C'est clair.
1: Ouais. Bah ça sort le 6 juin.
9: Belle chance breakdown, bagda boom, là, tout ça. Là.
11: Belle chance breakdown.
7: Ça, c'est très bien, ça.
9: Ah non, j'aime pas. En
7: France. Moi, je trouve ça bien.
9: Je tenais à le dire, là.
1: À quelle vitesse peut-on rouler sur autoroute par temps de pluie? On va demander ça à Lionel.
11: Ça dépend. Comme question.
9: Ça dépend du véhicule, moi, je dis déjà.
1: Mmh.
9: Ça dépend de comment ton véhicule, il est chaussé.
1: Ouais.
9: Parce que si t'as des pneus de vélo de course, ça va pas le faire. Alors que si t'as des gros boudins de tracteur, bah tu peux appuyer un peu plus quand même.
1: D'accord.
9: Je pense que toi t'es plutôt dans le genre gros boudin, donc je pense que toi tu peux appuyer un peu plus.
7: J'ai l'impression qu'il y a illusion là.
1: Lionel, petit conseil, ça fait déjà troisième fois que tu me fais chier comme ça.
7: Il parle de Sandy.
1: Donc tu sais ce que je vais te dire, Lionel.
9: Je ne veux pas parler de ta clochette.
1: Lionel, je te dis au revoir, merci. Au revoir. Et Monsieur Mazur.
0: Oui, écoutez, moi je dirais plutôt que ça dépend de la pluie, n'est-ce pas?
1: Oui.
0: C'est-à-dire l'intensité de la pluie, il est clair que vous ne roulez pas à la même vitesse lorsque c'est un petit crachin plutôt qu'une grosse averse, n'est-ce pas?
1: D'accord. Courte pipe.
0: Vous en foutez, monsieur Gérard?
1: Non, pas du tout. Courte
0: bon, écoutez,
1: pipe.
0: Vous dites d'accord comme ça.
1: Courte pipe.
10: Ouais, bah, pas plus de 70, j'ai une Twingo.
1: Hein?
10: Pas plus de 70, j'ai une Twingo.
1: D'accord. Après, si, tu, le prochain
7: pas
1: coup,
7: de marque,
1: tu,
7: hein.
1: Tu donneras encore. Tu pourras dire ta marque après si tu veux, ok?
10: Non, non, mais excusez-moi.
1: D'accord. Pousseline.
12: Ouais, bah moi, j'ai une petite caisse, mais bon, ça dépend le nombre de personnes qui est avec moi. Si j'ai deux cachalots et un vieux gars à l'avant, c'est chaud, quoi.
1: Mmh. Alors, je peux vous dire une chose que
12: j'irai moins vite, c'est sûr.
1: Manu, oui. Non, non, mais vas-y, si on a un auditeur.
6: Je voulais accueillir Ligne Blanche.
12: Ah, c'est chaud.
13: Salut.
1: Ligne Blanche, t'appelles d'où?
13: Salut, salut Gérard.
1: Salut.
13: Salut à tout le monde.
1: T'appelles d'où?
0: Oui, bonsoir Madame Ligne Blanche.
13: J'habite Bordeaux.
1: Donc 117.5.
13: Ouais, c'est ça, ouais.
10: Voilà. Excuse-moi, excuse-moi. Tout à fait.
1: T'as une explication là-dessus? Bon, alors tu réponds à la question?
13: Ouais, bah c'est à combien tu roules?
1: Voilà. Bah, t'as une explication sur... là-dessus?
13: Hein?
1: T'as une explication là-dessus?
13: Bah sur quoi?
1: Bon, tu réponds à la question, tu t'occupes.
13: Moi je dis, tu vois, tu roules à 180 si tu veux t'éclater la gueule, mais bon, voilà.
1: Mais t'es où là? Bon, c'est alors, moi, là. Bon, Ligne Blanche,
13: ouais.
1: Mais t'es où là? Je crois hein que. Oh, Fildar, s'il te plaît, t'arrêtes avec ça commence à me gonfler là.
13: Chez moi, attends.
10: Montagne de coco.
1: Bon, Ligne Blanche, t'arrêtes un petit peu tes conneries ou sinon tu dégages. Bon, les Ligne Blanche, au revoir.
6: Faut allez, vraiment que tu fasses quelque chose.
1: Manu, au revoir à Ligne Blanche.
6: Faut vraiment que tu fasses quelque chose.
1: Bon, Fildar, t'arrêtes avec ça, ah, s'il
7: c'est
1: te plaît.
7: C'est
1: tu arrêtes.
6: C'est pour tenir le coup.
1: Ouais, bah tu arrêtes. Alors donc, déjà, par temps de pluie, c'est limité. Donc, c'est limité à 110 au lieu de 130. Voilà.
7: Mais pourquoi, justement? C'est la question qu'on se pose.
1: Pourquoi? Parce que par temps de pluie, t'as pas le droit de rouler plus vite.
7: Mais pourquoi?
1: Est-ce
7: plus dangereux ou pas?
1: C'est plus dangereux. C'est tout, parce que par temps de pluie, t'as pas le temps de contrôler ta voiture. C'est
14: et quand
1: tout.
14: Il neige?
1: Bah, c'est pareil. Chaud. Okay. Mais de toute manière, quand il neige, il faut
7: ça
1: dire
7: peut
1: une
7: faire
1: chose.
7: Des plaques après. Hein. Non,
1: déjà,
7: mais toutes les intempéries. Parce qu'on peut signaler que quand
1: déjà,
7: il pleut et qu'il gèle, ça fait du verglas.
1: Et ta
6: c'est
1: connerie
7: vrai. Non, mais on peut le signaler.
6: Non, mais
1: ta
6: glisse,
1: connerie. Hein,
12: attention, sur le tour. Ça glisse le verglas.
1: Bon,
12: faut ça... signaler quand même, Gérard.
1: Bon, ça y est, ça suffit, toi, courte pipe là. Ah, tu veux de l'aide?
6: Non mais je pense que c'est pas des choses avec lesquelles on peut rigoler, tu vois, tout ça.
12: Il y a des gens qui ont des accidents sur des plaques de verglas.
6: On se retrouve avec des plaques justement.
7: Et pourquoi Gérard, donc c'est moins, enfin c'est plus dangereux sous la pluie, parce que.
1: Bah de toute manière.
7: Parce que si les gens non, ils ont peur, ils roulent moins vite. Donc pour ceux qui veulent rouler plus vite, c'est
1: mais
7: moins dangereux parce qu'il y en a moins qui roulent vite.
1: Mais même
6: les routiers sont cons.
1: Non mais même de toute manière les routiers c'est limité à 60, 80, 90 maintenant.
7: Il y a pas que les routiers.
1: Ils ont trois trucs de vitesse qui sont derrière les camions. Mais les camions de toute manière c'est vrai que quand tu doubles un camion t'en prends plein la gueule, ça je peux te le dire. Hein.
7: Ah oui, c'est au niveau de la visibilité.
1: La visibilité.
7: La visibilité.
1: Okay. Voilà. Donc c'est limité à 110. Et bon, c'est vrai que t'as moins de réflexes quand il pleut. Si tu roules plus vite, t'as moins de réflexes pour pouvoir freiner. Déjà celui qui est derrière, comme tu lui laisses quand même un truc comme les camions. Si tu doubles le camion, que c'est pareil. Le mec qui va accélérer pour doubler le camion, il va s'en prendre plein la gueule pour pas un rond.
7: Hein, ouais, c'est clair.
1: Donc voilà.
6: Par moment, je me demande si je suis pas con. Ouais.
1: N'importe quoi.
6: Nous aussi, hein, je te rassure.
12: C'est clair, j'ai un
1: ouais, Manu.
6: Non, je disais, nous aussi, on se demande si t'es pas con.
1: Ta gueule, toi.
12: Moi, je me demande pas en fond de commerce.
1: Bon, t'as un autre auditeur, non?
6: Bah non, ils sont quatre.
1: Non, on en a
6: qui? T'as courte pipe, t'as Monsieur Mazur, Ligne
12: oui,
6: Blanche
12: bon,
6: et.
1: Non, Ligne Blanche, on y a dit au revoir.
6: Ah bon?
7: Bah oui,
1: on y a dit au revoir.
6: Excusez-moi, bah au revoir, Ligne Blanche.
12: On va pas besoin de faire les tours alors.
1: Il y avait une question IRC, non?
6: Y a pas grand chose de bien malheureusement.
1: Bon bah.
7: Il y a un truc sur le Minitel là, HTTP.
1: Mais y a pas de Minitel.
7: Si, ils viennent de le remettre.
1: Y a pas de Minitel, arrête tes conneries. Tu veux? Alors, cinquième question. D'après vous, les radars peuvent-ils être interdits sur autoroute? Justement, on en faisait illusion tout à l'heure.
7: En illusion.
1: Donc, monsieur Pousseline, je suis pas très sûr. Hein.
12: Ouais, moi aussi, je pense pas qu'ils vont pouvoir interdire les radars, c'est pas possible ça.
1: Mais...
12: Parce que ça sert à griller les petits malins, les gros cons de routiers qui vont à plus de 180.
1: Mais non, moi...
6: ça perd quelque chose parce que c'est impossible.
1: Pousseline,
12: oui,
1: manque de peau. Tu vois, c'est que le truc que tu viens de dire, c'est faux, parce que c'est pas les routiers qui essayent de piquer, c'est les mecs avec des bagnoles.
12: Oui, mais les routiers, y en a pas
1: non.
12: Mal qui vont vite. Hein. Moi,
1: je suis
12: personnellement routier.
1: Oui.
12: Alors, je sais de quoi je parle.
1: Oui.
12: Levez vite.
1: Ouais, ben toi, parce que c'est un. Comment tu appelles ça? C'est un truc qui est fait spécial.
12: D'accord, super.
1: C'est des trucs que style Calberson, tout ça, jet service.
6: Oh, pas de marque. Pas de marque quand même. Calberson, c'est chaud. Hein.
12: Ouais. Un camion, c'est un DAF.
1: D'accord. T'as raison. Courte pipe.
5: Ouais, moi, je dirais que les radars, ouais. Mais moi, je suis pas trop d'accord avec le système qui voudrait privilégier la fonction publique au détriment des automobilistes.
1: Parce comment ça?
5: Que c'est de l'argent pris un petit peu sur le dos des automobilistes au profit de l'administration française.
6: Oh, Julien Courbet, tu te calmes?
1: Qu'est-ce que tu veux dire par là? Parce que je comprends pas du tout, là.
5: Ouais, j'avais envie de faire une phrase sérieuse. Voilà, je l'ai faite.
1: Bon, d'accord.
5: Maintenant que tout le monde...
1: Monsieur Mazur, alors. Oui, Manu.
6: Oui, on accueille Antipatinage.
14: Allez, vas-y.
6: Après que t'es fini d'enculer la brosse. Vas-y, Antipatinage, bonsoir.
12: Oh, j'ai
1: bonsoir. Antipatinage, bonsoir, t'appelles d'où?
15: Bonsoir Gégé, j'appelle Denis Gleland.
5: La terre la pute qui jouit là.
14: Oh oui.
1: C'est quelle fréquence ça?
15: Je crois que c'est une prostituée à l'antenne, hein, pas plus la brigade des
1: meurs. Kildare, tu arrêtes avec ça, s'il te plaît.
6: C'est pas.
1: Merci.
6: C'est un gros camion ça.
1: T'appelles d'où Antipatinage?
15: J'appelle Denis Gleland.
1: Mais t'avais la fréquence. T'es bourré ou quoi là?
7: Hérisson.fr.
1: Bon, c'est de ton côté, c'est quelle fréquence là-bas sur 3?
7: Y a rien de mon
15: on
7: côté là.
15: Radio, on écoute Radio Niglo.
1: Bon, toi, tout à l'heure, tu as.
7: C'est en décrochage.
1: Putain, mais complètement taré ce mec.
6: Gérard, j'ai une très bonne question enfin sur l'IRC de Cody qui te demande s'il y a des autoroutes intercontinentales et interplanétaires.
7: Ah, non. Bonne question de merde.
1: Je sais pas qui c'est qui a posé cette question là, mais.
7: Non, je rigole.
15: Moi, j'ai 70, ça s'appelle les trous noirs.
1: C'est... Ta gueule, toi.
6: J'ai une question à poser à Rigo. Rigo, tu choisis les plus merdiques ou c'est vraiment la mieux de toutes? Je te jure, c'est une des mieux. Hein.
1: Oh putain, je crois que celui qui a posé ça, tu lui demanderas qu'il arrête un petit peu de dire des conneries parce que ça commence à... Bon, Pilar, t'arrêtes avec ça, s'il te plaît, parce que ça me gonfle.
7: Mais pourquoi moi?
6: Arrête de te caresser, s'il te plaît.
7: Mais pourquoi moi?
1: Bon, alors, monsieur Mazur.
0: Oui, monsieur Gérard.
1: La question, je l'ai posée, hein.
0: Bah oui, écoutez, vous l'avez posée il y a un bon quart d'heure, alors s'il vous plaît.
1: Non.
0: La question était concernant les radars. Je
1: voilà.
0: Crois. D'accord. Et vous vouliez savoir si.
1: On peut, si les radars doivent être interdits sur autoroute.
0: Bon, écoutez, je vois pas comment on pourrait interdire les radars vu que c'est l'État qui s'en occupe, n'est-ce pas?
1: C'est l'État qui flashe les voitures maintenant.
0: Absolument, bien sûr. Ça dépend de la préfecture de police. Et la préfecture de police, monsieur Gérard, c'est l'État, bien sûr.
1: Mmh. Alors que les trois quarts, c'est la gendarmerie qui les met en stand-by.
0: Ah oui,
6: en sandales, le 6 dans les bacs.
0: La gendarmerie qui met en stand-by les radars, la gendarmerie, ça n'est autre, ne dépend que du ministère de la Défense. Ce sont des militaires, n'est-ce pas? Le ministère de la Défense, c'est l'État, donc voilà.
1: Ok, antipatinage. Antipatinage, une fois.
15: Freine. Ouais, je suis là.
5: Freine.
1: Tu réponds à la question ou quoi? T'as une idée pour ce week-end?
15: En fait, ça serait cool, Gérard. Ça serait cool, ça serait sympa que...
1: Bon, alors, antipatinage. Antipatinage. Tu réponds correctement à la question ou tu gerbes?
15: Ok, je concorde correctement à ta question.
1: Alors, tu réponds.
15: Ok, en fait, ça serait cool qu'on puisse virer les radars. Parce que comme ça, on pourrait rouler comme des oufs sur l'autoroute.
1: Mm-hmm.
15: Ça serait vraiment génial. On pourrait doubler les routiers encore plus facilement et tout. On pourrait leur faire des...
1: Ouais, vas-y, dis.
15: Non.
1: Non, mais dis ta pensée de toute manière.
15: Non, pour leur faire des dégâts en les doublant.
1: T'as raison. Ouais, mais bien sûr, le jour où tu vas te faire choper par un routier, tu vas voir comment que ça va te faire, toi, mon pote.
15: Non, je suis pas homosexuel.
1: Non, mais tu vas voir, le jour où tu vas te faire coincer entre...
15: Je les connais, les Lascars.
5: Une sonnette d'alarme, si c'est possible.
1: Bon, toi, je crois que t'as intérêt de répondre correctement à la suite.
5: C'est juste pour faire en aparté du débat une petite réflexion.
1: De quoi?
5: C'est qu'en fait, il faut pas écouter Autoroute FM quand on est sur l'autoroute. Hein.
1: Pourquoi?
5: Parce que c'est chiant.
1: Mais alors, ça te donne les points de circulation, de savoir où c'est bouché, ça passe dans douille.
7: Il paraît qu'ils disent des trucs faux. Ouais. Pour induire les gens dans de l'erreur.
6: Voilà, ouais, j'ai vu ça aussi.
1: Ouais, mais de toute manière, on sait pas pourquoi que ça est mis sur toutes les autoroutes, même sur l'autoroute là qui va du côté de Troyes. Maintenant,
15: c'est la nationale 19.
1: Putain, mais il est complètement taré celui-là.
15: J'habite à Nigloland, donc je connais.
1: Espèce d'andouille, l'autoroute A5, elle va où?
15: Elle va à 3.
1: Bon, bah alors.
15: Mais t'as la nationale 19 aussi.
1: Touché. Là, mais on te parle des autoroutes, on ne parle pas des nationales, espèce d'andouille.
15: Ah, c'est pas un débat sur les nationales?
1: Ah non. Oh là là, mais il est complètement taré ce mec de 3 là. Hein.
15: Ah bah, c'est Manu, alors Manu m'a dit n'importe quoi.
1: Attends, c'est pas Manu qui t'a dit que c'était un débat sur les nationales, espèce d'andouille.
7: De quoi?
15: Il m'a dit, tu t'en fous de ce qu'il dit Gérard, moi j'ai dit que c'était un débat sur la
1: nationale. Ah bah non, tu patinages, tu vas retrouver Manu au standard, on te dit allez, au revoir. Non,
7: merci Gégé de me
1: rejoindre comme ça. Allez hop.
15: Allez hop.
1: Tu lui dis au revoir, tu lui dis, hey, Manu, tu lui diras le prochain coup que c'est sur les autoroutes, pas sur les nationales. Tu comprendras oui, peut-être mieux. Oui, Rigo.
6: Alors il y a énormément de questions, toujours aussi bien. Formidable. Question de Yankee et Zébulon qui te demande si au péage on peut bénéficier d'un tarif de groupe.
1: Tarif de groupe
7: en moto.
1: Non, parce que justement, justement.
6: Ça dépend si on est 3 ou 4.
1: Non, mais même les motos payent normal. Hein,
7: mais t'as un forfait en moto si t'es 12.
1: Ah, je crois pas. Hein.
7: Si, c'est par douzaine.
6: Je crois que tu payes moins si t'as un casque aussi.
7: Ouais.
1: Ouais, mais ça, les casques, c'est obligatoire. Mais de toute manière, on va en venir sur.
16: Moi, je suis parti avec Gérard, je suis parti avec des pèlerins à Lourdes, hein, en Harley. C'est vrai qu'on a payé moins cher.
1: Bon, quoi, toi, c'est qui vient de dire ça? C'est quoi?
16: Non, mais c'est vrai, non, mais je te fais part d'une anecdote. Hein.
1: Ouais, non, mais on en a rien à foutre
16: non,
1: pour
16: mais
1: l'instant.
16: Bon, bah, je te le dis.
6: Gérard, j'ai une très bonne question générale, à savoir comment marche un radar?
1: Alors, un radar, ça marche comment? Bah, ça marche comme.
7: Comment ça marche?
1: Comment ça marche? Ça marche avec un flash, c'est tout.
16: Non, mais.
1: Tu passes, si tu passes trop vite, t'as le flash qui est voilà. Pris.
7: Ça marche à pile.
1: Non, ils ont des systèmes maintenant qui est sophistiqué. Maintenant, ça va plus être des radars qu'on verra sur les bords des autoroutes.
16: Des flingues.
1: Ça va être des voitures avec c'est des voitures qui seront équipées avec des radars dedans maintenant.
16: Voilà.
1: Il y a certains.
7: Ça fait 4 ans que ça existe, 4-5 ans déjà, ça, non?
1: Non,
7: Si, il y avait des vieilles ouais. 19 bleus avant avec des ronds noirs derrière.
1: Ouais, mais là, maintenant, c'est à l'intérieur de.
7: On peut arrêter égale M6 2 secondes là et revenir au débat, tiens.
16: Mais moi il faudrait qu'il me chope avec ma faux ego.
1: Bon, tais-toi.
6: Et justement, il y a Starsky qui demande est-ce qu'on peut acheter la photo après comme à Disneyland?
1: Non, pas du tout, parce que là, déjà quand t'es pris en photo, tu peux. Il y en a qui disent surtout souriez quand vous êtes pris. On s'amuse à faire chier les mecs. Qui c'est que t'as?
7: Manu. Non, c'est pas mal ce truc là.
1: Qui c'est qu'on a?
7: Marcelito, bonsoir.
17: Bonsoir.
1: Marcelito,
7: Tu t'es déjà fait flasher, Gérard?
1: Non. Non, parce que j'avais annoncé qu'il y avait un radar du côté de.
17: J'avais dit.
7: Oh la balance que t'es quand même.
1: J'avais annoncé par Sibi. Non, parce que comme.
6: Fais attention, on nous écoute quand même.
1: Comme j'avais annoncé. Je m'en fous de manière comme je conduis plus. Donc,
7: il n'y a pas d'adresse, ils ne pourront pas le retrouver.
1: Donc, c'était pour annoncer aux collègues que, comme quoi qu'il y avait une boîte à images sur une aire de repos.
7: Une télé.
1: Non, ils étaient là, donc manque de peau. Les autres, ils avaient entendu à la CB, ils avaient la CB, puis manque de peau, je me suis fait avoir.
17: À l'époque de l'ORTF ou quoi?
1: Non, mais c'est pas grave.
6: Attends, Marcelito. Tu t'es fait avoir pour un truc que tu prenais les gens.
1: Ouais, parce que je prenais les collègues. C'est vraiment trop bête. Bon, Marcelito. Marcelito.
17: Ouais, bonsoir.
1: T'appelles d'où?
17: J'appelle du 9-4.
1: 101.9.
17: On est parisienne, ouais.
1: Ouais, bah 101.9.
17: Ouais, bonsoir. Bonsoir toute l'équipe. Respect. Bonsoir.
1: Donc, t'as entendu la question?
17: Ouais, moi je pense que les boîtes à images, c'est pas bien. Mm-hmm. Parce que les keufs comme ça, ils animent des gens. Puis après, ils mettent des prunes et tout ça. Moi je dis que c'est pas bien, quoi.
1: Ouais.
17: Parce que franchement, moi quand je me fais aligner, j'ai pas mon permis. Donc franchement, j'en prends plein la gueule à chaque fois et c'est pas cool, quoi.
1: Non, mais disons, ce qu'il y a, c'est que tu perds des points sur ton permis aussi.
17: Bah ouais, mais j'ai pas de permis, donc je perds des points.
1: D'accord.
17: Sur un permis que j'ai pas, quoi.
1: C'est bien, c'est pas mal de balancer ça.
17: Moi, il faut que je me déplace, je travaille.
1: Ouais, non, mais tu fais bien de dire que t'as pas de permis à l'antenne, hein, ça fait quand même bien. Hein,
17: je peux te vendre des chelasses, moi. Non, moi, je m'en fous, j'ai pas peur, hein, attends, c'est bon.
6: Il y a une très bonne question, ouais. Encore, décidément, ça cartonne ce soir. De Harkonnen, il voulait savoir où est-ce qu'on peut acheter un radar.
1: Là, tu peux pas en acheter. Ça se vend pas. Ah non, ça se vend pas.
6: Je crois qu'au BHV, hôtel de ville,
16: pareil. Cache converteur, souci.
1: Non, je pense pas.
6: Et le 15 juin, la Flèche d'Or, concert Soundcan.
16: Problème, je suis à côté en plus. Hein.
6: C'est cool.
1: Combien coûte la construction d'une autoroute, Marcelito, tiens?
17: Oh, les pauvres questions.
1: Allez, tu viens avec moi, on se tape plein de nanas.
7: Avec toi, c'est chaud.
17: Vas-y, le tange.
1: Marcelito.
17: Ouais, bah écoute.
7: Il a pas entendu la question parce qu'il était avec moi, il était avec moi au standard.
17: Il m'a calmé, là.
1: D'après, combien coûte la construction d'une autoroute?
17: Moi, franchement, je pense que ça coûte cher. Moi, je pense que nous, on paye des impôts. Franchement, moi, je suis obligé de maquiller des voitures et de rançonner des gamines pour payer des impôts. Et mes impôts, ils partent dans des autoroutes. Alors que franchement, je pense qu'il y aurait des choses plus intéressantes à faire, tu vois, quand même. Avec l'argent des gens qui cotisent, quand même. Tu vois,
16: monsieur... Je suis obligé de voler des poules.
17: Quand même.
1: Monsieur Mazur.
18: Oh, ben, je pense que ça doit coûter relativement cher, n'est-ce pas, au prix où sont les péages.
7: Il paraît que c'est magouille et compagnie, les autoroutes.
18: Absolument, mais bien entendu.
7: Mais non, mais si, c'est que c'est les ministres, la politique, qui financeraient, en fait, avec des caisses noires.
16: Mais non.
7: C'est comme
1: courte pipe.
16: Oui.
7: Faites les autoroutes.
16: Oui, les autoroutes, c'est trop cher. Ah. Je suis désolé, moi, quand je pars vers le sud, c'est toujours 30 balles par-ci, 50 balles par-là.
1: Combien coûte la construction d'une autoroute? Je te demande pas combien coûte un péage, espèce d'andouille.
16: 3 millions de dollars.
7: Bah, par exemple, tu vois là, la nouvelle, la A14 là, qu'ils ont faite à la Défense.
17: C'est la pour aller.
7: Oui, c'est la 28.
17: Ouais.
1: Non, la 28, t'as vu jouer ça dans Tintin Milou, c'est la 14.
7: Connard, Tintin Milou.
16: Il est chaud dans la vanne ce soir. Ouais.
7: Non, mais tu sais, la.
1: Ouais, c'est la A14.
7: La A14,
1: elle est pas terminée encore. Hein.
7: Qui a coûté un blé monstre et c'est 28 francs pour 15 km.
16: C'est honteux.
17: Vas-y, c'est
1: c'est ce que j'ai entendu dire. Ouais. Et je crois que maintenant, d'après ce que j'ai compris, il paraît que dès que tu vas prendre l'autoroute, par exemple, juste avant le péage, dès que tu rentres sur l'autoroute, ça va être. Je crois que c'est en pourparlers, mais.
7: C'est parti direct.
1: Non, ça sera environ 5 balles maintenant. Il paraît, hein, d'après ce que j'ai entendu dire. Hein.
7: Quand? Où? Au foyer?
1: Non, mais.
17: C'est la taille de ta rondelle, ouais.
1: Pousseline!
19: Oui, bonsoir. Bonsoir, papa.
16: Bonsoir, Pousseline.
19: Bonsoir, bonsoir, Gérard.
16: Ça va bien, Lyon?
19: Bonsoir.
20: Bonsoir, papa.
19: Très bien. Alors, c'est clair que l'autoroute, ça doit être putain de cher, mais je pourrais pas te donner le chiffre exact.
20: Ouais.
19: Ça va pas être possible.
20: Ça va être chaud.
19: Mais ça doit.
1: Qui a un portable?
19: Pas moi.
6: Moi.
7: Bah, moi, j'en ai un petit 2 ans, j'en suis
1: sûr.
19: J'ai un Sagem
1: qui a un portable à l'antenne?
7: Personne, Gigi.
16: Personne.
1: À mon avis, il y a quelqu'un.
7: Ah non, je les ai rappelés sur un fixe.
1: Ouais, parce que.
19: Il y a une haleine de bouc.
1: Si ça te plaît pas, toi, tout à l'heure, tu vas retourner chez toi, tu vas voir, ça va limite, mais.
19: Quelqu'un qui souffle.
1: D'accord?
6: Gérard,
1: oui.
6: Sur ça, il y a pas mal de gens qui te demandent combien coûte une autoroute.
1: Ben justement, j'allais donner le prix, mais quelque chose
7: poil près.
1: Faut compter environ.
6: Pour laquelle?
1: N'importe lesquelles, environ 210 millions de francs.
6: Mais elles font pas toutes la même distance.
1: Non, mais
7: c'est
1: même.
7: Pas grave, qu'est-ce que t'en as à foutre?
1: C'est pas grave, les gars.
7: Tu fous 210 millions, tu prends une auto, tu
1: te dis.
7: Non, excusez-moi, je crois qu'il y a un truc important.
6: Vas-y.
7: Rigo, ça fait longtemps.
6: Ouais.
7: Tu sais plus ce que c'est qu'un débat de Gérard, c'est 210 millions et c'est tout.
6: D'accord.
1: Non mais en gros, hein, qu'à quelque chose près, parce que j'ai
19: Non mais
1: j'ai
19: merci Manu quoi.
7: Par exemple, la A14, elle a coûté combien?
1: Bah attends,
7: 210 millions, hein.
1: Attends, la A14, elle n'est même pas terminée encore.
7: Ah bon?
1: Ils ont fait que l'ouverture de la dépense, je sais plus où.
18: Mais non, parce que c'est terminé, monsieur Gérard.
1: Non, parce que toi, monsieur Mazur, ça suffit.
18: Monsieur Gérard, elle est terminée, vous l'avez
1: jamais
18: fait.
1: Monsieur Mazur, ça suffit.
18: Attendez.
7: Oui, t'étais à pied, c'est pas évident d'aller au bout de la A14 à pied.
18: Absolument, mais bien sûr, monsieur Gérard.
1: Bon, monsieur Mazur, ça suffit.
18: Il te répond. Je vous réponds, monsieur Gérard. Vous posez une question, je vous réponds.
1: Moi, je peux vous dire qu'elle n'est pas terminée. La dernière fois que j'ai pris le bus, je suis passé devant. Elle est encore en chantier.
7: Gérard, tu vas de terrain vague en terrain vague aussi.
19: Je crois que c'était interdit parce que... Jambes au plastoc dans les bus.
1: Pousseline.
19: Oui, bonsoir, papa.
1: Bon alors, Pousseline, au revoir. Allez,
6: première
1: salut
6: fois que
1: là.
6: J'étais en boîte, j'ai gerbé.
1: Manu, tu dis au revoir à Pousseline.
21: Ça y est.
1: Terminé pour lui.
7: Non mais sérieux, Gérard, elle est finie la 14 que nous, on la prend pour aller à Deauville.
1: Bah, il n'y a pas longtemps alors.
7: Ça fait 2 ans, facilement.
1: Mais non, ça.
6: Au moins, ouais.
7: Mais oui, mais tu passes devant le bus, toi.
1: Mais il y en a une autre, là, qui est en construction.
7: Oui, mais c'est pas la A14, c'est pour aller à Saint-Germain-en-Laye.
1: Eh bah, c'est la 86.
7: Bah oui, bah alors.
18: La 14,5, monsieur Gérard.
1: Allez, ça suffit, là.
18: La 14,5.
16: Depuis tout à l'heure, vous donnez des coordonnées, mais vous la coulerez pas, ma frégate.
1: Pourquoi ne pas laisser les péages gratuits pour les deux roues, justement?
7: Attends, on va faire un petit sondage avant.
1: Non, après.
19: Bon, attends, Gérard.
6: Bon, alors, une petite question IRC avant.
1: Ouais.
6: Alors, une question de Harkonnen qui te demande si on peut acheter sa partie d'autoroute et y mettre son propre péage pour gagner de l'argent.
1: Non. Non, parce que les péages, ils sont construits en même temps que les autoroutes maintenant.
6: Mais pourquoi?
1: Bah, ça a toujours été comme ça. Et tu peux pas acheter une autoroute et te faire ton péage pour te gagner ton blé toi-même. C'est interdit.
6: Mais pourquoi?
1: Parce qu'il faut une dérogation de la mairie.
7: Mais là, je viens de réfléchir à un truc, c'est hallucinant.
6: Oh, la classe.
7: Ouais, à cette heure-là, c'est hallucinant.
9: Ouais, enfin, grave.
7: L'État fait des autoroutes.
9: Ouais. Mmh.
7: Mmh. Avec leur blé, je sais pas, avec notre blé.
9: Avec notre blé.
1: Attendez, mais laissez parler.
7: Ça va loin. Ça va loin. Non, ils peuvent réagir. Ils ont le droit.
9: On est imposable, attention, tu te calmes.
7: Donc, ils font des autoroutes avec notre thune. Par rapport aux impôts, tout ça. Mmh. Et après, on est encore obligé de payer le péage pour prendre l'autoroute. C'est quoi ce délire?
1: Ouais, mais personne nous force à prendre l'autoroute. T'es pas obligé de
9: prendre. Mais si, tu prends l'autoroute pour rentabiliser ton argent, puisque c'est avec tes impôts qu'ils l'ont
1: fait. Mais dans ce cas-là, si tu payes l'autoroute, automatiquement, c'est comme si tu faisais rien, parce que vu ce que tu payes pour les autoroutes, c'est pour les construire derrière.
9: Ah, d'accord.
1: Donc ça sert à rien, en fin de compte. Ça sert à rien.
7: On paye deux fois, on se fait niquer alors.
1: Bah ouais.
4: Moi, je voulais savoir si t'étais imposable, GG, sur le logement.
9: T'es fou. Mmh.
1: Oui, c'est imposable, surtout.
4: C'est une question.
9: Ça me boit ta chaussure.
1: Toi, tu te calmes, parce que sinon, tu es gerbé au standard.
9: Moi, Gérard, c'est Marcelito. Moi, je voulais savoir, parce que, en fait, moi, dans le métro, tu sais, je me colle derrière les vieilles et puis je passe le tourniquet. Et au PA, je voulais savoir pourquoi on peut pas faire pareil. C'est-à-dire, tu te colles derrière une caisse. Et hop, tu passes la barrière. Tu
7: non, moi je le faisais, moi.
9: Oh, la bizarre.
1: L'autre.
7: Ah, mais c'était dans les moments de solitude. Hein.
1: Non, mais attends, déjà, Marcelito.
4: À 4 grammes, on fait n'importe quoi.
1: Marcelito, de manière, je réponds à ta question, tu peux pas.
9: Vas-y, ouais.
1: Tu peux pas, parce que les barrières.
7: Si, non, tu peux le faire quand c'est des trucs à pièces. Tu sais, quand tu lances le montant
1: même,
7: exact.
1: Et tout. Non, mais même.
6: Pour 5 balles, en plus, le crevard.
4: Lui, il récoltait des petits cailloux. Non, il faisait le poids
7: exact.
4: Il les mettait
7: exact.
9: À la place des pièces. Avec des pièces en chocolat.
1: Non, mais maintenant, tu peux plus le faire.
7: J'ai récupéré des boudos où tu t'es fait opérer.
1: Par contre, il y a un truc qu'on a oublié de préciser tout à l'heure, qu'on a parlé des...
7: Ouais, dis-moi tout.
1: De péage ou de carte bancaire.
9: Vas-y, confie-toi.
1: Il y a un truc que personne n'a pensé à me dire sur les auditeurs qu'on avait eu auparavant et sur l'internet, c'est bizarre que personne n'a pu réagir.
7: C'est
1: que le jour...
6: Je te jure.
1: Mais quand le truc ne fonctionne pas, que ta carte ne revient pas, comment tu fais pour passer?
4: C'est pas mal, ça.
1: C'est là, la question. La question que j'attendais.
4: Non, c'est pas mal, ça.
1: C'est ça.
4: C'est pas mal. C'est pas mal,
1: Oh, l'horaire de gonzesse.
4: C'est pas mal.
1: Oh, l'horaire de gonzesse.
9: Moi, je voudrais dire au dealer de Manu que j'en veux 3 grammes aussi.
7: Oh, merde.
1: Oh, le...
7: Qui a coupé?
1: Monsieur Mazur.
7: Qui a coupé?
9: Gérard.
1: Courte pipe.
7: Bah, c'est courte pipe.
1: C'est courte pipe, tu le rappelles pas, c'est pas la peine. Hein.
7: D'accord.
1: Ouais, il y avait des questions.
7: Sondage,
4: on accueille quelqu'un, on accueille Numbo.
1: Bonsoir Numbo.
9: Allô.
1: T'appelles d'où Numbo?
9: J'appelle de Paris.
1: 109.
9: Salut GG. T'aimes bien, tu sais GG.
1: Quoi?
9: Je t'aime bien toi.
1: Ouais, ben pour moi.
9: T'es comme Numbo. Tu vois?
1: Bon, quelle est la différence? Quoi? Qu'est-ce que c'est que ce sondage-là?
7: Bah vas-y.
1: Quelle est la différence entre la nationale et l'autoroute? Ah ouais, d'accord. Hein, c'est pas du tout le même truc. Alors, 75% disent que c'est la longueur comme toi. Et Rocco Sifredi, je sais pas ce que ça veut dire ça.
7: Bah, c'est un mec, ça dépend. L'autoroute, c'est plus long qu'une nationale, c'est comme toi par rapport à celle de Rocco Sifredi, je crois.
1: Et 29% des gens répondent que c'est le prix car l'autoroute est moins chère. C'est pas vrai parce que les autoroutes, c'est les nationales les moins chères.
7: Bah non, parce que si tu es les nationales, généralement il y a beaucoup plus de radars.
6: C'est vrai. Donc tu payes.
1: Sur les nationales, c'est vrai qu'il y a plus de radars. Mais
7: alors, tu vois.
1: 23% disent que le nombre des routiers alcooliques, ça je vois pas du tout le rapport. Et 25% répondent les accidents sur les verglas.
7: De quoi
1: 5% répondent les accidents sur le verglas. Mais, enfin, bref.
7: Limité, hein. C'est limite.
1: On va continuer comme ça, ça va aller plus vite. Comment conduire sur une autoroute? Alors, 60% des gens. Répondre, c'est sans hésitation, sans ceinture et sans permis. Pourquoi pas? 45% répondent avec une grosse tressée qui suce la rotule, bien sûr. 36% des gens pensent que le mieux, c'est de conduire la nuit ivre. Alors voilà, c'est encore pire. 18% pensent que c'est un petit peu exagéré de laisser conduire un moustachu sans cervelle. Ben voyons, pourquoi pas? Et d'où vient l'autoroute et comment? Alors 82% des gens disent que l'autoroute a été créée par Einstein.
7: Hein?
1: Qu'est-ce qu'il vient faire là-dedans, lui?
7: Ah, tu le connais?
1: 55% pensent que la première est arrivée après mai 68, ça m'étonnerait. 32% ne répondent pas, car je pue de la gueule, ben, il va se faire foutre. Et 10% murinent dans le fondement, je sais pas ce que ça veut dire, mais bref.
7: Il pisse au cul, on va
6: voir. Enfin, en gros, c'est ça, ouais.
1: Enfin, c'est encore des sondages de nul. Ouais, Manu.
7: Merci, Rigaud.
6: On va accueillir Alain Barrière de PH.
7: Désolé, il est tard, comprenez.
20: Bonsoir.
6: Putain, les raids.
1: Voilà.
21: Salut l'équipe du Star System.
1: Allô.
21: Bonsoir. J'aimerais qu'il m'explique comment fonctionne sa chaîne Ifi, parce que pendant qu'il anime ses débats à la con, on est en train de se bourrer sur Sandy, lui pisser, lui chier la gueule, on aimerait bien le faire en musique en écoutant sa voix de pédé à la radio. Voilà, puis en plus elle aime ça ta cochonne Gérard, hein. Alors tu libères la ligne s'il te plaît pendant que tu fais tes débats et tu nous laisses bourrer ta femme. Allez, moi je suis à la fesse droite, c'était Angelo. Ciao.
1: Ta gueule. Ciao. Bon Alain, t'appelles d'où?
22: J'appelle de péage.
1: T'appelles de?
21: C'est où péage. Ça péage?
1: C'est où?
22: Un petit village à côté de Charleville-Mézières.
1: Et la fréquence?
22: C'est 108.1.
1: Pardon?
22: 108.1.
1: Pardon?
22: 108.1.
1: Alors, pardon. La question
22: 108.1.
1: La question, pourquoi ne pas laisser les péages gratuits pour les deux roues? On va demander à Marcelito.
23: Ouais, bah tu vois, moi je pense que les deux roues doivent cracher. C'est quoi ça?
1: Ah, t'inquiète pas, c'est l'autre qui s'amuse à faire le con.
7: Marcelito, t'es de quelle origine?
23: Moi je suis d'origine manouche. Si tu veux, ma mère était bohémienne. Et un jour au Sainte-Marie de la Mer, elle a rencontré le grand chef gitan. Et me voilà, moi je vivais sur Paris. Parce que c'est là qu'il y a de la caisse, c'est là qu'il y a de la poule, tout ça, il y a de la tapineuse. Donc moi je suis venu là à Paris pour réussir. Et c'est pour ça que je me suis dit que j'allais passer sur Fun pour faire de la pub. Donc voilà, si vous voulez une voiture, il y a mes coordonnées au standard.
21: Pense à ta mère.
23: Si vous voulez une poule pour la nuit, pas de problème. Maintenant pour tout ce qui est rite, égorgement, assassinat.
1: Bon, Marcelito,
23: c'est possible aussi.
1: Marcelito, au revoir.
23: Il y a des gens qui ont lancé un contrat sur une grosse stressée qui a du côté.
1: Manu, s'il te plaît, tu lui dis au revoir.
23: Je
1: vais
23: la saigner, la grosse.
1: Moi, je te dis, je vais
23: la saigner, la grosse.
1: Manu, s'il te plaît. Au revoir. Voilà. Nambo, une fois.
21: Ouais, je suis là.
1: Bon, tu réponds?
21: Bah écoute, moi je pense que t'as raison quoi, écoute, attends, à tous les niveaux Gérard, tu vois, moi je te fais confiance entièrement, t'es comme un père pour moi.
1: Hé, hey, tu réponds à la question quoi là? Pardon? Hey. Non mais Nambo.
21: Mais Manu me parlait en antenne, j'ai pas entendu ta question.
1: Ouais, c'est vrai. Putain mais c'est pas vrai, mais ils sont bornés ce soir ou quoi? C'est quoi ces auditeurs avec qui m'as
21: dit? Vas-y cousin, dis-la moi ta question.
1: Bon allez, dégage Nambo, au revoir. Terminé pour Nambo. Nambo.
7: Parle la vallée, j'allais dire.
1: Nambo.
21: Ouais.
1: Terminé pour Nambo, c'est fini.
21: Pense à ta mère.
1: Tu lui dis au revoir.
24: Pense à ta mère.
25: Pense à ta mère.
24: Pense à ta mère.
1: Merci. Alain.
22: Oui.
1: Alors pour toi.
22: La question c'était quoi? J'étais un peu.
1: Pourquoi ne pas laisser les péages gratuits pour les deux roues?
22: Ah ouais, je pensais à ma mère là. Moi je trouve ça dangereux, hein, les vélos sur l'autoroute.
1: Les deux roues, c'est-à-dire les motos?
22: Ah ouais, d'accord. Bah pourquoi c'est pas. Bah pourquoi ils paieraient pas eux?
1: Bah à mon avis, ils doivent payer comme tout le monde, hein.
22: Bah voilà, alors pourquoi tu poses la question?
1: Bah alors si je te demande, moi je te demande pas quelle heure il est.
7: 1h05.
22: Je peux te le dire, 1h05.
1: Ouais. Je te demande de répondre à la question, c'est tout. Si t'as envie de répondre, tu réponds. Si t'as pas envie de répondre, tu retournes au lit.
22: Bah, c'est ce que je dis, quoi. Pourquoi ils paieraient pas comme les autres, c'est tout.
1: Bon, bah alors, monsieur Mazur.
21: Oui, bah, je suis d'accord avec ce qui s'est dit précédemment. On pense à ta mère.
1: Bon, alors, monsieur Mazur, je vous dis au revoir.
21: Mais pourquoi, monsieur
1: Mazur? Non, mais moi, je vous dis au revoir, ce coup-là.
21: Bah, attendez, allez, qu'est-ce que j'ai fait,
1: monsieur Mazur?
21: Non,
1: monsieur Mazur, allez.
21: Attendez, monsieur Mazur.
1: Allez, au revoir.
21: Mais pourquoi, moi, j'entends pense à ta mère, je pense que c'est ça la question, non?
1: Au revoir.
21: Est-ce que, attendez, laissez-moi rattraper.
1: Au revoir.
21: Est-ce que le fait des contrats avec ma mère, est-ce que les mères doivent payer le péage? C'est ça la question?
1: Au revoir.
21: Monsieur
1: Mazur, tu peux parler plus fort? Je comprends rien.
21: Bah, c'est normal, vous ne comprenez rien, alors. Monsieur Gérard.
1: Bon, Manu, tu me donnes d'autres auditeurs et tu dis au revoir.
6: Bah oui, il y en a deux autres, là.
1: Bah alors, on a.
6: Donc, on a monsieur Mazur.
1: Non, on lui dit.
21: Oui, bonsoir, c'est monsieur Mazur.
1: On lui dit au revoir.
6: Alain Barrière de péage, on a Motoneige et on a Gérard Poussin.
26: Oui, bonsoir, Gérard Poussin.
22: Salut, Gérard.
26: Je suis un enculé de routier, bonsoir.
1: Motoneige, t'appelles d'où?
26: J'appelle de Reims, 100.7.
1: Et Gérard, je sais pas quoi, là.
26: Poussin.
1: Ouais, t'appelles d'où?
26: J'appelle de Suresnes.
22: Chaud.
26: Oh là là. Hé, Gérard, c'est ton voisin.
1: Ouais, c'est ça. 101.9 la fréquence.
7: C'est fou parce qu'il a presque le même nom que toi. Avant, ouais. Tu t'appelais Tousin. Gérard Tousin, lui, c'est Coussin.
1: C'est dans le Manu, Manu, t'as dit au revoir à Monsieur Mazur, hein, c'est terminé pour lui. Hein.
2: Bonsoir, c'est Monsieur Mazur.
1: Monsieur Mazur, au revoir.
3: Comment ça va?
1: Monsieur Mazur, au revoir.
2: Bonsoir, c'est Monsieur Mazur.
1: Monsieur Mazur, au revoir. Au revoir, on n'a plus besoin de vous, terminé.
7: On n'a plus besoin de vous.
1: Motoneige.
7: Motoneige.
26: Bonsoir, c'est Monsieur Motoneige.
1: Tu vas pas okay, okay. Tu vas pas remplacer Monsieur Mazur, sinon tu dégages aussi, toi.
26: Ouais.
1: Bon alors.
8: Tu vas pas me casser les couilles longtemps, toi.
1: Filard, tu arrêtes, s'il te plaît.
7: Non, c'est pas moi, là. Attends, tu vois bien que c'est un insert.
1: Bon alors. Monsieur Motoneige, là.
26: Ouais, et Manu vient de me mettre à l'antenne, j'ai pas entendu la question.
11: Oh là là.
26: Ouais, de même.
1: Pourquoi ne pas laisser les péages gratuits pour les deux routeurs, n'y a pas que je répète.
26: Oh, mais qui est con.
1: Motoneige. Motoneige, tu réponds, s'il te plaît.
26: Ouais, ben on fait bien payer les routiers, je vois pas pourquoi on fait pas payer les deux routes. C'est logique, Gérard.
8: Non.
1: Je te demande si pourquoi qu'on les met pas gratuits les péages pour eux, pas pour les routiers. Oh là là là là là là.
26: Il faut bien les faire payer,
1: Gérard. Bon, ouais, Motoneige, t'es en train de dormir. Motoneige. Oh, ma fille d'arnaque, mais c'est pas moi.
26: Gérard, j'ai rien dit. Bonsoir, c'est
1: Mazur. Bon, ouais. Motoneige, au revoir, Monsieur Mazur, au revoir.
7: Mais Monsieur Mazur, il est pas là.
1: Non, il est encore là, terminé pour lui, Gérard.
11: Ça passe ou quoi?
26: Ouais, bonsoir, Gérard.
1: Putain, vous commencez à me les gonfler ce soir-là.
26: Très bien. Donc, non, je pense qu'ils doivent les faire payer comme tout le monde. Hein. Je vois pas pourquoi les routiers ne paieraient pas.
1: Non. Fildar, s'il te plaît, t'arrêtes.
26: Quoi, non.
3: C'est pas moi.
26: Bah quoi,
1: Rigo, une question.
11: Alors, ce que je peux dire, c'est qu'il y a eu un accident à la hauteur de Beaune sur la 6. Donc, la circulation est coupée en direction de Bourg-en-Bresse. Merci, Fesse de Bob.
7: Ah, c'est une bonne indication. Bah, ouais, ça. Comment il sait? Il a été mettre des affiches?
11: Non, il a vu ça sur le site. Radiogérard.fr.
1: Ah ouais, tiens, comme par hasard, Fesse de Bob. Oh, mais merde, Fildar! Putain, mais merde!
3: Oh, c'est bon.
1: Si, c'est toi, alors arrête!
7: C'est pas moi.
1: Bon, allez, on va faire une pause parce que ça commence à me gonfler.
2: Monsieur Mazur,
1: ta gueule! Manu, tu me récupères. Noémie!
7: Elle fait rien, c'est la branlée.
1: Depuis minuit, t'as pas repris un seul auditeur. Alors ouais, tu vas prendre des auditeurs.
13: Ah si, j'en ai pris, j'insiste.
1: Ils sont où alors?
13: Ils sont passés.
7: C'est faux.
13: Si, c'est vrai.
1: On va s'écouter les révoltés du Bounty Anal avec saut de partie sur l'air de repos. Et on se retrouve tout de suite après au 0803-08 pour 5000 pour la suite et fin du débat. A tout de suite.
20: Minuit, 2h.
1: Et voilà, donc il reste encore trois quarts d'heure d'émission. Donc,
11: oh non.
1: Bah si, trois quarts d'heure, après c'est terminé.
7: C'est quoi qu'on vient d'écouter? Parce que c'est pas trop mal.
1: C'était les révoltés du Bounty Anal avec solo party sur l'air de repos.
7: Oh putain, beau titre.
1: Voilà. Donc vous pouvez toujours.
7: Les mecs qui se creusent,
11: ça va cartonner. Ouais.
1: Vous pouvez toujours nous appeler au 0803-08-5000. Donc il y a toujours Manu au standard. Noémie est partie. Noémie est partie parce qu'elle avait quelque chose à faire.
7: Et demain, c'est le standard de Chérie FM.
1: Rigo, toujours sur l'internet.
11: Bonsoir.
1: On peut avoir le chiffre à peu près là maintenant?
11: Alors, ça sort le 6 juin, ça s'appelle Sondkai Attentat.
7: Oh putain, vas-y, putain, merde. Hâte de faire ta promo.
1: On est combien sur
11: l'internet? Alors, on est 7584.
7: Et ça monte, hein?
11: Ça monte, mais c'est toujours aussi raide.
7: Je sais pas par quel miracle, mais.
1: Et toujours Fulda à l'AREA. Donc, ouais. Alors, on a accueil pour ça à la barrière de péage.
3: Oui, rebonsoir l'équipe.
1: Rebonsoir. Gérard Poussin.
26: Gérard Poussin, s'il te plaît.
1: T'appelles d'où?
26: J'appelle de Suresne.
1: T'as fous pas de ma gueule, s'il te plaît, merci.
26: Non, je ne me permettrai pas, Gérard.
7: T'hallucines pas que t'es pratiquement un homonyme.
26: Sais, mais c'est un peu mon idole. Quand
7: dans
26: même.
7: La même ville.
3: Tu le sens physiquement?
26: J'ai peut-être même la même fille.
1: Bison
26: foutu, bonsoir.
1: T'appelles d'où?
26: J'appelle de Trace de Souillon.
1: Quoi?
26: Dans le Calvados.
1: Oh, t'es un blaireau, toi. Hein.
26: Ah non, pas du tout.
1: Bon, ta fréquence?
26: 102.7.
1: Merci. Et. Roselénito.
26: Ouais, bonsoir.
1: Bonsoir, t'appelles d'où?
26: Ouais, j'appelle du 9-3. 101.9.
1: Ok.
26: Ah, bonsoir tout le monde.
25: Bonsoir.
26: Bonsoir. Ça va? Très grave.
1: Bon.
26: En forme.
1: Alors, la question, c'est pourquoi ne plus. Ah, bah ça, on l'a fait déjà. Ah, bah non. Tout le monde avait pas. Tout le monde, comme c'est des nouveaux, on va pouvoir faire.
26: Ouais, c'est clair.
23: C'est que des nouveaux, là.
1: Pourquoi ne pas laisser les péages gratuits pour les deux roues, donc, Alain Barrière?
22: Pour les deux roues, mais je t'ai déjà dit, c'était dangereux.
1: T'avais répondu, toi, déjà au début. Hein.
26: Moi aussi, hein.
1: Qui?
26: Gérard.
1: Aussi, alors bison foutu.
0: Moi, je suis d'accord pour qu'on taxe les deux roues, il n'y a pas de raison.
1: Mais pourquoi?
0: Parce qu'ils profitent de l'autoroute, donc je vois pas pourquoi ils ne feraient pas. Mm-hmm. Même si je trouve le système encore un petit peu injuste. Car ça favorise la fonction publique.
26: De toute façon, toutes les personnes qui sont sur les autoroutes devraient forcément payer, quoi.
1: C'est qui dit ça?
26: C'est Gérard. Mais c'est comme les chiens abandonnés que tu laisses traîner sur l'autoroute, on devrait les taxer, quoi.
1: Mais ça, c'est...
0: Non, mais ça, c'est misérable, ça. C'est la misère humaine, hein.
26: C'est vrai.
1: Non, ouais, mais, c'est dur. Non, mais ce qui se...
0: Bas, là, c'est...
1: Oh, s'il vous plaît, là, on va... Oui, je vais répondre, là. Non, mais le truc, c'est tous les ans à la même époque, au moment des grandes vacances, que ça se produit, hein.
0: Ils jouent bouga derrière.
1: Roselénito.
5: Ouais, bah écoute, moi je pense que ça devrait être gratuit. Parce que l'autre fois j'avais Bébar un YZ et il n'était pas question que je paye le péage, je te le dis tout de suite. Parce que je pense que pour les deux roues on prend pas beaucoup de place. Moi je vois avec un 103 quitté, tu peux en aligner 5 sur une file d'autoroute. Et ça prend pas plus de place qu'une voiture, quoi. Donc il n'y a pas de raison qu'on casque à chaque fois, quoi, tu vois.
1: De toute manière, déjà pour commencer, les motos sont autorisées, mais les scooters sont interdits sur les...
5: Ah non, mais c'est pas un scooter, c'est un 103.
1: Non, mais même que ça soit 103...
5: Attends, il quittait mon 103, il va à 180, même... c'est un truc de malade. Attends, tu rigoles ou quoi?
1: Même, c'est interdit pour les
5: Laguna CSS avec...
1: C'est interdit pour les véhicules non immatriculés, c'est-à-dire scooters et mobilettes.
5: T'as pas besoin d'une plaque d'immatriculation pour prendre l'autoroute, hein, ça empêche pas de rouler, hein.
1: Ah bah, non,
10: c'est
1: manière...
10: interdit, pareil, c'est comme le périph, tu peux pas prendre sans plaque.
1: Sans plaque, ouais. Non, y a... plaque,
12: ouais. Ça fait que tu peux plus le prendre, en fait.
1: Ouais,
12: tu peux
1: plus. Non, mais même là, avec y a d'autres trucs.
10: Là, y a les vis aussi, tu peux... Par contre, si t'as des vis, tu peux.
12: Plastique ou...
10: Ça dépend, t'as quoi, il te reste quoi.
5: Ma copine, elle a une broche, elle peut le faire. Hein.
10: Il te reste quoi, l'homme de fer?
1: A-t-on le droit de stationner sur les bandes d'arrêt d'urgence? On va demander à Roselyne Nito.
5: Moi, je sais qu'une fois, je me suis arrêté sur une bande d'arrêt d'urètre. Et honnêtement, ça fait mal. Honnêtement, ça fait super mal. Attends, je me suis pété le frein, ça fait super mal. Ça peut arriver des fois. Attends, on n'est pas à l'abri de l'erreur. Hein.
1: Je te pose la question. Je te répète la question. A-t-on le droit de stationner sur les bandes d'arrêt d'urgence?
5: Je viens de te répondre. Moi, ça m'est déjà arrivé. J'ai eu mal, c'est tout.
1: Bon, ça commence à bien faire la file d'art, s'il te plaît.
10: C'est pas moi, merde, mais pourquoi toujours moi?
1: Putain, mais ça commence à chaque fois que Max est pas là, vous foutez la merde, hein, même quand il est là, hein. Ça commence à bien faire, hein. Bison foutu, là.
0: Ouais, c'est vrai que, bon, c'est pas trop recommandé, mais c'est vrai que moi je l'ai fait une fois parce qu'il y avait une bande de jeunes qui avaient abandonné des vieux sur la route. Moi je suis allé. Parce que moi je plante des sapins là, au bord d'Alto, sur les Landes.
1: N'importe quoi.
0: Non, mais c'est vrai, bah écoute, c'est mon métier, hein.
1: Gérard. C'est pas de son métier.
26: Ouais, Gérard. Bah une bande d'arrêt d'urgence. Excusez-moi, je vois des gogoles qui... Enfin, c'est pas grave. Donc allez, une bande d'arrêt d'urgence, bah ouais, c'est fait juste pour s'arrêter en cas d'urgence, quoi.
1: Non, mais est-ce qu'on a le droit de s'arrêter pour d'autres...
26: Non, pas pour d'autres raisons, ça porte bien son nom en cas d'urgence, c'est tout.
10: Ouais. Par contre, il y a un truc que j'ai remarqué, c'est quand...
0: Exact.
10: Voilà.
26: Alors, Manu.
10: Ouais. Non, ce que j'ai remarqué, c'est quand il y avait des embouteillages sur l'autoroute...
5: Il y a des gens qui pissent.
1: Ah, mais ça y est, là, vous vous calmez derrière.
10: Il y a des mecs qui mettent les warnings, qui font semblant d'être en panne et qui prennent la bande d'arrêt d'urgence pour passer.
26: Ouais, c'est vrai, c'est vrai.
1: Ouais, mais je vais te dire une chose, que...
26: Vas-y, laquelle
1: oh. C'est moi qui réponds, c'est pas toi, d'accord?
0: Non, mais il y a même des ploucs qui chassent le hérisson sur les autoroutes, ça c'est vrai. Non, mais c'est vrai, hein.
1: C'est
5: qui...
1: Il y a
5: des gros stressés qui les cuisinent, hein, pour qu'ils les bougent, hein, quoi.
1: Qui c'est qui s'amuse à dire des conneries comme ça? Allez, alors qui
5: personne,
1: c'est
5: hein. Là, il n'y a plus personne.
26: Ouais, c'est vrai, il n'y a plus personne. Là, laisse tomber un truc de ouf.
1: Donc, alors, pour répondre à ta question, donc, Pilar, donc, tu disais qu'il y en a qui s'amusent à passer par la bande d'arrêt d'urgence en se mettant en warning. Mais fais-moi confiance que s'ils sont piqués par les flics, ça leur coûte vachement cher.
10: Ah oui, mais en warning aussi. Mais même. Parce que rien en warning. Non, mais attends. Il faut se mettre en panne.
1: Bah, ouais, non, mais attends. Parce que je sais, j'ai vu faire quand tu prends l'autoroute pour aller sur le Havre, là.
23: C'est reparti.
1: Tu sais, quand, quand tu prends le triangle de Reconcours, là, à un moment donné.
23: Ah ouais. C'est magnifique.
1: Là, là ils s'amusent.
10: Oui. Mais fais-moi ça par là-bas.
1: Ouais, mais t'inquiète pas, que les mecs, ils passent pas parce que. D'accord. Il y en a certains qui se mettent sur la bande blanche aussi.
23: Ah ouais, ok.
1: Et ils restent derrière. Je sais parce que sur le triangle de Reconcours, tout le monde le fait ça.
10: La question, il paraît que c'est comme les Bermudes là-bas.
12: À quoi sert cette bande alors?
1: Non, mais ça sert. Justement, on va attendre que Alain Barrière de péage ait répondu. Il y a une question.
10: Il paraît que c'est comme dans le triangle des Bermudes.
14: Il a trouvé une femme dans l'école.
1: À la barrière.
11: Donc pour enchaîner vite fait, juste.
1: Oh mais ça y est là.
11: Quand la grosse aura fini.
1: Putain.
15: Oh oui. J'enfonce tes doigts. Vas-y, mets ton doigt dans ma chatte.
10: Oh sympa.
15: Encore.
10: Elle est chaude.
15: Encore plus fort.
1: Un fil d'art, ça t'a
10: mis. Non mais merde.
14: Dis-moi Gérard.
1: Non ça y est. Ta gueule toi. Allez hop, toi dégage Gérard. Au revoir. Terminé, au revoir.
23: Il t'aimait pas, tu t'appelais comme lui.
1: Allez, Manu.
11: Oui, non, rien.
23: T'es mal.
1: Rigo.
11: Oui, donc sur IRC où on est énormément, on a dépassé les 8000. Hein,
10: oh là là là là, champagne.
11: 8063. Il y a une très bonne question de Davy One, j'espère que c'est faux. Il te demande si on trouve autant de traces de freins sur les autoroutes que dans ton slip.
10: Gérard, réponds.
1: Je répondrai pas. J'y répondrai pas. Alain Barrière.

0: Si.
1: Ouais, GG.
2: La voiture, elle est pas accidentée.
0: Non, non, non, mais t'as le droit de t'arrêter, même si quelqu'un a un malaise, tu t'arrêtes. Au contraire, c'est fait pour ça. Si la personne a envie de vomir ou autre.
2: Ça hein. Femme à la couche, tout ça, tu.
0: Non, non, quand même pas, là, parce que là, c'est quand même assez dangereux.
1: Ah bon, mais regarde, GG.
0: Oui, qui c'est?
1: C'est Roselyne Ito, là.
0: Ouais.
1: Si par exemple, moi, je regarde, je sais qu'une fois, je m'étais arrêté pour passer un coup de fil, là, tu sais, dans les petites cabines oranges qui est au bord des autoroutes.
0: Ouais, parce que t'as signalé un accident.
1: Ah non, non, c'était pour téléphoner à ma copine, mais t'es bien obligé de t'arrêter sur la bande d'arrêt d'urgence dans ces cas-là.
0: Bon, déjà, faut dire une chose, que maintenant, les portables sont interdits. Quand tu conduis, on fait déjà la chasse pendant les...
1: Ah, mais c'est pas le portable, c'est le petit téléphone orange, là, qu'il y a sur le bord de
0: la route. Ouais, mais sur les téléphones orange, de toute manière, tu tombes directement en relation avec la gendarmerie. Donc,
1: ah non.
0: Ah, si.
1: J'ai appelé ma meuf, moi.
0: Ben, bien sûr, ils t'ont rien dit.
1: Non, que dalle.
0: Ça m'étonne.
1: Ouais, elle m'a dit quand est-ce que tu rentres et est-ce que t'as pensé acheter du pain.
0: Ouais,
1: tout ça,
0: c'est ça, bon. T'as raison. Manu,
3: je voulais accueillir Dev Superstar, bonsoir.
4: J'irais bien refaire un tour du côté de chez soi. Allô ?
3: J'avais compris Dev.
1: Ouais, moi aussi.
0: Dev Superstar, t'appelles d'où ?
4: J'appelle de Jouy-sur-Jean-Louis, à côté de Bourg-la-Reine.
5: Il a le droit.
0: La fréquence !
4: 104.8.
0: Oh là, la voix de Travelo.
1: Bonsoir, bon. La fiotte.
3: Gérard,
0: oui.
3: Sur RC, il y a Max 296. Il aimerait que tu lui donnes un conseil pour passer un péage bourré.
0: Bon, bah là, il peut rêver, il n'aura pas de, il aura pas de conseil.
6: Il n'a jamais ses combines, Gérard.
3: T'as des trucs et astuces quand même.
0: Là-dessus, s'il passe un péage bourré, de manière, il y a les flics qui l'attendent bien avant.
3: Hein. Toi, tu respirais de l'éther, il paraît.
0: Ouais, c'est ça.
3: Raconte-nous.
0: Non, mais de toute manière, c'est pas la peine, c'est la question, elle est con, j'y répondrai pas.
5: Par contre, Gérard, je sais pas si tu te souviens, tu sais, sur les aires de repos, tu sais, il y a toujours un parcours de santé. Tu le faisais ou pas?
6: Non,
5: parce que moi, je l'ai fait, tu sais, j'ai chopé la chenouille.
0: C'est ça, t'as... Ok. Manu,
5: contre,
0: ouais,
3: bon, on m'a dit qu'avait été vu récemment sur l'autoroute un chat nommé Calin.
0: N'importe quoi, lui.
5: Vive le marié.
0: Bon, Dev Superstar, t'as entendu la...
4: Bah non, je viens d'arriver.
0: Alors, a-t-on le droit de stationner sur les bandes d'arrêt d'urgence?
4: Ça dépend de l'urgence.
0: Oh là là là. Ça te dérangerait de te réveiller un petit peu plus?
4: Je suis totalement réveillé, mais attends, mais c'est vrai, ça dépend de l'urgence.
0: Bon, tu te réveilles un peu plus, tu réponds mieux que ça ou quoi,
4: ça dépend,
0: là?
4: Ça dépend quel est le type de l'urgence. Je crois qu'on parlait d'accouchement, d'envie de vomir ou de faire pipi. Oh là, bon, voilà.
5: Non, mais laisse-le, il est doux, il est suave.
0: Oh là là. On va s'endormir.
4: Mais je suis absolument pas endormi, c'est ma manière de parler.
5: C'est normal.
0: Ouais, d'accord, bon, bref.
3: J'ai encore une mortelle question de Carafafa sur l'IRC.
6: Attends, Rigo, te sens vraiment pas obligé.
3: Ouais. Je te jure, je suis obligé.
1: T'es pas obligé, hein, t'es pas payé, Rigo, donc c'est comme tu le sens. Hein.
3: T'inquiète.
1: Ok.
3: Donc, Carafafa sur l'IRC, il voulait savoir si on peut planter sa tente à côté de l'autoroute et laisser sa voiture sur la bande d'arrêt d'urgence pour faire un somme.
6: Non. Je t'avais dit, Rigo.
0: Non, c'est interdit.
6: Mais pourquoi?
2: Rigo, viens au standard.
0: C'est interdit.
6: Mais pourquoi? Mais réponds,
0: mais ouais, c'est interdit, de toute manière, t'as pas le droit de...
6: Merde.
0: Ta gueule, toi.
6: On ne paye pas et tu réponds pas, fais chier.
0: Bah, va te faire foutre, toi, espèce de trablot. C'est pas ton copain Dev Superstar, non? C'est pas ton frère jumeau Trablo, non?
4: Oh, elle arrive pas à parler ça.
0: Bon, non, tu...
6: ton frère jumeau Trablo.
0: Ouais,
6: trop fort.
0: Il est con, lui, là.
5: Vive le RMI.
0: Oh, il est con, c'est bien.
6: Pêcher des idées à la CEDIC.
0: Non, c'est interdit. Bon, ça y est, t'arrêtes avec ça, là. Donc c'est strictement interdit de planter sa tente sur une bande d'arrêt d'urgence et laisser sa voiture.
1: Attends, heureusement que tu me l'as dit. Est-ce qu'on peut planter sa femme sur une bande d'arrêt d'urgence?
0: Non plus.
1: Pas se faucher par un camion.
0: Non plus, c'est interdit. Donc.
1: Deux mois pourtant.
4: Et t'as déjà planté une tente, Gérard?
0: Oh, oh. t'as jamais planté que tout à l'heure tu as retourné au standard, toi? D'accord.
4: Bah, faut pas qu'elle le prenne mal.
0: Non mais moi je te demande si.
4: Enchaîne, poussin, enchaîne.
0: Bon allez, hop, dégage. Au revoir.
6: Il a rien dit, j'ai
0: terminé. Hop, terminé.
4: Enchaîne,
0: allez, alors, dégage.
5: Il nous faut notre quota d'homo, là.
0: Allez, Manu, tu lui dis au revoir, c'est terminé pour lui, on n'a pas besoin de.
4: J'aimerais bien refaire un tour.
0: Bon, Manu. Manu.
3: Oui.
0: Tu lui dis au revoir, terminé.
3: J'ose pas.
0: Allez.
5: Allez, on t'embrasse.
0: Terminé.
1: Non. Les gourdins, ça foutre la parole aussi. Hein.
0: Oh. La question, faut-il réaménager les aires de repos pour les enfants? On va demander à Rossellino.
1: Moi je pense que ouais, parce que ça devient de plus en plus dur d'enlever des gamines, parce que moi je vois les bacs à sable, ils sont toujours...

0: au vu des parkings avec les parents.
1: C'est vrai.
0: Et l'autre fois, on avait serré la gamine d'un riche industriel qui travaille dans un truc de pétrole avec trois lettres elf, tu vois.
2: Excuse-moi, Rosalino.
0: Ouais.
2: T'es de quelle origine?
0: Je suis un peu gitan sur les bords.
3: Ouais, ben. Bah...
0: Pourquoi?
3: Manu.
4: La chourave.
3: J'ai,
4: j'ai
3: l'impression que tu m'as repris le même que tout à l'heure.
0: Non, pas
3: non, non, non, c'était non. Marcelito tout à l'heure.
2: Ouais, ouais, bah. C'est pas un de tes cousins.
0: C'est un cousin, c'est la famille.
3: Ouais, ouais.
0: 128 injections, si tu veux, en ce moment, c'est de la balle.
3: Bison foutu. Bison foutu.
5: Ouais, mais faut que tu me la répètes, là, j'ai débranché avec le temps, je...
3: Tu réponds à la question?
5: Non, mais répète-la moi, s'il te plaît.
3: Non.
5: Non, mais je me souviens plus.
3: Bah, je réponds pas, je répète pas les questions, j'ai dit.
6: Les verres de cours pour les enfants.
5: Ah oui, oui, oui, c'est vrai, c'est vrai.
3: Bon alors.
5: Ça part au coup.
2: Vas-y, passe la spie, Tony Micheli. Enchaîne.
3: Bon, allez, bison foutu, au revoir,
5: voilà, Tony Micheli.
3: Allez,
5: le marié.
3: Oh, tu lui dis au revoir, terminé là.
7: Bonsoir, c'est monsieur Mazur.
6: Bonsoir, monsieur
8: Mazur. Ah, il est où, lui?
0: Ah, il s'est faufilé.
3: Alain Barrière.
6: Ouais.
0: Il manque plus que le répondeur.
6: Bah, moi, je pense que
2: Angela Bauer.
3: Je préviens que il y a plus de questions alors.
2: Hein, t'en as combien là?
3: Ça y est, c'est la dernière hein, déjà.
2: Tu plaisantes. Tu dis ça comme un salaud, toi. Tu dis rien, tu sais.
3: C'est la dernière. Hein. Alors Alain Barrière.
6: Oui, bah moi je te disais, je trouve que c'est bien les aires de repos pour les enfants. Comme ça, ils peuvent s'amuser et puis bon. Tu
3: non, peux... mais faut-il les réaméménager ou
2: ça dépend.
3: Ou en faire d'autres?
0: Qu'est-ce que tu veux rajouter? Qu'est-ce que tu voudrais rajouter, toi?
6: Tu sais, t'as des vieilles balanceurs avec des clous et tout, tu peux te choper le tétanos, mais bon, c'est pas grave, c'est... au moins ils jouent, quoi.
3: Non, mais maintenant, ils mettent des trucs tout neufs, hein, presque. Hein.
6: Bah, je sais pas où, hein.
2: Ce que je comprends pas, c'est que. Donc, l'argent, je reviens à ce que je disais tout à l'heure, l'argent qu'on donne.
3: Bah, ouais,
2: qu'est-ce qu'ils en font? Ils refont quoi avec? Ils refont d'autres autoroutes?
3: Bah, ils refont.
2: Mais ils rénovent pas celles qu'ils ont déjà faites?
6: Bah, non.
3: Bah, non, si, sur. Sur Beaune, ça a été refait. Hein.
2: C'est-à-dire, qu'est-ce qu'il y a fait?
3: Du côté de Tournus, ils avaient tout rechangé. Hein.
2: Okay. Putain, mais tu connais tous les noms. Mais...
0: Ouais, Gérard.
3: Ouais.
0: Si toi, t'avais des enfants, en imaginant qu'il y ait autre chose que du moisi dans tes couilles, si t'avais des enfants, tu voudrais quoi comme jeu dans les
3: c'est qui ça?
0: C'est Rose Lénito, pourquoi?
3: Ouais, ben, je te dis au revoir.
0: Pourquoi? Bah,
3: au revoir, ça t'apprendra d'être poli avec les gens.
7: Bonsoir, c'est monsieur Mazur.
3: Bon, ça commence à marier. Comment? Ouais, Manu.
2: On accueille Romain Michel. Bonsoir.
9: Oui, bonsoir. Bonsoir tout le monde, bonsoir Gérard.
2: Bonsoir,
7: c'est monsieur Mazur.
9: Bonsoir,
3: t'appelles
9: monsieur
3: d'où?
9: Mazur.
3: T'appelles d'où?
9: J'appelle du 9-3, Saint-Denis.
2: Oh, mais ils appellent tous du 9-3, Manu, t'as des potes là-bas ou quoi?
3: Ben non.
2: Ils
9: d'ailleurs,
2: habitent...
9: d'ailleurs, je suis en galère de logement et Gérard, si tu pourrais me trouver une petite place à l'hosto.
3: C'est ça, t'as raison, tu rêves.
9: Ah.
3: Manu, je crois que ça commence à bien faire là, hein, de me prendre toujours des mecs comme ça.
2: Un peu louche.
3: Alors faut-il réaménager les aires de repos pour les enfants, donc pour toi?
2: Juste avant, on accueille un quatrième quand même que je viens de trouver. On accueille Gros Clignot.
10: Ah.
11: Bonsoir.
10: Salut Gros Clignot.
11: Bonsoir Béja.
3: T'appelles d'où?
11: J'appelle de Saint-Denis. 100.9.
9: Ah, t'es mon pote toi.
1: Ils appellent tous de la. De,
2: j'y peux rien,
3: Manu, ça commence à bien faire ces histoires. Hein.
2: Bah, dites Bordeaux.
3: Ouais, ouais, non, mais c'est ça. Donc, alors, la question, je l'ai dit.
11: Saint-Etienne.
3: Ouais, c'est ça, t'as raison.
1: Trop tard.
3: Bon, alors, pour Romain Michel, là, et puis gros Clio, là, vous répondez à la question.
11: Tu veux qu'on réponde en même temps?
3: Non, bah, chacun.
11: Ça ne me dérange pas. Vas-y, alors, en fait, tu vois, construire des autoroutes, des aires d'autoroute, c'est peut-être mieux pour s'amuser, pour les gamins. Vaut mieux qu'ils s'amusent sur les aires d'autoroute que sur l'autoroute. C'est peut-être moins dangereux pour eux.
3: Mmh,
1: c'est vrai.
11: Tu en penses?
3: Bah, oui, mais ça, je suis d'accord avec toi. Hein. Romain Michel.
9: Ouais, parce que sur les autoroutes, y a pas, enfin les aires d'autoroute, il n'y a pas grand-chose pour que les gamins s'éclatent. Donc il faudrait rajouter un peu plus de toboggans, plein de trucs comme ça, quoi.
3: Bah justement, c'est ce que Fildar était en train de nous dire avec l'argent qui nous pique avec les impôts.
9: Ouais.
3: C'est de savoir pourquoi ils ne s'amusent pas à réaménager des aires de repos.
9: Ouais, non, mais c'est clair. Et puis surtout,
11: t'as raison, Gérard.
9: Partie du temps, on y trouve des putes.
3: Oh
9: hein,
3: donc,
11: c'est pas raison, Gérard. Ils devraient mettre des toboggans carrément sur l'autoroute.
3: Non, dans les aires.
11: Ça gagnerait de la place.
3: Dans les aires. De repos, pas sur les autoroutes.
11: Non, sur l'autoroute, ça serait mieux.
3: Mais non.
11: Comme ça, les gamins, ils perdraient pas de temps à traverser.
9: Calme, là.
3: Mais non. Oh, ça y est, ça, celui qui renipe comme un bouc. Merci.
11: C'est sur moi, c'est tout.
3: Rigo.
1: Oui.
3: Des questions IRC, non?
1: Ouais.
3: Bah alors?
1: Bah alors, ouais.
3: Bah, j'écoute.
1: Alors, oh là là, c'est chaud. Franchement, je peux rien te dire, là.
3: Y a rien?
1: Franchement, c'est chaud.
3: Bon, bah, tant pis. Tant pis, hein. Donc, quelle heure il est? 1h34. Bah, on va continuer, on va essayer de...
2: Bah ouais, on va mettre un disque et puis tu vas réfléchir à 2-3 questions. Qu'on va on va réfléchir ensemble, ce sera plus simple.
3: Bon, alors, on va s'écouter Norbert.
2: Ah, t'as déjà le titre du disque?
3: Norbert mange du lard avec l'autoroute du plaisir. Et on se retrouve après au 0830 0803 08 5000 pour la dernière demi-heure. A tout de suite. Et voilà, vous venez d'écouter Norbert Dullard avec l'autoroute du plaisir. Donc vous pouvez toujours nous appeler au 0803 08 5000. Donc Manu,
8: ouais,
3: toujours
8: bon.
3: Toujours au standard pour
8: je
3: la...
8: Je fais tout, hein, j'en ai ras le cul, hein, l'équipe là.
3: Toujours, ouais, toujours prendre, au standard. Rigo à la...
1: Bonsoir, achetez son caille.
3: Toujours sur l'IRC et Fildar, toujours
2: ouais,
3: à l'arrière.
2: Salut pour Coco, la... tu vas bien ma salope.
3: Alors, on accueille Matouz, ta fréquence s'il te plaît.
1: La tienne, la vraie.
2: On va tiens, nickel.
12: Salut.
3: Ta fréquence
12: 101.9.
13: Ma fille.
1: Salut Matouz.
12: J'habite à Paris dans le 15e.
3: Moi je m'en fous. À la barrière.
13: Ouais, toujours là, je resalue.
3: Ta fréquence
13: Je sais plus ce que je t'ai dit.
3: Bah, tu m'as pas donné de fréquence alors?
13: Ah oui, c'était 107.1.
3: 107.1.
12: Bah alors, petite poulette, faut te réveiller un peu.
13: Ah ouais, je sais. Ouais.
3: Gros Clio. Ah. Gros
12: ouais,
3: Clio. Donc 101.9. Et Romain Michel, 101.9.
14: Oui, bonsoir, vive Sandkay.
3: Donc alors, on va continuer. Donc, pensez-vous que les signalisations sont... Et bien, pensez-vous que la signalisation est bien indiquée?
14: Ok.
3: Alors, ouais. Romain Michel.
14: Bah non, carrément pas, parce que bon, ça m'est souvent arrivé de me gourer sur l'autoroute, tu vois, pour une sortie, quoi.
13: Mm-hmm. Bah t'es teubé alors.
14: Bah ouais, un peu aussi, c'est clair, mais bon, tu vois, des gens teubés, il y en a plein. Hein.
13: Mm-hmm.
14: Il y en a ouais, même qui animent des débats, donc bon.
3: Ouais. Romain Michel, tu te calmes, sinon tu vas dégager.
14: Il y a pas de problème.
15: Même avec des notes.
3: Bon, tu continues de répondre ou pas?
14: Bah oui, j'ai fini de répondre, donc c'est ouais, c'est mal indiqué, je pense.
3: D'accord, gros Clio.
15: Pareil, c'est hyper mal indiqué, on voit rien du tout.
3: Bah mais c'est pas la peine de reprendre comme le précédent auditeur, hein.
14: Ouais, c'est vrai.
15: Non, c'est vrai. Non, mais c'est vrai, c'est la vérité, Gérard. L'autre fois, je me baladais, j'étais en train de marcher, à un moment, j'étais sur l'autoroute, je le savais même plus. C'est pas indiqué et tout, interdit de piéton.
3: Ouais, bah si, c'est déjà bien indiqué bien avant, hein. Alors,
15: non.
3: Ah, si. Moi, je peux te le garantir, c'est indiqué bien avant. C'est bien marqué avant que tu rentres sur l'autoroute, hein. À la barrière.
15: Ils étaient arrachés.
3: À la barrière.
13: Ouais, Gérard.
3: Donc pour toi.
13: Moi je sais plus ce que je voulais te dire.
3: Pensez-vous que la signalisation est bien indiquée?
13: Oui, bah moi je trouve ça plutôt bien fait, même si je trouve que les panneaux ils sont pas assez gros. Parce qu'en fait tu les vois une fois que tu passes et faut pas passer trop vite. Moi toi en général je suis à 210. Mm-hmm. À 210 les panneaux tu les vois pas.
3: C'est
13: quoi.
3: Ça, tu te foutrais pas de ma gueule là?
13: Non, je suis VRP, j'ai pas de temps à perdre, donc voilà quoi.
3: C'est ça, tu roules à 210 sur l'autoroute.
2: Ouais,
3: toi.
2: Mais attends, oh,
3: ouais.
13: Roules à 210 sur l'autoroute.
3: C'est ça, allez, bonne nuit. Allez, bonne nuit pour toi. Terminé. Matouz.
12: Oui, bah moi je trouve ça plutôt pas même bien indiqué, tu vois. Parce que c'est vrai que des fois, moi quand je sors de boîte, tu vois, on est un peu éméché, en fait, tu vois ce que je veux dire. Tu connais ça, et bah je trouve ça plutôt bien indiqué quoi. Les panneaux ça nous aide beaucoup à rentrer chez moi. Et puis de
15: sauter
3: sur l'autoroute, espèce d'andouille.
12: Bah oui, je prends l'autoroute pour rentrer chez moi, puisque la boîte se trouve à côté de l'autoroute. Espèce d'andouille à toi aussi.
3: Ouais, espèce de tantouze, hein.
12: Bon, oh, dis donc, ça c'est pas très gentil de me dire ça, surtout quand tu m'appelles Matouz, hein.
3: Ta gueule.
12: Bon, alors, donc je te disais, donc pour reprendre un peu le sujet du débat sur l'autoroute, les panneaux ils sont très utiles, non seulement on les voit bien, et en plus ça peut servir des fois.
3: C'est ça, il y a certains panneaux que tu vois pas, espèce de. Tantouze.
12: Quel genre de panneau par exemple?
3: Bah t'as pas besoin.
12: Routier.
3: Bah vas-y, allez.
12: Parle-moi mon petit routier.
3: Vas-y, couche dans ta tantouze. Manu.
16: Oui, je voulais qu'on accueille El Château. Il a la classe.
17: Oui, bonsoir, c'est El Château, j'appelle des Sainte-Marie de la Mer.
3: la fréquence
17: 113.3. Bonsoir.
3: Donc la question, tu l'as entendue?
17: Ouais, tout à fait, sur les panneaux de signalisation, c'est ça?
3: Voilà.
17: Ouais, bah écoute, moi je pense que c'est vachement mal indiqué, parce que moi je sais que les gens de ma tribu, ils savent pas forcément tous lire le français, et c'est vrai que je pense que déjà au niveau des sous-titres, il y a un problème avec les panneaux en France, quoi.
3: Mm-hmm.
0: Parce non mais moi que, je... parce que quand même, bah, pour les gens qui savent pas lire, bah, les panneaux, ça représente pas grand-chose.
3: Non mais même, de toute manière, moi je trouve qu'il y a certains endroits, il y a, c'est vrai que les indications, elles sont pas tellement bien indiquées. Hein.
0: Ouais.
3: Il y a certains coins sur certaines autoroutes, les panneaux sont vraiment mal mis, sont mis un peu avant, mais ils mettent une sortie par exemple à 200 mètres et...
0: Et puis elle est à 250, tu vois.
3: Voilà.
15: Ouais, et puis ils n'enlèvent pas les plaques de verglas aussi. Hein.
3: C'est ça, t'as raison.
2: Le truc qui est chiant sur les autoroutes, c'est qu'en fait, quand tu te trompes, tu sais, par exemple, tu loupes une sortie, t'es obligé de faire d'aller très loin,
3: bah, tu
2: vois, pour refaire demi-tour. Parce qu'à moins que tu fasses demi-tour en marche arrière, mais...
3: Non, t'as pas le droit. Déjà, il y en a une fois, il a voulu le faire demi-tour et...
2: Mais c'était une personne âgée.
3: Non, ça s'est produit il y a pas si longtemps que ça. Il y en a un qui a fait une marche arrière et qui a créé un accident parce qu'il avait loupé sa sortie. Et ça, le mec, bon, il écoutait son
2: Walkman.
3: Il était en train d'écouter son Walkman dans les oreilles.
2: Ah bah ouais, mais il est con aussi.
15: Donc, il n'y a pas moyen de s'envoyer Sandy, là ? Elle fait pas des tarifs étudiants, par hasard ?
3: C'est qui dit ça ?
15: Bah, je sais pas, c'est gros clignot, Manu, il a besoin de moi, donc faut que je parte, là.
3: Ouais, bah...
9: Par contre, avec elle, il n'y a pas de limite de vitesse. Hein.
3: Allez, au revoir !
12: C'est vraiment n'importe
15: Bisous
12: quoi.
15: Bisous sur le clignot de Sandy.
3: Au revoir, gros clignot.
12: C'est vraiment n'importe quoi ce qu'il dit, gros Clio. Non mais comment
3: toi, la tentouse là.
12: Dis donc, tu me parles autrement, tu me parles mieux.
3: Toi, je te peux appeler quand je t'appellerai Potchamp, tu sortiras de sous le lit.
12: Non mais d'accord, mais tu viens sous le lit avec moi.
3: Bon, ça y est, on t'a dit de te la fermer maintenant.
12: C'est pas très gentil, c'est chaud.
3: Manu.
16: Ouais, on reste dans les gitanes, hein, on accueille Félix Gray.
12: Bonsoir.
3: T'appelles d'où ?
12: J'appelle de Sainte-Marie-de-la-Mer également.
0: Ta tête tourne, ta tête frappe.
12: À tout de tambour qui éclate, un nain nu qui est plein d'effroi.
3: Ça y est là, ouais. Rigo, il y a des questions hier, c'est.
16: Il y en a plein.
3: Donc, vas-y.
16: Alors, Carafa, non, ça c'est naze.
0: Ah, ça aussi, laisse tomber.
16: Ouais, je te jure.
12: Hein,
0: c'est
12: un bon taf. Hein.
16: C'est un truc de ouf.
0: Vas-y, hein. Avance, Rigo, avance.
16: Ouais, c'est clair. Max 204.
18: Pense à ta mère.
3: Oh, ça y est, ouais.
2: Je les coupe.
3: Merci.
2: Je n'ai rien à foutre, je les coupe.
3: Ah, tu dis Manu.
19: Je sais pas qui c'est. Hein. Ça vient d'où ça?
3: Allez, mais coupe-les là, que j'écoute les questions hier. Oh, ta gueule.
9: Tu penses un peu à ta mère.
3: Ouais. Ta gueule.
2: Je les ai coupés. Hein.
3: Voilà. Bon,
16: ah,
3: alors,
16: c'est
3: Rigo.
16: Chaud ça. Donc je vais lire celle que je vois le plus. C'est une question d'Yankee qui te demande si une pipe c'est un arrêt d'urgence.
3: Ouais, il y a longtemps que les questions sont terminées sur les bandes d'arrêt d'urgence. Voilà. Hein, ils se réveillent.
2: Hallucinez quoi, les gars.
16: Pourquoi je lis pas grand chose ce soir, c'est.
3: Ouais, c'est la cata. Ok. On est combien quand même?
16: On est énormément.
3: C'est-à-dire?
16: C'est-à-dire 6042.
2: Ah bah, ça, on a baissé hein, depuis tout à l'heure. Ouais, t'as 8000, ouais. Ouais. Faudrait que tu montes ton cul, Gérard, pour monter.
3: Ouais, ça. Bon, allez, dernière question. Croyez-vous que la sécurité est mieux sur autoroute que sur les nationales, Tantouze?
20: Non, je m'appelle Matouze.
3: Ouais, Tantouze, allez, réponds. Je veux pas te savoir.
20: Ça dépend parce que des fois, c'est mieux sur la nationale que sur l'autoroute. Et puis des fois, sur l'autoroute, c'est mieux que sur la nationale parce que des fois, la nationale, ça peut être plus dangereux que l'autoroute.
3: Alors, moi, je te pose la...
2: Je suis pas trop d'accord, moi, avec Matouze. Hein.
20: Pourquoi?
3: Moi non plus. Non.
20: Pourquoi, par exemple?
3: Romanichel.
20: Fildar, par exemple.
3: Ouais, mais attendez.
20: Non, mais attends, Fildar a un problème, il était pas d'accord.
3: Ouais, bah, Tantouze, pour l'instant, tu t'écrases.
20: Bon,
3: Romanichel.
20: Ouais,
2: je suis pas trop d'accord avec Matouze.
9: Moi, je voudrais savoir un truc. Quoi? Avant d'aller à la DAS, on t'a trouvé sur quelle heure de repos?
3: Bon, allez, au revoir pour toi.
20: Oh.
3: Hop, là, là.
9: C'est méchant, ça.
3: Tu lui dis au revoir, Manu.
19: Ouais.
3: El Château.
16: Ça en ouais.
2: El Château,
20: bah, écoute,
2: excuse-moi, j'ai une question à te poser.
20: Bien sûr.
2: C'est de quelle origine?
20: Je suis bohémien.
3: Bon, on s'en fout, tu as demandé à Félix. Ah, bah, attends, demande à Félix Gray tout de suite, comme ça on sera tranquille.
2: Félix Gray,
20: je suis forain, moi je suis gérant du top spin à la foire du trône.
2: Tu serais pas dans la gitanerie?
20: Ouais, tout à fait.
2: D'accord.
3: Voilà,
2: le top spin, génial.
20: Grande famille.
3: Ouais, Manu.
16: On accueille Touche Mémiche. Bonsoir.
21: Bonsoir, Touche.
3: Touche.
21: Ouais.
3: T'appelles d'où?
21: J'appelle de Paris. Ah, c'est Henri ça.
0: Oh là. Comment va Pépette au fait?
2: Ah,
0: fait toujours patiner ton break.
2: La Pépette dans le break, c'est chaud.
0: Elle s'est remise.
3: Bon, quand vous la radio derrière, s'il vous plaît, merci.
22: J'ai envie de câlin.
3: El Château.
0: Ouais, bah écoute, moi je suis plutôt autoroute parce que je suis plutôt fil de gauche. Et sur la nationale, si tu fais fil de gauche, t'es en sens inverse, donc c'est chaud.
3: Mmh.
0: Donc j'ai plutôt tendance à me ranger sur l'autoroute quand même, à me rabattre sur l'autoroute.
3: D'accord.
0: Mais faut faire attention quand on se rabat sur l'autoroute.
3: Oh, ta gueule !
0: Ouais, je vais.
3: Oh, fil d'art.
2: Non, c'est pas moi.
3: Oh, ta gueule ! Paul.
4: Félix Gray.
18: Moi, c'est plus autoroute aussi parce que j'ai une décapotable. Et puis, il faut me voir débarquer à Marseille, les cheveux au vent.
21: Ouais.
18: Avec ma décapotable. Ah ouais, j'ai la classe, hein, franchement. Et j'ai travaillé avec Barbelivien aussi.
21: Avec les Santiago,
18: pour ceux qui se rappellent.
3: Touche machin là.
18: Ah putain, j'aurais bien gagné.
3: Touche.
18: Ça fait partie de l'un de mes regrets de ma vie.
3: Touche là. Oh, mais merde.
22: Belle,
3: touche,
22: hein.
3: Tu réponds.
18: Je vais faire pleurer.
3: Putain. Oh, ça va être terminé parce que je
4: mais
3: commence
4: non, mais
3: à
4: vas-y, me.
3: Bah, touche. Touche là, tu réponds.
21: Allô. Allô.
3: Oui. Putain, mais tu vas il est où lui là?
21: Tu m'appelles, t'as qu'à dire mon nom normalement quoi.
3: Touche les miches. Touche les miches là.
21: Avec plaisir. C'est quoi la question?
3: Allez hop, au revoir, tu vois.
21: Ah bah attends, vas-y, répète la question.
4: Non,
21: c'est
4: la question,
21: pas
4: la question,
21: ah,
4: entendu, il était avec moi au standard.
22: Ton gazon.
21: Bah attends, il y a l'autre pouf là qui est en train de. Qui est en train, on comprend que dalle. Vas-y, repose ta question, quoi.
3: Alors, croyez-vous que la sécurité est mieux sur l'autoroute que sur la nationale?
22: Alors, moi, Sandy, j'adore la sodomie et j'adore toute l'appellation, tout ça.
18: Tu es des cochons.
3: Merci, Fildar.
4: Non, c'est pas moi.
3: Alors, touche la miche.
21: C'est qui fait le débat? C'est ta femme ou c'est toi, là?
3: Touche la miche.
21: Ouais. Eh ben, ouais, tu veux que je réponde peut-être ou alors il y a l'autre pute qui va causer à ma place?
3: Oh, l'autre pute, attends, merde, moi je te dis en
21: gros.
3: Allez, terminé.
21: J'habite là.
3: Allez, tu lui dis au revoir, Manu.
18: Il se trouve que cette
22: pute
18: est sa femme.
21: Pas de vérité.
3: Bon, allez. On va faire conclusion.
4: Manu, mets un couplet.
3: On fait conclusion.
18: Il y a encore 10 secondes et je crache.
4: Il y a un auditeur, je voulais accueillir Jeanne.
23: C'est Jeanne. C'est chaud, c'est bon. Allez, emmène-moi. Plus fort. Wouh. J'entends rien.
21: C'est quoi ton débat? C'est le bordel.
3: Bon, allez, terminé, conclusion.
18: Allez, une question, là, une suivi.
22: Salut Gérard, c'est Jeanne.
21: Bonsoir, Moussaïo.
18: Je balance les bonus.
3: Bon, je sens qu'on va arrêter là tout de suite.
21: Pourquoi
3: hein,
21: t'es chaud, coquin? Gérard, oublie pas de fêter ta fête à ta mère.
24: Bonsoir, Billy Mitchell.
3: Bon, allez.
4: Je suis désemparé devant l'ampleur de ce débat, moi.
21: Offre-lui un petit chat mort.
3: Allez, hop, conclusion. Tantouze, conclusion du débat.
4: Oh, mais, hé, t'as tous...
21: Oui, moi, je trouve que ton débat, il était bien. Écoute, hein, franchement, un peu, des fois, il y avait des fois où ça partait un peu en couille. Mais quand même, là, ça va, quoi. Je trouve que t'assures. C'est dommage qu'on n'ait pas plus abordé le problème des prostituées sur le bord de l'autoroute qui cause des accidents.
3: Parce bon, tantouze, dégage, en
21: voir. C'est vrai que ça touche un problème à toi, quand même.
3: C'est ça, tantouze, allez, dégage. Au revoir. Attends tous, au revoir, Mazan.
25: Bonjour Moussaillon, c'est les innocents.
3: Le château.
24: Ouais, bah écoute, débat
18: du haut, le château.
24: Allez tout le monde, hop là.
18: Zombie, papa.
3: Attendez, lundi on va rigoler, lundi soir on va rigoler.
24: Vas-y, je te coupe ta plaque là.
3: Ouais, mais attends, lundi soir, Max il va être au courant du bordel que vous avez fait.
18: Je peux te vendre une caravane toute équipée si tu
3: veux. Château.
24: Y'a pas de problème.
3: El Château.
24: Ouais, bah écoute, si tu veux passer nous voir, moi et mes camarades à la caravane, on te fera faire un tour d'autoroute. Moi je pense que tu pourrais centrer tes débats parce que ça fait longtemps que t'as pas mis les pieds dans un véhicule à roue. Donc les autoroutes, je pense que ça fait longtemps que t'en as pas vu, depuis une certaine plaque de verglas.
18: Exact.
24: Donc à la limite, la prochaine fois, tu fais un débat sur un truc que tu connais, je sais pas, les grosses mythomanes ou un truc comme ça, et puis ça pourra le faire, quoi.
3: Ok, bonne nuit à toi.
24: Je te souhaite une bonne nuit, connard.
3: Toi-même, connard. Félix Ray.
18: Moi, je dirais que c'était un bon débat. J'ai pas tout suivi, mais en fait, je voudrais te demander que tu me fasses un petit plaisir, si tu pouvais me mettre les trois scuds, là, pour que je gagne la barre, parce qu'il faut que je me refaire l'anus.
3: Tu verras ça avec Bob Gwen et Martin demain tout à l'heure.
18: Ok, je m'adresse à eux, alors.
3: Voilà. Bonne nuit à toi.
4: Non, il y a Jeanne aussi, il y a Jeanne.
3: Jeanne.
23: Ouais. C'est Jeanne. C'est chaud, c'est bon. Allez, emmène-moi. Jeanne. Plus fort. Fais-nous vibrer. C'est Jeanne.
3: J'entends rien.
23: Vibrer. Encore et encore.
22: Il était bien, il était chaud ton débat, Gérard.
3: Ouais, c'est tout.
22: Ouais, vas-y Sandy, vas-y bouffe-le Sandy, ouais, vas-y.
3: Bon allez, bonne nuit à toi.
4: Oh là là, je coupe.
3: Toi-même la salope.
4: Je coupe, hein.
25: Oh là là.
3: C'est toi-même la salope. Bon alors, qu'est-ce que je veux dire? Conclusion de l'IRC maintenant.
25: Oui, conclusion de Yankee qui te dit qu'il faut que tu sois heureux de pas payer de tarifs routiers quand tu te promènes avec ta femme. Ensuite, énormément de gens qui disent que ton débat n'avait ni queue ni tête comme toi.
3: Moi, je les emmerde.
25: Et je les comprends. Un débat gérardesque, une merde. Qu'est-ce que nous pourrions dire d'autre ? Pierre Fouras et bonsoir, qui conclut que sur radiogérard.fr.fm, tous les tarifs de péage Paris-Lyon et le guide du Ricard Tricard avec les meilleures adresses de garage pour se faire nettoyer le pot.
4: Excuse-moi, mais Pierre Fouras, en parlant de conclure, est-ce qu'il a conclu, lui ?
25: Ah, je crois pas, non.
4: Ah.
3: Donc, qu'est-ce que j'ai à dire sur ce débat ?
4: Bon débat, bien carré.
3: Il
4: n'y
3: a plus rien. Et on a terminé à combien,
25: non,
3: quand même ?
25: En tout cas, c'était se faire nettoyer le pot par des poilus en salopette, voilà. Je le précise.
3: On a terminé à...
25: Et on a terminé à 5132, malheureusement.
3: Bah, tant pis. C'est pas grave. Bon, donc, qu'est-ce que je veux dire ? Bon, débat pas
4: ouais,
3: trop
4: une petite conclusion,
3: mal orienté. Comme Max n'était pas là, donc ça a été un peu le bordel, comme d'habitude.
2: Non, attends, franchement, j'estime... Enfin, je trouve...
3: Ça a été le bordel
4: avec toi. Il y avait un peu moins de bordel.
2: Je sais pas ce qu'en pense Olivier de la Pro,
4: qui vient d'arriver dans les studios.
5: Non, moi, j'ai écouté. C'était bien, c'était clair, c'était... Non,
3: ouais, surtout celui qui s'amuse à faire la... Surtout celui qui s'amuse à faire la tentouze.
5: Celui qui s'amuse à faire la tentouze.
3: Ouais, tu crois que j'ai pas reconnu ta voix, espèce de travelot, va.
4: Non, il était en studio.
3: C'est un bonhomme,
4: Olivier de la Pro.
5: Par contre, le problème, c'est que c'était pas ton débat, quoi.
3: Bah ouais.
5: C'est celui de Rigaud.
3: Non, c'est ça, t'as raison. Donc, qu'est-ce que j'ai à vous annoncer ? Ouais, donc Max sera pour les 10 ans de fun. 10 ans de fun radio, le 20, donc, c'est-à-dire ce soir, 26 mai, donc le FUSE à Bruxelles. Donc, allez-y, nombreux et nombreuses. Donc, d'après ce que j'ai cru entendre dire, il paraît qu'il y aurait sûrement Bob, Gwen et Martin qui devraient y aller. Oh, ouais. Tu me laisses mon micro allumé ? Merci. D'après ce que j'ai entendu dire, il y aurait Bob Gwen et Martin qui devraient y aller. Je sais pas si t'es au courant.
4: C'est quoi ce son là ?
2: Oh là là, ça sature, je crois.
3: Oh !
4: Oh là là.
2: Ah là, c'est une horreur.
4: Mais c'est pas beau.
25: Il se passe des trucs bizarres.
4: Mais Gérard, reviens.
3: Bon, tu me remets mon micro, tu as été.
4: Mais c'est bon, il y a ton micro, mets ton casque. Alors,
3: donc samedi. Donc
4: samedi, elle est où au Fuse aussi ?
3: Samedi.
2: Elle est à la fusée.
3: Samedi 27. Samedi. Oh !
4: C'est Olivier !
3: Chaud !
4: Ah ! Je suis blessé.
3: Samedi 27, le dandy, ça.
4: Clarence. Je ne vous oublierai pas.
2: Je crois que le vendredi, c'est au Fuse, à Bruxelles, pour les 10 ans de Fête Belgique.
4: Oh ! Putain, il met en route en face. Oh !
2: Putain, mais oh !
4: Oh ! C'est pas fini, hein !
2: On se croirait dans une radio.
3: Donc, samedi 27 mai, le Dandys à Clarence.
2: À Clarence.
3: Donc, Tarbes, Pau, Mirmande, Hoche, Toulouse et Foix.
4: Oh !
2: C'est eux, hein ?
3: Ouais, ben, c'est plutôt ici, oui.
4: Mais non, désolé, attends, c'est...
3: Terminé pour ce soir. Donc, vous retrouverez Max en
2: plein. Le machin tempo chaud, là.
25: Eriki, t'es tout pas drôle.
3: J'ai même pas la fiche du prochain disque.
2: Ah, excuse-moi, elle est là.
4: Bah, il y aura deux disques, hein. Il y a
2: ah
4: peut-être
2: bon
4: deux fiches.
2: Bah, j'ai qu'une fiche, dites donc.
4: Non, mais c'est un
3: oh,
4: double.
3: Oh, Ricky, là, ça va,
4: ouais, ouais. Ricky, Ricky, la belle vie.
6: Mets deux balles pour le café, toi, Gérard.
4: Oh!
3: Ricky, je t'ai pas encore annoncé, maintenant je vais t'annoncer. On va donc ça va être les déchaînés du Lévier avec Viens sur la 6, j'ai la crotte sur le rail de sécurité. Et le deuxième?
2: C'est le même, c'est un double.
4: Ouais,
2: c'est une double.
4: C'est une compilation.
3: D'accord. Donc voilà ce que j'avais à vous dire. Donc Max,
2: t'aimes bien les doubles, toi, hein.
3: Max, vous le retrouverez dimanche soir pour le dès 22h si ça va mieux. Donc pour
4: si ça va pas mieux, c'est toi qui fais éclectique.
3: Non, ce sera Olivier de la Pro. Donc Max, dimanche 22h pour éclectique et balade nocturne, ça sera la 60 combien ?
4: Hein ?
3: Ça sera la combien de balade nocturne ?
4: 69.
3: 60, n'importe quoi. Donc voilà, donc vous allez retrouver Ricky pour la nuit sans pub. Et moi je vous dis à très vite. Début juillet.
4: C'était la dernière, hein. C'était la dernière de l'année. Ouais.
3: Le 6 juillet maintenant.
2: Oh, tu la
3: le 6 juillet pour la.
4: Tu reprends la route après. Tu reprends la route. Non,
3: bonne nuit à tous.
7: C'est quoi là, tous ces trucs là, les bouquets là, les gens là qui écoutent ça, ça veut dire quoi là, tous ces gags là ? Non mais c'est fini là, hein, on remballe, hein, terminé. Hein. Quoi ? C'est quoi là, ces gens qui me disent que c'est peut-être pas terminé là ?
8: Maintenant non, je vais vous lire un poème que j'aime bien. Il s'appelle I Love You.
7: Ouais.
8: J'aimerais te dire I Love You sur un briquet. J'aimerais te dire I Love You sur un porte-avions. J'aimerais te dire I love you dans un sous-marin. J'aimerais te dire I love you sous une blouse blanche. J'aimerais te dire I love you quand tu es en majorette. J'aimerais te dire I love you sur un tétard. J'aimerais te dire I love you sous une torpille. J'aimerais te dire I love you quand je t'offre une souris. J'aimerais te dire I love you sur un nénuphar. J'aimerais te dire I love you sur tes PS.
7: Bravo. Super.
8: Maintenant, je vais vous lire des poèmes que j'aime beaucoup, c'est « Je t'aime ». Je voudrais te dire « Je t'aime » dans une ferme. Je voudrais te dire « Je t'aime » dans un camion frigo. Je voudrais te dire « Je t'aime » quand on fait les vendanges. Je voudrais te dire « Je t'aime » sur un air d'accordéon. Je voudrais te dire « Je t'aime » sur une moissonneuse batteuse. Je voudrais te dire « Je t'aime » sur un air de trompette. Je voudrais te dire « Je t'aime » avec une sucette. Je voudrais te dire « Je t'aime » sur un cendrier. Je voudrais te dire « Je t'aime » sur une carte routière. Je voudrais te dire « Je t'aime » sur un filtre à café. Je voudrais te dire « Je t'aime » sur une règle. Je voudrais te dire « Je t'aime » sur une boîte de thon. Je voudrais te dire « Je t'aime » quand je mange de l'ail. Je voudrais te dire « Je t'aime » quand on mange des carottes râpées. Point final à la ligne. Le poème que je vais vous lire s'intitule « Betterave ».
1: Eh ben, bon courage.
8: Toi qui achètes des betteraves dans une grande surface. Toi qui fais des betteraves en salade. Toi qui fais des betteraves avec de la viande. Toi qui vas chercher des betteraves dans les champs. Toi qui remplis ta remorque de betteraves. Toi, avec les betteraves, on fait du sucre. Souvent, avec les gelées de l'hiver, tes betteraves sont pourrites.
1: Ah, eh ben ça y est, cette fois-ci, c'est fini.
6: Vous êtes sur un répondeur automatique. Si vous laissez un message, à ce moment-là... donnez-moi votre nom et votre adresse, peu importe c'est qui. À ce moment-là, j'essaierai de vous contacter dès mon retour. Après le bip sonore, vous laissez votre message. C'est tout.
8: Bonjour, nous sommes partis faire une teuf. Laissez-nous un message sur notre répondeur, même avec la culotte dans la main de ma sœur, dans la culotte d'un zouave, et nous rappellerons dès vos retours. Merci.
10: Je suis absent, pour l'instant, je suis absent, je sors, je sors, je sors, ma chienne. Voilà.
11: Carrément d'enfer, mais malheureusement je ne suis pas disponible. Tu aurais aimé me parler, mais que tu sois un kid ou que tu sois une belette, tu peux toujours me laisser ton numéro de téléphone et je te rappellerai le plus rapidement possible. D'enfer.
8: Bonjour, nous sommes pas là pour le moment. Je vais vous laisser un petit message en chanson. Il est vraiment, il est vraiment, il est vraiment phénoménal ce répondeur là.

0: 啦啦啦啦啦啦。
1: Ouais, moi j'ai la radio, j'ai des informations.
2: Non mais attends, c'est pas la peine de couper après toi. Tu viens de t'amuser là, c'est pas la peine hein.
3: Ah c'est toi putain.
2: Alors t'amuses pas mais... non tiens. Ouais, Olivier t'arrêtes ou sinon je fais rien pour le best-of.
3: Non j'entends rien moi.
2: Non mais parce qu'il va pas te le mettre. Et au moment de, que je vais parler, bah, il va me le foutre.
4: C'était la parole de la direction des Ouillères.
2: Bon, et tu vas te faire foutre. Je fais rien.
5: Non, non, Gérard, t'es gentil, tu retournes dans la cabine et t'essayes de me faire un répondeur genre ultimatum, un truc qui trache bien.
2: Non, non, je veux pas faire d'ultimatum, là.
5: Ouais, Gérard, c'est qui le chef? Donc t'es gentil, je te demande de me faire un répondeur genre ultimatum, tu me fais un répondeur genre ultimatum, allez, vas-y.
2: Donc, si vous me laissez un message, pour l'instant, je ne suis pas là, mais vous pouvez me laisser un ultimatum. Moi, je vous lance un ultimatum.
5: Gueule,
2: si vous me laissez pas de message, je vous laisse tous tomber, ça sera terminé, donc point final à la ligne.
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7: L'anglais, par contre, je connais pas.
6: 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Que je ne me joue mes chansons, qui parlent d'amour et d'hirondelles, qui parlent de feuilleton.
7: Je préfère la danser.
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6: Chante encore cette même mélodie.
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7: Chantez tous là maintenant. Là, je vous invite à tous là maintenant. Et je me lève et je danse, hein. Je décroche mon micro, je danse, hein. Disons, mon casque. Hein. Et directement.

0: J'ai pas de retour. Mais j'ai pas de retour. J'ai rien dans le casque. Là, si, il m'a fait, lui. Mais j'ai que dalle, là. J'ai que dalle. Punaise. J'ai que dalle.
1: Mais regarde, là, t'as pas fait ça.
0: Mais y a rien. Y a rien du tout dedans. J'ai que dalle.
2: Allô? Ah bah si, moi j'entends.
1: Allô?
0: J'ai que dalle. Ah si, c'est maintenant, ouais.
1: Alors? Putain, mais Gérard.
0: Oh, ta bouche à toi, Médor. Bon, il n'y a que ça à faire, j'espère. Bon, ça y est. Ce soir, chez Max, c'est soirée prolo. Je préviens tout. Putain, mais il va fermer sa gueule, le macaque, là-bas.
3: Bon, Gérard, sérieux, c'est deux phrases différentes,
0: donc tu t'enchaînes pas les deux. Eh ben, ce soir, c'est soirée prolo. Toc, après, je reprends. Je préviens toute personne. Mais c'est bon, là. Oh.
3: Soirée prolo,
0: soirée prolo, soirée prolo. Voilà. Ou sinon, on va mettre porno, ça ira plus vite, hein. Ce serait peut-être mieux, ouais. Ce soir, chez Max, c'est soirée porno. Bah, tu dis chinois, c'est comme ça qu'on parle le chinois, tête de pioche.
1: En tout cas, s'il y a un truc qui est sûr.
4: En tout cas, s'il y a un truc que je suis sûr, c'est que Dallas va arrêter.
1: Et je suis directement pas d'accord.
4: Et je ne suis...
1: Tu dis, je suis directement pas d'accord.
4: Et je ne suis certainement...
1: Non, faut dire directement, François, c'est ton
4: mot. Directement
1: pas d'accord.
5: Ah bah, tu vois.
4: Voilà. Directement pas d'accord. Bonjour, je suis l'emmerdeuse de Dallas. Mais on panique, hein. Bonjour, c'est l'emmerdeuse de Dallas, Françoise. J'ai appris par des... C'est pas évident. Ben, s'ils arrêtent, c'est vraiment des fumiers, hein. Parce que je ne suis pas d'accord. Mais entièrement pas d'accord. Ouais, c'est dur, votre truc, là. En fait, je t'ai même pas dit bonjour.
0: Ouais, ben, c'est pas grave. Ça va?
4: Ouais.
0: T'es au courant, Françoise? Il y a un CD qui va sortir.
4: Ah
0: un
4: bon
0: best-of, un best-of qui va sortir. attends, je la reprends. T'es au courant, Françoise, il y a un best-of qui va sortir.
4: Ah bon? C'est quoi un best-of?
0: Il va y avoir des chansons, des parodies, des recettes, des Jackie les Croix-Chanchot, des Ricky Larsen. Tu vas l'acheter, j'espère.
4: Ah, je serai la première à l'acheter. Et toi, tu l'achètes aussi?
0: Ah, je vais te suivre, ouais. Il n'y a pas de Ricky Larsen? Oh, punaise. T'es au courant, Françoise? Ça y est, Max, il a sorti son best-of.
4: Ah bon? C'est quoi un best-of?
0: Ben, y aura des Kissy Dong, des parodies, il y aura des Jackie des Croix-Chanceaux, des canulars, et même ta recette de la moule.
4: Ah bon? Même ma recette de l'amour?
0: Eh ouais.
4: Est-ce que ça va sortir en disque?
0: Ouais, ça va sortir en disque, en CD très prochainement.
4: Oh, c'est super! Je vais l'acheter tout de suite!
0: Ah ben, moi aussi, tu me suis?
4: Ah oui, tout à fait! Qu'est-ce qu'on fait, Gérard, maintenant?
0: Eh ben, si on se l'écoutait un petit peu, là! Allez, c'est parti! Envoyez la musique! T'es au courant, Françoise? Ça y est, Max a sorti son best-of.
4: Ah bon? C'est quoi un best-of?
0: Il y aura des canulars, des Jackie les croissants chauds, des Kissy Donk, et même la recette de la moule.
4: Ah bon? Même la recette de la moule? Oh, c'est super! C'est quoi? Ils vont sortir ça comment? En disque?
0: Faut pas le dire, ça. Faut pas que tu dises il va sortir en disque.
4: Bah ouais, mais ça... Bah, il faut pas que je parle de disque.
0: Voilà, tu l'évites. Ça y est, c'est parti, ça y est, ça va sortir. Max a sorti son best-of. T'es au courant, Françoise?
4: Ah non, pas du tout. C'est quoi un best-of?
0: Il y aura des Kissy Donk, Jackie les Croix-Chanchot, la recette de la moule, des canulars et des parodies.
4: Ah bon? Il y aura même ma recette de la moule?
0: Eh ouais, il y aura même la recette de la moule.
4: Ah bon? Et...
0: Tu vas l'acheter.
4: Tu vas l'acheter?
0: Bah ouais, je vais te suivre.
4: Ah, super! Alors, qu'est-ce qu'on fait, Gérard, maintenant?
0: Et si on se l'écoute un petit peu? Allez, c'est parti, faites péter la musique!
4: Avec plaisir! J'espère que ça suffit.
0: C'est bon?
6: Avec, je sais pas quoi, je connais pas le type du disque, mais c'est pas grave, tu vas peut-être m'aider?
7: Ouais, c'était Beat quelque chose, je crois.
6: Beat quelque chose, attends. Ah ouais, Beat Machine.
7: Voilà, Beat okay. Machine, ouais.
6: Donc ben là, je sais pas s'il y en a dehors qui arrive à me voir. Mais là, je suis bien entouré. J'ai pas mal de trucs au-dessus de la tête. Donc on va accueillir Roswelt. Bonsoir.
5: Bonsoir.
6: Bonsoir. On va accueillir Roté.
5: Bonsoir.
6: On va accueillir Fax Moldor.
8: Bonsoir Gérard. Voilà, la vérité est assurée.
6: Baisse la radio s'il te plaît derrière. Tu baisses la radio s'il te plaît.
8: Allez, tente.
6: Voilà, ok, merci. AZT.
9: Bonsoir.
6: Bonsoir. Gizmo.
10: Bonsoir Gérard Chiabodo. J'ai appris pour ton fils, condoléances.
6: Non, c'est bon, tu parles pas de ça s'il te plaît. Ouais. Et on va accueillir Zob. Allô.
10: Zob, ça fait bien extraterrestre.
6: Oh, tu réponds qu'on te parle, toi. Oh là, je sens que toi, tu vas retourner au standard, mais vite fait, bien fait, hein.
10: Ça va calmer.
6: Ouais, ben, tu vas retourner vite fait au standard si tu continues.
10: Zob, je crois que c'en est un vrai.
6: Ouais, ben...
10: Un pur.
5: Bon, Gérard, arrête de faire le roquet, là.
6: Bon, qui c'est qui parle comme ça, là? Bon, alors, la première question. Avez-vous déjà vu des ovnis?
5: Oui.
6: Qui, oui?
5: E.T.
6: Hein?
5: E.T.
6: Oui, E.T. Mais parlez plus fort, s'il vous plaît. Vous parlez encore moins fort, comme ça, je vous entendrai pas du tout.
10: E.T., tu sais ce que ça veut dire, OVNI?
6: Bon...
10: La caméra dehors.
6: Non, pour l'instant, je t'ai pas appelé Potion, tu sortiras de sous le lit.
10: Ouais, bah on t'a pas appelé Roswell, alors quand on t'appellera Roswell, tu sortiras de la planète Mars.
6: Pour l'instant, vous la fermez, il y a E.T. qui veut répondre à la question, s'il vous plaît, merci.
10: Ok.
6: E.T.
10: E.T., rentre chez toi.
6: Ok, s'il te plaît, on se réveille.
11: Téléphone, maison.
6: Est-ce que t'as déjà vu des ovnis?
10: Oui, moi, quand je suis venu à Fun et que je t'ai vu. Il y en a qui sortent de 143 avenue Charles de Gaulle.
6: Alors, je répète, je demande à ET qu'à me répondre. S'il te plaît, ET.
5: ET, oui, c'est moi, je t'ai répondu, Gérard.
6: D'accord. Roosevelt.
5: Oui, moi j'en ai vu dans mon jardin.
6: D'accord. Ah ben, de toute manière, la question, justement, ça va être que pensez-vous avoir vu des ovnis dans votre jardin?
5: Ah, moi j'en ai en ce moment, Gérard.
6: C'est qui que t'as dans ton jardin?
5: Bah, j'ai plein d'extraterrestres dans mon jardin.
6: Ouais, mais ils ressemblent à quoi?
5: Bah, des nains. Plein de petits bonhommes verts, tu vois.
6: Ah, des nains avec des nains de jardin?
10: Voilà, avec des bonnets rouges. Mais ouais.
6: D'accord. Et on se calme. Fox Mulder.
10: Ouais, j'en ai vu. D'ailleurs, il y en a juste devant moi, là.
6: Attendez, il y a peut-être une question Minitel. Attends, Fox Mulder, une question Minitel.
12: La seule question Minitel que j'ai, c'est GG se prend des ovnis dans le cul à la loco. Est-ce que c'est vrai?
6: Alors ça, celui qui vient de dire
10: c'est
6: ça...
10: C'est pas des ovnis, c'est des bites. Hein. C'est identifié à 100%.
6: Stop!
10: Ce sont des...
6: J'ai bien précisé au départ... Avant de prendre avant de commencer les débats,
10: on
6: ne parlait pas de locaux.
10: On n'a pas parlé de Christine, d'ailleurs. On n'a pas parlé de Christine, hein.
6: Non, mais même, on ne parle pas de locaux. Ok. Sur Minitel, ta question n'a ni queue ni tête, j'y répondrai pas.
10: C'est le cas de le dire.
6: Donc, Fox Mulder, alors, pour toi.
10: Ouais, mais il y en a un juste devant moi. Regarde, Gérard.
6: D'accord, t'as raison. Oh, c'est bon, oh. Tu arrêtes, s'il te plaît.
10: J'aimerais poser une question à Fox Mulder.
6: Non mais pour
10: c'est Gizmo. Je voudrais lui demander si ça le grattait pas un peu quelque part de travailler avec Dana Scully et de jamais coucher avec.
6: Non
10: et
6: mais
10: de chercher la vérité un petit peu partout.
13: C'est qui me pose cette question?
10: C'est Gizmo.
13: Ouais, Gizmo. Ouais. Dana Scully, je veux dire qu'elle était vachement bonne au lit, quoi.
6: Gérard, attends. Gizmo, tu te tais, s'il te plaît.
10: Oui, d'accord, mais moi, j'ai jamais vu coucher avec Dana Scully.
6: Gizmo, tu te tais, s'il te plaît. Gizmo, tu la fermes.
10: Oui, d'accord.
13: Tu veux, ils m'ont pas les scènes dans la série, quoi. Je pourrais te passer des cassettes, si tu veux.
10: Gérard, il paraît que t'aurais été vu avec un martien, par un extraterrestre qui s'appelle Richard.
5: Gérard, les ovnis ont le droit de coucher aussi.
10: Non, c'est pas comme ça, l'air de Gizmo, c'est comme ça. C'est... Ou tu le fais bien ou tu le fais pas. Ok.
6: Bon, deuxième question. Pensez-vous avoir vu des ovnis?
5: Et moi, j'ai même pas répondu.
6: Qui a pas répondu?
5: AZT.
6: AZT, vas-y, réponds alors. Oui. Voilà. AZT, je t'écoute.
5: Oui, je dis oui.
6: Oui, mais comment?
5: Oui, j'ai déjà vu.
6: Ouais.
9: Voilà.
6: Ouais, mais où?
9: Chez moi, dans mon jardin.
6: D'accord, ok.
11: Mais non, c'était pas des ovnis, c'était des morpions.
6: D'accord, ben, faut pas confondre les morpions avec les ovnis, hein, d'accord, parce que c'est pas du tout pareil.
11: Bah oui, ça va, je pourrais répondre.
6: Question Minutel, non?
12: Gérard, que penses-tu des femmes au volant d'ovnis?
6: Alors là, les femmes au volant d'ovnis.
11: Ah, les ovnis au tournant?
6: Ah. Oh punaise, la question, elle est vachement dure à répondre.
11: Ça intéresse au tournant?
6: Alors, comment que je vais pouvoir dire bon, à toute manière, c'est sûr que c'est pas évident à répondre à cette question.
12: Non, mais t'en as déjà vu?
6: Non.
12: Ah ouais, c'est...
6: C'est bête parce que là, la question, elle est bien tournée, mais je peux pas y répondre, j'en ai jamais vu encore. Donc, personnellement, j'y crois pas trop.
11: Hein, j'ai déjà vu plein de Roswell routiers.
12: J'en ai une autre, si tu veux. Pensez-vous que j'ai suicidé des ovnis et se faire prendre par Chewbacca?
6: Non, pas du tout.
12: Chewbacca, non, c'est ça le truc.
6: C'est quoi Chewbacca?
12: Je connais pas Chewbacca.
6: Non, pas du tout. Je connais pas du tout Chewbacca.
11: Moi, je reviens à Fox Mulder et j'aimerais savoir s'il a le numéro de tatou de Dana Scully.
6: Bon, attends. Hey, Gizmo.
11: Je pourrais le donner à l'antenne.
6: Bon, Gizmo.
11: Bah,
6: Gizmo. Hey. Gizmo.
11: Ah,
6: Gizmo.
11: Ah, des messages de Dana Scully. Alors, Gérard est un...
6: Tu me prends Gizmo et Fox Mulder. Tu les calmes tous les deux, s'il te plaît.
11: Attends, qu'est-ce qu'elle dit, Dana
9: Scully?
11: Bah, Dana Scully a dit que Gérard est un extraterrestre.
6: Bon, tu prends...
11: Avec une bite de 3 cm.
9: Gérard.
6: Fox Mulder au standard.
9: Gérard.
6: Fox Mulder au standard, oui, qui c'est?
11: Apple TV, donc Dana Scully, on peut le dire, Apple TV.
9: Gérard. Bon,
6: oui, qui c'est?
9: C'est Roswell.
6: Ouais, Roswell.
9: Moi, je voulais dire Roswell, la vérité est ailleurs. Tu as deux fois et tu m'as même pas rappelé.
6: Mais attends, t'es qui toi, Roswell?
9: Hein,
11: c'est un petit nain, si tu veux.
6: Non, mais attends, Roswell.
11: Ils l'ont hospitalisé de la tête aux pieds.
6: Oh, tu te tais derrière quand je parle à Roswell, s'il te plaît, merci.
11: Moi, je voulais poser une question à Hété.
6: Non, mais attendez, pour l'instant, moi, Roswell, dès qu'on passe un disque bizarroïde, je te parle aussi.
9: Le débat des femmes, c'est déjà passé, hein.
6: Ouais.
9: Le débat des femmes, c'est déjà passé.
6: Oui, mais de toute manière, je vais quand même parler à...
11: À
6: Roswell, parce que j'ai pas compris sa question, là.
9: Ah oui,
6: Gérard. D'accord. Tu me diras... Non, mais tu
11: n'as rien à voir.
6: Tu me diras qui c'est tout à l'heure. Tu me diras ton vrai nom hors antenne, d'accord?
11: Gérard, c'est Gizmo. Moi, je suis Gérard. Gizmo, c'est l'extraterrestre le plus puissant du monde. Tu poses des questions sur les extraterrestres, mais en fait, c'est les questions des femmes et tu mets extraterrestres à la place de femmes. Pourquoi est-ce que les extraterrestres nous montrent pris leur ventre? Pourquoi est-ce que les extraterrestres
1: sont des personnes sanglantes?
11: Donc, t'es grillé, Gérard.
6: Gizmo, tu te tais, s'il te plaît, il y a une question Minitel maintenant.
12: Non, on sait qui est Chewbacca, par contre. On a la réponse. C'est celui qui te sodomise à la loco, nous dit Maud, département 92.
11: On parlerait pas de...
6: Maud, tu fais une chose, si tu veux bien, tu laisses ton numéro de téléphone et je te préviens que je vais t'incendier au téléphone dans peu de temps.
11: Gérard, tu vas lui mettre le feu à la tour.
9: Gérard,
11: il paraît que la nuit...
6: S'il vous plaît, on se calme. On se calme.
12: Question Minitel.
6: On se calme.
12: Oh ta gueule. Est-ce que tu sais faire des feuilles de Roswell?
6: Non,
12: Gérard, non.
6: Non, donc Roswell, de toute manière, je vais y parler tout à l'heure en antenne, merci. Donc, pensez-vous avoir vu des ovnis dans votre jardin?
9: Alors... Pas dans mon jardin, oui. Dans mon lit.
6: Bon, alors, on va demander... attendez, je vais prendre quand même Zweb.
11: Tu poses la question, Zob?
6: Non, mais attends, tu vas pas commencer, là. Tu vas pas commencer.
11: C'est pas Zweb, c'est Zob.
9: Tu peux répéter la question?
6: Bon, allez, dégage au standard.
9: Oh, c'est vrai, ouvrez
6: vos... Tu viens, tu me prends quelqu'un d'autre. Hop là, bonne nuit Zob.
11: Salut Zob.
6: Gizmo.
11: Oui.
6: Est-ce que t'as déjà vu des ovnis?
11: Ouais, mais moi on me fait toujours une blague parce qu'on me dit « Oh regarde Gizmo, des ovnis ». Après moi je tourne la tête comme ça, d'un mouvement rétroactif, et je regarde et puis il n'y a rien. Et puis moi je pense qu'on me prend un peu pour un con, hein. Parce que quand je regarde, il n'y a rien.
6: D'accord, ok.
11: Je pense qu'on me prend un peu pour un con.
6: D'accord.
11: Je le pense, hein.
6: Non, c'est bon, Gizmo.
11: Oui.
6: Ça y est, c'est bon.
11: Oui.
6: AZT.
9: Oui.
6: Alors, toi, est-ce que t'as déjà vu des ovnis dans ton jardin?
9: Pas dans mon jardin, non.
6: Non. Est-ce que t'en as déjà vu?
9: Oui.
6: Oui, où?
9: Samedi dernier, en sortant de la loco.
6: Ah, d'accord. Je vois pas du tout le...
11: Tu es tombé nez à nez avec Gégé.
6: Non, mais attends, Gizmo, pour l'instant, c'est pas toi que je me suis adressé, donc...
11: C'est ce qu'elle veut dire, c'est ce qu'elle veut dire.
6: C'est AZT, donc... Donc, pour en finir à ta question, tu voulais dire qui, par exemple? Comme par hasard?
11: Ah, comme par hasard, toi. Ah non, ça commence par un G. Ça commence par un G. Et ça finit par Erard.
9: J'ai rien dit, j'ai dit comme ça, quoi.
6: Non mais attends, tu peux quand même donner un nom.
5: C'est vrai, précise le fond de ta pensée.
6: Non mais précise.
10: On va faire un rébus. Mon premier est un blaireau. Mon deuxième est un blaireau.
6: Mon premier.
10: Mon troisième est un blaireau.
6: Mon premier.
10: Mon touche et des débats.
6: Mon premier, c'est pas toi que je m'adresse. Mon premier, c'est pas toi que je m'adresse. Je m'adresse à AZT. Donc AZT, tu finis ta pensée, s'il te plaît.
5: Non
6: mais attends, il faut pas me prendre pour un cab, hein. Donc AZT, s'il te plaît, tu continues, tu finis la fin de ta pensée, s'il te plaît.
10: On va pas te prendre dans la cave. Okay.
6: C'est bon. Merci pour celui qui a carotté.
10: Ça vient du fond du cœur.
6: À quoi reconnaît-on? À quoi reconnaît-on?
5: J'ai même pas répondu, moi.
6: Qui?
5: ET.
6: ET, vas-y, réponds.
5: Alors moi, je n'en ai pas vu dans mon jardin, mais j'en ai vu trois dans mon lit.
6: D'accord.
10: Fox Mulder, j'ai pas répondu.
6: Ouais, mais attends, Fox Mulder, pour l'instant.
5: On a l'impression qu'il y a que l'autre qui t'intéresse, moi. Gérard.
6: D'accord.
10: Non, mais j'ai pas répondu.
5: Gérard.
6: Oui.
5: On a l'impression qu'il y a que l'autre qui t'intéresse.
6: Qui?
5: AZT.
6: Bon, attends, AZT.
10: Ouais, il y a des préférences. Moi, je dis, il y a des préférences.
6: Non, mais attendez. AZT n'a pas répondu, n'a pas donné la fin de sa question, n'a pas donné la fin de sa pensée.
5: Non, mais j'avais une raison. Gérard, tu m'as demandé si j'avais vu des extraterrestres dans mon jardin. Je t'ai dit non. J'ai dit samedi dernier en sortant de la loco. Oui, et tu me dis, mais qui?
6: Oui.
5: Mais qui, quoi?
6: Qui t'a vu en sortant de la loco?
5: Des extraterrestres, des ovnis.
6: Ah d'accord, ok.
10: Est-ce que Fox Mulder, moi je viens répondre.
6: Oui, Fox Mulder, je t'écoute, mais vite fait.
10: Bah moi j'en ai pas vu dans mon jardin, mais j'en ai vu au bois de Boulogne.
6: Non mais alors là je vais te dire une chose que...
10: Non mais
6: je vois pas du tout le rapport.
10: Le rapport c'est que Gérard, on t'a vu sur
5: Domizère. Mais Gérard, on peut voir n'importe où les ovnis.
6: Ouais, non mais attends, parce que là, bois de Boulogne, faut quand même...
10: Gérard, j'aimerais te poser une question. T'intéresse au dimanche au bois de Boulogne.
6: Qui c'est qui veut me poser une question?
10: Oui, c'est Gizmo.
6: Ouais, Gizmo.
10: J'aimerais savoir si ça t'est déjà arrivé que les extraterrestres t'enlèvent. Si oui, pourquoi est-ce qu'ils t'ont ramené?
6: Bon, alors, je vais te dire une chose, c'est non et non.
10: Donc, t'es
6: tout de suite au courant. Donc, on va demander, t'as répondu?
5: Oui.
6: Donc, Roosevelt?
5: Oui, bah moi, j'en ai trois dans mon jardin, moi.
6: Ouais, donc, c'est des nains de jardin?
5: Ah non, c'est des vrais, ils sont tout verts, ils sont...
6: D'accord, donc c'est des omnis verts.
5: Ah, Gérard. C'est vrai, hein.
6: Bon,
10: Gérard, c'est Gizmo. En parlant de Roosevelt, Gérard Harvey Oswald, pourquoi est-ce que t'as tué Kennedy?
6: Bon, c'est bon, tout à l'heure, Gizmo, tu vas retourner au standard, tu vas pas m'énerver.
10: Et pourquoi est-ce que t'as fait une queue de poisson à la Mercedes sous le pont de l'Alma?
6: Bon, allez, Gizmo au standard. Gizmo au standard, tu dégages. Gizmo au standard, bonne nuit. Bonne nuit, Gizmo.
14: Bonne nuit, Gizmo.
5: Gérard.
6: Bonne nuit. Ouais, Roosevelt.
5: Est-ce que tu crois aux extraterrestres?
6: Non, pas du tout.
5: Pourquoi?
6: Je n'y crois pas du tout.
5: Pourquoi? Est-ce que tu aimerais en voir, Gérard, des extraterrestres?
6: Non.
5: Pourquoi? Ça te fait peur?
6: Non, c'est pas que ça me fait peur.
5: Ils sont gentils. Ah, c'est vrai, ils sont très gentils. Hein.
10: Mais Gérard...
5: Ils sont très sociables. Ouais.
10: Et Gérard,
5: ils leur manquent pas de dents à eux.
6: Bon, on va continuer.
10: Tu sais ce que ça veut dire, OVNI?
6: Pour l'instant, on continue le thème du débat. Je vous dirai ce que ça veut dire, OVNI, plus tard dans les jours à venir.
5: Gérard, on est en train de parler de OVNI. Ouais.
6: Attendez, stop, s'il vous plaît, derrière.
15: On a Gugu à la place de Gizmo.
6: Qui?
15: Gugu.
6: Gugu?
15: Oui.
10: Allô?
6: Non, bah c'est bon, là, il y a...
10: Il y a un problème, là.
6: Voilà.
5: Allô?
6: Allô? Qui c'est là?
10: Ah, on n'entend plus Gérard là.
6: Ouais, c'est bizarre et ça recommence.
10: Allô, Gérard.
5: Gérard s'est fait enlever par les ovnis.
6: Non, mais là, les auditeurs. Non, les auditeurs m'entendent plus.
5: Gérard, on nous a volé Gérard.
10: Gérard, on t'entend plus.
5: Gérard,
6: allô, est-ce que vous m'entendez? On ne m'entend plus là.
5: Non.
6: Allô, c'est Max, on m'entend?
10: Gérard, on n'entend plus Gérard là.
6: Ça recommence.
10: Bon, bah Gérard est parti.
6: Vas-y, ça revient, ça les vous entendez là?
5: Gérard.
10: Allô, connard.
6: Parle plus fort, Gérard.
10: Allô, connard.
6: Connard, il t'emmerde, tu dégages.
15: Ça y est, ça marche.
6: Le mec qui vient de dire connard, tu le dégages.
5: Ah bah ouais, Gérard, c'est bien, on est pas
10: là. Allô, je suis là.
6: Gérard,
10: c'est Gugu.
6: Ouais, Gugu.
10: Gugu, petit oiseau, peuple
5: Gérard.
10: Bon, est-ce que je pourrais répondre sur le débat?
5: Tu peux arrêter de faire exprès de ne pas nous entendre.
6: Non, on a des petits problèmes, mais c'est bon, ça y est, ça marche.
5: Arrête, c'est très bien que tu fais exprès.
6: Non.
10: Gugu, petit oiseau, peuple
6: Je ne fais pas exprès.
5: Tout ça parce que tu ne peux pas parler à qui tu veux.
6: Si, mais je peux te manier, je peux parler à qui je veux. Et maintenant, bon, on va passer à la troisième, quatrième question.
10: Est-ce qu'on pourrait me recevoir? Je suis quand même un volatile réputé. Et est-ce qu'on pourrait me recevoir signe de mon nom.
6: Alors vas-y, réagis.
10: Bon bah c'est Gugu.
6: Ouais bah tu te gagnes.
10: Je pose une question, Gugu le pointu.
6: Bon Gugu, tu réponds à la question.
10: Oui mais bah, attends, la question je l'ai pas suivie parce que je viens d'arriver.
9: Ah, la question.
6: Oh là là.
10: Bah, alors on recommence à la première question.
6: Non non, voilà.
10: Alors moi j'ai déjà vu des ovnis. Dana Scully c'est une vraie rousse. Je pose la question à Fox.
6: Oh non, mais ouais, faut pas déconner.
10: Okay, d'accord.
6: Là, ça commence à m'énerver avec les connards là que j'ai au standard. La question. Regardez-vous les ovnis. Regardez-vous les ovnis dans les jumelles. Vous réfléchissez à cette question.
10: Ouais, quand ils sont en sous-vêtements.
6: Et on va mettre... Là, tu dégages avec ta caméra, toi, maintenant.
10: Bon, tu dégages. Moi, j'ai pas de jumelles, j'ai deux télescopes.
6: On va mettre comme mouche les fagots, attention.
10: Ah ouais, ok.
6: Voilà, c'est parti. Et vous venez d'écouter Gob Mouche avec les fagots, attention, donc voilà.
12: Gérard. Les faillots, attention, Gérard.
16: Au standard, on a Goldorak à la place d'AZT.
6: Ah bon, on vire une nana pour mettre un mec. C'est
9: mais pas non mal.
10: Bonsoir, Goldorak.
9: Salut.
10: Ah, c'est une fille, Goldorak. Goldorak, salut. Est-ce que tu peux m'expliquer quelque chose?
6: Non, oui. Bah attends, non,
10: attends,
6: oh,
10: mais
6: Gigi demande...
10: Attends.
9: Vas-y. Non, mais les gars, il y a que Gérard qui a le droit de draguer.
10: Non, non, écoute, Goldorak, moi je comprends pas. C'est ouais. Que, tu sais, quand Actarus, il rentre dans le truc.
9: Ouais.
10: Avant, il est dans sa soucoupe volante.
6: Ouais. Et, Gugu.
10: Quand il monte dans la tête, il fait trois tours comme ça avec son siège, alors que ça serait plus simple qu'il s'y montait d'un seul coup, quoi, je veux dire.
6: Hey,
10: c'est quand même, Goldorak, c'est quand même un truc qui a été construit par le peuple de la Lune, avec Minos Minas.
6: Oh, il se calme le standard, là.
10: Et ça, je comprends pas.
9: Gérard.
10: Pourquoi il fait pas Goldorak? Vas-y, vas-y. Taisez-vous.
9: Bon, Gérard.
10: Vous m'expliquez, Goldorak.
9: Allô Gérard?
10: Non mais Goldorak, explique-moi.
9: Non mais c'est tout simple.
6: Personne, on m'entend plus.
10: Goldorak.
9: Oui, Gérard.
6: C'est quoi la sueur que personne m'entend?
9: Allô. Allô, Gérard, arrête.
6: Ça y est, ça marche. Allô.
9: Allô.
6: Vous entendez Max?
9: Oui, Gérard,
17: on m'entend.
6: Et vous entendez Gérard ou pas?
9: Bah non.
6: Bon, Roosevelt.
9: Oui.
10: Roosevelt.
6: ET.
16: Bon, attends, on a quelqu'un aussi, après je vous laisse. On a D2R2.
9: Salut D2R2.
16: À la place de Fox Mulder. Bonsoir D2R2.
10: Salut
9: D2R2.
6: Salut,
18: bonjour à tous. Bon, là, j'ai pris un langage que vous pouvez comprendre, mais bon, il va peut-être y avoir des dysfonctionnements pendant le débat, je garantis rien.
6: Non, mais attends, BBR2, s'il y a des trucs dans le débat, tu vas pas rester longtemps avec moi. Hein.
18: Non, mais pour l'instant, j'ai une disquette conforme à votre langage, mais je garantis pas parce que je suis un petit peu vieux, donc bon.
6: Non, mais de toute manière, vieux ou pas vieux, j'en ai rien à cirer, je m'en bats les cacahuètes.
10: Bon, vas-y, ta question, là, s'il te plaît.
6: Regardez-vous des ovnis dans des jumelles, là.
9: Non. Regardent.
6: Le premier qui s'amuse à déconner va dégager vite fait.
10: Tu vois, Gérard, si tu nous interdis de déconner, tu vires tout le monde, il n'y a plus de débat, alors. Hein
9: oui, c'est vrai, quoi.
10: Bon, un petit peu de sérieux, je voudrais répondre à la question de Gérard.
9: Moi, des DR2, j'aurais besoin
10: donc,
9: de toi,
10: Donc,
6: DR2, s'il te plaît, tu réponds.
10: Oui, bah écoute, moi j'ai pas besoin de regarder les ovnis puisque de toute façon je suis dedans moi donc.
6: D'accord, tu fais partie de la bande des caves.
10: Pardon?
6: Ouais,
10: tu fais partie de ta bande quoi.
6: D'accord.
10: Donc, bon, c'est Gugu, je voudrais répondre.
6: Ouais, Gugu.
10: Alors moi, bon, je suis chercheur au CNRS, je sais pas si tu connais.
6: Non,

0: un tour avec son...
1: Jean-Luc, tu dégages.
0: Moi, je comprends pas.
2: Arrête ta caméra.
3: Bon. Bon, alors, Gugu et Bébé R2, vous dégagez.
4: Non.
3: Bonne nuit à vous deux.
4: C'est pas sympa.
3: Bonne nuit à vous deux. Bonne nuit à vous deux. Bonne nuit à vous deux.
4: Il n'a rien fait de mal, Gérard.
3: Voilà.
0: Il n'a rien fait de mal. J'ai
3: Goldora,
4: Goldora. Ouais, Goldora.
3: Bravo. 5. Bon, allez, hop.
4: Allô.
3: Le mec qui fait... Bon.
4: Allô,
3: Jean. Ça suffit, là.
4: Allô,
3: Jean. Bon, allez, hop. Tu là. Tu me vires, les abrutis. Tu me vires ça, tu me vires.
1: Je vais arrêter
3: Fun
1: Radio pour te parler ce soir.
3: Ben, c'est simple, je vais arrêter. Il est
1: 3h49.
3: T'arrêtes
1: pas le sort de la planète Terre en
3: dépendant. Tu dégages.
4: C'est un nouveau
3: sort.
4: Gérard, oh, écoute-moi.
3: Oh, le sonar, tu me reprends tout le monde. Moi, je continue pas avec toi, la musique. Tu reprends tout le monde.
4: Gérard, ne t'énerve pas, tu as un ovni sur l'antenne. Profite-en.
5: C'est un extraterrestre, il vient de parler.
3: On met un disque. Ça marche pas, Gérard.
4: T'énerve pas. Mais c'est super rare d'avoir un extraterrestre.
3: Celui qui s'amuse, ça passe.
1: Ne me repousse pas,
3: Gérard. Dégage maintenant.
4: Gérard, arrête de t'énerver.
6: Gérard, reconcentre le débat, repose ta question.
4: C'est vrai, quoi?
3: À quoi ressemble un ovni dans la vie? Comprends rien.
5: C'est un petit truc rond, Gérard.
3: Gérard, on a Ulysse à la place de Gugu.
0: Oui, bonsoir, c'est Ulysse.
3: À la place de Gugu.
0: Jean-Luc! Ouais, salut, c'est Ulysse, c'est pourquoi? Salut, bon, c'est Ulysse.
7: Salut à toi.
4: Salut, Ulysse.
0: Je suis fier de participer à ce débat entre votre compagnie. Et donc, les ovnis dans la vie. Non. Alors, il y a deux tests qui se confondent.
3: Non, mais c'est pas toi que je m'adresse pour un seul Ulysse.
7: Il y a deux tests.
4: Allô.
3: Vangel!
4: Bonjour, arrête de crier, merde.
3: Toi, tu dégages.
4: Bon, déjà...
3: Arrête de crier. Tu dégages. Il y a des gens intéressants, c'est bien le débat. Alors, continue. Gérard, c'est bon.
4: On va croire que c'est toi l'extraterrestre.
0: Bon, Gérard, c'est juste, je voudrais dire que...
3: C'est les extraterrestres, c'est les gens qui écoutent la radio, bordel, alors. Putain, c'est intéressant, ça prend plein de trucs.
0: Gérard,
5: termine ton débat.
4: Gérard,
0: écoute-moi.
3: Roswald, tu réponds, s'il te plaît, à la question.
0: Gérard, je vois le coup de...
3: Tu la fermes, pour l'instant, je ne sais pas adresser la parole.
4: Gérard, est-ce que tu crois
3: que
4: c'est une façon de parler à un ovni?
3: Oh là là.
0: Moi, je me méfierais, Gérard, parce que Dark Vador, il a des super pouvoirs méga-cosmiques.
4: Cinquième question.
6: On a une question militaire, Gérard, avant de céder, si tu veux bien.
3: Bon, celui qui s'amuse à parler quand...
0: Tu me le vires. Je suis un petit peu sur les nerfs, quand même.
6: Gérard, tu m'écoutes? Question Minitel.
3: Ouais, mais quand? Quand ils vont se calmer?
6: Mais ils sont calmes, ils sont très calmes. À ton avis, peut-il y avoir des homosexuels extraterrestres ou alors sont-ils au contraire tous comme toi, Gérard, hétérosexuels?
3: Voilà. Non, je pense pas du tout.
6: Tu penses pas quoi?
5: Non, mais tout à l'heure, Gérard, tous hétéro comme toi,
3: non, non, non, non, non, attends, qui c'est qui vient? Attends. La question Minitel, je vais répondre. Qui c'est qui a osé dire que j'étais homo?
5: C'est moi qui ai dit ça.
3: Bon, toi, pour l'instant...
0: Vas-y, qu'est-ce que tu vas lui faire? Vas-y, Gérard, Allez, défends-toi, Gérard.
3: Bon, c'est bon, pour l'instant, je réponds à Goldorak. Alors, Goldorak, tu me reposes la question, s'il te plaît, parce que j'ai pas entendu.
5: Ah, j'ai pas posé de question, hein. Non, tout à l'heure, t'as dit que t'étais homo, c'est vrai.
3: Non.
5: Non, Gérard.
3: Attendez, tout à l'heure, j'ai jamais dit que j'étais homo, d'accord?
5: Gérard, tu mens.
0: Nono, quand il se met à quatre pattes, il commence à rouiller, est-ce que tu pourrais le remplacer?
3: Non.
0: Bon, pardon.
3: Voilà, t'es...
8: Gérard, on a C3PO à la place de D2R2.
9: Oui, bonjour. Salut, c'est 3PO. Alors moi, bon, j'arrive dans le débat, j'espère que je vais pas trop me faire jeter trop vite. Gérard, je suis très content.

0: faire un débat avec toi, c'est la première fois et j'espère que ça va se passer bien.
1: Maintenant, bon, alors pensez...
0: PO pour te situer, c'est le robot tout doré là.
1: Bon, oui. Ulysse, tu te tais s'il te plaît.
0: Attends,
1: Ulysse, tu la fermes. Ulysse au standard. Bonne nuit, Ulysse.
0: Encore
2: 3PO. C'est comme ça que tu vas réussir à gérer ton débat.
1: Bon. Alors maintenant on va continuer on va demander à Roosevelt de répondre à la sixième question.
3: Alors pose la question, Gérard, j'ai pas entendu.
1: À quoi ressemble un ovni dans la vie?
3: Donc Roosevelt.
1: Bon, CPO, tu te tais s'il te plaît pour l'instant.
3: Alors un ovni.
1: Roosevelt.
3: Un ovni, c'est moche, c'est petit, ça a les yeux verts, c'est châtain. Et ça va souvent à la loco.
0: Ça a une dent,
1: moi
0: aussi.
1: Moi, attends. Attends, toi, Roosevelt.
3: C'est qui
1: vient de dire ça?
0: Toi, Roosevelt, t'es plus président.
3: Non, c'est pas moi.
4: Gérard?
1: Oui,
4: on a Alcor à la place d'Ulysse.
0: Oui, bonsoir, c'est Alcor. Je replace Gugu, Gizmo, tout le bordel.
1: Ouais, ben. Bon. Alcor, pour l'instant.
0: Dégage!
1: Oh, tu te tais, toi, à 17h, tu vas dégager, toi, CPO.
0: À tout à l'heure.
1: CPO, tu vas dégager, tu vas pas m'énerver.
0: Excuse.
1: CPO, tu vas pas m'énerver.
0: Non, je t'énerve pas, excuse-moi, je te prie de m'excuser, Gérard.
1: Bon, qui c'est qui parle, là? Donnez vos noms, s'il vous plaît.
0: Bon, Alcor, je peux pas trop le situer parce que je connais pas trop. Hein,
1: Alcor, pour l'instant. Et CPO, pour l'instant, vous la fermez.
0: Eh oh, s'il te plaît, respect.
1: D'accord. Maintenant.
0: Respect myself.
1: Oh, vous vous calmez ou sinon vous allez au standard.
0: S'il te groove. Move your body.
2: Gérard.
1: Oui, qui c'est qui parle?
2: Je voudrais te poser une question.
1: Qui parle? Donnez vos noms.
2: C'est E.T.
1: Ouais, E.T.
2: Alors, je voudrais savoir si le fait de pouvoir envoyer les gens au standard est un pouvoir extraterrestre.
1: Je peux me...
0: Non, j'aimerais répondre, Alcor.
1: Alcor, Alcor et CPO, pour l'instant, vous la fermez, je réponds.
0: PO. Moi, je pense que c'est plus dû à un sentiment de frustration intellectuelle dû à un manque de maturité hormonale.
3: Voilà.
0: Bon,
1: alors je vais répondre à E.T.
0: Gérard, c'est Alcor, tu me dois 230 balles pour la consultation.
1: C'est ça, bon, là tu vas te faire foutre, mon pote.
0: Je voudrais bien mettre une traitement de voix à l'arrière.
2: Bon, Gérard, peux-tu répondre à ma question?
5: Mais Gérard joue avec les plantes, là, donc.
1: Non, mais je joue pas avec les plantes. Je joue avec le mec qui est en train de m'énerver avec sa caméra. Donc, tu me disais si ça me faisait plaisir d'envoyer tout le monde au standard.
2: Non, c'est pas ça que je te disais. Je te demandais si le fait de...
1: Mais t'arrêtes un peu avec ta caméra derrière ta plante,
2: c'est la caméra, on te fait, c'est pour que les extraterrestres puissent te voir.
1: Ouais, mais déjà, vous me voyez assez sur
4: Gérard, GPS.
1: Gérard.
2: Oui, mais les extraterrestres
4: ouais, on a
2: pas.
4: Dark Fluor à la place de Goldorak.
1: Non, Goldorak, c'était une nana, on pouvait la garder.
0: Voilà,
1: mais
0: c'est incroyable
1: qu'on
0: voté, Gérard,
1: putain. Punaise.
0: Gérard, c'est Dark Pure. Hé,
1: Dark Pure.
0: Oui, Gérard, j'ai une
1: question. Hé, Luigi. Voilà, merci. Merci, Luigi. Tu es...
3: Gérard.
1: C'est sympa.
0: Mais tu as 3000 à l'arrière.
1: Trop grillé,
0: Luigi,
1: t'es
0: trop grillé.
3: Gérard,
0: j'ai juste...
1: Bon, tu me refais pas ça, d'accord?
0: Gérard, tu as 3000.
1: Tu recommences pas, ça.
3: Oh, Gérard est un
1: radio.
0: Moi ça va encore, il me grille pas, mais toi t'es trop grillé.
1: Bon, t'es...
0: Gérard,
3: oui,
0: c'est juste...
3: Gérard,
1: mais il est pas arrivé, mais pense à la radio.
3: Gérard,
1: alors,
3: je t'écoute.
1: Allez, on se calme s'il vous plaît maintenant.
3: Gérard, je t'écoute.
0: Bon.
2: Je t'écoute, Gérard.
0: Écoute, c'est Dark Pure, je vais te poser...
1: Non, mais Luigi, tu te tais, s'il te plaît.
3: Gérard.
0: C'est vrai, Gérard, que quand
3: Gérard.
0: Tu me dis, Gérard, est-ce que c'est vrai ou non? On écoute Dark Fluor. Gérard, est-ce que c'est vrai que quand tu étais petit, tu as voulu jouer au cosmonaute et tu es rentré dans la machine à laver, tu as fermé le hublot et que ta mère a appuyé par...
3: Gérard.
0: Le bouton étonnage rapide.
1: C'est bon.
3: Gérard.
1: Là, tu me prends le gars le plus haut, j'aime pas qu'on parle sur la famille.
0: Gizmo, Gugu, j'aimerais confirmer.
1: Non, alors là, je préviens d'une chose, que le prochain qui me parle sur ma mère, sur la famille...
0: On parle pas sur ta mère, on parle sur la machine à laver. Gérard, est-ce que c'est vrai? Est-ce que c'est vrai?
6: Gérard, j'en ai une bonne.
0: Gérard,
1: s'il te plaît.
0: Est-ce que c'est vrai? Est-ce que c'est vrai? Est-ce que c'est vrai? Est-ce que c'est vrai? Est-ce que c'est vrai?
1: Bon, allez, moi j'arrête. Max, tu fais
0: une blague. Gérard, c'est une blague.
5: Non, Gérard, repose ta question. Repose ta question.
0: Gérard, écoute.
1: Non, non, là, il est hors
6: qu'est-ce
1: de question.
6: Passe, qu'est-ce qui se passe?
1: Il est hors de question que les mecs qui s'amusent à parler sur mes parents.
6: D'accord, non, pas sur les parents, pas sur les parents, s'il vous plaît.
0: Donc Gérard, on va parler un peu de ta sœur.
6: S'il vous plaît. On est là pour parler des ovnis et pas des horreurs. Ce sera la semaine prochaine le débat.
0: Max, tu m'écoutes deux secondes. J'ai une histoire drôle. Est-ce que t'as déjà touché les poils de chatte de ta mère?
6: Non. C'est à moi qui pose la question, Gérard.
1: Ouais, mais même. Lui, il arrête avec sa caméra. Trop près maintenant.
0: La chute, c'est que tu portais un casque. Voilà, c'est que tu portais un casque. Tu portais forcément nez par les poils de chatte de ta mère, c'est tout. Voilà, c'est exact.
7: Gérard, est-ce que c'est vrai qu'un jour à Euro Disney, tu faisais la manche à côté du Space Mountain et qu'un groupe de Japonais, ils t'ont pris en photo, ils t'ont demandé d'enlever ton déguisement? C'est extraterrestre.
1: Non mais de toute manière, je réponds, là, je vais te dire une chose, c'est complètement à côté de ta plaque. Arrête, s'il te plaît, maintenant tu dégages là. Là, ça m'énerve.
5: Bon Gérard, remets-toi dans le débat là.
7: Jean-Luc!
5: Tu fais de la radio, n'oublie pas.
7: Jean-Luc!
6: Arrêtez, maintenant on revient dans le débat.
7: Dégage, Jean-Luc!
6: On revient dans le débat.
0: C'est Alcor, est-ce que je pourrais répondre sérieusement à la question?
1: Vas-y, Alcor.
0: Bon, est-ce que c'est vrai que tu t'es fait sodomiser par un passage dans ta cabine?
1: Alors là, Alcor, je vais te dire une chose, que ta question, elle est complètement bidon.
0: C'est pas Alcor, mais je veux bien aller au standard. Mais Alcor, tu vas au standard.
1: Voilà, Alcor, tu vas au standard. Voilà. Tu m'as demandé 6 centimes, bah t'y retournes.
0: Eh ben merci,
1: au revoir,
0: je t'en prie.
1: Alcor.
0: Je te remercie.
1: Voilà, bonne nuit, Alcor. Alors, E.T.
2: Oui.
0: Est-ce que c'est vrai que quand tu t'es fait sodomiser par un extraterrestre dans ta cabine, t'avais le truc tout bien?
1: CPO, tu commences à me les gonfler.
0: C'est pas moi, j'ai rien dit, putain, fais pas chier.
1: Bon, alors tu dégages, comme ça t'apprend à être poli.
0: Non, sans déconner, mais tu m'insultes, ça j'ai rien dit pour une fois.
1: Arrête, s'il te plaît, toi.
2: Et là, ET,
1: pour la troisième fois, tu me reposes sa question et je te réponds maintenant.
7: Jean-Luc!
1: Ta bouche!
2: T'as déjà oublié la question, Gérard?
1: J'ai pas pu y répondre, comme il y a Jean-Luc qui arrête pas,
2: Donc je te demandais. Si le fait de pouvoir envoyer des gens au standard.
1: Attends, celui qui s'amuse à mettre le remix, il dégage.
2: Mais Gérard, le remix est super derrière.
1: Non, mais moi je veux pas entendre ça.
6: Allez, on écoute le débat, putain, c'est nul tes débats.
1: Ouais, bah ils sont nuls, lui il arrête avec sa caméra trop près, c'est ça le point que je dis.
6: Ne parlez pas tous en même temps.
2: Gérard, tu es incapable de te concentrer.
1: Alors, E.T., tu me reposes.
6: On accueille Chewbacca quand même.
1: Ouais, mais ça y est, allez-y.
0: Autant pour moi. Autant pour Chewbacca, bien sûr, et autant pour Chewbacca, je déconne un peu.
1: Bon, allez, Là, tu vires. Tu dégages. Bon, allez, on met un 10.
5: Dans une question Minitel à la place. Question Minitel.
1: Voilà, question Minitel, Samy. Bon, là, tu m'énerves maintenant.
5: C'est grave.
1: Question Minitel.
5: La première qui me vient devant les yeux. Christine était-elle extraterrestre car elle ressemble à Zembla?
1: Là, je répondrai pas parce que j'avais prévu qu'on parlait pas de ça.
5: Mais c'est qui Zembla?
1: J'en sais rien, je connais pas.
0: Voilà. Gérard, c'est Alcor qui te parle. Est-ce que c'est vrai?
1: Cinquième question. Pensez-vous que les ovnis, ça existe?
7: C'est trop PO. Oui, moi Gérard, je suis d'accord.
2: Gérard,
7: je pense que ça existe les ovnis.
0: D'ailleurs, ta cabine téléphonique,
7: c'est trop PO.
0: Vivante.
1: D'accord.
7: Parce que, hey, Gérard, les ovnis, ça veut dire quoi pour toi? Pour moi, ça veut dire olive verte, nettement indigeste, c'est ça?
1: D'accord.
2: Gérard, je
1: pourrais te
2: poser une question.
1: Vas-y, c'est qui?
2: C'est E.T.
1: Oui, E.T., je t'écoute.
2: Alors, je voulais te demander si tu crois, est-ce que c'est possible que Christine soit un ovni?
1: E.T., tu vois, il y a bien une chose que je vais te dire.
0: Tu dégages au standard.
1: Non, pour l'instant, toi, tu vas te taire parce que je vais répondre gentiment à E.T., d'accord?
0: Tu poses la caméra avec ton téléphone.
1: Donc, E.T., Il y a une seule chose, je l'avais dit au départ, donc tu sais très bien que normalement, si t'as bien écouté depuis le début, il était hors de question qu'on parle de ça.
2: Ouais. Non mais Gérard.
1: Normalement,
0: c'était...
2: Je t'entends.
1: Normalement, c'était interdit de parler de ça, d'accord? Bon, alors je vais te répondre gentiment. Je vais te dire une chose, non.
0: Non.
2: T'es sûr? Parce que comment tu peux le savoir?
0: On sait, hein.
2: Est-ce que tu sais qu'il y a des ovnis qui prennent l'apparence des femmes humaines?
1: Ben ça, à ma connaissance, j'en ai jamais vu.
2: Ah, mais si, je peux te dire ceci, puisque Christine en était une.
1: Non.
0: Non.
2: Mais si, je te le dis, moi.
1: Moi, je te dis que
0: moi. Gérard, il paraît que t'as des couilles qui parlent.
7: Gérard, est-ce que c'est vrai que c'est Gérard? Est-ce que c'est vrai que tu as failli mourir noyé?
1: Bon, alors, Luigi, tu dégages. Luigi, tu dégages.
0: T'as failli mourir noyé sous mon sperme.
7: Non, c'est vrai, Gérard, je réponds à la question. C'était un message de Gizmo. Gizmo, Gugu, Alcor, Chewbacca, Tony. Non, mais laisse-moi parler, Gérard.
1: Non, je te laisserai pas parler.
7: Mais si,
1: je te laisserai pas parler. Avez-vous des...
3: Tout le monde a le droit de...
0: Tu peux répondre à la question, Gérard.
1: Gérard.
0: C'est trop PO.
3: Tout le monde a le droit de s'exprimer, Gérard.
1: Alors, Roosevelt, vas-y.
3: C'est le faux Luigi qui est là.
1: Je sais, t'inquiète pas, je reconnais les voix.
0: Mais non, c'est pas vrai.
1: Non,
0: il est pas con.
1: Roosevelt, tu réponds à la 7e question, s'il te plaît.
7: Oui, alors je réponds à la question.
1: Pour l'instant, c'est pas sonné, toi.
0: C'est 3PO.
1: J'ai demandé à Roosevelt qu'à répondre à la question.
3: Repose ta question, j'entends pas, Gérard.
8: Repose ta question.
3: T'arrêtes pas de poser ta question.
1: Alors, pensez-vous que les omnis, ça existe?
3: Oui.
0: Est-ce que je peux répondre?
1: Pour l'instant, c'est pas à toi que je m'adresse.
0: Non, mais est-ce que je pourrais répondre quand même?
1: Tu attendras ton tour.
0: C'est bon, t'as fait un débat avec les filles. Maintenant, est-ce qu'on peut répondre, nous, les mecs?
1: Non, pour l'instant, Roosevelt n'a pas répondu à la question. Tant qu'elle répondra pas, vous parlerez pas, les mecs.
0: Gérard, et pareil, tes voisins, ils t'ont vu décoller avec ta cabine téléphonique à 3h du matin.
1: Bon, alors toi, tu vas au standard et tu dégages. Bonne nuit à toi.
7: Au revoir. Jean-Luc,
1: tu la fermes.
0: Roosevelt. Il est pas là, ça existe. Hein. T'es malade, t'es taré.
1: Bon, alors si je suis taré, ben plus taré que toi, je meurs, ok? Alors tu dégages au standard. Bonne nuit. Roosevelt, s'il te plaît, tu réponds à la question.
0: Mais fais-moi répondre, passe, bordel.
1: Non, il n'y a pas de passe, bordel.
0: Roosevelt répond à la question.
9: Mais non, mais chaque fois que tu lui poses la question, elle répond jamais, bordel. Elle est nulle, qui retourne au standard.
7: Mais là,
9: elle
7: est passé, Roosevelt, casse-toi.
0: Allez, casse-toi, putain, Roosevelt, qu'est-ce que tu fous là, merde? T'as dû.
3: Mais Gérard,
0: Roosevelt, je suis sûr que t'as déjà fait l'arnaque avec Jacques Pradel. Parce que moi, j'ai vu l'émission Le Lycée de l'étrange, et puis ils ont dit dans cette émission que c'était même du faux.
1: Vous voulez la fermer? La question numéro 8, et vous allez réfléchir.
0: J'ai pas répondu, Gérard, putain.
3: Peux-tu répondre à la question?
0: Gérard, c'était 3PO, ça fait 10 minutes que je veux répondre.
3: Attends, Gérard, tu donnes toujours la parole à Roosevelt et jamais à nous, c'est pas normal.
0: C'est
3: pas le temps de parler.
1: Pour l'instant, je sais pas qui c'est que j'ai même plus de nom sur ma fiche.
0: C'est 3PO, je te le dis depuis 10 minutes. Moi, je m'appelle Gizmo.
5: Pose la 8e question, on envoie un disque ensuite.
1: Avez-vous déjà vu des omnis dans votre vie? Oui.
3: Oui.
0: Gérard, tu réponds, on peut pas répondre.
1: Vous réfléchissez à la question et on va écouter.
5: On n'a pas compris la question là, Gérard, faut que tu recommences.
0: Pour une fois, je voulais être sérieux, merde.
3: Pour répéter la question.
0: Gérard, c'est Tony, est-ce qu'on peut écouter le disque? Gérard, est-ce que tu peux continuer à parler?
5: Allez, Gérard, faut qu'on envoie un disque.
1: Avez-vous vu des omnis dans votre vie? Si oui, pourquoi ou non, comment? Oui, comment et non, pourquoi? Eh bien, on va écouter les boules A à Z. Tu me pompes.
5: D'accord.
1: La suite des débats. Donc, je remercie tous ceux qui sont devant la radio. Et apparemment, d'après le chiffre qu'on vient de me donner, il paraît qu'il y a plus de 7 millions d'auditeurs qui nous écoutent. Bravo! Donc, ça s'applaudit quand même.
10: Bravo!
1: Ouais, bravo, ouais. Tous ceux qui sont dehors, je dois vous entendre un peu.
10: C'est bon,
1: on va accueillir.
6: Tu prends quoi, Gérard? Et tous ceux qui sont devant la radio, tu en as parlé?
1: Ouais, j'en ai parlé, ils sont tous là-haut.
6: Ils sont plus de.
1: Salut à tous là-haut!
6: Ils sont plus de 700 devant la radio!
1: Et qui c'est qui m'a ramené un sandwich pour après? Personne!
6: Ta gueule!
1: Ta gueule, héros, sois poli! Ouais, ton chapeau, il m'énerve, hein!
6: Voilà, allez, continue le débat, on y va!
5: Allez, Gérard, c'est parti!
1: On va accueillir!
7: Gérard, c'est Dark
1: Pure,
7: est-ce que c'est vrai que quand
6: il va au chien, c'est plus important?
1: Gérard, on y va, Gérard, s'il te plaît, merci! On va accueillir C3PE! C3PE, tu travailles, s'il te plaît!
6: Oh,
0: oui,
6: pas,
0: Gérard, je suis là, c'est pas la peine de crier!
3: Arrête de crier, t'inquiète pas, on t'entend, hein!
1: Qui c'est qui me parle comme ça?
0: Gérard, il paraît que tu fais des stories avec des extraterrestres.
1: Bon, ça y est, s'il vous plaît, vous me laissez finir.
0: Arnaud,
1: on se calme, s'il vous plaît, quand je fais des présentations, parce qu'il reste plus que 29 minutes d'émission.
0: Il reste plus que 1h29.
1: On accueille Zob.
0: Ouais,
1: Zobie,
0: bonsoir.
1: Salut Zobie. Je sais pas si devant la radio vous voyez ce qui m'arrive, mais alors je suis envahi.
0: Ok,
1: s'il te plaît, t'es toujours là?
2: Oui.
0: Du H3000.
1: Ouais, bah H3000, pour l'instant, je t'ai pas appelé, toi.
0: Bon, Gérard, est-ce que c'est vrai que quand tu vas aux chiottes, tu ne nettoies pas le cul, mais tu mets du brut un petit peu sur les fesses et que ça donne du brut de merde?
1: Non, mais attends, toi, c'est pas
0: celui.
1: On va accueillir...
0: Arrête de péter, ça fait mal aux oreilles.
1: Comme ça, comme ça. Punaise. Et tu dégages.
0: Bon, pose ta question, pauvre taré.
1: Tu dégages. Tu vas oublier le standard.
0: C'est qui l'a dit sourire?
1: Bon, allez, hop, vite.
0: Huitième question, arrête de péter. Avez-vous des amis dans votre vie, Gérard?
1: Ouais.
4: On a Princesse Léa à la place de Zob.
1: Princesse Léa, bonsoir.
5: Tu parles plus fort, il y a tellement de monde qui fait que tu parles plus fort.
0: Oui, c'est moi.
5: Gérard se bat avec un chapeau et deux plantes.
0: Gérard, c'est Anakin Skywalker. Te foutre le fin fond de la force dans ton cul.
1: Bon, alors tu dégages, toi, tu restes poli.
0: Gérard, est-ce que c'est vrai que t'as failli mourir noyé à la locomotive parce que tu mets d'habitude ta tête dans la cuvette pour mieux te faire plan dans le vrai?
1: Tu dégages, s'il te plaît.
0: Tu poses ta question bien clairement, tu réponds un par un.
1: Non, mais pour l'instant, tout le monde parle, je ne poserai pas la question tant qu'au son on les calmera pas.
2: Gérard.
1: Vous vous calmez, s'il vous plaît.
0: Gérard, c'est Princesse Léa. Gérard, est-ce que c'est vrai que tu te déguises en Chewbacca et que tu fais des Gérard, c'est Tony, est-ce que tu pourrais reprendre tes questions quand
1: non, tu... pour l'instant, vous vous la fermez, je ne continuerai pas.
0: C'est Princesse Léa.
5: On n'avance pas, là.
0: Gérard, est-ce que c'est vrai que t'es ridicule et aussi poilu que Chewbacca?
1: T'arrêtes, là, d'accord?
0: Gérard, est-ce que c'est vrai que tu n'as pas de dos pour le mieux sucer?
1: T'arrêtes, là.
0: Bon, arrête, Gérard.
1: Vous vous calmez, s'il vous plaît.
0: Bon, taisez-vous. Allez, on arrête. Arrêtez.
1: Dégage,
0: là. Allô Gérard?
1: Philippe! Philippe, tu dis à l'autre qu'est-ce qui se passe avec la caméra?
0: Il faut calmer les gens là.
1: Bon! Au standard, tu me les reprends tous.
5: Bon, c'est quand tu veux, Gérard. Hein,
1: non, mais moi, je veux pas te savoir. Tu dégages.
5: Pose ta question, Gérard.
7: Jean-Luc, tu dégages.
5: Gérard, reste là. Gérard, tu poses ton casque, ça va pas là. Remets ton casque, Gérard. Gérard. Ouais. Gérard se bat avec le caméraman. Gérard, tu peux te
7: passer. Jean-Luc, tu reviens à ta chance dans ton émission.
5: Remets ton casque.
7: Jean-Luc,
5: Gérard, remets ton casque. Remets ton casque.
7: Bon, Gérard.
5: Fais de la radio. Fais-toi.
1: Ah, bouche.
7: Jean-Luc, tu reviens faire de la radio. Bon, chien Bodo, ça suffit maintenant.
1: Bon, Max, tu descends, s'il te plaît.
7: Max,
1: tu descends, s'il te plaît.
7: Calmez-vous.
1: Tu me prends, il dégage. Je ne veux plus.
8: Non, ça suffit.
1: Tu dégages.
5: Gérard, est-ce que tu peux t'asseoir, s'il te plaît? Merci. Tu fais de la radio, là. Tu as un micro qui est là.
1: Tu dégages.
8: Le DG qui est là.
1: Fermez-la.
8: Il y a un directeur.
1: Je pose la dernière question présente.
8: Directeur, alors.
1: Viens avec ta caméra, s'il te plaît.
7: Vas-y, on t'écoute. Est-ce que c'est vrai que tu as perdu tes dents de devant pour le mieux sucer? Tu parles.
1: Tu dégages. Tu dégages avec la caméra.
7: Tu parles pour parler d'avant.
8: Je vais faire virer.
5: Bon, Gérard, t'as oublié que t'avais des auditeurs quand même à l'antenne. Ouais,
1: hein. Et dans ces cas-là, tout le monde se calme. Toi, tu viens avec ta caméra, j'en ai marre.
5: Mais laisse la plante tranquille, Gérard.
7: Non, mais
5: c'est une plante, c'est tout, t'as rien fait.
1: Oh là là, au sommeil, s'il te plaît, tu me prends là. Non, non, non. Ils font tous me les prendre, moi je continue pas le débat comme ça.
7: Arrêtez, Gérard.
1: Non, moi je continue pas.
5: C'est normal, c'est Space, c'est sur les
1: ovnis. Non, je ne continuerai pas.
7: Gérard,
1: vous taisez, s'il vous plaît.
7: Arrêtez tout, les gars.
1: Vous taisez, s'il vous plaît.
7: Arrête avec
1: ta voix.
7: Arrête,
1: s'il te plaît.
7: Mon pauvre.
5: Ah, mais Gérard n'a plus envie de vous parler là, donc.
2: Gérard, fais face à la situation.
7: Les gars, on fait deux questions sérieuses. Ouais. Allez, vas-y.
1: Avez-vous. Alors, déjà, toi, tu dégages, ça t'apprendra à être poli. Bonne nuit pour celui qui m'a dit enculé.
2: Concentre-toi.
1: Au suivant.
2: Concentre-toi.
1: Avez-vous déjà vu des omnis dans votre vie?
7: Oui, c'est trop PO. C'est trop PO.
10: Mais moi, je crois que la différence entre E.T. et Gérard, c'est que E.T. a compris qu'il devait retourner à la maison.
1: Bon, bah, toi, tu vas retourner au standard, comme ça, t'auras compris ta douleur. Et toi, tu dégages.
7: Gérard, c'est Caramel.
1: Gérard, on a Golgoth 21 à la place d'Anakin Skywalker.
7: Salut, Gérard.
1: Golgoth
7: 21, je suis
1: trop fort. S'il te plaît, tu réponds à la question, parce que tout à l'heure, je vais m'énerver.
7: C'est quoi la question? Si tous ces noms sont pas des faux noms.
11: Alors moi, Gérard, je voudrais répondre, je crois que les femmes au volant sont pas une bonne chose.
7: Les femmes au volant,
11: ça fait baisser les polices d'assurance, qui ne sont pas une bonne chose pour les mecs, parce que ça nous fait de l'inflation sur les polices d'assurance.
7: Gérard?
1: E.T., s'il te plaît, tu réponds à la question.
7: Elle est plus là depuis 10 siècles.
1: C'est Caramel.
7: Depuis deux années-lumière.
1: Si, elle est là.
7: Non,
1: tu me les calmes. Allez, moi, j'arrête.
7: Gérard,
1: mais il parle. Non, mais je dois pas le savoir, moi, j'arrête. Je ne continuerai pas dans un cercle comme ça pour poser mes questions.
7: Écoute,
1: il y a Caramel qui te pose une question. Il y a personne qui veut répondre aux questions. Ils sont tous en train de jacter. Je demande à E.T. de répondre. Elle ne répond pas. Parce que tout le monde parle. Donc, au standard, tu me les calmes. Je ne continuerai pas à répondre, Gérard.
7: Et c'est trop PO, il peut jamais répondre.
5: Attendez, calmez-vous, deux secondes. Gérard va reposer sa question et vous allez répondre chacun votre tour. Allez, vas-y, Gérard.
1: Merci pour la radio.
5: Allez, vas-y, tu vois, ça fait un blanc quand tu parles pas, vas-y.
1: Donc, avez-vous vu des omnis dans votre vie? Si oui, pourquoi?
7: Oui,
1: Gérard,
7: c'est Caramel.
1: Caramel, tu me le dégages pour de bon, ce coup-là.
7: Il a rien fait, Gérard.
1: Laisse ce coup-là, tu dégages. Allez, moi, je.
5: Mais il a rien fait. Gérard, il a rien fait, Caramel.
1: C'est vraiment la question de répondre, personne ne veut répondre.
5: Remets ton casque, Gérard.
12: Je viens de la planète. Allez, les gars, il a plus le casque sur les
1: oreilles. Mais tout à l'heure, tu me le prends tout sur son doigt. Et toi, tu te casses avec la caméra pour la cinquième fois.
13: Attends, je vais calmer, toi. Attends, j'arrive.
2: Gérard, calme-toi.
1: Tu dégages.
13: Attends, je vais les prendre.
1: Tu dégages,
5: attends. Je vais les prendre. Cyril, tu recules, s'il te plaît. Merci, on arrête.
1: Cela, j'en ai marre.
5: Allô.
1: Je ne continuerai pas.
5: C'est qui?
12: Je viens de la planète Anus.
5: On se calme, je les calme en antenne, en direct. Attention.
12: Okay.
1: Ah non, mais là, je continuerai pas comme ça.
5: Allô.
12: Allô.
5: C'est qui, là? Il y a personne. Allô.
12: Golgot 21.
5: Attends, mais là, attends.
2: Allô.
5: Golgot.
12: Ouais, salut.
5: Tu te calmes.
12: D'accord,
5: il y a qui encore?
12: Dark Fluor,
5: qu'est-ce que c'est que ce bordel, Dark? Dark, je suis pas très content. Bon, il y a qui encore? Bon, alors...
1: Pour l'instant, j'ai posé la question.
5: Et qui tu dégages?
1: J'ai posé la question à Eki.
12: Jean-Luc!
1: Merde!
12: Est-ce que Max pourrait me calmer un petit peu?
5: Ouais, c'est vrai, je devrais me calmer.
12: Calmez-moi, s'il vous plaît.
5: On a perdu quelqu'un, malheureusement, je crois qu'on a perdu David ou Arnett, là.
12: Je suis là.
5: Ah bon? Ils se sont fait avoir.
1: Comme par hasard, on a les mêmes.
12: Tony,
5: allô?
12: Oui, je suis là. Gérard, on a
5: vachement
12: bien réussi à rouler les mêmes.
5: Est-ce que Caramel est là?
12: Oui, il est là, Caramel.
2: Je peux dire quelque chose?
12: Tout le monde est là. On a réussi à rouler le standard.
2: Allô, je demande la...
5: J'ai tous enlevé. On va changer, je vais les virer, on en prend d'autres.
1: Allez,
5: donc tu peux parler pendant 2 secondes. Est-ce que tu peux raconter une histoire sur les ovnis?
1: Non, on va mettre un disque. Toi, tu dégages. Tu dégages avec la caméra.
13: Attends, j'ai une idée. Tiens, prends un boîtier, j'ai une idée d'enfer.
1: Tu dégages avec...
13: Tu vas te calmer.
1: Toi, tu dégages. Non, je l'avais pas dans la figure. Maintenant, tu dégages. Et là, c'est pour de bon, parce que sinon, j'arrête maintenant.
13: Parce que c'est dommage, que c'est bien ce soir. Je suis content de toi.
1: Hein? On est qu'à la 8e question, il en reste encore 2. Alors, tu dégages avec ta caméra, pas trop.
5: Je suis content de toi, Gérard.
1: Donc,
13: on n'a plus de disque, là, on peut plus mettre 2.
5: Philippe, il n'y a plus de clip.
1: Philippe, tu travailles, s'il te plaît.
14: Excuse-moi, Gérard, tu vas bien?
1: C'est quoi le
13: Philippe,
1: clip?
13: Philippe, tu te réveilles, s'il te plaît.
1: Ouais, le clip,
13: il
1: n'y
13: en a plus.
14: Mais c'est
13: Non, mais il y en a plus, tu m'as dit.
14: C'est un remix.
13: Il y en a plus, tu m'as dit.
14: Bah oui, il y en a plus, c'est un remix qu'on va mettre.
1: Eh ben alors on balance le remix.
13: Non. Je vais changer d'auditeur, je vais aider le gamin là, parce qu'il est complètement.
1: Ouais, parce que là il est à moitié dans le cirage, le gamin. Ça commence à m'énerver là au standard. Hein.
15: Bah non, je suis en train de l'échanger.
13: Attends, j'ai une idée.
1: Allez, on va mettre un.
13: Non, on va rien mettre du tout.
1: Ouais, on va écouter.
13: Non, tu vas raconter une histoire de d'OVNI le.
1: Bon, toi tu dégages avec. Non, mais il n'y a pas de... Tu dégages.
13: Arrête avec ta caméra.
1: Ça commence à m'énerver.
13: 5 minutes. Merci, pour de vrai, s'il te plaît. Alors, bon, j'ai un CD, là. C'est Morgan qui va mettre le CD, et j'aurai le plus grand silence le temps que je refasse le standard avec le gamin qui est perdu.
1: Pauvre gamin.
13: Vraiment,
1: Pauvre gosse. Là.
13: Tu rigoles en attendant.
1: Pas cool.
13: Gérard, écoute-moi bien.
1: Pas cool.
13: Écoute-moi, Gérard.
1: Vas-y, je t'écoute.
13: Est-ce que tu peux raconter une histoire sur la musique des Silences des Agneaux? Tu racontes une histoire sur l'extraterrestre? Une histoire? C'est un peu comme quand je fais la nuit avec la petite fille de la mer.
1: Je suis pas capable là. Je suis pas Max.
13: Raconte un petit truc, une histoire morbide. C'est avec une sorte d'un vieux monsieur. Mais attention, une ambiance très avec une belle voix. Tu peux essayer? Essaye, je suis sûr que tu arrives parce que quand tu arrives à faire les pommes, tu peux faire quelque chose de très joli.
1: Bon, on va essayer.
13: Alors attention, on laisse la concentration. Morgane, t'as plus là, c'est quand tu veux pour l'ambiance. Moi, pour l'instant là, je fais du standard.
5: T'es concentré, Gérard?
1: Ouais, vas-y, on voit le babouin là.
5: Et c'est parti.
1: Donc, allez, un vieux monsieur qui se balade tout seul dans la forêt. Et d'un seul coup, il rencontre une petite fille. Et cette petite fille-là, elle est perdue. Elle demande au monsieur, « Dites-moi, monsieur, est-ce que vous pouvez me redonner mon droit chemin? Je suis perdu. » Le vieux monsieur lui dit, « Bien sûr. » Mais malheureusement, il n'a pas sa boussole. Il ne sait pas comment faire. Alors, la petite fille lui dit, « Mais dans ce cas-là, où je vais aller? Qu'est-ce que je vais faire? Est-ce que je vais rester là, à dormir? Je vais mourir? Je n'ai rien mangé depuis 3 jours. Qu'est-ce que je vais devenir? Je suis jeune, je n'ai que 13 ans. Et je voudrais continuer ma vie, non mourir comme ça. » Donc, le vieux monsieur lui dit, « Bah viens avec moi dans une petite cabane. Je vais te faire voir, je vais te donner à manger. Et tu verras. je serai là à tes côtés pour te faire des petits câlins, des bisous, même aller plus loin si tu veux. Mais tu n'as que 13 ans et moi je suis trop vieux pour toi. Alors le petit monsieur l'emmène dans sa maison. La petite fille mange, elle dévore tout. Et après, la petite fille commence à s'endormir sur la table. Le vieux monsieur la prend dans ses bras, l'emmène dans un lit et lui se couche à côté. Et la petite fille dort jusqu'au lendemain. Le lendemain matin, la petite fille se réveille. Mais malheureusement, le vieux monsieur est parti. La petite fille se retrouve tout seule dans la maison. Et elle cherche toujours son chemin pour rentrer chez elle. Elle continuera sa route. Elle va continuer jusqu'au bout, jusqu'à ne plus avoir de force. Et elle arrive au bord d'une route, il y a une voiture qui s'arrête. Et c'est une jeune femme au volant qui lui dit « Mais où tu vas, ma petite ?» Alors elle lui dit « Bah, je veux rentrer chez moi, mais je ne sais pas où je suis là à l'heure actuelle. » Et la jeune femme la prend dans sa voiture et la ramène en ville. Elle s'arrête près d'un café, il déjeune et tout. Et la petite fille, comme ça, d'un seul coup, s'en va, sans prévenir. La jeune femme, elle se demande où qu'elle est partie. La jeune femme croyant que la petite fille allait téléphoner à ses parents, elle est partie sans la prévenir. Et la petite fille, on l'a retrouvée le lendemain matin. Voilà. Voilà, c'est terminé. C'est terminé. J'espère que ça a plu à tout le monde. Je suis pas Monsieur Star System pour vous raconter des histoires comme ça. Donc,
5: c'était bien, Gérard. C'était donc, vraiment bien.
1: Là, s'il te plaît, tu t'en vas. Maintenant, on va continuer le débat. Donc, on va récupérer qui au standard? Pour l'instant, on n'a toujours personne.
5: Bah, repose ta question.
1: Avez-vous vu des ovnis dans votre vie? Oui. Pourquoi? Et non, comment? Oui, comment et non, pourquoi? Voilà. Donc, qu'est-ce qu'on met comme disque en attendant?
5: On va voir les trois boys avec Boucheton S.
1: Voilà, Boucheton, les bon. Trois boys avec Boucheton S.
5: Voilà.
1: Et on se retrouve juste après pour la suite de la Libre Antenne, la suite des débats du jeudi soir. Okay, oh là là, ouais, mais Max, s'il y a quelqu'un qui pouvait me ramener un sandwich parce que je commence à avoir faim depuis minuit. Je demande depuis tout à l'heure un sandwich. Je voudrais bien qu'on me ramène un sandwich.
16: Eh ben, t'en as plein devant la radio qui arrête pas de regarder ta sale gueule. S'il y avait un des Playboy qui est en train de... Que je suis monté à l'instant, qui est en train de nous regarder, là. Je sais que vous êtes en train de nous regarder, là. Hein? Donc bon. Fais-moi face caméra, là.
1: Hey, là-bas.
16: Merci. Donc toi qui es en train de me regarder en ce moment, s'il te plaît, va chercher un sandwich à ce putain de gros...
1: Con.
16: Ce con de Gérard, voilà.
1: D'accord.
16: Donc s'il te plaît, merci.
1: Okay. Non mais s'il y a quelqu'un qui...
16: Et tu te bagnes le cul.
1: Non mais attends, on gueule pas. Zob ou Zoub. C'est quoi là que tu m'as écrit là du schmoll?
16: Zoip.
17: Ouais, salut.
1: Salut. Caramel. Y'a pas de caramel.
16: Candelro.
1: Hein?
16: Candelro.
1: Candelro. Candelro. Oh, tu travailles. Bon allez hop, bonne nuit. Bon. Allez hop. Allez hop, allez okay. Hop, bonne nuit.
17: Je suis encore là, moi.
1: Ouais.
17: Ouais.
1: Fais clochette.
17: Ah, la fée clochette, c'est le chien, là, dans Blanche-Neige.
1: Mais c'est quoi, ça, ce nom bizarroïde?
17: Mais
1: c'est quoi, là, ce nom? Il n'y a même pas une meuf. Poil de cul. Bah voyons.
17: Excellent.
1: Poil de cul.
17: Et que ça se marre à 4h du mat, quand même.
1: Ouais, poil de cul. On se réveille.
17: Ouais, c'est bon, je suis là.
1: Ça te talent, les poils qui te restent sans cuite, tu vas plus en avoir.
17: Oui, il est marrant. Ouais, super, okay. Il est marrant, le mongol.
1: Le mongol, tu sais ce qu'il te dit?
17: Non, je veux pas le savoir.
1: Bon. Nono.
18: Ouais, c'est Nono, le petit robot.
1: Ça y est, c'est bon.
18: Ouais, j'aimerais savoir, Gérard, est-ce que c'est vrai qu'on t'a proposé de tourner Alien le Retour sans maquillage ni costume? C'est vrai.
1: Hé, Nono.
18: C'est vrai.
17: C'est une question.
1: Nono.
18: Ouais,
1: la paquette. Je réponds à ta question. Est-ce que t'es aussi con dans la vie que maintenant?
18: Mais non, il joue un rôle, là. C'est pas comme toi.
1: D'accord.
18: Gérard.
1: Gérard Koff.
18: Ouais, c'est de la merde.
1: Gérard,
18: c'est de la merde.
1: J'en suis
18: les gars,
1: oh,
18: c'est bon,
1: Gérard,
18: c'est
1: Candelro
18: à l'appareil. Alors, je voulais juste dire que je suis contre la fédération du patinage. Et je
19: Je suis prêt à venir rouler des patins à toi, Gérard.
20: Hey,
19: Condéleron,
20: au standard, tu vas me les calmer là quand je t'envoie tout le temps.
19: Non, non.
21: Les gars, calmez-vous. Allez, on se calme, on écoute. Hein. Pose ta question. Allez. Alors, toi, tu dégages avec ta caméra.
20: Bah, il y en a pas, Gérard.
22: Mais merde, non, non, qu'est-ce qu'on fout? On sait pas dans ce moment.
21: Bon,
22: Gérard,
21: il y a Zovie, les gars.
19: Allô,
21: on écoute la question, on y va, Gérard, on se mêle le cul. Attendez, les gars, les zéros, on écoute.
19: C'est de la merde.
22: Merci.
19: Ta gueule.
23: Tu dégages.
21: C'est qui cette...
19: Ah bah attendez, taisez-vous qu'on écoute la question, je vous en
21: prie. Écoutez l'étranger, putain, écoutez. Les gars, sur l'antenne.
23: Bah,
21: dans le studio.
22: Capitaine Flamme, tu n'es pas...
21: Allô. Les gars, faut pas lui faire peur, arrêtez.
19: Et hein?
21: Allô.
23: C'est qui?
19: C'est toi, mais... Oh merde.
21: Et on parle pas de la famille.
19: Moria, le bat ta mère,
21: c'est Nono.
19: On parle pas de ta mère.
21: Gérard, c'est Nono.
19: J'ai l'air ta mère, je suis ta mère.
22: T'es bien pas là.
21: C'est Voice.
22: Vogel. Oh, Olivier, tu les calmes ou quoi?
21: C'est Voice, on est calmé comme
22: un... Olivier.
19: Gérard.
24: Oui, Gérard.
19: Allô, Gérard.
22: Oui.
19: Gérard, c'est Caramel.
21: Non, chute, faut pas le dire.
22: C'est quoi ce bordel, là?
24: Ben, je sais pas.
19: Gérard, vous êtes tous
22: les bordels. Vous commencez à m'énerver. Les gros porcs, tu dégages.
21: Allô? Gérard, c'est Nono. Est-ce que tu peux poser ta question très lentement parce que je suis en train de me branler, là?
23: Nono, tu dégages.
19: Et pareil pour moi, sauf que je me fous un dos dans le cul.
21: H3000. Gérard, c'est la fée Clochette. Est-ce qu'on pourrait parler de la différence d'âge chez les extraterrestres? T'es pour ou contre? Un coup c'est aigu, un coup c'est grave, je prends rien. T'es pour ou contre?
23: Moi j'arrête.
21: Plus pour.
24: Gérard,
21: arrête de jouer, reprends ta voix normale s'il te plaît.
23: Est-ce que tu crois que c'est Oupimi? Oupimi. Les extraterrestres.
21: Gérard, arrête de jouer.
23: Oupimi. C'est pareil, Gérard, c'est enculé. Pas les extraterrestres.
21: Où tout le monde parle en même temps ou personne parle.
19: Gérard, je viens de la planète Anus.
22: Nous sommes venus. Arrête, Cyril.
24: Arrête, Cyril.
23: Vas-y, tu commences à me gonfler.
21: Je vais au bout de Boulogne. Apparemment, avec la webcam, t'as plus rien à gonfler.
19: Il est mignon. Il est con, mais il est mignon.
21: Tu pourrais peut-être la tenir. C'est comme Gérard. On t'a coupé les coucougnettes, Gérard.
20: Bon, toi, Gérard. Tu dégages, tu retournes au fond, ça t'apprendra d'être poli.
21: Là,
24: c'est Max, c'est pareil. Allô. Et ce serait bien au moins qu'il puisse poser une question, qu'on puisse y répondre, parce que c'est vrai que vous parlez tous en même temps, c'est rigolo.
20: Et puis là, lui, il dégage avec sa caméra aussi, parce qu'il m'énerve.
24: Voilà, alors, on y va, s'il vous plaît, on y va, c'est parti. La question.
20: Tu dégages.
24: Bon, c'est bon, il dégage.
20: Tu dégages.
24: On pense à faire de la radio, là. Allez.
21: Jean-Luc, tu dégages.
24: Oh là, y'a plus rien qui marche, bordel.
21: Allô, Jean-Luc.
24: Bon, on se calme.
21: Allô. Bon, allez, du con, tu te dépêches, tu la poses ta question.
24: Allez, pose
21: attends,
24: question.
21: Il nous entend plus. Hein. Allô.
24: Allô. Pose ta question.
21: Allô.
22: Avez-vous déjà vu des ovnis dans votre vie?
21: Non, n'aie pas peur, pose ta question.
20: Avez-vous déjà vu des ovnis dans votre vie?
21: Oui. Tiens,
24: c'est
21: où là?
24: C'est quoi ce bordel?
20: On peut plus continuer.
21: Mais j'ai pas vu d'OVNI, mais j'ai vu un extraterrestre. Sur TPS. Moi,
23: c'est
21: je
23: qui
21: crois. Gérard.
24: Il y a un truc bizarre.
21: Ça commence par un G, ça finit par Erard.
23: Non, là, c'est quoi?
21: Je te donne mon D, je te donne mon A, mon R, mon D.
24: Non. On va essayer. Non, bon, attends.
21: Arrêtez,
24: je vais pisser dans la culotte, arrête.
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0: calme-toi, chaud, on arrête, tu te calmes, stop, terminé. Cyril, terminé.
20: Dégage,
0: c'est bon, tu t'assois. Là, attendez, c'est très dur à gérer, on se croirait à l'Alaska là.
3: Ultimate Fighting.
0: Oh là là là là là.
3: Ah, j'imagine.
0: Bon, alors, non, faut le voir pour le croire.
3: Ouais, c'est clair. Moi, je crois que
0: allume
3: si
0: ton
3: tout
0: micro,
3: monde ressemblait
0: allume.
3: À Gérard, allume. Le monde serait une décharge municipale. À quand un débat en live?
0: Oh, ta patron, écoute,
20: Oh.
0: Tu veux faire.
20: Et c'est quoi?
0: Oh, et ça?
3: Gérard, tu peux pas
0: à cause de
3: poli.
0: Toi. Alors, s'il te plaît, un peu de respect.
3: Essaye d'être poli.
20: On entend deux voix. Et personne n'a pas entendu. C'est pas possible de travailler.
3: Eh Max, c'est vrai que t'es pas crédible là comme ça, hein, Gérard. Il faudra peut-être que tu la poses la question aussi.
0: Alors pose ta
20: question. Mais ça m'a déjà posé depuis tout à l'heure la question.
0: Arrêtez, s'il vous plaît.
3: C'est pas crédible avec une voix comme ça.
0: Non mais parce qu'on a un problème, alors s'il vous plaît, on écoute la question, on t'écoute.
3: Arrêtez, hein.
0: On écoute, non, laisse comme. En règle.
20: Avez-vous déjà vu des...
0: Voilà. Non mais c'est bon là.
20: Avez-vous déjà vu des ennemis dans votre vie?
3: Il est mignon. Maintenant tu te demandes.
0: C'est nul ce que tu fais, c'est nul.
3: Un paix spatial, j'avais jamais entendu. Gérard, c'est téléporté dans mon anus.
20: Mais c'est quoi ce
3: tir? Un rond cosmique. Je le sens dans les
20: coussinets.
0: Oh là là, t'es nul.
3: Je m'appelle.
0: Allez, bon, allez, foutre
3: des mains.
20: C'est bien,
3: de la planète.
20: Mais non, mais on a deux voix.
0: Non, c'est bon.
3: On peut pas répondre sérieusement aux questions.
20: Caméra, non.
0: Alors, qui veut répondre?
3: C'est la fée Clochette.
20: Jean-Luc.
0: Il est là, Jean-Luc, il y a un mec qui s'appelle Jean-Luc.
3: Jean-Luc.
20: Non, il y a pas Clochette, Jean-Luc. Tu réponds.
3: Bon, alors, c'est la fée Clochette. Ouais, c'est Jean-Luc.
0: Bon, David.
3: Oui.
0: Ah, tu vois, David, est-ce que tu veux répondre?
3: Absolument.
0: Alors, on t'écoute. Oui, on écoute, on laisse parler David.
3: Quelle est la question? Est-ce que c'est vrai que Raël, il a complètement pété les plombs en le voyant sortir d'une sanisette à 6h du matin à Paris?
0: Est-ce que t'as compris la question?
20: Non, j'ai pas compris, mais
0: arrête, tu m'énerves. Arrête de faire croire que tu comprends plein de questions, tu comprends jamais rien. Alors arrête, parce que là tu fais vraiment partie des ovnis, parce que à chaque fois ton truc à toi c'est de faire. Non mais c'est quoi ça? Parce que tu comprends pas, c'est trop compliqué.
3: Et en fait tu nous dis qu'on est des cons parce qu'on pose des questions à la con, mais en fait c'est toi qui les comprends pas. Gérard, c'est Raël réincarné.
0: Alors est-ce que Arnaud, Gérard.
20: On t'arrête s'il te plaît maintenant.
0: Y'a qui?
4: Bioman à la place de Jean-Pierre.
0: Bioman, bonsoir.
6: Bonsoir.
0: Ah,
3: Biogirl.
0: Enfin. Ah, c'est Biogirl, pas Bioman. Et y'avait qui encore qui était dans le débat? Y'a Paul de cul.
20: Y'a Paul de cul.
0: Paul de cul, t'es là?
3: Ouais, je suis là.
0: Bon, Paul de cul, tu voulais.
20: Regarde, j'ai la caméra, bon sang.
3: Est-ce que je
20: peux
3: répondre à la question? La fée Clochette.
20: Ouais. Bon, allez, on va pas.
0: C'est nul.
3: Jean-Luc!
20: Oh là là là, mais c'est pas vrai, lui!
3: Jean-Luc! Mais c'est qui ce Jean-Luc là? Max, c'est moi dans un coup!
20: Pensez-vous! Oh non, mais c'est quoi là?
0: Attends, vas-y!
3: Mais c'est quoi ton message, Gérard, dans tes débats? C'est tout le monde picole, c'est ça?
0: Vas-y!
3: C'est quoi le but? Max, c'est moi qui suis Jean-Luc, c'est ça? Tout le monde est ivre!
9: Oh non, mais là, on peut pas!
3: Jean-Luc! C'est où l'endroit et l'envers? Tout le monde se pique, c'est ça? C'est le chômage pour toi?
20: Non, mais là, je pense qu'on va arrêter, hein!
3: Non, mais vas-y, Gérard, putain, j'ai envie de répondre, moi aussi. Okay. Allez, tu dégages.
6: Pose ta question, Gérard.
3: Ouais,
9: je la pose depuis...
6: Pose ta question, GG.
20: Je la pose depuis tout à l'heure, ma question.
3: Ouais, je voudrais répondre. Alors, moi, en fait, j'ai déjà vu un ovni, en fait. Alors, il était une fois dans un petit foie de Paris. Je crois que c'était nord-ouest. Et puis, je sais pas, moi, j'étais avec ma voiture.
25: C'est pas logique. Il y avait des phares.
3: Tu peux mettre une musique d'ambiance, hein?
25: C'est tragique.
3: Il y avait des phares, alors j'arrive.
20: Allez, stop.
3: Derrière un arbre, j'ai vu surgir une grosse criquette, et c'était qui c'est qui était au bout? Eh ben, c'était Gérard, avec des grosses coquillettes derrière.
0: Bonne nuit à tous, bonne nuit à toi, mon frère. Bonne nuit.
20: Voilà, bonne nuit à tous. Donc, je pense qu'on va arrêter parce que là, il n'y a plus moyen.
3: Bonjour, Jean-Luc! J'aimerais faire ma conclusion, il n'y a plus moyen de transport.
20: Alors, les conclusions et on se dépêche.
25: Oui, donc ça va être dur parce que quand même...
24: Ah, ça marche, c'est bon.
25: Je dois faire plusieurs conclusions.
20: Ah, y a un problème. Non, t'en fais qu'une.
25: Non, mais je dois faire les conclusions de Gizmo, Ulysse...
20: Non, tu fais ta conclusion et c'est tout.
25: Chewbacca.
20: Bon, alors, dans ce cas-là, tu dégages.
25: Clochette. Donc, allez, je vais les faire brièvement. Bon, j'aimerais mettre en garde...
24: C'est qui s'amuse,
25: la
24: là
25: population, oh.
20: Là, il y a un léger problème, hein.
25: C'est moins de 20 ans.
2: On n'a pas parlé d'inflation.
25: Il y a un problème dans ce pays.
20: Bon, allez, c'est bon. Non, on arrête.
25: Déjà, il y a un phénomène en général. Actuellement, il y a un phénomène bizarre dans Paris.
24: Attendez, vous parlez à chaque fois deux par deux. Vous pouvez pas parler un par un quand il y en a, par exemple, si David parle, les autres ferment leur gueule, par exemple.
20: Non, mais par contre, il y a la nana qui voudrait parler, mais là.
24: Tu peux pas revenir ici à l'antenne, t'es dans ton catacombe ou quoi? Qui c'est qui te fait? Oh, t'arrêtes de jouer avec tes effets.
20: Ouais, c'est pas moi.
25: On puisse faire bon,
24: David. Vas-y, David.
25: Oui, je dis que en ce moment, dans Paris, il y a un phénomène assez bizarre, même en province. Hein, c'est que, il paraît que j'aurais des témoins. Et que j'aurais vu des cabines téléphoniques un petit peu partout dans le ciel. Avec Gérard et François en train de se foutre la gueule avec sa belle sœur.
20: Alors David, tu dégages. Bonne nuit à toi David. Mais t'inquiète pas que si Françoise a une réflexion à faire, tu te débrouilleras avec elle, d'accord?
25: Bon, d'accord, est-ce que je peux faire ma conclusion? C'est Tony.
24: Alors c'est Tony.
20: Tony, tu fais ta conclusion par hasard.
24: Comme par hasard, toujours les mêmes.
25: Les conclusions de Gizmo, Ulysse, Gugu.
20: Non, tu fais ta conclusion toi-même. Les autres, ils s'appellent.
24: Attends, Tony, alors vas-y.
20: Tony, tu fais ta conclusion toi-même.
25: Bon, j'aimerais mettre en garde la population contre les ovnis et d'autres fléaux qui gangrènent notre société.
24: Ouais.
25: Car enfin, bon, la semaine dernière, j'avais fumé, j'avais vu des castors volants avec des ailes de vautour qui essayaient de m'attaquer et me picorer la tête.
24: N'importe quoi.
20: Non, mais ça... Attends, mon pote, bonne nuit. Bonne nuit, Tony. Bonne nuit, Tony.
25: Poil de cul.
24: Oh, vas-y.
25: Si c'est possible.
24: Oh, c'est grave, grave ce soir.
25: Donc, aujourd'hui, j'ai teasé comme un malade.
20: Ouais.
25: Et
20: vachement
25: donc,
20: grave.
25: Ce qui s'est passé, c'est que maintenant, je vois...
20: Il n'y a qu'un débat sur deux qui a bien fonctionné, c'est sur les nanas, heureusement.
25: Non. Non. Quand est-ce que tu vas faire un débat rien qu'avec des mecs?
20: Alors là, je ferai un débat avec les mecs que quand j'aurais pu ni Tony, ni Arnett, ni Luigi...
25: Vas-y.
24: Ah bah voilà, mais qui c'est qui touche aux machines?
20: Tu vires.
25: Mais là, il y a un problème. Jean-Luc, je suis attaqué par des migales à tête de fourmi.
24: Gérard, t'as été extrêmement mauvais sur le deuxième débat, parce que là, on avait des gens très sympathiques.
25: C'est vrai, hein.
24: Qu'on n'avait pas eu l'occasion d'entendre depuis longtemps.
25: C'est vrai.
20: Comme par hasard.
24: Attends, ça fait combien de temps que David, Luigi, Arnett n'étaient pas passés sur l'antenne? Date d'il y a au moins une semaine minimum. Mais boys, minimum une semaine. Minimum, je dirais une bonne semaine.
25: Moi, en plus, je sais que je suis ton chouchou, Gérard.
20: À peu près 7 jours, d'ailleurs.
24: Attends, ça va. Eh oh, il pourrait passer tous les jours, il passe que tous les 7 jours. Bon, la malchance fait que ça tombe tous les jeudis.
20: Et là, tu dégages, là.
24: Mais
20: En plus, tu vires là-bas.
24: Gérard, ce que je voudrais te dire quand même, Gérard, c'est que aussi bien Luigi, Arnett, tout ça, Poets, que David, etc., j'en oublie.
25: Tu m'oublies toujours, mais bon, c'est pas
24: c'est
25: grave.
24: Qui, David?
25: Tony.
24: Je voulais juste te dire que eux en ont marre de passer jeudi, qu'ils demandent pas mieux ce que tu fasses les débats le vendredi pour passer le vendredi.
20: Non, mais moi, c'est plus de débats le vendredi.
24: Je sais que ça arrange David qui souvent est fatigué, il a des plans de nana, il est pas toujours en forme.
25: C'est pas trop crédible, ça.
24: Hein. Ah.
25: C'est pas trop crédible.
24: N'est-ce pas, David?
25: Ouais, ça refroidit, ça.
20: Vas-y, fais ta conclusion vite fait.
7: Alors, moi, j'aimerais vraiment savoir, c'est vachement important pour moi, si t'as vraiment failli mourir noyé dans les chiottes de la loco quand tu mettais ta tête dans la cuvette pour mieux te faire prendre en levrette et qu'un mec avait tiré sur la chasse d'eau.
20: Alors, Luigi, tu vois, ta réponse, c'est non. Et non. Maintenant, tu as hâte de parler de locaux, d'accord?
25: Gérard,
20: en demain, entendeur, salut, au revoir, Luigi.
25: Gérard, est-ce qu'on pourrait parler de la différence d'âge des extraterrestres?
20: On couche pas ensemble, toi, tu dégages. On couche pas ensemble, toi, tu dégages.
24: Arrête. Ils sont en train de se taper dessus, là.
25: Eh ben, c'est normal qu'il y ait la caméra parce que c'est un média, quoi.
24: Non, c'est fini.
25: Quoi, c'est fini?
24: Non, mais il s'est calmé. Gérard, assis-toi, c'est fini, on fait la conclusion. La conclusion, Gérard.
25: Eh, Max, tu peux te payer
24: Et toi qui l'assume, hein. Bon, bah, va prendre l'air deux minutes, Gérard, et tu feras la conclusion après. Va prendre l'air, Avec ta caméra.
20: Non.
24: Si.
25: Tu pourrais me payer TPS?
24: Alors. Gérard,
20: s'il te plaît.
24: Va dehors, deux minutes, prendre l'air, Gérard.
25: Putain, mais faut qu'il assume, bordel.
24: Mais non, mais il assume pas, c'est une vraie gonzesse, ce mec.
25: Mais ouais, mais c'est incroyable, ça. Mais
20: attends, c'est tous les jeudis, je leur pleine gueule. Oh,
24: ça va, et moi aussi, je leur pleine gueule. Moi, j'ai tout.
25: Tu veux plus l'avoir, tu viens plus faire les débats, c'est
24: ça? Bah voilà, exactement. Moi, je vais faire. Il y a un monsieur qui s'était proposé de faire des débats à ta place, vu que monsieur a envie. Donc, à tous les chauffeurs routiers qui nous écoutent et qui sont devant la radio, sachez qu'il y a une place à prendre.
25: Ouais, ça peut être sympa, ouais.
24: Voilà.
25: On peut plus se foutre de sa gueule, alors? On va faire comment? Mais on va tous tomber dépressifs, là.
23: Ah ouais?
25: On va faire quoi le jeudi soir?
24: Alors?
25: On va regarder le cercle de midi?
20: Laisse-le!
25: Avec Laura Adler?
24: Arrêtez! Bon, on s'excuse parce que là, il y a un problème avec le caméraman qui est Cyril et qui n'arrête pas de le suivre partout.
25: Cyril qui pue des pieds ?
24: Voilà, c'est bon. Stop.
25: C'est Cyril qui pue des pieds ?
24: Oui, c'est Cyril qui pue des pieds très fort. Donc, qu'est-ce que tu voulais dire, mademoiselle ?
23: Bah, Gérard, il voulait me parler, donc je voulais le prendre en antenne.
24: Oui, mais lui va prendre, si tu le prends en antenne, il va te prendre le cul, donc.
23: C'est pas grave.
25: Tu peux lui parler à l'antenne, on est une grande famille.
24: Sinon, les enfants, ça va ?
25: Ouais, ça va.
24: La vie est belle ?
25: Bah oui.
24: Bon. Tout va bien ?
25: Oui.
24: On va bientôt dîner tous ensemble.
25: Et bah, Jean-Marc, ta femme, ça fait ?
24: Hein ?
25: Bon, est-ce que Jean-Marc, Gérard est le fils naturel de Chewbacca ?
24: Ah, qui parle ?
25: Ouais, est-ce que Gérard est le fils naturel de Chewbacca ?
24: Écoute, il y a de fortes chances, mais... Ah, ça y est, il revient, bah, Chewbacca. Oh putain ! Arrête ! Il est en train de claquer la porte, il a failli péter la machine à 30 000 km. Oui.
25: Max et Tony, on va manger ensemble, mais c'est toi qui payes, hein. Que ça soit bien clair.
24: C'est Gérard qui paye.
25: Par contre, Max,
24: Gérard, qu'est-ce que tu penses de faire un dîner avec Poyce, Tony, Arnett, Luigi, David? Qu'est-ce que t'en penses? Arrête,
20: ça suffit maintenant.
24: Tu vas la casser, arrête, tu vas la casser la porte, Gérard. Dégage. Tu la laisses ouverte.
20: Ben, il reste pas.
25: Voilà. Est-ce que tu acceptes le liquide?
20: Tu manges, ça fait pas. Tu dégages avec la caméra.
24: Jean-Luc. Bon, allez, je mets le truc avec le truc de Cabrel avec le 3668, si tu veux.
25: Et Max, par contre, à quand un débat en live où on est tous présents sur le plateau?
24: Ah, ça c'est envisageable, peut-être.
25: Sans déconner, putain, ça serait puissant parce qu'au moins on le verrait bouger, tout ça, et il nous verrait aussi réagir, quoi.
24: La semaine prochaine, déjà, il y aura l'heure de vérité, ce qui va être le jeu de la vérité. Alors là,
20: je te préviens, l'heure de vérité, c'est sans caméra. Je ne veux plus là.
25: Bah, le jeu de la vérité, ça se passait à la télé.
24: D'accord, hein. Le jeu de la vérité, ouais.
25: Après, Gérard, on fera la vie de recherche avec ta classe de mongolien, là. C'est en TN2.
20: Le mongolien est en merde.
8: C'est vraiment un document que ça donne. Chehalis, Washington, en route to Yakima. And of course, every time that any of us fly over the country near Mount Rainier, we spend an hour or two in search of the marine plane that's never been found that they believe is in the snow someplace southwest of that particular area. That area is located at about, or its elevation is about 10,000 foot. And I had made one sweep in close to Mount Rainier and down one of the canyons and was dragging it for any types of objects that might prove to be the marine ship. And as I come out of the canyon there, it was about 15 minutes. I was approximately 25 to 28 miles from Mount Rainier. I climbed back up to 9,200 feet, and I noticed to the left of me a chain which looked to me like the tail of a Chinese kite.
10: C'est peut-être bon, Bernard. On va traduire, bien sûr, Igor et Grishka, pendant que Bernard continue il met à fond dans la boutique, lui, hein. Ses voisins, ils vont gueuler, hein. Alors, donc, ça, ce témoignage de ce fameux Arnold, donc, on le rappelle, qui est pilote et qui témoigne sur une radio américaine, ce qu'il a vu en face de lui. Là, qu'est-ce qu'il dit en deux mots?
11: Pardon, Bernard, de te couper, je te laisse faire le commentaire.
10: 50 secondes avant de faire la pause, alors oui, Bernard.
12: Oui. En fait, Kenneth Arnold explique en gros ce qu'il a vu, c'est-à-dire qu'il a vu une espèce de chaîne, qu'il a eu un éclair qui a attiré son regard, donc il a déjà regardé ce qui se passait, et il a vu effectivement ce qu'il croyait être au départ 9 avions en réaction, donc qui étaient tout nouveau à l'époque, au lendemain de la Deuxième Guerre mondiale, et il pensait qu'effectivement c'était des prototypes, et puis d'un seul coup il a vu que, que c'était bizarre, que le comportement de ces espèces de chaînes, parce qu'en fait c'était pas qu'un seul objet, il y en avait 9 en formation serrée.
10: Bernard, ne bouge pas, on revient dans un instant pour la suite de Planète Interdite. Il y aura encore des témoignages à entendre de commandant de bord avec bien entendu plein d'autres choses, et puis le fameux canular de 1938. Ne bougez pas.
5: 27, go ahead. Yes, sir. I don't know what it was, but it just overflew like a couple of hundred feet above us. It was like I don't know if it was a rocket or whatever, but incredibly fast.
13: Il dit, ça va extrêmement vite. Je sais pas ce que c'est.
5: In the opposite direction.
13: La direction opposée.
10: Là, il explique là.
13: Il donne le gisement. Mais il
10: beaucoup trop rapide.

0: Dans une soucoupe volante, il s'agissait d'une espèce de fuselage sans ailes, je dirais un peu très blanc lumineux. Mais ce qu'il faut savoir, c'est que le commandant de bord a déposé un Hermis, hein, c'est-à-dire en fait un rapport comme quoi il y avait eu danger de collision pour un avion de ligne, et donc il y a eu enquête. Alors ce qui est bizarre dans cette histoire-là, et c'est ce que le commandant de bord m'a rapporté à titre personnel, puisque je suis entré en contact avec lui, il m'a expliqué quand même que le FBI... le NTSB, c'est-à-dire en fait l'organisme qui enquête sur les accidents d'avions aux États-Unis, était présent à la descente de son avion.
1: Et d'accord. Donc ça veut dire qu'il a été chopé à la sortie de son avion.
0: Absolument.
1: Et là, on l'a emmené probablement dans un endroit assez secret, et on l'a fait parler pour essayer d'avoir toutes les informations et probablement lui demander de ne rien dire.
0: Non, pas nécessairement, mais surtout pour essayer d'en savoir un peu plus. Alors c'est ça qui est.
1: Et qu'est-ce qu'on sait de plus ? Qu'est-ce qu'on sait ? Alors qu'est-ce qui a été dit de cet entretien ? Est-ce qu'on est au courant ? Est-ce que tu le sais ?
0: Absolument. Alors je dirais que cet entretien a abouti à pas grand-chose finalement, si ce n'est qu'à avoir un descriptif de cet incident, mais il faut savoir également que c'est pas la première fois que ça se passe au-dessus de New York.
1: Ah oui.
0: Et qu'il y a eu beaucoup plus d'avions de ligne qu'on croit qui ont été témoins de ce genre d'incident.
2: Voilà. Quelle est la fréquence des phénomènes ?
0: Ça c'est très difficile à dire, parce qu'en fait ça peut être extrêmement concentré dans le temps. Il y a véritablement pas de règles en la matière. Mais je crois que là en l'occurrence, c'est vrai qu'entre 96 et 97, il y a eu à peu près, je crois, moins d'une dizaine de témoignages, d'observations de ce genre de phénomène par des pilotes de ligne de différentes compagnies.
2: Ce qui est important dans le cadre des observations aériennes, c'est qu'elles sont très souvent recoupées au sol par des observations radar, enfin par des signatures radar qui confirment ce que les pilotes voient.
0: Oui, alors absolument. Alors on a effectivement, il existe un catalogue qui a été fait par un chercheur français qui s'appelle Dominique Zenstein et qui a donc fait le recensement d'à peu près 1300 cas d'observation depuis 1931. De cas de pilotes, et sur ces 1300 cas dans le monde, on a à peu près recensé dans la période moderne à peu près de 23 à 25% d'observations à la fois visuelles et radar.
1: Ah oui, quand même. Et c'est bien parce que en remettant la date de 1931, c'est pour ça, après on revient sur ce fameux canular de Orson Welles, donc là on comprend un petit peu mieux qu'en 1938, il a fait ce qu'on dit le plus grand canular du siècle, où il a simulé une invasion d'extraterrestres aux États-Unis qui a été une panique générale. Et en fin de compte, je me suis demandé, mais en 1938 quand même, le gamin il était vachement en avance, mais on parlait déjà donc d'extraterrestres, et ça effrayait déjà vachement la population, enfin disons les humains, la planète.
2: Ah oui.
1: Hein, ça faisait peur, Bernard.
0: Oh bah oui, mais enfin, là, en ce qui concerne le phénomène OVNI en lui-même, moi, je ne dirais pas que c'est je dirais d'origine extraterrestre. On n'en a pas la preuve.
1: On n'en a pas la preuve.
0: On n'en a pas la preuve. On sait qu'il y a un phénomène, qu'il faut l'étudier. On sait, par exemple, je parlais tout à l'heure du Chili. Le Chili a pris comme priorité la sécurité aérienne. Ce qui veut dire qu'il considère que ce phénomène OVNI est un danger, entre guillemets, potentiel pour la circulation aérienne et bien sûr pour le transport civil.
1: Alors écoutez bien maintenant, vous qui nous écoutez, Bernard reste bien sûr avec nous, Igor et Grishka. Maintenant on va, si je puis dire, introduire de manière très rapide, dans l'espace de 12 secondes, le témoignage également d'un général français qui, lors d'une émission de radio, confirme, en tout cas c'est ses dires, hein, ça n'engage que lui, qu'il il y a probablement des extraterrestres ou des OVNI, c'est ça ? On peut dire ça ou pas ?
2: Il s'agit du général Letty, qui est l'ancien chef d'état-major de l'armée de l'air.
1: Enfin, guignol alors. Hein.
0: Non, je tiens à rectifier quelque chose. Il n'était pas chef d'état-major de l'armée de l'air, il a été simplement, responsable auprès du commandement allié en Allemagne, mais il n'a jamais été chef d'état-major. Il a été simplement, je crois, inspecteur général de l'armée de l'air.
1: Ceci dit,
2: inspecteur général de l'armée de l'air, voilà, mais qui donc transmet son opinion. Quant à la meilleure hypothèse de ces phénomènes et son opinion, c'est que ces phénomènes sont, selon lui, d'origine extraterrestre.
1: Écoutons-le, ça dure 12 secondes.
3: Nous sommes convaincus qu'il y a une intelligence derrière ces phénomènes. Alors certes, on n'en a pas la preuve matérielle, celle que tout le monde souhaiterait, mais
4: on en a pas un petit morceau.
1: Voilà. Donc ça, c'est bien sûr à prendre peut-être avec des pincettes. Enfin, ça n'engage que le général Letty, hein, bien sûr. Mais enfin, ça a été fait il n'y a pas très longtemps sur les antennes de radio. Et puisqu'on parle de témoignages, mon cher Bernard, Igor Igrishka est là, ceux aussi qui nous écoutent. Vous allez entendre maintenant, on va déborder un tout petit peu de ces

0: Émission, hein, puisqu'on a tellement de choses encore à vous faire écouter que, allez, on va prendre un petit peu plus de temps que prévu. Alors là, pareil, alors ça, c'est pas prendre un petit peu avec des pincettes, c'est prendre avec vraiment extrêmement avec des pincettes. Je vous fais écouter deux témoignages qui font marrer déjà Igor et Grishka d'avance, qu'en plus, je crois, sont des témoignages lors de reportages qui datent de votre émission de Télé Temps X.
1: Exactement, oui, c'est nous qui avions recueilli ces témoignages lors d'une émission consacrée aux extraterrestres.
2: Mais qui était en fait présentée comme absolument authentique.
0: Oui, bien sûr.
2: Ceux qui les ont vécu, évidemment. Là, sont persuadés d'avoir vécu ça.
0: Rien à voir avec ce qu'on écoutera dans un instant, à savoir le canular d'Orson Welles avec l'arrivée des extraterrestres. Là, la personne que vous allez entendre est sûr et certain de ce qu'il est en train de raconter. En tout cas, lui, il dit avoir vu ce qu'il va nous narrer tout de suite. Écoutez, ça vaut le détour, c'est très intéressant.
3: Je dépose ma bobinette, je prends ma clé, j'ouvre ma porte, et au moment que je vais prendre ma bobinette pour la rentrer à l'intérieur, qu'est-ce que je vois, cet engin-là, rouge, cylindrique. Bon, comme ça, hein.
4: Mais vous êtes allé voir de plus près ou vous êtes resté
3: là? Non, oh là là, j'avais trop peur, moi, hein. Et là.
0: Ça fait rire, Bernard.
3: Moi, j'avais peur, hein. Ah non, ça y est, rien à peur, hein. Ah non. Et moi, je sais pas ce que c'est, je connais rien, mais c'est un danger public. Il est bientôt temps qu'on s'en occupe, hein. À 150 mètres des agglomérations, vous vous rendez compte, vous? À 150 mètres des agglomérations? Mais on sait pas qui qu'on a peur, nous. C'est peut-être pacifiquement ou bien quoi, on sait pas, nous.
0: Ça fait rire Bernard, hein?
5: Ah oui, tout à fait.
0: Ouais. Alors j'en ai un deuxième à vous faire écouter également. Toujours mettez les cassettes en enregistrement. Là, c'est pareil, un homme qui témoigne avoir été en face de quelque chose de pas humain avec des pattes d'araignée. Attention Bernard, tu risques de te marrer encore et vous aussi.
6: On aurait dit derrière que c'était des pattes d'araignée, comme vous savez, des extrémistes, des machines comme ça. Alors ça dégageait comme du gaz et des machines de papier qui flottaient derrière. Et ça, là, dire que je ne l'ai pas vu, moi j'ai vu le gros machin qui était en plein milieu. Là.
7: Et quel est le bruit que vous avez entendu? Est-ce que c'est un sifflement, un souffle?
6: Ah, comme un graissement. Comme c'était, comme on dit, un machin de vent qui fait sec, là, qui part sec.
7: Comme du vent dans les arbres.
6: Oui.
5: Vous avez eu des ennuis après, non?
6: Oh,
5: on s'est moqué de vous, non? Pas du tout.
6: Oh, il y en a bien quelques-uns qui disaient qu'on a eu des illusions dans le ciel. Mais pour moi, j'étais pas tout seul. Si j'avais été tout seul, j'aurais rien dit. Mais comme j'étais pas tout seul.
0: Eh ouais, voilà. Hein. Donc là, c'est pareil. Ça, effectivement, sont des témoignages qui sont à la base pris très au sérieux.
1: Dans totalement authentique.
0: Authentique, voilà.
1: En tout cas.
0: Par un témoin,
1: ah,
0: voilà,
1: oui,
0: qui lui est persuadé d'avoir vu ce qu'il nous a raconté. Maintenant, de là à dire que tout ce qu'il a vu est vrai, ben, on peut croire avoir vu quelque chose qui ressemble à une soucoupe volante, alors qu'en fin de compte, ça ne l'est pas du tout. Donc,
1: mais oui, il y a une énorme quantité de témoignages qui sont le fruit d'aberrations visuelles, et malgré le fait que le témoin soit persuadé d'avoir vu un ovni, il s'agit de toute autre chose, il s'agit d'une illusion d'optique, il s'agit...
0: Alors quelles sont les questions à poser pour commencer à se dire, tiens, peut-être qu'effectivement, le témoignage qu'on est en train de nous dire... Il y a 4-5 questions, j'imagine.
1: Il y a un certain nombre de questions, effectivement, qui sont répertoriées par la gendarmerie et qui sont ensuite filtrées par le CEPRA, dont on a parlé tout à l'heure.
0: C'est quoi les questions, alors? Qu'est-ce qu'il faut? Il y a 4-5 questions auxquelles il faut répondre
1: Oui, en réalité, il y en a beaucoup plus. Au départ, on avait considéré qu'il fallait au moins 20 questions.
0: Ah oui.
1: Puis finalement, on a restreint parce qu'on s'est rendu compte que c'était trop lourd pour le témoin, qui était en fait souvent dans un état de choc, un peu paniqué. Donc remplir un catalogue de 20 questions quand on est en face d'un objet comme ça, c'est quand même...
0: L'idéal, c'est d'avoir au moins une autre personne qui peut témoigner de la même chose pour éviter effectivement d'inventer...
1: Une convergence d'opinion, bien sûr.
0: Ah, voilà.
1: Une convergence d'opinion.
0: Pour justement comparer les deux si ça tient bien la route. Qu'est-ce qu'on pourrait encore avoir comme question très importante pour éventuellement que le phénomène soit crédible, Bernard?
8: Oh bah moi je crois que déjà il faut connaître déjà la position des étoiles, savoir si ce n'est pas comment dirais-je une planète, hein, parce que souvent la planète Vénus, la planète Jupiter sont souvent pris pour des ovnis.
0: Ah bon?
8: Bien sûr.
0: Comment ça?
8: Bien entendu, parce qu'à certaines époques de l'année, lorsque le ciel est vraiment très très clair, on a vraiment l'impression que c'est une espèce de d'engin qui vous arrive. Alors pour les gens qui fixent, qui n'ont pas l'habitude de voir les étoiles, des fois ils ont, mais simplement également les satellites. Il suffit d'avoir vu un jour la station Mir passer au-dessus de la France, hein, pour bien entendu penser qu'on a vu un ovni à ce moment.
1: C'est la même chose aussi pour les aérolithes. D'ailleurs, quand on voit ce qu'on appelle une étoile filante,
0: oui,
1: qui arrive dans l'atmosphère, elle,
0: oui,
1: brûle, elle fabrique une lumière qui est verte avec une traînée. Effectivement, on peut concevoir que c'est un objet non identifié, alors
8: tout
1: que c'est en fait parfaitement identifié.
0: Bernard, je crois savoir également, puisque on va se tutoyer, hein,
8: oui,
0: hein, tu as énormément volé sur différents types d'avions,
8: exactement,
0: et tu as eu la chance d'avoir en main, paraît-il, une carte militaire américaine sur cette carte, il y a des petits points qui indiquent le point d'impact d'objets non identifiés ou OVNI. Alors c'est quoi ça exactement ?
8: Oh là non, alors il ne s'agit pas d'une carte militaire.
0: Tu dis des conneries ou quoi ? Dis tout de suite que je dis des conneries alors.
8: Il s'agit d'une carte de navigation aéronautique de l'état du Nouveau-Mexique qu'on utilise lorsqu'on prend un avion un petit Cessna. Hein. Et là, effectivement, sur cette carte, qui est quand même certifiée par l'aviation fédérale américaine et le gouverneur du Nouveau-Mexique, j'ai trouvé près de Roswell, il y a un petit sigle avec en forme de soucoupe volante, où il y a marqué lieu de l'accident de l'OVNI.
0: Ah oui, ce qui n'est pas pareil, d'accord. Donc c'est pas forcément un point d'impact, c'est là, d'accord. Donc ça, c'est. Mais tu as survolé, tu as vu des choses concrètement, des choses un petit peu étranges. Qu'est-ce que tu peux nous dire de.
2: Mais tu as été au-dessus de Roswell, non ?
8: Oui, tout à fait.
0: On peut pas survoler Roswell, si ?
8: Oui, absolument, j'ai survolé Roswell. Mais... Roswell était une base militaire, maintenant c'est devenu un aéroport civil. Hein.
0: Ah oui, d'accord.
8: Donc c'est vraiment devenu quelque chose d'accessible. On a des zones simplement militaires, parce qu'il y a beaucoup de il y a quand même certaines bases aériennes, donc il faut éviter un petit peu de rentrer dans ces zones-là. Mais bon, à partir de ce moment-là, oui, effectivement, je vais demander à un pilote, donc en plus c'était un ancien militaire américain, et donc il avait piloté du fantôme de reconnaissance au Vietnam, et nous avons volé vers Roswell, et on s'était équipé d'un GPS parfaire notre navigation. J'avais rentré les coordonnées donc en longitude et en latitude de ce présumé lieu de crash, ou tout au moins du fameux champ de débris là, de McBrazel, où finalement on avait soi-disant retrouvé des débris d'un OVNI.
0: Ouais.
8: Et donc je m'étais dit, finalement ça serait quand même bien de survoler le coin.
0: Donc c'est ce qui a été fait.
8: Et c'est ce qu'on a fait, et effectivement lui a eu le réflexe de pilote. Il m'a dit, c'est quand même bizarre, c'est pas pareil qu'ailleurs. et on voit effectivement que c'est un petit peu calciné. C'est, alors il se trouve que le sol du Nouveau-Mexique a une nature géologique assez intéressante, parce que comme il n'y a pas beaucoup de précipitations, bien disons que on peut penser quand même que le relief, le terrain ne change pas beaucoup.
0: D'accord, ouais.
8: Alors, donc, s'il s'est passé quelque chose, il y a effectivement des traces.
0: D'accord.
8: Mais maintenant, de là à dire qu'il s'agit d'un OVNI, ça, je ne saurais pas dire, mais en tout cas, il y a des traces.
0: Très bien.
8: Clair.
0: Alors, avant d'écouter ce fameux canular Dorsal West de 1938, on réexpliquera un petit peu, on le remettra dans le contexte et la situation. Là, juste pareil pour le fun, pour le plaisir également, ça va faire encore rire Igor et Grichel, parce que je crois que ça vient de votre émission Temps X, sans qu'ils le sachent, hein, c'est en l'écoutant tout à l'heure qu'ils s'en ont aperçu. Comme on parle d'OVNI, et que peut-être ils existent, les Men in Black, ils sont peut-être sur Terre, transformés. Si vous vous retrouvez un jour, vous qui nous écoutez, face à des petits gris, des hommes verts, ou alors une soucoupe volante qui viendrait se poser dans votre jardin, il y a un certain nombre de choses à faire. Hein, donc pareil, un papier et un stylo, et notez ce que vous allez entendre maintenant. C'est un témoignage d'un gendarme, ça devait dater des années...
2: Commandant
0: de gendarmerie, alors vous voyez...
2: Ça, je peux te dire, c'est exactement en 1986...
0: Ah
2: puisque
0: bon
2: c'est nous, encore une fois, c'est dans l'émission Temps X que nous avons été donc enregistré ce témoignage d'un commandant lors d'une émission consacrée aux OVNI.
0: 86, c'est pas si vieux que ça. Écoutez vieux. Donc ce qu'il faut faire face à un extraterrestre.
9: Pour une personne appelée à constater un phénomène étrange dans le ciel ou à proximité du sol, il convient donc d'attirer, si possible, l'attention d'autres témoins en n'omettant pas de noter leur nom et leur adresse
0: pour
9: les retrouver ultérieurement.
0: Alors tu paniques pas.
9: Connaître soigneusement et le plus tôt possible la position du phénomène dans le paysage,
0: dans genre,
2: oui.
9: La distance du phénomène par rapport au témoin,
0: là, il faut être scientifique,
9: et
0: hein.
9: Si possible son axe de progression.
0: Tu penses.
9: Et surtout, il convient de vous rendre très rapidement à la brigade de gendarmerie
2: la plus proche
0: bien sûr.
9: Afin d'y apporter votre témoignage.
0: Et attention, écoutez.
9: Je vous demanderai de ne pas avoir peur du ridicule.
0: Eh oui.
9: Et vous confirme que les renseignements donnés seront obligatoirement exploités par les équipes spécialistes.
0: Donc là, il y a le mot ridicule qui revient, on en a parlé en début d'émission, la peur du ridicule. Maintenant, de là à imaginer être en face d'un truc que tu connais pas, et de dire au truc qui est en face de toi, ne bouge pas, je vais chercher des potes. Remarque, heureusement, il y a le portable aujourd'hui, pour pouvoir être à plusieurs à témoigner de la même chose. Ensuite, qu'est-ce qu'il demande de savoir là, quoi ? À quel endroit il se trouve par
1: l'axe, la distance par rapport à l'observateur, la progression, l'axe de progression, et ainsi de suite.
0: Là, il avait fumé la moquette quand même, là, le commandant de la gendarmerie, parce que pour faire tout ça, je sais pas, t'y arriverais toi, Bernard, personnellement?
8: Mais écoute, moi je vais te dire, ce qu'il raconte, c'est un protocole, et ce qui est drôle, c'est que le protocole est le même partout.
0: D'accord.
8: Même aux États-Unis, c'est exactement les formulaires qui sont donnés, par l'armée de l'air américaine, par la force aérienne chilienne,
0: ouais.
8: C'est exactement la même chose.
0: D'accord. Et vous voulez rajouter quelque chose, Igor Grishko, ou alors on peut faire écouter ce fameux canular, ou... Parce que ça, c'est marrant aussi, c'est quand même quelque chose de très intéressant. Je pense que Bernard le connaît également. Donc Orson Welles, qui est un animateur de radio sur une chaîne américaine, qui en 1938 a eu l'idée, c'est une folle idée, hein, parce que c'est quand même le premier canular véritable sur une radio, et surtout le plus gros de tous les temps. Il a simulé avec des comédiens l'invasion d'extraterrestres, non pas sur la Terre, mais déjà sur New York, ou en tout cas aux États-Unis.
2: Sur le continent américain.
0: Sur le continent américain. Et donc, vous allez suivre en plusieurs parties l'évolution de ce canular. On va commencer d'abord avec la première partie de ce canular. C'est l'émission normale, il y a un disque, et d'un coup, le disque est coupé. Et là, Orson Welles prend l'antenne pour expliquer ce qui se passe. On va, bien entendu, tout en écoutant le témoignage d'Orson Welles, vous traduire ce qu'il est en train de se dire. Donc là, il y a le programme, il coupe le programme.
10: 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At 20 minutes before 8 Central Time, Professor Farrell of the Mount Jennings Observatory, Chicago, Illinois, reports observing several explosions of incandescent gas occurring at regular intervals on the planet Mars. The spectroscope indicates the gas to be hydrogen and moving toward the Earth with enormous velocity. Professor Pearson of the observatory at Princeton confirms Farrell's observation and describes the phenomenon as, quote, like a jet of blue flame shot from a gun, unquote.
0: Alors donc, le programme est coupé. Là, après, il reprend le programme. Le programme est coupé. Et là, Orson Welles explique qu'on vient d'entendre des explosions.
2: On vient de déceler des explosions à la surface de Mars.
0: À la surface de Mars.
2: Qui sont des explosions d'hydrogène.
0: Qui envoient des gaz. Donc.
2: Qui envoient des gaz en direction de la planète Terre à très grande vitesse.
0: Voilà. Donc là, ensuite, le programme radio reprend normalement. Et Orson Welles reprend le programme quelques minutes après. Et là, en direct, comme si c'était un reporter qui était sur le terrain, va à la rencontre de soi-disant témoins et de ce que vous allez entendre. Alors qu'en fin de compte, je le rappelle, tous ces gens-là ne sont et uniquement que des comédiens. Donc là, la deuxième partie de ce canular avec un témoin qui raconte ce qu'il a entendu et peut-être ce qu'il a vu.
10: And what did you hear? A hissing sound like this. Kind of like a 4th of July rocket.
11: Yes, then what?
10: I turned my head out the window and would have sworn I was asleep and dreaming.
11: Yes?
10: I seen a kind of greenish streak and then zingo. Something smacked the ground, knocked me clear out of my chair.
11: Well, were you frightened, Mr. Wilmot?
10: Well, I ain't quite sure. I reckon I was...
0: Alors là, pareil, donc là il va vers le premier témoin, il lui demande ce qu'il a entendu, donc il lui a dit que c'est comme un bruit qui fait pshhh, et ensuite...
2: Exactement.
0: Et quoi d'autre encore à l'intérieur? Qu'est-ce qu'il raconte d'autre?
2: Ouais, il raconte tous les détails, ce qu'un observateur un peu avisé, c'est-à-dire un observateur qui serait dans la peau d'un journaliste, verrait à ce moment-là. C'est-à-dire, il voit donc une espèce de sorte de décompression, et
0: voilà.
2: Puis décrit l'engin. Et,
0: il demande s'il a eu peur.
2: S'il a eu peur, etc. Donc finalement, Orson Welles conditionne l'auditeur à la réalité de ce phénomène.
0: Et là, attention, le canular monte crescendo, parce que ça dure une heure et demie. Hein. Là, on vous fait passer des petits extraits comme ça, on vous met d'étape à étape. Voici le prochain niveau de ce canular, avec cette fois-ci l'apparition. Et là, ça se passe en direct. Orson Welles est sur le terrain, et d'un coup, il y a l'apparition d'une soucoupe volante.
2: Une soucoupe volante.
0: Et écoutez donc l'ambiance qu'il peut y avoir tout autour d'Orson Welles.
10: Ladies and gentlemen, this is terrific.
0: Là, il commente.
10: This end of the thing is beginning to flake off. The top is beginning to rotate like a screw, and this thing must be hollow.
2: Là, c'est la porte qui s'ouvre.
0: Là, c'est la porte qui s'ouvre. En train de témoigner comme quoi il y a quelqu'un qui est en train de sortir.
2: Exactement.
0: La porte vient de s'ouvrir.
2: Et on demande au témoin de reculer le plus vite possible.
0: Donc là, effectivement, la porte s'ouvre, on entendait le bruit.
2: Les témoins doivent reculer.
0: Et là, le public, enfin les gens qui sont autour, tout autour de ça, effectivement, on leur demande de reculer. C'est un peu la panique, quoi.
2: C'est un peu la panique, et c'est la panique dans tous les États-Unis, parce qu'à ce moment-là, les auditeurs abandonnent leur poste, se précipitent dans leur voiture et commencent à fuir.
0: C'est vrai, parce qu'on rappelle que ce canular se fait en direct, que c'est écouté dans tous les États-Unis, et que là, il commence véritablement à avoir un vent de panique. Et bien entendu, ce canular est extrêmement pris au sérieux par la population américaine. Le canular continue, ça monte de minute en minute en minute en minute. Et là, Orson Welles, à ce moment-là, commence à se retrouver, enfin se retrouve en face d'un d'un extraterrestre, d'un E.T. comme on l'appelle, et raconte donc à quoi il ressemble, et il va maintenant jusqu'à raconter l'attaque des extraterrestres, avec donc des faisceaux laser, et ça commence à tirer dans tous les sens, des émissions de gaz, et également donc, vous allez entendre des gens qui vont simuler la mort en direct.
11: Wait a minute, something's happening.
0: Orson Welles qui parle.
11: Shape is rising out of the pit. I can make out a small beam of light against a mirror. What's that? There's a jet of flame springing from the mirror and it leaps right at the advancing men. He strikes them head on. Oh, Lord, they're turning into flames. Now the whole field is caught by the woods of fires.
0: Là, donc, vous entendez?
11: Tanks and the automobiles spreading everywhere.
0: Donc en gros il dit que donc il y a des jets de flammes qui jaillissent de partout et puis qu'il tire sur les gens et que ces gens-là prennent feu.
2: Exactement.
0: Et donc c'est pour ça que vous entendiez des gens crier et tout. Donc,
2: exactement
0: là,
2: comme dans La Guerre des Mondes, puisqu'en fait Orson Welles s'est inspiré du roman d'ailleurs de son homonyme Welles,
0: ouais,
2: de Herbert George Welles, donc qui en 1898 a écrit donc La Guerre des Mondes et a décrit ce scénario de l'attaque des extraterrestres sur une population terrienne.
0: Ensuite, il y a ce qu'on appelle l'invasion massive. Donc là, c'est l'attaque générale. Je pense d'ailleurs que ça ressemble étrangement à Independence Day ou dans le canular, donc Orson Welles raconte qu'il y a d'énormes vaisseaux noirs qui viennent quasiment recouvrir une ville entière, comme on peut le voir dans Independence Day. Et on attend donc l'assaut final de ces extraterrestres qui est en train de se faire. Et le final de ce canular, Orson Welles...
2: C'est une ambiance d'apocalypse.
0: Ah oui, là, c'est l'apocalypse totale.
2: Et là, il faut bien penser que toute l'Amérique est pratiquement touchée par le phénomène.
0: Exactement.
2: Et qu'une bonne partie, hein, pratiquement 10% des Américains, se sont rués dehors et sont effectivement soit à bord de leur voiture, les voitures sont bloquées, malheureusement il y a des morts. Hein.
0: Ouais.
2: Penser qu'il y a des morts, des accidents, des crises cardiaques et nombre et des suicides.
0: Et des suicides,
2: effectivement,
0: ouais,
2: sont liés à cette panique fabuleuse qui a gagné les États-Unis en 1938.
0: On dit fabuleuse, c'est joli maintenant l'écouter, mais en imaginant qu'il y a des gens qui ont vraiment pris ça au sérieux et qui se sont donné la mort. Ouais. Et donc le final de ce canular, c'est Orson Welles qui de nouveau reprend le micro et raconte donc l'assaut final. Et raconte qu'il y a donc des gaz, je vous le dis d'avance, des fumées qui partent dans tous les sens et qui asphyxient en fin de compte la civilisation, qui les tue quasiment sur place. D'ailleurs, il va témoigner de tout ça. Et Orson Welles, la cerise sur le gâteau, peut-on dire, va lui-même simuler sa propre mort.
11: Smoke comes out, black smoke drifting over the city. People in the street see it now. They're running toward the East River, thousands of them, dropping in like rats. Now the smoke's spreading faster, it's reached Times Square. People are trying to run away from it, but it's no use.
0: Là, il raconte.
11: They're falling like flies. Now the smoke's crossing 6th Avenue. 5th Avenue. 100 yards away. It's 50 feet.
0: Et là, il tombe. Donc là, encore une fois de plus, pour rappeler, donc il dit que les rues sont bondées de monde, ça part dans tous les sens, c'est la panique générale. Et ensuite, il raconte en fin de compte les extraterrestres qui arrivent donc 4e, 5e avenue, Times Square, etc. Donc là, il décrit un petit peu les quartiers de la ville. C'est comme si vous disiez à Paris, ils sont à Bastille, République, maintenant ils sont à Châtelet, etc., etc. Sur les Champs-Élysées, des gaz sont envoyés, des fumées énormes dans tous les sens qui asphyxient les gens, jusqu'à Orson Welles, donc qui va jusqu'à simuler sa propre mort.
2: Ce qui est extraordinaire, c'est que les commissariats américains ont été, à cette époque-là, donc pendant cette folle nuit, ont été envahis par des témoins, surtout des appels, mais surtout des témoins qui ont confirmé
0: avoir vu ce que lui avait simulé de A à Z. Ça,
2: exactement.
0: C'est extraordinaire.
2: Oui, c'est extraordinaire.
0: Bernard ?
12: Oui, oui, tout à fait.
0: Qu'est-ce qu'on peut dire de ça ? On va conclure là-dessus parce qu'on a simplement 21 minutes de retard.
12: Oui.
0: C'est tellement passionnant. C'est très intéressant ce que venait dire Grishka. C'est qu'il y a quand même des gens, alors qu'ils écoutaient ce qu'on vient d'entendre à la radio, donc ce fameux canular, qui ont quand même vu ce qui n'a jamais existé, quoi, qui est de la pure, pure canular supercherie. Comment on peut en arriver là, ça, c'est, donc on peut dire que beaucoup de témoignages ont été pas forcément inventés, mais on...
12: Tout à fait, mais enfin, ça n'a pas été aussi dramatique, heureusement, que ce qu'on a cru, hein, parce qu'en fait, en 1938, il y a eu effectivement une grande panique.
0: Quand même.
12: Mais c'était pas aussi quand même dur, mais par contre, on peut dire que on a réitéré dans les années qui ont suivi la guerre, parce que bon, il y a l'Équateur en 47 qui une radio à Quito qui a refait ça.
0: Et il y a au Portugal, non, surtout dernièrement
12: et
0: là.
12: Au Portugal, le 30 octobre 1988, où là il y a une radio de près de Porto, Radio Braga, qui a refait exactement le même cinéma, hein. et ça a absolument marché dans les mêmes conditions.
0: Très bien.
12: Alors ce qu'il faut se dire, c'est qu'effectivement, et c'est très bien que vous parliez de cette guerre des mondes, parce que c'est un élément qui a été donné.
0: C'est quoi la guerre des mondes, on le rappelle,
1: C'est le titre du roman de
12: d'Herbert George Wells.
0: 1899, c'est ça?
1: Oui, 98.
12: Et il faut dire que cet exemple de, je dirais, de cette panique a servi comme élément à la CIA et à l'armée de l'air américaine, et lors d'une commission qui s'appelle la Commission Robertson, donc qui était destinée à analyser le problème des ovnis dans les années au tout début des années 50, en 53. Et là, on a pris en exemple justement ce qui s'était passé. On a dit surtout, il ne faut pas dramatiser le problème des ovnis, parce qu'on pourrait en venir au problème de la guerre des mondes.
0: Très bien, merci Bernard en tous les cas, et on vous retrouve très prochainement donc dans un hors-série qui sera amené à être dans les kiosques du
12: mercredi,
0: d'accord, donc c'est très bientôt.
12: Nouvelles évidences
0: où on pourra lire donc plein de choses dont on n'a encore jamais entendu parler.
12: Absolument, et ça sera, je dirais, beaucoup de révélations, mais là, ça sera du vrai. Hein.
0: Oui, en rapport avec ce qu'on vient d'entendre concernant le canonneur. Merci beaucoup, Bernard.
1: Merci Bernard,
0: c'est marrant, c'est une émission de télévision. Conclusion de cette petite émission Planète Interdite, qu'est-ce qu'on peut retenir de tout ça? Qu'est-ce qu'on doit retenir pour ceux qui nous ont écoutés ce soir concernant la vie extraterrestre, les travaux, les recherches, les ovnis, tout ça, tout...
1: Mais je crois qu'on peut retenir deux choses. La première, c'est que la vie est un phénomène universel, qu'elle s'est développée forcément ailleurs. Et la deuxième chose, c'est qu'il existe ailleurs des formes de vie intelligentes, des civilisations, et que par conséquent, ces civilisations éprouvent peut-être le désir de voyager jusqu'à nous et de venir nous rendre visite.
0: Et peut-être que les fameux Men in Black, comme dans le film, c'est-à-dire des gens qui prendraient l'apparence humaine, existeraient vraiment. Et donc, on est peut-être, et ça on ne sait pas non plus, entouré.
1: Alors ça, ce sera l'objet d'une de nos prochaines rencontres, Max, parce que là, il y a beaucoup à dire.
0: Eh ben, j'y compte bien. Grishka, quelque chose à dire aussi en conclusion de cette émission de ce soir?
1: Je pense que la science aujourd'hui a avancé d'une manière extraordinaire par rapport à ce qu'elle pensait il y a 50 ans. Il y a 50 ans, elle était persuadée qu'on devait fermer en quelque sorte toute écoute possible à ce type de phénomène ou phénoménologie qu'on appelle les extraterrestres, les ovnis. Aujourd'hui, effectivement, elle est ouverte à cette hypothèse. C'est une évolution qui est considérable. Parce que les hommes de science, aujourd'hui, comme il y a 50 ans, n'ont pas davantage de preuves. On n'a jamais eu encore, de manière concrète et irréfutable, la preuve qu'il existe des vies extraterrestres, a fortiori des vies évoluées. Cependant, les hommes de science aujourd'hui sont...
13: Et voilà, donc bienvenue, il est 1h15, tout juste 1h15, et donc c'est les débats de Gérard, donc vous pouvez toujours nous appeler au 0803-08-5000, et 0800-70-5000, et toujours 3615, code Fun Radio, rubrique directe. Et donc les premiers débats vont porter sur le premier débat sur les collectionneurs, et le deuxième sur les ascenseurs... Donc on accueille Thierry Bouchon.
14: Bonsoir Manu, bonsoir Gérard, bonsoir Fildar, bonsoir Sandy.
13: Bonsoir, Sandy elle est pas à mes côtés.
14: C'est pas grave, hein. Bonsoir quand même.
13: Ok. Donc on accueille aussi...
15: Croissant.
14: Oui, bonsoir Gérard, bonsoir Paris, bonsoir Stéphane Chartier.
13: Croissant, s'il te plaît, il n'y a pas de gens que tu viens de citer.
14: Ah si, attends, je te reconnais. Non.
13: S'il te plaît, tu vas te calmer, merci.
14: C'est amical, Gérard.
13: Ok, parce que sinon tu vas aller...
14: Au standard,
13: vite fait. Okay. Dodi.
16: Bonsoir Gérard, bonsoir Sandy, bonsoir le fils de Gérard et Sandy. Bonsoir.
13: Bon alors, Dodi, déjà, tu as commencé par te calmer, s'il te plaît, merci. Poussin.
17: Bonsoir Gérard.
13: Ouais, tu parles un petit peu plus fort devant ton combiné,
17: Gérard.
13: Merci.
17: Bonsoir.
13: Mani.
18: Marie Poppins.
17: Bonsoir Paris, bonsoir Gérard.
13: 17 ans de Brett.
18: Ouais, c'est ça, ouais.
13: Ouais, ben, 17 ans, les gens à ce temps-ci, ils doivent être couchés.
14: Tu as ton bac à passer.
13: Tampon, bonsoir.
17: Bonsoir, bonsoir à tous.
14: Comment tu t'appelles? Tampon.
13: Tampon, s'il te plaît, tu restes calme, s'il te plaît. Ok, merci.
17: Merci.
13: Bon.
14: De rien.
13: Alors, premier débat, c'est sur les collectionneurs.
14: Ouais. Super.
13: Alors, que vous rapporte le fait de collectionner?
14: 10 sous.
13: Alors, c'est-à-dire?
14: 10 sous, et ben quand t'as une belle collection très étoffée d'un objet multi-représenté...
13: Oui, mais écoute-moi, ça te dérange de tourner de ton nom en premier?
14: Excuse-moi, c'est Dodi, Gérard.
13: Ah, donc, voilà, je préfère.
14: Dodi, te dit qu'une collection de timbres très, très, très étoffée, très riche, peut te rapporter plusieurs millions de francs.
13: Oh, attends, Dodi.
14: Oui, Gérard.
13: Dodi, t'appelles d'un portable?
14: Non, j'appelle d'une voiture tout à fait normale.
13: Non, parce que c'est bizarre, il y a des soufflements. Hein.
14: Ah, ça vient pas de moi.
13: Hein. Ah, ça vient pas de toi, ça vient de moi alors.
14: Non, probablement pas non plus, Gérard. Je pense que t'as du matériel à la hauteur.
13: Ah ben oui, mais le soufflement, j'aime pas trop, ok?
14: Ah ben, je ferai tout pour empêcher le soufflement, Gérard.
13: Oui, ben, dans ces cas-là, tu vas aller voir Fielder au standard tout de suite. Non, mais non parce que le soufflement, j'en veux pas. Le soufflement, ouais, je n'en veux pas.
15: Ok, je vais l'arrêter de souffler.
17: Gérard, c'est moi.
13: Oui, qui?
17: Non, c'est moi qui souffle.
13: Qui?
17: Je fais pas exprès, c'est Tampon.
14: C'est Johanna. Tampon.
13: Non, mais Manu, Fildar, s'il te plaît.
15: Ouais, je suis là,
13: tu prends Tampon, donc, à la place de Dodi.
17: Non, Gérard.
13: Non, mais c'est Dodi, c'est Tampon qui s'amusait à faire un soufflement.
14: Non, mais
13: un gris,
14: Tampon, là, c'est pas marrant, cool, hein.
13: Mon tire-bouchon, t'as à dire quoi là-dessus?
14: Je voudrais parler, mais...
13: Vous répondez.
14: Non, mais c'est tire-bouchon, je vais répondre, là, Gérard.
13: Oui, non, mais vous répondez correctement, parce que sinon, on va aller vite, là, ce soir.
14: Un sujet, un verbe à complément? Tu sais qu'il est raide, alors... Non, mais ta gueule, toi, bon...
13: Bon, alors, celui qui dit que je suis raide, vous allez commencer par vous calmer.
17: Pas moi.
14: C'est pas moi non plus. Hein. Moi
13: non
14: plus.
13: C'est jamais personne.
17: Bon, calmez-vous, les mecs.
14: Bon, c'est tire-bouchon, je vais y aller.
18: Ok, hein. Marie.
14: C'est tire-bouchon, je vais y aller.
13: Bon, alors, ta couche.
14: Bon, alors, moi, je collectionne les cartes postales, les timbres et les boîtes d'allumettes. Et ce que ça m'apporte, c'est très difficile à définir parce qu'en fait, c'est une passion.
13: Mmh.
14: Et une passion, c'est quand même quelque chose de très abstrait. Quand quelque chose te plaît, t'as du mal à expliquer pourquoi.
13: Oui, mais alors je vais te renvoyer la balle. Par exemple, tu t'achètes des camions miniatures. Ça te rapporte quoi de faire une collection? Merci pour celui qui rentre.
19: Non, s'il vous plaît, on va pas commencer à crier tout de suite. Donc, le respect de Gérard, hein, toujours.
13: Donc, tire-bouchon.
14: Comme camion.
13: Donc, je te demande si tu fais collection de timbres.
14: Ouais, de timbres, de boîtes d'allumettes et de cartes postales.
13: Bon, celui qui rote, il va commencer à se calmer parce que là, ça fait deux fois et je sens qu'à la troisième fois, je virerai tous les mecs.
19: Par contre, sur Minitel, on nous dit, toi, Gérard, tu fais collection de râteaux, c'est vrai?
14: Non.
13: Alors là, tu vois, sur Minitel, si c'est pour me poser des questions comme ça, je réponds pas.
19: Ça peut être sympa, des râteaux dans son salon.
13: Oui, des râteaux, je sais ce que ça veut dire, d'accord? Merci. Donc, tire-bouchon, donc toi tu disais que tu faisais collection des cartes postales et tout ça?
14: De timbres et de boîtes d'allumettes.
13: Mm-hmm. Mais des cartes téléphoniques, est-ce que t'en fais collection?
14: Oui, j'en fais collection, enfin j'en ai quelques-unes.
13: Mm-hmm.
14: Mais tu vois, c'est des très très très très rares, tirés à 10, 15 000 exemplaires.
13: Oui, mais de toute manière, quand t'achètes une carte téléphonique, tu peux très bien en trouver plusieurs.
14: Oui, mais je veux dire...
13: Tiens, tire-bouchon, une question que je vais te poser.
14: Oui,
13: est-ce que t'as eu, je sais pas si t'as eu l'occasion de l'avoir, est-ce que t'as acheté déjà s'il vous plaît, derrière, merci. Est-ce que t'as eu l'occasion d'acheter la carte de la Coupe du Monde?
14: Oui, et je les ai eues même avant qu'ils sortent.
13: Non, c'est pas vrai, tu...
14: Oui, parce que Gérard, j'ai des relations à France Télécom.
13: Non mais alors là c'est bon, tu vois, c'est pas la peine de dire France Télécom, parce que France Télécom, ils sont bien gentils.
14: Gérard, pas de pub, Gérard.
13: Non mais, ils sont bien France gentils, Télécom, mais il faudra peut-être qu'ils arrivent à laisser le standard ouvert, ok? Donc Tire-Bouchon.
14: Ah oui,
13: non, non, mais c'est bon. C'est, d'accord, Tire-Bouchon.
14: Ouais.
13: Donc on va demander à Croissant maintenant.
14: Oui, alors bonsoir Gérard.
13: Non, mais c'est bon, les bonsoirs, il y en a ras-le-bol, t'accouches.
14: Oui. Gérard, j'accouche. Je fais collection de trois petites choses. Les cartes magiques de couleur bleue, bon, c'est un jeu de rôle. Hein.
18: Bah, je joue aussi.
14: Je suis le deuxième plus gros collectionneur de cartes bleues en France, je tiens à le signaler. Et ensuite, je fais collection de tout ce qui se rapporte à Kamel. Gérard ?
15: Non, et tout va bien, Gérard est là. Bon.
14: Tout ce qui se rapporte à Kamel, c'est-à-dire les vieux briquets, les vieux hippos, enfin tout le bordel.
18: Les paquets de briquets, alors. Les paquets
13: non, non, et s'il vous plaît, Croissant.
14: Oui.
13: Croissant,
15: tu vas te tremper dans ton café.
13: Croissant. Croissant.
14: Oui,
13: Croissant, Croissant, Croissant, Croissant.
14: Oui.
13: Tu retournes au standard, s'il te plaît, merci.
14: J'ai pas fini de répondre.
13: Non, non, mais c'est bien, tu vas aller voir au standard.
14: Dis-moi pourquoi.
13: Parce que tu fais trop de pub, allez, c'est bon. Dodi.
14: Oh là là. Allô, oui. Je t'écoute.
13: Dodi.
14: Oui, je t'écoute, Gérard.
13: Bon, alors, Dodi, t'as de la radio derrière toi, tu...
14: Non, y a pas de radio derrière moi, Gérard.
15: Non, je vais les calmer, mais continue le débat, Gégé, avance.
13: Bon, moi... Poussin.
20: Mm-hmm. Oui, moi, je fais la collection de bouteilles de coca vide.
13: Merci pour la pub. Alors, Poussin.
20: Oui.
13: On a dit de pas te faire de pub.
20: Bah ouais, mais bon, c'est ce que je fais, donc je vais pas te dire, je fais... Ils ont pas besoin qu'on leur fasse de la pub. Si, ils ont besoin, c'est bien.
13: Mm-hmm. D'accord.
20: Voilà.
14: S'il te plaît, Gérard.
13: Mary Poppins.
20: Oui, je fais des collections de pierres précieuses et de rouge à lèvres.
13: Et ouais,
20: c'est un trésor inestimable. Voilà.
13: Et c'est Gérard vrai.
14: Gérard.
13: 5 minutes, s'il vous plaît, les auditeurs.
20: Tu m'écoutes?
14: Mais pareil.
15: Attends, on est en train de lui expliquer un truc là.
18: C'est toujours les auditeurs, c'est jamais les auditrices.
14: Ouais, c'est clair.
20: Jamais.
18: D'exil.
13: C'est quoi cette merde de... Bon, ouais. Non,
14: Oui, Gérard.
13: Ouais.
14: C'est Croissant, je me suis calmé.
13: Non, mais c'est bon,
15: je l'ai calmé, Croissant.
13: On va demander un tampon.
20: Oui. Moi, je collectionne les grenouilles et ça m'apporte beaucoup de plaisir.
13: D'accord. Donc, moi, je peux. Moi, d'après un sondage sur internet, il y a 30% du bien-être, mm-hmm. 20% des femmes, mm-hmm. 25% de l'argent,
20: mm-hmm.
13: et 25% rien du tout. Mm-hmm. Alors moi, je peux vous dire une chose. Mm-hmm. Tout à l'heure, oui, mais tu vois, là, tu viens de citer une marque.
20: Ah, excuse-moi.
18: Gérard, c'est les tire-bouchons.
13: Oui.
20: Petit camion et voilà, quoi, ils sont très jolis. Voilà.
21: Quel âge ton frère?
20: Oh, il a 8 ans, hein. 8 ans, c'est mental pour collectionner les camions.
13: Hein. Ah ben si, je suis désolé, il y a pas d'âge hein, pour faire des collections.
20: Il y a pas d'âge, mais il y a un âge mental quand même.
13: Non, non. Moi, attendez. Moi, je peux vous dire une chose. Dolly, s'il te plaît.
18: Il n'y a pas d'heure pour en manger.
22: Je voudrais juste savoir si tu collectionnes toi les camions.
13: Oui.
22: Parce que t'en parles beaucoup.
13: Oui.
22: Ah, c'est pour ça, d'accord. Je voulais juste savoir.
13: Oui, j'aurais bien voulu savoir où que je pouvais me les procurer en miniature.
18: Avec le carambolage qu'il y a eu, ça va pas dire.
15: Quel genre de camion? C'est lesquels marques? Enfin, pas sorti des marques, mais quels? C'est des trucks? C'est des quoi? C'est des...
13: C'est des 40 tonnes, sans citer de marque.
15: Le Magnum?
18: Tu mets voilà. Dans ton appartement?
20: Eh, Gérard, j'en ai.
13: Oui?
20: Ouais. Tu les veux?
13: De quoi?
20: Bah, les camions. Mais GG?
13: Oui.
20: Moi, j'ai un truc à dire, c'est Mary Poppins.
13: Mmh.
20: Je veux dire, moi, je suis pas d'accord, hein, pour les gens, qui se permettent de dire que, les collectionneurs, tout ça, ils font un âge, hein. Moi, je dis qu'il n'y a pas d'âge.
13: Non, je mais, de toute manière, il n'y a pas d'âge, mais attends, Mary Poppins, la question, on n'en est pas là. D'accord? Donc,
18: Gérard, est-ce que t'es beau comme un camion?
13: Oh. Ouais, on se calme. Alors, dépensez-vous beaucoup d'argent? Bon, deuxième question.
20: Oui.
13: C'est comme tout le monde a répondu.
20: Oui.
13: Donc,
20: Oui.
13: Ouais, attendez, il y a une question.
23: Avant la deuxième question, non, c'est pas une question, c'est une affirmation. On nous dit que tu devrais plutôt commencer une collection de cervelles et arrêter celle des wagons Ricard. Qu'est-ce que t'en penses?
13: Alors là, tu vois, c'est qui?
23: C'est qui? C'est Palmier.
13: Ah bah palmier, tu vas aller voir dans tes palmiers s'il y a des noix de coco.
23: Ah ouais.
3: Gérard.
23: Tu l'as cassé là, Gérard, tu l'as cassé.
3: Mais il est mort là.
4: C'est dingue ce que les gens peuvent dépenser comme fric sur Minitel pour dire des conneries. Hein.
13: Oh non, mais de toute manière, c'est. Non, mais c'est pas grave.
4: Je peux vous dire que le jeudi, ça m'a ruiné.
13: Dans ces cas-là, pourquoi tu t'appelles encore?
3: C'est gratos.
7: Bon, je vais te poser la question, s'il te plaît.
13: Eh oh, oh, tu vas te calmer, toi.
4: Gérard,
13: bon.
3: Allez, Gérard.
13: Non, mais celle qui me dit tu vas poser la question, tu vas te calmer, s'il te plaît.
4: Attends,
13: d'accord.
4: Gérard, c'est Tire-Bouchon.
7: Allez, Gérard.
13: Non, mais pour l'instant, il y a encore une
23: question. Il y a juste.
3: Il y a une autre question.
23: Est-ce que ta passion pour les 40 tonnes a débuté à l'époque où t'as connu Christine?
13: Je répondrai pas là-dessus.
23: Ah, ok, d'accord.
13: Donc, alors, dépensez-vous beaucoup d'argent dans une collection?
4: Bah, il vaut mieux prendre une collection qui ne coûte rien à la rigueur.
13: Ah ouais? Alors, trouve-moi une collection que
4: La pelouse. Par exemple, je collectionne les reçus de tickets de métro, par exemple.
21: Ah ouais, mais t'es bien obligé de payer le ticket de métro.
4: Non, d'accord, mais le reçu.
13: C'est qui, là, qui parle comme ça?
21: C'est pas moi. C'est pas moi.
13: Oh non, bah alors là! Là, celui qui s'amuse!
4: Non!
7: Bah, donnez vos noms, hein!
13: Bon, c'est bien là.
23: Moi c'est Manu.
13: Non, mais attends, Manu.
23: Bah, on m'a dit de donner mon nom.
13: Non, mais.
4: C'est
13: Croissant. Mais oui, mais j'aurais bien voulu savoir la broutille qui a été donnée à un nom comme ça parce qu'il va dégager vite fait celui-là.
4: Lequel?
13: Oui, celui qui a été dire les tickets de métro.
7: Eh ben, c'est comme collection.
4: Je crois que c'est celui qui collectionne les cartes Magic là.
21: Ça, ouais, non, mais attends, non.
7: Mais oui.
13: Bon, tampon, allez hop. Je prends dans l'ordre que je voulais, c'est tout. Tampon.
7: Oui.
13: Donc pour toi.
7: Oui, c'est pour toi.
13: Non, mais tu travailles quand je pose des questions parce que...
7: Oui, excuse-moi, j'ai oublié ta question parce que tu fais tellement d'interludes, enfin bref.
13: Ah ouais, je fais de l'interlude.
24: Non, de l'internet, il fait.
7: Ah pardon, l'internet, ouais. Moi, je collectionne les grenouilles, donc ça me coûte assez cher, ouais.
13: Tu payes combien pour acheter une grenouille?
7: Pardon?
13: Bah, tu payes combien pour acheter une grenouille, pour faire des collections?
7: Je mets jamais plus de 100 balles, mais bon, ça coûte cher, quoi.
13: Mm-hmm.
7: Il y en a partout, chez moi.
13: D'accord. Ok. Mary Poppins?
7: Écoute, ce sont des pierres précieuses, donc ça dépend, les prix varient, quoi. Ça dépend, hein, ça dépend. Voilà. Est-ce que tu as du quartz magnétisé?
13: Non, mais Mary Poppins?
7: Oui?
13: Tu peux parler un petit peu plus fort devant ton combiné?
4: La kryptonite.
7: Oui, la kryptonite, j'en ai.
4: Ah, nix.
7: Et donne-moi des noms de pierres et je te dirai si je les ai ou pas. Hein.
13: Non, je te donne pas de nom de pierre, s'il te plaît.
7: Mais j'en ai beaucoup, ça dépend.
13: S'il vous plaît.
7: Pierre Perret.
13: Ah non, mais attendez, on va y aller calmement. Hein, parce que moi, si vous voulez que je vous réponde, moi j'ai des statistiques, donc je pourrais vous répondre sur les deux débats. Donc, Poussin.
7: Eh ben moi, ça me coûte 6,50 francs, parce qu'une bouteille de coca, ça coûte 6,50 francs.
13: Ouais, bah alors, Poussin.
4: La pub.
13: Poussin.
24: Mais elle a pas fait de pub, elle a dit coca, c'est pas Coca-Cola.
13: Non, presque pas, elle a dit Coca-Cola, alors.
24: Bon, elle a dit une bouteille de coca. Non,
23: elle aurait pu dire Pepsi ou Virgin Cola, ça aurait été de la pub.
13: Dodi.
4: Bah moi, je collectionne les couvertures du journal Libération.
13: Et voilà, alors là, Dodi. Bonne nuit, Dodi. Bonne nuit, Dodi. Bonne nuit à toi. Merci pour celui-là. Alors, bonne nuit pour lui.
4: Mais Gérard, t'avais pas marqué que Dodi, ça voulait dire Dodi Al-Fayed?
7: Gérard, d'autres tensions. Ah, c'est lourd.
13: Bon, Fildar, s'il te plaît.
4: D'autres tensions, Gérard.
13: Dehors, celui-là.
24: Je vire Dodi.
13: Oui.
24: Je le dégage.
13: Oui, mais...
24: Je le fous sous le pont.
13: Non, mais rigole.
4: Je suis un fasciste.
13: Voilà, merci.
23: Je crois que c'était le troisième débile à gauche.
4: Attention, il va se fâcher.
13: Croissant.
4: Oui, alors, donc, moi, mes cartes Magic, justement, c'est très bien que tu en parles, parce qu'il y en a des très, très, très, très chères. Et moi, ça me coûte très, très, très cher, effectivement.
13: Attends,
4: oui.
13: Croissant.
4: Oui.
13: Il rappelle pas du tout.
24: Bah attends, écoute alors.
4: Non,
13: il rappelle pas du tout.
7: Quoi?
13: Il s'en va complètement.
24: Bah écoute.
4: Qu'est-ce que tu dis, Gérard?
7: Mais il va pleurer.
13: Tu t'en vas complètement, je ne te veux plus.
23: Mais là, c'est Croissant qui parle. Croissant, il a rien fait.
24: Dodi, je l'ai viré, il a raccroché là.
23: Croissant, il a rien fait.
4: J'ai rien dit, moi, Gérard. Oui, donc je disais qu'il y a les cartes sont cotées à la bourse. C'est vrai, il y a une véritable bourse qui existe, et la plus chère de toutes les cartes coûte environ 1200 francs.
23: Attends, excuse-moi, Croissant, si je peux me permettre, c'est quoi comme carte?
20: C'est les
4: cartes Magic, c'est des jeux de rôle, c'est
20: ouf. T'as la flûte enchantée?
4: Comment?
20: La flûte enchantée,
4: ah non, je l'ai pas, non. J'ai la lampe d'Aladin.
20: Ah ouais, d'accord.
4: Voilà.
20: Non,
4: c'est vrai, hein.
5: Donc c'est bon, Croissant,
4: plus ou moins, oui, mais je peux te dire, Gérard, que c'est vraiment très cher.
5: D'accord.
4: C'est clair. Ça dépend, hein. Non, ça dépend pas, quoi.
20: Bah si, ça dépend de la bourse, hein, je suis désolé, hein.
4: Ah ouais, de la bourse, selon
5: Tiers-Bousson, oui. Croissant, s'il te plaît.
4: Oui, mais non, même
5: Croissant, s'il te plaît.
4: Oui.
5: On se calme, maintenant je demande à Tiers-Bousson.
6: Oui, moi, ma passion, entre les cartes postales, les timbres, les boîtes d'allumettes, c'est vrai que ça me revient assez cher par mois. Entre 400 francs et 1000 francs.
20: Putain.
5: Attends. Entre 400 et 1000 balles?
6: Ouais.
20: Beaucoup, hein.
6: Ouais. Ah ouais, mais
5: ça fait un peu beaucoup, hein.
6: Ah, t'as des cartes postales, Gérard, qui ont, je sais pas, moi, 100, 125 ans, qui valent très très cher, tu sais.
20: Lesquelles?
6: Par exemple, des cartes postales qui ont été signées à Croix, où ils décident le port de Honfleur.
5: Ouais, tu permets, bon, Tiers-Bousson. Mary Poppins.
20: Oui.
5: Tu me laisses,
20: C'est pas moi qui parle, là, Gégé. Non, c'était moi.
5: Bon. C'est qui?
24: C'était Tampon. Vas-y, Gérard. Il a quelques statistiques.
5: Donc, moi, j'ai un petit sondage, là, qui est sous les yeux. Donc, j'ai 22% qui déploient, pas plus de 25 francs par mois. J'ai 28% qui ne dépensent rien, donc là-dessus, je vois pas pour ça. J'en ai d'autres 13% pour 1000 francs par mois, et 37% n'ont pas de collection, mais dépensent quand même de l'argent pour aller voir des...
23: Pariticienne.
5: Donc, moi, je peux vous dire une chose, que moi, là-dedans, je dépenserai jamais trop d'argent, parce que...
24: C'est dans les putes?
5: Même,
23: pas plus de 400
5: putes,
23: balles par mois, Gérard.
5: Non, même pas. Même pas, tu vois, parce que je préfère 200 mettre...
4: Un budget de 150.
5: Non, mais tu vois... Moi, je préfère mettre 500 balles pour avoir mon camion, celui que j'attends, et c'est tout. Votre collection pour de l'argent? Si oui, pourquoi? Et on va s'écouter.
4: Attends, Gérard.
20: Non, que j'ai rien compris. On n'a pas compris.
4: Vendriez-vous votre collection pour de l'argent? Si oui, pourquoi?
5: Ben oui.
20: Comment?
5: Vendriez-vous?
24: Non, pas vendredi, on est jeudi.
5: Est-ce que vous allez vendre votre collection pour de l'argent? Si oui, pourquoi? On est bien clair?
4: Question que je te répondrai pas.
20: Non.
5: Bon, alors celui qui veut pas répondre,
20: Il dégage.
24: Non, je vais lui expliquer en antenne la question. Hop. T'inquiète pas.
5: On est d'accord? Et là, on va s'écouter, déjà.
24: Bah oui, en fait.
5: Disque?
24: Oui, quand même.
5: Ah bah c'est vrai, je finis à 4h, c'est
24: bah
5: vrai.
24: Ouais.
5: Donc, on va s'écouter le petit caca du soir avec des gants, c'est plutôt propre. Et on se retrouve juste après. Et si vous voulez nous appeler, 0803 08 5000 et 0870 5000 et toujours 3615, Code Fun Radio, rubrique...
8: Direct.
5: Voilà, c'est toujours la suite des débats du jeudi. Et il est 1h38 et là, vous venez d'écouter le petit caca du soir avec des gants. C'est plutôt propre, donc on récupère Tiers-Bousson.
6: Ouais, bonsoir Gérard, bonsoir Manu, bonsoir Fida, bonsoir.
5: On récupère Croissant.
4: Oui, bonsoir Momo, bonsoir Lolo, bonsoir Gérard.
5: Bonsoir. Oh, s'il vous plaît, on se calme derrière, on se calme. Poussin.
24: Excuse-moi.
20: Ouais, bonsoir Gérard.
24: Bonsoir Poussin. Et à la place de Dodi, on accueille Tony.
9: Bonsoir tout le monde, bonsoir Gérard.
20: Bonsoir
4: Tony.
20: Bonsoir.
4: Je me couche.
5: Ouais. Donc, on récupère Mary Poppins.
20: Pourquoi
4: on n'appellerait pas Ultraman?
5: S'il vous plaît. Oh, on se calme.
4: Tony,
5: d'accord, Tony. Bon, déjà, tu vas me calmer.
24: Je gère.
5: Mary Poppins.
20: Oui, bonsoir, GG.
5: Bonsoir. Tampon.
20: Oui, bonsoir.
5: Et Tony, pour finir.
9: Bonsoir.
4: Comment est-ce que ça, Tony?
9: Oui, bien. Obrigado.
2: Bon, ouais.
8: Allez, on y va, on continue le débat, allez.
2: Alors, donc, vous avez compris la question?
9: Non.
2: Ouais. Non, vous foutez de ma gueule ou vous prenez le train, là?
9: On prend le train.
10: On prend le métro.
2: Ouais, vous prenez le métro.
9: S'il vous plaît. Répète, là.
2: Alors, vendriez-vous votre collection pour de l'argent? Si oui, pourquoi?
9: Vend quoi? Je réponds.
2: Votre collection!
9: Je réponds.
2: Ouais, mais Mary Poppins, tu vas te calmer un petit peu, hein. On va demander à Tony.
10: Pourquoi moi?
2: Parce que tu as passé, si t'as pas envie de répondre,
10: okay,
2: tu dégages.
10: Sois pas agressif comme ça. Donc moi, s'il y a des acheteurs de morpions, moi je suis un collectionneur.
2: Bon, ben Tony.
10: Qu'est-ce qu'il y a? Mais j'ai le droit de collectionner ce que je veux aussi.
9: Déjà, il faut être tolérant, chacun sa
10: chose. Attends, j'ai commencé tout petit. Des morpions de poils roux, des morpions de poils blonds, des morpions de poils bruns. Donc s'il y a quelqu'un qui est intéressé, qui me contacte.
2: D'accord.
10: Un okay. Aux amateurs.
2: Ok. Tampon, s'il vous plaît. Si vous voulez savoir où il habite, vous verrez ça en antenne, d'accord?
9: D'accord.
2: Donc, tampon.
9: Oui.
2: Donc, toi?
9: Moi, en aucun cas, je ne vendrai ma collection de grenouilles.
10: Et c'est quoi? Ah, de grenouilles.
11: D'accord,
2: à côté. De grenouilles?
9: En aucun cas, oui.
2: Mais pourquoi? Même pour de l'argent?
9: Bah, surtout pour de l'argent. C'est trop ma vie. Trop moi.
2: Ouais, mais admettons que la personne te propose 3000 francs pour t'acheter tes grenouilles.
9: 3000 francs? Non, mais attends, tu te moques, là?
2: Non, mais attends.
9: J'ai plus de 300 grenouilles, je vais pas vendre 3000 francs, mais 300 grenouilles, t'es fou.
2: Eh ben, admettons 9000 balles.
9: 9000, mais tu rêves, mais et les sentiments, ça se vend pas.
10: Tony?
2: Oui. Non, attendez, oh, s'il vous plaît, oh!
10: Attends, je commence, je débute.
2: Non, mais vous allez vous calmer, d'accord? Donc, tampon.
9: Oui.
2: Donc, même pour 9000 balles, tu voudrais pas.
9: Mais même pour 90 000, jamais je ne vendrai ma collection de grenouilles.
2: D'accord, ok. Mary Poppins?
9: Écoute, GG, je crois qu'il faut quand même tenir compte de la valeur sentimentale.
2: Mmh.
9: Donc, moi, je ne vendrai, pour tout l'or du monde, je ne vendrai jamais ma collection de pierres précieuses et d'orvalet. C'est parce qu'on est des filles, en fait.
25: Parce que GG, il faut...
2: Tampon. Tampon, oui. C'est toi qui parles sur Mary Poppins, là.
25: Non, je parle après, je parle pas sûr.
2: Hein? Donc, Mary Poppins, vas-y, tu disais.
25: Oui, merci. Je te disais, GG, en fait, il y a un critère, il faut tenir compte, c'est que quand t'as une collection, tu y es très attaché. Donc, tu vois, t'as des sentiments, tu peux pas négliger cela.
2: Oui, mais moi je vais te poser la question. Si t'as vraiment besoin d'argent.
25: Oui.
2: Est-ce que tu vendrais ta collection pour de l'argent?
25: Non, jamais.
2: Pourquoi? Alors maintenant, attends. Oh, Mary Poppins, s'il te plaît.
25: Oui, bah je te réponds, tu m'entends pas?
2: Oui, mais je te demande pourquoi.
26: Elle s'envole.
25: Non, je peux pas parce que même si j'ai pas de sous, je vendrai pas. J'ai pas besoin d'argent, moi, j'ai besoin du cœur.
2: Non, mais même, attends, dans ces cas-là, tu vas pas vendre un truc qui a de la valeur pour, par exemple, si t'as rien à bouffer, pour bouffer.
25: Ouais, voilà.
10: Gérard, excuse-moi de te couper, là, parce que j'ai pas suivi. Tu fais collection de quoi, toi?
2: C'est qui, là?
10: C'est Tony.
2: Non, mais attends, Tony, pour l'instant...
26: De camions miniatures, Tony.
10: Ah, d'accord. Merci.
2: Poussin.
25: Moi, ouais, je la vendrai, ma collection de bouteilles de coca. Sans problème.
2: Bon, alors, Poussin, ça commence à bien faire tes pubs.
25: Quoi?
10: Je te l'achète.
25: Tu l'achètes? On met 2000 bouteilles.
10: Moi, j'achète tout ce qui est Orangina et Sprite.
2: Croissant.
25: C'est 2000 bouteilles.
2: Croissant.
10: Oui.
2: Et toi?
10: Eh bien, moi, non, je vais pas la vendre parce que je vais attendre que ça prenne de l'âge et de la valeur.
2: Mmh.
10: Et non, c'est quelque chose que... Pareil, quoi, j'y tiens beaucoup, quoi, c'est tout.
2: Ouais, donc... Donc dans ces cas-là, ça fait ouais, mais ça fait à peu près comme des disques ou des cartes téléphoniques.
10: Voilà. Exactement, ouais. Ouais, ouais.
2: Donc
10: j'attends que ça prenne de la valeur.
25: Mais c'est vrai.
10: Si je peux vendre un jour.
2: Attends, croissant. Je te raconte tout de suite après.
10: Oui.
2: Ouais, c'est qui
25: oui, c'est Mary Poppins, j'aurais une question, mais je la poserai après.
2: Bah non, tu la poses maintenant,
25: oui,
2: s'il
25: d'accord.
2: te plaît.
25: Ok. Je vais te poser cette question. Toi qui fais la collection de camions en miniature,
2: ouais.
25: Eh bien, est-ce que si un jour t'as pas un sou, t'as plus rien à manger, et quelqu'un qui vient te proposer 10 000 francs, est-ce que tu vas le vendre? Réponds-moi.
2: Oui.
25: Tu vendrais ta collection pour bouffer?
10: Gérard, j'aimerais savoir où...
25: Ça me déchire le cœur,
10: où ça en était.
25: T'as bien raison, Gérard.
10: Ta collection de bouteilles d'alcool vide.
13: C'est qui vient de dire ça?
0: C'est Tony, comme d'habitude.
10: C'est Tony.
13: Hé, hey, Tony!
25: Tu m'as pas répondu pourquoi tu...
13: Attends, attendez. Tony, s'il te plaît.
10: Oui.
13: Tu vas retourner voir la charmante...
10: Avec plaisir.
13: Non, pas toi.
10: J'ai fait exprès en plus.
0: Faut le laisser, Tony.
13: Donc tu vas retourner voir la charmante
10: Fildar, la charmante Fildar.
13: Oh, Tony, s'il te plaît.
25: Elle est où, Sandy?
1: Me dis pas que t'as oublié mon prénom, Gérard.
0: Oh, 6 minutes.
13: Ah voilà, ouais, tu vas retourner voir la charme. Tu vas la retourner Fildar, s'il te plaît, tu vas te calmer. Donc Tony, tu vas retourner voir celui qui t'a choisi au standard.
0: Mais non.
13: Non mais moi je t'ai dit oui, d'accord.
25: Non mais tu m'as pas répondu pourquoi.
13: Parce que si j'ai besoin d'argent, je revendrai ma collection et c'est tout. Donc Tony, tu retournes.
0: Il n'y a pas de laisse-le.
13: D'accord.
25: Bah allez, c'est pas grave, GG.
13: Oui.
0: Si Tony se casse, tout le monde se casse.
11: Ouais, exactement.
25: Ouais. Bon, le prochain.
13: Non, mais attendez.
11: Merci, collègue.
13: S'il vous plaît. Parce que je vois, c'est moi qui gère mes débats. Ouais. D'accord. C'est moi qui dis qui veut que je dégage.
10: Non, mais Gérard,
13: donc,
10: je suis désolé.
13: Tony, tu retournes.
12: Bon, je vais le calmer, continue ton débat.
13: Tu retournes là-haut. Tire-bouchon, pour toi.
0: Oui, bah pour moi, tu vois, Gérard, ça me ferait chier de vendre ma collection. Parce que j'ai réussi à acquérir des pièces inestimables. Et en la vendant, j'aurais trop peur de me faire arnaquer, même si j'ai affaire à des professionnels.
13: Oui, mais regarde. Attendez. C'est Poussin ou Tampon qui avait des cartes téléphoniques?
25: Pas du tout, non.
13: C'est qui? Qui?
0: Bah, Tire-bouchon.
13: Ouais, mais qui c'est qui avait des cartes aussi téléphoniques?
0: Le mec là.
12: Dodi.
0: Non, j'ai pas de carte téléphonique. Moi, j'ai les cartes de jeu de rôle, c'est tout.
13: Non, mais
0: c'est Dodi, mais tu l'as viré.
13: Oui, non, mais par contre, tu vois, moi, je vais t'échanger une carte téléphonique qui est tirée, admettons, à 150 000 exemplaires.
0: J'en veux pas.
25: Moi, j'en veux, moi.
0: J'en veux pas parce que j'en ai à moins que ça.
13: Ah, attends. Des cartes tirées à 150 000 exemplaires pour 200 balles, tu la prendras pas?
0: Non.
25: Si.
13: Merci pour celui qui rote, d'accord?
0: Ouais. Non.
13: Ça, c'est un truc que j'aurore quand je pose la question.
12: C'est donc, parce qu'il a lu du Sprite.
13: Admettons qu'une carte comme la Coupe du Monde qui est tirée, je crois qu'elle doit être tirée à 150 000 ou 200 000 exemplaires.
12: Hein, c'est un peu plus que la Cicciolina, quand même.
13: Non mais ça on en a rien à foutre, d'accord Fildar. Et toi tu as commencé à te calmer parce que tout à l'heure tu as rien perdu du tout. Tu as rentré chez toi.
25: C'est qui ça la Ciccio, je sais pas quoi là.
13: La Cicciolina c'est une qui est en Italie. Donc moi...
25: C'est une voiture.
16: Non, c'est dans le Muppet Show.
13: Bon, d'après les sondages que j'ai sous les yeux...
16: C'est quel journal, excuse-moi?
13: Non, mais c'est pas un journal, non, c'est...
16: Tu n'as pas tes sources.
13: Je préviens d'une chose, vous avez quand même commencé à vous calmer par parler de Laurent Payette, ok?
16: Vas-y.
0: Qui?
16: De qui?
13: Oui, de la main de ma sœur dans
12: Laurent Lafayette.
16: D'accord.
13: Non, il y a 35% qui disent non.
12: Devant ton micro, Gérard, merci.
13: Il y a 30% qui disent non parce qu'ils n'ont pas assez d'argent. Et il y a 55% qui disent collectionner les mannequins seulement de chez Presunic. Alors à mon avis, tu vois, Manu, tu vois, là-dessus, ton truc comme ça, tu vas te le garder.
12: Oui, non, mais seulement t'as pas bien lu, Gérard.
13: Si.
12: Non.
13: Non, si, non. Parce qu'apparemment...
12: Non, c'était la case Vendrier.
13: N'importe quoi.
12: C'était Vendriez-vous de votre collection pour de l'argent. 58% des gens vendent leur collection pour de l'argent. Pourquoi? Pour de l'argent. Et 42% ne la vendraient pas, car c'est de la merde. C'est ça, t'as mal lu, t'as lu au-dessus.
16: Ah,
12: c'est la 4.
16: Comprends.
12: C'est la 4,
13: ouais, c'est bizarre parce que de la 4, on est à la question 3, et pour moi...
12: C'est parce qu'ils ont inversé, c'est pas grave, Gérard.
13: Non, mais moi, des trucs comme ça, de toute manière, à mon avis, c'est toi qui t'amuses là-dessus.
12: Bah écoute, okay. Tu t'iras t'expliquer avec le monsieur qui est noté en haut des sondages.
13: Ouais. Ok. Bon, c'est
12: Monsieur
13: pas grave.
12: Monsieur Axel, tu vas t'expliquer avec lui, Gérard.
13: Ouais. Je crois que c'est le directeur. Donc, achetez-vous les... achetez-vous...
0: Du hack. Non, on vole.
25: Allez, vas-y.
2: Bon, s'il vous plaît, vous allez vous calmer parce que tout à l'heure, ça va aller vite. Ça, je vais couper à la 4 et je vais conclure.
25: Allez,
2: achetez-vous les collections de défilés de mode.
25: Comment?
2: Ouais, comment, héros? Toi, Mary Poppins, tu vas te réveiller, s'il te plaît, parce que tu commences à me les gonfler, là.
25: Bah, elle a rien fait.
2: Ouais, elle a rien fait, elle comprend même pas les questions.
25: Bah, elle parle mieux. Bon, je peux répondre.
3: Elle est con, Mary Poppins.
25: Je peux répondre?
2: Non. Alors vas-y, réponds.
25: Oui, écoute, tout à fait, mais ça dépend des marques, hein.
2: C'est-à-dire?
25: Bah, je sais pas, t'as plusieurs.
14: On n'a pas le droit de dire les marques.
25: On a le droit de donner les noms de couturiers ou pas, Gégé?
14: Non.
2: Non plus.
14: D'accord.
23: Ah, c'est pas vraiment une marque, les noms de couturiers, Gérard.
3: Enterprise.
25: Ouais, Jean-Paul Gaultier.
14: Bah ouais, c'est pas une marque.
25: Ouais, Georges Armani, tout ça, c'est pas des marques, hein.
2: Ouais, bon.
25: Donc,
2: bon.
25: En fait, ça dépend, ouais, j'en achète, mais pas beaucoup quand même, hein.
2: Mmh.
25: Donc, de temps en temps, une pièce rare, oui, ça le fait, quoi.
2: Tire-bouchon?
3: Non, j'achète pas, ça m'intéresse pas.
2: Ça t'intéresse pas?
3: Non, pas du tout.
2: T'achètes tes affaires où, toi?
3: Je les vole.
2: Non, attends. Attendez. Tu les achètes où, tes affaires?
3: Décathlon.
2: Décathlon, bien sûr.

0: je t'ai déjà répondu, c'est Giorgio Armani, Gauthier, Versace, plein de choses comme ça, oui, tout à fait.
1: Emmaüs ?
0: Non, non, pas lui.
1: J'aime
0: pas
1: croix rouge.
2: Non, non. Tampon ?
3: Ouais. Bah moi pas trop, parce que ça coûte un peu cher. Puis bon, bah,
2: ben, celui qui s'amuse à balancer des marques bidons, tout à l'heure, il va retourner au standard, ça va aller vite fait. Mais ce soir, vous n'avez pas commencé à me casser les burnes. C'est clair et net. Alors, Tony, comme tu veux...
4: Oui. Non, je trouve ça hors de prix, les collections des grands couturiers. Donc, j'achète pas.
0: Non, je suis pas d'accord.
4: En plus, ils font pas de dessous sexy, donc je vois pas le faire.
0: Non, mais je suis pas d'accord, hein, GG.
4: Bon, bah vas-y, exprime-toi.
0: GG,
4: exprime-toi.
0: Ouais, bah je m'exprime. GG, c'est Mary Poppins. Je voulais dire que les vêtements haute couture, ça coûte pas cher. Hein.
2: Bon. La 3.
0: GG, qu'est-ce que t'en penses?
5: Donc, il n'en pense rien. Attends, il va
2: dire.
0: Attends, GG, est-ce que tu crois qu'une robe de Gauthier, ça va coûter, je sais pas, 30 000 francs? Ça va pas ou quoi?
6: Bah attends, justement, il va te répondre. Il a un sondage pour.
2: Ah. Donc, il y a 35%. Qui disent non car ils n'ont pas assez d'argent. Uh-huh. Et 57% qui collectionnent les mannequins seulement...
6: seulement de chez une marque qu'on citera pas.
2: Voilà.
6: C'est pas Mammouth.
3: Et tu les achètes où tes fringues, Gérard?
2: C'est quoi? Moi, mes fringues, moi j'achète plus rien parce que comme on me donne tout...
6: Sandy, t'as quand même acheté un super blouson.
2: Ouais,
6: tu vas la remercier.
2: Non, pas chez Emmaüs, tu vois.
0: Gérard, qui c'est qui te donne tes fringues?
4: La radio, il est habillé par
2: la voilà.
0: Ah, habillé par la radio. Qui c'est qui te les donne?
2: Bah.
0: Hein?
1: C'est Fijon qui te les donne.
2: Alors, celui qui vient de dire ça, tu dégages. Bonne nuit à toi.
1: Je te dégage.
4: C'était Tire-Bouchon.
2: Eh ben, Tire-Bouchon, bonne nuit.
1: Oh non.
2: Allez, hop. Bonne nuit, Tire-Bouchon.
5: Je le débouche.
2: Non, non, y a pas tout à l'heure. Tu repasses pas dans le deuxième débat.
4: C'est normal, il y a du monde qui attend derrière.
2: Tony, ça va être pareil pour toi.
5: Bon, c'est bon, je l'ai viré, continue.
1: T'as aidé à rester, Tony.
2: Alors, où on joue?
0: Gérard.
2: Ouais, ça y est, oui.
0: Gérard.
2: Oui.
0: Tu as pas répondu, qui c'est qui te les donne, tes vêtements?
2: Mes vêtements, on m'en donne et comme il y a des gens qui sont à peu près de la même taille que moi, donc je peux récupérer tout ce que je veux, que ce soit en pantalon, chaussures, même t-shirt. Voilà. Et à l'heure actuelle, je peux vous dire une chose, que je tourne à plus de 400 t-shirts.
0: Ah
6: oh, pas mal, pas mal.
2: Oui.
0: C'est Mary Poppins. Je vais te demander, à ton avis, j'ai un complet, ça doit coûter combien chez, par exemple, je sais pas, chez Gauthier ou chez...
3: Un complet veston.
2: Un complet, tu veux dire costume
0: Voilà, chez Gauthier, ouais.
2: Je peux, si je me trompe pas, j'ai dû voir un prix, normalement ça doit te coûter pas loin de 1500 à 2000 francs.
0: Ça doit être ça,
2: chez Gauthier. Attendez, il y a une question Minitel, s'il vous plaît, merci.
6: Ouais, sur Minitel, on nous dit que tu tournes à 400 t-shirts, mais par contre, tu tournes à un slip aussi.
1: Jaune,
2: par mois. Alors, c'est qui cet abruti?
6: C'est Manu Mili.
2: Manu Mili, c'est bien, il va
6: son nom de famille, c'est Tari, si tu veux le retrouver.
4: Et Gérard, je voulais te dire que les pantalons à passe avec des tongs, c'est pas très esthétique.
3: Non, c'est pas très beau.
0: Non, mais c'est faux parce que Gérard, il porte des caleçons, hein.
1: Une dent en or.
3: Comment tu le sais?
0: GG, tu portes des caleçons, tu l'as déjà dit.
2: Non.
0: Bah quoi, t'as déjà une taille?
2: Mais c'est bon, je vais pas vous dévoiler ce que
3: des
2: je porte.
3: Des slips, il change de slip tous les deux
1: des
3: jours.
1: Strings.
3: Des strings. Mmh. Ah, d'accord. Non, il a dit qu'il...
2: Où rangez-vous votre collection? Ça vaudra mieux que de répondre des conneries.
0: Tu peux répéter?
5: Excuse-moi, avant que quelqu'un réponde, on accueille à la place de Tire-Bouchon que t'as viré Coquelicot.
0: Bonsoir.
1: Bonjour. Gérard Coquelicot.
0: Bonsoir Coquelicot.
1: Bonsoir Gérard, bonsoir. C'est comment ton prénom déjà?
0: Mary Poppins.
1: Salut Mary Poppins.
0: Ah, ouais.
1: Salut Gérard Coquelicot. Excuse-moi, merde, j'ai failli le dire. Hein? Moi, j'ai entendu, hein. Oh, pardon.
3: J'ai entendu.
5: Bon, vas-y Gérard, allez, embraye.
0: Allez, Gérard.
2: Alors, où rangez-vous votre collection?
1: Où rangez-vous?
2: Et attends, tu sais pas où tu ranges ta collection, abruti?
1: Ouais, Coquelicot.
2: Ouais, Coquelicot. Toi, ta collection, tu dois la ranger dans un champ. Ouais.
6: Oh là là, c'est joli, ça.
2: Ouais. Ouais.
1: Ok.
2: Ouais.
0: Ouais.
2: Si tu veux,
1: dans ma salle de bain, si tu veux, je collectionne les pins, puis les cotons-tiges.
2: Coton-tige, tu vas aller voir plus de
5: Non, mais attends.
1: J'ai le droit de
5: moi, je collectionne les cotons.

0: Jules aussi, et c'est pas pour ça que c'est envers toi.
1: Mon croissant.
2: Moi, je collectionne les soutiens-gorge qui font 120D.
1: Où rangez-vous votre collection, espèce d'abruti ?
2: Abruti, dans un classeur. Mes cartes sont toujours dans un classeur.
1: Ah, voilà !
2: Voilà,
1: monsieur. Une question. Voilà.
0: Ouais, mais quand tu fais une collection de camions miniatures, tu la mets pas dans un classeur, quoi.
1: Ah non, en principe, non. Ah, jamais dans une vitrine.
2: Moi, bah, je les crasse sur l'autoroute et je les mets dans le classeur.
3: Voilà, tu
4: dans une vitrine de boulangerie, de boucherie, ou ça ?
1: Alors, croissant.
2: Oui.
1: Ta réponse à ta question, je les range dans une vitrine et non comme ça a été dit là, l'histoire sur machin chouette. Ok ?
5: C'est-à-dire ?
2: Super.
1: Donc, poussin ?
5: Moi, comme j'en ai beaucoup, hein, je commence à en avoir 5000 des bouteilles de coca.
1: Ouais, bah alors, poussin, avec tes bouteilles de coca, tu vas avoir fil d'art et c'est bon.
5: Mais non,
1: c'est
5: une collection.
1: Non,
4: Gérard,
1: non,
4: Gérard. Attends, écoute-moi, Gérard.
1: Fil d'art, s'il te plaît. C'est moi qui décide. Alors, hé. De la première jusqu'à la cinquième, elle me parle de bouteilles de coca. C'est moi qui commande, ok ?
4: Mais Gérard, c'est Manu là, regarde-moi.
1: Toi tu dégages.
4: Non, Olive.
1: Toi tu dégages.
4: Olive, bon, je vous explique, Olive vient de rentrer dans le studio. Gérard, tu peux revenir à ton micro ? Non mais c'est normal qu'elle en parle si c'est sa collection, les bouteilles de soda.
1: Non, 10 bouteilles de coca, je suis désolé.
4: Bon bah, dorénavant, 10 bouteilles de soda. Voilà,
5: comme ça, de soda.
4: Voilà.
5: GG ?
1: Oui.
5: Je voulais te dire, je peux dire un truc ?
1: Ouais, ben justement, c'est à ton tour. Alors, où que tu ranges.
5: Mais j'ai pas fini, moi.
1: Non, mais où que tu les ranges ?
5: Eh ben partout, vu que j'en ai plein, j'en mets dans la salle de bain, dans la chambre, dans le. De partout.
1: Attends, t'es qui, toi ?
5: Hein ? Tout ça ?
1: Non, mais attends, je vais demander à Mary Poppins.
5: Mais oui, mais j'avais pas fini ma question. Bon, vas-y, fini, tout ça, et je réponds après. Ça y est, j'ai fini. Vas-y. Donc, GG, moi, sous le lit. Sous mon lit, sur les étagères.
1: C'est-à-dire ?
5: Ah ouais, pas mal. Sur quoi, t'expliques quoi ?
1: Sur les étagères, où ?
5: Ah,
6: tu peux tout savoir.
5: À la troisième étagère, près...
7: À côté de la fenêtre ?
5: Près de la fenêtre, en face de la cheminée.
7: Ah ouais.
6: Au nord, au sud ?
5: Non, sud-ouest.
6: Ah d'accord.
1: Tampon ?
7: Oui. Ben moi, tant que j'aurai de la place, j'achèterai des grenouilles, donc il y en a partout. Partout.
5: Ouais, ça me paraît bizarre, hein.
6: Et ça fait quel bruit quand tu les écrases ?
1: Tony ?
6: Oui.
1: Ça fait quel bruit quand je vais te poser la question ?
6: Eh ben moi, justement, ça fait le bruit d'une réponse.
2: Ça fait le bruit d'un paix.
6: Donc moi, j'aimerais parler aussi de ma passion pour les camions miniatures.
5: Oh, toi ?
6: Et ce que je fais, c'est que j'ai des petites figurines. J'ai une figurine Gérard, une figurine Sandy, des figurines Star System. Mm-hmm. Et je fais des crash tests avec mes camions.
1: Alors, Tony ?
6: Oui.
1: Tony, oui. Tu retournes voir Fildar au standard.
6: Mais je suis le droit de pas. De
0: je veux pas jouer avec Tony, moi. Je veux pas jouer avec Tony.
1: Eh ben, tu le vire.
0: Mais non, il participe au débat.
6: Bah oui, j'ai le droit de parler. Bah oui, c'est Gérard. Moi aussi, je fais des crash tests avec mes cotons-tiges, hein.
1: Je vous préviens. Et on est à la cinquième, si vous voulez que j'arrête vite paix.
6: Bon,
1: il va être deux heures. Si vous voulez que j'arrête tout de suite le premier débat, vous le dites, continuez à parler des cotons-tiges et tout ça. Moi, je vais arrêter tout de suite.
4: Gérard.
2: Moi, je fais crash test sous les ponts.
4: Sur Minitel, c'est pas grave, on l'écoute pas. Sur Minitel, il y a Butterfly qui nous dit que toi, ta collection, tu la ranges dans ton bar, c'est vrai ?
6: Quoi ?
1: Ma collection, je la range un petit peu partout et je peux.
6: Tu vas traîner tes bouteilles un petit peu partout alors.
1: Tony, s'il te plaît, tu as la fermée. Merci. Celle qui parle du congèle tout à l'heure, elle va dégager. Ça va aller vite fait aussi. Donc, je disais que moi, ma collection, elle est rangée sur différents trucs. Par exemple, les camions seront... Mes camions sont rangés sur une étagère. Bon,
0: dans quelle pièce ?
1: Dans la salle à manger et tout.
4: Ça doit être joli chez toi, hein.
1: Mmh.
4: C'est sympa.
0: Et ça pue pas le gasoil dans ta salle à manger ?
1: Non, parce que c'est pas du tout... C'est des camions miniatures, ça pue pas le gasoil comme dans ta bagnole pour que t'as toi. Ok ?
4: Parce, en plus, c'est du sans-plomb qu'ils mettent dedans. Alors.
1: Ouais, donc c'est...
4: Oui, c'est la 5.
1: 5. Donc, alors, d'après, on me dit 31% dans une chambre, 59% dans leur salon,
4: comme toi.
1: Alors là, tu vois, les 10%, je répondrai pas.
4: Bah, c'est ce que les gens ont dit. Hein.
1: On oui, oui, rien, mais ça... Hein.
0: C'est quoi, vas-y, Gérard, c'est de l'info, c'est de l'info.
4: Non, il veut pas dire que les 10%, c'est sous le pont de l'Alma. Mais oui, on le dit pas, et puis c'est tout.
1: Non, mais enfin, ça, tu vois, ce truc-là, je moi, répondrai
4: c'est
1: pas.
4: C'est nul, on le dit pas.
1: Et l'autre, 0% dans une niche à chien, alors je vois pas pourquoi qu'on mettrait des collections dans une niche à chien.
4: Bah, justement, c'est peut-être pour ça qu'il y a 0% des gens qui répondent. Ouais.
1: Mais c'est pas toi qui serais mis à faire ça pour dire à Max.
4: Tu sais lire.
1: Oui, oui.
4: Là, il y a marqué lire. Quoi? Lis-le à l'antenne. Il y a marqué quoi là?
1: Deux. Non, mais oui.
0: Ah, non, pas de marque.
4: Il y a marqué
0: pas
4: quoi?
0: De marque. Pas de marque.
4: Ah oui, merde.
1: Non,
4: au début, tout en haut, il y a marqué quoi?
1: Sam X.
4: Non, non,
1: Axel,
4: c'est pas.
1: Hein? Ok.
4: Eh ben ouais.
3: On reprend ton débat. Putain, c'est mou. Eh, faut pas picoler avant de venir.
1: Alors, donc, comment?
5: J'ai une petite question.
6: Je tire pas, moi.
1: Vas-y.
5: GG. Mais il y a quelqu'un.
6: S'il te plaît, Poussin.
1: Ouais, allez-y.
5: Oui, bah écoute, GG, je voulais te dire, parce que t'as pas dit sur quelle étagère t'avais ta collection.
1: Dans ma salle à manger. C'est clair, net, précis. Oh, c'est bien, si vous me coupez tout le monde quand on me parle.
6: Non, mais tu peux la tutoyer.
5: GG?
1: Oui?
5: Tu m'écoutes? Je voulais te dire à propos des collections, justement. Est-ce que t'es d'accord pour la tolérance des collections des collectionneurs?
1: Mais attends, tu veux...
0: C'est une bonne question, ça, Gérard. Mais... Faut que tu répondes.
1: Mais tu veux dire quoi?
5: Bah, est-ce que tu penses qu'il faut qu'il y ait une tolérance par rapport aux collections des collectionneurs, par
1: tolérant.
5: Rapport à leur endroit où ils mettent ça?
1: Mais chacun met sa collection où veut.
5: Et t'es tolérant par rapport aux collections, parce qu'il y en a qui collectionnent les morpions, les vers. Est-ce que t'es tolérant par rapport à ça?
1: Mais de toute manière, les gens collectionnent ce qu'ils veulent. Ils peuvent collectionner des camions, des cartes postales ou autres. Ils les mettent où qu'ils veulent.
5: Donc,
1: c'est leur problème, ils les rangent où qu'ils veulent, là où qu'ils ont de la place. On est d'accord? Donc en cas d'urgence, protégeriez-vous votre collection?
6: Et attends, Gérard, c'est Coquelicot.
1: Vas-y.
6: J'ai toujours pas répondu à la question précédente, tu sais, pour mes pins. Alors en fait, si tu veux, mes pins, j'enlève l'épingle, enfin la tâche là, et je les enfonce dans des barils de lessive, des vieux barils de lessive, que j'ai recouverts avant de papier pour les décorer.
8: Tu les mets dans ton jardin.
1: Ouais, voilà, alors attends. Attends, Coquelicot.
6: Oui.
1: Je vais dire une chose déjà. Un, les pins. Tu les mets sur un tableau en liège?
5: Ouais.
6: Non.
5: Exactement.
1: Tu les mets sur un tableau en liège? Alors ouais, t'arrêtes tes conneries s'il te plaît. Allez hop!
4: Gérard, il peut les mettre où il veut quand même.
1: Non mais même, c'est sur un tableau en liège chez moi.
4: Oui, c'est là que c'est le plus beau, mais s'il veut les mettre sur des bidons de lessive dégueulasses.
6: Attends,
4: c'est son problème.
1: Tu crois que le mec il va collectionner tous les barils de lessive vides et puis qu'il va mettre son pin dessus?
4: Mais non, mais plein sur les. Ça fait comme un tableau, sauf que comme ça il peut les mettre dans le jardin.
1: Mais pourquoi qu'on les mettrait pas sur ta tête?
4: Mais tu m'as cassé, Gérard.
5: Mais tu te contredis, hein, par rapport à la tolérance. Parce que, on fait ce qu'on veut avec nos collections. C'est ce que t'as dit, hein.
1: Oui, mais d'accord. Ouais. Mais il y a certains trucs qui se mettent sur des étagères et c'est tout.
4: D'ailleurs, à propos de ça, sur Minitel, on nous dit que toi, t'es collectionneur, certes, mais collectionneur analphabète. Qu'est-ce qu'on pense?
1: C'est-à-dire?
4: Bah, je sais pas, je te demande.
1: Non, mais que le mec. Que le mec qui soit précis sur ce qu'il dit sur Minitel, parce que les questions ne veulent rien dire. D'accord. En cas d'urgence, prêteriez-vous votre collection à quelqu'un?
5: Comment?
1: Coquelicot.
6: Oui.
1: Est-ce que tu prêtes ta collection à quelqu'un?
6: Ah non, jamais.
0: En cas d'urgence.
6: Il est toujours à côté de moi. Hein.
1: Ah ouais, tu la gardes à côté de toi.
3: GG. Donne un exemple, toi.
6: GG, attends, mais je t'explique en fait pourquoi je colle sur des barils de lessive.
1: Ah non, Coquelicot, tes barils de lessive, tu commences à me les gonfler.
6: Non mais attends, je t'explique pourquoi, moi. Parce que si tu veux, quand je les échange, ça me permet de plus facilement les transporter. Alors
1: Non mais attends, Coquelicot.
6: Ouais.
1: Par exemple, t'es avec quelqu'un dans la rue, tu as prêté ta collection de barils de lessive, même...
6: Mais il n'y en a qu'un seul de barils de lessive, mais il y en a plein autour, quoi.
1: Ah ouais, il y en a plein autour.
6: Voilà, il y en a 200.
8: Il est pratique.
6: Ouais, c'est hyper pratique.
1: Non, attends, Manu, attendez, Manu, comme tu te marres si bien, là.
4: Non, mais je peux pas le dire.
1: Mais vas-y.
4: Bon, d'accord. Ok, d'accord. Il y a Butterfly qui dit sur Minitel, moi, ma collection de photos de Sandy à poil, je la range dans mon album de singe. Voilà, tu vas gueuler, hop là. Je voulais pas le dire, c'est de ta faute.
6: D'ailleurs, Butterfly m'a butiné l'autre jour, ma purée. Et c'est possible d'en acheter? Hein? C'est possible d'en acheter?
3: Ah oui, on a eu des kits pour le dire.
4: Je voulais pas le dire. Ah ouais. Gérard, tu me forces.
3: Il faut le dire, allez, dire-le.
6: Toi, tu as des biscottes.
9: Eh, Manu.
5: C'est la seule solution.
6: Ouais. Est-ce que tu as des biscottes?
4: Mais Manu, c'est de ta faute, je voulais pas le lire.
6: Des biscottes?
9: Ouais. Pour faire quoi? Tu vas voir, moi, le Minitel, je vais le lire, moi.
4: Bah, si tu veux, hein, tu verras la même chose.
5: Jésus, tu veux parler plus fort, on t'entend pas, hein.
9: Croissant.
5: Jésus, tu veux parler plus fort.
9: Non, mais c'est bon, là, vous m'entendez?
5: Non, on t'entend pas, hein.
6: Allô?
5: Allô, Gérard? On n'entend rien, Jésus.
6: Allô?
4: Si.
6: Ah oui, merde, on entend.
4: Voilà.
6: Ouais, moi.
9: Croissant!
6: Oui, il y a une personne de confiance, je vais donner son surnom, elle s'appelle Oui Oui, et je lui prêterai bien volontiers, oui. Voilà. Ok?
9: Mm-hmm. Bon. Ouais, mais je vois, non mais Croissant.
6: Oui.
9: Je te demande, en cas d'urgence, prêteriez-vous votre collection à quelqu'un?
6: Dit oui.
9: Non mais, réponds-moi, oui, oui. Pourquoi oui?
6: Oui, oui.
5: Non mais t'as pas compris, en cas d'urgence, complément d'objet direct, hein, il faut... C'est en cas d'urgence...
9: Complément d'objet direct et indirect,
4: c'est toi, un peu trop compliqué.
9: Marie Poppins,
4: hein.
9: Tu vas te calmer un petit peu, s'il te plaît, merci.
6: Ouais, je la prêterai, ouais, en cas d'urgence, ouais, bien sûr.
9: Ah, d'accord. Voilà. Donc, Poussin...
5: Ah non, une collection, ça se prête pas, hein. Non, je la prêterai pas.
9: Bon, Et à quoi tu joues, là, Manu, s'il te plaît?
4: Je fais rien.
5: Piti.
9: Non, mais là, ça va pas commencer comme ça.
4: Rien. Mais je ne fais rien.
9: Ça va pas commencer comme ça.
4: Non, d'accord, pardon. Ok, pardon. J'arrête de rien faire alors.
9: Non, parce que moi, je veux pas jouer comme ça.
4: Bah, c'est bien ce que je te dis. Je m'excuse, j'arrête de rien faire. Pardon.
9: Mary Poppins.
5: Écoute, GG, en cas d'urgence, c'est pas très. C'est une prison très difficile. Hein. Ça demande réflexion. Hein. Non, mais. En cas d'urgence, vraiment, je la confierai à ma mère, à ma maman.
9: Mm-hmm.
5: Parce qu'elle en prendra soin, c'est clair.
9: D'accord. Tampon?
7: Oui. Est-ce que tu peux me définir un cas d'urgence? Parce que franchement, je vois pas, là.
9: Non, mais tu as...
7: Par exemple.
9: Non, mais tu
4: C'est vrai, Gérard. Explique ce que ça veut dire pour toi, un cas d'urgence.
9: Je vais te dire une chose. Oui. Tu prêtes quelque chose à quelqu'un.
7: Oui.
9: En cas d'urgence.
7: Quoi, en cas d'urgence?
9: Mais je sais pas, tu prêtes un CD, n'importe quoi.
7: Oui.
9: Est-ce que tu le prêterais en cas d'urgence?
7: En cas d'urgence? Mais urgence de quoi?
9: Mais pour faire un remix.
6: Urgence de l'arrivée de Gérard chez toi.
7: Ah. Alors, est-ce que je prêterais ma collection de grenouilles pour faire un remix?
9: Voilà.
7: Bah oui. Oui, si Max me demande, je lui prête ma collection de grenouilles pour faire un remix.
6: Ouais, mais à ce moment-là, c'est chiant parce qu'il faut filer toute la bouffe et tout avec, quoi, alors.
7: Ah ouais, mais bon, ça va avec. Hein.
5: Non, mais GG, je crois que...
6: Tu me donnes 110 après.
9: Oh, Mary Poppins. On se calme, s'il te plaît. T'as répondu, donc tu vas te calmer un petit peu, toi.
6: Bon, ben...
9: Tony.
6: Ouais, bon, en cas d'urgence, j'appelle les flics.
9: Ah, d'accord. Toi, t'appelles carrément les 22.
6: Les 22, exactement.
9: Ouais, bah dis donc, pas moi. Hein. Enfin.
6: Pourquoi? Si c'est un cas d'urgence. T'as peur des flics, GG, maintenant?
9: Non, pas du tout.
6: Et il arrête pas de porter de plainte.
9: Ah bah je porte plainte parce qu'on m'emmerde et c'est tout.
6: T'as bien raison. T'as bien préparé aussi les commissaires.
9: Ouais, non, mais je les connais, alors... Là, je vais vous poser une question et on va essayer de répondre. Mm-hmm. Avant de lancer un petit disque.
4: Mais attends, et toi, t'as pas répondu à la question, Gérard, en fait. Gérard, en cas d'urgence.
9: Bon, en cas d'urgence, moi, d'après les trucs que j'ai eus, j'ai 53% de si la concierge est d'accord. 40% jamais après 21h, là, je vois pas pourquoi jamais après 21h.
4: Je sais pas, hein.
9: Ouais, t'en sais rien, donc à mon avis, t'en sais rien. Mais à mon avis, ça doit être toi qui dois t'amuser à ça.
4: Oui, et bien
9: seulement,
4: sûr, t'as raison.
9: Un inconnu qui s'appelle Jean-Claude. Alors là, tu vois ça?
4: Oui.
9: Eh ben...
4: C'est un torchon, Manu.
9: Voilà.
4: Eh ben, écoute,
9: c'est un torchon.
4: C'est un torchon. Tu feras une note
9: non, mais
4: tu sais. Hein.
9: Non, mais moi...
4: Voilà.
9: Voilà, Manu, je te remercie.
4: Oh, tu le vires, Manu, désolé, tu le vires.
9: Non, parce que tu te démerdes.
6: Lance le tout,
4: en lançant... Lance le disque, on va nettoyer. Son café, ouais.
9: Ah,
4: lance le disque. Micro.
9: Les morpions, c'est bon, et mes copains de Dauphine, voilà. Et on se retrouve juste après. Manu va me nettoyer ma merde qu'il a fait devant moi. Merci.
4: Je vais nettoyer ta merde.
9: Donc, on va récupérer Coquelicot. Coquelicot.
10: Ouais, je suis là. J'étais en train de fleurir là, donc tu sais, je t'occupais.
9: Ouais, tu vas fleurir bientôt.
10: Fleurissez avec
0: moi. Fais gaffe, Gérard, il va t'arroser.
9: Le croissant.
10: Oui, Gérard.
9: Bonsoir.
10: D'Angoulême.
9: Poussin.
11: Oui.
9: Mary Poppins.
11: Oui, voilà, je descends, c'est bon.
9: Tampon.
11: Je suis là.
0: T'étais où encore, toi?
9: Et Tony.
11: Bah, à ton avis.
9: Tony.
10: Ouais.
9: C'est bizarre, il me manque du monde, là, non?
10: Il manque Sandy.
9: Donc, seriez-vous prêt à créer donc la septième?
11: Gueule, Gégé, on t'entend pas.
0: Gérard, tu peux changer de chaise parce que t'es mal installé, tu fais n'importe quoi. Tu me vires cette chaise pourrie. Allez, hop.
11: Tu peux pas changer de radio?
0: Parce que là...
10: Change de bouteille.
0: Merci. Non, ah bah voilà, là t'es en face du micro, t'es bien. Voilà.
9: Donc, seriez-vous prêt à créer une... à créer la FFC?
10: C'est quoi ça?
9: Ah, la Fédération Française de Collection.
11: Ah!
10: Seriez-vous prêt, hein?
9: À créer la FFC!
11: Mais elle existe!
10: Elle existe déjà, c'est pas la peine de la créer!
9: Et alors, mais je te demande si t'es prêt à la créer, abruti!
10: Mais elle existe déjà! Tu l'as raconté, Pico!
9: Est-ce que t'es prêt à la créer?
11: Elle existe!
9: Eh ben, si elle existe, est-ce que vous êtes prêt? Elle a recréé une deuxième fois.
10: Elle existe.
9: Oh mais merde, vous êtes con ou quoi?
10: C'est toi.
9: Oh si je suis con, moi je vous emmerde.
11: Eh Gérard, t'as pas le droit.
9: Ouais, j'ai le droit de dire ce que je veux. J'ai le droit de dire ce que je veux.
10: Gérard, c'est Coquelicot.
9: Ouais.
10: J'ai même créé moi la FFCPBL. C'est la Fédération Française. Fédération Française des Collectionneurs de Pins sur les barils de lessive.
9: Ouais, mais t'as pas collectionné la Fédération Française des Connards?
10: Oui. Oh là,
12: une insulte pour Goldo, une.
10: C'est pas une insulte, ça, par hasard?
9: Non, presque pas.
10: Qui est con, ce débat? Oh, merde.
9: Ah bah, si il est con, bah, tu retournes chez toi, c'est tout.
10: Mais non, je suis déjà chez moi.
9: Ah bah, alors, tu raccroches et on prend quelqu'un d'autre.
10: Oh, bah non. Bon, je m'excuse.
9: Bon, alors, personne veut répondre?
11: Mais Gégé, on attend que tu donnes les noms. Parce que quand on dit nous-mêmes, tu dis que faut faire.
9: Bon, bah alors, répondez.
11: Oui, bah je réponds.
13: Déjà.
9: Voilà. Qui? Bah alors, Coquelicot.
10: Ouais.
9: Coquelicot.
10: Oui. Bah c'est quoi la question?
9: Ouais, Coquelicot, tu m'énerves.
10: Non,
9: hein,
10: non, arrête, sérieux.
9: Non, je vais pas m'amuser à répéter les questions 50 fois.
10: Tu m'as demandé si je voulais créer la Fédération Française des Collectionneurs.
9: Eh bah ouais, bah alors, t'as très bien compris.
10: Oui. Je la ferais bien, ouais.
9: Ah, enfin.
11: Elle existe déjà,
10: c'est même moi.
9: Et alors? Vous la recréez?
11: Donc recréer une autre.
9: Putain.
10: Gérard, réalise.
9: Si j'avais su, j'aurais jamais fait un débat sur ça. Hein.
10: J'ai c'est Coquelicot. J'ai même créé le site internet.
9: Ouais, c'est ça, ok, bonne nuit.
10: T'as qu'à vérifier.
9: Croissant.
10: Ouais. Ouais, je suis d'accord.
9: Et pourquoi?
10: Bah, parce qu'il faut en créer un nouveau.
9: D'accord.
11: Voilà.
10: Bah, c'est pas grave. Faut le faire.
9: Poussin.
11: Ben, ouais.
9: Celui qui s'amuse à faire du bruit derrière, vous vous calmez!
10: Il y a Phil Dark qui joue à la PlayStation, là.
11: Oh, c'est mignon. Gérard, j'ai pas répondu.
9: Mais attends, tu vas te calmer, toi.
11: Qui? Qui, moi?
9: Moi, j'en sais rien. Pour ensemble, vous avez comme Mary Poppins.
11: Oui,
9: comme Poussin, il est en train de faire le con.
11: Oui, je réponds. C'est Marie?
9: Oh là là. Bon, allez hop. 2h17, je vais faire la conclusion là.
0: Oh bah non Gérard, bah non.
9: Non. Pour l'instant tu me sers rien, toi, t'as une PC.
0: Hein?
9: D'accord.
0: Qu'est-ce que j'ai fait?
9: Tu fais rien, tu fous ta merde.
12: T'en mets partout en plus, c'est dégueulasse.
10: On va continuer le dialogue entre les deux parce que...
9: Tu dégages, tu me laisses carrément au standard. Et hop, dégage.
0: Ça va être un beau bordel.
9: Dégage.
10: Oh Tony, tu fais la gueule?
9: Dégage, fil d'art.
10: Laissez-moi dormir.
0: Bon, réunion.
9: Réunion,
12: je coupe les auditeurs, réunion.
0: Coupe-moi. Alors attends, qu'est-ce qui se passe, Gérard?
9: J'en ai marre. Là, il y en a un qui s'amuse à faire des...
12: Quoi, j'ai rien fait.
9: L'autre, il suit rien du tout. Alors, il y a Karine qui fait son boulot. Et c'est tout. Moi, je commence à en avoir ras-le-bol. Moi, c'est pas tous les jeudis que ça va être comme ça.
0: Mais ça s'est bien passé depuis le début.
9: Non, ça s'est bien passé, tu te tournes ma gueule.
0: Mais j'écoute, ça fait seulement 2 heures.
9: Regarde de torchon.
0: Mais c'est pas à cause de ça que ça veut dire que c'est n'importe quoi le débat, parce qu'il y a eu du café sur ta feuille.
9: Ouais, mais moi, je le mets où maintenant,
0: ma feuille?
9: Mais
0: c'est pas grave, c'est pas parce qu'il y a eu du café sur ta feuille que ça veut dire que c'est le bordel.
12: En plus, les questions, tu les as en tripes, Gérard.
0: En plus,
12: t'es en train de les déchirer.
9: Ça, j'en veux pas de ta merde, d'accord?
4: Bah, c'est bon. Pas la mienne, hein.
0: Alors,
4: c'est...
0: qu'est-ce qui se passait, là? J'écoutais pas. C'est quoi le problème? Avant qu'on reprenne la réunion, c'est quoi? Qu'est-ce que tu veux dire?
9: Non, mais moi, j'en ai ras-le-bol et c'est tout. Moi, je travaille plus avec une équipe comme ça et c'est tout. On va changer d'équipe et c'est tout. C'est terminé.
0: Eh ben, c'est votre dernière, les enfants.
9: Bah, alors, profitez-en, poutez votre meurtre, mais.
0: Ah ouais, ouais!
9: Ben, si vous...
0: Allez!
10: Marie!
0: Arrêtez!
9: Non, mais si tu fous ta mère, tu vois, tu vas rentrer chez toi tout de suite, toi.
4: Ah, tu m'as dit d'y aller.
0: Mais ouais, qui va remplacer Fildar et Manu?
9: Il y a Karine, mais je trouverai quelqu'un d'autre par la suite. Parce que moi, j'ai trouvé quelqu'un pour mon standard aussi.
0: Voilà. Des filles. On va pas s'emmerder, hein.
9: Bon, Gérard.
0: Avec des nanas.
9: Poussin. Voilà, merci Manu.
4: C'est
9: continue.
4: Pas moi.
9: Non, c'est pas toi, c'est la main de ma sœur dans la culotte d'un swap, d'accord?
4: Sérieux?
9: Alors, Mary Poppins.
11: Oui, moi.
10: Wow. Tu peux siffler, toi, putain.
9: Arrêtez.
11: Bon, je réponds.
10: Ça peut pas être Tony, parce qu'il dort, Tony.
11: Je peux répondre?
9: Vas-y.
11: Oui, eh bien, écoute, par rapport à ta question...
0: Arrêtez, les auditeurs.
11: Je dirais que la FFC, par rapport aux collections... Pas
9: quoi, il y a Mongol.
10: Mais non,
9: il y a Bulldog. toi, macaque, ça va. C'est quoi, là, Death Punk, là, que j'entends?
10: Allô, allô.
9: Ah, ouais, voilà.
10: Anthony,
9: qui c'est qui met d'aspect dans les studios?
10: Stéphane, Christophe et Rolly.
11: Gégé?
9: Ouais.
11: Il y a quelqu'un dans la place.
10: Oh putain.
9: Ouais, il n'y a pas de putain, d'accord?
11: Allez, Gérard. Gégé, je répondais à...
9: Mary Poppins, tu travailles, s'il te plaît.
11: Ouais.
10: Ah, il y avait longtemps, là, ça y est.
11: On le retrouve.
9: Oh là là.
10: On va les vieux débats d'antan.
11: Je réponds, je vais gueuler, là. Je réponds.
9: Bon, tu réponds.
11: Donc, je te disais, par rapport au FFC...
10: Je danse super bien sur ça.
11: Et
10: Bonjour à Laurent, Jérémy aussi.
11: Bon, ça va foutre.
0: Bon, celui qui collectionne Daoul, il arrête.
9: Mary Poppins, s'il te plaît, tu réponds.
11: Oui, je te disais, par rapport au FFC, donc, c'est comme, je sais pas, d'après la loi, t'as droit de créer toutes les associations que tu veux.
10: Mm-hmm. Je peux péter.
11: Donc, le code pénal, l'article 212-24, il dit bien que si on veut créer des associations par rapport aux collectionneurs, il n'y a pas de problème, hein, GG.
10: Objection, entraîneur.
9: Tampon.
11: Ouais, mais elle existe déjà. Non, mais t'as rien compris à la question, hein.
9: Bah, attends, Mary Poppins, s'il te plaît, tu vas te calmer.
11: Non, mais GG, je l'explique.
13: La FFC, elle existe déjà, donc je vois pas pourquoi j'ai recréé la FFC. Normal.
9: Mm-hmm.
10: Bravo.
13: Voilà.
10: Tu fais FFC prime. Comme Street Fighter 2, prime, turbo et machin.
11: Non, moi, je suis pas d'accord. Non, je suis pas d'accord.
10: Toi, t'es dans Goulême, toi. Hein. Ah, bah ouais.
11: GG, je suis pas d'accord.
10: En Goulême, ville star des débats de Gérard.
9: Tony.
10: Ouais, FFC, super.
9: Ok. Sur toi, je parlerai encore plus fort quand ton standard, toi.
0: Attends, j'ai Bulldog au téléphone, elle comprend rien.
9: Attends. Bulldog à ton merde, d'accord.
10: Amanda et Aurélie, aussi.
4: Bah, elle peut l'emmerder, rien comprendre aussi, hein, en même temps, ça n'empêche rien.
10: Mais c'est qui Bulldog?
11: Qui est Bulldog?
4: C'est Sandy.
11: Qui c'est?
9: Manu, tu dégages. Moi,
0: non, mais non.
4: De quoi,
0: il a dit n'importe quoi. Il s'est trompé, Manu, Gérard.
4: Sur Minitel, c'est ce qu'on met.
10: C'est Christine dans l'anonymat.
0: Bah, Gérard, reprends le casque. On accueille Casimir. Bonsoir, Casimir.
10: Ah,
11: bonsoir à tous.
10: Oh là. Non. Ah non, je refuse qu'on prenne un de mes anciens surnoms.
9: Allez, vous commencez à me faire. Là, vous commencez à me percer! Vous commencez à me percer sérieusement!
10: Ah, bah c'est bon signe alors, on continue!
9: Alors, Tony, tu dégages! Bonne nuit!
0: Allez, bonne nuit!
11: C'est pas lui qui a parlé, hein!
10: Non, c'est pas Tony, hein!
9: Bonne nuit, Tony, et au revoir!
0: Non, on continue! C'est pas grave, il est viré! On continue le débat, Gérard!
13: Allez, calme-toi!
9: Mais toi, je te préviens! Tu vas te calmer aussi! Parce que tu as dégagé! Et Manu, ça va être pareil!
4: On est calme là, on dit plus rien!
13: On t'écoute, hein!
4: Du tout!
13: Allez, Gérard.
9: Et donc, allô. C'est huitième.
13: Oui.
11: T'as pas répondu, GG.
13: Moi non
9: de
13: plus,
9: quoi
13: j'ai pas répondu.
11: T'as pas répondu.
9: Qui
11: toi,
9: qui a pas répondu?
13: Casimir.
9: Vas-y, Casimir.
13: Bah, j'ai pas tellement entendu la question que t'as... Que
9: oh,
13: t'as
9: elle est relou, elle.
10: Mais Casimir, c'est inhabituel.
9: Elle est nulle.
13: Non, mais vas-y, répète la question. J'ai
11: c'est inhabituel pour la question.
9: Seriez-vous prêt à faire une collection? Seriez-vous prêt à créer la FFC, Fédération Française de Collection?
13: Non, pas du tout, non.
9: Et pourquoi?
13: Bah, disons que moi-même, je fais une collection de peluches de gorilles.
2: crois que Casimir, c'est une pauvre fille.
11: Pauvre conne.
9: Eh, celui qui dit pauvre conne, tout à l'heure, ta mère, c'est une grosse conne.
2: Oh, ah, c'est un peu vrai.
11: Vas-y,
9: ok, vrai. Vous c'est la laissez parler.
3: Non, on sait pas qui c'est.
11: C'est la première fois que j'ai il défend une auditrice, hein. Bon, vas-y, Casimir.
14: Oui, donc oui. Je disais que je fais une collection de peluches de gorilles.
11: On dirait Sandy.
9: Putain, oh, vous vous calmez, s'il vous plaît. Continue.
11: Exprime-toi, Casimir.
2: Oui, alors donc...
14: Je fais une collection de peluches de gorilles.
11: Pourquoi particulièrement des gorilles?
14: Bah, parce que j'adore les gorilles.
2: Ça ressemble à Gérard.
9: Bon, Coquelicot, tu dégages, croissant, tu dégages.
2: Non.
9: Vous dégagez, vous dégagez.
2: Qu'est-ce que j'ai dit de mal? Gérard, c'était Tony.
9: Hey, Tony, c'est pareil, tu dégages.
2: Gérard, c'était Coquelicot, qu'est-ce que j'ai dit de mal? Non, mais c'est bon.
9: Poussin, Mary Poppins, Sampon et Casimir, alors.
11: Oui. Quoi donc?
9: Vous voulez réagir sur ce que Casimir vient de dire?
11: Non, pas spécialement.
2: Non, voilà.
9: Ok. De toute manière, ça va aller vite, je vais faire conclusion parce que vous commencez à me les gonfler.
0: Il reste combien de questions?
11: Et sondage?
9: 3.
0: 3, bah vas-y, pose la septième.
11: T'as pas répondu, toi?
9: De quoi?
11: T'as pas répondu, toi, à la question?
9: Je vais pas répondre là-dessus, mais de toute manière, il y a pas besoin de recréer une fédération de collectionneurs.
11: Pourquoi?
14: Si, à part que tu perds ta collection.
9: Hein?
14: Bah si tu perds ta collection.
9: Et alors, si je perds ma collection, j'en fais une, j'en recrée pas une. Je rachète et c'est tout.
14: Bah ouais, mais si tu rachètes, il va falloir que tu rachètes, tu vas avoir plus d'argent à dépenser.
2: Tu pourras plus acheter de vêtements.
9: Et alors, mais toi derrière, celui qui... si je perds des t-shirts, je peux toujours en avoir n'importe où.
2: Non, mais à ta copine, là, Sandy, tu pourras plus rien acheter après.
11: On parle pas de Sandy, ok?
2: Ah, pardon.
9: On commence à me les gonfler, donc ouais. 8e. Pensez-vous que faire une collection est une manie?
11: Oui, moi,
9: ça va aller vite, hein. Là,
11: oui.
9: Kiwi.
11: Kiwi.
0: Banane.
2: Là, j'ai du mal à m'habituer à mon nouveau surnom, le croissant, ouais.
11: Moi. Ça veut dire quoi, manie, GG?
9: Une manie.
11: Mais ça veut dire quoi?
9: Une manie, c'est l'habitude de faire des collections, c'est tout.
0: Ah, non, c'est la femme manie, du papy.
2: Coquelicot. Oui. Ah bon, c'est
9: bon. Ouais, vous allez voir, croissant et Coquelicot, vous allez dégager.
2: Mais je demandais s'il était encore là, c'est tout.
9: Vous allez vous calmer.
2: Non, on a rien.
9: Tiens, Coquelicot, comme t'as une grande gueule, tu vas l'ouvrir.
2: Oui, qu'est-ce qu'il y a? Vas-y.
9: Ouais, bah, réponds.
0: Vous vous réveillez, les auditeurs, là?
9: Bon,
2: oui,
9: et hop.
2: Oui, c'est une manie, en fait, parce que c'est une passion. Et à la fois, on peut en devenir dépendant, je pense. C'est comme le pavot, qui est de la famille du coquelicot aussi. Tu vois, en fait, je préférais qu'on m'appelle par mon nom latin, c'est-à-dire Papa Vert, Royas.
9: Enfin,
2: Toshi. Mais je pense que c'est une manie, oui. Ouais, pour moi, c'est une manie aussi, parce que, non, un truc qui est très très sérieux, c'est que tous les soirs avant de me coucher, je regarde ma collection et je me dis, putain, je suis vraiment un vénard.
15: Mais moi, c'est pareil.
9: Et quand tu regardes ta bite, t'es vraiment un vénard.
2: Elle est grosse.
11: Ouh là là.
9: Non, quand tu regardes ta bite, tu te demandes si c'est vrai, si c'est pas une manie.
14: Ah, c'est Casimir.
9: Ouais, ok. Oui.
14: Je crois que t'es un peu trop vulgaire quand même. Hein.
11: Ouais.
2: Ah ouais.
11: C'est vrai.
14: Calme-toi un petit peu. Hein.
15: Et tu vas épouser ça.
11: D'accord.
9: Il
2: est revenu.
9: Alors Tony, tu as t'écrasé, tu as dégagé complètement, toi.
11: Je peux répondre?
15: Non, mais je crois que j'étais hors d'antenne.
11: Attendez.
9: Tony, tu me le vires complètement, s'il te plaît, Fildar.
2: Non.
14: Non, mais je vous rassure, je suis pas Sandy, je suis Casimir.
2: Non, mais Casimir, c'était moi il y a deux semaines. Non, Casimir, c'était moi il y a deux semaines.
11: Ouais, bah il y a ton sosie, c'est tout.
2: Oh merde.
11: Je peux répondre?
2: Non, tu parles d'un sosie, toi.
9: Oh.
11: Oui, c'est moi qui réponds.
9: Merci.
11: Je réponds, GG.
9: Ben bah vas-y.
11: Donc Mary Poppins. Tout à fait. Moi, je pense que c'est une manie, hein, parce que d'après comme tu as dit dans ta définition, t'es toujours là, tu recherches toujours la pièce rare pour compléter ta collection. Donc,
9: c'est-à-dire
11: c'est une manie. C'est tout à fait clair.
9: Mmh.
11: C'est clair et net. Hein.
9: Ok. Tampon.
11: Oui.
9: Elle, on l'entend pas beaucoup par rapport aux autres.
11: Bah, si je vous écoute.
15: Non, mais elle pompe.
9: Toi, tu t'écrases, s'il te plaît.
16: comme les Shadok.
9: Parce que je sens que Coquelicot Croissant, vous allez dégager.
16: Hey, j'ai rien dit, moi.
17: Mais non, c'est vrai.
16: Non plus. Tu te calmes, j'ai rien dit, moi.
9: Bon, ben, vous allez dégager, vous allez pas me casser les cacahuètes.
15: Promis, Gérard, on arrête.
17: Ouais, bah,
9: donc,
17: moi,
9: tampon.
17: C'est pas une manie, c'est une obsession pour moi.
9: C'est-à-dire?
17: Une fois ma grenouille par jour, quoi.
9: Ouais, mais attends, mais que. Je vois pas.
16: Tu la mets où, la grenouille?
9: Ouais, s'il te plaît, derrière. Merci.
17: C'est pourtant non, clair.
9: Hein. Hmm?
17: C'est pourtant clair. Hein. Non, mais non. Dans quel sens? Bah, verticale.
16: La tête la première.
17: Non, mais c'est bizarre.
9: Non, mais là, je vois pas le rapport avec les questions. Hein.
17: Bah, j'essaie de répondre assez intelligemment pour que tu puisses comprendre, mais apparemment, non. Donc, non, c'est pas une manie.
9: Ouais, là, ailleurs, si tu veux, je veux bien.
17: Voilà.
16: Azak.
17: Ouais, mais pourquoi? Je sais pourquoi. J'ai compris.
9: Non, mais attends, Poussin.
17: Bah, moi, c'est une manie parce que à chaque fois que je passe devant un magasin ou une grande surface, je suis obligée d'acheter une bouteille de... Coca, de
12: CO2, bon, ouais, de soda.
17: J'ai
12: de
17: rien
12: soda.
17: Dit.
9: Non, mais c'est bon, là, je vais conclure là-dessus parce que.
16: Non.
17: Mais attends, j'ai déjà pas de
9: non. Non, mais moi, je vais conclure là, la huitième et c'est tout.
16: Gérard,
9: pour
16: ça.
17: Pas de la marque, Gérard.
9: Non, moi,
17: Sandy,
9: aide-le.
17: Ici, c'est Casimir.
16: Mais
17: il a.
12: C'est pas grave, Gérard. On va faire conclusion de celui-là et on va enchaîner sur les ascenseurs, ok?
17: Ouais, ok. Ouais, ça va être plus intéressant.
12: Voilà.
9: On va demander. Je te préviens, Pildar, tu dégages. Je te veux plus dans l'équipe là.
17: Mais non.
9: Non, t'as rien fait, je t'ai demandé de virer Tony, je suis sûr qu'il est encore là pour la conclusion.
17: Tony?
16: Bien,
17: Tony.
16: Non, je suis pas là.
9: Non, tu as presque pas.
12: Mais non, c'est un mec qui dit que c'est Tony.
9: Oh là là.
12: C'est pas lui, c'est un autre
17: qui... Il n'y a pas qu'un Tony, dans la vie, hein.
9: Bon, conclusion sur le premier débat.
17: Ouais.
12: Eh, mais tu te réveilles, Gérard, c'est que des blancs, c'est nul, hein.
17: Oui, parce que je te
9: réveille. Oh, vous
12: non, c'est toi qui va te réveiller, Gérard. C'est toi. C'est toi qui est mauvais.
16: Ouais. Ben, conclusion, ben moi je pense que faire des collections c'est super génial quand on s'éclate bien dans la vie et quand on n'a pas de meuf, ben, on peut servir, ça peut servir, ouais, c'est cool.
9: Ouais, mais attends, Coquelicot.
16: Ouais.
9: Donc si t'as pas de meuf, comment que tu peux faire une conclusion? Une collection.
16: C'est vrai, c'est dur, je suis inapte à faire une conclusion vu que j'ai pas de meuf, donc je ferme ma gueule.
9: Et une collection.
16: Ouais.
9: Tu fais collection de quoi, toi?
16: Des meufs.
9: Ah, des meufs, d'accord.
16: Et des pins.
9: Ok.
16: Chaque meuf, son pin.
9: Ah ouais, 5 meufs à son pins.
16: Voilà.
9: Alors moi, je vais te demander une chose.
16: Oui.
9: Il est 2h30. Normalement, je peux pas le faire.
12: 31.
16: Bon, bah.
9: Est-ce que t'as déjà le pins rouge?
16: Le pins rouge?
17: La Légion d'honneur?
9: Non.
16: Ah oui, le truc sur le pins communiste.
9: Voilà.
16: Oui,
9: ouais.
16: Je l'ai. Mais c'est pas un pins, en fait. C'est une épinglette.
9: Ouais, est-ce que t'es prêt à le revendre?
16: Ah non, celui-là surtout pas, c'est un de mes préférés.
9: Ah d'accord.
12: Merci. Okay. Gérard, il était prêt à l'acheter, hein.
9: Non, c'était pour savoir.
16: Ouais, maintenant que j'ai ton adresse, je vais aller chez toi, je vais te l'acheter, moi.
9: Oh, s'il vous plaît, là.
16: Ouais, mais en fait, j'ai une usine aussi, donc.
9: Croissant.
16: Oui.
9: Maintenant, tu fais ta conclusion.
16: Oui. Pour étayer ce débat, Sartre a dit, l'enfer, c'est les autres. Je pense que cela s'adapte tout à fait. Dans huit clos. Donc, je pense que oui. Je suis content de ma collection et je conseille à tout le monde de faire des collections.
9: Ouais, mais tu baisseras ta radio le prochain coup que je te demande de faire une conclusion.
17: Mais Gégé, il a fait la pub, hein.
16: J'ai pas de radio, Gégé.
9: Poussin.
17: Eh ben ouais, une collection c'est génial, il faut continuer. Voilà.
9: Ouais, mais continuer sur quoi?
17: Sur la collection.
9: D'accord. Mary Poppins?
17: Oui, Gégé, la collection est un phénomène social, donc c'est bien. Ça fait passer le temps, tu t'amuses bien. Et puis, question fort intéressante, et puis voilà.
16: Ah, il y a un Larsen, non?
9: Ouais, tampon?
17: Ouais, bah moi je préfère faire une collection plutôt que de faire n'importe quoi, donc ça m'occupe.
9: Mmh. Tony, comme t'es encore là?
12: Non mais Tony, il est plus là, hein.
9: Casimir?
18: Oui, bah donc c'est agréable de collectionner, et puis moi je vais continuer à collectionner mes peluches en gros.
9: Donc, moi, je peux vous dire une chose, à part des petits problèmes, et ça, je vais résoudre rapidement, là, pendant les deux disques. Je pense que ça va pas continuer comme ça, l'équipe.
12: C'est vrai, tu t'en vas?
9: Non, mais on est bien clair, on va pas continuer dans un bordel.
12: Ah, merde.
9: Ah oui, mais il n'y a pas de merde. Donc, pendant les deux disques, on va discuter.
4: Je peux pas, faut que j'aille faire pipi.
9: Ah ben, tu as vidé ton réservoir d'essence, mais je te préviens que t'as intérêt de te manier parce que...
4: J'ai beaucoup envie, hein, ça risque de prendre 6 ouais. minutes.
9: Oh, 6 minutes alors, donc, on va s'écouter la petite...
3: conclusion.
9: La conclusion. Conclusion pour moi, ça, le premier débat s'est très mal passé.
3: Non, conclusion, de, conclusion de, du débat.
9: Le très mal passé, très mal passé.
3: sur les collections.
9: Non, très mal passé, c'est tout. très mal passé
3: non, sur non, les collections. Mais non, il fait une collection de très mal passé, tu peux comprendre, toi.
9: Non, mais sur le premier débat, ça s'est très mal passé.
3: Non, c'est bien, moi je trouvais ça bien.
9: Bon, bah, peut-être toi, toi ça te fait
3: rire. Oui, mais de l'autre côté de la radio, ça se passe bien.
9: Oui, mais toi, quand t'es derrière, mais comme quand tu viens là, c'est bizarre, ils arrêtent leur connerie tous les deux.
3: Mais il y a 68 connectés, ça cartonne encore.
9: Non, oui, 68 à
4: 69. Des... 69.
3: Ouais. Eh ben alors, c'est bien, bravo.
9: La petite aisselle de mon cochon avec un soutien-gorge, et ensuite...
19: Les slips de Chirac sentent la rose des prés. Et voilà, donc vous pouvez toujours nous appeler au 08, au 0803 08 5000 et 0870 5000 et toujours 3615 Code Fun Radio, rubrique directe, et on se retrouve d'ici un petit quart d'heure pour le deuxième débat.
3: Sur les ascenseurs.
19: Sur les ascenseurs et...
3: Je veux pas les mêmes.
19: Je veux que ça change au standard. Merci.
9: Là, ça suffit. Vous allez pas me faire le coup de Françoise, d'accord? Non, mais si t'es pas content, tu dégages avec ta caméra, ok?
20: Non, mais non, c'est bon.
9: Hop, basta.
20: Non, mais c'est vrai que ça...
9: Non, mais...
20: Cyril, là!
9: Non, non, mais Cyril, si ça va pas, tu dégages. Ok?
20: Ah, c'est vrai que ça sent pas très bon.
9: Non, après. presque pas, non, mais attends, j'ai pris quand même une douche, hein. Parce que par rapport à toute la semaine, ce que t'as dit, merci sur moi. Hein.
20: Qu'est-ce que j'ai dit?
9: Ouais, mais attends, que je me lavais pas ni rien du tout.
20: C'était pour plaisanter.
9: Ouais, non, mais attends, y a pas sans de plaisanter. Hein.
20: Alors, je me mets à genoux.
9: Non, mais je m'en fous.
20: Je me mets à genoux, regarde.
9: Donc, si on pouvait appeler Françoise. si on pouvait appeler Françoise.
20: Je m'excuse.
21: Gérard, pardonne-moi.
9: Non, mais si on pouvait appeler Françoise...
21: Pardonne-moi, Gérard. Pardonne-moi. Tu me pardonnes?
9: Ouais, toi, oui, mais l'autre avec sa caméra...
4: Merci, c'est gentil.
9: Basta. Non, mais attendez, si ça va pas, dans ce cas-là, vous le dites. Une
22: question,
9: hein.
22: Gérard, est-ce que tu t'es lavé avant de te mettre du parfum?
9: Bah oui.
22: D'accord. Bah alors, ça va être le parfum.
9: Ouais, bah c'est du brut.
20: Ah bah ouais.
9: Ouais, c'est du déodorant, je suis désolé.
22: Ça.
9: Non, si ça plaît pas... Bah si ça plaît pas, bah dans ces cas-là, vous le dites, je m'arrache. Hein. Comme ça, ça ira plus
20: vite. Regarde, il y a une mouche dans le studio.
9: Ça ira plus vite.
22: T'as une seule mouche dans le studio, elle va sur Gérard.
20: Manu,
23: ouais.
20: Il y a une mouche dans le studio, on a jamais vu une mouche, il y a Gérard.
23: Bah évidemment, on a suivi Gérard.
20: Il y a une mouche.
9: Non mais je sens que tout à l'heure, je vais pas rester jusqu'à 4h du matin. Hein.
20: D'accord.
9: Continuez comme ça, on va s'amuser après.
20: Bon, on rigole. Alors, si vous voulez voir le débat de Gérard, si vous êtes sur Paris Région Parisienne, si vous n'avez pas TPS et que vous voulez le voir, vous venez devant la radio avec votre voiture et il y a un écran géant que nous avons mis à votre disposition à l'accueil de la radio qui vous permettra de voir Gérard en chair en os.
9: Bon, toi, tu vas pas commencer à me les brouter. Tu vas déjà dégager.
20: Avec le débat de Gérard.
9: Tu vas dégager.
20: Arrête!
9: Là, si tu vas dégager, je vais pas faire comme la semaine dernière.
20: Philippe.
9: C'est là, ça va être vite fait.
23: Ouais.
20: Excuse-nous, on s'embrouille un peu là.
23: Hein. Ouais,
9: là, ça va être vite fait, maintenant tu vas dégager. Tu me refais pas comme la semaine dernière.
20: Ok. Ah non, on peut pas. Alors, partez. Mais non, mais. Non, mais ça sert à rien sinon, putain.
9: Mais là, on ne dit pas que c'est pour la gueule, pour tout le monde, pour une pastèque. Hein? Ça, il est hors de question.
20: Arrête de gueuler.
23: Bon, Gérard, t'as l'antenne.
20: Eh bien, j'ai pris le micro-casque exprès pour que tu reprennes l'antenne.
23: Gérard, tu prends l'antenne.
9: Attends,
20: ça va.
9: Non, mais attends, ouais.
20: Oh, non, mais t'es... Attends, attends. Allô? On va retourner à l'antenne ou pas, là?
22: Oui, ben, on vous attend, hein.
20: Bon, on va retourner dans 2 minutes.
22: On vous attend, bon,
20: d'accord.
22: Gérard, reviens, ça sert à rien de te vexer, hein.
20: Bah ouais, non, mais vous avez été un peu dur, les filles, là. Hein. C'est vrai que...
22: un peu dur.
20: Non, mais c'est vrai, un peu de...
22: Et nous, on a rien à foutre de notre gueule, en fait.
9: Ils en ont rien à foutre, et pas
20: dans... Mais non, mais c'est pas ce qu'elles disent. On va reprendre l'antenne dans 2 minutes, alors...
1: Arrête tes conneries.
23: Bon, tu te dépêches, Gérard.
1: Putain,
5: je suis gentil.
1: Enlevez tout le monde là de l'antenne là. Ouais.
5: Ouais, il y a des limites, hein.
22: Ça y est.
1: Ouais. Non, parce que là, on va reprendre l'antenne alors.
5: Non, mais il y a des limites.
1: Mais quoi? Qu'est-ce qui s'est passé?
22: Quelle limite, Gérard?
5: Attends, l'autre.
1: Écoute, elle te parle hors antenne là, ça va repasser à l'antenne après. On va retourner. Qu'est-ce qu'il y a, les filles?
22: Non, mais je sais pas, il dit il y a des limites. Je lui demande quelle limite. J'ai
1: quelle limite? Parce qu'on va retourner à l'antenne dans deux minutes.
22: Semaine.
1: Ben ça va, t'as pris une douche, en plus t'es propre. Moi je te trouve que tu sens très bon. Non mais c'est vrai que tu sens bon.